0: Je peux pas tout lui faire changer parce que je redébarque. Quand Alex, elle me dit que depuis 2 ans, elle pensait à moi, comment voulais-tu que je sache? Comment voulais-tu que je sache que quelqu'un peut bien penser à moi? Ensuite, allez, ensuite...
1: Mais attends, là je t'interromps parce que tu vois, je t'écoute, mais maintenant j'ai envie de te parler, quoi. Ce que je veux te dire, c'est que franchement, c'est complètement dégueulasse ce que tu fais.
0: Comment ça, c'est dégueulasse?
1: Mais bien sûr que c'est dégueulasse. Dans le sens où, je sais pas si tu te rends compte, quoi. Moi j'avais une amie,
0: si,
1: et à cause de toi,
0: compte.
1: Je l'ai perdue. Alors maintenant, tu m'écoutes, quoi. J'aimerais bien que tu m'écoutes, quoi. En fait, tu sais, comment tu veux que je te croie? Tu m'écris cette lettre, t'es pas crédible, en fait. C'est pas
0: mais
1: du
0: toi,
1: tout crédible.
0: Je crois. Écoute, je vais dire un truc très clair, Christelle. D'accord? Alexandra, on est sortis à 2 ans ensemble. Alexandra, je l'aime beaucoup.
1: Ah oui, alors
0: Alexandra,
1: ok, tu l'aimes beaucoup, tu lui fais du bon dedans, et après tu m'expliques en
0: Alexandra,
1: fait que c'est moi,
0: Alexandra,
1: je suis la seule personne au monde qui compte pour toi.
0: Christelle, s'il te plaît, Alexandra, je l'aime beaucoup. Tout ce que j'ai dit à Alexandra, c'était sincère. Alexandra, elle m'a dit qu'elle ne savait pas quelle place elle allait me donner dans sa vie. Je peux pas attendre après Alexandra. Là-dessus, je...
1: Alors, quels sont tes sentiments pour moi?
0: Pour toi?
1: Oui. Qu'est-ce que ça veut dire, la lettre que tu m'as écrite? Qu'est-ce que c'est?
0: Ça veut dire que, Alexandra, je ne crois pas que je l'aime. Mais toi, je suis tombé amoureux de toi.
1: T'es tombé amoureux de moi?
0: Oui, et vous croyez que c'est bien ce que vous faites aussi, là? Vous me reprochez un tas de choses, mais qu'est-ce que je vous ai fait?
1: Mais attends,
0: mais
1: tu comprends?
0: Très sincèrement,
1: mais tu comprends
0: pas de la même
1: ce que
0: façon.
1: Tu me dis? T'essayes de me culpabiliser?
0: Non, parce que là, s'il y en a qui va culpabiliser toute la nuit, maintenant, c'est moi.
1: Mais c'est moi, je te culpabilise.
0: Non seulement maintenant, mais encore demain, aussi après-demain. C'est moi qui vais culpabiliser.
1: Je te repasse à l'aise parce que je crois qu'elle a des choses à te dire, quoi.
0: Oui.
1: Et vraiment, tu vois, maintenant tu m'as foutu, en fait, Alain. Voilà ce que
0: tu
1: as fait. Tu m'as
0: foutu,
1: quoi.
0: Tu rigoles? Oui.
1: Ouais.
0: Ouais, non, mais écoute, moi je... Écoute. Bon, d'accord, je suis un dégueulasse pour tous les trois, c'est ça? Eh
1: ben,
0: c'est bien.
1: Écoute. T'as essayé de m'embrasser, quoi. Tu me courais après dans la rue pour m'embrasser.
0: Alexandra, est-ce que c'est pas toi qui m'as dit qu'il n'y avait rien à espérer de toi? C'était quoi, ça? Ça, c'était l'amour sincère que je te porte. Mais c'est pas le même que je porte à Christelle. Et
1: ah
0: c'est
1: ouais.
0: pas le même non plus que je porte à Xavier. Et ça, tu le sais. Et c'est
1: ouais,
0: toi aussi qui en as décidé comme ça.
1: Trois personnes à aimer en même temps, ça fait beaucoup, Alain.
0: Non.
1: Quand on
0: mais attends, mais bien évidemment que je vous aime pas tous les trois de la même façon, Alexandra. Je n'aime pas Fournel comme je t'aime toi, comme j'aime Christelle. Toi, je t'aime parce que j'ai envie que tu aies une place dans ma vie. On avait dit que c'est toi qui déciderais quelle serait cette place. Mais moi, je peux pas t'attendre non plus. Tu as déjà ta vie faite à côté depuis 2 ans. Tu le sais, c'est pas toi qui vas me l'apprendre. C'est toi qui me l'as dit. Toi, je t'aime très sincèrement. Xavier aussi, je l'aime sincèrement. Et ça, tu sais.
2: Ouais, mais écoute, franchement, Alain, c'est Xavier là qui te parle.
0: Oui,
2: moi, t'imagines que j'ai largué Aurélie, la fille que j'aime.
0: Comment ça, t'as largué Aurélie? Mais c'est quand même pas de ma faute, c'est quand même pas moi.
2: Mais attends, tu m'as dit l'autre soir, tu m'as dit, putain, tu m'as fait, je passerai te voir un soir. Moi, ma soeur, elle avait couché chez une copine, j'ai attendu tous les soirs que tu passes.
0: Attends,
2: je t'ai préparé des trucs à manger tous les soirs, comme t'aimais bien et tout ce que j'avais fait.
0: Oui.
2: Mais tous les soirs, je t'ai attendu, tu m'avais dit, quand t'es parti l'autre jour, avec ton copain, t'as dit exactement, Xavier, je passerai te voir un soir, et puis, je sais pas, t'es venu vachement plus tendre qu'avant avec moi, je me suis dit, il se passe quelque chose, quoi.
0: Xavier, je peux pas t'aimer comme j'aime Christelle.
2: Mais pourquoi?
0: Ou comme j'aime Alexandra.
2: Mais pourquoi?
0: Mais, putain, j'aimerais être là maintenant à Grenoble avec vous.
2: Mais nous aussi, j'aimerais que tu sois là, mais pour que tu choisisses quelqu'un, parce que ça peut plus durer, quoi.
0: Xavier.
2: Écoute, ça va pas, là.
0: Oui, je sais que ça va pas.
2: Ça va pas du tout, quoi. Moi, je vais me jeter par la fenêtre, hein. Je te préviens.
0: Attends, je vais sauter,
2: là. Y'en a marre?
0: Ça va, attends, Xavier.
2: Non, moi, j'en ai marre. Je saute, là.
0: Attends, Xavier. Xavier, il y a des gros, gros problèmes à Grenoble. Des gros, gros, gros problèmes. Xavier, tu vas pas faire une connerie.
2: Écoute.
0: Tu vas pas faire une connerie.
2: Mais écoute, tu te rends pas compte, toi.
0: Comment ça, je me rends pas compte, Sylvain? Tu vas pas faire une connerie.
2: Mais putain, mais tu brises ma vie.
0: Comment ça, je brise ta vie? Mais t'es malade, Xavier!
2: Non, mais oui, je suis malade d'amour pour toi, Alain!
0: Quoi? Xavier! Maman, est-ce qu'on peut aller à Grenoble? Maman, putain, il faut que je trouve quelqu'un pour aller à Grenoble!
2: Je suis malade d'amour pour toi!
0: Je peux pas vous laisser dans cet état-là, je peux pas, il faut que je monte à Grenoble!
2: Attends, bouge pas,
0: il faut que je monte à Grenoble, je peux pas vous laisser dans cet état-là, c'est pas possible! Mais là, il se passe des choses très graves. Je vais appeler Manu.
2: Il y a Max en plus, écoute, tu te rends pas.
3: Donc ce soir, ça part dans tous les sens, puisque nous avons également, je sais pas, une bonne trentaine de discothèques en France qui apparemment ont mis la radio dans leurs discothèques.
4: Ils font des soirées un peu spéciales hein, pour Alain.
3: Carrément, et pareil que même, on est. Alors là, on va se retrouver en direct dans une discothèque à qui s'appelle l'Ibiza à Saumur. Et c'est avec Fred. Salut Fred.
4: Salut Fred.
0: Salut.
3: Merci d'être là. Alors, t'es quoi, le patron, le DJ? Tu travailles.
0: Le DJ, j'ai eu du mal à m'extirper de la cabine là parce que j'ai des sosies de Jackson, mais dans tous les sens sur ma piste.
3: Ah ouais, carrément, c'est de la folie. Donc t'as suivi toi aussi cette soirée spéciale Michael Jackson?
0: Et bien évidemment, c'est un phénomène mondial.
3: C'est vrai. J'ai cru savoir d'ailleurs, je crois, c'est toi, hein, parce que souvent on a eu des appels de la discothèque. Je sais pas si c'est l'Ibiza Lille ou de la discothèque l'Ibiza pour l'avoir en concert. C'est peut-être vous, non?
0: Bah on essaye de le booker, mais apparemment c'est assez difficile.
3: Bah c'est-à-dire qu'il faut joindre son manager Stan.
5: Qui est injoignable.
3: Qui est injoignable, la voiture.
0: On fait ce qu'on peut, mais
3: il est en déplacement. Ouais. Bah, écoute, je vais essayer de voir ce que je peux faire pour toi, Fred, ce soir.
0: On va essayer de booker pour 2008, à mon avis.
3: Bon, on va essayer de voir ce qu'on peut faire. Comment ça se passe du côté de la discothèque l'Ibiza ce soir? Vous retransmettez la soirée dans la boîte?
0: Voilà, là, on a déjà à peu près 200 clients qui sont évidemment tous en Jackson. Hein. Ça
3: fait 200 clients, il faut dire que la boîte n'est pas encore ouverte et qu'il y a déjà 200 personnes dedans. Hein.
0: Voilà, c'est énorme. Ils sont sur le parking avec des parcs-soleil Jean de Brest. Il faut savoir qu'il y a un marché noir parallèle avec des parcs-soleil Jean de Brest.
3: Alain de Brest.
0: Alain
3: de Brest, oui.
0: Ah bah oui, bonjour.
3: Ah, c'est des gens de Brest. Il y a carrément des mecs qui piratent ton nom.
0: Voilà.
3: Des mecs qui sont appelés Jean de Brest, Jean-François de Brest, Jean-Christophe de Brest.
0: Tout à fait.
5: C'est trop.
3: Hein? C'est trop. Putain.
5: Ça, c'est trop. Hein.
3: Ça déconne. Le Paris-Brest aussi. Tu te rends compte un peu, c'est la folie? Vous attendez combien de personnes ce soir? On m'a dit plus de 8000 pour une boîte qui contient 900, c'est ça?
0: Voilà.
3: Ah, vous allez être serré ce soir, là.
0: C'est pas grave, on a le parking.
3: Que des sosies de Michael?
0: Environ. Bah, une piètre copie par rapport au vrai, mais enfin bon. On fait comme on peut. Bah d'ailleurs, là, il y a. Tu veux, je te fais juste. Tu me laisses. J'y vais maintenant.
3: Ouais.
0: Je vais dans la salle.
3: Ouais.
0: Et je vais te faire 5 secondes d'ambiance.
3: D'accord.
0: Donc moi, je t'entends plus. Ça va durer 10 secondes. Tu m'en dis des nouvelles.
3: D'accord, ok. On va donc. Ça, c'est pour toi, Alain. Rien que pour toi.
0: J'essaye de me diriger vers la salle.
3: En direct sur Fun Radio, l'Ibiza, à Saumur, Fred le DJ qui va nous faire écouter une ambiance de fou, rien que pour Alain de Brest. Écoutez. Oh là là, là ils sont au moins 400 là-dedans, c'est pas 200.
0: Aïe. Ah, excuse-moi, je peux pas
3: rester
0: plus longtemps dans la salle.
3: Mais c'est une ambiance de fou.
0: Je peux pas rester plus longtemps dans la salle.
3: Tellement que c'est bruyant, il y a une ambiance de pareil.
0: Ah ouais, non mais je te dis.
3: Alain, ta réaction.
5: Tout ça pour toi, Alain.
3: Alain, ta réaction.
6: Je sais pas quoi dire,
3: ça fait plaisir
6: énormément.
0: Ah ouais, voilà. Non mais là, t'as un fan club à faire dans le Saumurois, Alain.
3: Est-ce qu'on pourrait envisager éventuellement, Alain, si je m'en occupais dans quelques discothèques en France, puisqu'on l'a déjà fait, hein, à l'Écho du Lac en Normandie, à Torigny-sur-Vire, où je l'ai fait venir lors d'une soirée, je crois que je sais pas si Manu était là, mais il a interprété 4 titres en live, et je peux vous dire que ça a été en plus la folie, forcément, dans la discothèque. Est-ce que tu serais prêt à éventuellement à remettre une petite tournée?
6: Avec plaisir.
3: D'accord. Ouais. Bah, qu'est-ce que tu veux boire alors? Alain,
6: non,
3: beaucoup d'humour quand même.
6: Non, mais refaire une soirée comme ça serait super. Ça a été très sympathique et je serais d'accord de.
0: Eh ben, on t'accueille volontiers.
3: Eh ben, écoute.
0: Tu la demandes, de toute façon, je crois qu'on n'aura pas le choix.
3: Bah, ça douille hein, quand même, hein. Faut pas croire que c'est gratos, ça, mon pote. Hein.
0: Non, mais tu vois,
3: ça va te coûter en dollars. Hein.
0: Un exemple, on avait encore Benny Benassi dans nos murs la semaine dernière. Même lui nous en a parlé. Hein.
3: Ah ouais, d'accord. Ah, tu vois, même Benny Benassi, mais je crois qu'il sait pas qui c'est.
4: Tu sais pas qui c'est, là.
3: Tu sais pas qui c'est, Benny Benassi?
6: J'ai entendu parler. C'est un DJ.
3: Et par contre, les tarifs, Fred, c'est pas en euros, c'est en dollars. Hein.
0: Oui, bien évidemment.
3: Ah, on travaille qu'en dollars, nous. Je sais pas, tu travailles en dollars, toi, ou.
0: Couramment.
6: Bah, c'est l'euro.
3: Je pensais que t'avais des comptes en banque peut-être du côté de New York ou Los Angeles et que t'aurais préféré directement en devise américaine.
6: Non,
3: de se dire que Alain de Brest a cité le nom. Tu peux faire un petit jingle pour l'Ibiza à Saumur, Michael Jackson, Alain?
6: Ouais,
3: ça s'appelle l'Ibiza à Saumur, une discothèque.
6: Ouais, pour toute la boîte Ibiza à Saumur. Le fan de Michael Jackson et l'ami personnel à la fois sur Fun Radio ce soir en direct.
0: C'est énorme.
6: En direct sur le Fun Radio. 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
3: Peut-être mettre debout pour les saluer, peut-être pour la standing ovation quand même pour Alain de Brest. Ferme les yeux.
4: Toujours,
3: hein,
4: c'est incroyable. Hein.
3: Il savoure le succès, le talent. Hein, il savoure, hein, bien sûr, au maximum, voilà. Alain de Brest, qui est très en forme ce soir. Si vous avez des questions à lui poser à Mélanie, on ne le répétera jamais assez. 0825-08-5000. Et les Belges également peuvent nous appeler. Hein, 0033-825-08-5000. Et nous avons
4: Cynthia,
3: sur Fun Radio, Cynthia.
4: Qui nous appelle de Niort.
3: Salut Cynthia.
4: Salut Cynthia.
3: Merci d'être
7: bonsoir,
3: là.
7: Bonsoir Max, bonsoir Mélanie. Et surtout, bonsoir Alain, j'ai envie de toi. Je rêve de toi depuis que je t'ai rencontré à un concert. Tu m'as signé des autographes et là j'en peux plus.
3: C'est vrai.
7: Parle-moi Alain, parle-moi, je t'en
3: supplie. C'était où?
7: Je te jure.
3: C'était où?
7: Mais c'était à Brest.
3: À Brest, ouais.
8: Ah bon?
3: Ouais. Un concert que t'avais dû donner dans une cabine. C'est fini.
7: Exactement.
3: Ouais. Et je sais pas, est-ce que t'as des petites questions? Peut-être
7: et
3: que.
7: Ben, oui, j'aimerais
3: savoir. Et Alain aussi, hein, si tu veux lui parler à Cynthia, tu peux lui poser des questions. Hein.
7: Oui, Alain. Vas-y, parle-moi, parce que vraiment, ça m'excite trop.
8: Eh ben, ça me fait plaisir que tu apprécies ce que je fais, et puis...
7: Franchement, t'es fabuleux, mais Michael Jackson, c'est de la gnognotte à côté.
8: Bah non,
3: faut pas dire ça,
8: c'est planétaire, faut pas arriver comme...
7: T'as le sens du rythme, le tempo, c'est... Oh là là, mon cœur s'emballe à chaque fois que je t'entends.
3: Ah bah lui aussi s'emballe bien, hein.
5: Et tu le verrais avec sa barbe au cou, écoute, c'est un amour.
3: J'ai rarement vu ça, moi.
5: Moi, j'avais jamais vu.
3: La barbe, on l'avait...
7: C'est photos sur Internet, parce que vraiment, j'en peux plus, Alain. Et
5: c'est
7: vraiment...
5: la révolution, ce look.
7: Ah oui, oui. Dis-moi, Alain, je peux te poser une question, s'il te plaît?
3: Ah bah oui, il est là pour ça, bien sûr, il t'écoute.
8: Je répondrai avec plaisir.
7: J'aimerais savoir quel est ton type de fille, pour savoir si par hasard, tu corresponds à tes attentes. Alain?
8: Oui, j'écoute.
3: C'était la question. Quel est ton style de fille?
8: Des gens, toutes les filles qui sont plutôt genre naturelles et tout, voilà.
3: Ouais. Comme Janet Jackson, Latoya Jackson, par exemple.
8: Qui partagent justement, qui partagent la même passion pour le King of Pop, voilà. Et puis,
3: voilà, ouais. Si elle n'est pas fan de Michael Jackson, si demain une fille est fan de toi, mais et que tu l'apprécies physiquement.
8: Mais Laetitia, je veux pas te décevoir, mais tu sais, je suis heureux que tu apprécies ce que je fais.
7: La fille que tu décris là, c'est exactement moi. C'est mon portrait craché.
3: Tu es fan du pop, de la pop, enfin du King of Pop.
7: Ah oui. Ouais. Tout à fait.
3: Et si demain Michael, enfin je t'appelle Alain, mais je peux t'appeler Michael, je pense que tu comprends. Si Alain demain tu craques pour une fille, alors ça peut être le cas de Cynthia, elle est fan de Michael Jackson, et puis un jour elle se lève un matin, puis elle t'annonce comme ça froidement au petit déjeuner qu'elle devient fan de Prince. Comment tu réagis?
8: C'est sûr que ça serait très très déçu, c'est clair. Maintenant. Ouais.
7: Non mais t'inquiète,
8: je ne pourrais pas l'accepter, moi, avec
7: Alain,
8: Michael.
7: Ça pourra jamais arriver parce que après Michael, je suis fan de toi. La nuit, je rêve de toi.
3: C'est bien, vous en faites pas trop. C'est toujours très.
8: C'est évident.
3: Dans la musique, pas trop de pataquès. Hein, c'est bien, c'est naturel, c'est simple.
8: Quand on a le même thème de voix, je dirais enfin que Michael, il faut dire, c'est vrai que c'est tellement fabuleux.
7: Non mais c'est ça qui est fabuleux chez toi, c'est cette voix, cette ressemblance avec.
3: Non, c'est vrai que c'est beau. D'ailleurs, ce que je vais proposer tout de suite aux auditeurs de Fun Radio, Mélanie, si tu le veux bien, c'est de réécouter ce micro-trottoir qu'on a fait tout à l'heure.
4: Impressionnant.
3: Et si on le rediffuse, c'est parce qu'à l'intérieur, quand même, il y a quand même deux grandes personnalités. Il y a quand même le patron de la maison de disque Hippique à ne rater sous aucun prétexte et le maire de Brest également.
4: Tout à fait. De 2008. Hein.
3: De 2008, donc le prochain maire. Donc personne n'est au courant. Ça, c'est une deuxième info, une deuxième exclue qu'on vous offre sur Fun Radio. Monsieur Le Breton, le futur maire de Brest, est déjà en train de parler à Alain. Tu veux bien qu'on réécoute un petit peu?
8: Bien sûr.
3: Et surtout, soyez très attentifs au patron de la maison de disque Hippique. Ça, c'est très important, la maison de disque de Michael Jackson, micro-trottoir, qui s'est fait tout à l'heure sur les Champs-Élysées.
9: Alain, je voulais te dire, moi je suis fan à fond de ce que tu fais, ça fait depuis le début je te suis, t'es mieux que Michael, tu mérites plus que lui, en tout cas tout le public est conquis, t'es le meilleur.
10: Hey, it's Dennis, I'm from Los Angeles, and I just want to say, when you get back to Michael Jackson, I know you're best friends, can you please say hello to him for me?
11: Ouais, Alain, franchement, je te kiffe, franchement, toute ma cité et tout, on est au taquet sur toi, mon gars. Franchement, Michael Jackson, c'est une pied d'un côté de toi, garçon, vas-y, mets le dawa ce soir, on t'entend sur Fun Radio, là, vas-y, gars.
12: Alain de Brest, bonjour, donc c'est André et Collégramme. Sam à l'appareil, patron d'Epic. Bah écoutez, donc je suis au courant donc de votre carrière qui est qu'on peut comparer en tout cas au niveau français à celle de Michael Jackson dans le monde. Bah évidemment, donc tout d'abord vous féliciter pour votre parcours, vous dire que c'est quelque chose d'exceptionnel.
3: Le patron d'Epic.
12: Rarement au niveau mondial on a connu une telle évolution de carrière. Et vous dire qu'évidemment Michael Jackson, qui n'a pas pu être là ce soir, vous dit merci. Ouais. Merci de le servir aussi bien, merci de l'aimer autant. Voilà, c'était André Collégram d'Epic.
4: Alain de Brest ? Ah mais ouais, je connais vachement bien. En fait, j'avais suivi une conférence de presse de Michael à Paris il y a quelques années et il nous avait parlé d'Alain et ça m'avait assez intriguée, donc je suis allée à la pêche aux infos et puis maintenant je suis grave red dingue fan de ce mec là et Michael il est aux billettes maintenant quoi, vive Alain.
13: Alain de Brest, votez pour lui, wesh gars.
14: Oui, c'est Jean-Pierre Breton, maire de Brest.
3: Écoutez,
14: je voulais moi vous parler d'Alain de Brest justement pour vous dire merci Alain d'apporter à la ville de Brest cette renommée, cette crédibilité et ce sens du spectacle qui transpire de vous à travers vos cheveux, vos ongles et vos vêtements. Donc au nom de la ville de Brest et des Bretougnards, bravo. Et je finirai par vous dire bravo à la de Brest. Vous êtes la verrue sur le pouce.
13: Bravo encore une fois.
3: Alors dans un instant, c'est promis, juré sur Fun Radio, vous ne rêvez pas, vous aurez peut-être au téléphone Sting, peut-être Mick Jagger, Elton John, que sais-je encore, Céline Dion également sera là tout à l'heure de Las Vegas pour
4: surprises en tout cas.
3: Des surprises, des artistes, des stars, c'est sacrée soirée ce soir consacrée à Alain de Brest, le meilleur ami de Michael Jackson. Et avant que Alain nous réinterprète quelques titres également, que nous refasse d'autres chorégraphies, car nous n'avons pas encore eu le droit, Mélanie, au fameux Moonwalker quand même.
4: Je l'attends avec impatience.
3: Le fameux pas lunaire qui a fait le succès de Michael Jackson de Billie Jean. On va justement s'écouter un morceau de Michael Jackson. Je ne sais pas si c'est Billie Jean ou Don't Stop to Get Enough que tu nous as calé.
15: Don't Stop
3: to Get Enough. A cappella peut-être.
16: Omer, t'es là ?
17: Ouais, ouais.
16: Omer, beaucoup plus adulte, beaucoup moins grande gueule, hein, beaucoup plus sûr de lui, a chanté une chanson anti-Jordan.
17: Mm-hmm.
16: Et Jordan, on a une surprise pour toi. Après, c'est qu'on t'apprendra également qu'il y a un site anti-Jordan qui est en train de se créer sur Internet. Ah ouais, on va te donner l'adresse après hors antenne.
17: Oh non.
16: Et Jordan a une chanson pour répliquer à celle d'Omer qu'on ne repassera pas ce soir. On peut peut-être rechanter le refrain, Omer, tu t'en souviens ?
17: Mm-hmm. C'est pas très compliqué.
16: Ah, attends, remarque ceci dit, Filda, c'est bien, il l'a recalé, donc on va la remettre et tout. C'est pas ça le plus intéressant. J-O-R-D-A-N. C'était pas ça le plus intéressant. J-O-R-D-A-N. Le refrain ne dit rien. Enfin, ce qui était plus intéressant, je me suis rendu compte qu'on déjà on l'avait fait la fois d'avant. C'est surtout les
17: paroles.
16: Laisse-la dès le début.
12: Les
16: alors.
12: Paroles, ouais. C'est les paroles. Enfin,
16: on va remettre pas en entier. Un extrait donc de ce que Omer a fait. Et c'est pour ça que Jordan est avec nous ce soir.
17: Incroyable.
16: Pour répliquer à ce Omer. Écoutez bien.
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1: J'adore ça.
0: Tu ne me fais pas peur, pour qui te prends-tu, jeune loser?
1: Etc, etc, etc. Donc Jordan, tu... on a trouvé ça très intéressant, tous les cas. Et Jordan a voulu, bien entendu, répliquer. Donc on va écouter tout de suite cette chanson qui t'est directement dédiée au maire. Hein.
2: Voilà. Génial.
1: Alors on écoute, c'est parti, c'est quand tu veux, Jordan. 1, 2, 3, 4...

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0: Faut leur répliquer au maire un jour, hein.
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1: 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Ah, c'est fini, j'espère, héros. Bravo!
2: Bravo, Jordi.
1: Happy,
2: Bravo, Jordi.
1: Qu'est-ce que t'as dit, Homer?
3: Bravo, Jordi. Il se sent vexé, il ne sait plus quoi dire.
1: Non, mais,
3: ah non, non, mais j'ai beaucoup de choses à dire, justement. Non, non, mais je trouve ça très bien.
1: Non, c'est pas mal,
3: c'est
1: Jordi.
3: C'est bien écrit.
1: Ouais, c'est bien écrit.
3: Ouais,
1: c'est
3: bien chanté.
1: Voilà,
3: c'est
1: donc.
3: Bien instrumenté. Non, c'est pas mal du tout.
1: Ce qu'il va falloir, Homer, c'est peut-être que tu lui répondes la semaine prochaine.
3: Bon, j'ai déjà dit ce que j'avais à dire. Hein. Mais même plus Homer, c'est Bart.
1: Est-ce que tu aimerais encore répondre à ça ou pas?
3: Moi.
1: Parce que là, quand même.
3: Peut-être.
1: Jordan a mis la barre assez haute, quand même.
3: Ouais, il ne se sent pas aussi grand que moi, là.
1: J'sais
3: Écoute,
1: pas.
3: Jordi, j'en ai déjà fait une. Je l'ai envoyée, elle est passée, c'est déjà pas mal, je suis assez content. J'avais aucune envie de prendre ta place.
1: Rappelle-nous
3: déjà
1: quel âge tu as, Homer.
3: Moi, je peux t'en faire 100, moi.
1: Quel âge tu as, Homer, déjà?
3: J'ai 14 ans.
1: D'accord, ok, ouais, donc un an de plus, quand même, que Jordan. Et Jordan, on te disait tout à l'heure, et par l'intermédiaire de l'un ou l'une d'entre vous, qui a monté un site anti-Jordan. Et je vais te donner l'adresse, Jordan, si un jour t'as l'occasion d'aller sur l'internet, parce que Rigo a vérifié, il va vous la donner tout de suite. Je sais pas ce qu'on y retrouve dessus sur l'internet, sur cette.
4: Pour l'instant, il y a rien en fait. Il suffit de s'abonner au club des anti-Jordan en envoyant un mail à la personne. concernée. Et je viens d'apprendre, quelqu'un de l'IRC en a créé un pendant l'émission.
1: De anti-Jordan.
4: Un anti-Jordan.
1: D'accord.
4: Donc, si vous voulez envoyer un mail, donc c'est.
1: Si vous voulez détruire Jordan.
4: Voilà. C'est alors attendez, je regarde parce que j'y étais tout
1: et
4: à
1: on va,
4: l'heure.
1: Et on va accueillir également Didier Lebel si on veut bien l'accueillir avec nous. Salut Didier. Comment ça va Didier?
5: Allô, c'est qui?
1: C'est Max à l'appareil.
5: C'est Max.
1: Ouais, on donne juste une adresse d'internet. Ensuite, je suis à toi Didier pour des histoires drôles, hein.
5: Oui, mais d'accord. Mais quand je commence quand maintenant?
1: Dans 30 secondes.
5: Dans 30 secondes, hein.
1: Attention alors.
5: De 25 maintenant.
1: Alors l'adresse, vas-y.
4: Donc c'est foxkim5. Alors c'est foxkim5@hotmail.com.
1: Hotmail.com, on peut la répéter une deuxième fois s'il
4: voilà,
1: te plaît.
4: Voilà, donc c'est fox-kim5@hotmail.com.
1: Voilà, de toute façon, si vous allez Rigo, si vous allez sur le site de Fun Radio Max et tout ça, on peut retrouver cette adresse là,
4: on va la mettre demain, ouais.
1: On va la mettre demain, d'accord?
3: Ouais.
1: Donc Jordan, vérifie ça et puis Homer, si tu veux t'associer à ce site internet anti-Jordan, tu peux toujours y aller, hein.
3: Ouais, je vais pas.
1: Bon,
3: non,
1: bah,
3: mais il a pas assez de couilles pour ça.
1: Mais bah si, il va le faire, t'inquiète pas. Bonne bourre à toi Homer. Bonne bourre à toi Jordan.
3: Ouais, sauf que moi la bourre maintenant c'est fini.
1: Bonne branlette, je te repasse. Je te passe à Pauline, elle a bien craqué sur toi, d'accord?
3: Tout le monde craque sur moi.
1: Bonne bourre à toi.
3: Ciao. Salut.
1: Et puis t'embrasses ta famille bien sûr, hein, comme il se doit, hein. T'es Dick Rivers et puis comment elle s'appelle déjà?
6: Nicoletta.
1: Nicoletta, bien sûr. Il n'y a pas de problème. Marmande, c'est où exactement dans le sud?
7: C'est à 70 km au sud de Bordeaux.
1: Ah d'accord, ok, super. Tu es célibataire?
7: Oui.
1: Fortiori, oui, bien sûr. Si tu passes une annonce pour les beaux copains, bien sûr. Tu fais t'as une profession dans la vie?
7: Non.
1: D'accord.
7: Je suis à la maison.
1: Tu es à la maison, très bien. Tu as des enfants?
7: Non, mais c'est... j'aimerais bien en avoir, justement.
1: D'accord. On revient avec toi, Daniel, dans un instant.
7: Merci. Oui, d'accord.
1: On aura le droit. Bonsoir, Caro.
8: Bonsoir, Max.
1: Tu vas bien?
8: Ça va.
1: En forme. Bon, on parlera de quoi?
8: On parlera des mecs.
1: Exact. Ça se passe pas bien?
8: Non, je...

0: Et nous avons Daniel, 37 ans, de Marmande, donc dans le sud de la France. 37 ans, qui fait rien dans la vie, la petite Danielle.
1: Oui, bonsoir Max.
0: Bonsoir ma petite Danielle. Alors, qu'est-ce que tu vas nous chanter?
1: Non, pas grand-chose.
0: Alors, qu'est-ce qui t'amène?
1: Bon, ben voilà, bon, déjà, je suis ravie de vous avoir, parce que bon, c'est la première fois que je vous ai à l'antenne.
0: Mais tu parles de qui? De nous tous ou de moi?
1: De vous.
0: De nous, oui, mais de vous, de qui? De nous tous ou de moi?
1: Non, de vous-même, Max.
0: Moi?
1: Oui.
0: Alors déjà, on se tutoie.
1: Bon, ben... Bon, ben, alors, toi, voilà.
0: Toi, super. Non, toi d'abord.
1: Et bon, j'envoie également le bonjour aux deux standardistes qui sont...
0: merveilleux,
1: hein.
0: Ouais, ils sont extraordinaires.
1: Ah oui, vraiment. Et puis vraiment, ils sont très, très sympathiques au téléphone.
0: Très vrai, c'est vrai. T'es tombé sur Fildar, là.
1: Ben vraiment...
2: Ça faisait longtemps.
1: Très sympathique,
0: c'est
1: et
0: vrai.
1: Très très gentil. Hein.
0: D'accord, ok. Bon, maintenant, on va mettre les compliments de côté.
1: Voilà.
0: Hein, et on va attaquer, on va rentrer dans le vif du sujet.
1: Voilà, donc, comme je disais, bon, hors antenne, bon, je cherche bon quelqu'un.
0: Oui, mais tout le monde n'était pas hors antenne.
1: Oui, voilà. Et bon, parce que bon, ma vie a été compliquée assez... énormément.
0: Oui,
1: bon,
0: alors,
1: je ne veux pas revenir sur le passé.
0: D'accord. Évitons que notre discussion soit aussi compliquée que ta vie, quand même.
1: Non.
0: D'accord, ok. Très...
1: Non. Simplement que, bon, moi, je recherche quelqu'un, juste, bon, pour... quelqu'un de sérieux.
0: Ah oui, bah oui, à 37 ans, il va falloir quand même commencer à ce que ça devienne sérieux. Un petit peu de stabilité.
1: Oui, j'en avais auparavant, mais bon, c'est...
0: Bon, alors, qu'est-ce qui s'est passé?
1: Je vais le dire en gros, c'est que bon, je suis tombée sur quelqu'un que finalement, bon, on dit l'amour est aveugle, mais c'est la vérité.
0: Ah, il fallait pas lui poser cette question avant, d'accord. Apparemment, on m'a dit, oh non, fallait pas lui poser. Pourquoi fallait pas?
1: Parce que bon, au début, bon, tout était rose, tout était merveilleux.
0: Ah oui, pas comme d'habitude, et puis après, ça commence à devenir.
1: Voilà, ça s'est dégradé, c'est-à-dire que bon.
0: Oui, mais enfin, bon, ça, Daniel, là, c'est assez classique, hein, tout devient gris, tout devient Daniel, tout devient gris, tout
1: oui,
0: devient.
1: Oui, et il y a un an de ça, bon, il s'est mis à me frapper.
0: Voilà. Ah oui, bon, d'accord, ok, oh là là.
1: Donc, je ne rentrerai pas dans les détails.
0: Non, absolument pas.
1: Voilà, donc. C'est pas la peine d'en parler. Parce
0: voilà.
1: Que,
0: bon, aujourd'hui, concrètement, qu'est-ce que tu attends de moi?
1: Ce que j'attends de toi, donc voilà, si justement s'il y avait quelqu'un qui pourrait me faire oublier tous mes malheurs et puis me donner un petit peu plus de bonheur et pour que je retrouve une vie nouvelle et avancer dans l'avenir.
0: Daniel, est-ce que tu pourrais, c'est ce que je demande systématiquement aux gens, alors d'abord...
1: De décrire.
0: Bah, premièrement, oui.
1: Voilà. Alors, bon, je suis brune, aux yeux bleus, 1m62, 56 kilos.
0: D'accord.
1: Bon,
0: oh, alors là, ça ricane.
3: Oh non, mais c'est pas pour ça.
0: Ah oui, d'accord.
1: Non, je suis, de toute façon, c'est bon, même, ça m'est égal, hein.
0: Mais attends, mais on plaisante, attends, mais t'as l'air d'être très tendre, ma petite Danielle. Est-ce que je peux te poser des questions qui sont compliquées, enfin, qui sont compliquées en réponse?
1: Oui, mais ça.
0: D'accord, ta qualité.
1: Oui,
0: c'est bon. Ta qualité.
1: Ma qualité, généreuse.
0: Ton défaut.
1: Mon défaut. Mon défaut, je suis, comme dit l'autre, boudeuse.
0: Boudeuse, d'accord, ok, très
1: oui.
0: Bien. Bon, bah, Daniel, on y va, on lance l'appel, hein, on vient de lancer la.
1: Et bon, je tiens à préciser
0: oui.
1: Une chose, que bon, c'est pour ça que je préfère le dire d'avance, et justement, j'aimerais que tu me dises ce que tu en penses, justement.
0: De quoi?
1: Bon.
0: Bon, attends, Daniel, ça a l'air très compliqué ton histoire. Il nous arrive un truc en direct live qu'on est obligé de faire tout de suite et je pensais que bon, il fallait passer l'annonce et qu'ensuite tu reviendrais sur l'antenne. Si tu veux qu'on rediscute un peu plus longtemps ensemble, reste avec moi, Daniel.
1: D'accord.
0: Je t'explique. Ce soir en direct, nous allons. Enfin, il y a une soirée qui a lieu en ce moment dans Paris où sont réunies toute l'équipe au complet, toute l'équipe au complet de Fun Radio, les animateurs, les techniciens, la direction. Je l'ai dit tout à l'heure. Non, oui.
1: Merveilleux.
0: Enfin, je sais pas les assistants, etc., etc. Daniel, il est possible que Maxou avec toute son équipe équipe aille rejoindre toute cette folie du staff. Et pour ça, on a Evan qui est avec nous en direct de cette soirée. Salut Evan.
3: Ouais, salut Mike, salut tout le monde.
0: Alors, tu peux nous dire, alors, c'est

0: quasiment une soirée réservée aux auditeurs de Fun, à l'équipe de Fun.
1: Alors effectivement, il y a toute l'équipe de Fun, ça c'est clair, au grand complet. Alors c'est là qu'on voit en plus la direction se lâcher lamentablement. Et on a effectivement tout le groupe en fait qui est là, toute la maison.
0: D'accord. Vous êtes combien là pour l'instant?
1: Alors actuellement on est 400 dans une structure qui contient 300, donc il fait chaud.
0: D'accord. Je voulais te poser une question, Evan. Excuse-moi, hein, Daniel, c'est très personnel. Evan,
1: oui.
0: Est-ce que tu peux t'éloigner du bruit un petit peu parce qu'on t'entend très mal?
1: Alors j'essaye, mais je me suis mis quasiment dans le coin le plus calme.
0: Ah
1: là,
0: d'accord. Hein. Tu peux pas sortir. D'accord. Là ça va un petit peu mieux. Est-ce qu'Evan, Evan?
1: Oui.
0: Est-ce que tu connais, bon, parce qu'il y a une, on travaille avec une entreprise pour la publicité qui s'appelle IP. Est-ce que tu connais un petit peu IP?
1: Ah bah bien évidemment.
0: Bon, d'accord.
1: La paye.
0: D'accord. Est-ce que tu vas là-bas de temps en temps?
1: De temps en temps.
0: Oui. À IP au bâtiment.
1: Ah oui, effectivement, bah, surtout l'été. Hein.
0: D'accord. Est-ce que tu repères une petite, une charmante hôtesse blonde
1: qui se prénommerait avec un A par exemple au début?
0: Ah, je n'en sais rien du tout.
1: Ah. Parce qu'en fait, il y en a beaucoup. Hein.
0: Ah merde, bah celle qui fait l'après-midi, qui est blonde.
1: Ah oui. Alors qui est d'ailleurs été avec un animateur de Fun Radio.
0: Génial. C'est pas possible que ce que tu me racontes là. Je suis en train de. C'est peut-être pas la même parce que. Elle est là ce soir ou pas?
1: Ah bah on l'a vu, je l'ai vu tout à l'heure. Ouais, ouais.
0: Oh putain, tu me la mets au chaud?
1: Bah je te la mets dans quel coin?
0: Non non, mais sérieusement, tu lui dis que j'ai envie de la rencontrer. Tu pourras me la présenter?
1: Ah bah écoute, y a aucun problème. En plus, on a des petits coins avec. Alors.
0: Non, commençons pas. Non, c'est pas ça, c'est pas ce que je veux dire parce que non. Après, il va y avoir. Non, c'est pas ça.
1: Non,
0: parce que là, non, mais c'est pas ça. C'est juste pour parce que je voudrais lui parler parce que je crois qu'on a des amis.
2: Boulot.
1: Ah d'accord.
0: Non, parce que là, il va y avoir embrouille. Là, t'es en train de me foutre le couteau sous la gorge là.
1: Mais non.
0: Non, si.
1: Tu dis ça parce que t'es en colère en fait.
0: Non, bah je te dis ça parce que tu la connais pas. Non, mais sérieusement, tu pourras me la présenter?
1: Bah, évidemment, t'arrives à quelle heure?
0: Bah, 1h du matin, 1h15.
1: Bon, 1h15, je pense que ce sera toujours là, il n'y a aucun problème.
0: Ah bah, fais-la patienter, tu dis que je veux le... Tu te mets franchement, hein?
1: Ah oui.
0: Bon. Je crois qu'on est... On a des amis en commun, c'est pour ça.
1: Allô?
0: Ouais.
1: Max, oui, c'est vrai que je t'entends très très mal parce qu'il y a énormément de bruit. Hein.
0: Est-ce que tu peux pas me la trouver dans la soirée là?
1: Là maintenant?
0: Ah ouais, génial.
1: Ça va être très très dur. Attends, je vais essayer de te la passer.
0: Oh putain, ça serait fabuleux.
1: Alors attends, je vais descendre, je vais te dire ce que je fais en même temps. Je descends les escaliers là tranquillement.
0: D'accord.
1: Alors il risque d'y avoir beaucoup de bruit parce que là je descends dans la salle.
0: C'est pas grave. Bah tu sais ce qu'on va faire, Evan? Evan?
1: Oui.
0: On va refaire le point avec Fildar ou Manu hors antenne et dès qu'ils me disent que tu l'as trouvé, ils me le disent, d'accord?
1: Ok, à tout de suite.
0: À tout de suite. D'accord?
3: T'inquiète.
0: Non mais c'est pour du boulot parce qu'en fin de compte je la connais, je voulais absolument savoir si c'était elle. Daniel.
3: C'est un vieux dossier.
0: Quoi?
3: Un vieux dossier qui traîne.
0: Ouais, c'est un vieux dossier qui traîne. Daniel.
4: Oui.
0: Revenons-en à nos moutons.
4: Bon voilà. Je te tenais à préciser un petit quelque chose. C'est que bon, je veux pas quelqu'un de 600 ou 700 kilomètres quand même, hein.
0: Pardon?
4: Je veux pas que.
0: Oui, non, mais on a bien compris. Tu veux quelqu'un, tu veux quelque chose de sérieux. T'as 37 ans, tu veux pas un amour à distance qui va durer 3 mois. Tu veux essayer de créer quelque chose.
4: Je veux quelque chose de stable.
0: De stable pour la vie, peut-être même.
4: Oui. Et puis bon, quelqu'un entre 34, 43 ans, quoi, ou 44 même. Mais je veux pas quelqu'un de trop jeune non plus, quoi.
0: T'inquiète pas, y a aucun problème.
4: Et deuxième chose, c'est que bon, c'est pour ça que je voulais avoir ton avis. C'est que je veux pas que quand même, bon, parce que j'ai un léger handicap, si tu veux, c'est que bon, je suis malvoyante, et ce que je ne veux pas, je tiens à le préciser,
0: c'est bien,
4: je ne tiens pas que la personne qui
0: c'est Fildar qui a choisi ça, hein, pour les gens,
4: ça,
0: oui.
4: Me prenne
0: oui.
4: Par pitié ou par... voilà.
0: Non. Daniel, ce que je vais te proposer, c'est que...
4: Tu veux quelque chose de sérieux, hein.
0: Bah écoute, il n'y a pas de problème, Daniel. Je mets ta fiche de côté et dès que nous avons quelqu'un sur le côté de Marmont, dans tous les cas, qui voudrait lui aussi, voilà, qui a eu des déceptions amoureuses avec des filles, qui voudrait rencontrer quelqu'un et pour faire quelque chose de sérieux, eh bien, Daniel, nous te le repassons en direct, d'accord?
4: Ah, mais c'est vraiment gentil, Max, parce que vraiment, vous êtes... énormément formidable. Et comme je disais à Fildar une fois, j'écoute Fun Radio depuis sa création.
0: Super. Ah eh ben, oui. Tu ne quittes pas, Daniel, d'accord?
4: Je te remercie beaucoup.
0: À tout de suite. Hein. Puis comme les femmes d'une trentaine d'années, très pipelettes comme moi, hein, voyez, j'ai 30 ans, très très pipelot, et elle, Daniela, 37 ans, très pipelette. Je rappelle quand même aux auditeurs et auditrices de Nice, niçois et niçoises, que ce soir, c'est votre ville qui est mise en avant. Prouvez-nous que Nice est une ville qui bouge, comme on le fait quasiment chaque soir, avec une ville différente de France. Ce soir, on le rappelle, c'est la ville de Nice. Nous avons rendez-vous à 23h30 pile avec Essia, le porte-parole de la ville de Nice. Et l'endroit, s'il te plaît, Manu, nous avons rendez-vous.
5: Place Corsaléa.
0: Place Corsaléa. C'est un endroit stratégique de la ville de Nice. Rendez-vous dans tout juste 23 minutes avec Essia, le porte-parole. On n'a pas de nouvelles de Evan pour le moment. Ah, s'il essaie de nous rejoindre sur la ligne directe. Donc apparemment, il y a de la news. Excusez-moi les enfants, je suis en train de faire ma petite popote en direct live. Donc on va sûrement récupérer Evan avec nous. Evan est là?
6: Non, faut que je le rappelle.
0: Ah d'accord, ok, très bien. Bah, c'est parti, on le rappelle. Pendant ce temps-là, tiens, je vais accueillir... on va prendre Mickaël avec moi. Hein. Mickaël, 17 ans, qui doit avoir un gros problème. Bonsoir, Mickaël. Pardon, Mickaël. Mickaël.
7: Ouais.
0: Je fais juste le point là avec Evan.
7: Ouais.
0: Hein, un animateur qui bosse le week-end et tout. Mmh. Qui est dans une soirée fun radio et tout.
7: Ouais, j'ai entendu.
0: Hein, fallait que je discute avec une demoiselle que je connaissais, etc., etc. Oh. Il va me dire si elle est là et tout. Juste pour faire connaissance.
7: D'accord.
0: Hein? Tu comprends, Mickey?
7: Pas de problème.
0: Evan?
7: Oui?
0: Toujours en direct?
7: Ah, toujours en direct, ambiance de folie.
0: Génial, ambiance de folie, ça se passe bien, il y a une bonne ambiance quand même?
7: Ah, vraiment, une musique, alors là, c'est carrément clair, et puis surtout, on est gâtés, gavés.
0: D'accord, donc ça vaut le coup qu'on vienne après à une heure?
7: Oui, parce que je t'ai mis en fait des petits tours de côté.
0: Ah, génial, t'as bien assuré.
7: Classe.
0: Alors, elle est là?
7: Eh ben écoute, j'ai trouvé, son prénom, c'est Peggy.
0: Oh non!
7: Ah si!
0: D'accord.
7: Ah si donc en tout cas, elle est à côté de moi, elle te la passe. Hein.
0: D'accord, ok.
8: Hello Max, ça va?
0: Bonsoir Peggy.
8: Ça va?
0: Alors,
8: comment ça se passe ici? C'est génial.
0: Non mais ça, je m'en fous que ça soit génial là-bas, je m'en branle. Non mais c'est toi qui m'intéresse, c'est pas l'ambiance qu'il y a là-bas.
8: Sérieux?
0: Non mais
8: moi je t'attends, hein, viens ici, non, hein, mais... sérieusement.
0: Oui, non mais attends, on fera le strass après, on fera les paillettes après. Qu'est-ce qu'il y a? Attendez.
8: Non mais tu rates, franchement, il y a des petits fours, il y a tout ce qu'il faut.
0: Mais c'est pas les petits fours qui m'intéressent.
8: Mais qu'est-ce qui t'intéresse, Mike?
0: Attends, on voit bien Mickaël. Peggy.
8: Oui.
0: Tu travailles où? Tu fais quoi?
8: Je suis à l'entrée, en fait, chez IP, je suis à l'accueil.
0: Mais tu es comment physiquement? Parce qu'il y en a plusieurs, je voulais savoir si c'est toi, est-ce qu'on s'est déjà vu?
8: C'est magnifique, c'est la belle blonde pulpeuse, sulfureuse que tu vois à chaque fois que tu la croises.
0: Non, c'est pas possible, parce que cette fille a trop de classe, elle parlerait pas comme toi.
8: Mais pourquoi?
0: Parce que cette fille que j'ai remarqué, je trouvais qu'elle avait beaucoup de classe, et elle a pas du tout la même voix que toi, à mon avis, c'est pas la même standardiste que j'ai remarqué.
8: Mais tu plantes, Max.
0: Bah merde.
8: Bah... deux fois comme plante.
0: Bah je suis déçu alors.
8: Pourquoi t'es déçu, Max? Attends, je suis toute déçue, moi, à mon tour.
0: Parce que, je sais pas, elle me semblait avoir de la classe et tout, elle avait l'air toute timide, toute réservée, et là, c'est pas possible, c'est pas la même.
8: Mais attends, je suis en soirée, c'est pas la même chose, hein.
0: Ah, bah, je suis déçu.
8: Qu'est-ce que... Mais le boulot et la soirée, hein.
0: Ouais. Tu travailles à quel moment de la journée et à quelle heure?
8: Bah, tu me croises en vieux vers l'après-midi.
0: Dans l'après-midi?
8: Ça,
0: on s'est vu, alors?
8: Oui, on s'est déjà vu.
0: Oh, merde.
8: Mais attends, tu te souviens pas de moi, sérieusement? Mais comment tu fais pour douter, quoi?
0: Bah, je me souviens de toi physiquement, mais alors je me souviens pas que ça pouvait être comme ça, après, verbalement.
8: Mais t'abuses, franchement, quand on t'attend, moi, il y a Evan qui m'a dit, il y a Max qui va passer, etc. Moi, j'attends avec impatience. Je sais pas, je suis dans l'ambiance de la soirée, et toi, tu me dis, c'est un canular, ça se passe pas comme ça.
0: Ah non, c'est pas un canular, c'est que je m'attendais pas à ce que ça soit comme, je sais pas. Tu peux m'en passer? Tout à l'heure,
8: bien
0: ceci
8: sûr,
0: dit.
8: Bien sûr, bah, tout à l'heure, écoute, je t'attends. Hein.
0: J'espère que t'es la bonne personne, parce que, enfin, en tout cas, si c'est le cas, je te trouve très jolie.
8: Bah moi j'espère que tu me reconnais pas et que tu te trompes pas.
0: Ah bah ça, okay. Je vais te reconnaître tout de suite, ça je vais le savoir, bah, tout de suite.
8: Écoute, ça marche, je t'attends, je te repasse Evan.
0: D'accord, à tout à l'heure.
8: Ciao Max.
0: Bisous.
8: À bisous.
1: Max.
0: J'étais un peu dur.
1: Allô?
0: J'étais un peu dur.
1: Ouais, j'ai vu la des larmes qui coulent.
0: Non, mais sérieusement, parce que par rapport au physique que j'avais vu et quand j'entends le comportement, je suis déçu.
1: Ouais, mais là, elle est dans l'ambiance de la soirée et tout, tu verras, en vrai, c'est vraiment encore mieux. Hein.
0: Ah bon?
1: Ah ouais.
0: Mais elle est habillée classe ou pas? Parce que moi, j'avais souvenir qu'elle était classieuse, cette fille.
1: Écoute, j'ai pas vraiment envie de se mettre dans un état pas possible, mais bon, elle a un pantalon moulant noir. En fait, tout est très serré, très près du corps, tu vois.
0: Ouais, bon, merde.
1: Tu vois ce que je veux dire?
0: Ouais, bah, c'est pas ce que je recherche.
1: Ah, tu préfères que ce soit ample?
0: Non, mais je m'attendais à un truc plus classieux, je sais pas. À mon avis, c'est pas la bonne. T'es sûr qu'il n'y en a pas d'autres?
1: Ah bah écoute, alors... Ah, il y en a à peu près 200.
0: Non, non, mais de filles qui soient à l'accueil de IP dans la journée.
1: Non, non, je me suis rencardé tout de suite avec des filles, justement, qui travaillent chez IP directement. Et elles m'ont dit, ouais, c'est bien elle qui fait l'après-midi.
0: Putain, bah merde alors.
1: Déçu?
0: Non, pas du tout, mais enfin bon, un peu surpris.
1: Ah, bah, écoute, de toute façon, tu vas venir voir en vrai tout à l'heure.
0: Ah, bah de toute façon, je vais avoir envie de discuter avec elle une bonne partie de la soirée, oui.
1: Ah, si ça va être là.
0: Si c'est elle, elle m'avait physiquement, ouais, j'avais bien aimé.
1: Ah, bah tu vas voir.
0: Je la trouve très jolie, je la trouve très mignonne.
1: Moi aussi, hein.
0: Bon. Non, c'est parce que je la connais depuis longtemps et je voulais qu'on parle de travail ensemble.
1: Mais c'est ce que j'avais dit que vous aviez encore 2-3 choses à régler.
0: Bah voilà, exactement.
1: Bon.
0: À tout à l'heure, merci Evan.
1: À tout à l'heure, Mike.
0: Tiens, bonne bourre.
1: Tiens, merci toi aussi.
0: Bon, en tout cas, très cool, un bon esprit. Fun Radio ce soir met le feu quelque part dans la ville de Paris. Vous voyez comme quoi on est une équipe soudée puisque la direction de IP de Fun Radio organise des teufs de temps en temps où sont conviés bien de la haute direction au petit sous-fifre de Fun Radio à venir faire la fête comme ça pour se retrouver entre nous et c'est plutôt bon esprit. Alors Michael, par contre toi c'est beaucoup moins bon esprit, tu as 17 ans, t'as une copine à peu près du même âge, plus, moins?
6: Même âge.
0: D'accord, et donc elle est enceinte.
6: Ouais.
0: Raconte-moi cette histoire Mickey.
6: Gros problème. Effectivement, bah ouais, j'ai pas mis la capote, hein, j'étais pas en état, j'ai pas pensé, donc voilà.
0: Il y a la pilule du lendemain, il y a des choses comme ça, vous n'y avez pas pensé?
6: On n'y a pas pensé du tout, non.
0: Ouais, on n'a pas le réflexe. Vous le saviez qu'elle existait, cette pilule du lendemain?
6: Non, même
0: pas. Non, vous y avez... non, mais donc forcément, on n'y pense pas quand on ne le connaît pas. Hein.
6: C'est la femme qui doit y savoir. Ça.
0: Pardon? Oui, mais enfin bon. Alors, comment ça se passe, là? Alors, qu'est-ce qui a fait, comment elle a appris qu'elle était enceinte?
6: Eh ben, elle est... je sais pas, elle m'a dit tout à l'heure, elle m'a dit, bah voilà, j'ai eu des vomissements, mal au ventre, commence à avoir un peu peur, bon, elle est partie... parti se renseigner, quoi, puis après...
0: Comment ça, parti se renseigner?
6: Les médecins, gynécologues et...
0: Ah, elle y est allée?
6: Ouais.
0: Sûr et certain, t'en es sûr de ça?
6: Elle est sûre de son coup, là, elle peut pas m'avoir menti.
0: Non, parce que ce qui peut arriver de temps en temps, c'est que... on se dit qu'on a fait la connerie de pas avoir mis un préservatif, qui peut être une double connerie, hein.
6: Ouais.
0: Je te rappelle qu'il n'y a pas que le fait de tomber enceinte qui peut apporter des problèmes.
6: Ouais.
0: Non, mais l'oublie pas, ça, c'est important, Michael.
6: Je suis conscient.
0: Ouais, bah, c'était pas le cas. Mais ce qui peut arriver, donc, Michael, ce que je voulais dire, c'est que on se met dans la tête que ça y est, j'ai pas mis la capote, donc je vais tomber enceinte. Et puis ça se travaille dans la tête, et ce qui fait qu'on se sent pas bien. Et puis forcément, on a tout ce qui est vomissement, etc. Donc des fois, c'est plus psychologique que physique. Maintenant, si tu me dis qu'elle est allée voir des médecins...
6: Ah si, ouais, elle a fait les tests qu'il fallait pour... et...
0: Elle est enceinte.
6: Elle est enceinte, maintenant c'est un problème pour mes parents, parce que si je leur dis ça...
0: Ils sont au courant, mais tu sais que dans ces cas-là, vous pouvez éventuellement, tous les deux, sans que tes parents ne le sachent, que c'est le secret médical, c'est d'aller voir un médecin, et il en existe des médecins où tu peux consulter gratuitement, hein, parce que vous n'avez sûrement pas l'argent de pouvoir vous payer un médecin.
6: Non, mais pas tout à fait. Non.
0: Mais il existe des médecins que tu peux aller voir gratuitement, des psychologues ou des médecins avec ta copine. Il va falloir faire ça très rapidement, tu vas à ta mairie demain. Et tu leur expliques ton problème, tu dis que voilà, tu viens avec ta copine, vous expliquez votre... Quoi, qu'est-ce qu'il y a?
5: Non, je disais, je sais pas si t'avais vu, il y a Tania,
0: ouais.
5: Je voulais réagir.
0: D'accord, Tania, mais qui va réagir, mais à 17 ans, ouais. Ah oui, d'accord, ok. Ouais. Bah attends, Tania a 17 ans, apparemment, avec le même problème, peut-être qu'elle pourra beaucoup mieux que te renseigner que moi. Bonsoir, Tania.
9: Bonsoir.
0: Bon, ça va?
9: Ouais.
0: D'accord, alors devant ton micro, parce que toi, t'as un pauvre téléphone portable à carte, et on te capte super bien.
9: Ah, désolé.
0: D'accord, alors vas-y, Tania.
9: Ben voilà, ben moi je suis tombée enceinte.
0: Donc. T'es devant ton micro là?
9: Oui, mais attends, je peux pas parler fort parce que si mes parents m'entendent.
0: D'accord, parce que c'est sourd là, on n'entend rien. On a l'impression que t'es sous ta couette et on n'entend rien.
9: Ah, presque. Ah,
0: c'est vrai, c'est ça? Alors fais un petit effort parce que franchement c'est très très sourd comme son.
9: Ok, je parle plus fort.
0: Voilà, non, c'est surtout donc, plus. Ouais, vas-y.
9: Alors bon, donc ben je suis tombée enceinte et. Ben voilà, que je panique, j'arrête pas de paniquer, je sais plus quoi faire, j'avais besoin d'en parler à quelqu'un et. J'ai entendu cet auditeur et franchement, j'ai...
0: Mais donne-lui plutôt des solutions parce que, excuse-moi, hein, c'est pas qu'on cherche à avoir les mêmes témoignages, etc. C'est qu'on veut des témoignages qui pourront aider Mickaël à trouver des solutions.
9: Ben il y a l'avortement, mais par contre, comme elle est mineure, ça va pas être facile à part si elle a l'autorisation des parents.
0: Qu'est-ce que t'as fait toi personnellement, Tania?
9: Alors, j'ai pas encore avorté. Là, j'ai envie d'avorter, c'est sûr.
0: Ah d'accord, je crois que c'est un problème que t'avais vécu. Moi, ce que je veux, c'est des témoignages de gens qui ont vécu le problème et qui seraient capables de pouvoir me donner une solution pour Mickaël. Ah oui, non, je veux pas de témoignages nous disant que vous aussi, vous êtes dans le même problème, parce que là, on va en avoir des tonnes et des tonnes. Non, c'est pas pour faire du voyeurisme, avoir une brochette de gens qui ont les mêmes problèmes. Non, je voulais des témoignages, moi, les enfants. Enfin, des témoignages pour qui ont vécu le même problème et qui en sont sortis.
9: Ouais, je comprends.
0: Parce que là, je vois pas en quoi je vais pouvoir avancer, quoi.
9: Mais par contre, je me suis renseignée pour tout.
0: Parle devant ton micro, Tania, je te jure, on n'entend rien. Vas-y, c'est horrible. C'est sourd, le son, vas-y.
9: Ah, ok, pardon. Donc, donc il faut l'autorisation des parents pour les mineurs.
0: Oui.
9: Sauf bon pour la France ou alors il faut aller en Espagne.
0: Oui, non, bah, d'accord. Bon, enfin bon là c'est carrément voilà. N'importe quoi. Oui. Non mais ce qu'il faut faire dans ces cas-là, Tania. Enfin bon pour Mickaël, hein, parce que pour être un peu plus clair,
9: ouais.
0: Mickaël.
6: Ouais.
0: Non, comme apparemment tu es mineur et elle aussi, comme disait Tania, il faut l'accord des parents.
6: Ouais.
0: Mais avant cela, pour demander l'accord des parents, ce qu'il faut, c'est aller voir un médecin, comme je te le disais tout à l'heure. Il y en a certains qui sont là pour ça et gratuitement, qui eux vont prendre en charge le dossier, qui vont parler avec toi, qui vont parler avec ta copine, de demander d'être bien sûr et certain que vous ne voulez pas le garder, qui vont probablement vous demander, qui vont vous demander les raisons.
6: Ouais, mais c'est de la responsabilité.
0: Non, mais d'accord, mais ça vous en discuterez avec eux, quoi. Et une fois que ils auront le maximum de renseignements, je pense que ça se passe comme ça. Ils contacteront vos parents parce qu'ils sont obligés puisque vous êtes mineur, si vous prenez la décision de ne pas le garder, et c'est eux qui expliqueront à vos parents ce qui vous est arrivé et ce que vous avez l'intention de faire. C'est-à-dire que plutôt que de te retrouver face à tes parents à leur expliquer le problème, ce sont des adultes, des gens professionnels de la médecine qui vont s'occuper de ce dossier.
6: Et ouais, je voulais savoir si Tania, elle, pour l'avortement, elle hésite, non ou
9: Non, non, j'hésite pas, mais par contre, je peux pas en parler à mes parents, donc c'est pour ça que je suis bloquée. Donc.
0: Bon, enfin, mais Mickaël,
6: ouais.
0: C'est pas parce que Tania va te répondre que machin, c'est pas, faut pas dire, bah tiens, je vais faire comme elle, là, c'est un problème très personnel.
6: Ah ouais.
0: Tu vois, si tu commences à demander aux gens qui ont le même âge que toi, oui, mais toi, est-ce que t'as l'intention d'avorter? Ah ouais. Ah ouais, bah tiens, moi, je vais faire comme toi, alors. Non, mais Mickaël, cet enfant, est-ce que tu veux le garder ou pas?
6: Je sais pas encore.
0: Non, tu sais pas encore. Ah bon? Et elle, qu'est-ce
6: ça
0: qu'elle veut?
6: Ça m'étonnerait parce que côté financier, c'est pas ça. Un gamin, c'est quand même pas mal.
0: Bon, ça, c'est pas en
6: deux. Elle dira sûrement pareil, en fait.
0: Ouais, ouais. On va pas rester 10 ans sur le sujet parce que c'est un sujet sur lequel il faut rester des heures et des heures. Parce qu'en 2 minutes, demander, ouais, non, je sais pas, je vais voir et tout. Bah, c'est pas. Non, mais sérieusement, c'est pas un joujou. Y a des responsabilités énormes. Si vous le gardez, et il y a des responsabilités mentales énormes quant à avorter. Donc, il faut voir aussi avec elle, parce que la première, quand même, tu vois, visée, qui vit, à mon avis, la chose le plus difficilement, c'est ta copine, quoi.
6: Bah, ouais,
0: parce qu'elle, elle le tient, elle l'a en elle, tu vois.
6: Ouais.
0: Donc, c'est quelque chose de très compliqué. Je sais pas, Tania, si c'est ça. Ça fait combien de temps que tu as cet enfant?
9: Un mois.
0: Donc, non, c'est Mickaël, tu t'appelles pas Tania. jusqu'à preuve du contraire. Et Tania, c'est... tu le vis comment aujourd'hui?
9: Je le vis mal.
0: Oui, je t'entends, Mickaël, t'es lourd. Arrête de parler avec tes copains derrière.
6: Comment ça?
0: Ouais, bon, allez, dégage-moi, Mickaël. Ce soir, j'ai pas envie de me prendre la tête avec des tocards. Tu le reprends en antenne, je le reprends en antenne pour discuter, parce que je discuterai avec lui en antenne, parce que là, il est avec ses copains derrière. Je vous explique quand même aux auditeurs que putain, il le lâche, c'est que tout à l'heure, on l'a eu en antenne, il avait au moins 10 copains derrière lui, et que ça arrête pas de chahuter, on se demande même si c'est pas des conneries. Voilà.
9: Okay.
0: C'est pour ça que je me suis permis d'aller être un petit peu plus violemment, parce que pendant qu'on était à l'antenne en direct, il était hors antenne avec des copains, et ça chahutait pas mal avant qu'on le mette sur l'antenne. Hein. C'est pour ça, avant qu'il y ait un mec qui se permette de m'écrire une lettre en me disant, oui Max, je trouve ça scandaleux, vous avez eu un mec c'est hier soir, un petit jeune qui était complètement perdu, qui attendait un gamin, machin, nanana, nanana. Je tiens à vous dire qu'on a senti le coup, on sait pas si c'est pareil. Tu me gères ça, tu me le mets hors antenne, on discutera avec lui hors antenne. Donc Tania, cet enfant que t'as en toi depuis un mois, toi tu comptes avorter, tu sais que tu sais pas, tu m'as dit.
9: Non, j'ai envie d'avorter mais je sais pas comment faire, c'est pour ça.
0: C'est-à-dire comment faire?
9: Alors, ben déjà, il faudrait que j'aille en Espagne parce que je peux pas en parler à mes parents.
0: Ah, tu veux pas en parler à tes parents?
9: Et on en avait déjà parlé auparavant. Ils m'avaient dit qu'ils me foutraient dehors, quoi.
0: Carrément.
9: Ils veulent pas en entendre parler, ouais.
0: De quoi? Ils veulent pas t'entendre parler de quoi? Si un jour t'avais un enfant?
9: D'être enceinte, mais ouais.
0: Ah bon? Même si demain t'as 25 ans, ils veulent pas?
9: Ah si, à 25 ans,
0: ah,
9: oui, pas à 17 ans, quoi.
0: D'accord. Et tu trouves pas ça un peu... Enfin, je sais pas. Bon, ça, après, c'est un truc personnel. Moi, ça me révolte d'entendre des enfants qui n'osent pas parler de leurs problèmes à leurs parents de peur d'être à la rue. C'est quand même hallucinant qu'on fasse des gosses et qu'ensuite, on ne puisse pas essayer de les aider dans leurs problèmes, même s'ils sont extrêmement sérieux, ce qui est le cas aujourd'hui. Moi, je trouve ça... Enfin, franchement, pas contre tes parents, mais ça m'afflige.
9: Ouais.
0: Franchement. Bon, bref. Donc, comment t'as eu ces renseignements?
9: Ben, je suis allée à l'infirmière de mon lycée. Je suis allée voir une conseillère au planning familial.
0: Qu'est-ce qu'ils te conseillent, ces gens-là?
9: Ils sont vraiment lourds, quoi. Honnêtement, ils sont lourds. Ils m'ont conseillé d'en parler à mes parents. J'ai dû me faire passer pour une amie qui était enceinte. Enfin, j'ai dû inventer des histoires parce que c'est pas possible de leur parler. Ils ont rien. Ils m'ont pas. Ils ont. Je sais pas. C'était vraiment. Je saurais pas te dire. C'est.
0: Ouais.
9: Voilà, quoi.
0: D'accord, ok.
9: Je suis désolée, je suis émue, j'arrive pas à
0: parler. Ah non, mais il n'y a aucun problème, t'inquiète pas, il y a nos malaises. D'accord. Donc, le père, il est où?
9: Mon père, bon, je sors toujours avec ce mec, il a 21 ans, mais bon, il peut pas le garder parce qu'il y a des problèmes de religion vis-à-vis de lui et de moi. Ses parents veulent pas que je sorte avec lui.
0: Ah oui, d'accord.
9: Donc il le veut pas.
0: Non, mais c'était déjà de savoir, au moins, si t'avais un soutien moral.
9: Oh non, ça je l'ai.
0: Il est là, d'accord,
9: ah,
0: ok.
9: Oui.
0: Donc c'est à deux, c'est tous les deux que...
9: Ah oui.
0: Bon, mais étant donné que toi, tu me disais tout à l'heure que t'étais mineur... T'es obligé de demander l'autorisation à tes parents pour l'avortement, voilà. Sauf si tu pars à l'étranger, c'est ça?
9: Voilà, ouais.
0: Alors comment tu comptes opérer, là?
9: Eh ben, il va m'amener en Espagne.
0: Pendant le temps d'un week-end?
9: Voilà, ouais.
0: Sans rien dire à vos parents?
9: Ouais. Sans plus certain.
0: D'accord, vous êtes sûr et certain, vous revenez pas sur votre décision?
9: Ah non, de toute façon, j'ai pas envie de le garder.
0: D'accord.
9: Pas le garder.
0: Bon, bah écoute, Tania, qu'est-ce que tu veux qu'on rajoute de plus sur ce que tu viens de dire? Rien, non, mais sérieusement, il n'y a rien d'autre à rajouter, je veux dire.
9: Ouais.
0: Sur ce genre de témoignage, je peux pas poser plus de questions ou aller te dire qu'il faut le garder ou pas le garder. C'est ton choix, il faut le respecter. Voilà, j'ai rien d'autre à dire là-dessus que ce que je viens d'entendre.
9: Ça m'a fait plaisir de parler à quelqu'un, honnêtement.
0: Oh, mais il n'y a aucun problème, ma chérie. C'est vrai que t'en avais besoin, c'est vrai que des fois, ça fait. C'est vrai que.
9: Ah oui.
0: Hein, quand on a une boule, un truc, c'est énorme. Hein.
9: Ah, c'est vrai, je t'adore, Max.
0: C'est pour ça que moi, un de ces quatre, je vais prendre pas une soirée parce que ce serait plus, mais une bonne semaine pendant 3 heures où je parlerai que de mes problèmes.
9: Ah ouais.
0: Hein, depuis le temps que je les accumule depuis 7 ans, un de ces quatre, je vais prendre une semaine à moi complet et puis je vais vous parler à vous.
9: Et ouais.
0: Hein, je prendrai une brochette de 6 personnes sur l'antenne et puis hop, je parlerai de mes petits problèmes.
9: Ouais.
0: Ça vous fait marrer, vous. Hein.
10: Ouais.
0: Ah, pourquoi? Qu'est-ce qui te fait marrer?
10: Non, ça me fait marrer.
0: Ça me fait marrer.
10: Ouais,
0: c'est
10: pas de problème. Quoi.
0: Voilà. Bon, bah, Tania, en tous les cas, si ça t'a fait plaisir, si ça t'a fait du bien,
9: mais
0: que dire de plus que, rien. Non, mais il n'y a rien d'autre à rajouter. C'est difficile, c'est délicat, après, de rajouter quelque chose après ce qui vient d'être dit, quoi. Ça me fait plaisir que tu te retournes vers moi une fois de plus, pour certaines personnes, pour venir parler, et puis voilà, quoi. Je sais pas.
9: Okay.
0: Voilà, t'es sans peut-être donner l'endroit où tu te trouves, que tu veux peut-être rester discrète, mais t'es sur Paris banlieue ou la province?
9: La province.
0: D'accord.
9: À Montpellier,
0: d'accord. Bah, c'est une jolie ville quand même, Montpellier. Tu sais que j'aime bien Montpellier.
9: Ouais.
0: Hein, tu sais que ça me tient particulièrement à cœur, cette ville.
9: Ouais.
0: Voilà, hein, super. Hein. Bon, je t'embrasse très fort, ma chérie.
9: Ok, moi aussi.
0: Bisous et bon courage surtout.
9: Merci. Ouais.
0: D'accord, bisous. Caro, 21 ans, de Neuilly-sur-Seine. Alors, ma petite Caro, et ensuite Jean-Pierre Sauzère pour un show, puisqu'il va nous interpréter des morceaux inédits. Qu'est-ce qu'il y a?
11: Iranis.
0: Ah, puis on ira à Nice, hein, entre Jean-Pierre Sauzère et Caro. Caro, on t'écoute.
12: Bonsoir. Moi, j'ai apparemment des problèmes avec les mecs. Et récemment, je me suis fait larguer par mon mec.
0: Salaud.
12: La raison, c'était qu'il était bien en célibat. Et je ne comprends pas pourquoi, puisqu'il m'a dit au début qu'il était bien avec moi, qu'il avait pas ressenti ça depuis hyper longtemps, patati patata, mon beau parleur en général.
0: Ouais.
12: Et tout d'un coup, du jour au lendemain, il ne l'a même pas dit en face, il m'a dit au téléphone.
0: Oh non, alors ça, il faut arrêter les mecs.
12: Et c'est une de mes amies en plus qu'on a en commun, qui me l'a dit d'abord, donc j'étais au courant avant qu'il me le dise.
0: Ah ouais, non, là, faut arrêter les mecs.
12: Et elle l'a poussé à ce qu'il m'appelle et qu'il s'explique patati patata. Et une chose qui m'a vraiment, vraiment énervée, c'est qu'il n'ait pas eu les couilles de me le dire en face.
0: Il t'a dit par téléphone.
12: Et alors qu'il a dit oui, je suis franc sur plein de trucs, je peux te dire plein de trucs en face, et ce qu'il a fait. Mais ça, par contre, impossible.
0: C'était quoi les raisons en réalité?
12: Bah en fait, c'est qu'il voulait juste être célibataire, qu'il voulait pas un truc stable, et j'ai pas demandé d'avoir un truc stable que ça dure toute la vie, quoi.
0: Donc tu donnes à manger à ton chat.
12: Oui, je sais. Mon chat, il est chiant,
0: non. Il faut que... Oui, non, mais là, ce qui s'est passé, tout simplement, c'est que... Enfin, bon, je pense, hein, c'est que... il a cru quelque chose avec toi que finalement, il a pas réussi à...
12: Mais oui, mais qu'il dise pas...
0: Ah, mais il a peut-être... Pensez réellement, Caro, au départ, qu'il a peut-être ressenti des choses très fortes pour toi, et puis finalement, au fur et à mesure des jours, il s'est aperçu que c'était pas envisageable, quoi. Ça peut arriver. Ça veut pas dire que c'est de la trahison ou qu'il t'ait menti et qu'au début t'as fait croire des choses. Ça peut arriver. Moi, personnellement, ça m'est arrivé, il y a pas très longtemps, où j'ai vécu quelque chose qui, vraiment, j'avais envie d'être avec cette personne, j'étais bien, et à un moment donné, le contexte a changé, et tout a basculé, quoi, dans ma tête.
12: Ouais.
0: Et quand je lui ai donné des raisons, je lui ai dit, tu dois être assez étonné du comportement que j'ai aujourd'hui par rapport au discours que je te tenais avant.
12: Ouais.
0: Et pourtant, à l'époque, quand je te le disais, je pensais sincèrement, et d'un coup, ça peut changer. Alors, comment, pourquoi c'est comme ça? Des fois, on peut changer en l'espace de moins 15 jours, 3 semaines, mais pas violemment, pas méchamment, pas contre cette personne, mais ça s'est un peu dans ma tête dégradé, quoi.
12: Bah oui, mais dans ce cas, je comprends pas pourquoi il y a un changement du jour au lendemain comme ça. Il aurait pu m'expliquer avant, me dire bon, il aurait dû arrêter avant que de me le dire, de me faire languir pendant 4 jours sans nouvelles ni rien.
0: Ouais, bah parce que peut-être que justement cette situation, il en était mal à l'aise et il ne savait pas comment te l'aborder. Voilà, c'est comme ça. Peut-être c'est pas forcément de la lâcheté, quoi. C'est qu'ils se sont,
12: bah,
0: il
12: me l'a dit de toute manière. J'ai dit qu'il était là, il m'a dit oui, je sais.
0: Voilà. Bah ouais, mais c'est parce qu'ils se sont cons par rapport à une situation comme ça. Parce qu'il, si il est suffisamment intelligent, il se souvient tout à fait de ce qu'il a pu te dire, les propos qu'il a pu tenir avec toi. Alors, après, c'est de savoir si au moment donné où tu le disais, il le pensait sincèrement. Mais si c'était le cas, imagine, c'est encore pire quand on pense vraiment ce qu'on dit, que quelques semaines après, on commence à s'apercevoir qu'on est complètement sur une fausse route et qu'on se met forcément à penser le contraire.
12: Mmh.
0: On se dit forcément, le mec, il se fout de la gueule. On peut pas, en l'espace de 3 semaines, dire un truc et changer. Mais ça peut arriver. Moi, ça m'est arrivé. Personnellement, je l'ai vécu. Pas en 15 jours, 3 semaines. Mais bon, puis c'était particulier. C'est que moi, j'ai connu pendant une période de vacances. Après, j'étais dans la vie active et je me suis aperçu que ça pouvait pas coller. Ouais. C'était différent. J'ai connu ça dans un mauvais contexte, quoi.
12: Oui, mais moi, je lui ai demandé par curiosité.
0: Mais quand même.
12: Quand est-ce qu'il a su ça? Enfin, quand est-ce que ça lui est venu en tête? Il m'a dit la semaine dernière. Donc, en effet, la semaine dernière, j'ai fait oui, mais quand exactement? Parce que c'est vrai qu'on s'est pris la tête à un moment donné. Enfin, après un dîner, on s'est pris la tête. Et monsieur a été désagréable, patati patata. Et moi, j'ai cru que c'était de ma faute. Et il m'a dit ouais, non, c'est pas ta faute. C'est pas ta faute. C'est moi, c'est le boulot et compagnie.
0: Ouais.
12: Et même mon ami m'a dit mais non, c'est pas ta faute. Il me l'a redit sans cesse que c'était pas ta faute. Mais au fond de moi, j'avais vraiment l'impression que c'est moi la cause, quoi.
0: Mmh.
12: Et tout ce qu'il a pu me sortir, c'était non, j'ai envie de revenir en célibataire.
0: Et suite à ce dîner, tu sens, enfin, ça s'est dégradé.
12: Bah, je suis partie, en fait, on s'est un peu engueulé, il m'a pris la tête et je suis partie sur un coup de tête. Et depuis, après, j'ai pas eu de nouvelles, j'ai laissé des messages sur son portable, il m'a pas rappelé. Et c'est mon ami qui l'a vu le week-end, qui est donc lui, il en a parlé. Et j'ai revu mon ami donc lundi en cours et bon, je savais qu'il y avait quelque chose qui allait pas. Je sentais.
0: Mmh.
12: Et bien sûr, elle l'a poussé à ce qu'il m'appelle, à ce qu'il règle les histoires. Mais moi, ce que j'aurais voulu de sa part, c'est d'être honnête, c'est de m'appeler, de dire écoute Caro, il faut qu'on parle. Et puis qu'il me le dise en face. C'est tout ce que j'aurais voulu demander. Ça m'aurait fait moins mal que de me le dire au téléphone. Voilà quoi.
0: Mmh. Ouais, non, mais c'est sûr, mais c'est ton droit exactement, non, mais tout à fait. En même temps, il y a un truc là, pardon, c'est beaucoup plus personnel, mais enfin, moi, je te connais un tout petit peu, on s'est vu 2-3 fois. C'est vrai que t'as un caractère, que t'as pas l'air d'être facile, quoi. Hein. Sérieusement, non, mais soyons sincères.
12: C'est pas le seul à m'avoir dit ça. Manu aussi m'a dit la même chose, ouais. Et celle-là aussi.
0: Bah, en tout cas, c'est le sentiment que tu donnes. C'est pas du tout négatif que je suis en train de te dire. Hein. Moi, je dis pas que ça me repousse,
12: ouais.
0: Mais je sens que t'es quelqu'un de caractère, ce qui est plutôt positif. C'est-à-dire que peut-être que tu sais ce que tu veux dans la vie,
12: ouais.
0: Mais tu vois, aujourd'hui, d'avoir un comportement que t'as eu à ce dîner, même si t'avais tes raisons de partir un coup de tête, machin.
12: Ah non, mais c'est pas ça. C'est que j'ai carrément accepté. J'ai même essayé de le calmer pendant le dîner. J'ai dit parce qu'il commençait à se prendre la tête avec tout le monde alors que bon personne lui a rien fait et moi j'ai essayé de calmer le jeu mais il en a fait qu'à sa tête et moi ça au bout d'un moment ça m'a vraiment énervé.
0: Ah d'accord, excuse-moi alors. Mais en temps normal, en dehors de ce problème là, donc mais est-ce que tu te reconnais dans ce que je dis ou pas?
12: Un peu, mais bon. C'est normal, c'est dû au passé,
0: Oui, mais tu sais, le passé,
12: c'est normal.
0: Ouais, mais bon, à un moment donné, il faut donner un peu du laisse, comme on dit, et plus tu avances dans tes expériences amoureuses, si tu continues à avoir ce même comportement, c'est pas la première fois qu'on parle de tes déceptions amoureuses, tu vas finir par les accumuler, les entasser les unes aux autres, et véritablement détester les hommes ou te méfier tellement, alors que je dis que l'erreur peut venir forcément des garçons, mais de toi, dans le sens où tu fais pas un petit peu d'effort, si t'es conscient du caractère que tu as et que par moment tu pètes un peu un plomb à un moment donné où tu devrais pas et que t'en es consciente, à toi de prendre sur toi.
12: Non mais là le pire c'est que j'étais tout à fait moi.
0: Non mais on parlait de cette situation là, d'accord, ouais. Ce dîner en temps normal, ouais. Mais en règle générale dans la vie, toi, ouais. Personnellement, il faut faire des concessions sur ton caractère, il faut qu'à un moment donné tu fasses des efforts. Si t'as réussi à localiser où tu avais tes défauts et des moments où il y avait des côtés négatifs, il faut essayer, quand tu sens que là tu es en train d'avoir un comportement que tu devrais pas avoir et tu sais que ça va t'amener des emmerdes ou des engueulades ou des problèmes après dans ton couple, il faut réussir à les surpasser ou à les Bah, à les canaliser,
12: c'est
0: quoi.
12: C'est ce que je fais d'habitude.
0: Ouais, c'est ce que tu me disais la dernière fois, je crois. Ouais, effectivement, que tu essayais de faire de plus en plus attention.
12: Ouais, non, mais c'est clair, pas vis-à-vis des couples, même quand je rencontre des personnes comme ça, je sais très bien que je les préviens en plus au premier abord, je leur dis, excusez-moi, mais bon, c'est vrai qu'au premier abord, je suis froide et je suis susceptible, c'est normal. Mais au fur et à mesure, c'est parce que j'ai perdu ma confiance.
0: Là, on parle des gens que tu vas rencontrer, mais après, quand tu rentres dans le couple, genre vraiment le privé-privé, aussi, ce qui peut être, tu tombes peut-être sur des mauvais garçons qui sont pas capables de pouvoir gérer ça aussi, quoi.
12: Ouais,
0: le problème, il est là.
12: C'est peut-être parce qu'ils sont pas à ma hauteur, je sais pas.
0: Oui, ou à maturité suffisante, ou à la hauteur, je sais pas, ou il faut prendre le dessus, c'est même si t'es forte de caractère. Moi, je vois, je suis avec des personnes fortes de caractère, et pourtant, tu vois, qui veulent, qui sont râleuses, etc. Mais à un moment donné, faut canaliser la chose, quoi. Plutôt que de rentrer dans le jeu et de se mettre à s'énerver en disant, écoute, tu me fais chier maintenant, t'as vu on dirait une gamine, hop, tu calmes le truc, t'écoutes, et puis tu fais, c'est bon, t'as fini, tu canalises un peu, faut tomber sur des personnes, faut réussir à tomber sur des personnes qui vont réussir peut-être à ta place canaliser ses problèmes et devancer le moment où tu vas peut-être péter un plomb, où tu vas avoir un comportement un peu emmerdante. Mais ça, faut tomber sur les mecs pour... Non, mais faut tomber sur les bons mecs, quoi. Faut tomber, mais ça, c'est pas simple, hein. Puis,
12: À force, mais quand il y a le feeling, tu peux rien faire, quoi.
0: Quand il y a le feeling?
12: Ouais.
0: C'est-à-dire?
12: Bah, entre nous, enfin, je repars sur le sujet. Enfin, il y avait un feeling, c'est clair, depuis le départ. Et je sais pas, c'est parti en couille, quoi.
0: Mmh. Combien de temps t'es resté avec lui, là?
12: 2 semaines.
0: Bravo. C'est des records pour toi, presque, Caro?
12: Non.
0: C'est combien le maximum?
12: 1 an et demi.
0: Ah, quand même, oui, c'est vrai, oui. Mais ça fait quand même pas mal de temps que tu me racontes tes petites histoires où ça dure 15 jours, 3 semaines,
12: un mois. Ça m'est arrivé que 2 fois, t'exagères un peu.
0: La dernière, avant, là, non, c'est pas vers Noël ou un truc comme ça, après une nouvelle
12: année. T'exagères. C'était de ta faute aussi. Hein.
0: Ah bon, pourquoi?
12: Parce que t'as cru que je cherchais un mec alors que pas du tout.
0: Quoi?
12: La dernière fois.
0: Ouais.
12: Ouais.
0: Je comprends pas, là.
12: La dernière fois avant le nouvel an.
0: Ouais, mais tu m'as bien dit que t'avais une histoire avec un mec et tout, c'est pas ça ou c'était...
12: Oui, mais c'est grâce à vous, enfin à toi et à l'équipe que j'ai rencontrée.
0: Ah oui, d'accord, ok, mais enfin ça s'était pas très très bien terminé non plus.
12: Non.
0: Attends, on en avait même parlé sur l'antenne, il me semble.
12: Oui.
0: Ah bah tu vois, donc...
12: Exact.
0: Bah ouais, donc voilà, c'est pour ça que je retiens de toi ces deux histoires maintenant. Moi, je me dis peut-être que le problème vient un petit peu de toi. C'est sûr qu'il y a un problème vis-à-vis des garçons, il y a un problème de lâcheté et que je veux bien croire que souvent on dit des choses et puis finalement,
12: ça se vérifie pas. Mais pour une fois, là, la dernière histoire, ça venait pas de moi.
0: D'accord.
12: Parce que là, j'ai mis les freins sur mon caractère. C'est vrai que j'étais très naturelle. Et j'ai pas du tout été agressive ni.
0: C'est ça qui est dommage, c'est que tu dis pour une fois j'ai voulu être très naturelle, donc apparemment t'avais l'air d'être posée. Tu reconnais que ton caractère était plutôt sympathique.
12: Ouais.
0: Alors pourquoi maintenant enfin c'est dommage quoi. Essaye de rester toujours comme t'es là aujourd'hui, enfin comme t'as été avec ce mec là.
12: Ouais.
0: Surtout avec le prochain, même si t'as encore été une fois de plus déçue.
12: Je crois pas qu'il y en aura de prochain de cette manière.
0: Pourquoi?
12: Parce que là j'en ai marre.
0: T'en as marre?
12: Non, parce que j'ai dans la tête, c'est en fait qu'à mon âge, il faudrait être un peu posé, d'être stable.
0: Déjà?
12: Et ouais, moi j'ai dans la tête de trouver pas le prince charmant, mais entre guillemets, quoi.
0: Ah oui.
12: Et moi maintenant, je me prends plus la tête, quoi.
0: D'accord.
12: Mais bon.
0: 21, c'est ça?
12: Oui.
0: T'auras 22 quand?
12: En août.
0: Ouais.
12: Ouais.
0: Bah ouais, non, mais bien sûr, ouais, d'accord.
12: Mais bon,
0: je sais pas quoi te dire moi là-dessus. J'ai l'air con, hein. Non mais c'est marrant. Non mais je sais pas quoi rajouter quoi.
12: Non mais y a rien à rajouter, je crois.
0: Parce que bon, des filles à cet âge-là, elles sont toutes différentes.
12: Ouais, c'est sûr.
0: Ouais. J'en connais un rayon.
12: Ouais, bah c'est sûr,
0: là. Ah ouais, là, j'en connais un grand rayon.
12: C'est clair.
0: Ouais. Bon donc célibataire, tranquille, peinarde. Peux-tu plus te faire emmerder? Trop déçu.
12: Ouais.
0: Bah, qu'est-ce que tu veux?
12: Ouais, mais bon.
0: Que rajouter à ça?
12: Rien du tout.
0: Bon, bah, tu restes avec moi 2 secondes.
12: D'accord.
0: Tous les soirs, on va dans une ville de France. Ce soir, c'est la ville de Nice. On avait déjà testé hier, mais il y a eu un petit problème, un contretemps avec, un problème de sécurité ou que sais-je encore. Donc, on a décidé de remettre une deuxième chance à la ville de Nice. Le porte-parole, c'est Essia, qui doit se trouver en ce moment en direct sur la place, sur une place de Nice. Bonsoir, Essia. Rebonsoir.
11: Bonsoir.
0: Bon, il y a du people ou pas?
11: Ouais, il y a beaucoup de monde, mais bon, faudrait qu'on donne un rendez-vous plus précis devant le battleur. Meilleur top de Corcor
0: Saléa. Ah ouais, mais bon, là, il faut qu'on le fasse, là, ma chérie.
11: Juste 5 minutes, je veux juste essayer de mater un peu la foule.
0: Combien?
11: Possible.
0: Alors, donc... Ah mais là franchement Nice, on va finir par croire que t'es en train de nous baratiner. Vous étiez 15 la dernière fois, ce soir vous êtes encore combien là?
13: Ouais bon, alors attends, là c'est bon là.
0: Non, l'autre il dit lui que c'est bon, dis-lui on va le faire, d'accord, c'est la ville de Nice, on va lui tout prouver que ça bouge. Qu'est-ce qu'il faut pas faire? J'entends d'où, hein, j'ai beau être défoncé des oreilles, j'entends encore tout ce qui se passe autour de moi. Hein. Estia, vous êtes à peu près combien?
13: Alors on est à peu près trentaine.
0: D'accord, ok. Redonne l'endroit, le temps qu'on commence à se mettre à gueuler, c'est où exactement sur la place?
13: Alors dans le Corsalea, devant le Bacleur.
0: Devant le Bacleur, ok. Auditeur, auditrice de Nice devant le Bacleur, maintenant Essia, le moment est venu. Est-ce qu'on peut faire un petit récapitulatif? Enfin, vous me donnez les villes, après je vais les donner après. Essia, on va faire un premier essai, tout le monde nous entend derrière j'imagine, donc tout le monde est prêt à gueuler quand je fais le compte à rebours.
13: Alors attends une minute.
0: D'accord.
13: Pour remettre la radio, quoi. Vous n'allez pas à la radio?
0: Pour l'instant, en 11e position, c'est la ville de Dunkerque, 10e Bordeaux, 9e Rennes, Brest, Tours, Lille, 5e Montpellier, 4e Marseille, 3e la ville de Toulouse, 2e la ville de Poitiers. Et en première position, ce qui peut paraître étonnant et pourtant ça a cartonné, c'est la ville de Nantes, qui est la ville qui bouge le plus en France, en tous les cas, sur Fun Radio en direct. Essia, est-ce que la ville de Nice peut bouger? Alors, attention, compte à rebours. 1, 2, 3, allez-y. Essia.
13: Oui.
0: Tu sais compter sur tes doigts parce que là, s'ils sont 30, c'est que tu louches. Ah, là, c'est obligatoire.
13: Attends,
0: parce que...
13: ils sont un peu plus loin.
0: Ouais, c'est ça, ouais. Donc Essia est en train de nous faire croire qu'ils étaient 30, mais c'est une fille qui doit avoir, à mon avis, un œil qui joue au billard et l'autre qui compte les points. Parce que c'est pas possible. Si là ils sont 30, moi je dis à peine 10. Attention, la ville de Nice, deuxième essai. 1, 2, 3, allez-y, faites du bruit! Ah oui! Ah, ça peut pas être pire que Dunkerque. C'était 5. Bon, on va baisser un peu la radio derrière, s'il vous plaît, merci. Donc, nous étions en direct sur une place de la ville de Nice avec comme porte-parole Essia. Maintenant, nous allons délibérer avec Filda et Manu en combienième position nous allons pouvoir les mettre. Donc on va réfléchir, on rappelle que pour l'instant on a 11 villes, que 11e c'est la ville de Dunkerque, et 10e la ville de Bordeaux, 9e Rennes, etc., etc. On délibère pendant 2 secondes en combien je suis d'accord. D'accord. Ok.
14: D'accord.
0: Ok. C'est chaud hein, quand même là.
14: D'accord.
0: Non, même on le met là, on l'a.
14: Ouais, entre les deux.
0: Donc,
14: un de plus.
0: Tac.
14: Ouais,
0: d'accord,
14: ouais,
0: ok. Bon, bah, Essia.
13: Oui.
0: Vous voulez entendre en direct votre classement?
13: Ouais.
0: Sûr?
14: Oh ah, ils gueulent déjà.
0: Crie avant. Ils sont contents. Ils vont moins rire dans un instant, c'est moi qui te le dis, Caro. Alors attention, la ville de Nice, on vous classe en ce moment, sachant qu'il y a 11 villes pour l'instant qui ont été sélectionnées, que la dernière c'est la ville de Dunkerque. Dunkerque passe en 12e position et Nice passe en 11e position.
14: Bravo.
15: Ils sont tous.
16: Génial, on est dans les 10 premiers presque.
0: Ouais, génial, on est éliminés.
17: Ouais, Max.
0: Ouais.
17: Ouais, c'est moi, c'est Philippe, c'est moi qui t'ai parlé hier soir.
0: Ouais.
17: Ouais, mais attends, faut dire aussi, il y a le bac blanc et tout, il y a la moitié des gars, ils sont pas là, quoi.
0: Je m'en branle, le bac blanc, je veux pas le savoir, d'accord? Il y a pas de bac blanc chez Max, il y a pas de bac blanc. Tu me dégages ça, Dégage-moi ça!
14: Ça y est.
0: Qu'est-ce qu'il me parle de bac blanc? J'en ai rien à branler, moi, du bac blanc. T'embrasseras très fort, Essia, quand même, hors antenne. On félicite tous les auditeurs de Nice et les Niçois et les Niçoises qui se sont quand même déplacés. Donc, petit récapitulatif, s'il te plaît, j'aime bien être un peu lourdin concernant le classement général de Ville de France. Hein?
14: On va peut-être bientôt faire la finale.
0: Ouais, évidemment qu'on va bientôt faire la finale, ça sera la semaine prochaine.
14: Ouais.
0: On n'a pas fait Paris, quand même.
14: Bah non, ce sera pas équitable, je trouve.
0: Non, mais d'accord, on fera la finale entre villes de province et à un moment donné, on ira à Paris pour prouver si ça bouge bien quand même.
14: Ouais.
0: Donc, classement terminé. Terminé définitif, Dunkerque. On n'a pas fait toutes les villes, on aurait pu en faire d'autres, on s'en excuse. Un jour, si on met le jeu, bien sûr, sur le tapis, on fera d'autres villes. 12e, Dunkerque. 11e, Nice. 10e, Bordeaux. 9e, Rennes. 8e, Brest. 7e, Tours. 6e position, Lille. 5e, Montpellier. 4e, Marseille. 3e, Toulouse. 2e, Poitiers. 1er, Bordeaux. Ce qui veut donc dire que la semaine prochaine, on va faire ça quand, les enfants? Quand est-ce qu'on peut faire ça? On peut pas vous dire exactement le jour exact, il va falloir réunir les 5 porte-parole de la ville de Montpellier, Marseille, Toulouse, Poitiers et Nantes à la même heure. On va faire ça peut-être pas lundi.
14: Non, mardi peut-être.
0: Mardi, tiens, mardi soir, on va tâcher d'essayer de regrouper ces cinq villes. Et entre 23h30 et 23h45, nous les ferons les uns à la suite des autres crier. Et donc là, il va falloir être extrêmement nombreux. Par contre, ce qui serait bien, c'est que dès lundi, on puisse déjà commencer à donner les endroits où il faudra pour chacune de ces villes. Ville de Nantes, auditeurs, auditrices, vous qui n'étiez pas présents la première fois, sachez-le, mardi, on aura besoin de vous vers 23h30. Ville de Nantes, auditeurs de Poitiers, auditeurs de Toulouse, de Marseille et de Montpellier, c'est la grande finale. Et parmi ces cinq villes, une sera retenue et sera donc la ville de France qui, pour le Star System, bouge le plus en France. Voilà. Ah là là, j'ai bien fait mon truc, on se serait cru à la télévision. Bon, ma petite Caro.
4: Oui.
0: Bah allez, reste avec nous, va, comme je te connais bien et tout, t'as l'air malheureuse. Avant que tu haïsses les garçons, pourtant il y en a des biens, des garçons quand même, merde.
4: Ouais.
0: Hein ?
4: Ouais. Pff. Non, mais non, c'est sûr.
0: Bah c'est vrai, je peux pas être partout. Oh là là. Bah je peux pas être partout.
4: Mais je pensais pas à toi.
0: Non, mais je sais bien, mais même.
4: Ouais.
0: Pourtant, tu vois, 21 ans, tu rentres tout à fait dans la transe d'âge qu'en ce moment. T'es à Neuilly-sur-Seine, donc tu vois, t'es pas très loin du travail.
4: Oui.
0: Donc ça serait impeccable.
4: Oui.
0: Comme ça, je te verrai tous les jours.
4: Oui, mais je suis désagréable de caractère.
0: Oui, bon, ça se gère. Ça, c'est ça, oui. Mais les petites jeunes désagréables de 21 ans, crois-moi, en ce moment, je les gère bien. T'inquiète pas, va. Petit à petit, tu vis, tu laisses faire, et petit à petit, tu resserres la vis.
4: Oui.
0: Et le meilleur moyen de serrer la vis, c'est de laisser faire. Tu laisses faire. Mais vas-y, éclate-toi. Et tu sais. Je dis des conneries, on peut délirer, quoi. Ouais. Tu sais que je suis papa ?
4: Oui, je le sais.
0: Bon.
4: Dans pas longtemps, d'ailleurs.
0: Non, je plaisante.
4: D'ici 24 heures, c'est ça ?
0: Non, ça fait 24 heures.
4: Ah, ça fait 24 heures.
0: Non, mais je plaisante, je déconne. J'ai décidé de déconner, ça sort de dire, tiens, je vais arriver, je vais faire croire à tout le monde que je suis papa.
4: Ah oui.
0: C'est drôle, non ? Jean-Pierre Sauzère est avec nous, ma petite Caro.
18: Oui.
0: Jean-Pierre, bonsoir.
18: Bonsoir, Marc.
0: Merci de ta patience en tous les cas.
18: Voilà, ok. Je voulais dire qu'on peut faire Jean-Pierre Sauzère, www.jeanpierresauzere.com, et on peut cliquer sur la pub et on peut acheter mon premier 45 tours. Il en reste 3 à vendre. 350 francs à peu près.
19: Combien
18: 350.
19: 350
0: voilà. Il en reste 3. Mais faut vraiment être trop con pour aller sur ce site pour acheter ses disques. À 350 francs, quand même, tu rigoles. Hein.
4: C'est clair.
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0: Je suis prêt, donc je cherche une femme de 24 à 37 ans. Vas-y.
21: Je recherche une jeune femme de 24 à 37 ans.
0: Une fois.
21: Je recherche une jeune femme de 24 à 37 ans.
0: Deux.
21: Je recherche une jeune femme de 24 à 37 ans.
0: C'est une fatigue. Trois fois, oui.
21: Je recherche une jeune femme de 24 à 37 ans.
0: Une dernière fois.
21: Je recherche une jeune femme de 24 à 37 ans.
0: Alors, Franck, tu m'arrêtes et tu me dis si je deviens agaçant ou lourd. Est-ce que si une fille de 23 ans, intéressée par cette annonce, appelait en direct, est-ce que c'est oui ou c'est non ?
22: Tout dépend de l'ouverture d'esprit de Pierre-Jean.
21: Plutôt 24, c'est quand même mieux.
22: Ah, là, elle a dit ça.
0: Elle confirme que c'est bien parce qu'elle
21: risque d'être trop gamine, d'être trop.
22: Oui, non, c'est vrai. À 24, ça commence à être une femme déjà.
0: Effectivement. De 23 ans, c'est gamine, 24 ans, on sent qu'on passe dans
22: un. Elle risquerait de demander pourquoi elle doit faire tout ce qu'il
0: doit. Oh là là. Ce n'est pas, tu as absolument raison, Franck, tu as mis le doigt dessus. On a bien compris. Alors, la suite.
21: Me branler pour me sucer.
0: Alors.
22: C'est vrai que sorti du contexte, que ça fait. Sorti du contexte, ça fait
0: pas, c'est foutu. Pardon
22: hein. Non, c'est vrai que sorti du contexte.
0: Ouais, ou alors, il faut continuer à jouer.
22: Ouais,
0: excuse-moi, c'est moi qui remets la pige. Oui.
22: Sorti du contexte, cette phrase fait vulgaire.
0: Ouais.
22: C'est vrai que quand il y avait le reste autour, ça c'était une annonce. Clair. C'était une petite annonce normale.
0: Alors, attends, on va avancer. Reste devant ton micro.
23: Je vais pas aller tirer ma crampe.
0: Ah merde, je sais plus où j'en suis.
22: Je vais pas aller tirer ma crampe.
0: Pas dit ça. Merde, j'ai dû trop rembobiner là.
23: C'est quoi,
0: d'allemand? J'ai trop rembobiné. Mais c'est pas grave.
24: Je crois que c'est un autre jour, ça.
0: C'est un autre jour, ça?
24: Ouais. Ah,
0: d'accord, putain, d'accord. Donc je suis allé un petit peu trop loin.
24: Voilà.
0: Franck, excuse-moi. Hein.
22: Ah oui, là.
0: Je n'en veux pas.
22: Oui, parce que j'ai entendu, je vais pas aller tirer ma crampe. Je n'ai pas été aussi vulgaire que ça, Pierre-Jean.
0: Non, t'as pas dit ça, Pierre-Jean.
21: Non, je te dis ça.
22: Non.
0: Parce que tu l'aimes bien, parce que t'as des enfants, mais bon.
21: Non, c'est pas ça. Hein.
22: Non.
0: Qu'est-ce que j'ai foutu?
24: Je ne sais pas.
0: Faut que j'enlève mes moufles, hein.
22: Effacez sa voix et faites-moi l'agrandissement numérique de tous les sons externes, qu'on voit où est Pierre-Jean.
24: Des cuisses.
1: Non, mais là, je sais plus.
2: Non plus.
1: Qu'est-ce qui m'est arrivé, Franck ?
22: Là, je sais pas. Là, Pierre-Jean, on est en train d'essayer de retrouver ta bobine. Ah, de mener une enquête approfondie.
1: Dernière ligne droite de.
22: Et donc là, si tu veux. Ah, voilà. Ça y est, on vient de trouver.
1: Ça peut, mais ça déjà.
22: C'est vrai que d'une fille, ça ferait vulgaire. Alors, voilà. De Jean-Pierre, c'est voilà. Là, je m'entends. C'est ce que j'ai dit. C'est ce que j'ai effectivement dit tout à l'heure.
1: Je sais pas si c'est le problème, si c'est fait pas.
2: Alors, c'est plus loin. C'est plus loin. Faut avancer là, oui.
1: Ah bon, d'accord. Faut avancer maintenant.
22: Donc.
1: Écoutons.
22: J'ai entendu ma voix.
3: Bonjour, je m'appelle Pierre-Jean, je suis bronzé bleu, je mesure 1m70. Je suis 30 ans, une jeune femme qui est environ 24 ans jusqu'à 36 ans, là, qui aimerait me branler pour me sucer et qui aimerait bien se faire poutrer les seins aussi.
1: Alors là, on est jusqu'au bout du texte.
22: Voilà, donc jusqu'à se faire ploter les seins.
1: Complètement. Alors d'où vient cette idée, Pierre-Jean, à la fois tellement belle et à la fois tellement agressive sur une antenne de radio, cette envie de se faire sucer, à la fois de se faire
3: l'un après l'autre, parce qu'à la fois difficile.
22: Donc déjà on avait mal compris.
1: Non, parce qu'en plus ça tombe bien, parce que une fille de 23 ans, tu la fous dans le lit, t'es à poil et tu lui dis suce-moi, branle-moi et je veux toucher tes gros seins, monte-les-moi, elle comprendra pas.
22: J'ai peur qu'elle pense à mal.
1: Alors qu'une fille de 24 ans, dans le même lit, au même moment, tu lui dis suce-moi, branle-moi, monte-moi tes gros seins, je veux me branler dessus, elle capte l'affaire, tout de suite.
22: Là, oui, elle fonce.
1: Elle fonce dans le truc. Je crois que Pierre-Jean, t'es bien d'accord.
3: Mm-hmm.
1: Oui.
22: Non.
1: Mais toi, à la rigueur, tu te fous royalement de ce qu'on est en train de te dire.
3: Non.
1: Tu utilises quand même nos conseils.
3: Oui.
1: Très bien. Tu veux. Tu veux un conseil, qu'est-ce qu'on fait pour Pierre-Jean, Franck ?
22: Écoute, moi, si j'ai un conseil, mais comme je te le disais un peu tout à l'heure quand on délibérait, ce qui est dommage, c'est que si on trouvait la jeune femme qui correspondrait à ce que cherche Pierre-Jean, je ne vois pas pourquoi on la garderait pas pour nous. Hein, je
1: ne t'écoutais pas.
22: Je vais redire ce que j'ai dit. J'ai
1: Absolument.
22: Dit que quand on pense qu'en Afrique,
1: oui,
22: il y a des enfants qui ne boivent pas d'eau potable, je trouve quand même que c'est un scandale.
1: C'est vrai, c'est
22: N'écoutez
1: vrai.
22: Toujours pas. Je
1: si, tout à fait. Non, mais
22: pas ce que je dis.
1: Non, ne crois pas ça, ne crois pas ça.
22: Il était retourné à faire je ne sais quoi.
1: Non. J'étais en train de me toucher le qui, mais car sur toi, j'étais quand même bien concentré à ce qu'on était en train de dire. J'écoutais ce que tu veux. Et tu veux que je réagisse à ce que tu viens de me dire.
22: Il faut que tu rebondisses surtout, oui.
1: Et c'est tout à fait normal. On est dans une émission, nous sommes en duo. Tu me regardes dans les yeux, tu m'annonces quelque chose, tu souhaites.
22: Je sais que ça peut faire mal.
1: Tu veux une réaction de ma part,
22: oui.
1: Et je vais répondre, car c'est normal, quand quelqu'un pose une question, il est logique de lui répondre.
22: Oui.
1: Alors, oui et non à la fois.
22: C'est une bonne réponse.
1: Voilà, et je pense que je peux te demander à toi, Franck, qu'est-ce qui t'a mis dans un embarras pareil pour poser une question aussi idiote ?
22: Écoute, Si je réfléchis un tant soit peu à ton retour de question,
1: tu ne bouges pas, Pierre-Jean. Hein.
22: Oui, excuse-nous, Pierre-Jean, on est sur un. Si je réfléchis un tant soit peu à ce que tu viens de me rétorquer, tu permets, j'emploie le mot rétorquer.
1: Écoute, ça ne me dérange absolument pas, les gens ne le comprendront pas, mais.
22: Bon. Donc, écoute, moi j'ai envie de te dire qu'à un moment donné, dans la vie de d'un être humain, de normalement constitué.
1: Ou d'un singe.
22: Ou d'un singe, tout à fait, ou d'un radiateur, ou de gens qui vivent dans le nord ou dans le sud de la France, ou ailleurs, s'ils veulent vivre.
1: C'est ça, c'est un choix personnel.
22: Ça, c'est chacun fait comme il veut. Il est normal de proposer des réponses à des questions.
1: Pierre-Jean, qu'est-ce que tu penses de tout ça ?
3: Je suis d'accord.
22: Oui, je pense.
1: Oui, alors là, effectivement, là, tu mets le doigt dessus, Pierre-Jean, tu relances un débat qui était sur le point de s'écrouler, parce qu'effectivement, il manquait d'argumentation. Effectivement, toute question mérite une réponse, et toute réponse est amenée grâce à une question. Alors la question, Pierre-Jean, que je te pose, en tant que beau-frère de Franck Dubosc, c'est de savoir si une question peut en amener une autre sans avoir au départ une réponse vis-à-vis de la personne qui te pose la question, bien entendu, en sachant bien entendu que toute personne a le choix de poser les questions qu'il veut, à qui il veut.
22: Et le nombre de fois qu'il veut.
1: Et exactement, et le nombre de fois qu'il veut, absolument, Franck. Qu'est-ce que, Pierre-Jean, tu penses de tout ce qui a été dit ?
21: Je suis d'accord avec ça.
1: Et voilà. Et voilà. Ouais. Et voilà.
22: Non, non, mais.
1: Parce qu'il y a pas. Heureusement qu'il y a des gens comme toi, Pierre-Jean, qui puissent nous éclairer, parce que n'importe quelle personne qui nous écoute ce soir, Franck, s'il en reste encore, pas évident, qui nous écoute et qui sera à la place en ce moment de Pierre-Jean. Qui, je le rappelle, a 28 ans et qui recherche une femme entre 24 et 36 ans.
22: 37
1: ans. Jusqu'à 37. Et qui souhaiterait se faire branler, sucer tout en regardant cette grosse poitrine qui lui dirait viens, mon chéri, viens. Peut répondre à ce genre de questions.
22: Tu as mis des dialogues dans ce qu'avait demandé Pierre-Jean. Il avait mis aucun dialogue. Hein.
1: Tu avais mis des dialogues, Pierre-Jean, non?
22: Mais aucun dialogue.
21: Aucun dialogue, non.
22: Aucun dialogue.
1: Tu es bien sûr de toi, Pierre-Jean?
21: Oh, oui.
22: Est-ce qu'on a des appels? Je me permets de demander, on me fait signe de que oui.
1: Moi, je trouve ça très culotté de ta part de demander s'il y a des gens qui appellent, mais bon.
5: Oui, il y en a eu, oui.
22: Oui. Alors,
5: on va rapprocher.
22: Ah bon ?
1: Voilà. Ouais. Voilà. Une ambiance d'enfer.
5: Notre réponse.
22: On sent que c'est
5: bien. J'ai eu deux personnes de deux grosses poitrines, mais qui se sont trompées de numéro.
22: Ouais.
5: Qui voulait pas nous appeler, voilà.
6: Moi j'ai une fille qui voulait le faire en même temps et Pierre-Jean a dit l'un après l'autre.
22: C'est vrai qu'après elle a dit l'un après l'autre. Ouais.
6: Donc j'ai raccroché.
1: Donc voilà, qu'est-ce qu'on peut faire, Pierre-Jean? Le problème c'est que tu n'es pas assez convaincant. Il faudrait que donc tu reprennes ton texte, mais tu vois, avec un petit peu plus de nervosité, quitte à simuler la branlette. Quitte à simuler la branlette, Pierre-Jean. Franchement, j'entends bien parce que un texte comme le tien, de la force comme il est, le contenu, les mots, parce que. C'est à la ligne, c'est à la virgule près, parce qu'on croit que c'est vulgairement jeté sur cette antenne, mais on sent que Pierre-Jean tape dans le mille. Il faudrait que tu te branles ou que tu simules la branlette. Je pense que ça pourrait, parce que c'est des défis qui sont intéressés par des genres d'annonces. C'est des salopes, c'est des putes, c'est des catins, c'est tout ce que tu veux. Donc, s'il en existe une ou deux collées au poste, qu'elles nous appellent. Mais je pense que pour leur donner envie, il faudrait que tu te branles, Pierre-Jean.
21: Et puis, il faudrait leur dire que j'ai du pain envelé.
1: Et en plus, il est du pied envelé, il ne l'a pas dit.
22: Le pied enlevé, c'est une...
1: C'est du pied envelé.
21: Du pied envelé.
1: Du pied envelé.
22: Du pied envelé, d'accord.
1: Il ne l'a pas précisé.
7: Ça change tout, hein.
1: Le problème, c'est que nous, on avait des filles de Barcelone, on avait eu des gens de Madrid qui appelaient à l'instant sur Internet.
22: Une fille très jolie fille de Londres.
1: Une fille de Tokyo qui nous a laissé des messages. On a eu une bonne dizaine de brochettes de Parisiennes qui étaient très intéressées par ton annonce. Maintenant que tu les as puis envelées, forcément, la barre est bien plus haute. Donc reprends ton texte, mais simule la branlette. C'est-à-dire, tu jouis, Pierre-Jean. Et tu donnes ton texte, Pierre-Jean. C'est-à-dire, tu reprends, salut, c'est Pierre-Jean, 28 ans, depuis Envelé. Je recherche une fille entre 24 et 37 ans qui voudrait me branler, me sucer, mais tout ça, mais tu fais pareil, mais tu te branles en même temps.
21: D'accord, non, je fais pas ça, mais,
1: non, mais
21: je vais me représenter. Je m'appelle Pierre-Jean.
1: Non, mais tu fais Pierre-Jean, les auditeurs ne nous entendent pas, là, je suis hors antenne avec toi.
21: Ah, d'accord.
1: Tu peux le faire, fais semblant de te branler. Tu t'en fous, tu fais, je m'appelle Pierre-Jean, puis tu te branles.
21: Hein?
1: Attention, on y retourne. Oui, alors Pierre-Jean, t'écoute.
21: Bonjour, je m'appelle Pierre-Jean, j'ai 28 ans, je recherche une jeune femme de 24 à 37 ans.
1: Pense à te branler, pense.
21: Et qui aimerait me branler pour ensuite me sucer, et qui aimerait se faire poteler les seins, et qui soit de la région du Puy-en-Velay dans le département 43.
22: C'était pas mal.
1: C'est pas mal. C'est pas mal. Est-ce qu'on a des réactions au standard? Qu'est-ce qu'elle réclame?
5: J'ai eu un appel,
1: oui.
5: De Lille.
1: Oui, ça y est, c'est parti, Pierre-Jean, c'est parti, la machine vient de se mettre en
5: mais
1: route.
5: Mais de Lille, hein, je suis désolé.
1: C'est pas grave, on prend quand même.
5: Ah non. Ah, mais j'ai
1: de Lille
5: Oui, de Lille.
1: Ah non, on peut pas, là, pour le moment, non.
6: Moi, le Puy-en-Velay, tout bien, petit saint. J'ai recalé.
1: D'accord.
22: Ah, putain,
1: on avait une fille de Bordeaux aussi, Pierre-Jean. Qui n'était pas du tout intéressée par ton annonce, parce qu'elle avait 19 ans, qu'elle avait des petits seins, et qu'elle a jamais vu la couleur d'un gland. Donc je ne sais pas si ça t'intéresse quand même.
21: Non.
22: Oui, mais il a au moins le mérite d'être honnête avec ce qu'il veut. Ça, je trouve ça très bien. C'est vrai, non, parce que là, on discute et tout, mais moi, je trouve que Pierre-Jean a le mérite de savoir ce qu'il veut.
1: Ouais, par exemple, Franck, tu me poserais la question. Toi, Max, qu'est-ce que tu veux d'une fille? Je ne sais pas, vas-y, pose-moi la question.
22: Toi, Max, qu'est-ce que tu veux d'une fille?
1: Là, tu me prends un dupourvu, je ne sais pas. Donc ce qui prouve bien que c'est pas évident de savoir ce qu'on veut. Je te pose la question, Franck, par exemple, comme Pierre-Jean, qu'est-ce que toi tu voudrais d'une fille, si tu pouvais passer une annonce?
22: Pardon?
1: Je te demande si tu... Là, t'es en direct, et comme Pierre-Jean, je te demande, but à blanc, tiens, Franck, qu'est-ce que toi tu souhaiterais d'une fille?
22: Pouf, oh là là, la question...
1: Tu vois?
22: Je sais pas.
1: Tu vois? Pourtant, nous, on a eu le temps de cogiter pendant que Pierre-Jean passait sur l'annonce.
22: Ah, c'est vrai que comme ça, quand on pose la question comme ça,
1: Donc on
22: s'est... J'ai pas de réponse, là.
1: C'est marrant, c'est comme moi. Alors, Pierre-Jean, ça nous vient une autre question, c'est d'où te vient cette idée qui est plutôt sympathique? Cette annonce. Pourquoi cette annonce? Pourquoi cette envie de gros seins et de se faire branler et sucer?
21: Une envie de tendresse.
22: La tendresse.
1: Et la tendresse, bordel. Parce que là, dans cette vision qui est, on le rappelle, les gros seins, les montrer, les toucher, se branler, se sucer, c'est la tendresse. C'est,
22: parlant de tendresse, j'aimerais citer Daniel Guichard, puisque tu parles de la tendresse.
1: Écoute.
22: Daniel Guichard qui disait dans la chanson La tendresse, écoute bien Pierre-Jean, la tendresse c'est quelquefois ne plus s'aimer mais être heureux,
1: oui.
22: Se retrouver à nouveau deux. La tendresse c'est quand on peut se pardonner sans un regret, sans un cri. Ah hélas, je sais plus, elle est belle la chanson.
1: Qu'est-ce que tu penses de ça?
22: La tendresse c'est un peu ça aussi. Hein.
1: Est-ce que tu es d'accord?
22: Ça, c'est la tendresse sur la fin. Hein.
1: Est-ce que tu es d'accord avec Guichard?
22: T'es d'accord.
1: Avec

0: quand je dis non solo sans palabras, qu'ici.
1: Non, je disais là à l'instant.
0: Mais non, c'est les paroles de.
1: Je sais bien.
0: Ah, tu blagues.
1: Mais bien.
0: As-tu en train de me taquiner,
1: Pierre-Jean?
0: Ah, il me taquinait, le couillon.
1: Pierre-Jean. Pierre-Jean.
2: Oui.
1: Bon, on se branle en antenne et on lance une annonce. Les filles, vous nous appelez. Il reste 15 secondes pour nous dire que si vous voulez passer l'annonce, répondre à cette annonce, vous n'hésitez pas. On est là jusque tard dans la nuit. On va lui trouver cette grosse.
0: Vous pouvez nous appeler nous aussi, hein, les filles.
1: Beaucoup, beaucoup d'appels. On va faire un petit tour du côté du standard. Où en est-on pour le moment?
0: Et en ce moment, on a 367 appels.
1: D'accord.
0: Pour le Pierre Janton, qui des promesses. Beaucoup, on a eu beaucoup de promesses ce soir, je crois, hein, les gars.
3: Oui, voilà.
4: Mais pas beaucoup de tenues.
3: Non.
0: On a beaucoup de promesses, mais on a beaucoup de promesses. Alors
1: des promesses de quoi? Des promesses de saint, des promesses de quoi?
0: De branlettes. De branlettes pour
1: Pierre Janton.
0: Beaucoup de promesses de branlettes. On a fait mieux que l'année dernière.
1: D'accord.
0: Hein, et
4: on a eu deux ampoules aussi, par contre.
1: Deux ampoules. Alors, vous continuez bien entendu sur le 3615 Pierre Janton. On recherche, si possible, de la branlette, de la suceuse et du gros sein. Si possible, les trois. Vous votez, vous y allez, vous mettez le paquet.
0: Entre 24 et 37 ans.
1: Entre 24 et 37 ans, c'est important. Et on va faire tout de suite un tour du côté du standard pour voir où on en est.
0: Ben écoutez, rien de nouveau pour l'instant.
4: On est en stand-by.
0: Je crois qu'on est en stand-by là. Ouais.
1: Très bien. Donc rien de nouveau.
0: Rien de nouveau.
1: Donc on continue, on y va.
4: Merci Enrico Macias vient d'arriver pour chanter.
1: D'accord, on le suivra tout à l'heure. Ouais. On continue, hein. Vous nous appelez comme des fous, hein. Le numéro de téléphone s'inscrit sur votre bas d'enceinte, 0-803-08-5000, 36-15, Jean-Pierre Thon,
0: Pierre Janton.
1: Le Pierre Janton, hein, on le rappelle, hein, Pierre Janton, tu nous le confirmes, on recherche des gros seins avec de la branlette et de la suceuse, hein. On est d'accord? Alors, on va faire un tour du côté du standard et voir un petit peu où on en est. Franchement, sommes-nous pour le moment?
0: Eh bien, pour l'instant, on augmente. On est à 572 promesses de branlette contre 250 promesses de suceuses.
1: Il est important de rappeler que ce sont que des
0: promesses. Ce ne sont que des promesses. Bien entendu, ce sont que des promesses, mais... Je veux dire, c'est qui peuvent se concrétiser.
1: Alors,
0: effectivement.
1: Allez-y, envoyez de la branlette.
4: Une petite pipe vient de tomber du côté de la vallée de Chevreuse.
1: Alors, est-ce que ça vous intéresse, Pierre-Jean? Une petite pipe du côté de la vallée de Chevreuse.
2: Allô?
1: D'accord. Donc, allez-y, foncez. Envoyez-nous des branlettes. Envoyez-nous des gros seins, même par courrier. Hein. N'hésitez pas un seul instant.
0: Vous mettez sous enveloppe et...
1: L'adresse s'inscrit, bien sûr, en bas des enceintes. Faut foncer. Faut y aller. Pierre-Jean.
0: Et pensez surtout que ça n'arrive pas qu'aux autres.
2: Je vais raccrocher. Si vous me trouvez quelqu'un, il m'appelle mon numéro de téléphone.
0: D'accord, ok.
2: Lendemain, hein, pas aujourd'hui. Hein.
1: Pardon?
2: Demain matin. Hein.
1: Tu vas te coucher là?
2: Oh ouais.
1: Ah, parce qu'on risque d'avoir des gens qui vont dans les minutes à venir. Hein. Ça, il y a du gros sein qui va débarquer. Hein.
0: Donc c'est comment ça se passe? Si jamais ils veulent appeler ce soir, non, on remet ça à demain.
1: Ah non, parce que le problème c'est que si une horde de gros seins qui se décide comme ça, comme une envie de pisser, d'appeler au standard, on fait quoi nous? On se retrouve avec des nichons à l'antenne, avec des gros nichons à l'antenne, hein. On fait quoi nous?
2: Parce que votre émission elle finit à quelle heure? Je m'en rappelle plus.
1: On finit à 3h ce soir. Pierre Janton, c'est la dernière. Enfin, on a mis le paquet. Hein. Écoute, nous, on a eu ton annonce.
2: C'est trop tard pour aujourd'hui matin.
1: Non, mais on peut t'appeler
0: Écoute, pas tant pis.
1: Écoute, raccroche et dès que si on a de la nouvelle tout à l'heure, avant minuit et demi, on t'appelle. Hein.
2: D'accord.
1: À tout de suite. Tu raccroches et tu restes bien en ligne. Hein.
2: D'accord, ok.
1: Ok. Pierre-Jean?
2: Oui.
1: T'as raccroché?
2: J'ai raccroché jusqu'à minuit et demi alors.
1: Non, Pierre-Jean, reste avec nous. Allô?
2: Oui.
1: On t'appelle. Tu restes avec nous, Pierre-Jean?
2: Oui.
1: D'accord, donc on cherche à t'appeler. J'espère que tu es là. Tu es là, Pierre-Jean, tu peux décrocher. Hein. Pierre-Jean?
2: Oui.
1: Tu peux décrocher. Hein. Voilà, donc ce con, il raccroche.
0: D'accord.
1: Ok. On va le rappeler.
2: Ouais.
1: Parce qu'on a des nouvelles.
0: D'accord.
1: Qui viennent d'arriver du front. Donc on y va. On appelle. Ah oui, pardon, il faut le numéro de téléphone de Pierre-Jean. On est tombé sur un cas extraordinaire.
0: J'ai l'impression que Pierre-Jean n'a pas toutes ses fonctions.
1: Oh non, là, tu te trompes là. Qu'est-ce qui te fait dire ça?
0: C'est peut-être pas bien qu'on se moque de lui, le pauvre.
1: Non.
2: Allô?
1: Alors on appelle. On a des nouvelles pour toi, Pierre-Jean. On a quelqu'un qui vient d'appeler. Tu nous écoutes, Pierre-Jean?
2: Oh oui.
1: Super. Donc décroche. J'espère que tu vas décrocher, Pierre-Jean. On a donc une demoiselle Sophie, 105E. Pierre-Jean?
0: Quatrième sonnerie.
1: On t'appelle, hein, Pierre-Jean?
2: Oh oui.
1: Bah, n'hésite pas à décrocher, hein.
2: Oh oui.
0: D'accord.
1: D'accord, pour le moment. C'est Fun Radio, hein?
2: Oh oui.
1: D'accord, donc on t'appelle. Tu décroches, hein.
2: D'accord.

0: peux y aller, fonce, hein. Va sur ton téléphone. Tu entends le téléphone sonner?
1: Oh oui.
0: Très bien, d'accord. Donc il faudrait que tu décroches maintenant, Pierre-Jean, parce qu'on essaie de rentrer en communication avec toi. Hein.
1: J'ai décroché, là.
0: Très bien, oui, c'est ça, il faut décrocher. Allô?
1: Oui.
0: Alors le problème, Pierre-Jean, c'est que là, on essaie de te joindre, mais tu dois déjà être en ligne avec quelqu'un, non?
1: Non, non. J'ai raccroché, alors.
0: Non, surtout, tu restes bien en direct avec moi, Pierre-Jean.
1: Oh ouais.
0: Tu es en direct. T'es en direct à Fun, c'est Max à l'appareil, hein?
1: Oh ouais, j'ai compris.
0: Je vais te passer Sophie, mais le problème c'est que ça sonne occupé chez toi. Tu es en ligne avec quelqu'un?
1: Non, avec vous là.
0: T'es avec personne? T'es au téléphone avec personne là?
1: Avec Fun Radio.
0: Non, mais sinon t'es au téléphone avec personne?
1: Non.
0: T'es sûr?
1: Oui, oui.
0: Ça sonne occupé chez toi, c'est surprenant.
1: Et pourquoi vous m'appelez?
0: Pardon?
1: C'est normal que vous m'appelez.
0: Oui, mais là, si tu veux, là je t'appelle là. Ah, tu peux décrocher, Pierre-Jean.
1: D'accord.
0: Quand tu le sens, hein. D'accord?
1: Ah ouais.
2: J'ai l'impression qu'il est pas là, moi.
0: Faisons-le, écoutez, il a le droit à autant de sonneries qu'il le souhaite. C'est à lui de décider, c'est...
2: Quand il parle.
0: C'est son ton à lui, c'est son Pierre-ton, c'est son...
2: Son Pierre-Janton à lui.
0: Son Pierre-Janton à lui.
2: C'est lui qui décide, c'est lui le chef. C'est sa journée, il est le roi aujourd'hui. Ces sonneries, c'est pour toi, Pierre-Jean.
0: C'est pour toi que ça sonne ce soir.
1: C'est bon, j'ai personne, je vais me coucher. Allez,
0: non,
1: on
0: va
1: trop de temps. Allez, c'est bon, merci.
0: Pierre-Jean,
1: allez,
0: je vais t'oublier de te rappeler toute la nuit et on a ton numéro sur.
1: Non, c'est bon.
0: Non, mais attends, c'est Max à l'appareil quand même.
1: Ouais, mais je vais t'envoyer sur mon téléphone, c'est pas grave.
0: Bah écoute, tu veux une fille qui puisse te branler
1: Ouais, mais elle m'appelle demain matin.
0: Ah, d'accord, tu préfères qu'elle t'appelle demain matin.
1: Ouais.
0: Donc on peut donner le numéro de téléphone à une fille, on lui dit rappelle demain matin, il y a 6h. L'autre la tête dans le cul. Salut.
1: Il y a des matins une heure normale.
0: Salut, c'est Sophie. J'appelle pour te branler, te sucer. J'ai des gros seins, ça te branche. Quoique c'est la paix. C'est le réveil qu'il y a là.
2: C'est
0: un réveil particulier. Bon, écoute, Pierre-Jean, on va te laisser là.
1: Ouais, d'accord.
0: Et puis merci en tous les cas de nous avoir contactés.
1: Merci Fun Radio.
0: Écoute, on a fait notre travail. C'est normal, on fait notre job. Hein, je veux dire, c'est normal. On est payé pour ça et il est normal qu'on rende service aux gens, quoi. C'est normal. C'est normal. Donc, si maintenant il y a une fille qui veut appeler, qui dit voilà, je recherche un mec avec une bite de 25 cm, des couilles de 25 grammes et je sais pas moi, avec des piercings au téton, on est là pour ça. On rendra service.
1: D'accord. Ok.
0: Super. Qu'est-ce qu'on dit? Merci.
1: Fun Radio.
0: Eh oui.
1: Et Max.
0: Quand même. C'est le minimum. Et Franck Dubosc aussi, quand même.
1: Ah ouais. Okay.
0: Toute l'équipe. Tu peux remercier toute l'équipe.
1: Toute l'équipe, Noémie aussi.
0: On va saluer la direction aussi, quand même. Les producteurs, les gens qui ont fait les jingles.
3: La lumière.
0: La publicité, l'habillage.
2: Les gens qui écoutent.
0: Les auditeurs.
3: Les décors,
0: les maquilleuses.
2: Radio Montmartre, pour être moins bien que Fun Radio.
0: Ouais. Qui c'est qu'on pourrait remercier encore? Plein de gens. Bah, et puis les auditeurs quand même de Puy-en-Velay.
1: Ouais.
0: Ils sont fidèles.
2: Ouais.
0: Ils sont quand même souvent avec nous. Écoute, on va te laisser faire du vent avec ton nez hors antenne.
1: D'accord.
0: Et nous... on te retrouve demain en pleine forme. du Pierre-Janton, d'accord?
1: Ouais, salut.
0: Salut et encore merci. Au revoir.
1: Au revoir.
0: Eh bien, au revoir à tous. Qui dit des au revoir de la mode.
2: Oh, c'est un pauvre garçon quand même.
0: Mais
2: c'est la peine, moi. J'ai
0: je
2: mal,
0: sais.
2: Hein.
0: T'es très sensible.
2: C'est vrai, je rigole pas.
0: Non, mais moi aussi, à la base, moi, je coûterais un mec faire ça à la radio, ça me débecterait. Le problème, c'est que c'est mon gagne-pain.
2: Non, quand on pense qu'il y a plein de gens comme ça quand même. Enfin, pas faire un débat là-dessus, mais.
0: Oh là, je te laisse le temps. Va, t'inquiète pas.
2: C'est triste. Hein.
0: C'est vrai, c'est triste, mais eux ils sont bien contents de les avoir. Et puis, Fildar est le premier avec Manu, ouais, c'est vrai que c'est triste. Et puis des fois je discute avec quelqu'un ou je discute de sa copine et puis d'un coup je vois Fildar et Manu qui sont là. Oh, putain. Et puis alors moi je continue à parler avec l'auditeur et puis je le vois faire des grands gestes. Alors je dis qu'est-ce qu'il y a, et puis t'as Fildar qui me fait grand. Putain j'en tiens un bon, on va bien se marrer. Ouais, tu quittes pas, je vais te rappeler, il nous intéresse ton sujet. Et là il y a marqué Christophe, 30 ans, super connard. qui veut parler de sa meuf, il est teubé. Et là, ils se disent, là, tu sais, c'est genre un peu le caviar pour Maxou. Et moi, quand je lis ça, tu penses bien, ça ne m'amuse pas.
2: Non, tu le fais professionnellement.
0: Bah, c'est moi qui les accueille sur cette antenne avec qui je parle, mais c'est pas moi qui les sélectionne.
2: Non, c'est vrai.
0: Donc, quelque part, je ne suis quand même pas. S'il y a quelqu'un qui doit être tenu comme responsable de tout ce qui se passe, c'est quand même pas de ma faute.
2: C'est
0: quand même de la leur.
4: Ouais. C'est vrai.
2: Espèce de petit con, va.
0: Hein?
2: Allez, dehors.
0: Toute la journée où il y a la direction qui vient de les voir en disant bon, ça va, Max, ça a été bon hier. Et puis eux, qu'est-ce qu'ils disent? Vous inquiétez pas, ça, il va faire le con. Donc déjà, ils me mettent la pression. Donc le mec, il attend à ce que je fasse le con. Et comme ils me donnent matière à faire le con, bah voilà.
2: Eh ouais.
0: Ils sont donc doublement responsables.
2: De mauvaise fréquentation.
0: Voilà, exactement.
4: Mais bon, c'est vrai.
0: J'ai de mauvaises fréquentations.
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6: Alors, Sébastien.
7: Ouais, salut Super Max.
6: Salut, t'as quel âge au fait?
7: 16 ans.
6: Et t'appelles de?
7: De Thouars.
6: Ah, de Thouars?
7: Ouais.
6: Ça se trouve où ça?
7: Dans les Deux-Sèvres.
6: Dans les Deux-Sèvres.
7: Un coin perdu.
6: D'accord, d'accord.
4: Ça se trouve où les Deux-Sèvres?
7: Dans le Poitou.
6: Où ça? C'est où le Poitou?
7: À côté de la Vienne.
6: La Vienne? Vienne. Ça se situe où ça?
4: En Autriche?
7: Non, c'est dans l'Ouest.
6: De l'Ouest de?
7: De la France.
6: Ce qui veut dire près de?
7: Près de Niort.
6: Niort? C'est où ça?
7: C'est dans les Deux-Sèvres.
6: Où ça?
7: À côté de la Vienne.
6: Mais c'est où Vienne?
7: Il y a Poitiers. C'est peut-être un peu plus connu.
6: Poitiers, ça me dit rien du tout. Ça se trouve où ça, Poitiers?
7: Et il y a le Futuroscope.
6: Ouais? C'est où ça, le Futuroscope?
7: C'est à Poitiers.
4: Et c'est quoi?
6: C'est quoi ce truc-là?
7: Bah, c'est le plus grand centre d'image, je crois, d'Europe.
6: Ah bon?
7: Ouais.
6: Putain, je vois pas où c'est, Poitiers. Ça m'embête là. Ça me tire l'épine, ça me chagrine.
4: T'as pas une carte?
6: Non, je suis un peu chagriné là.
7: C'est au centre-ouest, quoi.
6: Non, mais ça me chagrine. Hein. Ouais, mais l'ouest, dans la banlieue de l'ouest, de Paris par rapport à Paris, t'es dans la banlieue.
7: Non.
6: Putain, ça me chagrine. T'as pas une carte? Personne n'a une carte là, faut que je trouve là. Regarde ma sacoche en cuir à 2000 balles. Alors.
7: Le Star System, il connaît pas ça?
6: Bah non, écoute, ça me. Ton Futuroscope machin, je connais la géode de Lyon, mais. Et à Paris, mais la géode de. C'est une géode, c'est comme une géode?
7: Ouais, dans le genre, ouais.
6: Ah ouais? Alors, on va essayer de trouver là, parce que je comprends pas. Alors, moi, je pars de Paris, moi.
7: Oui.
6: Par où je vais?
7: Dans le sud-ouest.
6: Dans le sud.
7: Ouest.
4: Perpignan.
6: Montpellier.
7: Un peu plus haut.
6: Vers Cuba. L'ouest.
7: Non, vers l'ouest.
6: Vers l'ouest, Foix, Carcassonne.
7: Plus au nord.
6: Là, je suis à Toulouse, là.
7: Un peu plus au nord, mais plus.
6: Ah bon, alors, faut que je remonte, alors, parce que ça va me coûter cher, cette histoire. Bon, alors, je remonte Toulouse. Bon, alors, je fais le plein. Voilà, j'ai fait le plein. Alors maintenant, je suis à Besançon, je vais où?
7: Bah, tu vois Nantes.
6: Je vois.
7: Nantes quand même.
6: Bah, j'y étais en plus, c'est ça qui est con.
7: Bah, c'est vers la côte.
6: Moi, je connais la côte d'Armor.
4: Elle est en bas, la côte.
6: Côte d'Armor?
7: Non, mais le.
6: Côte Basque?
7: Sur l'océan Atlantique.
6: Alors, l'Atlantique. Poulala.
7: Au sud de la Bretagne.
6: Bah, l'Arcachon, Atlantique, il y a Arcachon. Biarritz. Non, c'est plus haut.
7: Oui.
6: Oula, c'est où ça?
4: Saint-Malo.
7: Non, c'est plus au sud.
6: Oh non, là, moi je vais dormir à l'hôtel. Hein. Je suis crevé, moi je dors à l'hôtel.
7: Ouais, quand même.
6: Bon, faut me trouver un hôtel à Perpignan. Hein. Moi je dors en Formule 1, machin.
7: C'est gros Poitiers comme ville. Hein.
6: Bah ouais, mais là je suis à Perpignan. T'as vu les kilomètres que tu me fais faire, toi?
7: Ouais.
6: Oh non, mais là, attends, alors Perpignan, alors je veux bien faire un effort, je fais un dernier plein. Hein.
7: Ouais. Tu montes?
6: Non, attends, je fais le plein.
7: Ah bon, bah fais le plein.
6: C'est bon.
7: Voilà.
6: Alors, non, j'en veux pas de vos points, machin, vos points SO, je m'en fous. Alors, on y va, on est parti.
7: Alors, tu montes sur Limoges.
6: Mais c'est où Limoges?
4: Ah, si, on connaît Limoges.
6: Ah si, Limoges est dans le centre, à côté de...
4: On connaît Limoges.
6: Moulin, quoi.
7: Alors, t'as Limoges. T'as Limoges, tu vas plus vers l'ouest.
6: D'accord, donc je suis à La Rochelle, là.
7: À La Rochelle. Eh ben, c'est simple, tu
6: c'est
7: vas...
6: C'est juste au-dessus, t'es... Non, mais t'es... parce que je regarde sur une carte, c'est grave, quoi, mais c'est vrai que pas... Poitiers, t'habites, toi?
7: Non, j'habite à Thouars.
6: À Thouars, alors.
7: Au nord des Deux-Sèvres.
6: Mais les Deux-Sèvres, moi je connais Sèvres, c'est en région parisienne à côté de Viroflay.
7: Non, mais attends, tu m'as dit que t'étais à La Rochelle.
6: Non, mais là je vois la carte, je vois La Rochelle, Niort.
7: Ouais. Voilà, Niort. Et juste un peu au-dessus, t'as Thouars. Mais c'est pas marqué parce que c'est une petite ville de 15 000 habitants, quoi.
6: Chez Loudun.
7: Je sais pas par où que c'est Loudun, quoi.
6: Bon, bah on va se renseigner. Faut pas appeler quelqu'un, là? N'importe qui, appelle-moi. Moi je sais Neuilly. Je sais où c'est. Non, mais Thouars, j'ai jamais entendu parler de Thouars.
7: Je sais plus quoi te dire, moi, hein, si tu trouves pas...
6: Ah non, mais là, je suis embêté, quoi. Bon, alors, on va appeler les renseignements, alors, parce que là, le temps que ça bouge...
7: D'accord.
6: On va voir, parce que là, ça m'énerve. C'est les renseignements?
8: Oui.
6: Oui, alors, je me trouve...
8: Pouvoir.
6: Je suis perdu, là. Je suis avec un pote, là, on est à Loudun, et on voudrait aller à Thouars, parce qu'on va appeler un copain qui s'appelle Mickaël, qui est cocu.
8: Ouais, très drôle.
6: Ça vous fait rire? Moi, je trouve pas ça drôle d'être cocu. Alors, comment on fait, là? Oh non!
7: Oh non, il raccroche!
6: Oh le gogol!
7: Max?
6: Ouais?
7: Ouais, je viens de me renseigner, là, c'est à 25 km de Thouars, à l'ouest.
6: Sûr?
7: Certain.
6: Si on se plante, je te préviens, hein!
7: Ah ouais,
6: ça va chier, mon pote! Attends, j'en ai marre, je suis dans le rouge, t'as vu que l'essence, hein, y a le voyant qui s'allume. Moi, si je tombe en panne, je ne pousse pas, hein.
7: Bah, t'as qu'à prendre les bidons.
6: Bah, je ferai du stop, ouais. C'est ton histoire qui est bidon. Ouais. C'est pas. C'est toi qui est bidon.
7: Non.
6: On fait un dernier appel. Faut que ça marche. Je suis sûr qu'on va y arriver. Je sais pas pourquoi je le sens bien.
9: Allô ?
6: Oui, bonjour. Vous allez bien ?
9: Êtes-vous ?
6: Alors, je vous appelle parce qu'en ce moment, nous sommes à Loudun. Et nous voudrions aller à Thouars. C'est parce qu'on est avec un copain.
9: Allô ?
6: Qui s'appelle Sébastien.
9: Comment ?
6: Nous sommes avec un ami qui s'appelle Sébastien. Nous sommes à Loudun. Et nous voulons nous rendre à Thouars.
9: Qui ça ?
6: Parce que figurez-vous qu'on voulait annoncer à Mickaël qu'il est cocu.
9: Mais ça.
6: Alors, renseignez-nous, s'il vous plaît. Allô ? On était chez qui ? C'est un particulier ?
10: Oui, à
6: Thouars. Ah, bah d'accord, bravo. Alors, faisons un dernier à Thouars.
7: Vous pouvez me dire c'est qui c'était, là ?
6: On te le dira après, c'est la surprise, ça. On va appeler quelqu'un de ta famille, Sébastien.
10: Allô ?
6: Bonjour.
10: Bonjour, monsieur.
6: Vous allez bien ?
10: Ça va bien, merci.
6: Alors, nous sommes à Loudun, madame, et nous souhaiterions nous rendre à Thouars. Comment devons-nous nous y rendre, s'il vous plaît ?
10: Vous êtes à Loudun, vous souhaitez vous rendre à Thouars ?
6: Oui, mais pas trop tard, hein ? C'est la fête au village ?
10: Ah oui ?
6: D'accord, comment je fais ?
10: Vous prenez la route ?
6: Parce que je suis dans le rouge, hein, sur le voyant.
10: Ah oui ?
6: Plus d'essence.
10: Ah oui, alors là, ça, je sais pas comment vous allez faire.
6: Dites-moi tout.
10: Pour faire du stop ?
6: Ah non, mais comment, quelle est la direction à prendre ?
10: Ah ben, faut prendre la direction de Thouars-sur-Mur.
6: Oui. Parce qu'on est avec Sébastien, là, hein. Je suis pas tout seul, hein.
10: Ah bon ?
6: Je suis avec Sébastien, et on va appeler Mickaël, qui est cocu.
10: Bah c'est bien, plus on est de fou, plus on rit.
6: Ah bah, lui, il va pas trop rigoler quand il va apprendre qu'il est cocu.
7: Ah, je crois pas, non.
10: Oh, ça fait rien, on a l'habitude, maintenant.
6: Vous avez l'habitude, vous ?
10: Oui.
6: Vous êtes cocu ?
10: Ah, c'est possible.
6: C'est possible ?
10: Ça me dérange pas.
6: Ah, ça vous dérange pas. Eh ben, figurez-vous que votre mari est là, à côté de nous.
10: C'est une que j'ai un bon mari ?
6: Il est là, à côté de nous, c'était une blague.
10: Ah, oui.
6: C'était pour Europe 3. C'est Europe 3 qui vous appelle, madame.
10: Qui ?
6: Europe 3, c'est la radio.
10: Ah, oui ?
6: C'était pour un canular, c'était une supercherie, c'était la caméra cachée de la radio.
10: Ah, ben, non.
6: Alors, nous avons un complice. Qui est-il ?
10: J'ai du mal à vous entendre en plus.
6: Vous êtes sourde en plus.
10: Ah, c'est pas parce que je suis sourde, c'est pas de la radio.
6: Normalement, c'est la pignolette qui rend sourd, mais d'être cocu aussi, je ne le savais pas. Alors, il y a une caméra cachée derrière.
10: Oui ?
6: Est-ce que l'armée pourrait se calmer ?
10: L'armée pourrait se calmer ?
6: Bon, madame.
10: Oui ?
6: Vous avez été filmée pour la caméra.
10: Ah oui ?
6: Et vous passerez en direct à la radio demain après-midi.
10: Ah, chouette alors.
6: Sur RTL 4.
10: Ici.
6: Elle est cachée.
10: Allô ?
6: Et tout ça se passera en stéréo, madame. Regardez bien autour de vous, derrière vous, regardez bien au-dessus.
10: Oui.
6: Regardez, nous avons des complices, regardez bien. Levez la tête. Et qu'est-ce que vous voyez au-dessus ?
10: Rien.
6: C'est normal, puisqu'elle n'est pas cachée au-dessus. On vous souhaite une bonne soirée.
10: À vous de même.
6: Bonjour.
10: Au revoir.
6: Bonjour.
10: Merci.
6: Bonjour. Ah, c'est grave, c'est la teuf, c'est bon, on peut les couper. Bon, Sébastien ?
7: Ouais, oui.
6: Ça me dit quelque chose maintenant, Sébastien.
7: Ah, c'est bon.
6: A tout de suite.
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0: 1979, les Smashing Pumpkins, ils seront en concert avec Fun Radio dans deux jours, c'est-à-dire le 27 avril à Lyon, le 28 avril à Nantes et le 6 mai à Paris-Bercy pour les locations de place, 3615 Fun Radio. La suite de la Zig sur Fun avec dans pas très longtemps Ace of Base et Noce Ménélique. 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
2: William.
3: Allô. Ouais, voilà, je vais faire un petit coup à une fille, là.
2: Alors, allons-y.
3: Hier, j'ai fait un canular avec Diffoul.
2: Ah, balèze.
3: Et donc, bon, la fille qui joue le rôle de ma copine, je voudrais l'appeler maintenant, bon, en espérant qu'elle écoute pas.
2: Bon, allez, on y va, c'est parti, on l'appelle.
4: On y va.
3: Ok.
4: Ça veut dire parce que William, c'est un expert canular.
2: Quel est son prénom?
3: Sandrine.
2: Ah, parce que je suis un expert, hein, je pourrais presque donner des notes. Hein.
5: Allô.
3: Allô, Sandrine.
5: Oui.
3: Tu sais qui c'est?
5: Bah non.
3: C'est William.
5: William, oh salut!
3: Ça va?
5: Bah oui, tu me réveilles!
3: Ah, super!
5: Qu'est-ce qui se passe?
3: C'est excellent quoi, ce matin!
5: Mais dis donc, elle réveille!
3: Je suis bien content de te réveiller, ça!
5: Ah bon?
3: Non, je déconne! Bon, je vais pas aller par quatre chemins!
5: Ah bon?
3: Faut que je te dise quelque chose!
5: Oui, vas-y!
3: Et j'ai craqué à ta voix!
5: Ah bon?
3: C'est clair quoi! Ta voix, elle était vraiment. D'habitude, je craque pas souvent à la voix, mais d'habitude, c'est plutôt les yeux, mais là. C'est vrai, c'est
5: bah vrai mes yeux, t'aurais eu du mal, tu les as pas vus encore.
3: Bah, voilà, donc. bon, déjà ta voix, quoi, c'était vraiment. C'était prenant, quoi.
5: Ah vous?
3: J'ai acheté un billet de train pour Dunkerque.
5: C'est pas vrai! Tu vas venir me voir!
3: Je t'appelle pour mettre un peu au point parce que je sais pas quand venir ou.
5: Ah, mais quand tu veux!
3: Parce que je sais pas, bon, je voulais pas non plus bouleverser ta vie, quoi, comme ça, arriver.
5: Ah non, mais je suis en congé, donc ça tombe bien!
3: Ah, mais c'est super!
5: Tu risques de me sauter dessus aussi.
3: Hein?
5: Je prends des risques là quand même.
3: Ah oui, bah tu sais, hein. Faut savoir vivre dangereusement pour apprécier les choses. On verra bien, notre.
5: Ouais, on verra bien comment ça va se passer.
3: C'est clair que, bon.
5: J'ai quand même 22 ans, hein.
3: Hein?
5: Détournement de mineur.
3: Détournement de mineur. Ah, ça c'est risqué, ça c'est bien. Je sais même pas comment t'es physiquement.
6: Sandrine?
5: Comment?
6: Allô? Hein? Oui.
5: Allô?
6: Sandrine?
5: Oui.
6: Christian, ça va, je vous dérange pas?
5: Qui c'est?
3: C'est un pote à moi.
6: Non, c'est Sandrine, c'est moi, je suis au-dessus à l'appartement, juste au-dessus, là, le téléphone.
5: Oui.
6: J'écoute la conversation depuis le début, ça va, je vous dérange pas?
5: Aïe aïe aïe.
3: Qu'est-ce que c'est ça?
5: C'est mon copain.
3: Ah, superbe.
6: Ah, ouais, c'est son copain, ouais.
3: Ah ouais?
6: C'est qui ce mec?
3: C'est un pote, c'est rien.
6: Non, mais c'est qui ce tocard là, Sandrine, qu'est-ce que tu me fais, moi?
5: Bah écoute.
6: Attends, mais c'est quoi cette histoire là?
3: Attends,
6: on va dormir là-haut là. Qu'est-ce que tu lui racontes, un studio, un machin? Qu'est-ce que tu racontes d'ailleurs? T'es pas chez toi ici, Sandrine?
3: Attends, Christian, on va se calmer, on va s'expliquer
6: tout. On va se calmer de rien du tout, quoi. Qu'est-ce qu'elle te raconte? J'écoute ça, qu'est-ce que tu fais là?
3: Attends, y'a rien de mal.
6: Qu'est-ce que tu lui racontes là? Ça fait 4 ans qu'on est ensemble, tu vis chez moi. Toi, tu veux le ramener, mais qu'est-ce que tu crois là? Tu crois où, Sandrine?
5: Aïe, aïe, aïe, aïe, aïe.
3: Attends.
5: Ça tourne mal, là,
6: Christian. Attends, je vais descendre. Attends, mais tu t'es folle ou quoi?
3: Christian,
6: qu'est-ce que tu racontes un appartement, machin? Mais qu'est-ce que tu leur racontes?
3: Mais tu vas me laisser parler, oui.
6: Où tu l'as connu, ce mec? C'est quoi? Vous êtes qui, vous?
3: Mais moi, je suis un gars qui est dans le sud de la France.
6: Ouais.
3: Ça risque rien.
6: Ouais, ça risque de quoi? De rien du tout. L'autre, je viens chez moi, tu viens dormir. Bah, viens chez moi, tu vas être bien reçu. Il va y avoir un mec chargé, mon pote.
3: Mais.
6: Tu crois où, quoi?
3: C'est une amie d'enfance.
6: Qu'est-ce que tu leur racontes, Sandrine? Qu'est-ce que tu es en train de me faire là? T'es en train de me faire coucou ou quoi?
3: Mais Sandrine.
6: Sandrine?
5: Oui.
6: T'es en train de me faire coucou ou quoi?
5: Non, mais. Moi, je sais plus quoi.
6: Ouais, bah, t'as rien de donner des explications valables, quoi.
3: Non, mais Christian.
6: Attends, toi, le tocard, maintenant, ce que tu vas faire, tu vas raccrocher, tu vas te coucher,
3: non,
6: quoi.
3: Écoute.
6: Et à quel âge, ce petit gamin, là, en plus, hein?
3: J'ai 23 ans.
6: 23 ans, ouais, ben, moi, j'en ai 26, quoi.
3: Ouais, c'est ça, ben, tant mieux.
6: Non, non, mais attends, Sandrine, là, tu déconnes, là.
3: Non, mais écoute-moi.
6: C'est ou quoi, là, vous me faites,
5: bah, écoute,
6: là.
5: De toute façon, ça marche plus entre nous, alors ça suffit.
6: Non, mais attends, le problème, il est pas là, Sandrine. Attends, là, tu dégages, tu prends tes valises, tu prends tes clics et tes claques.
3: Bon, écoute, je monte demain.
6: Ouais, tu montes de rien du tout, tu vas monter de rien du tout, tu vas monter du caparet, mais tu vas rester en bas, je veux dire que t'es pas prêt de monter.
3: Je suis libre de faire ce que je veux, je monte demain.
6: Ouais, tu crois rien du tout.
3: Je monte
6: demain. Je descends, de toute façon, je raccroche, je descends, faut qu'on s'explique.
3: Non, mais écoute,
5: non,
6: ça va se passer, ça va.
3: Tu la touches, tu la touches.
6: Tu vas pouvoir avoir la soirée du soir.
3: Non, mais je te pète la tronche, Christian, si tu la touches.
6: Mais qu'est-ce que tu vas me péter la tronche? Rien du tout ici, t'es chez moi, tu mettras pas ici chez moi, quoi.
3: Moi, j'ai une photo de toi.
6: J'en ai rien à foutre que t'aies une photo de moi.
3: Mais toi, tu me connais pas, moi, je te connais, moi, je te pète la tronche.
6: Parce que tu risques de plus te reconnaître si tu veux vraiment faire le malin.
3: Toi, tu me connais pas, moi, je te connais, je te pète la tronche.
6: Ouais, Sandrine, c'est pas la première fois que tu me fais ça, c'est déjà la deuxième fois, Sandrine, c'est clair, tu dégages.
3: Allô, Sandrine?
6: C'est terminé.
3: Sandrine? Allô, Sandrine?
5: Allô, William?
3: Oui.
5: Bah, écoute, ce qu'on va faire, c'est que je vais raccrocher,
6: ouais,
5: là, je vais essayer d'arranger
6: les problèmes.
5: Ouais,
6: bah, de toute façon, je descends, alors.
3: Non, mais attends, attends.
5: Et puis, je te rappelle. Non, mais c'est pas grave.
6: Si, je vais descendre, allez, je descends.
5: Je te rappelle, hein.
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2: Allô?
3: Ouais.
4: Allô?
2: Oui.
4: Oui, je pourrais parler à Sandrine, s'il vous plaît.
2: C'est de la part de qui?
4: C'est William.
2: Je vais vous la passer. Hein.
4: Oui.
2: Sandrine? William? Allô?
4: Allô?
2: William?
4: Alors?
2: Bah alors, ça s'est mal passé.
4: Oui, je vois bien.
2: Il m'a foutu dehors.
4: Attends, mais... Qu'est-ce que c'est? Il est fou?
2: Bah ouais, il est dingue. C'est pour ça, je veux le quitter et tout, mais... Il est fou, quoi. Je sais plus comment faire avec, quoi.
4: Attends,
2: c'est
4: mais
2: grave.
4: Il s'est rien passé, quoi. Il a même pas voulu qu'on s'explique.
2: Mais ouais, mais il faut pas faire attention. Il est complètement malade, alors...
4: Pourquoi tu me l'as caché que t'avais un mec?
2: Bah parce que je voulais le quitter, quoi. Ça, c'est tant peu de temps, je vais le quitter et... Ah. Bah ouais...
3: Allô?
2: Oui.
3: Ouais, c'est. As-tu... Sandrine, bonjour, tu nous connais pas? Enfin, moi, c'est Max de Fun Radio.
2: Oui.
3: Bonjour, c'est parce qu'en fin de compte, là, c'est William qui a souhaité nous appeler, parce qu'il nous racontait ton problème. Donc, on s'est dit, on va t'appeler pour essayer de ton vrai. C'est pour ça que William a souhaité en parler un peu sur l'antenne.
2: Oui.
3: Et il nous a raconté un petit peu ce qui s'est passé. Et donc, on va essayer d'arranger un peu les dégâts. Apparemment, ça a été violent, le mec.
2: Ouais,
3: enfin, ton
2: ouais,
3: mec.
2: Ouais, ouais, c'était grave, quoi.
3: Ah ouais.
4: Elle était très très violente.
2: Ouais, ouais.
3: Et donc William a eu le réflexe.
2: Me et tout, grave, oui. Quoi.
3: Bah, en tout cas, il y a beaucoup de réactions Minitel, des gens qui disent que bon, il faudrait peut-être essayer de le rappeler et le mec en question. Et moi, je me propose de le faire et éventuellement, enfin, ou essayer de calmer l'affaire ou que William non, t'en mais... parle. Peut-être ouais. Pas que lui dire qu'on est en direct à la radio, parce qu'il va flipper. Donc, il faut peut-être mieux que je ferme ma gueule.
2: Ouais.
3: Mais éventuellement, toi, Sandrine, en dessous et toi, William, je peux vous mettre ensemble avec le mec et essayer de voir. Je sais
2: ouais,
3: pas parce que.
2: On peut faire ça, voilà.
3: Parce que attends,
2: ouais.
3: T'es où là en ce moment? Parce que William nous l'a pas dit.
2: Bah, je suis chez ma copine en dessous, quoi.
3: En dessous?
2: Ouais. Juste en dessous.
3: Bon bah je vous laisse hein.
4: Ouais. Oui. Allô.
5: Allô.
4: Bonjour. Hello. Monsieur. Oui. Bonjour Christian.
5: Oui.
4: Ouais c'est William encore.
5: Qu'est-ce que tu veux toi?
4: Non mais bon je voudrais t'expliquer un peu là.
5: Qu'est-ce que tu vas m'expliquer? Tu vas rien m'expliquer du
4: non,
5: tout.
4: Non mais calme-toi on va écoute, on va pas.
5: Bah, on va attends, ta campagne et tu me fais toucher.
4: Eh oui non mais justement.
5: Toi, Sandrine.
2: Oui.
5: T'es où? T'es où là?
2: Comment?
5: T'es où?
2: Ah, je suis chez Sandrine.
5: T'es chez Sandrine? Bah, je viens te chercher, là.
2: Non, tu laisses.
5: Je vais venir te chercher, faut
2: non,
5: qu'on
2: non.
5: parle. Attends, mais tu vas où? Faut qu'on parle.
2: Non, mais t'as vu comment t'as réagi? T'as failli me frapper dessus et tout? Non, je suis pas d'accord.
4: Christian, écoute-moi.
5: Ouais.
4: Je suis calme, hein, je suis pas...
5: Ouais, moi aussi, je suis calme, il vaut mieux pour elle, parce que
4: tant
5: sinon,
4: mieux.
5: Ça va dérouler,
4: voilà.
5: Quoi.
4: C'est ça, bon, on va essayer de rester calme. Hein.
5: Ouais, on va essayer de rester calme.
4: Bon, moi, je vais rester dans ma campagne.
5: Hein?
4: Quoi? Je vais rester dans ma campagne.
5: Ouais. Bon, de toute façon, oui, vaut mieux pour toi, mon pote.
4: Vaut mieux pour moi, vaut mieux pour elle, vaut mieux pour vous. Hein, je crois qu'il faut que bon, elle va passer la nuit chez sa copine, elle va faire le point, tu vas faire le point aussi. Et puis
5: rien à faire de point du tout, le point est déjà fait, mon pote.
2: Bon, qu'est-ce que c'est le point?
5: De la vie privée.
4: Non, mais écoute, Christian,
2: mais discute pas, de toute façon, il est bête alors.
4: Non, mais attends, faut pas
5: bon, dire. Bon, allez, ça suffit, on raccroche là, moi je descends, j'arrive.
4: Non, mais attends,
2: non
4: Christian, oh quel con, Sandrine.
3: Oh, putain,
2: aïe.
4: Sandrine.
3: Ah, il est grave.
4: Attends, Sandrine.
2: Oui.
4: Tu te barres. Casse-toi de ta copine.
2: Non, bah attends, c'est pas grave, la porte elle est fermée.
3: Ouais, bah attends, vérifie, va demander à ta Sandrine, ta copine, si c'est bien fermé à clé là, parce que
2: ouais,
3: l'autre
2: attends,
3: elle va s'en
2: je
3: prendre.
2: Je vais vérifier, hein, je vais vérifier. Sandrine, tu peux fermer.
4: Deux Sandrine,
3: ah, William, t'as fait fort, bravo.
4: Ouais, là, j'ai été très fort.
3: Ah, bah ouais, bah tu veux faire le malin alors.
4: Ah, ouais, bah écoute,
3: forcément,
4: on peut
3: pas qui s'y frotte s'y pique. Hein.
2: Non, bah c'est bon, elle
4: c'est
2: a
4: bon
2: fermé la porte, hein, ouais.
4: Oh là là. Ouais. Moi j'appelle pour comme ça, pour dire bonjour et pour prendre ses nouvelles. Dire
3: oh là, attends, Sandrine, ça frappe.
4: Oh là là.
3: Sandrine, oh là là là là là là. Oh l'hystérie.
4: Tu l'ouvres pas ce mec.
3: Oh y'a qu'est-ce que c'est que ce délire?
2: De toute façon si ça continue j'appelle.
3: Va voir Sandrine, va voir. Bah sinon appelle les flics quoi, ça devient grave quoi.
2: J'appelle la police parce que là ça devient grave.
3: Oh William, tu sais dans quel verre tu m'as mis?
4: Oh là là, dis donc Max, tu pourrais pas appeler les flics toi là tout seul.
3: Bah appeler les flics, qu'est-ce que je vais faire? On a toutes les lignes de prise, tu demandes d'appeler machin. Oh là là, je sais pas s'il nous entend. Calmos, Christian, putain. Et Sandrine, t'as bien fermé, hein.
2: Ouais.
3: Va demander à ta
2: fermé.
3: Copine, ça l'a bien fermé aussi.
2: Ouais, non, mais c'est bon, je lui ai demandé, elle a bien fermé.
3: Attends, dis-lui de se calmer, dis-lui de se calmer.
2: Mais
3: au
2: non,
3: moins.
2: Mais
3: de l'autre côté de la porte, sans lui ouvrir.
2: Je vais lui parler derrière la porte.
6: Putain, qui bouffe, là.
7: Gobelet. Est-ce qu'on peut apporter un gobelet?
6: Y'a quelqu'un en cuisine?
7: Un gobelet.
6: Ah,
7: putain, voilà.
8: Ça arrive.
9: Attends deux secondes. Hein. Un quart de seconde, Olive, t'inquiète pas, je vais pas te négliger. Et d'ailleurs, les filles, avant même qu'on revienne sur la webcam et sur le défi de Martin, je précise que si vous souhaitez réagir, hein, Fabien et Audrey sont là pour checker tous les appels. 01 42 48 5000. Si vous arrivez à la même mésaventure, ou si vous, mesdemoiselles, vous étiez attirées par les filles, et que aussi, étant avec votre mec, vous avez profité de ce problème-là pour vous barrer. Je t'aurais servi. Ah ouais, c'est pas grave.
10: Attends, je le bois.
9: Je voulais te faire le service. Mais prends ton temps. Olivier, donc, oui, c'est très emmerdant aujourd'hui parce que. Mais ça, c'est difficile de lutter parce que. Ça serait passé avec un autre mec et tout. Bon, tu te dis, si elle est vraiment attirée que par les gonzesses, c'est même pas que tu peux pas lutter, c'est que si elle se trouve, sa sexualité, c'est avec les femmes, ou alors elle est bi aujourd'hui, elle a une attirance pour cette femme. Et là, c'est très difficile de lutter entre mecs pour une nana, tu vois, c'est le. Tu vois, on est du même sexe, on kiffe pour la même nana, on peut se battre, mais il est très difficile de se battre et récupérer le cœur ou récupérer le mec. Hein. Si demain le mec décide d'être avec un mec, la nana de récupérer le mec, c'est très compliqué. Hein.
8: Oui,
5: mais le truc, c'est, j'ai toujours des sentiments pour elle. Tu vois.
9: Ah oui, mais ça change rien, tu peux en avoir autant que tu veux.
5: En fait,
9: pas pour ça que.
5: J'ai des sentiments, mais d'un autre temps, j'ai envie de la frapper par rapport à ce qu'elle m'a fait. Donc,
9: Mais des sentiments, tu penses. Oui, c'est ça, c'est que t'es partagé entre l'amour et la haine. Quoi.
8: Mais ça fait longtemps que vous êtes ensemble.
5: Je sais pas si je dois la frapper ou si je dois la laisser comme ça.
9: Bah, écoute, tout dépend si. Écoute, moi, c'est par rapport à ce que j'ai dit tout à l'heure. Ça mérite une bonne paire de claques. Non, mais il faut jamais me couper quand je suis en pleine réflexion. Non, je disais en plaisantant, parce que tu vas comprendre pourquoi. J'ai dit, ça mérite une bonne paire de claques si, justement, c'était prémédité. Ça ne mérite pas une paire de claques si, malheureusement, en voulant te faire plaisir, lors de l'acte, elle s'est vraiment rendu compte que cette nana l'a kiffé. Du coup, elle a eu comme une révélation. Auquel cas, tu peux rien y faire, elle peut rien y faire. C'est comme ça. Elle a comme toi entre 18 et 20 ans, j'imagine. Et aujourd'hui,
5: elle va avoir 18 ans bientôt.
9: Et justement, sa sexualité, elle sait pas bien où elle en est. Elle veut essayer des expériences. Auquel cas, malheureusement, c'est très dur ce que je vais dire, même si ça peut paraître complètement déroutant. Mais on peut difficilement lui en vouloir. Maintenant, si ça a été prémédité. Et qu'elle la connaissait depuis bien longtemps, etc. Là, oui, tu pourrais te dire, putain, là, c'était une stratégie où elle savait très bien où elle mettait les pieds. Et là, ça devient vraiment dégueulasse.
5: Ouais, mais le truc, c'est que moi, je pense pas qu'elle connaissait, parce que je veux dire, je connais tous ses amis, elle, j'avais jamais vu, tu vois, donc.
9: Ouais, je sais bien. Ouais. Mais c'est très difficile d'aller la voir, lui dire que tu l'aimes, machin, et la faire changer d'avis. Si en ce moment, elle kiffe les nanas, lui demander. Ah, la webcam est tombée en sucette, Fabien. Si elle kiffe les nanas en ce moment, c'est super compliqué, quoi. Ça, c'est très compliqué. On peut pas demander à quelqu'un, même si on lui dit qu'on l'aime, lui demander d'arrêter d'aimer une nana pour de nouveau aimer les mecs, quoi. Ou inversement, hein. Un mec qui se met à aimer les mecs, d'aimer de nouveau les nanas, c'est difficile. Maintenant, c'est peut-être une passade. Ça s'est passé quand, dis-moi, Olivier?
5: Samedi.
9: Depuis, on en est où? Plus de nouvelles?
5: J'essaie de l'appeler, soit son repreneur il est éteint, ou ça ne répond pas.
9: Ouais, donc là, ça sert à rien d'insister. Après, c'est pour avoir des nouvelles, mais après, ça va devenir. Après, tu vas devenir complètement parano, fou, machin, et tu vas avoir de la haine. Il faudrait, en fin de compte, tout simplement, pour toi, pour ton bien et stratégiquement. Moi, je le dis très souvent, hein, bien que c'est pas simple, mais c'est d'essayer de se faire un peu toi-même oublier pour peut-être qu'elle sente qu'il y a un manque. Tant qu'elle sent que t'appelles et tout, déjà, ça veut dire putain, fais chier, il me lâche plus, ou etc. Ou elle sait que t'es là. Si par contre, tu te fais oublier et qu'elle voit que sur son texto, par les SMS, par ta message, sa messagerie, qu'il n'y a plus de nouvelles de toi, elle va peut-être se dire que t'es pas bien, donc peut-être qu'elle va culpabiliser, ça va peut-être la faire réfléchir, ou le jour où elle aura un manque de toi, elle va sentir qu'il n'y a pas de nouvelles, donc celle-là va se sentir mal à l'aise. Il faudrait user de cette stratégie. Qu'est-ce que disent tes potes et tout par rapport à la situation?
5: Bah, il y en a, ils disent de lâcher l'affaire.
9: Bah ouais, hein. C'est malheureusement ce que je te conseillerais aussi, parce que c'est très difficile, hein, de lutter contre une nana qui est partie avec une nana. C'est...
5: Non, mais en plus, son frère, il m'aime pas, il est tout le temps...
9: Non, mais ça n'a rien à voir, mais là, tu veux tout mélanger, là. Mais tu veux dire, il y a en plus la chose du 42, mais oui, je sais, mais ça aide pas, mais c'est pas ça qui fait que... Parce que si en plus là tu ne fais que me rajouter un truc encore négatif qui fait que effectivement il n'y a aucun espoir. Donc tu m'aurais dit en plus ce qui est chiant, c'est que sa famille m'adore, mais si tu me dis en plus Max, attends, je t'ai pas raconté, son frère me déteste, donc je veux dire, bah alors raison de plus pour.
5: Alors
9: raison de plus pour lâcher l'affaire et te dire que il faut tourner la page et que c'est pas la bonne, parce que de toute façon t'es dans un environnement qui est pas bon, quoi. Elle teste les nanas. T'as les gens de son entourage qui apparemment pourraient avoir une influence sur elle ou qui comptent pour elle, ne t'apprécient pas. C'est dur, hein, ce que je dis, mais à un moment donné, la vie elle est là, la réalité elle est là, on peut pas la changer, tu vois ce que je veux dire, on peut pas changer les couleurs, on peut pas changer l'état d'esprit. Sur papier il est là le truc, on peut pas.
5: Donc, bon, tu vas peut-être me contenir, mais j'ai l'impression que les filles c'est tous les mêmes, tu vois. Donc,
9: Non, je suis vraiment d'accord avec toi. C'est tous des lesbiennes.
5: Des, voilà. Non, voilà. Pas des jeunes, mais des 1-1.
9: Mais non, c'est ce qu'on dit quand on est forcément déçu. Non, mais il y a tellement un bon paquet. J'ai des potes à moi qui sont des bons paquets de salopards, crois-moi. On pourrait donc dire que tous les mecs, c'est des salauds, donc t'en ferais partie.
5: Non, mais en plus, ça fait deux fois de suite qu'on fait le même coup, enfin, dans le même style. Mais...
9: Alors, à un moment donné, il faut aussi se regarder dans la glace ou se regarder le nombril.
5: Regarde dans la glace.
9: Et quand les gens se disent, putain, ça fait... Moi, j'ai déjà entendu des auditeurs ou des gens dire, putain, ça fait cinq fois d'affilée que je me fais plaquer. À un moment donné, il faut se dire, est-ce que, justement, on s'y prend mal aussi? À un moment donné, on peut se dire que la faute peut venir de nous. Est-ce que les filles, tu les choisis mal? Dans quelles circonstances?
5: De toute façon, les filles, elles voient dès que t'as la voiture, dès que t'as l'argent.
9: Bon, c'est ridicule de dire ça. Oui, ça, c'est ce qu'on dit quand on n'est pas bien. Donc, je vais te laisser parler parce que ça pourrait durer pendant des heures. Mais c'est un discours tellement classique. Tout le monde, un mec qui se fait plaquer, une nana qui se fait plaquer, t'as toujours le même discours. Les mecs, c'est des salauds, les nanas, c'est des salopes. Et les mecs, c'est de toute façon, les nanas, elles veulent le pognon. Et en même temps, toi, t'as le pognon, mais peut-être que tu le montres aussi que du coup, les mecs, ils veulent attirer leur nana grâce au pognon. Et du coup, c'est toi qui te retrouves emmerdé parce qu'on va dire que tous les mecs, ils profitent de leur statut avec un peu d'argent et une bagnole pour essayer d'aguicher les nanas. Qu'apparemment, elle aurait été attirée par ta voiture. Donc ça veut dire que t'as craint la cachette, ta voiture.
5: Non, mais c'est une voiture comme les autres.
9: Je sais pas, tu dis les nanas, elles sont attirées par les voitures, donc ça voudrait dire que ta nana, ça aurait été ça. Donc,
8: pas toutes, quand même.
9: Bah non, bien sûr que non, Olivier. Mais ça, c'est normal, on le comprend, putain, ça fout les boules, hein, ça fout les boules.
5: Si tu me trouves une meuf qui soit pas comme... tous les autres, franchement,
9: chapeau. Ah, on n'en aura pas, puisque comme tu l'as dit, c'est toutes les mêmes. Mais non, c'est ce qu'il a dit. Si exceptionnellement, vraiment, c'est vraiment de la part Olivier, parce que pour Olivier, elles sont toutes les mêmes. S'il y avait autre chose, maintenant, il dit pas non. Hein. C'est toutes les mêmes, mais il dit pas non, voilà. Sur une qui est pas pareille. Hein. Si vous êtes intéressée, mademoiselle, pour rencontrer Olivier, pour parler, pour justement discuter, détailler, 01 42 48 5000, vite fait, vous allez sur le www.funradio.fr, vous cliquez sur Max et vous avez la webcam où Martin est en train de manger en ce moment une choucroute pour prendre des kilos. Attention, c'est chaud ce soir, bon appétit. Hey, numéro 1 en électro, la bombe du moment sur les dance floors, The Drill avec The Drill. 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C'est 2 heures de mix non-stop minuit, 2 heures de retour dans la radio libre. Ça va?
8: Peu de silence, s'il vous plaît.
9: Alors, de retour dans la radio libre, au 01 42 48 5000, pardon, avec ce soir un défi qu'on a donné à Martin, grâce à vous, puisque sur les mails et aussi bien dans les couloirs, les gens m'ont fait remarquer que Martin avait excessivement minci depuis 2 ans, puisqu'il était de 90 kilos en faisant le matin à l'époque sur Fun Radio, en travaillant avec moi le soir, en l'espace de 2 ans, il a perdu 30 kilos. À mon avis, si tu continues à travailler avec moi encore, enfin, je sais pas quoi. Oh !
10: Pardon.
9: Oui, mais quand même, un peu, oh ! C'est marrant, lui, parce qu'on lui a allumé un micro à côté. Hôtel aussi s'y croit, ça y est. Alors donc, comme je disais, si vous allez sur le www.funradio.fr, vous cliquez sur Max et là vous arrivez sur la webcam et en direct, vous pouvez donc profiter de Martin qui est en train en ce moment même de manger 1 kilo de choucroute qu'on lui a préparé.
11: Et il a presque fini. Hein.
9: Et là, bah, je sais pas, on va lui demander justement, Fabien, alors on en est où t'en es où?
11: Et... Ah bah voilà.
9: Tu parles pas?
10: Ouais, j'en suis là.
9: T'en es où là?
10: J'en suis que j'ai... Bah... Faut passer à la suite, hein.
9: Eh bah, pardon, bah attends, tranquillement, déjà fini, tranquillement. Ah, oui, 2 secondes, attends, quoi?
10: Un petit verre.
9: Un petit verre, bah, voilà. Ah, il est marrant, ouais. Tiens, bah attends le verre, attends ton verre. Allez, hop là.
8: Allez.
11: Et puis pour qu'il grossisse, on a pris de la boisson bien sucrée, hein.
10: Ah oui, bien sûr.
9: Voilà,
10: attendez, on va vous remplir, parce qu'après...
8: 2 litres.
10: Sans focus.
9: Voilà, monsieur.
10: Voilà.
8: Attention.
9: Enfin bon quand même, hein.
11: Ouais,
9: il a mangé quand même quasiment 1 kilo de choucroute sans broncher, sachant qu'il est rentré quand même chez lui manger. Hein. On l'a pas dit, surtout mange pas ce soir.
10: J'ai bouffé des choux de Bruxelles.
9: On te réserve une surprise. Ceux qui sont sur la webcam et qui voudraient aussi y apporter quelques petits commentaires, c'est ce que tu es en train de dire, qu'est-ce que tu dis? La choucroute, elle est très bonne. Ah oui, bien sûr, oui. En plus, il y rajoute des... Qu'est-ce que tu rajoutes? Attendez, mais... Attends, on voit pas bien, non?
11: Je préférerais...
9: Carrément devant toi, voilà.
11: Bouffer une chatte.
9: Mais je préférerais bouffer une chatte.
11: Bah, il y a Audrey à côté.
9: On se calme un peu, d'accord, ok. Si on a envie de bouffer un ticket de métro, on fera Audrey, mais pour une chatte, on ne sait pas. Très bien. Encore un commentaire. Alors, attendez, 2 secondes, il veut juste faire un commentaire sur la webcam. Pour ceux qui n'ont pas internet, là c'est rageant, hein, www.funradio.fr, vous cliquez sur Max et directement vous avez la webcam de Max en live et en direct, vous voyez donc Martin en train de manger son kilo de choucroute, en l'espace d'une demi-heure, il a mangé, bon faut même pas en 20 minutes, il a mangé 1 kilo de choucroute quasiment, et les dernières, qu'est-ce que tu nous dis?
10: On voit bien là.
9: Appelez au... Non mais on voit pas, au plein...
11: Appelez Max, au 0
9: ta gueule. commence pas à faire le malin, sinon j'éteins la webcam, sinon j'éteins la webcam, sinon j'éteins... Arrête, c'est plus drôle. Voilà, donc vos commentaires aussi, vous pouvez nous les apporter sur les photos. Hein. Pourquoi nous avons demandé justement de manger ce kilo? Alors, vous savez, 90 à 60 kilos, pour vous le prouver, vous allez sur le blog.funradio.fr/max, sur mon blog, et donc on a mis avec Fabien 3-4 photos d'il y a 2 ans, et 3-4 photos d'aujourd'hui avec, donc vous le constaterez, les 30 kilos de plus par rapport à avant, enfin par rapport à aujourd'hui, ou de moins par rapport à aujourd'hui. Voilà, très bien. On vous laisse manger ?
10: Merci bien.
9: Alors on vous laisse terminer très tranquillement.
10: À tout à l'heure.
9: Et on vous récupère tout à l'heure. 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Et Olivier, pour terminer, puisqu'après je vais avoir Steven, je vais avoir Daniel également, Olivier, toujours avec moi, Olivier,
12: je suis là.
9: Alors très rapidement, il va y avoir un témoignage de ah, Thierry, on l'a perdu. Il est où Thierry, Audrey? On l'a peut-être perdu, ou alors il est peut-être sur une autre ligne.
8: On
9: l'a perdu, on va le récupérer. Parce qu'on avait un témoignage d'un auditeur suite à ton problème qui, rappelons-le, t'as 19 ans, t'es avec une copine qui en a 18 et pour ton anniversaire, elle t'a proposé d'organiser un de tes fantasmes qui était de faire l'amour avec elle forcément, mais puis avec une autre nana. Sauf que après l'avoir fait avec cette autre nana également, elle est partie avec et aujourd'hui t'es voilà depuis samedi t'es à la rue.
12: Voilà.
9: Donc tout le monde t'a conseillé, en tout cas nous, et puis autour de la table, puis tes copains aussi, et puis les gens également sur les SMS, au standard, de lâcher l'affaire. Et on avait un témoignage quand même de Thierry. On l'a récupéré, Audrey, Thierry ? On va le passer. Thierry, bonsoir.
13: Ouais, c'est bon.
9: Bonsoir. Bonsoir. Salut Thierry, quel âge ?
13: Mais j'ai 35 ans.
9: Ah bah dis donc, bonsoir monsieur.
13: Oui, wow, ça va. Ça
9: 35
13: va.
9: Ans, ouais. Elle t'avait rajeuni de 10 ans sur l'affiche, Audrey. T'as mis 25 ans, mais c'est 35 ans.
13: Alors 25 ans.
9: 25 ans, non, 35 ans de Tarbes, c'est ça?
13: Oui, à côté, ouais.
9: Alors t'as eu le même problème que Olivier?
13: Oui, en fait, moi c'est pas une femme qui est partie avec une autre femme. Moi c'est plutôt une femme qui est partie avec un autre mec.
9: Mais ouais, bon, ça c'est différent, ouais. C'est encore plus... voilà. Oui, c'est un peu différent. Voilà,
13: mais bon, comme tu disais, j'ai entendu par la suite, hein, et donc t'as eu parfaitement raison de lui dire qu'il aille voir autre part, quoi, et que voilà, t'as parfaitement raison.
9: Mais voilà, c'est différent, moi, hein, enfin ton témoignage est intéressant, mais c'est pas qu'il a ouais, moins de valeur, c'est-à-dire que le fait qu'il se part avec un mec, encore tu dis que la nana, bon vraiment, la situation, au final elle se barre, mais t'as l'impression que tu...
13: Mais ouais, mais...
9: T'as l'impression qu'elle est hétéro, donc tu pourrais presque la récupérer. Tandis que quand tu te dis que ta nana part avec une autre nana, tu te dis que finalement, ça sera assez irrattrapable, parce que finalement, voilà, elle aime un autre sexe, et toi, tu peux pas te transformer en gonzesse pour la récupérer.
13: Ouais, mais bon, lui, pareil, moi, j'ai insisté également pour la récupérer.
9: Ah ouais, t'as tout fait, ouais.
13: Pareil. Voilà, bon, et bon, il y a eu des amis qui m'ont conseillé, quoi, ils m'ont raisonné, ils m'ont dit, bon, mais justement, comme tu as dit tout à l'heure, de passer à autre chose, quoi.
9: Mais voilà. Toi, t'avais fait un truc à trois, pareil, avec ce mec-là?
13: Non.
9: Ah ouais, ça n'a rien à voir.
13: Rien à voir, ouais.
9: Bon, ça fait plaisir, bon, pour la réaction, mais elle n'a rien à voir avec le sujet. Oui, c'est simplement que ta nana s'est barrée avec un mec, c'est alors là...
13: Et c'est dans le raisonnement, par la suite...
9: Oui, mais là, c'est plus classique. Moi, ce qui m'intéressait, c'était des témoignages sur les... Mais par rapport à la situation, la même, c'est-à-dire le côté très ambigu d'un truc à trois, avec une autre nana ou avec un autre mec. Le fait que ta nana se soit barrée, oui, tout simplement, elle t'a quitté pour aller avec un autre, mais ça, c'est beaucoup plus classique que Olivier.
13: Voilà.
9: Ah ouais, d'accord. Ouais, d'accord, ok, très bien. Bah, voilà. Merci pour ton témoignage, Thierry.
13: Ouais, pardon, excusez-moi encore.
9: Ah non, mais tu rigoles, il n'y a pas de problème. Non, mais de toute façon, c'est intéressant quand même. Mais c'est vrai que la situation dans laquelle se retrouve Olivier est quand même beaucoup plus marginale que la tienne, qui est tout simplement que ta nana s'est barrée avec un autre mec.
13: Oui, mais dans des circonstances qui n'étaient pas du tout voulues, quoi. C'est-à-dire qu'elle a trouvé un événement qui malheureusement a été catastrophique en France, qui s'est passé au mois de septembre. Mmh. Je ne veux pas en dire plus. Et donc, elle en a profité pour justement, par le biais de cet événement, de trouver quelqu'un d'autre.
9: D'accord.
13: Voilà.
9: Bon.
13: Voilà.
9: Aujourd'hui, t'es comment? T'es heureux, Thierry?
13: C'est-à-dire que bon, je suis passé autre part, j'ai rencontré quelqu'un d'autre, je suis marié et voilà, tout va très bien.
9: Qui est fabuleux, très bien. Merci. En tout cas, Olivier, ceci dit, Thierry conclut en disant et en pensant un peu tout ce qu'on a pu dire autour de cette table, lâche l'affaire. En tous les cas, fais-toi oublier pour éventuellement, pour que tu lui manques et qu'elle ait envie de revenir. Mais C'est très compliqué de vouloir récupérer une personne comme ça, puis à la fin on commence à mal agir, on commence à dire des bêtises, on l'a au téléphone, on devient agressif, tu vois, puis ça devient de la guéguerre, puis après on dit...
5: J'espère pas en aller jusque là, mais...
9: Bah oui, mais ça tient qu'à toi, mais il faut se contrôler, il y a des gens qui se contrôlent pas, qu'est-ce qu'il y a, un petit quoi
10: Un petit Dijon.
9: Ah oui, il faut que tu fasses léger hein, dans les mots. Un petit Dijon, un petit digestif. Voilà. D'accord. Une petite pipe et au lit. Attends, t'as pas fini, t'as encore.
11: Si, en fait, il a fini sa choucroute. Oui. Il veut qu'on apporte la suite.
9: Hein. Oui, non, mais t'inquiète pas, ça va arriver. Maintenant, il veut déjà le digestif. Le digestif, c'est la fin du repas. Mais la fin du repas, elle est pas encore arrivée.
11: Ouais, c'est pas fini.
10: Un trou normand.
9: Non, ouais, t'inquiète pas. Ouais. Tu auras un trou du cul, tu vas voir. Tout à l'heure. Tu auras un bon trou de balle à bouffer avant la fin de la soirée. Thierry, bonne nuit. Merci pour ton témoignage.
13: Ouais, ciao, Max.
9: Et bon courage à toi, hein, Thierry.
13: Merci, ciao.
9: Olivier aussi, hein, bien sûr, je te souhaite un bon courage parce qu'il va falloir en avoir et puis il va falloir avoir le moral et c'est loin d'être simple hein, quand on a comme ça une situation aussi délicate, quelle qu'elle soit, déjà quand il y a une déception amoureuse ou quand quelqu'un nous quitte, c'est jamais simple. Et là, en l'occurrence, avec ce qui t'arrive, c'est vrai que c'est chaud. Quoi.
5: Bah ouais. Ou sinon, si tu peux me trouver une fille qui soit pas...
9: Ouais, mais non.
5: Non.
9: Non, il faut que tu souffres un peu avant, faut que...
8: Qu'il soit pas quoi, non, attends.
9: Qu'il soit pas salope, parce que...
11: Exception. C'est pas possible.
9: Bah oui, ça...
8: Si, c'est faisable. Non, ah mais bon, attendez, ça...
11: À la réunion, c'est vrai que ça marche. Ici, je suis moins sûr.
8: On se calme, les enfants.
9: Olivier, on va passer l'annonce, si vous êtes intéressé. Mais j'ai... Tu sais, quand les filles, elles entendent des témoignages comme ça d'un mec qui est encore amoureux d'une nana, qui appelle pour témoigner, et qui en plus c'est triste,
5: la nana, non, sinon,
9: elle va faire office de...
5: Faire, tu vois, mais...
9: Parce que la nana se dit, je vais appeler, je vais être là pour simplement l'épauler, pour faire... pour le cajoler...
5: Si je suis avec une fille, je l'oublie, l'autre, tu vois, donc...
9: Ah, ça, c'est beau, je
11: te
9: dis, voilà.
11: Si, il a raison, c'est
8: bien une réplique de mec.
9: Ça fait rire, ça, c'est vrai, c'est typique, ça. Non, mais si je suis avec une autre, l'autre, j'oublie, hein, celle pour qui ça fait une heure que je suis sur l'antenne, où je serai tout pour la récupérer, mais si j'en ai une autre, je l'oublie, celle-là. Hein.
8: Ouais,
9: c'est
8: ça. Y a pas de souci, ouais.
9: Ouais, c'est ça. Bah écoute, on va voir ça, Olivier, si on peut trouver une gonzasse, il y a nos malaises.
5: Ouais, j'espère,
9: hein. 01 42 48 5000, en plus, t'habites à Paris, sur Paname, c'est quand même trouvable. Hein. Il voilà. Y a pas de problème de ce côté-là, on fera suivre sans aucun problème. Alors, j'ai plusieurs auditeurs. Plus neuf que le soir, neuf qui picote du pain dur, picoté, picota, et un peu, et puis s'en va. Ah bah tiens, c'est Steven qui va être de la partie, et après je récupérerai Daniel, premier juré. Bonsoir Steven.
12: Salut Max, salut Audrey.
8: Salut.
12: Bon été, Martin.
9: Ah bah il a fini. T'es pas sur la webcam toi, Steven?
12: Non, pas du tout, non.
9: Alors voilà, si tu es intéressé, demande quoi?
11: Martin.
9: Ah d'accord, au 01 42 48 5000, d'accord. Donc si les filles vous êtes intéressées par Martin, éventuellement vous pouvez faire suivre. Il vient de finir 1 kilo de choucroute, hein, Steven. Ah,
10: plus les saucisses. Ah, okay.
9: Plus les saucisses.
10: Quasiment toute la viande.
9: Non mais ça c'est à ton choix, mais bon il a bien mangé. Hein. Steven, je tiens à dire que on va le laisser tranquille et puis d'ici 10 minutes, un quart d'heure, on va lui apporter la suite. Hein.
10: Ah j'ai
9: ouais. Ah t'inquiète pas. Tu peux manger tranquille, tu peux faire tes petits commentaires sur la webcam derrière très tranquillement. Steven de Valenciennes.
12: Ouais, donc en fait, moi j'ai un petit souci.
9: Ouais.
12: Je me suis fâché avec une très bonne amie samedi soir en fait en boîte.
9: Ouais. À cause de quoi ? T'avais beaucoup bu ça ?

0: C'est une amie.
1: Ah, c'est une amie, d'accord, qui est une amie d'enfance, c'est ta meilleure copine.
0: C'est pas une amie d'enfance, mais c'est une très bonne amie.
1: Ouais, celle que t'as toujours envie de baiser, et que tu feras jamais, et tu lui diras jamais, mais ça reste entre nous, d'accord?
0: Exactement.
1: Non, mais c'est vrai, c'est ça?
0: Voilà.
1: Attends, et moi c'est pareil, j'en ai plein, hein, j'ai plein de copines. Quand je me dis maintenant, ça peut être que. À un moment donné, au bout de 6, 8, 10 ans, tu dis ça peut être que des copines. Alors arrêtez, tu penses qu'il y a une chose, tu te dis oh, putain, j'aimerais bien.
0: Ah non, ça fait que 2 mois que je les connais.
1: Ah, ça fait que 2 mois? Oh ouais, ouais, c'est une connaissance, c'est même pas une copine. Enfin oui, c'est une copine, c'est pas une amie, ouais, c'est pas une bonne copine. Ouais, c'est une connaissance. Ouais, 2 mois, c'est léger quand même. Hein.
0: Bah, en fait, on a travaillé ensemble au même endroit. Donc ouais, en fait.
1: Deux mois, c'est léger, à la rigueur, tu ferais la connerie de. Enfin, tu ferais la connerie. Si par malheur vous faisiez passer à l'acte sexuel, ça serait pas grave, bon, ça serait pardonnable. Un bout de 2 mois, c'est de l'amitié légère, quoi. C'est mignon. Alors elle te fait la gueule comme une enfant.
0: Voilà, c'est ça. Et donc, je lui ai envoyé des messages, je l'appelle, et je l'appelle, elle me répond
1: pas. Parce que ça s'est terminé comment, quand même, dans la boîte? À force de te parler, voyant que tu ne réagissais pas et que tu envoyais des textos à ton copain, elle a fini par se lever.
0: Ça s'est terminé qu'au bout d'une demi-heure, elle me demandait de la ramener chez elle.
1: Ah, tu me fais chier, je rentre chez moi.
0: Voilà, c'est ça.
1: Oh là là, quelle gaminerie. Alors, c'est incroyable, ça. C'est incroyable, ça. Donc, tu l'as ramenée.
0: Donc je l'ai ramené chez elle.
1: Mais dans ces cas-là, quand elle t'a dit que je veux que tu me ramènes chez moi à cause de ça, tu t'es pas dit j'arrête et je m'excuse et on reprend tout depuis le début, on reste dans la boîte, toi non tu la ramènes.
0: Ah si, j'ai dit je m'excuse et tout, mais bon elle s'est énervée.
1: Elle voulait rien savoir.
0: Il y avait pas qu'elle, elle était aussi avec une de ses amies, en fait on était à trois.
1: Oh, un truc à trois là, t'es passé à côté Steven. Et toi t'as continué au volant de ta bagnole à continuer à discuter avec ton pote avec les textos ou pas quand même pas?
0: Non, après j'ai arrêté.
1: Hein. Hey, dans ces cas-là on est mal à l'aise.
0: Ouais, ouais.
1: Ah, t'es un peu mal à l'aise quand même, tu faisais pas le fier. Hein, tu l'as ramené moi, ta grande gueule.
2: Voilà.
1: Hein, Steven.
0: Donc en fait, je l'ai déposé chez elle.
1: Ouais.
0: Et puis en fait, depuis samedi soir, en fait, je lui ai envoyé des messages.
1: Des textos, bien sûr, la finesse, bien sûr, au lieu d'appeler, les textos, et vas-y, t'es...
0: Non, mais...
1: T'as un forfait combien de textos, Steven?
0: Un forfait éternel.
1: Un forfait éternel.
2: Un forfait.
1: Ça, c'est cool, ça, remarque. Un forfait éternel, c'est bon, ça. Et donc, elle t'a pas répondu?
0: Elle m'a pas répondu à mes textos. Et j'essaie de l'appeler, c'est pareil, elle me répond pas. Et j'essaie aussi d'appeler donc la fille qui était aussi avec nous. Donc, c'est une amie à elle.
1: Tout le monde te fait la gueule.
0: Et elle me répond pas non plus.
1: Oh, putain, tout...
0: messages, elle me nie au téléphone.
1: Je parie que tu veux qu'on l'appelle et qu'on essaie de résoudre le problème.
0: Si elle veut garder crochet.
1: Quel est son prénom?
0: Ludivine.
1: Oh, c'est mignon, Ludivine. Eh. Oh, j'adore. Ah, j'aime bien, c'est mignon, ceci dit, Ludivine. C'est mignon, ça sonne féminin, ça sonne bien féminin. C'est moins commun que Audrey ou... Enfin, c'est mignon aussi, mais...
2: Merci.
1: Max. Oh, arrête, Théo, il est en train de faire des dessins sur la webcam avec des semi-chats. Qu'est-ce que t'es en train de... Oh là là là là, eh, fais attention quand même. Hein. Steven, si tu voyais les photos... Enfin, il est en train de dessiner sur la webcam, dis donc. Je vais te la couper, la webcam, parce que là... T'es chaud, toi, hein. Attention, les enfants. Ouais, on a failli donner le numéro en live. Steven, malheureusement, on pourrait récidiver parce que Ludivine, je réessaye, d'accord?
0: Ouais, réessaye.
1: Ouais, ok. Sinon, comment on va faire? Sinon, faut se déplacer à un moment donné. Hein. Putain, moi, je comprends pas, hein, que les gens continuent à envoyer des textos. Faut se déplacer. Steven, il faut attendre en bas de chez elle au travail, puis il faut t'excuser. Il n'y a rien de plus beau que ça. Je suis sûr qu'elle attend que ça. Des textos, ça fait un peu petit. Tu trouves pas que ça fait un peu faiblard, ça, Steven? Les textos?
0: Ouais.
3: Envoie-lui des fleurs.
1: Déjà? Non, mais des fleurs, c'est quoi? Après, ça devient les fleurs. Il faut pas envoyer des fleurs à tout bout de champ, à tout bout de sauce. Hein,
2: pour ça fait plaisir quand même.
1: Ouais, alors moi, c'est marrant parce que les fleurs, moi, j'ai une copine qui me disait justement avec les mecs, ouais, vous êtes marrants, c'est toujours des fleurs. C'est vrai qu'à un moment donné, ça devient un peu bateau, les fleurs.
3: Un cactus?
1: Ouais, mais les fleurs, ça résout pas tout le problème. Et puis, bon, déjà, un texto, c'est petit pour dire, ouais, excuse-moi. Déjà, t'enverrais verbalement sur la répondeur, elle entendrait le son de ta voix et sentir que t'es vraiment mal et que t'as envie de te faire pardonner. C'est déjà plus agréable. Tu te déplacerais pour aller la voir, ça serait encore plus sympa. Pourquoi pas un petit bouquet de fleurs entre une copine? Ou voilà, où tu lui proposes une soirée, tu montes un truc, il faut se bouger.
0: Ok.
2: Fais-lui plaisir, quoi.
0: Très bien.
1: Hein, qu'est-ce que tu... Audrey, c'est pas... Steven, c'est un bon pote à toi, et pendant la soirée, alors que vous devez la passer ensemble, comme ça, sans ambiguïté, et puis il pense plus à envoyer des textos à des potes pendant la boîte, tu te barres et tout, t'attends quoi, vraiment?
2: Moi j'attends qu'il me rappelle déjà, qu'il m'envoie pas de texto, parce que c'est vrai que c'est quand même assez gamin.
1: Ouais.
2: Et puis voilà, après tu discutes. Si c'est une bonne amie à toi, elle te...
1: Ouais, mais Steven, deux mois en même temps, c'est pas énorme, deux mois. Arrête, qu'est-ce que tu fais? Ah oui, des fleurs. Bon, je crois que tu faisais une chatte en forme de fleurs, toi, sur la webcam. Tu dessines comme une merde. Bon, alors...
3: Non, mais Steven, il a dit quand même qu'elle répondait pas non plus quand lui il l'appelait.
1: Oui.
3: Donc,
2: qui se déplace?
1: Bah ouais, je crois qu'il faut, voilà, faut pas, c'est-à-dire que toi tu es en train de te dire j'ai envoyé des textos, j'ai appelé, j'ai fait tout ce que je... Non, t'as rien fait, t'as fait le strict minimum.

0: maintenant il faut se déplacer. T'aurais dû te déplacer. Il faut se déplacer. Tu dois te déplacer. En fait, moi, si ouais, j'étais toi en direct, j'irais me déplacer là. Elle habite loin de chez toi ou pas?
1: Elle habite, en fait, bon, elle habite en temps, elle habite 10 minutes.
0: T'imagines la honte, en plus. Je pensais qu'elle allait me dire moins 30 minutes, ouais. J'aurais dit bon, je comprends. Et elle est en train de se griller encore plus en direct, c'est qu'en plus, le mec, il nous dit qu'il habite à 10 minutes de chez elle. Donc t'aurais pu y aller depuis belle lurette. On est quel jour aujourd'hui, rappelle-le-moi, on est
1: jeudi.
0: On est jeudi, hein, d'accord, ça s'est passé
1: samedi.
0: Samedi, bravo, alors, moi, bravo l'artiste, ah là là. Eh hey Steven, tu sais ce que tu vas faire?
1: Mais bon, elle a peut-être plus non plus envie de me parler ou envie de me voir.
0: Ah non, mais attends, tu sais, je vais te faire. C'est nous qui allons faire office de bouquet. C'est-à-dire que tu vas prendre ta tuture, et en direct, tu vas te déplacer jusqu'à chez elle.
1: Oui.
0: Et tu vas dire que t'es en direct sur Fun et que, voilà, et en direct, tu te mets à genoux pour. Et dès qu'elle ouvre la porte, tu te mets à genoux et tu t'excuses. Même si t'es au téléphone, tu dis que t'es avec qui au téléphone, tu dis je suis en direct sur Fun avec Max et voilà, je vais raconter l'histoire, j'ai honte et tout, je suis désolé. Et là, elle va le prendre, elle va se dire putain, ça c'est beau.
1: Ouais.
0: Si t'as des couilles, hein, maintenant t'as le droit de pas en avoir, rester chez toi,
1: gratter. Je le fais.
0: Moi j'ai envie que tu le fasses.
1: Là je suis chez moi, je me mets dans la voiture et
0: chiche. Tu me tapes 5, tu me tapes les dans les mains, vas-y. Vas-y, tape.
1: Bah.
0: Allez, c'est bon, c'est parti, ça tape.
1: Okay.
0: Steven, c'est parti, on va suivre ça, donc tu vas pas quitter. Je vais te laisser, on va. Ce que je te propose, c'est que pour que tu t'organises, que tu montes dans ta bagnole et tout, que tu fermes tout ta clé, double tour, etc., on va te laisser hors antenne.
1: Ouais.
0: Non, on va te récupérer hors antenne, mais on va raccrocher pour te laisser faire toutes tes manips.
1: Okay.
0: Et d'ici 4-5 minutes dans la voiture, on va te rappeler, on va te suivre en direct dans la bagnole, on va faire un point, puis une fois que t'es en bas de chez elle, on suit ça en direct avec toi.
1: Ok.
0: Ça marche?
1: Ok, d'accord.
0: Promis?
1: Ok.
0: Chiche?
1: Chiche.
0: T'as des couilles, t'as un mec? Putain, mais c'est le meilleur moyen.
1: Si j'ai devant moi, je te la passe au téléphone.
0: Ah bah au début, tu lui expliques dans quelle situation tu te trouves, que t'as merdé, tu parles, voilà, et après tu me la passes, ouais, effectivement.
1: Ok, d'accord. Très bien.
0: Ok, à tout de suite, Steven.
1: À tout de suite.
0: Alors dans un instant, on va donc suivre Steven qui va se rendre chez une amie pour aller se faire pardonner en direct. On sera là, bien sûr, pour l'épauler. Vous avez envie d'intervenir dans la radio libre, 01 42 48 5000. 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La pause avec le www.funradio.fr sur la webcam, notre ami Martin qui a terminé sa choucroute, qui s'impatiente de regarder. Il a les dents blanches, il s'impatiente pour pouvoir avoir la suite, car on a décidé de lui faire prendre quelques kilos. Rappelons qu'il a perdu 30 kilos en l'espace de 2 ans, vous avez les photos sur le blog. Eh bien écoutez, après la bonne choucroute, mon bon Martin, vous irez en direction de la sucrerie, vous allez pouvoir vous gaver comme un ogre, et à mon avis, si vous prenez pas 4-5 kilos avant la fin de la soirée, mon cher Martin, là je ne comprendrai plus rien.
2: Ah, j'ai préparé le pourliche. Hein.
0: D'accord, oui, le pourliche, c'est clair, on va vous apporter à boire. C'est quoi ça? C'est quoi cette photo que t'as mis sur la webcam?
2: C'est un biston de 50, c'est pour
0: toi. Oh putain, dis donc, c'est que c'est bien fait. Dis donc, attention à la contrefaçon, Martin. Hein. On fait une petite pause. La radio libre, à vous de jouer. 01 42 48 5000. Ce soir, l'émission, et je prends le contrôle de la radio jusqu'à au moins 2 du mat. Appelez, hein, d'ailleurs, pour le jeu, il y en aura tout à l'heure par SMS. Il y a Eric de Marseille, il y a Thierry de Brest, c'est éclectique ça, ce soir. Laure de Clermont-Ferrand. Et Pierre-Yves de Lille. Bonsoir, Pierre-Yves. Qui, tout comme toi, Aurélien, repartent avec le jeu. Donc voilà, c'est cool, hein.
3: Bah ouais, c'est clair, c'est un super jeu, ce qui paraît.
0: Ah bah, et c'est de la bombe atomique, hein. Le jeu, je te fais goûter l'ambiance. Jeu de bagnole, ça déchire sa mère, ça fracasse dans tous les sens. On l'a essayé pendant le week-end, on s'est éclaté avec, on en offre depuis le début de la semaine. Et on aura encore tout à l'heure à gagner, mais par les SMS. Hein.
3: Ouais,
0: la petite ambiance, voilà.
3: J'essaye d'appeler depuis le début de la semaine et j'arrive pas. Donc
0: oh bah là, je suis ravi, tant mieux. Pour ceux qui, comme ça, essayent et qui persistent et signent, c'est bien parce qu'il y en a qui lâchent au bout d'une soirée, on dira, oh, j'y arriverai jamais, mais voilà. Hein. Et Aurélien est l'exemple comme quoi il faut jamais lâcher l'affaire. Hein.
3: Bah ouais, c'est clair, de toute façon, faut toujours insister. Hein.
0: Bah voilà, il faut insister, faut insister, et c'est comme ça, c'est la vie, et voilà, il faut y aller à un moment donné. Ça finit toujours par payer, hein, évidemment. Alors tu me diras, il y en a 50 000 qui vont essayer, il n'y aura pas 50 000 jeux avant la fin de la semaine. Mais c'est vrai, puis bon, je tiens toujours à dire, même si évidemment on crève d'envie de l'avoir, hein, y a pire dans la vie si on ne gagne pas, et puis la semaine d'après il y aura encore d'autres choses, et puis pendant toute la saison, il y aura... Étant donné qu'on est toujours sur le coup avec Fabien, qui est un passionné de jeu et qui arrive toujours à nous dégoter les jeux en exclu, donc dès qu'il y aura quelque chose de gros qui ressort,
4: on sera dessus. FIFA 2006 la semaine prochaine en avant-première.
0: Putain, voilà de la boulette Aurélien, ça c'est de la bombasse. Eh, faut que j'en récupère un demain.
4: Je vais voir avec Pedro dès demain.
0: Demain je vais en récupérer un, comme ça on va jouer avec toute l'équipe pendant le week-end, on vous dira ce que ça donne. D'accord.
1: Ok.
0: Aurèle, on prend ton adresse, on t'envoie ça rapidement.
1: Ok, bah merci beaucoup.
0: Et je te conseille d'aller sur internet également, hein, si c'est pas le cas, www.funradio.fr. Je sais pas si t'es allé vers la webcam pour voir notre ami Martin en train de bouffer.
1: Bah écoute, là en ce moment j'ai un petit problème avec internet, donc je peux pas.
0: Ah là là là là. Là il vient de finir sa choucroute d'un kilo, et devant vos yeux ébahis et devant la webcam, il va dans un instant voir la suite. Je sais pas comment il va faire pour bouffer ce qu'on va lui donner pour la suite, mais une chose est sûre, Aurélien, je pense que si on le pèse avant la fin de la soirée, logiquement il prend 3-4 kilos. Hein.
1: Facile. Ouais, facile. Il va pas trop sentir de la bouche aussi, non?
0: Bah surtout du cul, mon pote, parce que le problème de la bouche, ça va encore, il est à distance dans le studio, mais le problème c'est qu'à un moment, quand t'as bouffé un kilo de choucroute, tu vois, même quand tu veux te retenir, quand tu lâches des caisses, c'est ouais, chaud quoi.
4: Et c'est là où les auditeurs ils ont la chance ce soir, parce que la choucroute elle pue.
0: Ah là, quand il va y avoir les webcams avec l'odeur qui va avec, mon pote, quand je vais vous balancer ça chez vous dans vos apparts et dans vos bureaux, putain, je pense à ceux qui vont suivre en webcam, en casque, il y a les odeurs qui viendront directement dans vos oreilles.
1: Eh hey Max, comment dit, ça va chier.
0: Ah, ça va chier, putain. Là, ça
4: se trouve, il y est d'ailleurs.
0: Alors ne vous inquiétez pas si Martin, pour l'instant, vous ne le voyez plus sur la webcam, parce que là, il est en pause. Il a marqué, je reviens dans quelques instants. Il est allé, je sais pas, peut-être au cabinet.
2: Place, également. De la place.
0: Alors, on va faire de la place.
4: Ouais, dans ton ventre aussi, si possible.
2: Ah oui,
5: là, il l'info là.
2: Ah oui, d'accord.
4: Voilà. Et pas qu'un peu.
2: Voilà, c'est alors, pas. Est-ce qu'on apporte la boue? Ah voilà, c'est en train d'arriver. Voilà. Alors. Oh, c'est la fête.
0: Voilà, alors...
2: Il y a du budget, là.
0: Je vais expliquer quand même...
2: Il y a du gros budget, là.
0: Il y a... voilà, il y a deux gros bols, vous le voyez sur les webcams, mais je vais vous les commenter pour ceux qui ne peuvent pas. Deux gros bols de bonbons. Il y a je ne sais pas combien de kilos de sucreries dedans, il y a de tout, hein, du Mars, du Bounty, voilà, vous les voyez ici. Et tout ça, c'est pour... t'as vraiment du cul, hein, parce que tout ça, c'est rien que pour toi. Oh, je t'en pique un quand même, attends.
5: Ah, moi aussi, j'en veux un.
2: Attends, j'en prends juste un. Voilà, quand même.
5: Eh, n'oubliez pas les mecs, s'il vous plaît, j'en veux un.
0: T'inquiète pas, t'oublie pas toi.
5: Merci.
0: T'inquiète pas. Je vais te donner mon Mars.
2: T'en veux? Il y a un gland.
5: Non, ça j'en veux pas.
2: Audrey, tu t'en veux?
5: Oui, là je veux bien.
2: D'accord. Fais attention à ta ligne, Audrey, quand même. Hein.
5: Ouais, mais c'est bon.
2: Attends, il reste
5: deux.
2: Ah, il reste des trucs. Ah, j'avais oublié, il y a tout ça à manger. On avait oublié, excusez-nous. Ah, j'avais oublié. Attends.
0: J'avais oublié parce que voilà. Il pensait qu'il y avait que... Il pensait que... Mais il allait s'en sortir comme ça, mais en fin de compte, il t'en a quelques-uns. Ils sont dedans. Bah tiens, mets-les dedans, bah, tu vas pouvoir. Voilà. Et bah voilà, donc t'as de quoi faire, hein, t'as de quoi t'éclater, il y a tout ce qu'il faut. Alors évidemment, c'est pas surchargé, mais enfin je sais pas ce que t'arriveras à manger, tu fais ce que tu veux. Hein.
2: Là ça va être difficile quand même, hein. Là ça va être très difficile. Hein. Je te cache pas que là...
4: Ouais mais t'as pas le choix.
2: Ouais.
0: Michael Youn, il aurait fait lui. Hein. Michael Youn, il...
2: On va l'appeler.
0: Ah, Cyril Hanouna aussi, il l'aurait fait, hein. Des mecs qui ont des couilles, quoi.
4: C'est clair. Et eux, ils seraient foutus à poil pour manger, pour qu'on va bien grossir en plus.
0: Je vais réinstaller quand même la caméra pour que vous puissiez bien profiter du spectacle, bien entendu. Hein. Tu manges que tu as envie de manger, hein. Il n'est pas question de te faire vomir. J'ai déjà le petit Léo qui est malade, qui a déjà une gastro. Si c'est pour en avoir un deuxième qui a mal au bide et qui me dit que lundi il sera pas là non plus, je vais me retrouver tout seul. Ça va être la radio libre tout seul. Voilà, attention. Je sais pas si on voit bien, hein, mais parce que... Ah oui, là
4: on voit bien.
0: C'est pas du caca qu'il a dans les dents, c'est qu'il est en train de manger du chocolat et qu'il vous l'a fait profiter sur la webcam. Donc www.funradio.fr, vous cliquez directement sur Max, vous avez la webcam, mange ce que t'as envie de manger. Et voilà, on se fait plaisir. Tous les quoi, Audrey, par contre...
5: Attends, je crois que je vais me lever, ça va être plus simple.
0: Ouais, ouais.
5: j'arrive.
0: Alors, juste deux secondes, hein, je profite hein, quand même qu'on voit le spectacle. Sur la webcam, attention, profitez. Audrey arrive. Attends, on va bien te voir, voilà, fais un petit signe. Voilà, c'est bien, voilà. Voilà, discrètement, voilà.
2: Il reste plus grand chose.
0: Je sais pas si on le voit bien.
4: Un petit peu, vas-y, continue.
0: Voilà. Je suis en train de vous montrer les fesses d'Audrey en ce moment, hein. Voilà.
4: Martin, mais sous son froc.
0: Voilà.
4: Voilà, le décolleté, enfin, pseudo-décolleté, bien sûr.
2: Oh, il est tombé par terre.
5: Ah, merde.
0: Voilà.
4: Max caméraman ce soir.
0: Hop là, ouf. Ouais.
4: Bien joué.
0: Ah, pas mal, hein. pense que les mecs ont pu profiter un petit peu d'Audrey d'une autre manière que de l'entendre toujours au téléphone. Récupérer mon petit Steven, à mon avis, il est pas très très loin de chez Slavie Divine. On va l'appeler en live. Voilà, bah, je te laisse. J'essaie de recaler comme je peux parce que je fais tout, mais voilà, ça devrait. Voilà, c'est correct. Donc toujours des petits commentaires hein, si t'en as envie, hein, Martin.
6: Ça marche, ça marche.
0: Voilà, hop. Hop, et à tout à l'heure. Laissons-le tranquille. Et tout à l'heure, il y aura aussi les tirs au but de pénalty, hein, toujours pour les places, pour aller voir Lille-Villarreal au Stade de France, Ligue des Champions avec PlayStation. Steven, c'est bon, il doit être arrivé, là, il doit être en bas de chez son ami Ludivine pour essayer de recoller les morceaux en live. Ouais. Puis après, j'aurai mon petit Daniel, hein, lui aussi. Alors lui, il a des problèmes, nous aussi, Daniel
5: Des petits problèmes, oui.
0: Ah ouais, putain, ils ont tous des petits problèmes ce soir. Putain,
5: Max,
0: les filles, j'espère. À un moment donné, j'aimerais bien qu'il y ait 2-3 coquines qui appellent juste comme ça pour qu'on parle de cul, putain.
5: Allez, les filles, appelez.
0: Allez, les filles, putain.
5: Hein.
0: J'ai envie, à un moment donné, qu'il y ait
5: une
0: sorte de sujet, mais non sujet. C'est-à-dire une fille qui viendrait, des filles qui viendraient me dire voilà, moi j'aime le sexe, j'adore ça, ça me passionne. Même si vous êtes avec un mec, que tout va bien, juste pour nous en faire part, pour ça détendre un peu l'atmosphère au 01 42 48 5000. Allez-y, mesdemoiselles. Steven, il est où?
4: Ouais, je viens de l'avoir là, il me dit qu'il y a les gendarmes qui le suivent et il propose que, bah, qu'il s'arrête et qu'il emmène les gendarmes avec. Oui,
0: non,
4: en fait.
0: Steven, c'est vrai, t'as les gendarmes qui te suivent?
1: Ouais, ils me suivent. En fait, on est sur une route de campagne et ils me suivent depuis un petit moment, quoi, mais c'est tout, quoi, sans bon. Plus.
0: Bah, peut-être qu'ils t'ont repéré, peut-être qu'ils écoutent Fun Radio. Attends, je vais leur dire, si vous écoutez Fun Radio, faites-lui des appels de phare. Tu me dis s'ils font des appels de phare ou pas. Sinon,
1: non, ils font pas d'appels de phare.
0: D'accord.
1: Mais en fait, j'étais derrière eux. Et ils se sont mis sur le côté et ils m'ont laissé passer devant eux.
0: Bon bah d'accord, de toute façon tu roules de la bonne vitesse.
1: Ouais, je suis à la bonne vitesse.
0: C'est toujours à 110 en forêt.
1: Ouais, okay.
0: c'est limité à 110 en forêt, hein, faut le savoir hein, quand même, hein, Steven. Attention, hein, dépasse pas trop la limitation de vitesse. Hein.
1: Ouais, ok, très bien.
0: T'as combien de temps de chez Ludivine?
1: Bah là, j'y suis dans 2 minutes. Là.
0: 2 minutes, putain. Ouais. Parce que si je commence le sujet avec Daniel, normal, hein, Daniel il doit être avec nous, il est très patient. Daniel, t'es là, t'es en bagnole aussi, Daniel?
7: Allô?
0: Daniel, t'es en voiture?
7: Non, je suis pas en voiture, bon. Je suis chez moi.
0: D'accord, juste 2 secondes, Daniel, parce que je sais que toi. Enfin, je voudrais prendre mon temps avec toi, mais comme Steven, lui, c'est dans l'urgence. Et que
1: là,
0: dans...
1: je vais rentrer dans sa rue, là.
0: Bon, alors, attends.
7: Non, je comprends bien pour Steven.
0: D'accord, tu restes là 2 secondes, Daniel?
1: Attends, hein.
7: 2 minutes.
0: Oui. D'accord, reste avec moi, Daniel, je te récupère dans un instant, et après, la radio libre, elle sera avec toi.
1: En 2 minutes.
0: Ouais, là, t'es arrivé. Les gendarmes te suivent toujours?
1: Non, c'est bon, là, en fait, moi, j'ai fait un virage et ils ont continué tout droit.
0: D'accord, putain, tu les as semés, ouais. Ouais, en direct sur Fun, Steven a semé des gendarmes, bravo. C'est bien, alors, putain, attends. C'est comme dans les films aux États-Unis.
4: En plus, il était au téléphone.
0: En bout, ouais, en plus, c'est vrai, t'étais au téléphone. Putain, ça, donc, c'est
1: là,
0: malaise.
1: Donc là, j'arrive dans sa rue.
0: Ouais.
1: Donc, il faut là que je me fasse discret, quand même.
0: Ouais, mets ton clignotant.
1: Ouais, parce qu'en fait c'est en pleine campagne et y a, dans sa rue il y a que 2 trois maisons.
0: D'accord.
4: Ouais, c'est
1: alors,
4: la campagne,
1: là,
4: c'est normal.
1: Tout doucement.
0: Voilà. C'est bon?
1: Attends, pas encore.
0: On y arrive ou pas?
1: Là je suis encore dans ma voiture.
4: T'as pas besoin de faire de créneau, remarque, c'est pratique.
1: Ouais, donc alors là je suis devant chez elle, donc il faudra que je me gare. Donc là, je suis devant chez elle.
4: Vas-y, gare-toi.
1: Je suis devant chez elle, là tous les volets sont fermés, ouais. Tout est fermé.
4: Il y a Max, en attendant, il y a Max qui veut piquer des bonbons à Martin,
0: non,
4: qui ne veut
0: je
4: pas.
0: Non, je lui demande de s'approcher pour lui foutre une bonne claque. C'est comme un sale gosse, j'ai envie de le faire chier. Ah bah Steven, vas-y hein.
1: Donc là je suis devant chez elle.
0: Ouais.
4: Je suis Nicolas Hulot.
1: Alors, il y a une vitre où... là, tout
0: ouais, ça s'appelle des fenêtres, ouais, c'est une maison. Ouais.
4: J'ai dit une pierre.
0: Avec des pierres, des murs. Il y a des murs porteurs.
1: Il y a pas d'éclairage, je pense.
0: Ça présente une maison.
1: Ouais. Je pense que tout le monde doit dormir.
0: C'est son électricité.
5: Bah vas-y, sonne.
1: Alors, je me dirige vers la porte.
0: Tu flippes, hein?
4: Un peu, ouais.
5: Il a peur de se prendre une droite par le père qui dort.
1: Ah, quand même.
4: S'il dorme deux, ça.
0: Si ça part en couille, on te laisse. Hein.
1: Ouais, ok.
0: On connaît pas.
1: Ok.
0: Allez, sérieusement, vas-y, allez.
1: Je sonne.
0: Moi que t'as envie de chier sur le palier, si tu crois que c'est comme ça qu'ils vont t'ouvrir la porte, c'est comme ça, je sais pas comment vous faites à Valenciennes. Hein. Moi perso chez moi je sonne ou je frappe chez les amis, mais quand je veux qu'on ouvre la porte, bah, peut-être que chez toi on chie sur le palier de la porte pour qu'on ouvre.
1: Ok, j'attends.
0: Allez, vas-y.
4: C'est une sonnerie silencieuse.
0: Mmh. On l'a pas entendu. Ça a sonné, ça a bougé ou pas à l'intérieur de la maison?
1: À l'intérieur, ça bouge pas.
0: Ça bouge pas.
4: Ils sont en vacances.
0: Ils dorment là-bas. Tu frappes.
5: Ah, là c'est bon.
0: Ça va ouvrir là.
1: Ah, avec quelqu'un?
0: Ouais.
1: Ah.
0: Tu dis je suis Machin, je suis désolé, machin, formule de politesse.
1: Oui, j'ai quelqu'un qui vient de m'ouvrir.
0: Ouais.
2: Oh là, c'est la zone là, dis-lui. Hein.
0: Bah, c'est quand même. Parce que là, on a l'impression que c'est moi qui demande. C'est... Dis-lui quand même que t'as... c'est Nami et que t'as merdé, que tu vas juste te faire pardonner, ça prendra 2 minutes.
1: Ça prendra que 2 minutes.
0: Non. Bon, alors, si ça l'arrange pas, 2 minutes.
1: Bah, non, tu veux que je le passe ou...
0: Bah, dis-lui 3 minutes, oui, bah, passe-moi, oui.
1: Non.
0: Je suis 2 secondes, vas-y.
1: Ah bah non, c'est pas
0: passe-moi le père, passe-moi le père. Allô, monsieur. Allô.
1: L'animateur va vous parler 2 minutes.
0: Non, l'animateur, la star, tu veux dire.
5: Dis donc, toi.
0: Hein?
5: Ça va les chevilles?
1: Non, bah c'est pas possible.
0: Du lui qui a un canapé en cuir. Qui attend. Ouais, hein.
1: Non,
0: avec une horloge.
1: Max.
6: Cuir Center.
0: Quoi?
4: Cuir Center.
0: Ouais, putain. Dis-lui que j'ai des parts dans Cuir. Que mon père il est représentant chez Cuir Center.
1: Non, mais je crois que ça va pas être possible.
0: Arrête, putain.
5: T'as pas fait tout ça pour rien, allez.
0: Dis-lui, je vais lui avoir. Bah attends, dis-lui que je vais avoir des gants de Bosch chez Decathlon.
1: Ouais, mais non, mais là je pense que. Deux minutes.
0: C'est fini là ou pas? Ah non, pas la police, déjà qu'il était fait suivre par des gendarmes.
1: Non, bah sinon...
0: Il n'y a pas de possibilité.
1: Non, il n'y a pas de possibilité, je crois pas. Bon,
0: alors, au moins que tu lui dises, parce que je peux pas... Le père ne veut pas me parler.
1: Bah,
0: juste 2 secondes.
1: Je vais lui parler 2 secondes.
0: 30 secondes, j'ai un truc à lui dire. Allô?
1: Non, écoute...
0: Non, bon, attends, allez, là-haut, vas-y, là-haut, passe-moi le père, là-haut. Allô, monsieur? Allô?
1: Oui, non, c'est moi.
0: Ah, c'est le père, Steven. C'est monsieur Ludivine.
1: Le père a refermé la porte.
0: Le père a refermé la porte. T'as pas été malin, t'aurais dû au moins lui dire, à un moment donné, parce que t'arrêtes pas de lui dire oui, c'est Fun Radio, mais t'aurais dû parler ton cœur, t'aurais dû me mettre de côté, dire voilà monsieur, je suis en direct à la radio parce que j'ai fait, j'ai pas été correct avec votre fils samedi, parce qu'à un moment donné je l'ai ignoré, depuis elle me fait la tête et je la comprends, je vois juste que vous lui disiez que je suis passé, qu'on entendait. Tu vois, tu lui as même pas transmis un message, le père il va dire putain, il y a un casse-couille qui est venu, et ça va être encore pire.
1: Bah ouais, mais en fait le père c'est quelqu'un d'assez froid et bon.
0: Mais d'assez froid. Mais toi tu aurais mis un peu de chaleur justement dans ta voix. Au lieu de passer ton temps à insister que t'es en direct à la radio, chose que j'aurais pas fait parce que tu t'y es pas mal pris. T'as voulu, t'aurais dû dire voilà, t'aurais rien dû dire, t'aurais dû dire voilà, au moins lui transmettre le message. J'aurais trouvé ça beau. Elle aurait dû dire putain hier il y a un monsieur qui est venu très poli, il a dit malin. Toi au lieu de ça il va dire putain il y a un mec qui est venu nous casser les couilles. Je sais pas ce que t'as fait encore, ma Ludivine. Il y a encore un gros lourd qui est venu, et résultat, bah ça va encore. Là, c'est encore pire, là.
1: Mmh.
0: Ah bah là, ouais, alors là.
4: Un représentant Cuir Center à 22h30.
0: Ah bah là, alors, est-ce qu'il faut. On va la rappeler. Ouais, parce que t'es de Valenciennes, je parle un peu de Nord. Je vais te rappeler, on va la rappeler, t'as vu. Hein. Faut faire attention quand on passe sur le numéro on attend le message. Et on va lui laisser un petit message.
1: Ouais, ok, très bien.
0: Alors attends, j'ai le numéro, touche pas ta soit ça ragnonné.
1: Donc il parle, Max.
0: Hein? Ah bah de toute façon c'est moi qui parle depuis le début, alors
1: ok.
0: Je vais le faire, hein. Mais okay, faut quand même qu'elle entende que. Alors on y va. C'est parti, je l'opel. Faut que je fasse gaffe de pas mettre le numéro à l'antenne, je vais le mettre au début, puis après on va le couper, hein. T'inquiète pas, c'est moi qui vais faire. Ouais. Touche rien toi. Déjà ça dring. T'es monté dans la voiture là?
1: Ouais, là je suis parti, je suis sur la route, ouais.
0: Bah, je vais rappeler les gendarmes parce que c'est moi qui les avais appelés tout à l'heure pour te faire suivre. Les gros enculés. C'est bon les... Ah ben non. Attends, je vais couper. Hop, je coupe et je vais remettre. Attention.
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0: Oh ouais, hein, salut, c'est Max dans direct sur Fun de Pas-de-Calais, France entière, Marseille et tout ça. Je suis avec Steven, un copain à toi, il m'a raconté que samedi, t'étais en boîte avec lui, et à un moment donné, il a envoyé des textos, que t'es rentré, t'as envoyé des textos, t'as pas répondu, on est venu, t'as vu, hein. Ouais, je suis de crotte, et puis avec Steven, on a essayé de résoudre le problème, en direct à la radio, sur Radio Fun Radio de notre Pas-de-Calais, et on n'y est pas arrivé, mais bon, voilà, pour te prouver que je suis bien du Nord, je vais te chanter la chanson du Nord, hein, et puis il faut que tu rappelles Steven, avec moi Steven, dors mon petit quinquin, mon petit crotin, mon gros roche, je sais pas après, parce que ma grand-mère chantait ça, tu embrasses ta main, si tu t'embrasses ta main, un peu bourré, t'en as les gars, c'est Steven avec moi, gars du Nord, ouais, pas de Calais, ouais, lolo, mon beugé, et Bully les mines.
4: tu connais bien.
9: Oh, Auvers, bah oui, bah, ouais. J'ai eu la chance d'avoir une grand-mère qui habitait à Bully-les-Mines. Alors, Béthune, Bully-les-Mines, Lens, tout ça. Ma mère, elle est de Lens. Alors, ma grand-mère, elle disait ça toujours. Hein, si tu te crottes, elle me disait toujours comme ça.
4: Allez, quinquin, comme dirait
9: ouais, dire, mon petit quinquin. Hein, ta grand-mère aussi, Steven, peut-être qu'elle faisait comme la mienne. La mienne, elle faisait un truc qui était horrible, hein, je le dis au passage. Un café au lait. Avec des tartines et dedans il trempait du fromage, mmh. du chèvre, c'est
5: typique.
9: On aurait
5: dû faire ça pour Martin.
6: Apportez-moi ça tout de suite.
9: Ça c'est autre chose. Steven.
1: Oui.
9: Écoute, on reste en contact et puis demain c'est vendredi, mais lundi je prendrai des nouvelles parce que je pense que d'ici là il y aura des nouvelles et puis toi il va falloir que tu retournes, que tu insistes, hein, d'accord?
1: Ouais, ok, bah à mon avis son père va lui dire.
9: Mais oui, mais oui. Mais
1: elle va douter que c'est moi. Hein.
9: Oui, et puis avec le message elle va quand même savoir que c'est la radio donc ça va recoller les morceaux, j'en suis persuadé, d'accord?
1: Ouais, j'espère.
9: Steven, okay. On se tient au jus, bon retour.
1: Merci.
9: C'est bon les mecs, vous pouvez retourner les flics, vous pouvez le serrer, il avait pas sa ceinture, en plus il avait son portable et tout, vous pouvez lui mettre une amende et lui retirer 6 points. Ok, c'est bon, ça suit. Merci Steven, bonne bourre à toi.
1: Salut.
9: Dans un instant, Daniel pour la Radio Libre qui a été très patient, je le remercie par avance. Hein. Dites-lui encore qu'on en est désolé, mais il sera prioritaire. 01 42 48 5000. Martin, toujours de la webcam, si vous souhaitez intervenir, vous pouvez. 01 42 48 5000, tu fais passer le message. Martin qui est en direct dans la webcam, mange après 1 kilo de choucroute, va manger 3 kilos de bonbons. Plus des chips, plus tout ce qui suit avec. On va suivre dans un instant. Il est en train de masquer ce qu'il est censé manger, à mon avis. Il est déjà sur Fun Radio en train de craquer. Et le son qui tue, le son des années 90, le son trance, comme on l'aime, Quench Dreams, pour se faire plaisir. 02 42 48 5000 dans la radio libre. Allez mesdemoiselles, à vous d'appeler. Allez messieurs, vous soyez, quoi que vous fassiez, en train de bosser, on vous souhaite un bon courage. 01 42 48 5000, Quench et Dreams sur Fun Radio.

0: ça, le son. C'est de la bombe, hein.
1: Ouais.
0: Dreams, Quench, voilà un vieux morceau des années 90 pour se faire plaisir et pour vous faire plaisir avant d'accueillir Daniel dans la radio libre au 01 42 48 5000. 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Et Audrey qui du coup a peut-être toutes ses chances contre un réunionnais qui ne connaît rien au football et un mec comme Martin qui a pris 5 kilos. Vive le foutre.
2: Oh, pardon.
0: Vive le foot, pas vive le foutre. 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Max voleur de bonbons, rappelons que Martin sur la webcam www.funradio.fr, après avoir mangé 1 kilo de choucroute en direct devant vos yeux, est en train d'essayer de manger 3 ou 4 kilos de bonbons, de sucreries. Pour l'instant tu cales un peu, hein, t'en es où?
2: Facile.
0: Pas évident.
2: Une petite fraise
0: en direct. Attention, la petite fraise. Lâche. Attention. Wow, balèze. Il est balèze. Ah, tu veux essayer avec le... Wow, dans la bouche. Putain, il mange carrément. Il envoie carrément des Mars géants. Il arrive à les bouffer directement. Allez, paquet de granola. Attention, en direct. Il bouffe le paquet entier. Bravo, balèze. Il est très très fort. Tiens, justement, Martin, juste après avoir discuté avec Daniel, l'intégralité de tes appels crétins, parce qu'il y en a eu pas mal. Rappelons que lundi, tu avais appelé la Sorbonne avec l'accent italien pour demander à avoir un sorbet. Réécoutez le petit extrait.
3: Bon, je vous écoute, monsieur. Alors, vous vous dépêchez, vous me dites ce que vous voulez. Si vous
4: Moi, je sais, tu m'écoutes. C'est ce que je dis. Pardon. Allô?
3: Arrêtez de dire allô.
4: Eh bien, pronto.
3: Vous me parlez en français ou vous me parlez en italien? Vous me parlez en quoi?
5: On va en direction des monsieur et madame Anus.
6: Ah,
5: ben. Ouais. Ah bah ça, on va y aller mollo, hein, parce qu'il est, quand même tard. Hein, donc, si ça foire, là, on remettra ça demain. Attention, ça peut péter à tout moment, hein, les monsieur et madame Anus. Alors on y va, on appelle des restaurants Anus. Ça sera pour plus tard, ça. Peut-être qu'on bouffera du petit cul après, on va voir, plus tard dans la nuit. Alors? Allô?
7: Oui.
5: Oui, allô?
7: Allô?
5: Oui, vous m'entendez?
7: Oui.
5: Oh, je vous réveille?
7: Non. Oui.
5: Monsieur Anus.
7: Oui, c'est ça.
5: D'accord, excusez-moi.

0: effectivement, il n'y a pas besoin de dire grand-chose. Hein, effectivement, là, là voilà, et dehors. Et dehors. Alors, il faut savoir qu'au début, j'appuie sur un bouton qui lui permet de ne pas entendre la musique, et c'est seulement une fois que l'entend la news que j'appuie sur un bouton qui, donc, lui met la musique dans les oreilles.
1: Allô?
0: Allô?
1: Allô, j'écoute?
0: Oui. Oh là, vous m'entendez?
1: Oui.
0: Ah, excusez-moi, je me suis peut-être trompé de numéro. Allô?
1: Oui, j'écoute.
0: Oui, Nanu?
1: Allô?
0: Nanus?
1: Pardon? Allô?
0: Allô?
1: Allô, j'écoute.
0: Oui, je vous écoute. Allô? Oui, excusez-moi de vous... Excusez-moi de vous déranger. Allô?
1: Oui, j'écoute.
0: Je vous entends pas très très bien. Vous m'entendez?
1: Oui.
0: Voilà, parce qu'apparemment, il y a une musique derrière.
1: Bah oui, moi aussi, j'entends une musique.
0: Excusez-moi de vous déranger. Stéphane est là?
1: Pardon?
0: Est-ce que Stéphane est là?
1: Stéphane? Mais vous trompez de numéro, monsieur.
0: Ah, c'est Stéphane Lanus, non?
1: Pardon?
0: Stéphane Lanus?
1: Oui?
0: Oui, il n'est pas là?
1: Mais...
0: Oh là là là.
1: Mais non, je...
0: Vous pouvez baisser la musique derrière, s'il vous plaît? Apparemment, vous avez dû mettre votre répondeur.
2: Et dans le vent.
1: Allô?
0: Est-ce que Stéphane est là, s'il vous plaît, madame?
1: Mais il n'y a pas de Stéphane chez moi, monsieur.
0: C'est vous qui mettez la musique de votre répondeur?
1: Non.
0: Ah,
1: c'est
0: d'accord.
1: Pas répondeur.
0: Excusez-moi. Madame Lanus, est-ce que...
1: Mais je suis madame Lanus. Mais je n'ai pas de Stéphane chez moi.
0: Stéphane n'est pas là?
1: Il
0: n'y
1: a pas de Stéphane chez moi.
0: Bien sûr, éteignez votre musique, s'il vous plaît, derrière, madame. Je vous entends pas très bien. Allô? Allô? Ah, ça coupe. Alors là, c'est excellent. Alors ça, on peut pas rêver mieux. Hein. On peut difficilement rêver mieux. On rappelle.
3: Ah, la même?
0: Bah oui, bah attends.
3: Ouais. Ouais.
0: Ah bah oui, quand même, là.
3: Attends. Ouais.
0: On peut pas rêver mieux, là. Là, on reste sur... Là, après, on arrête là. La barre est haute. Hein. On va arrêter là, des monsieur et madame Lanus.
3: Bon, je crois que c'est la même. Hein.
0: Oh. Quoi, pourquoi? Tu sais même pas les numéros? Ah, t'as pris au pifomètre?
3: Bah, un peu.
0: Oh là là, qu'est-ce qui s'est passé?
3: C'est pas une erreur.
4: Allô?
0: Oui, excusez-moi. Oui, monsieur, excusez-moi. Je vais peut-être me tromper de numéro encore. J'ai peut-être composé.
4: Ah oui, mais vous commencez à nous emmerder, hein, sérieusement. Hein.
0: Monsieur Lanus, demandez.
4: Ouais, mais oui, je vous reproche, je commence plus à m'emmerder.
0: Stéphane,
4: hein.
0: Stéphane est là, non?
4: Bon, on les revoit.
0: Ah non, putain.
3: Mon petit troisième.
0: Non, comme... non, c'est bon, stop.
3: Oh, j'ai mis 200.
0: Non!
3: Oh, vite fait.
0: Non!
3: Oh, allez.
0: Ah, je me barre.
3: Oh, vite fait.
0: Non.
3: Vite fait.
0: Non!
3: Mais vite fait.
0: Non, excusez-moi, Stéphane n'est pas là, madame Lanus. Non.
5: Le Serge Gainsbourg.
6: Et Stéphanie, toi aussi, salut. À bientôt.
5: Spéciale dédicace de Kefran pour Kefran de Versailles.
6: Franck, 15 ans de Montigny-le-Bretonneux.
5: Salut Franck.
6: Ça va?
7: Ouais.
0: Ça va?
7: J'ai un problème, moi je suis rentré plus tôt du collège tout à l'heure.
0: Ouais.
7: Et je trouve mon père avec une autre femme, quoi. Il l'embrasse.
0: Waouh.
6: Ah, ça c'est dur.
7: Le choc, quoi.
0: Ça s'appelle une maîtresse.
7: Ouais.
0: Mais c'est pas celle de ta classe.
7: Non.
0: Bon bah tu bouges pas, on va en parler dans un instant.
7: Ouais, ok.
6: Et d'accord. Aussi, on va vous parler d'un truc. Ce soir, on va vous demander d'être un peu littéraire.
0: Ah,
6: on va faire soirée poème. On va vous donner un mot, le fameux mot de ce soirée. C'est quoi, Max?
0: Hein?
6: Le mot.
0: De.
6: La soirée.
0: Quel mot de la soirée? Il est pour vous, mesdemoiselles, c'est le mot cajot.
6: Voilà, cajot, c'est ça.
0: Bon. Alors, tournez ce mot en dérision, je vous en supplie, ne vous contentez
6: pas
0: de faire le cajot.
6: Non, mais pas forcément, vous pouvez aussi faire cajot tout simplement.
0: Bah oui.
6: Comme barque des fruits.
0: Ouais.
6: Donc voilà.
0: Cajot.
6: Bien retenu, c'est un mot de vocabulaire que j'ai appris aujourd'hui.
0: Oui.
6: Donc si vous vous sentez motivé d'écrire un poème sur les cajots, appelez-nous tout à l'heure dans la soirée, 0575000, ou laissez vos coordonnées au Minitel 3615 Fun Radio Public Direct.
0: Ouais, c'est vrai.
6: C'est vrai?
0: Ouais.
6: D'accord.
0: Alors pour Kefran, de la part de Kefran, pour Kefran de Versailles,
6: c'est quoi?
0: Love on the beat.
6: Oh!
0: T'aimes bien ça?
6: Ouais, c'est pas mal.
0: Quelque part.
6: Ouais.
0: C'est bon ça?
6: Ouais.
0: C'est bon ça.
6: Quels sont les autres morceaux de Gainsbourg que je préfère?
0: Ouais, c'est vrai. Ouais. Requiem pour un con?
6: Ouais.
0: Merci.
6: J'y pense à toi à chaque fois.
0: Oh, comme t'es bonne.
6: Je suis maline, hein.
0: Fun Radio, la libre antenne au 05 70 5000 Minitel 36 15 code Fun Radio rubrique direct. On appellera également chez vous pour le jackpot Fun Radio, plus de 123 000 francs. On vous donnera la somme exacte ici quelques instants, mais pour l'instant, place à la musique sur Fun Radio.

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0: 05 70 5000. C'est Max et Jenny. 21h30 minuit. 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
1: Bonsoir Jenny.
2: Exact, il y avait une...
1: Qu'est-ce qu'il y a? Bonsoir,
2: Karine. Mais on n'a pas dit au revoir, mon disque.
1: Ah bah attends,
2: on a foiré.
1: On peut faire une simulation si tu veux, c'est pas un problème.
2: Allez, hein. Il va faire des simulations.
1: Bon, attends. Ah non, c'est pas celle-là.
2: Non, il fallait dire au revoir avant la beat. Ah. Merde, parce qu'il y a Man au militaire qui dit vous m'avez pas dit au revoir avant la chanson.
1: Au revoir, Jenny.
2: Allez, au revoir, Man.
1: Et là, il y a la fin du disque.
2: Bonsoir.
1: Bonsoir, Jenny. Putain, c'est...
2: On n'est pas, hein.
1: Ah bon, on est très balèze, hein. C'est pour ça qu'on est le soir, hein.
2: Très balèze.
1: Bon, ça va, Jenny? Passez une bonne journée aujourd'hui.
2: Merci, Max, c'était top. Et toi?
1: Bah, plutôt une agréable journée aujourd'hui, un très beau temps. Bon, comment va Karine et Florent?
3: Ça va.
1: En forme?
3: Oui, ouais.
2: Bon. Max, je peux te rappeler quelque chose?
1: Oui.
2: Il n'y a pas de soleil dans le studio.
1: Je sais, mais j'ai la grosse tête, ne l'oublie pas. Donc je suis obligé d'avoir des lunettes de soleil.
2: Bah,
1: c'est qui m'évite, en fin de compte, d'avoir le problème de savoir s'il y a du soleil ou pas, ou de savoir s'il n'y en a pas. Le problème se pose pas, c'est que j'ai toujours une paire de lunettes.
2: Et une casquette.
1: Et une casquette.
2: Tu mets
1: et la grosse tête et les grosses chevilles.
2: Tu mets des SPF 18 aussi.
1: Ce sont
2: sur
1: des lunettes
2: la peau
1: qu'on m'a offertes, les lunettes d'auditeur, dont je ne sais
2: plus qui. Ils sont très bons.
1: Max, machin et tout.
2: Oui, c'est super, les lunettes d'auditeur.
1: Avec un gros A, puisque j'ai un gros nez.
2: Oui, ça on le sait.
1: C'est normalement, on met l'initiale devant, et là on a mis l'initiale au milieu.
2: Mais ça, c'est la A. Ton nez fait la A.
1: Oui.
2: Voilà.
1: D'habitude, on met l'initiale, la grosse en A, le M là. Finalement, on a mis la grosse, on a mis le A.
2: Voilà. Alors, jackpot, Fun Radio.
1: Allez, on y va, c'est parti avec le beau petit bruitage.
2: Qu'on adore, ce
1: voilà.
2: Bruitage.
1: Alors, on y va, c'est parti.
2: On va appeler Auguste Locher à Lille. Il nous écoute 96.8 FM. Ah, et le SAM, attends, 123 608 francs.
1: Tu m'as pas donné la feuille du coup.
2: Si, elle est là.
1: Ah, elle est là.
2: Oh là là. 123 608 francs.
1: Il est proche. Obligé.
2: Si Auguste Locher.
1: 96.8 FM, Fun Radio là-bas. À Lille. Auguste Locher.
2: C'est qui Auguste Locher? C'était pas un mec connu ça? Ah, oh, c'est pas le mec des chiens? Non.
1: Bruno. Il y a Bruno Locher.
2: Bruno Locher.
1: On appelle peut-être chez lui, je sais pas, dans la famille. Bon, ça
2: on
1: répond pas.
2: Bruno Locher. Tiens, on va essayer un autre.
1: Faites-en un autre alors.
2: T'as un autre Locher?
1: Ouais. Enfin, un autre.
2: Jacques Locher.
1: Ah, j'en mets au début le jingle, j'aime trop.
2: Tiens, mais...
1: C'est bon.
2: Toujours à Lille, 96.8 FM, avec 123 608 francs à gagner.
1: J'aime bien cet instrument.
2: Puis on va chez Jack.
1: Ça, on va se faire engueuler. Hein.
4: Allô.
1: Oui.
2: Bonsoir, madame.
1: Bonsoir.
4: Oui.
2: Vous allez bien?
4: Oui.
1: C'est Fun Radio à l'appareil, c'est Max et Jenny, nous vous appelons en direct, c'est pour vous offrir de l'argent, c'est le jackpot Fun Radio, est-ce que vous
4: ça
1: êtes au courant?
4: Ça fait pour offrir de l'argent.
2: Oui, mais quand même madame, c'est tellement beaucoup d'argent que vous allez halluciner quand vous connaissez la somme.
1: Il n'y a pas d'heure pour rendre les gens heureux madame, vous le savez.
2: Et madame, vous pouvez nous donner un chiffre entre 1 et 300 000 au hasard?
1: J'ai dans l'ongle madame.
4: Arrêtez, tu veux faire des blagues comme ça.
2: Mais ce n'est pas une blague, madame.
1: C'est en direct sur Fun Radio.
2: C'est Fun Radio, c'est les fantômes de Fun Radio qui vous...
1: 123 608 francs.
2: À
1: c'était
2: gagner.
1: La somme à nous répéter, madame.
2: Et vous l'avez loupé. Oh, elle a accroché.
1: Elle a eu peur. Normal.
2: Madame a eu peur. Mais oui, on est des fantômes monstrueux, nous.
1: Oui, on est sur...
2: Moi, j'aurais eu peur si on m'a appelé comme ça. J'aurais
1: on
2: eu
1: a
2: peur
1: surtout une
2: aussi,
1: technique pour faire de l'argent. Je ne sais pas comment. J'aime bien le jour où le mec il va dire oui, 123 108. Ouh, tu as gagné.
2: Mais avec, si, mais ça
1: avec
2: aurait
1: une ambiance de
2: non,
1: mort,
2: mais Max,
1: Benoît.
2: Ça aurait dû faire le contraste monstrueux parce que imagine si elle avait dit le bon son. Tout d'un coup, on aurait dû changer de la mort à la vie.
1: Bon, moi, je trouve surtout qu'on n'a pas de bol. À chaque fois, on appelle chez des gens qui n'écoutent jamais Fun Radio.
2: Mais qu'est-ce que tu veux, les 22h30 du soir, tout le monde dort à 7h.
1: Plus personne n'écoute.
2: Personne nous écoute.
1: C'est vrai qu'ils regardent la télé depuis qu'il y a des nouveaux, des bons programmes à la télé, ça y est.
2: Il y a des bons programmes à la télé maintenant?
1: Bah, bien sûr.
2: Qu'est-ce qu'il y a?
1: Moi, je sais qu'à cette heure-ci, je regarderai la télé.
2: Lundi, il y a le truc, est-ce que les femmes restent à la maison ou j'ai pas quoi?
1: Oui.
2: C'est ça. Bon, arrêtons de parler de la télé et revenons à la libre antenne.
1: Elle a peur que tout le monde zappe vraiment.
2: Exact.
1: Déconnez pas, hein, restez. Hein. Déconnez pas. Va.
2: C'est qui? On a personne?
1: Si, Franck, 15 ans.
2: Ah, excuse-moi. Salut,
1: de
2: Franck.
1: De Montigny.
5: Salut.
1: Le Bretonneux, salut.
5: Ouais.
2: Oui, ça Franck, va, Franck, vas-y.
5: Ben moi, donc en gros, mon père, il trompe ma mère, quoi.
2: Ah oui, exact, c'est ça. Attends, c'est pas drôle.
1: Non, c'est pas drôle.
2: Attends, c'est vraiment pas drôle.
5: Bah ouais, c'est pas drôle, mais...
1: Non, c'est pas drôle.
2: Alors, raconte la situation. T'es rentré plus tôt que
5: ouais,
2: prévu.
5: Ouais, je suis rentré plus tôt, et puis je suis rentré, j'ai ouvert la porte, et puis il était là en train d'embrasser ma mère, quoi.
2: Et c'était qui?
1: Ah, parce que s'il embrasse ta mère, si t'appelles ça trompé, je suis un peu culotté de ta part. Hein.
5: Qui n'était pas ma mère, justement.
2: Et c'était qui la dame, tu savais?
5: Bah, je sais pas du tout, justement, non.
1: Elle ressemble beaucoup?
2: Ils t'ont vu?
5: Bah oui, il m'a vu, ouais.
2: Et qu'est-ce qu'il a dit?
5: En plus, ça se passait bien. Normalement, ils s'engueulaient comme tous les autres, quoi.
1: Tu veux dire tes parents?
5: Ouais, mes parents.
1: Elle est bien pareil.
5: Comme les autres, et normalement, je le voyais pas faire ça, quoi.
1: Ouais. C'est souvent des discussions très houleuses pour un oui, pour un non, pour n'importe quoi.
5: Ouais, voilà.
1: Hein, moi c'est un peu pareil.
2: Et comment
1: est-ce que tous les parents s'engueulent, sérieusement?
2: Non, attends, les miennes n'ont jamais engueulé, jamais. Hein.
1: Ah oui.
5: Bah si, on s'engueule assez souvent. Quoi.
2: Mais peut-être.
5: Mais
2: ça dépend pas, du tempérament. Français, hein. À mon avis, c'est une tradition française.
1: C'est une tradition, oui.
2: Ah, je t'assure.
1: Ouais.
2: Vous êtes ensemble, vous engueulez.
1: Donc moi qui suis plutôt du
2: parce que je trouve en France que les couples, souvent ils se montrent leur intimité en descendant l'autre. C'est un peu comme si, bon, tu sais, quand tu connais
1: leur pas... Leur intimité quelqu'un...
2: Oui, leur intimité, le fait qu'ils sont un couple. C'est comme, par exemple, si nous, on était un couple, moi...
1: Ben là, t'arrêtes de rêver tout de suite.
2: Non, mais disons que moi et Florent, on était un couple.
1: Waouh wow Florent et Karine sont
2: ensemble. C'est un exemple.
1: Non, c'est pas un exemple, parce que on en a... ça fait jaser dans les couloirs.
2: Ok, bon.
1: Jusqu'aux oreilles de Benoît, je peux
2: moi
1: dire que...
2: Moi et Benoît sont un couple.
5: Ouais.
1: Toi et Benoît.
2: Oui, n'importe, c'est un exemple.
1: Oh
2: d'accord.
1: Ouh là là.
2: Karine et Diffoul sont un couple, ça te va?
1: Oh là là. Oh là là.
2: Bon.
1: Moi, je rentre pas dans ces combines. Hein. Moi, je vous dis bonsoir. Attends, et à tout à l'heure.
2: Tu prends un homme et une femme.
1: Non. Alors là, je suis pas. Oh là là là là. Oh la provoque.
2: Attends, et ils ont le droit en France.
1: Benoît, il va pas être content que tu dises
2: attendez.
1: Il va pas être content, Benoît, d'apprendre qu'il sort avec toi.
2: Donc alors, tiens un couple.
1: Oui.
2: Et je trouve qu'en France, les couples, ils se cassent beaucoup. C'est-à-dire que, oh ma petite chienne, tu es tout grosse aujourd'hui. Tu vois,
1: ma petite vraiment... chienne. Ah ouais, je me vois bien arriver
2: attends,
1: chez moi le week-end.
2: Tu trouves que les couples en France.
1: Salut chérie, oh ma petite chienne, que tu es grosse aujourd'hui.
2: Non, mais un truc style devant les autres. C'est ici, on était sortis en soirée et j'ai pas, disons qu'il y avait quelqu'un qui dit, ah.
1: Ma grosse
2: tiens,
1: vache à la rigueur, mais ma grosse chienne.
2: Non, mais bon, pas ma grosse chienne.
1: Au lit, ma grosse chienne.
2: Non, mais on trouve qu'on descend.
1: Toi, t'es debout, ma grosse vache.
2: D'où aux États-Unis, de couple, c'est vachement soudé dans le sens où il soutient toujours. C'est toujours une question de ah, mon amour, mon amour, mon mari, n'importe, ouais. C'est le meilleur, sinon je ne serai pas avec lui. D'où en France, je trouve qu'en cassant notre, de personnes dans notre couple, on prouve un peu qu'on a une intimité qu'on n'aura pas avec
1: jamais.
2: Les étrangers.
1: Jamais, moi.
2: Je sais pas pourquoi on parlait de ça. Ah oui, donc pour revenir avec beaucoup à des couples.
1: Ma petite crotte, ma petite perle.
2: Toi, mon petit crotte.
1: Bon, comment dirais-je mon chéri, là, comment s'appelle, là? C'est les chocolats.
2: Quoi, la petite crotte?
1: Mon chéri,
2: c'est des cerises.
1: J'en ai avec une boîte de mon chéri.
2: Ouais.
1: Ma petite cerise.
2: D'où, Franck, pour revenir à tes parents.
5: Ouais.
2: Donc, je trouve que tous les parents en France, ils s'engueulent justement à cause de ça. Pour montrer un peu qu'ils sont.
1: Mais là, on a dévié un petit peu sur le sujet qui était quand même.
5: Ouais, hein. Important pour moi, ouais.
1: Ouais, c'est important, ouais.
2: Ouais, c'est important. Donc, j'ai pas ton père, qu'est-ce qu'il a fait? Comment il a réagi?
1: Bah, il a continué.
5: Bah, en fait, il a cherché à m'appeler quand moi je suis parti. Je sais pas, en fait, je vous appelais surtout pour savoir si je devais en parler à ma mère, quoi.
2: Non. Je vais parler à ton père.
1: Reviens, disait-il, alors qu'il continuait à faire sa soupe de langue.
2: Quoi?
1: Je sais pas, non, je sais pas.
2: Non, moi je parlais déjà avec ton père, déjà. Tu fais un face-à-face avec ton père, tu écoutes ce qu'il a à dire ton père, tu dis ce que t'as envie de dire, et après tu dis, écoute papa, j'ai vraiment envie de dire à maman... Je sais pas quoi faire moi, et tu verras comment ton père te réagit, c'est qu'est-ce qu'il t'a dit.
5: Ouais.
1: Ouais.
5: Mais je sais pas si je dois le dire ou enfin si.
1: Et tu dis chez tes parents, Franck.
5: Comment?
1: Tu dis chez tes parents encore.
5: Ouais.
1: Donc d'accord.
5: En fait, j'ai pas trop envie de foutre la merde quoi.
2: Non, bien sûr, mais c'est pour ça qu'il faut que tu parles à ton père déjà.
5: Ouais.
2: Et après tu verras, qui sait, ça dépend, tu dépends ce que ton père va te dire.
1: Ouais. T'as PFM sur le Minitel, 19 ans, département 34, qui nous fait « Moi, mes parents ne s'engueulaient pas et pourtant, ils ont divorcé.
2: Voilà. » Et
1: ils
2: voilà, donc c'est ça le problème, parce qu'ils sont pas intimes, ils n'étaient pas intimes.
1: Parce qu'ils ne discutent pas, ils ne discutent
2: non,
1: pas.
2: Non, ils n'étaient pas... J'arrive plus
1: si, on va le trouver.
2: Ils n'étaient pas intimes.
1: Non, ils n'utilisaient pas.
2: Non, ils n'étaient pas intimes.
1: Ils n'étaient pas
2: donc,
1: intimes.
2: Donc, dont ils s'engueulaient pas, dont ils n'étaient pas bien et dont ils sont divorcés.
1: Mais qu'est-ce que t'appelles l'intimité? Ça veut dire, en fin de compte, quand tu rentres de chez toi, c'est de pouvoir raconter ta journée, de tout dire à la personne avec qui tu es.
2: Devant les autres.
1: De ne rien cacher.
2: Non, pas de ne rien cacher, mais de se sentir si proche à quelqu'un que tu peux les casser, tu peux l'engueuler, tu peux fortement donner ton avis sur eux.
1: Eh ben, c'est ce que je fais avec toi, alors.
2: Ouais, mais on n'est pas un couple.
1: Oui, mais enfin, quand même, ça en devient un.
2: Ouais, voilà.
1: C'est un couple FM.
2: Voilà, nous, on a des comportements de couple FM, voilà, exactement.
1: Ouais.
2: Tiens, qu'est-ce qu'il dit, l'autre?
1: Je sais pas.
2: Pete, Jenny, ta gueule, laisse Max causer et arrête de le contredire, ta gueule.
1: C'est vrai, c'est lourd.
2: Pourquoi c'est lourd? Mais c'est vrai ce que je dis.
1: Non mais c'est vrai, arrête quoi, t'es chiante.
2: Arrête
5: non,
2: toi, t'es
5: chiante.
1: Quoi, arrête, t'es chiante, sans déconner, arrête.
2: Écoute Franck.
1: T'es lourde. Écoute, on t'a rien demandé Franck.
2: Ah, tu me casses parce qu'on est en couple.
1: Mais non, mais on est en train de créer une discussion, ça va mal finir.
2: Attends, Franck.
1: Tiens, je vais tromper Jenny avec Florent.
2: Ah, ça m'étonnera pas.
1: Oh non. Oh, oh là. Qu'est-ce que t'insinues? Je serai homosexuel?
2: Pas du tout, mais chacun fait ce qu'il veut, hein.
1: Oui, c'est ce que je dis toujours.
2: Chacun fait ce qu'il
1: veut avec son cul, moi ça ne me regarde pas, comme disait notre ami le Luron, mais.
6: Ce que je fais du mien, ça me regarde en tout cas.
1: Ouais.
2: Alors, Franck.
5: Oui.
2: Parle avec ton papa. Ouais. Okay, ok. Tu verras ce qu'il te dit sur cette affaire.
1: Parle avec ton cœur.
5: Ouais, je vais plutôt le faire comme ça.
2: Et puis après, tu verras le reste. Mais tu as envie d'aller parler à ta mère, moi je te conseille d'attendre, parler à ton père d'abord et dis à ton père que tu as envie de parler avec ta mère.
1: Prends
2: parce
1: des
2: que
1: photos.
2: T'as pas envie d'être au milieu de cet embrouillage parce que ça s'appelle l'enfer.
1: Prends des photos ou filme.
5: Bah non, en fait, j'aurais bien voulu ne pas voir ça, quoi.
1: Oui, non, mais évidemment, je comprends bien, on plaisante un petit peu là-dessus, mais effectivement, moi je m'imagine pas. Rentrer chez moi le soir et...
2: Non, c'est délicat, hein. C'est hyper délicat. Surtout, toi, tu sais, comme tu dis, ça va te foutre plein au milieu du truc et c'est vraiment pas tes oignons, quoi, quelque part.
5: Ouais,
2: bon, d'accord, c'est tes parents, mais bon, c'est plutôt leur problème entre eux en tant que couple. Donc, essaie de parler avec ton père d'abord et après tu vas.
5: D'accord.
2: Ok.
5: Ok. Je peux passer un bonjour?
1: Oui. On pas, ça.
5: Ouais, ben, bonjour à toute la 3e 4 du collège, là de la Coule.
1: Vous avez repris les cours, là?
5: Ouais.
2: Salut.
5: Vous pouvez me passer le standard?
1: Ouais, oui. T'inquiète pas.
5: Ok.
1: Salut, Franck.
5: Salut.
1: Alors, c'est à qui le tour, les enfants? Si on peut avoir des petites fiches, au moins avoir un prénom, ça serait sympa.
6: Vous avez
1: des
6: fiches?
2: Non, j'ai pas de
1: rien.
2: Fiches. Florent, mauvaise langue, j'avais personne après Franck.
1: Junior.
2: Ah si, Junior.
1: Alors, Junior.
2: Excusez-moi, c'est moi.
1: Tu vois comment t'es?
2: Junior. Il était antérieur de tout le courrier.
1: Bon, t'as quel âge et t'appelles d'où?
2: 24 ans d'année.
7: Ouais, j'ai 24 ans, j'ai pas.
1: Laisse le faire maintenant, oui. Alors, t'appelles pourquoi?
7: Ben, il y a 3 jours, j'ai assisté à l'accouchement de ma femme.
2: C'est cool.
7: De ma compagne, ouais. Ouais, c'est cool, c'est puissant surtout.
2: C'est génial, ça.
1: C'est extraordinaire, ça.
7: Le moment était...
2: Mais raconte.
7: Ça a commencé à 2h.
1: Tout depuis le début. Non, mais même avant que t'arrives.
2: Bon, il y a 9 mois.
7: Il y a 9 mois.
1: Tu l'as rencontré comment? Tu l'as rencontré dans quelles circonstances, ta femme?
2: Laisse-lui parler.
1: Ouais.
7: Ben, je marchais avec un pote. On allait à Montélimar.
1: Et avant de la connaître, tu faisais quoi déjà?
2: Attends, c'est pas ça qui nous intéresse.
1: T'as une enfance heureuse?
2: Attends, Junior. Junior, parlons de l'accouchement.
7: À l'accouchement lui-même.
2: Donc, déjà, pourquoi t'as décidé de faire ça? Parce qu'il y a plein de mecs qui n'aiment pas trop ça, quoi.
7: Pourquoi j'ai décidé de
2: d'assister.
1: Moi, j'aimerais pas. Hein.
7: Ben, disons que déjà, la grossesse, on l'a vécue, bon, elle, à sa manière, à 100%.
2: Ouais.
1: Ouais, ben, vaut mieux,
7: ouais. Ouais, vaut mieux, oui, c'est sûr. Enfin, c'est pas tout le monde, c'est pas pour tout le monde le cas, quoi.
1: Ouais, non, mais ouais.
7: Entre ma copine et moi, c'est vraiment une histoire d'amour avec un grand A. Parce que ça a été déjà un coup de foudre. Et en peu de temps, on a habité ensemble. Et... Ensuite, on a voulu faire un bébé, on l'a fait.
2: Ouais.
7: Et moi, pendant la grossesse, c'est pareil, je l'ai vécu vraiment jour après jour, moment par moment.
1: T'as bu de la bière et puis tu t'es mis à prendre du ventre comme elle?
7: Je bois pas d'alcool.
1: Ah, tu bois ça bien. Comme moi, pareil.
7: Ouais, je bois absolument pas d'alcool.
1: C'est bien.
7: Donc, ouais. La grossesse, une grossesse top, nickel, chrome, après que. Super bien vécu.
2: Mmh. Et quand tu étais dans l'accouchement, justement, avec tout le sang et avec tout ce qui se passait, ça pas...
7: Le côté gore, c'est, ça se remarque même pas, à la limite. Parce que...
2: Mais moi, je trouve pareil, quoi. Parce que tu es tellement dans le fait que tu vas voir la naissance de ton fils ou ta fille. Et ça coupe tout le reste, quoi. C'est pour ça, Max, quand il dit « Ah, je pouvais pas, je comprends pas, c'est ton enfant qui arrive. »
1: J'en ai pas de gosse.
2: Non, mais ça...
1: C'est...
2: Mais
1: évidemment, c'est ce que je te dis aussi. Peut-être que le jour où j'aurai quelqu'un à qui j'aurais envie d'avoir un enfant et que j'en aurai un, il est possible que je change d'avis, quoi. Mais il y a tellement des gens qui font des enfants et qui n'assistent pas à l'accouchement et je fais probablement partie de cela.
2: Oui, mais moi, je trouve ça un peu misogyne sur le
1: parti. Je serais pas loin, je trouve bistrot d'à côté. Alors, je veux dire, c'est la besoin de me voir.
2: Mais c'est là, parce qu'il y a plusieurs raisons. J'ai pas Junior, j'imagine, tu as tenu la main de ta copine, t'étais là pour l'aider à respirer, à pousser et tout ça aussi, non?
7: Ouais, mais ce qu'il y a au départ, c'est que déjà, quand on vit la grossesse pleinement, après, le reste, ça vient automatiquement.
1: Ouais, c'est-à-dire que oui.
7: Tu te poses même pas la question.
2: Ouais, tu es dedans, donc c'est normal.
7: Donc, nous, on a été, en plus, ça s'est hyper bien passé parce qu'à 5h, on arrivait à la clinique.
1: Ouais.
7: Et à 7h10, le petit venait au monde, quoi.
2: Ah oui, c'était vite, hein.
7: Elle a même pas eu le temps d'avoir la péridurale, elle a absolument... Enfin, pas absolument...
2: C'est rare, en plus, pour un premier enfant.
7: J'ai pas entendu le son de sa voix, elle a poussé, je lui ai plongé un peu le front. Je l'ai aidé à pousser avec elle, quoi.
2: C'est génial.
7: Et quand le petit est sorti, alors là, c'est le flash, là, on sent la puissance... Presque au bout des doigts,
1: T'as explosé de joie?
7: Ben, ma réaction, elle a été hyper profonde, quoi. Extérieurement, il y a.
2: T'as pleuré?
1: Des larmes?
7: Même pas. Ça a même pas réussi à monter. Pourtant, j'étais.
1: Des cris?
7: Non.
1: Des sauts de joie.

0: Et qui font ça, vraiment, ils sont géniaux, quoi. Parce qu'un mec, pour moi, je trouve un mec qui ne veut pas aller est lâche, pour moi.
1: Ah, oh, ça y est, me traite de lâche, on la provoque, de me provoquer.
0: Non, c'est pas que je traite de lâche, mais c'est que.
1: Si, tu me traites de lâche.
0: Bon, oui, si tu voulais pas faire ça, je serais très lâche. Parce que justement, je trouve que, c'est le moment où ta femme a le plus besoin de toi. Elle est en douleur, elle a mal, elle a besoin que tu tiennes la main, que tu l'aides pour voir naître ton enfant. Donc, quand même, c'est ton enfant qu'elle fait naître, cette femme. Donc, je trouve que elle a besoin d'elle.
1: On verra.
0: Mais j'explique mes raisons mon pourquoi.
2: Ouais. Par contre, ce qu'il y a, c'est que dans le corps médical qui entoure justement l'accouchement, j'ai pas l'impression que c'est pas encore tout à fait rentré dans les mœurs, quoi, parce que pendant l'accouchement, c'est sûr que c'est ma copine qui fournit l'effort et c'est elle dont on s'occupe. Mais après, quand la péricultrice est allée amener le petit pour faire sa première toilette. Là, la femme, elle a été froide avec moi. Elle a presque j'étais là comme un meuble. Déjà pendant l'accouchement, il faut se faire sa place tout seul. En tant que mec, il faut se faire sa place tout seul, quoi.
0: Qui est sage-femme ?
2: Pas attendre des directives de... Parce qu'on n'en aura pas. Enfin, vous en avez pas. Sauf après le gynéco à la fin, il m'a fait couper le cordon, m'a demandé si je voulais.
0: Ah, et ça, c'est génial.
2: Et je l'ai fait. C'est puissant. Franchement, c'est puissant.
0: Non, j'imagine.
2: Mais après, tout ce qui concerne le reste, quoi, c'est le père, on dirait qu'il a rien à foutre ici, quoi. C'est pas sa place.
0: Ça, c'est dommage.
1: Oui, mais en même temps, je vois pas ce que t'as. Oui, non, mais à part d'assister, de regarder ou de soutenir ta femme en étant à côté d'elle, bon, il faut quand même leur laisser faire leur travail correctement.
2: Quand t'as l'impression d'être transparent et.
0: C'est dommage.
1: On va pas demander non plus. Je sais pas si t'as vu justement, je faisais allusion tout à l'heure au film 9 mois. Heureusement qu'on n'est pas obligé de faire la place du.
0: du médecin.
1: Du médecin, quoi.
2: Ouais.
1: Quand même, faut pas exagérer.
0: Et Junior, il y a un argument que suivent les mecs sœurs. Tu crois que maintenant que t'as vu justement ces bébés sortent du vagin de ta femme, maintenant tu vas avoir un.
2: J'en ai discuté avec ma copine de ça.
0: Mais tu vas avoir un blocage sexuel, tu crois ou pas ?
2: Non, absolument pas. Déjà, on est fou furieux qu'il faut qu'on attende un mois pour.
0: Mais justement, vous ferez l'amour dans les autres façons, quoi. Vous ferez beaucoup plus de l'amour sans pénétration. Qui est également sympa.
2: Déjà, c'est vrai que le vagin gonfle d'une façon assez extraordinaire.
0: Ah,
2: il devient tout bleu.
0: Il devient bleu.
2: Le bébé il sort, quoi. Je veux dire, moi, ça m'a pas marqué absolument pas. J'ai vu ça comme un accomplissement, quoi. C'était beau, quoi. C'était vraiment très, très beau.
1: Écoute, génial. On te souhaite beaucoup de bonheur.
0: Et comment il s'appelle, le petit ?
2: Malcolm.
0: Malcolm, c'est génial comme nom.
1: Très bien. Tu penses en avoir un deuxième maintenant ? Non, t'as pas idée d'en avoir un deuxième, parce que généralement, au bout du premier, un an après, on en fait un deuxième.
2: Pour l'instant, on va s'occuper du premier.
1: Je sais pas, apparemment. Moi, j'ai toujours remarqué dans mon entourage, dès que
0: ça
1: moi je vois
0: mes parents.
1: Mon frère, 21 mois d'écart. Dans mon entourage, tout le monde a un an, deux, trois ans d'écart, ouais. Et après, pour avoir le troisième, généralement, c'est quoi, 8, 9, 10 ans, ouais.
2: Non, mais nous, là, on va s'occuper du premier, puis après, on verra pour.
0: Oui, vous verrez
2: on
0: après.
2: On verra après.
0: Voilà. Ok,
2: en fait,
0: Junior.
2: Au passage, avant de partir, je voudrais saluer Kana. Je pense qu'il m'écoute.
1: D'accord. Et personnel, si tu veux en avoir un deuxième, laisse quand même un écart de 5-6 ans, parce que quand il y a trop peu d'écart, moi, c'est ce que j'ai remarqué avec mon frère. On se bastonne grave, quoi.
0: Et même, attends, entre mon
1: le
0: frère
1: et moi,
0: c'est
1: 4 ans. Le nombre de calottes que j'ai mis à mon frère.
0: Et c'est pas qu'à un an et demi ou deux ans, avec mon frère, on a 4 ans d'écart. Et pareil, qu'on s'est chassé avec les couteaux dans la maison.
1: Il faut une différence de 6-8 ans. Comme ça permet à celui qui est petit d'avoir un grand frère comme il en rêve.
2: Enfin, moi, j'ai un frère qui a 2 ans de moins que moi et on s'entend super.
1: Ah, mais non, je m'entends à merveille avec lui. Avec mon frère. Il sait pas où j'habite, connaît pas mon numéro, je sais pas où il habite, je connais pas son numéro. On s'appelle plus, on se voit plus.
2: Ouais, d'accord.
1: Non, mais on s'entend très bien, mais c'est vrai qu'on a eu tendance à se chamailler assez facilement, quoi.
2: Et au fait, une petite parenthèse musicale. Si de temps en temps vous pouvez nous balancer un petit Suicide Doll, ce serait sympa, quoi.
1: D'accord. C'est noté.
2: Ça marche.
1: Pas de problème.
0: Merci Junior.
1: Allez, salut Junior. Après. Ciao. On va revenir dans un instant pour la suite de la Libre Antenne au 05 70 5000. On aura John, 25 ans, de Courbevoie. Bonjour John.
3: Ouais, salut.
1: Tu veux nous parler de quoi, s'il te plaît ?
3: D'un certain sondage sur la bande FM dans casting.
1: Oh putain.
0: Ah
1: non.
0: Oui,
3: il y a de bons résultats, je crois.
1: Ouais, je crois que c'est clair.
0: C'est cool.
3: C'est assez balèze.
0: On va en parler de ça, bouge pas. Et aussi, on va voir le premier de nos poèmes sur le cajot. Et ça va être Muriel et Christophe. Ils sont deux, hein.
1: D'accord. Bah, ne bougez pas et à tout de suite. Et voici de la Benzig sur Fun Radio. On en redemande Corona et Try Me Out sur Fun Radio.
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1: Bonsoir.
2: Bonsoir Axel. Comment vas-tu?
1: Ça va super. Ouais. Je suis très heureuse de vous avoir.
2: D'accord, c'est gentil, merci. On aimerait que ça soit réciproque.
1: Oui. Alors, je vais faire en sorte d'eux.
2: Il n'a pas compris.
3: Non.
2: Alors Axel, quand tu as entendu le témoignage de Dominique, tu as bondi dans ton string.
1: Oui, bien sûr.
2: T'étais très excité.
1: Oui, non, c'est pas vraiment le cas. En fait, c'est pas la première fois que j'entends des témoignages de garçons qui disent qu'à chaque fois ils vont nous voir ailleurs parce qu'ils sont plus forts qu'eux.
2: Et en même temps ils sont amoureux.
1: C'est un peu paradoxal, je trouve. Mais en fait le truc c'est que moi j'ai pas le même problème, mais disons que moi j'ai du mal à me fixer et j'ai besoin d'avoir différentes relations. Et le truc c'est que je fais, c'est que je me fixe pas, quoi, tout simplement. Je reste pas avec quelqu'un pour pas lui faire du mal parce que sa copine.
2: Reste bien devant ton téléphone. Je sais pas ce que tu fabriques là, si t'es en train de t'occuper d'une quéquette ou pas, mais tu bouges beaucoup. Reste bien devant ton combiné. Qu'on l'entende, qu'on profite de sa voix.
1: Oui, voilà, alors je recommence.
2: Non, j'ai bien compris. Donc toi, t'as du mal à te fixer, à te stabiliser, mais voilà. T'es très clair là-dessus vis-à-vis avec les mecs.
1: Clair, et bon, si je dois avoir des relations avec des mecs, je fais en sorte qu'on soit clair là-dessus.
2: Des copains de baise.
3: C'est bien ça.
2: Les fameux copains de baise dont je parlais tout à l'heure.
1: Mais c'est pas forcément pour baiser, hein.
2: Ah, c'est même juste pour avoir des câlins.
1: Ouais, pas forcément pour baiser, hein. pas uniquement, mais bon.
2: Pour faire l'amour.
1: Pas uniquement
3: pour d'accord. Non, tu sors avec, mais tu restes
1: amour
3: pas
1: baiser,
3: longtemps
1: c'est
3: avec.
1: C'est pas forcément pour ça, quoi. On est d'accord, on sait très bien que ça va pas durer.
2: Mais c'est extraordinaire. Tu sais d'avance, toi t'es programmé, tu sais que ça ne va pas durer. Tu dis au mec, voilà, je sais que ça ne durera pas. Mais comment tu peux savoir ça?
1: Non, mais je dis pas que je le sais, mais parfois il y a des moments où, quelque part, on sait qu'on n'est pas fait peut-être forcément pour être ensemble 6 mois, 1 an.
2: D'accord, mais que malgré tout, on a envie d'être avec cette personne. On se met quand même avec en sachant, sans lui dire, mais on sait d'avance que c'est pas avec elle.
1: Mais lui aussi, il le sait.
2: Ah, lui, il le sait aussi. Ah, c'est extraordinaire. Ça, j'ai jamais fait ça, moi. J'ai jamais été avec quelqu'un, je me disais, de toute façon, je sais qu'avec elle, à ce moment, ça devient vraiment une partie de jambes en l'air ou alors une copine de baise.
1: Mais je sais pas des copines de baise.
2: Non, mais c'est pour ça. J'ai jamais vécu ça. J'ai du mal à imaginer, moi, être
1: avec. C'est ce que je vis et
2: c'est génial.
1: Non mais c'est pas génial, c'est pas forcément bien. Je dis pas que c'est bien, hein, parce que c'est pas très valorisant, hein, quelque part.
2: Parce que si tu faisais ça derrière le dos du mec sans le prévenir, oui. Si le mec espérait autre chose et que tu lui ferais croire que tu lui proposes autre chose.
1: Non, mais moi je fais pas espérer.
2: C'est ce que je suis en train de t'expliquer, mais tu n'écoutes pas. C'est les oreilles de bonne femme. Je suis en train de lui dire si tu étais situé, mais c'est pas le cas justement. J'étais en train d'expliquer, donc c'est tout à ton honneur, donc. Je trouve pas que.
3: Tu l'assumes, donc c'est
1: parce que quelque part, quand même, ce qu'il fait Dominique, c'est pas très respectueux quelque part vis-à-vis, que ce soit les femmes ou que ce soit la part d'une nana vis-à-vis de ton mec, quoi.
2: C'est surtout ça, parce que.
1: Il y a quand même.
2: Dominique, t'es là ou t'es sur ton jet?
4: Non, je suis toujours là, t'inquiète pas.
2: Qu'est-ce que t'as à dire à Axel? C'est vrai, parce que.
4: Déjà, pour salut Axel.
2: Ah, ça c'est bien.
1: Merci d'avoir appelé.
2: Ça c'est pas mal. Bonsoir, c'est pas mal.
4: C'est pas que c'est irrespectueux parce que j'en ai pas trop confiance non plus. Et enfin, de ma copine, et je sais pas ce qu'elle fait parce qu'elle a un boulot qui est assez prenant, quoi. Donc.
2: T'es pas en train de te trouver des excuses là, t'es en train de nous dire parce que tu sais pas trop ce qu'elle fait, donc
4: non, c'est pas ça, non, pas du tout, non, au contraire. Mais voilà, je l'aime, et puis voilà, quoi. C'est plus fort que moi, je sais pas si c'est pas une maladie ou j'en sais rien.
1: C'est pas une maladie. Enfin, mais je comprends ton sentiment, mais. Je vous dis à la base, si c'est comme ça, il faut pas se fixer, quoi.
2: C'est ce qu'on disait tout à l'heure, hein, et tu peux pas te cacher derrière le fait si tu fais ça, mais en même temps, tu la vois pas des maths, tu sais pas son boulot, machin. Non, ça n'a rien à voir.
1: Difficilement parler d'amour dans tes cas.
2: Ouais, ouais. Mais est-ce que tu l'aimes, cette fille, sincèrement, Dominique? Tu l'apprécies? Donc je vais aller pousser le vice. Donc quelque part t'es malheureux pour elle, tu souffres aussi de savoir que quand tu la trompes après, une fois que tu sors et tout,
3: tu culpabilises.
2: Une fois que tu fais le nœud sur le présa pour le mettre dans les chiottes, tu dis là dans ces cas-là tu dis putain quand même, je viens de faire encore le bel enculé là.
4: Bah il y a ça, et puis sur la route quand je repars tout ça, c'est à mort.
2: T'es triste pour elle, quoi, tu pleures une larme. Mais bon.
1: C'est pas la première fois que j'entends ce genre de témoignage, mais avant d'agir, on réfléchit quand même. On sait très bien ce qui va se passer. Tu rencontres une nana, on sait très bien où ça va mener, parfois, on sait très bien ce qu'on veut l'un et l'autre, mais c'est bien que tu peux habiter après, mais peut-être qu'il faut réfléchir un peu avant, quoi.
4: C'est le pire. C'est-à-dire que mon copine, elle a accès à mon portable, donc elle sait qu'il y a plus de numéros de nana dans mon portable que des numéros de mecs, quoi. Mm-hmm. Je sais pas, voilà, quoi.
2: Ouais, bon. Ce qui est malheureux, c'est qu'on est en train de traiter ton sujet comme si c'était toi le pauvre malheureux que t'appelles comme
4: non,
2: pour
4: non,
2: dire non, mais
4: ça.
2: C'est ça qui est dingue. C'est que limite, on se dit, voilà, la pauvre, voilà,
4: je
2: mais comment.
4: Si, je sais pas si je dois voir quelqu'un ou je sais pas
2: aussi. Non, mais parce que t'arrives pas, et puis que. Moi, je vais te dire une bonne chose, Dominique, hein, et puis c'est ce que je sais pas ce qu'on pense, Axel, moi, d'un titre. Le jour où tu prendras une bonne volée, une bonne claque où la nana va s'en apercevoir, et que là, tu te rendras compte vraiment la connerie que t'es en train de faire et que tu l'avais sous-estimée dans les sentiments, c'est ce qui aide à avancer, c'est qu'on des fois, hein, pas tout le temps, parce que sinon après ça devient fatigant, mais dans la vie, de temps en temps, peut-être prendre une petite gifle, que ça soit dans la vie affective ou peut-être au travail, surtout quand on sait qu'on joue avec le feu, à un moment donné, on finit toujours par se brûler, hein, c'est un slogan tout con, tout facile, mais ça finit par arriver, et puis là, tu te diras peut-être, putain, mais qu'est-ce qu'elle a, cette fille-là, ça sera pas elle ou une autre à qui tu feras la même chose, et là, tu t'en mordras les doigts et tu te diras, je le referai plus jamais parce que j'ai trop à perdre et... On sait ce qu'on perd, on sait pas ce qu'on gagne, c'est ce qu'on dit toujours. Peut-être c'est ce qu'il te faut, une bonne petite leçon, parce que tu t'es jamais fait choper à cause de ça.
4: Non.
2: Eh ben voilà, donc il faut qu'il se fasse choper, Axel, une bonne fois, et puis après voilà, terminé. Après, il fera peut-être comme toi.
1: D'accord.
2: Après, il fera peut-être comme toi, Axel. C'est-à-dire que Dominique se dira, bah, la prochaine fois, ou je tente pas le diable, je m'arrête avant, ou alors je joue comme Axel, je me sens pas dans l'humeur de me stabiliser. J'ai quelques copains, quelques copines, écoute, de temps en temps, ou alors une copine, mais en lui promettant pas la lune, et puis voilà que...
1: Ah ouais, mais je dis pas que j'ai pas à parler d'évangile, quoi. Je dis pas que je sais bien, mais ça me plaît pas forcément, mais je sais que de toute façon c'est comme ça, donc pour l'instant je peux pas faire autrement.
2: Mais comme de toute façon tu nous dis que les mecs que tu choisis le savent et qu'eux aussi sont dans le même état d'esprit, je vois pas pourquoi tu te reprocherais quoi que ce soit dans ton comportement, Axel. Parce que lui...
1: Ouais, non, mais je me reproche pas de quoi que ce soit, mais quelque part j'aimerais me stabiliser, ce serait bien.
2: Mais ça va arriver, t'as 19 ans, t'as le temps.
1: Ouais, voilà.
2: Oh là là, mais oui, non, mais t'as le temps, profite-toi.
1: Non, mais stabiliser, je m'entends, enfin je me comprends.
2: Oui, d'avoir quelque chose déjà de...
1: Marier, avoir des enfants.
2: Oui, non, mais j'ai bien compris, hein, t'inquiète pas, moi je suis un homme, hein, je suis intelligent. Hein.
1: Non, mais j'ai jamais mis ça en doute. Ouais,
2: je suis vraiment beaucoup plus intelligent que toi, hein, ça, j'avais compris dès le départ, hein, ce que tu voulais
1: dire.
2: Ah
1: ouais, non, mais c'est pas ça, c'était pas sûr, mais bon.
2: Si, c'était pour Dominique, surtout pour les autres qui écoutent la radio. Moi, j'avais compris depuis le début.
1: D'accord.
4: Et ouais. Un côté, excuse-moi de vous couper, mais...
2: Encore, toi ? T'es encore là, toi ?
4: Oui, je suis encore là, j'ai quelque chose à te proposer tout à l'heure.
2: Ouais, vas-y, qu'est-ce que tu voulais dire ?
4: À côté, je me dis qu'on n'a qu'une vie, comme je dis, aujourd'hui, on est là, demain, on n'est plus là, et je sais pas...
2: Ah bah voilà,
1: ta copine, t'es plus avec elle, et puis bah, tu profites de ta seule vie.
2: Bah j'espère que le jour où tu te feras attraper par ta copine, que finalement tu kiffes grave, et qu'il va t'en foutre plein la gueule, et qu'il ne voudra jamais te pardonner, et là tu t'en mordras les doigts... J'espère que tu te souviendras de cette conversation et que tu te diras en te regardant dans la glace, oh, puis après tout, on n'a qu'une vie. On verra si à ce moment-là, tu diras ça, tu diras pas ça. Tu diras pas que j'ai qu'une vie. Sauf si tu l'assumes. Mais c'est pas le cas parce que tu nous appelles pour nous en parler. Si t'assumais, tu serais tranquille, tu vivrais ta vie, tu nous écouterais, mais t'appellerais pas pour en parler. Si t'appelles pour en parler, c'est que quelque part, tu sens que pour toi, il y a un malaise, il y a quelque chose qui va pas. Tu te poses des questions sur ton comportement. Logiquement, si t'étais à l'aise avec toi-même, eh ben, tu seras à l'aise avec toi-même. C'est-à-dire que tu vivrais cette situation-là et tu prends.
4: Moi,
2: je connais des gens qui font la même chose que toi, ils connaissent les risques, voilà, ils les savent, ils me disent, je leur dis souvent, mais tu te rends compte, ta femme ou machin, ils disent, je le sais.
1: Et si, et si,
4: il y en a qui sont mariés, enfin dans l'eau, ils ont des gamins, quoi, ils font ça.
2: Ouais, mais peu importe, ils sont comme toi, c'est la même situation, c'est que malgré leur stabilité, ils ont quand même besoin d'aller voir ailleurs, soi-disant, l'appel au cul. Mais s'ils sont conscients du risque qu'ils prennent, après, voilà, le jour où ils prennent une claque, et pour certains c'est déjà arrivé, voilà, ils le vivaient mal, mais. Ils se disaient pas, putain, pourquoi j'ai fait ça? Ils se disaient, putain, j'ai joué avec le feu, bah là, je me suis fait cramer, bah tant pis pour ma gueule. Donc ça veut pas dire qu'après on souffre pas, mais au moins, assume ça, au moins, Dominique. Assume au moins ton.
4: Ah, puis y a pas de soucis.
1: Excusez-moi de vous interrompre, mais je pense que le petit reproche qu'on peut faire aussi, c'est vis-à-vis des nanas que rencontre Dominique, qui. Alors, je sais pas si elle le savait ou pas, elle avance que Dominique est déjà maquée, mais coucher avec un mec maquée, je trouve ça. Enfin, moi, c'est quelque chose que je peux pas engager.
2: Est-ce que tu leur dis que t'as une copine, les nanas que t'attrapes de temps en temps, Domi?
4: Ouais, il y a certaines, mais pas tous.
2: Pas tous, ouais, des fois.
1: Et ça les gêne pas?
4: Bah non, non.
2: Bah, il y en a plein que ça gêne pas, hein, Axel, hein, je veux dire.
1: Je sais pas, moi.
2: Comme
1: je...
2: les nanas qui sont avec des mecs mariés, ça les gêne pas, ou les mecs se tapent des nanas qui sont mariés, ça gêne pas, non, des fois ça gêne pas, non.
1: Ouais, mais c'est pas forcément.
3: Bah, en même temps, c'est le mec qui va chercher, hein, c'est pas.
1: Oui, bien sûr, c'est des mecs.
3: C'est lui, c'est pas bien ce qu'il fait, hein. C'est pas.
1: Bien sûr, mais aussi la nana, bon, à partir du moment où elle apprend qu'il est maqué, bon, ben, je sais pas, moi, ça fait partie de, des principes, mais bon, après, je.
2: Ah ouais, mais si
1: je suis pas parole d'évangile, hein.
2: Ouais, mais sauf que lui, c'est des histoires de cul, donc si des fois t'as une pulsion avec une nana, si c'est clair dès le départ.
1: Mais bon, voilà. Je sais pas, moi, c'est vrai qu'un mec maqué,
3: C'est mieux que ce soit clair, parce que si c'est pas clair, la fille peut s'attacher et après, il va se retrouver dans une.
2: Ah bah, si elle s'attache, putain, faut la fouetter, elles adorent ça, les nanas. Si elle s'attache, faut la fouetter. Ensuite, il faut lui bander les yeux ou les menotter. Je sais, j'adore ça. Axel, ouais, toi, t'adores vrai. Ça. Toi, t'es un peu. Je sens un peu dominé. Pas dominatrice, mais t'aimes bien te faire dominer, Axel.
1: Moi ?
2: Ouais.
1: Ça dépend.
2: Voilà, ça dépend. Enfin, ça dépend plus 70% de se faire dominer. Toi, t'aimerais bien être attaché, Axel.
1: Moi
2: oui, toi.
1: Non, pourquoi,
2: comment elle dit pourquoi moi à chaque fois
1: mais
2: comme oui, si je m'attachais. C'est marrant, hein.
5: Ouais.
2: Bien sûr que c'est à toi que je parle.
1: Ah non, mais c'est pas montré du tout, ça. Non,
2: ouais, parce que t'as pas essayé, t'as 19 ans. Bon, enfin, attends, si un jour tu tombes love d'un mec et tout, qui commence à t'attacher, toi, avec un foulard qui te bande les yeux. Ce qu'il faudrait pas, c'est qu'il te bande les yeux avec un foulard. Non, qu'il te bande les yeux avec des menottes. C'est très compliqué, ça.
5: Ah, c'est dur.
1: Je
5: sais
1: pas vraiment comment.
2: Pardon ?
1: Oui, non, mais pourquoi pas, oui.
2: Hein, ah, tu vois, elle dit pourquoi pas maintenant, tu vois.
1: Non, mais ouais.
2: Au début, c'était non catégorique, maintenant, c'est pourquoi pas. Je suis sûr que tout à l'heure, je lui mets un petit coup de fouet, elle va dire, ah, encore.
5: Cochonne.
2: Hein, qu'est-ce qu'on pense?
1: Non,
3: c'est toi, voilà.
2: Mais non, c'est pas parce que c'est moi, c'est parce que. Écoute bien, écoute cette ambiance-là. Je suis sûr que tu vas adorer. Ne me dis pas.
1: Ah ouais, non, carrément, non, mais franchement.
2: Ah. parce que, écoute bien. Quand tu l'entends comme ça.
3: Ah. Oh là. C'est violent.
2: Ça, c'est un enregistrement perso de la maison. Attention, c'est cadeau, hein. Attention, on vous fait écouter, c'est ce que j'ai fait avec une ex. Écoutez.
4: C'est la chèvre de Koh-Lanta, ça, non ?
2: Non, mais arrête, t'es lourd, toi. Putain, avec tes Koh-Lanta, ton jet ski et ton truc, là. Arrête un petit peu avec tes trucs. Oh là là ! On parle de cul, là, Dominique. Ah, Dominique ! Oh !
5: Ah non,
3: c'est
5: bon,
3: Dominique,
5: c'est
3: plus ça.
5: Oui. C'est horrible.
2: C'est une catastrophe. La version française, absolument. Axel, merci d'avoir appelé en tous les cas.
1: Ben, en tout cas, merci à vous et j'étais très heureuse de pouvoir participer parce que vraiment j'adore cette émission et je me prends la gueule tous les soirs.
2: Ah bah c'est très gentil, Axel. Puis merci d'avoir témoigné pour Dominique. Alors on n'a pas solutionné le problème. Je pense que le problème se solutionne avec soi-même. Et à partir du moment qu'on en parle un peu et qu'on a besoin d'en parler, d'expliquer, c'est que forcément on sent un petit balèze, c'est qu'on n'est pas en paix avec soi-même et de la façon dont on se comporte. Donc attention, Dominique. Faut pas se demander si c'est médical, est-ce qu'il faut que j'aille voir un médecin. C'est dans la tête. Voilà, il faut juste accepter que le jour où tu te fasses griller, bah tu dises bah voilà, j'ai joué avec le feu. Tant pis pour ma gueule.
4: Ah bah il y a tant pis pour.
2: Et puis c'est un jour où tu sentiras que tu dis putain là c'est quand même le. Est-ce que le jeu en vaut la chandelle? C'est-à-dire que celle-là tu la kiffes vraiment et à ce moment-là c'est tellement agréable aussi et de tenter quand même d'être bien avec une personne, d'être tenté parce qu'on est toujours tenté, on peut avoir envie de séduire, de charmer, mais de s'interdire au dernier moment de faire un. Voilà, toi t'en fais trop, toi c'est tout le temps toi. Faut bricoler de temps en temps, je dis pas le contraire, c'est toujours bon d'être monsieur Ikea, mais de temps en temps, quoi. Voilà, mais pas tout le temps, parce que sinon on s'en sort plus, Domi, là, sans déconner, ok?
4: Ah, mais y a pas de soucis.
2: Je compte sur toi, pense-y, même quand t'es sur ton jet ski, aux côtés de Quake, vous faites du rallye, hein.
4: Je peux te demander quelque chose, une dernière chose, Max.
2: C'est quoi?
4: J'ai quelque chose à te demander. C'est savoir si tu voulais monter à côté de moi pendant un
2: rallye. Ah, surtout pas, non.
4: Et savoir si tu serais à m'accueillir dans les studios de fun,
2: non plus.
4: Par exemple, demain.
2: Non plus. Non mais non plus, je vais te dire pourquoi. Comparé à mon camarade du matin, c'est que là il y a un show, il y a un machin, il y a plein de trucs, c'est fait pour. Moi l'émission, comme le dit Axel qui aime bien, qui la connaît bien comme toi, c'est un peu dans l'intimité, donc ça se passe, c'est un peu voilà. Je suis pas trop l'émission en public. J'ai fait une fois ou deux, je suis pas à l'aise. La radio pour moi c'est dans l'intimité, dans le studio. Alors c'est vrai que tout à l'heure il va y avoir Léa et notre ami Vincent qui vont venir, mais c'est dans une autre config. C'est-à-dire qu'ils sont dans le programme, c'est-à-dire qu'à force de les avoir, tu vois, Léa, c'est une logique, c'est moi qui demande, donc ça pour moi psychologiquement je me sens prêt à vouloir les faire venir dans le studio. Maintenant, de faire des demandes et de dire est-ce que je peux venir, oui, puis prendre des rendez-vous, quand on va chez le médecin et dire attention, tu viens de.
4: Avec toi, il n'y a pas de
2: soucis. Non, mais je parce que, tu vois. Et puis le rallye, je vais te dire non, je vais te dire pourquoi. Je me connais, je sais comment ça va terminer, donc je m'en sens pas capable.
4: Non, mais il n'y a pas de soucis.
2: Là-dessus, je vais être franc, tant pis avec ça, je vais casser le mythe, mais là-dessus, je suis petite bite.
1: Ah non, mais il y a pas.
2: Voilà, je suis une petite bite et puis c'est tout, voilà, c'est tout. J'ai pas peur de le dire,
1: c'est des choses qui arrivent.
4: C'est pas que t'as une petite bite, c'est que t'as pas un gros cœur, c'est pour ça.
2: J'ai pas un gros cœur parce que je monte pas à faire du rallye.
1: Mais
4: voilà, parce que faut avoir un gros cœur quand même.
2: C'est-à-dire
4: dans les passages qu'on fait dans les spéciales, faut avoir un gros cœur pour mettre le pied droit à fond.
2: Voilà. Ben bon, ouais, tu vois, en même temps, bon, bah, j'ai pas de gros cœur. J'ai le gros cœur par amour, mais gros cœur sportif comme ça, non là, j'avoue que le rallye moi je suis toujours cash, hein, ça me passionne pas. Donc en plus de ça, je suis pas du tout passionné par ça.
6: C'est du rallye quoi, du rallye avec des voitures comment c'est des voitures
2: Ah, c'est des bagnoles. Ah non, mais je crois que c'était du rallye dans le 16e, les soirées privées du 16e, je crois que c'était les soirées rallye.
4: Non. C'est encadré par la FFF.
2: Tu allais me proposer des soirées rallye à Avenue Mozart dans le 16e à Paris.
4: Non,
2: bourgeois coincés du cul avec tout boutonneux. Excuse-moi. Tu me parlais des beaufs au volant qui conduisent dans les rallyes à 200 km/h. Non, je rigole. Non, j'avais bien compris, hein, t'inquiète pas. J'ai voulu un petit peu. Non, j'avais compris depuis le début, Dominique. Le pauvre Dominique.
4: Un truc que je t'admire, c'est quand tu joues avec tes platines de la télé en haut.
2: Ah ouais, bah là faut faire parler son cœur pareil. J'admire. Là par contre, là faut mettre son cœur parce que boum boum boum boum.
4: Là j'admire.
2: Là bah ouais, encore, je t'ai pas tout donné parce que tu me verrais faire, alors là tu serais carrément à genoux là, tu te dirais attends, c'est pas possible, c'est Jésus qui mixe.
3: Jésus carrément.
2: Ah non, mais là il y en a qui se pirent en quatre, moi je me mets en croix, je mixe comme un dingue, je suis comme un fou. Non mais je sais, chacun son truc. La prochaine fois j'irai mixer dans ta bagnole. Non, mieux que ça, c'est moi qui animerai la soirée. Quand vous ferez les rallyes, les départs, moi je mixerai.
4: Il y a pas de question, on fait une remise des prix par organisée par la FFSL.
2: La FFSL,
4: c'est la française de sport automobile.
2: Ah d'accord, ok, la FFSL.
4: Bon, sur ce, je vais vous laisser, je vais vous dire une bonne soirée.
2: Ciao. Bah écoute,
3: c'est toi qui t'en vas comme ça.
4: Non, je rigole.
2: Oh, tu nous as bien eu, il nous a cassé. Il nous a cassé Axel. Hein.
1: Oui, j'entends ça.
2: Ma chérie. Ah, Axel, elle rigole, Axel. Ouais. Hein.
1: Mais je suis même
2: retourné. Si, on te chatouille, qu'est-ce qu'il y a? On t'a mis un dent dans le cul, qu'est-ce qui se passe? J'ai l'impression que t'es très chatouille, t'es coquille, toi, t'aimerais bien qu'on te chatouille.
1: Je suis tout seul, là.
2: Je vais être franc, Axel, et on va se quitter là-dessus, j'ai envie de toi, voilà, c'est tout.
1: D'accord, bah écoute, on s'appelle, on se fait une bouffe.
2: Oh putain, non, on s'appelle, on fait l'amour.
3: Bah oui, attends.
1: Bah écoute, voilà, écoute, y'a pas de problème, on s'appelle, on se donne rendez-vous.
2: Waouh, ça le fait. Merci, mais si, tu vois, Dominique, finalement, avec ton truc de cul, t'étais là pour dire que t'étais un chaud de la bite, finalement, c'est moi qui ramasse.
3: Et voilà.
2: Bonne bourre à toi, mon ami Dominique.
4: Salut, bonjour à Koé, Jeff et tout le monde.
2: Demain matin, j'y manquerai pas, t'inquiète pas, je suis là jusqu'à 6 du match, je partirai pas tant que je n'aurai pas passé le bonjour de ta part. Et Axel, je t'embrasse aussi très très fort. Attention, dans un instant, la suite de la Radio Libre, au taquet 01 42 48 5000. Le football, Nantes mène 1-0 face à Lyon pour la Coupe de la Ligue. On vous tiendra au courant de l'autre match de deux clubs de deuxième division dans un instant, tout de suite.
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2: T'entends ma voix?
8: J'ai précisé, Max, si tu me permets, elle a une superbe voix.
2: Ah là, ben c'est quoi?
6: C'est un truc de fou, ça m'a scotché au standard.
2: C'est vrai que là, j'ai envie de te rencontrer. En même temps, il y a ce côté un peu vicieux, tu sais, comme quand on est dans les préliminaires et qu'à un moment donné, on a envie de. Pour les filles de se faire pénétrer ou le mec il a envie de pénétrer. Ce petit moment là où on fait un petit peu retarder les choses, donc on va encore rester dans les préliminaires là, on va chauffer encore un petit quart d'heure, 20 minutes, et tu vas venir dans les studios vers 22h15, 22h20.
8: Ok, c'est bien dommage que je suis un peu loin d'ailleurs.
2: T'en peux plus, mais non, mais toi tu vas par les ondes, Manu, t'inquiète pas.
8: Oui, tout à fait.
2: Tu vas avoir ta part d'érection comme tous les mecs. Hein. T'inquiète pas, quelques photos de Léa ont été prises et certaines seront prises pendant l'émission. Et elles seront mises sur mon blog, hein. Je vous donne tout de suite l'adresse pour que vous soyez prêts au taquet dans un quart d'heure, 20 minutes. blog.funradio.fr/max. Et après, on aura, alors là, ça sera l'apothéose, la venue de Vincent dans les studios. Ouais. Mon auditeur fétiche, incollable sur le ni oui ni non, incollable sur les
6: consonnes.
2: Voyelles, consonnes et voyelles, bien sûr, des chiffres et des lettres, qui sera avec nous dans les studios. À tout à l'heure, Léa.
1: À tout à l'heure.
2: Juste pour nous dire un peu t'habiller comment, juste pour nous mettre un peu. T'as même pas besoin de nous en dire plus. Ta façon de faire, ta façon de respirer ou de ricaner comme ça, on a compris que t'avais rien. Je suis sûr que t'as pas mis de culotte sous ton jean.
1: Ah si, quand même. Hein.
2: Ah putain, c'est dommage, on aurait vu un peu tes formes. T'as dû mettre un string, non?
1: Oui.
2: Oh là là. La ficelle extrêmement fine. T'as
1: on
2: vraiment...
1: verrait tout à l'heure.
2: Oh là là. Oh là là.
3: Léo est là.
2: Vous l'avez entendu, elle a dit qu'elle nous montrerait son string. Elle a dit vous verrez tout à l'heure. Elle va donc nous montrer son string. C'est magnifique. Ah, j'adore les strings. Je sais pas, Manu, si t'aimes les strings.
8: Ah, tout à fait.
2: C'est magnifique.
8: C'est vrai que c'est quelque chose de très excitant. Personnellement, ça m'excite beaucoup.
2: C'est très excitant. Hein, c'est vrai. Elodie en met énormément, d'après ce qu'on dit, parce qu'à chaque fois que j'ai tu devrais regarder, tu devrais reluquer. Parce qu'elle avait des pantalons de taille basse, et à chaque fois, j'ai arrêté. Et puis, attends, mais tu devrais, elle a un truc. Dès que j'arrive, j'ai même pas posé mes affaires, que je suis dans l'ascenseur, et le mec dit, quand tu vas dans ton bureau, va vite voir Elodie, ton assistante, elle a un truc. J'ai dit, mais arrêtez un peu. Mais ça fait le tour de la radio. Tout le monde connaît la couleur de ton string.
3: Non, faut pas exagérer.
2: Une grande partie, ouais.
8: Faut pas te demander, tu n'en mets pas.
6: En même temps, tu le montres à tout le monde ton string.
3: Non, c'est quand je suis assise, mon pantalon descend. Et donc, mais personne n'est obligé de venir se mettre derrière
2: c'est vrai,
3: moi.
2: C'est vrai, la raison. Hein.
8: Et c'est là où Max se dit, qu'est-ce que j'aimerais bien qu'elle soit tout le temps assise.
2: T'as envie d'y perdre une gomme, c'est vrai que t'as envie d'en faire tomber une pièce et d'aller la chercher avec un doigt. C'est vrai, hein, comme disait l'autre, hein, avant, comme on dit, il fallait écarter le maillot pour voir les fesses, maintenant avec vos strings, il faut écarter les fesses.
8: Avec les dents. Hein.
2: Oh, merci de me couper, Manu.
8: Non,
2: donc, toi, t'es en satellite, tu dois avoir 3 secondes de retard. Il réagit 3 secondes après que le truc est passé. C'est pendant que t'es en train de dire autre chose qui revient sur la question d'avant. Alors que dans quelques instants, il va nous dire bonsoir. Non, je disais, comme disait l'autre, avant, il fallait écarter le maillot pour voir les fesses, et maintenant, il faut écarter les fesses pour voir le maillot, quoi, comme disait Sylvia. Pour les strings, c'est ce qu'il disait. C'est vrai que maintenant, ça devient très con. On ne voit plus rien. Il y a juste une petite ficelle qui traînasse.
6: Ah, c'est fantastique, c'est fantastique.
3: C'est beau.
2: C'est dur à mettre, hein.
3: Mais non.
2: Au début, faut s'habituer quand même à avoir la ficelle dans le cul.
3: Bah non, ça
2: tout
3: sent
2: suite.
3: Pas.
2: Non, mais au début.
6: Si ça sent,
2: non.
6: Moi j'ai déjà essayé.
2: Moi, on m'a déjà obligé à la radio parce que j'avais fait des paris pour des anniversaires et j'avais perdu. On m'avait oublié à porter un string pendant une heure. Je m'en souviens. C'était chaud,
3: c'est
2: chaud.
3: C'est psychologique, ça.
2: Non, tu la sens quand même. Tu te sens pas à l'aise.
6: Ouais. Ouais. Ah, c'est horrible. Moi j'aime pas du tout, quoi.
2: Ah là là là là. Toi, tu te sens, t'aimes bien beaucoup, Léa, mettre des strings?
9: Au début, c'est vrai que c'était difficile, mais maintenant, d'emporter, on s'habitue, quoi.
2: Voilà, toi, t'es le genre de nains qui disent comment on a pu pour vivre sans avant, quoi. C'est qu'après, c'est que tu peux plus t'en passer, hein. C'est ça, Léa. Hein, c'est ça, Léa.
9: Non, des fois, quand même, je mets quelques culottes, hein. Ça m'arrive.
6: Bonne culotte.
2: Qu'est-ce que tu voulais dire, mon Manu?
8: En fait, ce que je voulais te dire, c'est que personnellement, j'en mets des strings.
2: Ah, tu mets des strings pour
3: c'est
2: un
3: chouette, ouais. Ça
2: devient de plus en plus à la mode, ça, ouais. Les mecs en mettent de plus en plus, ouais, et c'est pas réservé qu'aux les homos, machin, c'est très hétéro, c'est.
8: Non, et je confirme effectivement que au départ, tu te sens très mal à l'aise, mais après, tu t'y habitues très facilement.
2: Qu'est-ce qui t'a poussé à en mettre? Qui t'a donné le déclic? Pourquoi?
8: Parce qu'en fait, je vais tout avouer très franchement. Je viens de la Belgique, en fait, j'ai vécu à
2: c'est pas grave, tant pis, c'est pas grave. Genre, le mec est obligé de s'excuser. Je suis belge, excuse-moi. C'est pas une tare, hein, c'est pas grave.
8: Je t'explique pourquoi. J'étais avec mon ex-copine du côté de Toulouse. Oh. J'ai vécu là-bas pendant quelques mois.
2: Oh, ouais.
8: Et tout bêtement, elle m'a acheté un string et elle m'a dit, écoute, essaye-le.
2: Oh là là. Donc elle a
8: essayé.
2: Ouais.
8: Je l'ai essayé.
2: Ouais.
8: Et effectivement, les premières semaines, j'avais l'impression que j'avais toujours quelqu'un qui mettait un doigt dans les fesses, quoi.
2: Ah, ouais. Ah oui,
6: c'est ça, c'est ça.
2: Mais ouais. C'est exactement ça. Ou alors, t'as l'impression que t'as fait un caca tout dur, qui restait bloqué. Non, mais c'est très désagréable au début. Faut quand même le dire.
8: Et après, tu t'y habitues très facilement, et tu t'y habitues tellement que jusqu'au point où, t'as l'impression que t'as plus rien, quoi.
2: Ouais, c'est
8: ça. Tu pars ton jean, tout simplement.
2: Et tu peux plus maintenant mettre des boxers ou des caleçons, faut que tu te mettes en string. Non, je sais pas.
8: Non, si, j'en mets, mais disons que les strings, je les mets très rarement.
2: D'accord.
8: Surtout en ce moment, parce qu'il fait quand même un peu froid, quand même.
2: Bon, tu sais, à un moment donné, t'as un string ou un caleçon, c'est pas ça, c'est si t'as un jean.
8: Et voilà, quoi. Mais c'est vrai que, au départ, c'est très désagréable, c'est vrai, je dois l'avouer.
2: D'accord.
8: Après, on s'y habitue, tout simplement.
2: D'accord. Léa, tout à l'heure, hein, dans un quart d'heure, elle est déjà dans mon studio, elle est dans mon bureau. Elle est à quoi? Une 25, 30, 25 mètres? Allez, 25,
3: ouais, 30 mètres. 30 mètres.
6: 22.
2: T'as le compas dans l'œil, toi. 22, en tout cas, elle est pas très très loin des studios, et dans un quart d'heure, non seulement elle sera dans les studios, on va pouvoir discuter avec elle, on va pouvoir la voir, on va un petit peu tester, on va pouvoir la tester, elle va nous tester également. Certaines photos ont déjà été prises, d'autres le seront quand elle sera dans les studios, et elles seront mises à ce moment-là sur mon blog, blog.funradio.fr/max. Dans moins d'un quart d'heure, 20 minutes, donc soyez ready. À tout à l'heure, Léa.
9: À tout à l'heure.
2: Oh là là là là là là là là.
3: Ah, ils en passent plus là.
2: Eh, Manu, Manu, ça va être chaud. J'espère que tu vas aller sur le site tout à l'heure.
8: Je serai là, t'inquiète pas.
2: D'accord.
8: Il n'y a pas de problème.
2: Qu'est-ce qui t'amène, Manu?
8: Alors, je voudrais d'abord commencer avec quelques jours de retard pour te souhaiter un très joyeux anniversaire.
2: C'est gentil, merci beaucoup.
8: Puisque je voulais le faire la semaine dernière, mais j'ai pas pu passer sur antenne.
2: Il n'y a pas de malaise, mais merci en tout cas, c'est très sympa.
8: Voilà. Et en fait, voilà, je t'appelle pour un petit souci. Je voudrais avoir ton avis, ouais. éventuellement l'avis des autres, ouais. mais surtout éventuellement le tien.
2: Oh, tu sais, le mien, c'est un peu parole d'évangile. Le mien, t'as celui de tout le monde.
8: Mais ouais,
2: tu je pense qu'il y a toujours des gens qui sont de notre côté qui disent, mais putain, mais quel enculé. Et pourtant, c'est les mêmes personnes qui t'écoutent depuis des années, mais qui continuent à dire, putain, quand il est comme ça, il m'énerve.
8: Non, mais toi, tellement, de la situation.
2: Hein, eh bah, écoute, ah bah, alors là, écoute, ça me touche beaucoup parce que c'est ce que me dit ma mère chaque matin. Alors,
8: Alors, je t'explique. Je vais te faire une longue histoire courte.
2: Mm-hmm.
8: Parce que, bon, c'est assez compliqué. Voilà. Je suis célibataire pour l'instant. Mon problème est le suivant. Je suis atteint de cécité complète.
2: Ça veut dire
8: que je suis simplement non-voyant. Ouais. Voilà.
2: Mais quand tu parles de complète, c'est-à-dire que tu n'auras jamais un jour la possibilité de retrouver la vue? Qu'est-ce que t'appelles complète? Ça veut dire quoi?
8: C'est-à-dire que j'y vois quasi plus rien. Retrouver la vue, je l'espère, ça, de toute façon, un jour. Mais
2: non, bon, parce qu'il y a certaines personnes qui ont, entre guillemets, la chance de pouvoir retrouver la vue aujourd'hui avec des opérations. J'avais entendu de Gilbert Montagnier qui, aujourd'hui, lui aurait la possibilité, s'il le souhaitait, retrouver la vue. Il ne le veut pas, mais il a
8: une chance. Alors, à force de balancer la tête, il a perdu totalement la vue.
2: Hein, ah oui, t'as envie de déconner, toi. Alors là, t'es tombé sur le bon client. T'as envie de déconner là-dessus. T'inquiète pas.
8: Non, il n'y a pas de problème. Bon. Non, je précisais parce que voilà, ça cause un problème, pas pour moi, mais pour les meufs que je rencontre.
2: Ouais.
8: C'est-à-dire que dans la vie, on a déjà des difficultés à rencontrer, on va dire, des femmes entre parenthèses correctes.
2: Ouais.
8: Parce que, de toute façon. Et lorsque je les rencontre, ou alors je tombe sur des femmes qui veulent rien de spécial, c'est-à-dire une petite chose, une histoire d'un soir, ou sans plus, bon, jusque-là, on se met d'accord au départ et ça va. Alors, mon problème n'est pas un problème pour elles, si tu vois ce que je veux dire.
2: Bien sûr, ouais. Non, mais ça les gêne pas,
8: Non, si c'est pour une histoire d'un soir, ça gêne en général pas, parce que bon, quand on s'en va en l'air, on s'en va en l'air dans le noir, enfin...
2: Ouais.
8: On
2: essaye. Ça se trouve, elle te demande de te mettre dans le noir. Toi, c'est tout allumé. Elle pense que tu vas éteindre. Mais comme toi, t'es dans le noir. On se met dans le noir. Ouais. Mais toi, t'es un pote. Toi, t'es déjà dans le noir.
8: Ceci dit, je m'arrange toujours que lorsque je fais l'amour avec une partenaire, ou alors de la faire venir dans une pièce où la pièce est totalement dans le noir, ou alors lui mettre un bandeau lorsqu'elle sonne à ma porte en bas. C'est-à-dire que
2: Attends, là, faut que tu m'expliques. Cette fille-là, avec qui tu vas avoir cette relation le soir, là, tu l'as rencontrée avant ou tu l'as...
8: Oui, non, mais justement, c'est pour ça que je voulais que tu me laisses terminer, de t'expliquer. C'est que ce sont des femmes que je rencontre via le chat.
2: J'allais le dire. Voilà.
8: Donc, exactement.
2: Et donc, toi, tu veux les mettre tout de suite dans ta config à toi.
8: Voilà, exactement.
2: Mais tu fais ça sous forme de jeu en leur faisant croire que peut-être tu es voyant ou elles savent que, elles connaissent ton...
8: Non, elles savent au départ que je suis dans le noir total déjà moi-même.
2: Et tu leur mets sur le même piédestal que toi.
8: Voilà, exactement.
2: Ouais, d'accord.
8: Mais le problème, tu vois, c'est que bon, moi, ça fait 22 ans que je suis dans le noir.
2: Ouais.
8: Et entre 22 ans et 22 minutes, il y a une différence.
2: Non, mais évidemment. Sachant que elles, ça peut être excitant, mais toi, vivant comme ça, toi, t'es assez à l'aise, alors qu'elles sont totalement déstabilisées, tu deviens très vite dominateur, parce que se mettre dans le noir le plus total, bon, toi, t'arrives à voir les mouvements, tu connais les pièces, tu sais comment te repérer, tu te sens au bruit, aux odeurs, au machin, tu sais où ça se trouve. Quelqu'un qui arrive dans le noir et qui veut jouer ton jeu est totalement déstabilisé, il se fie vachement à toi, tu perds tous tes sens.
8: Oui, surtout que je perds tous mes sens. Enfin, c'est-à-dire que quand tu connais pas bien la personne, tu sais jamais comment elle va réagir.
2: Non, mais elle, surtout, elle perd tous ses sens, c'est de elle,
8: oui,
2: c'est pas de toi.
8: De toute façon, je suis là pour aider en cas de perte, si tu vois ce que je veux dire. Donc c'est vrai que si elle se trouve dans une pièce avec moi dans le noir et qu'elle est perdue, je suis éventuellement là pour la sauver entre guillemets.
2: D'accord.
8: Comme ça. Donc voilà, parce que bon, moi j'ai l'habitude, c'est comme je viens de te dire, ça fait 22 ans que je suis dans le noir, j'ai l'habitude, quoi. Mais bon, mon problème n'est pas vraiment là. Mon problème est le suivant, c'est que ce genre de relation là, mon handicap n'est pas un souci pour elle. Ce qui est un souci, c'est que lorsque j'essaie d'aller plus loin. C'est-à-dire que j'ai déjà eu l'occasion de rencontrer des superbes jeunes filles. Lorsqu'elles connaissent la situation, ok, ça va bien, elles essayent. Bon, il y en a qui donnent la peine d'aller beaucoup plus loin, d'autres qui freinent au bout d'un certain temps. Et moi, je trouve que ça, je suis culpabilisé parce que j'ai l'impression toujours que c'est de ma faute.
2: Ouais, mais non.
8: Et j'ai l'impression en fait que quelque part, il doit y avoir un problème là-dessus. Et quand je tombe sur des femmes bien auxquelles elles acceptent la situation et qu'on voit qu'on démarre bien, eh ben, au bout de 2 jours, elles te laissent planter. Quoi.
2: D'accord, ok. Et je te pose des questions comme elles me viennent. Hein, t'as jamais, tu t'es pas dit, Peut-être aller avec une personne qui aurait le même handicap, ça serait peut-être plus simple. Ou pas, ou tu te l'interdis, il y a des gens qui veulent pas.
8: Oui, justement, tu es tombé en plein dedans, je me l'interdis. Non, pas parce que j'aimerais pas, mais disons que quelque part, en parlant vulgairement, j'ai déjà du mal à supporter ma merde moi-même, que j'ai pas envie de supporter la merde des autres, entre guillemets. Enfin, c'est pas méchant ce que j'essaie de
2: dire, mais... Peut-être que ça serait plus simple. Enfin, après, c'est vrai, il faut pas s'interdire. Hein. Et puis,
8: non, parce que j'ai mes raisons. C'est-à-dire que si je pars du principe, oui, je peux bien, par exemple, rencontrer une femme qui a le même problème que moi. Mmh. Mais j'ai envie de me faire connaître dans le domaine du voyant. Tu
2: D'accord.
8: Vois ce que je veux
2: dire ? Ok. Ouais.
8: Et parce que je crois que le monde du voyant a tellement à découvrir et vice versa. De toute façon, quoi. Mmh. Que j'ai envie de leur montrer et leur prouver que un sens en moins n'est pas un problème.
2: Ouais, mais tu peux prouver aux gens, tu peux faire profiter au monde des voyants dans la vie de tous les jours, mais pas forcément dans la vie. Pourquoi tu veux focaliser aussi ça dans la vie amoureuse et pourquoi t'interdire d'être avec quelqu'un si demain tu tombes bien avec quelqu'un?
8: Oui, bon, maintenant demain je tombe amoureux de quelqu'un qui a un problème visuel. Ok.
2: Et puis je vais te dire, puisque t'as envie de déconner, peut-être que tu le verras même pas. Une qui sera un peu plus fut que toi et qui te fera croire qu'elle est voyante alors qu'elle l'est pas, puis que tu crois que non.
8: Ouais, non. Mais disons que il y a des arguments en fait que la femme qui a un problème visuel. Je vais pas dire que j'aimerais bien sortir avec une voyante pour l'utiliser pour des arguments du genre pour m'aider à faire ceci, pour m'aider à faire cela, tu vois, je veux dire. Mais à mon avis, je dois aimer quelque part, je dois aimer le danger entre guillemets, parce que c'est vrai que fréquenter quelqu'un qui voit et elle peut faire des tas de choses derrière mon dos que je m'en rends peut-être pas compte ou. C'est déjà arrivé.
2: Je te dis tout de suite qu'on peut aussi être voyant, hein, et puis ne pas bien savoir que l'autre a fait autre chose derrière son dos, c'est-à-dire avoir une double vie.
8: Je vais te dire, Max, moi, je me suis déjà fait larguer.
2: Oui, mais de ce que je veux dire.
8: J'étais avec un copain. Et je me suis fait choper ma nana devant moi, quoi. T'as peine s'ils se sont pas envoyés en l'air devant moi, quoi.
2: Ah oui, d'accord. En se disant comme tu ne vois rien, ils vont
8: prendre. Voilà, oh, putain.
2: Ils en faisaient peut-être un jeu vicieux, ce qui devenait excessivement malsain. Léo, tu voulais dire quelque chose?
6: Je me dis, comme tu rencontres les filles sur les chats, généralement.
2: Je te vois pas là, attends. Ah bah non, c'est normal, il y a l'écran devant.
6: Ah, j'ai eu peur. Non, vas-y. Et tu sais, tu vas sur les chats, donc apparemment, pour rencontrer les filles, comme tout tu l'as dit tout à l'heure.
8: Tout à fait,
6: mais comment tu fais pour écrire si tu vois pas?
8: Alors, j'ai un PC tout à fait normal, mais qui est équipé d'un logiciel de lecteur d'écran, c'est-à-dire que il y a un synthétiseur vocal qui me lit absolument tout, mais quand je dis tout, c'est vraiment tout ce qui me met sur l'écran. Donc je peux bien chatter sur MSN, comme je peux chatter sur d'autres sites.
2: Ça doit coûter du pognon, ça, hein?
8: Oui, mais bon, ici, je sais pas, en France, mais en Belgique, il y a des associations qui interviennent financièrement par
2: C'est génial. D'accord. Ça, c'est génial.
6: Ah, mais en fait, quand t'écris, genre, en tout petit, genre, par exemple, tu sais, on écrit généralement en langage texto, genre, D, un seul D, que, K-E, il arrive à le lire, ça.
8: Il arrive à le lire, ouais. D'ailleurs, j'ai mon meilleur ami qui, lui, et moi-même, on fait des conneries des fois parce qu'on écrit des trucs, des insultes et tout. Alors, t'as la synthèse vocale qui te lit les insultes et on est plié de rire, mais quelque chose d'inimaginable.
2: Je lis aussi que j'ai vu que t'es DJ, c'est ça?
8: Tout à fait, oui.
2: T'es professionnel ou juste comme ça pour le fun?
8: Non, disons que j'accompagne un ami qui, lui, est professionnel. Et je me lance depuis janvier.
2: Ah, génial.
6: À la Paul Johnson, quoi. Paul Johnson, il est aveugle aussi, c'est pour ça.
2: Il est handicapé sur un fauteuil roulant. Ouais, c'est autre chose.
8: C'est différent. Quand j'anime des soirées, c'est vrai que les gens sont très impressionnés parce que bon, ils voient, j'ai une valisette avec les CD tous les CD sont en braille.
2: Ouais.
8: C'est par ordre alphabétique.
2: Ouais.
8: Qui, en fait,
2: Ça doit être impressionnant.
8: Oui, c'est à fait. Enfin, c'est-à-dire que, ça m'est déjà arrivé de faire des soirées seules. Or, quand le client me voit arriver, il me dit, ah, tiens, lui, il voit pas, donc est-ce que ça va bien se passer ou pas? Mmh. Quand la soirée se passe, une fois que la soirée est terminée, moi j'ai déjà animé dans le sud de la Belgique, dans les Ardennes, une soirée de 90 personnes, je crois.
2: Ah oui.
8: Que des jeunes, donc c'était entre 18 et 25 ans.
2: Et quand tout le monde se barre, le patron te dit de pas jouer pendant quelques personnes.
8: Mais justement, il y a beaucoup de personnes qui me posent la question, comment est-ce que je me rends compte que les gens...
2: Ou des fois que la boîte est fermée.
10: Tout simplement.
2: Non, je rigole.
8: Mais là, on fait travailler son sens, qui est le sens de l'ouïe.
2: Non, mais je sais bien. Vous avez...
8: et voilà. Mais bon, c'est vrai que c'est impressionnant.
2: Même les odeurs, quand tu sens plus le poivreau qui a trop bu, le pet foireux sur la piste, quand tu sens que ça manque, la transpiration, tout simplement.
8: Tout à fait. Ou alors le gars complètement ivrogne qui vient avec son verre de bière au-dessus de ta valise FD, qui fait couler ta bière au-dessus.
2: Voilà, tu dis là, la soirée, il n'y a plus personne, la soirée est terminée. je reviens un petit peu sur, sur le sujet en lui-même. C'est un peu compliqué de pouvoir donner des explications sur le comportement des filles et pourquoi ça, malheureusement. On doit être très franc et tu dois le savoir aussi que l'handicap doit beaucoup freiner. Hein. Les gens ont peut-être peur d'avoir beaucoup de choses à gérer en plus. C'est au même titre que quelqu'un qui sort avec une fille et que demain t'apprends qu'elle a déjà des enfants. Des fois ça peut te rebuter. C'est un truc personnel jusqu'à ce que tu tombes sur la bonne personne. Et puis,
8: mais attention, je précise, si tu me permets, Max, je précise quelque chose, c'est que, bon, il y a, tu parlais d'handicapé, il y a l'invalide et l'invalide, c'est-à-dire que, bon, personnellement, je suis quelqu'un de très indépendant, puisque je vis dans mon appart seul, je fais tout seul. Il y a des personnes comme moi qui se laissent aller, ça c'est clair, et je peux comprendre que certaines femmes mettent des réticences et elles se disent, bon, ben moi j'ai pas envie d'une tâche en plus.
2: Comme je disais, quelqu'un qui a déjà des enfants, après tu l'apprends,
8: à la limite, c'est pas encore un problème. Personnellement, c'est pas un handicap pour moi.
2: Attention, mais toi tu prends ton truc pour un cas personnel, moi j'en fais une généralité là, je m'adresse pas qu'à toi, je disais que c'est pour même dans la vie les gens... qui à un moment donné, apprenant que quelqu'un a un enfant, ça peut aussi, malgré, tu vois, repousser et ça peut poser des problèmes. Donc, c'est clair que ton handicap... Mais c'est pour ça qu'il faut le dire tout de suite. Il faut éclaircir la chose et...
8: Je le dis, et savoir
2: si la fille... tu dois le ressentir, ça. Tu dois être capable de pouvoir le ressentir. C'est de la psychologie, après.
8: Oui, je le ressens, mais c'est ce que je dis. La dernière en date, j'ai tellement bien ressenti qu'au bout de 2 jours, elle m'a envoyé un texto en me disant, bah, écoute, je préfère en rester là, je préfère rester amis, or que les sentiments se sont déjà installés, quoi.
2: Comment tu fais pour lire les textos? C'est pareil.
8: Reconnaissance vocale également.
2: Putain, beaucoup de gens te demandaient pour le chat. C'est vrai qu'il y a plein de questions qui arrivent, là. J'en ai une ou deux. Bon, comment tu fais pour savoir quand t'as plus de caca dans les fesses, quoi? Tu t'en fous le cul. Ça, c'est une question de moi, mais. Comment tu fais quand tu sens pas le pas? Comment tu fais?
8: Attends, j'ai pas bien compris là.
2: Tu fais caca quand tu te torches pour savoir si tu si faut que tu te remettes un coup de feuille ou pas. Hein.
8: J'aurais tendance à renifler, mais dans ce cas-ci, je ne le fais pas. Non, c'est vrai que non. Je me nettoie jusqu'au moment où je vois que c'est bien propre, tout simplement.
3: Ouais, c'est une habitude. Hein.
2: C'est des questions complètement débiles de la vie de tous les jours.
8: Moi, j'ai déjà eu des questions du genre comment est-ce que tu fais l'amour. Comment est-ce que tu manges. Je le réponds, je me mets à quatre pattes avec la queue en l'air.
2: Ce qui est bien pour toi, c'est que certains, t'as perdu la vue au fur et à mesure, c'est dès la naissance.
8: Disons que je suis né d'une malformation au niveau de mon œil droit qui a été très mal soigné au départ des médecins. Ouais. Et à l'âge de 12 ans, j'ai perdu subitement la vue et on n'a jamais su comment ni pourquoi. Ouais.
2: Moi, j'ai été du cerveau, moi. Subitement à 12 ans, j'ai perdu toute mon intelligence. Je suis complètement débile, moi. Je suis devenu.
8: C'est pas grave, t'as pas encore rattrapé.
2: C'est gentil. Écoute, moi, je veux bien lancer. En tout cas, s'il y a des filles qui souhaitent témoigner sur ce sujet. Si ça vous tient à cœur, nous expliquer ce que vous ressentez, même si vous l'avez jamais fait, mais peut-être venir en discuter.
8: À mon avis, je crois qu'on doit avoir des témoignages assez impressionnants, parce que c'est vrai qu'il y a beaucoup de femmes, comme les hommes d'ailleurs, ont une mauvaise image de l'invalide. Enfin, je parle de l'invalide au niveau oculaire. Hein. Mmh. Il y a d'autres invalides. Enfin, d'autres.
2: Mais on va rester concentré sur le tien, parce que sinon,
8: je parle au niveau de personnes dans mon cas. Et j'aimerais bien que ça. Enfin, je le dis maintenant, mais j'aimerais bien que ça cesse, que quelque part, que les femmes ouvrent un peu les yeux, si je peux m'exprimer.
2: Oui, mais c'est pas parce que tu vas le demander ce soir sur un média que demain, ça va se faire. C'est vrai que c'est un travail de tous les jours, et puis surtout, il suffit de le dire et d'être franc. Alors, on va demander aux filles d'appeler maintenant au standard, si elles le souhaitent, bien sûr, pour témoigner, pour apporter leurs commentaires. Ça serait quand même plutôt intéressant, si vous le souhaitez, bien entendu. Vous n'êtes absolument pas obligé, mais si le cœur vous en dit, 01 42 48 5000, 22h15, des enfants, attention, Léa qui est déjà dans mon bureau va arriver dans un instant dans les studios. Elle va avoir des petits tests qu'elle va devoir nous faire en direct pour apprendre à mieux la connaître. Vincent également sera de la partie tout à l'heure dans la soirée dans la Radio Libre. C'est les vacances pour tout le monde, on y va tranquille. Vous avez envie d'intervenir dans la Radio Libre, 01 42 48 5000. Et puis dans quelques minutes également, l'appel crétin de Martin qui appelait donc une droguerie pour avoir de la drogue, et les places également pour Lille Manchester United sur Fun. Manu, 30 ans, de Bruxelles. Manu, non-voyant, Et tu disais que ça pouvait poser des problèmes avec les nanas. En tout cas, toi, ça te pose des problèmes avec les filles. Et il y a Élise qui a souhaité réagir. 17 ans de Niort. Bonsoir, Élise.
10: Bonsoir. Moi, j'appelle parce que je voudrais. Je suis dans le même cas plus ou moins. Puisque je suis plus jeune, j'ai 17 ans donc. Et moi aussi, j'ai un petit peu peur.
2: T'es non-voyante depuis la naissance ou
10: oui.
2: Tu as... D'accord, ok. Et quand Manu t'en parle, que le témoignage de Manu, tu ressens effectivement la même chose.
10: Oui.
2: Tu as le même problème avec les garçons.
10: Ouais, enfin, moi, parce que j'en ai moins eu, j'en ai eu deux.
2: Ouais.
10: Et, disons que ça... plus tard, ouais, j'ai peur pour plus tard.
2: D'accord, et tu t'interdis d'être avec des garçons
10: oui.
2: non-voyants aussi comme
10: oui, pour... exactement. Pour... À ce niveau-là, je crois qu'on a la même mentalité.
2: Et pour quelles raisons, les mêmes que celles de Manu ?
10: Oui, exactement.
2: D'accord.
10: Parce que tout le temps, je me suis toujours dit, il faut que je m'intègre, donc...
2: Ah ouais, c'est cette crainte de ne pas pouvoir s'intégrer dans la société ?
10: C'est la crainte, mais c'est aussi que il y a des choses qu'on nous impose et que, je sais pas, mais
2: ouais.
10: c'est assez imposé, quoi. Donc, on a, à un moment donné, il faut se dire, on n'a pas le choix, quoi.
2: Ouais. Manu, tu souhaites dire quelque chose sur le témoignage d'Élise ?
8: Oui, bonjour, bonsoir Élise.
10: Bonsoir.
8: Et en fait, je voulais simplement lui préciser une chose, c'est que quand j'avais plus ou moins son âge, j'avais le même problème qu'elle maintenant et comme moi maintenant, mais disons que l'intégration est encore un autre quelque part problème, c'est que une fois que tu es intégré, et effectivement, comme elle dit, il y a d'autres arguments qui font en sorte, qui nous imposent dans la vie de réagir comme on réagit maintenant. C'est qu'une fois que l'intégration est faite, là, il n'y a pas de problème. Une fois qu'elle est faite, elle est faite. Mais alors, une fois que tu te trouves dans l'intégration, que tu es dans le domaine des voyants, si je peux m'exprimer ainsi...
2: Ouais. On aurait dû appeler Jean de Debert, il est voyant lui aussi. Tiens,
10: bien sûr.
8: Justement, quand on est dans ce domaine-là, ils viennent avec d'autres arguments, quoi.
10: Mmh. Il faut savoir faire sa place. Enfin, je veux dire, moi j'ai la chance, je pense, déjà ce qui est bien, c'est quand on a une passion. Moi je sais que...
8: Oui, c'est vrai, la passion, quand tu fais les activités...
10: Exactement, j'en fais
8: énormément,
10: j'en fais trop.
8: Tout à fait.
10: Et j'ai appris comme ça à rencontrer des voyants. Et,
8: ouais. Moi je tiens à préciser, Max, c'est que toutes mes connaissances, je dis bien toutes, et tous, pratiquement, parce que sur tout le tas que je connais, il y a peut-être une non-voyante, tout le restant est voyant.
10: Mmh. Ouais,
8: j'ai eu du mal à m'intégrer, je me suis intégré, ouais. Et évidemment, ils se sont donné la peine d'aller voir plus loin que le bout du nez, quoi. C'est-à-dire qu'ils ont appris à me connaître, ils ont appris à me fréquenter, dans le bien, dans le mal, dans le bonheur, dans le moins bonheur, c'est...
2: Mmh.
8: Et c'est vrai que
2: on va relancer. Ce problème, c'est que tous les témoignages qu'on a eu énormément, c'est plutôt des gens qui sont dans le cas d'Élise. C'est pour ça qu'on en a passé qu'un, mais ça a pu susciter des appels de gens qui confirment tes dires, Manu,
8: ouais.
2: Comme quoi effectivement les gens qui sont non-voyants ont tendance effectivement pour leur intégration l'envie d'être avec.
8: Moi, je veux juste dire une chose, ouais. Max, c'est qu'il faut combattre, il faut se battre. C'est vrai que c'est pas évident tous les jours, c'est pas évident.
2: Ah bah oui.
8: Quand tu te promènes en rue. Tu as affaire à des petits rigolos ou à des super. Moi j'ai déjà eu le cas quand je suis à l'arrêt de bus par exemple, qui me dit vous êtes aveugle. Non, je viens prendre ton écart. En fait, tu vois, des bêtes questions de ce style-là. Bon, chance que j'ai beaucoup d'humour,
2: ouais.
8: Mais il y a des gens qui n'ont pas d'humour du tout et qui prennent ça vraiment très mal et alors qui se coincent dans sont dans leur petit coin.
2: Ouais.
10: Moi je voudrais juste rajouter un truc.
2: Pour conclure, ouais.
10: C'est que soit les gens, on explique aux gens, alors soit ils comprennent ou ils comprennent pas, mais s'ils pigent pas, je me dis, on leur montre, quoi. Enfin, faut
8: ouais,
10: montrer.
8: Non. Il faut leur montrer, il faut leur prouver le contraire.
10: Toujours,
8: moi, je leur prouve le contraire, c'est vrai.
10: Si on montre pas... Bon.
8: Moi, je voulais te poser une petite question, Max, avant de conclure.
2: Ouais.
8: C'est que ce qui me ferait plaisir, c'est, si c'est possible en tout cas, c'est de converser éventuellement qu'on donne mon numéro de portable à des personnes qui souhaitent converser en dehors de la radio.
2: Eh ben justement, évidemment. C'est ce que propose Élise, hein, d'ailleurs.
10: Oui,
2: non
10: oui.
2: Ouais, donc, c'est ce que
8: voilà.
2: propose Élise. Ouais.
8: Et alors, éventuellement, parce que bon, c'est vrai que, mis à part tout ça, je suis quelqu'un dont je me sens terriblement, entre parenthèses, seul, on va dire ça comme ça. C'est peut-être dû à ça ou pas dû à ça,
10: non,
8: selon.
10: C'est dommage.
2: Bon, écoute. Ouais, ce que je vais faire, Manu, parce que il y a ce que tu entends nous dire, parce que là, t'es reparti dans les phrases, c'est que tu voulais avoir des gens, c'est... Parce que je comprends plus rien là. Tu voulais
8: non, disons,
2: voilà, essaie de faire simple, essaie de faire Enfin...
8: Voilà, je voudrais avoir des contacts en dehors de la radio, des gens qui m'appellent,
2: ah,
8: et,
2: oui.
8: Pour pouvoir converser éventuellement, pour garder un contact, quoi. C'est pas nécessairement en Belgique, hein, ça peut être même en France, des contacts français.
10: Ah bah moi,
8: même
10: je suis d'accord.
8: Un Saint-Paumé,
10: alors.
8: Ah, pas de problème, quoi.
2: Elle est à Niort, voilà, donc là, t'inquiète pas, là.
8: Donc si les personnes veulent mon numéro de portable, tu n'hésites pas, tu leur donnes.
2: On va te récupérer en antenne, on va effectivement le transmettre à qui souhaitera effectivement récupérer ton numéro de téléphone. Okay, Élise, bon courage en tous les cas. Hein.
8: Eh bien, merci beaucoup. Il faut toujours se dire une chose, c'est que vaut mieux.
2: T'es non-voyant, mais attention, tu deviens sourd, ce que j'ai dit. Merci Élise, et toi, tu réponds. Hein. Fais gaffe, parce que là, t'es en train de perdre la vue et t'es en train de perdre la Louis.
11: Moi, je voulais te dire une chose que. Moi, j'ai pas peur, je suis en antenne directe et je vais en profiter, voilà, après tout. Hein. Brigitte, je désire te rencontrer, voilà, et personne ne me barrera la route pour te rencontrer. Je peux pas t'écrire, ok? On me l'a fait comprendre tout à l'heure. On saisit la lettre, ok? J'ai porté plainte, donc j'espère que ce petit monsieur Farge, un truc comme ça, là, d'ailleurs, qui m'a mis en prison pour Elisabeth Seynot, qui veut pas croire qu'elle m'a dragué et tout, mais tout ça c'est vrai, je désire pas. Mais je dis comme ça que de toute façon l'étiquette il paye rien pour payer ces deux nazis que j'ai eu là.
12: Ah non, arrête de dire ça, non, Jean-Pierre, si tu continues à parler comme ça, moi je te zappe de l'antenne, on discute plus jamais ensemble.
11: Mais c'est facile.
12: Parce que c'est toi le taré peut-être.
11: Non, c'est pas moi le
12: taré. Bah on n'en sait rien.
11: Tu rigoles, tu
12: sais. Bah non, je rigole pas.
11: Non mais je te raccroche tout de suite, ok?
12: Pourquoi tu me dis ça? Si tu me raccroches au nez, parce que je te dis ça, ça veut dire que t'as quelque chose à te reprocher.
11: Je suis pas taré, moi.
12: Eh bah alors parle normalement.
11: Ouais, mais il y a des choses qu'il faut dire et pas dire, et moi je...
12: Mais tout à l'heure, on s'est eu au téléphone, ouais, tu voulais passer sur l'antenne parce que tu voulais lire des textes, et t'arrives et tu dis des grosses conneries.
11: C'est pas des grosses conneries que
12: si, tu dis. Si, c'est des conneries.
11: Non, c'est pas des conneries.
12: Bon alors, vas-y, dis ton texte.
11: C'est tout.
12: Ton texte. Moi, je crois que t'étais le roi du rock'n'roll, moi.
11: Ouais, mais tous mes fans m'appellent et tout. Bon,
12: et bah alors.
11: Mais j'ai dit tout à l'heure au type que ça peut finir mal, et ça finira mal, c'est tout.
12: Mais non, ça finira
11: si,
12: pas
11: ça
12: mal.
11: Ça finira mal, parce que moi, tant que je dis quelque chose.
12: Dis donc, comment tu montes la... Dis donc, quand tu montes la voix, t'es énervé ou quoi? T'es remonté, ça.
11: Moi, je passe plus jamais sur Fun Radio et je me supprime, ok?
12: T'arrêtes pas de me dire ça.
11: On veut me déstabiliser, gagneront, puis c'est tout.
12: Mais voilà. Non, mais moi, je suis.
11: C'est plus fort que moi, la justice, bah.
12: Bah attends.
11: Ils sont forts avec l'étiquette à la con, c'est ça que j'ai envie de dire, c'est tout.
12: Si, mais si.
11: Moi, je vois une étiquette, c'est que je suis pas taré, dit que c'est les autres qui sont tarés. Mais ils sont experts, donc ils sont plus forts qu'elles, tu vois. Ils m'ont fait perdre un procès avec Maître Julia, c'est de la magouille.
12: Bon, allez, lis-moi ton texte, lis ton texte, c'était beau.
11: Bah, j'ai un texte à dire qui est bien, c'est coup de gueule, et l'autre, c'est les anges, voilà.
12: Vas-y. Alors. Il y a un problème de téléphone, là.
11: Il y a un problème de téléphone.
12: Ouais, ça crépite un peu,
11: ouais,
12: sur l'antenne.
11: C'est normal, ils m'ont mis sur écoute téléphonique.
12: Ah, bah oui, voilà, effectivement.
11: Tu comprends?
12: Bien sûr.
11: Hein?
12: Bien sûr.
11: Voilà.
12: Allez, vas-y.
11: Alors, un texte, c'est coup de gueule. Alors.
12: Donc, il y a l'Elysée qui nous écoute en ce moment.
11: Ouais, mais non, mais bon, je vais me supprimer après. Mais où est la justice? Mais que fait la police? Pourquoi tant de grèves? Pourquoi jamais de trêve? On parle politique, tout ça, c'est du fric. Vivement que la mafia arrange tout ça. Moi, je pousse des coups de gueule en faveur de ceux qui sont seuls. Je suis l'envoyé de Dieu pour me faire... Non, pour une fois, la Bible, c'est pas le moine. Et je clamerai l'innocence de ceux qui ont de la patience. Puis Dieu mettra en enfer tous ceux qui polluent la terre. La gauche et la droite, c'est gougie pour des pures et simples broutilles. Des hommes se font massacrer. Mais personne ne veut bouger. Le peuple est en colère. On n'en a rien à faire.
12: Bah c'est surtout Sauzère qui est en colère.
11: Dans le monde, il n'y a que de la famine.
12: Oui.
11: Et on mange, puis on dîne.
12: D'accord.
11: Aux armes, aux citoyens, formez la rébellion. Bientôt, ce sera la fin. Alors combattons.
12: Oui.
11: Bon, c'est un texte, c'est tout, ça va pas plus loin.
12: Non, mais c'est pas mal, hein.
11: Ils critiquent pas la gauche et la droite. Ils savent faire le boulot avant plus que moi. Moi, je fais pas de la politique. J'ai dit ce que j'avais à dire comme balavane, donc il avait à dire.
12: Bien sûr, ouais.
11: Hein? Qui se démerde, la politique. Moi, je sais que Chirac y repassera, mais il faut mieux que...
12: Comment tu le sais?
11: Ça se gouverne bien, tout ça, après.
12: Comment tu le sais?
11: Comme ça, c'est tout, voilà.
13: Extraterrestre.
12: Les extraterrestres?
11: Je parle pas d'extraterrestres, non.
12: Tu parles de qui?
11: Bah là, je t'ai lu un texte, voilà, comme ça.
12: Mais t'as un micro HF ou quoi? T'es avec un portable ou quoi?
11: Non.
12: T'as, ça, t'es vraiment sur écoute, là?
11: Je suis vraiment sur écoute, voilà, ouais.
12: D'accord, ok. Et...
11: Tout, mais moi je me dis, moi, on m'aura pas comme ça.
12: C'est... Non, mais je sais, mais de toute façon, t'es un battant.
11: C'est facile de mettre les gens en prison.
12: Mais ouais, puis c'est facile de mettre la pression.
11: Me l'a dit, c'est trop facile.
12: Mais t'es une star.
11: Tu joues avec eux, ils vont pas jouer avec toi. Ils vont
12: Parce que t'es une star.
11: Mais parce que ça gêne que j'ai réussi.
12: Et ben voilà,
11: comme la fille si belle, tu vois, j'ai fait une chanson pour elle.
12: Vas-y.
11: Pour faire voir, faut mieux être sympa dans la vie. Bon, enfin, je m'excuse parce que bon, j'avais mis un petit mot à côté, alors j'y fais des excuses, c'est tout à fait normal.
12: Vas-y, chante là, vas-y.
11: Et de toute façon, on m'a dit que toi, tu te foutais de ma gueule et que tu profitais de moi.
12: Mais c'est des parano, ces gens-là.
11: Hein? Non, mais c'est vrai.
12: Mais t'inquiète pas.
11: Quand j'ai fait la... Attends, je suis passé à la cour d'appel de Rouen, ils m'ont dit que toi, t'étais plus tard avec moi.
12: D'accord, et si tu le penses.
11: Alors, si je m'arrange bien, c'est soit que j'arrête d'être chanteur.
12: Moi j'arrête l'émission.
11: J'ai rien à perdre. Non, ah bah moi... Je me suicide vraiment.
12: Non, bah moi, j'arrête l'émission, j'éteins mon micro.
11: Ces gens-là, ils ont arrivé à me déstabiliser.
12: Mais non, mais t'es plus fort.
11: Je vais à Brigitte Ami que j'aimerais bien le rencontrer, on verra bien.
12: Mais t'es plus fort que ça, Jean-Pierre.
11: Maintenant, c'est à elle de faire le premier pas.
12: Exactement.
11: Et voilà, parce que toi, tu m'as certifié, donc tu étais aussi tard avec moi. C'est pas vrai, parce que tu m'as certifié. Quand même que tu l'as déjà eu au téléphone.
12: Oui.
11: Et c'est pas des blagues.
12: Et que t'as du talent.
11: Elle a sa vie privée.
12: Et voilà.
11: Fait ce qu'elle veut. Ça veut me rencontrer, elle me rencontre.
12: Et si elle veut pas, elle te rencontrera pas.
11: Elle me rencontrera pas. Ça veut pas me rencontrer, elle me rencontre pas. Voilà.
12: Voilà. C'est pas à eux de décider.
11: Mais c'est pas. On n'a pas à se mettre entre deux pour m'empêcher de. D'accord, qu'on m'empêche d'écrire. D'accord, ok.
12: Mais qu'on t'empêche pas à avoir ton bonheur.
11: Voilà.
12: Tout le monde a le droit à sa part voilà. De bonheur.
11: Maintenant que je parle aussi d'une Gabrielle, je parlais de Gabrielle parce que justement j'étonnais tout le monde parce que Gabrielle est plus haut que Brigitte Ami.
12: Alors, voilà. T'as un truc pour Gabrielle à dire ?
11: Et elle, Gabrielle, ben, tu vois, elle comprend mon problème.
12: Ouais.
11: Je dirais pas qui c'est. Elle est plus placée que Brigitte Ami. Et je pense qu'elle va venir à moi et qu'elle va m'écrire bientôt, voilà. Et ça pourrait surprendre les uns les autres.
12: Je pense, j'espère que vous suivez bien ce qui se passe de l'autre côté, que c'est pas du...
11: Je te demande pas de m'aider, Marc, c'est pour Gabrielle, parce que c'est elle qui vient à moi, comme ça.
12: Oui.
11: C'est tout. Bon, il y a quelque chose, je ne sais pas, on s'en verra.
12: Je pense aux auditeurs qui nous écoutent et qui doivent se dire, mais qu'est-ce que c'est que cette conversation que Max a en ce moment avec Jean-Pierre Sauzard, on ne comprend rien, c'est vrai que c'est très difficile
11: pour
12: à comprendre.
11: Gabrielle, ben voilà.
12: À vous de comprendre. À vous de comprendre qu'il n'y a rien à comprendre.
11: Voilà. Ben Gabrielle m'a envoyé un texte.
12: Voilà. Alors c'est quoi le texte?
11: Puis je vais la mettre en chanson parce que je l'ai fait voir au type de probation.
12: Mais alors elle te l'a envoyée, c'est-à-dire qu'elle est venue te voir chez toi ?
11: La chanson là, ben je vais la faire bien.
12: Non mais elle est venue chez toi te déposer le texte ?
11: Non mais
12: par transmission de pensée ?
11: Non mais bon, on me l'a dit comme ça voilà.
12: Comment elle te l'a dit comment par
11: téléphone ? Je te l'expliquerai pas comment.
12: Non mais
11: je vais te le lire si tu veux, je te le lis.
12: Non mais elle te l'a dit par téléphone ou elle te l'a dit ?
11: Je vais mettre en musique plus tard.
12: Elle te l'a dit par téléphone, elle est venue te voir ?
11: Bah
12: ou c'est par transmission
11: de quelqu'un et je sais qu'elle va venir me voir. Voilà.
12: Dieu.
11: Je n'ai rien à dire là-dessus.
12: Voilà.
11: De toute façon, Dieu est sur le jeu, c'est tout.
12: Bah, exactement.
11: J'étais en colère parce que j'ai traité les psychiatres et nazis, mais bien sûr.
12: Non, c'est pas vrai.
11: Pas bien.
12: Retire ce que tu viens de dire, parce que c'est pas beau ce que t'as dit, c'est nul. Ouais, Jean-Pierre,
11: c'est pas beau non plus, tant que le
12: mais oui, mais alors Jean-Pierre, arrête de dire des bêtises. Arrête de dire des bêtises. Arrête de dire des bêtises et lis-nous ce texte que Gabriel t'a envoyé.
11: Les anges, le titre. Alors, les anges ont rien d'étrange. Ils n'ont pas d'ailes, ils viennent du ciel. Ils sont envoyés par Dieu. Pour nous rendre heureux. Ils ne sont pas comme on croit, ils sont comme vous et moi. Ils jouent chacun grand rôle et ils n'ont pas d'auréole. Pour qu'ils veulent vous aider, il vous suffit de prier. Les anges me protègent dans leur robe de neige. J'irai un jour au paradis vers une autre galaxie. Je suis le messager de Dieu et je m'envolerai avec eux. Je vois des apparitions, pas des hallucinations. Des anges brunes aux yeux bleus qui exorceront mes voeux. Des anges gardiens, fidèles, immortels. Il n'a rien que je ne leur cache, parce qu'ils ont comme des flashs. Ils peuvent prévenir l'avenir, le meilleur ou bien le pire. Ils seront toujours dans mon cœur et je crois être des leurs. J'ai quatre anges qui s'appellent Angélique et Gabriel et les autres. Ils doivent me voir de là-haut ou bien être derrière mon dos. Comme je suis pur dans mon cœur, je deviendrai chanteur.
12: Oh, voyons, c'est magnifique, eh oh, bravo, félicitations, applaudissements, et de l'autre côté de la radio aussi, vous applaudissez. Et dis donc,
11: c'est. C'est pas de moi, c'est de Gabriel.
12: Bah, c'est pour ça que c'est beau.
11: Ouais, bah.
12: D'habitude, c'est pas terrible.
11: Pour moi, et je vais le mettre en chanson, ça, c'est bien, ça.
12: Elle te l'a écrit, c'est-à-dire qu'elle te l'a envoyé par courrier ou.
11: Bah, de toute façon, j'attends son courrier, puis il y a grève, tu vois, dans certains départements, et ouais. Voilà, et bon. Ouais.
12: Mais tu l'as. C'est par les esprits que t'as reçu ton texte ?
11: Non. Bah, non, faut pas délirer non plus, comprends-le.
12: Eh bah, alors, si on délire pas, dis-le-moi, dis-moi la vérité, ne me mens pas.
11: Bah, c'est-à-dire que j'étais appelé, voilà, mais par quelqu'un
12: par qui par téléphone.
11: Qui la connaît, et voilà.
12: Par téléphone.
11: Ouais. Ah, il faut par téléphone, oui, bien sûr. Il
12: faut être transparent avec moi, il faut me dire la vérité, ouais, Jean-Pierre, sinon on peut pas...
11: On m'a appelé par téléphone.

0: pour elle.
1: Ouais.
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1: T'as qu'à dire Intermarché.
0: Ta silhouette est éternelle.
1: Ouais, toi, bah, c'est très beau, c'est du beau texte, de toute façon c'est...
0: Bah ouais, mais bon, si ça gêne, je vais mettre Gabriel à la place.
1: Bah voilà, puis c'est tout.
0: Et encore mieux, parce que je pourrais chanter la chanson de Gabriel et payer des droits.
1: Eh bah vas-y, chante-la, vas-y, chante-la, là.
0: Non, mais tout à l'heure.
1: Non, mais maintenant.
0: Non.
1: Non, maintenant.
0: Non, mais j'ai pas envie de chanter.
1: Ah bah, si t'as pas envie de chanter, alors merde, alors qu'est-ce qu'on fait de tous tes fans qui écoutent la radio?
0: Ouais, mais moi, on verra, ça s'est fini mal, tu te rappelles, il y a un an, et quelques.
1: Ouais, je m'en souviens.
0: Je me suis vu dans la maison d'arrêt, donc là, bon...
1: Non, non, fais pas le con, Jean-Pierre, fais pas le con, arrête tes conneries.
0: Je sais pas, bah c'est la justice qui décide. Hein,
1: moi, je vais venir te chercher, hein, je vais venir.
0: Hein. Brigitte Tamy, si elle veut arranger le coup avec moi, fais ce qu'elle veut.
1: Ouais, mais si elle veut pas, il faut que tu continues ta vie, il y a tous tes fans.
0: Toi, tu m'as fait comprendre.
1: Non, mais d'accord, mais il y a tous tes fans qui t'attendent.
0: Ouais, non, mais j'attends d'elle qu'elle m'écrive. Et qu'on va sa photo et qu'on se rencontre et après on verra ensemble.
1: Et on rappelle quand même, si Manu peut me donner un petit coup de main, que sur internet il y a des photos de Jean-Pierre ainsi que l'intégralité du concert qui avait été donné sur l'antenne de Fun Radio. Vous pouvez voir ça tout ça en images. Est-ce qu'il y a des sites à donner, des numéros, des adresses?
2: Bah c'est l'adresse, c'est star-system.org.
1: Mais on y voit quoi dessus? Que des photos.
2: Que des photos, ouais.
1: Ah oui, mais carrément, il y a un site internet où moi j'ai vu carrément le concert qu'on avait vu filmer.
2: C'est avec... le site de Basile, mais je sais pas le.
1: Ah.
2: Le truc parti, alors bouge pas.
1: Bon, c'est pas grave, on va essayer de se renseigner, de donner tout ça. Jean-Pierre, en conclusion de ce qui vient d'être dit.
0: D'ailleurs, j'aimerais bien que tu m'envoies le CD, que les chansons que j'ai enregistrées.
1: Mais ça a été fait, ça a été envoyé.
0: Voilà, et ben, j'attends, et par la suite de ça, ben, enregistrer mes nouvelles chansons que j'aurai après.
1: D'accord, pas de problème.
0: Dans les studios de Fun Radio.
1: Il n'y a aucun problème.
0: Il y en a une nouvelle que je vais recevoir, c'est quand ça donne le rock'n'roll.
1: D'accord.
0: Et moi, j'attends les nouvelles de Brigitte, c'est tout. Je suis obligé de parler d'elle, ben, forcément, on peut lui écrire. Bon.
1: Un petit extrait quand même.
0: Je vais écrire pour porter plainte, ok, pour autre chose, d'accord.
1: Un petit extrait de cette chanson ou pas?
0: Bah non, je l'ai pas encore, je suis pas ton frère Ernesto.
1: Ah d'accord.
0: Tu veux que je chante un petit bout de Gabriel peut-être?
1: Allez, vas-y, pour nous faire plaisir, merde pour tous les fans.
0: Et je la dédicace à Gabriel et voilà, mais...
1: Allez, c'est parti, on t'écoute Jean-Pierre, on attend. Hein. Allez, c'est parti. C'est calé quand même, hein. Il veut pas chanter sur l'antenne.
0: Bonsoir.
1: De... Ah, il a la
0: gueule. Alors je voudrais vous parler d'une fille que vous connaissez tous très bien. Vous voyez ce que je veux dire, elle s'appelle Gabriel.
1: Baisse un peu la musique.
0: Non, je me protège.
1: Baisse un peu la musique, Jean-Pierre.
0: Et je la dédie à tous mes fans.
1: Avec les cuivres, c'est vrai qu'on s'y croise dans cette chanson. Hein.
0: Gabriel, tu brûles mon esprit, ton amour étrange, ma vie.
1: Ça y est, je le retrouve, on le retrouve, notre Jean-Pierre. Et l'enfer.
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0: Oh, c'est beau, bravo Jean-Pierre. Voilà. On va donner tout de suite l'adresse du...
1: J'ai pas chanté depuis un bout de temps, là, depuis que j'ai fait le gala, voilà.
0: Mais t'as une voix d'enfer.
1: Je suis peut-être pas prêt de repasser sur Fun Radio aussi, c'est ma guitare lime. Hein.
0: D'accord.
1: Ok.
0: L'adresse de Fun...
1: S'il y en a qui veulent en profiter aussi pour mettre en prison, bah, qu'ils le fassent demain matin, ok.
0: D'accord, qu'ils viennent te chercher avec la fourgon.
1: Ils viennent te chercher, comme le fourgon, ils ont fait l'autre fois, là.
0: D'accord.
1: Ils trouvent que c'est illégal tout ce qu'ils disent, ce que je fais.
0: D'accord.
1: Ok, non mais c'est vrai, comme ça se terminera, je serai pas chanteur, et je crèverai, voilà, si c'est ça qu'ils attendent de moi.
0: Mais non, t'inquiète pas, l'adresse...
1: J'attends Brigitte qu'elle m'appelle, voilà, enfin qu'elle m'appelle pas, mais qu'elle m'écrive et qu'elle voit sa photo et que je la rencontre, on verra bien.
0: 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Fildar, tu veux rajouter quelque chose?
2: Oui, sur le concert, c'est des extraits, hein, c'est pas la totalité. Parce que
0: enfin, il y en a quand même quelques-uns, j'en ai vu.
2: Il y a
0: de quoi faire quand même, il y a de quoi s'amuser. Hein. Jean-Pierre, pour conclure sur ce qu'on vient d'être dit.
1: Bah, moi, je veux dire, il y en a qui la réussissent leur vie, des fois. Puis il y en a des fois qui veulent la réussir et qu'on fait tout pour la casser, voilà. Alors moi, maintenant, on verra bien.
0: Très bien.
1: Ok.
0: Très bien.
1: J'espère que tout le monde aura compris là-dessus au moins.
0: Très bien, il n'y a pas de problème.
1: S'il y en a qui mettent fin à leur vie en sortant de prison, c'est parce que on abuse un peu trop d'eux, puis tant qu'on dit certaines choses, ça déplaît. Et tant qu'on veut s'exprimer en disant la vérité, on fait perdre le procès, voilà, et on fait ceci, cela.

0: Et on pousse les gens à tomber malades et se faire soigner. Et voilà, comme on dit. Mais moi, c'est le contraire qui se pose. C'est que tant qu'on me pousse à faire soigner, j'ai envie de me dégommer, moi. Voilà.
1: Je comprends.
0: Et si ça termine comme ça, ça terminera comme ça.
1: D'accord, ok, je comprends.
0: Je te dis salut et j'embrasse tous mes fans.
1: Ok.
0: Et on verra bien si je repasse sur ta radio. Et si je me suicide, ben tant pis pour eux. Parce que moi, j'ai du cran et je ferai ce que j'ai à faire, voilà. Si c'est comme ça, on vous termine, ça se terminera comme ça. Quand j'ai dit au type, je serai plus fort que lui, je serai plus fort qu'eux. Voilà. La justice est forte et moi aussi. S'ils veulent que je crève, je crèverai. Voilà. Si ça doit se terminer comme ça, je veux que la France le sache. Voilà.
1: Bon alors, Spermator.
2: Ouais.
1: Qu'est-ce qui t'arrive, toi?
2: Non, je t'ai expliqué. C'est quand je fais des rêves érotiques, quand je me réveille, des fois, j'éjacule.
1: En fin de compte, t'as éjaculé. C'est après que tu sois réveillé.
2: Ouais, quand je suis réveillé.
1: Bah, c'est-à-dire que t'as fait un petit rêve érotique.
2: Voilà.
1: Qu'est-ce qui se passe dans le rêve érotique?
2: Je sais pas, moi. Quand dans mon collège, il y a des filles vachement canons, puis bon, je fais plein de choses avec elles, quoi.
1: Ouais. Qu'est-ce que tu fais, par exemple?
2: Tu
1: dois nous raconter, faut que tu nous racontes les rêves.
2: On est dans un lit, après on va dans d'autres endroits et tout ça, sur un canapé.
1: Ah ouais? Mais quoi exactement?
2: Je sais pas, elle me taille des pipes.
1: Ah ouais, à ce point-là?
2: Bah oui. Hein.
1: Alors donc, mais tu te rends pas compte que grâce aux rêves érotiques, des fois on arrive à faire des choses qu'on a peut-être encore. Que tu n'as jamais faites dans la vie? C'est ça que c'est de la simulation, c'est comme si t'avais l'impression que c'est pas ça extraordinaire. Dans les rêves, tu peux des fois faire des choses qui peuvent arriver dans la réalité, parce que des fois on fait des rêves où on imagine des trucs qui sont impossibles. Ouais. Mais des fois on peut effectivement faire des rêves qui ont un trait direct avec la réalité, donc des choses qu'on vit au quotidien.
2: Ouais.
1: Et c'est bon, alors est-ce que ça t'a plu? Une pipe, ça t'a plu?
2: Non, mais c'est
1: est-ce que c'est agréable ou pas?
2: Ah oui.
1: C'est agréable.
2: Ouais, mais des fois c'est un peu chiant quand même. Tu te réveilles.
1: Voilà. Et t'es déçu parce que t'aimerais vraiment que ça soit pour de vrai et c'est pour de faux. Oui. Alors qu'est-ce qu'on peut faire pour toi?
2: Tu m'avais dit que tu pouvais trouver un moyen pour que ce soit agréable, donc.
1: Le moyen qui est agréable, effectivement, c'est d'essayer de. Ce qui est hyper agréable, c'est que t'arrives à te mettre dans la tête qu'effectivement c'est un rêve érotique. Ce qui est génial, c'est de le faire sur commande.
2: Ah oui, des fois j'essaie de me dire des trucs avant de m'endormir en espérant que ça va se passer dans mon rêve, quoi.
1: Ah bon, alors justement, de quoi tu rêves? Qu'est-ce que tu imagines? Tu imagines de rêver de quoi?
2: Que je suis avec un gros canon, quoi. Puis,
1: un gros canon?
2: Ouais.
1: Alors, Spermator recherche un gros canon. T'es avec un pote là?
2: Ouais.
1: Il fait ça lui aussi, des rêves érotiques?
2: Non, mais lui en ce moment il est tout excité là, il a roulé sa première pelle donc.
1: Ah ouais? Il faut qu'il. Passe-moi deux secondes.
3: Allô, Max?
1: Salut, c'est quoi ton prénom?
3: Alexis.
1: Alexis, t'as quel âge?
3: Moi, j'ai 12 ans et demi.
1: 12 ans et demi, ah ouais, donc t'es beaucoup plus vieux que Spermator.
3: Bien sûr.
1: Hein?
3: Bien sûr, 6 mois.
1: 6 mois plus vieux. T'es vraiment beaucoup plus vieux, quoi. T'es de loin l'aîné, quoi.
3: Ah.
1: Alors.
3: On est que copains. On est copains, pas frères.
1: Non, mais je sais bien. Raconte-moi.
3: Je suis le grand.
1: Eh, Spermator.
3: Ouais.
1: Alors, vous en parlez tous les deux de temps en temps des rêves érotiques?
3: Bien sûr. Bien sûr. Et puis moi, je suis excitée. Comment ça se passe dans la vraie vie?
1: Et tu l'expliques comment ça se passe dans la vraie vie?
3: Il raconte n'importe quoi, c'est comme ça,
1: jaloux. Il a jamais couché?
3: Non.
4: Je me suis impressionné un mec.
1: Ouais.
4: Tranquille.
1: Ouais, ok. Ouais.
4: Bonjour, tu vends des douilles? Parce que moi je connais les obus.
1: Ouais, je vends des douilles, ouais.
4: Ouais, je vends des douilles.
1: Ouais, je veux dire.
4: Alors je regarde et puis qu'est-ce que je vois derrière lui? Un petit écriteau avec fidèle de Fun Radio, avec écrit numéro de portable de GG, 25 francs, et numéro de tatou, 10 francs.
1: Sans déconner.
4: Et je t'assure,
1: ouais.
4: Le mec s'appelle Verrier, c'est son QRZ, je crois qu'il habite vers Paris, tu vois.
1: Quelle bande de bâtards, c'est-à-dire que même dans les brocoles, les mecs ils viennent harceler Gérard en donnant, en mise en vente.
4: Attends, j'y croyais pas, je t'assure, parce que je suis fidèle, je t'écoute vachement longtemps, et j'y croyais pas, alors je demande au mec, moi j'ai déjà le tatou, bon tout le monde le connaît, c'est plus drôle.
1: Attends, mais cette émission c'est vraiment un truc phénoménal, hein. C'est quand même grave parce que j'ai jamais entendu dans une radio de ma vie des trucs qui se passaient aussi hard que ça, quoi. Sans compte qu'on est en train de mettre en vente les numéros de tatou, les numéros de machin.
4: Mais Gwen, j'allongeais 25 francs pour le numéro de portable.
1: Gwen, c'est true lies. Non mais c'est true lies. Mais ça te fait rire. Sans déconner, mais on vit dans le monde d'Abyss.
4: Ah bah obligé.
1: C'est le monde d'Abyss.
4: Non, moi c'est la planète Star System et j'y croyais pas. Et je téléphone et allô, Gérard. Bah, qui veux-tu que ça soit? Qu'est-ce que tu veux, t'as enculé? Et tu sais, il commence à m'allumer, tout ça, et moi, je suis gentil.
1: Quoi, il t'a... Ouais, attends, il t'a dragué?
4: Quoi?
1: Il t'a dragué?
4: Ah, bah, obligé, bien sûr.
1: Putain,
4: ça,
1: il t'a allumé, là, ce foiré. Gérard, je savais bien qu'il avait viré sa cutie. Bah, c'est vrai que ça donne envie, hein.
4: T'as vu un peu?
1: Ouais, c'est vrai.
4: Bah, obligé.
1: Ouais.
4: Enfin, bref, Stéphane, bah, déjà, il commence à m'incendier, tout ça. Ouais, comment t'as eu mon numéro? J'y crois pas, tout ça. Et je t'assure, j'y croyais pas.
1: Et donc, tu lui as expliqué que t'avais trouvé, t'avais récupéré son numéro
4: de téléphone? Non, j'ai bluffé. J'ai dit, ouais, c'est François qui me l'a filé, tout
1: oh
4: ça.
1: Là,
4: alors là,
1: là
4: il est rentré. Donc,
1: oh là là là là, mais t'es malade, putain. Mais le jour, ils vont venir tous les deux, mais j'ai intérêt à venir avec des CRS parce que là, ça va cartonner dans le studio.
4: Mais si tu savais, la crise qu'il m'a fait, je passais un quart d'heure au téléphone avec lui, après je l'ai retéléphoné, tout ça. Il y croyait, alors tu sais, il a noté mon numéro, tout ça. Quoi, François, si t'as je crois pas, machin. Commence à insulter François.
1: Quelle bande d'enfoiros, putain. Oh, j'étais grave, Gwen. Non, mais alors, quand donc, comme maintenant, on peut récupérer le numéro de téléphone de Gérard. Mais tu sais que Gérard est très en furax parce que. Enfin, il passera peut-être dans la nuit tout à l'heure.
4: Moi, tout le monde me demande, putain, mais c'est quoi ce que t'as noté sur le bras, ça? Alors, j'ai sur mon avant-bras gauche.
1: Ouais.
4: Alors, j'ai le 0. Non, j'ai promis de pas le dire, je vais pas le donner.
1: Ouais.
4: Mais en tous les cas.
1: Non, surtout, bah, tu sens le numéro là, on le met pas à l'antenne, non, surtout pas, non.
4: Non, mais je vais pas le donner. Mais en tous les cas, n'importe qui le veut, parce que tout à l'heure, tu sais, j'ai fait copain avec Gérard, ça. Je souhaitais la bonne année, machin. Je me suis insulté, bon, je m'en fous, c'est bon esprit. Et cet enflure, tout à l'heure, je l'ai. Ouais, Gwen, tu vas arrêter de m'appeler, tu me fais chier, tu me casses les burnes, tout ça.
1: Bah, faut pas l'appeler toutes les 5 minutes, les enfants, sinon on va plus en pouvoir.
4: Tous les quarts d'heure, même pas.
1: Ça j'ai dit toutes les 5 minutes, c'est genre, c'est une expression. Non, tous les quarts d'heure, mais c'est.
4: Il a fini à débrancher son truc, là.
1: Bah, évidemment. Je sais pas si tu vois bien, là. Je te fais un dessin de la classe. Donc, nous, on était là. Hein, je sais pas si les autres parce que des fois quand je m'adresse directement aux deux auditeurs sur son antenne, les mecs qui écoutent ne voient pas bien ce qui se passe. Donc j'espère que tout le monde voit bien ce que je suis en train de faire. Donc moi en classe, bon, il y a le tableau, bon, le tableau il est là. Hein, ça me paraît classique. Là c'est quoi là ici? Bah non, l'entrée de la porte, j'ai marqué porte dessus. Tu veux un peu quand même. Bon, je le note. Il y a marqué quoi là?
4: Un peu tableau.
1: Non, mais là, non, je viens de marquer paye propre porte. Bah oui, là effectivement, il y a marqué quoi?
4: La porte.
1: Non, là, tableau, T-A-B-L-O. Bon, alors là, qu'est-ce que j'ai fait là, les premiers de la classe, hein, les mecs qui sont devant et tout, deux par deux.
5: Les plus balais, ils ont 19 de moyenne, les branleurs, là.
1: Alors, là, je fais quoi, là? Qu'est-ce que je fais, là?
5: La table...
1: Les fenêtres, mais attends, mais vous êtes bireux, vous portez des lunettes ou quoi, en temps normal?
5: Non.
1: Putain, mais vous voyez rien, quoi, je suis en train de dessiner, là. Vous voyez pas que je fais des fenêtres, là?
4: Non.
5: Ah, si.
1: Bon, là, il y a des tables, et moi, j'étais toujours là. Alors moi je me
4: à droite.
1: Voilà exactement. Et en voilà. Plus c'est vrai, j'ai mis tout au fond à droite, tu vois, là pour une fois tu t'es pas planté.
4: Alors,
1: là je me mets là. Je sais pas si les mecs et les nanas voient bien ce que je suis en train de faire là.
5: Toute ta place, tu peux balancer tous les boulets sur la classe tranquille.
1: Alors non mais moi je vais parler doucement parce que sinon ça va donner des mauvaises idées à tous les gamins qui nous écoutent.
4: Il y avait une masse devant toi.
1: Bah, tu vas voir. Donc moi j'étais là. Et je passais là comme ça là.
4: Ouais.
1: Et j'allais jusqu'ici.
4: Ça se fait pas.
1: Si. Ah, et le mec, c'est... non, bah non, c'est vrai que ça se fait pas en temps là, mais moi je le faisais. Et je me mettais ici. Et alors la prof qui, elle, en temps normal, se trouvait là, me disait, Max, vous êtes où? Et moi je lui disais, là, madame. Alors elle me cherchait où? Eh ben me cherchait là. Et moi j'étais où? J'étais
4: là.
1: Ici, bah voilà. Oh, bien, et ça c'est aller. Drôle, je te jure, faites-le chez vous. Abusé. Faites-le dans vos cours quand vous faites chier, faites ça sans déconner.
4: Ouais. Mais nous on nous baillonne, on n'a pas le droit de bouger.
1: Oh là là là.
4: En plus les troisième fréquences, ils sont catalogués, ça y est, c'est pas bon.
1: Mais vous faisiez des grimaces, est-ce que ça t'arrivait Cédric ou Gwen de faire des grimaces?
5: Non.
1: Oh là là, qu'est-ce que tu faisais toi Gwen comme grimace?
4: Moi bah tu vois, je sortais la langue, je mettais mes doigts dans
1: le
4: nez.
1: Pas besoin de le dire, montre.
4: Non, attends.
1: Et la prof voyait rien, ça fait ça de
6: nous. Ah comme ça un peu.
1: Oh là.
6: Tu vois genre?
1: Ah ouais, d'accord. Tranquille. Moi je vais parler comme ça, je faisais comme ça moi. Et puis je faisais ça.
4: Non, comme Kiyou, tu louches et tu mets tes oreilles, c'est en avant.
1: Mais y a pas besoin de le dire, t'as qu'à monter, gars. Moi je faisais ça.
4: Attends.
1: Moi je faisais ça.
4: Ah ça se fait pas.
1: Ils sont jeunes. Qu'est-ce que j'aimerais retourner à l'école. Oh là là.
4: Mais toi.
1: Cédric, bah, je déconne.
4: Viens passer une heure dans le cours d'histoire géo, tu vas voir.
1: Eh ben toi, viens t'amuser à faire de la radio tous les soirs, à gagner correctement ta vie et à t'amuser.
4: Ouais, mais je pourrais te prendre un mot, Max. Hein.
1: Non, merci déjà. Prends-moi un chiffre derrière. Cédric, oui. Pour les nouvelles chiffres et les lettres, qui sont d'ailleurs de plus en plus demandées à tous les téléspectateurs du Star System de Fun Radio, on leur remercie. Aujourd'hui, bien entendu, de nouveaux candidats avec, pour commencer sur ma gauche, Pascal. Bonjour Pascal.
7: Bonsoir Max.
1: Bonjour, vous avez 18 ans.
6: Ouais. Et vous nous venez de Toulouse où un nouveau fan club vient d'ouvrir tout juste. Hein. Face à vous, il va se présenter lui-même, il s'appelle Rodolphe. Bonjour Rodolphe.
5: Oui,
6: bonjour. Vous nous venez de Saint-Malo.
5: Oui, tout à fait.
6: Vous avez 25 ans.
5: Oui, voilà, bonjour Pascal.
6: Vous vous êtes présenté, c'est fabuleux.
5: Bonjour.
6: Alors aujourd'hui, bien entendu, des cadeaux à Gogo et des filles à Guigui.
5: Oui.
6: On va commencer sans plus tarder, on va demander à Pascal de commencer. Il va choisir entre les consonnes et voyelles pour savoir qui trouvera le meilleur d'accord. On y va.
5: Alors, consonne.
6: Consonne, vous notez bien, un C. C'est à vous, pour Rodolphe, hein, vous y allez alors, à fur et à mesure. Hein. Oui, un H. Allez-y, Pascal, hein, pas besoin de donner votre prénom à chaque fois. Voyelle, un A.
5: Voyelle.
6: Voyelle, un U.
5: Consonne.
6: Un S.
5: Consonne.
6: Un S encore de nouveau.
5: Voyelle.
6: Un U.
5: Consonne.
6: Un R.
5: Et voyelle.
6: Un E.
5: Et consonne.
6: Un S. On vous laisse 10 secondes pour réfléchir, Pascal et Rodolphe. Les 45 secondes viennent de s'écouler un petit peu courtes quand même, parce qu'on est obligé de faire fissa. Pascal, vous avez trouvé en combien de lettres?
5: 9 lettres.
6: Ah oui, pas mal. Rodolphe?
5: Mieux, en 10 lettres.
6: Ouh là là, vous aviez trouvé quoi, Pascal?
5: Chaussures.
6: Oui, et vous, Rodolphe?
5: Chaussures, au pluriel.
6: Eh oui, effectivement, Pascal n'avait pas fait attention, il y avait un S au bout, vous permettant de faire chaussures, au pluriel, deux chaussures.
5: Parce qu'on a
6: deux
5: pieds.
6: Ce n'est pas grave, Pascal, vous allez pouvoir vous rattraper tout de suite avec le compte est bon. On va vous demander de choisir première, deuxième, troisième ou quatrième. On vous écoute, Pascal.
5: Première,
6: 100.
5: Deuxième.
6: Rodolphe, deuxième, 20.
5: Troisième.
6: Le chiffre 1, Rodolphe.
5: Quatrième.
6: 13, encore une dernière fois, Pascal.
5: Cinquième.
6: Ah, vous prenez première, deuxième, troisième ou quatrième?
5: Ah, troisième.
6: Oui, 50. Et enfin, Rodolphe.
5: Cinquième.
6: Vous pouvez pas, première, deuxième, troisième ou quatrième, hein?
5: Première.
6: 10, vous devez trouver 121. On vous laisse 10 secondes de réflexion. Les 45 secondes et 10 secondes de réflexion viennent de s'écouler. On va demander à notre ami Rodolphe, c'est à son tour. Est-ce que vous avez le compte est bon?
5: 120.
6: Vous avez 120,
5: oui.
6: Et Pascal?
5: 121.
6: Oui, alors oui, on vous écoute.
5: Alors 100.
6: Oui.
5: Oui, plus 1, plus 20.
6: Alors 100 plus 1, ça fait 101, et je rajoute à 20, ça fait 121. Bravo Pascal.
5: Ah là là, bravo.
6: Ça nous donne un petit match nul, le public est en liesse, écoutez-le. Effectivement, Rodolphe, c'était. Vous avez pas fait attention, hein. Vous avez fait comment? Vous avez trouvé comment 120? 100 plus 20?
5: Oui, tout à fait.
6: Il fallait rajouter le 1, ça vous aurait donné 121.
5: Hein. Exactement.
6: Bien entendu, ça va tellement vite, hein. Juste une minute de réflexion. C'est sûr qu'on n'a pas toujours le temps de faire travailler ces ménages. Match nul entre Pascal et Rodolphe. Vous repartez donc avec rien, puisque vous êtes tous les deux égalités, c'est-à-dire qu'en fin de compte, on annule tout. On va quand même vous envoyer à chacun une boîte de jeunes, abonnement d'un an bien entendu à Téléstar System, le câble, plus le satellite, plus un voyage pour deux à Ibiza pour 4 personnes, et également bien entendu la maudite somme de 50 000 francs chacun.
5: Ah mais c'est super, hein.
6: Nous sommes désolés, vous ne pouvez repartir qu'avec ça, ce sont les cadeaux de consolation du Star System. Pascal, peut-être avec les téléspectateurs radiophoniques qui nous écoutent en ce moment et qui à mon avis sont tout oui, puisque nous avons quand même une bonne nouvelle. Sachez que du côté de Rodez, on vient juste d'ouvrir un nouveau fan club quand même, on les sait.
7: Bravo.
6: Pas de point trop d'infos. Pascal, un petit mot quand même à un fan, quelqu'un qui vous écoute, une famille, des enfants, une femme divorcée peut-être.
5: Non, tous les fans de venir nous rejoindre au fan club de Toulouse et qui marche déjà plein pot.
6: C'est bien parlé. Rodolphe, je sais que vous ne faites pas encore partie du fan club de Saint-Malo parce qu'il tout simplement il n'existe pas, mais je sais que vous avez un petit message à passer peut-être à une femme divorcée.
5: Ouais, donc je lui dis, reste seul et à la prochaine.
6: C'est sur ces mots que nous allons vous quitter, téléspectateurs et tateuses, bien entendu, de Fun Radio Combien Fidèle. On remercie encore Rodolphe et Pascal qui ont fait un petit match nul à Fort Sympathique. Bien entendu, on rappelle, si vous participez, tout ça, si vous voulez, bien entendu, les fréquences exactes de tous les fan clubs des chiffres et des lettres radiophoniques du Star System Fun Radio. Et vous suffit simplement de tapoter sur votre Minitel, le 36, 75, hein, 52 francs la minute, il faut pas gêner une seule seconde. C'est de l'arnaque, mais on s'amuse quand même bien. On vous souhaite à tous et à toutes une excellente fin de soirée. On espère que vous avez passé un moment avec nous. On salue le public. Voir le public des chiffres et des lettres. Il s'applaudit, il a bien raison de se faire plaisir. Et on se retrouve tout à l'heure. Le blaireau quand même, le mec. 100 plus 20, 100 et 120, il y a un mec qui tremble pas loin. C'était bon sang encore.
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6: Avec Seb, ouais, vas-y. Parfait, pas de problème, le message est passé, Seb.
8: Allez, ciao, merci.
6: Ok, salut. Tu quittes pas.
9: Bien là, donc je suis dans ma voiture.
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9: Alors je vais vous dire maintenant honnêtement quelles sont les radios que j'écoute. Alors en 1, c'est-à-dire moi, donc Fun.
10: C'est-à-dire moi.
8: Évidemment.
9: Avec un décalage.
8: Évidemment.
9: En 2, énergie. D'accord.
8: Oui.
9: En 3, il y a Sky quand même.
8: Ah, quand même, oui.
9: Voilà, donc Difool qui galère
8: une
9: toujours.
8: Une des meilleures radios d'ailleurs.
9: Difool qui rame. Ensuite, il doit y avoir derrière. Alors ensuite, si je zappe vite fait, j'ai de l'autre catégorie. Donc je sais pas, 105 points. Je sais pas ce que j'ai foutu là. J'ai dû me planter. Europe 1. Alors, tout s'est déprogrammé là. Oui, RFM. Donc là, c'est logique. RTL2, c'est logique parce qu'au moment qu'il y a le grand patron.
8: C'est la tube, d'ailleurs.
9: Europe 2. Nostalgie. Normalement, il y avait FIP, mais je sais pas où c'est passé ça. Bah voilà, FIP est là. FIP avec les voix bien suaves, des belles salopes qui laissent des...
8: Ces gens... Oh, comment tu parles des filles?
9: Non, mais elles sont sympas, les filles, les animatrices. Et donc, maintenant, on va aller du côté du CD. Alors, qu'est-ce que... sur quoi j'étais en train? Oh, bon, en plus. Voilà ce que j'écoutais dans ma voiture. Sex. Love. Bon, ça, c'est plutôt cool.
8: Ouais.
9: Ouais, à l'intérieur, vers l'intérieur. Alors...
8: Et To Be Free, tu les écoutes pas?
9: Non, non, non, non. Attends, je suis en train, je vais te faire écouter un truc de folie, un truc qui plaît vachement à GG. Écoute bien. Donc là, écoute bien. On arrive, on arrive, on arrive. Écoute bien.
8: Ouais,
9: t'entends bien,
8: hein?
9: Non, non, mais attends, c'est mortel, hein. Ça va partir. À ton avis, c'est un slow ou c'est un truc qui bouge bien? C'est un slow? T'as tout faux, là, hein. T'as tout faux, là. Écoute bien, écoute bien, écoutez bien, écoutez bien. Ça, c'est ce que j'écoute dans ma caisse. On a écouté ça avec Fildar il n'y a pas très longtemps quand on est revenu une soirée à l'écho du lac. Il s'est éclaté là-dessus. Hein, hein Fildar?
11: Yes. Et le problème avec ton CD dans une Porsche, c'est qu'on peut même pas avancer dans le morceau. C'est
9: pas bon ça?
8: Ah oui, là ça va bien. J'ai déjà qu'un peu.
9: Alors là, avec tes gros seins de ton F. À mon avis, tu vas galérer là-dessus. Hein.
11: Tu peux faire du tam-tam
8: aussi, non?
9: Pardon?
8: Comme chantilly aussi.
9: Ah là là là. Du sang F, ça c'est des gros seins. Hein. Je demandais quand même. Ça vous dirait une nana avec du. Vous avez une nana qui est à l'antenne avec une nana qui a du sang F.
12: Sang F?
9: Ça c'est des seins, c'est énorme quoi. C'est...
12: Est-ce que je peux lui parler?
9: Ah bah oui, attends, je vais te passer quelqu'un qui veut te parler. Hein.
8: Si tu veux.
12: Elle s'appelle comment?
9: Attends, tu appelles. Elle s'appelle? Comment
8: Christelle.
9: Tu t'appelles? Tu l'appelles sans F, Christelle, mais tu l'appelles sans F. Hein.
12: Avec c'est Christelle.
9: Attends, oui. mets bien, hop, voilà, elle parle bien de moi.
13: Mais
12: ouais,
13: représente les
9: 9-2
12: 92. Allô?
9: Ah,
12: moi, oui, c'est Courbevoie en
8: force.
12: Oui. Hey, tu fais du sang F?
8: Oui.
12: Moi, ma bite, c'est du sang aussi.
8: Ah, c'est cool, ça pourrait rouler entre les deux, ça.
12: Ah ouais, voilà.
8: C'est cool.
12: Ah, on pourrait pas se voir, là.
8: Bah, c'est-à-dire que faut être anime.
12: Hein?
8: Faut être anime.
12: Ah ouais? T'habites où?
9: Vous étiez à pied ou à Nîmes?
8: J'habite Nîmes.
12: Ah, oh, c'est loin.
8: Ouais.
12: Bon, allez, je te repasse l'animateur.
8: Ouais.
12: Salut.
13: Salut, salut.
8: Oh, allô.
9: Eh, ma chérie, pas terrible, hein.
8: Non, c'est
9: pas
8: vrai.
9: Terrible, hein, quand même. Il y a des mecs qui viennent de Courbevoie, ils sont venus exprès. C'est-à-dire qu'ils étaient... Et on va dire honnêtement, ils étaient chez eux, ils écoutaient, puis ils ont entendu il y a une grosse vilaine avec 800 F, on va venir lui parler. Les mecs, ils arrivent...
8: Et toi, t'es en fou, franchement.
9: Ils arrivent en sueur, les mecs. Ah, vous êtes en sueur.
13: Ah, bon,
9: ils sont à fond en sueur. Attends, ça transpire de partout. Moi aussi, on arrive sans F. Toi, t'arrives, t'as rien à dire. Okay. Les mecs, il a une bite de sang, il vient de te dire. Il y a un mec qui dit qu'il t'aime, et toi, tu lui dis rien.
8: Moi, je m'emmerde.
9: Est-ce qu'il y en a un qui veut profiter quand même de l'antenne et d'être en direct
12: pour
9: faire un, est-ce qu'il y en a un quand même qui cartonne dans le rap et qui veut faire un petit freestyle? Un petit chat, tu veux tchatcher? Ouais. Ton prénom?
14: Fouet.
9: Pardon?
14: Fouet.
9: Fouet.
14: Ouais. Ça fouet un peu.
15: Vas-y, les gars, doucement, doucement.
16: 1-1 représente le 9-2. Alors, gars, je vous baisse tes yeux.
15: Bon, bon, bon!
16: Bon, bon, bon! Le 9-2 a pris la radio d'assaut, gars. Oh, je représentais Pablo.
15: Tu passes dans toute la France, là, tu te bouffes.
16: Je m'en fous. Pablo Picasso à l'assaut. J'ai pas besoin de te faire un tableau, fiston. À tous ceux qui veulent ma peau. Le crimophone, sado. 1, 2, 3. Ouais, ça se passe comme ça, gars. 1, sur la radio. 1, sur la radio.
15: Ça se passe comme ça.
9: Il y en a qui touchent bien quand même. Les textes sont sympas en plus. C'est bon esprit quoi, plutôt cool.
17: Très bon.
9: Bon bah écoute, tu sais qu'ils sont venus devant la radio. C'est quand même la seule radio. Il y a quand même des mecs qui viennent et des nanas qui voient les nanas. Oui, tu veux dire quoi?
14: Non, j'ai une chanson pour elle.
9: Pour faire un flux. Ah, t'as une chanson pour elle? Alors y a quelle, Christelle?
17: Oui.
9: Christelle, oh la grosse, sans D là.
17: Ouais.
9: Il y a quelqu'un qui voudrait te chanter une petite chanson là. Ton prénom?
14: Pardon? Frédéric.
9: Frédéric.
17: Ah, j'adore Frédéric.
14: Ouais. Oh.
17: Oui.
14: Écoute, je suis le sosé, celui qui paraît afin de kiffer tout cet aspect, qui kiffe sur la liste de 9-2, vas-y bébé, ne t'arrête pas de danser, l'après-soirée ça non chargé, au lit comme au micro, je me donne toujours en fond, je m'immisce entre tes cuisses, tel un frisson, regarde sur mon caleçon, tu constateras que dans ce domaine là je suis un don, je fais des carnages, toujours à la 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l'extase, je flotte de mes notes que ton froc se baisse quand ça me
15: bat. Bon, ouais.
14: Attends ma chérie. T'entends?
15: 1-9-2.
14: Y'a pas moyen qu'on se voie.
17: Mais c'est bidon! Mais c'est bidon ce truc!
14: Et moi je te baise moi!
9: Donc là c'est balèze quand même, hein!
17: Non, mais
9: les mecs sont venus! Les mecs, non, attends, tu rigoles ou quoi? Ils touchent bien! Salut, c'est même pas pour me dire que je suis le meilleur, ils viennent ici pour me demander des CD! Ça c'est gentil!
17: Moi je te dis que t'es le meilleur!
9: Bon, vous bougez pas, attention le câble, je vais essayer de redescendre dans les studios. On en est où là, Fildar?
18: Bah Manu est toujours à poil et puis je vais faire... Et puis moi je me fais les boutons quoi.
9: Tu te fais les boutons?
18: Ouais.
9: On en a combien là avant de faire une petite pause? On a le temps encore ou pas?
18: Ah oh ouais, t'as le temps, tu peux encore te balader si tu veux mon
9: chat. Non, je vais rentrer très tranquillement là.
18: Ah bah attends, on se rhabille.
9: Ah ouais, vous rhabillez, d'accord.
18: Vite Manu, vite.
9: Ouais, attends, voilà.
18: Rhabille-toi. Attends, c'est pas bon, c'est pas bon.
17: Non,
9: on va vous ramener des trucs, on va vous ramener quelques petits trucs quand même. Fildar.
18: Yes.
9: Fildar, il va falloir que tu prépares des cadeaux pour tous ceux qui sont venus quand même parce qu'ils ont été nombreux là. L'espace de 5 minutes, je sais pas, on s'est retrouvé au moins une bonne quinzaine devant la radio. Il y a de la vie hein, quand même hein, sur Fun Radio. Attends, je vais récupérer mon courrier tant que j'y suis. Le courrier a même pas été... Non mais vous vous plaisantez ou quoi? Vous foutez de ma gueule? Excuse-moi, y a qui d'autre à part Christelle là?
18: Il y a Romain.
9: Romain, t'es là également,
19: ouais,
9: et Christelle. Salut Romain, salut Christelle.
19: Salut.
9: Christelle toujours là, toujours en direct.
17: Ouais, toujours direct.
9: Je suis à l'accueil là, j'ai un petit compte à rendre en plus avec Manu et Fildar. C'est qui s'occupe du courrier?
18: Pourquoi?
9: Bah c'est quoi là? J'ai à peu près encore 30 lettres dans mon...
17: Ouvrez.
9: Dans mon casier.
18: Bah c'est Manu qui a fait le blaireau hein.
20: Ah non, pardon, ouais, moi ça, je suis arrivé, les lettres elles étaient dans le bureau hein.
18: Attends, c'est toi qui as descendu le courrier, Max, aujourd'hui.
9: Attendez, il y a une note de Jean-Michel à tous les animateurs. À compter d'aujourd'hui, il est interdit de citer Fun TV à l'antenne. Je
18: merde,
9: compte sur votre bienveillance. Signé Jean-Michel.
17: Bon. Et t'as pas des meilleurs vœux de ma part?
9: Pardon?
17: T'as pas des meilleurs vœux de ma part?
9: Non, là, c'était une note de Jean-Michel.
17: T'as pas des meilleurs vœux de ma part?
9: Non, là, c'était une note de Jean-Michel.
17: Moi, j'ai plus à l'école, donc j'ai plus de notes.
9: Non, mais à partir d'aujourd'hui, on n'a plus le droit. Hein. Donc le premier que j'entends dire Fun TV, il se fait allumer direct. Ok, Fildar.
18: C'est clair.
9: Qu'est-ce qu'on a plus le droit de dire?
18: Ah bah moi je dirais plus jamais Fun TV hein. Merde. Oh merde.
9: Manu.
18: Oui.
9: Manu, qu'est-ce qu'on a plus le droit de
18: le
9: dire?
18: Je dis pas. Je dirais ouais Fun TV.
17: Plus Fun TV.
18: Merde.
9: Christelle.
17: Fun TV.
9: Christelle, on n'a pas le droit de le dire. Je te rappelle la note.
17: Excuse.
9: Neuilly, le 6 janvier 98 de Jean-Michel à tous les animateurs. À compter d'aujourd'hui, il est interdit de citer Fun TV. C'est marqué sur la note. Donc à partir d'aujourd'hui, je veux plus entendre parler de Fun TV, d'accord?
18: On
9: considère que Fun
17: TV.
9: Ça va pas tarder non plus. Fais-moi confiance. Bon, je suis toujours dans le couloir de Fun Radio, toujours en direct bien entendu avec un micro-casque. C'est un endroit où on se fait déjà. Un, on se fait jamais chier, contrairement à ce qu'on pourrait croire. Voilà. Je m'enferme. Je tire la chasse. Fildar, c'est bon?
18: Ouais, on est en train de l'appeler.
9: Bah dis donc, vous êtes pas des rapides. Excusez-moi si ça résonne un peu.
18: Son portable n'est pas branché.
9: Bon, maintenant,
18: il y a l'accueil,
9: blaireau.
18: Oh là là, vas-y, mec.
9: Bon, monte-moi un peu le son du micro, là, tout petit peu. Très léger, parce que là, ça résonne un peu.
19: Donc, auditeur de Fun Radio, c'est Max qui vous parle, l'animateur vedette, celui du Star City. J'ai entendu ricaner, c'est dommage. Je, auditeur fidèle de Fun Radio, je suis donc en direct avec à la fois Romain et Christelle. Christelle qui fait du 100D, hein, quand même du 100F.
21: C'est ça? Du 100F, oui.
19: Du 100F, donc des gros seins. Elle veut que je vienne lécher chez seins avec de la crème chantilly, samedi soir chiottes. Anime dans les chiottes. En plus de ça, nous avons Romain qui est là, n'est-ce pas Romain?
22: Absolument.
19: Non, dis oui, n'est-ce pas Romain?
22: Ouais.
19: Non, oui, n'est-ce pas Romain?
22: Oui.
19: Voilà. Romain qui souhaite appeler Gérard. Gérard est à la queue, nous l'appelons. Mais moi, en ce moment, je suis également avec mon micro-casque enfermé dans les water et je le reprouve. Car j'ai décidé aujourd'hui, auditeur, auditrice, même si ça résonne, de rester cloîtré, enfermé dans mes chiottes. C'est le moment où je suis... D'ailleurs, je vais me torcher.
22: C'est super cool.
19: Allô? Oh. Oh bah tiens, au moment donné où je me torche le cul, là que Gérard arrive. Bonsoir Gérard. Gérard?
22: Allô?
19: Oui, ça va GG?
22: Bonsoir monsieur.
19: Oh là là là là là. On sent quand même quand Gérard il est un peu cassé hein.
21: Exactement hein.
19: Alors Gérard de Suresnes, nous avons donc qui est dans sa cabine, qui est pas dans sa cabine mais qui est à l'accueil de Fun Radio, moi dans les chiottes de Fun Radio et vous du côté de Nîmes et toi Romain t'es d'où?
22: Moi je suis de Paris.
19: De Paris, très bien. Nous allons Romain, envie de te parler Gérard.
22: Bah je crois que ça va être dur, ouais, enfin bon on va essayer quoi. Bah vas-y Romain, je t'écoute. Ouais salut. En fait moi je voulais te remercier parce que j'ai pris 8 heures de colle grâce à toi quoi aujourd'hui.
23: De quoi?
22: J'ai pris 8 heures de colle grâce à toi aujourd'hui.
19: Il a pas compris, parce que lui, il croit vraiment que t'as acheté de la colle, mais de la colle U. C'est-à-dire que disons qu'il a dû faire 8 heures de cours de plus, hein, Gérard. Tu sais ce que c'est que les colles?
22: Il va falloir que je fasse. Quoi.
19: Tu sais ce que c'est que les heures de colle, Gérard? Gérard?
22: Oui?
19: Non, mais t'es bourré ou quoi?
22: De quoi?
19: Non, mais t'es, mais les cons, mais.
20: Non, mais tu vas voir la radio, couper la radio à l'accueil.
19: Parce alors, couper un peu la radio à l'accueil, parce qu'il y a un décalage, merci. Gérard, t'as bu?
22: Non. Un peu, ouais.
19: Un peu, d'accord. Est-ce ouais. que tu sais ce que c'est que les heures de colle à l'école?
22: C'est le thème des débats de la semaine prochaine.
19: En plus, eh ben, sache que Romain, qui veut te parler, qui est en direct, a pris à cause de toi, mais il va nous expliquer comment, 8 heures de colle. Pourquoi Romain, et comment, et quelle heure est-il?
22: Bah, en fait, j'avais fait un pari, quoi, avant les vacances.
19: Baisse un peu, Romain, il est un peu fort, ouais.
22: Ouais, c'est bon, là?
19: Ouais, parfait.
22: Ouais, j'avais fait un pari, en fait, avec un copain, quoi, avant les vacances. C'était de parler, parce qu'on avait un devoir de français, en fait, et le sujet, c'était la poésie peut-elle se définir comme un moyen de fuir la réalité. Allô?
19: Ouais, j'imagine ce que t'as écrit. Qu'est-ce que t'as
22: et
19: mis?
22: En fait, j'avais fait un pari avec un copain, quoi, ouais. C'était de parler de Gérard, dans le truc, quoi, et en fait, j'étais persuadé que la prof, quoi, verrait rien, parce que, enfin, vu le style de prof, quoi, c'est pas le genre à écouter.
19: Ah, attends, excuse-moi.
22: Ça va? Qu'est-ce
19: que
22: c'est
19: que
22: lui encore?
19: Bah, je suis en train de chier là.
22: Ouais, t'es en train de chier? Ouais, gros dégueulasse.
19: Bah, je déconne, je suis dans les chiottes de la radio, je suis assis dessus, vas-y. Et donc?
22: Ouais, bah, perce bien le cul, hein.
19: Bon là là, vulgaire, Gérard, c'est pas le genre de la maison. Et donc, Romain?
22: Ouais, et donc, j'avais fait un pari, enfin, je sais plus ce que j'ai dit et ce que j'ai pas dit, quoi. Donc, j'avais fait un pari avec un copain pour parler de Gérard, quoi. Et en fait, je l'ai fait.
19: Qu'est-ce que t'as dit sur Gérard?
22: Je te lis le truc, quoi, Manu m'a dit que je pouvais. J'avais fait, on observe, c'était juste à la fin, quoi, avant à la fin. On observe de nos jours un retour vers la réalité, aussi bien dans les sources qui inspirent les poètes que dans le texte des poèmes. On peut penser par exemple au rap et surtout à MC Solar, donc qui parle des difficultés, etc.
19: Ouais, bon, enfin, on peut pas comparer MC Solar à Gérard. Gérard est au-dessus quand même.
22: Bah, attends, et surtout, et au poème de Gérard qui trouve son inspiration dans des objets insolites tels qu'un coton-tige et qui exprime.
19: Attends, Manu, non, c'est pas Manu, c'est Romain.
22: Romain, déjà ton histoire de coton-tige là,
19: ouais.
22: Déjà.
19: Tu vas te la foutre dans le cul.
22: Ouais, non mais je t'aime bien, Gérard.
23: Je commence à avoir ras-le-bol d'entendre ça.
22: Non mais ok, mais je t'aime bien.
23: Non, il y a pas qu'on m'aime bien, mais maintenant.
19: Attendez.
21: Moi aussi je t'aime bien, Gérard.
19: Attendez.
23: Bon attends, qui c'est qui m'aime bien derrière là? Voilà, la
19: là. Non mais elle t'aime bien, elle dit ça pour déconner. Alors on finit l'histoire, parce que ça c'est une histoire qu'il a écrite, donc il s'en excuse.
23: Ouais, mais ça commence à devenir
19: rengaine. Hein, oui, je sais. Mais à l'époque, ça a été fait à l'époque.
22: Ouais,
19: donc,
22: c'est avant les vacances.
19: Oh putain, c'est intelligent les mecs, ils sont en train de me bloquer la porte pour pas que je puisse sortir des chiottes.
23: Oh, c'est drôle, t'as fait ça dans les chiottes, hein.
19: Bon, je vous préviens, je vais défoncer la porte. J'en suis tout à fait capable.
21: Vas-y, c'est pas
23: bien. C'est quoi, là? Qu'est-ce qu'il me fait, l'autre, là?
19: Bon, Gérard.
23: Ouais.
19: Laisse finir Romain et moi, j'arrive pas à sortir des chiottes.
23: Ouais.
19: Bon, Vas-y.
23: Vas-y,
19: ah, ça y est, c'est ouvert. C'est intelligent. Alors, finis, Romain, ce que t'as à dire. Vas-y.
23: Ouais, ben, non, couche.
19: Ouais, mais tais-toi, Gérard. Si tu le coupes toutes les deux secondes, il n'y arrivera jamais.
23: Ouais, ok. Exactement. Et donc, en fait, la prof, quoi, elle m'a dit, enfin, elle l'a lu, quoi. C'est ça le problème, en fait. Elle l'a lu. Alors, il y a un gros éclat de rire, en fait. Puis, il y a une fille, quoi, une grosse conne, en plus, qui a trouvé le moyen de dire, c'est un mec qui l'a sur code, quoi. Allô?
19: Ah, oh, bah là, attends, bah, il y a l'autre qui est là-haut, qui là, là. Et donc du coup tu t'es pris des heures de colle.
23: Et donc ouais, bah, en fait, c'est-à-dire j'avais 9 quoi, bah je suis redescendu à 0 quoi, j'ai perdu 9 points
19: à cause non. Parce qu'on a dit que le Gérard que t'avais cité dans ta rédaction
23: était sur Fun.
19: Était de Fun Radio, ouais, quoi. C'est-à-dire, voilà, qu'il aurait été de Voltage FM, de Skyrock, d'Energie ou d'Europe 2,
23: pareil.
19: Ça passait, mais
23: ah non,
19: c'est parce que t'as cité un. D'accord, ok. Donc ça a l'air de déconner à l'accueil. Enlevez-moi Gérard. Gérard, t'es là?
23: Ouais.
19: Bon, là, Gérard, c'est quand tu veux. Hein. T'es pas prêt de descendre, toi. Hein.
23: Ouais, mais attends, l'autre, il a pas besoin de venir avec une trompe. Je viens de lui retirer des mains.
19: Bon, t'as bien fait. Merci, Romain.
23: Ouais, ben, y a pas de quoi.
19: C'est génial. Enfin, je me regarde dans la glace, quand même, je suis beau gosse. Hein.
20: Non,
19: je suis dans les chiottes, là, je suis en train de me regarder, quand même, je suis beau gosse.
0: T'as raison, hein.
19: Non, mais c'est pas vrai?
0: T'es super mignon.
19: Non, ouais, mais attends, vrai, ouais. Sans déconner, mais ma mère, je comprends qu'elle est fière de qu'elle soit fière. Oh, putain, mais putain, je suis quand même bien foutu, ce cul que j'ai, merde.
2: 175 000 exclus. Moi aussi je rigole d'avance. Je crois pas que les filles soient capables de faire ce genre de truc. Alors sinon, si on peut un peu une nana, si on n'arrive pas à ce moment-là, tu me prendras Gérard, c'est pareil, c'est comme une nana, ça revient un petit peu à la. Pardon? Qu'est-ce que ça dit? Vas-y. Vas-y. Quoi? Voilà, bah là, bravo. Alors là, Gérard, il va être encore tout excité. Là, on peut tenir le plus longtemps possible, nous chronométrons, hein.
0: Ok.
19: On considère qu'au bout d'un certain temps de 3 minutes, si ça se trouve, tu vas peut-être réussir à. Je sais pas.
23: C'est Richard qui le fait, là.
19: C'est Richard qui commence, on met les autres en attente. Richard, c'est parti. Ça décroche, c'est gagné. Ah. Bon, fais gaffe, il y a un répondeur. Bon, laisse tomber si c'est un répondeur. Oh là là là là là là. Ils mettent, ils font parler leur gamin et tout. Le mec, il vient d'avoir un gamin, il le fait déjà parler sur le répondeur. Laisse tomber.
23: Qu'est-ce que c'est mignon.
19: On va en faire un autre, j'espère qu'on en a suffisamment. Sinon, on nous écoute derrière. Hein? On a plein? Il y en a plein, c'est parti. Richard, on recompose deuxième numéro de téléphone. Ensuite, ça va être à Oumou de faire ça. Et en troisième, ça sera Greg. Et en quatrième, ça sera moi pour relever le niveau.
23: Ok.
19: Quand même. On rentre pas dans le studio pendant que le micro est allumé, Philippe. Tu sais très bien.
20: Travail.
19: Oui, bah, enfin, peut-être. Tu crois que nous, on fait quoi? Nous, qu'on s'amuse? Tu crois que je m'amuse avec ces gens-là?
0: Allô?
23: Bonsoir, madame. Excusez-moi de vous déranger aussi tard. Est-ce que Franck est là, s'il vous plaît?
0: Franck?
23: Oui. Bah, c'est le numéro que j'ai, c'est un ami qui me l'a donné, c'est très très urgent.
0: Ah, vous avez dû vous tromper de numéro. C'est quoi le numéro?
23: Le numéro. Attendez. Attendez, est-ce que c'est mon frère qui l'a composé là? Non! Bah, je l'ai pas sous les yeux, excusez-moi. Mais Franck n'est pas là, vous êtes sûr?
0: Ah, sûr, oui.
23: Oh là là, mince! Ça, c'est hyper urgent, on m'a donné un numéro trafiqué! Oh là là, je sais pas comment je vais faire.
0: C'est 8659 là.
23: Oh là là, bah, il a dû faire le 58. Bah, je sais pas, c'est bizarre parce que ça finissait pas comme ça le numéro. Oh là là, ça, c'est hyper hyper urgent. Oh là là, putain, comment je vais faire?
0: Non, parce que là c'est 112.
23: Oh là là. Oh là là. Oh là là, comment je vais faire? Je suis bloqué dans Paris, j'habite en province. Oh là, comment je vais faire pour rentrer, moi? Vous n'avez pas un conseil à me donner, là?
0: Ah non.
23: Oh là là, là comment je vais faire? Ah, excusez-moi de vous déranger à cette heure-là. Hein. Je suis désolé. Oh là là, mais vous habitez quelle ville, là? Je comprends pas, je suis où, là?
0: Sur Lyon, là.
23: Sur Lyon? Bah pourtant, Vaux-en-Velin, c'est à côté.
0: Ouais, ouais.
23: C'est quand même là, normalement, je devais appeler là chez mon oncle. Mon oncle qui a le numéro de chez ma mère qui est sur Paris. Il vient venir me chercher. Comment je vais faire?
0: Est-ce que vous cherchez quelqu'un sur Vaux-en-Velin?
23: Ouais, sur Vaux-en-Velin, ouais. Moi, si vous voulez, j'habite Mézieux. Mézieux, c'est pas loin de chez vous, je pense.
0: Ouais.
23: Ouais, bon. J'habite Mézieux. Donc là, je suis parti de la Part-Dieu cet après-midi, je suis sur Paris, là, je suis chez un ami, bon, je devais aller chercher du travail sur Paris, comment dire, ma mère est sur Paris en ce moment, mais dans un hôtel, donc je ne connais pas le numéro. Mon oncle a le numéro. Il fallait que j'appelle mon oncle pour qu'il appelle ma mère, pour que ma mère vienne me chercher. Et là, je sais pas comment je vais faire, je suis dans les rues, jusqu'à quelle heure, je ne sais pas.
1: T'as essayé de faire le 12, mes yeux.
3: T'as eu Franck, là? Tu l'as eu, Franck? Richard?
23: Ouais.
3: Tu l'as eu, Franck, ou pas?
23: Mais non, je l'ai pas, je suis dans la merde.
3: Ben, avec qui tu parles, alors?
23: Ben, là, une dame, là, chez qui je suis tombé, une particulière.
3: Ouais.
23: Oh là là là là.
3: Tu peux... Demande-lui le numéro de Franck.
23: Comment ça?
3: Bah, demande-lui, elle doit le connaître, non? C'est peut-être chez lui, elle dormait peut-être qu'il dort chez lui, chez elle.
23: Ah ouais? Y a pas quelqu'un qui dort chez vous en ce moment qui s'appelle Franck?
1: Non, non.
23: Je comprends pas, on me donne un numéro. Oh là là, purée, les gens. Oh là là là là, comment je vais faire? Comment je vais faire? Comment je vais faire?
3: Oh, passe à moi, passe à moi.
23: Ouais, je vous passe un ami.
19: Allô?
1: Allô?
19: Ouais, on a dû se tromper alors, parce que apparemment, j'ai pas tout suivi là. Franck est pas là donc.
1: Non, non, sûr.
19: Aïe, aïe, aïe.
23: Non, c'est pas le mon numéro, là. Je sais pas s'ils ont foutu, putain. Oh là là.
19: Voilà, galère. Et vous avez expliqué le problème, de, problème qu'on a eu de train et tout ça? Bon, bah, vous êtes étudiante?
1: Mmh.
19: Ouais, d'accord. Ok, bah, écoute, on est désolé, on peut peut-être se tutoyer.
1: Voilà. C'est pas grave.
19: Non, bah, Non, en fin de compte, on va vous dire, c'est une technique de drague, là. On est avec un pote, on essaie de draguer des gens, on appelle au pif, voilà.
23: Et surtout votre voix.
19: Ouais, non, mais là, c'est la première fois qu'on tombe sur une.
23: Là, je veux pas dire, non, mais je veux pas dire Franck.
19: Ah, Richard.
23: Non, s'il te plaît.
19: Ouais, non, mais c'est vrai, je vais juste dire un truc à Richard, après je te la repasse. Ouais. C'est la première fois qu'on tombe sur une demoiselle, parce que d'habitude, on tombe toujours sur des mecs. Je sais pas comment vous vous appelez, votre prénom, c'est. Allô?
1: Oui.
19: Votre prénom, je sais pas, c'est.
1: Christelle.
19: Christelle, voilà, donc moi je m'appelle Max, lui c'est Richard. Voilà. Et c'est, on tombe sur une nana fort sympathique. Donc,
23: et très sympathique. Ouais.
19: Très sympathique.
23: Ouais. Là j'ai détonné, là. Je me demandais, tiens.
19: Voilà. Mm. Moi j'ai 28 ans, Richard a 19, et vous avez
1: 20
19: ans, merci.
23: Oh là là là là là là, le plus bel âge de la vie.
19: On a galéré, ça fait depuis 22 heures qu'on essaie de... On se fait un petit pari pour draguer des nanas. Et là, on tombe sur une fille super sympa, quoi. Mmh. Non, on n'est pas du tout de Lyon, on est. Enfin, je suis de Paris, moi.
23: Mmh. Moi, de région parisienne.
19: Voilà.
1: D'accord. Bah, je vais vous laisser.
19: Bah, on peut peut-être discuter maintenant, non?
1: Non, non.
19: Tu dormais?
1: Ouais.
19: Bon, tu fais quoi dans la vie? T'es étudiante en quoi? T'as peur, peut-être, de répondre.
1: Hein?
19: T'as peut-être peur de répondre.
1: Ouais. Et t'habites où dans Lyon?
19: Mais t'es peureuse, tu veux pas donner, d'accord. T'es célibataire ou on peut se voir, on peut boire un godet?
1: Non, non.
19: Oh là là.
23: Oh
19: là,
23: hey, je descends sur Lyon, moi, bientôt, je descends sur Lyon.
19: À vous, c'est marrant, quand même.
23: Oh.
19: Là, ça m'a pas fait plaisir.
23: Je crois que je suis le meilleur.
19: Non,
23: je crois que je suis le meilleur, quand même.
19: Je vais te dire, je vais être très sincère. Ouais. Ce que j'ai dit, Rantaine, j'ai dit qu'en tout cas, t'avais de la bonne chat, que t'assurais bien. T'étais à la moitié du talent que j'avais, donc t'es déjà quand même sur la bonne voie. Encore 4-5 ans, t'es bon.
23: Ah ouais, mais non,
19: vraiment, c'est la première fois de notre vie que j'appelle comme ça au pif, parce que ça fait 4-5 ans qu'on fait des conneries. C'est la
23: moi
19: première
23: aussi,
19: fois que
23: j'ai
19: si, au pif, t'es tombé sur une nana de 20 ans. C'est là, t'es tombé sur une étude, parce que généralement, on tombe répondeur, père de famille, mère de famille, ça dure 40 secondes à tout cracher.
23: Voilà, franchement, je crois. J'ai bien joué mon rôle aussi.
19: On la rappelle?
23: Ah ouais, sans déconner.
19: C'est parti, on la rappelle.
23: Bien sûr.
19: Ensuite,
23: putain, la voix, comment j'ai craqué.
19: Ah bah, c'est clair, on l'a bien entendu, t'avais les larmes à la bouche.
23: Non mais moi, j'étais vraiment dans le jeu, quoi, je voulais jouer à fond, quoi.
19: Ouais. Allô?
1: Allô?
19: Oui. Juste pour te remercier, c'est tout. On va pas te déranger plus longtemps. Allô?
23: Allô, Christelle?
19: Allô, Christelle? Qu'est-ce que t'as fait? T'as fait un autre numéro?
4: Ouais.
19: Oh bah, bravo. Oh non, mais là il vient de me griller une autre nana, une jeune encore.
4: Non, c'était un mec.
19: C'était un mec? Ouais, c'est ça, on est tombé sur une vieille.
23: Oh, j'hallucine, putain.
19: Donc tu dis juste, Richard, tu dis voilà, on te rappelle pour te remercier et tout,
23: voilà,
19: bon esprit. Et si ça se passe bien, tu lui dis que t'es avec moi et comme ça tu disparais définitivement, c'est moi qui prends le dessus.
23: Ouais.
19: Juste en 2 secondes, tu la remercies et tu dis que c'était super. Okay. On va pas décrocher.
23: Si, si. Allô? Allô, Christelle?
19: Juste pour te remercier et te dire que t'étais super sympa.
23: Ouais, on voulait juste te remercier. D'habitude, on s'est toujours envoyé balader, mais là.
19: Voilà. Voilà.
23: Franchement, là, moi, j'en ai pris.
19: Voilà. C'est juste
23: le cœur.
19: C'est tout ce qu'on voulait te dire, Christelle. Christelle?
1: Non, non, c'est pas Christelle.
19: Ah, c'est la copine. Ah, mais...
1: Non, non, c'est pas la copine non plus. Vous arrêtez d'emmerder le monde.
19: C'est la maman?
23: Oh là là!
2: C'est la mer là, c'est la mer qu'on a eu finalement. On n'est pas du tout tombé dans un truc d'étudiant.
23: Moi
2: là,
23: je croyais qu'on était une chambre d'étudiant.
2: Bah ouais, mais toi t'emmerdes les gens, qu'est-ce que tu vas réveiller sa mère?
23: Oh là là,
2: mais c'est Manu, de toute façon, t'as les sonneries, t'as fait sonner de telle manière que la mère s'est réveillée, c'est tout. Alors qu'on
5: devait
2: avoir.
5: C'est sûr, je suis désolé, je me suis.
2: Bah voilà, bravo. Donc voilà. Richard, bravo quand même, attendez, c'est pas, ah, c'est pas terminé, ça autour de Oumou.
23: J'ai gagné.
2: Oumou tout dur.
23: J'ai gagné.
2: Oumou machine. Chez Oumou machine.
23: Oumou de la bite.
6: Je chante la mer.
7: Allô, bonjour Francis.
6: Oui.
7: Ah, je suis un fan, hyper fan de toi.
6: Attends deux secondes, parce que j'étais en train d'écrire une chanson. Je chante les rivières. Merde. Je chante les rivières, ok. Oui, bonsoir. Qui est à l'appareil?
7: Ah, c'est Nicolas à l'appareil.
6: Oui, bonsoir.
7: Alors là, j'ai eu ton numéro comme ça, là.
6: Ouais.
7: Et là, vraiment, je tenais absolument à t'appeler parce que je suis hyper fan de toi, quoi.
6: D'accord.
7: Et donc, je vais te poser quelques petites questions.
6: Bien sûr.
7: Alors déjà,
6: Comment tu as eu mon numéro, petit oiseau?
7: Ben là, c'est-à-dire que je fais partie du fan club Francis Cabrel.
6: Ah ouais, ok, d'accord.
7: Je peux dire quoi.
6: Ok.
7: Et on s'est démerdé, plus ou moins avec des contacts.
6: Ah, pas de grossièreté, toujours la poésie, petit.
7: Ouais, la poésie.
6: Est-ce que tu chantes les rivières des fois?
7: Ah, moi je chante les rivières.
6: Tu chantes les oiseaux qui sont pensés sur les branches?
7: Ben évidemment. Ah, moi je me balade dans la nature, j'ai l'inspiration.
6: C'est bien, petit, vas-y, pose-moi des questions.
7: Ah, quand j'écoute ta musique, j'ai l'inspiration aussi, quoi.
6: Ouais, ok.
7: Ah, ouais. Donc en fait, je me suis toujours posé la question, si c'est toi qui te coupais les cheveux ou si c'était ta mère?
6: Si quoi?
7: Si c'est toi qui te coupais les cheveux ou si c'était ta mère?
6: Eh, puis non, je les coupe moi-même, à la mort, depuis longtemps. Je me les coupe moi-même.
7: Ah, d'accord.
6: Je l'aime à mourir, c'était pour ma mère. Ouais.
7: Et
6: ça te la coupe, hein?
7: Ah ben oui,
6: je parle de la mèche. Je parle de la mèche, bien sûr. Toujours la poésie avec Francis.
7: Toujours la poésie, je crois.
6: Ouais, Francis, ouais.
7: Et j'aurais bien aimé savoir aussi d'où venait ton inspiration, parce que là, je suis vraiment... Quand j'entends tes chansons, je suis vraiment épaté, quoi.
6: Hein. Je vais te raconter une petite histoire.
7: Oui, vas-y, raconte.
6: L'après-midi, après avoir bien mangé,
7: ouais,
6: je m'en vais gambader. Me balader sur les rivières.
7: À toi aussi.
6: Je regarde les oiseaux qui cuicuitent ensemble sur un arbre, sur une branche. Et là, je m'assois près de la rivière, près du bord, tu vois.
7: Ouais.
6: Et là, avec ma guitare, qui ne me quitte jamais, avec un papier et un stylo, je regarde tout autour de moi et la nature. Et puis là, à ce moment-là, me viennent des textes. C'est de là, je t'aimais, je t'aime et je t'aimerai. Toutes ces chansons, là, je l'aime à mourir, petit homme Marie, encore et encore, etc., etc. Je m'inspire de tout ce que je vois autour de moi. Et voilà, quoi, la vie est comme ça.
7: Ah, tu t'inspires de la nature, tu t'inspires des femmes aussi?
6: Oui, ça m'arrivait, oui, effectivement, quand j'ai fait Torero, tout ça, des trucs comme ça, oui, ça c'est, voilà.
7: J'ai vachement aimé ton dernier...
6: Tu as acheté mon disque?
7: Ah ouais.
6: Ouais, t'aimes bien?
7: J'ai tous tes albums, évidemment.
6: Ouais, ça me fait plaisir.
7: Bah là,
6: je suis avec Carlos, là, et si, après, si tu veux lui parler, peut-être que... Il peut pas lui parler.
7: Non,
6: encore une ou deux questions, petit, parce que là, je suis en train de préparer mon nouvel album.
7: Oh... Bon, ben, j'aimerais bien savoir aussi... Ah oui, t'es en tournée bientôt ou quoi?
6: Non, je prépare mon album. Une fois que l'album sera terminé, je serai en tournée après, là.
10: Oh, Francis!
6: Oui!
10: Dépêche-toi, la partie de boule!
6: Ah, il y a la partie de boule, tu l'entends? Il n'y a pas d'heure pour manger des...
7: Tu viens me consacrer 5 minutes, Francis?
6: Alors, très vite.
7: Bon,
6: J'arrive! Oui, j'arrive.
7: Ouais. Ouais, j'aimerais bien savoir aussi.
10: Je joue à ta place.
6: Oh, j'arrive, 2 minutes. Oui, tu me disais vite, c'est vite, petit.
7: T'es hobby.
10: Dépêche-toi.
7: À part la chanson, qu'est-ce que tu aimes?
6: À part la chanson, moi, ce que j'aime bien, c'est la pêche, les rivières, les oiseaux. Hein.
7: C'est tout?
6: C'est déjà pas mal.
7: Comme sport, tu fais quoi?
6: La pêche.
7: Ah, la pêche.
6: La pêche.
7: Et
6: mais attention, j'aime aussi bien la poire, je veux bien manger des fois un petit raisin, j'aime bien tout ça. Hein.
7: Ah ouais, d'accord.
6: Et on peut être chanteur à texte et avoir de l'humour.
7: Ah ouais, bah oui, c'est sûr, là tu manques pas de l'humour.
6: C'est une petite exclu, tu veux un extrait du nouvel album?
7: Ah oui, un extrait.
6: Je vais poser le combiné, hein. Alors attendez. Je vais allumer. On va me dire. Vous me direz après si vous m'entendez bien.
7: Ok, d'accord.
6: Vous me dites?
24: Yes.
7: Ouais.
6: Vous m'entendez là?
7: Ouais, c'est parfait là.
6: Allô?
24: Ouais, c'est parfait.
7: Attention.
23: temps que je t'aimais. Non, ça fait le temps que je voulais faire du hockey. J'y suis enfin arrivé. J'ai mis les patins.
5: Ah, c'est super.
23: Je pensais pas que je glisserais aussi facilement. Je marquais des buts. J'étais le meilleur des attaquants. Le hockey bien fait. Que le hockey bien fait. Ouais, bah je m'arrête là. Hein.
5: Oh, c'est original hein, en plus. Hein.
23: Mais,
5: je dois dire vraiment bravo là. Hein.
23: D'accord.
5: On sent bien la poésie.
23: D'accord. Alors, il y a une, peut-être une autre.
5: Ah oui, une autre, s'il te plaît.
23: Ouvrez l'album de Francis.
5: Ouais, vas-y.
23: Moi, je suis quelque chose, et voilà qu'aujourd'hui, deviens star et je pleure la nuit. Je veux pourrir. J'entends ricaner. J'entends ricaner.
5: C'est dommage. Vas-y, chante.
23: Très doucement. Tu vas me taricaner, c'est dommage. C'est dommage et c'est dommage. Je recommence. Très doucement. Attention. Très doucement. J'arrive des rivières très doucement. Très doucement.
5: Oh, ce que c'est beau.
23: Je sens qu'elle va venir enfin m'éclater. La pêche au goujon. J'entends ricaner, c'est dommage.
5: Mais non,
23: c'est dommage,
5: non,
23: c'est dommage. Non, c'est dommage.
5: Personne ne rigole.
23: Si, si, il y a
5: mais
23: du...
5: non.
23: Si, si, il y a de... Il y a l'humour de l'autre côté. Alors, j'en ai une dernière.
5: Ouais, vas-y.
23: D'accord. Alors. Moi, je n'étais rien qu'un porc, qu'un porc. J'aurais la sauté, d'accord, d'accord. L'enculé dans les vestiaires.
8: Oh, aussi, ça va pas.
23: Et putain, boire une autre bière. J'aurais voulu tant lui prendre le derrière. Moi, je n'étais rien qu'un vieux, vieux porc. 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
5: Oh, c'est ouais, super hard, hein.
23: C'est une dernière chanson que je...
5: Registre.
23: Nouvel album, remasterisé.
5: Ah, c'est...
23: Ah, avec une nouvelle version.
5: Là, j'en suis encore tout étonné, quoi. J'arrive pas à me remettre, là. Hein. Vraiment, je pense que celui-là, il va faire un carton. Hein.
23: Une petite dernière.
5: Ah, une dernière, s'il te plaît.
23: 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Et moi, les je t'aime, t'aime, je t'aime plus que tout.
5: Quelle énergie.
23: Nanana. Et dans les couloirs d'une Édouard Saut, les ailes sont si lourds.
5: Alors là, Francis.
23: Un zèle.

0: t'aime, je t'aime plus que tout.
1: C'est la meilleure là, hein.
0: Ouais,
1: ah là vraiment, quelle poésie, quelle... Oh là,
0: un nouveau virage, on va chanter les rivières, on va chanter les oiseaux, nous allons chanter la nuit aussi. Hein.
1: Ah vas-y, une autre petite, s'il te plaît.
0: Ah je peux pas, moi que le faudrait vraiment que le public réclame. Hein.
1: Allez, Francis.
0: Ah je sais pas.
1: Allez Francis, s'il te plaît.
0: Encore une autre reprise, parce que à l'époque quand la chanson original dont je vous donnerai le nom tout à l'heure est sorti, m'avait fait beaucoup rire, mais ma femme l'avait beaucoup mal apprécié. Aujourd'hui, comme les femmes veulent être les galeux de l'homme, j'ai voulu rectifier ça dans le nouvel album.
1: Allez vas-y Francis.
0: C'est une chanson de Pierre Perret qui s'appelait Tout pour tout, tout sur le zizi.
2: Oui,
0: et j'ai fait la même sur le crypto. Tout, vous lècherez tout sur le clito, le petit bouton qui est bien séché, qui devient tout rouge quand tu l'as bouffé. C'est dommage, ça ricane, c'est dommage.
1: Mais non, franchement, ça, non, je te
0: suis dommage.
2: Ah, mais si, ça plaisanterie quand même.
0: Bon, hein. Vous saurez tout sur le clito, le petit, le gros, le cornichon, le... Ça ricane, c'est dommage.
1: Mais non,
0: c'est dommage.
1: C'est beau.
0: Celui que tu mets entre tes dents, que dans l'oreille tu le bouffes bien, tu n'en peux plus, tu lèches tout, tout, tout, tout, tout, tu seras tout sur le clito.
2: Bravo, bravo, bravo.
0: Ah, c'est pas terminé. Ah, c'est pas terminé,
2: c'est pas terminé, c'est pas terminé.
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0: Vito. Nouvel album bientôt dans les bacs.
1: Non, mais alors là, dès qu'il sort, je l'achète. Hein, là, c'est. Pff.
0: Dans les bacs street. Ah, rapport à la jeunesse que Francis est toujours là.
2: Présente-lui, Francis.
1: Francis, mais c'est pas vulgaire.
0: Ouais.
1: Enfin, franchement, c'est super, quoi.
0: Voilà. Sinon, c'est terminé. On va s'arrêter là.
1: Oh, c'est dommage quand même.
0: Allez,
1: une autre, Francis.
0: Une autre de l'album, mais là, je vous fais tout l'album.
1: Mais non.
0: À la vitesse que ça va, je fais tout l'album.
1: Non.
2: Allez, Francis.
1: Ah, Genou, t'as préféré l'album, Francis.
0: Je suis près des jeunes, et ça, vous le savez, Francis a toujours été près des jeunes.
1: Ouais.
0: Vous le saviez, ça?
1: Ah, de... Ben oui, évidemment, je sais.
0: Alors. Vous êtes prêts?
1: Ah, oui. Là, je suis prêt, là.
0: Ça va vous surprendre. Je dirais d'un, deux, trois, et car tu vois, c'est la première fois pour moi. Je suis raide d'un, deux, trois, raide d'un, car tu vois, c'est la première fois pour moi. 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

0: 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Parti un jour, sans bagage, sans voyage, sans billet, avec un cerveau pour me préparer. 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
1: Ah, et Francis, c'est, franchement, c'est super, mais quand est-ce que tu vas faire un sitcom à la télé? Parce que tu sais que les To Be Free ont fait un sitcom, alors toi, quand je vois que t'es un peu dans le même genre de musique maintenant, allez, dis-le nous.
0: Non, pour le moment, il n'y a rien.
1: Allez.
0: Non, pour le moment, je peux pas en parler.
1: T'as pas pensé à un contrat avec TF1 ou...
0: Non, je suis en contrat peut-être avec TV6, mais j'ai l'impression que ça va capoter.
1: Non, mais c'est au sujet de quoi le sitcom? Je veux dire, c'est...
0: C'est l'histoire d'un jeune qui avait que sa guitare et...
1: C'est toi le jeune, quoi, dans le... C'est toi l'héros.
0: Non, il chante les rivières, il chante la pêche, il chante les oiseaux, et voilà, c'est tout, il chante la nature, quoi.
1: Ah, c'est fabuleux.
0: Voilà.
1: Ah, vraiment.
0: Alors, écrit, composé, joué par moi et ma guitare. Il y a Lucky Luke et son cheval, il y a Francis et sa guitare.
2: Oh, bravo!
1: Alors là, c'est... Mais comment tu fais ça, Francis? Comment t'arrives à mettre de la poésie dans toutes tes paroles?
0: Ça, je peux pas le dire, c'est mon secret, c'est ma botte magique.
1: Allez, Francis,
0: je vais être obligé de vous laisser, car à part si j'attends pas, je suis avec Henri Salvador, il y a Carlos, il y a du monde.
1: Bah, tu leur diras bonjour de ma part, alors.
0: On va y aller, là.
3: Ah, Francis, tu te manques ou quoi?
0: Ah, je vous mens pas, vous voyez, les mecs qui m'appellent, les copains, les collègues de travail, vous savez ce que c'est. Hein.
3: J'arrive,
0: J'arrive. Bon, ben merci à toi, jeune homme.
1: Ah non, mais c'est moi qui te remercie, Francis.
0: Et vive la nature.
1: Bah oui.
0: Hein?
1: Et vive la chanson, vive Francis Cabrel.
0: Alors, faites attention quand même à la couche de coton. Hein? Soyez sérieux quand même.
1: Bah, bien
0: d'accord
1: sûr. Bah évidemment.
0: Je vous embrasse tous.
1: Ah, moi aussi, je t'embrasse, hein? Francis.
0: Comme dirait l'autre.
1: Et tu resteras toujours mon idole.
0: Merci à vous.

0: C'était bien.
1: Ah, il a fait fabuleux. Il nous a dévoilé son prochain album, il va bientôt faire un sitcom et tout, c'est...
0: Ah ouais, apparemment, je suis dingue, il revient pas, hein. J'ai pas entendu, c'était bien.
1: Ah, c'était fabuleux.
0: Et que de l'exclu, ah, hein, que des trucs nouveaux, pas des trucs, parce que j'avais entendu dire qu'il ferait un peu des répètes ou qu'il reprendrait un peu les mêmes mélodies d'avant et, ou des trucs d'aujourd'hui pour être dans le coup.
1: Ah non, non, c'est complètement nouveau, là.
0: C'est complètement nouveau,
1: ah,
0: quoi.
1: Oui, ça change complètement.
0: Quoi. D'accord. Il y a Cédric qui me dit, sur mes guitares, rien à voir, regarde Tex Avery, j'ai le coffret en ce moment, je suis en train de regarder Tex Avery, je suis en plein dedans, en plus, ça tombe plutôt bien, je sais pas s'il le fait exprès ou pas. Bon, bah, écoute, voilà, Nico, c'était long, mais c'était bon, puis on va t'envoyer une compile Cybertron 5.
1: Ah oui, merci.
0: D'accord.
1: Ah oui, fabuleux.
0: Cybertron 5 dans les bacs, tout comme Musique de Nuit 2, quand même, il faut l'acheter, hein, allez! D'ailleurs, on reçoit pas mal de courriers encore pour Musique de Nuit, et c'est plutôt cool, apparemment, vous avez l'air d'apprécier. Nicolas, bonne bourre à toi, amuse-toi bien, et bonne année 98.
1: Eh ben, bonne année à toi aussi.
0: Attention, Pierre, 12 ans et demi d'Arras. Bonjour Pierre.
2: Ouais, alors t'es prêt Max? Allez. Salut Annie Mathias, qui est un peu crâneur.
1: Tu restes le
2: meilleur jusqu'à 2h. Tu es notre bonheur, mais quand tu manges, c'est pas ton bonheur. Max, c'est le
1: père.
0: Bon, Manu.
3: Ça m'a fait...
0: Oh, Manu.
3: Oui.
0: Tu travailles ou quoi?
3: Ouais.
0: Bon, Manu, qu'est-ce qui t'amène?
3: Bon, alors, Didier.
0: Ouais.
3: Je vais te parler.
0: Mais c'est pas à toi que je parle, c'est à Manu du Standard. Manu, tu travailles, hein?
4: Ouais, j'y vais, là.
0: Mais c'est pas à toi que je parle, c'est à Manu d'Orléans. Oh.
3: Oh.
0: Bon, sérieusement, réveillez-vous au Standard 0870-5000. Et le Standard, en plus, il y a les 24 lignes qui sonnent, mais les mecs, vous avez pas un sujet potable. Vous me faites chier.
3: La France part en couille.
0: Ouais. Je lui prête mes boules, je déboule sur la piste de lance. Hein? Bon, allez Manu, vas-y.
3: Oui, attends. Oui, alors Didier, je voulais te parler.
0: Parce ouais.
3: Que, vu ta provoque de tout à l'heure.
0: Quelle provoque?
3: Sur celle de Jacqueline.
0: Ouais.
3: Tu lui as dit, bon, elle avait 60 ans.
0: Ouais.
3: Tu lui as dit, retourne sur Nostalgie.
0: C'est exact.
3: Pourquoi donc?
0: Parce que, à un moment donné, voyant que je ne pouvais rien faire pour elle, et je me suis dit, donc, elle a lancé un appel pour les gens qui avaient entre 50 et 60, n'arrivant pas à avoir un appel d'une mec d'une cinquantaine d'années au départ, je me suis dit que forcément, il fallait sur Nostalgie pour tomber sur une tranche d'âge qui pourrait lui convenir.
3: Non.
0: Si.
3: Mais non.
0: Si.
3: Attends.
0: Et je me suis aperçu que finalement, il y avait quand même deux personnes de 50 et 52, une personne de 50 et 52 qui écoutait, donc voilà.
3: Et ben voilà.
0: Mais bon, Nostalgie
3: donc,
0: quand même.
3: Quoi, Nostalgie?
0: Nostalgie quand même.
3: Bah, jusqu'au bout, t'as pensé.
0: Attends.
3: Je te signale quand même.
0: Oui, mais il venait de là-bas avant de venir sur Fun, déjà.
3: Ouais.
0: Donc, quelque part, c'est sa maison.
3: Oui, mais alors, ce que j'aime bien entre radio, c'est vous tapez dessus.
0: On tape sur personne, je chie sur tout, c'est pas pareil.
3: Ah, mais c'est encore pire.
0: Mais disiez la preuve, mais qu'est-ce qu'il y a de pire que de dire ce qu'on est? C'est génial. Le problème, c'est qu'aujourd'hui, quelqu'un qui dit franchement ce qu'il pense, ça emmerde les gens. Si ça emmerde les gens d'entendre quelqu'un qui aujourd'hui dit, voilà, j'emmerde tout le monde, parce que les gens ont l'habitude, maintenant, c'est des lèche-culs, des faux-culs. Tout est bien, tout est beau. Mmh. Eh ouais.
3: Ouais. Mais bon, quand même, moi, je préférais Max, hein. Parce que Didier, franchement...
0: Non, mais attends, Max, c'est lui qui m'a appris la radio, et quand je l'entendais dire, ouais, Nostalgie, caca, chérie FM, ça pue du cul, machin...
3: Ouais,
0: mais il a dit qu'à un moment donné, c'était de la crotte.
3: Max, c'était du second degré, tandis que toi, j'ai pas l'impression que ça soit du second degré.
0: Non, mais moi, j'aime bien être franco, j'aime bien dire la vérité, c'est tout.
3: Ouais.
0: Didier, il est comme ça?
3: Oui, mais alors attends, parce que ça fait plusieurs moments...
0: Je veux pas passer ma journée à faire le toutou toute la journée, hein. Attention, moi je suis pas le Didier de la télé, je suis pas le Didier du cinéma. Oh.
3: Ouais.
0: Je sais pas si je te mets bien la puce à l'oreille, hein.
3: Ouais.
0: C'est bon
3: en
0: bon.
3: Plus, t'essayes de faire de l'humour.
0: Ouais.
3: Ouais.
0: Ok, tu captes.
3: Ouais, ça marche vachement ton humour.
0: Hein.
3: Je suis pas chez Max. Je suis pas chez Max, ce que tu
0: fais. Fais gaffe, Mike.
3: Non, parce qu'attends, Max, il avait du goût, moi, d'accord?
0: Moi, j'ai du cani goût.
3: Ouais. C'est mieux en mieux.
0: Max, bon, Manu, Didier, ouais. Didier te le dit, Nostalgie, c'est génial. Ouais. Voilà, ok, je retourne ma veste, ok, je suis un opportuniste, je change tout le temps.
3: Voilà.
0: Je serai pas le premier animateur de radio à changer ma veste toutes les 5 minutes, donc oui, c'est fabuleux.
3: Ah. C'est,
0: alors, surtout le vendredi et le samedi où il passe de la disco et tout,
3: voilà.
0: Là.
3: Et d'ailleurs, je peux faire la pub?
0: Oui, bien sûr.
3: Tu me permets?
0: Bien sûr.
3: Bon, alors, écoutez tous, à partir de 22h, Nostalgie demain soir, de 22h à 5h, il y a une grande soirée disco, voilà.
0: D'accord.
3: Voilà.
0: Et pour ceux qui n'aiment pas écouter de la musique ringarde pendant 7 heures d'affilée et qui veulent écouter de la musique d'aujourd'hui, ça commence pas à partir de 22h, mais quasiment jusqu'à 20h, ça s'arrête pas à 5h, mais jusqu'à 6h, ça s'appelle Fun Radio, et c'est le meilleur de la dance, de la house, de la techno, et tout ça, et de la trance, et du hip-hop, et de la trip-hop, et de

0: Drum and bass et de la jungle.
1: Eh bah écoute, je ferai un zapping entre les deux.
0: Mais bien sûr, bien sûr, bien sûr, bien sûr, avec grand plaisir. Mais de toute façon, il y aura des vieux morceaux des années 80 également dans la nuit. Il y aura de tout sur Fun.
1: Ah bah voilà.
0: D'accord.
1: Non mais c'était de l'humour, hein.
0: J'avais bien compris, Manu. Attends,
1: voilà. Ça va. Oh. Je te souhaite une bonne année.
0: C'est pas Didier, hein, au bout du fil, c'est Francis. Allez, bonne bourre à toi, bonne année 98.
1: Ouais.
2: Comme à l'époque avec Gérard.
3: Ouais, d'accord.
4: L'AFP.
3: Allô, bonjour monsieur. Est-ce que je pourrais parler à la rédaction en chef, s'il vous plaît?
4: Oui. 3615 AFP.
2: Ah bah c'est la rédaction anglaise en plus, ça tombe bien.
3: Oui, mais je sais pas parler anglais. Moi.
2: Non, mais tu parles en français.
5: Rédaction en chef.
3: Allô, bonjour monsieur. Excusez-moi de vous déranger, voilà. Je viens d'apprendre que vous faites. Ça m'énerve tellement tout ce que j'ai entendu que je suis franchement dépassée sur les bords. Faire payer des gens pour regarder, visiter une tombe sur Diana, je trouve ça lamenteux. Parce que j'ai appris que cet argent-là, elle n'irait pas ni à la fondation ni quoi que ce soit. C'est directement le prince qui encaisse l'argent pour s'acheter des baraques, acheter des magnétoscopes, tout ça. Et moi, je trouve ça lamentable, mais franchement lamentable. Des gens comme ça, on devrait directement leur couper la tête.
5: Seulement la tête?
3: Il n'y a pas que la tête. Hein. Si on pouvait couper autre chose... ça serait avec grand plaisir, mais là c'est franchement lamentable. Qu'est-ce que vous en pensez, monsieur?
5: Rien du tout. Rien du tout. Je suis désolé de vous laisser, mais malheureusement j'ai d'autres appels là. Je suis tout seul au bureau. Merci de m'avoir prévenu, madame. Au revoir.
3: Excusez-moi.
0: Ah oh bah il s'est bien marré le mec, j'ai l'impression qu'il était pas sûr de.
6: Bonne ambiance à l'AFP.
0: Disons qu'il avait plutôt l'impression que t'étais en train de déconner, quoi.
7: Yes, alors en fait ce soir je t'appelle pour trois petites choses.
0: Oui.
7: D'abord, je tenais à te féliciter pour les compiles que t'avais sorti avec GG, j'ai vu ça aujourd'hui.
0: Quoi,
7: musique de nuisance et musique de merde. c'est pas, je sais pas, j'ai vu.
0: Non.
7: J'ai pensé que c'était toi et GG, non?
0: Non, c'est pas moi.
7: C'est des compiles avec tous ces remixes. Non, je pensais que c'était toi.
0: Non, c'est pas moi. Par contre, je profite de la parenthèse que je sais qu'on va être longtemps avec toi pour féliciter un auditeur qui nous a envoyé une petite lettre munie d'une photo où il a quasiment toutes les cybertrans en cassette et on les voit sur la photo. Il y a toutes les cybertrans en CD, les spirituels techno et les musiques de nuit. Donc apparemment, il a tout. Hein.
7: Ce
0: n'est pas ton cas, Goldorak, à part chier, à part machin, c'est tout ce que t'as. Hein.
7: Ah, c'est clair, moi je connais que ça. Hein.
0: Donc voilà.
7: Musique de merde et musique de nuisance, je pensais que c'était toi et GG, quoi.
0: Ouais.
7: J'ai trouvé ça, apparemment c'est disponible dans les Fnac et Fuck, donc bon, voilà. Ensuite, en fait, j'appelais principalement suite à l'annonce que t'as faite hier, il paraît que GG est maqué. Donc apparemment, ça a fait réagir un petit peu.
0: Oui, enfin c'est ce qu'il dit, hein. Mais il a fêté ça tout seul avec une bouteille. Je sais pas ce qu'il a foutu, quoi.
7: Ah d'accord.
0: Et d'ailleurs, si vous m'écoutez là-haut à l'accueil, le numéro de téléphone GG, parce que lui, monsieur, vient à 11h30 et la cabine téléphonique, le stand Fun Radio se transforme en cabine téléphonique. Donc il passe ses coups de fil perso. Mais moi, par exemple, j'ai envie de joindre le standard là-haut et je n'y arrive pas parce que GG passe ses coups de fil. Donc GG, tu passes pas tes coups de fil perso. C'est fini, ça aussi.
7: Ouais, non, GG, t'écoutes ce que je dis.
0: Ah non, mais là, il me commence à me faire chier, celui-là. Alors il n'en fait qu'à sa tête. Non, mais il fait qu'à sa tête. On croit qu'on le manipule, c'est lui. C'est lui qui nous manipule.
7: Mais c'est une star.
0: Bah évidemment, voilà.
7: Le syndrome du melon. Hein.
0: Voilà, alors Goldo.
7: Donc, je sais pas, j'ai un petit poème si tu veux.
0: Ouais.
7: Bien ringard.
0: Mmh.
7: Donc pour Sandy.
0: Oui.
7: Il paraît qu'elle s'appelle Sandy.
0: Elle s'appelle Sandy, ouais.
7: Donc Sandy, j'espère que tu aimes l'odeur du vieux pipi et de la transpi. Tu découvriras avec Gérard les effets du Ricard, les fêtes entre potes qui se finissent aux chiottes, et comment avec prestige il manie le coton-tige.
0: Ouais.
7: Sandy, apparemment tu aimes les animaux, tu apprécieras les sanitaires de la loco. J'espère que vous aurez beaucoup de morpions et aussi un petit peu de merde sur le paillasson.
0: Et si tu es laid, tu apprécieras aussi les bouteilles de Beaujolais.
7: Ouais, c'est clair.
0: Ah, ça c'est clair.
7: Et donc ensuite, en fait j'ai fait une petite revue de presse, j'ai pris tous les quotidiens de ce matin, et j'ai fait un petit relevé donc des réactions des différents journalistes suite à l'annonce donc du fait que GG était maqué, quoi.
0: Ouais.
7: Donc alors j'ai trouvé.
0: Je sais pas si c'est vraiment officiel, il m'a dit ça hors antenne, mais maintenant à l'antenne en direct.
7: Apparemment tout le monde a pris ça pour argent comptant parce que.
0: On va essayer de le joindre tout à l'heure là-haut, on va essayer de l'appeler dans les minutes à venir. Ouais.
7: Tu vas voir, ça réagit, tout le monde y croit en tout cas. Donc dans le Pingouin déchaîné, donc on a un article de Rita Didas qui nous dit qu'on dénombre déjà des dizaines de suicides chez les Kanishna et les Yorkshire. Alors ensuite, j'ai relevé dans Coton-Tige Mag, donc un article de Christiane Huss et Marco Tontige. C'est une nouvelle excellente pour l'économie. La consommation de Gérard de Suresnes pendant ses coïds violents va relancer l'industrie du coton-tige. Ensuite, dans Change de trousse à fume, alors revue un peu plus hard, donc un article de Jean Culassec. C'est une perte immense pour le milieu homosexuel. Cela va créer un grand vide dans nos cœurs et dans nos culs.
0: Oui.
7: Ensuite, on a donc Hygiène et propreté, un article de Bertrand Spiration. On espère quand même que Sandy sait se servir d'un masque à gaz et utiliser un microscope et une pince à épiler.
0: Ouais.
7: Ensuite, on a quoi d'autre? Ah oui, donc on a un article
0: de... Vous avez fait vite quand même pour savoir le prénom de la nouvelle élue de Gérard.
7: Ben, ça va vite, tu sais, c'est la confrérie du G.
0: Ça va très vite. Ouais, hein. J'ai l'impression que vous êtes au courant avant moi.
7: Vibro Gadget ensuite. C'est marrant. Donc un article d'un certain Rigaud, je sais pas si c'est le vôtre.
0: Ouais, peut-être, c'est possible.
7: Rigaud de Miché, donc.
0: C'est peut-être pas lui alors.
7: Et Sylvie Bromasseur. En réalité, Sandy serait une poupée gonflable à l'effigie de Lady Di.
0: Oui.
7: À vérifier. Et enfin, donc dans la revue Alcool et Poivreaux, l'article de René Jacule. Gérard de Suresnes ne sortirait avec Sandy que par intérêt, car la rumeur dit qu'elle serait en fait l'héritière de la famille Cronenbourg.
0: D'accord. On demande sur le Minitel où est-ce qu'on peut se procurer tous ces magazines.
7: Ah, tous ces magazines, ben il faut connaître un petit peu le milieu, faire partie de la mafia ou de la confrérie du G.
0: D'accord. Et comment rentrer dans la confrérie du G justement, Goldorak?
7: C'est assez particulier. Il y a un rite d'initiation, bon, qui se passe dans un premier temps avec Gérard, bien sûr, dans les chiottes de la loco.
0: Oh là là là là. Gérard est là d'ailleurs. Tu veux lui parler?
7: Ouais, bien sûr. Bah oui, balance.
0: Alors Gérard, si tu es là, t'es là, GG.
6: Allô. Moi, Gérard.
8: Ouais.
6: Moi, ça va.
8: C'est quoi là, ce que tu racontes?
7: En fait, aujourd'hui, j'ai été à Darcy.
0: GG, recule un peu de ton téléphone parce que toi tu cries, ça sature. On parle plus de Darty, hein. J'ai eu assez de problèmes comme ça. Terminé.
7: Non, mais j'y étais pour la garantie de mon fulguro point que tu m'as englué, et ben ils ont rien voulu savoir.
0: Ah bon, d'accord, ok, ça va alors. Bon, alors GG.
7: GG. Alors, Sandy, alors, ben alors, raconte.
8: Non mais attends, mais comment tu connais son nom déjà?
0: Bah déjà mon nom plus, il était au courant avant moi, donc je pensais que GG l'avait dit, je sais pas, mais...
7: Bah je sais pas, il y a des rumeurs qui circulent, je sais pas, moi j'ai reçu un message aujourd'hui sur mon tatou, bon je peux pas dire de qui ça vient parce que c'est un peu secret quoi, c'est la confrérie donc on peut pas trop en parler quoi, mais...
8: Non mais attends, tu permets Goldorak?
7: Ouais.
8: Ce fille là?
7: Ouais.
8: Hein?
7: Vas-y.
8: Donc tu as oublié son nom s'il te plaît et tu as pas balancé
0: t'as pas bu que de l'eau toi encore
7: ouais,
0: hein.
7: C'est clair, c'est bon.
8: Donc maintenant je peux l'annoncer, oui je suis avec Sandy.
7: Ah
8: voilà, vous êtes content, voilà comme ça. Alors maintenant je vous préviens d'une
0: ça
8: chose.
0: Y est, il y a plein de nanas qui sont en train de se plaindre au standard apparemment. Manu, qu'est-ce qui se passe? Gaël, il y a déjà des filles qui se plaignent, elles sont jalouses,
9: des réclamations.
0: Elles veulent des explications. Des explications, hein.
8: Ouais,
0: qu'est-ce que tu préviens?
8: Moi, je préviens une chose. Je donne jusqu'à ce soir 22h pour le dernier débat.
0: C'est-à-dire?
8: Non, parce que là, je commence à en avoir marre.
0: C'est-à-dire?
8: Je commence à en avoir marre, tu vois, Max.
0: Non, mais... Moi aussi, j'en ai marre de toi. Tu sais que tu dis à chaque fois que tu vas arrêter, tu sais, tous les...
8: Non, mais moi, je commence à en avoir marre.
0: Bah, moi aussi, je commence à en avoir marre.
8: Qu'on s'amuse.
0: Moi aussi, qu'on s'amuse. Moi aussi, qu'on s'amuse à me faire croire plein de choses qu'on ne fait jamais.
8: Oui, dans ce cas-là, bah...
0: Donc, moi, je commence à en avoir
8: marre. Max.
0: Oui.
8: Max. Oh, Max.
0: Oui, je suis là, GG.
8: Ouais, t'es là. Hein? Moi je veux dire une chose,
0: oui.
8: Tu vois, le tatou il a été désactivé, maintenant je suis harcelé sur le portable.
0: Harcelé?
8: Oui.
0: Mais t'avais pas donné ton numéro à tout le monde, GG. Attends,
8: mais,
0: tu l'as donné.
8: Mais maintenant je sais qui c'est. Alors maintenant monsieur Jim, tu vois, je
0: vais
8: balancer.
0: Morrison?
8: Non, mais je donne les noms. Jim.
7: Ouais, Jim, ouais.
8: Anel. Constant.
7: Ouais, c'est la confrérie.
0: Non, Constant m'a dit que c'était pas lui.
8: Non, c'est pas lui. Mais lui aussi m'appelle.
0: Non, il m'a dit que c'était pas lui. Il m'a dit qu'on se faisait passer pour lui.
8: Chaperon Rouge.
0: Oui, bah lui,
8: Chaperon Rouge qui s'amuse à me désactiver mon portable.
7: Eh, Chaperon Rouge, c'est le trésorier de la confrérie du G. Donc,
0: ah ouais, alors un peu de respect.
8: Bon. Non, mais dans ce cas-là, il y a quand même une vie à respecter.
0: Oui. C'est vrai, non, je suis d'accord avec lui, d'accord.
8: Donc, une vie privée, on la respecte.
0: Bien sûr.
8: Si vous voulez pas respecter la vie privée des gens,
0: voilà.
8: Et bien dans ce cas-là, ça sert à rien qu'on continue.
0: Je profite également pour rappeler un slogan qui est un verre ça va, trois verres bonjour les dégâts.
8: Oui, d'accord.
0: Ah non, on est d'accord. On avait oublié de le préciser, apparemment.
8: Oui. Alors, Goldorak, maintenant t'es au courant. Donc avec
0: non mais ça c'est Gérard.
8: Ouais. Donc l'histoire des cotons-tiges, tu vois.
0: T'as tiré un coup.
8: Maintenant, ça je commence à ras-le-bol.
9: Ouais. Il y a des promos en ce moment sur les cotons-tiges.
8: Oui. Et avec ta connerie, il y a pas une promo là en ce moment.
9: Jamais.
8: Non, il y en a pas.
9: Non.
8: Mais si tu veux, moi, je vais faire une promo Goldorak.
9: Tu vas me payer les frais de réparation de mon fulguropoint, mon gars, moi je te le dis tout de suite.
8: Non mais attends,
9: quoi?
8: Bon, ça veut dire quoi, là?
9: Bah avec ta mère active, là, tu me l'as...
8: Comment?
9: Bah, et depuis que je te l'ai fourré dans le derche l'autre jour, et bah, il marche.
8: Non mais attends, Goldorak,
9: et je fourre
8: un peu de police, s'il te plaît.
9: Je fais quoi, moi, je fourre avec mes cornes aux fulgures, ça le fait pas, non?
8: Bon, alors, Max, tu te démerdes, je fais pas les débats.
0: Bon, bah alors, tu t'en vas de la radio si tu passes pas tes coups de fil perso. Alors, je te souhaite bon courage avec Sandy, et j'espère un de ces quatre GG, alors, hein.
8: Voilà.
0: Adieu.
8: Dans
0: ces cas-là, on arrête.
8: Non, mais tu fais une chose.
0: Non, je fais rien.
8: Non, mais maintenant, tu ne veux plus rien faire. Je te demande à ce que tout le monde respecte ma vie privée.
0: Pour
8: l'instant, l'autre, Goldorak, tu vas l'écouter avec ses conneries.
0: Mais je peux rien faire si les gens t'appellent sur ton portable. C'est quand les gens m'appellent à la radio, je vais dire, bon, bah Gérard, maintenant, tu vas t'occuper d'une chose. Gérard, je te donne jusqu'à 22h ce soir. Je veux plus que les gens m'appellent dans mon bureau comme ça à la radio.
8: Non mais attends,
0: il y a une vie professionnelle aussi à respecter. Si avant 22h ce soir, il y a des gens qui m'appellent dans mon bureau alors que j'ai envie de pas être dérangé,
9: c'est terminé.
0: J'arrête tout.
8: Ouais, ben Goldorak, déjà tes sondages
0: Voilà, j'arrête tout. Non mais c'est comme ça, okay. J'arrêterai tout.
8: Alors vous choisissez.
0: Oh, bah...
8: Vous continuez à marceler sur mon téléphone, c'est bien, et comme ça je dis je viens pas,
9: ok.
8: Ou vous arrêtez et je dis j'attends mes deux débats.
0: Alors je dis, moi je vais t'expliquer, c'est quand même pas toi qui vas faire la loi, c'est tu nous dis tout de suite où tu viens jeudi ou tu viens pas.
8: Non mais moi je veux pas être harcelé.
0: Non moi je te dis où tu viens jeudi ou tu viens pas, Gégé.
9: Vas-y Francky.
8: Eh ben mais attends, vas-y Franck, attends, tu respectes... Oh ta gueule, Goldorak. Tu restes poli, d'accord?
9: Bah toi aussi, Francky, bon. Pas Franck.
0: Bon, alors Gégé, qu'est-ce que tu fais? Tu viens jeudi ou tu viens pas?
8: Sinon... Non, on verra ça tout à l'heure.
0: Non, on voit ça tout de suite. Non, parce que si tu... Non, parce que moi j'ai besoin... Non, je t'explique, parce que si tu me dis ça à 2h du matin et que tu veux pas le faire, il va falloir que j'attende jusqu'à demain pour annoncer que tu viens pas et pour chercher un remplaçant. Tandis que si...
8: T'as un remplaçant?
0: Oui. Non, mais si elle peut pas, sinon je fais venir avec quelqu'un d'autre ou moi je fais des débats à ta place, je m'en fous. Moi, je veux dire, ça changera rien pour les gens.
8: Donc, on fait comme prévu, je te présente les deux thèmes de débat, et moi...
0: Non, c'est où tu viens jeudi ou tu viens pas, sinon ça sert à rien.
8: Je viens jeudi et c'est tout.
0: Voilà, c'est le dernier débat, c'est les deux derniers peut-être. Hein.
8: Mais Goldorak...
9: C'est sur quoi tes débats?
8: Ça te regarde.
9: Non mais c'est pour qu'on puisse préparer, quoi.
8: Non, tu as rien préparé du tout.
9: Ah bon?
8: Tu vas fermer ta gueule et tu vas pas me faire chier.
9: Bon bah on improvisera, c'est pas grave.
0: Voilà, exactement.
8: Tu vas improviser, mais la même façon dans la culotte d'un zouave.
0: Ouh là là.
8: Maintenant, je préviens d'une chose.
0: Ah oui,
8: là, je suis en direct.
0: Ouais.
8: Maintenant, vous allez me contacter sur mon portable.
0: On enregistre, là, Gégé, c'est pour demain, là.
8: Tu peux, vas-y.
0: J'enregistre. Vas-y.
8: Maintenant, vous allez me tout taper. Ma vie privée ne regarde personne.
9: Alors,
8: la Christine, je l'emmerde. J'y suis au cul.
0: Elle, Gégé, mais t'es déchiré.
9: Ouais.
8: C'est pareil, Arlette et toute la bande, tous les petits cons là qui n'arrêtent pas de marceler et qui s'amusent à désactiver mon tatou.
0: Ça, je suis d'accord.
8: Tu permets?
9: Oula.
8: Tu permets?
0: Non, mais c'est Max qui parle. Hein. Je dis, je suis d'accord avec toi, Gégé. Là, je suis d'accord.
8: Non, mais vouloir essayer de désactiver mon portable, ça, je suis pas d'accord. On joue pas avec la vie privée des gens.
0: D'accord, là, je suis d'accord. Mais c'est un meeting politique ou quoi, là?
10: Ce soir, la politique, il y en a.
8: Pour l'instant, c'est pas n'importe quoi, là, comme tu dis.
0: Non, de la politique.
8: C'est de l'harcèlement.
0: De la politique,
8: je disais.
0: De la politique.
8: On harcèle les gens.
0: De la politique.
8: Non, je fais pas de la politique.
0: Non, je disais, t'es bourré de tic.
10: C'est qui, Marcel?
8: Quoi, Marcel?
0: Oh là là, mais tu ne comprends rien, la Goldorak, là. Genre, a été clair.
8: On harcèle les gens. Harceler les gens, c'est atteinte à la vie privée.
0: Voilà, là, je suis d'accord avec Gégé. Non, c'est vrai, il faut que ça se cesse.
8: Attends, vous arrêtez.
0: Bah, on l'a dit, hein, Gégé, là.
8: Ouais, mais pour l'instant, ils en ont rien à foutre.
0: Oui, mais après, ils font ce qu'ils veulent. Après, je suis désolé, on a beau leur dire, quand tu demandes à quelqu'un, je t'aime pas, il peut continuer à t'aimer, même si, tu vois, donc il y a des moments, c'est un peu compliqué, quoi.
8: Ouais, mais maintenant, vous allez me laisser faire ma vie avec Sandy?
7: Non.
0: Non. Ah, si, Goldo, on va la laisser, Gérard, parle-nous un petit peu d'elle, alors, ce week-end, vous avez fait crac-crac?
8: À ton avis, curieux.
0: Vous avez fait crac-crac ou pas?
8: Ouais, curieux.
0: Non mais oui ou non?
8: Ouais, curieux.
7: T'as trempé le biscuit?
8: Curieux.
0: Ah, t'as fait l'amour?
8: Ben oui.
0: Ah, deux fois ou trois fois, une fois?
8: Non, à ton avis.
0: Deux fois. Je dirais deux fois, moi. Un samedi, un dimanche.
8: Hein?
0: Samedi, dimanche. Samedi,
10: seconde.
8: Ouais, Goldorak, tu t'écrases, c'est pas toi qui...
0: T'as fait quelques éliminaires? T'as fait quelques petits éliminaires avant?
8: Ouais. On a fait les préliminaires.
0: Et alors?
11: Non, est-ce que tu peux te rapprocher du micro? Je suis en train de me branler, j'ai envie de te spermer sur la gueule.
12: C'est qui dit ça?
11: C'est Best of, ça aussi.
12: C'est qui dit ça? Patricia?
13: Oui.
12: Donc, pour toi?
13: Oui, moi, je fréquente les sex shops régulièrement.
12: Mm-hmm. Pourquoi, au juste?
13: Pour mon plaisir personnel.
14: J'ai envie de sentir ta bite.
11: Ça, c'est chaud, ça.
13: Alors, elle a 15 ans.
11: Baisse la culotte.
12: Ouais, à mon avis, je crois qu'elle doit avoir 15 ans, celle-là.
11: Baisse la culotte, après, mais baisse sur toi.
12: Olivier, ça commence à bien faire, tes conneries.
0: D'accord.
12: Donc, j'ai pas demandé de faire le bordel.
11: Et tu lâches cette télécommande.
12: Toi, je t'emmerde si t'es pas content.
14: Donc, je réponds aux commandes.
12: Donc, oui.
14: Vanessa, c'est pas toi qui l'a faite la question.
12: Ben, si c'est pas moi qui l'ai faite, moi je vous pose la question. Donc.
14: C'est pas grave, Gégé, je réponds.
12: Ben, elle répond,
0: c'est pas ton prénom.
14: Donc, c'est Nina.
0: Mmh. Oui.
14: Donc, au fait, écoute, ça dépend du consentement mutuel, quoi. Ça dépend des deux, quoi.
12: Dans quel sens?
11: Les deux, justement.
14: Je vais faire un schéma. Donc, il y a deux personnes. L'autre personne est plus belle que l'autre. Donc, je sais pas, c'est le consentement.
0: Ouais, ils sont deux à combien?
14: Comment?
0: Ah, j'ai rien compris.
14: Enfin, plusieurs, déjà. Ouais, vous avez pas compris?
15: Il faudrait que tu nous expliques. Je voudrais savoir comment ce serait possible qu'une belle fille se retrouve enfermée avec un mec dans une chambre noire. Comment c'est possible? Raconte-moi l'histoire.
12: Attends,
11: la prend en otage.
12: Une histoire.
15: Il
11: achète du rose beef.
12: Non mais à ton avis,
15: automatiquement,
12: il y a certaines filles quand on fait l'amour, elles aiment bien être dans le noir.
15: Oui, mais pourquoi est-ce qu'elle est rentrée avec un mec moche dans une chambre noire?
11: Le voir justement.
12: Bah, voilà.
11: Elle avait prévu que c'était moi.
12: Bon, qui répond des trucs cons comme ça là? Non mais donnez vos noms parce que tout à l'heure les deux mecs vous allez gerber.
0: Il y a Sacha sur Insta qui vient de me donner ton numéro de portable.
12: Non mais moi je crois qu'on avait
14: 25.
12: Oui, alors là maintenant vous gerbez tous. Allez hop.
11: Allez hop. Allez hop. Non, allez, jingle.
12: Non mais moi je ne gère pas.
0: Il n'a pas donné, il y a beaucoup de portables qui commencent comme ça, c'est pour ça qu'il peut être
12: trop. Si continue à aller. Qu'on s'amuse pas à commencer à donner des numéros comme ça à l'antenne parce que sinon ça va mal se terminer pour tous.
14: Non mais j'ai juste.
12: Laissez-moi vos numéros de téléphone si vous continuez. Je vais les prendre et je vais les balancer aussi à l'antenne.
0: Ouais.
11: Mieux. Si nous deux, Gérard, on se trouvait dans un carton sous un pont, est-ce que tu me violerais?
12: Bon, alors, qui c'est qui vient de dire ça?
16: Non, mais c'est intéressant.
11: Oui, c'est intéressant.
16: C'est un débat.
11: Non, c'est une situation intéressante,
16: Il faudrait demander l'avis de Sandy, non, de pas de Sandy, de... De Anna, de Anna.
11: Bah oui.
14: Anna, c'est qui? Anna?
16: Je sais pas.
14: Ah,
11: lui, c'est complètement ch'tardé.
14: Anna,
12: c'est la con...
14: Gégé?
12: Oui.
14: Tu te retrouves avec un mec, qu'est-ce que tu fais? Il te baillonne et tout.
12: Non mais attends, j'ai déjà dit que tout à l'heure, j'avais pas encore viré ma cutie.
0: Fais-moi les malins quand ça va être à votre

C'est la dernière fois que tu m'auras GG. La dernière fois qu'on t'a appelé, tu nous as dit que tu étais prêt. Tu t'es moqué.

0: avec ce soir au saxophone, Philippe. Au triangle, Manu. À la batterie, Sandrine. Au coton-tige, Laurent. Déguisant Christine tout à l'heure, Julien.
1: Enfin bon, je connais plus les paroles, j'y arrive pas, hein. Qu'est-ce qu'on pourrait se faire?
2: On pourrait... mélodie un peu, faut changer.
1: Hein?
2: On mélodie un peu.
1: Ah non, mais attends, c'est pas le bon CD. Alors, attends.
2: Papa Gérard Lenormand.
1: Que je t'aime. Quoi, ma gueule? Eh merde, ça quoi, ma gueule?

0: Ça, c'est vrai. C'est vrai que j'ai rarement écouté ce message, quoi. Tu sens pas très bon.
1: Comment t'as su que c'était dédié à... Hein, voilà, comme tu nous viens.
0: Ah, Gérard.
2: Ah, bien.
1: Une autre.
0: Une autre.
1: Alors, qu'est-ce qu'on pourrait faire?
0: Gérard, le Normand, t'as pas?
1: Alors attends, on va se faire, on va rigoler un bon coup.
3: Non, Gérard, il est de Suresnes.
0: Ah putain, je leur passe le forestier, t'as pas?
1: Alors, attendez. Maxime le forestier.
3: Non, Maxime n'est pas forestier, l'animateur radio.
1: Alors attends. Non, ça déconne là, c'est parti. Alors. Alors sinon on peut faire, attends, on va voir ce que ça peut donner, ça peut être sympa ça. Mais vous allez peut-être pas connaître vous.
0: Mais si.
1: Ça m'étonnerait.
0: Ouais.
1: Ça m'étonnerait les kids.
0: Ah,
1: faut se trouver un thème, faut se trouver un thème. Non mais c'est dingue, faut se trouver un thème. Alors le thème ça pourrait être quoi?
0: Le coton-tige.
1: Hein?
2: Par exemple?
0: Un coton-tige, par exemple.
1: Ça va être long, improviser juste sur le coton-tige.
0: Ouais, non, on va...
1: Ça va être dur, hein. Moi, je veux bien essayer, mais je suis sûr qu'on va tous se planter. Hein. Je suis sûr qu'on va tous... Alors, lancez-nous des thèmes. Attends, on va attendre quelque chose. J'ai beaucoup de retard sur Minitel. Donc, je vais attendre que ça se défile. Donc, tous les messages qui arrivent là...
0: Sur les tombes de Gérard.
1: Hein?
0: Sur les tombes de Gérard.
1: Non, mais il faut trouver quelque chose. Faut me trouver un thème, une idée. Alors, n'importe quoi. Ah. On va improviser tous ensemble.
0: Sur ma cabine de merde, quand tu gueules, ça raccroche.
1: Non, mais pas toujours. Forcément, on n'est pas obligé d'aller toujours vers Gérard, parce que lui, il est en train d'écouter, il est en train de se tirer les cheveux. Qu'est-ce qu'on pourrait être? Ah, apparemment, il... Mais elle a ouvert les cuisses devant le Minitel pour que tu lui répondes.
0: Pour moi aussi.
1: Voilà, donc c'est très bien. GG va te faire, il n'y a pas la suite. Chiotte, salut les gros PD. Max, tu as l'air d'une tapette. Tu es une grosse merde. Ouais, ça c'est vrai. Max, Sandrine, on l'encule et elle pue de la fouf. Très bien, ça fait plaisir.
0: Ah, merci.
1: Qu'est-ce qu'on pourrait dire? Alors, on attend que vous nous donniez des thèmes, sinon Manu a manqué une idée. Sur le standard 0800 70 5000, si vous voulez bien nous aider, de trouver. Alors si vous avez des thèmes, on va partir sur. Non mais on a la chanson, c'est sur Vanina. Un thème. Si par exemple on va vers les vacances, si on va vers le retour de vacances,
3: Les blaireaux standard pendant les vacances, ça peut être sympa.
1: Non, le gros, on va passer à autre chose. Tu vas fermer ta gueule, Max.
3: Bon, très bien. Bon, très bien, mais je ferme ma gueule.
0: Non.
1: Si.
0: Et Laurent.
1: Ici, c'est bon.
0: Je crois que j'ai trouvé un thème.
1: Non, j'ai une idée. Ça fait quand même pratiquement une heure que je parle, quand même, mine de rien. On n'a pas mis à 10 depuis une heure, depuis 50 minutes.
0: Non, mais
1: j'ai une idée. J'ai une idée, là, vous allez me dire, c'est fabuleux.
0: Vas-y.
1: On met un disque. C'est fabuleux. Ok, j'ai réfléchi. Bon, on met un disque. Mais attendez, je vais pas finir mon idée, parce que mon idée est fabuleuse. La vache. Mais je reviens après le disque.
0: Wow.
1: Mais t'as jamais fait ça? Révolutionnaire, le conseil. Et la deuxième chose, c'est que pendant... C'est énorme, ça va être très compliqué pour vous, ce soir. Donc, on met un disque. Qu'est-ce que je fais après le disque? Je reviens, exactement, suivez un peu. Mais entre-temps, j'ai demandé aux gens de téléphoner à un numéro.
0: Ouais.
1: Celui de fun, non? Voilà, 09. Au 0 870 5000.
3: Attends, je note, je le connais pas.
1: Mais il faut appeler ce numéro. Pas pour demander... Alors bon. Là, je vais mettre un disque.
0: Moi, je vais faire caca.
1: Voilà. Toi, tu fais caca. Non, mais toi, c'est à part. Toi, t'essaies de chier pendant le disque. Mais bon. Non, très sérieux. Non, sérieux. Non.
0: Oh, Laurent,
1: oh,
0: on arrête.
1: Je demande un tout petit peu de sérieux. Éteins le truc. Je t'explique. Je mets un disque. Je reviens. Juste après le disque. Pendant le disque, vous appelez un numéro. Qui est le 0 870 5000 ou 0 803 0 800. Ça fait deux numéros.
2: En plus.
0: Ah,
1: Dame Chambon,
0: le
1: 0803.
0: Pourquoi
1: Pourquoi appeler pendant ce disque à ce numéro? Pour trouver des idées de thèmes. Nous, on a la musique, mais on a besoin des idées. Par exemple, j'aimerais que Max aborde le sujet des vacances, déception de vacances, technique de drague, sortie discothèque, je me la joue, genre, je veux qu'il fasse un thème genre sur les beaufs, genre sur la frime et tout ça, etc., etc. Et nous, on revient après le disque et on improvise sur ce que vous avez demandé de faire. Car nous, on peut improviser. On est la ligue d'impro de la bande FM.
0: Ouais.
1: Spécialisé dans le karaoké. Ok. Vous avez bien capté?
0: T'as capté.
1: Alors, ouais, qu'est-ce qu'on fait là? On va mettre
0: un disque.
1: Voilà. Et après, je
0: reviens.
2: Fais caca.
1: Je reviens après le disque. Toi, tu fais caca, je reviens après le disque. Non, mais ceci dit, je vais faire
0: on
1: de la merde.
0: Après.
1: Voilà. Et donc, il faut appeler à quel numéro?
0: 0803-08-5000.
1: Ou 0800-70-5000. Et qu'est-ce qu'on propose? Des idées de
0: thème.
1: De thème, d'accord.
0: Pour
1: ou
0: nous.
1: Même si tu m'aimes pas, hein. De thème ou t'aimes pas. Oh. Ok, et après, on y va, on met le feu à la boutique. Comme ça, Manu se réveille, Fildar se réveille, c'est n'importe quoi. Moi, j'ai la pleine patate, je suis en pleine puissance. Je suis au moins à 60% de mes possibilités au maximum quand je suis au top niveau.
0: Le caca.
1: Le caca. Le caca. Le caca.
0: Le caca.
1: Le caca. Et en plus, je vais faire un pari comme le gamin de tout à l'heure pour son truc. Si avant la fin du trimestre, tu me fais caca.
0: Ah mais là, tu me demandes la possible quoi.
1: Tu te files 3 CD.
0: Ah mais j'y arriverai pas, franchement là, je crois que j'aurais du mal.
1: Non. 3, 4.

0: C'est pas ce que je pensais, hein.
1: Non, non, mais dis rien, j'ai pas.
0: Parce que je me suis pas auto-fêlé, je me suis pas.
1: Sandrine, quand même, hein. Sandrine, oui. T'es réellement un homosexuel parce que moi je me souviens d'être venu dans les studios, c'était très chaud, hein.
0: C'était très, très chaud.
1: D'ailleurs, c'est.
2: Ça me dérange pas, quoi. Je veux dire, je connais des gens qui sont homosexuels avec qui je m'entends très bien.
0: Voilà, exactement.
1: Ouais.
0: Alors, ça c'est. Alors, alors qu'est-ce qu'on fait? On fait quoi? On fait maintenant, on avait.
1: Fellation.
0: Alors attention là.
1: Cochon,
0: écoute bien ça. Bon, Emmanuel va participer là, tu vois.

0: lève.
1: Oui, bonsoir.
0: Bonsoir, quel est ton prénom?
1: C'est Julien.
0: Bonsoir Julien.
1: Star System FM Max Radio Libre sur Internet, sur Facebook, c'est génial. Voilà, et Max, bravo, bravo à toi, franchement.
0: Merci. Nickel.
2: Je voulais juste poser une question. Est-ce que Max,
3: oui.
2: Est-ce que quand Alain chante là, est-ce que par exemple Michael Jackson il touche des droits sur d'auteur?
3: Non, par contre, il y a de fortes chances pour que Michael nous écoute de son ranch avec Internet.
2: Ah oui.
4: J'espère.
2: C'est quand même, il chante la les chanteurs touchent des droits d'auteur quand
3: ouais,
2: ça passe à la radio.
3: C'est-à-dire que s'il touche des droits à partir du moment où la chanson n'est pas déformée, à partir du moment qu'elle est déformée.
2: Parce que là, l'assassin, il faut qu'il puisse reconnaître quand même la chanson.
3: L'avantage avec, c'est qu'on ne reconnaît pas.
2: Ouais.
3: Il suffirait qu'on ne dise pas les initiales ou le nom de l'artiste qu'on vient de chanter.
2: Et là, on a dit ce qu'on a
3: là,
2: dit.
3: Non, là, il n'y a
2: pas
3: de possibilité.
2: Le titre que c'est dur. Mais tu dis à chaque fois le titre que c'est avant, donc ça leur facilite le boulot quand même.
3: Ouais, mais après quand ils écoutent, ils disent non, bah, apparemment Max nous a mis en erreur. Ils essaient de nous faire croire que c'est du Michael Jackson, alors que c'est autre chose.
2: Parce que mine de rien, quand même, Michael Jackson, là, finalement, tu files du pognon quelque part en chantant ses
3: chansons. C'est normal.
2: Ouais.
3: C'est normal.
2: Est-ce que lui, il fait la même chose
3: Est-ce qu'il chante des chansons d'Alain?
2: Est-ce qu'il chante des chansons de toi en radio là-bas aux States?
4: Non, mais bah, disons que.
3: Pas tout mélanger.
4: Tout ce que j'ai envoyé, bon, bah, il apprécie. Bon, bah, il écoute des fois des cassettes. Qui sont en dehors de ce que je fais sur Michael, mais qui l'apprécie quand même.
2: Ouais, mais le problème, c'est qu'il n'écoute pas avec ses vraies oreilles, c'est pas ses vraies oreilles. Il paraît qu'il s'est refaire les oreilles. Son visage est entièrement vrai, c'est ses oreilles qui sont fausses.
3: Ses cheveux qui sont faux. Le visage est vrai, même les oreilles sont vraies.
2: Le nez,
3: par exemple, moi je l'ai vu là, la zone interdite, là, on le voit passer. Le nez, c'est clair, les gens disaient il sert à faire le nez, non.
2: Non, pas du tout. Non, c'est vrai.
3: Les gens disaient les nettes, les pommettes,
2: quand
3: la bouche.
2: On voit jeune et vieux, on voit bien que c'est juste la maturité, quoi, qu'il a pris dans le visage.
3: Mmh. Hein, et puis, s'il est blanc comme ça, c'est parce qu'il y a longtemps qu'il n'est pas parti en vacances, c'est tout, qu'il a besoin de prendre des vacances.
4: Non, s'il est blanc, c'est pour mieux s'adapter à la communauté. Donc, c'est pour ça qu'il a fait blanchir sa peau.
2: En tout cas, la communauté blanche, pas pour mieux s'adapter à la communauté noire.
4: Voilà,
2: là, pour le coup, il a loupé son coup de l'autre côté.
3: Il a peut-être les pieds tout noirs encore.
2: Ouais.
3: Tu le connais, tu l'as déjà vu tout nu, Michael? Non, mais ça, c'est secret. Ça.
2: Tu l'as vu torse nu?
3: Non, mais ça te regarde pas, Franck, c'est secret. On te demande pas si t'as déjà vu Bruce Willis à poil sous la douche.
2: Moi, je l'ai vu dans des films, ouais.
3: Dis donc, puisqu'il a touché là, un petit peu le truc, là. On parlait de Michael Jackson et des droits, il nous écoute. Peut-être que tu veux lui dire un petit mot en anglais?
4: Ouais, bien sûr.
3: Bah, Michael, adresse-toi à Michael Jackson.
4: Bien sûr, je m'adresse à Michael.
3: En anglais, hein.
4: Ouais, bien sûr. I would like
3: to be the king.
2: Je vais traduire.
4: I would like to meet you.
2: Je voudrais te rencontrer.
4: It's a pleasure for me.
2: C'est un plaisir pour moi.
4: It's a great honor.
2: C'est un grand honneur. Pas très compliqué à traduire pour l'instant.
4: To work on your records.
2: De travailler sur tes disques.
3: Ou de marcher sur tes disques, non? Non.
2: De marcher sur tes disques.
4: To put your feet, that's really wonderful for me.
2: C'est Disneyland.
4: Non, that's really wonderful. Ce serait formidable pour moi, quoi.
3: Ah, tu parles pas anglais, laisse tomber.
4: That's really wonderful for me.
3: Ah, wonderful, ouais.
2: Ouais.
3: For what? For you, for wood.
5: For you and for me.
3: For you and for me.
2: For you and for me.
3: Yeah. But heal the world.
4: You are the best artist in the world. Michael Jackson.
2: T'es un gros enculé, mais je t'aime bien.
4: Non, tu es le meilleur artiste
2: dans le monde.
3: Et tu lui redonnes son nom, car il aurait perdu sa carte d'identité. Michael Jackson.
4: Voilà.
3: D'accord.
2: C'est un beau moment de radio.
3: Ah, mais là, je suis ému, là. Bon, qu'est-ce qu'on peut rajouter après ça, Alain?
4: Je sais pas, un petit extrait encore.
2: T'abuses peut-être un peu le...
4: Ouf.
3: Si, vas-y.
4: Bah, j'avais écrit un petit texte sur lui.
3: Tu peux faire le rap, le Pouk Tu Mettez Des Packs.
4: Encore un petit rap, d'accord.
3: Non, mais Pouk Tu Mettez Des Packs.
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6: Bravo.
2: Maintenant on nettoie le micro.
6: Et traduisez ce qu'on vient de dire. Ça va pas être simple. Hein.
2: Non.
6: Qu'est-ce que ça raconte ta chanson, ton rap, c'est quoi?
7: Le rap, c'est un.
6: Ce que tu viens de faire là, par exemple, c'est quoi les textes?
2: C'est toi les paroles?
7: Non, quand je dis par exemple.
6: Non mais tic tic tic tic tic, ça veut dire quoi?
7: Non, ça c'est.
6: C'est de l'impro.
7: C'est de l'impro, ouais. Voilà, c'est
6: en anglais rappé.
7: En anglais, par exemple,
6: Move your mind.
7: Move your body, donc bouge ton corps.
6: Non mais vas-y, fais-le. Move your mind.
7: Move your body, close your mind. Hurry, hurry, dance. If you wanna stop your body, come here, your man, repress. Come here, your man, repress.
6: Put the fire.
7: Put the fire on the radio. Yo.
6: Yeah.
7: Yeah.
6: Voilà, ça c'est la signature, c'est-à-dire que c'est fini. Hein.
2: Mais tu as travaillé au States? T'as travaillé là-bas?
7: J'étais plusieurs fois.
6: Pour travailler ou pour les vacances?
7: Non, pour.
2: Les contacts?
6: En repérage.
7: Pour les contacts, voilà.
6: Le repérage, ouais. T'as repéré du monde? T'étais fait repérer, toi, quand même. Ah oui, ça, oui, il a dû se faire repérer, oui.
2: C'était, ouais.
6: C'est... Mais t'as rencontré du monde, des producteurs, Quincy Jones?
7: Non, malheureusement.
6: Non, malheureusement.
2: T'as parlé de Motown tout à l'heure, Quincy Jones.
7: Voilà, ah voilà, c'est. Bah, disons, c'est.
6: Ah si, oui, Quincy ouais, Jones, t'as Motown.
7: C'est le premier producteur, c'était Frank DiLeo, et après, voilà. Quincy Jones.
2: Après, c'est Quincy voilà. Jones.
6: Au début, c'était voilà. Pas lui, ouais.
7: Voilà, voilà.
2: Après, c'est lui, ouais.
6: Voilà, bah, la montagne.
7: La montagne.
6: Ouais, le ski, quoi. Le...
7: Non, t'aimes la montagne, ça
6: la montagne.
7: La grande société de production américaine, voilà.
6: D'accord. T'aimes la montagne. La montagne, moi, j'avais compris que c'était le ski.
7: Non.
6: Je crois que c'était des artistes qui chantaient dans les chalets de ski. Ça n'a rien.
7: La grande société de production
6: américaine. Je veux savoir que Stevie Wonder avait composé sa première chanson sur Interface. D'où t'aimes la montagne.
2: Ouais.
6: Ah, mais il avait rencontré Diana Ross dans les œufs. Non,
7: comme parle. Comme tu parles de Stevie Wonder, je voudrais dire qu'il a fait un super duo, c'était Galette avec Michael Jackson.
2: Bah, c'est vrai. Là, parle-en, il te regarde.
7: Voilà, c'est... Et puis je voulais dire aussi, bon, pas en plus, pas seulement chanter, mais de parler de Michael, la chanson que I Just Can't Stop Loving You, qui a été...
6: I Just Can't Stop, ah, vas-y.
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6: Oh, là, quel
7: I
6: plaisir.
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6: Bravo. Oh là là là là. Il ne s'arrête plus.
2: Dis donc, sur ta casquette, je vois que tu as des badges et tu as un badge de Prince.
6: Ah, des pins, c'est haut.
7: Non, c'est des pins. Non, c'est Michael de Billie Jean.
6: Ils viennent d'où, ça?
7: De Los Angeles.
6: Ah, bah, oui,
2: j'ai oublié la tête. C'était
7: ouais, Prince. Tous les pins officiels. Ouais.
2: C'est les pins officiels de Michael Jackson.
7: Voilà, voilà.
2: Ah ouais. On les trouve pas ailleurs?
6: Ah non,
7: non, non. Exclus Los Angeles.
2: Exclus Los Angeles.
6: Exclus Los Angeles. C'est ça qui est bien, c'est qu'il reçoit tout de là-bas. Grâce à son collègue qu'on appelle manager.
2: Comment il s'appelle ton collègue?
7: Il s'appelle Stan que je.
2: Stan.
7: Je lui envoie un petit coucou. Je lui envoie un petit coucou donc d'ailleurs. Voilà. Et c'est lui qui traite tous mes dossiers. Voilà. C'est
6: ça a du boulot. Voilà. D'ailleurs, Franck, t'appelles plus ton pote manager ou tu dis ton collègue.
2: Mon collègue, oui.
6: Voilà.
2: Ouais.
6: Ton collègue ouais, s'occupe de collègue. Tes affaires.
2: Mon collègue qui s'occupe de mes dossiers.
6: Voilà. Qui s'occupe de tes dossiers.
2: De mes dossiers.
6: Voilà. On va arrêter là, peut-être une petite conclusion de cette soirée qui a été encore une fois de plus extraordinaire.
7: Bah c'était super, mais il y a un petit texte en anglais que je voudrais dire.
6: Ah, vas-y, je t'en prie, vas-y.
7: Un petit texte en français sur Michael. Donc, ce danseur et chanteur qui fait fureur dans le monde entier, qui fait exploser au cœur de toutes ces soirées, c'est l'homme aux mille facettes qui attire tous les publics. Sur un seul pas de claquette, on le trouve fantastique. On peut mettre une cassette ou un disque et prendre le risque d'écouter sa voix magique qui sort du plus profond de l'être. Il est le seul à reconnaître et associer le chant et la danse à la perfection, car il sait qu'il aura toujours de l'avance sur les autres artistes d'une autre génération. Il est prêt à enlever sa chemise comme au temps du showbiz quand les gouttes de sueur tombent comme des terribles efforts, comme des pleurs après ces terribles efforts qui semblent sortir de son corps. Voilà.
6: Oh, bravo. C'est un hommage. Tu peux faire de même avec Bruce Willis? Sauf si tu préfères continuer à rester complètement anonyme.
2: Je peux pas rivaliser avec Alain. Je veux dire, Alain, c'est un texte.
6: Quel talent,
2: Alain. Il y a des rimes.
6: Il se rend compte, ouais, il te fait un oui de la tête. Il sent que t'es pas de taille.
7: Non,
2: j'ai pas. T'as un petit sourire moqueur vis-à-vis de moi.
7: Non,
2: je comprends.
7: Il n'y a pas de raison, je sais pas comment.
6: Chacun a sa place.
2: Ouais, c'est vrai.
7: Bah, pour terminer, je vais vous réciter donc le Soleil. C'est un j'ai d'ailleurs un diplôme d'honneur de poésie internationale qui a été publié en France et aux États-Unis. Alors je vous le récite, c'est le Soleil. Ranime mon âme engourdie pour vaincre cette soudaine vieillesse. Pas de produit miracle pour retrouver cette jeunesse. Seulement ta chaleur pour me guérir. Tu enlèves si bien cette douleur qui m'empêche de rajeunir. Tu es comme un copain pour l'éternité. Je fais un signe de la main pour te saluer. Notre langage, c'est la diffusion de ta lumière. Le seul message entre le ciel et la terre. Je veux t'apprivoiser par un regard, sans prendre ta liberté, sans un revoir. Voilà.
6: Non, bah, disons, avec ça, on vient de prendre un coup de soleil. Hein. Attention, mettez les crèmes, parce que ça va brûler. Hein.
2: Tu la connais en anglais?
7: Non, en anglais, non. J'ai pas.
2: Est-ce que ça rend aussi bien, tu sais, on t'a dit?
7: J'ai pas travaillé encore en anglais.
2: Non mais ah oui d'accord. Non mais elle a été traduite pour être.
7: Elle a été traduite, ouais, voilà.
6: Ouais,
7: voilà.
6: Mais
7: voilà.
6: Même pas dans plusieurs langues, hein, parce qu'aux États-Unis, mais aussi dans
7: le Middle West.
6: Ouais voilà.
2: Ah oui, elle était traduite en Middle West.
6: Non, Middle West, pas les États-Unis.
2: Dans le Middle West.
6: Voilà. C'est la traduction Middle West.
7: Voilà, j'ai une lettre d'ailleurs de l'éditeur américain, comme quoi il m'a félicité. Donc,
6: le préfet du Middle West.
2: Ouais.
6: Voilà, donc, il a un document. Tu les as pas les documents avec toi par hasard?
7: Ah, ils sont dans le sac.
6: Ah, on peut pas les voir?
7: Bien sûr. Sans problème.
6: On peut aller chercher où sac? On peut quelqu'un lui chercher son sac? C'est quoi le gros sac?
7: Ouais,
6: on va te le ramener. Garde le casque, on va te le ramener. Et après, on va laisser Evan, bien sûr, faire son émission.
7: Il y a d'ailleurs le bouquin de Dentist Notwim qui a été dédicacé par Michael.
6: Mais tu pourrais lire la lettre en anglais.
7: Ouais, une lettre de Michael, pas de problème.
6: Une lettre de Michael. Pas pour prouver que c'est vraiment le vrai Michael.
7: Bon, d'accord.
6: C'est une lettre qui a été tapée à la machine. Ouais. C'est Michael qui a tapé à la machine.
8: Alain peut rester, Max.
7: C'est quand même Enfield.
6: C'est pour ça.
7: Exclusivité Enfield.
2: C'est pour ça qu'il a des sparadrails.
6: Ça fait que tu tapes à la machine. Et voilà. Exactement. Il se fait des crevasses. Il se fait des crevasses aux doigts parce qu'à force de taper pour ses fans ou pour communiquer avec Alain.
2: Tu savais qu'il était devenu homosexuel en fait? T'as vu ça? Non.
7: Non. Il y a beaucoup de rumeurs.
6: C'est connerie.
7: On lance beaucoup de rumeurs sur lui.
6: Pff, c'est des rumeurs non fondées, vaut mieux pas en parler.
2: C'est pas
6: bon, lui parle de ses rumeurs non fondées, mais pour en parler. Ouais. Mais c'est pas vraiment. Je pense pas que ça soit très bien de parler de rumeurs non fondées.
2: De rumeurs non fondées, non.
6: Ouais.
7: C'est ça le gros sac. Je voulais justement ajouter un petit truc. Je sais que. Au magazine Black and White, il y a des super trucs sur Michael, à la Magic Boutique. Mais tout ce qu'on reçoit, c'est le nom.
6: Ah, c'est le nom de la Magic Boutique.
7: C'est le nom de la de
2: Magic Boutique.
6: Magic Boutique.
7: Non, qui n'a rien à voir avec le côté.
6: Ouais, côté. C'est pas des magiciens quoi.
7: Non, ça veut dire la petite institution si on veut, enfin le petit magasin, qui est le marketing de Michael. Ouais. Il y a plein de choses sur Michael, mais rien de dédicacé. Tandis que moi, c'est ça la différence, c'est que moi, il y a une transition entre être fan et devenir un ami personnel.
6: Bah, t'es son meilleur ami.
7: Voilà, même si je n'ai pas encore rentré, je suis quand même son ami personnel. C'est ça, je voulais quand même l'ajouter.
6: Mais c'est bien, mais t'inquiète pas.
7: Voilà. Alors, je vais montrer donc
6: les lettres. Tu peux garde ton casque parce qu'après ça va leur sceller. Garde ton casque, s'il te plaît, là. Voilà, il va sortir donc.
2: Ah, dans un sac tati.
6: Ah, tous les deux, t'es dans les sacs. Je vais les protéger.
2: Okay. Regardez. Ah, bah oui, tiens, bah oui.
7: Faut les dédicacer en plus.
6: Attends, ton casque, attention, il y a des larcènes. Ouais. Alors, lis-nous les textes.
2: Ah, oui, la photo dédicacée, merde.
6: Tu peux nous les lire, les lettres, s'il te plaît, Alain, c'est important pour la radio. Quand il a des enveloppes, il y a du larcène, attention. Hein.
2: C'est une photo prise sur.
7: Il y a une donc, Dear Friend, I have the pleasure to
6: sign. Attends, ça va aller très très vite. Ce que vous allez entendre maintenant est une lettre que Michael Jackson l'a tapé à la machine.
7: Que Michael m'a écrit. Ouais.
6: Enfin, qu'il t'a écrit, qu'il t'a tapé à la machine pour toi personnellement.
7: Exactement, oui. Donc, Dear Friend, I have the pleasure to send you to the model of my new album, Black and White, Record Isolation Station Studio Los Angeles. It's a unique present to prove my tenderness to you. I'm confirmed by the present later your invitation to come to visit Visit my magic board. Witness my seal. Michael Jackson, donc je traduis.
6: Bon, voilà. Oui, non, ce n'est pas la peine de traduire. Je crois que les mots parlent d'eux-mêmes. On a compris Michael Jackson, Los Angeles. I'm pleasure. Il n'y a qu'une lettre ?
7: Il y en a plusieurs.
6: Alors, c'est impressionnant. Il t'écrit régulièrement des lettres, Michael.
7: Ouais, mais comme. Mais là,
6: il a changé d'adresse, oui.
7: Voilà, donc il envoie des photos dédicacées.
6: Alors, ça, attends, hey, tu te rends compte, Franck ? Si ça se trouve, il y a un mec qui a pris ta nouvelle adresse qui reçoit du courrier de Michael.
2: Impressionnant, ouais.
6: Tu te rends compte ? Le mec, il ouvre sa boîte aux lettres à chaque fois, il a dit quoi, Michael ?
7: Un petit prix en Afrique, il m'a envoyé Michael. Donc là, Dear friend. I've received your parcel from France and I would like to thank you and your friends for this. He will be very happy to meet you and also soon as possible. In waiting to this meeting, I say your color picture book compared by my friend and the grand Florey. Witness my seal, Michael Jackson.
2: Là, je vois que sur celle-là, il t'invite une semaine en juin.
7: C'est ça, mais ça, c'est. Il y a eu plusieurs.
6: Ah, mais c'était le billet, il va commencer à être périmé. Faut faire gaffe, faut que tu rappelles Air France, là, parce que à la vitesse où ça va. Faut y aller, hein.
2: Ouais, c'est sans son parfum en plus.
6: Parfum, qu'est-ce qu'il mettait en 92 ?
2: Mais papier
6: de Givenchy.
2: Papier de Givenchy, ouais.
6: Ah, c'est bon ça. T'as encore du courrier, t'as encore des trucs à montrer ?
2: Non, attends, un deuxième sac tati.
6: Il y en a que ça, Ça sent renfermé par contre, hein, parce que bon, il les garde bien précieusement dans un sac.
7: À cause de tous les fans qui crient par la fenêtre quand ils me voient maintenant, c'est
6: ça le problème. Franck, si un jour t'as des fans qui te crient par la fenêtre, pense à mettre tes vêtements dans des sacs.
7: Non mais c'est pas ça, c'est pas. Dès que je mets quelque chose, ouvrir un peu mes fenêtres pour aérer, de suite, ah Michael, ça n'en finit plus.
6: Ah, autant de rien aérer, quoi, autant bien fermer et que ça sente le rentable.
7: Dédicacé par Michael.
2: Oh là là, non,
7: El Chino.
2: C'est le bouquin. Ah là pour le coup, c'est au stylo là. With love. Il y a trois croix et puis il y a la signature de Michael Jackson.
7: Et la pochette américaine d'Angelos.
6: Voilà, là il est en train de
7: montrer. 10 exemplaires dans le monde.
2: Et j'en touche un là.
7: 4 sur 10.
2: I say thank you for all.
6: Voilà.
2: Lots of.
6: Avec la signature de Michael Jackson et une petite araignée en bas.
8: Hein. Incroyable.
6: Une araignée en bas, non, c'est même pas un cœur, c'est une toile d'araignée. Hein.
2: Non, il y a une toile d'araignée, mais il y a un cœur au-dessus.
6: Ah, il y a un cœur au-dessus, d'accord.
7: Les deux magiciens de Siffre et des Rolls qui ont fait la première partie à Las Vegas.
6: D'accord. T'as plus rien à nous lire là ? T'as plus rien du tout à nous donner ?
2: T'es pas sur la photo là. Non, je suis. Non,
7: bah c'est tous les
6: les bouquins, ouais, voilà, il a tout ramené.
2: On voit, c'est pas pris sur la télé, on voit bien. Non,
6: non, c'est des vraies photos.
7: J'ai aussi des contacts avec un imitateur de Michael Jackson qui s'appelle
2: Gilbert.
7: Michael Brown.
6: Ouais.
7: Voilà, champion de France d'imitation Michael Jackson qui m'a dédicacé son truc quand même. Ouais. Il a entendu parler de moi.
2: Je l'avais vu à la télé, lui.
6: Au milieu, limite, mais je sais pas chanter comme lui.
7: Ouais, c'est.
6: Vous constatez tous les deux.
2: Il est français ?
6: Oui.
7: Ouais, oui.
2: Mais il signe en anglais. Bon, maintenant.
6: Et bah parce qu'il veut une carrière internationale, Franck.
2: Ouais.
6: Alors, qu'est-ce qu'on fait ?
2: Il faudra peut-être qu'il fasse pas de faute à Sensio. Enfin, on ne sait pas grand ou pas non plus. Il va faire de
6: en même temps, c'est Michael, quoi. Qu'est-ce qu'on fait, Alain, pour conclure ? Cette soirée là, parce qu'il faut s'arrêter là à un moment donné.
7: Bah ouais, encore merci Fun Radio de m'avoir invité.
2: t'énerve pas.
7: Et puis
6: on se rend rendez-vous normalement le 22 juin.
7: Hein. Et ouais,
2: ça serait... 22 juin.
6: Un concert.
7: Voilà.
2: Il y a un concert ?
6: Ah, on va tâcher de faire un concert comme on avait fait à Jean-Pierre Sauzet. On va louer une salle, on va retransmettre le concert pendant une heure. Michael et 150 auditeurs privilégiés qui pourront voir le concert de Michael, de Alain, et retransmis sur toute l'antenne, donc France, Belgique, Luxembourg, Suisse.
2: Ouais.
7: D'accord.
6: Le 22 juin.
2: Et là, il y a une première partie. Hein,
6: on voulait faire ça le jour de la fête de la musique. On s'est dit non, la fête de la musique, c'est une fête. On va faire la fête à Alain.
2: Ouais.
6: Il y aura deux jours, la fête de la musique. Ça sort deux jours.
2: De gâcher la fête de la musique.
6: Oui, voilà.
2: De gâcher la fête d'Alain en chantant à la fête.
6: C'est surtout gâcher la fête de la musique dans le sens où si lui se met à chanter, je veux dire, ça va être la fête d'Alain et on va. Et après, c'est des gens comme Jacques Lang, on risque d'avoir des problèmes. Voilà, vous faites le concert d'Alain au même moment que la fête de la musique. Quelque part, c'est.

0: Ça va la poursuite de mon livre.
1: Tout le monde va tomber dessus. Hein.
0: Oh, c'est sale.
1: Heureusement que tu vas rester enfermé. Hein. Enfin, je veux dire, dans le sens où tu sors pas.
0: Je répète à fond.
1: Brest, oui, là, on cartonne, ouais. Je vais faire une soirée d'ailleurs au mois de mai, juin, tu seras de la partie, je t'inviterai, tu seras avec
0: plaisir.
1: Moi. Ah ouais, c'est un carton total en plus, bref, ça marche bien Fun Radio là-bas.
2: Ouais.
1: Ah oui, là franchement, on va faire un gros carton, là. Merci mille fois.
0: C'est à toi que je remercie, et puis à toute ta valeureuse équipe.
1: Franck, tu comprendras bien que ce soir-là, tu reconnais, tu ne faisais pas le poids qu'on...
2: Ah non, là, moi je suis venu en spectateur, là,
1: je voulais que Franck vienne pour la dernière, puis pour rencontrer Alain.
2: Non, là, moi c'est Alain, écoute...
1: Attends, il t'écoute plus, range ton sac.
2: Ouais, c'est pour ça,
0: non, j'écoute.
1: Ah bon.
0: Bah, j'étais ravi de te rencontrer, voilà.
2: C'est quand Alain écoute, il parle. Non, merci Alain, moi aussi, je suis très heureux. T'es un personnage.
1: Ah oui, c'est sûr. C'est vrai. En tout cas, c'est quelqu'un de vrai. Qui vit sa passion à fond, qui est dedans, et voilà. Et donc, on lui donne la possibilité de venir à la radio. On va faire ce concert et Abdel va te faire des morceaux, c'est promis. On va faire son medley, je te le promets, je te le jure. On fera tout pour.
0: Merci.
1: D'accord.
0: Ok.
1: Bon, bah Myriam, Karim et Stéphanie, vous allez aller en discothèque.
3: Ouais, la loco.
1: Elles vont aller danser. Ouais. Hein, ça s'est bien passé. Les coquines. Ouais.
2: Les coquines.
1: Célibataires, hein, les deux.
2: Bah, ça va les draguer à la loco.
1: Karim aussi, quoi, célibataire, au cas où tu voudrais, Franck.
2: Non, c'est quand même beaucoup plus mignonne que.
1: Hein. Il est pas mal non plus dans son genre.
2: Il est beau garçon, mais je suis plus sensible au charme des demoiselles.
1: C'est normal, je peux comprendre.
2: C'est adorable toutes les deux.
1: Il est en train de ranger religieusement.
4: Tu veux pas me le laisser, Max, pour la nuit, là? Jusqu'à 2h, là.
1: Ah non, je vais en avoir besoin. Ah non, c'est l'exclusivité Star System, Evan. Ah non, moi je te.
4: Oh, tu prêtes pas.
1: Moi je te prends pas tes Daddy Fun, je te prends rien de tout ça.
4: Oh, les Daddy Fun qui ressortent.
1: On a encore du travail avec Alain. Il va falloir qu'on fasse un petit peu de la danse dans les locaux pour pouvoir filmer et pouvoir faire profiter les auditeurs de sa prestation et de son talent de danse.
2: Il range délicatement.
1: Ah oui, il range. Faut voir, hein, c'est un grand spectacle. T'es encore avec nous Ça boum.
0: Toujours. Ça boum, ça boum.
1: Ça boum, ça boum. Voilà.
2: Et un petit sac pour les mains.
1: C'est extraordinaire. Il range tout, mais religieusement, c'est mignon, c'est beau.
2: Un petit sac Intermarché, il met dedans, après, on met dans un gros sac. Je vais te dire, personne ne peut lui piquer. Hein. Alors là, il y a ses triers, donc il y a la photo, là.
1: Non, c'est normal, c'est des collecteurs. Il y a 10 exemplaires, Franck. Tu fais pas ça avec Bruce Willis, crois-moi. Hein.
2: Non, mais moi, je ne m'envoie pas ses photos, Bruce Willis.
1: Ouais, en même temps, c'est vrai. Bon, allez, on se retrouve demain, 21h, bien sûr. Soyez sages. Bonne fin de nuit, éclatez-vous bien. Et voilà.
3: Bonnes vacances au chef.
1: Je voulais dire demain. Bon, voilà, on est là demain pour la Radio Libre. Ça va être chaud. Le best-of, les meilleurs moments, etc. Les vacances, enfin tout ce qui va avec.
2: C'est les vacances.
4: Bonnes vacances alors.
1: Bah c'est gentil, merci.
2: Tu pars en vacances toi mon salaud.
1: Bah il faut bien par moment. On est obligé. Hein. Quand tu prends pas tes RTT, on t'oblige à prendre une semaine de vacances. Donc je le prends avec grand plaisir.
2: D'accord.
1: Je me suis même fait plaisir, j'ai pris un jour de plus, j'ai pris demain, tu vois.
2: Ah t'as pris, t'avais un pont que t'avais pas pris.
1: Ouais voilà, puis c'est pour partir en stop avec deux sœurs dans le dos. C'est plus simple de prendre 24 heures de plus.
2: Oui, il vaut mieux, oui.
1: C'est plus simple. Hein.
2: T'as trouvé un bon hôtel, non? Un petit.
1: Oui.
2: Avec un mur en
1: crépi.
2: En crépu.
1: Tout ce qu'il faut.
2: Avec en crépu
1: avec la moquette rouge.
2: Hôtel, c'est le mur en crépu, tu sais, la moquette qui pluche.
1: Ah oui, c'est bon. Ah oui, c'est très orange. Bien ça. Années 50, 60, 70.
2: Ah ouais, ça j'adore.
1: Très joli.
2: Il range toujours.
1: T'es plus avec nous, Alain.
0: Toujours Mac.
1: Il est encore là.
0: What's up?
1: Voilà.
5: Maintenant, tu vas l'appeler pour autre chose. Là, tu l'appelles et tu parles plus de l'ordinateur. Tu lui demandes simplement qu'est-ce qu'il fait ce week-end.
4: S'il veut faire un ciné demain.
5: Demande-lui ce qu'il fait. Tu dis bon, écoute, on dort. Bon, tu dis ça, c'est des problèmes. Il va falloir qu'on les règle. Tu dis sinon, à part ça, qu'est-ce que tu fais ce week-end? Qu'est-ce que t'as prévu? Est-ce qu'il y a une soirée ou pas? Ou comment ça se passe? Mais comme si de rien n'était. Hein. Et s'il te reparle de l'ordinateur, tu fais bon, non, mais attends, ça, c'est un autre problème. Je voulais juste savoir qu'est-ce que tu fais ce week-end. Ça m'aurait fait plaisir. Peut-être qu'on aurait. Hein?
6: Ok.
5: D'accord. Il va halluciner.
7: Allô?
6: Allô, Morgane?
7: Oh, c'est pas bientôt fini, t'as vu l'heure?
6: Écoute-moi. Tu mets l'histoire de l'ordi portable de côté, ok?
7: Donc tu
6: m'écoutes. Est-ce que tu fais une soirée ce week-end là?
7: J'hallucine, oui. Non, mais attends, tu me casses mon ordi, après tu vas me dire est-ce que tu fais une soirée?
6: J'aurais pu m'inviter, on aurait pu s'arranger, quoi.
7: Mais j'hallucine là! Tu me niques mon ordi. Tout neuf.
6: Et après, attends, il était pas tout neuf. T'es un gros mytho. Il était pas tout neuf, quoi. Il devait avoir quoi, 3-4 ans. T'as vu la gueule.
7: Ah non, mais attends, mais toi. Mais attends. Non, mais tu rentres.

0: rends compte ce que tu dis. Tu me casses mon ordi, puis en plus, ouais, tu vas t'inviter chez moi.
1: On peut s'amuser un week-end, quoi. L'ordi, tu vas mettre côté.
0: Tu vas voir, tu vas prendre des... Eh, mais arrête, toi. Arrête. Arrête tes conneries, ça m'énerve.
1: Quoi,
0: arrête de dire. Là, putain, tu me casses mon ordinateur. Et après, tu veux t'inviter chez moi. Tu te rends compte ce que tu dis. Et en plus, tes parents, ils veulent porter plainte, là. Et en plus, devant moi, tu
1: Morgane,
0: dis que tes parents sont radins.
1: Morgane,
0: devant moi, tu dis...
1: Morgane, mais ta gueule. T'aurais pas une console de jeu à me prêter, s'il te plaît?
0: Non, mais... Non, mais bah, là, tu peux rêver, tu peux rêver.
1: Bah, pourquoi? Bah, attends.
0: Non, mais non.
1: Mais ton ordi, c'est un accident, quoi. On peut s'arranger.
0: Tu sais où tu te la mets, ta console?
1: Dans le cul.
0: Bon, bah alors, pourquoi tu demandes? Non, mais tu rêves, tu vois là. Maintenant, tu m'appelles plus parce que t'as vu l'heure. Hein, tu comprends?
1: T'as vu l'heure? Et alors?
0: Alors, je vais te laisser, je te souhaite une très bonne
1: nuit. Attends, mais tu te fous de ma gueule ou quoi, là?
0: Putain, qu'est-ce que
1: tu raccroches pas au nez? Là, t'as pas intérêt, mon pote.
0: Bah, pourquoi? Pourquoi, je...
1: Parce que tu commences à me faire chier.
0: D'accord. Je raccroche parce que...
1: Non, ah non, mais tu
0: dis, je commence à te faire chier alors tu me casses mon ordi, tu veux t'inviter chez moi, tu veux que je te prête une console,
1: putain,
0: c'est qui ça?
1: Et putain, on s'arranger pour ton ordi, quoi. Tu vends 3-4 trucs de mon côté, 3-4 trucs du mien et puis c'est fait, quoi.
0: Non, non, non, il n'y a pas de 3-4 trucs. Tu demandes à tes parents,
1: allez,
0: 10 balles, ils te font un chèque, j'encaisse et c'est bon. Il n'y a plus de problème après. Ok? Parce que quand mes parents, ils vont arriver cette nuit, hein, qu'est-ce que je vais leur dire à mes parents? Hein, ils vont dire, il est où l'ordinateur?
1: Mais t'as qu'à vendre tes bouquins, tiens, ça te rapportera un bon fric, t'as vu la bibliothèque que
0: t'as. Je crois plutôt que tu devrais aller travailler dans le champ de maïs. Ça te changerait ta mentalité de gamin, hein? Tu m'écoutes, ta mentalité de gamin,
1: ouais.
0: Et tu gagneras un peu d'argent pour me le rembourser, cet ordinateur. Ouais, alors je te souhaite une bonne nuit et je te dis à ciao.
1: Non, putain.
2: À ciao. Et quel âge il a, Morgane, Sébastien?
1: Le même âge.
2: 14 ans.
3: 14 ans, mais tous les deux, vous êtes forts.
2: Putain,
3: vous êtes
2: très forts. Il est super mûr, hein, Morgane.
3: Ah ouais, putain, sans déconner.
4: Le chèque, j'encaisse et c'est fini.
3: Comment on termine alors? Là, faut terminer en apothéose. Ouais. Faut qu'on lui demande encore autre chose, un truc qui a rien à voir avec les ordinateurs.
4: Non, mais tu lui demandes. Son père, il veut prêter sa caisse à son beau-père.
3: Non, mais
4: tu lui demandes de t'avancer l'argent.
3: Ah ouais, ça c'est pas bête. Dis-lui, écoute, ah ouais, ça c'est bon.
4: Je suis d'accord pour t'en rembourser, mais faut que tu me prêtes 10 000.
3: Voilà, prête-moi 10 000 balles. Tu dis ouais, prête 10 000 balles pour que je te rachète un ordinateur tout neuf, pour que je puisse te le donner. Que t'es comme ça, tes parents s'apercevront de rien. Et après, moi, tu lui demandes de te faire crédit.
4: Je te rembourse sur 10 ans.
3: Tu dis, okay. Faire crédit, non. Enfin, tu dis, voilà, tu me fais crédit. Prête-moi l'argent, parce que toi, tu l'as, je suis sûr, parce que tu dis que c'est un bourgeois. Tu dis, prête-moi l'argent, je te le rachète tout neuf, comme ça, je te le redonne, et moi, après, je te fais un papier, comme quoi, je te rembourse 50 balles toutes les semaines.
1: Ok.
3: Hein?
1: Ok.
3: On y va. Tu dis que t'as trouvé la solution miracle.
1: Ok.
0: C'est reparti. Qu'est-ce qu'il y a? C'est qui?
1: Allô, Morgane, j'ai trouvé la solution miracle, raccroche pas.
0: Ok. Moi, je l'ai, la solution miracle, hein. Tu me le rembourses, c'est tout. Ça, c'est une solution.
1: Ta gueule, écoute. Tu me prêtes 10 000 balles. Je t'achète un nouvel ordi, comme ça, tes parents, ils savent pas. Et après, je te rembourse les 10 000 balles peu à peu, semaine par semaine.
0: Alors, attends, on va résumer. Tu me casses mon ordi. Tu veux t'inviter chez moi? Tu veux vendre mes CD?
1: Non, mais autant faire une compile, hein.
0: Non, mais t'es un malade, hein. T'es un teubé. Eh mais putain, c'est qui entre nous, l'arnaqueur? C'est moi, c'est quoi?
1: Attends, je te rembourse 50 francs par jour, ça va aller vite, quoi. 10 000 balles.
0: Et tu veux rembourser sur 5 ans ou 10 ans?
1: Bah, je sais pas, je peux encore calculer, tu vois, j'ai pas une cale sauf sous mes vieux.
0: Ouais, bah, moi je te dis, t'es un gros malade, hein. Parce que, tu vois, il y a des hôpitaux exprès pour toi.
1: Non, mais
0: des
1: attends,
0: tu veux que je te prête 10 000 balles? Mais même si je te l'ai prêté, les 10 000 balles, qu'est-ce que t'en fais?
1: Attends, je te rends 50 francs par journée, c'est vite fait, quoi.
0: 50 francs par journée? Mais laisse tomber, franchement, laisse tomber.
1: Les 10 000 balles, c'est pour repayer l'ordi, t'excites pas là. Après, je te rends 50 francs
0: toute journée. Mais je connais le coup maintenant. Hein, quand t'étais mon pote, ça allait, mais maintenant, tu te rends compte, 10 000 balles. Et je suis sûr que tu vas même pas me les rembourser. Te connaissant, maintenant, ce que t'as fait. Tu veux ma console, tu veux t'inviter. Mais t'es un malade, t'es un teubé maintenant, viens plus me parler.
1: Oh,
0: par contre,
1: bon,
0: on va s'arranger
1: bon.
0: À la sortie des collèges. On va s'arranger, il y a mes parents qui vont venir. Je vais leur expliquer ce soir, je vais me faire claquer, mais c'est pas grave, ok?
1: Ok.
0: Allez, ciao. Tu m'énerves. Toi, t'es mort, de toute façon.
1: Moi aussi.
2: Qu'est-ce qu'il est bon, ce moment.
3: Ah, il est bon, elle est très très bon.
2: Vous êtes mignons tous les deux.
3: Et puis le ton de Sébastien aussi très calme. Vas-y, t'énerves pas, t'emballes pas, y'a pas de problème.
1: Cool, hein.
3: Ah ouais, t'es cool, toi.
2: Mais il est patient, mais patient, Morgane. Mais c'est un truc de dingue. Le fait qu'il décroche chaque fois, c'est énorme.
3: Et
5: c'est reparti.
3: Là, tu l'appelles, et quand il décroche, tu dis, ouais, je veux juste savoir ce que tu faisais là.
2: Tu fais quoi là? Ah,
3: tu demandes-lui s'il a regardé Nice People, tu lui demandes qui c'est qui a sur la vie, qui c'est qui va sortir demain. D'accord?
1: Okay. Ah,
3: tu lui dis, ouais, je voudrais savoir, comme j'ai joué à l'ordinateur aujourd'hui, je voudrais savoir qui c'est qui sort demain, Nice People. D'accord?
1: Okay.
3: Hein? Demande-lui, tu lui demandes ce qu'il faisait ce soir. Tu dis, à part le fait que. À part ça, tu faisais quoi? D'accord? Okay. Et tu lui demandes où ils sont ses parents?
4: Il vient de faire des glingos.
0: Allô?
1: Ouais, voilà, je voulais te demander un truc. À part l'ordi, est-ce que t'as regardé Nice People, s'il te plaît? Parce que j'ai pas suivi, là, il me faudrait des infos quand même.
0: Non, mais c'est mort, là, tu vas voir ailleurs, ok? T'as compris ça? Tu vas voir ailleurs.
1: Non, mais attends,
0: t'as vu l'heure,
1: j'en
0: ai rien à foutre
1: pas,
0: de Nice People pour
1: comment
0: l'instant.
1: Comment t'en faire chier, putain? Tu peux me dire 2-3 infos? C'est qui que tu penses qu'il va sortir?
0: Mais je m'en fous total, là, pour l'instant. Tu crois que j'ai que ça en tête? Nice People va t'adresser à François, là. Pourquoi tu l'appelles pas à cette heure-là?
1: Hein? Le Français, il regarde pas Nice People.
0: Mais je m'en bats les couilles, tu comprends pas?
1: Et ta gueule.
0: Je m'en fous de Nice People. Ah là, t'as plus de propos, hein?
1: Et bah où sont tes parents? Ils sont où, là, tes parents? Je veux bien leur parler, vas-y, passez-moi.
0: Mais ils sont pas là, t'as de la chance, parce que je l'aurais passé, mon père.
1: Ils sont où? Vas-y, dis-moi où ils sont.
0: Tu veux savoir où sont mes parents? Bah, vas-y, c'est pas de ma faute, ils sont chez mes grands-parents. Mais si tu veux, tu m'appelleras vers 2h du mat. Hein? Je m'en fous, de toute façon, je serai levé. Hein?
1: Ok.
0: Et je te passerai mon père, y a pas de problème.
1: Je crois qu'il y a pas de problème.
0: D'accord, bah allez, à tout à l'heure.
3: C'est énorme, mais il décroche à chaque fois.
2: Mais peut-être qu'il a peur que ce soit ses parents. Donc
3: ouais, je sais pas. L'autisme va me trouver la solution miracle, quoi.
4: C'est le téléphone.
1: Non, mais je crois surtout que ça l'occupe. Hein.
3: Qu'est-ce qu'on pourrait trouver encore, là? Putain, une autre petite astuce.
2: Ça l'occupe.
3: Hein?
5: Il a pas une sœur
3: Hein?
5: Enfin,
3: je sais pas, putain.
5: Sa sœur ou un truc comme ça.
3: Il est avec une copine, Morgane, ou pas?
1: Non.
3: Il a pas de copine?
1: Non.
3: Il y a pas une nana qui kiffe?
1: Pas vu son caractère.
2: Il a l'air mignon.
3: Il y a une nana, est-ce qu'il kiffe une nana en ce moment?
1: Non.
3: Personne.
2: Pas de sœur, rien, pas de cousine.
3: Et qu'est-ce qu'on pourrait faire? Toi tu connais mieux que nous, qu'est-ce qui pourrait l'agacer si tu l'appelles gentiment et que tu lui parles encore d'autre chose? Qu'est-ce qu'il adore dans la vie?
1: L'ordi, ouais. Tout, quoi, l'informatique, quoi.
3: L'informatique, putain, qu'est-ce qu'on pourrait faire, putain? Faut retrouver encore une dernière connerie, quoi.
1: Ah, j'ai peut-être une idée.
3: C'est quoi?
1: Je dis qu'il s'est fait choper au collège parce qu'il installe des logiciels.
3: Ouais.
1: Ça pourrait aller.
3: Encore ça, ouais, mais autre chose, un truc qui n'a rien à voir avec les ordinateurs. Qu'est-ce qu'on pourrait lui poser comme dernière question? Un truc, je sais pas, une sortie.
5: Qu'est-ce qu'il fait ce week-end?
3: Putain. Rappelle-le, ouais, on va lui demander encore. Lui dire, putain, mais tu m'as pas dit ce que tu faisais ce week-end. T'as pas envie qu'on se fasse une petite toile?
1: Genre un petit barbecue. Un petit barbecue.
3: Ouais, t'inquiète. Un petit barbecue. Hein? Tu veux dire un petit
6: pour remettre les idées au clair.
3: Un petit barbecue. Tu dis, ouais, ce qui serait bien, c'est.
4: Un petit barbecue.
3: Ça serait bien qu'on se retrouve entre nous, un petit barbecue, qu'on puisse discuter un peu.
1: Ok.
3: Hein? Parce que tu dis qu'il a l'air un peu énervé, qu'il n'a pas les idées au clair.
1: Ok.
0: Allô?
1: Ouais, c'est ça. Ça te dérangerait pas si on pourrait faire un petit barbecue là pour s'éclaircir un peu les idées ce week-end?
0: Tu te fous de ma gueule?
1: Bah attends, tu m'as pas dit ce que tu faisais du week-end, alors je savais pas, moi je te demande direct, hein.
0: Bah je te dis un truc, moi. Tu vas t'adresser ailleurs, hein. Parce que maintenant, c'est fini, tu comprends, c'est fini. Tu me casses mon ordi, tes parents, c'est des radins, j'en ai rien à foutre maintenant, ok, hein?
1: Non, mais attends, c'est bon.
0: Tu veux venir
1: bon.
0: Chez moi, tu veux squatter, tu veux prendre mes CD, mais
1: t'es un malade mental. Ta gueule, il est en haut-parleur, le truc, à mon avis, mais
0: bah, c'est bien, tu m'écoutes, tes parents,
1: note, tu vas voir les flics un peu après.
0: Quoi?
1: Tu vas voir les flics un peu après, ils prennent note, hein,
0: mais c'est mon monde à l'envers, attends, c'est toi qui portes plainte. Tu casses mon ordi, tu veux squatter chez moi.
3: Ceci dit, il a un petit peu resté. Ah, bah, chérie, hein, je pense que Sébastien, t'es un petit peu en tort quand même. Ouais, Morgane a quand même un petit peu
0: c'est
3: raison.
0: C'est pas légèrement, il est en tort.
3: Il est en tort, oui, non, mais c'est vrai qu'il est en tort, c'est vrai. Après réflexion, on a écouté la conversation parce que, tu sais, Sébastien, avec ta mère, on a pris le téléphone là-haut, on vous a écouté discuter. Et on s'est rendu compte quand même que que Morgane avait peut-être un peu plus raison que toi, Sébastien.
0: Bah, largement.
3: Un petit peu plus.
0: Non, pas un petit peu. Mais vous vous rendez pas compte.
3: Écoutez, on
2: en
3: va faire.
2: En tout cas, nous, on est radins.
3: Vous avez parlé
0: ça,
3: vous avez...
0: ça, je...
2: Oui, mais enfin, si ça, vous l'avez dit 18 000
3: c'est
2: fois,
3: pas très sympa de votre part de parler de nous comme
0: que
3: ça.
0: Vous croyez que c'est sympa que vous voulez porter plainte contre moi alors que c'est votre fils qui...
3: C'était une façon de vous tester, de voir un petit peu comment vous alliez réagir. On a vu que vous aviez bien réagi, donc on est plus de votre côté que du sien. Disons, si on devait faire un petit truc comme vous parliez de Nice People, ce serait plutôt 55-45.
2: Oui, à peu près. Mais oui,
0: mais
2: 50-50, moi je...
0: C'est un cauchemar, là.
3: Donc à mon avis, vous avez quand même un petit peu tort, Morgane. Reconnaissez-le, non?
0: Non, je le reconnais pas.
3: Hein?
0: Non.
2: Le tort que vous avez, Morgane, c'est d'avoir acheté cet ordinateur.
0: Parce que
2: vous n'aviez qu'à pas l'acheter, comme ça vous ne l'auriez pas prêté, et comme ça vous ne l'auriez pas cassé.
0: Parce que j'ai pas le droit d'acheter un ordinateur, parce que moi, est-ce que je suis venu chez vous fouiller votre vie, là? Hein?
2: Quoi? Ah, mais nous, on prête pas, nous, on garde tout pour nous.
0: Putain, la famille de ouf.
3: Bah, attends, non, ne parlez pas comme ça, s'il vous plaît. Il y a un peu de respect pour les adultes,
0: bah,
3: s'il vous plaît.
0: Mais
3: non, mais attendez. Je pense pas que vos parents, même si la bêtise a été faite, que l'ordinateur a été cassé, que vos parents apprécieraient que vous puissiez nous parler de cette manière-là.
0: Bah, attendez, vous.
3: Par contre, vous ne savez pas qui est sorti de chez Nice People, vous avez des
2: parce
3: infos.
2: Parce que nous, du coup, on a raté.
0: Mais l'embrouille totale.
3: Parce que du coup, à cause de vos histoires, on n'a pas suivi ce qui s'était passé ce soir.
0: Mais.
2: Vous pouvez pas appeler vos parents pour leur demander ?
0: Oh, l'embrouille.
3: Non, mais j'ai l'impression quand même que vous nous cachez des choses, Morgane.
0: Que quoi ? Quoi ?
3: Peut-être que vous avez peut-être des choses à nous dire. D'après ce que nous a dit Sébastien, vous n'aimeriez pas en parler aux parents, mais on peut peut-être faire quelque chose pour vous.
0: Bah, allez-y, dites.
3: Non, je sais pas, vous avez peut-être des choses à vous reprocher, non ?
0: Bah, quoi ? Bah,
2: avez-vous la preuve que cet ordinateur est à vous, Morgane ?
0: Bah.
3: Ah, oui. Parce que Sébastien nous a dit, il n'y a pas de facture, il n'y a rien, il n'y a pas de facture.
0: Mais non, mais attendez, mais là c'est du vol.
3: Non, parce que attendez.
0: Vous comptez le garder l'ordi ou quoi ?
2: Non, il n'y a pas de facture, il n'y a rien.
0: Mais il marche ou pas ?
3: Bah, il marche, nous en tout cas, on aimerait bien récupérer la garantie parce que comme
0: mais
3: ça.
0: Mais
3: nous...
0: vous rêvez ma parole.
3: Bah, s'il est sous garantie pendant un an, jeune homme, à ce moment-là,
0: on peut. Justement, vous me rendez le truc, moi je vais peut-être le faire réparer. Mais
3: non, mais attendez, on veut bien vous le ramener, mais qui nous dit que c'est le vôtre ? Parce que ça se trouve, c'est peut-être pas le vôtre. Sébastien nous a dit que c'était pas le vôtre.
2: Voilà. C'est ce que je disais.
3: Que l'ordinateur appartenait à un certain François.
0: Attendez, moi j'ai une idée. Vous ramenez l'ordi à mon père, il va vous le dire si c'est le mien ou pas.
3: Ah, mais ça, vous n'en avez qu'une preuve.
2: Ils sont où, vos parents ?
0: Chez mes grands-parents.
3: Comme par hasard. Voilà. Alors qu'on essaie de leur parler depuis toute la soirée. Donc votre fils est tout seul. Sébastien nous a dit, et ma femme en est témoin, que cet ordinateur appartiendra à un certain François.
2: Tout à fait.
0: Oh putain, l'embrouille.
3: Alors je vous le repasse parce que là apparemment Sébastien nous dit que l'ordinateur appartient à François, que vous lui auriez volé et que vous vouliez vous refaire de l'argent sur l'avant de l'ordinateur.
2: Voilà pourquoi on veut porter plainte.
3: Et c'est pour ça que Sébastien l'a récupéré pour éviter que vous puissiez repartir avec la totalité.
2: On a démantelé le réseau.
3: Je vous le repasse. Sébastien, parle-lui parce qu'apparemment il nous dit que l'ordinateur serait à lui alors que tu sais très bien que c'est pas à lui.
1: Bah. Ouais, mais vous exagérez les parents quand même, hein.
0: Mais attends, mais tu te rends compte ce que tu fais là ?
1: Non, mais
0: tu te rends compte, tu dis que l'ordi n'est pas à moi ?
1: Qu'est-ce qu'il dit ?
0: Tu dis que l'ordi n'est pas à moi maintenant ? Ouais. Alors en fait, tu changes tes propos. Au début, tu dis que c'est à moi, mais tu veux le payer pas trop cher. Maintenant, tu dis que c'est à François. Maintenant, tu dis que je fais du gun au collège. Maintenant, tu. Mais non, mais t'as vu ta tête ?
1: Ouais, t'as vu la tienne, espèce de.
0: Mais tu réfléchis un peu. Réfléchis un peu.
3: Il n'a pas réfléchi tellement, notre fils, là, on reconnaît. Donc cet ordinateur appartient à vous, Morgane ?
0: Bah oui.
3: Sûr et certain ?
0: Bah oui.
3: Prouvez-le ?
0: Bah.
1: Prouve-le, hein, la licence, elle est effacée. Hein.
2: Alors, Pinocchio, il a le nez qui s'allonge.
0: Oh, putain, mais non, mais...
3: J'ai un peu peur qu'on est en train de parler à Pinocchio, un petit arnaqueur. Là, vous avez pas votre nez qui pousse, Morgane, par hasard ?
0: Putain, trop drôle, la famille, hein. Mais putain, mais comment je fais, moi, pour le récupérer, mon ordi ?
3: Apportez-nous les preuves avec les factures et les garanties.
0: Ouais, mais si je les ai pas ?
3: Ça prouvera que c'est pas le vôtre.
0: Bah si, ça veut rien dire.
3: Non,
0: vous
3: n'avez
0: rien, vous, chez vous, de... Je sais pas, un truc...
2: Ah non, tout est rangé dans un...
3: Ah bah surtout si c'est à moins d'un an, c'est normal, parce qu'il y a une garantie, il faut bien garder les papiers, quoi. Écoutez,
0: vous pouvez comprendre, mes parents sont informaticiens, quand même.
3: Est-ce qu'on peut se voir demain, éventuellement, avec ma femme, on organise un petit barbecue, je pense que votre... notre fils...
0: Non mais n'importe quoi, là.
2: Vous n'avez pas les merguez,
0: hein. Demain, à la sortie du collège...
3: Écoutez...
0: À 5h... Vous venez ?
3: Écoutez, on va essayer. Non, mais on va en discuter autour d'une bonne chipot et puis comme ça, tout va rentrer dans l'ordre.
0: Non, attends,
3: et on va prendre les commandes pendant qu'on y est. Vous êtes plutôt quoi, Morgane ? Vous voulez plutôt quoi ? Des chipots ou de la merguez ? Merguez ou chipot ?
2: La merguez, c'est plus long.
3: Merguez ou chipot ?
0: Mais n'importe quoi.
3: Mais
0: moi, je veux pas de chipot ni de merguez.
2: Je veux faire un petit burger s'il aime pas les chipots.
3: Ah, peut-être que oui. C'est vrai, chérie, c'est un peu la génération burger.
1: Il aime le poulet.
3: Poulet ? Allez, ouais. Poulet pour la famille,
0: Morgane. Moi, je veux pas de poulet.
2: Le moins cher, bien sûr.
3: Non, mais on en discutera autour d'un bon poulet, d'accord ?
0: Mais n'importe quoi.
3: Alors, vos parents, vous leur dites demain midi, c'est bon ?
2: Est-ce qu'il veut des chips ?
3: Je sais pas, vous voulez des chips, me demande ma femme.
0: Mais attendez, mais moi je veux pas de chips, je veux mon ordinateur.
3: Demain midi, rendez-vous. J'espère que, écoutez, vous soyez les bienvenus, hein.
0: Putain, mais.
3: On vous remercie beaucoup, Morgane. Demain, vous dites à vos parents qu'ils viennent.
0: Ah oui, bien sûr.
3: Qu'ils viennent avec la boisson.
0: Mais ils ont que ça à faire.
2: Le dessert.
0: Qui une chipolata là.
3: Qui viennent avec. Écoutez.
1: Il y a tes parents qui amènent le cidre qui est dans le frigo.
0: Putain. Mais lui, putain. Mais l'embrouille là, mais tu te rends compte ce que tu fais, Seb là ? Seb, allô ?
1: Ouais.
0: Tu te rends compte ce que tu fais là ?
1: Bah attends, je dis que la vérité. Hein.
3: Bon, Morgane, vous avez de quoi noter ou vous donnez l'adresse pour demain, hein ?
0: Non, mais je connais où il habite, hein. C'est même pas la peine.
3: Oui, mais on a changé d'adresse là, hein. On l'a déménagé.
0: Non, mais moi, je note pas.
3: Alors, c'est 20 rue Bayard. Voilà. Rue Bayard. Voilà. Et vous. Et vous notez donc le nom de famille, F. U, c'est parce que je suis le beau-père, donc c'est à mon nom, à moi, d'accord. C'est pas au nom de Sébastien, mais c'est à mon nom. F-U-N.
0: Attendez.
3: F-U-N. R-A-D-I-O.
0: Fun Radio.
3: Bah oui.
0: Oh non, putain.
3: Voilà, ça fait à peu près trois quarts d'heure qu'on est en train de te mettre en bateau sur ton ordinateur.
6: Très très fort.
2: Très fort, Morgane,
3: ah ouais.
2: Très très bon.
0: Ah, mais j'ai failli faire une crise cardiaque.
3: Et voilà mon petit Morgane.
2: Qu'est-ce qu'il a été patient, Morgane.
3: Et Sébastien, qu'est-ce qu'il a été bon aussi. Hein, donc les deux, hein, ouais, putain, ouais. Tous les deux 100%, là, il y a du 20 sur 20.
2: Il est beau, il va bien à l'ordinateur,
1: ah,
2: Morgane.
1: C'est bien niqué, hein.
0: Oh le bâtard.
1: C'est bien niqué. Tu vas prendre ta revanche.
0: Oh non, mais vous avez. T'as abusé, toi.
2: La petite voix derrière, je t'ai bien niqué, hein.
1: Morgane, ton ordi, il est devant moi, tout beau et tout, là.
3: Putain.
2: Comment il respire, Morgane? Vas-y, souffle, c'est bon.
0: Non, mais ça va, là, mais putain, hein, j'ai flippé.
3: Bon. Morgane, t'as quelque chose à dire à cet enfoiré de Sébastien?
0: Ah ouais, mais toi, demain, tu fais quoi?
3: Ah, il a assuré grave, il a assuré quand même.
0: Ah, c'est clair, mais j'ai eu peur.
3: Respect quand même, hein.
0: Mais attendez, qu'est-ce que j'aurais fait, moi, sans ordi?
3: Ah ouais, bien sûr, évidemment, hein, putain, c'était la mort, à 10 000 balles. On t'a bien mené en bateau.
0: Ah, hein. Mais là, c'est clair.
3: Hein,
0: je peux passer une case dédiée?
3: Bah, évidemment, une case dédiée, vas-y, vas-y.
0: Je fais une case dédiée au lycée Augustin Thierry et à Mathieu.
3: D'accord, bon.
2: Et à François quand même, le petit François.
3: Et à François quand même, le pauvre vieux François.
4: C'est le bouffon
3: de la classe. Sébastien, t'as quelque chose à rajouter pour Morgane avant qu'on se quitte?
1: Ah ben, je l'ai bien niqué.
6: Séverine. Allô, Séverine?
7: Je suis absente pour le moment.
6: Ah bon, bah Séverine, elle est absente pour le moment, Stéphane.
8: Non, non, elle n'est pas absente.
6: Ah bon?
8: Parle après le répondeur.
6: Après le répondeur, alors.
7: 35.
6: Attends, alors, tac, tac, tac, tac, c'est bon.
8: Attends, je vais lui parler parce qu'elle ne va pas reconnaître sa voix.
6: Attention.
8: Ouais, Séverine, c'est moi, t'es là? Allô?
6: Séverine?
8: Allô?
6: Allô? Allô? Allô, Lolo. Bon, bah, écoute, hein, on t'embrasse, Séverine. On lui dit pas qui je suis.
8: Si, si, si.
6: Bon, bah, Fun Radio, Max, en direct à l'appareil, soirée 100% sexe depuis 21h. Et Stéphane, ton copain, nous racontait l'envie, le besoin qu'il ressent à mettre des dessous féminins et que tu l'acceptes. On aurait voulu en parler un petit peu avec toi, mais Stéphane nous a tout dit et nous en a bien parlé. Voilà, on t'embrasse, Séverine. Et apparemment, t'es en train de découcher, c'est pas bien. Stéphane va se faire du mouron. Allez, bisous, ma chérie. Et Stéphane t'embrasse également.
8: Ah ouais.
6: Bon, Stéphane,
8: oui.
6: Pour conclure là-dessus, sur les dessous féminins, avant qu'on attaque avec Emma.
8: Oui.
6: Qu'est-ce que est-ce, dans quelle catégorie tu rentres?
8: Pourquoi j'ai quoi comme choix?
6: Je ne sais pas. Je veux dire par là, est-ce qu'on peut considérer que c'est un peu, est-ce que ça rentre dans la catégorie fétichiste? Pas non, pas vraiment.
8: Non, je pense pas.
6: Non, pas vraiment.
8: Non, non.
6: Non, ça rentre dans une catégorie ou pas ça?
9: Moi, si je peux me permettre.
6: Mais tu peux tout te permettre, même jusqu'à alors... foutre à poil. Vas-y, okay, fais ce que
9: on
6: tu
9: y
6: veux.
9: Va.
6: Attention, hey, oh. J'ai dit, tu peux même. Elle dit, si je peux me permettre, tu fais ce que tu veux jusqu'à te foutre à poil. Elle me dit, c'est parti, on y va.
10: Moi, je sors.
9: Avant non, la reste. Fin d'émission, peut-être que j'enlèverai quelque chose.
6: Vivement minuit.
10: C'est Sunset Beach ici, ça y est.
6: C'est vivement minuit, Stéphane et Emma, je vous le dis, moi.
9: Non.
6: Alors, si tu peux te permettre.
9: Je pense que Stéphane, en fait, n'a rien de particulier. Il est certainement totalement normal. Mais je pense que les hommes ont une part de féminité en eux. Et c'est sans doute la manière que tu as trouvé, Stéphane, de l'exprimer.
8: Sans doute, il y a des chances. Maintenant, ça me plaît.
6: Non, mais c'est très bien. Moi, je trouve pas ça choquant. Moi, personnellement, ça me dérange pas. Je le ferai pas, c'est pas ma cam, mais bon, ça me dérange pas, quoi. Ça me choque pas, je trouve pas ça excessivement choquant.
8: En généralité, ça ne choque pas. Hein.
6: Non. Puis surtout que c'est quelque chose d'assez discret, puisque ça ne se voit pas.
8: Bah voilà.
6: Hein, ça serait de plus embêtant si tu me disais que t'aimais bien te maquiller, te mettre du rouge à lèvres.
8: Non, mais tu vois,
6: je veux dire, ça c'est quelque chose qu'on voit et quelque part dérange parce que tu montres à tout le monde. Là c'est vraiment très privé, quoi. Savent que ceux à qui t'as envie de le dire, à qui tu peux avoir confiance, et ceux qui partagent ta vie privée.
8: Ah oui, exactement.
6: Voilà. Et puis nous ce soir, mais toujours dans l'anonymat, sans connaître ton visage.
8: Eh oui.
6: J'espère un jour te rencontrer.
8: Ah ben, pourquoi pas? Pourquoi pas? D'ailleurs, on doit monter sur Paris, elle et moi, pour chercher ce qu'on pouvait...
6: Super. Bah si tu veux avoir un petit string en 38, plutôt mauve pour cet été, ça m'arrangerait qu'il me sert bien dans l'arrêt du cul.
8: Bah pas de problème, je note ça. Faudra le mettre, hein.
6: Ah bah avec un grand plaisir.
8: En 38?
6: J'en sais rien, j'ai dit 38 comme ça.
8: Ah bah...
6: Je sais pas quelles sont les tailles pour... Les strings nana, c'est pareil.
8: Ouais, mais non, je ferais la différence, moi.
6: Non, c'est
9: moi, je dirais un petit 36.
6: Un petit 36, ouais. Ah, ouais. Oui, 36, oui, 38, ouais. Ça dépend. J'ai pris du poids, ma pauvre. Tu crois que j'ai quand comme ça, mais j'ai pris un peu de bide. Hein.
8: Ah, par contre, je voudrais dire une dernière.
6: Allez, deux secondes, parce qu'après, on a Emma, et après, on a Alain, on a pas mal de monde, on a Hank également. Il y a des trucs violents, hein, oui.
8: Ouais, alors vite fait, je vais laisser, si c'est possible, mon numéro de portable au standard. Mm. Parce que moi et ma copine, on va déménager, on va aller dans le sud pour se chercher une minette, voire donc pour son anniversaire à Sèvres, que bon, hein, son cadeau.
6: D'accord.
8: Donc s'il y a des nanas qui, bon, à qui ça plairait, à la limite à trouver un petit essai, bon, on est partant.
6: D'accord, il n'y a pas de problème, ton numéro de portable sur antenne, Stéphane, je te souhaite bonne soirée. Et dernière question, si tu avais le sexe d'une femme, le temps d'une soirée, à la place du sexe d'homme, quelle est la première chose que tu auras envie de faire avec ce sexe?
8: Ça serait pas suffisant une soirée, mais...
6: Non, mais oui, mais quand même.
8: Des doigts, des vibros, etc. pour voir la sensation que ça donne.
6: D'accord. Bonne soirée à toi, Stéphane.
8: Merci, de même.
6: Alors, Emma, l'expérience sexuelle à plusieurs avec trois garçons, raconte-moi comment c'est arrivé.
11: Eh ben, en fait, c'était lors d'une soirée. À la base, on était plusieurs, quoi. Et en fait, les filles, elles sont parties. Et moi, je devais dormir chez mon pote, quoi. Et donc, j'ai dormi chez lui, bien sûr. Mais avant, on avait un peu bu, quoi. Même beaucoup bu. Mmh. Et ça a un peu dégénéré et j'ai commencé à faire un striptease.
6: Ouais.
11: Et donc ils étaient tous d'accord, quoi. Malgré qu'il y avait quand même des petites copines à côté. Moi, ça ne me dérangeait pas. Et donc j'ai commencé par faire un petit striptease sur un air de Bob Marley derrière.
6: Oh, oh là là, alors Bob Marley.
11: Là,
6: allez, un petit pétard. C'est ça?
11: Un petit peu.
6: Oh, c'est fais tourner. Bah tiens, tu penses bien. Par contre, c'est un très mauvais mélange, hein, si je peux me permettre encore. S'il faut donner un conseil, bien que là, ce que je suis en train de dire, on est en train de parler de deux choses qui, moi, je ne touche pas, ni l'alcool, ni cigarette, ni drogue, ni quoi que ce soit, mais d'expérience, de ce que j'ai pu entendre, l'alcool et le pétard, je ne crois pas, fasse bon ménage. Hein.
11: Non, je crois pas non plus.
6: Non, mais au passage, parce que c'est un très mauvais trip.
11: Oui, je sais.
6: Bon. Et donc?
11: Et donc, j'ai commencé à faire un striptease.
6: Mais un vrai striptease. D'accord.
11: Avec l'alcool qui coule sur la poitrine, qui est pas mal, ça. Mm-hmm. En faisant l'effet tous les mecs sur ma poitrine, quoi. Avec l'alcool. Et puis, je me suis caressée aux trois hommes.
6: Quand tu dis que tu t'es caressée aux trois hommes, c'est-à-dire que tu es venue te frotter?
11: Ouais, je suis venue me frotter en me déshabillant, tout en me déshabillant, bien sûr.
6: Et les mecs, ils étaient comme des oufs?
11: Ah, très excités, hein.
6: Ah, comme des dingues.
11: Ah, ouais.
6: Ouais?
11: C'était plutôt pas mal. Et donc après, j'ai commencé à sauter sur celui-là qui me plaisait, en fait. Le mec qui me plaisait, et ça a commencé à faire l'amour.
6: Ouais.
11: Ah bah là, ça, c'est devenu très très chaud, parce que bon, t'imagines les garçons, ils sont venus sur moi.
6: Oh là là, les trois, et ça les a pas gênés?
11: Ah non, pas du tout.
6: Ils étaient complètement beurrés, eux, non?
11: Non, même pas, tu
6: même
11: vois.
6: Même pas, ils étaient tout à fait sains de corps et d'esprit.
11: La plupart, enfin, sur trois, il y en avait deux. Moi, j'étais l'amour en bon état, quoi.
6: Ouais.
11: C'était moi qui étais très sûre, quoi.
6: D'accord.
11: Mais avant, il faut que je dise quand même, quoi, il y avait la boîte de préservatifs, les 46 préservatifs qu'il avait achetés. Il a dû prévoir son coup, à mon avis.
6: Ouais.
11: Parce qu'il me connaissait un peu avant, quoi.
6: Parce que quand même, à la question, est-ce que vous mettez des préservatifs quand vous faites l'amour? Systématiquement 26%, de temps en temps 1%, rarement il y a 0, jamais 12%. Ne se sont pas concernés 55%, bah ça effectivement, ça peut être des gens qui ont été sondés, qui ont un certain âge et qui vivent depuis longtemps avec leur conjoint. Donc les capotes, ouais, très important. Et donc là, c'est parti en sucette. Emma, raconte-nous, fais-nous chauffer.
11: Mais oui. Alors donc, j'ai commencé directement à masturber le premier mec. Et puis après, j'ai quand même fait la fellation, hein, obligé, parce que ça chauffe très bien. Mais alors après, les deux autres ont voulu arriver et bien sûr, ont voulu aussi avoir ce qu'ils voulaient.
6: Et quand tu vas à la fellation, tu vas jusqu'au bout?
11: Ah bah jusqu'au bout.
6: Ouais, c'est-à-dire jusqu'à l'éjaculation?
11: Ah bah oui.
6: D'accord.
11: Sinon, il n'y a pas d'intérêt.
6: Et t'aimes bien le goût? Je dis ça parce qu'il y a d'autres chiffres que j'ai lus tout à l'heure en parlant du goût du sperme, ceux qui aiment, ceux qui n'aiment pas. Non, il faut que je retrouve les chiffres parce qu'il y a carrément 75 milliards de chiffres. Donc ouais, toi, tu vas jusqu'au bout?
11: Ouais, jusqu'au bout.
6: Ouais.
11: Et j'avale aussi.
6: D'accord. Oh, ouais.
11: Bah oui.
6: Ça fait rire. Noémie, non, c'est pour ça que ça me fait rire, parce que ta amie fait... Non mais attends, elle va où, elle? Jusqu'où elle va? Gorge profonde. Alors, gorge profonde, t'en es où?
11: Et puis, j'ai commencé avec le premier. Les deux autres sont arrivés, donc... après, ça fait... Ça a été encore plus
6: bon, d'accord, ok. Mais alors, t'as aimé tout ça,
11: Ah oui, alors j'ai adoré.
6: T'as adoré. Et depuis, tu ne jures que par la relation à plusieurs mecs?
11: Mais non.
6: Non, quand même pas.
11: Non, parce que je l'ai fait pendant un certain temps, et puis après j'ai arrêté parce que bon, je voulais passer à autre chose.
6: Bah c'est clair, une fois qu'on y a trop goûté, c'est comme un désir, un fantasme. Une fois qu'on l'a goûté une fois, deux fois, trois fois, parce que la première fois on trouve ça génial, parce qu'on fait ce qu'on voulait. Après on reste dedans pendant une période, puis après c'est vrai que ça peut.
11: Exactement.
6: Enfin je dis ça pas par expérience, mais c'est vrai que ça, c'est comme toute chose. Finalement à un moment donné, ça finit par calmer quoi. Aujourd'hui Emma. 20
11: oui.
6: ans.
11: Oui.
6: Toi, je te connais, non?
11: Oui, tu me connais.
6: D'accord, parce que j'étais en train de me demander si je te connaissais. Qu'est-ce que tu as envie aujourd'hui? De quoi tu as envie? Qu'est-ce qui te ferait kiffer aujourd'hui? Sincèrement. Est-ce que c'est toujours la relation sexe-sexe ou de l'amour? Parce que depuis tout à l'heure, on parle de sexe pour le sexe, mais
11: ouais.
6: N'hésitez pas à appeler si vous avez envie de parler d'amour. Hein.
11: Eh bien, maintenant, aujourd'hui, je préfère faire l'amour avec, tout en ayant avoir du sexe avec un homme que j'aime.
6: Avec un homme que t'aimes, ce qui n'a pas toujours été le cas.
11: Bah ouais, voilà.
6: C'était le sexe pour le sexe, sans
11: avant,
6: forcément.
11: C'était juste une attirance, et après le sexe, ouais.
6: Et le sexe, ça passait après. Le sexe, ça passait avant, pardon. Et le d'accord, ok.
11: Oui, avant, oui.
6: Ouais, d'accord.
11: La plupart du temps, oui.
6: Bon, bah écoute.
11: Maintenant, ouais. Voilà quoi.
6: D'accord, il y a encore quelque chose que t'aimerais faire. Il y a quelque chose qui te ferait bien triper.
11: Ah bah ouais, il y a plein de trucs qui me.
6: Comme.
11: Bah le faire dans des endroits publics.
6: Ouais.
11: C'est
6: jamais fait pour le moment ?
11: Non, pas pour l'instant.
6: D'accord. Et quel est l'endroit public que t'aimerais particulièrement ?
11: Je sais pas. Dans un train, ça serait pas mal. Ça.
6: Mm-hmm.
11: Ou dans un lieu où il y a vraiment tellement de personnes qu'ils ne voient pas.
6: Dans un train à heure d'influence ou très très tôt le matin, tard le soir, où tu sais que tu peux être surpris mais qu'il y a quand même le vice de ne pas être vu ?
11: Bah, moi, ça serait plutôt vers le moment où il y a. Plutôt le soir, quoi.
6: Plutôt le soir ?
11: Ouais, ça serait mieux. Mais un moment où il y a. Enfin, un train où il y a vraiment beaucoup de personnes, quoi.
6: Ouais, donc. Mais il faudrait que ça soit assez discret, qu'il s'assoie sur toi, ou tu t'assoies. Je veux dire, que tu t'assoies sur lui.
11: Ah, bah oui, mais toutes les positions pour moi, ça.
6: D'accord.
11: C'est un truc discret, mais quand même, tu vois un peu, hein.
6: Mm-hmm.
11: Sinon, il n'y a plus le but.
6: Ah, bah attends, Emma. Te connaissant. Avant de faire la pause et de revenir après avec Alain de Noisy-le-Grand qui adore que sa copine fasse l'amour avec d'autres mecs alors qu'il est terriblement jaloux. Bonsoir Alain, t'es là, t'es avec nous.
12: Salut Max.
6: C'est bien ça en résumé ?
12: Ouais, en résumé c'est ça.
6: D'accord, donc on en parlera.
12: Exactement ça.
6: D'accord.
12: Entre parenthèses, Emma, elle m'a mis le gourdin. Hein.
6: Ah non, mais Emma est chaude comme la braise, croyez-moi.
12: Ah ouais,
11: c'est clair.
12: Exactement.
6: C'est clair. Et puis on aura, alors ça je sais pas s'il passera dans la soirée ou je sais pas comment on va aborder le sujet parce que c'est quand même très très délicat. Hank, 21 ans de Bruxelles, qui a eu des relations sexuelles avec des animaux, donc on verra si on passera ou pas Hank parce que c'est chaud. Et il faut quand même que je vois s'il arrive à en parler correctement, et surtout si c'est pas une grosse connerie, et qu'après on se retrouve avec des emmerdements, parce qu'il y a quand même des sujets très délicats à aborder à la radio, si c'est fait n'importe comment, ça peut être pénible. Donc Emma, t'es toujours là ?
13: Ouais.
6: Emma, en deux secondes, Noémie va nous donner encore quelques chiffres, ou alors argumenter tout autour du sexe.
14: Une petite anecdote, comment s'appelle le piercing au bout du gland ?
6: Le piercing au bout du gland, Emma, est-ce que tu connais ?
14: Oui, Emma.
11: Non, je
6: le nom, tu veux le nom, c'est ça ?
14: Oui, le nom.
6: Non.
14: Ça s'appelle le prince Albert.
6: Le prince Albert ?
14: Du nom de son inventeur, qui en fait était un homme, un aristo, un prince, roi, je ne sais quoi. Ben, un prince Albert.
6: Ouais, ouais.
14: Ok. Qui, au début du 19e siècle... qui au bout du 19e siècle, voilà, et bien s'est fait faire cette petite excentricité.
6: Enfin, une petite excentricité qui fait mal, parce que là, Emma, t'es une femme. Mais attends, faire un piercing au bout du gland, croyez-moi, c'est comme se faire un piercing sur le clitoris. Non,
11: ça
6: pas dans la foufoune.
11: Hein.
6: Ah non, ça fait très mal, hein, au
11: ça
6: bout du gland.
11: Il faut avoir, mais bon, moi.
6: Faut être vicieux quand même pour une chose pareille.
11: Un peu, ouais.
6: Encore un. On veut parler encore d'une. Tu parlais de personnes célèbres rendues célèbres par le sexe.
14: Oui, bien, il y a aussi John Wayne Bobbitt, qui est celui dont la femme lui avait coupé les attributs avant de les balancer dans la nature.
6: C'était par jalousie, ça, non ?
14: Mais je me demande.
6: C'était aux États-Unis.
14: Je crois qu'il la trompait.
6: C'était aux États-Unis.
11: Il la trompait.
6: C'était quand ? C'était à quelle époque ? Ça, c'était quand ?
14: C'était en
11: 2003.
6: Ouais, 2-3 ans, un peu plus que ça. Ah, 4-5 ans. Bon, il y a au moins 5 ans. Mais enfin, bon, c'était dans les années 90.
14: Voilà, et bien monsieur s'est reconverti dans une carrière pornographique.
6: Ah oui, on ne sait plus exactement pourquoi, effectivement. On en saura d'autres tout à l'heure, plein de choses. Tout à l'heure, j'essaierai de retrouver le pourcentage sur le goût du sperme. À mon avis, Emma, ça te fera plaisir.
11: Mmh.
6: Ah ouais, bah, je sais que tu aimes bien ça, toi. Hein. Enfin, moi, je dis pas parce que t'as goûté le mien. Non, t'as jamais goûté le mien.
11: Non, je n'ai pas goûté le mien. Je n'ai pas eu cette chance.
6: Emma ne quitte pas, on repasse le standard fil d'Arrêt Manu. Alain, dans un instant, on parle donc de sa copine avec qui il lui demande de faire l'amour avec d'autres garçons, alors qu'il est terriblement jaloux, à mon avis, ça doit lui faire du bien. Si vous voulez parler de sexe ce soir, sans complexe, pas de tabou, pas de censure, zéro censure, et comme chaque soir, 0-803-08-5000, jusqu'au minimum minuit, on ne parle exclusivement que de sexe et d'amour, du côté cru au côté le plus adorable du terme. Faux, hein, il n'y a pas de problème de ce côté-là. Écoutez plutôt, voilà, on peut parler très bien comme ça. Alain, 31 ans de Noisy-le-Grand, est avec nous. Donc t'adores que ta copine fasse l'amour avec un autre mec?
13: Ouais, en fait, ouais, c'est un moyen pour moi de contrôler la chose. Tu sais, je sais pas, en fait, ce qui se passe, c'est que ouais, je suis ultra jaloux. Et je me dis que c'est une bonne thérapie, quoi, en fait. Le fait de pouvoir être là, parce qu'en fait, ce que j'appelle tromper, moi, c'est qu'elle me dise qu'elle va au travail, par exemple, qu'elle prenne une journée et qu'elle prenne une chambre d'hôtel avec un mec, tu vois.
6: Ah, en fait, que tout simplement que tu sois pas au courant, quoi.
13: Voilà, exactement.
6: C'est une trahison.
13: Et voilà, exactement. Et en fait, le fait de pouvoir être là et de diriger un petit peu les choses, déjà, en général, le mec, il est pas fier.
6: Non, mais est-ce, hein, que, est-ce que ta nana, elle avait envie de ça?
13: En fait, au départ, elle était intriguée. Ouais. En fait, au départ, elle était curieuse. Elle l'a fait plus pour...
6: Eh merde, ça a coupé. On va essayer de l'appeler. Parce que ce qui est intéressant de savoir concernant Alain, tiens, je te repasse la fiche, c'est de savoir s'il l'a fait pour justement, est-ce qu'elle n'aille pas en face et donc aller voir d'autres garçons, ou si elle en avait véritablement envie, puis s'est dit, bah non seulement je vais lui faire plaisir, puis c'est un moyen pour moi de contrôler avec un aller par ailleurs, puisque justement, je lui donnerai la possibilité d'aller voir d'autres mecs. Donc on va essayer d'en savoir un petit peu plus, on va essayer de la rappeler, et puis juste après, on aura Laurent, qui a 31 ans, et qui fréquente des clubs échangistes depuis maintenant 9 ans. Donc il veut en parler, ça c'est très intéressant, et je rappelle que si vous avez envie de parler de... Parce qu'on a eu quand même des sadomaso. Moi, j'aimerais bien en avoir au moins un sur l'antenne, ou une, hein, peu importe, ou une femme qui domine, un esclave ou un dominateur. Ah, ouais, tout de suite, on a
9: Kudai.
6: Kudai est passé, hein, dominateur, regardez-moi ça, il domine ses machines. On l'a de nouveau, notre ami? On n'a pas à le joindre, malheureusement. Bah écoute, si tu nous écoutes, on essaie de te rappeler. Ça a dû couper, malheureusement. On essaiera de le rappeler un peu plus tard dans la soirée. Comment il s'appelle?
15: Alain.
6: On essaie de rejoindre Alain tout à l'heure dans la soirée. Laurent, justement, puisqu'on parlait de club échangiste, depuis 9 ans, tu les fréquentes. Bonsoir d'abord, Laurent.
16: Oui, bonsoir, Max. Ça va?
6: Très bien, toi?
16: Eh, ça va, après.
6: Très bien. Alors, donc, tu...
16: Ben, disons que moi, voilà, tout a commencé à l'âge de 23 ans, quoi, si tu veux. Et puis, ça a été un petit peu un goût d'un certain fantasme d'aller voir un petit peu ce qui se passait à droite et à gauche dans le milieu échangiste,
6: oui,
16: notamment en boîte de nuit. Et c'est pour ça que, bon, j'ai commencé à faire du trio, si tu veux, avec un couple par annonce.
6: D'accord, donc bon, ça veut dire que les trios, c'est des couples, un couple de personnes qui recherchent un autre homme.
16: Voilà, bon, là, j'ai commencé, si tu veux, par une annonce. Bon, qui s'est avérée positive, malgré que, bon, c'était quand même la première fois. Bon, il faut pas quand même l'oublier.
6: Mais dans le trio, tu ne faisais l'amour qu'avec la femme, tu faisais rien avec le mec.
16: Oui.
6: D'accord.
16: Uniquement avec la femme, oui.
6: D'accord.
16: Donc, je pense qu'on avait quand même pris quelques repères avant, hein, parce que, bon, l'annonce, il me demandait quand même quelques critères. Et puis, bon, ça a collé, on s'est donné rendez-vous, on a passé un coup de fil, et puis, bon, on s'est retrouvés. Bon, je suis tombé sur une nana qui avait 20 ans, à peu près mon âge, quoi, 3 ans de moins, et lui, il en avait 40. Bon, et puis, leur trip, c'était un petit peu... Lui, c'était assez mateur, donc il ne faisait que regarder, et puis bon, moi,
6: ouais,
16: je m'occupais d'elle en milieu boîte traditionnelle, hein, où on sortait. Bon, moi, en général, je l'avais quand même le soir, malgré qu'il soit là présent.
6: D'accord, mais ça, c'était à l'époque du trio.
16: Oui, ça,
6: mais pour le, excuse-moi de te bousculer, oui, un petit peu et d'aller droit dans le sujet.
16: Oui.
6: Ce qui est très intéressant, c'est surtout le club échangiste. Enfin, pour, oui, nous, parce que ça permet de changer, d'entendre encore autre chose qu'on n'a pas entendu depuis,
16: d'accord,
6: le début de la soirée. Alors, les clubs, d'accord, échangistes, qu'est-ce qui t'a amené vers ce milieu et qu'est-ce que tu y trouves à l'intérieur? Toi, personnellement.
16: Eh bien, ce qui m'a amené vers ce milieu, c'est que, bon, disons que ça a été par curiosité. C'est parti d'un fantasme, hein. Et puis bon,
6: Quel était ce fantasme? C'était de voir des gens partout faire l'amour, un, oui, endroit où tout le, voilà, monde faisait l'amour.
16: Voilà.
6: Ah, pourquoi pas carrément aller dans une partouze?
16: Non, le milieu de la boîte échangiste m'intéressait vraiment.
6: D'accord, parce que tu savais que tu pouvais être simplement spectateur.
16: Voilà.
6: D'accord.
16: Donc je savais pas encore si je pourrais assumer devant d'autres gens pouvoir passer à l'acte.
6: Tout,
16: quoi,
6: à fait, d'accord, ok.
16: Donc c'est pour ça que, bon, ma première boîte, si je me souviens, là je dirais pas le nom, mais bon, j'y étais, comment dire, bon, la première fois, effectivement, on découvre, on
6: est curieux, quoi.
16: Pardon?
6: Par curiosité, pour voir un petit peu.
16: Par curiosité.
6: Comment ça travaille? T'as pas été déçu?
16: Ben disons que moi, je me suis toujours dit que c'est pas parce que on est un mec que forcément ça va être positif dans ce milieu.
6: Mmh.
16: Moi j'ai toujours regardé le contest, c'est-à-dire que quand on a une invitation d'un couple qui sont intéressés par nous, qu'on correspond à peu près aux critères physiques qui
6: demandent. Mais là, tu reviens à ces petites annonces et au trio. Moi, je veux qu'on reste dans le club échangiste, Laurent. Je voudrais qu'on y soit dedans, qu'on ferme la clé et qu'on reste dedans. Que tu repartes pas dans d'autres directions, Laurent. Donc, la première fois que tu es allé dans ce club échangiste, tu as été déçu ou pas?
16: Non, moi, bon. Pour moi, bon, ça c'est...
6: Oui, c'est de toi,
16: assez...
6: donc...
16: Pardon?
6: C'est de toi dont je parle, c'est pas en général, c'est toi Laurent.
16: Oui, non, pour moi, ça a été positif.
6: D'accord.
16: Ça s'est très très bien passé.
6: T'as regardé, t'étais simple spectateur.
16: Simple spectateur, mais je suis vite devenu acteur.
6: D'accord, 9 ans
16: donc,
6: que...
16: Oui. Parce que bon, je veux dire, de tout ce que je voyais, ça m'attirait quand même.
6: Ouais, qu'est-ce qui te plaisait, qu'est-ce qui t'attirait dans tout ce que tu
16: en
6: voyais,
16: fait, c'était
6: quoi?
16: Ce qui m'attirait, bon, bien sûr, les femmes m'attiraient.
6: Ouais.
16: J'ai commencé à approcher, ça a été une approche délicate.
6: Est-ce que c'était pas justement la facilité, je dirais entre guillemets, de la chair fraîche, à savoir que si t'avais envie de te faire une nana, si elle te plaisait, tu savais que tu pouvais te la faire facilement, parce que c'est le but de ces soirées et de ces endroits.
16: Non, c'est pas dit.
6: Non,
16: ça veut rien dire là-dessus.
6: D'accord.
16: Je pense que moi, j'ai, comment dire, la première fois, bon, ben, il faut être un peu culotté, mais il faut être réservé à la fois.
6: D'accord.
16: C'est-à-dire que bon, c'est pas parce que la femme est à quatre pattes, bon, je vais parler vulgairement, le cul à l'air, que forcément elle va dire oui.
6: D'accord.
16: Donc, elle peut avoir des fantasmes plein la tête, mais elle peut très bien me dire non.
6: D'accord.
16: Et j'aurais qu'à tourner les talons.
6: D'accord.
16: Bon, il s'est trouvé que cette fois-là, bon, mais c'est vrai que quelquefois, il faut savoir prendre des gants.
6: D'accord.
16: Et y aller cool si on veut avoir quelque chose. Quoi.
6: Bon, Laurent, ça fait 9 ans, je disais en début, quand je t'ai introduit, sans te pénétrer, mais introduit sur l'antenne, ça fait 9 ans que tu fréquentes ce milieu.
16: Oui.
6: Qu'est-ce qui fait que tu fréquentes depuis si longtemps ces endroits de club échangiste? Qu'est-ce que tu y trouves à l'intérieur et quel plaisir tu as encore aujourd'hui au bout de 9 ans?
16: Ben, au bout de 9 ans, je pense que ça fait un petit peu partie de moi-même.
6: D'accord.
16: Je pense que je me referai pas. Je me suis découvert, je pense, vers à cet âge-là, 23 ans, j'ai commencé à savoir qui j'étais un peu dans ce domaine-là, sur ma vie sexuelle.
6: Et t'étais quoi alors? C'était quoi?
16: Ben, disons que moi, tel que je suis aujourd'hui, je me sens libertin. Bon, mon signe zodiacal veut ça. Et j'ai le goût pour le libertinage dans tous ces états.
6: D'accord.
16: Donc je pense que je vais pas me refaire à 31 ans. J'apprécie. Il y a eu des soirs, il y a eu des hauts, il y a eu des bas, mais je pense que le confort que j'y trouve, pour moi, c'est...
6: C'est un équilibre. Aujourd'hui, pour toi, ça fait partie d'un équilibre. C'est comme quelqu'un qui va en discothèque s'amuser, boire un verre avec des copains. Toi, t'as besoin. T'y vas régulièrement en club échangiste, c'est tous les week-ends?
16: Pas tous les week-ends, mais tous les 15 jours. Ou en sauna, ou en boîte de nuit, oui.
6: Quand t'as pulsion, quand t'as envie, quand même.
16: Pas par envie, par plaisir.
6: Par plaisir. Donc tu y vas de temps en temps en tant que client et tu ne fais rien, tu fais que regarder parce que t'aimes ce milieu, t'aimes les gens maintenant. Puis après, j'imagine que t'as plein d'amis, donc aussi là-bas, t'as des fréquentations amicales, pas que sexuelles.
16: Pas que sexuelles.
6: On est d'accord. Ok, Laurent.
16: Disons que c'est quand même un certain état
6: d'esprit,
16: quoi.
6: Oui, ça, j'aime bien ça, oui, ça c'est clair. Qu'est-ce que t'as fait d'assez marrant là-bas en... Une petite anecdote ou deux, Laurent, à nous raconter avant qu'on passe à quelqu'un d'autre.
16: D'assez marrant, qu'est-ce que...
6: T'en as pas forcément, sinon ça viendra à l'esprit tout de suite.
16: Marrant, très sexe, oui.
6: Ah ouais, vas-y, balance, tu peux tout faire, vas-y, n'hésite pas, vas-y, tu peux parler comme tu veux.
16: D'accord, ben c'était un dimanche soir, bon, c'était un sauna, c'était assez sympa, puisqu'ils font un buffet le dimanche soir.
6: On s'en fout de ça, Laurent, on parle de trucs, on s'en fout du buffet, vas-y. Non mais j'aime bien qu'on... Non parce que j'aimerais qu'on rentre vite dans le... Il y a tellement de gens qui attendent que si on met 3 heures pour arriver directement à l'endroit, vas-y, va droit au but.
16: Ok, ben on est partis tous à peu près, après avoir mangé, on est partis à peu près tous dans le jacuzzi. Et puis bon, ça a commencé à 2-3 couples et puis bon, je me suis approché, moi.
6: Marrant.
16: Donc j'ai réussi à m'acclimater avec une petite femme. Et puis bon, j'ai essayé de me la façonner à ma façon. Et puis bon, les 4 couples, ensuite on a quitté le sauna et puis on a été dans un petit coin câlin qui fermait à clé.
6: Bien.
16: Donc
6: là, le sauna. Ouais, vas-y, excuse-moi, oui.
16: Là, j'ai été invité, j'ai continué à être invité. Donc, on n'était plus que des couples, là. Hein. Après, il y avait un ou deux mecs, c'est tout en plus. Hein.
6: D'accord.
16: Non, il n'y avait que des couples.
6: Bon, bah, c'est mignon, ta petite truc. Je pensais attendre des choses un petit peu plus crues que ça. Donc, le sauna, sympa, quoi. Le hammam, tout ça, les petits bains moussants, c'est à faire.
16: Ah oui, oui, bon moi c'est...
6: Je le ferai,
16: dire,
6: alors.
16: Je voudrais, comment dire, le conseiller, c'est pas que je le conseillerais, mais comment dire...
6: T'es tout gentil, t'es tout soft.
16: Oui.
6: Vas-y, vas-y, termine.
16: Ah, non, je voudrais dire à certains gens qui n'aient pas de, d'opinion sur, sur les gens qui fréquentent ce, ce milieu. Hein, je pense que c'est un équilibre, je pense que c'est un état d'esprit. On n'est pas anormal parce qu'on va s'éclater côté sexe.
6: Non, pas du tout.
16: Je pense que moi j'ai ma tête sur mes épaules et je pète jamais les boulons parce que j'ai une femme qui...
6: Oui, ça a coupé, voilà. Qui apparemment l'aime, mais apparemment il est fréquente. Il était à Souillac, hein, donc je sais pas où est-ce qu'il va. Je voulais lui dire, mais ça tombe bien parce que c'est vrai qu'il tournait. Il nous parle de ses petits, il nous parle un petit peu de ses, ses petits buffets, tout ça. Il amène bien la chose, hein, tout ça pour nous dire qu'il a fait l'amour à plusieurs dans un petit sauna ou dans un petit bain moussant. Mais c'était mignon tout plein. Laurent, si tu nous écoutes, merci encore pour ton témoignage. Alain, 31 ans de Noisy. Bon, et de retour avec nous. T'adores ta copine fasse l'amour avec d'autres mecs et ça te rend alors que t'es terriblement jaloux. Laurent, t'avais perdu tout à l'heure.
15: Ouais, je suis là.
6: On va en parler tout de suite, mais puis après avec Noémie, on essaiera de faire un petit point parce qu'il y a tellement de monde là. Alors
15: ouais,
6: vas-y.
15: Bah, je comprends bien. Ouais.
6: Vas-y, Alain.
15: Ouais, bon, donc en fait, tu me demandais si au départ c'était plus pour moi ou pour elle.
6: Oui, ce que je voulais savoir pour revenir là-dessus. Donc on rappelle que tu fais que ta copine fait l'amour avec d'autres mecs, que toi t'es là, que tu contrôles tout ça,
15: voilà.
6: Et que en même temps t'es terriblement jaloux. Donc la question que je me posais, c'était de savoir si tu l'avais fait, c'est toi qui lui avais dit, écoute, plutôt que tu me trompes parce que je suis jaloux, fais-le avec d'autres mecs. Comme ça, t'as l'impression de contrôler le business ou est-ce
15: en
6: que
15: fait, elle... ouais, j'ai guéri le mal par le mal, ouais.
6: Oui, mais est-ce qu'elle avait besoin de ça? Elle t'avait déjà dit qu'elle avait envie de te tromper ou qu'elle avait envie de d'autres mecs?
15: Non, disons, ouais, au départ, il y a eu une tromperie qui m'a déchiré.
6: D'accord.
15: Et donc, je me suis dit, au lieu de se raconter des conneries et de se dire on se trompera plus jamais, puisque moi aussi, effectivement, j'avais eu des aventures à droite à gauche,
6: ouais.
15: Je lui dis autant qu'on essaie de partager ça ensemble, c'est ce qu'on a fait. Et
6: donc, elle ressent le besoin, et toi aussi, d'aller voir à droite à gauche.
15: Bah disons que c'est pas, je t'explique ça, on fait pas ça tous les jours. Hein.
6: Non mais même, ne serait-ce qu'une fois ou deux dans l'année.
15: Ouais voilà, ça fait 10 ans qu'on est ensemble.
6: Ah oui quand même, oui.
15: Et effectivement, 10 ans, tu tombes dans une certaine routine. Et moi franchement, non, c'est vraiment un truc qu'on vit hyper bien. Ça met un peu de piment et...
6: Mais est-ce que ça va que dans un sens? Est-ce que toi t'as besoin de l'avoir, faire l'amour avec un mec mais tu contrôles? Mais est-ce que toi de ton côté, est-ce qu'elle te regarde en train de faire l'amour avec une autre nana?
15: Bah disons que ça, je suis pas encore... si tu veux, il y a une certaine rivalité entre les nanas... je pense que c'est plus le fait de savoir que je possède une autre nana qui l'a dé... Enfin, si tu veux, elle m'autoriserait, mais en même temps...
6: Toi, t'en as pas spécialement envie?
15: Ouais, peut-être aussi, ouais, peut-être. Mais disons que je sais qu'un jour, ça arrivera, puisque elle aime bien me faire plaisir, et que peut-être comme au départ, pour les mecs, elle y prendra goût aussi.
6: Ouais.
15: Donc, ça se passe hyper bien, et moi, je dis que c'est... Non, honnêtement, c'est une bonne thérapie parce que je sais que là, il peut rien m'arriver. Elle peut pas me tromper puisque à partir du moment où elle a besoin de, elle a une pulsion, elle vient me voir, elle me le dit et il y a, je sais pas pourquoi, mais à partir du moment où elle me dit c'est sexe, j'ai aucune jalousie, il y a rien qui ressort.
6: Disons que c'est pas de l'amour, c'est du sexe.
15: Voilà.
6: Il y a pas de pensée sentimentale.
15: Voilà, j'apporte pas plus d'importance que ça. Et le fait d'être là, je me dis que le mec, il peut pas se lâcher. Moi, je te dis, je le vois hein, dans les yeux du gars, tu vois que le mec, il se lâche pas vraiment comme il devrait le faire.
6: Alors d'abord, où tu vas trouver ces mecs là en question?
15: Bon, en général, c'est déjà des connaissances. Ça m'est arrivé une fois comme ça.
6: Alors si c'est des connaissances, les mecs, ils savent très bien qu'ils peuvent se lâcher. T'es persuadé que les mecs se lâchent pas totalement?
15: Non, il y a toujours un blocage, Max. Je te jure,
6: je veux bien te croire. Oh là là,
15: ça fait toujours bizarre de voir déjà un pote à poil, tu sais, déjà. Et tu possèdes la nana d'un pote en plus. Enfin, moi, personnellement...
6: Mais c'est elle qui choisit le mec ou c'est toi?
15: Ah non, je choisis... Non, parce que là, ça serait lui forcer la main. C'est pas bien.
6: C'est elle qui choisit?
15: Ah ouais, complètement.
6: Et si elle te réclame souvent le même mec?
15: Bah là, il y a question, mais bon...
6: Non, mais ça peut être parce que simplement, c'est un meilleur coup, pas forcément. C'est toujours un mec différent.
15: Ouais, mais ça arrive pas. Je te dis, c'est pas tous les jours.
6: C'est arrivé il y a combien de temps? Combien de fois ça s'est fait déjà, cette chose-là?
15: Ça a dû se faire, je sais pas, 6-7 fois.
6: Avec chaque fois un mec différent?
15: Disons qu'il y a eu 3 mecs différents.
6: Il y a eu 3 mecs différents.
15: Ouais.
6: D'accord. Et donc, justement, ta terrible jalousie dont on évoquait tout à l'heure le mot,
15: ouais.
6: ça t'a vraiment aidé?
15: Franchement,
6: un bien fou.
15: Si tu... ouais, en plus déjà ça me provoque des orgasmes pas possible.
6: Quand t'étais jaloux, excuse-moi encore parce que je pose une question, je suis vachement intéressé par savoir plein de choses.
15: Ouais,
6: quand t'étais jaloux, c'était vraiment maladif. Dès qu'elle regardait un mec, personne pouvait l'aborder.
15: Ah ouais, je fouille dans le sac et tout, je peux pas.
6: Non, mais en dehors de cette jalousie, c'est un mec qui la regardait ou elle parlait avec un mec, t'étais fou aussi.
15: Un regard, non, parce que je prends plus ça comme une flatterie, quoi.
6: D'accord, mais si quelqu'un vient l'aborder, même dans une soirée.
15: Ouais, je le prends pas bien.
6: Et aujourd'hui? Ça a changé.
15: Disons, je me suis un peu calmé, mais je préfère que ça soit par rapport au sexe.
6: C'était la jalousie d'être trompé plus que ça, alors. Parce que, où est-ce que, quand tu dis que, question jalousie, ça t'a beaucoup assagi et calmé, en quoi, alors, sur quel...
15: Bah, en fait, quel acte tu veux, en fait, tu crains toujours de perdre ta femme, quoi.
6: Oui, oui.
15: Et en sachant que ça soit qu'une histoire de sexe, et de. Enfin, c'est un contrôle que je veux avoir. Ça, c'est un espèce de contrôle que je veux avoir. Et le fait de l'avoir, ça m'aide.
6: D'accord.
15: Tu vois, c'est. Je sais pas, c'est une espèce de thérapie que je me suis, qu'on a mis en place, et ça fonctionne hyper bien. Et je me dis que rien ne peut m'arriver, puisqu'à partir du moment où elle a une pulsion, elle vient me voir, on en parle, on prend une chambre d'hôtel et tout, et l'affaire se fait. Et en plus, en général, c'est monstrueusement bon, quoi.
6: Et bon, alors en plus, ça a sauvé votre couple.
15: Ouais, quelque part, ouais.
6: Et ça a donné un peu plus d'équilibre, un peu plus de piment dans votre vie sexuelle, et j'imagine que maintenant, vous êtes encore plus heureux qu'avant.
15: Ah ouais, complètement. Ouais,
6: eh ben,
15: ouais,
6: très
15: ouais,
6: bien. Ouais. C'est cool, Alain. Ouais. Tu fais quoi dans la vie?
15: Je suis routier.
6: D'accord, très bien. T'es sur la route, là?
15: Non, je viens d'arriver là.
6: Ok, très bien. Bah, merci d'avoir appelé, Alain.
15: Bah, moi, je te remercie, Max, de m'avoir laissé passer.
6: Ouais, y a pas de problème, nos malaises.
15: Allez, ciao, Max.
6: Bonne bourre à toi et t'embrasse ta femme. 0803-08-5000. Dans un instant, on parlera justement du goût, du dégoût, du goût du sperme. Du goût, du dégoût, du goût du sperme sur des sondages et des chiffres. C'est-à-dire, aimer ou pas aimer, le goût du sperme. Et Noémie nous parlera de quoi dans un instant?
14: De Hugh Hefner, je sais pas si, ah, si ça dit quelque chose. Hugh Hefner, c'est celui qui a inventé le magazine Playboy.
6: Ah là là, ouais, tout un programme, un milliardaire parmi les milliardaires. Oui. Donc des chiffres dans un instant. Et Charlotte, 23 ans de Bruxelles, a une histoire de cul assez drôle qui lui est arrivée. Elle nous en parlera. On aura également David, 30 ans de Nice, qui fait du sadomasochisme d'une manière assez soft. Et Olivier, 24 ans du Mans, qui est fétichiste des pieds et de la lingerie. Donc vous allez apprendre des choses, les enfants, si vous n'y connaissez rien là-dedans. Restez bien avec nous, c'est la soirée.
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6: Et vous, de l'autre côté de la radio, 0803-08-5000, Charlotte. Charlotte.
18: Oui, bonsoir.
6: Est-ce que tu aimes la branlette? Est-ce que tu aimes branler les mecs?
18: Est-ce que j'aime branler les mecs? Mais je trouve ça plus sympa de voir un mec se branler tout
6: bon,
18: seul.
6: Bah, enfin bon, t'es pas contre la branlette?
18: Je ne suis pas contre.
6: Alors je vais te faire un petit cadeau.
18: Ah oui.
6: T'as les oreilles bien tendues?
18: Ah oui.
6: Fais attention que ça te sperme pas à l'intérieur.
18: Ah oui.
6: Voici une pub pour la branlette, écoute.

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0: Voilà, c'est une petite pub qu'on avait récupérée, qu'un auditeur nous avait envoyée, qu'on passe de temps en temps.
1: Pas mal.
0: Non, mais c'est mignon.
1: Ouais, c'est charmant.
0: Une pub sur la masturbation.
1: C'est mieux qu'une pub pour le beurre, quoi.
0: C'est plus sympa, effectivement.
1: C'est
0: effectivement.
1: Très chantant aussi.
0: Quoi
1: hein.
0: Qu'on dit souvent que quand on rentre, quand on va dans une pub, putain, c'est bon, c'est comme dans du beurre.
1: Oui, mais je trouve que c'est très chantant. Hein, donc,
0: C'est très sympathique, effectivement. Charlotte, avant qu'on commence à parler de ton histoire drôle et de cul, puisque Noémie n'en peut plus, elle mouille, elle frétille, elle sautille sur son siège.
1: Je le sens d'ici.
0: Ça sent, c'est vrai, mais une foufoune sent des fois quand elle est bien humide. Et c'est pas Noémie qui me dira le contraire. Quoi, c'est pas vrai?
2: No comment.
0: Oh, comment ça, no comment? Une foufoune ne sent pas?
1: Mais
2: oui,
1: si.
2: Bon,
1: une bonne moule frite.
0: Voilà, exactement. Qu'est-ce que tu souhaites dire, Noémie?
2: La vie d'un homme ne doit pas être un calvaire de larmes, mais un chemin de plaisir en direction du bonheur. La phrase n'est pas de moi, mais de Hugh. Je ne sais pas comment on dit Hugh.
0: J'ai pas compris, moi. Attends, t'as compris, Charlotte?
2: Hugh,
0: non, mais Hugh, c'est pas ça que j'ai pas compris. C'est la phrase de Hugh.
2: La vie d'un homme ne doit pas être un calvaire de larmes, mais un chemin de plaisir en direction du bonheur.
0: Ah oui, d'accord. Là, je comprends.
1: Plus on baise, au plus qu'on est heureux.
2: En gros, c'est ça. Donc, oui. La phrase est de Hugh Hefner. Le fond du magazine Playboy qui quand même s'est écoulé pendant 20 ans à 7 millions d'exemplaires tous les mois.
0: Tous les mois, 7 millions d'exemplaires aux États-Unis hein, en plus. Ouais. C'est uniquement aux États-Unis, je crois ça. Hein. Tu te rends compte, Charlotte, Playboy, est-ce que t'as déjà eu des Playboy? T'en as déjà lu?
1: Oui, j'en ai déjà lu,
0: bon,
1: oui.
0: C'est joli quand même à la base.
1: C'est pas mal, les photos sont très belles.
2: C'est hein. Antique et tout. Ouais. Enfin bon, bref.
0: Il y a aussi Larry Flint, le film à voir Larry également, Flint, ouais, qui est sympa également, sur un homme qui avait fait du porno, enfin en tout cas de l'érotisme en presse. Ouais, quoi d'autre encore?
2: Et donc le petit père, Hugh Hefner, âgé de 73 ans maintenant, il s'est divorcé.
1: Plein aux as.
2: Voilà,
0: oh bah oui, ça oui.
2: Maintenant il est fiancé avec deux jumelles. J'ai la photo sous les yeux, c'est assez comique quand même.
1: Les planètes de l'année.
0: C'est vrai?
2: Voilà, Sandy et Mandy Bentley.
0: Ah oui, je vois qui c'est, oui.
2: Voilà. Et alors, il a fait un petit comeback en proposant un espèce de programme pour l'homme contemporain qui en fait est habitué au métro, boulot, dodo.
1: Ça existe.
0: Grave, même Charlotte.
2: Et donc son programme consiste en gros à passer des soirées en buvant des cocktails avec des jeunes femmes et en parlant de Nietzsche, Picasso et de jazz et de sexe. Profiter du capitalisme sans être dupe. Se faire livrer un grand lit circulaire pouvant accueillir 3, 4, 5, 6 ou 7 personnes. Et faire toutes ses activités, travail, sexe, visionnage de bons vieux films.
1: Dans ce paradis. J'ai quand même une question. Est-ce qu'il bande encore à son âge?
0: Ah, je ne sais pas.
2: Ah, Viagra, Viagra.
0: Ah oui, remarque, oui, il y a le Viagra, oui, pas tort, Noémie.
2: Voilà, et puis bah autrement.
0: Il y a un truc qui est assez marrant, ouais. Je crois qu'il organise très prochainement où ça a été fait. D'ailleurs, je crois que c'est Dimitri From Paris, un DJ français, c'est qu'il va organiser une soirée là-bas. Et puis il y a une compilation Playboy qui va sortir. Et chez lui, il a une maison énorme avec une piscine en forme de grotte.
1: Il a un truc énorme.
0: Un truc gigantesque et tout, et pareil, c'est un truc de fou furieux, quoi. Hein.
2: Toujours habillé en satin, c'est assez connu.
0: Et c'est vrai que c'est un logo, en tout cas l'insigne du lapin Playboy qui a été. Pendant les années 80, repris, puis surtout demandé. Moi, je me souviens, j'avais même des pins.
1: Est-ce que tu l'as mis à l'arrière de ta voiture?
0: Non, parce que j'étais trop jeune à cette époque-là, mais j'avais le pins Playboy. Mais à l'époque, c'était pas ringard, c'était comme avoir des Vans ou des Crix au pied, quoi. C'était les années 80, non, mais c'était ça.
1: Oh, les Vans, c'est encore branché, les Crix, c'est un peu démodé.
0: Oh, les Vans, c'est aussi un peu dépassé, excuse-moi. Hein.
1: Oh là là.
0: Non mais t'as le droit d'être ringarde, mais ça c'est clair. Les Vans les gars c'est quand même dépassé, non?
3: Je sais pas, faut demander aptitude, il en reste ce soir, ok.
0: Oh, merde.
1: Bon bah ça c'est ton équipe, t'assumes hein.
0: D'accord, ok. Encore quelque chose à dire, Noémie?
2: Oui bah pour lui l'appartement de type, c'est un mélange scientifique de désordre mâle qui pue le fauve, de high-tech, de design et de bésodrome.
0: Oh c'est génial, ça me fait penser au film Delphine 1 et Vent 0. Où il y a à un moment donné Alain Chabat qui rentre parce qu'il fait squatter son frère chez lui pendant un certain temps en parlant de cheval. Et à un moment donné, il rentre dans la pièce que l'autre il dort depuis 14h et puis il ouvre les volets et puis il fait tu me rangeras tout ça, c'est le vrai. Et puis il fait ça sent le poney ici. C'est peut-être un peu comme ça que ça change chez le milliardaire qui a créé le magazine Playboy. Ça sent peut-être le poney chez lui, on ne sait pas. Charlotte, des histoires de cul drôles.
1: Évidemment, je prends pas ma voiture, donc il est obligé de me ramener chez moi. Il me ramène chez moi, je suis tellement fatiguée que je calcule pas que je suis donc dans mon lit, camouflée, parce que j'ai pas du tout envie de coucher avec lui, parce qu'à la base, il me plaît pas du tout, tu vois. Donc je suis dans mon lit, emmitouflée dans ma nuisette, avec un short, des chaussettes et un gilet, vraiment fatiguée, avec une seule envie, c'est dormir. Il est à côté de moi, habillé dans le lit, et d'un air dégagé, il me dit... je vais quand même pas dormir habillée, je vais me déshabiller. Tu t'attends, hein, ce que j'ai un peu oublié, c'est qu'à un moment, il me dit, j'aime pas dormir habillée, j'aime bien dormir tout nu. Et là, bah je alors. Me dis, il va tomber le t-shirt.
0: Bah, forcément, puis surtout les filles, elles aiment bien qu'on dorme nu. Non, je sais pas, Noémie, toi, demain avec tes hommes, tu dors comment, Noémie, nu ou pas?
2: Maintenant, oui, maintenant que je vis toute seule, c'est vrai.
0: Ah bon, c'est quand t'es avec un mec, tu dors habillée?
1: Non, mais attends, Noémie, si le mec te plaît et que t'as envie de lui.
0: Attends, on va lui demander, Charlotte, alors, Noémie.
2: Ouais. Quand je vivais chez mes parents, que j'ai une classe le lendemain, voilà.
0: Évidemment.
2: Maintenant que je suis toute seule. Je trouve ça. Parfois, je me dis, bon, allez, vas-y, couvre-toi, tu vas avoir froid et tout. Et puis, en fait, non. Non, c'est
0: moi, j'ai toujours peur de me remuer du cul, bien. Moi. C'est vrai, en plus, c'est pas des conneries. Mais c'est pas des conneries, quoi.
3: Non, avec des chaussettes, toi, je suis.
0: Mais non.
1: Avec des Vans.
0: Non, moi, je. Non, mais des fois, j'ai le caleçon. J'ai du mal à dormir. J'ai toujours. Je me suis
1: fait attraper. Bon,
0: donc,
1: tu gardes le caleçon,
0: rassure-moi. Non, maintenant, de temps en temps, j'enlève. Oui,
1: non, mais attends, imagine. La nénette, tu la connais depuis 2 jours et demi.
0: Ah,
1: elle
0: oui,
1: t'a
0: non,
1: bien
0: mais...
1: fait comprendre qu'elle voulait pas de toi.
0: Ah, bah non, mais hors de question que je dorme à poil.
1: Bon, alors attends.
0: Peu de
1: il avait donc un t-shirt petit moulant qui lui arrive au-dessus du nombril. Il a pas enlevé le t-shirt, il m'a enlevé le slip kangourou. Donc, il était, comme on dit chez moi, les bolloqueux à l'air. Les boules à l'air.
0: Ouais.
1: Donc, il était pas bien, donc je descends lui faire une petite aspirine, j'arrive dans ma salle de bain. Tu penses bien que l'autre, il sort de ma chambre, qui descend, qu'il arrive dans la salle de bain en me disant, ma petite chérie, donc les bolloques à l'air, les boules à l'air, avec ton petit t-shirt, en disant, ma petite chérie, merci de me faire une petite aspirine. Là, tu t'es dit, ok, le cauchemar commence, c'est bon. Tu lui files son aspirine, tu le couches au lit, tu lui dis, maintenant, ta gueule est dehors. Tu te rendors, ton réveil sonne à 7h du matin pour aller bosser, tu l'entends pas, le mec te grimpe dessus, toujours les boules à l'air.
0: Mais il te grimpe dessus, carrément sur ton corps.
1: Il grimpe au-dessus de la couette. Il y avait la couette qui me protégeait.
0: Ah,
1: la
0: oui,
1: fameuse
0: d'accord.
1: couette.
0: Oui, d'accord.
1: Il se penche sur moi en me disant, ma petite princesse, mon cœur, ma chérie d'amour, il est temps que tu te lèves, il faut que tu ailles travailler. Mais t'imagines l'horreur, Noémie, franchement, un mec dont on n'a rien à foutre, qui est là parce que il n'y avait pas d'autre solution. C'est une horreur, quand même.
2: Ah ouais.
0: Mais attends, il n'y avait pas d'autre solution, quand même. Tu l'as.
1: Si oui, t'en avais... trop conne, voilà.
0: Non, mais si t'en as pas envie, non, mais si franchement t'as pas envie, tu le fais pas.
1: Non, je le fais pas, je suis d'accord, mais bon, il pouvait dormir chez moi, j'allais pas le remballer à 3h du mat dehors. Donc, trop bonne, trop conne. Donc, il me grimpe dessus en me disant, ma petite princesse, ma chérie, faut que tu te lèves, faut que t'ailles bosser. Là, je me dis, ok, c'est bon, je le pousse, je me lève. Je suis dans ma salle de bain. Tranquillou, le mec ne me connaît ni d'Ève ni d'Adam. La type qui débarque, toujours les boules à l'air avec son t-shirt moulant dans ma salle de bain en me disant, mon petit cœur, ça va, tu veux pas que je te brosse les cheveux, tu veux pas que
0: oh là là, oh, dis donc, c'est un dessin animé ton truc, c'est une bande dessinée.
1: Non, mais c'est du vrai, du vécu.
0: Ouais, c'est gentil en même temps, c'est tout mimi, y a rien de bien dramatique
1: mais
0: là-dedans.
1: Bien sûr, c'est tout mimi, mais alors attends.
0: Ah bon
1: attends.
0: Bon, ouais,
1: il m'a dit pour aller bosser et je lui dis gentiment, je dis, ce serait peut-être bien que tu descendes déjeuner avec moi parce que je vais partir. En 2 mois, ce serait bien que tu t'en ailles en même temps que moi. Ouais, non mais tu vois, j'ai un copain qui vient me chercher plus tard. Je dis, bah, écoute, descends quand même déjeuner avec moi. Et là, tu te dis, en lui proposant qu'il vienne déjeuner avec moi, il va quand même remonter et mettre son caleçon, son pantalon. Eh bien, tu rien du tout. Il a déjeuné les bols que ça.

0: Moi, ça, il fallait que je le raconte
1: bon,
0: à quelqu'un.
1: D'accord, ouais, ouais.
0: Pour que les mecs comprennent qu'ils soient un minimum, un peu pudique, quoi, quand même.
1: Et ça, ça t'a dégoûté des hommes, Charlotte?
0: Ça m'a pas dégoûté des hommes, mais ça m'a un peu calmé, quoi.
1: Ça t'a un peu calmé?
0: Parce qu'après, le mec, j'essaye de lui faire comprendre que ce serait bien qu'il s'en aille et que je veux plus voir. Le mec te dit, je crois qu'on peut vivre quelque chose de très fort.
1: Oui, mais enfin, là, on a l'impression que c'est carrément du sketch, là, ton histoire. Et puis, à un moment donné, je veux dire, il faut arrêter de faire comprendre. J'essayais de faire comprendre. Au bout de 5 fois, là, je rejoins Noémie. À un moment donné, il faut carrément être direct. Moi, je lui dis, écoute, maintenant, il n'y a plus à essayer de comprendre. Ce qu'il faut que tu comprennes, c'est que c'est fini. Il faut qu'on arrête.
2: Non,
1: faut que...
2: Il est gentil.
0: Le gars, il est gentil à la base.
1: Bah oui, bah, enfin, il est gentil, mais enfin, il est gentil, mais con. Alors,
0: oui, il est gentil et con, mais tu veux pas. Nous, les femmes, oh, on a
1: rien
0: de
1: dramatique. Il n'y a rien de dramatique dans ton histoire.
0: Que c'est pas très rigolo.
1: Bon, c'est pas très rigolo, tu racontes ça avec humour, comme quelqu'un qui a fait l'armée qui trouve ça chiant, puis après il leur raconte comme si c'était le meilleur moment de sa vie.
2: On va pas en pleurer.
0: On va pas en pleurer, maintenant bah, on en rigole. Mais avoue que c'est quand même drôle.
1: Bah avant, oui, donc c'était drôle, donc ça devait être drôle dès le départ, dès la première fois.
0: Oui, mais au départ tu te dis quand même, je fais un sacré cauchemar, je vais me réveiller. Et je peux te dire que quand t'as un mec en face de toi dont t'as pas du tout envie, avec les bols auxquels ça a l'air en train de bouffer sa tartine et son café, c'est quand même pas très frais.
1: C'est clair que t'as envie que ça s'arrête, quoi. Tu dis vivement qu'il s'en aille, quoi.
0: Donc, vivement que je me réveille et que je me rende compte qu'en fait on est dimanche et que j'ai un peu trop.
1: Bon,
0: vu
1: bah
0: la
1: ça s'est bien terminé, t'as pas violé.
0: Ça s'est bien terminé, tout s'est bien terminé. Mais c'est quand même pour faire comprendre aux mecs que parfois, même si on a super envie de vous à mort, un minimum de pudeur, quoi. Je veux dire, le matin, remettez votre petit caleçon pour venir déjeuner avec nous, quoi. Sexe,
1: non, parce que là,
0: non,
1: c'est pas vrai, tu te trompes complètement, Charlotte, là tu t'égares parce que tu nous fais comprendre depuis le début que ce mec-là, t'en avais pas du tout envie, tu dis, tu t'adresses aux hommes en leur disant, même si on a vraiment envie que vous, et tu compares à ce moment-là ce que tu viens de dire avec ton expérience d'avant, où justement, t'avais pas envie de ce mec, donc ça n'a rien à voir.
2: Non, mais même un mec que t'as envie et il a son t-shirt et rien en dessous, ça casse.
1: Bah, ouais, alors là, ça se discute. Parce que si t'en as vraiment envie, t'en as vraiment envie, quoi, je sais pas.
2: Non.
1: Ah bon,
0: non,
1: bah
0: parce
1: ça, c'est
0: que parfois t'as vraiment envie de l'enlever toi.
1: Mais ça, c'est une question de goût à ce moment-là, parce que il y a des, je sais pas, il y a des nanas. Je suis persuadé que les trois quarts qui nous écoutent sont peut-être un mec dont elles ont envie, avec qui elles sont. Ça les choque pas de savoir qu'il a pas de culotte et qu'il a simplement un t-shirt, je sais pas.
0: Oui, est-ce qu'elle vit avec? Parce que tu vis avec, mais quand le mec, tu le connais même pas depuis longtemps, je suis sûre que tu demandes à des nanas qu'elles t'appellent maintenant en leur demandant si elles étaient à ma place, comment elles auraient trouvé ça.
1: Mais la différence, mais tu te cours parce que vous êtes en train de comparer deux choses qui sont rien à voir, puisque vous êtes en train de demander témoignage de filles qui éventuellement, dont on serait amoureux du mec, alors que là, t'étais pas du tout attiré par ce mec.
0: On te parle pas d'amour. Tu demandes à des nénettes qui sont même pas amoureuses et qui ont ramené un mec comme ça, je suis sûre que ça les choque.
1: Bah forcément, parce qu'elles ont pas envie de ce mec là.
0: Le matin, en bouffant sa tartine, en bouffant son café, les jambes écartées.
1: Attends, Charlotte, ça serait complètement crétin de demander témoignage. Il est évident, et là je partage ton avis, puisque si on demande, en imaginant que des gens, évidemment, puisque toi dans ton témoignage, tu demandes ce mec, tu l'as invité pour lui rendre service et t'avais pas envie de lui. Il est évident que tout le monde a trouvé ça un peu bizarre qu'il soit à poil.
0: Bah voilà.
1: Bah oui, mais tout à l'heure tu dis oui, mais on vous aime bien même quand on vous aime. Mais si demain tu ramènes un mec que t'aimes bien, ça fait deux jours que t'es avec lui, il est déjà beaucoup moins choquant qu'il se balade peut-être les coucougnettes à l'air avec un t-shirt.
0: Mais je connais pas beaucoup de mecs personnellement avec qui je suis sortie ou avec qui j'ai vécu qui le deuxième jour se baladaient à poil chez moi. Il aura fallu plus de temps.
1: Tu dis que t'en as pas beaucoup connu, donc t'en as connu quelques-uns. Et c'est pas parce que t'en as connu même une dizaine, il en existe beaucoup plus que ça sur Terre.
0: Toi, le deuxième jour de la nénette, tu la connais depuis deux jours, tu l'as vue deux demi-fois, tu te balades à poil chez elle.
1: Mais c'est pas parce que je le fais pas que ça veut dire que si quelqu'un le fait, je vais trouver ça et choquant. Non, si ça se fait, pourquoi pas? Le mec, il est cool.
0: Ouais, il y a entre être cool et un minimum de tenue, quoi.
1: À mon avis, il y a plus. Je peux aussi te demander à ce moment-là.
2: Si tu te balades à poil, à la rigueur, on s'en fout parce que de toute façon, on a baisé toute la nuit, donc ça c'est pas tellement grave. Mais
1: vous trouvez ça choquant au petit déjeuner le matin? D'accord. Ok. Bon, bah la copine à Charlotte est Charlotte, donc attention si un jour vous sortez avec ces filles-là.
2: Donc la copine à Charlotte.
1: Au bout de deux jours, si vous sortez avec ces demoiselles, faites attention de pas quand même prendre votre petit déjeuner, les coucougnettes à l'air.
2: Non, mais... ou à poil, ou t-shirt et slip, mais pas entre les deux, quoi.
1: Non, mais c'est
0: si
1: entre les deux.
0: Si t'as baisé avec lui toute la nuit, qu'il se balade à poil, tu t'en fous, tu l'as vu
1: toute la nuit. C'est plutôt un problème. Enfin, compte, c'est pas un problème, c'est un problème d'esthétisme. C'est un côté beauté, l'impression que c'est un côté mode, quoi. C'est comme tu dis, ta copine, c'est ou à poil complètement, ou alors si vous avez le t-shirt, vous avez le slip avec, mais c'est pas uniquement le t-shirt.
0: Voilà, c'est un peu, en fait, c'est très fashion.
1: Voilà.
0: C'est une question de fashion.
1: Voilà, c'est un côté fashion, et voilà, il faut avoir un t-shirt très très long qui descende jusqu'à la hauteur des chevilles.
2: Non, s'il te plaît, non.
0: Non, le caleçon, quand même, le caleçon. Hein,
1: bon. Non, il peut avoir un t-shirt très long. Enfin bon, bref, on va s'arrêter là-dessus parce qu'il y a plein d'autres choses. Bon, je pense qu'on a suffisamment fait le tour de mettez un slip quand vous prenez votre petit déjeuner. Ça n'a pas grand-chose à voir avec la soirée de ce soir.
0: Bon, cela dit, les super expériences sexuelles, on en a eu plein. J'espère qu'il y en aura encore beaucoup parce qu'on est jeunes et j'espère qu'on va bien se faire baiser encore un peu.
1: Eh ben, très bien. Ben, écoutez, s'il y a des hommes qui veulent baiser des nanas sur Bruxelles, il y a nos malaises. En tout cas, c'est sympa, les filles. Bonne bourre.
0: À bientôt.
1: Amusez-vous bien. Allez, on revient maintenant très sérieusement sur cette soirée qui porte uniquement sur le sexe. 23.

0: 3h15 et on continue à descendre dans le noir de cette nuit avec très sérieusement David, 30 ans de Nice. Bonsoir David.
1: Salut Max.
0: 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Tu fais du sadomasochisme, c'est dur à dire ça, soft. Alors c'est vrai qu'il en existe du plus hard et du plus soft. Alors d'abord, qu'est-ce que le soft dans cette catégorie, si on peut appeler ça catégorie, et qu'est-ce que c'est le hard?
1: Oh bah le soft c'est du gentil, le hard c'est le méchant.
0: Oui, ça c'est la définition, c'est la traduction en anglais français, mais voilà. Ça se traduit comment physiquement et,
1: alors,
0: et
1: dans
0: par
1: le
0: les
1: soft,
0: gestes.
1: Dans le soft déjà il y a pas de, par exemple il y a pas de sang.
0: De sang.
1: Voilà, il y a pas de, il y a pas de sang, c'est-à-dire qu'on c'est suffisamment pas violent pour.
0: Parle bien devant ton micro, hein, t'entends pas excessivement bien.
1: D'accord, c'est suffisamment pas violent pour qu'il y ait pas de sang, de bleu,
0: de
1: marques. De marque.
0: On frappe pas, comme la police, comme disait Coluche, on frappe pas où il y a des traces. Quoi. On n'a pas le droit aux traces.
1: On se met pas de coup de bottin.
0: D'accord, ok.
1: Voilà.
0: C'est pas véritablement de la douleur violente.
1: Non, par exemple.
0: Alors qu'est-ce que t'aimes toi? Qu'est-ce que t'aimes?
1: On n'est pas malade parce que les gens qui le font consentement, c'est une complicité. Hein, allô?
0: Oui, je t'écoute.
1: Ouais. Donc, quand je dis le soft, c'est de l'autorité. C'est de l'autorité physique et verbale.
0: D'accord.
1: Alors, verbal, c'est ordonner de faire telle ou telle chose. Et physique, c'est attraper par les cheveux, c'est fesser, c'est plaquer contre le lit, c'est prendre très fort, suivi du verbe. Comme hier, Samira... avec Karim disait j'aimerais qu'on me parle, et ben là nous on parle beaucoup, on dialogue.
0: D'accord.
1: C'est une vraie conversation et c'est mêlé d'un scénario. Hein, par exemple,

0: D'accord.
1: Sont esclaves, entre guillemets.
0: Ok. Toi, personnellement, David, ouais. Parce que j'aime bien, pour ceux qui viennent sur l'antenne, parler surtout de vous que de parler en règle générale de tous les gens par rapport à ce que vous appréciez. Toi, dans le sadomasochisme soft, qu'est-ce que tu pratiques et qu'est-ce que tu prends comme plaisir? D'abord, tu as découvert ça comment et où, quand est-ce que tu as eu besoin de ça?
1: Oh, bah,
0: tout ça en même temps.
1: Alors, en fait, j'ai commencé par les clubs échangistes et je continue, les saunas, etc., etc. Et puis, c'est vrai qu'il y a un moment, on a eu une dominante en nous qui nous fait qu'on est plus attiré vers telle ou telle, telle chose. Donc, entre autres, moi, il y a le voyeurisme, etc. Mais c'est vrai que dominer, ça me plaît beaucoup. Et donc, il faut absolument que je trouve des partenaires, en général, et on le sait au fil de conversation, qui sont soumises. Qui aime être soumise.
0: D'accord, toi t'aimes dominer.
1: Voilà.
0: Tu crois que ça vient d'où ça? Tu sais pas, t'as pas une idée, t'as pas essayé de chercher?
1: Si, j'ai essayé, puis j'ai arrêté, j'ai continué. Hein.
0: D'accord. Non mais je veux dire, étant jeune, t'as toujours été chef de bande, au boulot, est-ce que t'es un boulot avec justement des responsabilités ou justement tu n'en as pas ça...
1: J'ai toujours eu des initiatives, après, moi, c'est peut-être ça. Mais je sais pas, j'ai une conception de l'acte à un certain moment et je l'étoffe d'un scénario. Peut-être que j'ai trop visualisé, regardé de films X et qui à un moment porté là-dessus et c'est là-dessus que je me suis plus penché quoi.
0: D'accord.
1: Hein, j'aurais pu préférer être dominé et j'ai préféré partir là-dessus.
0: Alors raconte-moi comment ça se passe, où est-ce que tu vas trouver ces partenaires, est-ce que ça se passe dans un cadre privé, public et depuis combien de temps tu pratiques ça? Combien de fois par jour ou par semaine?
1: Alors,
0: je veux tout savoir, David.
1: On fera tout. Alors, ça se passe dans des cadres privés ou publics, puisque privé, c'est dans les clubs ou chez toi, et public, ça peut être dans des établissements, des clubs, des saunas. Par exemple, bon, pour raconter un petit peu, c'est intéressant de rencontrer quelqu'un dans un club, de discuter, de voir qu'on est en affinité sur ce point-là. Une partenaire qui a envie d'être très soumise, et puis toi, tu dis, bon, c'est bien, on va pouvoir s'entendre sur ce point-là. On rentre à la maison. Alors, il y a plusieurs choses qui rentrent en jeu. Il faut aimer ça, il faut aimer les mots crus. Il faut aimer les dessous, parce que c'est très, très important. Très, très important, une femme en tailleur, en bas, talon aiguille, et qui aime se montrer, un tontinet exhibitionniste. Et à partir de ce moment-là, la soirée commence. Donc, ça y va doucement. C'est, t'aimes bien, hein. Ouais. Et plus tu pars sur...
0: Mais quand tu dis t'aimes bien, c'est lors de la... Il y a une relation sexuelle ou c'est simplement...
1: Non, pour le moment, on ne fait qu'en parler.
0: Mais t'aimes bien quoi? Tu la regardes dans les yeux, tu... Alors, dis t'aimes bien?
1: Non, pas exactement, mais on parle de sexe et de pratique. Et puis, quand on en parle, on parle de fellation et puis... On dit, comme tout à l'heure, la fille disait, moi j'aime bien quand elle est totale, j'avale, etc. Bon, on parle de ça, et puis tu lui dis, t'aimes bien, etc. Et tu vois qu'elle se soumet à tes volontés, oui, j'aime bien, oui. Et puis là, ça part un peu plus chaud, quoi.
0: C'est, d'accord. Alors ensuite, les actes, ouais. C'est quoi, Andorra? Bon, alors après, on enlève les petits préliminaires, là. Rentrons dans le vif du sujet.
1: Les préliminaires sont différents, c'est pas de longues caresses, il y en a aussi. Mais c'est quand tu retournes quelqu'un, tu lui dis pas tourne-toi s'il te plaît. Tu l'attrapes par le bras et tu la retournes.
0: D'accord.
1: Tu la prends par les cheveux.
0: Ouais. Alors ça va jusqu'où? C'est quoi? Qu'est-ce que tu fais? Qu'est-ce que tu pratiques? Ça va jusqu'où? Jusqu'où est ta limite?
1: Alors c'est godage important, c'est fessé.
0: C'est quoi godage important? C'est les godes, c'est-à-dire que t'en mets plusieurs dans plusieurs orifices?
1: Ouais, ou un très gros.
0: Ou un très gros?
1: Ouais.
0: Mais en sachant, alors comment tu pratiques ça? C'est-à-dire que la personne peut te dire non, mais tu sais très bien que dans ta tête, c'est qu'elle veut. Mais avant, t'en discutes avec elle pour ne pas dépasser le diamètre. Avant, vous avez vu ça plus ou moins ensemble.
1: Voilà, on discute suffisamment un certain temps de façon à déjà avoir une complicité et de savoir où, jusqu'où on ira et jusqu'où on n'ira pas.
0: Pour que tu puisses savoir que quand il y a un refus, finalement, c'est une demande.
1: Et puis, voilà, exactement. Hein, savoir qu'une fille qui adore être fessée, qui dit non.
0: Ou arrête, c'est qu'elle en veut encore. Ouais.
1: Voilà, c'est ça.
0: C'est ce qu'elle attend, c'est là où commence à prendre son pied.
1: Voilà. Mmh. Maintenant, après, tu mettras pas, je sais pas, tu n'iras pas plus loin parce que tu sais qu'après, tu franchis la limite que vous vous êtes accordé au départ.
0: Oui, le fameux entre le soft et le hard.
1: Voilà. Tu passes pas à la vitesse supérieure, donc il y a toujours un respect des deux côtés, de toute façon.
0: D'accord. Okay,
1: parce que tu insultes quelqu'un pendant l'acte que tu respectes pas, ça fait partie du jeu.
0: Bien sûr, on l'a bien compris, il n'y a pas de problème. Mais alors, comment s'installe la relation entre toi qui est dominant, enfin toi qui domine, enfin bon, c'est pas esclave dominateur, c'est en fin de compte domination, tu domines et il y a une soumise, ou un soumis.
1: Exactement.
0: D'abord, juste par un oui ou par un non, c'est uniquement des hommes, uniquement des femmes avec qui tu fais ça ou des fois des mecs?
1: Non, juste je suis hétéro, donc...
0: D'accord, uniquement avec des femmes. T'apprends à connaître les personnes avec qui tu fais ça? Mentalement, vraiment?
1: Oui, en réalité, c'est des gens qui peuvent être chefs de pub.
0: Non, je parle pas du boulot. Ouais, non, mais je parle au moment de l'aide de l'acte. C'est-à-dire, t'apprends à savoir pourquoi ils aiment ça, pourquoi eux ont besoin plus d'être soumis que toi dominé, et toi plus dominé?
1: Non, pas du tout. Je sais pas pourquoi. Ça serait autant chercher à savoir pourquoi l'un est homo, l'autre est hétéro. C'est un instinct naturel. Un élan, et dans cet élan, on se sent dans tel ou tel créneau d'attitude sexuelle. Donc c'est absolument naturel qu'une personne préfère être soumise, qu'une autre personne préfère être dominée.
0: Oui.
1: C'est absolument dans le même cadre.
0: Si je te pose cette question, parce qu'effectivement c'est un acte sexuel, bien qu'il n'y ait pas pénétration, mais c'est un acte sexuel qui pour moi reste quand même un peu plus... parce qu'il est marginal, un peu plus vicieux, et donc je me dis que c'est peut-être intéressant de savoir pourquoi une personne a tant besoin d'être dominée pour peut-être aller vers des horizons qu'elle n'a peut-être pas évoqués en discutant avec toi avant de les avoir, ces rapports. Donc ce que je veux dire par là, c'est que si tu apprends à vraiment savoir pourquoi la personne que tu as en face de toi a besoin d'être dominée, ça te permettrait d'aller vers des positions ou des gestes ou des mots qui te serait pas venu à l'esprit parce que justement t'en as pas parlé avec elle.
1: Ben on en parle pendant aussi, par exemple quand elle te dit vas-y j'ai envie que tu me prennes.
0: Donc t'arrives à découvrir des choses.
1: Je veux que tu me prennes par exemple comme une cuite ou comme une chienne, c'est parce que elle a envie de parler comme ça et elle a envie que je suive dans ce mouvement.
0: Et là donc du coup tu te retrouves surpris et tu t'adaptes à ça et donc du coup t'évolues.
1: Surpris non, parce que je sais bien que dans ce genre de relation on a affaire à quelqu'un qui va partir de toute façon dans cette voie là. Donc je suis pas surpris, mais je suis encouragé à continuer et en fait on monte en puissance.
0: D'accord,
1: ça monte.
0: D'accord, donc pour parler sans crûment, t'essaies de peaufiner la relation au fur et à mesure, quoi.
1: Voilà, tu commences pas à fesser une fille comme ça parce que ça t'a envie. Tu mets d'abord une, deux, trois, et tu vas de plus en plus fort et quand tu vois que ça passe, tu continues.
0: D'accord. Donc t'arrêtes, des fois tu sens que tu vas trop loin et tu restes dans le vraiment soft, à un moment donné, tu vois que la personne en a vraiment suffisamment reçu.
1: Voilà, donc là tu stops et puis tu dépasses pas la limite puisqu'on est deux et on le fait à deux, c'est pas un viol.
0: D'accord, ok.
1: Donc c'est le viol, même on peut violer une fille à partir du moment où elle a envie de simuler un viol, mais c'est toujours un scénario.
0: Ouais, l'envie d'être complètement soumise et de sentir agressée totalement, quoi.
1: Abandonnée, voilà.
0: D'être souillée, quoi, mentalement.
1: Voilà, humiliée.
0: Humiliée.
1: Ouais. Le terme d'être humiliée.
0: Ouais.
1: Mais en réalité, moi, je respecte énormément.
0: Ouais, c'est un jeu, ouais.
1: Mes partenaires, donc
0: je les humilie
1: jamais. Et après, c'est terminé. Après, on est tout à fait... On nous recroise dans un café. On ne sait pas ce qu'on a fait pendant 2 heures, 3 heures. Des fois, une après-midi complète.
0: D'accord.
1: Parce qu'il peut y avoir des jeux de « je t'enferme, je t'attache, je te baïonne » et « enfin, je te ferme, je te baïonne les yeux ». En fait, le bandeau autour des yeux.
0: Et reste et bien puis, devant ton combiné, hein, qu'on t'entende bien. Hein.
1: Voilà. Je te bande les yeux, je t'enferme dans la salle de bain, je mange devant toi, t'es attaché devant et tu supplies de te détacher et là ça monte encore dans une autre dose.
0: Donc dans le soft il y a beaucoup aussi ce qu'on retrouve beaucoup peut-être moins dans le hard quoique aussi mais beaucoup de souffrance aussi mentale alors.
1: Parce que là, par exemple,
0: là, on parle pas du tout. Il y a aucune souffrance physique, c'est très mental. Le fait d'interdire de manger, d'être soumis, d'être enfermé, c'est comme un gamin quoi.
1: Ouais, c'est ça. C'est
0: le côté otage quoi.
1: C'est le côté otage.
0: Ah ouais.
1: Et donc à la seule demande, j'exécute sa demande qui n'est pas une demande claire, mais qui est supposée par une longue discussion qu'on a au préalable.
0: Ouais, d'accord.
1: Effectivement, après, mais c'est vrai que c'est pas une relation où on a beaucoup de pénétration.
0: D'accord.
1: C'est plus l'apothéose. Moi, je la vois comme une éjacque faciale, en fait.
0: D'accord. Tu fais ça en tant qu'amateur ou professionnel? T'es payé ou pas?
1: Oh, je suis absolument pas payé.
0: D'accord.
1: Pas payé. Par contre, si on me payait pour le faire, ce serait formidable.
0: D'accord.
1: C'est un plaisir.
0: À quel moment il y a il y a une jouissance. Parce que moi, tu me diras, ça finit par la pénétration. Mais est-ce qu'il t'est arrivé de jouir, vraiment de prendre du plaisir jusqu'à l'éjaculation, même mentale, pareil pour la personne d'en face, simplement en donnant des fessées ou en tout cas en étant la personne qui domine?
1: Oh, il m'est arrivé d'avoir des pannes sexuelles comme tous les garçons.
0: Non, je parle pas de ça. Je parle justement, est-ce que en, tout en ayant ça, je parle pas des mauvaises expériences, mais est-ce qu'il peut y arriver d'aller jusqu'à la jouissance tout en n'ayant pas de... juste en donnant des ordres? C'est le
1: non,
0: but
1: c'est, non, c'est pas, t'as pas la jouissance par ce côté-là.
0: Il faut vraiment la pénétration à un moment donné, il faut qu'il y ait acte.
1: Au moins l'éjaculation.
0: Ouais, voilà. Non, mais c'est ça. Après, je veux dire, est-ce que t'as déjà éjaculé sans pénétrer simplement par les mots, par les actes que tu as donnés, ou par les ordres que tu donnes, rentrer carrément dans le jeu et que ça te fait bander, ça t'excite au point d'éjaculer, non?
1: À moitié, et elle a fini l'autre moitié parce que c'est ces mots à elle qui m'ont fait, me libérer. Quoi.
0: Ouais, je comprends. Ouais.
1: Ça arrive, et puis c'est encore plus beau.
0: Il y a des nanas, quand tu mets toutes celles dont tu parlais tout à l'heure, les fessées, les choses comme ça, ces actes-là, est-ce qu'elles prennent un tel pied qu'il n'y a même pas besoin d'aller plus loin, et que vraiment, tu sens qu'elles sont aussi heureuses?
1: Ouais, parce qu'il y a des fois où finalement, je ne pénètre pas. Par contre, je me libère par une masturbation dans sa bouche.
0: D'accord.
1: Et à ce moment-là, ça lui rend encore plus son rôle de soumise. Parce
0: d'accord.
1: Elle a agenouillé devant et après, je lui éparpille ma prochaine. Enfin, tu vois, j'éjecte le sperme partout et ça lui donne un plaisir final. C'est un bouquet final, tous les deux. Et puis bon, il n'y a personne pour applaudir, mais en tout cas, c'est...
0: D'accord. Ça fait combien de temps que t'es dedans, que t'es là-dedans?
1: J'ai 30 ans. Alors écoute, depuis que j'ai... à la première expérience, déjà, j'ai senti que j'étais... Je partais sur ce...
0: Oui, mais officiellement, que t'es vraiment dedans.
1: Allez, ça fait 7 ans, 8 ans.
0: 7 ans, ah, quand même, ouais, 22, 23 ans.
1: Ouais, voilà.
0: Ok, David, si toi, tu veux rajouter un truc, vas-y, je t'en prie.
1: Non, mais je t'écoute.
0: Non, vas-y, c'est envie de quelque chose de rajouter, parce que j'allais conclure.
1: Alors, tout ça, je l'ai, bien sûr, j'étais à Paris pendant toute ma vie, hein, donc je suis à Nice actuellement. Mais c'est vrai qu'à Nice, je suis un peu plus bloqué, parce que c'est vrai que je connais pas toutes les bonnes adresses, qui sont pas toujours dans le journal du coin.
0: Et puis la faune de la nuit est peut-être moins nombreuse pour ça aussi.
1: La faune de la nuit est peut-être moins nombreuse, mais elle existe. Hein,
0: mais bien sûr.
1: Bon, il y a toujours des milieux.
0: D'accord.
1: Alors moi, je cherche des gens de ma région si pour un peu m'ouvrir un peu au milieu de la côte que je connais pas, où j'ai pas encore mes entrées. Et puis il faut pas hésiter à me contacter pour me faire des propos, quoi.
0: D'accord, David. Si t'avais un sexe de femme pendant ne serait-ce que 24 heures entre tes cuisses, quelle est la première chose que t'as envie de faire avec ce sexe?
1: Écoute, il serait plein, quoi. Je lui laisserai pas de répit, je crois.
0: C'est vrai?
1: Ah non, je lui laisserai pas de répit.
0: Mais est-ce que t'as déjà eu envie d'essayer ou d'imaginer que t'avais un sexe de femme?
1: Oui, parce qu'en fait, j'ai eu des relations avec des mecs sans pénétration.
0: Ouais. Mais tu jouais le rôle de la femme?
1: De la femme soumise, justement.
0: D'accord. Ok, très bien.
1: Donc ça, mais sans juste, vraiment là, soft de chez soft, parce que là, il n'y a pas eu de pénétration, c'était
0: d'accord.
1: Juste un
0: délire.
1: Pour voir, quoi, jusque. Pour voir, quoi. On ne sait pas jusqu'où on ira. Hein,
0: effectivement.
1: Comme on dit, la journée commence. Hein.
0: Oui, puis on démarre vers le soft pour finir vers le hard. Merci en tous les cas, David. D'accord, très bien. Merci en tous les cas, David, pour ton témoignage. J'en étais dans le sadomasochisme soft, si il y en a des plus hard, et Dieu sait si j'en ai entendu des hard témoigner sur cette antenne depuis 7 ans que je suis là. Vous n'hésitez pas, vous nous appelez au 0803 08 5000. Et attention, dans les minutes à venir, Noémie nous donnera encore quelques chiffres. Tiens, en parlant de chiffres, justement, avant qu'on envoie un disque, la proportion de femmes internautes dégoûtées par la saveur du sexe et du sperme, pardon, excusez-moi, c'est de 10 à 30% pour 25 personnes qui ont voté, moins de 10%. Alors attends, c'est compliqué, remarque ceci. Quelle est, selon vous, la proportion de femmes internautes dégoûtées par la saveur du sperme? Moins de 10%, 10 donc, entre 10 et 30%, 25 personnes qui ont voté, qui ont été sondées, entre 30 et 45%, il y en a 18, entre 45 et 55%, il y en a 14, entre 55 et 70%, il y en a 16, entre 70 et 90%, il y en a 10, et plus de 90%, il y en avait quand même 6. Il y a quand même 10 nanas qui sont... Le sexe, le sperme, le goût du sperme, Noémie. Oui, salé ou sucré?
2: Entre les deux.
0: Ouais, t'as les deux. Il y en a qui sont agréables, il y en a qui brûlent, c'est chaud, hein, c'est chaud dans la gorge. Bah, c'est ce qu'on m'a dit, hein, en tous les cas. Allez, le 0800-308-5000 Olivier, 24 ans, Dumont, dans un instant, fétichiste des pieds de lingerie, témoignera sur cette antenne de cette soirée 100% sexe sur Fun Radio, c'est comme ça depuis 21h.
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0: Tiens, prends tout.
1: Oui. Oui. Oui.
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2: Saute-moi, salopette.

0: Comment j'étais?
1: Elle était magnifique.
0: T'étais pas mal, toi non plus. Allez, bonne nuit.
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3: Plutôt bon esprit hein, ce soir depuis 21h. La soirée consacrée exclusivement au sexe et également à l'amour. On en a parlé un petit peu, mais en tout cas, ce qui est bien, c'est qu'on a parlé tout ça soft ce soir. Bien, on a engagé de la conversation sur plusieurs sujets. Et là, on va maintenant dans une encore un sujet qu'on n'a pas du tout, dont on n'a pas du tout parlé. C'est le fétichisme. Et on parlera pour ça des pieds, de la lingerie avec Olivier Dumont, 24 ans. Bonsoir, Olivier.
4: Bonsoir Max.
3: D'abord merci de ta patience.
4: Oui, pas
3: et
4: de problème.
3: Et tout le monde de l'autre côté de la radio, je peux te le dire Olivier, parce que moi je les vois, sont rivés sur tes lèvres et n'attendent qu'une chose, c'est de nous dire qu'est-ce que le fétichisme et pour toi les pieds et la lingerie, pourquoi?
4: Alors déjà, bah, d'une part, je voudrais dire que ça rejoint un petit peu l'auditeur que tu as eu tout à l'heure là sur... qui était
3: sur le SM.
4: Et moi je vais dire non pas du tout.
3: David non, avant encore.
4: Moi j'étais un fétichiste des collants qui portait les collants de la lingerie de
3: ah oui
4: de
3: qui aimait bien oui d'accord oui
4: et
3: d'accord.
4: Qui se disait pas fétichiste alors que bon, pour moi c'est quand même un fétichiste.
3: D'accord, OK, je sais plus comment il s'appelle mais on va retrouver son prénom.
5: Stéphane, hein. Stéphane.
4: Voilà, c'est ça. Ouais. Alors moi j'ai une passion et c'est les pieds quoi. J'aime beaucoup les pieds quoi. Pour moi, les pieds, c'est une partie du corps aussi érotique que les autres parties, que je dirais plus banales, comme les fesses, les seins ou le sexe de la personne.
3: Non, mais tu dis tout autant, donc il n'y a rien de plus que ces parties-là.
4: Pour moi, c'est plus, quoi.
3: Ah,
4: c'est-à-dire
3: oui.
4: Que je me souviens avec les potes avant. Eux, si tu veux, quand ils regardaient une jeune fille passer dans la rue, ils disaient oh, tu vois là, t'as vu ses fesses, t'as vu comment elle est roulée. Bah c'est vrai que moi j'allais pas leur dire t'as vu, elle a des belles jambes, elle a sûrement des beaux pieds, et c'est vrai que c'est ça qui m'attire en premier chez la femme.
3: Ce qui est frustrant, c'est que tu vois pas du tout l'état de ses pieds, alors qu'effectivement on peut se trouver sur une paire de fesses, mais on arrive à la voir par ses formes, alors que les pieds,
4: ouais,
3: effectivement.
4: Mais justement, c'est peut-être justement le fait de l'imaginer qui pour moi est un plus quoi.
3: Mais qu'est-ce qui te plaît par exemple dans les pieds plus que dans les mains ou sur un nez? C'est quoi? C'est la forme? C'est quoi? C'est le...
4: C'est vrai que moi je trouve que la forme du pied est...
3: Qu'est-ce que t'aimes dans cette forme de pied?
4: C'est assez érotique quoi. J'aime bien les pieds qui sont assez petits, assez fins, bien proportionnés quoi si tu veux.
3: C'est quoi le pied parfait pour Olivier?
4: Pour moi c'est la description que je viens de te donner.
3: Oui d'accord, mais pas une... Est-ce qu'il faut que le pouce soit épais? Est-ce que les ongles soient bien coupés? Je sais pas.
4: Ouais, déjà que la femme s'occupe de ses pieds, que les pieds soient bien manucurés, quoi, déjà.
3: Ouais, qu'il n'y ait pas de la croûte entre chaque pied.
4: Ouais, voilà,
3: non, parce qu'il y en a pour certaines quand même. Attention,
4: ouais,
3: hein.
4: Oui. Hein. Ouais, c'est vrai, ouais.
3: Quand ça déchausse, ça se meurt, hein.
4: Et c'est vrai que je suis assez attiré aussi par l'odeur, quoi. Moi,
3: l'odeur des pieds. Alors, c'est bien quand ça pue des pieds.
4: Ouais, mais il y a odeur et odeur, quoi, si tu veux. Quoi.
3: Ouais,
4: mais
3: j'espère pour toi que c'est pas quand ça pue des pieds que tu prends ton pied.
4: Non, mais j'aime bien quand l'escarpin, par exemple, le pied dégage bien l'odeur de l'escarpin, du cuir un petit peu chaud, quoi. C'est vrai que, pour moi, je trouve que c'est une odeur assez sensuelle, quoi.
3: Est-ce que, Olivier, on se regarde les yeux dans les yeux, là?
4: Oui.
3: Bouche contre bouche, non mais, les gens doivent penser que t'es taré. Les gens qui nous écoutent doivent dire, attends, ce mec-là, il lui manque quand même quelque chose.
4: Non,
3: qu'est-ce que tu réponds à ces gens-là?
4: Je vais te dire que je pense pas, parce que je m'aperçois que petit à petit, au fil des années, c'est un sujet qui devient de moins en moins tabou. Je commence à trouver des revues à ce sujet, dans les kiosques.
3: Il y a des revues fétichistes?
4: Oui, sur les jambes et les pieds, oui.
3: Le fétichisme, c'est quoi? Ça porte uniquement sur quoi? Ou surtout, c'est focalisé sur une partie du corps ou pas?
4: Voilà, pour moi, c'est ça. C'est
3: alors,
4: c'est
3: si on est.
4: Qu'on aime,
3: si les mecs, ils trippent.
4: Plus particulièrement, quoi.
3: Ouais, parce que si. Alors, Olivier, pour ça que là, parce que j'ai tellement de questions à te poser.
4: Ouais.
3: Est-ce que dans ces revues, alors, si par exemple, il y a un mec qui fait un blocage sur les seins, est-ce que c'est un fétichiste?
4: Pour moi, oui.
3: Oui, d'accord.
4: Oui.
3: Ok, mais pas dans le milieu fétichiste.
4: C'est différent. Pour moi, être fétichiste, c'est vouer une véritable passion pour une partie du corps chez la femme, quoi.
3: Même si c'est les seins, même si c'est bouche tout à fait. Enfin, ou le cul.
4: Pour moi, c'est la définition que je donnerais, quoi.
3: D'accord.
4: Même sachant si c'est pas que pour tout le monde la donnerait.
3: Sachant que pour vraiment être dans les magazines ou pour être fétichiste, ça touche. Faut que ça soit un petit peu marginal, la partie du corps qu'on apprécie et qu'on vénère plus. Que le cul ou les fesses, enfin plus que le cul, la foufoune ou les seins.
4: Tout à fait. C'est vrai que
3: c'est quoi d'ailleurs
4: présent,
3: les...
4: je trouvais pas de revue spécialement dédiée à ce type de passion. Quoi,
3: non mais oui, d'accord. Mais et quel est le trio? C'est quoi les trois premiers parties du corps qui sortent pour les fétichistes? Les pieds.
4: Moi je peux uniquement te parler que des pieds parce que moi c'est...
3: Non mais dans tes revues, de quoi ils parlent généralement? Sur quoi ça revient souvent? Tu m'as dit les pieds, les jambes apparemment?
4: Ça revient sur les pieds, les jambes et beaucoup la lingerie aussi. Quoi.
3: Et la lingerie, d'accord.
4: Oui, beaucoup la lingerie.
3: Alors la lingerie c'est quoi?
4: Bas, collant...
3: Toi c'est les chaussettes toi.
4: Ah non, pas du tout, non. Alors ça du tout, non.
3: Alors c'est quoi alors la lingerie
4: non,
3: pour toi?
4: Moi c'est plus sophistiqué, c'est les bas coutures, les bas nylon quoi si tu veux, le véritable bas quoi. Comme
3: alors
4: ça
3: donc, donc c'est féminin là?
4: Oui, tout à fait. Bah, je rejoins un petit peu ce que disait
3: Stéphane. Ouais.
4: Stéphane, moi, j'adore la lingerie, quoi. Mais j'adore la voir portée. Je ne porte pas du tout la lingerie, moi.
3: D'accord.
4: Au contraire de Stéphane, quoi.
3: D'accord. Et ça fait combien de temps que ça t'a pris cette histoire-là de d'être amoureux des pieds?
4: Oh, ça m'a pris assez jeune. Je me souviens quand j'étais au collège, j'avais envie de sortir avec deux nanas et c'est vrai que le choix s'est fait parce que il y avait une personne qui portait des collants et j'avais envie de voir ses pieds avec les collants quoi.
3: D'accord. Quand t'es sur la plage ou n'importe où, un endroit où on peut se retrouver pieds nus, tu focalises, tu regardes, mais discrètement j'imagine.
4: Justement, c'est ça qui est un petit peu bizarre, pas du tout quoi.
3: Ça t'intéresse parce qu'il n'y a rien à découvrir, c'est que tu peux les voir.
4: Voilà exactement quoi.
3: D'accord.
4: Mais moi je me souviens.
3: Mais tu fais attention quand même, je veux dire Olivier, même s'il n'y a pas à ce moment-là la pulsion et l'envie d'aller séduire. Mais tu regardes s'il y a une belle paire de pieds qui traîne à côté de toi. Ne me dis pas que pendant qu'une nana est en train de dormir sur la plage, tu viens pas foutre ton ordre de doigt de pied.
4: Non, mais c'est vrai que j'ai le coup d'œil qui dévie facilement peut-être.
3: Et à ce moment-là, tu rapproches ton nez du pied quoi.
4: Non, mais tout ce qui concerne le pied, les chaussures aussi, j'aime beaucoup la chaussure. Le talon haut, pour moi, affine beaucoup la jambe et j'aime beaucoup ce type de chaussures.
3: Quel est le genre de chaussures que tu préfères et que tu affectionnes le plus? C'est les talons?
4: Ouais, les talons hauts et où on voit, si tu veux, la part, le talon et puis les orteils devant aussi, quoi.
3: Mais toujours vers la femme?
4: Oui, ah, tout à fait. Ouais,
3: d'accord,
4: tout à fait.
3: Toujours vers la femme, d'accord.
4: Ouais, je me souviens, ça m'est arrivé d'inviter des copains et copines quand j'étais plus jeune, et puis de leur demander, si tu veux, en rentrant chez moi, d'enlever leurs chaussures, prétextant qu'il fallait pas salir et tout ça. Et...
3: Oui, ma mère fait pareil pour monter au premier étage.
4: Hein. Et de retourner...
3: Ma mère serait fétichiste.
4: Non. Mais et de retourner après, manipuler les chaussures, les regarder, les sentir.
3: Pendant qu'ils avaient le dos tourné.
4: Voilà, pendant que tout le monde était
3: pendant
4: là-haut,
3: qu'ils
4: quoi.
3: Avaient les pieds tournés, pardon, je veux dire. Hein. Ouais. Merde, je vais te poser encore une question qui me trottait dans la tête. Ça m'est un petit peu sorti de l'esprit. Bon, c'est pas grave. Ça me reviendra tout à l'heure. Qu'est-ce que tu voulais? Donc, et la lingerie alors?
4: Ah bah ça c'est comme je t'ai dit, j'adore ce...
3: Mais t'en achètes, donc t'achètes plein de choses. Ah oui,
4: ah
3: voilà.
4: Non, je n'achète pas lingerie, non.
3: Je reviens sur le côté des pieds du fétichiste, enfin des fétichistes sur les pieds. Oui. Une nana que... Bon, parce que tu bloques pas quand même que sur les pieds. Genre une nana, si elle te plaît, tu parles avec elle, elle peut t'intéresser intellectuellement et physiquement.
4: C'est un ensemble au départ, si tu veux.
3: Elles sont des amis.
4: Mon fétichisme des pieds vient après, quoi.
3: Ouais, c'est un mélange, c'est un mix, quoi. C'est la totale. Ouais. Par contre, comme tu focalises, comme t'es fétichiste, comme t'attaches une grosse importance sur les pieds, en imaginant que la fille se déshabille, que ses pieds te déçoivent totalement, parce qu'en plus tu dois...
4: C'est déjà arrivé, c'est vrai que j'ai fait un blocage, quoi.
3: Ça te coupe toutes tes envies?
4: Ça m'a coupé mes envies, ouais.
3: C'est comme une fille,
4: ouais.
3: On peut imaginer qu'elle a un petit cul, puis elle se déshabille, puis on s'aperçoit finalement qu'elle a un cul plus gros que ce qu'on imagine, on peut pas être... C'est pas ça qui m'arrêterait, mais comme toi t'es fétichiste, t'es bloqué là-dessus, quoi. Donc c'est vraiment...
4: C'est la surprise. Et c'est vrai que une fois, j'ai vraiment fait un blocage parce qu'elle avait même une petite déformation et ça m'a bloqué, quoi. Même c'est
3: lors de l'acte,
4: dire, c'est comme ça.
3: Lors de l'acte sexuel, Olivier.
4: Oui.
3: Tu fais comprendre à la nana que, enfin, tu lui dis verbalement ou elle, tu lui fais comprendre par des gestes que t'as tiré parce que bon, c'est quand même rare. Moi personnellement, lors de mes relations, si tu vas un peu caresser les pieds et tout ça, parce que c'est une partie sensible du corps qui est très sensible, c'est la plante des pieds, ça peut ouais. donner. Quand tu vas toi passer ta journée ou ta toute partie de ta soirée sous les couettes à sniffer ses pieds, lui embrasser et à les torturer dans tous les sens, elle se pose pas des questions les nanas?
4: Non, mais c'est-à-dire que j'expose pas ma passion tout de suite, quoi.
3: Non, mais même une fois que tu le fais, tu leur dis?
4: Ah oui, totalement.
3: Tu t'adores les pieds, mais t'essaies de le tourner d'une manière intelligente, pas comme si
4: bien sûr, ouais,
3: pas qu'elles s'imaginent que t'es taré.
4: Je leur dis totalement ce que j'aime, et si jamais ça leur convient, ben.
3: Mais t'essayes pas de le tourner comme quoi, tu t'es pas de le tourner de telle façon qu'elles puissent imaginer que t'es un fétichiste. Plutôt comme quoi, t'es une partie du corps, voilà, qui peut paraître rigolote et que toi, t'es passionné par les pieds.
4: Non, je le dis vraiment.
3: Carrément.
4: Comme je l'aime, quoi.
3: Ouais. Et il y a dû y avoir des fuites en avant, non?
4: Non,
3: même
4: pas du
3: pas.
4: Tout. Non, pas du tout.
3: Que
4: non.
3: pensent les filles de ça?
4: Elles sont très très très surprises. C'est vrai qu'au départ, elles sont un petit peu hésitantes, quoi. Mais
3: ça déstabilise un peu, ouais.
4: Un petit peu, quoi.
3: D'accord.
4: Parce que, comme tu disais tout à l'heure, elles peuvent avoir l'impression d'avoir en face d'elles un taré, quoi.
3: D'accord, mais tu leur lèches quand même pas les orteils.
4: Si.
3: Tu suces l'orteil comme tu viendrais mettre un coude dans le minou, quoi.
4: Ouais, bien sûr, voilà, exactement. Quoi.
3: Et elles prennent leurs pieds avec ça bien.
4: Comment?
3: Elles prennent leurs pieds.
4: Ah, j'adore ça, maintenant.
3: Probablement parce que c'est déjà une partie, à mon avis, très érogène. Et puis parce que quand elles savent, justement, ce que toi, quand tu le fais, le pied que tu prends, à mon avis...
4: Ouais, le plaisir que j'éprouve, elles sont très satisfaites, quoi.
3: J'en doute pas un seul instant. Noémie, ouais. Qu'est-ce que tu penses de tout ça?
1: Moi, ça me ferait... bizarre de me retrouver comme ça avec quelqu'un qui fait une fixation sur mes pieds, mais d'un autre côté je comprends, parce que moi j'ai aussi je fais une fixation aussi sur quelque chose d'une partie du corps de l'homme assez particulière qui est la nuque.
3: Ouais.
1: Derrière le cou.
3: C'est quoi pour avoir toi la nuque parfaite ou la nuque qui te séduit?
1: C'est pas quelque chose de y a pas la nuque type.
3: C'est la nuque qui correspond mieux au reste du corps
1: Je sais pas. Quand je vois comme ça quelqu'un dans le métro, dans le bus et tout, de dos, je me dis, j'essaie de deviner, alors que je vois pas son visage, pour moi, la manière.
3: Donc faut qu'il ait les cheveux courts déjà, parce qu'il faut que
1: ouais, ouais, quand même,
3: faut qu'il ait, tu puisses voir la nuque. Faut pas que tu essaies de la deviner, faut que tu puisses la voir.
1: Non, voilà, oui.
3: D'accord. Donc pour Noémie, sachez quand même, déjà, les gars, les cheveux courts.
1: Ouais.
3: La nuque dégarnie.
1: Bien dégagée, oui.
3: Ouais. Et donc tu fais une fixette là-dessus?
1: Ouais, je crois. Je crois qu'on peut dire ça. Il faut que
3: mais
1: alors, bien.
3: La regarder, mais quand t'as avec les copains, ça, t'aimes bien les toucher,
1: Ah oui.
3: Ah, t'adores ça.
1: Ah oui.
3: Ah, c'est marrant. Et quel plaisir tu prends là? C'est quoi? Faut que ça soit dur, faut que ça soit musclé, faut que ça soit mou, faut que ça soit...
1: Musclé, oui, bien résistant. C'est pas un truc tout...
3: Ouais.
1: Parce que je sais pas, il y a pas mal d'énergie qui partent de ce point-là.
3: Quand on a des maux de tête, quand on a mal à la tête, des fois on touche la nuque, puis c'est un côté qui détend à mort. Ouais.
1: Tout à fait.
3: Ouais. Ah, donc t'aimes bien ça.
1: C'est bien de pouvoir jouer avec, et puis en même temps... Voilà, ça peut être moi
3: pourquoi
1: c'est
3: pas.
1: Mon truc.
3: Bah non, mais why not? Bon bah voilà Olivier.
4: Ouais.
3: Bon, en tout cas, c'est bon esprit, c'est sympa ce que tu nous as dit ce soir. On apprend des choses.
4: Je veux te dire que les demoiselles adorent aussi se faire masser les pieds.
3: Oui, mais ça c'est autre chose. Oui, mais ça c'est différent.
4: Moi aussi, j'éprouve beaucoup de plaisir à masser les pieds de mes copines. Quoi.
3: Ceci dit, il y en a bien qui se bouffent les ongles des pieds, donc je me suis fait un petit pouce de pied ce soir avant de me coucher. Non, c'est vrai.
4: Ouais,
3: hein,
4: non, c'est complètement différent pour moi. Faire les ongles des pieds, je trouve ça dégueulasse.
3: Quoi. Sucer un pouce de pied, l'orteil, je me suçais l'orteil. Comme au lieu de sucer son pouce, je me suçais l'orteil.
4: Ouais, mais ça, tu le fais tout seul, quoi.
3: J'aime bien ça, j'ai le droit, non?
4: C'est le pied féminin qui m'attire, moi.
3: Exactement, non, mais j'ai bien compris, c'était pour plaisanter. Ok, Olivier, merci pour ton témoignage, en tous les cas.
4: Ouais, si jamais des jeunes femmes sont intéressées. Dans l'ouest de la France.
3: Pour s'en bouffer les pieds.
4: Mon numéro de portable.
3: D'accord, voilà. Si vous voulez vous faire décrotter les pieds.
4: De leurs pieds, quoi.
3: Et pour prendre votre pied au passage, en plus. Ouais. Hein. Merci Olivier, tu quittes surtout pas, on vous repasse au standard. Si vous voulez rentrer en contact avec Olivier, les filles, fétichiste des piles, adore ça, il va vous masser, il vous fera la totale là-dessus, 0803-085000, ça peut vous servir d'expérience. C'est bon, Alexandre, 26 ans dans un instant, fait des films porno amateurs, il est dans le milieu, on en parlera. Et Mélissa, 19 ans également, viendra nous rejoindre. La nuit et soirée, 100% sexe, continue sur Fun Radio avec, attention, une petite surprise après la pause pub, va donc falloir rester avec nous.
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1: Et toujours le 0803-08-5000 pour terminer cette soirée 100% consacrée au sexe et à l'amour. Alexandre, 26 ans. Bonsoir Alex.
2: Oui, bonsoir.
1: Alors donc tu fais partie du club très fermé des amateurs de porno.
2: Oui, j'ai le privilège, oui.
1: T'es amateur de porno, mais tu pratiques?
2: Ben en fait, ouais, j'ai...
1: Ou t'es amateur de films porno?
2: Non, non, j'ai aimé les films porno parce que en fait... Quand j'ai visionné avec une personne des films porno et ça nous a donné l'envie, quoi.
1: Cette personne, c'est un pote ou une copine?
2: Non, c'est une copine.
1: Ah ouais, bah on sait jamais, ça peut être avec des potes,
2: ne me dis pas. Il y a tout le respect là-dessus. Ouais.
1: Ah,
2: il y a du respect à n'importe quoi. Hein.
1: Ah ouais, non mais
2: c'est clair.
1: Bah les films porno, quand on est jeune, au début, on les regarde entre copains, hein, genre
2: oui,
1: samedi
2: oui,
1: soir canal.
2: Ouais, t'as raison.
1: Ouais. Ouais. T'en as regardé beaucoup?
2: Non, en plus, c'est ça le pire. Je sais pas si c'est le pire, mais je veux dire, j'en ai pas regardé tant que ça, quoi. Et on a eu une approche en regardant ça parce qu'en fait c'est pas qu'on avait un manque à quelque chose, mais à partir d'une cassette que j'avais, quoi, parce que j'ai été longtemps célibataire, donc j'avais une cassette et puis voilà, on a regardé ça ensemble et puis au bout d'un moment
1: ouais, quand l'image était bousillée à force de la regarder 10 fois
2: voilà.
1: Par soir
2: en plus c'était pas très bonne,
1: ouais.
2: Et puis, cette personne, je l'ai connue sur la côte, à Saint-Cyr-l'Évêque.
1: Mais à fond, t'en étais où, là? Où est le rapport entre le cassette, à force de la visionner? Qu'est-ce qu'il y a? T'en as eu marre de regarder des films porno, donc t'as arrêté?
2: Non, mais... c'est pas ça, mais je sais pas. Je suis sorti avec des personnes, avec 3 personnes. Et à chaque fois, j'avais un manque, quelque part.
1: Mais un manque de quoi?
2: Mais je sais pas.
1: Ah, tu sais même pas? Manque de quoi? De femmes, de relations sexuelles, de films porno, de...
2: Je sais pas.
1: Ah, tu sais pas du tout?
2: Non, c'est pas que je sais pas, c'est que je me le cache peut-être.
1: D'accord, ouais.
2: C'est que je savais très bien que c'était classique, c'était toujours un petit peu la même chose. C'était. Il y avait des tabous, des choses, et je voulais affronter tout ça, quoi, tu vois. Donc, et j'ai rencontré une personne en plus carrément bien, quoi. Donc,
1: non, tu parles d'une nana, pas d'un copain.
2: Oui, oui, ouais.
1: Parce qu'il faut essayer de comprendre entre tes bandes d'amis, les machins, les nanas. Donc, une copine, tu retrouves une fille d'enfer, ouais.
2: Voilà. Et on avait un petit peu le même délire, c'est-à-dire qu'on recherchait des choses un petit peu extravagantes, quoi. Un petit peu qui sortent pas de l'ordinaire, mais pour nous, qui sortiraient de l'ordinaire, de ce qu'on a vécu, quoi.
1: Ouais.
2: Donc, enfin, ce qui est marrant, c'est que au départ, c'était pas du tout comme ça, quoi. Quand je l'ai connu, c'était tout à fait normal, classique, bénin. C'était une fille comme une autre. Et puis, elle est sortie avec moi pendant un petit moment. Je l'ai invitée chez moi. On a vécu une quinzaine de jours ensemble. Et après, elle est partie un petit moment. Elle est revenue. Et quand elle a mis le magnétoscope, elle a vu une cassette. Et cette cassette, en fait, c'était une cassette amateur qu'un copain m'avait prêtée. Et ça arrange de le dire. Et cette cassette-là, si tu veux, en fait... elle est tombée dessus, quoi. Elle m'a essayé de comprendre pourquoi je m'intéressais à des choses comme ça. Alors
1: qu'est-ce que tu lui as répondu?
2: Rien.
1: C'était une cassette ancienne. Voilà.
2: C'était pas ma cassette. Donc ce que je viens de dire, quoi.
1: Ouais, donc t'as pas été sincère.
2: Pas été sincère du tout.
1: D'accord. T'es un peu d'accord. Tu t'es défilé.
2: Voilà, carrément, ouais.
1: Et donc elle a pas été finalement forcément excessivement choquée là-dessus.
2: Non, elle a pas été choquée parce que c'est ça, c'est la réaction qui m'a étonné, quoi. Parce qu'elle m'a dit, mais y a rien de mal. Enfin, disons qu'elle me disait comme quoi elle aussi elle avait déjà vu ça, que c'était pas grave, quoi. Enfin, elle m'a fait comprendre. Elle m'a pas dit ça comme ça, quoi. Mais elle m'a fait comprendre. Et ce qui est marrant, c'est que en fait, quand elle est repartie, machin, au bout d'un mois, elle revient vers moi puis elle me dit. Enfin, elle me dit rien, quoi. Ça s'est passé, en fait, dans le lit, quoi, si tu veux. Ça s'est passé directement dans le lit. Elle m'a fait comprendre qu'elle voulait autre chose. Donc, c'est elle, en fait, qui a pris les initiatives et qui m'a retourné dans tous les sens. Et qui m'a fait, si tu veux, ce que j'avais jamais vu, quoi. Jamais compris, quoi. Donc, ça fait pas de mal, hein. Franchement, c'est clair.
1: Bon, donc après, vous êtes allé vers... parce qu'on parle de tout à l'heure de porno amateur. Donc, vous avez commencé à parler ensemble d'éventuellement de tourner des films.
2: Voilà.
1: Alors, pourquoi avoir besoin de tourner des films ensemble, de filmer?
2: En fait, c'était pour nous.
1: Quand vous dites porno amateur, c'est-à-dire que maintenant, vous faites quoi? Vous êtes dans les scénarios acteurs?
2: En fait, on a envoyé une cassette, ouais.
1: Donc, vous êtes filmé?
2: On s'est filmé, ouais.
1: Et qui a eu l'idée de se filmer?
2: Moi.
1: Pourquoi? Un fantasme, un délire?
2: Parce que je pensais que c'était... En fait, je pensais que la fille, si tu veux, elle faisait ça pour une soirée, donc... au bout de la deuxième soirée qu'on faisait ça, j'ai filmé en cachette, quoi.
1: Je comprends rien, putain. T'es sûr, j'essaie de comprendre depuis tout à l'heure, je comprends rien. Donc c'est plus du tout la nana d'avant, ça. C'est une autre nana.
2: Mais non, mais pas du tout.
1: Ah d'accord, parce que tu dis...
2: Non, parce qu'en fait, quand elle m'a retourné, pris dans tous les sens, machin, bidule.
1: Ouais.
2: Elle est venue chez moi. Si tu veux, en fait, après, au deuxième soir où je l'ai invité, je me suis dit, ouais, ça va être pareil. Et si tu veux, j'avais installé un caméscope dans la chambre.
1: Ouais.
2: Et quand elle a vu le caméscope, elle m'a dit, mais c'est, je veux dire, c'est, enfin, cachette, elle le savait, mais...
1: elle s'est dit, oui, d'accord, nous, ok, si on filme.
2: Nous, quoi,
1: d'accord,
2: voilà, okay, c'est un cachette de par rapport à ce que je voulais, quoi.
1: D'accord.
2: Ce que je veux, c'est pas forcément de faire de la pub ou truc amateur, mais ce que je voulais, c'était garder quelque chose.
1: Ouais, bah, y a plein de gens qui aiment bien se filmer sans que ça soit après demain, voilà, un film amateur qui passe de main en main, c'est pour
2: et
1: eux, pour se mater.
2: Quand on a vu le résultat...
1: Donc après, vous avez visionné la cassette, vous avez trouvé ça intéressant, je vais essayer
2: carrément,
1: de t'aider un petit
2: peu. Ouais.
1: Et
2: non,
1: donc vous avez...
2: franchement... C'est ça, en fait.
1: Vous avez pris plaisir, t'étais content, quoi.
2: Bah, franchement, ouais.
1: D'accord, non, mais il n'y a aucun problème, attends.
2: Non, mais...
1: Il y a nos soucis.
2: Non,
1: mais génial. Et donc, tu décides de... Vous, dans un, qui a eu le délire et l'envie d'envoyer cette cassette, alors du coup, et d'aller plus loin que de se la garder pour soi et, de la faire, et d'en faire profiter
2: En fait, c'est, je pense que c'est en regardant tous les deux, on a visionné, puis on s'est dit, putain, c'est pas mal et tout, quoi. Et puis,
1: on peut peut-être se faire du pognon.
2: Non, sérieusement, non.
1: Bon, alors, c'est pas de l'argent, c'était quoi le délire? C'était quoi?
2: Le délire, c'était que, je sais pas, d'autres voyaient.
1: Voilà, d'en faire profiter les autres.
2: Voilà, ouais. Franchement, c'était ça, quoi.
1: Vous avez envoyé une cassette quelque part, ça a marché, vous avez été contacté. Depuis, vous faites donc des films porno amateurs. J'essaie de t'aider un peu pour aller plus vite.
2: Oui, exactement.
1: Il n'y a pas de problème. Et ça fait combien de temps que vous êtes dans le milieu porno amateur?
2: Bah, en fait, maintenant, si tu veux, on a envoyé à peu près 7 cassettes, donc 7 mois, parce qu'il y a une cassette par mois. Allô?
1: Ouais, je t'écoute. Ouais.
2: Et une cassette par mois, donc ça faisait 7 mois. Ça, la première fois, ça faisait donc il y a 7 mois.
1: D'accord.
2: En mois, enfin, machin août.
1: Ils vous demandent une cassette de combien de temps en durée?
2: En durée, franchement, nous, c'était...
1: Non, mais ils vous demandent combien, au minimum, de combien?
2: Ah, je sais. Enfin, nous, ils se sont contentés d'une cassette, d'un morceau, quoi. Parce que
1: non, mais je parle pas de la première fois, maintenant, ouais. Vous faites partie de l'amateur. Ah oui, d'accord. Donc
2: Non, parce qu'en fait, c'est une séquence. Dans une cassette.
1: D'accord, donc vous envoyez pas des cassettes régulièrement?
2: Bah, on envoie des cassettes, mais c'est 15 minutes. Enfin,
1: un quart d'heure, d'accord, maximum, ok, d'accord. Ce qui veut pas dire que...
2: Là... Inventé, mais c'est... Non, mais c'est ça, quoi.
1: D'accord, ok.
2: C'est clair.
1: Donc vous envoyez ça, vous faites ce que vous voulez, les positions, les machins, il faut essayer d'être original,
2: voilà,
1: à chaque fois vous envoyez.
2: Et puis il faut que nous on soit d'accord sur la cassette sur laquelle ça va être mis,
1: d'accord.
2: Que ce soit pas du trash, du machin, tu vois.
1: Alright, ok, voilà. vous êtes payé pour ça quand même, non?
2: On est payé, ouais.
1: D'accord,
2: mais
1: même...
2: on a un petit cachet bidon, mais...
1: Non, mais d'accord, ok, mais enfin, vous êtes quand même rémunéré pour ça,
2: voilà.
1: Vous êtes d'accord, ok.
2: Voilà.
1: Et donc, vous devez dialoguer, il y a quoi? Il y a un scénario, il y a un truc ou c'est juste de la baise?
2: C'est juste de la baise, hein.
1: D'accord,
2: le,
1: ok.
2: Le scénario, ça rentre pas dans le...
1: D'accord, donc vous changez d'endroit, voilà. Vous faites pas toujours ça dans le lit, des fois dans la salle de bain, des fois
2: non.
1: Par terre...
2: Ouais, si, enfin, ça peut arriver, mais ce qui est pénible, c'est... parce que moi, j'aime bien la vidéo, donc j'avais une caméra parce que j'aime bien tout ce qui est vidéo, et c'est toujours la lumière, quoi,
1: D'accord.
2: Dans une chambre, t'as la bonne lumière, etc.
1: D'accord, ok.
2: Donc ça fait mieux, quoi.
1: Ouais, je comprends, ouais.
2: Voilà.
1: Très bien. Et donc tout se passe bien, t'es épanoui,
2: voilà,
1: tout va
2: bien. Mais moi, ce que je voudrais, c'est... parce que je vais en parler, c'est... aller un peu plus loin, mais j'aimerais bien faire des séquences tout, comme en Italie, aux États-Unis. C'est vachement plus soft et encore mieux, quoi, parce que c'est du 16/9, ça rentre dans un autre.
1: Ah oui, toi tu rentres dans le côté technique, toi.
2: Plus, voilà, ouais.
1: Eh oui, 16/9, voilà. T'auras un zizi qui serait deux fois plus long que si t'étais en 4 tiers.
2: Voilà.
1: Je comprends bien,
2: non,
1: le business.
2: Mais franchement, c'est clair. Le 16/9, tout ça, le cinémascope, comme on dit, quoi.
1: Ouais.
2: Franchement.
1: Enfin bon, là, après, on rentre dans les techniques,
2: top,
1: ça part un petit peu, ça sort
2: ouais,
1: un petit
2: ça
1: peu.
2: Ça part pas beaucoup loin.
1: Non, je veux dire, ça sort du concept de la soirée de ce soir. Si on commence à parler technique
2: oui,
1: et
2: d'accord.
1: Du matériel, il vaut mieux du Hitachi que du Sony.
2: Cinéma, quand
1: même. Ouais, on fera ça, voilà, exactement. La soirée matérielle, on fera ça un autre soir, quoi.
2: Okay.
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1: C'était le sujet de départ de cette émission de
6: ce
1: soir.
6: Monstres.
1: Les monstres. Mais monstres. De mélanger les monstres, c'est-à-dire le Yeti, le monstre du Loch Ness, tout un peu ces légendes, ouais. Et les vrais monstres humains, donc les hommes singes, les.
6: Ah, par exemple, tu te souviens d'un film, écoute bien.
1: Ça, c'est un truc.
6: Écoute. Ah, oui, tu te souviens, écoute bien. Tu vois le personnage, la créature, tu la vois comme ça, la créature menaçante. Et il regarde, en fait, il a des yeux comme ça fendus verticalement, avec des pupilles verticales, et puis il regarde le héros et lui dit I am not. An ordinary human being. I am much more than that.
1: Ce qui veut dire.
6: C'est beau.
7: Je ne suis pas un être humain ordinaire. Je suis bien plus que ça.
1: C'est dans quoi ça?
6: Trouves-tu cette scène qui est absolument sublime où tu as le héros qui est allongé sur une civière, il est sanglé.
8: Titanic.
6: Et tu as, un médecin en blouse blanche qui est au-dessus de lui. Et le héros, à ce moment-là, hurle, le visage déformé par la panique. On va le dire ensemble. Tu le dis ensemble avec moi?
1: Ouais. Attends, mais
6: écoute ça. Non, on le dit ensemble. Attends. C'est ça, la scène, elle est là. Alors vas-y, Gachka. 1, 2, 3. Non!
1: Je ne suis pas un animal. Je suis un être humain.
6: Génial.
1: C'est mon film référence.
6: Elephant Man, c'est mon film référence. Non. C'est pas Elephant Man. Mais attends, tu m'as bluffé.
1: Mais il le dit pareil dans Elephant Man quand il est dans les toilettes et qu'il s'est poursuivi.
6: Non,
1: c'est
6: comme je suis un animal. Bah écoute, exactement. Tu as raison, c'est dans Elephant Man.
9: Mais c'était copié de.
6: L'île du docteur Moreau.
1: Ah putain!
6: Eh ouais! C'est ça, il faut savoir.
1: Parce que justement, Elephant Man, là.
6: Facile, difficile à trouver. Hein.
1: Parce que Elephant Man, justement, dans les monstres, on en parlera, tout ça, ça a existé, ce fameux personnage.
6: Bien sûr qu'il a existé.
1: Comment les monstres,
6: Merrick. John Merrick. Absolument, il a existé. Il y a eu un livre absolument extraordinaire qui a été écrit par un Français. Il s'appelle
9: Monestier.
6: Et Monestier a été, il est l'auteur d'un ouvrage fantastique.
9: Il s'appelle Les Monstres.
6: Sur les monstres. D'accord. Les monstres humains. Et là, il a passé des années.
1: Il est encore dans le commerce.
6: Ouais, c'est
9: fabuleux.
6: Je pense qu'on doit le trouver. En tout cas, il est dans les bibliothèques. C'est un truc absolument inouï, avec toutes les photos qui sur une période d'à peu près une centaine d'années,
9: le générique des monstres.
1: Je vais le noter, tiens, ça, je vais me l'acheter, ce book.
6: Les monstres de Martin Monestier.
1: D'accord.
6: Et alors, donc, effectivement, les monstres, il y a des
1: monstres. Tout le monde va l'acheter, je vous préviens, vous me laissez arriver en première. On va au Virgin, non, monsieur. Les 30 exemplaires sont partis ce matin.
6: Il n'y en a plus.
1: Ouais, quoi dire? Ah non, mais ça.
6: Les monstres humains, les monstres non humains.
1: Ouais. Oui, parce qu'on avait parlé, on peut en parler un peu pour donner l'eau à la bouche, là, avant vraiment qu'on se quitte, d'un monstre. Donc là, c'est qu'on parlait du monstre, mais existant, donc à une certaine profondeur dans l'eau.
6: Ah.
1: C'est quoi ça? Raconte-nous.
6: Oui, ça, il faut vraiment quelques instants. Il faut savoir que il y a 12 ans exactement.
1: Vous entendez la voix qui prend.
6: On l'a vu il y a 12 ans. Il y a 12 ans exactement, et pour la première fois et la dernière fois, parce qu'on ne l'a jamais revu, a été filmé.
9: Somme en 1988.
6: Et grâce à un des sous-marins d'Ifremer, donc, a été filmé par 4000 mètres de profondeur, exactement 4750 mètres de profondeur, a été filmé donc dans le noir absolu. Il faut penser les conditions qui règnent là-bas. Le noir absolu, le zéro pression quasiment phénoménale. Absolu, pression phénoménale de milliers de bars par centimètre cube. Et puis, il faut penser effectivement que la température est à zéro, pratiquement, et que les quelques créatures qui vivent là-bas sont aveugles. Et tout à coup, dans le projecteur du sous-marin, apparaît quelque chose. Et c'est quelque chose d'absolument monstrueux, c'est quelque chose d'inouï, qu'on n'a jamais vu. Une sorte d'immense, parce que c'est très gros,

0: placé en chassant l'eau, exactement comme les baleines, mais d'une manière beaucoup plus puissante, en chassant l'eau par par ses oreilles, en fait, une espèce de branchie, et totalement aveugle, tourne quelques instants autour du bathyscaphe, se laisse filmer sous tous ses angles, et puis bascule en direction des grands fonds.
1: Et la créature infernale disparaît.
2: Donc c'est descendu bien
0: plus haut. La créature redescend.
2: C'est-à-dire que ça a été filmé à 4700
0: mètres. Mais
1: et après, lui replonge.
0: Replonge et on voit.
2: On ne sait pas. Donc peut-être.
0: En fait, on sait que la profondeur la plus importante, c'est dans notre gouffre des Mariannes, c'est 13 000 mètres. Alors peut-être qu'il était à 5 000, peut-être à 6 000, peut-être à 8 000. On ne sait pas. On ne le reverra jamais. On l'a vu une fois et on en a fait effectivement ce qu'on appelle donc la classification. C'est un animal totalement inconnu, et c'est en tout cas un monstre qu'on a dit effectivement appartenir à la classe des grands monstres des profondeurs.
2: Donc il existe
0: probablement un monstre comme il en existe quelques-uns qui ont été répertoriés, qui existent dans effectivement surtout dans les légendes. Par exemple, on sait qu'il y a des calmars des géants, des pieuvres géants dans les gouffres des Bahamas. On sait par exemple qu'il y a des trous bleus dans les Bahamas. On a parlé des trous noirs tout à l'heure, mais il existe des trous bleus, et c'est dans la profondeur de ces trous bleus que vivent, paraît-il, des immenses calamars. Des calamars qui auraient non seulement 5, 10, 15, 20, 25, même au-delà de 30 mètres de diamètre. Imagine 30 mètres de diamètre. Ouais. Le record qui a été effectivement pronostiqué est de 78 mètres, près de 80 mètres d'un bout à l'autre. Il faut imaginer ce que peut être un monstre, parce que ça l'éteint.
2: Ah ouais, là ouais.
0: Mesurer
2: ouais.
0: 80 mètres.
2: Mais ça, c'est des estimations,
0: de
2: ça n'a pas été prouvé.
3: Parce qu'on a trouvé sur la plage un morceau de tentacule et en particulier un morceau de ventouse qui était de l'ordre de 80 cm de
2: circonférence. Okay.
3: Et donc on a calculé selon la taille de ces ventouses celle de l'animal. Et donc effectivement on aboutit à des.
0: Parce que la ventouse n'était pas la
3: chose monstrueuse.
0: On pouvait considérer que si cette ventouse là était effectivement repérée et mesurée, il y avait récemment des ventouses plus importantes et probablement des ventouses supérieures à 3 ou 4 mètres.
2: D'accord. Bon, j'aimerais bien que la prochaine fois, donc on fera une émission si on peut sur les femmes.
3: Ah bah il faut. Oui. Hein? D'abord les femmes.
2: Et puis, mais comme ça, on fera d'une pierre deux coups. Les femmes et les monstres.
4: C'est
2: pareil. Bah ouais, ça sera pareil. Attention, 23h tout pile, cette fois-ci, nous n'allons pas trahir à la tradition du Star System. Nous allons aller en direction des monsieur et madame. Ensuite, on ira du côté du courrier avec Fildar. Et on repassera une annonce concernant l'appel à témoins de demain soir. Il y a du fauteuil des courriers. Des monsieur et madame, on fait quoi?
4: Que tu veux. Hein.
2: Monsieur et madame, le cul.
4: Ouais, bah ok.
2: Allez, monsieur et madame, le cul. On y va, c'est parti. Qu'on rigole, que la France entière en profite au maximum. Ça rigole d'avance. Après, on a Emmanuel aussi, hein, qui est de Paris et qui a cru surprendre sa mère au téléphone avec peut-être son amant. Alors, il va nous en parler et il va nous dire ce qui s'est dit lors de cette conversation. Attention, on appelle des monsieur et madame Q.
5: Oui, allô.
2: Allô, monsieur Q.
5: Oui.
2: Ah, c'était le cul, c'est pour ça qu'il n'a pas réagi. Hein. Ouais. Ah oui, d'accord, j'étais inquiet. Monsieur le cul.
4: Oui.
2: Alors, ok, on y va. Bon, alors, le cul. On y va. Top, c'est parti. On appelle des monsieur et madame le cul. Go. Tac, c'est parti. Ça sonne dans tous les sens. Ça clignote, ça s'éclate, ça rigole.
4: C'est propre.
2: Ouais, non, on va changer.
4: Oui.
2: On va pas tomber qu'autour du cul.
4: Non, mais on va pas faire du genre.
2: Bah non, justement.
6: Bonjour, un autre.
2: Le cul, tu vas voir ce que je vais te dire. Là, c'est le répondeur, là. On en fait un autre, j'ai coupé. Un petit monsieur, même le cul, tiens, j'ai une petite idée.
4: Ouais,
2: mon Dieu. Balance quoi, mon Dieu?
4: Non, rien.
2: Attends, ça va, monsieur. Allez, un petit monsieur, madame le cul, un deuxième. Allô? Ah, ça sonne, pardon. Pourvu que ça marche.
6: Allô?
2: Allô, le cul?
6: Oui.
2: Bah, t'as pas de bol, alors? Si, t'as du bol, je veux dire.
6: C'est qui?
2: C'est... Allô?
6: Oui.
2: Oui, c'est la Verge, là, pareil.
6: Ah bon, d'accord. Eh ben, au revoir, merci.
2: Au revoir. Pas mal. Elle a raccroché, voilà,
4: au
2: pas
4: début,
2: mal.
4: J'ai dit, merde, c'est mal barré, mais après...
2: Non, parce que c'était le cul, t'as du bol.
4: Ouais.
3: Ouais, bah oui.
2: T'as du cul, mais... t'as du bol. Alors, on s'en fait un petit note.
4: D'accord.
2: Et lequel, tu veux, on se fait quoi, là, un petit...
4: Je sais pas, t'es propre.
2: D'accord. Bon, alors, attends, j'en ai un autre rapport.

0: Quoi, le cul? Lave-toi le cul, j'arrive. Ah oui, le film. L'autre, bon, tu t'es lavé le cul pour rien, ça te rappelle pas? Bon, ma chérie, dans la tendance bordel, l'autre il appelle, il fait bon, ma chérie, lave-toi le cul, j'arrive. Puis l'autre il rappelle deux minutes après, bon, ma chérie, finalement tu t'es lavé le cul pour rien. Attention. Alors, en fin de compte, c'est. Dans un film, c'est chérie, lave-toi le cul, j'arrive. On peut jouer aussi sur l'arrêt, hein. Allez, on continue, un petit dernier comme ça. Ça sonne en France, quelque part. Au plaqueur du Nord sans pub, le Star System met le why depuis 21h. Il appelle des messieurs et madame le cul ce soir, le Star System. Il est fort.
1: Bonjour.
0: Oui, bonjour ma chérie, répondeur. Eh oui, on continue, on enchaîne en autre. Il y en a encore? Oh là là, il y en a, on continue les enfants, on ne lâche pas comme ça. Ah, c'est tellement bon. Allez, on continue des messieurs et madame le cul en France en direct live. Les enfants avaient continué également, vous de notre côté, votre côté, nous appelez au 0803 08 5000 pour aller au moins jusqu'à minuit. Hein. Ah là là là là. Attention, ça sonne. Ça va être bon ça. Ça tchatche hein, au standard, hein, ça a l'air de... Ça move. Ça gueule, oh là, c'est en train de gueuler là. Ouais. Il y en a un qui est en train de se faire démonter aussi.
2: Tu sais que, c'est que j'ai un auditeur qui est un vrai con.
0: Ah,
2: vrai
0: dit,
2: t'es un con. Fais ouais, ok, je note.
0: Ok, très bien. Alors on continue, merde. Alors, lave-toi le cul, j'arrive. Encore un autre là, t'en fais un autre
3: ouais, ouais.
0: Oh putain, il y en a un. Oh là là là là là là, ils sont nombreux hein. Il décroche. Allez, allez, décroche. Allez, allez. Et demain soir, on remet ça, bien sûr, après la voyance de Jean de Neubert. Un peu plus tard, exceptionnellement, comme chaque jeudi, parce que Jean de Neubert prend beaucoup de place dans cette émission, mais il en vaut la peine. Bah décidément, hein, ça dort, hein, mais c'est normal. Hein, il faut laisser sonner longtemps. À 23h04, des fois, ça dort dans les foyers, normal. Ça va le faire, ne vous inquiétez pas. Je range le studio. Non.
1: Allô.
0: Allô, le cul. Allô, le cul. Allô, le cul. Bon, bah, tu te le laves, hein, j'arrive. Hein. Allô, le cul. Allô. Allô, lolo. Allô, le cul. Ah, ah, le cul. Allez, le cul, le cul, le cul, le cul, le cul. Ah bah dis donc, allez, un petit dernier, on essaye, allez, un dernier. Bah ouais, on en a fait que deux, normalement, il faut en faire trois, hein. Ah, quand il y a des monsieur, madame, surtout quand on essaie que ça va, tu veux pas une chaise longue, Fildar?
3: Ça va.
0: T'es en train de poser comme pour un film de cul, quoi. L'autre, il prend... l'autre, il fait du standard, et la cuisse levée, l'autre, il...
4: Donc autour de cette table également, Mulder. Hein.
5: Bonsoir.
4: Alors écoutez cette voix, ça fait
5: oui,
4: plaisir.
5: C'est moi, c'est lui.
4: Et en plus, vous avez...
2: Là, je suis fan, moi, attention.
4: Attention, lui, c'est un fan hystérique de X-Files, il achète toutes les saisons, c'est un tarif au furieux. Ouais. Igor et Grishka, vous connaissez bien la série X-Files?
6: Évidemment.
4: Oui,
6: très très bien.
4: Vous c'est la connaissez mieux, que vous la suivez?
6: Mais attends, on suit tout. Tu sais qu'on a un scoop là-dessus?
4: Ah ouais.
6: Tu sais quoi? Les producteurs, on est en 1986.
4: Faut que tu approches du micro parce que t'as un problème.
6: À ce moment-là, on produit en X.
4: Ouais, je me souviens.
6: Et on reçoit un jour la visite d'un Américain qui a un projet en tête et qui nous dit, écoutez, il faut absolument réaliser les dossiers de temps X. Et on va appeler ça The Time X Files.
4: Mm-hmm.
6: Malheureusement, TF1 n'a pas suivi et le Time X Files n'a pas été réalisé, mais X Files a été réalisé.
5: Et c'était
6: donc en fait, il faut savoir, c'est que le mot X Files vient de temps X. Et ben, à cause de ça.
7: À cause de X.
6: Oui, tout à fait.
5: Ben la vérité ce soir est sur Fun Radio.
4: Ah bah voilà, on saura tout.
5: Là, vraiment.
6: C'est là,
4: si t'associes.
7: Ça c'est un scoop pour Mulder.
5: Ah hein, oui, moi c'est un scoop.
4: C'est vrai. Et si t'associes bien, c'est parce qu'en fin de compte, tu t'intéresses quand même de très près à tout ça.
5: Ah, je suis passionné. C'est une rencontre entre le personnage de Mulder et moi. Mon film favori, c'est 2001 Odyssée de l'espace de Kubrick. Et quand j'ai découvert les X-Files, j'étais mais comme un poisson dans l'eau, quoi.
4: Génial. Donc voilà. Bah,
5: et je suis un fan de Igor et Grishka depuis. Pff, dire, moi je regardais toutes les émissions Temps X, j'étais absolument fasciné.
4: Les gars, ils sont aussi barrés.
6: Nous, on est fondés.
4: Méfie-toi. Il y a plein de gens qui vont venir, donc tu peux intervenir aussi quand tu le souhaites. Ludovic, donc, est avec nous. Bonsoir Ludo.
1: Ouais, toujours là.
4: Toujours là. On t'écoute, on y va.
1: Salut Mulder, d'abord.
5: Bonsoir Ludo. Méfie-toi.
4: C'est space quand même d'avoir Mulder.
5: La vérité est ailleurs et l'accoutumance te guette.
4: Ouais, vas-y Ludo. Vas-y Ludo.
1: T'as raison mec, enfin, c'est vraiment space d'avoir Mulder au téléphone.
4: Ah, ça fait bizarre. Hein.
5: Désolé, Scully s'est fait excuser. Ouais. Elle était prise ce soir.
4: Ouais. Dommage. Alors Ludo, vas-y, allez.
1: Ouais, alors moi je voulais parler de Roswell.
4: Ah oui, Ludo de Roswell, j'étais avec Ludo de Belberg, ok, vas-y.
1: Un petit truc avant de commencer, le Jean-Pierre de tout à l'heure dont vous parliez, Igor et Griska, c'était pas Jean-Pierre Sauzère.
4: Ah mais ils connaissent pas Ludo, lâche l'affaire, vas-y.
1: Ah bon, d'accord.
4: Non.
1: Alors ouais, donc vous avez tous entendu parler de Roswell.
4: Bah oui, quand même. Qu'est-ce qu'on peut dire d'ailleurs là-dessus, Roswell, Ludovic, pour assumer maîtriser un peu le sujet?
1: Bah pour assumer le sujet, en fait, il a été dit que c'était une sonde. Je sais pas si t'as vu un peu le bouquin que je t'ai envoyé.
4: Non. Je ne sais pas lire.
6: Il ne lit jamais.
4: Non, je ne sais pas. S'il n'y a pas des coloriages à faire, je ne peux pas. Allez, active Ludo, vas-y, trace la route.
1: Ok, j'active. Donc en fait, il a été dit que c'était une sonde et puis il y avait des cordes retrouvées, soi-disant. Oui. Donc il y a eu l'autopsie dans l'émission de Jack Pradel.
4: Oui. Ça c'était une grosse arnaque, ça on peut le dire, non hein?
6: Ben oui, évidemment. Grosse maladresse.
1: Pas vraiment, parce que dans l'émission, en fait, il y avait des spécialistes des effets spéciaux, ils disaient que c'était vachement bien fait, quoi, que c'était pas des effets spéciaux, justement.
6: Attends, tu as un site, tu as regardé sur internet, tu as un site qui s'appelle Roswell, alors là, tout est. Tu as image par image, le film en question qui a donc été diffusé par Pradel sur TF1, et tu as absolument, de manière, je dirais maintenant, irréfutable, la preuve que ce truc est un trucage. Regarde, je sais pas quel est le nom du site, mais après moi j'ai regardé ça il y a à peu près un mois ou deux. J'ai passé une demi-heure là-dessus et je peux te dire que tu as la preuve certaine. Que le document en question, que moi j'ai vu par ailleurs, est un document qui a malheureusement été fabriqué. C'est pas du tout. Enfin maintenant, on ne peut pas mettre ça en cause, tu vois.
3: Tu vois, entre la 220e image, et je te dis même des choses précises, entre la 220e image et la 247e image, donc tu as une vingtaine d'images, qui révèlent d'une manière absolue et sans aucune ambiguïté. En fait, notre agent
5: j'ai une théorie de X-Files, c'est que c'est la CIA qui a créé un truc de toutes pièces pour justement masquer la véritable invasion des extraterrestres.
6: Voilà.
4: Mais y a-t-il véritablement une invasion des extraterrestres?
5: Bien sûr, on est là ce soir, justement.
4: Bon, alors.
1: C'est là que je voulais en venir.
4: Bon, allez, vas-y.
1: C'est là que je voulais en venir. Y a-t-il eu vraiment un crash d'OVNI à Roswell?
4: Qu'est-ce que c'est que cette histoire réellement? Qu'est-ce que vous savez, Igor et Grishka, très sérieusement, sur ce phénomène de Roswell? Est-ce qu'il y a réellement eu une soucoupe qui s'est écrasée avec quelque chose de bizarroïde à l'intérieur, qui a été ensuite caché dans un hangar dont on tenait secret, parce que ça a été de la folie, je veux dire. C'était.
3: Bon, on peut dire deux choses immédiatement. Igor en dira peut-être une troisième et Mulder une quatrième. Mais deux choses immédiatement, c'est d'abord, un, pour le document, Ludo, il faut que tu saches effectivement que ce document est complètement bidon.
1: C'est complètement faux, ouais.
3: Bon, ça c'est clair. Donc là-dessus, il n'y a aucune... Deux, en revanche, il existe en France un organisme que tu connais qui est le CNES, donc le Centre National d'Études Spatiales. Le CNES a un département spécial qui s'appelle le CEPRA, qui est le Centre d'études des phénomènes de rentrée atmosphérique, qui est l'héritier lui-même d'un autre organisme plus ancien qui a été créé à la fin des années 70 et qui s'appelle le GEPAN, le groupe d'études des phénomènes aérospatiaux non identifiés. Bon, ce sont des scientifiques qui dirigent à la fois, qui ont dirigé le GEPAN et qui dirigent aujourd'hui le CEPRA. Le CEPRA est avec quelqu'un à sa tête, qui est aujourd'hui un certain Jean-Jacques Velasco, qui est un scientifique pur, et que nous avons rencontré il n'y a pas très longtemps, et avec lequel nous avons fait une émission qui me semble avoir été assez éclairante sur le thème des extraterrestres. Mais ce qui est très important, c'est que Jean-Jacques Velasco, aujourd'hui, en tant que scientifique officiellement investi de nos responsabilités, ne pourra jamais se prononcer sur Roswell. Il ne dira jamais rien. Simplement, c'est vrai aussi, et sans trahir un secret, on a eu une conversation avec lui qui était hors caméra, et au terme de laquelle, il nous a dit quelque chose qui nous a beaucoup troublés. Il nous dit, j'ai pendant 3 ans fait suite notamment aux mouvements qui ont été créés en France et d'ailleurs dans d'autres pays à propos de l'affaire Roswell. J'ai enquêté pendant 3 ans et j'ai rencontré un certain nombre de responsables. Au terme de cette enquête, et sans entrer dans les détails, ce que je peux te dire, c'est sa conclusion à lui, c'est qu'il y a un véritable, un mystère autour de Roswell, c'est vrai, et une opacité non dissipée. Il y a une opacité. Cette opacité, en fait, est liée à chaque fois qu'il a voulu aller plus loin, à un certain degré d'investigation, à une résistance d'abord, et ensuite à un danger réel auquel il a été confronté, soit directement, soit indirectement. Donc il y a en effet quelque chose dont il est certain, effectivement, qu'il a été lui-même, je pas le témoin, mais indirectement, il est au bout d'une chaîne d'information. Et en tant que scientifique, il ne le dira jamais, pas plus que les scientifiques qui ont pu enquêter sur le phénomène. Simplement, il est clair que quelque chose s'est passé, mais cette chose nous sera probablement, je crois, au moins pour très longtemps cachée.
1: Oui, comme toutes les affaires.
5: Oui, ben, par exemple, l'armée de l'air a des tas de dossiers, des pilotes qui ont vu des choses, et ça disparaît, et effectivement, on n'en entend pas parler, quoi.
4: Mais est-ce que c'est pas voulu, est-ce que c'est pas fait exprès, c'est juste comme ça, pour faire parler? Est-ce que réellement, vous pensez, vous, réellement, Igor Grishka, qu'il y aurait, qu'il se passerait quelque chose, il y a ce fameux hangar avec des choses cachées, des trucs secrets? Enfin, ça fait halluciner tout le monde, ça, c'est tellement vieux, ça date de quand, en plus, cette histoire de Roswell, c'est quelle année? Enfin...
6: C'est dans les années 50, je sais plus, je crois que c'est 53, 54, quelque chose comme ça.
1: Je crois que c'est 47.
6: Enfin, l'origine 47. Est 47. Non,
5: c'est ouais, pas 47. C'est le 2 juillet 1947.
6: C'est
5: Roswell, c'est le 2 juillet 1947.
3: L'origine est 47, mais...
6: Oui,
3: ça...
6: mais en fait, le phénomène lui-même, on en parle en 54. C'est-à-dire que ça restera, disons, sous cloche pendant plusieurs années. Et en fait, en 47, qu'est-ce qui se passe? C'est la véritable naissance du phénomène OVNI. C'est-à-dire qu'effectivement, on voit apparaître la fameuse observation de Kenneth Arnold. Donc le mot soucoupe volante est né en 1947, puisque Kenneth Arnold est un pilote qui, au-dessus des montagnes rocheuses, intercepte visuellement un objet qui va appeler le Flying Saucer, qui donc le nom qui deviendra célèbre par la suite, soucoupe volante. Et puis donc Roswell, effectivement, mais qui va rester, entre guillemets, encore une fois, secret jusqu'en 1954, à la suite d'une indiscrétion à l'état-major, où effectivement, un des militaires, disons, se déclare très troublé par ce qu'il a vu et par les bruits de plus en plus insistants, selon lesquels des corps extraterrestres seraient cachés à l'intérieur d'un hangar, faisant suite donc à un crash. Bon, alors aujourd'hui, comme Grishka l'a observé, beaucoup de choses ont été dites, écrites, répétées, et on peut simplement en conclure qu'il y a un mystère Roswell qui n'est pas prêt d'être levé, qui est classé secret défense aux États-Unis, et c'est la raison pour laquelle il devient extrêmement difficile d'y voir clair et de comprendre véritablement quelle est l'origine du phénomène.
3: Oui, d'ailleurs, la seule chose dont on soit certain, c'est que, et ça c'est effectivement une des conclusions de l'enquête qui a été menée par le patron du CEPRA, donc de ce département du CNES, et là on en est certain, on a aujourd'hui la preuve qu'il existe à l'intérieur du département de la défense américaine, au Pentagone, un dossier qui effectivement porte le titre et qui peut être indexé sous le titre Roswell, et qui est un dossier absolument classifié, qui est absolument secret et donc totalement inaccessible. Ça ne veut pas dire effectivement qu'on a une interprétation, mais ce qui est certain, c'est qu'il y a un dossier, un X-Files en fait, qui a été créé autour de ce phénomène.
4: D'accord, voilà, on remercie Ludovic parce qu'on en a tellement qu'à attendre là qu'on s'en sortira jamais. Et là, on va parler un petit peu de cinéma avec un autre Ludo, 26 ans de Bellerive. Bonsoir Ludo.
7: Ouais, bonsoir Max,
4: salut.
7: Bonsoir les frères Bogdanov, bonsoir Mulder.
4: Bonsoir.
7: Donc bonsoir à tous. Donc je voulais parler de l'imaginaire des frères Bogdanov, c'est-à-dire quel est le film qui se rapproche le plus de la réalité, entre guillemets, de votre vision de l'extraterrestre. Est-ce que un jour vous avez vu un film et vous êtes dit, oh mais celui-là il ressemble vachement à ce qu'on pense qui va arriver plus tard?
3: Il y a au moins deux ou trois films qui sont assez proches d'une évocation. Moi, je suis exactement comme Mulder. Mulder a dit tout à l'heure à propos de son film préféré que c'était 2001. Mais 2001 présente une image saisissante, en fait, d'une présence, d'une vie possible extraterrestre. C'est totalement évanescent parce qu'il faut être vraiment très, on dirait, à la fois attentif et perspicace à la notion de vie, vis-à-vis de la notion de vie extraterrestre pour se rendre compte qu'on en voit un certain nombre, mais dans le film, on a effectivement une évocation au moins indirecte de ce qu'est une créature, une pensée de type extraterrestre.
5: Et qui nous aurait aidé au début de la
3: grande aventure.
5: De la genèse de la grande aventure. Moi, je crois beaucoup à un bouquin qui s'appelle La Lune clé de la Bible de Jean Sandy, où il dit que la Bible serait un livre initiatique de la présence des extraterrestres au démarrage de l'intelligence humaine, comme dans le film de 2001, l'espace.
4: Et en dehors de 2001, tu dis qu'il y en aurait d'autres, Igor Grishka, il y en a d'autres, non, qui vous semblent proches de la réalité, en tout cas, de ce que vous vivez au quotidien?
6: Non, mais il y en a un que tout le monde connaît, qui est la créature de Giger, qui a été mise en scène dans Alien. Et effectivement, cette créature-là, elle a quelque chose de très réaliste. Au fond, on se dit que si un monstre extraterrestre existe, ben, effectivement...
4: Il pourrait être sous cette forme-là.
6: Voilà, il pourrait être sous cette forme-là.
4: Voilà, Ludo.
7: D'accord, je voulais rajouter un truc. Je voulais, justement, à propos d'imaginaire des frères Bogdanov, je voulais savoir, nous, on fait pas grand-chose, on n'a pas fait beaucoup d'études et tout ça.
4: Bon, ouais, ça c'est vrai, ouais.
7: Et donc, on a un imaginaire, on imagine beaucoup de choses. Et tandis que les frères Bogdanov ont étudié beaucoup et tout, et je voulais savoir si leurs rêves si, ont été rétrécis, ou au contraire, plus ils savent de choses, plus leur univers s'élargit, quoi.
4: Ouais, pas bête, ouais.
3: Bonne question.
4: Ouais, c'est vrai.
7: Parce que nous, on a beaucoup d'illusions et tout, on sait pas grand chose, donc on imagine beaucoup de choses, mais tandis que vous savez plus de choses que nous, vous imaginez beaucoup plus de choses.
6: Mais en fait, non, mais tu réponds toi-même à la question, parce que imagine par exemple que tu es 4 allumettes. Avec 4 allumettes, tu peux pas faire grand chose. En revanche, si tu as une boîte d'allumettes complète, tu peux faire déjà un bel édifice, et puis si on te donne 100 boîtes d'allumettes, tu fais un truc encore plus grand. Bon.
7: Et est-ce que c'est une frustration de votre côté ou.
6: Ah, une frustration ? Mais non, au contraire,
4: au contraire.
6: Au contraire, puisque plus, plus le matériau de la connaissance se complexifie, plus ton imagination va loin. C'est, si tu veux, le matériau de la connaissance est un instrument qui te permet d'aller encore plus loin et de repousser encore plus loin les frontières de l'imagination.
3: Tu sais, la connaissance n'a jamais stérilisé l'imaginaire, bien au contraire. Plus tu connais de choses, plus ton imaginaire se développe.
5: Plus on cherche, plus on trouve.
7: D'accord.
4: Voilà mon petit judo.
7: Ok, bah merci alors. Et bonne soirée.
4: Attention, le grand moment est arrivé et là on va se poêler un bon coup.
8: Non,
4: c'est du sérieux, c'est du béton, c'est du dossier,
8: c'est du carré.
4: C'est du carré, c'est top secret. D'accord, ok, ce soir on dévoile tout. Si vous aviez encore des doutes sur les ovnis, eh bien écoutez, sachez qu'ils existent, parce que Gigi a été enlevé en 74 par des extraterrestres. Gigi, 50 ans de Bourg-en-Bresse. Bonsoir Gigi.
9: Bonsoir.
4: Je me permets de plaisanter là-dessus, mais je sais que c'est un dossier très sérieux et on t'écoute Gigi.
9: Oui, bonsoir. C'est quand même sérieux parce que
4: on arrête de
9: déconner. On en parle beaucoup à l'étranger. Et en France, non. Hein, c'est vraiment caché. Alors qu'il y a beaucoup d'enlevés, hein, de sortes de personnes. Hein, il n'y a pas plus des gens très riches ou très pauvres. Bon. Et donc, moi, mon cas, je m'intéressais pas du tout à la science-fiction. Et c'est vrai que la science-fiction n'existait pas en 1974. Star Trek, je ne regardais pas.
4: Il y avait Cosmos 99, il y avait plein de choses comme ça.
9: Les envahisseurs, non.
4: Petite maison dans la prairie, il n'y avait pas
9: Non, il y avait rien.
4: Il n'y avait pas tout ça, d'accord.
9: Non, hein. Okay. Donc, moi, j'avais ma vie bien tranquille à la campagne. Et c'est le soir, vers 19h. Je m'apprêtais à fermer les volets et une boule rouge dans le ciel, parmi les étoiles. D'habitude, tous les soirs à 7h, c'était fin octobre 74. Et comme tous les soirs, je regardais les étoiles comme ça, sans m'intéresser plus. Et cette boule rouge-orangée était fixe. Moi, je me suis dit, tiens, je vais je vais éteindre mon salon. Et cette boule s'est avancée. Plus elle s'est avancée, elle s'est ouverte comme une coquille et un immense triangle en est sorti. Bon, moi, je me suis dit, qu'est-ce que c'est que ce truc-là ? On ne parlait pas d'OVNI, en plus, à cette époque-là. Peut-être soucoupe volante, mais en France, c'est la nuit que je me suis réveillée. Il y avait des bruits métalliques, un bruit de métal dans la chambre. Je me souviens de me réveiller en sursaut et d'être enveloppée dans une lumière blanche et de me retrouver à bord d'un vaisseau, donc ce qu'on dit vaisseau maintenant, et très étonnée de voir trois êtres de petite taille. Moi, tout étonnée, je me dis, mais c'est des enfants déguisés, pour moi c'était ça. Alors donc, il y en avait deux de 80 cm, de couleur verdâtre, comme du caoutchouc, et celui du milieu avait donc une combinaison spatiale lamée et qui de 1m20 à peu près. Donc pareil, alors grosse tête et des yeux énormes. Je me dis, bon, qu'est-ce que c'est que ces enfants déguisés? Pour moi c'était ça. Et je me souviens de me réveiller ensuite dans le lit. Et suite à ça, je me suis j'ai voulu me renseigner de ça. Pardon, je suis un petit peu émue de savoir si il y avait eu des témoins. Et suite à une enquête, il y avait eu des témoins qui avaient vu un vaisseau tourner sur la région. Bon, donc je laisse tomber, je dis, je vais pas voir les gendarmes, c'est pas la peine, on se fait passer pour des dingues, c'est pas la peine. Arrive, donc je laisse tomber, hein, 74, arrive les années 90, et c'est justement,
4: la techno.
9: Je rends un hommage à M. Jimmy Guilleux, parce que c'est en regardant cette émission de Chavannes, il a présenté son bouquin Alerte Rouge, IBI, et c'est là que j'ai crié, oh mais c'est eux. C'est eux, il y avait un gris imberbe et un gris poilu. Et j'ai reconnu le gris imberbe. Et
4: attends, excuse-moi. C'est-à-dire que tu aurais reconnu, grâce à cette émission, les deux personnes qui. Les deux petits-enfants, quoi.
9: Oui, ceux que d'accord. J'ai pris pour des enfants.
4: Il y a un poilu, un barbu et un autre.
9: Non, il y avait un poilu, petit perrant et un autre imberbe.
4: D'accord, ok. Oui. Donc on peut dire que les extraterrestres, il y en a certains qui ont le torse un peu poilu, qui ont la beubarbe, enfin qui ont la barbe.
9: Non, non, mais c'est vrai.
4: C'est sérieux.
9: C'est dingue quand on y raconte, mais suite à ça, je me suis informée. Et bon, bah, j'ai rencontré M. Jimmy Guilleux.
4: Oui.
9: Il m'a certifié que j'étais enlevée. J'ai rencontré
4: Comment il te l'a certifié que tu avais été enlevée?
9: Oh, bah, je lui ai raconté, je lui ai donné des détails quand même.
4: Et de là, il t'a dit, donc c'est vrai, vous avez été enlevée, Gigi.
9: Oui, voilà, oui, ça, il n'y a pas de problème.
4: Il n'y a pas de doute. C'est-à-dire que moi, demain, je vais te raconter une histoire comme ça, et je vais aller le voir, et puis si je raconte une belle histoire avec un triangle et un truc qui brille avec une boule, et je te fous trois boules et trois triangles dans la chambre, je lui dis que j'ai été enroulé dans un drap blanc, je vais le voir, il va me dire, Max, vous avez été enlevé.
9: Ça date de 1974.
4: Ouais.
9: Or, c'est maintenant qu'on connaît tous ces enlèvements identiques à mon histoire.
4: Qu'est-ce que vous pensez réellement de tout ce genre de témoignages, Igor et Grishka, bien sûr, qui sont à prendre avec des pincettes. Enfin, pour Gigi, on ne peut pas non plus dire que c'est forcément n'importe quoi, mais beaucoup de témoignages ont été... Il y en a des centaines et des centaines et des centaines. Qu'est-ce qu'on peut dire là-dessus sur les enlèvements de personnes humaines, sur des ovnis et le fameux aussi, comment il s'appelle, le plus connu là, qui était 74-76 également, comment il s'appelle.
3: Il y en a eu quand même un certain nombre. Bon, moi j'ai tendance à dire qu'il y a trois classes de phénomènes. La première classe, c'est celle d'ailleurs dont Yves Gore parlait tout à l'heure à propos de Franck Fontaine, que Jimmy Guilleux connaît bien. Franck Fontaine a simulé un enlèvement. Cet enlèvement, évidemment, n'a jamais eu lieu, c'était simplement une supercherie. Et il a construit, disons, un certain nombre d'émissions, etc., autour de tout ça. Il a été difficile pour lui de s'échapper de ce piège, et puis il a fait un aveu, mais beaucoup plus tard, donc des années après, en disant que le cycle avait été tellement puissant et qu'il avait été tellement enfermé dans sa fiction que, réalisant évidemment qu'il avait été trop loin, il était absolument impossible pour lui de faire machine arrière. Bon, voilà donc une première classe. Il y a une deuxième classe de témoignages qui appartiennent vraisemblablement à... Bon, à la catégorie de ceux qui sont les plus sincères. Et peut-être, Gigi, en fait, vous partie, personnages qui sont persuadés qu'ils ont vécu quelque chose et qui confondent parfois, d'ailleurs, une manifestation qu'on peut qualifier d'onirique, c'est-à-dire en fait une forme de rêve éveillé ou d'hallucination avec la réalité. Mais enfin, ils sont persuadés d'avoir vécu quelque chose. Une troisième classe de phénomènes pourrait être liée à quelque chose d'objectif qui s'est passé, dont ils ont pu être victimes, mais qui relève d'une mauvaise interprétation, par exemple, de phénomènes absolument connus. Il y a un certain nombre de cas comme ça qui ont été classés aux États-Unis, où des personnages ont été victimes d'enlèvements de la part de groupes qui, pour des raisons qui leur sont propres, et parfois même d'ailleurs de manipulation directe de l'armée ou autre, ont cru avoir été enlevés par des extraterrestres, mais en réalité ont été enlevés par des groupes bien terrestres. La quatrième catégorie à laquelle vous faites allusion, en fait, semble la plus évanescente et probablement celle qui résiste le mieux aujourd'hui, en tout cas aux investigations. Il n'y a aucun témoignage de contacté, entre guillemets, ou d'enlevé, qui participe aujourd'hui d'une explication scientifique qui résiste. Donc, pour l'instant, que ce soit en France, dans les pays d'Europe et dans le reste du monde, aux États-Unis, il n'y a pas un seul cas, un seul témoignage de personne qui est prétendue être enlevée par les extraterrestres, qui ait pu effectivement déboucher sur une preuve certaine du point de vue de l'observation scientifique. Alors, encore une fois, j'ai peut-être tendance à revenir en arrière et à décevoir Gigi, je suis un peu désolé de dire ça, mais à l'heure actuelle, au moins lorsque la science est interrogée sur ce phénomène-là, elle est obligée de déclarer, jusqu'à preuve du contraire, jusqu'à ce qu'on nous fournisse la preuve certaine qu'il y a une matérialité à des enlèvements, eh bien, ce phénomène-là n'existe absolument pas. Il est totalement évanescent et il n'a aucune objectivité.
4: Gigi ?
9: Oui, alors justement, j'aurais demandé, c'est Monsieur Igor, je pense.
4: Non, c'était Grishka, pas de problème.
9: Bon, d'abord, je veux vous féliciter aussi, parce que votre émission Temps X était très bien.
3: Merci.
9: C'est très intéressant que vous puissiez reprendre le flambeau hein, sur une chaîne de télé. Ce que je voulais vous dire, si les preuves, on vous les apporte, qu'est-ce que vous diriez, moi, personnellement ?
3: Igor.
6: On serait enchanté, évidemment.
4: Quel genre de preuve tu aurais, Gigi ?
6: Quelle preuve ?
9: Preuve déjà de leur existence.
4: Oui, mais de quelle manière, oui.
9: Et de mon enlèvement.
4: Oui, mais tu réponds pas à la question. Quelles sont les preuves, ça ? Tu es en train de nous raconter encore
9: oui,
4: de...
9: Oui, mais les preuves...
4: Matérielles ?
9: Oui, des preuves.
4: Des photos, t'as pris des photos ?
9: Pas de photos.
4: Des
9: polas ? Pas de photos, mais des preuves, pourquoi pas ?
4: Oui, mais pourquoi ? Non, mais attends.
9: S'il y a une aide d'autres extraterrestres que je connais aussi, qui se trouvent à Bourg-de-Sirot dans le Jura, dont un extraterrestre se prénomme Orio, celui justement que vous parlez dans l'affaire Sergi Pontoise, donc Franck Fontaine. Ce fameux Orio existe. Comme M. Jean-Claude Pantel, qui est en contact avec les visiteurs d'espace-temps et de l'OM, pas OM de Marseille, mais Ordonnance Magnétique, et qui sont aussi appelés Organisation Magnifique. Ils existent réellement. Et je crois que que nous, on va faire vraiment avancer quelque chose. Et je serai en tête.
4: Bon, et Gigi, je me fais l'avocat du diable, parce que... Je me fais l'avocat du diable, parce que là, il y a plein de gens de l'autre côté de la radio qui doivent se dire... Est-ce que réellement... Tu penses pas que tu te fais manipuler par des gens qui te font croire des choses et qui te font tenir un discours, celui que tu nous tiens ce soir? Est-ce que réellement...
9: Ah non, pas du tout.
4: Pour toi...
9: Parce que, j'ai juste rencontré Jimmy Guilleux et...
4: Ouais. Il va bien, Jimmy ?
9: Un groupe sérieux, Sentinelle sur
4: Reims, bon.
9: Et ce sont des gens sérieux. Hein.
4: D'accord, donc là, tout à l'heure, quand tu proposais à Igor et Grishka, éventuellement, pour qu'ils soient persuadés que ce que tu nous disais était vrai, tu dis que tu as des preuves. Donc les preuves, c'est de nous faire rencontrer un ovni qui vit dans les montagnes, dans le Jura.
9: Oui, vraiment.
4: Est-ce que vous avez un petit week-end à passer, Igor et Grishka, dans le Jura, pour aller rencontrer un extraterrestre, un
9: ovni ? Oui, j'aime mieux que vous rigoliez, et puis...
4: Non, mais ce que tu nous dis tout à l'heure... Non, parce que oui, d'accord, mais là, tu nous la joues un peu, genre, rigoler, mais vous allez voir ce qui va vous tomber dessus, là, ça fait vraiment... ça donne aucune crédibilité, en ce qui me concerne personnellement. Pour moi, ça me fait plutôt marrer, je te le cache pas. Et quand tu dis...
9: Vous essayez de rassurer les gens.
4: Mais non, mais toi, t'essaies de dramatiser les... Non, mais pour moi, t'essaies de dramatiser les choses, de me dire qu'il y a des choses. Quand tu nous dis que t'as des preuves à apporter, tu nous dis que tu peux en apporter. Quelles sont les preuves ?
9: Et ça, c'est top secret.
4: Ah bah voilà, bah ça c'est trop facile. Mais moi aussi, j'ai des preuves.
9: Tout est interdit en France.
4: Ouais, c'est ça, oui, Gigi. Mais moi, je te donne la possibilité, justement, de faire ce que tu veux. Même si on est en France, vas-y, t'es sur une onde, t'es en national, tout le monde t'écoute en France, vas-y, balance, dis ce que t'as à dire, vas-y. C'est pas grave, je prendrai sur moi, je me ferai virer.
9: Le principal a été dit.
4: Mais t'as rien dit, Gigi, t'as rien dit. T'as dit n'importe quoi, t'as dit que t'étais enlevé avec une boule bleue ou rouge qui t'enroule. Bon, attends.
9: Ce que je veux dire, il y a des bases en France.
4: Oui, c'est ça. Des bases,
9: c'est vrai. Il y a d'autres extraterrestres.
4: Oui, bien sûr. Oui, bien sûr. Ben moi, je peux te prouver le contraire, que ça n'existe pas et que tout ça, c'est de la machination et j'ai des preuves. Mais je peux pas les donner, c'est top secret aussi.
9: Bah oui, mais c'est parce qu'on est en France, c'est pour ça.
4: Oui, c'est ça, oui. Mais je peux pas te les donner, moi. Enfin bon, tu manques de sérieux, Gigi, hein.
9: Ah oui, ben vous aussi.
4: Eh ben très bien, merci à toi. Non, très honnêtement, il doit, comme tu le disais, ça les fait marrer. Il doit y avoir quelques phénomènes assez inexplicables, enfin des témoignages où on se dit, bon, et là, il y a quelque chose, on a beau étudier, faire parler les gens, mais des gens... Alors qu'est-ce qu'on peut penser de vous allez peut-être avoir du mal à dire, mais qu'est-ce que vous pensez des gens comme Gigi, réellement c'est de la manipulation, c'est des gens qui ont vraiment vécu ça. Pour vous, c'est quoi ces témoignages-là? C'est à prendre à la légère, à prendre au sérieux?
3: Il y a une étude très intéressante qui a été faite sur la manière dont l'esprit humain, aujourd'hui, dans la production constante de signes de type scientifique et technologique, peut être victime d'aberrations. Des aberrations qui ne sont pas à superposer avec une éventuelle perte du sentiment de raison ordinaire. C'est-à-dire que la personne en question peut être absolument raisonnable, avoir un comportement rationnel, mais... être en même temps habité par une production psychique qui est aberrante. Et ce type d'aberration-là, qui est en réalité une hallucination rationalisée, accompagne toute la vie du sujet. Le sujet est absolument persuadé qu'il relève en quelque sorte d'une organisation qui lui permet d'être en contact avec d'autres manifestations de la réalité, subtiles. Il est persuadé que notamment des présences extraterrestres sont en dialogue avec lui et que, au pire, elles le guident d'une manière anarchique dans sa vie, au mieux, elles l'encadrent et lui permettent effectivement d'avoir un comportement qui peut être, dans le meilleur des cas, un comportement messianique, par exemple, qui peut devenir le messie, le sauveur, etc. Donc il y a vraiment comme ça des aberrations dont on considère effectivement qu'elles participent d'un certain trouble de modernité, lequel débouche sur ce que j'appelle une hallucination rationalisée.
4: Très bien. Igor et Grishka Bogdanov, nos invités avec Mulder. Si vous voulez parler d'OVNI, parce qu'on parle beaucoup d'un petit homme gris, d'homme vert, mais si vous parlez de la vie extraterrestre, car elle existe, vous pouvez nous appeler. Alors, on a encore du monde, on a du Greg, on a du Nico, on a du David. Et on écoutera quelques petits sons que nous sommes allés récupérer sur des sites internet grâce à Igor et Grishka qui nous ont donné les adresses. Donc on ira se balader un petit peu partout. Tu te souviens de ce que Olivier t'a dit, Igor, concernant les sons qu'on écoutera de l'espace? C'est quoi? C'est des...
3: Bien sûr. Ce que je regrette, c'est qu'on n'ait pas les vents martiens.
4: Ah, bah écoute, on te fera un petit prout, t'inquiète pas, en direct, on va se débrouiller pour faire quelque chose comme ça, on va essayer d'improviser. Non, c'est quoi les sons qu'on écoutera, parce que tu t'en souviens, tu les as donnés.
3: Les aurores boréales notamment.
4: Voilà.
3: Et puis, on pourrait aussi avoir le rayonnement en 3K, mais j'en suis pas certain, mais a priori, on était presque sur le rayonnement en 3K.
4: Qu'est-ce qu'il y a?
10: On écoutera des aurores boréales, des sons, on sait pas d'où ça vient trop, c'est des sifflements, des regroupements de sifflements pendant des nuits entières ou pendant 10 minutes. Et surtout un signal qui vient d'un télescope qui s'appelle Arecibo, et qu'ils ont converti en fait en son, qu'ils ont remis sur une bande de fréquence audible pour nous, et à l'intérieur duquel ils sont en train, le SETI en ce moment, en train de rechercher un signal pouvant provenir d'une provenance extraterrestre.
3: Une civilisation extraterrestre, voilà. Absolument.
10: Mais c'est un peu le jeu en ce moment du SETI. Trouver le signal.
4: Qu'est-ce qu'on dit, Mulder? Ne bougez pas, vas-y.
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4: Quand jamais dit, aussi bien dans Temps X que la première émission que nous avons fait ensemble, il y a des choses que... Enfin, qu'on parle quand même à un moment donné, si vous voulez bien, on a déjeuné il y a quelques temps de cela, vous nous avez raconté des choses absolument hallucinantes concernant... on peut le dire qu'on va peut-être vivre d'ici peu d'années, peut-être 500, 800 ans, peut-être qu'on ne mourra plus.
6: Exactement.
4: C'est vrai?
3: Ah, ça c'est clair, oui.
4: Alors,
3: clair.
4: Racontez, avant qu'on accueille Greg et tout, qu'on parle un petit peu des Incas.
3: Bah, par exemple, si supposons que je prenne toutes les instructions qui codent ton organisme. Bon, ton organisme à toi, ben, y a sur Terre un exemplaire d'un être qui s'appelle Max.
4: Oui.
3: C'est un modèle unique.
4: Un peu.
3: C'est un modèle assez sophistiqué.
4: Ah oui, il n'en faut pas deux.
3: Il n'en faut pas deux.
4: Non.
3: Ce modèle-là, en fait, il résulte du codage de 4 milliards à peu près d'instructions. Si je prends ces 4 milliards d'instructions, il faut imaginer que ça recouvre 1000 bouquins de 1000 pages. 1000 bouquins de 1000 pages... Donc, si par exemple c'était écrit en français ou en anglais, les instructions qui codent une créature qui s'appelle Max, effectivement, c'est 1000 bouquins de 1000 pages. Ce qui se passe, c'est que la génétique, depuis un certain nombre d'années maintenant, le début de cette aventure étant lié à la découverte de la carte génétique par le professeur Cohen, que nous connaissons bien, eh bien, la génétique fait des progrès constants, et même de plus en plus rapide à mesure que la recherche avance, de sorte qu'on va avoir décodé ces 1000 bouquins de 1000 pages, donc les 4 milliards d'instructions, qui fondent donc tout le codage génétique, le génome humain, dans pratiquement un an à deux ans maximum. Et à partir de là, évidemment, on pourra recombiner cette machine fabuleuse, notamment une machine qui s'appelle Max.
4: Génial.
3: La recombiner et lui permettre effectivement de dépasser ses contraintes naturelles.
4: Génial. Donc il va y avoir 500 ans d'émission de talk show de Max sur Fun Radio.
3: Il n'y a aucune raison pour que ça s'arrête.
4: Bah, vous allez en chier, hein. J'en suis seulement à 7 ans. Et alors, est-ce quoi?
11: On se barre.
4: Bah, mais si, 500 ans de standard pour vous, tu te rends compte? Ils vont se régaler, vous allez vous régaler. Ah, ça va être extraordinaire, très bien. Donc ça voudra dire que d'ici, si on le voulait... D'ici un an ou deux, on pourrait arriver à faire des choses assez extraordinaires. Est-ce qu'on va le faire? Est-ce que ça va arriver?
6: Ben, écoute, ça va arriver de toute évidence, parce que aujourd'hui, alors que la vie humaine est limitée à peu près à 120 ans, le cas de Jeanne Calment le montre, aujourd'hui, on n'est pas tout à fait en mesure de recombiner le génome de manière telle que la longévité de chaque individu soit allongée d'un facteur X. Mais demain, C'est-à-dire à partir du moment où l'ensemble des instructions génétiques seront comprises, on pourra effectivement, réintervenir dans le programme et faire en sorte que la mise à mort de l'individu qui ne correspond à rien soit annulée et que les phénotypes, le phénotype max, mais les autres phénotypes aussi, vivent indéfiniment. 500 ans, 800 ans, 1000 ans, 2000 ans, 3000 ans, il n'y a aucune raison objective pour que ça s'arrête.
4: Donc on va être surpeuplé.
6: Non, parce que évidemment, le site terrestre ne sera plus qu'un site parmi d'autres. Il faut savoir que notre planète n'est qu'une planète perdue parmi des milliards, de milliards, de milliards d'autres planètes dans notre seule galaxie, et que, comme on l'a dit la dernière fois, il existe 100 milliards de galaxies dans l'univers. 100 milliards de galaxies, ça fait beaucoup, beaucoup, beaucoup de place pour que des formes de vie intelligentes, des phénotypes max,
4: oui,
6: aillent s'aimer ailleurs.
4: Ah ouais, ça va être la folie. Et donc on pourra également respirer normalement là-haut, un peu partout. Oui.
6: Évidemment, il suffira de faire quelques réglages de manière à ce que l'atmosphère soit une atmosphère compatible avec notre métabolisme.
4: Alors,
6: c'est pas compliqué du tout.
4: Ah bon?
6: On pourrait déjà le faire sur une planète comme Vénus. Par exemple, Vénus est composée essentiellement de gaz carbonique. Il y règne une température de 400 degrés parce qu'il y a un effet de serre.
4: Oui.
6: Et que donc les rayons du soleil qui pénètrent à l'intérieur de cette atmosphère très épaisse sont piégés. Alors comme ils sont piégés, évidemment, ça, c'est comme dans une marmite dont le couvercle est très très étanche. Du coup, il fait très chaud.
3: Mais c'est une marmite très très désagréable parce qu'il faut savoir que sur Vénus, il souffle des vents d'à peu près 1000 km/h, que d'autre part, il pleut en permanence de l'acide sulfurique et de la fluoridrique.
4: Ah oui, donc vraiment passionnant. Ouais.
3: Oui, dans un bain de température de 600
6: degrés. Qu'est-ce qu'on fait avec du gaz carbonique? Avec du gaz carbonique, eh ben, écoute, c'est pas difficile. Comme tu sais, les plantes, en fait, convertissent le gaz carbonique en oxygène. Eh bien, il suffit d'ensemencer la haute atmosphère de Vénus par des algues bleues, des spores. C'est un programme très sérieux qui a été imaginé par la NASA et puis en France par le CNES. On va arroser cette atmosphère par des spores qui vont se multiplier et puis qui, une fois arrivés à maturité, vont à ce moment-là convertir toute cette masse de gaz carbonique en oxygène. Donc du coup...
4: Combien de temps ça mettrait ça?
6: Ah, parce que ça va très très vite.
3: Quelques dizaines d'années, mais tu imagines à ce moment-là, l'oxygène se combine à l'hydrogène qui est très très présent sur Vénus. Cet hydrogène combiné à l'oxygène donc fabrique de l'eau. Cette eau commence à dégouliner sous forme de tempête. Ce sont des pluies torrentielles, des dizaines et des dizaines d'années. Et à l'heure actuelle, il n'y a rien sur Vénus. Vénus, ce sont des rochers. Ce sont des rochers balayés par les vents, donc, ou des sables vénusiens, des cristaux. Eh bien, imagine que la pluie commence à se déclencher. Des orages cataclysmiques, des tempêtes absolument gigantesques qui vont durer des dizaines et des dizaines d'années. Un déluge probablement comparable à celui dont nous avons le souvenir mythique sur Terre. Mmh. Ce déluge, une fois stabilisé, une fois terminé, la conversion dont Igor parle sera absolument effectuée. C'est-à-dire que tout le gaz carbonique aura été recraché, si on peut dire, par les spores, par la photosynthèse, par les spores d'algues bleues, en oxygène.
4: D'accord.
3: Donc le ciel sera bleu. La température aura chuté à 25 degrés et en face, il y aura un merveilleux océan.
5: On pourrait peut-être leur envoyer l'algue teuse de Méditerranée, là, qui se prolifère très vite.
4: Ouais.
5: On leur envoie des petits spores.
4: Et là-bas, il y aura tout, il y aura sable blanc, il y aura tout ça.
6: Oui, ce sera un peu comme les Bahamas.
4: Ah, bah très bien, ça va être... on sera aussi bronzé que toi.
6: Et voilà, c'est ça, les Bahamas et le Maurice. Même.
3: Et d'où tu crois qu'il revient?
4: Ah oui, non, mais je sais pas d'où tu reviens, mais il est black. Hein.
6: Tu profites
4: du soleil, c'est bien. Greg est avec nous, 17 ans, t'appelles d'où, Greg?
11: D'Orléans.
4: D'accord, très bien, on t'écoute.
11: D'abord, bonsoir Max, bonsoir Igor, bonsoir Kishka, et surtout bonsoir Mulder.
5: Bonsoir.
3: Bonsoir.
11: Donc moi j'appelle pour parler en fait du rôle de la vie extraterrestre dans la création de sociétés antiques comme les Incas ou les Mayas, je ne sais plus trop, et aussi l'Égypte antique. Donc je voudrais savoir ce que les frères Bogdanov pensent de ces théories qui, à mon avis, ils connaissent, non?
6: Oui, bien sûr.
4: Ils connaissent tout. Question à la con, réponse à la con. Hein.
11: Bah oui, mais enfin bon.
4: Non, mais je plaisante, c'est vrai, ouais. Qu'est-ce que tu veux savoir exactement?
11: Bah oui, savoir si d'abord s'ils y croient, savoir si en fait c'est vraiment bien les extraterrestres qui nous ont appris, par exemple, à monter une pyramide.
4: Alors, on en a parlé la dernière fois, ça aussi, ouais. En deux mots, alors.
6: Bon, alors, en deux mots, moi j'ai envie de t'inviter à une question. J'ai le sentiment que si les extraterrestres viennent nous visiter, les interférences entre eux et nous sont extrêmement peu nombreuses.
3: Et discrètes.
6: Et discrètes. Je te donne un exemple. Lorsqu'une mouche se promène sur une table, elle a un certain nombre d'objectifs. Elle est guidée, par exemple, par son système nerveux pour aller vers le morceau de sucre et puis ensuite elle s'envole vers le plafond. À aucun moment, la mouche n'est consciente de la présence d'un être humain, sauf de manière indirecte, comme ça, si j'approche la main, la mouche va à ce moment-là s'écarter, mais elle ne sera pas consciente qu'il s'agit véritablement d'une autre forme de vie. Elle, à aucun moment, elle ne va réaliser vraiment ce qui se passe entre elle et moi. Autrement dit, si j'essaie d'établir un contact avec la mouche, elle ne sera absolument à aucun instant consciente de mes efforts pour communiquer avec elle. Donc, j'ai le sentiment que si des extraterrestres existent et s'ils nous observent, si à un moment de l'histoire de l'humanité, par exemple à l'époque antique, ils ont communiqué ou tenté de communiquer avec nous, j'ai le sentiment que cette communication est extraordinairement, floue, incertaine, et que les traces que nous en aurons gardées dans l'histoire seront beaucoup plus floues et beaucoup plus incertaines encore que ces vestiges ou ces souvenirs, entre guillemets, archéologiques qui nous sont parvenus jusqu'à aujourd'hui. J'ai le sentiment que si une intelligence extraterrestre existe, elle est infiniment supérieure, en tout cas infiniment différente, et dans ce cas, la communication entre eux et nous est extraordinairement compliquée.
11: Si on a des extraterrestres en fait de forme humanoïde, on peut envisager une communication assez facile. Et de même avec leur supériorité technologique, ils peuvent très bien se faire passer pour des dieux, enfin à ces époques-là.
6: Oui, bien sûr. Bon, effectivement. Bon, alors si on plonge maintenant dans les archives de ce qu'on appelle toute l'archéologie mystérieuse, c'est-à-dire bon le chandelier des Andes, Nazca, etc. Les interprétations de type extraterrestre sont les plus entre guillemets propices à expliquer pourquoi un certain nombre de phénomènes inexplicables est vraiment très troublant, parce que c'est vrai que lorsqu'on regarde le chandelier des Andes, on est troublé par la présence de ce vestige archéologique, tout comme on est troublé par la faculté, on le disait la dernière fois, de construction des pyramides et autres. Mais encore une fois, je suis un tout petit peu surpris qu'il n'existe pas d'autres témoignages plus directs, plus concrets, plus irréfutable de la présence d'une civilisation à l'origine de l'humanité. C'est toujours par des signes indirects et toujours, d'une certaine manière, des signes humains que ces témoignages nous parviennent. Et ça, c'est troublant. Pourquoi n'avons-nous encore jamais intercepté sur la Terre, alors que nous sommes équipés pour le faire, la trace archéologique d'un engin qui aurait, par exemple, 100 000 ans ? Qui se serait échoué là, ou d'un mécanisme. Ces phénomènes-là ne nous sont encore jamais parvenus. Tout ce que nous avons pour dire effectivement qu'à l'origine de l'histoire, il y a eu des interventions de type extraterrestre, tout ce que nous avons pour l'affirmer, ce sont des témoignages, mais qui sont encore d'origine humaine.
3: Oui, ce qu'on peut dire là aussi, c'est qu'effectivement, si le phénomène OVNI a aujourd'hui une consistance, disons depuis 1947, et qu'il produit des observations, ces observations sont classées aujourd'hui par centaines, voire par milliers, dans chaque pays, chaque année. Eh bien, on n'a aucune raison de limiter ce phénomène à notre époque. On peut considérer, par exemple, que dans une époque reculée, par exemple, à l'Antiquité, la Haute Antiquité, il y a 2, 3, 4, 5, 6, 7, 8 000 ans, des observateurs terrestres, bien terrestres, ont pu soit avoir la conviction d'être confrontés à un phénomène extérieur, par exemple un aérolithe qu'ils interprètent comme étant une sorte de production de ce qu'on appellera aujourd'hui un OVNI, donc une intervention extraterrestre. On peut aussi considérer que l'homme a été capable de créer des documents notamment architecturaux, il a manifesté effectivement ses témoignages, ou plutôt il en a fait la relation d'une manière pratiquement certaine, il les a collectionnés, il les a construits, et en quelque sorte il a exprimé un rêve. Il a exprimé le grand rêve extraterrestre, le grand rêve de relation avec une intelligence autre, une intelligence étrangère, il l'a manifesté comme cela. Ça ne veut pas dire que, pour autant, cette intelligence étrangère ait été à l'origine de la civilisation humaine. Je crois que, si, comme Igor le disait tout à l'heure, il y avait vraiment eu une intervention certaine quelque part, elle aurait été probablement plus manifeste. En réalité, la science permet de comprendre pratiquement toutes les étapes de l'évolution humaine, sans que pour autant une intervention extraterrestre soit nécessaire. Et même si ça paraît un peu réducteur ce que je dis là, et s'il y a un caractère un petit peu comme ça décevant, mais ce qui est aussi certain, c'est qu'un artefact produit par un artefact, c'est-à-dire en fait un objet artificiel, produit par une intelligence extraterrestre extrêmement avancée, parce qu'il faut imaginer qu'elle aurait des dizaines de milliers, voire des centaines ou des millions même d'années d'avance sur nous. Qu'est-ce que c'est que quelques millions d'années à l'échelle de la galaxie ? Rien. Donc on pourrait imaginer une civilisation extraterrestre qui a un million d'années d'avance sur nous et qui produit des artefacts. Ces artefacts seraient totalement différents, évidemment, de ceux qui ont été recueillis d'une manière d'ailleurs fugace, incertaine, probablement très évanescente, à l'origine de la civilisation humaine autour de l'Antiquité. Donc on peut vraiment considérer qu'il n'y a pas aujourd'hui de traces convaincante d'une présence ou d'une interférence de type, d'une intention et même d'une expression directe de type extraterrestre il y a quelques milliers d'années.
4: Voilà mon petit Greg.
11: Ouais, d'accord.
4: On n'a plus le temps malheureusement. Ouais, non, malheureusement non, on n'a plus le temps. On va faire la pause et puis il y en a encore 75 milliards de personnes qui veulent intervenir. Il y a toujours 75 milliards. Ils sont encore très nombreux. On va jouer de la musique après. Vous allez nous jouer un petit air de guitare et de banjo. Vous jouerez quoi? Vous allez jouer
3: de quoi? De la country en fait.
4: La country?
3: Ouais, la country.
4: Ah ouais, génial. Quel genre
6: De la country, c'est la musique des...
4: Non, mais bien sûr, mais je veux dire, un artiste connu,
6: Earl Scruggs.
4: C'est Jérôme.
6: Tu connais? Non, mais non.
4: Rivers.
6: Scruggs.
4: Scruggs.
6: Scruggs.
4: Ah bah écoutez, ne bougez pas. Puis on aura également 9 extraits de son 8 qu'on a récupéré donc de l'espace. Tiens, on fait écouter un comme ça au pifomètre. Ça, ça a été le mois d'avril 94 à San Francisco. C'est un... Tu appelles ça comment, toi?
12: Hein? Un sifflement.
4: Un sifflement. Sifflement de quoi, ça, les...
3: Ça, il faut écouter vraiment d'une manière très...
6: Je me demande si c'est pas le rayonnement fossile, ça.
4: Exact.
3: C'est le rayonnement fossile.
4: Je sais pas, j'y vais au pif. Ouais. Ouais, ça doit être ça. Non, ça doit être ça, ça doit être ça.
6: Je suis. Non, je pense que c'est ça, en fait.
4: D'accord.
13: Peut-être un moineau.
4: Ouais, ou peut-être. C'est un rouge-gorge.
12: Une
4: c'est une perdrix. On en parle dans un instant de tout ça au 0803-08-5000. Faites vite, Igor et Grishka Bogdanov, nos invités. Et puis également Mulder, ne bougez pas. Bon, très bien. Laurent Garnier avec Colored City, l'album est sorti. Il sera gagné, je crois, la semaine prochaine, durant toute la semaine dans l'émission. Igor et Grishka Bogdanov avec Mulder, nos invités. Bien sûr, pour parler de la vie extraterrestre et des ovnis. Vous voulez nous jouer de la musique maintenant ou vous préférez entendre encore un petit peu c'est comme vous voulez. C'est vous qui choisissez.
3: Tu veux dire parler, pas des ovnis, mais du chauvenisme.
4: Du chauvenisme, voilà, exactement. Ouais, c'est bien trouvé, oui, c'est ça. Vous voulez attendre encore un petit peu ou...
6: Bon, on attend un peu.
4: Allez, on attend encore un petit peu. On va écouter, tiens, on va accueillir Nico, David d'Orléans, 29 balais. Salut David.
14: Ouais, salut Maxou.
4: Ouais, salut, ça va?
14: Ouais, impeccable.
4: Bon, bah, très bien. David, Igor, Grishka, Mulder.
14: Ouais, salut les frangins, salut Mulder.
4: Salut. Frangins, c'est cool, hein, comme ça.
14: Ouais, c'est bien.
4: On va écouter quelques sons, David, avec Igor, Grishka et tout le monde.
14: Je suis plus à 10 minutes près, là.
4: Donc récupère, oui, parce que t'as pas sorti, ça fait longtemps que tu patientes.
14: Ouais, non, c'est bon, c'est bon esprit.
4: C'est vrai, c'est bon esprit. C'est vrai que c'est un peu long avec moi des fois. Quelques extraits donc récupérés sur des sites internet. On va écouter donc celui qu'on a écouté juste en happening. David, écoute bien et on va voir. Donc c'est un sifflement récupéré en avril 94 dans le nord de San Francisco. Ça raconte tout. Écoutez.

0: C'est hallucinant parce que c'est des sons qu'on utilise, puisqu'on parlait de techno avec Garnier, tout ça, le côté électronique en musique, et donc c'est des sons qu'on crée sur des, avec des machines, et en fin de compte, on entend ça dans l'espace. C'est quand on parle de sifflement bêtement, ça veut dire quoi sifflement?
1: En fait, sifflement, c'est le son qui est caractéristique d'une modulation de fréquence. Hein. Donc, en fait, ce qu'il faut savoir, c'est que on s'est mis donc parce que là, je voudrais faire juste un rappel des efforts qui sont faits depuis la Terre pour écouter le ciel, dans l'espoir de recueillir un message de, entre guillemets, intelligent, qui renvoie donc à une civilisation. Alors, en deux mots, ça commence en 1959. Cette grande aventure commence en 1959 grâce à un astronome qui s'appelle Drake, qui vient à peine de passer sa thèse et qui se dit, en regardant vers les étoiles, il se dit, enfin bon sang, nous émettons des messages radio, il n'y a aucune raison que si une civilisation extraterrestre existe quelque part autour d'un de ces soleils, qu'on voit à l'œil nu, pour certains d'entre eux, en tout cas les plus proches, alors à ce moment-là, moi je vais proposer un programme d'écoute. On va regarder d'abord, essayer de sélectionner quels sont les sites les plus proches et les plus propices éventuellement à une civilisation, et puis on va braquer un radiotélescope dessus, voilà, dans l'espoir de recueillir un signal. Et Drake était très courageux en 1959 parce que il disposait d'un canal d'écoute à ce moment-là. Un seul canal qu'il a braqué successivement en 59 vers Epsilon Eridani, qui était à peu près à une dizaine d'années-lumière de la Terre, et puis ensuite vers Tau Ceti, qui est une étoile voisine. Malheureusement, il n'a rien recueilli. Pourquoi? Parce qu'il n'avait qu'un seul canal d'écoute. Aujourd'hui, il faut savoir qu'à travers le programme SETI, on dispose d'un dispositif qui est extraordinairement sophistiqué et qui permet d'écouter simultanément 8 millions de canaux. 8 millions de canaux. C'est-à-dire que dans une minute d'écoute, on recueille autant d'informations que Drake en aurait recueilli en écoutant avec son système pendant 100 000 ans.
0: Tu te rends compte, David?
2: Ouais, c'est exceptionnel.
1: Alors, c'est formidable. Donc, effectivement, aujourd'hui, on est en position, grâce à cet effort, de recueillir peut-être un message intelligent. Et ça, c'est fantastique, parce que on aura peut-être la preuve que nous ne sommes pas seuls dans l'univers et qu'il communique avec nous. Quoi?
2: Le problème, c'est qu'on écoute le passé. Ça,
1: oui, bien sûr. On écoute le passé, on écoute un passé qui est plus ou moins ancien, okay, en fonction de la distance de l'émetteur éventuel. Mais enfin, même si c'est du passé, même si ça vient de 20 ans
2: c'est
1: en arrière...
2: Une preuve flagrante, quoi.
1: C'est quand même une preuve flagrante.
3: On l'écrit, aujourd'hui, des signaux dans le ciel, si on peut dire, on essaie de décrypter ce qui se passe dans une sphère qui est à peu près à 200 années-lumière de rayon. Donc, on fouille, et si on a, par exemple, à la limite de cette sphère... un signal, on sait que au pire, on recevra un signal d'une civilisation qui nous a contacté ou qui a émis ce signal il y a 100 ans. Et qui est peut-être, enfin en 100 ans, on espère qu'elle est toujours là.
0: Ouais. On va écouter encore un autre son, tiens, écoute celui-ci. Là c'est pareil, c'est les mêmes ça. Sauf 196. C'est maudit, différent.
2: On dirait des vents cosmiques.
1: Oui, ce sont des oranges magnétiques, ça.
0: Ah,
1: en fait,
0: c'est des oranges magnétiques. Ah, d'accord.
2: Okay. Des oranges magnétiques.
0: Des oranges magnétiques.
1: Oui, tout à fait.
0: Et une autre orange, tiens, écoute bien encore une autre.
3: C'est ça, par exemple, ce phénomène-là que tu viens de nous faire entendre, c'est probablement le signal qui caractérise une comète lorsqu'elle se déplace à grande vitesse en direction de la Terre. Et c'est probablement ce qui a été, si par exemple, une oreille humaine avait été dotée de ce casque qui nous permettrait d'écouter effectivement ce type de signal, c'est probablement ce qu'elle aurait entendu en 1908, lorsque une comète très importante est venue frapper le sol terrestre. Ça se passait donc en Russie, dans la Tunguska, en 1908, et a créé un phénomène, un cataclysme absolument gigantesque. En deux mots, ce qui s'est passé est inouï. En quelques instants, voilà que les promeneurs qui étaient quelque part, et heureusement ils étaient très isolés, dans la Grande Taïga, donc dans la Tunguska, donc en Sibérie, ont aperçu, en levant le regard vers le ciel, ont aperçu une sorte de boule de feu. Cette boule de feu a grandi très rapidement. Qu'est-ce que c'était que cette boule de feu? C'était en fait un immense bloc de glace, qui était donc la tête, le résidu en fait, d'une comète. Et cette comète mesurait 100 mètres de diamètre. Ce bloc de glace mesurait 100 mètres de diamètre. Et pesait... Alors tiens-toi bien, parce que tu nous écoutes là-dessus, c'est quand même fou, 1 million de tonnes. Ce million de tonnes est arrivé à la vitesse, stupéfiante quand même, de 50 km à la seconde, 50 km.
2: Mon Dieu.
3: Donc absolument gigantesque. Et donc c'est une vitesse qui est énorme, évidemment, et qui a provoqué, lorsqu'elle s'est écrasée sur Terre, qui a provoqué une catastrophe absolument incroyable. Il faut savoir que dans cette région de la Tunguska, il y a eu 2000 km totalement de forêt, totalement dévastée. C'est-à-dire en fait, 2000 km carrés de forêt ont été dévastés, ce qui veut dire en fait un carré par exemple qui aurait, ou un rectangle qui aurait par exemple 200 km de long et 10 km de large. Et là-dessus, rien, absolument rien, n'a résisté. Tout a été pulvérisé, les rochers ont été catapultés, tous les arbres sont couchés dans des directions qui révèlent en fait l'épicentre de cette explosion gigantesque. Et l'onde de choc à cette époque-là, donc en 1908, a fait trois fois le tour de la Terre, c'est-à-dire a été entendue trois fois donc à un intervalle régulier, donc a fait trois fois le tour de la Terre, et ensuite, pendant plusieurs jours, des poussières se sont élevées, ont obscurci la totalité du globe terrestre, obscurci pendant pratiquement une semaine, et la luminescence, la thermoluminescence en fait, qui a été créée par l'incendie, a été telle qu'à Londres, on pouvait apercevoir effectivement des ombres donc en pleine nuit, qui n'étaient pas des ombres lunaires, mais qui étaient des ombres provoquées par la luminescence du phénomène qui se passait à des milliers de kilomètres de là. C'est quelque chose d'inouï, on a pris ça à l'époque pour une aurore boréale. C'était pas du tout une aurore boréale, c'était le plus grand cataclysme qui effectivement ait pu frapper la Terre, cette arrivée d'une comète. C'est exactement le son nous avons entendu là tout à l'heure.
0: Donc on peut peut-être le réécouter.
3: Ah, il faut le réécouter, oui.
0: Ah, il faut le réécouter. Donc on va le réécouter tout de suite. J'espère que je me trompe pas.
2: On écoute.
0: Hein? T'es prêt?
2: C'est parti.
0: Là, c'est parti. J'espère que je me gourre pas. Hein. C'est celui-là?
3: C'est celui-là.
2: C'est pas du Jean-Michel Jarre, hein.
0: Voilà, ça c'est des sons qu'on a récupérés sur l'internet, donc c'est impressionnant.
3: Ouais, c'est
4: moi je suis très épaté parce que Tunguska c'est un épisode des X-Files que je savais pas du tout ça, enfin c'est incroyable.
3: Ah mais tu avais entendu parler
4: Oui, il y a deux épisodes qui se passent.

0: J'allais le dire. C'est les technicos de fun qui sont en train de régler le son. La radio. Ça marche un petit peu comme ça, effectivement. Hein. On peut trouver ça directement à la technique. Donc là, un petit peu. Mais tous ces sons se ressemblent, enfin.
1: Oui, ils sont d'une famille qui sont plus ou moins semblables.
0: Ouais.
1: Mais ce qui est fascinant tout de même, c'est que ces sons sont d'origine extraterrestre. Enfin, moi, ce qui me fascine, effectivement, c'est que ils ont voyagé pendant très très longtemps, pour certains d'entre eux, et puis qu'ils nous parviennent grâce au radiotélescope. Ce qu'il faut savoir, alors moi je voudrais juste faire un détour en dehors des sons, puisque Gachka a parlé de la signature sonore laissée par une météorite. Ce qu'il faut savoir, c'est que celle de la Tunguska, dont on parlait avec Mulder il y a un instant, qui est à l'origine donc effectivement d'une des aventures des X-Files, a laissé une trace cataclysmique à la surface de la Terre, donc et qui aurait pu être beaucoup plus grave si elle avait frappé un continent
0: habité. Ouais, c'est ça, ouais, une ville.
1: Paris n'existerait plus, évidemment, Londres non plus, enfin bref. Elle aurait pu laisser effectivement des traces abominables. Ceci étant, ce qu'il faut savoir, c'est que des météorites beaucoup plus petites arrivent intactes pour certaines d'entre elles tous les jours sur la Terre, et que on a commencé à partir des années 50 à s'intéresser de manière plus précise à ces objets extraterrestres qui viennent donc de l'espace. Et à notre grande surprise, on a pu découvrir dans les années 50, enfin pour la première fois, c'était en 58 ou 59 quand on a fait des analyses très sérieuses sur les composés organiques éventuels que l'on pouvait recueillir à la surface de ces blocs noirs qui ne sont autres que des cailloux tombés de l'espace.
2: Des chondrites carbonées.
1: On a pu recueillir des chaînes d'acides abinés. Ça veut dire quoi? Ça veut dire que ces objets contiennent des formes de vie élémentaires, certes, mais la vie est là.
2: Des rudiments, des traces, des traces de vie, des briques de vie.
1: Voilà.
0: Quel genre de traces alors? D'accord.
1: Ce sont des acides aminés, c'est-à-dire ce sont des longues chaînes organisées de manière très précise. Ce sont un peu comme des espèces de molécules prébiotiques.
2: Ce sont en fait des pré-ADN ou des pré-ARN.
1: Voilà. Alors ça veut dire quoi? Mais ça veut dire que c'est un signal extrêmement fort en direction de la vie dans l'espace. Ça veut dire que si ces objets extraterrestres extérieurs à la Terre sont porteurs d'acides aminés, ça veut dire que effectivement la vie est partout, qu'elle s'est développée ailleurs et qu'à l'instant où nous parlons, il existe d'autres êtres aussi intelligents que nous qui s'interrogent, qui se demandent, sommes-nous seuls dans l'univers? Où est-ce qu'ils sont? On n'en sait rien. À quoi est-ce qu'ils ressemblent? On ne le sait pas encore. Mais ils sont là. C'est certain.
0: Wow, ouais, nous, on leur a envoyé du Bach et du Mozart, je crois, hein, dans une sonde. On avait envoyé des civilisations. Et c'était sur quelle sonde?
1: On a fait ça, c'est Carl Sagan, qui est un des grands défenseurs de l'idée de la vie extraterrestre.
0: Ouais. Qu'est-ce que c'était exactement comme expérience?
1: Carl Sagan.
0: Ouais, mais c'est quoi d'envoyer du son, donc
1: d'envoyer en fait un petit peu une sorte de succédané, enfin de résumé du patrimoine culturel humain. Voilà. C'est-à-dire en fait il y avait bien entendu il y avait toute la culture de l'humanité qui est partie à bord de cette sonde, mais il y avait aussi de la musique bien sûr, du Mozart,
0: Bach.
1: Ce que l'on considère comme des productions universelles en fait, oui. Et également de l'ADN humain, c'est-à-dire du sang, c'était en fait en 1980, au moment où la sonde Pioneer 10 a quitté le système solaire pour s'enfoncer vers le centre de la galaxie, c'est-à-dire de la constellation du Taureau exactement, donc pour s'enfoncer hors de notre système solaire, dans l'espoir qu'un jour d'autres...
0: Aujourd'hui, aucune nouvelle, rien.
1: Non, rien du tout. Rien du tout. Non. Mais elle est loin.
0: Elle est très loin maintenant.
2: Elle a quitté le système solaire, c'est-à-dire qu'en depuis 86,
1: on sait plus où
2: cette
1: elle est.
2: Sonde, donc Voyager est partie. Comment?
3: On la suit toujours ou on l'a perdue?
1: Non, on l'a perdue maintenant.
2: Non, elle a cessé d'émettre. Mais elle voyage toujours, elle va toujours à la même vitesse.
3: Qu'est-ce qui nous prouve qu'elle voyage toujours?
1: Ah, on le sait.
2: Mais c'est certain.
1: Bien sûr, c'est certain.
2: C'est pourquoi est-ce que c'est certain? Parce que effectivement, il n'y a aucune détérioration possible dans l'espace. Elle ne rencontre rien. Je parle de l'espace extra-système solaire. C'est-à-dire qu'en dehors du système solaire, hors de la ceinture des astéroïdes, il n'y a plus rien.
3: Il n'y a plus rien.
2: Plus rien du tout. Il n'y a pas le moindre astéroïde dans...
3: Se satelliser sur une autre planète, de prendre l'orbite d'une planète et puis de rester à tourner indéfiniment sur la planète.
2: Attends, écoute. Très important, là. Il faut que tu saches quelque chose
0: de vraiment...
3: De quoi,
0: Vidia?
3: Ça signale,
0: c'est bon. On a des news.
2: Non, quelque chose de très important. Tu sais que si, effectivement, tu voyages à l'intérieur du système solaire, tu vas rencontrer en pagaille des objets, notamment des comètes, et puis ce qu'on a appelé tout à l'heure des astéroïdes, ou bien des météores, des météorites. Ça, c'est absolument clair. Mais

0: fois qu'on a quitté la limite du système solaire, la dernière planète étant, comme tu le sais, Pluton, une fois qu'on est au-delà de Pluton, on entre dans un tout nouveau site qui est le site interstellaire. C'est-à-dire que on est plus dans l'interplanétaire.
1: Entre les étoiles.
0: On est entre les étoiles. Et dans le site interstellaire, tu sais ce que tu as comme matière ? Tu as un atome, en fait, un atome d'hydrogène. Un atome d'hydrogène tous les mètres cubes lumière. Donc c'est vraiment... c'est rien. C'est un petit atome de rien qui se promène, qui est un atome vagabond, qui a été effectivement éjecté par le Soleil, mais il n'y a plus rien. On est à une température de moins pratiquement 273 degrés, on est quasiment tout près.
2: Moins 273.
0: Oui, on est à moins 272. En fait, on est en réalité, on n'est pas à cette température qui serait le zéro absolu, mais on est juste à 3 degrés et quelques au-dessus du zéro absolu. Donc on est vraiment à une température extrêmement basse, et il y a un atome qui flotte comme ça, qui est un atome vagabond, tous les mètres cubes lumière. Donc c'est vraiment rien.
3: Ouais,
0: c'est vraiment
3: rien
0: du tout. Donc il n'y a rien, et on sait à ce moment-là que la sonde, que ce soit Pionnière 10 ou Voyageur, eh bien ces deux sondes, parce qu'il y en a deux maintenant, ont quitté le système solaire et sont en route vers un autre système, vers une autre étoile. Mais alors, il faut que tu saches aussi qu'à la vitesse où ça voyage, ça voyage à peu près à 400 000 km à l'heure. Hein, ces deux sondes ont à peu près c'est cette vitesse-là. Et c'est une vitesse déjà très élevée pour une sonde. Eh bien, à cette vitesse-là, c'est combien de temps il faudra pour atteindre hypothétiquement un autre système solaire? On a compté
3: 8 milliards d'années, non?
0: Oui, on a 8 milliards d'années.
3: Ouais.
2: 8 milliards d'années.
0: 8 milliards d'années,
2: ouais. 400 000 km/h.
0: 400 000 km/h, 8 milliards d'années avant d'atteindre un système, avant que la probabilité d'atteindre un système, même pas habité d'ailleurs, simplement un système solaire possible, eh bien, nous mène effectivement à la hauteur de 8 milliards d'années.
3: Il y a bien longtemps que la planète bleue n'existera plus.
0: Eh bien, probablement. Donc, ce qu'on sait, c'est qu'effectivement, il faudra bien des milliards d'années avant qu'elle soit recueillie. Mais elle est en route.
3: Cette sonde, là.
0: Comment ?
3: Qu'est-ce qui la propulse, cette sonde, dans l'infini, comme ça ?
0: L'inertie. Oui, rien d'autre. Parce qu'évidemment, elle n'a plus de carburant. Mais tu sais que dans l'espace, rien n'arrêtera sa course, comme dirait Mulder.
3: Ouais, puisqu'il n'y a pas de frottement, il n'y a rien.
1: Il n'y a pas de frottement, il n'y a rien. Donc elle poursuit sa course.
0: Alors, ta question, David, à la base.
3: C'était pas vraiment une question. Ouais. C'était surtout un constat un petit peu dubitatif quant aux preuves photographiques que pouvaient apporter les gens comme nous de présence éventuellement extraterrestre. Et bon, moi, j'ai fait de l'astronomie pendant 5-6 ans. Et bon, c'est vrai qu'on nous a expliqué qu'il y avait dans l'espace plusieurs milliards de soleils qui pouvaient à chaque fois représenter éventuellement un système solaire, donc une vie extraterrestre possible. Mais ce que j'arrive pas à comprendre, c'est qu'avec tous les moyens qu'on a actuellement, photographiques et vidéo, qu'on n'ait pas de traces beaucoup plus palpables et formelles d'une présence extraterrestre. Je veux dire, c'est souvent que des images floues, des vidéos plus ou moins en bougée, il n'y a rien de véritablement statique, de vraiment clair et de visuellement correct. Donc je voulais savoir si justement ils étaient un petit peu dans la même expectative que moi, et que si vraiment il y avait une preuve flagrante de quelque chose, pourquoi justement avec tous les moyens qu'on a, techniques et autres, on n'avait pas moyen d'avoir une photo claire qui nous montre vraiment qu'il y avait une preuve d'une vie extraterrestre.
1: Ben oui, effectivement, on l'a dit tout à l'heure, moi je déplore qu'il n'y ait pas un document effectivement irréfutable, parfaitement clair,
3: parce
1: lisible.
3: Que je vous sens quand même quelque peu, parce qu'on vous a pas posé la question aux jumeaux, hein, mais est-ce que vous croyez véritablement à une vie extraterrestre, mais pas dans l'esprit d'acide ou d'atome, mais quelque chose de beaucoup plus, comment dirais-je, comme Mulder le montre dans ses films, d'une présence véritablement, comment dirais-je,
1: d'une apparence
3: humaine.
1: Mais intelligente. Ben, écoute, alors là...
2: Évoluer.
3: Évoluer, oui, voilà, ouais.
1: En tout cas, moi, ça, je m'engage alors à fond, si on peut dire.
3: Parce que aux côtés des fataliste, quand même. Je vous sens
1: non, pas du tout.
3: Dans vos propos.
1: Pas du tout, mais non. En fait, on est un petit peu, entre guillemets, comme ça, un petit peu déçu qu'il n'existe pas de preuves plus claires en faveur de l'existence extraterrestre,
3: bah,
1: mais de preuves, entre guillemets, de témoignages, de vestiges. Mais enfin, en ce qui concerne notre conviction, elle est faite depuis bien longtemps. Je suis absolument convaincu, je l'ai dit il y a un instant, qu'à l'instant où nous parlons, d'autres formes de vie intelligentes se posent des questions sur l'habitabilité de l'univers.
3: Tout à fait, mais de là, s'ils viennent directement sur la planète, il n'y a aucune raison que ça se produise.
1: C'est plus compliqué que ça. Je pense qu'effectivement, il y a un phénomène OVNI, que ce phénomène est absolument mystérieux, que 3% des cas d'observation résistent, oui, absolument. Toutes les conversations que nous avons pu avoir avec des spécialistes, en Kashka, on parlait tout à l'heure du patron du CEPRA, convergent vers, vers l'irréfutabilité, si on peut dire, du phénomène OVNI. Il renvoie à quelque chose de mystérieux. Effectivement, il y a des objets qui se promènent, ou en tout cas des phénomènes lumineux, qui sont à chaque instant signalés un peu partout sur la Terre.
3: Ouais, mais bon,
1: on ne sait pas quoi ils renvoient. Voilà, mais ils sont pas... Dans les 3% qui ne sont pas explicables, c'est là qu'il faut aller chercher, évidemment.
3: Oui, mais c'est peut-être qu'on n'a pas encore les connaissances suffisantes pour les expliquer.
1: C'est,
3: mais
1: bon, regardez,
3: par exemple, il y a 8000 ans, quand ils voyaient une comète dans le ciel, ou une étoile filante, enfin, un astéroïde qui traverse l'atmosphère, bon, ils ne savaient pas ce que c'était. Donc, pour eux, ils pouvaient très bien donner comme explication que c'était quelque chose de surnaturel, alors que maintenant, on est à même de l'expliquer, de savoir de ce que c'est. Donc, en fin de compte, les 3% qui sont inexplicables pourront s'expliquer peut-être dans les 10 ans à venir avec...
1: Oui, tout à fait. Mais enfin, ce qu'il faut savoir, c'est que les spécialistes qui s'interrogent et qui travaillent vraiment très sérieusement sur la question, avec des moyens de scientifiques et des méthodes scientifiques, produisent des hypothèses. Un certain nombre d'hypothèses, une hypothèse terrestre, une hypothèse, par exemple, la manipulation collective, par exemple, des expériences faites par l'armée, enfin bref. Ils ont produit un certain nombre d'hypothèses. Et parmi ces hypothèses, il y en a une qui est, comme on dit en science, plus prégnante que les autres, qui est l'hypothèse de type extraterrestre. Et ce sont eux qui le disent en tant que scientifiques. Nous avons aujourd'hui un certain nombre d'hypothèses. Celle qui nous paraît la plus vraisemblable, en tout cas la plus économique, c'est l'hypothèse de type extraterrestre. Alors, ça ne veut pas dire que nous détenons des preuves de la présence extraterrestre sur Terre ou de l'origine extraterrestre des objets dont nous parlons. Mais enfin, en tout cas, ce que nous pouvons dire, c'est que des spécialistes scientifiques qui s'interrogent sur ces phénomènes produisent des modèles et que les modèles les plus vraisemblables, selon eux, sont des modèles de type extraterrestre. Alors ça, c'est quand même quelque chose sur lequel on doit s'interroger.
3: Ouais. Enfin, c'est vrai que ça reste toujours plus ou moins frustrant de n'avoir aucune véritable preuve.
1: Oui, ça.
3: Parce que bon, c'est quand vrai. Même, on est à l'ère de l'informatique, des vidéos numériques, des appareils numériques et... Enfin, je sais pas, moi je fais un petit peu de photos, il y a quand même des bases faciles à respecter pour prendre quelque chose dans le ciel et tout ce qu'on nous montre comme cliché, c'est toujours flou, c'est toujours loupé, il n'y a aucune référence de dimension ou de référence
1: géographique. C'est pas reproductible, tout ça, évidemment, oui, ça je sais bien.
3: Donc ça met un petit peu dans le doute et malgré une certaine naïveté, c'est vrai qu'après on a du mal à espérer quelque chose, quoi.
1: Oui.
3: Même si on est conscient qu'en effet, il peut y avoir d'autres mondes qui se posent les mêmes questions que nous à des milliards d'années-lumière d'ici.
2: Oui.
3: Ça fait très Capitaine Flamme comme générique.
2: Ça fait très Gigi. Ça fait très Gigi comme tout à l'heure, quoi. Ou comme on l'avait dit la fois d'avant, s'ils veulent vraiment se montrer une bonne fois pour toutes, qu'ils aillent sur la place de Rome ou qu'ils viennent sur les Champs-Élysées, puis qu'on les voit, quoi. Hein. Mon petit David, merci en tout cas.
3: Ouais, bah Maxou, c'est impeccable, nickel. C'est la première fois que je passais à la radio et c'est très bon esprit. J'avais 200 BPM, mais ça va, ça l'a fait.
2: Ah oui, t'étais un peu speed.
3: Ouais, un peu speed, ouais.
2: D'accord, ok. Bonne bourre à toi, David.
3: Ouais, ça marche.
2: Bonne fin de nuit, amuse-toi bien. Nico, 17 ans de Tarbes, est avec nous. Bonsoir, Nico.
4: Ouais, bonsoir.
2: Alors, on t'écoute, Nico. Merci de ta patience, parce que je sais que ça fait longtemps que t'es là.
4: Ouais, ça peut à peu près 2 heures.
2: Bah alors, c'est bon, ça.
4: Ouais.
2: Alors, vas-y.
4: Ouais, bah en fait, à la base, bon, j'ai 4 bouquins chez moi qui s'intitulent « Les ovnis et les extraterrestres dans l'histoire », qui ont été écrits par Yves Nau.
2: Vous connaissez?
1: Oui.
2: Oui, bien sûr.
4: Justement,
2: c'est un super copain à vous, on le sait.
4: Donc, en fait, je voulais justement parler de... Bon, il y a pas mal de sujets abordés dans ces bouquins, parce que j'en ai 4 tomes, je ne sais pas s'il en existe plus. Mais il y a pas mal de sujets. Bon, j'en ai choisi quelques-uns qui m'ont paraissé un peu curieux, quoi. En fait, je voulais parler... Premièrement, parce que j'ai 2 petits sujets. Tout d'abord, est-ce qu'on peut assimiler la mythologie à l'existence ou à la venue d'une vie extraterrestre sur la Terre?
0: Oui, bah, on en a parlé un petit peu tout à l'heure,
2: je ne sais pas
0: si tu te souviens.
4: C'est un peu pareil.
0: Oui, mais c'est un peu ça. La mythologie, qu'est-ce que c'est? C'est un rêve collectif qui est plus ou moins systématisé et qui est conduit à terme de l'histoire, c'est par exemple des milliers d'années après, sous la forme d'allégories, de métaphores plus ou moins sophistiquées, plus ou moins complexes. Et elles traduisent, ces mythologies traduisent des aspirations, des désirs collectifs. Et parmi les aspirations et les désirs collectifs des peuples de l'Antiquité, je suis convaincu qu'un certain nombre se tournent vers le grand univers, se tournent vers le ciel, puisqu'effectivement, dès que l'homme des cavernes, donc dans le néolithique, il y a 30 000 ans, 40 000 ans, 50 000 ans, l'homme de Cro-Magnon, en fait, même jusqu'à 100 000 ans en arrière, et on pourrait même revenir encore beaucoup plus tôt dans l'histoire de l'hominisation, puisque avant l'homme de Cro-Magnon, comme tu sais, il y avait l'homme de Néandertal, et cet homme de Néandertal, qui est le premier hominien à peu près conscient de son environnement et qui commence à fabriquer des outils, eh bien, dès cette époque-là, il y a donc presque 500 000 ans, dès cette époque-là, on voit apparaître dans les premiers dessins de cet homme de Néandertal, qui, contrairement à la légende, n'était pas du tout un guerrier farouche, belliqueux, mais c'était aussi et avant tout un artiste et probablement un être très doux, beaucoup plus doux que l'homme de Cro-Magnon qui est arrivé ensuite et qui l'a complètement écrasé. Donc, il faut dire que le premier génocide de l'histoire, c'est Cro-Magnon qui triomphe de Néandertal.
2: Oui.
0: Et en fait, Néandertal laisse des témoignages. Et les premières mythologies naissent et apparaissent à cette époque. Il y a déjà, tiens-toi bien, 500 000 ans. Et il y a 500 000 ans, on voit apparaître dans certaines grottes, donc c'est très très haut dans l'histoire, on voit apparaître déjà des témoignages qui sont interprétés aujourd'hui comme les premiers rudiments de ces mythologies, où on voit des boules de feu, on voit donc très distinctement le soleil, on voit très distinctement des étoiles, et on voit des boules de feu, et on voit même des rudiments de ce qu'on pourrait appeler aujourd'hui des ovnis. Donc dès cette époque.
2: Oui.
0: Et tout au long de l'histoire ensuite, c'est vrai dans la période Néandertal, c'est vrai aussi au moment de Cro-Magnon, et c'est vrai, a fortiori, dans la Haute Antiquité, puis ensuite dans la Basse Antiquité, puis ensuite au Moyen-Âge, ainsi de suite. Tout ça constitue le corpus dense, comme on dit quand on parle d'information, un corpus dense, d'informations telles qu'elles convergent vers, on va dire, la mythologie extraterrestre, au sens large. La mythologie d'observation, mais je dirais plus que d'observation, d'un grand rêve, de ses frères venus des étoiles qui nous auraient accompagnés à un moment. Ce rêve-là, on a la certitude.
2: Un rêve ou un souvenir, peut-être.
0: D'un grand rêve ou d'un souvenir, oui, quand on va loin dans l'interprétation de ce que pourrait être le contenu de ce rêve. Si on est certain d'une chose, c'est que le rêve existe. Mmh. Le rêve existe et il existe depuis très longtemps. Il y a longtemps qu'on rêve à des créatures venues d'ailleurs, à des êtres venus d'ailleurs et des êtres intelligents, plus intelligents que nous, qui seraient capables de se déplacer vers nous. Voilà.
2: Des primes de enfin, on rêve de primes de fin d'année, d'augmentation de salaire.
0: En... Par exemple.
2: Pas que de boules rouges.
0: Mais ce rêve-là, il est ancien.
5: On parlait du dieu cargo, par exemple. Un cargo vient dans une île du Pacifique, laisse des objets, et puis le cargo disparaît, et on revient 20 ans ou 30 ans après, et le cargo est devenu un dieu, est devenu quelque chose dont les gens se souviennent comme une chose bonne, comme chose qui a apporté des bonnes choses.
0: Et il introduit un mythe.
5: Et il introduit un mythe, voilà.
0: Bien sûr, oui. Bien sûr, mais ce que tu dis là à propos du mythe du cargo peut être absolument constitutif d'un rêve lié à ce qui est aujourd'hui conçu et compris comme étant une interprétation du phénomène OVNI. Le phénomène OVNI, aujourd'hui, produit des images qu'on ne comprend pas. Ces images, ces objets qui circulent et qu'on ne comprend pas, qui circulent non seulement dans la représentation collective, mais vraiment, véritablement dans le ciel, et qui quelquefois sont captés par des appareils photographiques ou par des stations radars. Donc, ils sont, en un certain sens, dotés d'un contenu qui est semi-objectif. Eh bien, effectivement, on les observe aujourd'hui.
5: Excuse-moi, on ne peut rêver que d'une chose qui... moi je rêve pas de choses qui n'existent pas. Je veux dire, pour qu'une civilisation rêve de quelque chose, c'est qu'il y a des
0: réminiscences
5: de quelque chose.
0: Absolument, ça va dans le sens, ce que je dis, c'est que par exemple, on a très bien pu avoir des observateurs sagaces qui, à cette époque-là, ont observé, par exemple, quelque chose dans le ciel.
5: Ah d'accord.
0: Alors, c'est très très possible. J'ai dit d'ailleurs tout à l'heure qu'effectivement, ce qui est certain, c'est que le phénomène OVNI existe maintenant, c'est-à-dire qu'il y a des observations qui sont faites de phénomènes qui ne sont pas rationalisables, et il n'y a aucune raison de limiter à notre époque ces phénomènes non rationalisables et non explicables. Donc on peut considérer que, par exemple, en Antiquité, des phénomènes de ce type existaient et étaient observés par les hommes de l'Antiquité et même au-delà.
5: Et partout autour du monde, parce qu'on en trouve chez les Aztèques, on en trouve...
0: Et partout dans le monde. Ça, c'est tout à fait possible. Alors, en revanche, on peut très bien considérer, par exemple, que la chute d'une météorite, ou la chute même d'une comète géante, comme celle qui s'est produite à la Tunguska, est engendrée... eh bien, une mythologie de ce type. Et elle est à ce moment-là indémêlable, si on peut dire. Elle est inséparable d'autres types d'observations qui pourraient effectivement renvoyer à des objets artificiels et non plus naturels. Donc il est difficile aujourd'hui de dire quelle est la composante. Est-elle réelle, ou est-elle donc objective, ou est-elle artificielle, ou est-elle au contraire purement... Bon, ça on ne sait pas. Mais ce qui est clair, c'est qu'effectivement le rêve existe. Cette mythologie renvoie à des phénomènes qui ne sont pas rationalisables et qui sont peu explicables, qui sont évanescents, qui sont tout ce qui effectivement relève d'une mythologie entre guillemets extraterrestre et qui est très ancienne. Donc on ne peut pas nier son existence. Ce qu'on ne sait pas dire, c'est quelle est l'origine de ces phénomènes. Est-ce que ces phénomènes renvoient véritablement à une présence extraterrestre qui aurait pris pied, qui aurait véritablement, et en toute tranquillité, foulé le sol de la Terre il y a 30 000 ans, 20 000 ans, 10 000 ans, 5 000 ans? Ça, personne n'est capable de dire aujourd'hui que ça a eu lieu. Personne.
2: Nicolas ?
4: Oui.
2: Oui ?
4: Ouais. Ben oui, ben j'ai rien à dire, là j'écoutais, en plus j'enregistre, comme ça je pourrais écouter.
0: Excellent.
2: C'est marrant, on va faire pareil.
5: Attention Nicolas.
4: Franchement, j'enregistre la dernière fois.
5: Nicolas, l'accoutumance te guette.
2: Voilà.
5: La vérité est ailleurs.
2: Eh oh, tu vas lâcher le personnage, il est dans le tu dors avec Mulder, il vit Mulder, il mange Mulder. Nicolas, oui. Donc écoute, je sais pas, t'as encore quelque chose à dire ou...
4: Mais en fait, c'était justement, il y avait juste un deuxième petit sujet, en fait, c'est juste une question.
2: Hyper rapidos.
4: Quoi ?
2: Oui, vas-y.
4: Oui, parce que dans ce même bouquin, là, en fait, à un moment, il parle d'un certain cube qui a été découvert par un certain docteur Gerlt au 19e siècle.
2: Oui.
4: Et en fait, comme ils disent, bon, je vais citer ce qu'il a écrit, en fait, ils disent que cet objet est apparemment vieux de plusieurs millions d'années. Et en fait, il se pose la question dans ce livre, par qui a-t-il été fabriqué et quand a-t-il été fabriqué ?
1: Oui, mais ça c'est...
4: Et en fait,
1: effectivement, bon, l'histoire du cube, elle est connue.
2: Ouais.
1: Elle est bien connue, Max.
2: Bien sûr. Tu la racontes mieux que moi.
1: Non, il s'agit d'un cube qui, effectivement, a été analysé par l'auteur et aurait été... la conclusion, c'est qu'il serait vieux de plusieurs millions d'années. Bon, le problème, c'est que le cube n'a jamais été analysé de façon irréfutable par un laboratoire scientifique et qu'on peut dire n'importe quoi, au fond, à partir de là, on peut affirmer qu'il a 100 000 ans, qu'il a 200 000 ans ou 10 millions d'années, ça n'a aucune importance. Il n'a jamais été soumis à l'équivalent du muséum d'histoire naturelle ou d'un laboratoire qui aurait pu dater au carbone 14 de manière irréfutable l'ancienneté de l'artefact en question. Alors donc, on ne peut pas en dire grand-chose en fait. Hein. C'est pas, enfin, en tout cas, pour moi, ce n'est pas une preuve vraiment irréfutable de l'existence d'un artefact qui serait la signature d'une civilisation extraterrestre.
0: Oui, il y a beaucoup d'exemples comme ça. Par exemple, il y a la machine d'Anticythère. Alors, cette machine est très, très intéressante parce qu'elle a été datée de manière certaine, mais avant d'avoir été datée, elle a été interprétée comme un objet totalement mystérieux.
2: C'est quoi ça ?
0: La machine d'Anticythère, ouais. c'est un objet qui a été découvert au fond, au fond de la Méditerranée, à peu près 50 mètres de fond, et on repêche. Enfin, ce sont des plongeurs qui ont repêché, en fait, quelque part au sud de la Grèce, au large, à peu près à 20 km des côtes, sur un haut fond, recueillent donc des vestiges, des objets. Et parmi ces objets, ils recueillent quelque chose qui est totalement énigmatique. Cette énigme est... donc ça se passe dans les années, à peu près dans les années 50. Ce qui est très étrange, c'est que la machine d'Anticythère, puisqu'on est près d'Anticythère, cette machine, cet objet qu'on recueille, est véritablement une machine. On constate que c'est un dispositif assez sophistiqué qui fait penser de manière très précise à une horloge. Et on se dit, mais comment est-ce que, au minimum, cet objet a 8000 ans, et comment est-ce qu'il y a 8000 ans, on a pu construire effectivement une horloge, et particulièrement cette horloge renvoie à des mouvements qui sont probablement des mouvements de planètes, et on dit, tiens, c'est un planétarium. Et effectivement, c'était une sorte de planétarium très rudimentaire. Il a fallu pratiquement un quart de siècle, c'est-à-dire 25 ans, pour comprendre exactement ce qu'était la machine d'Anticythère. Mais pendant très longtemps, et des ouvrages ont été en abondance et par dizaines écrits sur cette machine en disant « la seule explication possible, c'est l'explication extraterrestre ». cet objet vient d'ailleurs.
2: Ouais.
0: Et en tout cas, s'il ne vient pas d'ailleurs, sa conception vient d'ailleurs.
2: Non, je...
0: Et bien sûr, donc c'était ce qui, évidemment, se tombait sous le sens à l'époque. Jusqu'à ce qu'on découvre des plans qui ont été engendrés par des mécaniciens grecs. Or, les mécaniciens grecs étaient des personnes absolument géniaux, qui, comme Héron, par exemple, qui a été Héron d'Alexandrie, qui a été l'auteur du premier réveil, en fait, automatique, et puis aussi de mille choses, notamment le distributeur de boissons automatiques. Il y a assez longtemps, et qui effectivement, même de la machine à vapeur, de la machine de Héron, était l'ancêtre lointain de la machine à vapeur. Et on a découvert dans l'environnement, dans l'atelier, si on peut dire, dans le laboratoire de ces mécaniciens grecs, eh bien, le témoignage d'une machine qui est exactement le plan, si on peut dire, de la machine nordicitaire. C'est à ce moment-là qu'on a compris que les mécaniciens grecs avaient chez eux, les premiers en tout cas, avaient chez eux les moyens de construire des machines sophistiquées qui étaient des premiers planétariums, notamment révélant des connaissances en astronomie qui étaient absolument étonnantes, phénoménaux. Donc, à partir de là, on a compris que des objets qui apparemment étaient très mystérieux pouvaient trouver une explication rationnelle, tout à fait naturelle dans le corpus des connaissances.
2: Voilà mon petit Nicolas.
4: Ouais, pour en revenir au niveau du cube.
2: Oui.
4: Ouais, comme ils disent, il a disparu. Donc il n'y a plus aucune façon de vérifier si...
2: Toi aussi tu vas pas tarder à disparaître, hein, on va t'obliger. Hein.
4: Ouais, non mais c'est juste le dernier truc pour conclure quoi.
2: Ouais.
4: Est-ce que donc on peut vraiment croire que c'est véridique, que c'est réel, ou est-ce qu'on dit que c'est une histoire ou c'est complètement inventé?
1: Écoute, moi j'ai tendance malheureusement à croire que c'est un petit peu une hypothèse ad hoc. C'est-à-dire que finalement le cube intervient comme un élément qui fait rêver, sans doute, mais dont l'existence est vraiment très douteuse.
0: Il faut que le rêve ait une fin.
2: Voilà mon petit Nico. Ah, c'est aussi, on arrête. Hein.
4: Ok.
2: Bah, ça roule.
4: Je pourrais t'avoir en rentable.
2: Qui, moi?
4: Ouais, Max.
2: Ouais, bien sûr, ouais.
6: Quoi? Il veut que tu lui expliques.
2: Ok, d'accord, très bien. Bon, on écoutera la cassette ensemble.
6: Ouais.
2: D'accord, on va faire comme ça, ça sera beaucoup plus simple. Dernière ligne droite, Igor et Grishka Bogdanov, nos invités avec Mulder. Puis on va jouer de la musique, après c'est promis, hein, on va jouer de la country, ça va être chaud. Préparez les merguez, faites sortir les feux de bois et tout, la cheminée, ça va être tranquille. Rien à voir avec la country, ça, je sais pas si vous appréciez la house un petit peu aussi.
0: Ah, on écoute que ça tous les soirs.
2: Ah bah écoute, tant mieux alors. Paul Johnson, Get Down sur Fun Radio et ensuite on revient. Ah, il nous reste une dizaine de minutes, il va falloir faire très vite.

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2: Et également un invité d'honneur, Mulder, qui est avec nous également jusqu'à minuit. Profitez-en, enfin faites vite, hein, on va faire très rapidos. Romain, 17 ans, Damien est avec nous.
3: Ouais, salut mec. Bonsoir Igor, Grishka et Mulder.
4: Salut.
2: Ouais, salut. Alors Romain, on va parler des météorites ensemble.
3: Ouais, alors j'ai entendu parler d'une théorie en fait, comme quoi il y aurait divers météorites comprenant des composés organiques, comme vous en avez un peu parlé avant, hein, qui aient pu être à la source en fait de la vie sur Terre. Donc en fait, je voulais savoir si vous pensiez que la vie terrestre pouvait être tout simplement d'origine extraterrestre.
4: Bon, mais là, il y a vraiment des hypothèses très intéressantes qui sont assez récentes d'ailleurs, mais qui circulent sur ce point d'une, ce qu'on appelle une panspermie, c'est-à-dire en fait une possibilité de, on peut le dire, d'une invasion entre guillemets biotique de type extraterrestre. Les exobiologistes, c'est-à-dire ceux qui sont préoccupés aujourd'hui de la connaissance des mécanismes de vie ailleurs que sur Terre, ce qu'on appelle donc l'exobiologie, sont pratiquement unanimes sur ce point. Un, ils constatent que chaque année, 30 000 tonnes, il faut que tu saches que 30 000 tonnes de matière extraterrestre tombent, c'est-à-dire sur Terre. 30 000 tonnes, c'est quand même énorme. Chaque année, tu as 30 000 tonnes de météorites, de poussière, parfois des météores un petit peu plus importants, heureusement, ils sont petits. Mais enfin, ça fait quand même 30 000 tonnes qui tombent, essentiellement dans les océans, chaque année à la surface du globe terrestre. Quand tu multiplies par 100, par exemple, tout d'un coup, sur 100 ans, tu vois à peu près le type d'énorme quantité, effectivement, ouais, de matière. Hein, c'est énorme. Bon. Alors, si on se reporte à ce qui se passait il y a assez longtemps, c'est-à-dire autour de moins 3 milliards et demi à moins 4 milliards, à 4 milliards 200 millions d'années dans le passé. À cette époque-là, la quantité de matière extraterrestre qui tombait sur Terre était beaucoup plus importante, pour des raisons qui sont liées au fait que le Soleil de deuxième ou de troisième génération qui avait explosé à cette époque-là avait produit effectivement dans le système une série de matières très très importantes, dont des météorites qui tombaient probablement de l'ordre de 150 000 à 200 000 tonnes par an. Et comme Igor le disait tout à l'heure, dans cette quantité énorme de matière extraterrestre, il y a toujours des acides aminés. Il y a quelques semaines, nous avons parlé avec un exobiologiste qui nous a dit que, selon lui, il était persuadé que la vie sur Terre avait vraisemblablement démarré suite au bombardement intensif de matière donc extraterrestre dotée de ces molécules prébiotiques, de ces briques de la vie que sont les acides aminés et puis certaines composantes qui interviennent dans l'ADN et dans l'ARN, qui se sont combinées ensuite dans l'océan et qui ont, sous la forme effectivement primitive qu'on reconnaît, démarré l'évolution sur Terre. Pour lui, c'est une certitude, mais il n'est pas le seul. Aujourd'hui, il y a une majorité d'exobiologistes qui pensent comme cela.
2: Et des animateurs radio aussi. Je vous le dis tout de suite, hein, Romain. Qu'est-ce que tu penses de tout ça, Romain ?
3: Non, mais je suis assez d'accord avec vous, c'est...
2: Tu dis quoi ?
3: Non, mais c'est vrai que c'est assez possible que, en fait, la vie terrestre est d'origine extraterrestre, quoi.
4: Oui, ben absolument. Et puis, si par exemple, on fait l'analyse, et ça a été fait maintenant, des matériaux qui flottent tout simplement sous la forme de gaz dans l'espace ou de poussière, eh bien, c'est la même chose. On a fait des recueillements qui sont aujourd'hui extrêmement troublants même. C'est que, d'une manière tout à fait certaine, on a recueilli des molécules prébiotiques dans l'espace, très directement dans l'espace, des chaînes longues, notamment des chaînes organiques ou des chaînes préorganiques, qui ont été recueillies effectivement dans l'espace et qui sont, qui ne demandent qu'une chose, c'est de se déplacer sur Terre lorsque une météorite va effectivement servir en quelque sorte de vecteur pour transporter ces molécules prébiotiques qui flottent dans l'espace, mais qui flottent réellement, qui sont là. Je parle de l'espace non pas interstellaire, comme on le disait tout à l'heure, mais interplanétaire. Mais effectivement, dans le milieu interplanétaire, c'est bourré, en quelque sorte, de molécules organiques qui sont effectivement transportées sur Terre par les météorites, par les comètes.
2: On peut expliquer en deux mots, tu l'avais fait la fois d'avant, Igor Grishka, la différence météorite et météore, ce que c'est, d'où ça vient ?
4: Bon, c'est simplement, là c'est vraiment une question de taille. Les météorites sont
2: des fragments,
4: petits, des fragments de météores, et les météores sont beaucoup plus importants. Les météores frappent la Terre, heureusement, très rarement. C'est de l'ordre de... un impact important d'un objet qui mesure comme, non pas celui que nous avons évoqué tout à l'heure, qui est effectivement de 100 mètres simplement, mais qui serait beaucoup plus important. Un objet, par exemple, de 100, disons, 100 kilomètres, 100 km de diamètre pulvériserait la Terre. C'est probablement qu'elle serait coupée en deux. Si on avait un objet de 100 km...
2: Qui arrive à quelle vitesse à ce moment-là? Qui arrive à quelle vitesse à peu près?
4: C'est toujours des dollars de plusieurs dizaines de kilomètres par seconde. Hein. Donc ce sont des vitesses très très élevées. On peut considérer que si un objet effectivement de 100 km arrive sur Terre, il provoque la fin du monde. Véritablement la fin du monde. Parce que rien ne résiste. L'onde de choc est tellement puissante, c'est des milliards, effectivement, de mégatonnes qui, en un instant, se déchaînent. Il est probable que la secousse provoque une faille qui est probablement de l'ordre de plusieurs milliers de kilomètres, donc peut couper la Terre quasiment en deux. Donc à apporter des fissures qui sont telles que rien ne résiste. Et de toute façon, le choc est tel que toute forme de vie est irrémédiablement... éradiqué de la Terre.
2: On est constamment en train d'observer, de voir si ça peut arriver ou pas. Il y a moyen d'essayer de détourner ou de... Enfin, des plus petites, parce que là, on parle de choses vraiment énormes, mais ce qu'on fait des...
4: Mais pourtant, 100 km, ça paraît pas très gros, parce que c'est un département français.
2: Oui.
4: On considère qu'un département français, non, on se dit, bon, ben, la Terre est quand même plus... Ben non, en fait, compte tenu de la vitesse, de l'impact énergétique, c'est tellement gigantesque, ça produit ça. Par exemple, si on regarde ce qui s'est passé à propos de l'extinction des dinosaures, donc il y a 65 millions d'années, c'est un phénomène de ce type qui a eu lieu. Probablement que c'était une comète, c'était un bloc de glace, mais qui était beaucoup plus important que celui de la Tunguska, et qui a produit, on l'a dit la dernière fois là, au cours de l'émission, une vague qui mesurait probablement 3000 mètres, donc 3 km de haut, et qui a coupé un continent en deux. C'est à ce moment-là, effectivement, que les continents se sont véritablement séparés et que l'Amérique est allée d'un côté et puis l'Europe de l'autre, alors qu'on sait très bien que tout était séparé, que rien n'était séparé à l'intérieur de l'archaïque, et que donc, effectivement, toute forme de vie importante a été rayée. Il ne restait plus à ce moment-là que des petits animaux dont, effectivement, les mammifères ont été les ancêtres. Mais on peut, heureusement, considérer que ce type d'événement est extrêmement rare et se produit tous les 100 millions d'années. Tous les 100 millions d'années, on aura à redouter un phénomène de ce genre. On en a eu un il y a 65 millions d'années, on a probablement encore quelques dizaines de millions d'années de tranquillité.
2: Eh ben voilà, on est tranquille. Hein. Voilà mon petit Romain.
3: Ok, ben c'était sympa. Sinon, un deuxième petit truc.
2: Ouais, en tout, on a 3 minutes. Hein.
3: Vous pouvez nous jouer un petit truc avec guitare?
2: Ah ben ça va venir, oui, justement. Ouais, on va faire la pause, justement, c'est ce qui est prévu. Donc c'est très bien, tu me tends la perche.
4: Ah oui, on va tout jouer.
2: On va faire une pause tout de suite. Mon petit Romain, tu joues d'un instrument, toi?
3: Ouais, un peu de flûte traversière.
2: Bon, bah très bien. Bah écoute, nous on est venu, on est venu avec des harmonicas. Il y en a deux. Moi, je vais en prendre un. Grishka également. Et puis tu fais les deux, guitare et.
4: Ah oui, bien sûr. J'ai fait les deux.
2: Ah d'accord. T'es venu avec du matériel et tout. Ouais, bon, ouais. Très bien. Donc on va s'éclater. Et donc vous allez mettre le son à fond de votre radio et on va terminer comme ça en musique tranquille, peinard. Donc Romain, il va falloir être attentif.
3: Ok.
2: Très bien, il y a un morceau que tu voudrais tout particulièrement parce qu'il joue de tout. Hein. Ils sont hyper branchouilles. Hein.
3: En country, je connais rien.
2: Hein, un petit. Non. Non, mais même sur autre chose, n'importe quoi. Ils sont hyper branchés. Tu demandes à Michael Jackson, il te le joue. Tu demandes à Stone, il te le joue. Tu demandes à Beatles, ils vont te le jouer aussi. Il paraît qu'il joue les Stairway to Heaven de Led Zeppelin à l'harmonica.
4: Ah ouais, c'est absolument
2: compliqué. C'est vrai,
4: ça.
2: C'est vrai. Eh ben, c'est une petite démo là.
4: Ben, non, l'harmonica n'est pas accessible.
2: Ah bon, d'accord, ok, quel dommage.
4: Uniquement ça. Hein.
2: Allez, suite et fin de cette émission avant de rendre l'antenne. Tranquille, peinard, Igor et Grishka. Puis peut-être que Mulder va jouer d'un instrument. Non, il joue pas d'un instrument.
0: Ah, non. Ma voix, c'est tout.
2: D'accord.
0: C'est bon, plus bel instrument quand même.
2: Ah, ben, on va se contenter de la voix. Et puis je jouerai également un petit peu d'harmonica. Tout de suite, voilà. Ne bougez pas.
5: Bienvenue, salut Karine, salut Florent, ça va là-bas?
6: Salut!
5: On dit pas salut Max, ça va, merci. On va pas Max, on dit pas salut à Max parce qu'il est momentanément indisposé, mais il va pas tarder à nous arriver dans quelques temps. C'est pas grave, on va ouvrir l'émission à nous trois ce soir, comme a dit Karine, et on va commencer avec Maud qui a 17 ans de Ternus. Salut Maud!
7: Salut Jenny!
5: Tu vas bien?
7: Ouais, ça va.
5: Écoute, on va parler un peu entre filles avant que Max vienne parce que je viens de lire un truc absolument scandaleux et je voulais voir ton avis dessus.
7: Oui.
5: Ok, donc en fait c'est une plage en Italie, donc c'est une plage un peu comme sur la côte, tu sais, la côte d'Azur.
7: J'adore l'Italie.
5: En France, mais voilà, c'est bon, je sais pas si tu vas adorer ce que je vais te dire, parce qu'en fait c'est une plage d'Italie sur le Riviera italien, comme on dit, ouais. Et en fait la maire d'un des villes sur justement ce côte, il a envie de mettre un projet de loi, et en fait ce projet de loi va dire que toutes les filles qui sont pas en pleine forme n'ont pas le droit de se promener en maillot de bain dans les rues de cette ville.
7: Ils sont pas en pleine forme, qui ont un problème. physique ou
5: oui, mais c'est-à-dire les femmes grosses. Donc c'est-à-dire si une femme, en fait, je te donne c'est ce qu'il dit. Parce qu'en fait, il dit qu'il faut qu'une femme passe 8 des 10 trucs, qualifications, y compris par exemple si elle a des fesses fermes, si elle a le buste en pleine forme, mais c'est hallucinant. Déjà, un, on se demande comment il va se tester pour ça. Et puis deuxièmement, est-ce qu'on va voir ces lois pour les hommes? À mon avis, non. Si un homme, il a un gros bide, il peut se promener comme il veut.
7: Mais ça passera pas, à mon avis, quand même.
5: Bon, il faut espérer que non, mais quand même, il faut dire quand même, ils sont hallucinants parfois dans la vie. C'est parce que je comprends, il veut garder la beauté de sa ville et tout ça, mais ouais. Bon...
7: je pense pas quand même. Bientôt, il y aura que des top modèles, quoi.
5: Oui. Et on verra, je veux bien voir la tête de ce maire aussi, parce que pour voir s'il est vraiment en pleine forme. Parce que si lui, il a une grosse bide, il se croit promis à se balader torse nu. Bon, ça, c'est autre chose. Mais bon, voilà.
7: Il doit avoir une maison, à mon avis, une maison à côté de la mer, un truc comme ça. Il doit avoir vue sur la mer.
5: À mon avis, c'est ça, quoi. Il a la belle vie. Bon, à part ça, Maud, tu veux parler de quoi?
7: Bah, je téléphonais parce que je sais pas, j'ai du mal pour sortir avec des gars, en fait.
5: Mais pourquoi?
7: Ça fait un an, mais je sais pas. Pourtant, je suis déjà sortie avec des mecs, quoi, pas mal. Mais je sais pas, j'ai l'impression de changer, quoi, quand je suis avec eux.
5: Mais changer dans quel sens?
7: Je suis pas la même, quoi, je me trouve un peu plus bête, quoi, je sais pas...
5: Mais un plus bête, donne-moi un exemple concret. Le dernier mec avec qui tu étais, c'était qui et qu'est-ce qui s'est passé?
7: C'était quoi, la fête d'une copine, quoi, tout simple. Et je sais pas, j'ai l'impression que je fais exprès d'être stupide, quoi, je me rends plus stupide, en fait.
5: C'est de dire que tu t'effaces un peu face à eux.
7: Ouais, voilà, c'est ça, exactement ça, ouais.
5: Ouais, mais bon, tu sais, ça c'est un comportement malgré tout qui est un peu normal quelque part chez les filles. C'est parce que tu sais, selon les rôles de la société, etc., etc., on est un peu appris à sois belle et tais-toi, tu vois.
7: Ouais.
5: Donc peut-être quand tu te mets avec un mec, ça te donne l'impression que peut-être si tu agis un peu comme la belle fille, un peu bébête, etc.
7: Ouais,
5: et
7: ouais, c'est ça, c'est exactement ça, ouais. Je sais pas, j'ai du mal à m'exprimer, quoi. C'est pas du tout la même chose, quoi.
5: Oui, peut-être aussi, c'est le fait, si tu es amoureux de le garçon, tu es aussi intimidé, hein.
7: Oui, c'est ça.
5: Ça peut être tout simplement ça aussi.
7: Et puis justement, quoi, à partir du moment où je fais la connaissance d'un mec, tout de suite, je me mets dans la tête, quoi, que ça va être tout de suite un mec, quoi, avec qui il faut que je sorte et tout. Je pense pas que ça va être un bon copain ou autre chose. C'est bon, je me dis, ouais, il faut que je sorte avec lui ou autre chose, quoi.
5: Tu as les copains qui sont vraiment juste des copains avec qui tu te sens un peu mieux toi-même?
7: Ouais, j'en ai pas mal, quoi. C'est des copains de classe, mais ça fait pas mal de temps que je les connais, quoi.
5: Uh-huh. Et avec eux, tu es bébête ou tu es plus normale?
7: Non, là, je suis plus, justement, quoi. C'est pas du tout la même chose, quoi.
5: Ouais, mais
7: bon... Ouais, ils me connaissent mieux, puis je les lire plus, quoi.
5: Mais ça, c'est déjà quelque chose de positif, parce que ça prouve que tu es capable d'avoir une relation quasi normale avec un garçon. Donc voilà, c'est pas un problème profond, tu vois ce que je veux dire?
7: Ouais.
5: Donc en fait, le truc qui est à toi maintenant de trouver la façon que tu puisses le faire, c'est de prendre ces comportements que t'as avec tes copains et le mettre avec le mec dont t'es amoureuse. Donc voilà, c'est sûr, c'est facile à dire, mais bon...
7: Ouais, c'est pour ça qu'au début, il faut mieux avoir un copain comme ça, puis voir après si ça va mieux, quoi que ce soit un copain comme ça, puis après si ça va mieux, je sors avec lui et tout, quoi, ça se fait... Ça se fait au feeling, en fait.
5: Oui, voilà, par exemple, ça se fait au feeling. Mais en même temps, je sais pas, moi, ce que tu peux faire, c'est disons que tu es avec un nouveau mec, tu as une conversation avec lui, il te fait un peu. Tu t'entends en train de dire les conneries, les trucs stupides, et tout d'un coup, tu t'arrêtes, et tu dis non, attends, laisse-moi me dire ce que j'ai voulu dire. Et là, tu fais un effort constitué, c'est vraiment de dire le truc que tu veux dire, mais d'une façon, pas intelligente, mais d'une façon normale, quoi.
7: C'est ça.
5: À mon avis, c'est le truc à faire, quoi. Il faut juste que tu essaies de changer ton comportement. Mais bon, t'es jeune, t'as 17 ans, c'est pas la fin du monde. Hein.
7: Ah bon, enfin, jeune, ouais, j'ai pas l'impression non plus d'être jeune, quoi. Je veux dire, on a tout de suite l'impression que 17 ans.
5: Oui, je sais que c'est la fin du monde, mais.
7: Ça passe vite, en fait.
5: Je sais.
7: 18 ans, ça sera bientôt là et tout. Puis, ma foi.
5: Ouais,
7: mais... aussi, j'ai l'impression que les mecs ont beaucoup changé en ce moment parce qu'on remet sur le tapis l'égalité des sexes.
5: Ouais.
7: On voudrait que les meufs changent un peu, qu'elles abordent les mecs et tout.
5: Uh-huh.
7: Alors les mecs, maintenant, ne comptent que sur les meufs, quoi.
5: Tu quoi?
7: Ah, je pense, ouais. Totalement,
5: quoi. C'est vrai? J'ai pas Florent.
6: Oui.
5: T'écoutes ce qu'elle dit, la Maud?
6: Je n'entends pas trop.
5: Parce qu'attends, je t'explique. Parce qu'elle t'a dit... Prends un casque. Parce qu'en fait, Maud, elle dit qu'elle a l'impression que les garçons, en ce moment, en fait, ils font pas l'effort. Parce que c'est l'égalité des sexes. Et que maintenant, ils attendent que les filles viennent vers eux. C'est vrai?
6: Ah bah, c'est vous qui l'avez voulu, hein.
5: Quoi?
6: C'est vous qui l'avez voulu, hein.
5: C'est nous qui avons voulu.
7: Ah, mais là, c'est un peu trop,
6: sexes,
7: quoi.
6: L'égalité des sexes, je suis désolée, quoi.
5: Oui, mais ça marche dans les deux sens, quand même. Ça veut dire que vous pouvez toujours venir vers nous, non?
7: C'est là, ils sont vraiment totalement allés, quoi. Les mecs, c'est bon, quoi. Ils ont les mains dans les poches, ils attendent, quoi.
6: Bah, c'est normal.
5: T'es d'accord, Karine?
8: J'ai remarqué ça aussi. Les mecs, ils attendent. Maintenant, ils font plus rien, ils bougent pas.
5: Ouais.
8: Ils vont venir nous voir.
5: Ouais,
7: ils attendent trop sur nous, quoi. Moi, justement, quand je suis décidée, je pars à l'attaque, quoi.
5: Ouais.
7: Alors, c'est exaspérant, quoi, les mecs.
5: Florent, c'est ta faute.
9: Trop
6: de toute façon, mais pourquoi on irait? Vous avez besoin de nous.
5: Oh, oui. On a besoin de votre sperme, c'est tout.
8: Je crois que c'est réciproque. Je pense que vous avez autant besoin de nous que nous, on a besoin de vous.
5: Non, exactement.
9: On avait demandé quand même l'égalité des sexes, ok, de ce côté-là, mais alors là, c'est vraiment trop, quoi.
5: Oui, mais moi, tu sais, tu vas voir un truc. Enfin, bon, j'ai pas 17 ans, si c'est comme ça, mais plus tard dans la vie, tu vas voir, maintenant, tu sais, moi, je suis un peu plus âgée que toi. Il y a plein de garçons, les copains à moi, qui ont maintenant 26, 27, 28 ans, et tout ce qu'ils veulent, c'est se caser. Et en fait, ils ont du mal maintenant parce qu'ils n'ont pas d'habitude d'aller draguer les filles. En fait, ils ne savent pas comment aller vers les filles, donc ils restent chez eux comme des cons. Et ils ne trouvent pas de copains. Donc en fait, à mon avis, au bout d'un moment, il y a un moment où vraiment les garçons, ils vont en avoir vraiment marre, ils vont venir vers toi, donc il n'y a pas.
9: Ouais, parce que là, ils matent, ils regardent et tout, mais ça ne bouge pas, quoi. La limite, où ils parlent, où ils font des sous-entendus tout stupides et tout, puis. Oui, ils comprennent pas les sous-entendus, c'est ça aussi, quoi.
5: Oui, ils sont bêtes, les mecs, hein.
10: Ouais, je suis pas d'accord avec toi, moi.
5: T'es pas d'accord, Florent? Pourquoi, Florent?
10: Parce que bah il y a pas mal de nanas justement qui appellent aussi pour dire que les mecs vont trop draguent trop.
5: Vont trop loin.
9: Ils vont qu'à venir vers moi dans ce cas-là.
5: Voilà, tu les envoies à Tournus en mode.
9: Ah oui.
10: C'est peut-être toi, je sais pas.
5: Oui, c'est clair.
9: Voilà, bon. Je suis sur Chalon, là j'ai un appart, mais c'est pareil, quoi, ça bouge pas. Il y a une époque où les mecs abordaient tout dans la rue, où ils étaient un peu plus. Là on peut aller dans un café à Chalon sans se faire aborder, je crois que c'est clair.
5: Uh-huh.
9: Ils regardent et tout, c'est pas pareil, quoi. Peut-être qu'à Paris, c'est totalement différent, quoi. J'y vais de temps en temps, mais alors. Ouais. À Chalon, faut que les mecs se bougent.
5: Mais bon, écoute,
10: ouais, mais c'est parce que le dragueur numéro 1 à Chalon est parti.
9: Quoi. Voilà, c'est pour ça.
5: C'est qui? Ah oui, exact, c'est Arnaud, non?
10: Ouais, c'est la fille depuis là-bas, donc.
5: Ah oui, attends, si jamais, en fait, tu es à Chalon.
9: Oui.
5: Ah, attends. Attends, qu'est-ce qui se passe?
10: Il n'y a plus de micro.
5: Il n'y a plus de micro. Attends, on va mettre un disque.
9: Ouais.

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2: Ok, on y est. On s'excuse pour le petit pain de tout à l'heure. En fait, ils font un nouveau studio à côté dont on vous parle depuis très très longtemps. Et apparemment, quelqu'un, on ne sait pas qui est coupable, si c'est petit David ou du fou Lucky, mais quelqu'un a poussé un bouton. Du fou, là, mon avis. Ça a tout foutu en l'air. Mais ce n'est pas grave, on y est toujours. Max ne va pas tarder d'arriver. Et on est toujours avec Maud.
3: Oui.
2: Avec Maud qui a dit qu'en fait, elle avait des problèmes parce qu'elle ne trouvait pas les garçons qui venaient vers elle, etc., etc. Mais Maud, figure-toi qu'on a trouvé Sébastien d'Orléans. Il a 20 ans. Il dit qu'il ne se trouve pas de copine non plus. Donc on va demander un peu ce qui se passe. Sébastien, t'es là?
4: Ouais.
2: Salut.
3: Salut Sébastien.
2: Attends, mais Sébastien, c'est clair pourquoi tu ne dragues pas? Parce que t'as pas de tu la pêche, hein. Attends, le mec il dit salut. Ouais, ça t'étonne, ça m'étonne pas en boîte que ça marche pas pour toi. Non, mais sérieux, pourquoi tu dirais que tu trouves pas de copine?
4: Je sais pas. Honnêtement.
2: Mais tu vas vers les filles, comme on a dit tout à l'heure, ouais. Tu vas vers les filles, tu dragues des filles ou pas?
4: C'est rare.
2: C'est rare, pourquoi?
4: Bah, je suis assez timide.
2: Ouais, t'es assez timide, mais Maud aussi, hein.
3: Bah non, moi je suis pas timide justement.
2: Quand
3: je
2: vois quelqu'un,
3: c'est ça justement qui est timide, quoi.
2: Mais tiens, Maud, 17 ans Tournus, Sébastien 20 ans Orléans, je vous présente, allez-y draguer. Tiens, on va imaginer que vous êtes en boîte. Attends, on va mettre un petit peu de musique. Alors vas-y, drague.
4: Voilà. Non, je te jure, je sais pas trop.
2: Mais Maud va commencer, allez Maud.
3: Bah, salut, tu viens souvent ici?
4: Non, pas souvent.
3: Non? Ça te plaît?
4: Ouais.
2: Et normalement là, Sébastien, c'est à ton tour de redemander une question à Maud. Tu sais, une conversation, c'est comme une balle. On le jette, on le rejette, on l'attrape, on le rejette, on le jette. Donc elle t'a jeté une question. Maintenant, c'est à toi de jeter une question vers Maud.
4: T'as quel âge?
2: Bien.
3: Ouais, j'ai 17 ans. Je vais bientôt sur 18, quoi, 30.
4: Ah, super.
2: Attends, mais Sébastien, au moins tu veux dire...
3: Il est enthousiasmé, c'est ça qui va pas, en fait.
2: Oh, mais c'est clair, mais comme elle dit Karine, je sais pas moi, la conversation c'est un art quoi. C'est, tu sais ce qui marche?
4: Ouais.
2: Il faut que vous essayiez de convaincre l'autre personne que vraiment tu es intéressé en ce qu'ils disent.
3: Ouais, exactement, ouais.
2: Même si ça te fait chier, même si tu as juste envie de coucher avec la personne, je sais pas. Il faut que tu essayes de prouver que tu es intéressé dans cette personne. Donc par exemple, Sébastien, qu'elle t'a dit qu'elle avait 17 ans, t'aurais pu dire, ah oui, 17 ans, c'est un âge génial. Je sais pas, moi, tu dis des conneries, tu dis n'importe quoi, mais tu parles.
3: Bah, à mon avis, la boîte, c'est pas trop, oui, pour aller draguer, quoi, Sébastien.
4: Ouais, aussi, ouais.
3: Il y a un peu trop de monde, il ferait plutôt, je sais pas, il y a des petits cafés, des petits pubs sympas et tout, quoi.
2: Tu y vas dans les cafés et les pubs, Sébastien?
4: Moi, fort, pas souvent.
2: Mais qu'est-ce que tu fais alors? Sérieux?
4: Pas grand-chose.
5: Bah, où tu veux les trouver?
4: Ça me fait chier.
2: Mais oui, où tu veux les trouver en fait? Qu'est-ce que tu crois?
3: J'attends peut-être qu'elle vienne frapper à sa porte ou quelque chose comme ça, quoi.
2: Mais peut-être, mais bon,
4: ouais,
2: j'ai marre.
4: Mais
6: pour ça, il faut
4: au moins
6: que tu te montres à l'extérieur pour qu'elle vienne frapper à la porte.
2: Tout à fait, tout à fait. Mais
3: ouais,
2: Sébastien, à l'école, alors, tu n'as pas les filles dans ta classe?
4: Pas trop, non.
2: Non?
4: Surtout des garçons.
2: Surtout les. Pourquoi tu fais des études, quoi?
4: Fac de droit, mais. Il y a peu de mecs.
2: Il y a peu de mecs ou il y a peu de filles?
4: Il y a peu de filles.
2: Mais alors, donc justement, j'ai pas, tu...
3: Faut sortir, ouais, faut prendre la vie du bon côté, quoi.
4: Ouais, j'apprends mal en ce moment, hein, je vais te dire.
2: Ouais, mais ça s'entend dans ta voix, Sébastien. Mais tu sais, c'est le fameux truc, on n'a rien sans rien. Et si toi, tu bouges pas tes fesses, c'est pas forcément elles qui vont venir vers toi.
3: Justement, juste, tu penses qu'au début, quoi, tu vas te faire une amygdale et tout, tu te fais, ça fait une connaissance de plus et tout.
2: Donc
3: tu commences tranquille et tout... Tu te dis, ah, tu la revois le lendemain. Faut pas attaquer dur, en fait. Ça va beaucoup plus vite, faut attendre même quelques jours, au lieu d'attaquer dur. Quoi. La fille, elle voudra plus facilement te revoir ou sortir avec toi, quoi.
2: Mais c'est clair, écoute, Maud.
3: Elle... tout de suite, elle dirait non, quoi, je crois que c'est clair.
2: Et en plus, Maud, elle est plus jeune que toi et elle écoute comme elle est intelligente, cette fille. C'est ça qu'il faut chercher.
5: Oh là là.
2: C'est ça ce qu'il faut chercher chez les filles, c'est Maud.
3: D'accord.
2: 17 ans de Tournus.
5: Non, je suis pas d'accord.
2: T'es pas d'accord? Tiens, Max vient d'arriver. T'es d'accord, Max?
7: Bah, moi je suis d'accord. Moi je t'écoute depuis le début. Je suis complètement d'accord.
3: D'accord.
7: Moi je suis d'accord. Mais c'est ça que je comprends pas. Je t'écoute depuis le début. Je trouve ça marrant la façon dont tu réagis.
3: Pourquoi?
2: Tu parles à qui, Maud ou Sébastien là?
7: Bah, vous deux, j'écoute votre discours. Ça tient pas la route.
2: Quelle?
7: Bah, non, il faut pas partir dans ces bases là. Sinon, tu t'en sors plus. Il faut que tu sois beaucoup plus toi-même.
2: Mais tu parles à qui là?
7: Ah,
2: c'est ça la question.
7: C'est la question.
2: C'est
7: à qui,
2: ça la
7: à,
2: question.
7: À qui je m'adresse?
2: À qui tu t'adresses?
7: Non.
3: Moi, c'est. J'ai c'est, envie c'est...
7: De si, mais c'est plus, par là qu'il faut que t'ailles.
2: C'est plus ça ce qu'il veut dire.
7: Voilà. C'est plus ça que je dis, c'est plus ça que je ferai.
6: Le chemin.
2: Voilà, exactement.
7: Ça dit que le chemin, c'est tout, quoi.
3: Ouais, mais un mec qu'on connaît pas depuis. Je sais pas, qu'on vient juste de connaître, c'est dur d'être soi-même, quoi. Je sais pas, je vois ça comme ça. En
2: non,
3: fait, c'est avec le temps qu'on apprend à découvrir la personne, quoi.
2: Non, exactement, tu as raison. Mais ça veut pas dire qu'il faut pas que tu, comme tu as dit tout à l'heure, mode, que tu réagisses comme la fille bébête en faisant as-tu les blagues idiots des mecs. Si un mec te dit une blague con, tu dis écoute, c'est con ce que tu viens de dire, tu sois naturel, quoi.
7: Ouais, voilà. Bah, te force pas, reste naturel, quoi. Rigole bêtement et voilà.
2: Non, mais justement, c'est ce qu'elle disait tout à l'heure. Elle disait, elle a un problème.
7: Je le sens qu'elle est bébête.
2: Non, mais elle a dit, elle a un problème avec des mecs. Elle est impressionnée et elle répond bêtement. Elle fait
7: ça, il faut pas ça.
2: Parce qu'il n'y a rien de pire que ça.
7: Ah, c'est une horreur.
3: Ouais, puis je commence à avoir l'impression que plus on casse les mecs, plus ils reviennent au galop, en fait. Non?
7: Ah, bah oui, parce qu'en fin de compte, normalement, on a plutôt tendance à penser qu'on peut vous avoir facilement. Alors, quand on n'arrive pas à avoir une fille, effectivement, on a tendance à repartir à la charge.
3: Mais j'ai tout essayé.
4: Bah, moi, je repars pas à la charge.
7: Ah, merde, il est là, lui aussi?
2: Sébastien,
7: c'est qui, lui?
2: Sébastien d'Orléans, 20 ans.
7: Ah, c'est lui,
2: C'est lui, parce qu'en fait, tu t'expliques. Maud, en fait, elle dit que les garçons viennent jamais vers elle. Elle a l'impression qu'ils ont toujours les mains dans la poche.
7: Ouais.
2: Et Sébastien dit, putain, j'ai pas de copine, pourquoi? Donc, on essaie de les mettre ensemble.
7: Ah ouais, d'accord.
2: C'est ça.
7: Ah oui, d'accord.
2: Mais Sébastien, il a l'air beaucoup plus... comment vous dire, mou.
7: Bah, je crois que justement... Bah ouais, parce que depuis tout à l'heure, j'avais vraiment pas l'impression qu'on était quatre. Hein.
2: Non.
7: J'avais plutôt l'impression qu'on était deux.
2: Ah oui, c'est ça. Donc voilà. Bon, écoute, Sébastien et Maud.
4: Ouais.
2: Bon courage à vous deux. On va vous laisser en antenne, peut-être en discuter un peu entre vous.
3: Je vous fais un gros bisou, puis je passe aussi un petit bonjour à Samira.
2: Merci. Ok, Maud, merci.
3: D'accord. Bah, salut, puis bonne continuation. Hein.
2: Et salut à toi aussi, Sébastien.
3: Ouais, bonne chance. Hein.
7: Salut, merci.
4: Ouais.
2: Salut, au revoir.
7: C'est bien, ça, quand même, c'est à nous qu'elle nous souhaite bonne chance. Hein. C'est quand même plutôt sympa, quoi.
2: Ah oui, tu m'étonnes.
8: C'est délirant.
2: Bon, dans quelques instants, on va revenir avec Franck de Versailles. Salut, Franck.
9: Salut, Ginny. Salut, Max.
7: Salut.
9: Salut.
2: Tu as 18 ans, tu veux parler de quoi dans quelques instants?
9: En fait, j'aimerais demander à ma copine qu'elle me fasse une fellation, mais je sais pas comment m'y prendre parce qu'elle est, elle est très timide, elle est très coincée. Et...
2: Mais tu veux qu'on l'appelle en direct?
9: Non, surtout pas.
7: Ah, si, on va le faire.
9: Non,
2: sinon on va te renseigner dans quelques instants.
7: On provoque.
9: Ouais, voilà.
2: Allez, bouge pas, ok?
9: D'accord.
2: Allez, et Max, ça y est, je sais pas si tu faisais un gros caca ou quoi, mais...
7: Un très gros caca qui passera à la télé.
2: Tu t'es bien sorti.
6: Bon, ça va mettre.
7: Ça va plutôt pas mal, vos gueules, vous.
2: Allez, bougez pas, tout le monde, on va venir d'inquiète.
7: Ouais, on va revenir avec une heure sans pub. Il y aura quoi comme Zig Ginny? T'as le temps là?
2: Il y aura Maria Carré à Fantasy.
7: Ah, bah ça, c'est bien.
2: Et puis des autres choses, j'ai pas trop quoi. J'ai pas la petite feuille de programmation.
7: Très bien.
2: Donc on va voir tout ça après les pubs.
7: D'accord.
2: Au revoir.
7: Au revoir. Voilà, oh là, on sent Ginny quand elle a pas l'habitude d'être à la course. Au revoir, Ginny, à demain à minuit. On se retrouve demain à partir de.
2: Mais on peut pas dire au revoir et puis dans 5 minutes être heureuse de se retrouver.
7: Eh ben alors d'accord. Alors je vous préviens, écoutez, ça va être un grand moment de radio puisque après donc la petite pause et puis la musique, on se dit bonsoir.
2: Oui.
7: Donc on va dire bonsoir.
2: Comme dans le bon vieux temps, on commence à 22h.
7: D'accord.
2: Allez.
7: Ok.
2: Chiche.
7: Allez, chiche. On va le faire, il n'y a pas de problème, à tout de suite.
2: Ok.
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1: Bonsoir Jenny.
2: Bonsoir Max.
1: Quelle joie de te retrouver.
2: Et toi, 22h.
1: Bonsoir Karine et Florent, vous allez bien?
3: Salut, ça
2: bien.
3: Va
2: bien. Ça va bien, tout
1: tiens,
2: le monde.
1: Tiens, pour te faire plaisir, on va faire ça à chaque fois qu'on mettra un disque.
2: D'accord. On va dire au revoir.
1: On dira au revoir et on se dira bonsoir. Parce que Jenny, elle nous dit bonsoir avant les pubs. Genre, c'est fini, on est déjà minuit.
2: Mais non, mais non.
1: Quelle joie de te retrouver.
2: Mais bonsoir, ça veut dire bienvenue en français, je
1: te rappelle. Tu as passé une bonne journée?
2: Et toi?
1: Très agréable, je te remercie. Avec un petit peu de soleil, c'était très agréable. J'espère qu'il a fait beau pour tous ceux qui
2: nous... Et que tu es beau avec ton casquette ringard Star System.
1: Mais je suis ringard, c'est pour ça que les gens m'écoutent. C'est pour ça, la ringardise fait ma force.
2: Mais on le monde, les casquettes, ça ne te va pas du tout.
1: Comment ça, ça ne me va pas?
2: T'es
1: bien la première
2: tête
1: à me le dire. Comment ça, une petite tête? Mais grosse.
2: Bon, t'as une grosse tête, mais bon, t'as un petit...
1: Une
2: grosse tête cachée dans une petite tête.
1: C'est bien que j'ai la grosse tête, alors c'est
2: bon. T'as les grosses chevilles et les petites têtes.
1: Tu trouves?
2: Ouais, ils sont énormes.
1: Vous trouvez, vous?
2: Ouais, au moins 100 cm autour.
1: Ouais.
2: Franck de Versailles, 18 ans.
1: Salut Franck.
2: Salut Franck.
4: Salut.
1: Tu trouves que j'ai la grosse tête, Franck?
4: Je sais pas, je t'ai jamais vu.
1: Ah, tu vois, mauvaise langue.
2: Non, une petite tête, mais à grosse tête. C'est ça le conundrum de la soirée.
1: La quoi?
2: Le conundrum.
1: Le conundrum.
2: Ça se dit en français?
1: Ouais, tout se dit. Dans ta bouche, tout se dit.
2: Merci.
1: Conundrum.
2: Franck, Versailles.
1: Alors Franck.
4: Oui.
2: Parle.
1: Alors on t'écoute.
4: Alors j'ai une copine, enfin je sors avec une fille là depuis un petit moment.
2: Ouais.
4: Elle est très très très mignonne et très bien foutue quoi.
2: Ouais.
4: Et j'ai eu un rapport avec elle, mais c'était un rapport
1: vous êtes
4: tout simple. Hein.
1: Ah, vous êtes battu?
4: Non, c'était,
1: ah bon.
4: C'était juste rapport tout ce qu'il y a de plus simple, quoi.
2: Ouais.
4: Plus banal, quoi. Et j'aimerais lui demander qu'elle me fasse une fellation, mais elle est tellement...
2: Coincée?
4: Elle est tellement coincée, tellement... comment dire? Tellement bloquée, quoi, que j'ai peur de sa réaction, quoi.
2: Ouais.
4: Qu'elle me dise, ouais, t'es un un sadique ou je ne sais quoi.
1: Ah.
2: Mais ça t'est arrivé déjà? Oui,
1: attends,
2: déjà.
1: Faire une fellation, t'es pas considéré comme un sadique.
2: Attends,
4: non, mais elle est du genre à penser comme ça.
2: Eh, mais dans certains pays, c'est illégal de faire des fellations. Hein.
1: Est-ce qu'on est dans un certain pays? Nous sommes dans un pays où la fellation n'est pas considérée comme un acte criminel ni un acte de sadique.
2: C'est tout à fait autorisé par la loi.
1: C'est même conseillé.
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6: En place 5, après tranquillement, tu vas mettre un petit écho sur ma voix et puis on va y arriver. Et je vais donc, Alexandra, un peu... Moi, j'ai souvenir d'aller dans les fêtes foraines, ouais. Luna Park, des choses comme ça.
7: Ouais.
6: Et qu'est-ce que je rigolais à chaque fois quand j'entendais les mecs qui étaient dans les cabines et qui essayaient toujours de rameuter du monde avec les musiques. Et une fois que ça commençait, t'avais toujours l'impression que t'étais dans le truc du siècle.
7: Ouais,
6: bon, j'ai mis une autre musique, hein. C'est n'importe laquelle. T'as un petit effet sur la voix?
1: Ouais.
6: Un. Attends,
1: c'est
6: on va
1: là où tu as un truc plus DJ.
6: Un plus DJ, si tu pouvais, ça serait encore mieux. On va faire un petit truc DJ, une petite ambiance DJ, et après on va essayer de trouver quelques ambiances. 1-1-1-1-1-1-1-1. Ouais, pas trop forte, si c'est parfait, hein. Voilà. 1-1-1-1.
1: C'est ok?
6: Ouais, vas-y.
8: Et attention, donc...
6: J'ai entendu l'effet 1-1-1-1-1, je sais pas. 1.
8: Et attention, je suis dans quelque chose dans le monde du collège. Est-ce que vous êtes prêts?

0: Je rappelle que les mecs, c'est à chaque fois que t'étais bien d'accord avec nous, à chaque fois qu'ils le faisaient, on comprenait rien. Hein.
1: Ah oui, non, mais on comprend jamais rien.
0: Alors attends, je vais te le faire vraiment comme si on était dedans. Hein.
2: Attention, nous allons remonter tout là-haut. Est-ce que vous êtes prêts à remonter tout là-haut? La sensation se disait, attention, on n'y comprendra pas. Attention, pour ce feuillet, tout ce qui touche à ma feuillette. Et pour ta feuillette, je vous ai bien entendu, attention. Voilà, attention, vous prenez le clinique. Et attention, accélération. Ça tourne à droite à gauche, attention à la sensation de meilleure unique en Europe, c'est le gros 8. Allez, on accélère. Je vous rappelle bien entendu pour tous ceux qui nous écoutent comme un du temps, les tickets sont bien sûr en sur résurrection mon guichet. Trois tours uniques en Europe, bien entendu, Los Angeles. Bien sûr. Bienvenue dans la sensation Spider, unique en Europe, bien entendu, FM Radio en direct. Attention, on accélère.
0: Voilà. Etc, etc, etc, Alexandra. Ouais. C'est comme si on y était.
1: Tu le fais bien, tu le fais bien.
0: Ah bah oui, hein, ça c'est bien. Tu mets beaucoup d'écho,
3: ah,
0: une musique.
3: Vie, hein, ouais, foraine, hein.
0: Une musique de dingue qui claque bien.
4: Fort.
0: Hein,
4: ah, c'était bon.
0: Ah, j'étais bon là.
1: Je suis sûr
0: que tu me bats. Ah ouais, on y était là, on sentait le goût de la barbe à papa.
1: Oui.
0: Ah, on sentait. Comment s'appelle le truc de merde là? C'est moi je le faisais.
3: Il y en a
0: moi.
3: Tellement.
4: Non, mais, avec des glaces.
0: Avec des glaces.
3: Ah, le labyrinthe ou les formes?
0: Les labyrinthes.
1: Ah non, c'est le palais des glaces.
0: Le palais des glaces.
3: Le palais, ouais, t'as raison.
0: Et c'est là où tu
4: t'appelles.
0: Et au début tu montes dedans, puis tu sais, t'as des grandes allées puis tout le monde te mate.
4: Ouais.
0: Et à un moment donné, t'es comme un con, t'as tout le monde qui est en train de te mater, t'es en bas, tu dis putain, je passe pour un con. Puis des fois, t'entends, poum, tu te manges une grosse claque, poum, putain. Ah, qu'est-ce qu'il peut y avoir? Il y avait ça, puis il y a le train fantôme d'une merde.
3: Truc, ouais.
1: Ouais,
0: toi, tu fais quoi, Alexandra?
1: Moi, je tiens un stand de tire-ballon.
0: Ah ouais.
1: Ah bah désolé. Hein,
0: ah ouais, ou c'est le truc qui est quasiment infaisable, et puis à chaque fois, quand tu veux gagner une grosse peluche, il faut à peu près jouer combien?
1: Il faut jouer
0: 800 fois pour avoir la peluche. Il faut avoir 75 tickets pour y arriver.
1: Mais non, c'est avec un seul
0: ticket,
1: si tu vises bien.
0: Ouais, ça me faisait rire, ça. Ça me faisait rire. J'adore ça. Moi, de toute façon, j'adore ces ambiances-là. C'est vrai que c'est quand même sympa. Il faut y aller comme ça.
3: C'est sympa, la fête.
0: Tiens, donne-moi le micro.
1: Ouais,
0: c'est
1: bien.
2: Je tombe de tir. Allez, on y va, c'est la dernière soirée. Après, ça sera trop tard. Bien sûr, on y va, bien entendu. Tony Tarif, on en profite. Hein. Je rappelle. Attention, jeune homme, on ne vise pas le personnel. Aïe! Oh putain! Je rappelle qu'il y aura des peluches qui sont venus avec la mimique Chenifi Temawachi.

0: Attention, lecteur CD de Mawachi, doudou.
1: Ah bon,
0: attention, le matériel venu tout droit de Mali. Attention, jeune homme, on y va, attention, on tire. Hein. Bonne et bravo, jeune homme, il vient de gagner une superbe peluche de Zorro. Allez, je te redonne la main. Vas-y, Alexandre, à toi.
2: Je peux pas dire. C'est ce que je dis. Bon, ben, ce soir, attention, on va gagner des gros lots. Attention, attention, c'est bientôt fini. Les derniers lots vont bientôt partir. Allez, venez vous amuser ce soir à la fête. Ça y est, je suis.
0: Au
2: micro,
0: débutez de
2: moi.
0: Et attention, on va jouer attention compétition carabine contre silencieux. On rappelle qu'avec les, il y a un superbe survêtement.

0: quelques instants, on reste toujours sur le stand de Fun Radio. Si vous souhaitez participer, venez donc retirer vos tickets. N'hésitez pas. On a fait une petite pause. Et nous allons revenir dans quelques instants, bien sûr. 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Et venez participer. C'est la fête à Nene sur Fun Radio. A tout de suite.
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2: Du pire. Et c'est sur Fun Radio, c'est en direct, c'est le nouvel horaire, 18h, 19h, et après à 19h, bien entendu, viendra me rendre visite Jenny. Ça va être chaud avec Jenny, hein. Depuis qu'elle revient des États-Unis, la pauvre, elle a carrément pété les plombs.
3: Ah ouais, là.
2: Elle nous a ramené des bonbons merdiques, des cadeaux à deux balles, mais pareil qu'aujourd'hui, elle nous a donné des super cadeaux.
3: Attends, il y a un cadeau qui t'a fait plaisir quand même.
2: Hier, qu'est-ce qu'il y avait?
3: Ah, tu t'amusais toute la nuit.
2: Ah oui, oh bah tiens, demande à Mohamed. Mohamed,
4: ouais.
2: T'es là?
4: Ouais.
2: Regarde ce que m'a ramené Jenny, t'as écouté hier?
4: Ah, j'ai pas pu, non.
2: T'étais pas là. Écoute bien, ça vient des États-Unis.
4: Ok.
2: Ça te fait penser à quoi?
4: Hein?
2: Ça te fait penser à quoi?
4: Les bonbons.
2: Mais t'es nul.
4: Vas-y.
2: Allez. Okay. Écoute bien. Alors?
4: Ah, ça je vois pas, quoi.
2: Tu fais jamais des proutes dans ton lit?
4: Ah, si, bah si.
2: Bon.
4: Bah ça va, quoi.
2: T'as déjà eu des relations?
4: Bah oui.
2: Alors, des pets de fouf, ça te dit rien?
4: Ah si, si, quand même.
2: Ah bah, ça, c'est un pet de fouf, écoute.
4: Ah ouais, ouais.
2: C'est un pet de fouf violent, mais c'est un pet de fouf quand même. Ça vient des États-Unis, ça. C'est une sorte de gomme et tout, tu mets tes doigts dedans, et puis comme ça vient coller contre les parois... j'aime bien, moi, ce bruit. Ah là là là là, c'est super. Bon, Mohamed,
4: ouais.
2: Qu'est-ce qui t'est arrivé, alors?
4: Ouais, c'est pour passer un coup de gueule contre un magasin, quoi.
2: On va pas passer un coup de gueule contre, on va les appeler.
4: Ouais, on va les appeler.
2: Alors, qu'est-ce qui t'est arrivé avant? T'as acheté quoi?
4: Bon, j'ai acheté un kit.
2: Ouais, bon, mais un kit, ça veut dire quoi un kit?
4: Bon, c'est pour mobilette, quoi, c'est un cylindre.
2: Oh, le ringard. Kité 68 Poligny, genre...
4: Non, 75.
2: La selle chopper
4: Non. Non, franchement, c'est...
2: Tu passes à 70 sur les dodanes?
4: Non, 115.
2: Oh, qu'est-ce que c'est beau. Eh, qu'est-ce que vous avez l'air ringard? Eh, je m'excuse, hein. Mais moi, j'ai jamais eu la chance d'avoir une mobilette. Vous prenez des trucs, mais c'est mince comme tout. Vous resserrez le volant, on dirait des coups d'essai comme des cyclistes. Et vous êtes là, vous êtes à 80 sur votre mobilette, là, sur des pneus qui font quoi, 6 mm. Et vous êtes là, serré comme des puces, là. C'est abominable. Vous avez, en tout cas, c'est pas joli à voir.
4: Hein. Ah, je t'emmènerai les photos, tu vas voir.
2: C'est tellement mieux d'être sur un VTT qui a l'aisance. Bah allons, Mohamed.
4: C'est bien, mais faut être sportif, quoi.
2: Alors, t'as acheté un kit, t'as voulu le mettre sur ta mobilette.
4: Ouais, bon, en fait,
2: sur ta chute, et puis ça marche pas.
4: Si, j'ai roulé 100 km avec.
2: Ouais.
4: Et puis, hier, je l'ai démonté, et j'ai vu qu'il était fêlé.
2: Il est fêlé?
4: Ouais.
2: Eh ben, on va les appeler, alors.
4: Toujours en rodage, quoi,
2: Ah oui. Faut faire attention en rodage, hein. Faut pas rouler un 115 en rodage, hein.
4: Non.
2: Bon, tu fais attention.
4: Bah ouais.
2: Allez, on y va, c'est parti.
4: Ok. Hey Max.
2: Oui.
4: Tu commences?
2: Oh bah non, tu commences, c'est quand même ta mob, et puis moi je viendrai te donner un petit coup de main.
4: Ok.
2: Et puis s'il est pas sage, le mec, je le fouette, hein.
4: Ok.
2: J'espère que c'est ouvert comme magasin.
4: Bah ouais.
2: Qu'est-ce qui branle? Il y a déjà des embrouilles avec des gens qui sont venus ramener. Ah.
5: Tu as fait mon soir?
4: Oui, bonsoir. Je suis la personne qui est venue tout à l'heure pour le kit.
5: Pour le?
4: Le kit W. 75.
5: Oui.
4: Bah voilà, quoi, parce que je suis quand même en rodage.
5: Oui.
4: Et ça m'étonne que vous disiez qu'il soit tombé, le kit.
5: Il a été forcé, hein.
4: Mais c'est...
5: Alors, malheureusement, ce qui aurait été bien pour moi, c'est que s'il était neuf, complètement, il n'aurait pas roulé, parce que là, ça se peut pas qu'il ait roulé comme ça, c'est pas possible.
4: Il a roulé dans sa
2: erreur.
4: Il a roulé 100 km.
5: Non, mais bon, il y a eu un problème. Et pourquoi au bout de 100 km, t'as arrêté alors?
4: J'ai arrêté là.
5: Et pourquoi t'as arrêté au bout de 100 km?
4: Moi, j'avais la culasse, j'avais une petite fuite là, au niveau de la culasse.
5: Ouais.
4: J'ai enlevé la culasse.
2: Erreur.
4: Et je me suis dit, bon, bah, après, je vais enlever le cylindre quand même, quoi, pour changer tous les joints.
5: Ouais, d'accord. Mais moi, personnellement, si tu le remontes le cylindre, il va pas tourner là, tu vas serrer.
4: Ah, carrément là.
2: Bah oui, il a raison le monsieur.
5: Tu vas serrer là.
2: Bah oui, bon, bah, tu vas serrer.
4: Arrête Max, attends. Oui, vous disiez?
5: Bah, oui, j'écoute.
2: Bah, il va, c'est ce que je suis en train de dire à Mohamed, si tu prends pas le truc, tu serres. Vous êtes d'accord monsieur?
5: Ouais, il va serrer s'il remonte là.
2: Ah oui, forcément.
5: Bon alors, s'il serre comme ça.
2: Voilà.
5: Bon, c'est pas possible qu'il roulait comme ça.
2: Mais non, c'est pas possible, Mohamed. Non, Mohamed, non, c'est pas possible.
4: Mais je vous dis que je roulais comme ça, je l'ai démonté juste
5: hier.
4: Attendez,
5: vous êtes deux à parler.
4: Oui, non, mais là, c'est parce que là, on est à la radio, quoi.
2: Comment ça, avant?
4: Ouais. Calme-moi, là.
2: T'es sûr?
4: Ouais.
2: Ah oui, alors c'est possible qu'on soit en direct à la radio alors.
5: Non, bah c'est peut-être. Ouais.
2: Voilà, non, on est en direct sur Fun Radio, c'est Max, et en fin de compte, c'est notre ami Mohamed qui est un auditeur qui est assez chiant.
5: Ah bon ?
2: Ça fait des jours.
5: Fun Radio,
2: oui. Et le problème, c'est que bon, il dit que machin le quitte, apparemment, l'erreur, elle vient de Mohamed, elle vient pas de vous. Elle vient de Mohamed.
5: Ah non.
2: Elle vient de Mohamed.
5: Il y a eu une erreur, oui.
2: Alors, Mohamed baisse la culotte.
5: Ouais.
2: Mohamed baisse la culotte.
5: Ah ouais.
2: Attention, on va faire comme en Arabie Saoudite. Un coup de fouet, il y a 100 coups de fouet, hein.
5: Ouais.
2: Deux. Trois. Ouais. Mohamed.
5: Ouais.
2: La culotte.
5: Ça y est. Bon, on est en direct sur Fun Radio, je m'excuse, voilà. je parle au client. Hein.
2: Ah d'accord, et le patron il veut pas un coup de fouet aussi?
5: Ah bah vas-y, allez.
2: Allez, baissez la culotte.
5: Un petit coup de fouet.
2: Allez-y, attention, ça va faire bon. Du bien.
5: Attention, aïe.
2: Encore. Ah, vilain, t'es un vilain envers les clients, hein, dis que t'es vilain.
5: Alors qu'est-ce que je dois faire alors?
2: Bah que vous dites, bah voilà, je suis pas un bon commerçant.
5: Voilà.
2: Alors dites-le.
5: Je suis un très très bon commerçant.
2: Mensonge, fouet. J'ai entendu, je veux dire.
5: Un très très bon commerçant parce que j'allais lui le mettre en garantie.
2: Ah, alors?
5: Mais je suis pas sûr, hein.
2: Oh, allez, faites-le, vous êtes en direct à la radio.
5: Ah, je sais pas,
2: Devant des centaines de millions de personnes.
5: Alors, je sais pas.
2: Oh, quelle honte.
5: On va le faire pour lui, alors. On va le faire pour lui.
2: Momo, Momo.
5: De toute façon, il n'avait pas besoin de passer à la radio.
2: Bah évidemment, parce que vous avez l'air bon commerçant. Mais le problème, c'est que Momo, il est en train de me dire qu'il roule à 115 alors qu'il est en rodage.
5: Mais non, voilà, tu vois.
2: Si,
5: tu vois.
2: Momo, tu l'as dit.
6: Non, je disais que les 103 MVL roulaient à 115.
5: Mais pas le tien.
6: Non, pas pour l'instant, je suis en rodage.
5: Là, il peut pas rouler à 115 comme ça.
2: Non, il faut pas. Momo, la culotte, Momo.
5: Ah non,
2: ah si, la culotte.
5: Non, pas encore.
2: Si.
5: D'accord.
2: Allez, attention. C'est la dernière fois que je te reprends à rouler à 115 avec une môme merdique qui est même pas encore rodée. Hein.
5: Okay.
2: Et vous lui mettez un guidon.
5: Et en plus, il a pas le droit de rouler à 115.
2: Mais non,
5: et
2: puis vous lui mettez un petit guidon Z-bar. Hein, vous allez lui mettre une selle chopper.
5: Payé par Fun.
2: Non, mais c'est lui qui va payer, c'est Momo.
5: Ah bon, c'est Momo. Bon,
2: et puis il faut vous mettre des garde-boue. Hein. Sur la mobilette, hein, Momo. Des garde-boue.
5: Bah oui, j'en ai quand même.
2: Puis des petites lumières aux chevilles, là, quand tu roules la nuit. Bon bah Mohamed, tu quittes pas.
5: Ouais.
2: Merci monsieur.
5: De rien.
2: Et puis
5: À la prochaine, vous pouvez venir quand vous voulez. Hein.
2: Ah bon, on va venir alors.
5: Pas de problème.
2: On va venir.
6: Pour je pourrais venir chercher quand si.
5: Toi quitte, maintenant tu vas attendre.
2: Tu vas te le foutre où je pense. Tu parles de tes en direct et puis en antenne.
5: Le problème c'est qu'il faut qu'il me prête le fouet aussi.
2: Je le ramènerai.
5: Bon, il y a pas de problème alors.
2: Bon okay. Merci à vous Mohamed, tu quittes pas.
5: D'accord.
2: Ok, merci. Allez, à vous, bonne bourre. Ciao. Nicolas, alors tu voulais expliquer ce qu'était le Star System.
7: Ouais.
2: Bon alors on voit bien vos esgourdes, vous les nouveaux, parce qu'il y a plein de jeunes qui viennent d'arriver, qui sont entassés devant leur poste de radio et qui nous écoutent là. Oh
7: Max.
2: Soyez attentif à ce que va dire Nicolas, c'est très important.
7: Tu peux dire un petit mot d'abord?
2: Non, tu attaques directement.
7: Oh d'accord, ok. Bon alors voilà, vous qui auditeurs incultes, vous ne connaissez pas encore Max. Mais Max, c'est la méga classe, c'est le Star System. Encore mieux que le Nirvana. C'est notre but à tous, ce qu'on attient, ce qu'on... Oh putain, j'ai du mal à parler là, je suis tout ému de te parler à toi.
8: Tu es intimidé petit, mais je suis là en direct à la radio ce soir. Tu le Star System te parle. À genoux Nicolas.
7: Allons-y.
8: Mets-toi à genoux.
7: À genoux, tout de suite.
8: Petit, toi qui écoutes la radio attentif, regarde-moi bien dans les yeux, regarde tes enceintes.
7: Je te regarde.
8: Je suis là et je vais sévir tous les jours, le Star System est là. Il est là, il est grand, il est l'unique, il est le plus fort. Alors, sois attentif, sinon je t'écraserai comme une vulgaire merde. Je peux être violent, je peux être doux, romantique. Mais ne viens jamais provoquer le Star System, car celui-ci sera intransigeant et méchant.
7: Donc, je continue. Max, toi le meilleur animateur de l'année, tu es le Star System. On ne pourra jamais atteindre ta classe. C'est comme ça, c'est le but de notre vie, quoi. Nous sommes de petits scarabées. Des disciples, quoi. En fait, c'est une secte, Star System. Nous sommes tous en train d'apprendre à côté de toi, mais malheureusement, tu es l'être suprême.
2: Absolument.
7: Ouais, ouais.
2: Merci.
7: Et je voulais rappeler,
2: oui, Nicolas,
7: aux petits auditeurs incultes là. Ils ne te connaissent que à partir de tes ébauches que tu passes de 18h à 19h.
2: Absolument.
7: Mais pour découvrir la classe suprême, à partir de minuit, dans ton jardin secret, nous pénétrerons. Ou peut-être Elephant Max viendra.
2: C'est possible qu'il vienne un jour, mais pas pour tout de suite. Nicolas.
7: Oui.
2: Merci.
7: Ouh,
2: merci pour ta gentillesse.
7: Merci à toi aussi.
2: Merci pour ton aisance.
7: Ça me va droit au cœur.
2: Toi qui nous écoutes aujourd'hui.
7: Ouais.
2: Tu ne le sais peut-être pas encore, mais je suis.
7: Oh.
2: Le meilleur.
7: Yeah.
2: Le meilleur pour plusieurs raisons.
7: Ouais.
2: La première.
7: Carrément faire.
2: Je suis unique.
7: Yeah.
2: Je vais t'apporter de la joie. De la bonne humeur.
7: Ouais.
2: De la clarté dans ton esprit.
7: Oh oui.
2: Sans te connaître, toi qui m'écoutes, aujourd'hui bien sûr, tu vas devenir un adepte, un fidèle, quelqu'un qui tous les jours à 18h allumera son poste de radio et se dira, le Max, il va nous mettre une claque, la violence. J'entends déjà des réactions sur le Minitel qui me disent qu'ils sont heureux de me retrouver à cette heure-ci.
7: Oh oui, moi aussi.
2: Nicolas.
7: Oui.
2: Du fond du cœur, je te dis merci.
7: De rien.
2: Je vais être obligé de te laisser.
7: Oh non.
2: Car tu ne représentes déjà plus rien pour moi, tu es tout petit. Tu es loin. Et je suis grand. I'm the best. Le meilleur. Nicolas.
7: Oui.
2: Au revoir.
7: Salut à toi.
2: Le Star System est là. Tous les jours. C'est la folie, je me caresse et c'est bon. Oh, c'est super. Oh, c'est grand. Tu pourrais te caresser au moins, Florent. Putain, sans déconner. Il est coincé du cul,
3: okay,
2: hein, celui-là.
3: Ok, je me caresse.
2: Alors, caresse-toi, vas-y. Ouais,
3: voilà.
2: Voilà. Ah, c'est trop tard, c'est trop tard. Bon, alors, maintenant, qu'est-ce qu'on va faire, Florent?
3: Oh, on va peut-être faire la société de Noël.
2: Eh oui, les sociétés bonne année, la société bonne année.
3: Ouais, bonne année.
2: Est-ce qu'on a des jurys aujourd'hui?
3: Tout à fait.
2: Ah, qui sont là? Tout à fait. Qui est là? Pascal, peut-être de Toulouse.
9: Ouais, salut, c'est Pascal de Toulouse.
2: Salut, on a François, pardon, de Caen.
10: Ouais, François de Caen, je suis là.
2: Et enfin, Sarah de Otis.
11: Salut.
2: Tu vas bien?
11: Ça va.
2: Donc vous connaissez le principe, on appelle dans des villes un petit peu partout.
11: Hein? Ouais,
2: on a choisi 4 villes de France, tout comme hier. Nous allons appeler chez des particuliers, nous ne savons pas sur qui nous allons tomber. Et en l'espace de 10 secondes, je leur souhaite une bonne année. On va leur demander ce qu'ils aimeraient souhaiter aux gens si par hasard ils étaient écoutés par des milliers ou des millions de gens. Et on va voir comment ils vont réagir. Et en fonction de l'accueil, on donne des notes.
10: Pas de problème.
2: Allez, on y va, c'est parti. Où est-ce qu'on appelle, Florent?
3: Bordeaux pour commencer.
2: Bordeaux pour commencer. J'ai même pas un stylo, alors Bordeaux. Écoutez bien. Ah, ça va décrocher, j'espère.
10: Mais ils sont longs, c'est le lendemain de fête.
2: Allô?
12: Allô?
2: Oui, bonjour madame, c'est la société Bonne Année. Nous vous appelons pour vous souhaiter une bonne année.
12: Bien, merci.
2: Bien, est-ce que vous avez quelque chose à souhaiter
12: Oh, pas chaleureuse la meuf.
9: À la zéro, là, zéro.
2: Elle a fait même pas cool, hein.
12: Ah ouais, zéro. Hein, franchement zéro,
2: ah,
12: moi
9: zéro,
12: je mettrais.
9: Ouais.
2: Ah,
9: zéro.
2: Je suis vexé, là.
9: Pas cool du tout, Bordeaux.
2: Alors là, on va mettre, on peut donner des notes en dessous de zéro. Alors là, je vais mettre moins 1 sur 5.
3: Moins 1.
9: Ah, moins 2.
2: Alors, moins 2 pour Pascal. Alors, moins 2 sur 5.
9: Ah, tout à fait.
12: Moins 1,5 pour moi.
2: Combien?
12: Moins
2: 1,5. Ouais, alors toi, on imagine qu'on t'a pas entendu. Et
12: oh,
2: François?
10: Moins 15.
2: Ça, ah ça, non, peut la fa- ça, ça peut le faire. C'est nul. Alors là, je vais te dire Bordeaux, nul. J'y mets pas les pieds à Bordeaux. Hein.
9: Ah et non, il va pas.
2: Sarah, tu veux mettre 1 parce que t'es de la famille à Bordeaux?
12: Moi?
2: Bon, alors, allez, d'accord, ok. Mais parle à mon cul, ma tête est malade.
12: Et j'habite à Atis, en réalité.
2: Ouais, t'habites à combien de kilomètres de Tours? Allez, on y va. On va faire une deuxième ville. On va où cette fois-ci, Florent?
10: À Nantes.
2: Nous allons à Nantes. Et j'espère qu'ils vont être un peu plus chaleureux. Hein. Parce que Bordeaux, zéro. Hein.
9: Pas cool.
2: Tiens, Pascal, fais-le, tiens.
9: Ok.
2: Société Bonne Année, ça marche une fois.
9: D'accord.
2: Et tu lui demandes ce qu'elle pourrait souhaiter aux gens s'ils écoutaient... En imaginant qu'elle soit directe à la radio.
9: Allô? Allô, bonjour, monsieur.
13: Ouais, alors?
9: C'est la société Bolognais.
13: Pardon?
9: C'est la société Bolognais.
13: Bolognais?
9: Vous souhaitez un bon année, monsieur?
13: Ouais, ben moi aussi, hein. Je te dis bonjour, ça va?
9: Comment ça va?
13: Ouais, ça va.
9: Vous avez mis de bonnes résolutions pour l'année 96?
13: Ouais, pour toi aussi, hein.
9: Qu'est-ce que vous avez pris?
13: Oui, amuse-toi là bien.
2: Attends, monsieur, s'il vous plaît.
9: Allô, monsieur.
2: Allô. Il a raccroché aussi, lui.
9: Ah là là,
2: mais ouais, mais t'es nul, Pascal, je t'ai demandé... Je t'ai demandé... Pascal.
9: Ouais.
2: T'es teubé, je t'ai demandé de lui dire après qu'il puisse souhaiter quelque chose à des gens en imaginant qu'il soit écouté par des milliers de gens.
9: Ah ouais,
2: oui.
9: Ah ouais.
2: T'es nul.
9: Non, mais on va le rappeler.
2: Ah non, on n'aura pas le temps. Ouais. 3 sur 5. Okay. Pas plus. Pascal, tu donnes combien? 3 aussi. Super.
9: Allez, 3.
2: François, tu mets combien?
11: 4.
2: 4 sur 5, oh, putain, t'es gentil. Et Sarah?
14: Moi, je mets 2.
2: Ouais, voilà, alors là, je t'explique pas, l'autre. Pour une fois que c'était bien, elle nous met 2. Quand c'est archi à nul, elle nous met 1,5, elle.
14: Non, alors... j'ai mis moins 1,5 tout à l'heure.
2: Moins 1,5.
14: Eh ben oui.
2: Je t'adore, toi. J'avais compris 1,5, moi. Allez, on y va, on appelle une troisième ville. C'est laquelle cette fois-ci?
15: On va aller à Limoges.
2: Allez, François, c'est à ton tour.
11: Ok.
2: Faut faire vite, hein, on est pris par le temps, hein, malheureusement. Qu'est-ce que c'est speed la journée, putain? Tu me torches en 30 secondes, hein?
11: Ah, pas de problème.
2: Intérêt, hein? Sinon.
11: Oh, je suis animateur.
2: Coup de fouet, hein?
16: Allô?
11: Allô?
16: Allô, j'écoute?
11: Oui, c'est la société Bonne Année.
16: Oui.
11: Vous allez bien?
16: Allô?
11: Ouais, vous êtes en direct sur la radio, là.
16: Oui.
2: Mais non.
11: Qu'est-ce que vous diriez à des gens pour leur souhaiter la bonne année?
16: Oh, mais qui est là?
11: Là, c'est la société Bonne Année. Il y a plein de monde qui vous écoute.
16: Ah, ben écoutez, non, moi, j'ai pas le temps de...
11: Oh, il faut participer. Après, vous pouvez gagner quelque chose.
2: Mais
16: oui,
2: non,
16: oui,
2: il a
16: compris. Tant pis, merci. Merci, allez, c'est bonne la santé à tous. Hein.
2: C'était où, là?
11: Limoges.
2: Mais t'es nul, il faut pas lui dire qu'il est à la radio, mais ils sont... Oh, mais
11: ah,
2: je suis...
11: Ah, tu m'as dit de torcher.
2: Ben oui, mais je t'ai pas dit de dire qu'on est en direct sur une radio. En imaginant qu'il y ait des gens qui l'écoutent, qu'est-ce qu'ils pourraient souhaiter à des gens? Mais pas lui dire qu'il est en direct sur une radio et qu'il va gagner des cadeaux.
16: Ah là là.
2: Eh non, mais on a affaire à quoi? À des sourds là? Les Deep Purple là, va falloir vous réveiller là.
14: Bon, alors on met. Réveillé?
2: Bah, on a pas l'air hein.
9: Et si on a la patate là?
2: Bon, alors Pascal, on met combien?
9: Ouais, moi je mets, allez, 2.
2: 2? François?
11: Oh non.
2: Ta prestation elle vaut moins 1 aussi hein.
11: Oh ouais, ouais.
2: Bon, allez, on a. Et 4. Sarah, 4, allez, Sarah combien?
14: 2
2: pour Sarah, on y va, une dernière ville. Pour l'instant, qui c'est qui l'emporte? Ah oui, là c'est Nantes, hein. Là c'était Limoges alors.
11: Ouais,
2: hein.
11: C'est Nantes devant, ouais.
2: Allez, une dernière, c'est laquelle?
15: Ouais, essayez Dunkerque.
2: Alors, on va essayer Dunkerque et c'est Sarah qui va le faire maintenant.
9: Dunkerque?
2: Sarah! Sarah!
14: Oui!
2: C'est toi qui le fais.
14: D'accord.
11: Ça va être beau.
2: Bon, allez, vacances.
14: On va où là?
2: Hein? Chez ta mère? Chez ta mère?
11: Allô?
14: Bonjour?
17: Oui, bonjour.
14: Bonjour, c'est la société Bonne Année qui vous appelle.
17: Comment?
14: C'est la société Bonne Année qui vous appelle.
17: C'est la société Bonne Année.
14: Oui, elle ouvre qu'une fois par an, quoi.
17: Pardon?
14: Elle ouvre qu'une fois par an. Et je voudrais savoir qu'est-ce que vous souhaiteriez aux gens qui vous écouteraient si vous seriez sur une radio, par exemple.
17: Je n'écoute pas Fun Radio.
14: Mais je parle pas de Fun Radio, là.
17: Ouais, vous appelez qui, là?
14: Ben, on appelle des gens au hasard, hein.
17: Ouais. Mais vous êtes qui?
14: Je suis la gérante de la société Bonne Année, quoi.
17: C'est quoi, ça?
14: C'est une société qui ouvre une fois par an.
17: Qui ouvre une fois par an?
14: Oui. Pour souhaiter Bonne Année à tous les gens, quoi.
17: Eh bien, c'est merveilleux, ça.
2: Est-ce que vous auriez quelque chose à souhaiter aux gens, s'il vous plaît, monsieur?
17: Une excellente année.
2: Ouais, beaucoup de santé, hein. Je crois que c'est très important, ça. Hein.
14: Classique, quoi.
2: C'est vrai, hein. Mais est-ce qu'on pourrait pas leur souhaiter un peu de malheur?
17: Pas du tout. C'est comme ça.
2: Un peu de désespoir. Des accidents de voiture, du gel sur la route, je sais pas, moi. Non? La nuit polaire.
14: Faites la personnalité dans la vie.
2: Bah ouais.
17: Ou bien raccrocher au nez.
2: Faites-le.
17: Au revoir, monsieur.
2: Allez. Au revoir, madame. Il était plutôt cool, lui.
9: Ah oui.
2: C'était où?
18: À Dunkerque.
2: À Dunkerque.
11: Il était bien, ouais.
2: Bon, je m'perçois qu'il y en a aucun de vous trois, par contre, qui a réussi à... Hein.
11: Attends, on vient de lui dire...
14: Désolé, mais on peut pas être comme toi. Hein.
2: Non, mais je sais bien, mais moi je pensais que depuis le temps que vous m'écoutiez, le soir ou la nuit, vous aviez pu un peu déteindre sur mon talent et pouvoir le projeter un petit peu dans les banlieues et dans les chaumières.
11: Mais on essaye, Max, on essaye.
2: Bon, bah je vais refaire toute une éducation, alors. Hein.
14: D'accord.
2: Bon, en tous les cas, Pascal, François et Sarah, je plaisantais, je vous remercie, je vous souhaite une excellente année.
14: Bon,
2: tant pis.
14: Nous aussi.
2: Mais mon cul, ouais.
11: Et Max,
2: ouais.
11: On peut dire un truc?
2: Non.
11: Allez,
2: vas-y, vite fait.
11: Non, c'est juste pour ma copine, c'était pour lui dire que je l'aimais, quoi.
2: Oh, on l'aime tous, on vous embrasse.
11: Ouais. Max,
2: vous rappelez d'ici quelques instants, 05 70 5000, on est là jusqu'à 19h. Et si vous souhaitez intervenir également avec Jenny qui va venir nous rejoindre d'ici quelques minutes, c'est au 16 1 47 22 5000. Voici Diana King sur Fun Radio.

0: 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Appelez-nous et réveillez-vous les enfants, ça va parce que c'est les vacances pour la plupart d'entre vous qu'il faut dormir. On va souhaiter une bonne année à Bebop sur Minitel qui nous la souhaite. Et puis également à Virginie qui nous aime, je vous aime vous aussi. Minitel, c'est le 3615 Code Fun Radio, rubrique direct. Ne bougez pas, nous allons revenir avec des chiffres et des lettres. Une émission de télé en radio.
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1: Bonjour et bienvenue à vous qui venez de nous rejoindre devant votre poste de radio, de plus en plus nombreux à regarder cette émission. On vous en remercie. Aujourd'hui, chiffrez les lettres, bien entendu, avec de nouveaux candidats, comme le veut la tradition. Avec d'abord à ma gauche, Béatrice, bonjour.
2: Bonjour, Max.
1: Vous avez 35 ans et vous venez de Saint-Mandé.
2: Saint-Mandé, c'est ça.
1: Superbe région, Saint-Mandé.
2: Très jolie.
1: Vous êtes opposé à ma droite à Isabelle, bonjour.
3: Bonjour.
1: Vous avez 18 ans, vous venez d'où?
3: De Rethel, dans les Ardennes.
1: Très bien. Alors, aujourd'hui, bien entendu, un match avec les chiffres et les lettres. Nous allons commencer, bien entendu, par les lettres. Et ça va être à Béatrice de commencer, puisqu'elle a gagné tout à l'heure le toast dans les vestiaires. Nous vous écoutons. Consonne ou voyelle, Béatrice?
3: Consonne.
1: Un P.
3: Consonne.
1: Un R.
3: Voyelle.
1: Un I.
3: Voyelle.
1: Un O.
3: Consonne.
1: Un R.
3: Voyelle.
1: Un I.
3: Consonne.
1: Un T.
3: Et enfin voyelle.
1: Un E.
3: Et consonne.
1: Un S. Vous avez 10 secondes pour réfléchir.

0: temps vient de s'écouler. Béatrice, nous vous écoutons. Vous avez un mot en combien de lettres?
1: Je pense 9 lettres.
0: Isabelle?
2: Pas mieux.
0: Nous vous écoutons, Béatrice.
1: Priorité.
0: Priorité, P-R-I-O-R-I-T-E-S, au pluriel. Bien joué, Béatrice. Nous allons maintenant du côté du compte est bon. Et c'est à Isabelle de démarrer. Nous vous écoutons.
1: Première,
0: 10. Béatrice.
1: Troisième.
0: 5.
1: Seconde.
0: 20.
1: Quatrième.
0: 100.
1: Troisième.
0: 100. Et enfin pour terminer.
1: Première.
0: 1. Ouh, c'est compliqué ça. C'est 221 à trouver. Il vous reste 10 secondes pour réfléchir.

0: Isabelle, j'espère que vous avez le compte et bon. Est-ce que vous l'avez?
1: 221, le compte.
0: Vous avez 221, le compte est bon, donc on va arrêter la musique. Voilà ce qui va être fait. Merci Maître Capello qui s'occupe de la musique aujourd'hui. Nous vous écoutons.
1: Donc 100 plus 100.
0: Oui, alors 100 plus 100, ça nous donne
1: 200.
0: Oui.
1: 200 auxquels j'ajoute 20.
0: Oui.
1: Qui nous font donc 221.
0: Oui.
1: 220, pardon.
0: Oui.
1: Auxquels j'ajoute 1. Qui nous fait donc 221.
0: Bien joué Isabelle. Quant à moi, je m'étais arrêté à 220. Effectivement, j'avais bloqué. J'avais trouvé 100 plus 100 plus 20 et je n'avais pas vu qu'il y avait le 1, effectivement. Eh bien, écoutez, ce qui nous donne un match ex-aequo.
1: Ouais,
0: ça m'a fait plaisir, en tous les cas, Béatrice, Isabelle, de vous accueillir dans ce nouveau décor des chiffres et des lettres.
1: Merci.
0: Vous avez peut-être un bonjour à passer à quelqu'un qui regarde la radio aujourd'hui. Béatrice, nous vous écoutons. Nous vous remercions beaucoup, Béatrice. Et puis Isabelle, si de votre côté, vous aussi, vous souhaitez passer un petit bonjour, nous vous écoutons.
1: Jennifer et à mon frère.
0: Très bien, eh bien, merci à tous les deux. En tous les cas, j'ai été ravi.
2: Et moi, mon petit garçon Romain qui m'écoute.
0: D'accord, voilà. Bah, regardez bien le poste de là, regardez bien la caméra qui est en face de vous. Voilà qui est fait, vous êtes gentil comme plein. Si vous souhaitez participer, tout comme Béatrice et Isabelle, hein, bah, le numéro s'inscrit en ce moment sous votre enceinte. Voilà qui est fait, merci Robert à la réalisation. Et puis nous allons en profiter quand même, n'est-ce pas mon ami Florent, à saluer un nouveau fan club.
3: Nouveau fan club, le fan club de la Creuse.
0: De la Creuse, qui vient de s'ouvrir. Donc si vous souhaitez également jouer tout comme nous, hein, mais simple, samedi après-midi à la salle des fêtes de la Creuse, ben allez-y, il y a un petit fan club, vous demandez tout simplement l'adresse à la mairie de la Creuse. Merci Béatrice, merci Isabelle.
1: Au revoir.
0: Je vous embrasse et à bientôt
1: bonne
0: pour
1: année.
0: Un nouveau Chiffrer les lettres. À bientôt, bisous.
1: Bisous.
0: Pas mal comme émission, Florent, mais...
3: C'est un peu trop compliqué.
0: Bah, les mots sont compliqués.
3: Ouais, je sais pas. Par contre, le compte est bon, là, je comprends pas, 220, 200... C'est sûr que 200, 100 plus 100, ah, ça
0: j'ai
3: fait,
0: tapé sur la machine,
3: 200,
0: ça marche.
3: 200, 200 que je rajoute à 20, et ça fait 221.
0: Voilà, ouais, voilà.
3: Sur la machine, ça marche.
0: Ah ouais, elle avait trouvé. 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
0: Et ça se passe toujours en direct. Merci d'être avec nous. Bonnes vacances. Et si vous êtes sur la route, soyez prudents. Genre le mec, c'est genre le mec qui fait vachement attention aux gens qui écoutent dans la bagnole.
3: Le mec qui s'inquiète. Ouais.
0: Voilà, alors qu'il en a strictement rien à foutre à la rigueur. Je veux dire, parce que moi, je suis tranquillement installé. D'ailleurs, je regrette une fois de plus, mon ami Florent, que tu n'aies pas amené mon petit chocolat.
3: Je n'ai pas eu le temps aujourd'hui.
0: T'as pas eu le temps ou t'as pas l'argent?
3: Attends, je regarde.
0: Ouais, regarde.
3: Non,
0: et voilà.
3: J'ai pas l'argent.
0: Ça a jamais de blé, ça. Putain, jamais, ça s'appelle assistant de Max du Star System. Ça gagne pas un radis.
3: Attends, mais moi je m'achète pas des voitures à je sais pas combien non plus.
0: C'est, oui, c'est qu'est-ce que tu veux. Quand tu gagnes beaucoup d'argent, t'aimes bien que les gens puissent le voir. Moi j'aime bien arriver devant la radio et puis que les gens se disent putain, ce mec, sans déconner, par rapport aux autres, la classe.
3: Bah ouais, mais
0: qu'est-ce que tu veux, c'est comme ça.
3: Et il y en a d'autres qui arrivent à putain, ce mec, par rapport aux autres.
0: Je t'ai déjà dit de pas dire putain.
3: Maman travaille.
0: Voilà. Moi, je peux dire putain, parce que si je me fais prendre à mon propre piège, ça serait quand même dommage, tout ce Star System.
3: Oui, mais...
0: Moi, je peux me permettre.
3: Tu n'as aucun piège.
0: Voilà. Alors, qui allons-nous accueillir maintenant? Notre ami Pascal, il est là, c'est lui, c'est Pascal.
3: Ouais, c'est Pascal.
0: Salut, Pascal.
5: Ouais, salut au grand maître du Star System.
0: C'est bien, j'aime bien quand tu... J'aime bien ça. Redis-le.
5: Salut au grand maître du Star System. La patate, ce soir?
0: Ouais, ça va bien. T'as 20 ans, donc t'es de Lille.
5: Ouais.
0: Nous, on se connaît bien.
5: Donc, troisième épisode, là.
0: Oui, mais alors, on va remémoriser, parce que là, je vais te dire, il y a plein de Deep Purple qui viennent d'arriver, qui n'ont jamais entendu parler de toi, ni de moi. Alors, il va bien falloir parler devant ton combiné, Pascal, parce que si c'est pour avoir le livre dans les fesses, c'est pas la peine.
5: Ok, là, c'est bon, tu m'entends bien.
0: Décontracte-toi,
5: okay.
0: Ouvre un peu ta voix, exprime-toi et articule.
5: Ok. Bon, c'était la semaine dernière, donc je t'avais appelé parce que bon, c'est arrivé à Tarbes pour aller voir ma copine.
0: Je vais le faire parce qu'en plus il bégaye, Pascalou. Hein. C'est vrai que tu bégayes un peu.
5: Non, mais je suis un peu intimidé quoi.
0: En plus, alors ça n'aide pas. Hein. Un bégue intimidé, ça fait pas joli. Pascal, j'expliquais pour les gens. Pascal habite dans le nord. Il va voir sa copine qui elle habite dans le sud. Il fait le voyage quoi. Hein. Grâce à la SNCF, bien avant les grèves, il arrive sur place. Et vers 1h du matin, il me téléphone dans la libre antenne de la nuit. Il me demande d'appeler sa copine à 1h du matin qui n'a que 14 ans. On tombe sur la fille, mais on tombe sur le père qui nous envoie péter. On a quand même réussi à donner un rendez-vous à la demoiselle qui s'appelle Sarah. Pascal et Sarah ont pu se voir donc à Tarbes. Ensuite, notre ami Pascal est revenu chez lui, donc dans le nord.
5: Ça serait pour l'appeler là.
0: Pour lui dire quoi, que tu l'aimes?
5: Bah oui, en plus là, bon, j'ai fait un poème, je lui ai dit.
0: Et donc tu m'as rappelé dans la nuit, c'est vrai, j'avais oublié.
3: Oui, il a rappelé pour nous donner des nouvelles.
0: Tu sais, tu m'as tellement marqué la nuit pour moi, tu m'as tellement peu impressionné, je t'avais déjà oublié, Pascal.
5: Ah Merci pour moi.
0: Bah écoute, de rien, quand ça peut rendre service et puis que ça débarrasse. Donc on va appeler Sarah.
5: Okay, ouais.
0: Et puis tu lui as donc concocté un petit poème avec des rimes allant directement avec son prénom. Pas des je t'aime mon amour, toi et moi c'est pour la vie, coquelicot dans mon esprit, j'ai besoin de toi. Hein.
5: Non, c'est un petit peu mieux. Hein.
0: Ah ouais, bah t'as intérêt, allez Pascal, on y va.
5: Ok, c'est vrai.
0: Et puis si on tombe sur... Oh, ça s'en occupait. Aïe, c'est le père, il doit écouter la radio maintenant et... Réessayons une deuxième fois pour voir si on n'aurait pas fait une erreur de manipulation.
5: Le Max, ce sera pas possible de rappeler dans 5-10 minutes, quoi.
0: Bah, si tu veux, on va le faire avec Ginny dans ces cas-là, quoi.
5: Ok, ça roule.
0: D'accord.
5: No problème.
0: Sinon, ça va ?
5: Hein ?
0: Sinon, ça va ?
5: Bah, ça caille plutôt, quoi. Je suis un peu fracassé dans la cabine.
0: Et tu vas pas quitter ? Ah, bah, tiens, Ginny vient de se pointer.
6: Salut.
0: Ça va, Ginny ?
6: Salut, si je devais me prendre, quoi, si je suis permis dans le grand Master Flash Star System à
0: Grand Master Flash, tu m'as vu où, toi, oh. Appelle-moi aussi Bonhomme pendant que tu y es, toi.
6: Master Flash Star System, c'est pareil.
0: Star System, Grand Master Flash, alors.
6: Grand Master Flash.
0: Pascal, on comprend rien de ce qu'il dit, c'est affolant. Hein.
5: Hein ?
0: Je comprends rien de ce que tu dis. Tu marmonnes des mots, on comprend rien.
5: Non, mais pourtant, je parle assez fort, là, je comprends pas.
0: Non, mais t'es timide, tu bégayes, et en plus, tu parles pas devant ton combiné, c'est une horreur. Hein.
6: Ah, c'est lui, le bégayeur ?
0: Non, pas, il y a pire.
5: Bon.
0: Non, il a des petits problèmes d'élocution, mais c'est pas bien.
7: Seulement quand il est à l'antenne.
0: C'est vrai ? Parce qu'en antenne, il l'a pas.
7: Ah non, pas du tout.
0: Mais je stresse les gens.
6: Mais ça, je sais.
0: Même alors, si je stresse les gens, si je les stresse, pourquoi ils appellent ? C'est qu'ils vont appeler le mec qui les stresse le plus, mais c'est vers moi qui vont.
6: Il n'appelle pas pour toi, il appelle pour le joie et la fierté de passer à l'antenne avec
0: moi.
6: Oui,
0: mais pour passer à 18h, pour pouvoir dire je suis passé avec Max, je lui ai parlé et il m'a souhaité la bonne année.
6: Eh, c'est pas eux qui ont appelé, c'est vous qui les appeler pour avoir les gens à l'antenne, hein.
0: Bah oui, mais c'est eux qui appellent, je comprends pas. Moi, je me vois pas écouter un animateur qui me fait stresser où je me dis je vais l'appeler, je vais perdre mes moyens et me dire mais c'est quand même lui que je veux appeler parce que c'est avec lui que je veux résoudre mon problème. Hein, Pascal ?
5: Bah oui.
0: Oh là là, il est coincé, lui. Tant que t'arrives, Jenny, parce qu'on va s'occuper de lui à deux, on sera pas trop de deux, quoi.
5: Pas trop de deux.
0: Ouais. Tu respires, ouais. Pascal ?
5: Ok, ça roule.
0: Tu te décontractes ?
5: Ok.
0: Qu'est-ce que t'aimes comme musique ? Nous aussi, figure-toi. Bah alors là, écoute, ça tombe vraiment très bien, Pascal. Il est là ?
5: Oui, il est là, oui.
0: Nirvana ?
5: Ouais, Nirvana.
0: C'est ce que t'as dit ?
5: Ouais.
0: Ah bah c'est super, en plus. Et ton morceau préféré, c'est ?
5: Comme
0: As You Are ? Eh bah écoute, on va te le mettre, t'as rien que pour toi, Pascal. Et appelez-nous pour la libre antenne au 05...

0: sur Fun Radio. Et maintenant, c'est avec Max et Jenny. Bonsoir tout le monde, bienvenue. Pour les gens qui n'ont pas trop compris, moi je n'appelle pas Doc et lui n'appelle pas Difool. Doc et Difool ont un nouveau horaire, ainsi que nous. Ils sont à 21h, vous les trouverez à 21h sur Fun Radio.
1: Qu'on a des nouveaux casques aussi.
0: Quoi? Arrête, tu te plains, tu te remarques à chaque fois, tu te plains.
1: Mais j'y peux rien, il n'y a qu'une oreille qui marche, on a deux.
0: Tu as un boulot de rêve, tu travailles avec une fille de rêve et tu te plains.
2: Bah oui, je me plains.
0: Mais tu n'as pas à te plaindre.
2: Bah voilà.
1: Alors, donc... Tiens, Karine, tu vas travailler avec un casque avec une oreille.
3: Bah merci.
1: Voilà.
0: Alors, on était avec. D'ailleurs, tu étais avec Pascal.
1: Oui.
0: Mais maintenant, bah, ça fait on était avec Pascal.
1: C'est une histoire d'amour entre lui et moi. Enfin, ça va finir par le devenir parce que ça fait quand même. Je sais pas combien de fois que je me le tape lui. Hein.
0: Pascal.
4: Oui, toujours là.
1: Toujours là ?
4: Ouais, c'est bon.
1: On va pas réexpliquer, j'espère que vous avez écouté ceux qui étaient là il y a 5 minutes. Hein,
4: ça va, si tu m'écoutes, tu décroches le téléphone.
1: En gros, on va appeler sa copine qui a 14 ans et qui s'appelle Sarah, qui habite à Tarbes, lui habite à Lille et il s'est déplacé,
0: attends,
1: machin.
0: Tu as 20 ans et tu sors avec une fille de 14 ans ?
1: Enfin, c'est big bisou, hein, c'est pot de prout. Hein.
0: Ouais, mais ça s'appelle voler le... Comment ça se dit en français, ça? Robbing the cradle.
1: Voler la... Ah,
0: allez,
1: Robbing the cradle.
0: Le truc
1: là,
0: des
1: là,
0: bébés.
1: La couche.
0: Non, le truc, tu sais, où tu mets le bébé.
1: Le berceau.
0: Voler le berceau.
1: Prendre au berceau.
0: Oui, tu prends au berceau.
4: Non, mais elle
1: ne fait
4: pas du tout son âge, quoi.
1: Bon, au lieu de chatter, on va y aller, on va l'appeler maintenant. Hein. Donc, on va appeler Sarah, tu lui as concocté un poème. Probablement bien blanc.
0: Non, mais il faut que tu parles plus fort, Pascal.
1: Oh, Pascal, je t'en supplie, si tu parles pas plus fort, on t'entend.
0: On va t'accrocher au nez.
4: Okay.
1: Oh là là, on n'entend rien, t'es le plus mou depuis 18h.
0: Mais pourquoi tu l'as pris?
1: Hein, on devrait décerner comme les prix orange et les prix citron. Moi, je vais faire ça entre 18 et 19.
0: Hein. Allez, Pascal, on appelle ta copine.
4: Okay.
0: Et tu parles fort, hein.
1: Oh, bah, tu vas voir, ça va être génial.
4: Okay, c'est bon.
0: Comme hier soir.
1: Ah, c'est Pascal.
5: Allô?
4: Oui, c'est Annie?
5: Non.
4: C'est qui?
5: C'est sa sœur.
4: Ah, comment c'est Annie, c'est sa sœur? Ah, c'est,
1: on pourra voir Sarah, s'il vous plaît, ça ira plus vite.
5: Elle n'est pas là, Sarah.
4: Oups.
5: Elle est partie faire une course, elle arrive dans un moment.
1: Vers quelle heure on peut la rappeler?
5: Vers 8h. Hein.
1: Vers 8h, bon, on la rappellera vers 8h.
0: Voilà. Attends, un moment, ça fait 1h.
1: Ok.
5: Ok.
1: Au revoir.
5: Au revoir.
4: Donc voilà.
1: Bah, je préfère prendre une sécurité parce qu'à un moment, au moins dans une heure, on est sûr qu'elle est là. C'est pour appeler dans un quart d'heure, encore tombée, elle est pas là.
4: Ouais.
1: Ça va être chiant. Hein.
0: Pascal, t'es vraiment mou. Hein.
4: Mais non, mais attends.
0: Mais c'est.
1: Oh, ça déconne, mais.
0: C'est hallucinant.
1: Tu le vois, lui, de Lille descendre dans le nord, dans le sud, mais qu'une fois qu'il est sur place, mais c'est un zombie. C'est le mec.
4: Ouais,
1: qui...
4: mais non, mais attends, Max, je t'explique parce que bon, j'ai fait comme 3 nuits blanches là-bas, alors s'il te plaît, là, je suis un petit peu fracassé, quoi. C'est moi qui en plus.
1: Tu vas te noyer dans le goudron quand t'arrives sur le quai, toi. T'es tellement mou.
0: Pascal gagne les prix pour le plus mou.
1: Et tu vas me prendre 2-3 gugus, hein? T'es gurons-en.
4: Mais qu'est-ce qu'on attend pour foutre le feu là? C'est bon là?
0: C'est sûr, tu pas toi, hein, Pascal.
1: Alors là, je vais faire Pascal.
0: Qu'est-ce qu'on attend pour foutre le feu? Pascal, écoute, parce qu'on est, bonne de cœur, on va te réinviter à l'antenne dans une heure. On va essayer de rappeler ta copine de 14 ans qui est quand même un peu jeune.
1: Mais oui.
0: Et
1: mais alors,
0: entre-temps, tu.
4: L'amour, Jenny.
0: Ouais, mon cul, l'amour. Alors, tu.
1: Oh là là, ça y est, on commence à parler de cul, ouais, ton cul, bah ouais, là. Yeah.
4: Ouais.
0: Alors, tu vas faire un petit jogging autour de ton domaine, ta domaine, et puis tu reviens, et puis on va voir si t'as la pêche, ok?
1: D'accord.
0: Okay. Bouge pas, Pascal, à tout à l'heure.
4: Bye.
1: Nassera, 16 ans, bonsoir Nassera.
6: Salut Max, salut Jenny.
0: Salut Nassera.
6: Ouais. Alors, moi, je voudrais faire un canular à Maron.
1: Ouais.
6: Et ça, je pense que ça va être plutôt cool, quoi. Ça va marcher.
1: Ouais.
6: C'est en fait, Max, tu t'es passé pour un promoteur ou ce que tu veux, un mec de, si possible, de la mairie, quoi.
1: Ouais.
6: Et tu dis à Maron que tu veux faire démolir notre HLM et que tu veux faire construire un centre commercial à la place.
1: Voilà. D'accord.
0: Oh non, donc il faut que ta mère, elle vire complètement dans une semaine.
1: Expulsé, quoi.
6: Ouais, non, mais moi, on n'est pas au courant, quoi. Genre, t'appelles et tout, je suis terrorisée. Je fais, maman, c'est pour toi.
1: Ah oui, les gars.
6: Tu fais, ouais, vous avez une semaine pour dégager d'ici, on va tout raser. On a acheté.

0: suis pas.
1: Peut-être t'es sur speakerphone.
2: Non,
1: allez,
2: mais je m'en fous. Qu'elle se démerde toute seule, là. Qu'elle fasse-t-il, elle est paniquée, là.
1: Allez, vas-y, panique, Nasser. Oui. Non, mais il faut que lui donner plus de temps.
3: Ouais, Jenny, tu fermes ta gueule. Hein,
1: ok, d'accord. Chut.
3: Maman.
2: Hein?
3: Viens voir, je crois qu'il y a un petit problème.
2: Pff, un petit problème, t'es expulsé.
3: Maman. Allô?
4: Bonjour madame, Francis Le Maire, procès de la société Expulse. Je vous appelle à propos de l'expulsion, vous êtes au courant?
3: Expulsion?
4: Oui, c'est-à-dire que nous sommes, je fais partie, je suis un employé de la société Expulse. Et vous faites bien partie de HLM rue des Planchettes.
3: Oui.
4: Au 8.
3: Oui.
4: Oui, parce que normalement vous avez dû avoir une circulaire qui a dû passer dans votre immeuble, dans les boîtes aux lettres, malgré les grèves, ça a dû arriver. Voilà, c'est que à partir de la semaine prochaine, nous sommes aujourd'hui le 2, à partir du 10, nous allons raser le bâtiment pour y construire une nouvelle société.
3: Et donc. Société.
4: Oui, bah normalement vous devez être au courant.
3: Non, pas du tout.
4: Ah, eh ben écoutez, je suis au regret de vous annoncer qu'il va falloir quitter les lieux dans les 8 jours qui arrivent. Hein, donc, nous avons une société de déménagement qui va vous aider, des gros bras. Et puis, la société Expulse, donc, expulse les gens à la fois, rase, on va raser le bâtiment. Et puis, normalement, c'est en pourparlers, c'est d'accord avec la mairie. Et nous allons construire, bien entendu, une nouvelle société, ainsi que des espaces verts pour les chiens, les chats, pour, vous savez, parce qu'ils font un peu caca partout. Sur les trottoirs, et nous avons donc décidé de prendre cet emplacement pour qu'ils puissent venir faire leurs besoins.
3: Et il n'y a que moi ou il y a tout le monde?
4: Ah ben quand c'est pas que vous, c'est que c'est tout l'immeuble, madame.
5: Des chandeliers, des gros meubles en chêne.
6: Oh.
5: Et puis vous avez des bougies qui sont allumées. Oh, ça vous fait pas rêver des fois?
6: Ça vous fait peur.
5: Si, ça vous fait rêver. Ensuite, vous rentrez dans une grande pièce où il y a un grand lit. Un baldaquin, on appelle ça. Et puis, je veux vous poser une question. Vous avez pas envie, ça vous donne pas envie de dormir dans ce grand lit royal?
6: Je suis persuadé que si tu demandes à l'esprit de parler, il y aura peut-être un esprit.
5: Esprit? Est-ce que tu peux me parler, s'il te plaît?
7: Oui, je suis là. Je suis là.
5: Est-ce que je peux te poser une question? Combien de fantômes qu'il y a?
7: Il y a beaucoup de fantômes.
5: Combien, s'il te plaît?
7: 5.
5: 5? Et là? Est-ce que ces fantômes sont méchants?
7: Oui.
5: Dans quel point de vue?
7: Dans le point de vue qu'ils détestent que des gens humains comme toi viennent perturber le sommeil des fantômes.
5: Mon Dieu! Est-ce que si on dort dans le château, est-ce que les fantômes peuvent nous créer des problèmes?
7: Oui. Et d'ailleurs, quelques problèmes tu vas en avoir.
5: Est-ce que c'est... Esprit, s'il te plaît, est-ce que c'est possible de parler aux fantômes?
7: Je suis le fantôme.
5: Est-ce que c'est possible... de se faire des amis?
7: Non, et d'ailleurs... Écoute-moi.
5: Les meilleurs?
7: Écoute un peu. En ce moment même, pendant que tu es en train de me parler et de m'embêter...
5: Oui.
7: Un des fantômes est en train de crever les pneus de ton vélo.
5: Oui. J'ai toujours envie de dormir dans un grand lit en chêne.
7: Je suis en train de te crever les pneus. Et maintenant, j'ai envie de vider dans tes sacoches. Je sens l'odeur d'un vilain fromage. Je ne sais pas si c'est ton vieux calando sous tes pieds qui pue.
5: Oh non, esprit. C'est mes affaires, c'est l'odeur qui reste dans mes sacoches.
7: Parce que tu pues.
5: Eh bien...
7: Tu sens pas bon.

0: Donc, à votre avis, si je me mettais des parfums partout, qu'est-ce que ça donnerait?
1: Ah ben, si tu prends pas une bonne douche, c'est bien, ça sera encore pire. Il faut que tu te laves, vilain. J'ai mis en ce moment même, mais mon nez dans tes sacoches. Et comme je te le dis, je ne sais pas si c'est tes pieds qui puent, ou si c'est le fromage. Mais en tous les cas, cette odeur dans ces sacoches est très désagréable.
0: Dites-moi, esprit, s'il vous plaît, est-ce que c'est possible de prendre une douche dans le château?
2: Pardon?
1: Pardon?
0: Est-ce que c'est possible, esprit, de se prendre une douche dans le château avec de l'eau chaude?
2: Non, mais... pardon.
1: Non, mais attends. Pour qui te prends-tu? Il n'y a pas de douche ici, mon enfant.
0: Il n'y a pas de douche? Mais alors, je voudrais vous poser une question, esprit, s'il vous plaît. Dans le temps, comment...
2: Tais-toi, pardon.
1: Tais-toi. Tais-toi, petit vilain. À quoi ressembles-tu? Tu es hideux. Tu es sale, mal habillé. Tu ne représentes rien. Quelles sont les marques de tes vêtements?
0: La marque, c'est Dior.
1: Tu devrais t'appeler, alors. De loin, nous avons cru que tu étais habillé en Dolce Gabbana, mais c'est Dolce Cacabana.
0: Alors, esprit, je voudrais vous demander, est-ce que c'est possible de me servir le déjeuner dans mon lit demain matin?
1: Tu t'es pris au relais château. Et si t'es dans un château hanté, tu n'es pas au relais château, mais pour qui te prends-tu?
0: Oh, vous savez, esprit, je suis rien devant vous.
1: Tu es un parfait trou du cul. Tu vas rentrer dans ma maison et tu vas mourir.
0: Ah.
1: Hein?
0: D'accord. Alors, esprit, combien de jours je restais dans votre château à contempler les pièces
1: regardant
0: vos pièces?
1: À partir de maintenant, nous allons moins rigoler. Je ne connais pas ton prénom. Je sens juste ton odeur. Ici, ton personnage et ton charisme est aussi fort que ton odeur. Tu as beaucoup, beaucoup de charisme.
0: Est-ce que vous êtes au courant, esprit, que des fois je dors dans les cimetières?
2: Mais bien sûr, pardon.
1: Mais bien sûr! Je sais très bien qui tu es. Et dans quelques instants, je vais m'en aller disparaître.
0: D'accord, esprit.
1: Mais n'aie crainte. Je reviendrai. Bientôt. Alors, surtout, reste bien sage.
0: Oui,
1: reste
0: esprit.
1: Bien. Tais-toi quand je parle, ferme ta gueule!
0: D'accord.
1: Ta gueule! Tu fermes ta grande gueule, d'accord?
0: D'accord, esprit.
1: Ferme ta bouche, arrête de me répondre!
0: Est-ce qu'il y a moyen...
1: Mais putain, mais tu vas fermer ta gueule!
0: Est-ce qu'il y a moyen...
1: Tais-toi! Tais-toi, va-t'en, vilain! Bouge! Marche quelques heures, mais va-t'en! Qu'est-ce que c'est que cette mobilette?
0: Dites-moi, esprit, est-ce qu'il y a moyen de vous téléphoner en mon portable?
1: Tu veux m'appeler sur mon portable, mais je n'ai pas de portable.
0: Ah, mince, alors, excusez-moi, hein.
1: Et maintenant, je vais devoir m'en aller.
0: D'accord, esprit. Alors, je vous dis au revoir et merci de m'avoir écouté.
1: Merci à toi, en tous les cas.
0: Mais merci à vous, monsieur.
1: Non, merci à... Non, mais à toi, quand même. Non, à toi.
0: Pourquoi à moi?
1: Non, à toi, parce que, voilà, c'est tout. Merci, au revoir.
0: Merci à vous.
1: Non, merci à toi.
0: Oui.
1: Non, merci à nous.
0: Est-ce que je peux vous tutoyer?
1: Non, tu ne peux pas me tutoyer. Pour qui prends-tu? Est-ce que moi, je te tutoie?
0: Non, je sais.
1: Alors, si je ne te tutoie pas, pourquoi décides-tu de me tutoyer? Hein?
0: Bien sûr, on n'a pas...
1: Vilain sac d'avance.
0: Oui, bien sûr, oui.
1: Hein? Yvan Noé, allez.
0: Oui.
1: Bonne route à toi.
0: Merci.
1: Et à bientôt. Au revoir.
0: Au revoir.
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0: 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Allez, on va appeler des hôtels maintenant. Nous allons aller en direction de je ne sais pas où, quelque part en France.
1: Bastia et Toulouse.
0: Bastia et Toulouse. Allons du côté de Bastia pour démarrer, s'il vous plaît.
2: On va aller taquiner un peu les Corses.
0: Ouais, on va taquiner un petit peu les Corses ce soir. Et nous allons faire des Tragedy, compagnie de Tragedy. Et oh. Alors, attention, je cale les sons. Est-ce que tu
1: m'entends? Et bingo.
2: Attention, ils sont nerveux. Hein.
0: Ouais, mais alors là, le bingo, là.
2: On y va.
0: Ça va être compliqué parce que. Attends. Je vais voir ce que je peux faire pour toi, Pauline, parce que c'est toi.
3: Hôtel Bonaparte, bonsoir.
0: Oui, bonsoir, madame. C'est pour faire une réservation.
3: Oui.
0: Allô?
3: Oui.
0: Ah, pardon.
3: Oui, je vous écoute.
0: Vous m'entendez? Allô? Oh, bah vraiment, bah non!
2: Ils ont tilté
0: J'hallucine.
2: C'est ouf.
0: Ah, les Corses, on rigole pas avec les Corses. Hein. Dès que tu commences un petit peu d'humour, là, attention, hein, c'est pas possible. On recommence, bien entendu, on ne va pas s'arrêter en si bon chemin. Non, on va appeler un autre hôtel, on rappellera celui-ci juste après. Hein. Alors, on va s'en faire un autre. Je vais même rajouter un petit.
4: Bingo!
0: C'est bon.
2: Oh là là, c'est la totale.
5: Bastien.
0: Oui, bonsoir monsieur, c'est pour savoir si c'est encore possible de faire une petite réservation.
5: C'est pour quand?
0: Pour ce week-end prochain. Allô?
5: Oui, juste un petit instant, hein, je regarde monsieur. Hein.
0: C'est bon?
5: Non, c'est pas bon, je suis en train de regarder s'il vous plaît.
0: Ah pardon, excusez-moi, hein. Parce que je n'entendais pas que...
5: Oui, parce que je suis en train de faire des recherches sur mon planning.
0: Excusez-moi, hein, parce que d'habitude on met toujours une petite musique d'attente ou...
5: Non, parce que je suis toujours en communication avec vous là,
0: d'accord,
5: je
0: suis
5: en train de regarder, voilà.
0: Ok.
5: Vous arriverez quand monsieur?
0: Pardon?
5: Vous serez pour quand?
0: Week-end prochain, on arriverait vendredi.
5: C'est bon, hein, le week-end prochain il me reste des chambres, il n'y a pas de problème.
4: Bingo!
0: Alors, c'est possible de voir... Allô?
5: Oui, je vous écoute, monsieur.
0: Vous m'entendez?
5: Oui, là, j'ai eu de la musique.
0: Ah, excusez-moi, parce que c'est mon fils qui est en train de s'amuser avec une machine. Arrête un petit peu. Donc voilà, nous serions... Est-ce que tu me sens héros? Oh, il m'a raccroché au nez. J'avais une idée stratégique, là. J'étais parti. Rappelle-moi celle d'avant, là. Ah, avec le petit prout, est-ce que tu me sens héros? Celui-ci là, il est sympa.
2: Ah ben, c'est bon. Hein.
0: J'adore.
2: Ah, hyper rapide dans les Corses. Hein, moi, je pensais pas qu'ils allaient être aussi rapides. Ah, ouais.
0: Allez, on y va.
2: C'est le premier qu'on va faire.
0: D'accord.
2: L'hôtel Bonaparte.
0: Ah, les Corses, ça rigole pas. Hein. Ça, c'est clair. En Corse, on le savait. Hein. C'est le même là?
2: Ouais, tu vas te enchaîner, moi.
0: Oh, alors, à mon avis, elle sait là. Direct, elle me raccroche.
2: Direct
0: comment on m'a bien capté.
2: C'est clair.
0: Alors on va appeller un autre.
2: On reste encore sur Toulouse. Va
0: du côté de Toulouse, allez, va du côté de Toulouse. Parce qu'il y a les Toulousains qui savent maintenant qu'on doit appeler des hôtels et qui doivent être impatients qu'on appelle dans leur ville rose pour qu'on rigole un petit peu avec leurs hôtels. Alors on y va, c'est parti, direction la Corse, et on va se régaler. Tranquillement.
2: Allez, on y va.
0: Doucement mais sûrement.
2: C'est parti.
6: Allô? Oui?
0: Oui?
6: Hôtel Sassana.
0: Allô?
6: Oui, allô, c'est l'hôtel Sassana.
0: Vous m'entendez?
6: Ouais.
0: Oui, c'est pour savoir si c'est possible de faire une petite réservation pour dans 15 jours.
6: Pardon?
0: C'est pour faire une... Attendez. Est-ce que c'est possible de réserver?
6: Ouais, ça va.
0: Pardon? Oh! Ça, dès que tu mets le P, est-ce que tu me sens EO? Alors là, c'est la sanction, elle est immédiate. Hein.
2: Vas-y, on enchaîne.
0: Un deuxième télé. Allez, un deuxième hôtel du côté de Toulouse. On en fait trois, allez, on va faire. Là encore un deuxième. Allez.
4: Toulouse, tu me reçois, plein de Nougaro.
7: Allô? Bienvenue aux hôpitaux Toulouse, c'est un Franck à votre service.
0: Allô?
7: Oui.
0: Oui, Claude de Nougaro à l'appareil.
7: Oui, bien sûr.
0: Toulouse, je rigole. Bonsoir, monsieur.
7: Oui, bonsoir.
0: C'est pour. Allô?
7: Oui, reprenez votre souffle, je vous en prie.
0: Oui, ce serait pour faire une petite réservation.
7: Pour quand, monsieur?
0: Ce serait pour dans un mois.
7: Dans un mois, d'accord, mais c'est vaste. À part ça, la date précise?
0: Ça serait... Oh, a fait quelqu'un.
7: C'est pas grave.
0: Ça serait pour dans un mois.
7: D'accord, mais ça marche, parfait.
0: Ok.
7: Merci beaucoup.
0: Hein. Ah, genre,
7: Oui.
0: Oh, c'est Claude de Nougaro.
7: Oui, je vous ai reconnu, oui, bien bien sûr.
0: C'est qui?
7: Eh bien, c'est un super fan à Claude Nougaro qui vous écoute.
0: Ah, okay. New York.
7: Oui.
0: Nouga York.
7: Vous êtes allé à pied, non, c'est ça?
0: Ouais, c'était Claude Nougaro.
7: Oui, c'est... il est mort alors?
0: Non, il est toujours vivant.
7: Ah, d'accord, j'ai eu peur.
0: Il représente Toulouse, oui. La ville qui tue. Eh tiens, de la part de Claude Nougaro, un petit prout. Un petit prout. De la part de Claude Nougaro, un gros prout de la ville rose.
7: C'est le cassoulet qui fait ça, c'est normal. Hein.
0: Bon, on vous souhaite une bonne soirée.
7: Merci beaucoup, vous aussi.
0: A bientôt.
7: Au revoir.
0: Et n'oublie surtout pas avant de te coucher.
7: Oui.
0: Voilà, est-ce que tu te touches, hein?
7: D'accord, j'arrêterai pas, merci.
0: Bonne nuit à vous.
7: Au revoir.
0: Allez, on va faire une petite pause et la Radio Libre va revenir dans un instant, bien sûr, sur Fun Radio.
1: Tu sais quoi? Avec vous, je vais me faire une psychothérapie, c'est bon.
8: Donc
1: ça, vous partez, comme ça, je fais mon truc, comme ça, je vais m'installer là-bas. Plus vite vous partez, plus vite j'attaque. Plus vite je me démerde pour que 2h du matin ça se termine à 1h30. Plus vite on va aller se coucher. Voilà, non mais c'est vrai, comme ça je vais essayer de m'arranger à ce que 2h du matin se termine à 1h30. On va essayer de gagner du temps du maximum. Ça va Émilie?
8: Ça va.
1: En forme?
8: Pas de problème, toujours.
1: Toujours avec un mec?
8: Non.
1: C'est célibataire, ça y est.
8: Ouais.
1: Est-ce qu'on se verra un jour?
8: Bah, je t'avais dit l'autre fois, je peux pas venir parce que...
1: Salut Manu, dégage, dégage.
9: Merci, chef.
1: Excuse-moi, qu'est-ce que tu me disais, Émilie?
8: Je te disais, la dernière fois, je t'avais dit que je pouvais pas venir parce que j'ai perdu mon travail, donc je peux pas trop me
1: dire. Ah oui, là, c'est difficile. Ouais. Ah ouais, bah oui. Donc t'as plus les moyens de pouvoir comme ça...
8: Voilà, toute seule, c'est dur.
1: C'est vrai que c'est difficile, hein?
8: Bah ouais.
1: Tu vis dans un petit appartement avec maman?
8: Non, toute seule.
1: Non, tu vis toute seule?
8: Ouais.
1: Au revoir Gaël, c'est ça, salut.
9: Au revoir,
1: ouais, salut Manu, c'est bon, dégage. Ouais, c'est bon, dégage. Oh, ça va aller, merci. Là. Ouais, salut, dégage. Oh là là, Gaël. Julie, Émilie. Non mais j'ai pas les prénoms sous les yeux là, c'est pour ça que je suis un petit peu perdu, quoi. Oh, ça va sinon la vie est belle?
8: Ah ouais, ça va.
1: Excuse-moi, je suis un petit peu loin du micro, je suis en train de ranger mes affaires.
8: Ah ouais?
1: Ouais, je suis en train de m'installer là.
8: Attends,
1: alors. Je vais demander un petit truc. Tu peux raconter ta vie deux secondes là?
8: Je raconte ma vie. Oh, ouais, le temps que je vais dire.
1: Non mais j'arrive parce que je vais baisser un peu la lumière là.
8: Ouais, ok.
1: Je reviens.
9: Pas toute seule, pas avec votre copain.
8: Je m'appelle Émilie, j'ai eu 20 ans il n'y a pas longtemps. Donc voilà, je suis célibataire depuis à peu près. Bah, ça fait 4 mois. 4 mois, voilà quoi. Voilà. Je sais pas quoi dire d'autre. Pour l'instant, je me sens très bien comme ça, toute seule. Ça va, je vis ma vie maintenant. Je m'amuse un peu plus qu'avant, quoi. Parce que...
1: Et pourquoi tu t'amuses un peu plus qu'avant?
8: Ah, parce que avant, j'étais pas... je veux dire, j'étais bloquée.
1: Mm-hmm.
8: Je pouvais pas m'amuser.
1: Ouais, c'est vrai, on se rappelle. Hein. Moi, je la connais bien. Hein. Enfin, je la connais bien par téléphone. C'est vrai qu'on se connaît bien. Hein.
8: Ouais.
1: Mm-hmm. Mais que... Elle a pas eu souvent l'occasion de s'amuser, la petite. Hein.
8: Bah,
1: tu te souviens, une fois, on s'était mis dans le bain. Je savais, t'as pas envie de refaire ça comme avant, là?
8: Ah ouais.
1: T'aimerais bien, là?
8: Ouais.
1: On peut le faire ou pas?
8: Oui.
1: C'est vrai, c'est envisageable?
8: Ouais.
1: Oh, comme ça serait bien. Alors, on va demander à Émilie d'aller faire couler un bon bain.
8: Bah, parce que je sors de mon lit.
1: Oh, c'est superbe. T'es dans ton lit, là?
8: Bah oui.
1: Tu sais que t'es l'une des seules, depuis le temps que je te connais, je crèverais d'envie de te voir.
8: Oh.
1: Je te jure, sans déconner.
8: Ah, mais c'est vrai, en plus.
1: Hein?
8: Ça me fait plaisir.
1: Non, mais c'est vrai, j'aimerais bien. Merci beaucoup, Filda. Tu peux, salut. C'est bon. Oh là là là là là.
8: Je suis dans le noir.
1: Mmh. Voilà. Tu vis où, là, maintenant, alors, aujourd'hui?
8: Toujours à Chartres.
1: Mais toute seule, sans ton copain?
8: Bah oui.
1: Ah, c'est bien. Ah, ça me fait plaisir, ça.
8: Lumière allumée ou pas allumée?
1: Non, pas pour le moment, non.
8: D'accord.
1: T'as pas une bougie, un truc comme ça?
8: Si.
1: Tu pourrais pas allumer une petite bougie dans ta salle de bain? Ah, ça me fait bien plaisir, ça. Oh là là là là là là. T'es célibataire depuis combien de temps?
8: Ça fait 4 mois, là.
1: Ça fait 4 mois. Ça va, ça te manque pas trop d'avoir un homme avec toi, quelqu'un qui tient dans tes bras?
8: Pour l'instant, je m'éclate. Enfin, je m'éclate.
1: C'est grave, hein. C'est vrai que ça fait du bien, hein.
8: Ah ouais.
1: Moi, j'ai vécu ça, là, pendant longtemps. Là, j'avoue que je me caserais bien. Là, ça fait du bien, ouais.
8: Ouais, mais moi, je vais attendre un petit peu pour le moment.
1: précise quand même aux autres filles qui sont en train de nous écouter là que nous allons revenir. Je vais les appeler tout à l'heure également. Je sais pas si je vais faire monologue ce soir, ce que je vais faire. Je sais pas ce que je vais faire. Pour l'instant, je suis bien avec toi. Je vais pas m'emmerder à faire la libre antenne. Ouais, on va rester très intime cette nuit. Ça va être une nuit spéciale très intime.
8: Tu m'aimes à
1: manger
8: mon pyjama?
1: Oh, bah alors là, tu sais quoi? Je vais essayer véritablement de me concentrer. Dis-moi de quelle couleur il est, comment il est? Il est en deux pièces?
8: Oui, c'est en deux pièces.
1: D'accord.
8: Pantalon qui arrive aux genoux.
1: Ouais.
8: Très léger, avec des petites fleurs dessus.
1: Et au-dessus, c'est quoi? C'est avec des boutons devant?
8: Voilà, avec des boutons devant.
1: D'accord, il y en a combien?
8: Bah, il y en a
1: 5.
8: Voilà.
1: Alors, tu vas te concentrer. Mm-hmm. Et je vais commencer déjà. Donc, je me mets derrière toi, en fin de compte.
8: Ouais.
1: Au lieu d'être devant toi, je suis derrière toi, mon sexe collé contre ton corps. Mmh. Je sais pas, tu mesures combien?
8: 1m65.
1: 1m65, ah ouais, d'accord, ok.
8: Petite.
1: Hein?
8: Un petit peu petite?
1: Non, mais c'est pas grave ça. Donc je commence déjà à passer les mains juste sous tes bras.
8: Ouais.
1: Pour retrouver, en fin de compte, mes deux mains devant tes seins. Mmh. Et je commence à déboutonner, donc c'est ce que tu vas faire. Le premier des 5 boutons du haut, donc celui du haut. Voilà, tu l'as enlevé.
8: Ouais.
1: Le deuxième.
8: Ouais.
1: Le troisième. Très délicatement, avec mon doigt qui vient frôler ta peau, je viens enlever ton quatrième bouton.
8: C'était ton petit pointe.
1: Ton cinquième. Et là, très délicatement, je commence à écarter un petit peu le haut de ton pyjama. Et avant de te l'enlever, je repasse mes mains sous tes hanches, donc sous le maillot, et je commence à te caresser les seins. Voilà, je te les malaxe très délicatement. J'effleure en fin de compte la peau de tes seins. Je ne veux pas dire que je les malaxe véritablement, disons que je viens juste à tâtons effleurer.
8: Ah ouais.
1: Voilà, je touche tes tétons, et là je remonte jusqu'à la hauteur de tes épaules. Et très délicatement, je t'enlève le haut de ton pyjama. Voilà, comme ça. Enlève-le, vas-y. Un bras et puis l'autre.
8: Ça y est. Ouais.
1: Une fois qu'il est enlevé, je sors délicatement ma langue de ma bouche. Et je viens tout doucement avec le bout de celle-ci, légèrement humide par la salive. Je descends du haut de ta nuque jusqu'au creux de ton dos et de tes reins. Et je descends, je longe la colonne vertébrale et je descends tout doucement. Toujours pareil, j'effleure. Tout doucement, je descends. Je descends encore là, encore. Je suis à mi-chemin de ton dos, très doucement. Et toi, t'as comme des frissons, tu sais, quand tu courbes le dos tellement que ça te donne des frissons. Commence à gesticuler un tout petit peu, très légèrement. C'est comme si tu donnais tu te déranges, comme si tu dansais très légèrement. Vas-y. Et moi, je descends, j'arrive à la hauteur du creux de ton dos. Hop là, je me mets à genoux. Et là, j'enlève à la fois ton bas de pyjama et ta culotte en même temps. Tout doucement. Ton pyjama et ta culotte qui serre un petit peu entre l'arrêt des fesses. Quand même. Voilà, écarte un tout petit peu les cuisses. Voilà, Émilie, comme ça, impeccable. Et là, je descends, je te fais descendre le bas de pyjama à la hauteur de tes cuisses, à la hauteur de ton genou, jusqu'en bas des chevilles. Lève très délicatement. Voilà, comme ça, très bien. Lève ta jambe gauche, voilà, on enlève. Enlève ta jambe droite. Et là, je te caresse les entrecuisses. Alors, je pars de tout en bas, de la plante des pieds. Et je remonte juste avec un doigt, pareil. Comme si tu voulais goûter une glace. C'est juste comme ça la goûter. Alors, tu touches et je remonte dans les entrecuisses, comme ça, jusqu'à la hauteur des genoux. Jusqu'à la hauteur des fesses. À la hauteur du vagin.
8: Wow.
1: Et là, je te caresse. Voilà. Et maintenant, tu vas te baisser. Comme si j'allais te prendre en levrette et tu vas faire couler un bon bain. Allez, vas-y.
8: Alors attends.
1: Voilà. L'eau doit être un petit peu froide, donc il va falloir la goûter un petit peu avec ton doigt.
8: Ça commence à devenir chaud là.
1: Déjà ?
8: Ouais.
1: Waouh ! Alors ça va vite chez toi.
8: Bah ouais.
1: Voilà.
8: Je vais t'attraper que j'y lâche toutes mes dans ma salle de bain, j'ai un petit peu froid, donc j'ai hâte de rentrer dans l'eau. Hein.
1: D'accord, mais c'est pas grave, t'inquiète pas, après ça va chauffer. Est-ce que tu mets un petit peu de moussant, un petit peu de bain moussant?
8: Ouais, attends.
1: J'ai acheté un truc qui est génial.
8: Ouais.
1: Il y a quelques temps de cela, tu sais, les bains moussants, mais dans une bouteille de vin.
8: Dans quoi?
1: Dans une bouteille de vin, en fin de compte. Tu sais, c'est sous forme de bouteille de vin avec un petit ruban. En soie vert, et c'est très joli, quoi. Et c'est à la poire ou à la pêche, je ne sais plus. Et c'est hyper agréable.
8: Alors moi, j'ai du gel douche, fleur de nectarine, ça sent vachement
1: bon. Vas-y, maison dans le bain, vas-y. Mets-en couler maintenant, vas-y. Commence à en mettre un petit peu, que ça soit bien moussé. Ouais, déjà, là, tu rentres à l'intérieur, là?
8: Attends, j'ai un petit... Ah, c'est chaud.
1: C'est chaud. Délicat. Voilà. Ouh là là, ça va te faire du bien de prendre un bain, Emily. Ouh là là.
8: Je vais coucher la baignoire.
1: Voilà.
8: Allez.
1: C'est une longue baignoire, tu peux t'allonger dans l'intérieur complètement?
8: Oui.
1: Génial. Est-ce que de temps en temps avec ton copain, tu t'allongeais à l'intérieur avec lui?
8: Pardon?
1: Ça t'arrivait de temps en temps de prendre des bains avec lui?
8: Ouais.
1: Souvent ou de temps à autre?
8: De temps à autre.
1: Ouais. Et c'était plutôt agréable?
8: Ouais.
1: C'était sexuel ou pas à la fin?
8: Pardon?
1: C'était sexuel ou pas? Pas forcément?
8: Quelques fois, ouais.
1: Ouh là là, comme elle est bonne! J'ai envie d'y goûter tellement qu'elle est agréable. Oh! T'en fais pas couler plus que ça de l'eau? Pas plus que ça, ça te suffit?
8: Pardon?
1: T'en fais pas couler plus que ça de l'eau?
8: J'entends pas.
1: T'as pas envie de faire couler un petit peu plus d'eau? T'en as suffisamment là?
8: Non, j'en ai dit, il m'en manque encore là.
1: Ah bah vas-y, fais couler encore, vas-y. Quel âge as-tu, Émilie, déjà?
8: 20 ans.
1: 20 ans. Oh là là là.
8: Il
1: n'y
8: a pas longtemps que j'ai 20 ans.
1: Oh là là là là. Ah, on me réclame un fond musical pour cet petit entretien que j'ai avec toi. Effectivement, ça mériterait un petit fond musical. Est-ce que ça te dirait un petit fond musical?
8: Ah oui.
1: Attention, ce soir, je suis pas venu les doigts dans le derrière, c'est le cas de le dire, parce qu'il y a du Dead Can Dance et du morceau de Raphaël.
8: Wow.
1: Alors attention. Fais couler encore, vas-y, fais couler. Après, il y a d'autres filles. Oh, c'est merveilleux. Mais là, je sais que tu es en train de te... Voilà, hein? Voilà, fais couler, c'est bien. Voilà, c'est très bien. Voilà, parfait. Excellent.
8: Ah, j'adore quand c'est bouillant comme ça.
1: Et là, Émilie?
8: Oui.
1: Comme la fois d'avant, tu vas t'avancer un tout petit peu pour me laisser passer derrière toi. Et ce qui va être assez compliqué pour toi, Émilie, qui, à mon avis, le sera un petit peu moins pour ceux qui nous écoutent et pour les filles qui sont de l'autre côté de la radio, qui vont avoir envie de se mettre à ta place sans nul doute. Et pas obligé que la personne qui soit derrière, donc moi en l'occurrence, ça ne soit pas votre petit copain que vous pouvez imaginer à ma place. Alors, Émilie.
8: Oui?
1: Je vais rentrer dans le bain. Tiens. Je suis derrière toi, tout blotti contre toi. Donne-moi le savon. Et je vais commencer à te frotter.

passer un moment agréable avec une personne qu'on ne voit pas et que l'on ne connaît pas. Comme il peut être bon de se retrouver humide et mouillé alors que nous sommes là tous au sec. Plaisir extrême d'être avec une fille qu'on ne connaît pas, j'ai tout juste de 20 ans dans son bain à minuit et demi. Émilie, m'autorises-tu à te caresser? Alors, imagine, Émilie, je te caresse la nuque. Très sensuel, ne frotte surtout pas, ne t'excite pas autant que ça, Émilie. Reste simple. Détends-toi. Allonge-toi. Voilà. Arrête le robinet. Arrête tout. Plus un bruit. Voilà. Tu vas t'allonger contre la paroi. Et imaginez qu'à la place de celle-ci, c'est mon torse. Voilà. Toujours derrière toi, je repasse mes mains. Et je commence à malaxer tes seins, comme je le faisais tout à l'heure en te déshabillant.

Émilie a besoin d'amour. Même si elle veut profiter de la vie, ce qui est normal à son âge. Elle est bien contente cette nuit d'être en ma compagnie. Je ne crache pas dessus moi non plus, car je suis bien content d'être là, être l'homme le plus...

de la mousse, du savon, de la sexualité, de la sensualité à l'intérieur de ce bain. Tu te caresses le corps et tu te sens bien. Laisse-toi et détends-toi, Émilie. Rentre dans les profondeurs de ton bain. Laisse-toi faire. Je suis là.

Fabien me demande si je suis un petit pervers. C'est possible que oui, Fabien. Et alors, quelque part, ça t'excite toi aussi, car tu écoutes, tu enregistres, tu fantasmes sur ce que tu es en train d'entendre, et moi-même. Émilie.

répondre à Christelle sur le Minitel qui me dit qu'en faisant ça avec toi, j'oublie les auditeurs de l'autre côté de la radio. Ce que tu oublies, Christelle, de penser, c'est que toi, de ton côté, probablement frustré à dépenser ton argent sur le Minitel. Beaucoup de

0: Pour se toucher, pour faire l'amour, probablement. Toi, Christelle, seule dans ton appartement, tu as envie d'entendre des gens qui peut-être n'ont rien à dire, mais nous, on est là pour parler de sexe et d'amour ce soir. Écoutez les gens se lâcher, les filles, laisse-moi ton numéro et je te rappellerai, Christelle. Es-tu persuadée, Christelle, que ça t'intéresse en ce moment personne? Oh, j'en suis pas vraiment persuadé, tu sais. Je suis même pratiquement sûr que les trois quarts des gens qui nous écoutent que vous, vous avez plus envie d'entendre ce que nous sommes en train de faire en ce moment avec Émilie que d'entendre quelqu'un nous rabâcher pour la énième fois quelque chose dont personne n'en a rien à foutre. Et la pauvre petite Émilie, vous pensez quand même que je peux pas la laisser comme ça dans son bain, hein Émilie, je peux pas te laisser tomber comme ça.
1: Ah ben non.
0: T'as besoin. Malgré ma fatigue, malgré mon aigreur, je reste là. Une petite fée, Émilie, viendra te chercher tout à l'heure, te ressortir du bain, te séchera le dos, le ventre, les cuisses, les seins et les pieds. Tu te remettras dans ton pyjama, retourneras en direction de ta chambre, te mettras sous les draps et continueras à écouter l'émission jusqu'à la fin. Émilie, est-ce que souvent encore tu penses à moi ?
1: Ah oui.
0: Régulièrement ?
1: De temps en temps, oui.
0: Quels sont les moments de temps en temps ?
1: Quand je suis toute seule chez moi.
0: En écoutant l'émission ?
1: Pas forcément.

0: Et elle continue à prendre son bain. Jolie! Eh ben dis donc, ma chérie.
1: Eh ben dis donc.
0: Tu pars live ou pas?
1: Pardon?
0: Tu crois que tu pourrais vraiment partir live?
1: Live?
0: C'est-à-dire véritablement te toucher à un point que vraiment t'aurais l'impression que au moins ou un autre serait là?
1: Bah ça m'est déjà arrivé, oui.
0: Ça t'est déjà arrivé?
1: Ouais, ouais.
0: C'est vrai?
1: Au téléphone, ouais.
0: C'est vrai?
1: Oui.
0: Avec qui?
1: Quelqu'un que je connaissais pas.
0: C'est vrai, avec un mec que tu connaissais pas?
1: Ah oui, mais moi j'adore ça quand je connais pas.
0: C'est vrai?
1: Je me sens plus...
0: Bah oui, c'est vrai, hein. Moi aussi, voilà. Tu me diras dans un sens. Donc ça nous arrange tous les deux, alors. Il faudrait qu'on s'appelle régulièrement et puis qu'on s'amuse à des petites séances comme ça. Je pense que, bon, pour moi, ça me ferait du bien.
1: Ouais.
0: Pour toi, ça te ferait du bien. Mais à mon avis, ça ferait du bien à des gens comme Christelle qui, à mon avis, de l'autre côté de la radio, a beaucoup de problèmes sexuels. Tu vois. Oui, moi, j'ai des problèmes sexuels, Christelle. Toi aussi, Émilie, tu as des problèmes sexuels. Tout le monde a des problèmes sexuels, Christelle. Et c'est pour ça que nous sommes là cette nuit. C'est pour ça que j'avais envie, cette nuit, de changer par rapport à celle des autres pour justement démontrer, prouver, montrer du doigt que tout le monde avait des problèmes sexuels. Fabien, sur l'antenne de Minitel, a des problèmes sexuels. Fabien sera le premier, lorsque le poste sera éteint ou que j'aurai terminé cette émission, à se taper une bonne queue, à éjaculer dans une capote et aller foutre ça. Et terminé, basta, terminé, hein Fabien, ne dis pas le contraire. Fabien se branle en écoutant l'émission. Tous les garçons se branlent en ce moment en écoutant l'émission. Toutes les filles se touchent. Et Christelle, je te le demande, touche-toi. Caresse-toi, Christelle. Et quand t'auras trouvé le point G, tu me feras signe dans ces cas-là. T'es pas prêt de m'appeler dans ces cas-là.
1: Oh.
0: Tiens, je vais te faire découvrir quelque chose, Émilie.
1: Oui.
0: J'ai acheté un CD, bon, qui est assez facile à trouver. Ça s'appelle Histoire d'une goutte d'eau.
1: Mm-hmm.
0: Il y a plusieurs endroits. Je vais t'en faire découvrir quelques-uns.
1: D'accord. Je reste dans mon bain ou je sors de mon bain?
0: Oh, comme tu veux, ma chérie. Tu fais ce que tu veux.
1: Bon, bah, j'y reste alors.
0: Je vais te faire écouter. L'orage qui gronde. Voilà, tu me fais... Il y a deux, trois connards sur Minitel, j'arrête. Hop, terminé. Minitel éteint, j'en ai pas besoin. Dans le monologue, on a besoin de personne. Je n'ai besoin que de moi et des trois ou quatre filles déjà sélectionnées. Continuez de nous appeler, les enfants. Et l'orage gronde, Émilie. Ça me fait peur, tu vois.
1: Ça te fait peur?
0: Ah, l'orage, toujours. C'est... J'ai toujours l'impression que ça va être la fin du monde. Quand il y a un orage comme ça qui arrive de loin, puis que d'un coup ça claque et puis qu'il y a, c'est des trombes d'eau qui tombent.
1: Ouais.
0: J'ai toujours l'impression que ça va être la fin. Ça me fait flipper. Mais pas, tu le vois pas sur mon visage, je suis pas paniqué.
1: Ouais.
0: Mais dans ma tête, j'ai une petite appréhension. J'ai toujours l'impression que j'ai toujours peur que qu'il s'arrête pas de pleuvoir.
1: Ah ouais.
0: Que ça continue, qu'en fin de compte, on devienne totalement inondé.
1: Non,
0: ça, ouais, ça te fait pas peur?
1: Ça me fait peur, mais je trouve ça fascinant, quoi.
0: Y a pas de honte, Émilie, à ce moment-là, à vouloir se blottir contre une fille et qu'un homme montre qu'il a peur d'un orage.
1: Ah non, je trouverais ça touchant, au contraire.
0: Ouais, c'est vrai.
1: Ah ouais.
0: Tu ne trouves pas ça ridicule que ton mec...
1: Ah non, pas du tout.
0: Ah, d'accord. Parce que des fois j'ai peur avec les filles. Je me demande si un jour j'arriverai à véritablement montrer physiquement que des fois je suis pas toujours à l'aise lorsqu'il y a un énorme orage ou un tonnerre qui arrive.
1: Oh mais y'a pas de honte.
0: Bon d'accord. Tu me rassures alors. Je vais te faire écouter autre chose. Alors là, ça c'est le. Te faire écouter. Non pas celui-là. Une pluie, la pluie en forêt, tu vois. Ça c'est très joli. Je pense que ça va être très joli.
1: Ah ouais.
0: Oh là là là là.
1: Quand ça claque sur les feuilles, ouais.
0: Ouais, ça claque, quoi, exactement. Montre un tapis de feuilles séchées, humides maintenant, tu diras. Oh, ah, c'est beau.
1: C'est reposant.
0: Ah, j'adore, j'adore.
1: Ah ouais.
0: Surtout les oiseaux derrière. Je te fais écouter, là, tu vas essayer de deviner ce que ça pourrait être. Ça, c'est les gouttelettes d'un toit.
1: Ah ouais.
0: Oh non mais là c'est très difficile là.
1: Ouais, bon, en plus j'entends mal dans mon téléphone.
0: Ah la rivière sous le pont, ça peut le faire ça. Ah ça se bête pas, ça peut être joli comme bruitage. La rivière sous le pont. Oh là là.
1: Ah
0: là.
1: Ouais.
0: Moi j'aime trop ces ambiances là. Génial. Génial, génial, génial, génial.
1: Génial.
0: Ah, j'adore, j'adore, j'adore. Je me branle, je me branle, je me branle en écoutant la rivière. J'adore ça. Tu sors pas de ton bain?
1: Ça va?
0: Ah, tu vides ta baignoire, là?
1: Voilà, je sors.
0: Un truc très joli, ça aussi. Ça, c'est le rossignol et cascade.
1: Oh, c'est joli.
0: Ça, ça donne envie de pisser, ça. C'est vrai, hein? Oh là là là là. Écoute ça. Oh, extraordinaire.
1: C'est vraiment reposant quand même.
0: C'est bien, hein?
1: Ouais, t'es posé quand t'écoutes ça, c'est...
0: Alors, c'est pas ce que je préfère. Enfin, quand il y a de l'eau, c'est bien, mais ça me fatigue à la fin. C'est quand même très linéaire, le bruit d'eau. Alors que quand c'est simplement les oiseaux, ça change tout le son. Les chants, les, tu sais, les mélodies,
1: ouais, ouais.
0: Les sons changent.
1: Ouais, ça.
0: Voilà, terminé. On en remettra peut-être tout à l'heure. Vous n'avez pas été sage pour le moment, vous ne l'avez pas mérité, mais peut-être que tout à l'heure. Et puis ceux qui détestent ça, bah rien que pour vous emmerder, j'en mettrai le maximum pendant la nuit. Tu sais bien combien des fois j'aime bien emmerder les gens, Émilie.
1: Bah oui.
0: Alors que pourtant je suis pas un garçon bien méchant dans la vie de tous les gens. On pourrait même dire que je suis le garçon le plus gentil, serviable, qui donne tout, qui ne compte pas, intimidé, toujours en train de baisser les yeux, toujours gêné. Ah là là, si tu me connaissais dans la vie de tous les jours, Émilie, tu te surprendrais à te dire, mais c'est pas possible, c'est pas le même.
1: Ouais, moi je dis que tout le monde a des caches faciles, quoi.
0: Ouais.
1: Enfin, cachées, pardon.
0: Bah oui, mais c'est pas grave. D'ailleurs, rhabille-toi, tu vas finir par attraper froid, toi. Hein.
1: Moi je tremble.
0: Bah oui, bah rhabille-toi, vas-y, sèche-toi.
1: Voilà.
0: C'est bon?
1: Pardon?
0: C'est bon?
1: Ouais.
0: Bon bah ma petite Émilie, je vais être obligée de te laisser. Attends, je vais vérifier un truc quand même.
1: Oui.
0: Vérifier qu'on m'a bien laissé des numéros de téléphone pour faire voir qu'il y en a d'autres. D'autres filles.
1: Oui.
0: J'ai Caroline. Oh oui, Caroline. J'ai quoi? J'ai Thaïs. Oh, comme c'est beau ça. J'ai Morgane également. Et j'ai Bérangère. Je vais vous appeler, hein, les unes après les autres. Pas de problème.
1: Pas de quoi faire.
0: Ah, il y en a une autre qui est là, allô? Allô? C'est pas Caroline ou Thaïs ou... Bérangère? Morgane? Non, personne. T'es là? T'es là toujours, Émilie?
1: Oui, oui, oui.
0: D'accord. Très bien, très bien, très bien, très bien. Très bien, très bien, très bien.
1: Ouais, c'est vachement acrobatique de s'habiller d'une main.
0: Attends, je vais essayer de... Bah vas-y, je vais appeler quelqu'un d'autre.
1: Ok.
0: Donc là, je vais téléphoner. Je sais pas sur qui je vais tomber, on va voir, attention. C'est parti, c'est une des quatre autres. Je suis en train de composer le numéro de téléphone. Hop, ça va aller très très vite. Tac, tac, tac, tac. C'est parti.
1: Allô?
0: Allô?
1: Oui.
0: Caroline?
1: Oui.
0: Oh,
1: c'est Caroline.
0: Ça va être à ton tour après.
1: D'accord.
0: Oh là là. Émilie, t'es toujours là?
1: Oui.
0: Bon, j'arrive. Attends, j'arrive. Ah, c'est bien comme ça, elle est tranquille. Ah, je suis tout seul dans ma petite boui-boui, dans ma petite radio. Je fais mon petit truc, j'appelle les auditeurs, les auditrices. Émilie, je vais te souhaiter une bonne nuit.
1: D'accord, bah toi aussi, ma
0: Caroline. Caroline, tu ne bouges pas. Hein.
1: Mm-hmm.
0: D'accord.
1: Mm-hmm.
0: En pleine forme.
1: Toujours.
0: Eh ben, il va falloir. Hein. Vous aimez danser, les filles?
1: Ah ouais.
0: Vous aimez bouger?
1: Ouais.
0: Non, mais c'est vrai, sérieusement, vous aimez vous amuser?
1: Ah, moi, j'aime bien danser.
0: Ouais. C'est vrai, Émilie aime bien ça. Caroline aussi, j'imagine.
1: Oui, oui.
0: Ah, d'accord. Quel genre de musique, Émilie, par exemple?
1: Ah, bah, moi, de tout.
0: Un peu funk?
1: Bah, ouais, souvent, ouais.
0: Caroline?
1: Pareil.
0: Parce que j'ai essayé de récupérer un morceau que je cherchais depuis des milliards et des milliards d'années. Et j'ai fini par le trouver finalement sur une compilation de CD. Il y en a qui vont dire, oh, pourtant c'était facile à trouver. Je suis sûr que vous ne le connaissez pas, les filles. Ça s'appelle Blue Fever, Let's Funk Tonight.
1: Ah.
0: Non, ça ne vous dit rien. C'est un morceau de funk que j'adorais, que j'avais en vinyle. Impossible de le trouver en CD. Et ça y est, je l'ai trouvé. Et en plus, en version maxi. Et c'est ce qu'on va écouter maintenant, d'accord?
2: Non, mais il y contribue.
3: Ah ouais, peut-être.
2: Et largement.
0: Oh bah oui, alors là, je vais te dire, le dicton, l'argent ne fait pas le bonheur. Je veux dire, il y contribue.
3: L'expression hein. Suisse,
0: bah,
3: je suis pas
0: sûre,
3: tu peux vivre sans l'argent. Hein.
0: Ouais, un dicton suisse, quoi.
3: Non, pas un dicton suisse.
0: Un gros tableron vaut mieux qu'un petit. C'est ça, ta connerie?
3: Ah non, non, non.
0: Qu'un chocolat dire... noisette vaut mieux qu'un chocolat avec du riz?
3: Bah... Non, vas-y, continue à casser. Max. Ils sont super, les Suisses. Oh, merci. C'est qui a dit ça? C'est
0: ça. Je sais qu'ils sont... Mais oui, mais je plaisante. Oh là là.
2: Alors, qu'est-ce qu'on pourrait faire? Ça va, là? Vous vous dérange pas, là, pendant que je suis dans la merde?
4: Bah, si, on essaye de chercher les dictons.
2: Non, mais les dictons, c'est fini. On a essayé de tomber, ils ont rien compris.
5: Mais c'est la merde, depuis tout à l'heure.
3: Bah, tu vois, mais j'ai quand même là-dedans.
2: C'est pas que j'aime pas la merde, j'aime bien la merde, mais je m'aperçois que dès que je vais essayer de poser une question intelligente, vous les comprenez pas, il faut rester basique.
3: C'est trop dur.
4: C'est quand même.
3: Je pose des questions intelligentes à des filles, c'est trop difficile pour les filles.
4: Ça, c'est vrai.
2: On annule tout, il reste deux places, tu me choisis six mecs.
3: Max.
2: Une question,
3: Max,
2: oui.
3: J'ai un dicton, enfin mon père le dit souvent.
2: Non mais c'est trop tard.
3: C'est fini les dictons.
5: T'es
3: dépassé ma vieille.
5: Mais non.
2: Oh, une idée, trouvez-moi un truc. Oh là là là là, qu'est-ce que j'aime bien chez les filles, qu'est-ce qu'il faut que je pose qui va vraiment m'émoustiller. Je suis assis, je m'éloigne du micro, je me mets loin, je m'assois parce qu'il faut que je fasse le point. Oh là là là là là là, j'arrive pas. Non mais c'est grave, non mais j'ai pas le temps, j'ai...
3: On avait dit que tout à l'heure c'était la dernière.
2: Non.
3: Bon mais arrête, laisse-moi une chance encore. Non c'est clair, moi j'aimerais bien qu'on parte tous ensemble. Hein.
5: Ah, ah, bah ouais.
4: On propose quels endroits insolites... Oh non, où auriez-vous emmené Max pour la Saint-Valentin? Dans quel endroit insolite?
2: Oh.
3: Bon, mais c'est bidon,
4: on
3: ça,
4: me propose.
3: C'est commercial.
4: Ouais, oui, on ne fait pas de réclamation non plus, les filles. Hein. Non, j'hallucine, quoi.
3: Est-ce
4: que vous mettez une base de maquillage avant de mettre du fond de teint?
3: C'est quoi votre marque d'eau?
4: Vous prenez des douches?
3: Au string. Pas trop maquillage, moi.
5: Au Brésil, au string.
3: Ah bah voilà. Brésil, au string, au string, au string, pour moi. Allez. Bon, en attendant, il nous pose toujours pas la dernière.
2: J'ai trouvé.
3: Ah, quand même.
2: Je viens de Gaëlle. J'ai demandé aux antennes si elle s'y connaissait bien en maquillage en règle générale. Elle m'a dit qu'elle s'y connaissait bien, donc elle connaissait pas mal de marques. Je vais vous demander votre marque de maquillage. Et en fonction de la marque, Gaëlle me dira celle qui lui semble la mieux et la plus intéressante pour moi. Delphine, quelle est ta marque de maquillage? Ah, c'est très féminin. Vas-y, Delphine.
3: Bah, ça va être dur de répondre parce que je me maquille pas.
2: Ah, bah merde. Alors, voilà. Delphine. Julia, pardon.
3: Bah, comme Delphine.
2: D'accord. Karine?
6: Je me maquille un peu et c'est Elena Rubinstein.
2: D'accord. Céline?
7: Moi, c'est Clinique.
2: C'est Clinique. Myriam?
8: Moi, ça serait plutôt Christian Dior.
2: Mm-hmm.
8: Et créateur de beauté.
2: Taïssa?
9: Lancôme.
2: D'accord. Alors là, je suis très emmerdé parce que, enfin, bon, j'ai été un peu traître. J'ai dit aux antennes ce que je souhaitais à Gaëlle. C'est que j'ai dit, tiens, on va leur demander des marques. En espérant que certaines disent qu'elles se maquillent pas, parce que moi j'aime le naturel, donc j'aime les filles qui ne se maquillent pas.
9: Oh non, c'est pas juste.
8: Ouais, bien, c'est pas juste. Ouais.
2: Oui, mais ce sont des questions pour mieux me connaître, donc ceux qui me connaissent bien auraient dû le savoir.
8: Attends,
2: ah
8: là,
2: oui, je sais, ce sont des questions.
8: Parce que tu demandes, je veux dire.
2: Oui, mais comme tout à l'heure, j'ai demandé vos artistes préférés, sachant dans ma tête que je choisirais celle qui allait me donner l'artiste que j'aimais le moins.
8: Après vous. Donc automatiquement, fallait qu'on dise.
2: Non.
9: J'en suis sûre que les filles qui ont répondu maquillage, elles y ont pensé parce qu'on
8: fait clair.
9: Mais oui,
8: non, c'est pas bon.
2: Non mais là, Julia et Delphine, étant donné que il fallait que c'est une question bonus, il faut qu'un point, donc on leur donne chacun 4 points.
9: Mais attends, comment le truc?
8: Mais attends, comment tu fais tes calculs, toi?
2: Bah, une question bonus, c'est un point, ça peut pas être pour deux, donc forcément. Oui, mais 8, mais vous êtes Delphine et Julia, vous êtes deux à avoir bien répondu. Ah, je divise la question bonus en deux.
8: Ah bah non.
2: Ça fait 4.
8: Ah bah non, là, donc, ça donne combien, 8 divisé par 6.
4: Bah voilà.
9: Bon, ouais, c'est la dernière question, là.
2: Je veux une question, à un moment donné, il y a une réponse
4: encore
2: qui me tue.
4: Tu veux encore une question?
10: Encore une question, ouais.
8: Encore une question.
4: Bon, les filles, je vous dis, on n'est pas jusqu'à 5h du mat, hein.
2: Vite, une question. Mais là, pour l'instant, 4 points de plus pour Julia, 4 points de plus pour Delphine.
8: Ce qui fait,
2: bah, pour les autres, vous n'avez pas bougé, mais pour Julia, du coup, ça te ramène à 1, 2, 3, 4, 5, 6, 7, 8, 9.
8: Et Delphine,
2: 1, 2, 3, 4, 5, 6, 7, 8, 9, 10, Delphine.
8: 10.
2: Oh là là, je veux une question qui tue. C'est une question.
9: Ouais, mais c'est 5 points, là.
2: Je veux une question de la mort.
8: De la balle.
2: De la mort.
9: 5 points.
2: Putain, je saurais pas. Manu, un truc sur les nanas! Ah là là là là, bordel de merde! Oh, ça me fait chier!
11: On nous dit si elles avaient des enfants, quel prénom elles leur donneraient?
2: Ah, tiens, allez, ça c'est la dernière question, ça sera la dernière des dernières. Non, c'est fini, c'est bon, on va prendre ça pour terminer parce qu'il faut, faut qu'on arrête.
4: Combien de points?
2: Julia.
7: C'est une fille ou un garçon qu'on a?
2: Vous allez avoir chacune une fille et un garçon.
7: D'accord, un garçon.
2: Et je vais choisir en fonction, ça m'étonnerait qu'on ait mouche, mais on va voir c'est... s'il y en a une. On... Bon. Julia, est-ce que tu es prête à répondre?
7: Oui.
2: Vas-y.
7: Alors, si j'avais un garçon, ce serait Franck. Et si j'avais une fille, ce serait Sophie.
2: D'accord. Ok. Delphine?
7: Alors, si j'avais une fille, ce serait Jennifer. Et un garçon, je l'appellerais Christian.
2: D'accord. Ok. Donc, c'est noté. Attends, excuse-moi, je note. Ok.
7: Ouais, vas-y.
2: Ouais. Thaïssa?
10: Je sais pas encore si tu peux...
2: Pardon?
10: Attends, je vais réfléchir pour la fille. Donc,
2: Myriam, tu sais?
12: Alors moi, pour la fille, ça serait Inès.
2: Inès, ouais.
12: Ouais, et pour le garçon, ça serait plutôt... j'hésite entre Gaël et...
2: Pour choisir un, vite.
12: Bon, Gaël.
2: D'accord.
10: Ça y
2: est. Ok. Céline?
13: Ce serait Margot et Stéphane.
2: Alors?
10: Eva et Thomas.
2: Attends, Margot et...
13: Stéphane.
2: Et Stéphane, ok. Thaïssa, tu te sens prête?
10: Si, ouais. Eva et Thomas.
2: Eva et Thomas.
10: Eva et Pedro.
2: Et Pedro.
10: Pedro.
2: D'accord. Karine?
14: Chloé et Alexandre.
2: Alors, Chloé et Alexandre. D'accord. Je suis emmerdé parce que bon, je vais vous expliquer. Julia dit Franck et Sophie. Déjà Franck, non, parce que c'est déjà mon prénom, donc je me vois pas avoir le même prénom par mon fils. Sinon, ça fait Franck Junior ou un machin, ça fait un bordel dans ce genre-là. Donc pas trop. Delphine, Jennifer, j'adore, mais Christian, c'est le prénom de mon père, donc là pareil, ça fera un peu oublier. Ouais. Non mais je sais bien. Non mais tant pis. Non mais je veux dire, je t'explique. Myriam, Gaël, non, parce que c'est un prénom. Je l'aime bien au
4: féminin. Parce que j'ai déjà comme assistante.
2: Pas
4: alors
2: du tout.
4: Bon.
2: Parce que je l'apprécie beaucoup au féminin, mais je trouve que Gaël, par un prénom de garçon, ça me fait toujours penser à une fille. Donc le prénom Gaël, je l'approprie plus à une fille qu'à un garçon. Par exemple, le mot Frédéric, je trouve que ça fait plus masculin que féminin. Donc il y a des prénoms comme ça, quand ça fait ambiguïté, surtout pour un garçon, je trouve que ce serait plutôt le mettre mal à l'aise. Hein. Je dis pas non plus que les mecs qui s'appellent Gaël sont féminins, mais je pense à moi personnellement. Par contre, je trouve ça que Inès est très jolie. Quant à Céline, Margot, j'aime bien. C'est Stéphane, je trouve que c'est commun, mais je trouve que c'est plutôt sympathique. Thaïs, Eva, alors là j'adore, mais alors Pedro, pas du tout. Alors là...
10: Non mais Pedro aussi. Désolée, je suis brésilienne.
2: C'est pour ça
10: que j'appelle comment.
2: C'est pour ça que si tu faisais l'effort d'Eva. Nassi, il y a dit.
10: C'est Joséphine, je sais pas.
2: C'est pour ça que je te dis. C'est pour ça que je te dis qu'en même temps d'avoir un des deux.
10: Eva et Thomas, j'avais dit Thomas ou Pedro.
2: Écoute-moi.
10: Oh là là.
2: Tu te la fermes ta gueule.
10: Oh, j'entends pas, c'est ce que la machine à côté là.
2: Bon, tu la fermes ta gueule. Je disais donc, Thaïssa, que Eva était très jolie, que Pedro, je comprenais que j'attendais à ce que 1 sur 1 sur 2, au moins que par rapport à ta nationalité,
10: Non, excuse-moi, j'avais pas compris.
2: Mais je dis que je t'aurais probablement demandé, si on avait un garçon ensemble, de choisir autre chose que Pedro, j'aurais choisi autre chose. Alors, à mon avis, pas Pedro. Parce que Pedro en France, c'est pas, tu vois, Pedro, ça fait un peu, tu vois. Non, mais toi, plus je pense au gamin quand il est à l'école, Pedro, ça, à mon avis, ça le met pas trop en avant, quoi. C'est con, mais c'est comme ça, hein. Donc, et Karine me propose Chloé, j'aime beaucoup, et Alexandre, bon, bah pareil, je sais pas quoi on va dire, je sais pas.
4: Non, mais surtout si en plus, je veux dire, Max, tu n'y mets pas du tien, là, ça va pas le faire du tout.
2: Il y en a aucune qui me surprend,
7: Attends,
4: Inès,
7: c'est mignon.
4: Dans le duo, pense, je sais pas, les prénoms en duo,
2: mais
4: laissez-moi. Pas séparer.
2: Laissez-moi.
10: On va appeler son parachute et sa petite fille pleure. T'as
11: ramené
10: parachute. Qui est la fille?
11: Tu pleures, ça les fait marrer quand même.
2: Ah, mais je sais bien, mais même quand je pleure, je la fais rire, c'est vrai. Je sais pas. Je peux pas, Denis. Je sais, Gaël.
4: Attends, tu sais quoi? Moi, je vais te faire pouf pouf, piquer piquer collégram, Instagram, et là, les filles, ça va pas traîner. Hein. Chloé ou pas Chloé, hein.
2: Je sais pas.
4: Ah non, c'est la première fois que je vois se prendre la tête comme ça, le chef, quand même. Hein.
2: Non, parce que.

0: En plus, il y a des crêpes, là, mon colocataire, il a qu'une envie, c'est les bouffer. Il attend. Tu en veux?
1: Non.
0: On t'en amène.
1: Non.
2: Tu sens cette odeur.
3: Je sais pas, t'as un parfum auquel tu veux pas, tu...
1: Je suis pas parfum.
3: T'es pas parfum non plus?
0: Non, il aime l'odeur de Gérard.
1: Non.
3: Tu verras donc celle que Gérard est parfum, justement. Peut-être pour ça qu'il aime pas le parfum.
1: Qui a critiqué mon copain?
0: Personne.
3: Et de faire des sauts de 20 mètres.
1: Bon, Gérard. Oh là là, il y en a pas une.
3: Attention, les bonbons. C'est la marque de bonbons que tu préfères, par exemple?
0: Les Dragibus.
3: Non mais ça justement, les filles, on ne rigole pas sur cette question.
0: Pas mal, les Dragibus.
1: Je sais pas.
3: Non mais donc là, tu le fais exprès là. Là, tu le fais exprès, tu le fais exprès.
1: Alors, je vais faire un truc, tiens. Ouais.
3: Allez.
1: Là, c'est sûr, je sais, ça y est, j'ai trouvé. Je suis en train de chercher un truc vraiment, non mais qui m'est très personnel, donc qui m'est très important. En imaginant les filles qu'on soit ensemble, là, c'est bon. Là, je sais que là, il y aura forcément quelqu'un qui va se détacher de tous. On vit ensemble. On vit dans un, on va pas dire une maison, un appartement.
0: Ouais.
1: De quelle manière, est-ce que vous avez un style de décoration très particulier, ou est-ce que vous avez une envie, comment vous arrivez à avoir un appartement? On vit ensemble, quel est votre style d'appartement, ou votre façon de vivre, votre quotidien, ce qui vous entoure, c'est comment? Même un rêve, genre demain vous voulez que ça soit en marocain, un style c'est très très gothique, très machin, enfin je sais pas, je pense que quand même vous avez une petite imagination de la manière dont vous rêvez d'un appartement ou d'une maison, enfin un appartement de rêve, c'est vous le voyez comment? Juste pour voir, j'ai besoin. Parce que
0: c'est teint toujours... blanc.
1: Non, mais je demande pas la peinture seulement, je demande le style, tout ça.
0: Ah, le style.
1: Tu vois, est-ce que c'est plutôt chargé, simple? Si oui, comment? Alors, s'il y en a qui rentrent dans les détails, c'est encore mieux. Est-ce qu'il y en a une qui est prête à répondre?
0: Ouais, Delphine.
1: Delphine, tu vois ton appartement, tu vois notre appartement comment?
0: Alors, je vois notre appartement avec plein de mètres carrés. Tout informatisé.
1: Je t'assure, moi aussi, j'ai pas envie de vivre dans un 20 mètres carrés. Hein.
0: Ah,
1: ça,
0: ouais. Alors, je le vais très très grand. Tout informatisé, tu vois. T'aurais le balai qui passe tout seul. Enfin, avec plein de petits gadgets comme ça, des petits robots qui courent partout. Des grandes fenêtres, une grande baie, tu vois, sur la mer, par exemple. Et puis, un étage où il y aurait notre chambre, par exemple.
1: Mm-hmm.
0: Et puis, je t'emmerde, hein.
1: Non, je t'écoute.
0: Non, mais c'est pas une question, quoi. Comment elle a dit ça? Non, mais c'est vrai, j'ai l'impression que tu m'écoutes pas, quoi. T'en as rien à faire.
1: Bah, alors, non, j'écoute.
0: T'écoutes?
1: J'ai rien à dire que d'écouter, donc...
0: Ouais. Et puis, voilà, quoi, avec un petit chien qui court dans le jardin.
1: D'accord. Je te rassure quand même, Delphine, enfin, je sais pas si tu l'as déjà vérifié en 18 ans, on entend rarement quelqu'un parler... On entend rarement quelqu'un écouter.
0: Ouais.
1: Hein?
0: Ouais.
1: Généralement, il fait.
0: Non, mais je sais pas, j'avais l'impression que tu t'en foutais complètement, quoi.
1: Non,
0: mais
1: pas
2: non,
1: du tout.
2: Il était passionné.
1: Non, j'écoutais, j'essayais de m'imaginer le truc.
0: Ouais.
1: Karine, qui à moi, qu'il y en a une qui est prête à répondre.
0: Myriam,
1: vas-y.
4: Ouais, alors moi, ça serait en plein cœur de Paris, sur un grand building.
1: C'est l'appartement, c'est l'intérieur de l'appartement. Je vous demande pas de me dire dans quel endroit il se trouve, je vous demande l'intérieur de l'appartement.
4: L'intérieur de l'appartement, ouais. Moi, je disais, c'est-à-dire que ça serait en 60 mètres carrés sur duplex. C'est-à-dire qu'il serait deux appartements en un.
1: Non, je vous demande comment tu vas habiller l'intérieur, je te demande pas de me dire si c'est trois étages. Vous ne comprenez pas.
4: Bon, deux styles différents. Moi, j'habillerais l'intérieur avec un style assez vieux, quoi, rustique, c'est-à-dire le bon vieux buffet, c'est-à-dire bien ricoché tout ça dessus, genre les chaises à l'ancienne, genre Louis XV, tout ça, quoi.
1: D'accord. Julia?
2: Je mettrais un appartement pas trop chargé et je mélangerais plutôt les styles avec des meubles assez anciens et puis d'autres plutôt modernes.
1: D'accord, Julia?
0: Non,
2: c'est Julia qui vient de parler.
1: Ouais, pardon, Karine?
5: Alors moi, je vois spacieux, clair, pas de tapisserie, mais plutôt pas en blanc avec des tableaux un peu partout sans être trop chargé.
1: D'accord, Thaïssa?
6: Moi, je vois bien un appartement style un loft new-yorkais, donc assez grand, que ce soit pas trop chargé non plus, fluide, lumineux, qu'il y ait beaucoup de lumière, fait des baies vitrées comme ça, je trouve ça géant, et qu'il y ait un super panorama, qu'on voit, qu'on puisse même voir la mer de loin comme ça, enfin, ce serait génial. Et notre chambre à coucher serait très douillette, enfin, quelque chose de moderne, mais en même temps chaleureux.
1: Voilà. Thaïssa, Céline?
7: Alors moi, je verrais ça plutôt dans un duplex, déjà, avec des poutres apparentes. Bon, la peinture plutôt dans les jaunes, mais clair, hein, quelque chose de doux. Et puis des meubles en pin, ou enfin, mais pas rustique, mais plutôt quelque chose de simple,

0: de jeunes, et puis pas trop chargé, quelques tableaux quand même, et puis voilà quoi, quelque chose avec de la moquette. Une moquette, une belle moquette, pour que ce soit douillet, qu'on puisse, quand on se lève le matin, marcher à pieds nus, pas avoir froid, enfin, et puis, bon, une belle salle de bain, etc. Quoi.
1: D'accord.
0: Quelque chose d'agréable, pas forcément de qui montre la richesse, mais quelque chose d'agréable, où on se sente bien, on a envie d'être chez soi aussi.
1: D'accord. Bon, alors là, il y a deux personnes qui ont bien répondu, qui vont devoir rentrer un peu plus dans les détails. C'est Karine et Thaïssa. Alors, je voudrais que Thaïssa rentre plus dans les détails.
2: Ah, dans les détails. Alors, moi, je vois ça très bien. Déjà, on aurait une grande piscine. Une grande piscine qu'on pourrait voir de avec une terrasse.
0: Dans un appartement.
2: Oui, oui, non, mais attends, mais nous, la complète, quoi. Hein. Là, si tu veux, on est tout en haut de l'appartement. Enfin, il est pas énorme, l'appartement. Il y a 3 étages, on va dire. On est sur la couverture, sur le toit. Donc, on a fait construire notre piscine. Et on a donc cette vue sur la mer comme ça, et tous les soirs, tous les deux, on pourrait être là, regarder notre coucher de soleil, allongé sur un fauteuil hyper confortable. Tu sais, les fauteuils là, en forme de bouche, là, j'adore ça. Je sais pas si tu connais.
1: Karine, non mais je ne dirai rien, j'essaie pas d'influencer.
2: Oh, d'accord.
1: Je fais des gestes de oui, de non, de oh merde, okay, de oh ouais, génial. Ah, j'ai pas dit que c'est tombé sur toi, mais je sais
2: voilà,
1: que...
2: Avec,
1: non mais c'est bon, Karine.
2: Non, j'ai pas fini. C'est-à-dire le truc, quand t'arrives comme ça, tu règles la lumière avec un claquement de doigts, avec la voix et tout ça, enfin quelque chose qui soit très maniable, mais qui soit confortable à la fois, enfin qu'on s'y plaise vraiment. Quoi.
1: Karine?
0: Alors, je le vois spacieux, donc comme j'ai dit tout à l'heure, blanc, avec... Oui. Des tableaux qu'on choisirait tous les deux, ou chacun les nôtres, pour décorer chacun notre endroit, ou et avec pas mal de lumière aussi. Le style de meuble, ce serait plutôt moderne, mais en bois. Et puis, je sais pas exactement encore. Enfin,
1: ouais, bah, je vais te donner les points, Karine. Parce que ça ressemble un peu à chez moi, ce que tu es en train de raconter, puisque chez moi, non mais c'est vrai, il y a des murs blancs, il y a des tableaux, pas trop chargés, parce qu'il y en a 2 ou 3 dans le salon, sans que ça soit non plus trop abusif.
0: Mm-hmm.
1: Et quand tu disais en bois, moi c'est un peu en bois, enfin c'est un peu en pierre, un peu.
0: Ouais, mais c'est comme ça que j'ai décoré ma chambre.
1: Ça ressemble un petit peu, voilà quoi. Donc, donc je vais donner 8 points à Karine.
0: Oh.
1: Ce qui a donné maintenant le total, je crois que là, il y a plus de 4, 5, 6, 7, 8. C'est qui va nous dire, attends, parce qu'on est dans les calculs. Céline, désolé.
0: Ben, c'est pas grave.
1: Tu m'en veux pas, j'espère. Hein.
0: Un petit peu, mais c'est pas grave.
1: Je sais, j'étais très dur.
0: Non, mais je suis la plus vieille, tu m'as cassé, t'as pas voulu de moi, tu me posais la question, toujours en dernier, etc. J'ai compris.
1: Mais la dernière, justement, ce qui te permettait de réfléchir beaucoup plus que les autres.
0: Non.
1: Ah non, j'ai faux.
0: Si, tu pouvais voir la... Oui, non, mais ça, non, c'est trop facile.
1: Oh non, ça y est, maintenant, il n'y a aucune, Céline, franchement, en toute sincérité, je vais être le plus franc du monde, il n'y en a pas une qui m'intéressait plus que les autres que j'ai cherché à faire gagner. Franchement, ça m'était totalement égal, il fallait malheureusement que 2 gagnantes, on avait 6 personnes, donc je savais que j'allais faire 4 personnes malheureuses, je sais qu'on a joué sur l'attention pendant toute la soirée, c'était pour que justement celles qui n'avaient pas la possibilité de marquer beaucoup de points au départ puissent se rattraper sur la fin. J'avais pas du tout l'intention de faire gagner forcément une fille de 18-20 ans, moins qu'une fille de 25. En toute franchise, je préfère quand même, je vais pas pour les autres, hein, mais je préfère la compagnie d'une fille de ton âge qu'une fille de 18 ou 20. Mais après, je suis là pour faire plaisir aux gens. Ça, les questions que je t'ai posées, je veux dire, t'as pris des points, quoi. Donc, y en a qui n'en ont pas plus que toi de points. Hein.
0: D'accord, donc tu restes toujours mon dieu, va.
1: Non mais je suis un peu déçu. Je comprends.
0: Mon colocataire invite les 3 autres à la maison.
1: Je comprends que tu sois déçu, mais je suis déçu de ta réponse. Je pensais pas que t'allais réagir de cette manière, parce qu'on dirait que justement toi, quand on a 25, il réagit comme la plus gamine de toutes.
0: Mais non.
1: Mais si, malheureusement.
0: Ah voilà.
1: Julia, je ne pense pas que ça soit bon. Myriam, alors là, je pense que c'est bel et bien Karine et Thaïssa. Hein.
0: Waouh, ouais, génial.
1: Donc j'espère que les autres demoiselles ne m'en voudront pas.
0: Bah, un petit peu.
2: Mais bravo Myriam, quand même. Hein.
1: Vraiment, vous m'en voulez ? Vous m'en voulez, les 4 autres. Hein.
0: Ouais.
2: Allez, on les fait partir.
1: Je ne peux pas.
0: Il y a Patrice,
1: Je ne peux pas, je ne peux pas.
2: Mais vous nous suivez en voiture.
0: Ouais, venez.
1: Je ne peux pas, franchement je peux pas.
0: Franchement, c'est injuste.
1: Je sais que c'est...
0: malheureuse.
1: Je sais bien, mais je me mets à votre place.
0: Vous ne pouvez pas se rendre compte à quel point...
1: Non, mais dès le départ, vous le saviez. Vous le saviez qu'il y avait que deux places. Vous étiez six, donc vous saviez.
0: Mais il fallait prendre que deux personnes.
1: Pardon ?
0: Il fallait prendre que deux personnes.
2: Oui, mais il n'y a plus de jeu.
1: Non, je vais prendre deux personnes. Bon, alors, vous avez gagné d'avance, mais attention, qu'est-ce qui... Oh, pas non, moi, c'est pas possible.
0: Ouais, mais là, t'achèves tout, là.
1: Bah, j'achève tout, je peux pas, je peux pas.
0: Il m'a fait mal.
1: Non, mais je sais bien.
0: Ouais, il m'a fait trop mal.
1: Oh, ah, ça
2: ouais,
1: y est.
2: Ouais, mais Max, il est généreux, il aura plein d'occasions à vous donner pour être avec lui.
0: Ouais, bon, vas-y, t'aille.
1: Qu'est-ce que vous voulez ? Vous voulez qu'on aille dîner tous ensemble ?
0: Ouais.
1: En plus, les quatre perdantes, elles sont de Paris.
0: Ouais.
1: C'est bon en plus, donc je pourrais m'arranger pour vous offrir un loco. C'est vrai que c'est emmerdant parce qu'on les a tenus pendant une heure et demie, je sais pas quoi vous
0: offrir. Une heure et demie.
1: En plus, les deux personnes qui perdent, les deux garçons qui gagnent sont de province, Bordeaux et Dumont.
0: Ouais. Comment les filles pour venir jusque-là ?
2: Ouais, on débrouille, t'inquiète.
1: Non, c'est pris en charge tout ça, c'est
0: non,
1: pris en
0: c'est
1: charge.
0: Vrai.
1: Alors, Céline, Julia, Myriam et Delphine, je sais pas quoi faire, je sais pas. Ouais, moi je vous propose, on peut aller déjeuner ensemble.
0: Ouais, c'est bien.
1: Attendez.
3: Ouh là là, là là.
1: Attendez. On va être très clair parce qu'à ce moment donné, je fréquente une fille qui m'a bouffé mon porte-monnaie. Donc je ne paye pas l'addition.
0: Non,
4: il y a pas de problème.
0: Il y a pas de problème.
1: Je me fais
0: inviter. On a pas dit que tu nous invitais, on a dit qu'on déjeunait ensemble.
1: Non,
0: voilà.
1: Non, je vais plus loin. Vous m'invitez.
4: Tu manges beaucoup ?
1: Ce jour-là, je te promets que oui.
0: Oh, bah oui, pour attraper. Bah, il est tellement maigre.
1: Non, il est tellement maigre.
0: Mais t'es tellement bien comme ça.
1: Bah alors. Non, mais alors.
0: Ça va, t'as pas besoin de lui serrer tes pompes non plus, surtout que c'est des canvers.
4: Non, mais c'est la vérité en plus.
1: Bon, alors on fait ça ?
0: Ouais.
1: Vous voulez ou pas ?
0: Oui, bah ouais.
1: Comme ça, vous apprendrez mieux à vous connaître.
0: Voilà, puis on pourra mieux répondre la prochaine fois.
1: Voilà, exactement. Donc, on fait ça ?
0: Ouais.
1: On se démerde pour se trouver hors antenne une date qui peut convenir pardon, à tout le monde.
0: Ok.
1: D'accord, ok. Bah alors on fait comme ça. Donc Julia, Cécile.
0: Non, Céline.
1: Céline, qui m'en veut à mort.
0: Mais non.
1: À mort. Julia qui m'en veut à mort.
0: Ouais.
1: Myriam et Delphine aussi.
0: Ouais.
1: Mais même peut-être que Manu ou Gaël viendront rejoindre à nous. On fera un déj tous ensemble en famille. Hein, on va pas se retrouver.
0: Plus on rit, plus on rit.
1: Hein, voilà. D'accord. On s'arrangera pour faire un déj ou un truc comme ça vers 13h30, 14h, quelque part près de la radio. Et puis d'accord?
0: Ouais.
1: Bon, quant à Karine et Thaïssa.
0: Oui.
2: Ouais, salut Karine.
0: Salut Thaïssa.
2: Ouais, salut.
0: Amusez-vous bien, les filles.
2: Salut les filles, merci.
0: Salut,
2: c'est cool.
1: Elles viendront.
0: Envoyez à nous un peu. Hein.
1: Elles viendront faire la fête et je vous remercie de votre patience.
0: Ouais, c'est agréable avec toi.
1: Oh là là, voyez maintenant.
0: C'est passé vite, hein. On n'a pas perdu notre temps. Hein.
1: Oh là là.
0: Mais ça, c'est vous qui le dites.
1: Voilà.
0: Non, on n'a pas perdu notre temps.
4: Non, c'est pas vrai.
1: Très bien.
0: C'est agréable.
1: Ne quittez pas, on vous repasse le standard. Numéro de téléphone. Je sais pas ce que ça peut donner, hein, c'est le numéro. C'est parti.
5: Vous tirez d'une domination soft par massage. Contactez vite Pascal, prof de sport, au 06.
1: Ah ben, faut noter le numéro de téléphone.
5: 19, annonce très sérieuse.
6: Je suis au 0148.
1: Ah putain, faut couper.
6: Chatouille surtout et puis autre chose.
5: Bonsoir, 0130.
1: Ah mais...
5: Cherchons une femme soumise ou dominatrice pour une complicité basée sur jeu très sexuel, merci.
1: D'accord.
7: Philippe, Jean Tabou, mignon, sur Paris, c'est motivé, moi. Soumis, attend toute proposition de femme, jeune femme de
1: dominatrice. Numéro
7: 0140.
1: Ah merde, on n'a pas le temps. On le refera après. Oh, lui, il me le faut, lui. Oh, Philippe, t'es
8: ouais,
1: soumis.
8: Ouais, Max Bouchard.
1: Voilà, Max Bouchard. Attention, on va y aller, on va composer des... on va essayer de récupérer. On peut le récupérer.
3: Je vais pas arriver à l'avoir, donc il faudrait soit que je le refasse.
1: Ouais,
3: ou alors je le fais après, ou pendant que vous faites des trucs, moi, je vais le chercher.
1: Ouais, bah tiens, problème maintenant, on va essayer de le trouver à côté, parce que Manu va me faire d'autres numéros, et essaie de me récupérer le petit Philippe, là.
3: Okay.
1: Ah ouais, ça va être chaud, ça. Donc, on va essayer d'en faire un autre.
3: Tu voulais faire quoi de mon tatouze échangiste, ou ensuite t'en as plein, mais donc des numéros.
1: Ça c'est le truc talon aiguille à la base. Hein.
3: Ouais,
1: tu te retrouves très vite avec des mecs soumis. En fin de compte, ce sont des numéros. Qu'est-ce qu'il y a donc sinon?
3: Bah, chez nous, c'est pas des numéros de cul. Normaux, hein, rien de spécial.
1: Partouze, vas-y, tende-moi le partouze. Il va le faire. C'est bon. Voilà. Va voir et puis après récupère le numéro de notre petit Philippe là. Fais celui partouze, hein, c'est celui minitel, c'est ce que tout le monde réclame. Hein. Ça y est, c'est bon, c'est parti.
5: Donc, Télémédia Système, bienvenue sur le 0.
1: Attends, je coupe. Attention.
5: Ligne de l'amour en groupe. Tapez sur la touche étoile de votre téléphone.
1: Alors, touche étoile de ton téléphone. Voilà.
5: C'est sur le 08.
1: Attends, je coupe.
5: Pour écouter les petites annonces, tapez 1.
1: Tapez.
5: Si vous préférez.
1: 1, 1, 1, 1. Donc, tu tapes 1.
9: chaud, très bon pour les cheveux, cherche de beaux jeunes mecs, bien montés, bon juteur et bon baiseur, moi de 27 ans, plan bon plan vie de couilles, chaud et vicieux, hip hopper, 0-1-5-0-9.
1: Oh merde. C'est grave.
9: Cher, cher jeune, bon mec, bien monté, bon juteur et bon baiseur, moi de 27 ans, plan bon plan vie de couilles, chaud et vicieux, popper,
1: 0-1-5-0-9-82,
9: motivé. De mecs très excités, bien foutu, 21 ans et 37 ans, cherche le troisième bien monté, réel pour un bon plan plus direct, 47-40.
1: Oh putain, c'est dingue, hein, Phil là.
9: 47-40.
1: T'es dedans, toi, t'es dedans, toi, quoi, t'es dedans,
9: ouais, je suis encore là. De mecs très excités, bien foutu, 21 ans et 37 ans, cherche un troisième jeune mec bien monté, réel pour un bon plan cul, 47-80.
1: Hop, c'est bon, je coupe.
9: 47-97-77.
1: Oh merde. Oh là là, on comprend rien.
10: Il parle trop vite.
1: Allez, mais attends, 28 ans, monsieur, je cherche code, culture, sodomie, attention, we fucking... Mec, il passe des messages. C'est bien, ça.
9: 68, 63...
1: Ah merde, attends. Hop.
9: Ce soir, troisième pour un quatrième ami, copain, pour une relation durable. Appelle-nous sur le 06... 0...
1: Hop. Ça va trop vite.
11: Non, mais c'est bon, je l'ai.
12: Merci. Et n'oubliez pas de consulter votre balle.
1: C'est bon.
12: 08.
1: Ta balle dans le cul, ouais. Bon, attention, on va faire comme ça les émissions, hein, maintenant. Ça va être comme ça. Hein. Salut, Max, 22 ans quand même, recherche God, attention, sodomie, attention, fille. Ah, j'aimerais bien, ouais. Sois enculé comme ça, sodomie, poil de cul, poil de chatte, attention, tout. Prends tout. Hein. Non, mais c'est vrai. Trop de balle, trop du cul. Agnès, tout ça, toujours, je prends. À toi, Phil, là, tu veux passer une annonce, non? Tu vas aller?
10: Non, c'est un réalisateur, je cherche des poils, des gros poils, des petits poils, des rois, des roues. Mais aussi des fesses, et puis des chattes et des poils.
1: Ouais. Je sais pas, quelqu'un veut passer une annonce rapide dans Gaël, je sais pas.
3: Ouais, moi non. Pas de chocolat.
1: Ouais, Gaël, j'aimerais bien. Elle truc. On cherche appartement. Pour ça, il faut appartement. D'accord, ok. Cherche bille. Pour moi, je suis pour Clermont-Ferrand. 120 francs. Clermont-Ferrand. Et nous, on est là, les deux vieux vice-lards de Paris et tout. Moi, je suis là. Sodomie, mon cul, attention, prends dans le cul. C'est ça qui me prend dans le cul, malin, chien, attention. Je passe pour God, sodomie, attention, fais la chanson, merde dans le cul, tout ça, etc.
10: Et les femmes fucking.
1: Femmes fucking, voilà.
3: J'ai pu récupérer le numéro, donc, de la dite personne.
1: Ah oui.
3: Alors?
1: Ah bah, s'il faut le faire maintenant, mais j'ai peur que ça coupe et tout, parce qu'on va être obligé de faire une pause d'ici peu de temps. C'est le numéro de quoi? Du mec, il voulait quoi, déjà, lui?
3: Bah, de Philippe, hein.
1: Passe-moi, fais-moi un dernier numéro avant qu'on appelle le petit Philippe, là. On va faire une petite pause, mais, un autre numéro, c'est quoi que tu pourrais nous faire, là, éventuellement?
3: Échangiste ou bi?
1: Échangiste, tiens, pour voir. Allez, un numéro de téléphone pour les échangistes, on va voir ce que ça peut donner. Ça fait longtemps qu'on n'en avait pas fait. Ce qui est con, c'est qu'il donne pas le numéro, on est obligé de couper, on est en train de faire, j'ai merdé là, hein, sur ce coup-là. Oh, puis ma foi, tant pis. Hein. Bitcrot, God, on s'encule, voilà, c'est sur le Minitel que les messages sont laissés. C'est fort sympathique, il y a également Spound qui vient d'arriver, qui nous salue. Bah, écoute, salut à toi, mon frère, et il y a...
13: Appuie sur la touche étoile.
1: C'est toujours le même système, donc la touche étoile de ton téléphone.
13: Boîte aux lettres, c'est sur le 08 30.
1: Non, je pense que tu peux faire le 1 direct, hein. Je pense que c'est le 1 qu'il faut faire. Donc, on y va.
12: 8 ans, super bon père léchère, très mal au couillé des tons, reçois dans le 16e pour un plan direct. 45-25.
1: C'est bon, je coupe, laisse. C'est bon, je coupe.
12: Allô, bonjour, je fais suite à ton annonce, tu peux m'appeler au 48.
1: Ah, c'est bon, là, c'est le numéro de téléphone, ça y est, j'ai compris. Ah, c'est chaud.
12: Marc, grand brun, très séduisant, très fortement membre réel sur Paris, 01.
1: Hey, sauf, hein. Attention, un autre.
12: Marc, grand brun, très séduisant, sur Paris Centre, très fortement membré, il en répète.
1: Des fois, il donne les numéros de téléphone, ça chauffe. Encore. Attention.
12: Marc, très beau brun.
1: Oh, bah oui, bah ça va, on a compris.
12: Durant, 0153.
1: Ah, il a changé de texte.
12: Beaucoup plus sur Paris. Allez, très bon amant, très endurant, très fortement membré, réel, long et paix. 0153.
1: Long et épais, hein, quand même, fallait le dire. C'est très important, quand même.
12: En couple. Bonsoir, Pascal recherche un couple sympa ou une voix féminine libérée pour soirée très agréable, 06.
1: Ah, c'est très... Ça me donne une idée. Ah bah, c'est gentil, voilà. Il y a un autre numéro, il paraît que c'est encore mieux. Et pareil, il y a un 0836 qui est très très fort, là. Donc, on va prendre le numéro de téléphone de ce numéro, là. Ah, c'est très bien, ça. 0836, machin là. Ça, ça peut être très très bien. Bah, vous ne bougez surtout pas, la radio libre va revenir d'ici quelques instants. Si vous voulez nous appeler, 0870-5000 et 0800-0870-5000 et 0800-3085000. Nous allons d'ici quelques minutes, un quart d'heure, 20 minutes, une demi-heure, trois quarts d'heure, on ne sait pas, vers le monologue de cette nuit. Nous allons, alors il y a des numéros, Manu, je ne sais pas ce que Gaël...
14: Il y a toujours le jeune homme de l'annonce de tout à l'heure.
1: Ah oui, alors d'accord, okay. Ok, on va l'appeler. Je me souviens pas du tout de l'annonce, il cherchait de la bite, c'est ça?
15: Ouais,
1: bah, ok. D'accord, donc on va appeler le charmant jeune homme, on va essayer de voir ce que ça peut donner. Ta gueule Max, Bill Bang me dit ça sur le Minitel, je vais tâcher de faire, t'inquiète pas. Vers 2h, c'est promis, je me la fermerai. Ok, Philippe. Ah là là là là. On va tomber sur un répondeur, non? Allô? Allô?
16: C'est Jean-Claude et Patricia, vous pouvez laisser un message. Prenez vite sonore, à bientôt.
1: Attends. Ouais, salut, ce message est pour Philippe, tu sais, tu m'avais parlé de l'annonce là, avec les codes dans le cul, tout ça, bah ça m'intéresse, je suis prêt à me faire sodomiser, donc tu connais mon numéro dans les petites annonces comme d'habitude, ok, et n'oublie pas que je suis prêt à tout, comme la semaine dernière, salut. T'imagines, tu as des messages comme ça sur le répondeur à des gens, tant la nana qui...
14: Ils vont pas capter,
1: non, mais c'est clair. Non mais attends, c'est pas, t'as bien fait le bon numéro?
14: Bah oui, celui qu'on m'a donné, ouais.
1: Est-ce qu'il y a du poppers, me demande-t-on sur Mitel? Mais vous demandez de ces trucs, il n'y a pas de drogue ici. Max Le Ped. T'es vache, me dit-on. Bah oui, je sais bien, mais bon, hein, c'est un petit peu ma... Je me venge, là, je suis en train de me venger. T'as pas autre chose à me donner?
14: Si, on en a un autre avec une fille qui fait des spécialités.
1: Ah, vas-y, balance. Alors ça, oui, ça peut m'intéresser, effectivement. Juste comme ça, pour le plaisir. C'est pas pour moi, c'est surtout pour vous, hein, qui écoutez la radio, c'est pour vous donner envie. Puis surtout pour les tolards, parce qu'on en a parlé hier, il y en a beaucoup qui ont apprécié ce qu'on a fait avec les prisons pour déconner. Moi, c'est qu'il y a beaucoup de tolards. Alors, comme ça, pour vous faire fantasmer un petit peu pour les filles.
16: Attention. Oui. Réservé aux adultes
1: avertis. D'accord.
16: Si vous avez moins de
1: 18
16: ans, vous devez
1: raccrocher
16: immédiatement. Si vous êtes majeur, tapez
1: maintenant
16: sur la touche étoile de votre téléphone. Ah. Si vous en avez une.
1: Et, tu veux voir si j'en ai une,
16: donc service, tapez maintenant votre âge sur votre clavier.
1: Allez, tape, je sais pas, 25, par exemple, hop. Voilà.
16: Bienvenue à l'amour au téléphone. Ah. Ici, tu vas te régaler. Je te propose de baisser en direct avec des salopes pour le simple prix d'un appel téléphonique. C'est pas tous les jours qu'on peut choisir la fille de ses rêves pour réaliser ses fantasmes plus hard. Alors, profite-en. Sodomie, le vrai, fellation 69. Tu peux tout demander. Nous sommes là pour te satisfaire. Si tu as envie de défoncer un petit cul rasé, bien serré, de vider tes grosses couilles bien pleines dans une...
1: C'est dingue, ce qu'on peut entendre.
16: Enfiler ta grosse queue.
1: Oh là là là.
16: Bien mouillé. Ne te gêne surtout pas. On adore ça.
1: Oh, c'est
16: et
1: dingue.
16: On ne peut pas dire non. On est de vraies petites cochonnes et on en est fiers. Et puis, si tu es timide ou si tu as simplement envie d'écouter les autres baiser, dans ce cas-là, tu peux choisir de ne pas participer. C'est comme tu veux. Alors, qu'est-ce qui te ferait plaisir? Pour baiser en direct avec une fille au téléphone, tape 1.
1: Mmh.
16: Pour écouter les autres baisers sans participer, tape 2.
1: Vas-y, 2 pour voir. Pour voir, on va voir ce que ça donne, juste par curiosité, pour voir un petit peu le son que ça donne. C'est quand même hallucinant qu'il y a des gens qui
16: en
1: payent.
16: En action. Ça t'a plu, hein? T'as pas envie de te la taper aussi, ma copine?
1: Oh là là, le truc bidon! Là, je fais écouter aux plus jeunes pour vous dire à quel point faut pas aller dépenser son argent là-dedans. C'est quand même de l'arnaque. C'est quand même décoincé, quand même.
16: Allô?
17: Allô?
16: Bonjour, Fred.
17: Bonjour.
1: C'est des comédiens, les gens. Ils sont payés pour ça, les enfants. Tombez pas dans le panneau, je vous assure. Dépensez pas vos argent dans ces merdes. Nous, on le fait pour vous faire écouter, mais franchement, ne le faites pas, quoi. Bon, moi, je le fais régulièrement parce que j'ai du pognon, hein. Mais bon, ben, le faites pas, vous, hein, sans déconner.
16: Et donc, tu es tout nu, je suppose.
17: Exactement.
16: Eh bien, dis donc, as-tu envie d'un gros câlin? Alors, tu sais ce que je vais faire? Je vais me déshabiller et je vais venir te rejoindre sous tes draps. T'aimerais ça, hein? Là, je me blottis tout contre toi, là. T'aimes ça? Là, comme ça. Et là, j'ai envie que tu commences à caresser mes seins tout doucement. Là.
1: Oh, les tolards, ça doit les exciter, là.
16: Oui.
1: Oh, les coins... Oui, oui, c'est vrai, oui.
16: Oui.
1: On peut pas rentrer dans des conversations et tout, dans des forums. Il n'y a pas de forum, des trucs, on peut dialoguer en direct.
3: J'ai pas un numéro précis de forum, si tu veux.
1: Ah, putain, s'il y a quelqu'un qui a un numéro de forum, ça serait bien, quoi.
16: Il est dur?
1: Ah, je suis bien.
16: J'ai le promo dans ma main.
1: Et l'autre, elle est là, elle est en train de tricoter, en train de regarder la télé en même temps. C'est un film comme ça, je sais pas si vous l'avez vu, un film qui s'appelle Shortcuts. C'est excellent. Elle va me faire bonder la cochonne.
16: J'ai même aventuré ma
1: main
16: entre tes
1: fesses. Non, pas ça me fait rien quand même. Je tiens à rassurer le public, à mon public chaud. Est-ce que Max est excité, bande à ça? Non, franchement, ça me fait ni chaud ni froid. C'est trop bidon. C'est trop bidon. Je pense que le mec, c'est peut-être pas un comédien, mais que quand même de tomber dans le panneau comme ça, que le mec se branle et tout ça. Quelle branlette, nous dit-on. Oh là, ça y est. Ça excite, là, ça excite tout le monde là. Ah, ça commence à exciter tout le monde. Ça y est, le fil d'ail commence à vouloir se faire. Il veut se faire tripoter les couilles par Gaël, hein. Tu veux te faire tripoter les couilles par Gaël, hein. Ça te fait plaisir?
15: Non, mais je viens de donner un numéro, soi-disant, de forum.
1: Ah.
15: Où il faut entrer son âge, tout ça, et puis après, tu peux, quand d'accord, t'as donné et quelques renseignements.
17: Ta ligne privée?
15: Ouais, ouais, ils me connaissent.
1: D'accord, ok. C'est un truc avec que des hommes?
15: Des hommes? Oh, des animaux, des hommes, des poutres, des
1: trucs. Si c'est des animaux, c'est Morgane, ça. C'est Morgane du 16-20 qui est. Si c'est des animaux, c'est Morgane du 16-20. Obligé. C'est lui qui t'a donné l'info. Si c'est des animaux, ça peut être que Morgane. C'est ça? Balance le nom, balance. C'est Morgane?
17: C'est Morgane du 16-20, mais dites pas le dire.
1: C'est rien, fil d'art, c'est bien.
17: Il va me faire les fesses. Il va me choper.
1: T'as ce Morgane, alors toujours dans le forum avec des bestioles. Toujours là-dedans, lui. Hein. À un moment donné, on m'avait dit, avant de venir à Afon, il travaillait et il me disait qu'il paraît qu'il se mettait des morpions dans le cul. C'est vrai ou pas? Non, c'est vrai.
17: Des bancos, des millionnaires.
1: Oh putain, elle se mettait tout, la totale, quoi. C'était la, c'est la française des jeux. Viens me foutre le million. Non, l'autre, il voulait le million, le million, le million, le million. Gratte, gratte, gratte, gratte. Allez, on y va, c'est parti, on téléphone, là. Moi, j'attends, moi, je comble, je parle en attendant, j'attends que ça sonne, hein.
16: Oui, c'est bon.
1: Ah bah, l'autre, elle est toujours là, c'est fini. Non, c'est terminé pour toi. C'est terminé, hein. Voilà. Donc, on va téléphoner maintenant au numéro que nous a donné Morgane. Allez, c'est parti.
16: Attention. Ce service est strictement interdit aux mineurs.
1: D'accord.
16: Bienvenue sur le 3868.
1: Hop, hop, hop, hop. Oh, t'adore. Pop, pop, pop, pop, pop. Le petit carrément Scatman. Pop, pop, pop, pop.
16: Pour nous rejoindre, tape sur la touche étoile de ton téléphone.
1: Étoile, pour voir, juste pour voir par curiosité ce que ça peut donner ce coup. Alors?
16: Pour dialoguer tout de suite avec les connectés actuellement en ligne, dis stop après le bip sonore. Pour entendre les infos éditeurs, attends 2 secondes en silence.
1: Top.
16: Tu vas maintenant pouvoir dialoguer en toute liberté avec les différents connectés actuellement en ligne sur notre service. Attention, ce service est réservé aux adultes. Les mineurs seront déconnectés. Pour commencer, donne-moi ton prénom après le bip sonore.
18: Francis.
16: Réécoute ce que tu as enregistré. Si c'est bon, dis stop après le bip. Sinon, attends en silence pour recommencer.
1: Stop!
16: À présent, tu vas enregistrer un message pour te présenter à tous les connectés qui sont en ligne. Par exemple, bonjour, c'est Isabelle de Rennes, j'ai 22 ans et je recherche un homme pour des sorties sympas. Alors, à toi de parler après le bip sonore.
18: Bonjour, c'est Isabelle de Rennes, j'ai 22 ans et je recherche des filles et des hommes pour m'amuser.
1: C'est bon. Stop. C'est bon.
16: Ton message a bien été envoyé. Dès que quelqu'un t'intéresse, dis stop après le bip qui suit son
1: prénom. À mon avis, vous me laissez des messages à elle violemment.
16: Nathalie, très forte poitrine.
1: Ouais, Nathalie, Nathalie, Nathalie. Oui, stop.
16: Je peux te parler
1: stop.
16: Après le bip sonore.
1: Stop, stop, stop, stop. Stop, stop. Stop. Nathalie Grossin, stop tout de suite, direct. Stop. Allô.
18: Allô, Nathalie.
1: Allô.
16: Ton message a bien été envoyé. Tu viens de recevoir un message de Patrick.
19: Allô, bonjour, je m'appelle Patrick, j'ai 27 ans. Je recherche une jeune femme très douée, très chaleureuse.
1: Oh, c'est bien,
19: pour sortir à deux.
1: Ouais.
19: Et plus.
16: Pour lui répondre, on dit stop. Après le bip sonore, sinon, attends en silence.
1: Top. Top.
16: C'est à toi de parler après le bip sonore.
18: Ouais, salut, c'est Nathalie, 24 ans, je recherche des filles, moi aussi, donc Patrice, j'espère qu'on pourra trouver ensemble, voilà. Voilà, voilà.
16: Ton message a bien été envoyé. Tu viens de recevoir un message de...
20: Bonsoir, c'est Elisa.
21: Ouais, c'est Elisa, voilà, j'ai été interrompue, j'en ai profité pour...
1: Allez les payer
21: voilà,
1: pour ça.
21: Je suis de retour, je suis à la recherche de
16: pour lui répondre, on dit stop. Après
2: après le bip sonore, sinon, attends en silence.
18: Stop. Stop.
2: C'est à toi de parler après le bip sonore.
18: Salut, je m'appelle Max, tu recherches des câlins bébé, bah moi aussi, je pense qu'on peut faire des trucs ensemble très intéressants, je suis sur Paris, je me casse le bide, mais je suis sur le point de me caresser les couilles, tout de suite.
2: Ton message a bien été envoyé.
18: Bah je pense bien.
2: Tu viens de recevoir un message de...
4: Que de béton. Mon téléphone, mon réel, avec une salope qui assure.
18: D'accord.
2: Pour lui répondre, on dit stop. Après le bip sonore, sinon, attends en silence.
18: Stop!
2: C'est à toi de parler après le bip sonore.
18: Salut, queue de béton, bah, ce queue de ciment, là, pareil. Moi aussi, je recherche de la chatte, des filles qui aiment bien la grosse bite. Donc, si tu peux me trouver ça, ça serait bien. On se donne rendez-vous devant le siège de Bouygues. Ciao.
2: Ton message a bien été envoyé. Tu viens de recevoir un message de...
22: Stéphanie.
18: Ah, bah, super.
22: Salut, c'est Steph, tu vas bien?
2: Pour lui répondre, on dit stop. Après le bip sonore, sinon, attends en silence.
18: Stop!
2: C'est à toi de parler après le bip sonore.
18: Ouais, et toi? C'est con. Oh, c'est bon.
2: Ton message a bien été envoyé.
18: Bon.
2: Tu viens de recevoir un message de...
18: Dominique.
23: Je m'appelle Dominique, je m'appelle Dominique, j'ai une petite femme pour sortir avec, j'ai 24 ans, pour faire un moral au téléphone.
2: Pour lui répondre, on dit stop. Après le bip sonore, sinon, attends en silence.
18: Stop!
2: C'est à toi de parler après le bip sonore.
18: Salut Dominique, t'as l'air assez coincé du cul, tu bafouilles. Dis-moi, moi aussi je recherche des nanas, mais je suis pas coincé comme toi, ça te dirait que je saute et que tu me regardes faire? C'est bon. Stop!
2: Ton message a bien été envoyé. Tu viens de recevoir un message de...
18: Oh, mais bon, fou.
2: Pour lui répondre, on dit stop. Après le bip sonore, sinon, attends en silence.
18: Non, j'attends. Stop!
2: C'est à toi de parler après le bip sonore.
18: Dis-moi, mon pote, t'as l'air assez coincé parce qu'on t'entend pas dans le téléphone. Faut pas être aussi frustré de ça ou quand tu laisses un message, faut lui péter de te branler en même temps. Hein. Allez, salut, connard! Ah, faut leur laisser des petits messages quand même sympathiques de temps en temps, sinon on va pas y arriver. Hein.
2: Ton message a bien été envoyé.
18: Bah, je pense bien, je paye.
2: Tu viens de recevoir un message de...
18: Rachel, mais c'est... En fin de compte, c'est les mêmes nanas, mais qui prennent plusieurs noms.
22: Recherche.
18: Oh là là, on comprend rien. Et... Non, je laisse tomber.
2: Pour lui répondre, je dis stop. Après le bip sonore, sinon, attends en silence.
18: Non.
2: C'est à toi de parler après le bip sonore.
18: Ben j'ai dit non, je veux pas te parler à toi, t'es la même que celle de tout à l'heure, c'est les mêmes voix, faut arrêter de nous prendre pour des cons, on paye assez cher comme ça. Moi je veux la grosse pute de Stéphanie avec les gros seins et qui pue, alors si tu peux me la passer, merci. Allez.
2: Ton message a bien été envoyé.
18: Ah ouais, c'est...
2: Tu viens de recevoir un message de...
23: Berge de retour.
18: Oh non.
23: Dis-moi, tu as quel âge, tu fais comment? Réponds-moi vite.
2: Pour lui répondre, on dit stop. Après le bip sonore, sinon, attends en silence.
18: Ouais, je te dis ça. Stop.
2: C'est à toi de parler après le bip sonore.
18: Mais j'aurais foutu choisir comme ça, je vais s'articuler. Moi j'ai vraiment une grosse bite, alors c'est un truc intéressant, je sens toi aussi comment tu fous, s'il te plaît, merci. J'articule comme toi, connard.
2: Ton message a bien été envoyé. Tu viens de recevoir un message de...
24: Thomas de Paris. Bonsoir, c'est encore Thomas. Pour toutes ces charmantes demoiselles que je ne peux point quitter. Et comme quoi, je reviens toujours.
2: Pour lui répondre, on dit stop. Après le bip sonore, sinon, attends en silence. C'est à toi de parler après le bip sonore.
18: J'ai rien dit, mais bon, je veux pas te parler à toi. Gage-dé. C'est vrai, en plus, on me laisse des messages comme ça, c'est pas... J'ai pas envie, là, non.
2: Ton message a bien été envoyé.
18: D'accord.
2: Tu viens de recevoir un message de...
24: Marc.
18: Oh, les filles.
24: 30 ans, plutôt beau gosse, pour un contact au téléphone ce soir.
2: Pour lui répondre, on dit stop. Après le bip sonore, sinon, attends en silence.
18: Stop.
2: C'est à toi de parler après le bip sonore.
18: Ben voilà, j'ai envie de me faire bouffer le cul. Je me suis dit peut-être que ça peut t'intéresser. Je suis une nana, 25 ans, je suis secrétaire. Mon but, c'est de devenir expert comptable. Donc si t'intéresses, tu m'appelles dès maintenant au numéro que je viens de te donner. Allez, salut, à tout de suite.
2: Ton message a bien été envoyé. Tu viens de recevoir un message de...
25: Kelly. Eh ben, c'est Kelly, ouais. Donc voilà, quoi. Donc j'attends ton message avec impatience. Et voilà, quoi. J'espère que tu vas dire ce que tu recherches. Et puis voilà. Ok, ben bisous, à tout de suite.
2: Pour lui répondre, on dit stop. Après le bip sonore, sinon, attends en silence.
18: Stop.
1: Stop.
0: C'est à toi de parler après le bip sonore.
1: Bah Kelly, ce que je recherchais c'était toi, t'es là, je viens de te trouver sur cette messagerie, donc j'espère que tu as vite me laisser un numéro, sinon moi je te laisse un numéro, c'est le 0800 70 5000, appelle-moi rapidement, j'ai envie que tu me bouffes la queue.
0: Ton message a bien été envoyé. Tu viens de recevoir un message de Nathalie, très forte poitrine.
1: Ah bah voilà.
0: Tu sais ce que je préfère, j'ai même des queues entre les deux énormes globes, tu t'es déjà fait branler comme ça. Pour lui répondre, on dit stop, après le bip sonore, sinon attends en silence.
1: Stop.
0: C'est à toi de parler après le bip sonore.
1: Il paraît que quand on met la queue entre tes gros seins, c'est la branlette polonaise ou un branlette... non, la branlette espagnole, j'adore ça. Alors là, je vais te dire, en plus, il y a des gros seins, je vais te dire, laisse tomber, ça me fait fantasmer. Là, je suis comme un fou. Bon, laisse-moi un message, vas-y, très sexe, hein. Pas aussi con que le premier. Hein. Merci.
0: Ton message a bien été envoyé. Tu viens de recevoir un message de...
5: Jean-Marc, de retour. Jean-Marc qui revient après la coupure France Télécom pour reprendre le dialogue.
0: Pour lui répondre, on dit stop. Après le bip sonore, sinon, attends en silence. C'est à toi de parler après le bip sonore.
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0: San Francisco, mais il ne tombe jamais d'eau aux confins du Colorado. Vous connaissez les paroles, ça, dans ce Far Away? Et le Golden Gate de Sandor. Avec moi, les gars, si vous connaissez, hein. L'étrange fille. Encore. Je vais tout voir. Hein.
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0: qu'est-ce qu'ils vont nous mettre d'autre maintenant? Je chantais pendant des heures, moi.
1: Voilà une chanson qui sent bon les vacances.
0: Ah ouais.
1: Hein
0: ouais.
1: Je sais pas si vous avez remarqué.
0: C'était quoi?
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0: C'était
1: des
0: quoi partout.
1: Ça
0: répond.
1: Moi, ça me le fait tout le temps.
0: Ah, mais t'es sourd, je te dis que c'était quoi?
1: Il y a des bonnes raisons en tous les coins.
0: Ah,
1: chanson de Nicolas Perrin.
0: Ah bah voilà. Avec qui?
1: Le surf, le sable chaud.
0: Titre, c'est quoi le titre?
1: Les vaillinés.
0: Le titre.
1: Voilà, c'est comme ça.
0: Le titre.
1: C'est optimiste, c'est positif, c'est en attendant les vrais.
0: Non, c'est pas c'est positif, c'est ça fait relais formelé.
1: J'espère en tout cas pour vous.
0: Oui, bah.
1: Sur RFM, on va partager.
0: Mais du son, du
1: festival. En vacances.
0: Avec quoi?
1: À la maison.
0: Avec quoi?
1: Aventure, ça marche.
0: Avec quoi?
1: C'est la musique en or. Il y aura tout à l'heure Steely Dan, tout de suite Shadé. Je vous souhaite bien le bon.
0: Oh, bah on reste.
1: Hein. Jusqu'à minuit.
0: Allez. Mais qui met RFM toute la soirée sur Fun Radio, c'est bon.

0: T'aimes bien ça, Manu, au moins?
1: Ouais, ça va, c'est
0: ça. Je fais quand même, non, c'est bon, un nouvel album qui doit arriver bientôt. Ça, c'est bon, ça. Ça fait vraiment été, ça.

0: Sing to Your Love quand même, c'était
1: accroche
0: bon.
1: Accroche à l'amour.
0: Ah mais bien sûr.
1: Accroche à ton amour.
0: Accroche, ouais, voilà, accroche-toi mon amour, accroche-toi.
1: T'as mal que dans le casque.
0: Voilà, ouais. Voilà, quand même. Donc, parce qu'on a la radio dans le casque, donc autant en profiter pour tout le monde. 0803-08-5000, tentez votre chance, on sait jamais. Hein, c'est le, on sent que c'est le jeu, ça tourne. Tentez votre chance, on ne sait jamais. Allez-y, allez-y.
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3: Allô, Manchot.
4: Enrico.
3: Allô, ça va?
4: Baisse la musique, là.
3: Ouais, bah je baisse la musique, ça va, deux minutes. Ça va et toi?
4: Bah comment ça va vous, tranquille?
3: Ah bah nous, part...
4: aïe.
3: À part qu'on bosse avec des manchots, mais c'est pas grave.
4: Qu'est-ce qui s'est passé là?
3: Bah c'est pas facile tous les jours.
4: J'ai écouté de l'autre côté de la radio, c'est impeccable.
3: Ouais, bien sûr.
1: Ouais, ça passe, bien sûr.
4: Ça passe. Comment ça va les jeunes?
3: Ça va mon vieux.
4: Bon, en pleine forme?
3: Ouais.
4: C'est les vacances, là, j'ai vu qu'il y avait beaucoup de jeunes là qui écoutaient la radio, c'est bon ça?
3: Ouais, bah justement, il y a un petit Olivier qui veut faire un concours de blagues avec toi, donc on verra ça après si tu veux.
4: Ouais, on verra. Si j'ai le temps, je suis rapide. Attention, un petit public. Public jeune ce soir.
3: Ouais,
4: aïe, ça va sinon les deux là?
3: Mais oui, t'inquiète pas pour nous, là. Ça va toujours nous.
4: Bon, très bien.
3: Bon, t'as été traîné où toi encore?
4: Ah, je me suis baladé un peu partout là dans la rue et j'ai récupéré des petites histoires drôles comme ça dans les brefs de comptoir, des petites blagues comme ça sympathiques.
3: D'accord.
4: Alors j'en ai une petite pour chauffer, on y va. Bien sûr, c'est des petites blagues qu'on peut raconter entre amis qui font petit carton, bien sûr, quand vous faites des petits dîners entre amis.
3: Ouais.
4: Tu vois ce que je veux dire?
3: Ouais, je vous comprends.
4: Aïe. Alors on y va, c'est parti. Premier truc. Pourquoi les fous, quand il pleuve, ne sortent jamais dehors de peur de recevoir des cuillères, des fourchettes et des couteaux?
3: Ouais, c'est une bonne question, ouais.
4: Parce qu'on leur dit que c'est couvert. Aïe.
3: Ah, c'était la mieux celle-là, il paraît, non?
4: Elle est pas mal celle-là, ah, attention. Okay, il y a une deuxième, on est là pas pour rigoler. Attention, on y va. Allez, attention, on est prêt pour du bon rire là?
1: On est prêt.
3: Du bon rire. Hein.
4: Qu'est-ce qu'il faut jamais dire à un chef de cuisine lorsqu'il est sur un interrogatoire dans un commissariat?
3: On va te cuisiner?
1: Oh, tu lui as baisé sa chute. Ça, c'est dégueulasse.
4: C'est pas tout à fait ça.
3: Ah, bah oui. On va te mitonner aux petits oignons.
4: Non, c'est tu vas te mettre à table ou je te cuisine.
3: Ah oui.
4: Bon, allez, d'accord. Allez, on l'accorde. Okay, attention. Okay. Là, si vous avez la réponse, tu peux la donner. Attention, Phil Darmanu, vous connaissez de côté. Attention, ça, c'est on la blague qui tue.
3: Aïe.
4: T'as pas le jingle, la blague qui tue?
3: Non, je l'ai plus.
1: On peut le faire à la bouche.
4: Quand même la prochaine fois. Putain, vous branlez rien dans cette équipe, c'est pas vrai. Alors, qu'est-ce qu'une tomate avec une cape?
3: Super tomate.
4: Ouais, qu'est-ce qu'une banane avec une cape?
3: C'est une banane qui est mise sur
4: Super
3: tomate.
4: Non.
3: Bon, super banane.
4: Ouais. Qu'est-ce qu'un citron avec une cape?
3: Super citron.
4: Ouais. Qu'est-ce qu'une soirée... Non. Qu'est-ce qu'une soirée avec plein de hiboux?
3: Super soirée. Une chouette soirée.
4: Ouais, c'est super chouette, ouais.
3: Ouais.
4: Aïe, ça tombe. C'est sûr que raconter comme ça, c'est vraiment... Bon, attention, j'ai la dernière, c'est la meilleure.
3: Ouais, bah merde.
4: Aïe. Alors, c'est un homme qui se réveille en hurlant dans la nuit à cause de sa femme qui faisait un cauchemar. Mais il lui fait, mais t'es folle, ma chérie, ou quoi? Tu rêvais de quoi pour me faire aussi mal? Elle fait, désolé, mon amour, j'étais en train de rêver que j'étais au volant d'une voiture. Il fait, ouais, mais alors pourquoi tu me pinçais comme ça et tu tournais la peau? Elle fait, parce que j'étais en train de remonter la vitre. Ah ouais, d'accord, mais pourquoi tu levais et tu baissais mon bras? J'essayais de régler mon siège. Ouais, mais alors pourquoi tu me mettais un coup de boule? Parce que j'ai eu un accident et j'ai pris ma tête dans le airbag. Et... Ah ouais, d'accord. Et là, c'est fini, là Et là, c'est fini, lui demande le mari, t'es tranquille, là, t'es bien, là, t'as fait oui. Et puis alors, pourquoi tu...
3: Aïe.
4: Alors, il dit, c'est fini, là, c'est bon, alors, oui. Alors, tu pourras arrêter de serrer le... Comme un malade, le...
3: Ma main.
4: Voilà.

0: Aïe aïe aïe!
1: Aïe aïe aïe!
0: Alors, elles sont pas bonnes ces blagues?
1: Ah, si, elles sont très bien!
0: Et si je vous dis que c'est moi qui les ai inventées?
1: Je te crois!
2: C'est encore mieux!
0: Allez, salut les gars!
1: Salut!
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4: Marco, pour qu'on parle des mannequins, deux secondes.
5: Non, pas du tout.
4: D'accord, on va accueillir Marco, donc 23 ans de Lille. Bonsoir Marco.
6: Salut Max.
4: Et puis Caroline, tiens, tant qu'elle est là également de Paris. Salut Caro.
7: Ouais, je suis là.
4: Tu dors pas?
7: Non, je suis très malade.
4: Qu'est-ce qu'il y a?
7: Je suis très malade.
4: Je vais venir te soigner alors.
7: D'accord.
4: Non, hey, Caroline, est-ce que t'as regardé De la rue, tout ça?
7: Non, j'ai pas regardé.
4: C'était une émission sur les mannequins. Qu'est-ce que t'as la grippe?
7: Ouais, j'ai la grippe.
4: T'as attrapé froid?
7: Ouais.
4: Et voilà, un coup de rhume au Nibar, et voilà, ça sort à 7h du matin de la locomotive un vendredi soir, ça laisse un à l'air, et puis voilà, ça
7: attrape. Non, je vais pas laisser un à l'air.
4: Ça arrive à un
2: pas
4: petit
2: rhume.
4: Un pas de culotte? T'avais pas de culotte?
7: Ben non.
4: T'avais pas de culotte?
7: Non.
4: Comment tu le savais, toi, Filda? Ça, oh là, genre, bah, pff, c'est normal, regarde, quand tu vois à quoi elle ressemble, elle a pas de culotte. Il y a vraiment la guéguerre entre Fildar et Caroline, je ne sais pas ce qu'il y a derrière. T'avais pas de culotte?
7: Mais si, j'avais une culotte.
4: Ah bon, tu vois, il est mauvaise langue. Alors Marco, qu'est-ce qui s'est passé dans Ça se discute de la rue?
6: Ben en fait, tu vois, ils ont montré 4 filles de la France.
4: Prends devant ton micro, et dis donc, Marco, t'as un téléphone fixe, profites-en.
6: Ben, c'est bon, là, ça te va?
4: Non, bah, tu parles bien devant?
6: Ah ouais, je suis vachement dedans.
4: D'accord,
6: là.
4: On a l'impression que t'es loin, vas-y.
6: Je suis loin? Ouais, peut-être, quoi. Donc écoute, en fait, c'était des filles, ils avaient sélectionné 4 filles et elles ont passé en fait un concours régional. Elles avaient réussi toutes les 4.
4: Pour être mannequin, on rappelle, parce que les gens comprennent peut-être pas trop. C'est pour être mannequin.
6: Ouais,
4: hein, Françoise.
6: Hein?
4: Françoise, t'es là?
6: Non, je crois pas.
4: Françoise a zappé, non, t'es là?
2: Non,
6: oui, je suis là.
4: D'accord,
6: ah,
4: ok.
6: Allez,
4: donc c'était un truc sur les mannequins.
6: Ouais, donc en fait, c'est un truc pour les mannequins, tu vois. Elles avaient réussi toutes les 4. Honnêtement, ce sont des bombes, quoi.
4: J'ai enregistré l'émission de ce soir, je voulais la regarder.
6: Tu l'as enregistré?
4: Ouais.
6: Je te jure, des bombes. Il y en a une qui s'appelle Astrid, elle vient du Nord-Pas-de-Calais. C'est vraiment une bombe.
4: 17
6: quoi.
4: Ans, elles ont, hein?
6: Non, elle a 16 ans. Elle était entre 16 et 17.
4: Ah, d'accord, ok.
6: Et attends, des filles de 16 ans qui faisaient facilement 22, 23, mais honnêtement, des vraies bombes, quoi.
4: D'accord, physiquement?
6: Physiquement, ouais, bien sûr.
4: Parce qu'après, quand elles parlent ou quand tu commences à discuter avec eux, tu te sens que c'est normal.
6: Il y en a deux qui étaient pas mal intelligentes, quoi.
4: D'accord, ok.
6: Deux brunes étaient assez intelligentes. La troisième, qui était une blonde, était pas assez intelligente. La dernière, Astrid, qui était vraiment la grosse bombe, un petit peu plus bête, quoi.
4: Ça veut dire que je vais me régaler dans le Nord, moi, quand je vais aller à Lille ce week-end, là, vendredi.
6: Tu vas à Lille?
4: Bah oui, je viens de le dire, ça fait 10 fois pour le fun live. Je vais.
6: Tu vas où ça?
4: Bah, on en parlera après, mais donc reviens sur ton sujet, ouais.
6: Excellent, ouais, excuse-moi, là. Tu vois, je me suis emballé.
4: T'as vu tout de suite?
6: Ouais, là, tu me parles, c'est.
4: Tu vois, Max devient plus important que les 4 top modèles mannequins, c'est quand même fou, hein. Ouais. Et donc, c'est quoi la fin de. C'est quoi l'histoire en deux mots, quoi?
6: Ben, en deux mots, en fait, c'est pour te dire que ce genre de filles, on sait pas où les trouver. Moi, je te jure, je suis à Lille, quoi. Je suis dans une fac à 70.
4: Ah, tu veux parler plus du physique des filles qui étaient représentées dans Ça se discute que de le débat en lui-même?
6: Tu veux que je te parle du physique?
4: Non, oui, c'est ça. Non, mais toi, à la base, tu voulais parler de Ça se discute, mais de pas Ça se discute, c'est l'émission de la rue, la nouvelle émission, là.
6: Ouais, je voulais parler, en fait, de ces filles-là et de, les filles, on les voit jamais, en fait.
4: Elles sont où, Françoise, ces top modèles?
7: Ouais.
4: Elles sont où, ces belles filles mannequins qui ont entre 16 et 18 ans pour Marco? Elles sont où, à ton avis, toutes ces belles filles?
6: Elles sont sûrement pas dans des endroits où elles sont vachement balèzes, quoi. Je suis dans une
4: faculté
6: de pharmacie.
5: Ah, je sais pas.
6: Et attends, Max.
4: Marco, c'est toujours pareil. Quand tu vas dans un supermarché que tu fais la queue, c'est comme par hasard la file que tu commences à prendre qui n'avance plus.
6: Ouais.
4: Et comme par hasard, quand tu vas dans un BU, tu vois des belles filles, c'est comme par hasard dans la classe où tu te trouves qu'il n'y en a que des moches.
5: Exactement.
4: Et pareil pour les lycées.
6: 75% de filles, hein, je te jure, tu dirais franchement, 75% de filles, il y a des bombes, et ben il y en a peut-être une ou deux de mignonnes, quoi. Attends, c'est la folie.
4: Mais des belles filles, il y en a comme ça, tu vois. Par exemple, enfin, je regarde Fun TV, et hop, je tombe sur une fille qui est très jolie, qui a 17 ans, qui était mignonne comme tout. Et
6: bon, c'est attends, ça fait pas mal au cœur de voir des filles de 16 ans, 17 ans. Tu fais putain, c'est un peu trop jeune, quoi.
4: Non.
6: Bah,
4: il y a quand même des jolies filles qui ont la vingtaine, qui sont très jolies également.
6: Eh, Max, je vais me tirer une balle, je ne les trouve pas.
4: Oh non, commence pas à me dire un truc pareil, oh.
6: Non, je te promets, Max, là, c'est.
4: On va se rattraper tous les deux vendredi soir.
6: Ouais, si,
4: attends, je peux pas trop parler parce que j'ai Caroline qui est là et qui me surveille un petit peu, donc.
6: J'ai entendu dire que t'avais une petite amie, c'est quoi ce délire?
4: Ah, c'est n'importe quoi.
6: C'est n'importe quoi.
4: Ah là là, je baratine, je mens, j'en suis avec une, je mens.
6: Trop puissant,
4: elle est dans le sud, elle l'est plus, après je suis encore avec elle alors que je me suis peut-être séparé d'elle.
6: Là, elle va revenir demain, quoi, elle a mis.
4: Voilà. Voilà.
6: Cette femme, tu l'as inventée de toute pièce, en fait.
4: Non, elle existe.
8: Salut, je suis la petite amie de Max.
4: Ah, bah, salut petite amie.
2: Salut,
4: ça va bien, toi?
2: Et tu apportes du pain, Max, ce soir?
4: Oui, comme d'habitude, avec du beurre.
2: Ok,
4: tu me chauffes le lit avant, hein.
2: Allez, je t'attends.
4: Je sais pas qui c'est qui parle, mais c'est pas bien grave. Françoise.
8: Ouais, c'est pas moi qui parlais.
4: Qu'est-ce que je veux dire, Françoise? Marco parlait des jolies filles. Où est-ce qu'on peut trouver des jolies filles aujourd'hui, d'après toi? Quels sont les endroits où il faut aller traîner pour un homme?
8: Pour un homme? Je voudrais pas dire de conneries, mais s'il veut vraiment avoir des belles filles, il a qu'à aller à Pigalle.
4: Elle est en forme.
8: Non, je rigole.
4: C'est une tueuse, et puis c'est tout.
2: Elle est trop
4: Caroline.
2: Non, mais on va arrêter nos plaisanteries.
4: Non, mais sérieusement, attends, Franck, Marco, Caroline.
7: Oui.
4: Comment on fait pour trouver pour Marco, hein, même si t'es une fille, c'est toujours délicat d'aller dire une fille. Comment on fait pour trouver des jolies filles? Ça voudrait dire que t'en es pas une. Mais pour Marco, quel est l'endroit ou comment il faut faire?
7: Qu'est-ce qu'il appelle une jolie fille? Est-ce que c'est une fille qui a beaucoup de charme ou une fille qui
2: on dit jolie fille, quoi. Alors, elle peut être très mignonne et avoir du charme, ce qui la rend encore plus jolie, mais à la base, c'est physique, quoi.
7: C'est physique.
2: Ouais.
4: Là, dans Ça se discute, le peu que j'ai regardé, j'ai vu le début, c'est vrai qu'ils ont montré les portraits des demoiselles, elles avaient l'air très mignonnes. Donc là, c'était vraiment très physique, Caroline.
2: Des poids parfaits, quoi. 1m77, 52 kilos.
4: Ça se trouve, nous écoute, Marco, c'est peut-être des auditrices de fun.
2: Non.
4: Bah attends, mais des fois.
2: J'envoie un message à toutes ces auditrices. Si vous localisez mon appel, rejoignez-moi, les filles, hein.
7: Voilà. Mais il faut quand même que toi, t'assures physiquement aussi, parce que.
2: Ah non, ça, c'est pas le problème, c'est les rencontrer qui est le plus dur. C'est pas le fait de sortir avec elles. C'est faut les voir. Et généralement, on les voit jamais, ces filles-là. Et en plus, si tu vois une fille comme ça, sachant qu'elle sait qu'elle est très belle, attends, il fallait les voir rentrer au studio. Il y en a deux ou trois, elles ont à peine adressé la parole à Jean-Luc Delarue, quoi. Elles avaient le menton à l'autre bout de la tête, quoi. Je sais pas comment dire, mais.
4: Dans le sens où elle se la pétait trop?
2: Putain, même devant Delarue, t'imagines, les invités, elle se la tapait.
4: Attends, devant Jean-Luc?
2: Devant Jean-Luc!
4: Devant mon pote Jean-Luc!
2: Devant Mimi!
4: Sans déconner!
2: Je te promets!
4: Devant JL!
2: Je te promets, Maxou!
4: Bah écoute, je vais en parler à Jean-Luc, dès que je le vois, je lui en touche un mot, je lui dis c'est vrai, d'après un témoignage d'un auditeur, elle se la pétait en studio.
2: Max, tu as enregistré l'émission?
4: Oui.
2: Attends, il a invité 4 mannequins qui sont mannequins qui ont 25 ans. Il y a une blonde qui s'appelle Samona, qui vient de la République tchèque.
4: Ouais.
2: Elle vaut 5 fois Astrid, quoi.
4: D'accord.
2: Ah, je te promets, c'est une bombe thermonucléaire à fission.
4: Bon, j'essaie de récupérer les numéros de téléphone.
2: Je peux te donner le numéro de Simona, par exemple.
4: De
2: Simona.
4: Non, mais moi je les récupérerai. Je les connais là-bas, ils vont tout me donner, ils savent. De toute façon, moi dès que je demande un truc là-bas, direct. Hein.
2: Attends, mais t'es pas M6, toi, c'est quoi ce délire?
4: Quoi?
2: T'es pas M6?
4: Bah, si, mais oui et non. Tu sais, moi je collabore avec tout le monde, hein.
2: Ah, putain,
4: je suis un collabo là pour ça. Mec. Pour réussir dans le métier maintenant, dans la télé, je vais être collabo, je suis avec tout le monde. C'est-à-dire que quand je dis M6, ouais...
2: François, c'est une belle fille, non?
4: Mais c'est qui parle, là? C'est un pote à toi, Marco?
2: Ouais, c'est un pote à moi, c'est un parasite, quoi. Tu vois, il arrive à intercepter les fréquences, ouais. Et il annonce ce qu'il veut, quoi.
4: Bon, Caroline,
7: oui,
4: comment on fait, là, pour ces jolies filles, pour Marco, pour terminer là-dessus?
7: Ah, je sais pas, c'est bien compliqué, tout ça.
2: Quoi, qu'est-ce qu'elle a dit?
8: C'est très compliqué.
2: Non, mais... Écoute, le problème, c'est qu'il faut les voir. On les voit jamais.
4: Oh, eh ben, écoute, on peut demander la vie de fait.
2: Contre ces filles qui sont cachées, qui sont
4: mais non, chez elles. Elles sont pas cachées, Marco, mais elles travaillent beaucoup et on les voit peu. Elles se sont
2: discrètes.
4: Attends,
2: une fille de 18 ans, quoi. Où est-ce que tu veux qu'elle travaille? Attends, elle est encore au lycée.
7: Mais il y en a, t'es difficile ou quoi? Mais on en voit tous les jours.
4: Il y en a des jolies,
2: tous les jours. Attends, une fille, quand tu dis une fille, ouais, présente-moi une copine à toi, mignonne. Ouais, j'en connais une vachement belle.
4: Non, mais attention, Marco, même si effectivement dans le Nord, il y a très jolies filles, en étant à Paris, c'est vrai qu'il y a encore un petit peu plus de choix et de possibilités de rencontrer du plus joli monde. Alors par contre, ce qu'on va faire, c'est demander tout de suite à ce que des top mannequins, mais vraiment des jolies filles nous appellent, mais comme ça, pas pour le côté de nous faire croire qu'elles sont belles au téléphone et de nous donner leur mensuration, mais pour nous dire un petit peu comment ça se passe et si effectivement... Attends Marco, laisse-moi terminer, parce que sinon elle s'entendra pas, et puis Ricky Larson est déjà là, et dans 5 minutes, on va être obligé de se couper, on n'aura même pas le temps de leur parler. Vous appelez tout de suite au 0803-08-5000 s'il y a une fille qui est dans le milieu, qui comprend un petit peu ce que dit Marco, ou qui hallucine complètement à ce qu'il dit, bah qu'elle appelle dès maintenant. On est là, les filles! Faut que je fasse gaffe, Marco. Faut que je regarde Marco par rapport à Caroline, hein, parce qu'après. Oui. Bon, Caroline, ça va alors?
7: Bah, je suis malade.
4: T'es malade?
7: Ouais, je suis malade.
4: Qu'est-ce que t'as attrapé?
7: Bah, depuis que je suis revenue de la loco, j'ai 39 de fièvre.
4: Ah, bah ouais, bah ça, c'est le virus de l'amour, ça, c'est. Et t'as Caroline, carrément craqué, hein.
2: Caroline?
4: Voilà, c'est tout, hein.
2: Quand tu as froid, t'as la fièvre, je suppose.
7: Oui.
2: T'as un peu froid?
7: Ouais.
2: Juste ce qu'il faut faire pour réchauffer, il faut se mettre tous les deux nus dans un duvet. Et moi, je peux t'amener le duvet.
4: Oui, mais elle est à Paris, toi t'es à Lille.
7: Voilà,
2: attends, elle me merde le retard, quoi. Tantan, je suis tout de suite chez elle.
4: Bon, Marco.
2: Ouais, non, mais je déconne.
4: Mais je pensais l'inviter éventuellement vendredi à Lille, donc si tu veux, comme ça tu t'occuperas d'elle.
2: Non, Max, moi je prends pas la copine des amis.
4: Ah, mais c'est pas ma copine.
2: Ah.
4: Déjà, hein, ma Caroline, c'est vrai?
7: Bah oui, c'est vrai.
4: Bah ouais.
6: Attends,
4: hein.
6: Mais j'entends dire Max l'est faite, elle s'est faite Max, il y a tout un
4: c'est vrai, c'est vrai, c'est vrai, c'est vrai, c'est vrai.
6: C'est quand même mystérieux, toi. Tu fais croire des fois oui, des fois non, c'est ça que je trouve excellent chez toi.
4: Bah oui, je sais. Déguiser pour mieux régner, ça aussi, c'est une force de moi, ça.
6: Max, est-ce que t'aimes les blagues un peu drôles, comme un peu deuxième degré, quoi?
4: Oui, mais ça dépend. Sauf sur le racisme, ah, non, toujours maladie, machin. Alors vas-y, non, vas-y, Marco, vas-y.
6: Alors qu'est-ce qui est bleu qui pue au fond des bois?
4: Oh, ça c'est pas un schtroumpf qui est un machin ou le petit Grégory dans un sac plastique ou une carrière?
6: Un schtroumpf mort.
4: Ouais, voilà, ça c'est
6: attends,
4: archi méga.
6: C'est pas mal parce que c'est quand même un schtroumpf, tu vois, c'est toujours joyeux, il est mort, c'est un cadavre.
4: Ouais, c'est sûr, ouais, c'est super drôle, ouais.
6: Attends, là tu dis ça à froid, quoi, mais je te jure, t'es bourré, t'es pété, quoi.
4: Non, mais ça fait un milliard de fois qu'on raconte ces histoires-là, c'est même plus drôle, ça date des années 80, ça, allons, hein, quand même, attends, mon petit Marco, faut se mettre à la plage.
9: 99.
4: Bah, non, mais enfin là, il faut quand même un peu accélérer, on est quand même à la génération South Park, faut arrêter les trompes,
6: ouais,
4: deux minutes, hein.
6: Ouais,
4: on est d'accord. Hein. Bon, alors Caroline,
7: oui.
4: Merde, tu viens avec nous vendredi ou pas?
7: Non, je vais pas pouvoir.
4: Tu déconnes. Pourquoi tu viens pas?
7: Parce que je reçois une amie de Montluçon.
6: Eh ben, viens avec ta
4: fille. Oh là là là là, Montluçon, j'aimais beaucoup tes filles. Montluçon, je t'en prie, retire ta CDI.
6: Hey Max.
4: Pourquoi tu viens pas avec ta copine là à Lille?
7: Tu veux?
4: Bah ouais, on s'éclate.
6: Tu viens chez moi.
4: Mais attends, Fida, il se met la tête contre les murs. Il dit, mais qu'est-ce qu'il fabrique ce con? Il fait n'importe quoi. Mais j'ai envie de me marrer. Après tout, c'est la radio, on profite du statut.
1: Merde, elle va payer un truc un jour ou pas?
4: Mais non, mais c'est normal, je la trouve sympa. C'est une façon de me racheter que de pas pouvoir encore faire toutes ces cochonneries qu'on doit faire ensemble. C'est vrai, Caroline. Et puis là-bas, on dort à l'hôtel.
7: Ouais.
6: Attends, mec, tu vas pas à l'hôtel, j'ai une maison.
4: Marco, il y a des capotes à Lille.
6: Ouais, non, j'ai utilisé les dernières.
4: Non, mais je veux dire, je pourrais en trouver sur place.
6: À l'aise.
7: Mais bon. Qu'est-ce qu'il a bizarre contre moi, je sais pas.
4: Et c'est quand tu kiffes quelqu'un et que tu peux pas parce que t'as déjà maqué, bah tu deviens violent envers elle.
6: Attends, elle est pas maquée, Caro?
4: Non, mais justement, t'écoutes pas, Marco. Je te parle de Fildar, que je dis quand t'as quelqu'un qui est maqué et qui quand même est amoureux d'une autre personne, c'est ce que m'a dit pas plus tard que tout à l'heure Manu. Il me dit, bah, forcément, il a la haine.
6: Ah ouais, c'est
4: parce
6: ça.
4: Parce qu'il aimerait, il aimerait mener une double vie avec Caroline et qu'il sent que c'est pas possible parce qu'il peut perdre l'autre et qu'il l'aime bien aussi. Et voilà, et qu'il aimerait, avoir une aventure avec, voilà.
7: Ouais, bien sûr.
4: Voilà.
6: Et Max, Fildar, en fait, je crois pas qu'il est jaloux, tu vois, Max. Je crois que Fildar, il a un potentiel, tu vois, mais il veut pas vraiment l'exploiter. Tu vois ce que je veux dire?
4: Oui, il peut pas.
6: Hein? J'avais pas vu cette éventualité.
4: Là, on peut pas te dire, en tout cas, ce soir, il est malade. Je sais pas ce que t'as, d'ailleurs, t'es quoi? T'es malade? Bah, je sais pas, t'as un visage fatigué, t'as pris des médicaments.
1: J'ai dentiste ce matin.
4: Ah, c'est pour ça, oui, ça, les dents, alors ça, c'est mortel, ça.
7: Ouais.
4: Ah, et ça, c'est vrai que ça calme un peu, quoi.
6: Caro?
4: Oui.
6: Caro, quand
4: tu où tu vas, toi, mais oh, c'est chasse gardée, toi, t'es là, t'arrives, tu marches sur mes plates-bandes.
6: C'est drôle, ça, Max, tu me fais, ouais, elle m'appartient pas, puis elle m'appartient, puis Montluçon, puis Montluçon pas.
4: Non, elle m'appartient pas, mais on lui parle pas, on la touche pas, on la regarde si on veut, mais c'est tout, ça s'arrête là.
6: Je regarde avec ma bouche.
4: Bah, alors, dis donc,
6: Attends, hey Caroline, le coup du duvet, ça t'intéresse pas?
7: Non.
6: Non, arrête.
4: Tac. Par contre, Caroline,
7: ouais.
4: Le fait de venir un petit week-end à Lille comme ça, je t'invite. Et tu viens en bus, on se revoit après, on finit la nuit à l'hôtel ensemble.
7: Ouais, mais c'est que des beaux bars, hein.
4: Je t'invite à Lille.
7: Ouais, tu m'invites à Lille, mais.
4: Ah, après?
7: Bah oui.
4: Bah si ça se passe bien, why not? Moi je viens normalement avec un pote dans la chambre d'hôtel, mais on les fait changer. Il faut que je demande à mon pote, mais ouais c'est faisable.
9: Oui, Max, tu me rends cocu, tu rentres plus à la maison.
4: Mais c'est comme ça, mon chéri. Moi je suis bi, donc en ce moment je suis amoureux de toi, mais j'ai envie d'être avec une fille.
9: Non mais là tu rentres plus à la maison.
4: Non mais tu sais très bien que toi c'est la semaine et les nanas c'est le week-end. Mais Caroline, oui. Pourquoi pas, hein, Françoise, t'es d'accord ou pas?
10: Tout à fait d'accord.
4: Tu me connais, Françoise?
10: Ah oui, je te connais même très bien. Hein.
4: Comment je suis en ce moment? Physiquement?
10: Physiquement? Oh, t'es mignon.
4: Ça va, hein, Caroline?
10: Ouais.
4: En ce moment, ça le fait? Ça va, ça le fait, là, un petit peu, là. Hein,
10: ouais.
4: Hein, en plus, j'ai...

0: quoi avec son copain deux secondes là. Dis-donc, il est trop pipette, Marco. On n'entend pas ce que dit Françoise. Qu'est-ce que tu dis, Françoise?
1: J'ai toujours dit que le mot star, pour moi, je ne l'aimais pas.
0: T'as pas changé, toi, hein?
1: Non.
0: On change pas les gens. Hein.
1: Je ne suis pas une star. Je suis une fille normale qui passe de temps en temps à la radio.
0: Voilà, c'est Chewbacca. Bon,
2: Chewbacca. En plus, c'est pas du tout Chewbacca. C'est bien trouvé, ça.
1: Non,
0: de
1: toute façon, pour me faire bouger de chez moi, c'est très dur.
0: Non, mais on peut pas, mais parce que, Marco, on n'a pas trouvé les deux filles, en question, elles doivent nous écouter, mais elles osent pas appeler, c'est toujours pareil, elles sont sous la couette, elles sont là.
2: C'est ce que je te disais.
0: Mais non, parce que pour elles, je leur appartiens et qu'elles veulent pas, se mélanger avec d'autres mecs auditeurs. Toi, t'es un auditeur et moi, je suis le star system, mais elles se disent, non, moi, je veux bien appeler si Max nous demande pour parler avec lui, mais si c'est pour parler avec un auditeur de Lille, c'est pas la peine.
2: Tu vas me faire croire, en fait, depuis que t'es star system, ça marche vraiment mieux avec tes filles?
0: Non, ça marche pas, c'est l'échec total.
2: Arrête, putain.
0: Aucun succès, j'en ai rencontré aucune. Je crois que Caroline est la première en 7 ans que je veux bien rencontrer avec qui j'ai eu envie, comme ça, d'avoir une relation sexuelle.
2: Caroline. C'est ça? C'est
0: Caroline, ouais.
1: Ouais, c'est moi.
2: Bien, bien fort.
0: Qui, on peut le dire, c'est pas un top modèle, mais elle a du charme et elle a quelque chose d'excitant. En tout cas, moi, je me priverai pas et je vais pas me priver.
2: C'est bien. Non, mais tu l'as fait croire, quoi. Ça fait plusieurs jours, j'entends que tu lui fais croire.
0: Mais Caroline... Caroline, je lui ai quand même promis beaucoup de choses que j'ai tenues. Elle est venue, on l'a vue plusieurs fois. Je lui ai promis qu'une chose est sûre, je passerai chez elle une nuit. C'est promis, juré. Elle veut venir. Je l'invite à venir dans le Nord. Je t'invite, Caroline, officiellement, avec ta copine.
1: Ouais.
0: Oui.
1: D'accord.
0: Vendredi.
1: Ok.
0: Et si ça se passe bien, je te jure qu'on... Même si on couche pas ensemble, allez dans la même chambre. Allez, banco.
1: On fera une pyjama partie.
0: Une quoi?
1: Une pyjama partie.
0: Ouais,
2: c'est pour les gamins. Il y a moyen de s'incruster là.
0: Non, ma chérie, une pyjama, on fera un pyjama party, mais nu en dessous du pyjama.
1: D'accord.
0: Hey, Max. Faut que je pense à amener un. Tu me fais penser à amener un boombox et un CD de Barry White. Là, t'es avec le radio cassette, avec une cassette de Barry. Ouais, tu mets un best-of de Barry White sur cassette.
1: On fera des mots croisés.
0: Avec un Walkman double casque. Qu'est-ce qu'il y a? Mais Manu, c'est Fildar, ça le dépasse, qui m'arrive, ce que je fais en ce moment. Ça te dépasse ou quoi?
3: On cautionne pas, nous, hein, on cautionne pas.
0: Ce que j'ai entendu, ça m'a fait halluciner.
3: De quoi?
0: Ça fait, en 7 ans,
3: oui.
0: C'est avec Caro que j'ai envie de coucher.
3: Ouais. Putain, mais ça c'est le truc de ouf.
0: Qu'est-ce qu'il y a? Qu'est-ce que tu trouves d'hallucinant?
3: Ah, ça m'a retourné, ça.
0: Quoi?
3: Oh, je suis retourné pour la fin d'émission.
0: Pourquoi? Qu'est-ce qu'il y a?
3: Putain, mais avec... Non, mais rien, c'est la phrase qui m'a tué, c'est tout.
0: Ah, parce que, ah oui, il y en a eu d'autres.
3: Il y en a eu trop, même. Des...
0: Il y en a eu trop bien,
3: des trop bien. Oui, c'est vrai qu'il y en a, franchement, bon. Il a pas tort, le film, quand même.
0: Bref. Ouais. C'est lesquels?
3: Bah, attends, mais il y en a des milliards de millions.
0: Je peux pas te les citer. Une fille?
3: Bah oui.
0: Non, des gros poilus.
3: Personne,
0: mais non.
3: Routiers,
0: Marco, n'écoute pas ce qu'ils disent, personne même.
2: Non, écoute, moi, Max, je crois que c'est un potentiel, mais que tu veux pas vraiment l'exploiter.
0: Non, ça, t'as déjà dit ça pour moi tout à l'heure, toi. Oh.
2: Ouais.
0: Marco,
2: ouais.
0: Tu vas pas quitter autre poste de standard que François, je t'embrasse très très fort. Ouais. Hate, dans le centre de Lille, Jules de Magic Garden, Like Soul, Grand Popo Football Club et Max de Fun Radio, c'est-à-dire votre serviteur, seront présents derrière les platines pour un fun live qu'on enregistrera et qui sera rediffusé sur l'antenne de Fun Radio avec Fun Radio et Cacacala, bien entendu, ça va de soi. Est-ce qu'il reste encore des places à offrir à nos auditeurs? Aussi bien pour le bus que pour la liste directement.
4: Oui.
0: Alors, si vous êtes dans le nord de la France, d'où vous veniez, mais en tout cas vous avez décidé de venir par vos propres moyens et que vous voulez être sur la liste pour cette soirée de vendredi soir, vous appelez dès maintenant le standard de Fun Radio. Et si vous avez envie également de partir de Paris sur les coups de 18-19h devant Fun Radio 20 rue Bayard et que vous voulez partir en bus avec des auditeurs, on vous prend en charge bien sûr le bus, la bouffe, l'hôtel, on vous ramène le lendemain dans l'après-midi, on passe la soirée ensemble, plus si infinité. On sait jamais, s'il y a une jolie fille dans le bus, vous appelez dès maintenant également le standard de Fun Radio 0803 085 000 si vous voulez venir assister au Fun Live vendredi soir avec tout ce beau monde. Voilà, qu'est-ce que je peux dire d'autre maintenant qu'on accueille Christophe, 22 ans, vendu d'aller vers le blind test sur les musiques de films où c'est plus la peine de nous appeler, on a déjà les 4 candidats. Christophe, donc tu es sorti avec une fille qui avait une sœur jumelle et apparemment tu t'es fait avoir.
5: Exactement, ouais,
0: ça va Christophe?
5: Avoir en beauté même parce...
0: Alors vas-y.
5: Voilà, je me suis retrouvé dans un boulot tranquille, pépère. J'arrive, tout, je tombe malade. Je reviens d'arrêt maladie. Il y a une fille, une intérimaire qui arrive, mignonne et tout. Je flèche dessus. 2-3 semaines après, j'arrive à sortir avec.
0: Quel âge elle avait, elle, à peu près, Christophe?
5: Elle avait 21 ans.
0: D'accord, ouais.
5: Donc, je sors avec et tout, mignonne et tout. Tout se passe.

0: bien et tout, puis je tombe franchement amoureux. C'était grave love, quoi.
1: Quand toi tu dis, comment tu interprètes le fait de tomber amoureux,
0: Le fait de tomber amoureux, c'est que on s'entendait bien, tout se passait bien et tout.
1: Pour toi, être amoureux d'une personne, c'est quoi comparativement à d'autres filles avec qui t'es sorti où tu sentais que t'avais moins de sentiments? Qu'est-ce que tu ressens en plus?
0: Qu'est-ce que je ressens en plus, c'est que à chaque fois, je suis à moitié intimidé à chaque fois que je la vois.
1: D'accord, tu penses tout le temps à elle toute la journée.
0: Je pense à elle toute la journée, j'en rêve la nuit et tout, quoi.
1: Ah, carrément.
0: Ah ouais,
1: génial.
0: Ah ouais, ouais.
1: Donc je ne suis pas amoureux. Alors, je plaisante parce que je sais que la demoiselle avec qui je partage ma vie en ce moment a des amis à elle qui écoutent et qui lui rapportent tout ce que je dis. Alors n'allez pas lui dire ça, ça lui ferait de la peine. D'accord, surtout que je plaisante. Ok.
0: Ok.
1: Non, je dis pas ça, je dis ça aux copines de ma copine. Bande de salopes. Voilà, je l'ai dit.
0: Ouais, donc ouais, moi je suis tombé grave amoureux d'elle, quoi. Et je sors avec et tout se passe bien.
1: Oui.
0: Et puis au bout d'un mois, lui prend un coup de folie et un rond. Alors moi, gros chagrin d'amour et tout, 2 semaines après, je me retrouve en boîte, je la revois.
1: Oui.
0: Pour moi, c'était elle.
1: Pour toi, c'était elle, d'accord, ouais.
0: Ouais, voilà.
1: Parce que maintenant, on sait que tu t'es fait avoir par sa deuxième sœur jumelle, donc pour toi, tu la revois.
0: Je la revois, c'était elle.
1: Ouais.
0: Et ce qui fait que je la revois en boîte et tout, elle était un peu malheureuse et tout, je ressors avec.
1: T'étais en compte si tu l'avais chopé en disant t'es vraiment qu'une salope et tout, t'as vu ce que tu m'as fait, alors que c'est sa sœur jumelle, elle y est pour rien, la pauvre.
0: Ouais, non, même pas, tu vois, au début, mais tu te rends compte, je vais pas trop ressortir avec, je fais ouais, mais si tu recommences ce que tu m'as fait le premier coup,
1: elle s'est doutée tout de suite qu'apparemment il y avait erreur avec sa sœur.
0: Il y avait erreur avec sa sœur.
1: Mais elle a rien dit, mais elle s'en est d'accord, ok, ouais.
0: Sa sœur n'a rien dit, quoi.
1: Ouais.
0: Je préfère. Elle s'appelait Caroline, je la revois en boîte, je l'appelle Caroline.
1: Ouais.
0: Alors que entre temps, ça avait changé de prénom, c'était Sabrina.
1: Ouais, d'accord.
0: C'était plus la même fille.
1: D'accord.
0: Donc je ressors avec, et puis je l'appelle Caroline et tout, elle dit rien. Alors, je dis ouais, puis elle fait j'aimerais bien ressortir avec toi. Je fais ouais, mais tu te rends compte, après ce que tu m'as fait, je sais pas trop et tout, puis vu que j'ai mon cœur qui battait quand même franchement assez bien.
1: Et là, elles avaient vraiment... T'étais sorti combien de temps avec cette fille-là, l'autre, sa sœur?
0: Un mois et demi.
1: Et il n'y a aucun détail du physique que tu dis, tiens, il y a un truc de bizarre, aussi bien dans la coupe de cheveux que sa façon de parler.
0: Vis-à-vis coupe de cheveux, physique, rien du tout, quoi. Rien une façon de parler, un petit peu.
1: Un petit peu, ouais, mais ça t'a pas plus choqué que ça.
0: Ça m'a pas plus choqué que ça, quoi.
1: D'accord.
0: Pour moi, okay. Pour moi, c'était la même.
1: Donc, t'as couché avec elle?
0: Et je retourne avec elle, j'ai couché avec elle.
1: Et là, même au lit, même corps physique, même façon de se comporter au lit?
0: C'était plus le pied, je vais te dire.
1: Ah, d'accord.
0: Franchement, c'était plus folie, quoi. Dans
1: d'accord.
0: Le lit,
1: Bon, là, tu ne sais toujours pas. Tu te doutes toujours de rien ou là, t'as des doutes?
0: Non, j'avais toujours pas de doute, quoi.
1: D'accord.
0: Et jusqu'au bout, j'ai pas eu de doute, quoi.
1: Jusqu'au moment où?
0: Où je les ai vus toutes les deux.
1: Putain, mais là, c'est-à-dire qu'elles ont joué un jeu, t'as découvert le poteau rose ou le hasard a fait que tu les as vues toutes les deux?
0: Le hasard a été que j'ai été chez ses parents.
1: Ouais.
0: Et puis, juste avant d'aller chez ses parents, elle me fait, j'ai quelque chose à te dire, mais fin de compte, je te le dirai pas tout de suite, tu le sauras plus tard.
1: Laquelle qui te dit ça? La deuxième?
0: C'est Sabrina qui me dit ça.
1: La première deuxième. Ou la deuxième?
0: La deuxième.
1: La deuxième, d'accord.
0: Elle me dit ça.
1: D'accord.
0: Ah bon? Bon. Ah, sur le coup... J'étais un peu surpris. Il suffit que j'arrive chez mes parents traumatisés à fond.
1: Et ta copine numéro 1, elle s'appelle comment déjà?
0: Elle s'appelait Caroline.
1: Caroline, d'accord.
0: Et ce qui fait que j'arrive chez mes parents traumatisés à fond. J'ose à peine dire bonjour.
1: Pourquoi traumatisé? De quoi? Traumatisé de quoi? De ce qu'elle voulait te dire?
0: Sur le coup, je me suis dit, c'est les parents, ça y est, les parents, je vais pas plaire aux parents, ils vont m'envoyer chier, un truc comme ça.
1: Ah oui, d'accord, ok. Donc t'étais pas traumatisé, disons que t'étais impressionné, t'avais peur, Christophe, de faire mauvaise impression auprès des parents de Caroline, quoi.
0: Exactement.
1: Parce qu'on rappelle que même si tu sortais pour la deuxième fois avec la sœur jumelle Sabrina, toi, tu croyais que c'était Caroline.
0: Au début je suis sorti avec Caroline, après avec Sabrina.
1: D'accord, ok, mais quand t'es sorti avec Sabrina, tu pensais que t'étais toujours avec Caroline?
0: Je pensais que j'étais toujours avec Caroline.
1: D'accord, ok, ouais.
0: Ce qui fait que j'arrive chez les parents, j'ose à peine dire bonjour et tout. Ils me proposent un café, je bois mon café.
1: D'accord, ok, ouais.
0: Et puis
1: donc là, en fin de compte, t'es avec Sabrina pensant que t'es avec Caroline.
0: Voilà.
1: D'accord, et là d'un coup tu as celle dont tu... D'un coup tu vois son sosie.
0: J'ai entendu du bruit dans les escaliers qui étaient juste derrière moi. Je me retourne, justement, je vois la copie conforme.
1: Putain, et là?
0: Et là, surprise sur le cul et tout.
1: Et là, tu te doutes que justement, par rapport à le côté physique, l'intonation, le pied, au lit, que c'est pas que tu t'es...
0: Puis surtout par rapport au regard qu'elle m'a lancé en descendant les escaliers.
1: Ouais, méchante.
0: Un peu, ouais.
1: Un peu froide.
0: Un peu froide.
1: Est-ce que tu crois que sa sœur, est-ce qu'elle était au courant toutes les deux ou peut-être qu'elle s'est aperçue aussi que sa sœur l'avait roulé avec son ancien mec?
0: Ça, je sais pas trop, quoi.
1: Est-ce que t'as réussi à savoir si Sabrina, en fin de compte, qui s'est fait passer pour Caroline dans la boîte quand elle a su que tu croyais que c'était Caroline, elle a voulu essayer de venger sa sœur ou essayer de piquer le mec à sa sœur ou c'est du hasard pur et simple?
0: Ça, pour l'instant, je sais pas trop, quoi.
1: Parce que non, mais pour elle, c'est pas du hasard. La deuxième fille que tu vois en boîte, c'est-à-dire Sabrina, quand tu t'approches d'elle et que tu lui dis que c'est Caroline, elle se doute bien que donc t'es une ancienne aventure de sa sœur.
0: Ouais, bah ouais.
1: Donc, au lieu de jouer la transparence dans la boîte et dire attention, je suis la sœur jumelle de Caroline, mais moi je m'appelle Sabrina, là d'accord, tu le sais, elle se fait passer pour Caroline.
0: C'est qu'à
1: un moment, d'accord, ok. Donc, en moins de compte, elle sait dans sa tête tout de suite que le mec qu'elle a en face d'elle, c'est un ex de sa sœur et qu'elle va se le taper.
0: Ouais, mais exactement.
1: Et ben moi j'ai une punition parce que quand même les auditeurs, je ne sais pas si Faïda et Manu sont au courant, mais j'ai eu un nouveau cadeau aujourd'hui, un cadeau, et j'ai eu une paire de menottes. On m'a offert une paire de menottes.
2: Bah c'est super. J'ai un petit pistolet à eau aussi.
1: Ouais, mais ça pistolet à eau, je m'en fous.
2: Bah si, tu peux te le foutre dans le cul.
1: Non, non, non. Bah tu vois, Christophe, moi si j'étais toi, une petite paire de menottes. Quelle était la fille d'hier qui voulait être enchaînée? Qui se voyait enchaînée dans ses fantasmes?
2: Ah, oh, je sais plus.
1: Oh putain, je me vois bien enchaînée.
2: Il y a eu tellement.
1: Caroline. Non mais pas ta Caroline à toi.
2: Encore.
1: Pas ta Caroline à toi. La Caroline de la banlieue parisienne.
2: On
1: avec...
2: appelle, c'est ça.
1: Non.
0: C'est pas Sabrina.
1: Quoi?
3: Je dors plus après.
1: Quoi? Appelle-la.
2: Voilà, je savais.
1: Bon, si je vais
2: Ça se fait exprès. Je fais exprès de dire non parce que je suis très bien que t'allais la rappeler.
1: Ouais, regarde. T'as su que ça fait mal, hein.
2: Mais t'as même pas besoin de clé. Elle s'ouvre toute seule.
1: Alors, je me suis enchaîné pour un bidon.
2: Il est gris en ce moment.
1: Bah quoi? Il est gris. Ah, Christophe.
2: Ça fait 24 ans.
1: Elle est même pas chez elle.
4: Bonjour.
1: Bah dis donc, bah là, putain merde, attends.
4: Ouais.
1: Attends.
4: Allô?
1: Ouais.
4: Merde.
1: Bah alors?
4: Oui.
1: Putain, tu m'as fait flipper. T'écoutais la radio?
4: Mais oui, mais mon répondeur il déconne.
1: Je crois que tu faisais caca, j'ai dit ça toi, elle écoute pas. Bon ma chérie, c'est bon, hein, j'ai les menottes.
4: Ah ouais?
1: J'ai des auditeurs qui nous ont acheté, écoute. Je les ai même mises au poignet, c'est pour tester pour voir si ça peut aller. C'est bon, ça peut aller, hein, ça te va bien, ça te dérange pas le plan menottes?
4: Non, ça va.
1: Non mais sérieusement?
4: Je sais pas testé donc.
1: Voilà.
4: Faut voir,
1: hein?
4: Ouais.
1: C'est envisageable?
4: Ouais, envisageable.
1: Christophe?
0: Ouais.
1: Voilà la punition que tu dois donner à Caroline et à Sabrina, c'est les menottes.
0: Les menottes, ouais, ah. De côté.
1: Sauf que là, c'est des menottes sympathiques, Sabrina. C'est des vraies menottes, mais c'est des menottes que tu peux enlever de toi-même. C'est-à-dire que si à un moment donné, je devenais complètement barré et complètement fou, hystérique, et que tu me dis putain, mais il est barré ce Max, t'as toujours la possibilité de les enlever toutes seules. Hein. La preuve, c'est que là, je les ai au poignet et je vais essayer. Attends, hop.
2: Oh, ça me ferait rire que ça marche pas.
1: Quoique là...
2: c'est bon, ça.
1: Quoique là, les gars, un petit coup de main.
2: Bon, non,
1: rien.
4: Bon, ça va, alors.
1: Aïe. Parce qu'il y en a une que j'ai serrée au poignet. Et comme j'ai quand même deux mains gauches, il faut quand même le reconnaître. Non, ça y est, j'ai enlevé. Ça peut s'enlever. Mais par contre, c'est vrai que quand on commence à serrer, quand tu vois les flics, tu sais, qui doivent serrer pour serrer,
4: mm-hmm.
1: Tu peux te dire que si elles sont mal positionnées et que t'as l'os et tout, ça fait super mal. Hein.
2: Ouais, mais ils le mettent aux chevilles.
1: Aux chevilles, c'est encore pire. Non, mais même à la main.
2: Ouais.
1: Tu sais que normalement, ces images là. Bientôt avec la justice, Christophe.
0: Ouais.
1: Quand tu vas faire ça, tes deux jumelles, là.
0: Ouais.
1: Si j'ai pas envie, on a plus le droit parce que je suis quand
2: présumé innocent.
1: Ouais, mais ça dépend. Si t'es consentant, t'as le droit. Ouais. Ils auront le droit, les gens, de te prendre en photo.
2: Si je veux montrer mes photos à Paris Match,
1: pas le droit. Fun. Max, de Fun Radio enchaîné.
2: Ouais.
1: Ouais, menotté sur les antennes.
2: Sur les antennes.
1: Bah tiens, regarde.
2: Dans la parabole.
1: Voilà, tiens, je me suis menotté au micro.
4: Ça peut être sympa.
1: Non, mais je me suis menotté au micro.
4: C'est vrai?
1: Ah, mais je suis...
4: Ouais.
2: On va lui dépouiller sa caisse.
1: Je suis menotté au micro, c'est-à-dire que je suis avec vous tout le temps. Voilà, je me suis enchaîné à vous, public.
4: Génial.
0: Ah, c'est sûr, toute la nuit.
1: Je me suis enchaîné à vous, auditeurs.
2: Ah, c'est bon.
1: Je peux plus partir. Je suis enchaîné. Voilà. Non, mais un coup de menotte, ça peut être bien.
4: Ouais.
1: Hein?
4: Ouais, c'est une expérience à tenter.
1: Bon, tu veux que je les ramène
4: Ouais, si tu veux.
1: Bien, je le note.
2: Ouais, mais tu parles, tu vas oublier demain.
1: Quoi?
2: T'as oublié demain.
1: Mais t'es taré.
2: De toute façon, les menottes, ce soir, elles vont être paumées.
1: Mais non,
2: nous, on le note et on l'appelle. Ouais, c'est mieux, ouais. Mais on lui dit, pense aux menottes.
1: Voilà, exactement, exactement. Non, mais je les oublierai pas.
2: C'est notre job, merde.
1: J'ai besoin d'avoir, d'entendre le son de ta voix, de temps en temps. Bah oui, Caroline. Surtout quand Christophe me dit qu'il a, il a couché avec une, il était avec une copine qui s'appelait Caroline. Tout de suite, Caroline, tac, Caroline. C'est vrai, hein.
0: Ouais, puis après, ouais. J'ai couché avec Sabrina, par contre.
1: Bah écoute, y a pas de problème. T'as pas une sœur jumelle, par hasard?
4: Non.
1: Quel dommage. Quoi, ouf.
2: Oh là là.
1: Fildar a décidé.
4: Oh là là.
1: Ah, c'est vrai que bon.
4: Vraiment. Mais
1: elle a 18 ans, 19 ans, elle est toute jeune.
2: Elle vit sa vie.
1: Alors.
2: Je suis content pour elle.
4: Et Fildar se fait un gros bisou baveux dans le cou.
1: Ouais. Ouais.
2: C'est cool.
1: Regarde-le, il est comme un fou. Il est content, il est comme un fou.
2: Ça tombe bien.
1: Oh là là. Oh, c'est même plus au micro que je vais m'enchaîner, c'est au standard.
4: Je suis malade et tout, il est sans pitié, Fildar.
1: C'est vrai, sans déconner. Attends, tu te rends pas compte, toi.
2: Attends, Max, il te mettra des suppos vendredi, c'est Rami.
1: Mais vendredi, elle vient pas vendredi.
2: Ah bon?
1: Ça a été ma grosse déception parce que sa copine arrive vendredi, donc elle peut pas.
4: Vendredi soir.
1: Tant pis, c'est une autre fille qui dormira dans ma chambre.
2: Les deux, non?
1: Pas toi, So. Hein. Toi, tu es trop taré pour moi. Hein. Tu es folle. D'accord? Je préfère le préciser parce qu'elle va me laisser un message déjà pour me dire c'est avec moi que tu vas venir coucher. Non. Non, So, tu ne se passera rien entre toi et moi.
0: Approche sœur jumelle?
1: Non, mais moi, ton plan de délire, Christophe, de sœur jumelle, est-ce que t'as pas été tenté du coup à avoir une relation avec ces deux nanas?
0: Bah, maintenant, ouais, un petit peu, quoi.
1: Bah, ouais.
0: Mais je sais pas, en fin de compte je suis tombé amoureux, mais en fin de compte je sais pas trop de laquelle.
1: Ah oui, c'est ça, oui. Parce que au niveau cul ça se passait un peu mieux, mais t'avais peut-être plus de sentiments pour la première, parce que c'est comme avec elle que t'avais envie de ressortir quelque part.
0: Bah ouais, ouais.
1: Et oui. Qu'est-ce que t'en penses toi, Caroline, de cette histoire des deux sœurs jumelles là?
4: Bah c'est un peu dur, parce que si il est amoureux d'une et que c'est l'autre qui le veut, ça va...
1: Bon, est-ce que tu crois franchement, Christophe, d'après Caroline, que Sabrina avait vraiment envie de toi, c'était juste un délire par rapport à sa sœur jumelle et qu'elle a voulu jouer le côté rentrer dans la peau de sa sœur, ce qui a dû arriver à mon avis plus d'une fois.
0: Bah, le souci aussi, c'est que la sœur a travaillé avec moi.
1: Laquelle donc, Sabrina? Caroline, elle travaille avec toi,
0: elle
1: oui.
0: Elle travaille avec moi.
1: Oui. Qu'est-ce que tu fais comme boulot?
0: Je travaille dans un abattoir.
1: D'accord, ok, très bien. Elle abat avec toi?
0: Elle bosse avec moi.
1: Elle abat avec toi, d'accord.
0: Ouais. Là en face de l'autre.
1: La nuit ou la journée?
0: La journée.
1: Ah, c'est l'abat-jour?
0: Hein?
2: T'as du bol, en ce moment qui travaille pas la nuit. Hein.
1: Ouais. C'est là-bas jour. Bah ouais, c'est là-bas jour.
2: Ouais. Parce que là-bas nuit, ça craint.
1: Vous savez, là-bas jour. T'as compris,
2: Les jeux de mots, ils puent. Hein,
1: quoi?
2: Non, mais si c'était là-bas nuit, ça pue.
1: Ah, j'aurais laissé tomber. J'aurais dit, tiens, bon, d'accord, tu travailles la nuit, c'est tout. Puis j'aurais glissé, j'aurais trouvé une autre astuce, quoi. Mais là-bas jour, ça colle. C'est impeccable. Hein?
0: Excellent.
4: Tu l'as bien joué avec
1: eux. Bah ouais, c'est excellent. Tu lui dis, ouais, dis donc, ma chérie Caroline, tu l'as bas jour, mais t'es pas une lumière. Il me fait me délirer. Je m'adore, je me trouve génial. Ah, je m'adore, je me fais rire à moi tout seul. Je suis blindé de gags. Mais comment je fais pour trouver cette connerie? Je suis trop drôle.
4: Ouais.
1: Tu le sais, toi, hein?
4: Ouais, je sais.
1: C'est tout.
2: Tu m'enchaînes au standard?
1: Ouais. J'aime bien avoir des menottes.
2: Oh là là,
1: s'il y avait des flics qui pouvaient venir me chercher et me traîner avec des menottes, avec un œuf cube de flic.
4: Ah, t'irais jusque là.
1: Dans tout Paris. Ah, oh, putain, pour toi, j'irais jusqu'au bout, quoi.
2: Là. Hein? Tu veux que je t'en chez nous?
1: Enchaîne-moi au standard.
2: Mais à quoi, ça là?
1: Ouais, enchaîne-moi au standard, n'importe où. Au fil du standard. Je te jure, j'ai besoin d'être près de vous.
4: Ouais.
1: Voilà.
4: On est près de toi.
1: Je le fais vraiment, écoute. Voilà, je suis enchaîné,
4: ouais,
1: là.
4: Ouais.
1: Voilà.
2: Ah,
1: donc je suis enchaîné à toi et je suis enchaîné à toi, Christophe, je suis enchaîné à vous, public. Vous qui passez sur l'antenne, mes auditeurs, je suis là pour vous.
4: Ouais, c'est assez excitant.
1: Voilà, ouais, je sais.
2: Ah, oui.
1: Mais tu veux te faire enchaîner ou que je m'enchaîne?
4: Je sais pas, que tu t'enchaînes, je crois.
1: Mais tu m'enchaînerais, c'est-à-dire juste les poignets ou les mains contre, ou alors contre quelque chose pour que je puisse plus bouger du tout?
4: Ouais, je crois que je t'enchaînerais contre moi.
1: Bien. Mais arrête, c'est bon ça. C'est bon pour le moral.
2: Honnêtement, c'est
1: bon.
2: Vrai qu'il a raison, ça pue. Hein.
1: Quoi, ça pue?
2: La phrase qui pue. Je sais pas, ça m'a fait.
1: M'enchaîner contre.
4: Ouais, ça m'a fait.
2: Non, mais là c'est moi, c'est Manu là.
1: Ouais, mais les deux sont contre toi.
2: Non,
1: c'est...
2: pourtant d'habitude, moi je l'aime bien, Caro. Elle est sympa, mais là.
1: Elle veut s'enchaîner, c'est-à-dire, je m'attache, elle m'attache. On s'attache tous les deux.
4: Je vais m'attacher à quelque chose et laisser après.
1: Mais non, bah si, je peux me défaire avec ces menottes. Ah, et l'autre qui aime pas ton rire.
2: Qui rigole,
1: la rire. Caroline.
4: Oui.
1: Éclate-toi, vas-y, vole. Voilà, t'as envie de tousser, t'as envie de faire l'amour, t'as envie de caresse, t'as envie d'un mec, t'as envie d'un animateur radio. Va pas lui prouter en direct, dis donc mon salaud. Il lève son cul, il le met contre le micro, il allait prouter en direct. T'as prouté, on n'a pas entendu, quel dommage.
2: C'était un petit.
1: Ah, d'accord. D'accord.
2: Je confirme.
1: Bon, je les mets de côté, Caro.
4: Ok.
1: Je les mets dans ma poche.
4: D'accord.
1: Attends, sans déconner, si je les mets là, ça fait flicaille.
2: Ouais, ça fait super. Hutch.
1: C'est super.
2: Ça fait hutch.
1: Non, mais c'est vrai, ça peut le faire, non?
4: Ouais.
1: Non, vous trouvez pas?
4: Si, ça fait un peu...
1: Qu'est-ce que c'est, non?
4: Ça fait shit.
1: Bah tiens.
2: Oh, Ponchiralo.
1: Oh là. Ouais, mais ça le fait, regarde.
2: Ça fait pervers, ça fait pas flic. Hein.
1: Mais attends, tu rigoles.
2: J'arrive dans le bureau. Pas de lunettes alors, des soleils.
1: Qu'est-ce qui se passe? Ça le fait, non?
2: Ah, généralement, ouais. Elles sont dans un petit étui.
1: Non, les lunettes, elles sont toutes les deux, tu sais, accrochées. Ouais,
2: il y a
1: je
2: pas
1: sais.
2: Une petite, hein.
1: Ouais, mais c'est pour bien montrer l'ordre, quand même. Tu vois, le pouvoir. Ah, le fait de me noter, c'est le côté sadomaso. Putain, je suis dans une teuf sadomaso. Tu montes les... Monsieur, tu les montes comme ça. Bah si, ça le fait, non?
2: Ouais. On va dire oui, hein, parce que...
1: Bon, alors, je sais où il faut les mettre. Tu vois, t'es... Je sais, je les ai. Hein?
2: En collier, non?
1: Non. Faut les mettre là. Voilà. Faut les mettre à la hauteur du zizi. À la hauteur du zgeg.
4: Non, mais maintenant que t'en as, t'auras tout
2: pratique,
4: le temps
2: c'est
4: de
2: tester. Bon.
1: Eh, regarde, Caro, je te jure, ça me va.
2: Tu la passes dedans.
1: Alors, hein?
2: Tu la passes dedans,
1: ouais.
4: Ouais,
2: d'accord. Tu serres bien fort,
1: d'accord. Et puis jusqu'à ce que t'as des couilles bleues. D'accord. Bon, en fin de compte, Christophe, l'histoire se termine comment, quand même, de tes deux jumelles, là?
3: Ouais, bah, ce qui se passe, c'est que, bah, pour l'instant, je suis ni avec l'une, ni avec l'autre, quoi.
1: Mais t'es malheureux, t'es bien, tu t'en fous, c'est...
3: Bah, je suis malheureux d'enfance, c'est que, je tombe amoureux, mais je sais pas de laquelle.
1: Ah oui, d'accord, ok. Ah oui, donc là, il va falloir prendre... Mais tu crois que t'as quand même, qu'une fois que tu sauras laquelle des deux, t'as ta chance avec l'une des deux ou les deux?
3: Bah, j'ai ma chance avec les deux.
1: Tu crois, franchement, elle te relance, elle t'appelle, tu les vois encore régulièrement?
3: Ah bah, il y en a une, de toute façon, elle bosse avec moi, je la vois régulièrement.
1: Ouais.
3: Et l'autre, je la vois de temps en temps le week-end, quoi.
1: Bon, t'oublie pas, quand même, la prochaine fois, de mettre un coup de marqueur sur la gueule, quand même, d'accord? Ah, faut que...
3: T'as tampon d'abattoir.
1: Non, ouais, voilà, exactement, exactement. Eh, deux jours, hein?
3: Deux jours, ouais.
1: Deux jours. D'accord. C'est très drôle, génial. Bon, bah, bonne bourre, Christophe, et tu nous tiens éventuellement au courant. Tu sais que si t'arrives pas à nous joindre par le standard et que tu veux quand même nous tenir au courant de ton histoire ou donner suite, toujours le 0140-521-521 qui fonctionne, tu nous rappelles juste le pourquoi t'étais passé sur l'antenne, et puis si t'as envie qu'on te rappelle, tu nous laisses ton numéro de téléphone et on le fera avec un grand plaisir, d'accord?
3: Ok.
1: Ok, Caroline, bon rétablissement.
4: Merci.
1: Amuse-toi bien.
4: Ouais.
1: Je ne t'oublie pas. D'accord. Je ne pense qu'à toi.
4: Ouais.
1: Et attention, un jour je t'aurai.
4: Ça... Ok.
1: Ouais. Ça, c'est l'esprit fun.
4: C'est
1: ça, le côté groove et fun. C'est ça, c'est ce truc-là. Voilà, ça fait plaisir. Ok, je t'embrasse, Caroline.
4: Ouais, donc je reste dans mon bain et tout.
1: Génial.
4: Ça. Génial. Donc voilà, tu vois.
1: T'as pas envie d'être en mouvement, t'as envie de rester décontracté, quoi.
4: Voilà, exactement.
1: Est-ce que c'est bon pour la peau, ça, de rester aussi longtemps dans l'eau?
4: Bah écoute, moi je mets des petites huiles essentielles, tout ça, donc je sais pas, j'espère que c'est bon.
1: D'accord, ok, d'accord, très bien.
4: Et donc voilà, donc, et j'aime bien Revival tourner manège tout à l'heure avec Laurent et Brigitte.
1: Oui.
4: J'adore tourner manège, trop fort, j'adore.
1: Oui.
4: Avec Fabienne Egal et
1: trop fort.
4: Si j'avais la musique d'ailleurs, ça me ferait hyper plaisir.
1: On pourrait plutôt parler de ce que tu fais en ce moment plutôt que nous parler de Fabienne Egal et de nous prouver que t'es bien dans ton...
4: Mais non, mais t'es aussi friand de petites anecdotes sympathiques.
1: Oui, mais là je préfère ton sujet qui est celui que tu es dans ton bain que bon, de parler de quelque chose qu'on vient de faire là.
4: Bon, ça. Bah écoute, je suis toujours bronzée, donc là je suis encore bronzée. Je me suis bronzée dans mon jardin aussi.
1: Ah putain, dis donc, c'est vrai qu'il fait bon en ce moment.
4: Bah écoute, oui, et puis comme j'ai des cours qui finissent tôt, voilà, donc je suis encore bronzée.
1: Mm-hmm.
4: Et bah écoute, je me suis fait toute belle, j'ai fait des gommages et tout, je sens l'huile essentielle.
1: Mm-hmm.
4: J'ai mis plein de mousse dans mon bain, comme à l'habitude. Et bah écoute, ouais, j'aimerais bien un petit
1: tu t'es rasé tout?
4: Comment?
1: Tu t'es rasé?
4: Ah bah bien sûr, je me suis tout épilé.
1: Les boutons, tout sur le visage, sur les cuisses, sur les seins, tout, y a plus rien.
2: C'est pas la truelle.
1: Non, y a plus rien, t'es sûr?
4: De quoi? De poils?
1: De poils, tout, tu t'es rasé la tocha ou pas?
4: Eh, t'es dur là.
1: Bah je te demande.
4: En tout cas, je peux te dire une petite confidence.
1: Vas-y, dis-moi.
4: C'est que, ouais non, moi je sais pas ce que t'en penses, mais moi j'aime bien me raser juste, tu vois, ce qu'il faut à l'intérieur.
2: Le nombril.
1: Filda.
4: Oh,
1: pas le nombril, tu traces pas le nombril.
4: Ah non, j'ai pas de poils sur le nombril.
1: Ah bon, là, pas sur les seins non plus.
4: Non, ça pas
1: non, tu laisses un petit filet en fin de compte de poils.
2: Un filet.
1: Bah ouais, c'est comme ça qu'on dit.
4: Non, justement.
1: Arrêtez!
2: Ça peut fermer le clair.
1: Pas
2: direct un anorak.
1: Attends,
2: la patate.
1: Éteignez-lui. Non, mais quand tu disais, c'est en fin de compte, tu dis, c'est simplement, t'en laisses un petit peu à la hauteur du vagin.
4: Non, pas du tout, justement.
1: Ah, bah alors vas-y.
4: Je laisse juste un triangle et c'est tout.
1: Un triangle.
4: Devant,
1: très bien, très bien. Ok, bah donc, moi je préfère. Je suis assez d'accord, je préfère aussi.
4: Toi aussi, t'aimes bien?
1: Bah oui, je suis pas contre cette idée-là.
4: Bah écoute, moi j'aime bien.
2: Ah, je t'ai tourné là-dedans, vilain.
4: Non, mais voilà. Et sinon, après, je me demandais quelque chose. Tu préfères quoi comme type de lingerie, Max? T'aimes le coton, la soie, la dentelle, je sais pas.
1: À poil.
4: À poil. Non, mais ouais, mais avant, à poil.
1: Je sais pas, l'anorak.
2: Mais garde tes poils.
1: Kawaii. Le kawaii.
4: Le kawaii.
1: Le kawaii. La tasse des sapes et toi, alors kawaii. C'est vrai,
2: c'est
1: pourquoi...
2: un peu beau, ça.
1: Ouais, mais kawaii, pour les cités, ils auraient dû faire des dessous comme ça pour les kawaii. En kawaii, ça aurait été bien, ça. Non, kawaii, ouais.
4: Ouais.
1: Non, mais
4: c'est drôle, là, en fait.
1: Bah, hein.
4: Bon, bah, c'est pas grave.
1: Non, mais en kawaii, non, mais j'aime bien les dessous en dentelle. Je suis pas très fanatique. J'aime pas trop quand c'est vraiment bateau, c'est-à-dire le fait bateau, c'est-à-dire simple, dans le sens de l'expression bateau et la marque bateau, c'est-à-dire le principe de le truc machin tout simple.
4: Tout coton, ouais.
1: Non, mais un petit peu en truc, un string, ça dépend, faut être bien foutu pour ça, mais
4: Non, mais donc, quelle couleur aussi? Blanc, noir, rouge? Bleu, vert, violet, point?
1: Ça m'est égal, j'aime bien le... Le blanc, j'aime bien...
4: Plus pur ou plus sec ou plus... tu vois? Je me demandais. Comme ça? Non, mais comme ça, hein?
1: Bah, tu sais, après, moi, j'ai... Elles sont là,
4: t'as déjà acheté de la lingerie à une femme, d'ailleurs?
1: J'ai les menottes, hein.
4: T'as déjà acheté de la lingerie à une femme?
1: Oui, une fois, oui.
4: Une fois?
1: Oui, une fois, oui.
4: En 30 ans, une fois?
1: En 30 ans, une fois, mais tu sais, je suis pas sorti avec beaucoup de filles entre l'âge de 0 et 10 ans ou 15 ans.
4: Ouais, non, mais d'accord.
1: Déjà,
4: mais
1: pour commencer, à 15 ans, on offre pas, on offre un CD qui ne plaît pas à la fille, qui dit t'en veux pas, bah je le prends. Ça, c'est le cadeau que je faisais jusqu'à l'âge de 20 ans, ça.
4: Et donc, c'était quoi? Tu te souviens?
1: Oh, je m'en souviens plus, c'est marrant. En plus, quand on dit des fois, quand je vois la télé, des gens qui se souviennent pas, je m'en souviens plus, je dis attends, comment on peut pas se souvenir? C'est vrai que là, quand je réfléchis, je sais l'avoir fait, mais c'était au début, mais je m'en souviens.
4: Ça veut dire qu'elle a
1: au début, dans la première année. Non, mais après, c'est pas un réflexe. Et puis, elle en achetait d'elle-même et je lui ai acheté d'autres choses qui lui faisaient tout autant plaisir. L'important, c'est de faire plaisir aux gens. C'est-à-dire, quand t'offres un cadeau à ta copine, c'est lui faire plaisir d'un quelque chose dont elle a envie.
4: Qu'est-ce que t'offres?
1: Ah, des fleurs, oui, souvent, très souvent.
4: C'est
1: oui.
4: Quoi comme fleurs?
1: Moi, j'en sais rien. Un bouquet, je mets 300 balles sur le tapis, puis c'est tout. Le mec, il fait son bouquet, je reviens, j'en profite pour aller à la banque.
4: Ça, c'est nul.
1: Bah, je suis désolé, c'est comme ça. Des roses, ça m'arrivait, des roses.
4: Ah, des roses?
1: Oui,
4: ouais,
1: ça m'arrivait. Des tulipes, des trucs, ça dépend. Ça m'arrivait de lui offrir également des plantes que tu mets quand tu vas au cimetière pour poser de tout, bah de tout.
4: Mais chrysanthèmes, quoi.
1: Par exemple.
4: Genre, tu veux plus avoir, quoi.
1: Voilà, Séverine, on est obligé de faire une pause, malheureusement.
4: Ok.
1: Eh ben, en tout cas, ça m'a fait plaisir que tu m'appelles de ton bain. Je ne pourrais venir te rejoindre ce soir, car le but était à ce que les filles viennent ce soir et non pas que j'aille chez elles.
4: Ah non, mais de toute façon, je t'invitais pas, chérie.
1: Ah bon, d'accord, je pensais. Petite menteuse qui, hors antenne, m'a dit oui, t'as qu'à venir me rejoindre.
4: Oh.
1: Elle est comme Jean-Pierre Sauzère, elle ment une fois arrivée en direct sur l'antenne.
4: Non, Jean, c'est pas vrai.
1: Non, c'est pas Jean, c'est Max. Max de Fun Radio. Jean, c'est tous les jeudis, mais Jean ne fait pas l'émission. C'est moi qui l'a fait, Séverine.
4: D'accord.
1: Elle est perturbée, la petite fille. C'est comme si j'étais dans son bain quelque part. Elle qui m'écoute tous les soirs à l'intérieur de son eau humide et plein de savon et d'huile d'avoir discuté avec moi comme ça en direct. Mesdemoiselles, je vous rappelle que si vous voulez passer, vous êtes dites jolies, mais c'est pour ça que j'ai l'impression qu'aucune ne viendra ce soir. C'est ça le problème, Jean. C'est que dès que je mets la barre un peu haute au niveau des adjectifs, c'est-à-dire jolie, belle, ravissante, avec des beaux yeux, qu'elle est à peu près la vingtaine et qui a envie de venir dans les studios, forcément, ça sélectionne tellement qu'il n'y en a plus.
5: Oui, mais bon.
1: Un tout petit peu moins fort, Jean, je t'en remercie beaucoup.
5: Peut-être que tu en auras une ce soir.
1: Ah, tu le sens ou pas?
5: Je le sens.
1: D'accord, ok, très bien. C'est donc toi qui as pété tout à l'heure. Très bien, vous revenez dans un...
6: De tous les jours, vous nous écrivez directement Jean de Neubert, La Voyance, 20 rue Bayard, dans le 8e arrondissement à Paris. Vous mettez Max Star System pour que ça arrive dans notre bureau. On check tout ça, on file ça à Jean de Neubert. Il n'y a pas de problème, surtout si vous avez 25 ans, que vous êtes quelque part d'origine polonaise.
1: Même si tu veux nous guider, c'est un sujet assez intéressant et surprenant. Fernand. Bonsoir Sophie.
7: Bonsoir Max.
1: Alors Sophie, tu es arrivée sur Paris aujourd'hui pour faire une surprise à ton mec. J'ai le résumé sous mes yeux.
7: Eh oui, j'ai eu une super surprise. J'ai vu en effet qu'en dessous de son nom, sur la boîte aux lettres, il y avait le nom d'une gonzesse.
1: Mais ça ne veut pas dire forcément que c'est sa nana.
7: Bien sûr, bien sûr. Maman, il m'avait absolument affirmé que lorsqu'il avait déménagé il y a à peu près 2 mois, qu'il était tout seul dans son petit studio.
1: D'accord. Est-ce que tu es montée là-haut vérifier?
7: J'ai sonné, il n'y avait personne.
1: D'accord. T'avais qu'un portable, hein, sans fil?
7: Ouais.
1: Un portable?
7: Ouais.
1: Bon, très bien. Bah, on va essayer de rafrapper à la porte en direct. Ah, t'es pas devant là?
7: Ah non, non, bah, je suis rentrée chez moi.
1: Ah, t'as besoin. Ah, mais si tu veux te faire consoler, 20 rue Bayard.
7: Mais j'aimerais bien un de ces jours, Max.
1: Un de ces jours, c'est maintenant. Bon, ne quitte pas Sophie, on va en discuter plus sérieusement dans un instant, mais je suis un baroudeur. Un branleur, je me suis trompé, excusez-moi. Je suis un branleur. Ah là là là là, attention.
7: Je t'écoute, vas-y.
1: Donc depuis 21h, je me bats pour savoir s'il y a des jolies filles qui m'écoutent et qui sont sur Paris qui seraient intéressées par venir me voir.
7: Ben, des filles qui t'écoutent, c'est sûr, mais jolie.
1: Sophie, déjà, hein. Sophie, tu parles beaucoup trop fort.
7: Oui.
1: Et deuxièmement, tu ne me laisses pas terminer.
7: Oh, ouais,
1: tu sais très bien que j'aime bien parler et ne pas laisser parler les gens. Ça fait ma force. Donc j'ai passé cette demande qui est passée de demande vers 22h en exigence.
7: Oui.
1: Et il y a une fille qui est venue dans les studios, et parlez-moi fort parce que là je parle doucement, on vous entend plus que moi. Il y a une fille qui est venue effectivement à Fun Radio il n'y a pas plus tard que 10 minutes, et Fidda est allée vérifier en bas.
7: Uh-huh.
1: Et il s'avère que Fidda n'a pas voulu la faire monter, pourquoi?
2: C'est moi qui dois le dire.
7: Non, parce alors pourquoi?
2: Premièrement,
7: pourquoi,
2: attends, je vais te le dire.
1: Silence, Sophie.
2: C'est Fidar qui allait répondre.
1: Oui, c'est Fidar qui va répondre. C'est
2: donc,
1: pas Sophie, oui.
2: Premièrement, parce qu'en fait, elle a pas tenu le contrat que t'avais lancé, c'est-à-dire d'être belle.
1: Bah oui.
2: Donc à la base. Et deuxièmement, je te jure, j'étais avec Jean Denebert dans l'ascenseur parce que je suis descendu en même temps que lui et je lui ai dit, Jean, j'ai un flash. Je sais qui c'est. C'est une fille qui est à l'anniversaire de Max la semaine dernière et ça a pas loupé, je te jure. J'ai ouvert la porte, c'était elle.
1: C'est fou.
2: Un truc de fou.
1: Bah, c'est à force de côtoyer Jean Denebert.
2: C'est celle qui était, qui te descotchait pas,
7: Mais elle était aussi repoussante que ça.
2: Je vois qui c'est.
1: Elle n'est absolument pas repoussante. Le problème, Sophie, je ne parle pas trop fort. C'est que, bon, bah, voilà, je veux une fille dans les studios. Non pas simplement qui sert d'objet, mais qui pourrait intervenir et me regarder. On pourrait même discuter après. C'est que je cherche à me faire plaisir et à leur faire plaisir de rendre la monnaie de ma pièce. Mais il me faut une fille qui est du charme, qui est jolie, voilà. Donc effectivement, à partir du moment que ce contrat est là, je ne préfère ne pas en avoir venir que de voir des filles venir et qui se disent qui pourraient ne pas être. Je suis désolé, j'ai l'air très violent en disant ça, mais la barre est haute et c'est pas sous prétexte.
7: Mais tu as raison, il vaut toujours mieux privilégier.
1: Non, mais là, c'est ce soir. Et sous prétexte que vous venez jusqu'à la radio, ne croyez pas qu'après, le plus dur a été fait, qu'après, on ne vous dira pas de partir. La preuve en est, c'est qu'elle n'est pas montée. Tu comprends?
2: Ouais.
7: Oh, c'est cruel.
1: Non, c'est pas cruel parce que j'ai été, sur la règle du jeu, j'ai été direct. J'ai dit que je voulais une jolie fille, que si elle ne l'était pas, elle ne le montrait pas. Donc j'ai été, dès le début, j'ai donné les règles du jeu. Donc je ne suis pas cruel. J'aurais été cruel si j'avais dit vous venez. Et puis une fois qu'elle venait, je disais à Fildard, descend, belle, tu l'as fait monter, si elle n'est pas belle, elle dégage.
7: Mais combien de filles se sont présentées? Il y en a juste eu une, c'est tout?
1: Mais le problème, il est là, Sophie, c'est que il doit y avoir beaucoup de boudins qui nous écoutent. Et si demain je passais l'annonce de boudins,
2: on serait blindés.
1: Le problème, c'est que les jolies filles, par définition, beaucoup sont en province, là on sélectionne sur Paris, et les filles jolies, bien sûr, c'est ce que je disais, elles doivent déjà être un mec. Forcément, si elles sont jolies, elles sont maquées.
7: Oui, effectivement.
1: Donc ça me paraît logique. Qu'il y a souvent des filles qui sont jolies, et que parce qu'elles sont jolies, on ne s'intéresse qu'à eux que par leur cul. Non, tu me laisses terminer.
7: Vas-y, grand maître.
1: Non, vas-y. N'importe quoi. Tu dis n'importe quoi, Sophie. Je comprends que ton mec est déjà avec une autre nana. Je comprends. Tu dis n'importe quoi. S'il y a des jolies filles qui sont sur Paris célibataires, je vais te dire pourquoi elles le sont. Parce que finalement, elles croient qu'on s'intéresse ou elles savent qu'on ne s'intéresse que pour leur physique et leur cul. Qu'elles aimeraient qu'on utilise, qu'on les aime un petit peu pour leurs chattes et leurs pieds. Et voilà le truc.
7: Mais elles n'ont pas tout à fait peur, tu crois pas?
1: C'est pour ça. Bon, Sophie, tout ça pour dire que bon, nous sommes malheureux. Et tout ça pour dire, Sophie, en fin de compte, dès le départ, avant que tu parles de ton sujet, que Franck Dubosc est au Splendide à Paris.
7: Oui.
1: Franck Dubosc est devenu un ami.
7: Uh-huh.
1: Je l'aide et son spectacle est
7: Et ça marche à fond la caisse, c'est ça?
1: Ça commence à bien marcher. C'est-à-dire que dans la semaine, c'est encore un petit peu compliqué à remplir la salle blindée.
7: Ouais.
1: Il faut dire la vérité. Mais ceci dit, si vous avez moins de 25 ans et que vous êtes étudiant ou pas étudiant, peu importe, mais moins de 25 ans et que vous le prouvez avec une carte d'identité, vous arrivez une heure avant le spectacle, c'est quand même moins 50%. Et Sophie, avant qu'on parle de ton problème, qui, on le rappelle, était venu faire une surprise à ton mec et venir chez lui, et tu t'es aperçu que sur la boîte aux lettres de ton mec,
7: et il y avait un autre. Et je me suis aperçu que c'était un porc, voilà.
1: Voilà, qu'il y avait un autre. Non, c'est pas. T'as pas remarqué sur la boîte aux lettres qu'il y avait un porc sur sa boîte aux lettres, qu'il était maquillé avec une autre nana, probablement qu'il aime plus que toi.
7: Oui.
1: Nous allons parler dans un instant. Nous allons te faire pleurer en direct. Ne rassure-toi, parce que les gens attendent ça avec un grand impatience.
7: D'accord.
1: Donc, je tâcherai de faire tout pour qu'elle pleure. J'ai fait un pari avec mes standardistes.
7: Mais
1: pour
7: le moment, essayer de faire le maximum
1: pour te retenir. Mais t'inquiète pas, ça sera très dur parce que nous allons la voir en direct et on va l'entendre jouer avec sa nana.
7: Non, non, mais je vais t'aider pour l'autre match. Je vais essayer de verser quelques larmes.
1: Merci. On va tout de suite écouter un extrait du spectacle de Franck Dubosc, quand même, Sophie, puis pour tous ceux
7: qui... Je suis du coup toute seule à Paris à cause de mon...
1: Mais tu viens d'où, toi?
7: De Rennes, normalement.
1: Jusqu'à quand tu es là?
7: Mais pour l'année scolaire.
1: Pour l'année scolaire?
7: Ouais, parce que j'ai passé ma licence à Rennes et je fais une école de commerce, maintenant, sur Paris.
1: Mais alors, tu es comment, toi, physiquement?
7: 1m70, 50 kilos, normal, quoi.
1: Mignonne ou simple?
7: Bah, tant qu'à faire, pas un laidron, quoi.
1: Pas un laidron?
7: Voilà.
1: Tu veux venir ce soir dans les studios?
7: Mais j'aimerais bien en plus.
1: Non, c'est vrai.
7: Ça fait au moins 4-5 ans que je t'écoute. À chaque fois que j'ai un coup dur, je t'appelle, tout ça, machin, ça s'arrange.
1: Faisons connaissance.
7: Et un jour, j'aimerais bien te faire une bise quand même.
1: Mais viens ce soir.
7: Ouais.
1: On va te chercher gratuitement une course de taxi.
7: Tu crois?
1: Bah attends.
7: Mais il faudrait juste que je m'habille alors.
1: Philippe, est-ce que tu peux m'appeler Philippe, le chauffeur de taxi, tout de suite en direct live, qui doit être avec son portable, qui est peut-être avec un client.
8: Faut qu'on aille chercher
1: le numéro de portable.
8: Pourquoi vous n'avez pas ce numéro à côté de vous?
9: Je sais pas.
1: Oh là là là là là là là là là là, Sophie.
7: Tu es moi, je suis franchement dégoûtée par les mecs.
1: Tu es où là? Tu es où? Tu es nue? Tu es chez toi?
7: Je suis dans le 16e, sous ma couette, avec des yaourts au chocolat pour me consoler.
1: Oh ma pauvre chérie. Mais juste pour le fun, comme ça, tu vois, il n'y a pas de physique entre toi et moi.
7: Oui.
1: Je ne te plairai peut-être pas. Tu ne me plairas peut-être pas, mais en tous les cas, tu m'as l'air sympathique.
7: Si
1: ça fait... Oui, mais attends, il faut voir en vrai. Et puis attends, d'ici là, j'ai grossi, j'ai pris du poids, j'ai vieilli, j'ai pris de la beubare, j'ai passé 30 ans maintenant.
7: Bah ouais, t'es un vieux, t'as 30 ans.
1: Bah voilà, exactement.
7: Ça craint un peu, ouais.
1: Bah ça craint un peu, ça craint même beaucoup, même. Attention, je suis sur le point de mourir dans les mois à venir. Sophie, ce qu'il faut quand même... Oui, c'est que, tu vois, tu dis que ça fait 5 ans que dans tes coups durs, t'as toujours rêvé. Je pense que tu mérites ton petit cadeau, à savoir de venir me faire une petite bise.
7: Ça me ferait vraiment très plaisir.
1: Ah là là là là là là. Et tu sais faire les massages?
7: Ouais.
1: Non, c'est parce que tu pourrais très bien me masser pendant le débat du harcèlement qui aura lieu dans 20 minutes.
7: D'accord.
1: On y va, on appelle...
7: Mais attends, qui est-ce qui va juger à savoir si je suis assez jolie pour monter te voir dans les studios?
1: Personne, car c'est moi qui t'invite à venir. Là, tu n'as rien à voir avec le truc de tout à l'heure.
7: Ah,
1: c'est tu n'as rien à... Non, mais c'est même pas un jeu, c'était une annonce. Attention, ce n'est pas un jeu.
7: Ouais.
1: C'est une annonce. Faut pas confondre. Non, non, non. On appelle... Attends, on appelle... Philippe.
10: Allô.
1: Oui.
10: Salut mon kiki.
1: T'écoutais?
10: Ah bien sûr que j'écoutais.
1: Dans le 16e, tu peux me faire ça?
10: Ouais, mais attends, là je suis en course, hein, comme tu disais. Hein.
1: T'as un client?
7: Non,
1: avec...
7: mais laisse-moi un petit peu de temps parce que moi il faut que je m'habille et tout et tout. Hein.
1: T'as un client?
10: Bah, écoute, j'y pose ma charmante demoiselle et puis je viens la chercher.
1: Pourquoi? T'es avec une cliente là?
10: Bah oui, je suis avec une cliente.
1: Comment elle s'appelle?
10: Oh, bah je sais pas comment elle s'appelle. Comment vous appelez madame?
1: Non, son prénom, hein.
10: Elle écoute pas Fun Radio.
1: Mais c'est, bah, non, mais c'est pas parce qu'elle écoute pas Fun Radio qu'elle connaît pas son prénom quand même.
10: Bah, je sais pas, vous voulez bien nous dire votre prénom? Nicole.
1: Nicole, à laquelle âge? Enfin, c'est une femme?
10: Ah oui, c'est une femme. Oui.
1: Ah, c'est une femme. Tu lui diras à cette femme Nicole, elle a la radio derrière, t'as la radio un peu?
10: Ouais, j'ai un peu la radio, ouais.
1: Voilà, vous. Bon, Nicole, ce n'est pas parce que vous n'écoutez pas Fun Radio que vous ne connaissez pas votre prénom. Voilà, c'est tout ce que je voulais dire. Mais effectivement, Nicole n'est pas obligée d'écouter Fun Radio. Nicole, qui pourrait peut-être être ma mère, et ma mère, Nicole, sachez, n'écoute pas l'émission non plus, la trouve stupide, vulgaire et d'un manque d'éducation totale, alors qu'elle m'a donné une très bonne éducation avec mon papa, je tenais à vous le dire.
10: Et madame Nicole, elle écoute Skyrock.
1: Voilà, bah madame Nicole a le droit d'écouter Skyrock, c'est tout à fait son droit.
7: Oh, Skyrock, c'est mieux, là.
1: Pardon?
7: C'est mieux, Skyrock.
1: Non, non, ne dites pas ça. Qu'est-ce qu'elle dit, Nicole?
10: Ah bah, ça dit rien, hein. Elle écoute ça à cause de ses enfants.
1: Ah, à cause, non pas grâce. Ah, ce qui est quand même pas la même chose. Eh bien, à cause de vos enfants, vous écoutez Skyrock, et grâce à Philippe, notre chauffeur de taxi préféré, vous écoutez Fun Radio. Il y a quand même une différence entre le grâce et le
10: cause.
1: Et le, voilà. La cause. Voilà. Très bien. Eh ben, écoute, dès que tu auras déposé Nicole, tu te magnes d'aller me chercher Sophie sur Paris, s'il te plaît.
10: Bon, Et parce qu'on passe Manu ou Fulgar en rentaine.
1: Parce qu'elle elle est sous sa couette, elle est malheureuse, la petite Sophie. T'as peut-être entendu que son mec l'avait, hein.
10: Bah oui, bah oui.
1: Et comme il n'y a pas une fille canon auditrice qui est venue me rendre visite ce soir.
7: Eh ben moi, t'auras une fille sympa.
1: Voilà, elle aura au moins, j'aurai au moins une fille sympa. Et souvent, Rennes et Tours, ce sont les deux villes que j'ai envie. Voilà, une fille sympa. Oh là là, Fildar et Manu, du fait que tu aies dit que tu étais sympa, ils ont peur que tu aies de la beubare.
7: Que j'ai quoi ?
1: De la beubare, de la barbe.
7: Pourquoi ?
1: Ben non, non, t'es quand même mignonne. T'as un certain charme ou pas ?
7: Ben j'espère, ouais.
1: Ben j'espère pour toi aussi. Bon, à tout de suite, Sophie, tu quittes surtout pas.
7: Ok, ok.
1: Et on discutera en direct, on parlera un petit peu de mots.
7: On va changer les idées, d'accord.
1: Voilà, exactement. Je t'embrasse. Merci, Phil. Phil.
10: Ouais.
1: Tu salueras pour moi Madame Nicole.
10: Il n'y a pas de problème, elle écoute.
1: Très bien, mais elle est jolie, hein, Nicole, en tout cas. Vous avez du charme, Nicole, hein, je tenais à vous le dire. Hein. Vous êtes pas mal du tout, hein.
10: Dites un petit mot.
1: Non, non, mais elle n'est pas obligée de répondre, c'est-à-dire que je vois tout ce qui se passe.
10: Oui, oui, ben je sais bien.
1: Je m'adresse à toi, Nicole, toi qui es sur la plage arrière du chauffeur de taxi préféré de toute la bande FM, notre ami Philippe. Nicole, soyez prudente quand même avec Philippe.
10: Elle dit d'accord.
1: Elle dit d'accord, vous avez bien raison. Demandez, quand vous montez dans le taxi avec Philippe la prochaine fois, Nicole, et comme tous ceux qui nous écoutent, exigez d'avoir une glace comme en Angleterre, une vitre peu... Éteins ton portable, appuie sur l'accélérateur, dépose vite Nicole et va vite me chercher Sophie.
10: Attends, qui rapproche-moi Manu pour avoir l'adresse au moins. Comme...
1: Et Sophie, vite, vite, qui est sous la couette et qui se prépare belle pour moi, qui est dans le 16e. Je t'embrasse et bonsoir mademoiselle Nicole.
10: Bonsoir.
1: Bonsoir, nous allons faire des messieurs et madames. Et ce soir, grâce à un auditeur qui nous a laissé quelques numéros de téléphone et de noms marrants de famille sur l'internet, nous allons appeler des messieurs et madame Lacrotte. Alors, on y va, c'est parti. Monsieur et madame Lacrotte, quelque part en France, c'est chaud comme la braise. Allez, on y va, c'est parti.
9: Oui.
1: Allô Lacrotte ?
9: Oui.
1: Oh bah merde alors.
9: Hein, t'as que ça à dire ? T'as autre chose à dire ?
1: Bah...
9: Allez, sors, sors là.
1: Je sors là ?
9: Ah voilà, là,
11: ça pue, c'est
1: pas mal. Ah non, ça pue, oui. Non, on sort, ferme la... Ouvre la porte.
11: Papa, vite.
9: Et encore, hein.
1: Air.
9: Allez.
1: Au revoir.
9: Allez.
1: Bien, voilà. Allez, on va s'en faire un autre, bien entendu, un autre monsieur, madame... Ah là là là là là là. Il dormait pas, lui, hein, il était éveillé, hein, il doit travailler. Et... Allô, la crotte.
12: Oui.

0: Vous êtes toujours là? Allô?
1: Oui, c'est tout.
0: C'est pas dit assez bien tiré la chasse. Vous êtes encore là, Madame Lacrotte?
1: Oui, c'est à l'appareil.
0: Allô?
1: Oui?
0: Vous êtes là?
1: C'est pas l'appareil.
0: Ah, bah, c'est monsieur mon cul. J'essaie de me séparer de ma crotte, mais vous êtes toujours là? Enfin, je tire la chasse, je ne comprends pas. Ah, quand même. Voilà, spécialement. C'est sympa. Hein. C'est vrai que c'est une chasse d'eau en forme de diarrhée, quand même.
2: Ouais, c'est clair.
0: Non, on a l'impression qu'on est en train d'avoir la diarrhée. Allez, on va attaquer.
3: Quoi?
0: On rigole plus maintenant.
3: Non.
0: Allez, sérieusement, on va faire le débat sur le harcèlement. On va accueillir Géraldine, 26 ans. Oh là là. Du sud de la France. Bonsoir Géraldine.
4: Bonsoir.
0: Ça va bien?
4: Très bien, je rigole bien, ça va.
0: Oh là, c'était bien là, elle a pas compris la pauvre. David de Dunkerque, 28 ans, bonsoir David.
5: Oui, bonsoir Max.
0: Nous avons également Pierre, 17 ans, de Sartrouville.
6: Salut Max.
0: Et Dora, 27 ans, de Paris, bonsoir Dora.
7: Salut.
0: Ça va?
7: Ouais.
0: Très bien. Donc nous allons parler du harcèlement, je rappelle pour la dernière fois, déjà vous êtes les quatre premiers à être sélectionnés par rapport à l'appel à témoins que nous avons demandé. Il y en a d'autres, bien sûr, qui doivent nous écouter, qui ont été sélectionnés et qui seront amenés à passer lors de la soirée. Je rappelle qu'on ne cherche pas forcément que des gens qui ont été harcelés, mais s'il y a des gens suffisamment honnêtes et qui sont repentis et qui sont prêts à témoigner de leur folie d'avoir harcelé des gens dans le cadre du travail ou dans leur vie privée, ils peuvent le faire, bien entendu. Ce que je voulais dire également, c'est que si vous nous écoutez, que vous n'êtes pas concerné par le harcèlement pur et simple, c'est-à-dire ni harcelé, ni vous avez été harceleur, si vous voulez souhaiter réagir à tout ce qui va se dire lors du débat, de réaction de certaines personnes, ou apporter des témoignages supplémentaires ou des réactions à tout ce qui va se dire, le standard ligne vous est ouverte, bien entendu, au prix d'une communication normale au 0803-08-5000. Je compte sur vous, bien entendu. Alors, avant de démarrer et de vous donner à chacun la parole, on peut quand même préciser quand même que tous les quatre, vous faites partie des gens qui ont été harcelés?
6: Ah non, oui.
0: Non, ce qui n'est pas le cas de tout le monde?
6: Non, moi, Pierre, j'ai pas été harcelé, j'étais harceleur.
0: Ah d'accord, ok, très bien. Alors justement, on va demander à chacun, après je vous la donnerai, quelle est la définition pour vous du harcèlement? Alors Pierre, justement, quelle est pour toi la définition du harcèlement?
6: Ben, c'est de moi, je pense, en plus, je suis en droit cette année, quoi. Donc on voit un peu ça, c'est d'atteindre l'intégrité des personnes, l'intégrité physique ou morale. Et moi, c'est ce que j'ai fait.
0: D'accord. Tu nous expliqueras après pourquoi.
6: Ouais, pas de problème.
0: D'accord, Dora. Oui, toi, pourquoi la définition du harcèlement, ça serait?
7: Eh ben, c'est téléphoner tous les soirs chez les personnes.
0: Non, la vraie définition du harcèlement dans le dictionnaire. Ouais. Hein. Il y a pas la définition du harcèlement, téléphoner à des gens tous les soirs.
7: Non, ouais, c'est clair.
0: Pour toi, la définition du harcèlement, ça serait quoi? Par curiosité, pour voir si ça rejoint la définition du dictionnaire.
7: Ouais, c'est ce qu'ils pensent lui, quoi. C'est faire chier son monde.
0: Il va bien falloir parler un peu plus fort devant ton combiné, Dora, on t'entendra pas.
7: Monde.
0: D'accord. Mais surtout devant ton combiné. David?
5: Ouais, pour moi, David, donc, notamment, pour moi, le harcèlement, c'est arriver à démolir une personne moralement. Mm. Et puis, parfois physiquement, mais enfin, ça joue sur les deux. Quand t'es atteint moralement, t'as des fois des répercussions physiques.
0: Et Géraldine?
7: C'est détruire et anéantir une personne.
0: D'accord.
7: Vraiment l'anéantir.
0: La définition dans le petit Larousse, donc du harcèlement, donc du verbe harceler, c'est l'action de soumettre à des attaques incessantes, tourmenter avec obstination, soumettre à des critiques ou à des moqueries répétées. Voilà, et quelques mots-clés venant du harcèlement ou de harceler, c'est la pression, le chantage, la manipulation, la dignité, la confiance, le silence et la culpabilité. Ça fait rire quelqu'un?
7: Oui, ça me fait rire.
0: Qui
7: Géraldine.
0: Pourquoi?
7: Non, parce que c'est en plein dedans, c'est carrément ça. C'est
0: donc
7: grave.
0: Voilà, ça c'est la définition du dictionnaire. C'était pour savoir un petit peu si vous étiez dans le vrai, si vous aviez une idée vraiment précise de ce que pouvait être. Alors justement, Géraldine, tu as été harcelée.
7: Encore maintenant, oui.
0: Encore maintenant, aujourd'hui, raconte-nous quel genre de harcèlement, comment tu le vis et comment tu comptes t'en sortir.
7: En fait, c'est du harcèlement moral par rapport à mes employeurs. Donc, je travaille dans une grande entreprise de la fonction publique en France. Et ça a commencé petit à petit. Et en fait, on ne s'aperçoit pas tout de suite qu'on est dans le système du harcèlement. Il n'y a qu'aujourd'hui, après un an et demi de bataille, que je m'en aperçois. C'est mes proches qui me disent « bon, bah, vas-y, attaque, parce que ça va pas, quoi ». Donc, il faut savoir que j'ai 26 ans, je travaille depuis l'âge de 16 ans, j'ai commencé en grande distribution.
0: Oui.
7: Travail et études à la fois. Et donc, je commence en boucherie et tout, donc le harcèlement verbal, je connaissais un peu, parce que bon, les bouchers sont toujours un peu...
0: C'est très masculin, disons, c'est un milieu
7: très masculin.
0: Très masculin,
7: donc je pensais être passé par le pire.
0: Quel genre de harcèlement verbal tu subissais au quotidien?
7: Oh, c'était des petites réflexions. Quand on a 16 ans et qu'on commence en boucherie, c'est quand je te vois, je bande, c'était des trucs comme ça.
0: Ah, carrément, ouais, c'était pas mon petit cochon, ma petite...
7: C'était... Ah non, c'était les mains baladeuses et tout, mais bon, quand on a 16 ans, ça va, quoi, c'est pas... C'est le harcèlement comme ça, c'est gentil. À la limite, c'est vraiment gentil. Par rapport à ce que je subis actuellement, même... c'est vraiment gentil.
0: Tu vas quand même pas dire que c'était quand même limite agréable.
7: Non, c'était pas agréable, mais bon, c'est des hommes, on sait comment ils sont, quoi. Ça va, c'est pas... Il faut pas non plus...
0: On n'est pas tous...
7: Non, ça fait un an et demi que je suis...
0: Un an et demi. Mais tu l'as connu à l'âge de 16 ans déjà.
7: Voilà, donc, mais c'était ça, c'était pas... Enfin, j'ai pas pris ça pour du harcèlement, donc je suis quand même assez équilibrée. Je suis pas... je sais où sont les limites du harcèlement.
0: D'accord, mais enfin, surtout, les limites du harcèlement, ça veut dire que quand c'est quelque chose qui est quand même suffisamment et régulièrement répété, quoi.
7: Voilà, c'est quand ça devient vraiment grave.
0: Une habitude.
7: Très grave, quoi.
0: Ah ouais.
7: Quand ça arrive à te faire pousser la limite au suicide, quoi.
0: Oui, ouais. Non, enfin ça c'est le maximum, c'est l'extrême. Mais le harcèlement, ouais, n'a pas besoin d'aller... Non, mais parce que toi tu pousses au harcèlement vraiment...
7: Moral.
0: Oui, non, mais pas moral. Le fait d'aller vraiment à l'extrême, le harcèlement ne peut pas forcément être hyper violent. Ça peut être quelque chose de quotidien, mais de pas forcément violent.
7: Mais disons que ça dépend de la personne, parce que bon, les personnes sont jamais très fortes, jamais très faibles.
0: Non, mais je veux dire, oui, voilà, c'est-à-dire
7: qu'à un moment donné de ta vie, tu es plus faible qu'à un autre moment, et si à ce moment-là ça continue, ben, voilà, ça te détruit.
0: C'est-à-dire que le harcèlement qui peut te donner pour deux personnes, en admettant que tous les jours on répète à une fille t'es moche, il y en a peut-être une qui au bout de 3 mois va craquer, et une, il va lui falloir 5 ans.
7: Voilà.
0: On est d'accord. Ouais. Alors, quel est le harcèlement que tu vis aujourd'hui, Géraldine?
7: Ben, en fait, donc, au bout de... Quand j'ai fini ma grande distribution et mes études de droit, j'avais plus assez de sous, donc je suis rentrée en apprentissage dans cette grande entreprise. Ça fait 2 ans, en septembre 96. En septembre 96, à la clé de la réussite de mon diplôme au bout des 2 ans, je devais avoir un emploi. Au bout d'un an et demi d'apprentissage, j'ai eu des problèmes de santé qui sont arrivés, de graves problèmes de santé, et j'ai quand même obtenu mon diplôme, donc ils ont été obligés de m'embaucher.
0: D'accord.
7: À la suite de ça, ils m'ont envoyé à 80 km de chez moi, donc j'ai déménagé, patin coussin, ils m'ont envoyé dans la Provence vraiment pure et dure, Mamon des Sources, quoi, grosso modo. C'est le village provençal, Mamon des Sources. Donc à partir de là, j'ai subi, j'arrivais, j'étais jeune, j'étais supérieure aux gens que je côtoyais dans le personnel, parce que j'arrivais, j'étais agent de maîtrise signe des cadres, je gagnais bien, j'avais 25 ans, j'étais toujours malade, mais je remplissais mes objectifs, parce que je suis commerciale, et à partir de là, ça a commencé par des réflexions au niveau de mes absences, ça a été par rapport à mes clients, ça a été des sonnettes la nuit.
0: Tu crois qu'on t'en voulait personnellement ou c'était effectivement que tu avais un manque d'objectifs? Tes objectifs étaient quand même remplis à chaque fois.
7: Mes objectifs étaient quand même remplis parce que je suis quand même quelqu'un de très sérieux.
0: Qu'est-ce qui a fait qu'à un moment donné dans la balance ça a pesé du côté contraire, à savoir que du jour au lendemain on a commencé à t'en vouloir et à te reprocher plein de choses?
7: Mais en fait, moi, au départ, j'étais pas au courant parce que j'arrivais dans un terrain miné, puisque c'était dans un village provençal.
0: D'accord, ouais.
7: Et j'arrivais sur un terrain miné, puisque on m'avait mis là, mais on n'avait pas dit qui j'étais, d'où je venais, comment était mon état de santé, et qui allait prendre ma place.
0: Mais est-ce que toi, tu avais précisé que tu avais des problèmes de santé?
7: Oui, vous avez bien précisé.
0: Quel genre de problème tu avais?
7: On ne savait pas à l'époque, puisque ça commençait décembre 97.
0: Mais c'était des troubles, enfin t'avais quoi? T'avais des problèmes de quoi, même sans savoir la maladie?
7: Alors, le problème, c'est que j'avais des troubles gastro-intestinaux.
0: D'accord.
7: J'étais opéré 3-4 fois, après ça a été descendu sur mes tronches, je ne pouvais plus avoir d'enfants.
0: D'accord, mais enfin, rentrer dans les détails, c'était pour dire que sur ton lieu de travail, tu pouvais à n'importe quel moment avoir des douleurs au ventre assez...
7: Voilà, donc,
0: t'obligeant à arrêter de travailler.
7: Voilà, c'était des arrêts de travail de un jour, deux jours, donc on a assimilé ça, puisque mon ami à l'époque était dans le monde du spectacle et de la nuit,
0: okay.
7: Il a assimilé ça, beaucoup de choses.
0: D'accord.
7: Et moi j'arrivais, je prenais la place en fait de quelqu'un qui la voulait depuis 6 mois mais qui n'avait pas réussi son examen, et ça je ne le savais pas.
0: D'accord.
7: Et c'était la fille d'un supérieur hiérarchique.
0: D'accord. Donc déjà, t'étais dans la ligne de mire du responsable en question qui fait tout pour te mettre des bâtons dans les roues.
7: Voilà. Et au bout de 6 mois, quand j'ai eu beaucoup d'arrêts maladie, et que la fille a obtenu son diplôme, on m'a gentiment licenciée pour maladie désorganisée en service.
0: Disons que voilà, donc on a commencé à te reprocher plein de choses, à savoir que tu étais souvent absente, que ton travail était moins fait. Donc c'était pas du harcèlement physique, mais c'était du harcèlement mental. C'est-à-dire que régulièrement, on te faisait savoir que ça n'allait pas. Et
7: Non, même pas directement. C'était pas les supérieurs hiérarchiques, c'était l'environnement professionnel. C'était le personnel qui était plus bas que moi. Je pouvais rien dire parce qu'en fait c'est complètement différent. Bah, je veux dire, l'entreprise c'est la poste.
0: D'accord.
7: Donc moi je suis au service financier, eux c'est le courrier.
0: D'accord.
7: Le service financier c'est complètement différent par rapport au courrier.
0: Ok.
7: Et j'ai aucun droit de regard sur ce qu'ils font. Mais par contre, eux me font des réflexions. M'envoient les clients.
0: On va revenir sur ton truc après parce que tout le monde va intervenir encore pour terminer sur ton sujet après. Le mode de licenciement c'est quoi? Donc faute, problème d'absence, travail, maladie?
7: Non, c'était maladie désorganisant le service. Parce que en droit, j'ai fait des endroits avant, on n'a pas le droit de licencier quelqu'un pour maladie.
0: Oui.
7: Sauf si ça désorganise le service.
0: D'accord.
7: Ce que je savais pas à l'époque, c'est l'avocat qui me l'a dit, il faut que l'entreprise prouve en quoi ça désorganise le service.
0: D'accord.
7: Et là, je vous ai coincé puisque je remplissais mes objectifs, je remplissais tout ce qu'il fallait remplir.
0: D'accord, ok. Et aujourd'hui, tu portes plainte, tu vas en procès contre
7: Alors
0: cette
7: non,
0: société
7: parce que, donc ils m'ont anéanti, j'ai fait dépression patin couffin,
0: oui.
7: Les syndicats se sont mis avec moi, et donc ça c'était au mois de février, je reçois ma lettre de licenciement, au mois de mars, j'ai respecté pas du tout les procédures de licenciement.
0: Est-ce que tu portes plainte contre eux, Géraldine, oui ou non?
7: Oui, je vais au prud'homme.
0: Ah ben voilà, c'est ce que je voulais t'entendre dire.
7: Avant d'aller au prud'homme, ils ont eu peur parce qu'ils allaient perdre, forcément le dossier tenait pas debout.
0: Oui.
7: Donc ils m'ont, 3 jours avant mon licenciement effectif, ils m'ont réintégré à un nouveau poste.
0: Ah donc aujourd'hui tu travailles toujours pour eux?
7: Je travaille toujours pour eux, mais ils m'ont muté dans un autre bureau où je suis au placard puisque je n'ai pas de portefeuille, je n'ai pas de bureau physique pour
0: travailler.
7: Mais
0: ça tu peux très bien avoir un avocat et ça c'est défendable et que tu puisses avoir gain de cause, à savoir que tu pourras quitter la société sans qu'ils te lient parce que du fait que tu rétrogrades au niveau du poste, t'as toujours le même salaire?
7: Oui, j'ai toujours le même salaire.
0: Mais même au niveau du poste, hein, je veux dire, ça suffit pour porter plainte contre la société.
7: Donc, enfin, mes objectifs, si tu veux,
0: oui.
7: On me donne pas d'objectifs, mais on me met toujours sur le tableau vendeur.
0: Très bien.
7: Et en fait, je suis toujours en bas parce que je réalise aucune vente. Donc, moralement, si tu veux, tu te dis, merde, mais je suis dernière, qu'est-ce qu'ils vont penser de moi? Quand t'as toujours été première, t'as eu un bac mention très bien, t'as toujours réussi tes études, et tu te retrouves en bas du tableau, ça fait ouf. C'est très lourd à porter.
0: Très bien. Géraldine, reste avec nous. Je sais que t'as envie de parler, t'as plein de choses à dire, t'inquiète pas, l'antenne est à toi. T'es toujours en direct, bien sûr, tu pourras intervenir sur le sujet des autres, non mais d'accord. David a 28 ans et Dunkerque, et toi t'as eu un chef que tu disais être un SS carrément. Donc un véritable dictateur. On t'écoute David, et ensuite je donnerai 2-3 petites précisions qu'on a récupérées sur le site internet concernant le harcèlement. Ensuite Dora, Pierre, et puis si vous souhaitez réagir, toujours le 0803-08-5000 avec Manu et Philbert. David, je t'écoute. Enfin, on t'écoute.
5: Donc, en fait, je travaille toujours dans à l'endroit où j'ai ces problèmes, pour essayer de trouver la faute. Donc du matin au soir, c'est...
0: Mais une faute pour te licencier toi personnellement, c'est pareil pour tout le monde?
5: Non, c'est pareil pour tout le monde.
0: Donc,
5: c'est-à-dire que moi, c'est pas une attaque vraiment personnelle.
0: D'accord.
5: C'est avec tout le monde.
0: Donc c'est un abus de pouvoir?
5: Ouais, je sais pas vraiment.
0: Il a besoin, en fin de compte, de trouver à chacun une faille, quelque chose qu'on puisse vous faire redire sur un travail pas bien fait pour pouvoir justement gueuler.
5: Ouais.
0: Ouais.
5: Ouais, voilà, c'est ça.
0: Ça fait combien de temps que tu côtoies cette personne?
5: Moi, ça fait 4 ans.
0: Quel genre de comportement? Tu peux me donner des exemples bien précis de petites fautes que vous auriez faites, même bénignes, et qui a amené des explosions?
5: On a un cahier de rapport.
0: Comme nous.
5: Donc, on doit noter une appointe, en fait, et on doit noter les heures et entrées de sortie de personnel.
0: D'accord.
5: T'as 300 ou 400 personnes qui sortent tous les jours.
0: Ouais.
5: Donc, imagine, il faut retenir déjà les 400 noms et prénoms.
0: Oui.
5: Il suffit que t'oublies un nom. Ça y est, on plante. Le lendemain, c'est convoqué, et vous voyez pourquoi vous avez oublié ça.
0: Ouais.
5: Pourquoi, comment veux-tu expliquer pourquoi? T'as oublié, quoi. Je veux dire, tu peux pas, des fois, t'as des camions, t'as une tête,
0: On est
7: d'accord. C'est pas des fautes graves,
5: Non, c'est pas des fautes graves, mais.
0: Mais pour lui, ça suffit, tu sens que pour lui, ça lui donne la bonne excuse pour pouvoir justement, c'est un peu comme la prison, où dès que tu fais un geste de travers, enfin, comme on dit à la télé, ça se dit pas que ça se vérifie dans la vie de tous les jours, mais qui est un prétexte justement pour profiter de son pouvoir.
7: Petit à petit,
5: c'est tous les jours comme ça.
0: Petit à petit, excuse-moi encore, ça dépend, parce que si on s'en s'acharne sur une personne, c'est petit à petit pour la faire craquer, là, c'est peut-être pas le cas.
7: Petit à petit, on te fait craquer.
0: Oui, mais c'est peut-être pas le cas, c'est différent, parce que là, si à ce moment-là, c'est différent quand t'as une tête de tour et que tu veux faire craquer une personne. personne, là, c'est un état d'esprit de la personne, il n'en veut à personne en particulier, c'est sa nature d'être comme ça, quoi. Donc là, c'est encore un harcèlement qui est tout à fait justifié, mais qui est, je pense, d'une autre nature que le tien, au Géraldine, où on s'acharne particulièrement sur quelqu'un, parce qu'on en veut pour X raisons. Là, c'est un mec qui, même quand demain David sera pas là, les autres continueront à subir, et celui qui remplacera David continuera aussi.
5: Et tu as
0: cherché à savoir pourquoi il était comme ça, vous lui avez déjà expliqué qu'il avait un comportement de voir quelqu'un au-dessus de lui, il doit y avoir des supérieurs, non?
5: Ouais, mais si tu veux, il y a des supérieurs qui le soutiennent.
0: Qui le soutiennent.
5: Ouais, tout à fait.
0: Qui harcèlent également aussi, qui sont même...
5: C'est-à-dire lui, il va trouver une connerie, bon, n'importe quoi, parce que si tu veux planter quelqu'un, tu trouves n'importe quoi.
0: Oui.
5: Donc ce qu'il va faire, le lendemain, ça fait convoquer.
0: Est-ce que ça a été motif de licenciement pour certains d'entre vous, ou est-ce que certains ont décidé de démissionner ou de se barrer ou compléter un plan?
5: Pousser des gens à la démission.
0: Pousser des gens à la démission, ouais.
5: Pousser des gens à la démission, les gens en auraient ras-le-bol.
0: Oui.
5: Ou on a licencié des gens. Moi, je peux te dire que l'usine a 10 ans de... Enfin, l'usine a 10 ans.
0: Ouais.
5: Et dans le poste de sécurité où je suis, il y a au moins 20 personnes qui sont passées.
0: Il y a au moins 20 personnes qui sont passées,
5: au
0: ouais.
5: moins.
0: Est-ce que ces personnes aujourd'hui ont l'intention de porter plainte? Parce que c'est vrai qu'il est, aujourd'hui, le harcèlement, c'est pour ça qu'on fait aussi ce débat, c'est parce qu'on a eu beaucoup entendu parler de harcèlement physique dernièrement. Aux États-Unis, c'est assez violent et réprimé.
5: Mmh.
0: Et que maintenant, comme on le disait en début de débat, je tenais surtout à le préciser, c'est que le harcèlement n'est pas seulement physique. Là, par exemple, les deux exemples sont très bien, c'est qu'ils sont vraiment mentales, quoi. C'est-à-dire que c'est tous les jours au quotidien, c'est pas que des attouchements et des frôlements, comme il le précise dans certaines définitions. C'est que c'est vraiment verbal, c'est, on a dit, des plaisanteries, des insultes, des allusions, dégradations humaines.
7: Je crois savoir qu'en droit français, le harcèlement mental n'est pas encore reconnu. Il n'y a pas de jurisprudence effective.
0: En tous les cas, une chose est sûre, c'est que harceler quelqu'un, ça peut être, c'est ce qu'ils disent également, c'est des promesses de récompense également. On promet tout le temps à quelqu'un, ça devient du harcèlement. C'est à partir du moment qu'on est constamment derrière une personne et qu'on lui répète systématiquement la même chose. Peu importe que ça soit une récompense ou une menace de représailles ou des choses comme ça, du voyeurisme ou de l'exhibition, comme il le précise. Ça peut être également dans le sens faire des promesses de récompense, genre je vais t'augmenter, je vais te faire des primes, où la personne est motivée, travaille comme un chien, et finalement on ne lui donnera jamais, ça dure pendant des années, et on lui répète ça systématiquement toute la journée. David, toi t'en es où personnellement par rapport à cette personne? Tu craques, tu tiens le coup, t'as l'intention de faire quoi?
5: Je gère de moins en moins ce stress, j'ai du mal à gérer ça.
0: Ouais.
5: Ça se vit dans ma vie de couple.
0: Ça te bousille,
5: honnêtement, ça me bousille complètement la vie.
0: Pourquoi tu pars pas alors?
5: Parce que
0: Géraldine, s'il te plaît, merci David, oui.
5: Parce que je trouve pas autre chose.
0: Oui, j'ai bien compris, je m'attendais à ça, mais je peux dire pourquoi tu cherches pas, tu pourrais très bien ne pas partir, mais quand je dis pourquoi tu pars pas, c'est d'ailleurs trouver un autre boulot et dès que tu l'as trouvé, tu te barres. Est-ce que tu fais la démarche déjà de trouver autre chose à côté ou...
5: Ah, mais non, mais c'est ce que je fais. Bon, moi j'envoie des CV.
0: Voilà,
5: bon,
0: donc tu es prêt à partir quand même.
5: Ouais, non, c'est clair, parce que je pourrais pas continuer comme ça.
0: Donc tu fais quand même dans ta tête, tu fais la démarche de partir.
5: Ah ouais, non, mais dans ma tête, je suis déjà plus là, quoi.
0: D'accord.
5: J'essaie de partir pour te dire, bon ben. Quand tu travailles de nuit, bon, tu fais une ronde, et puis d'un seul coup tu te rends compte qu'il y a quelqu'un qui te suit, habillé en noir, comme un gars du GIGN, et c'est ton chef.
0: Ah carrément.
5: La nuit.
0: Ah carrément.
5: Voilà, ouais.
0: Ah carrément.
5: C'est carrément à ce point-là, quoi.
0: Très bien. Dora, bonsoir.
2: Bonsoir.
0: Toi, tu es harcelé par un proche, donc ça, c'est un style d'harcèlement, encore une fois, plus mental et moral, mental plutôt que physique.
2: Ouais.
0: Raconte-nous tout ça, et ensuite, Pierre, qui a que 17 ans, témoignera, qui a harcelé un mec, il nous expliquera pourquoi, comment, ce qui lui est passé par la tête. Vas-y, Dora.
2: Ben, moi, au fait, c'est un ami que je connais depuis 5 ans, et du jour au lendemain, il est tombé amoureux de moi, il a fait des avances.
0: Du jour au lendemain?
2: Ouais, enfin, du jour au lendemain... deux mois, disons.
0: Ouais.
2: Et il m'envoyait des lettres. Et bon, je lui ai dit, écoute,

0: sur mes comptes par internet. Il est allé voir mes parents, il voulait tous les cadeaux qu'il a fait pour mon anniversaire, disant que je lui, enfin, mais un fou, c'est une folie, quoi.
1: Tu crois que c'est dû à quoi, tout ça? Enfin, comment on peut passer de l'autre côté de...
0: Je sais plus.
1: Est-ce que tu penses que ces gens, est-ce que cette personne-là, maintenant, avec analyse, est-ce que tu crois qu'il était déjà à sa base un petit peu barré, mais il arrivait à le gérer, jusqu'au jour où il a voulu,
0: Écoute, il était déprimé un petit peu à la base.
1: Oui.
0: Mais bon, j'ai jamais pensé que, quand même, une personne, quand même, sensée de 25 ans, arriverait du jour au lendemain à passer à la folie des mondes, quoi. Il a quand même téléphoné à mes proches, mais à
1: pour,
0: tous mes
1: pour leur
0: proches,
1: dire quoi, quoi. Pour leur dire quoi à ce moment-là?
0: Ouais, que bah de tout, quoi. Il m'a traité de tout, quoi.
1: D'accord. Donc il est vraiment passé du côté passion aussi,
0: il
1: bien verbal.
0: La folie, quoi. Il a fait une fixation sur moi.
1: Oui.
0: Et bon, je suis allée à la police pour déposer plainte et une main courante. Et ils m'ont dit en clair, tant que j'ai pas un truc physique sur moi.
1: Non mais même, attends, le portable, si par exemple tu...
0: Non mais je suis allée avec mon portable et avec mon téléphone. Mon problème avec mon téléphone, c'est que, tu sais, c'est pas à cassette. Donc en fait, j'ai dû changer le temps de me mettre, de garder toutes mes cassettes. J'ai aucune preuve.
2: Attends,
1: non, mais à partir de demain,
2: Max,
1: oui.
2: Excuse-moi d'intervenir.
1: Vas-y, je t'en prie, vas-y, tu
2: as le droit. Moi, le harcèlement téléphonique, c'est ce que j'ai fait. Donc, je peux te dire que comme j'étais
0: à la base. T'es un peu con déjà à la base.
1: Ouais, ah, il va expliquer
2: non,
1: pourquoi.
2: Non, je te dis pas que. Je parle pas encore, je te dis juste que si tu veux. Si le gars, tu le connais.
0: Ouais.
2: Si tu connais son numéro de téléphone à lui.
0: Non, mais il a tout changé.
2: Non mais le sien, quoi.
0: Non mais il a tout changé.
1: Tu ne le connais pas, son numéro, ouais. Ouais.
2: Bah, si voilà, tu connais juste son nom, tu demandes à la gendarmerie, tu veux porter plainte à la gendarmerie.
0: Mais c'est fait.
1: Sur un portable, je veux dire, il te laisse tes messages. Pourquoi tu les enregistres pas, ces messages?
0: Mais c'est fait.
1: Et alors?
0: Maintenant, c'est fait.
1: Ah bon, d'accord.
0: Ça suit ta route.
1: Est-ce que Dora, ça sert de preuve? Est-ce que
0: oui, je peux prouver. Maintenant, grâce à mes messages sur téléphone, télécom et le portable, non, ça sert pas. C'est simplement sur téléphone, ils m'ont dit les flics.
1: Ah, les portables ne sont pas considérés?
0: Non, ils m'ont dit, j'ai amené toutes les lettres qu'ils m'ont envoyées parce que j'en reçois encore.
1: Mm-hmm.
0: Il sait où j'habite et tout, j'ai très peur, quoi.
1: Ouais, t'as peur de... Ouais,
0: je sors
1: ouais.
0: plus depuis deux semaines, je sors plus, je suis cloîtrée, j'ai changé mes serrures... J'ai peur, quoi. J'ai la peur au ventre, quoi.
1: Carrément.
0: Le matin, je sors. Il est là, le soir. Hein.
1: D'accord.
0: Il est devant chez moi.
1: Peut-être que c'est possible une chose, c'est qu'en fin de compte, il a toujours été amoureux de toi depuis le premier jour. Il a jamais voulu te le dire. Quand tu as quelque chose, c'est que tu n'oses pas dire. Et tu dis, tant que tu le dis pas, tu sais pas si c'est oui ou non. Puis un jour, il s'est aventuré à te le dire en étant peut-être persuadé dans sa tête depuis belle lurette. Il s'était probablement fait le film dans la tête que ça allait le faire.
0: Ouais, mais avec
1: il te l'annonce. Non, mais il te l'annonce. Et comme tu refuses, là, du coup, le mec, il a un truc dans sa tête qui débloque.
0: Le problème, enfin, dans ma tête, moi maintenant, ce que je me dis, c'est que j'ai jamais non plus ouvert n'importe quel. Non, j'ai eu un comportement.
1: Lui donnant une chance, le faisant comprendre. Quoi. Non, mais même Dora. Tu sais, il y a des gens dans leur tête, des fois, depuis toujours, ils le disent, ils le cachent très bien, même si tu n'as jamais fait des avances ou des petits trucs, ceci, cela. Peut-être qu'il a eu dans sa tête depuis toujours l'envie d'être avec toi, qu'il te l'avait caché, et puis maintenant il se sentait suffisamment adulte pour te le dire, en étant persuadé, parce que lui, son film dans sa tête, il était 10 fois en avance sur toi, il était persuadé que tu allais dire oui, c'était juste une formalité, tu lui as dit non, et là, le mec, c'est un revival.
0: Parce que moi, quand je lui ai dit, c'est ça, il m'a dit, ouais, non, mais façon, moi, j'ai toujours espoir qu'on se mette ensemble plus tard.
1: À partir de là, t'es barré.
0: Ma femme.
1: Je sais, moi, je côtoie ça tous les jours avec une auditrice, une tarée belge qui est sot, qui m'écoute, et qui laisse des messages, et quand elle est persuadée qu'on sort ensemble. Donc, tu vois, à un moment donné, tu peux même plus lutter contre ces gens-là. C'est où tu portes plainte, où tu laisses faire, t'attends que ça se calme.
0: Ouais.
1: Elle est tellement barrée et tellement folle que ça devient ce que sa mère appelle ses copains, et c'est une tarée, quoi.
0: Non, mais ça, c'est vraiment un taré, quoi.
1: Elle vient partout.
0: Parce que je me dis, attends, quand même, au bout de 5 ans, je connais quand même une personne, quoi. Et bah, pas du tout, au fait. Il faut...
1: Ce qui est marrant, c'est que ces gens-là n'aient pas peur, alors que comme vous connaissez depuis 5 ans, forcément, vous avez des amis en commun. Les amis que vous aviez en commun, tu leur en as parlé.
0: Qu'est-ce qu'ils disent? Ils ont reçu des messages aussi, quoi.
1: Laisse-moi terminer. Qu'est-ce qu'ils en disent? Réponds. Qu'est-ce qu'ils en disent?
0: Bah, c'est un malade, quoi. Ils ont dit, t'as été trop gentil.
1: Alors, pourquoi t'essayes pas justement plutôt que de t'enfermer et de jouer son jeu, parce que là à ce moment-là tu deviens en fin de compte sa proie, c'est-à-dire qu'il joue de toi, pourquoi tu t'essaierais pas à ce moment-là de le choper, je dis pas physiquement et de le frapper, mais de le piéger et que tous ses copains
0: c'est ce
1: et
0: qu'on
1: tous
0: a
1: les
0: voulu faire.
1: Mais de quelle manière?
0: Bah, au fait, j'ai voulu lui fixer un rendez-vous après l'histoire pour

0: lui dire, bon, écoute, on va régler ça à l'amiable. Hein, et puis, si tu veux, on se donne rendez-vous chez moi. Il y aura nos amis en commun et on pourra parler en adulte.
1: Oui.
0: Et évidemment, il s'est défilé.
1: Mais il y a un truc beaucoup plus simple, c'est-à-dire que si tu sais qu'il est souvent chez toi le soir, pourquoi tu ne demanderais pas à un de tes amis qui le connaît, qui est donc au courant?
0: Ça a passé à la baston.
1: Tu m'as pas laissé terminer. Il faut être plus intelligent que ça. Je te dis donc, puisque tu sais qu'il est souvent devant chez toi en bas, moi, la chose que je ferais.
0: Je le vois.
1: Laisse-moi terminer.
0: Ouais.
1: Je le sais puisque tu nous dis qu'il est tous les soirs en bas de chez toi. Donc, puisque tu sais qu'il est tous les soirs en bas de chez toi et que tu as des amis en commun avec lui qui sont au courant et qui sont d'accord pour dire que c'est un taré, plutôt que de venir le voir, de le choper devant en bas de chez toi et de lui dire d'arrêter et de le frapper, pourquoi ne rien dire, se planquer, le suivre jusqu'à un moment donné de la nuit, il rentre bien chez lui, pour qu'à un moment donné, il y en a un qui finisse par savoir en le suivant et que ça n'aille pas plus loin, connaître tout simplement son adresse, comme ça depuis vous savez où il habite, récupérer peut-être son numéro de téléphone, et à ce moment-là, là, ça devient plus dangereux pour lui, parce qu'il de nouveau, tant que vous savez pas où il habite et que lui se sent pas menacé.
0: Il a pas changé d'adresse.
1: Et ben alors, pourquoi vous n'allez pas
0: d'appart. Le problème est, c'est que quand on va chez lui, on a téléphoné, comme il habite juste en haut, au fait, ils ont plusieurs appartements, ses parents, et il habite au 6e étage, d'accord.
1: Là, pourquoi pas le menacer, l'emmerder
0: C'est un malade. Il est malin,
1: Non mais vous, si vous y mettez à plusieurs,
0: c'est
1: Dora.
0: Malin, quoi, c'est...
1: Bah oui, mais là, quand je t'entends parler, on a l'impression qu'il est tellement plus fort que vous que t'es amené à subir et à souffrir, c'est tout.
0: Mais
1: tu peux rien faire.
0: C'est ça, mais au fait,
1: bah non.
0: Ça, je suis en train. Ouais,
2: en matière de harcèlement, tant qu'on reste en bas, tant qu'on prend pas l'initiative de remonter, d'avoir la force de remonter, je crois que c'est fini, quoi.
1: Mais là, il y a une différence entre.
0: Là, je suis sous calmant, quoi.
1: Carrément.
2: Ouais, mais non, mais c'est pas la truc à faire. J'ai été sous calmant. C'est Satan d'or. C'est l'horreur. C'est pire. La semaine prochaine, t'as un débat sur la drogue. C'est pire que la drogue.
1: Géraldine, la différence qui est intéressante entre David et toi, Géraldine, c'est que c'est dans le cadre du travail et c'est beaucoup plus difficile d'aller demander à ses amis d'aller se lier contre quelqu'un avec qui on travaille, qui est un super travail. Autant là, Dora, c'est un harcèlement d'à la base de quelqu'un d'amis qui n'a rien à voir avec le milieu professionnel. Donc tu pourrais beaucoup plus facilement, avec l'aide de tes copines et tes copains qui le connaissent, de le chercher, de le harceler. De le suivre partout. Pourquoi vous passez pas deux journées, trois jours? Je sais que c'est difficile, mais
0: notre travail aussi, on n'a pas trop le temps.
1: Mais il faut le trouver, je veux dire. Ouais, mais bon, ça vaut le coup, ça peut devenir un amusement pour vous. Je suis dur, ce que je veux dire, c'est un peu pute, mais autant
0: c'est pas trop un amusement.
1: Non, mais il faut lui rendre la monnaie de sa pièce, il faut y arriver, parce que là, t'es en train de t'enfermer, en fin de compte, tu rentres dans son jeu, dans le sens où tu t'enfermes, tu prends des calmants, et là, je dis pas c'est ce qu'il cherche, mais indirectement.
0: Bien sûr que c'est ce qu'il cherche, je le sais pertinemment.
1: Il cherche pas forcément. C'est moi de détruire, c'est quelqu'un qui est...
0: Il me détruit complètement, et c'est ce qu'il a fait, hein. Parce qu'il a détruit complètement ma vie.
1: On peut pas dire.
0: Il allait quand même jusqu'à mon travail, j'ai failli perdre mon travail à cause de ça, mais je veux dire, il a quand même manipulé de l'argent sur mon compte.
1: D'accord.
2: Attendez,
1: vous parlez toutes les deux en même
0: malade.
1: Temps. Oui, on a bien compris, c'est un malade. Mais est-ce que tes parents, par exemple, sont au courant, des gens de ta famille?
0: Je les ai tous prévenus. Ouais.
1: Personne ne bouge.
0: Si, mes parents ont bougé, ouais.
1: Mais qu'est-ce qu'ils ont fait?
0: C'est simple, mon père, on a porté plainte,
1: Pourquoi vous n'allez pas voir les parents?
0: Les parents, ils en ont rien à foutre.
1: Ah bon?
0: En clair, c'est ça.
1: Ah, carrément.
0: Ils en ont vraiment rien à foutre, quoi. Ils m'ont dit en clair, vous vous démerdez, on veut rien savoir de votre fils.
1: Non, on veut rien savoir de notre fils.
0: Ouais.
1: D'accord, ok. Pierre, toi justement, puisqu'on parlait du harcèlement téléphonique, toi tu as harcelé un mec par téléphone.
3: Je tiens à dire que ça n'atteint pas les extrémités.
1: Voilà, un tout petit peu moins fort, Pierre, et puis tu disparais totalement. Hein. Et on passe directement au suivant, hein. Je te le dis tout de suite.
3: Comme ça.
1: Ah bah non, enfin c'est pas qu'il faut gueuler, c'est qu'il faut parler devant son combiné.
3: Non mais ça va là.
1: Parfait, alors là c'est génial.
3: Alors, ça n'a pas atteint les extrémités qu'on a entendues auparavant, mais bon, puisqu'il faut harceleur, c'est moi. C'était il y a 2 ans, et dans un délire téléphonique, on était tombé sur un gars un peu malade, quoi. On s'était amusé à lui téléphoner une quarantaine de fois en un mois.
1: Mm-hmm.
3: J'étais pas tout seul. Et au final, quoi, on a dit pas mal de conneries.
1: Du genre?
3: Ça allait de la connerie, du canular pur, quoi.
1: Mm-hmm.
3: Dans lequel on pouvait passer pour des gens qu'on n'était pas, tu sais, comme on peut en entendre des dizaines chez toi le soir.
1: Non, on dit pas des conneries.
3: Non, mais au truc beaucoup plus graveleux, sur sa famille.
1: Du genre? Non mais sans aller dans l'extrême non plus, non, je comprends bien.
3: On disait, par exemple, un exemple concret.
1: T'es avec une bande, on t'entend plus du tout là.
3: Allô ?
1: Ouais, parle bien, parce que quand tu t'émanes de ta bande, on entend un souffle.
3: Ouais, non, excuse-moi.
1: C'est pas grave.
3: Par exemple, une fois, tu vois, genre, on l'avait au téléphone et puis il se tenait un magasin en fait. Et il nous disait, mais venez au magasin, enfin il me disait, viens au magasin, on va voir si t'as des couilles au cul, mon salaud et tout. Donc moi je me marrais, et je lui dis, je suis venu au magasin et j'ai vu ta femme, dis donc, ça va, elle marche bien.
1: D'accord, ouais.
3: C'est ce que je veux dire.
1: Et alors il le vivait comment, lui
3: le... Tu sais, au téléphone, il laissait pas paraître qu'il vivait ça mal. D'ailleurs, c'était vraiment un esprit fort, quoi, parce qu'il était vraiment violent dans ses paroles, comme moi j'étais violent.
1: Mm-hmm.
3: Donc c'était vraiment un jeu.
1: Tu vas savoir qui allait craquer le premier ou qui allait s'enlacer le premier.
3: Voilà, c'est ça. Moi, au bout d'un mois, tu vois, c'était au mois d'août, c'était pendant les vacances avec les copains, donc je suis rentré, ça s'est passé. Puis quand j'ai revu mes copains à la Toussaint, on a recontinué le jeu, puis là, pas de bol, je me suis fait gauler, quoi.
1: Mm-hmm.
3: Et donc ça s'est terminé à la gendarmerie.
2: Mm-hmm.
3: Et ensuite chez le procureur.
1: D'accord, qu'aujourd'hui tu risques?
3: Non, je suis passé chez le procureur, c'était il y a 2 ans même.
1: D'accord.
3: Et en fait il m'a dit que c'était vraiment un truc à la con, quoi.
1: D'accord, mais il n'y a pas eu de.
3: Je suis fiché mais je suis pas.
1: D'accord.
3: C'est pas classé, c'est pas dossier, mais.
1: Tes parents, qu'est-ce qu'ils ont dit?
3: C'était ça le plus dur à vivre en fait pour moi. Mes parents, ils étaient vraiment trop.
1: Parle devant toi, attends, je te jure, t'es avec un portable ou un sans fil, on entend.
3: Sans fil, ouais.
1: Putain, reste près de la base et parle bien devant ton combiné.
3: Bah, mes parents, ils vivaient ça vraiment très très mal, surtout ma mère, quoi.
1: Bien sûr.
3: Et moi, c'est surtout de ça que j'ai souffert, et puis j'ai regretté vraiment d'avoir fait des conneries aussi cons, quoi.
1: Non, c'est des erreurs de jeunesse quand on a 15 ans, effectivement, voilà, on se rend pas compte de ce qu'on peut faire.
3: C'est
1: ouais.
3: À la con.
1: C'est pour ça qu'il faut le faire une fois, comme je le fais, et puis après, faut pas insister. Le harcèlement, c'est vraiment qu'on tenait au quotidien, et c'est vrai que de passer, bon, 40, je vais pas dire, hein, je vais pas essayer de dire, bon, 40 coups de téléphone, dans le mois, ça fait non plus, mais c'est vrai qu'il y en a qui vont jusqu'à appeler 40 ou 70 fois par jour.
3: Non, ouais.
1: Ce qui a été le cas de Jean-Pierre Sauzère, qu'on connaît, notre chanteur, qui a fini en zonzon pendant 3 mois, on n'avait plus de nouvelles, qui allait jusqu'à appeler 70 fois une personne par jour.
3: Ouais.
1: Donc là, ça devient vraiment très très pénible. Quand on revient d'ailleurs sur le harcèlement professionnel, encore une fois sur l'internet, des exemples, il y a un exemple banal, mais assez, attention quand tu vois, un exemple surprenant également, il faut savoir que si par exemple le harcèlement au travail, ça allait, il y a un témoignage d'une personne qui l'a donné sur l'internet, qui est une personne qui s'est fait harceler, c'est-à-dire que pour elle, à un moment donné, on voulait essayer de la licencier dans une grande entreprise, et étant donné qu'on n'arrivait pas à lui trouver des fautes, on a commencé à supprimer tout simplement le ménage à l'étage où elle se trouvait, pour justement qu'elle travaille un petit peu plus dans la puanteur et dans la saleté, pour lui donner envie à un moment donné de s'en aller, quoi. Donc ça peut aller jusque là également, le harcèlement, et ça fait partie toujours du harcèlement. Pour vous, Géraldine, devant ton micro, Géraldine.
2: Oui.
1: Non, parce qu'on vous entend vraiment très faiblement, il n'y en a pas beaucoup qui font l'effort. Pour toi, c'est une maladie, le harcèlement, c'est quoi? Tu le ressens comment?
2: Au départ, je le ressentais, je me suis dit que je suis coupable de quelque chose, j'ai pas su réagir à temps, j'ai commis une faute. Après, avec le temps et avec le psy, tu t'aperçois que c'est pas toi qui as fait la faute. Le harcèlement, aujourd'hui, pour moi, c'est on me pousse à la démission. Et aujourd'hui, il n'est pas question que je démissionne parce que j'attends un bébé, c'était pas prévu et je tiendrai. Si c'est pas pour moi, je tiendrai pour lui. Et puis c'est tout.
1: D'accord.
4: Moi, c'est un petit peu. Enfin, c'est David là. Moi, c'est un petit peu pareil. Donc, moi, je démissionnerai pas parce que, j'ai trop de fierté et puis.
1: Ah, parce que là, c'est clair, oui.
4: Et puis en plus, c'est clair que moi, j'ai une famille, il faut que je la nourrisse. Hein, je serai célibataire, j'ai longtemps que je serai parti.
1: Ouais.
4: Mais là, je te dis, là, nous, c'est quotidien. Par exemple, je vais donner un exemple précis encore.
1: Pourquoi, par exemple, si vous dites que tous vous souffrez de ce harcèlement de ce chef qui est véritablement un dictateur, pourquoi vous n'avez pas pensé éventuellement à, je sais pas, à faire grève ou à tous venir dans le même bureau
4: Le problème, c'est que tu connais le dicton divisé pour mieux régner.
1: Oui.
4: C'est ce qui se passe chez nous.
1: D'accord, donc il y en a certains qui sont à la cause de ce mec-là et ils ont la paix royale.
4: C'est pas vraiment ça, c'est que un coup, si tu veux, de temps en temps, ils s'en met un dans la poche. Ils le laissent tranquille.
1: Oui, mais enfin, pour après, on lui retomber dessus.
4: C'est ça.
1: D'accord.
4: C'est
1: ouais.
4: ça.
1: Okay, bah, un, ça suffit pas, mais donc si vous êtes un sur s'il y en a un avec qui il essaye et qu'il y en a 20 autres, bah, à ce moment-là, vous y allez tous.
4: Ouais, c'est clair. Mais le problème, c'est que bon, bah, moi je vais t'expliquer, je suis dû aller à l'inspection du travail.
1: Oui.
4: Ils n'en ont rien à foutre.
1: Ils n'en ont rien à foutre.
2: Ah, ouais, on est toujours le pot de terre contre le pot de fer, on n'est rien. Hein.
4: Non, mais c'est vrai, moi je suis déjà à l'inspection du travail, ils n'ont rien fait du tout. Ils n'ont rien fait du tout.
2: Ce qu'il faut faire, en fait.
4: J'ai même l'impression que je me demande à quoi sert l'inspection du travail, en fait.
1: Mm-hmm.
4: Parce que t'as beau y aller.
1: Bah, s'il y a un responsable de l'inspection du travail qui nous écoute, en tous les cas, quelqu'un qui connaît bien le problème du harcèlement dans la médecine ou autre, hein, qui n'hésite pas à nous appeler dès maintenant. 0800 3085. Vous me laissez pas finir vos phrases.
4: Excuse-moi.
1: Vas-y, non mais parce qu'après les gens ne comprennent pas.
4: Ouais. Non mais en fait, ce que moi j'aimerais avoir, c'est un conseil d'une personne au niveau juridique.
1: Eh bah, justement.
4: Pour avoir des renseignements.
1: Eh bah, c'est pareil. C'est pareil.
2: Oui, on t'entend.
1: Mais je précise pour si un spécialiste, même si j'ai va vouloir donner des précisions, s'il y a véritablement un spécialiste, c'est-à-dire éventuellement un avocat qui nous écoute, c'est sûr qu'il va falloir se frayer un chemin dans le standard, mais au 0803 085000 également. Géraldine, vas-y.
2: Ben, ce qu'il faut faire, en fait, parce que là je suis conseillée par un avocat, mais il me dit il faut que tu attendes et que tu te construis un dossier. Parce que eux, de leur côté, font un dossier, et toi, il faut que tu fasses pareil de même. Donc tu te prends un livre noir et tu marques tout ce qu'on fait, tout,
1: voilà.
2: Et tu marques tout. Mais c'est une question de patience, c'est du long terme, c'est long et ça va être très long. Et je sais pas comment ça finira, quoi.
4: Bah, non, mais le problème, c'est que je risque de virer avant, quoi. C'est ça le problème.
2: Il faut pas craquer avant, et c'est une question de caractère, je crois.
4: Non, parce que c'est bon, je dirais que.
1: Non,
4: bon,
1: mais si tu dis que tu risques d'être viré avant, c'est-à-dire que pour toi, tu es persuadé que ce mec, c'est pas que du harcèlement pour plaisir du harceler, c'est vraiment dans le but de vous faire craquer et que vous partiez.
4: Ouais, c'est ça.
1: Donc à chaque fois pour en mettre des nouveaux, pour avoir des nouvelles têtes turques, quoi.
4: Voilà, c'est ça, c'est-à-dire que...
1: C'est un peu comme les deux mois de classe à l'armée, quoi.
4: Voilà, c'est ça, mais non, mais encore l'armée, moi je peux dire j'étais dans une troupe d'élite, on m'a jamais fait subir ce que je subis là. Et ce qu'il faut, c'est que de temps en temps, on en casse un pour calmer les autres.
1: D'accord.
4: Dès que les autres commencent à réagir un petit peu, comment ça
2: va. Peut-être au niveau du droit, tout simplement, parce qu'au niveau des renouvellements de CDD, pour changer en CDI, au bout de deux fois, ils sont obligés de te casser en CDI, donc ils vont mieux que tu sois.
4: Non, mais moi, je suis en CDI. Hein.
2: Ah, voilà.
1: D'accord. On va accueillir Guillaume, 27 ans de Mulhouse, qui est avec nous. Bonsoir, Guillaume, à la place de Pierre, qu'on a salué, qui, lui, à l'âge de 20 ans, il a harcelé sa copine qu'il avait plaquée. Bonsoir, Guillaume.
5: Bonsoir, Mac.
1: Bonsoir. Je voulais juste préciser également, pour tous ceux qui nous écoutaient, pour David, hein, qu'il existe également pour le harcèlement professionnel un site qui s'appelle ça c'est sur l'internet, je sais pas si c'est un internet David
5: non.
1: Ou si t'as moyen de pouvoir aller le voir, d'accord. Il y a un site qui est l'association contre le harcèlement professionnel, l'ACHP, et c'est une association qui a pour but d'agir contre le harcèlement professionnel par tous les moyens et assister et soutenir les victimes. Donc c'est pareil, c'est regrouper toutes les personnes voulant contribuer à ce que c'est ce type de situation, voilà, et contribuer au développement d'une nouvelle législation contre le harcèlement professionnel. Voilà, donc il y a une adresse. Je sais pas si l'adresse qui est en bas, c'est l'adresse en fin de compte du site, généralement quand c'est en bas de la feuille là, c'est ça. Donc je vais donner l'adresse, elle est pas simple, hein. On aura l'occasion de la redonner aux antennes éventuellement, mais pour ceux qui peuvent noter ou qu'on enregistre sur cassette, donc c'est http://www. Ça c'est facile, ifrancecollet.com/achp/. Bon, l'interrogation, c'est normal ou non, c'est pas normal. Enfin bon, voilà. Hein, donc, je répète, http://www.ifrancecollet.com/achpcollet/. Voilà. Et point d'interrogation est important? Peut-être.
6: Eh, je suppose,
1: je vous le donne au passage. Ça a été précisé, je le dis au passage. Guillaume.
5: Oui.
1: On t'écoute.
5: Moi, en fait, je suis harceleur. Enfin, j'étais, parce que j'ai donné, hein. Un petit peu. J'étais avec une copine pendant un an.
1: Parle bien devant ton micro.
5: Voilà, tu m'entends mieux là?
1: Oui, c'est parce que c'est des portables, vas-y.
5: Voilà, donc j'habitais pendant un an avec une copine. Un jour, elle s'est cassée avec mon voisin qui habitait juste en face de chez moi.
1: Ouais.
5: Bon, ça m'a vraiment pas plu, j'étais vraiment en colère et la jalousie, quoi. Donc, comme je bosse de nuit, j'en ai profité pour l'appeler de nuit.
1: Mm-hmm. Parle bien devant ton micro, sur chaque mot.
5: C'est mieux là?
1: Oui, c'est pour que tu parles bien. J'arrête pas de couper les gens en disant ça à chaque fois, mais c'est important, vas-y.
5: Voilà, donc je l'appelais 10-15 fois la nuit.
1: Ouais.
5: Après, c'était le jour, donc c'était des insultes, tout ce que tu veux. Donc ensuite, il y a eu des altercations avec son mec sur le parking, on s'est tapé dessus.
1: D'accord.
5: J'ai versé de l'acide.
1: Pourquoi elle t'avait quitté, Guillaume?
5: Bah écoute, moi je bossais de nuit, on se voyait pas beaucoup.
1: D'accord.
5: Et quand j'étais pas là, ben elle allait chez le voisin en face, quoi.
1: D'accord.
6: Pas plein, non ?
7: Allô, le tocard ? Le caviar. Attention, caviar. Oui, il a raison, Filda. Oui, attends, caviar. Caviar, c'est des monsieur, madame caviar, après, c'est du bon, hein.
8: Madame caviar, ça va chauffer.
7: Tu peux mettre l'insert plus fort, moi. C'est pour l'instant, on est là. Attends, ça n'a pas décroché.
9: Non, mais c'est là que c'est le meilleur.
7: Quand ça va décrocher, ça va faire mal. Écoutez, ça, faut faire...
10: T'as pas
7: ça va très, très vite. Quand je fais du gag, j'attaque direct. Hein. Y a pas d'échauffement, il n'y a pas d'entrée en matière, on attaque direct.
11: Allô ?
7: Allô, le tocard ?
11: Oui.
7: T'as un tocard ?
11: Qu'est-ce qui se passe ?
7: Oh, oui, c'est bon. Allô, le tocard ? Oh. Oh, le tocard ? Oh, c'est pas mal quand même, ça.
10: Tu peux le repasser.
7: Après. On en fait un autre en direct. Cadeau.
10: Pourquoi vous faites pas le jeu de mots avec l'autocar ? C'est peut-être mieux que l'autocar.
7: L'autocar ?
10: Allô, le tocard, sinon tu prends le bus. C'est un peu pourri.
7: Ouais, bah je le fais, c'est parti. Non, je fais, je donne, je donne.
10: T'as pas un klaxon de bus ou je sais pas.
7: L'autocar.
10: Oh, non, non.
7: Tout à la bouche.
10: Tout à la bouche.
7: Sinon j'aurais des petits courriers après pour une case si vous êtes en
10: d'accord, ok.
7: L'autocar.
10: Cherche pas trop, il y a déjà son canular.
7: Attends. J'ai un bon gag.
10: Aïe.
7: Non,
10: aïe,
7: sérieusement, aïe. J'ai un bon truc.
10: Que ça décroche
7: accrochez,
10: pas.
7: Accrochez
10: que ça décroche pas.
7: À fond dans les enceintes. À fond dans la caisse. J'ai un bon truc là. Mmh. C'est dommage là, parce que là, j'ai une bonne idée là.
12: Allô ?
7: Allô, l'autocar ?
12: Oui.
7: Ouais, je voudrais partir demain matin pour 7h, c'est bon ou pas ?
10: T'inquiète.
7: Oh, mais kiff.
10: Ah, bien, wesh. Bien, wesh. Là, tu l'as cassé.
7: Allô, monsieur l'autocar ?
12: Oui.
7: Oui, bonjour. Je voudrais savoir à quelle heure il y avait des cars demain ?
12: Vers 9h15, le matin.
7: Il m'aurait rien, ça. Ouais, moi, je voudrais pour 7h30.
12: Il n'y a pas de problème.
7: Pour quand ?
12: Il n'y a pas de problème.
7: Quelle heure ?
12: 7h30.
7: 7h30 ?
12: Oui.
7: Demi-tarif ?
12: Bon, pour des connards, on fait 30% moins.
7: 30% pour les connards.
10: Moi aussi, je fais
7: d'accord.
10: Je suis un gros connard, est-ce que j'ai 60 ?
7: Alors, il y a des gros connards, oui.
12: Un gros connard, 35.
7: 35% pour les gros connards.
10: C'est un connard, alors.
7: Très bien. Ok, bah écoute, nous, ça nous intéresse, monsieur l'autocar.
12: Oui.
7: Qu'est-ce que je voulais dire ? Qui c'est qui conduit le bus ?
12: Bah, je sais pas, n'importe qui.
7: Non, ça pourrait être, je sais pas, ma mère.
12: Ouais, si vous voulez.
7: Ça peut être ma mère.
12: Pas de problème.
7: D'accord, c'est pour elle, ça sera gratuit.
12: 10% du prix.
7: 10% du prix, d'accord. Eh ben écoute, l'autocar, merci.
12: Oui, de rien.
7: Puis merci beaucoup, quoi.
12: Au revoir.
7: T'es pas un branleur, toi.
12: Bah
7: t'es
12: non.
7: Pas un autocar.
12: Pas un branleur comme toi.
7: Non.
12: Au revoir, branleur.
7: Au revoir, merci. C'est bon ou pas
10: bon, c'était bon.
7: Ah,
10: c'était bon.
7: C'est bon, carré, ça le fait.
10: Oh
7: ça
10: là
7: fait
10: là,
7: c'est carré.
10: Hein,
7: c'est
10: bon
7: carré.
10: Hein.
7: Allez, allez. Le dernier. Qu'est-ce que je pourrais encore vous faire C'est sur quelle ligne?
10: Non, fais une imitation. Faut faire une imitation.
7: Qui?
10: Ah bah toi, bah, je sais pas. C'est toi le professionnel de l'imitation dans cette équipe.
7: Dans le tocard, je vais imiter un mec poli. Qui est très poli. Ça peut être drôle.
13: Allô ?
7: C'est parti. Allô ?
13: Oui.
7: Oui, l'autocar ?
13: Oui.
7: Oui, bonsoir monsieur. Excusez-moi de vous déranger à une heure si tardive. Est-ce qu'il serait possible d'avoir des horaires de bus, s'il vous plaît, monsieur, d'avant ? Je vous remercie.
13: Oui, c'est de la part de qui ?
7: Pardon ?
13: C'est de la part de qui ?
7: Le bus.
13: Ah ouais, je vois ce que c'est.
7: Bah, c'est beau. Hein ? Allô ? Allô ? Allô ?
10: Mais c'est fait kiffer,
7: c'est
10: le
7: fait kiffer, c'est pas mal, hein ? Non ?
10: Ah oui, oh mais là là.
7: Oh, qu'est-ce qu'on fait ? On repasse les trois, on s'en repasse aucun ?
10: On s'en repasse aucun.
7: On s'en repasse aucun, d'accord, ok, d'accord. Bon bah d'accord, marché conclu, on s'en repasse aucun. Demain, une fête dans la soirée, on se fait des monsieur, madame Mabouk. Voilà. Exactement, exactement. Le c'est chien le Mabrouk de 30 millions d'amis. Tout ça, ça va arriver. On se le fait avant.
10: C'est Mabrouk, hein, parce que Mabrouk est mort.
7: Oui, mais bon.
10: Ouais, mais bon.
7: Mabrouk is not dead. Ah non, c'est ça. Voilà. Alors, Maxime, qu'est-ce que t'as pensé de ma prestation ?
14: C'était pas mal.
7: C'était pas mal, c'était drôle.
14: C'était rigolo quand tu dis, ah, ça va, madame la pipe.
7: Ouais. Ouais, c'est très bon.
6: C'est Justine.
11: Vaina, c'est gonflé.
6: Vaina, c'est gonflé, dis donc. Et c'est... Ça te fait plaisir, Justine, de savoir qui revient jeudi, hein?
11: Ah ouais.
6: Pas du tout, je crois pas. Hein.
11: Mais si.
6: Bon, d'accord, t'es sûr, hein?
11: Ouais.
6: Gérard,
11: ouais, t'as raison, toi, l'autre, là.
6: Non, tout le monde est content. Alors, Gérard, quels sont les deux thèmes que tu aborderas demain?
11: La communication, le thème de communication et les catastrophes naturelles.
6: D'accord. Sur les moyens de communication, on parlera de quoi? De tatou, de tam-tam?
11: Voilà, on parlera un peu de tout et on parlera surtout d'Internet parce que j'ai vu un reportage là, ce soir sur Internet. Sur la première, donc avec sans aucun doute. Et maintenant tu peux acheter, tu peux même aller, mais je sais pas si c'est vraiment réel ou pas,
6: mm-hmm.
11: Mais maintenant tu peux acheter une voiture, tu peux acheter une maison, tu peux acheter un chien, une vache, un taureau, tu peux même faire tes courses pour ton mois sur Internet.
6: D'accord, bah écoute Gérard, tu nous gardes bien entendu tout ça pour demain.
11: Ben ouais.
6: Hein? Bon, alors, est-ce que vous êtes prêts à mettre de l'ambiance?
15: Ouais, ouais.
6: Est-ce que vous êtes prêts à mettre de l'ambiance?
15: Ouais.
6: Moi, je me caresse ou quoi?
11: Bah, toi, tu vas te caresser les...
6: Non, mais attends, j'ai même pas d'instrument.
15: Y'a que ça, hein?
16: Test.
6: Toi, t'as fait le tempo, toi.
16: 1, 2.
6: Bon, alors, on va défiler la... Ah, mais vous avez pas...
16: Test.
6: Hein?
16: 1, 2, test.
6: Alors, on va tester tous les instruments. Justine,
16: ouais. Que dalle.
6: C'est joli comme prénom, en tout cas. Hein.
2: Ah.
6: Non, c'est vrai, c'est joli prénom. C'est très féminin, j'aime bien Justine.
2: Ça, moi.
6: Pardon ? Bah, il y a des prénoms qui sonnent pas toujours si féminins que ça. Justine, c'est joli, je trouve que ça fait bien féminin. Alors, l'harmonica. Et il y a plein de poussière. Vous m'avez dégueulassé, vous. Hein.
15: On l'a pas touché.
6: Bon, ça, c'est moi encore. Hilda, vas-y. Ouais, bon.
11: Ouais, bon.
6: Tam-tam quand même. Laisse tomber ça, parce que ça fait pas. Manu. Rigo. Manu. Hildar. Max. Et qu'est-ce que tu feras, Justine, toi, de ton côté? T'as pas des casseroles?
2: Non, j'ai rien sur moi, là.
6: Allez, vous trouvez... On va faire un petit essai, on va le faire une fois entre nous. Et entre-temps, pour les auditeurs, ceux qui appellent au 0800-75000, vous allez vous munir de cuillères, de casseroles pour faire du bruit et pour jouer avec nous la... Comment on appelle ça? La samba de la bourrée. D'accord, ok, on y va. Justine, je compte sur toi. Ah, Gérard, pareil. Non, mais écoute-moi, tu fais pareil. Allez, répète après moi. Bah voilà, elle sait même pas le faire. Attention, on y va, c'est parti. 1, 2, 3. Attends, l'intro.

0: yeux dans les bleus. Mercredi, hein, Justine.
1: Ouais.
0: Tu seras là, hein.
1: Ouais.
0: Tu seras là ou pas?
1: Ouais.
0: Bon. On se l'écoute.
1: Ouais.
0: On chante tous ensemble, attention.

0: l'équipe de France, hein, c'était Justine.
1: Ouais.
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0: Quel talent, Gérard! Quel talent! Eh oui, quel talent, mon ami Gérard! Hein. Merci, Gérard! Merci, Justine!
1: Pas de quoi.
0: Bah ouais, attention, que je ressemble à Jimmy Rocco et Nathalie.
1: Ah ouais. Ah bah ouais, pareil. Ça doit être terrible alors. Hein.
0: Remets-nous Vanessa, tiens, remets-toi, ça fera un petit peu de... Vanessa.
1: Oui.
0: Jimmy Rocco.

0: Alors c'est très perso ce que je viens de faire bien sûr, hein, mais... Ah, si vous étiez dans le studio.
1: Ah, c'est très fort.
0: Ben ouais, mais pour ça, je me lance sur toutes les chaînes de télé, voilà, hein, si vous voulez un talk show qui cartonne.
2: Ouais, ouais, ben je viens,
0: un
2: one-man
0: man show,
2: hein.
0: Voilà.
2: Sans venez, problème.
0: Voilà, voilà.
2: Directement.
0: Nathalie.
3: Oh, oui. Tony,
0: tant que ça.
3: Oh, Manu.
0: Demain,
3: oh,
0: bah, demain, je ramène le caméscope.
4: Bah oui, quand même.
0: Non, mais on va enregistrer ça. Et puis, donc, t'oublies pas de ramener ton truc,
3: ton
0: là,
3: bonnet, ouais.
0: Ton bonnet. Et puis,
2: vidéo gag.
0: Mais quand est-ce qu'on pourra mettre des images qu'on filme?
3: Ça arrive, on a fait une note parce qu'il faut qu'on fasse une note pour.
0: Donc, rassurez-vous, tout ce que vous pouvez voir là, qu'on est en train de faire en très privé, on va le filmer et on le mettra sur l'internet.
5: Alors, 36,15, code GG, 57 francs la minute, Gérard. Je trouve que t'es exagéré, t'as pas cher, hein.
6: Ouais, ça fait un petit peu cher quand même.
5: Hein,
6: attends, oui, c'est bébé, c'est quoi ça?
5: Ah non, mais ça y est, Gérard, j'aurais pas dû te donner ton courrier en fin de compte. Bon, alors, le courrier, on va le mettre de côté, on le fera après le débat, parce que t'écoutes pas, t'es...
6: Mais si, j'écoute en même temps.
5: Mais non,
6: mais ça, ton truc, c'est faux, hein. J'en ai été perdre de soirée là-bas, alors je vois pas qui c'est qui s'amuse à ça.
5: Ouais, alors, c'est parti. Ah, Marcel, ça va sinon? Tout va bien?
7: Tout à fait.
5: Gros poil?
7: C'est bon.
5: Attention, ça marche. On éteint les micros, quand même.
8: Sur la touche étoile de votre téléphone si vous en avez une. Sinon, attendez quelques secondes.
5: Allô ?
8: Bonsoir à tous, vous êtes bien sur le réseau HAT de GG. Quel est ton nom ?
5: Bonsoir.
8: Bonsoir.
5: Je m'appelle Franck.
8: Franck, bonsoir Franck.
5: Bonsoir.
8: On se calme derrière. Tu es seul, tu n'es pas accompagné?
5: Je suis seul.
8: Tu es seul.
5: Ouais. J'avais appelé cet après-midi.
8: Oui.
5: Qu'est-ce que vous me proposez là?
8: Oh, 6 minutes. On commence et on se calme.
5: D'accord.
8: D'accord. Je te sens chaud ce soir, Franck.
5: On peut faire vite parce que ça coûte cher. Hein.
8: D'accord, on va faire vite. D'abord, laisse-moi ton numéro de carte bancaire.
5: 47 38 12 0046.
8: Très bien, maintenant Franck, oh Franck, je te sens chaud.
5: Ah oui.
8: Tu as le choix entre les poèmes de GG, le remix de GG, les hurlements de GG, l'Indiana coquin de GG, le 1, le 2, le 3, le 4, je te laisse choisir.
5: Moi je voulais les coups de gueule de GG.
8: Oh, les coups de gueule de GG.
5: Ça coûte combien pour un poème?
8: Pour un poème, c'est le même prix.
5: C'est 25 francs, c'est ça?
8: Oui, c'est ça.
5: Non,
8: mais dis-moi, Franck, il n'y a personne derrière toi?
5: Non, je suis tout seul.
8: Bon, d'accord.
5: Qu'est-ce qu'il y a comme choix pour un poème?
8: Je te propose les remixes de GM.
5: En poème?
8: En poème? Écoute, les poèmes, c'est quelque chose de très particulier. Mais je suis sûr qu'il y a quelqu'un derrière toi.
5: Non, y a quoi en remix?
8: En remix. Les remixes.

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1: Mais comment vous avez tout ça, vous?
2: Franck, je te sens bien chaud, Franck.
1: Eh, les poèmes, c'est pas possible?
2: Les poèmes, bien sûr, c'est possible.
1: Qu'est-ce que vous me proposez en poème?
2: L'amour, laisse-moi faire un bisou. Viens encore, toi, l'un. Par système, toi qui demandes à Max.
1: Alors, laisse-moi te faire un bisou.
2: Laisse-moi te faire un bisou.
1: Ouais.
2: Laisse-moi te faire un bisou. Laisse-moi te faire un bisou le soir avant de t'endormir. Laisse-moi te faire un bisou dans le cou la nuit. Laisse-moi te faire un bisou avant d'aller travailler. Laisse-moi te faire un bisou quand tu prends ta douche. Laisse-moi te faire un bisou le jour de ta fête ou de ton anniversaire. Laisse-moi te faire un bisou sur tes bras. Laisse-moi te faire un bisou sur ton nez le soir quand tu rentres. Laisse-moi te faire des bisous quand on danse un peu. Laisse-moi te faire un bisou quand tu fais la cuisine. Laisse-moi te faire un bisou quand on regarde.
1: C'est bien, c'est bien. Qu'est-ce que vous me proposez d'autre encore là, hein? Allô? Allô?
2: Max au téléphone?
1: Ouais, espèce de starvé, là. T'as bientôt fini, là, de faire des conneries sur mon dos, là. Oh,
2: vous allez pas commencer?
1: Non, ben, vous avez pas commencé, mais si, je vais commencer, vous voyez, il est 1h10. Il est 1h17 du matin. Maintenant, je vais quand même vous dire qui je suis.
2: Oh, 6 minutes.
1: Non, mais ouais, c'est bon, ouais. Vous allez vous la fermer quand je vous parle, maintenant. Vous allez vous la fermer, vous êtes poli. Vous me laissez parler.
2: Oh,
1: bah, c'est bon avec vos conneries. Ça commence à...
2: Mais vous allez la fermer, vous allez la fermer un peu.
1: Non mais attendez, déjà vous allez la fermer. C'est vous qui allez la fermer, c'est pas moi.
2: Surtout le standard.
1: Vous êtes avec le fameux Gérard en question, parce que tout le monde croit que c'est lui qui s'amuse à faire ça, que c'est Gérard qui a monté ce serveur en interne.
2: Ce n'est pas toi qui commence, c'est moi, ta gueule, tu dégages.
1: Mais attends, bah, vous personnalisez, toi, espèce de travelot. Non mais tout le monde croit, Gérard, que c'est ton 36-68. Alors le problème c'est que Gérard, tu risques de plus faire...
3: Hey,
1: non mais Gérard, à cause de 36-68, tu risques de pas faire des coups pendant 3 mois.
4: Tu veux siffler dans ton sifflet?
2: Ouais,
4: c'est moi qui vais siffler dans ton sifflet.
2: Non bah, comme tu veux, ma chérie.
4: Ma chérie, on se connaît
1: pas.
2: Ouais,
1: tu
4: sais que
2: tu es.
4: Ah oui, c'est très agréable.
1: Hé, Lascar!
4: Et après?
1: Eh ben
3: hier. Ouais, rigole, ouais, Gérard.
1: Attends, déjà le mec, il va nous donner son nom et son adresse, et tu es de merde, là. Mais ça, là, écoute, mais ça, c'est pas moi. Ta gueule! Quand je te parle à toi.
2: Oh là là, vous allez la fermer.
1: Eh, tu sais que le bois de Boulogne, il est pas loin pour toi, et c'est pas cher, et ça rapporte gros, hein, c'est comme le loto.
3: Ce qu'on risque d'avoir comme problème, c'est qu'à cause de toi, Gérard risque d'être interdit d'antenne pendant 6 mois, ce qui peut arriver, parce que pendant qu'il y a justement un dossier qui est ouvert en justice, ça risque d'aller en direction pénale, directement adressé à la commission des prérogatoires, que
1: on est vraiment sûr de cette histoire-là, parce que c'est quelqu'un d'un... C'est bizarre, parce que la voix n'est pas inconnue, c'est pas un 3668, ça.
3: C'est quoi, alors?
1: C'est quelqu'un de...
2: Attends, c'est-à-dire que t'as pédé que n'importe sur ton standard. Moi, je vais te dire, t'es dans l'affaire depuis longtemps, tu montes ça.
1: Ah bon?
2: Je vais à la direction, s'il y a que Saint-Gérard, tu peux me dire, tu me connaissais pas, peut-être.
1: Non, mais attends, tu crois pas, tu fais pas partie de la radio non plus, hein?
2: Bien sûr.
1: C'est toi qui s'amuse à faire des 36-68 sur mon œuf, et tu crois que c'est moi qui s'amuse derrière, c'est ça? Tu réponds?
2: Bon, c'est bon, tu vas te coucher maintenant.
1: Moi, si j'ai envie d'aller me coucher, hein, de toute façon, personne n'appelle pour le débat.
2: Ça y est, vous la fermez déjà?
3: Non! En tout cas, sachez que ça ne s'arrêtera pas là et que s'il y a un procès, parce qu'il y aura un procès si ce truc est vrai, parce qu'on l'appelle dans la journée quand même, dans l'après-midi, et on va donner le numéro à Chira, on le donnera en fin d'émission, il appellera, et je tiens à vous dire que si dans la fin de semaine c'est pas arrêté, ça ira loin.
2: S'il te plaît, moi je tiens quand même à dire qu'il est au courant.
1: Ah ouais, je suis au courant.
2: Suraine est au courant.
1: Ouais, ils sont au courant, comment ça?
2: Non, je te vois dans le vois à la direction, etc. On se voit, Gérard.
1: Ah ouais, c'est bien. bien, on se voit, on se voit. Ah ouais, tiens, c'est bizarre. Et quand est-ce qu'on s'est vu? Quand est-ce qu'on s'est vu?
4: Tu es l'imposteur.
1: Quand est-ce qu'on s'est vu?
4: Le pas.
1: Quand est-ce qu'on s'est vu?
4: Bon,
1: venez. Va te faire foutre. Allez, bonne nuit.
4: C'est ça. Bonne nuit. Bonne nuit.
1: Ouais, bah, va te faire des os, votre boudingue.
4: C'est ça.
1: Ouais. Va gagner du fric sur mon dos aussi, si tu veux.
3: Ah bah bravo, alors donc vous...
1: Et tu verras que on aura ton adresse facilement, mon petit.
4: Ouais. Ouais. Non, mais non.
1: Non, mais si. T'inquiète pas.
4: Tu vas fermer ta gueule.
1: Moi, c'est jeu, mon pote. Hein, tu vas la fermer. Tu vas la fermer. Ce petit con, va.
4: Oh,
1: ta gueule.
3: T'entends, ils ont tous les trucs.
4: Ouais, c'est ça, de toute façon. Hein,
1: de toute manière, c'est bizarre, ce bien.
4: Je mets sur un TGV.
1: Sur un TGV, moi, je mets dans un TGV, puis ça va à Babelweb City.
3: Bah ouais, non, ça, c'était ta voix, Gérard. Hein.
1: Ouais, c'est ça.
3: Bah écoute,
4: bon, en fait... je mets sur un TGV, je t'attrape.
3: Ah oui, c'est toi, ça, c'est bien toi.
1: Ah ouais, ah oui. Je le mets sur un TGV et il m'attrape. C'est moi qui ai été dire ça.
3: Oui, à l'antenne. Oui, bah, je le cédais, c'est quand t'avais dit je te prends, ouais, quand t'as voulu jouer le mec cool. Bah écoute la voix, tu reconnais même pas ta voix, Brutti, écoute bien.
1: Bah Brutti, attends, ouais, déjà si...
3: Ah, bah, attends, je vais être en
1: manière, c'en est là qui s'amuse derrière mon dos, alors.
3: Parce que j'ai jamais
1: derrière ton dos, il va mettre un bleu.
3: Derrière ton dos, il...
5: Attention, vous venez de rejoindre un service interdit.
3: Voilà,
1: non,
3: plein de gens qui voulaient le savoir sur Minitel, on ne le donnera pas, c'est un vrai 3668, mais sachez qu'on va essayer de s'arrêter et que ça s'arrête le plus tôt possible.
1: Avant le début de la semaine prochaine. Mercredi au plus tard, si mercredi ça recommence, et ben jeudi il n'y a pas de débat.
3: Voilà, exactement, c'est clair et net.
1: Comme ça ira plus vite.
3: D'accord. Donc mercredi, on rappelle en direct, mercredi, et s'il y a, il n'y aura pas de débat de Gérard.
1: Les voisins sont regardent.
3: Et enfin, avant d'avoir le débat, le
1: fameux belge.
3: Alors lui, par contre, lui, en prend plein.
6: J'ai besoin de ton garde du corps.
3: Hein. Hein, parle devant ton micro, toi.
6: J'ai besoin de ton garde du corps. Hein.
1: Non, mais attends, t'inquiète pas, lui, on va y faire sa peau, là, au petit Lascar.
3: Alors là, donc, l'histoire, elle est grave.
1: Bon, donc lui, alors, cette histoire-là, bon, mercredi, on sera le 10.
3: Ouais, ultimatum.
1: Donc voilà, avant le 10 septembre, cette histoire-là, je veux que ça soit terminé.
3: C'est clair.
1: Sinon, je n'ai pas de débat.
3: C'est clair.
1: Voilà.
3: Sinon, ça sera Françoise.
1: Voilà. Et si vous voulez que ça soit avec Françoise tout le temps, ben...
3: Il y a des gens qui sont déjà contents de savoir que ça pourrait...
1: Ah ben, ça sera bien.
3: Ah ben, bravo.
1: comme ça te coûtera 500 balles à chaque fois. 250 balles aller, 250 balles retour.
3: Ah oui, c'est vrai, remarque.
1: Ah.
3: Ouais.
1: Tandis que moi, je suis tranquille.
3: Ouais. Toi, t'es venu avec ton agent de sécurité, tout, qui te fait ton chauffeur, qui te fait tout, hein.
1: Allô.
7: Bonsoir.
1: Eh, c'est
7: oui,
1: François.
7: Tu m'appelles c'est un repoussé dans la nuit.
1: Non mais attends, joue pas l'accent belge alors que tu m'as téléphoné ce soir à la cabine à 21h. Hein. Alors joue pas avec ton accent belge, tu ne l'avais pas à 21h.
7: Qui es-tu mon bon ami? Qui es-tu?
1: Hein?
7: Qui es-tu mon bon ami?
1: Non mais attends. Hey, je suis qui? Je suis le fameux Gérard que t'emmerdes au téléphone.
7: Ah non, Gérard, d'accord, c'est le mot de code qui convient. Donc que tu veux quoi comme cassette, mon bon ami, toi qui renseignais sur les cassettes de
1: Gérard. Non mais attends, tu crois que je t'achète des cassettes alors que t'es en train d'en vendre sur mon dos? Hein, espèce de tâche. Hey, tu dis plus rien là, parce que t'es en direct, alors tu dis plus rien, t'as pas de couille au cul maintenant.
3: Ah, non plus.
1: Alors, dégonflé. On s'amuse à m'insulter, de me traiter de pédé, d'enculé, tout ça, au téléphone, mais maintenant qu'on est en direct, il n'y a plus personne, on mouille dans sa culotte. Oh!
3: À la radio, hein.
4: Mais tu n'appelles pas pour les cassettes.
1: Non, j'appelle pas pour les cassettes, Lascar.
4: C'est dommage, parce que moi, je les ai vus, je les trouve excellents.
1: Ouais, non, mais tu les as vus, tu les trouves excellentes, et avec ton numéro de téléphone, si tu continues à me faire chier, je balance à l'antenne et tu vas t'emmerder toute la nuit.
4: Surtout, moi, c'est...
8: Non, c'est Gérard, on n'a pas le droit.
4: Moi, c'est ce que je préfère, quoi, c'est surtout Gérard à toi.
1: Ah ouais, tu sais laquelle que je préfère, moi? C'est que t'es un sale con. Tu t'amuses à te faire du fric sur mon dos.
4: Moi, c'est pas mon problème. Hein.
1: Non, mais c'est pas ton problème, mais c'est le mien. Alors je vais te dire une chose, que ton numéro de téléphone, on va le garder.
4: D'accord.
1: Hein. Et toi, je te donne jusqu'à la fin, à la fin de la semaine, fin de cette semaine, d'arrêter tes conneries. Ok. Et de pas t'amuser à me téléphoner dans la cabine.
3: On rappellera vendredi demain.
1: On te rappelle demain soir.
3: Gérard, il sera dans sa cabine, tu seras dans ta cabine, Gérard, demain.
1: Mmh.
3: On t'appelle dans la cabine et demain, on t'appelle, t'as intérêt à t'arrêter, sinon ça va aller loin, t'as compris?
1: Eh oh, tu te réveilles, hein, Lascar, maintenant?
4: Bien sûr.
1: Espèce de dégonflé, hein? Maintenant que t'es en direct, tu pisses dans ta culotte, espèce de petit con.
4: Moi, je te l'envoie.
3: Dis-nous, c'est pas toi aussi qui a fait tourner, parce que j'ai entendu parler, si tu es en Belgique, avec quand tu étais juste pour sa séance de dédicace avec Christine devant la radio?
4: Si.
1: Et alors, ça t'amuse?
4: De quoi, moi?
1: Ça t'amuse de jouer sur mon dos?
3: C'est combien la cassette?
4: Ouais, t'écoute, si j'avais à te la vendre là ce soir, je te la ferais à prix comme 1000 francs.
1: Puis quoi encore? Tu veux pas que je te taille une pipe pour 1000 francs?
4: Mais attends, mais je comprends pas, franchement j'avoue...
1: Non, mais tu comprends pas, mais moi je vais te faire comprendre, tu vois, tu vas ouvrir tes esgourdes, et tu vas bien écouter ce que je viens de te dire. Je te donne jusqu'à ce soir, 22h, hein? Parce que t'inquiète pas, j'ai du monde en Belgique que je connais très bien, et si je sais que tu revends des cassettes... Tu peux être sûr qu'il va t'arriver un gros problème. Et c'est pas 1000 balles que je vais te demander, c'est 50 000.
4: Non, Gérard, à son
1: ami. Non, ta gueule, pour un son, je parle. C'est 50 000 balles que je veux de dommages et intérêts. C'est clair et net. T'as jusqu'à demain soir, 22h.
4: C'est pour Christine,
1: oui. Demain soir, 22h. Y'a pas de Christine qui compte pour un sort. Y'a pas de Christine, c'est sur moi que tu fais le con. Alors tu t'écrases. Tu t'écrases. Alors tu t'écrases. Je t'ai dit, t'avais pas besoin de me guipper, tu m'as fait chier toute la soirée. Maintenant je te l'ai dit.
4: Oui.
1: Alors, tu arrêtes, t'as jusqu'à demain, 22h, ouais. Clair et net.
3: Ok.
1: Et sinon, c'est 50 000.
3: Il est passé l'heure, hein.
8: Ouais, exactement.
3: T'arrives syndical, hein.
8: Donc, il faut arrêter tes conneries, mec. Sinon, t'appelles demain, et si demain tu dis que tu continues, ça ira en procès, et Gérard, il va s'occuper de toi.
1: Et fais gaffe, parce que ton numéro de téléphone, je l'ai, et je peux te faire chier à n'importe quelle heure de la nuit.
4: Mais non, il faut pas le donner. Tu peux acheter des cassettes.
1: Ouais, ben voilà, je vais te dire une chose, que je n'achèterai pas des cassettes, parce que c'est des cassettes de piratage. Pourquoi? Donc, t'es un pas parasite, point final.
4: Pourquoi?
1: T'es un pas parasite, t'es comme tous les autres qui s'amusent à faire des conneries derrière mon dos. T'es comme eux.
4: Non.
1: T'es un enculé, c'est tout. C'est clair et net. T'es comme tous ceux qui s'amusent à vendre des cassettes à Marseille.
4: C'est toi qui te laisse filmer.
1: Non mais attends, tu fais des conneries sur mon dos, c'est moi qui assume. Non mais attends, je t'ai jamais donné l'autorisation.
4: C'est pas des cassettes virtuelles.
1: Non, c'est des cassettes de quoi?
4: C'est des cassettes de Gérard à toi, Gérard à la ferme blanche en Belgique, Gérard à son anniversaire.
1: Ouais.
4: Mais
1: qui c'est qui t'a envoyé la cassette de toi?
4: Arrête, non, mais...
1: Donne des noms. Qui c'est qui t'a envoyé la cassette de toi?
9: C'est moi.
3: Ah bah oui.
1: C'est pas vrai, je te crois pas, Julie. Bah alors c'est pas la peine d'essayer de me faire croire n'importe quoi, je te crois pas. Qui c'est qui t'a envoyé la cassette, Lascar?
10: Je suis désolé, Gérard, mais c'est moi.
4: Écoute, je crois pas que ce soit moi l'accusé.
1: Non, mais pour l'instant, si c'est toi l'accusé, c'est toi qui balance la connerie.
3: Lascar, on va faire de la recherche sur toi demain pendant toute la journée. On rappelle demain Gérard dans sa cabine vers 10h, 10h30.
11: De bon entendeur, salut, et n'oublie pas ce qu'on vient de te dire.
3: D'accord.
11: Je le répéterai pas.
3: Ok.
11: Et t'amuses pas à m'appeler demain soir à la cabine, parce que tu risques de tomber sur plus gros que toi.
4: D'accord, hein, dernier mot, il y aura toujours des pirates.
11: Ouais, ben, si tu fais partie des paparazzis, mon pote, ben, c'est pas mon problème, mais fais gaffe, parce que ça va te coûter très cher, là. D'accord? Parce que ton histoire de faire venir une vingtaine de smirmorques à Paris avec mes cassettes,
4: bravo.
11: Eh ben, je vais te dire une chose, mon pote, faut être gonflé, quand même.
4: Bravo.
11: Faut être gonflé sans avoir l'accord de la personne concernée.
3: Ouais, ça c'est clair.
4: Bien sûr, c'est moi qui sortais avec Christine, bien sûr, c'est moi qui ai été à toi.
11: Non mais attends, espèce de con, je te parle pas de toi avec Christine, je te parle des 20 camions, des 20 smirmorques que tu m'as dit l'autre fois au téléphone.
3: Bah ouais.
11: Et tu voulais mon adresse en plus, pour signer un contrat bidon.
3: Bah on va pas donner l'adresse de la tour, ça craint.
4: Non.
11: Hein? Alors,
3: Valentinier donne son numéro de tatou aussi.
11: Alors là, tu s'amuses à ça, je balance son numéro de téléphone en direct, moi.
4: Ton numéro est sur toutes les jaquettes.
11: Toutes les jaquettes, connard.
3: Bravo.
11: T'as gagné. C'est bizarre parce que sur toutes les jaquettes, il y a que ton numéro en Belgique qui tombe sur mon tatou. Il n'y en a aucun. Il n'y a personne d'autre de Belgique.
9: Elles ont été vendues, écoute.
11: Non, mais fous-toi pas de ma gueule, Lascar.
9: Je suis pas tout seul à avoir le numéro de tatou, Gérard.
11: Non, mais te fous pas de ma gueule. Parce que il te reste plus longtemps à survivre, mon pote.
9: Non, mais là, c'est des menaces, Gérard.
11: Oui, c'est des menaces.
12: On va s'arrêter là, parce qu'il va y avoir le...
11: Oui, c'est des menaces. Alors, je te dis une chose, t'as demain. On te laisse jusqu'à 22h30 demain, ok?
9: Je t'invite, moi, à voir les cassages.
12: Ok, on va cesser, Lascar.
9: Au revoir.
11: Salut.
12: Salut, au revoir. On va faire le débat de Gérard, maintenant, qui est très énervé. On a eu...
13: Parce que pendant que vous avez pu un peu plus ou moins régler vos comptes, et ben les gens justement ont voulu réagir et il y en a énormément qui ont appelé, donc on peut commencer le débat, Gérard.
11: Eh ben c'est bien.
12: Il avait duré 1h30, l'ultimatum a été respecté.
11: Pour une fois.
14: 75 000, t'appelles et tu joues avec Max. Non, il n'a rien à gagner.
15: Corinne. Voilà, le problème c'est qu'il est plutôt grave parce que moi j'ai entendu dire.
16: C'est très très grave le problème.
15: Qui se vendait sur le vieux port des remixes de Gérard au prix de 100 et quelques francs, je crois plutôt 100 piles. Et ça se vend.
16: Parce qu'il paraît que on peut le dire, Corinne, t'étais dans une discothèque tout à l'heure sur Marseille, la plus grosse discothèque, et pareil ils ont passé 2-3 fois le remix de Gérard dans la boîte.
15: Ils ont passé exactement combien de fois, Audrey, tu vas m'aider? Ils ont passé 4 fois le remix
16: fois,
15: de Gérard.
16: Non, on va s'adresser à tous les DJ de France.
17: Bon, c'est simple, c'est clair et net, ça va aller vite. Je préviens toute personne, et là, je m'adresse à tout le monde et aux DJ. Donc, je préviens toute personne, la prochaine fois que je reçois un courrier en me disant comme quoi qu'un remix s'est passé, ça se termine là. Au tribunal. Avis aux amateurs.
16: Ça calme. Bravo. Donc envoyez des lettres. Non mais bravo.
17: Donc, avis aux amateurs.
16: Faut aller avoir des couilles. Au moins tu l'as fait, Gérard.
17: Avis aux amateurs.
16: Non mais aux amateurs, ça va tout à fait.
17: Oui, qu'est-ce que vous voulez dire?
15: On va parler... peut faire dans l'immédiat là parce que...
16: Non mais... On parle pas des photos qui a été faites par des paparazzis.
17: Non, ça, les paparazzis, j'en ai rien à foutre. Sur Internet, j'en ai rien à foutre. Je m'en bats les
16: coucougnettes.
17: Et...
16: les castagnettes. Ah bah tant pis, alors les gens vont se faire de l'argent.
17: Non, mais maintenant...
16: Mais tant pis, parce qu'un jour, il y a un mec qui va faire...
17: Non, mais de manière, le jour où ça va être sorti...
16: Ah, le jour où ça va péter, hein.
17: Là, le jour où que ça va aller trop loin... Là, dans ces cas-là, j'aviserai. Donc, je préviens d'une chose. Vous avez une semaine.
16: Oui. Ah non, mais là, c'est le fameux discours dont je t'ai parlé.
17: Voilà. Donc, alors, c'est suite à divers tracks qui circulent à mon sujet. Je tenais à vous informer que je vous lance un ultimatum d'une semaine pour arrêter d'en parler sur la radio. Si des fois j'entends parler une fois de ce problème, il sera clair que j'arrête tout. C'est-à-dire débat et poème. Merci d'avance.
16: Attends, mais tu dis pas merci d'avance.
17: Merci d'avance d'en prendre note. GG. Donc il est clair et net. Donc je préviens ce soir à 2h15 du matin. 2h16 même. Merci Max. Donc c'est simple, si j'entends encore une fois entendre le mot Gérard. Même que ce soit pour savoir comment je vais, à la rigueur, je veux bien. Mais si j'entends une fois parler des conneries qu'il vient de se faire, c'est simple, c'est clair et net, ça va aller vite, j'arrête tout. Donc vous choisissez.
16: Donc c'est la mort de la radio, c'est la mort de mes émissions, c'est la mort de la FM en règle générale. C'est qu'on est tous condamnés à retourner sur les grandes ondes. Hein.
17: Bah disons, ce sera la mort du petit cheval blanc. Comme
16: c'est bien dit, c'est la mort du petit cheval blanc.
17: Ce sera la mort d'un petit cheval blanc. C'est que vous aurez plus de poèmes et vous aurez plus de débats.
16: Et vous aurez plus de Gérard par conséquent.
17: Mais vous m'entendrez plus non plus.
16: Voilà.
17: C'est même pas la peine d'essayer de...
16: Ceci dit, on retrouve tous les mercredis dans les pipe shows, bien entendu, comme d'habitude.
17: Donc maintenant, vous faites ce que vous voulez. Donc vous avez un ultimatum, c'est-à-dire on est le 30. Donc vous avez jusqu'au 7 février à l'heure actuelle.
16: Oui, alors profitez-en pour faire des soirées sur notre dos, faites-vous de l'argent.
17: Non
16: mais le problème avec l'ultimatum, c'est un peu comme la bourse, c'est-à-dire qu'il va y avoir quelque chose, il va y avoir comme un...
17: Non mais l'ultimatum, c'est simple, c'est clair et net.
16: Il y a des jours où on monte des cassettes à 500 balles.
17: Non mais de manière, il est clair et net que si j'entends encore parler une seule fois de ça, c'est simple, c'est même pas la peine que tu m'appelles dans la semaine à la cabine, je ne descendrai pas et je te rappellerai plus.
16: Alors, voilà, c'est grave, enfin, c'est très très grave ce qui se passe encore sur Gérard. L'officiel de la trans, donc déjà ça c'est le truc cyber trans. Gérard et ses poèmes samedi soir à la salle Omnisport de Rennes. Bon, alors maintenant,
17: ça va être clair.
16: Ah, je vais dire, hein.
17: Même si il y a des auditeurs, même sur Minitel, ça va peut-être gueuler, mais ça, j'en ai rien à foutre. Ouais. C'est clair. Ça semble jeudi. Max finira sa libre antenne, je ne fais pas de débat.
16: Oh ouais.
17: Donc, ce n'est pas la peine d'appeler pour essayer d'avoir le débat de jeudi, il n'y en aura pas. Comme ça, vous comprendrez ce que ça voudra dire. Moi, je commence à en avoir ras-le-bol de ces conneries. Donc jeudi, il n'y a pas de débat. Voilà. Bon, c'est terminé.
16: Je vais essayer de gérer ça après avec Gérard, je vais essayer de le calmer dans 10
17: minutes. Non. Il est hors de question maintenant, c'est terminé. Je ne fais plus de débat pour jeudi. C'est terminé.
16: Non mais.
17: J'avais prévenu, j'avais donné l'ultimatum. L'ultimatum n'a pas été respecté. Donc jeudi, il n'y a pas de débat. Tenez-vous-en si on vous garde. Jeudi, il n'y a pas de débat. Donc c'est pas la peine qu'ils appellent pour le débat, il n'y en a pas.
16: Ok.
17: C'est bizarre, samedi, entre 2h et 4h du matin, il y en a qui se sont amusés. Il y en a qui se sont amusés à demander à Miguel à dire ouais je vous ressemble pas à Gérard. Alors ça par contre le samedi sur les libres de les nuits des auditeurs, il est hors de question qu'on parle de moi. Donc, avis aux amateurs pour les prochaines nuits des auditeurs. Voilà. Donc vous êtes au courant, donc je dis il n'y a pas de débat, donc c'est pas la peine d'appeler pour le débat. Le débat normalement c'était prévu sur les râteaux, donc il est annulé.
16: Oh non,
17: il sera
16: non.
17: Les débats seront annulés jusqu'à nouvel ordre.
16: On aurait bien parlé de jardinage.
17: Les râteaux, c'est pourquoi normalement le thème c'était sur les râteaux, c'était pourquoi savoir que les nanas nous quittent. Donc c'est même pas la peine que vous appelez, il n'y en a pas.
16: Alors le débat, jusqu'à nouvel ordre, donc on va peut-être avoir un nouvel ordre demain, quoi.
17: Ouais. Non.
16: Tant pis, je. Maintenant qu'on est lancé, sur les soirées, je voudrais savoir pourquoi les gens aussi maintenant en Belgique se mettent effectivement à organiser des soirées bidons. Il y a eu sur l'internet une tournée de 4 dates dans les villes de Liège, de Namur, de Charleroi et de Bruxelles. Le 13 qui était à Liège, le 14 à Namur, il y a eu le 15 et les soirées Cybertrans, au Carré d'As à Charleroi qui était une boîte de cul qui pourrait rouler plus de 1000 personnes.
17: Au lieu de faire des pecs,

0: dire, on verra bien. Donc, pour jeudi, de toute manière, je maintiens ce que je viens de dire, donc...
1: Le débat sur les râteaux.
0: Non, mais il y en a pas. Donc, jeudi, tu... Non. Non, mais jeudi... Non, jeudi, tu...
1: Voilà, Gérard, quoi, merde.
0: Non, tu feras ton émission jusqu'au bout.
1: Non, Gérard, quand même, merde.
0: Non, je veux pas le savoir, c'est pas la peine d'assister.
1: Oh, merde,
0: il est hors de question. Il est hors de question quand je continue comme ça.
1: Non, mais attends, Gérard, bon...
2: Monsieur, excusez-moi, écoutez-moi, monsieur Gérard.
0: Non, je veux pas le savoir, c'est tout.
1: Mais pour
0: hors de question...
1: Mais tu fais plaisir à une minorité qui font ça,
0: la majorité des...
1: La majorité des nanas qui t'écoutent, c'est parce que j'en ai rien à foutre de la majorité des nanas maintenant, je laisse tout tomber.
2: Parce que regarde, Gérard.
1: Mais d'accord, mais qu'est-ce que tu fais pour les gens qui, eux, ne font pas ça, qui envoient pas et qui font pas
0: bien? Tant pis pour eux. Au respect que je vois à tout le monde, même aux auditeurs, que vous n'allez pas me casser les couilles avec vos poèmes. Maintenant, il n'y aura plus rien, donc je dis, il n'y a pas de débat. Terminé.
1: Oh non, allez.
0: Non, mais c'est tout.
1: Non, mais Gérard, non, mais on...
0: Non. Ah, mais... Non, tu me dis, c'est pas la
1: seule. Ah, mais t'as la peine d'y mettre, tu leur piques leur nana.
0: Mais même, c'est pas la peine d'insister, c'est clair et net, je dis, il n'y a rien du tout. Il n'y aura plus rien. Point final à la ligne. Voilà, c'est clair et net. Donc l'ultimatum est passé, maintenant c'est terminé, j'arrête tout.
1: Bon, de toute manière, on va voir comment on va faire, mais toi, ce que tu me demandes, c'est dur, hein.
3: Ah, mais c'est...
0: Si bah, c'est pas ça que je parle, abruti.
3: Pardon.
0: Donc vous avez encore une semaine à vous tenir à carreau. Ouais. Ça, c'est simple, jeudi prochain, il n'y a rien.
1: Voilà, il n'y aura pas de débat.
3: Mais si tu pourrais faire un remix à ton remix à l'antenne en direct, qu'on est...
0: Hey, connard, j'aime pas qu'on me coupe la parole. Donc là, je préviens qu'au 13 mars, vous avez exactement 15 jours pour arrêter vos conneries. Pour l'instant, pendant 15 jours, ben moi, je vais me prendre 15 jours de vacances.
3: 15 jours, hein.
0: Voilà, exactement. Donc, les gens sur Minitel, et puis on sort maintenant, voilà, c'est plus la peine d'appeler.
1: Minitel, s'arrête pas, là. C'est genre, Gérard ne nous quitte pas, Gérard,
0: tant pis. Dans ce cas-là, les gens, ils remercieront ceux qui font des conneries sur mon nom.
1: Voilà, exactement.
4: Gérard, Master System, c'est ça.
5: C'est un peu pas un peu vagabond. Il n'avait jamais connu ni patrie, ni patron.
1: Voilà, c'est... Enfin, t'es côté, mais sans déconner, mais je te mettrais des claques, toi.
6: Ah, j'aimerais bien voir ça, tiens.
1: Mais arrête de jouer la pisseuse pédante de 17 ans, sois ado, putain.
6: Mais t'as vu comment tu me parles?
1: Mais t'as vu comment t'es là? Oui, ça me fait beaucoup. On dirait ma soeur, tu vois, là. Ah, mais c'est vrai?
6: Je connais pas ta soeur, donc je peux pas le dire.
1: Ah, bah tu perds pas, je veux dire, y a rien de très intéressant.
6: Non, mais s'il te plaît, non, mais là c'est ta soeur, alors maintenant tu te calmes, hein.
1: Pardon?
6: Là c'est ta soeur dont tu parles, alors maintenant tu te calmes.
1: Tu crois que t'es ma soeur?
6: Non, elle, ta soeur.
1: Oui.
6: Eh ben tu te calmes, tu parles pas d'elle comme ça, non mais oh, c'est quoi? Non mais c'est quoi de parler à ta famille comme ça?
1: Elle écoute jamais la radio.
6: Vas-y. Mais je me permettrais de parler à ma famille comme ça?
1: Mais tu sais, moi je suis lèche-cul, c'est pareil, à ma soeur, quand elle écoute, tu vois, je dis des conneries à la radio, puis quand je la vois, je dis ouais, t'es génial et tout, mais en fin de compte, tu vois, elle est chiante.
6: Comme tous les grands frères, tu dois adorer ta sœur, c'est tout,
1: point
6: final.
1: Ah, ça me fait chier, quoi.
6: Ouais, bien sûr.
1: Ah, non, ça me fait chier, quoi. La dernière fois, je lui ai acheté une montre de 150 francs, même pas remercier, rien. Petite montre de 150 francs, magnifique.
6: Elle a quel âge, ta sœur?
1: Elle a 17 ans.
6: Bon.
1: 17 ans, elle doit avoir.
6: Ah, mais peut-être c'est chiant, les filles, à cet âge-là.
1: Ah, peut-être pas, non.
6: Tu savais pas?
1: Je me souviens déjà plus de son âge. Putain
6: mais c'est pas croyable, mais tu te souviens pas de l'âge de ta sœur?
1: Non, même pas, putain. Grave.
6: Mais j'hallucine là-haut.
1: Non, mais grave. Mais de toute façon, elle écoute pas la radio, on s'en fout.
6: Non, mais non, on s'en fout pas. Mais c'est trop ça, mais...
1: Non, mais des fois, c'est qu'elle est vraiment conne. Hein.
6: Mais t'en as rien à foutre, c'est ta sœur.
1: Qu'est-ce que j'aurais aimé avoir un petit
6: frère. Et ben, elle ne soit pas plus conne qu'elle.
1: Hein? Non, elle, tu vois, donc tu commences à reconnaître que ma soeur est conne quand même.
6: Mais non, mais quand quelqu'un est con, sois pas plus con que lui même. Si tu te dis des vacheries,
1: tu veux qu'on appelle ma soeur, puis tu lui dis que tu veux lui dire toi-même en face que c'est une conne?
6: Moi.
1: Allez.
6: Si tu veux.
1: On va appeler.
6: Vas-y, appelle.
1: Allez, on va l'appeler.
6: Vas-y, appelle.
1: Allez, on va l'appeler.
6: Vas-y, comment elle s'appelle ta soeur?
1: Oh putain, viens, je m'en souviens plus non plus.
6: On va te faire foutre.
1: Isabelle, je crois.
6: Bon, appelle ta sœur.
1: Allez, j'appelle ma sœur. Il est là aussi, Sébastien?
7: Je suis là, ouais.
1: D'accord, ok. Donc, on le fait après, tout maîtri. Okay. Après, moi, je suis désolé, ma chérie, mais là...
8: Non, mais ça va... C'est fini, je me prends la tête à écouter les saloperies que vous déblatez en ce. Et là, tu me dis, je suis à 10 secondes de la vérité, je vais enfin savoir. Et là, tu me dis, on leur...
1: Suspense, si vous voulez savoir tous les résumés des épisodes de la semaine prochaine de Tout Maîtri sur TF1, on fera ça pendant un disque, comme ça, on a dit comme on avait prévu à la base, c'est pas grave. Donc, on va appeler ma sœur qui s'appelle, enfin quoi, ça s'appelle Gersande.
6: Gersande,
1: ouais.
6: Ok. Et tu me fais pas un canular, hein?
1: Mais non, c'est ma sœur.

0: Qu'est-ce qu'elle fout?
1: Allô? Allô, Gerson?
2: Oui.
1: T'es la sœur de Franck?
2: Oui.
1: Bon, alors figure-toi.
2: Oui.
1: Bon, on est sur antenne de Fun Radio.
0: Salut.
1: Tu t'appelles? Amandine.
0: Salut.
1: Et bon, ton frère n'arrêtait pas de te traiter de conne.
2: Ouais, mais il a raison.
1: Non, non, il a pas raison de
0: tout. Alors, tu vois, je le savais. Ah ben, hey, j'y ressemble, t'es conne.
1: Bah, tout à fait.
0: Bon.
1: Oui, bien sûr, j'y ressemble.
0: Attends.
3: Désolé, mon amour.
0: Alors, on va voir un autre coup parce que je suis sûr que Sébastien se pose la question. Gersand,
1: oui.
0: Je suis un connard.
1: Ah bah tout à fait.
0: Bon, alors, on est bien des petits cons qui détestent nos parents.
1: Bah tout à fait.
0: D'accord.
1: On bah, est d'ailleurs, nos parents sont des cons.
0: Ouais, alors,
1: mais ils le savent.
0: C'est grâce
1: à... Arrêtez de dire ça sur vos parents, mais c'est pas quoi, c'est quoi cette famille hein?
0: Mais
1: toi t'es con aussi, non?
0: Mais
1: non,
0: voilà.
1: Mais ferme-la, hein.
0: On est tous des cons.
1: Ça te permet pas.
0: Et on n'ose même pas appeler mon frère qui est le roi des connards.
3: Je suis d'accord avec Gerson, Max, t'es con, c'est filou.
0: D'accord. Philippe, tu vas reprendre un coup avant minuit, c'est clair, je vais revenir te remettre une petite valda, toi, avant de terminer l'émission, hein, si ça continue. Sinon, on va parler de bébé, tu vas voir tout à l'heure. Hein, bébé, va bien, bébé, nous sommes. Ne commencez pas à m'énerver, s'il vous plaît. Amandine, profite, Sébastien, si vous voulez un scoop. Sébastien, Amandine, tu veux un scoop? Allez-y, profitez, ma soeur est là.
1: Alors,
0: un
3: scoop.
0: Mais non, un scoop.
1: Mais non, mais sur Max, mais t'es con toi aussi, hein.
0: Bon, bah, Gerson, raccroche et viens. Ouais. Okay. Viens, viens.
1: Attends.
0: Ouais. Parce que je vais t'expliquer une chose, Amandine.
1: Oui.
0: C'est que ma soeur, en fin de compte, ce soir, est dans les studios. C'est pour ça que je parle d'elle comme ça, si méchamment, et qu'en fin de compte, elle était dans le bureau à côté, mais en fin de compte, elle est dans les studios, là.
1: Oh putain, tu m'as fait peur.
0: Ah oui, bah évidemment que je parlerai pas d'elle comme ça. Elle est pas conne, elle est idiote, c'est pas pareil. Mais non, c'était pas
1: plaisant. Mais ouais, c'est l'amour fraternel, ça. Tu
0: mais bien évidemment, bien évidemment.
1: Oh,
0: elle est même venue avec une rose à la main aujourd'hui, elle m'a apporté une rose. Bon, qui est offert par une auditrice à la base qui nous l'a déposée.
4: Et donc tu vas lire le petit mot qui est à l'intérieur.
0: Et quand ma sœur est arrivée avec la rose, j'ai dit non, attends, sans déconner, pas ma sœur avec une rose parce que là c'est pas possible. Et heureusement, elle s'est empressée de me dire tout de suite, c'est pas moi, c'est pas moi, c'est pas moi, c'est une auditrice et de peur que je crois que ce soit elle. Salut, c'est Gersand, je t'aime, mon grand frère et tout, vous voyez que... Qu'est-ce que c'est ça?
1: Elle est rouge, la rose?
0: Non, c'est ses joues qui sont roses. Mais alors, je te fais d'énormes bisous. Je te serre dans mes bras aussi fort et aussi longtemps que possible, Sophie.
1: C'est mignon.
0: Bon, ça va, on écrase, on se la met un peu en veilleuse, s'il te plaît.
4: Et là, il y a Mas qui pique le phare pas... de sa vie, qui est quand même tout rouge, donc c'est un truc pas... drôle à voir.
0: Non, c'est ce qui me gêne, c'est je l'ai pas vu en bas, Sophie. Ta gueule!
4: T'es de lire le mot à l'antenne, c'est perso.
0: Non, vous me prenez pour un con ou quoi? Attendez, vous me demandez de le lire, je le lis.
4: Un peu d'intimité,
0: moi.
1: Ouais, mais c'est toi qui rouge après, hein, Max.
0: Mais j'en savais rien, moi, qu'il fallait lire. Vous me demandez de le lire, moi, je le lis. Vous me demandez de me mettre à poil, je me mets à poil. Vous me demandez n'importe quoi.
1: Mets-toi à poil. À poil. À poil. À poil. À poil. À poil.
0: Je me mettrai à poil une fois que j'aurai raconté la vie privée de chacun d'entre nous. En commençant par Philippe. On va parler de bébé qui a des petits problèmes en ce moment. On va en discuter, hein, Philippe? Moi, je me souviens d'une chose, c'est que l'année dernière, on était avec Florent, on était avec, je ne sais plus, avec Karine, à l'époque, avec Ginny et avec moi. Aujourd'hui, on va faire un pari. On va appeler nos parents,
4: oui.
0: On va leur dire « je t'aime
4: oui. »,
0: sans leur dire qu'on est à l'antenne. On verra qui osera le faire le plus facilement et comment réagiront les parents. Quand Karine a dit ça à sa mère a dit « je te crois pas ». Ginny, c'était pas facile. Moi, je savais que je t'aime et ma mère était toute heureuse. Parce que les larmes aux yeux. Ah, là. Ah mais moi je le dis, il n'y a pas de problème. De toute façon, tu sais, tu peux le dire sans le penser, hein, c'est ce que je viens de faire. Hein.
1: Bah, c'est pas vrai ça, mais tu oses dire je t'aime à une personne sans le penser?
0: Bah c'est ce que j'ai fait à des copines pendant des années et des années.
1: Elles
0: y ont cru, ces connes.
1: Mais t'es dégueulasse comme mec, hein.
0: Mais j'ai jamais dit que j'étais pas dégueulasse.
1: Oh, mais t'es qui comme mec? Putain, mais je te connais pas.
0: C'est génial. Appelle traitement son. Je sais pas si ça fonctionne, parce que là ça a pas l'air de fonctionner, on va essayer.
5: Alors voilà. Alors ça c'est ma voix normalement. Alors c'est vrai que j'ai une voix un tout petit peu plus aiguë, je le reconnais bien. Hein.
0: Bon, et là on a remis le traitement de fond, tu vois, donc là j'ai une voix bien plus trafiquée. Quoi.
3: Ok, ouais, très
0: voilà.
3: Bien, tu vois.
5: Donc c'est pas comme ça.
0: Hein?
5: Je fais une voix trafiquée. Ah bah c'est possible. Hein.
3: Sinon, je profite donc pendant que je suis sur Libre Antenne pour passer un petit message.
5: Ah non, non, non, non, il n'y a pas de message.
3: Un appel plutôt, un appel.
5: Il n'y a pas d'appel, il n'y a pas d'appel.
3: Un appel.
5: Il n'y a pas d'appel. Merci pour la voix.
3: Je passerai à Lyon,
5: ouais.
3: Éventuellement.
5: Oui.
3: Et bien, prenne surtout pas le théo.
5: D'accord, il n'y a pas de problème.
3: Voilà.
5: Ah, oh, c'est génial.
3: Voilà.
5: T'entends?
3: Ok, est-ce que je peux avoir Karine, justement, qui aime bien mettre la chantilly sur les poteaux?
5: Non.
3: S'il te plaît.
5: Non, c'est pour moi, celle-là.
3: Ah, s'il te plaît.
5: C'est pour moi.
3: Non, s'il te plaît.
5: Eh, c'est génial.
3: Je vais discuter avec elle. Pas longtemps.
2: Et Christelle?
6: Oui.
2: Écoutez la voix, c'est génial quand on entend le petit bruit de fond quand vous parlez. Et continuez à faire du standard, et puis quand on met la voix, on entend un brouhaha, et que ça fait un brouhaha, c'est bien, c'est super. Mais écoutez bien, on n'entend pas
3: quoi,
2: du...
3: cette voix-là.
2: Continuez à faire du standard. Ouais, ça, c'est marrant, écoute.
3: Allô.
6: Allô, oui.
2: Bon, attendez. Non, mais Étienne et Christelle,
3: oui.
2: Pour l'instant, comme déjà, vous la fermez. Hein, je demande aux auditeurs et auditrices d'écouter juste le bruit d'ambiance que ça donne avec la voix trafiquée. Écoutez bien. Donc, silence, les enfants. On va vous enlever de l'antenne, écoutez.

0: C'est quoi ça?
1: Voilà. On va arrêter là, on va arrêter là, merci beaucoup.
2: Mais vous faites un sondage ou vous vous foutez de nous?
3: Et
2: allez vous foutre de qui vous voulez.
3: Ah, je peux me foutre de qui je veux, alors je vais me foutre de la gueule de... Ah, j'ai le droit, apparemment j'ai le choix, hein. Je vais me foutre de la gueule de... Je vais me foutre de la gueule de... Je vais me foutre de la gueule d'énergie, je peux ZZ?
2: Ah oui, tout à fait.
3: Alors je peux?
2: Ah oui, tout à fait. Hein.
3: J'ai le droit, hein.
2: Ah ouais.
3: C'est la dame à la dette au foot.
2: Sérieux, t'as été trop génial. Hein.
3: Allez vous foutre de la gueule de qui vous voulez. Donc j'ai le choix apparemment. Donc je vais me permettre de me foutre de la gueule d'énergie. Donc je me mets un petit jingle d'énergie. Non, pas, j'en ai un mieux. Attention, j'ai celui-là.
2: Ça,
3: ça fait du bien. Oh bah oui, parce que ça c'est leur dernier habillage. On leur a piqué leur...
2: C'est leur faire trop d'honneur encore de la pub. Hein.
3: C'est leur nouveau jingles, on vient de leur piquer. Et peut-être que même tout à l'heure, on fera... Vous oublie pas de faire la petite parodie des 2B3. Peut-être que tout à l'heure, je vous ferai même une petite adaptation générique de ce qui est devenu aujourd'hui nos amis d'énergie.
2: Mais c'est trop de pub pour eux, ça.
3: Hein. C'est pas faire de la pub que de leur parler, parce que tu sais, c'est tellement bien ce qu'ils font. Ils sont tellement plus forts et meilleurs que moi. Qu'est-ce
2: ça
3: que
2: ça
3: tu veux? Je ne peux pas lutter contre des gens comme ça. Je ne résiste pas au plaisir de parler, de remettre un jingle de ceux qui m'ont donné envie aujourd'hui de faire de la radio et qui sont pour moi mes modèles. Faut décortiquer ce jingle quand même, ZZ, parce que écoute bien le rythme qu'il y a sous ce pied, écoute bien.
2: Ouais.
3: On le remet, hein, attention. 1, 2, 3, 4.
2: Arrête, parce qu'on va vraiment croire qu'on est sur énergie après.
3: Ce qui est extraordinaire chez énergie, tout à l'heure tu verras, je ferai une téléportation dans les catacombes d'énergie et j'irai justement retrouver des squelettes de notre ami Marscalia, tu verras, il y a Dodo, il y a plein de trucs, il y a Hydrodon, il y a plein de choses comme ça. Écoute bien celui-ci, celui-ci parle de lui-même parce que celui-ci dit tout. Elle fait chanter sous la pluie, écoute bien.

0: bien souvent que c'est en FM stéréo qu'on émet. Ça, c'est très important de le signaler. C'est vrai que souvent, on a l'impression qu'on émet en homopo et on est en petite zone mono alors qu'on émet bien en FM stéréo. Et ça, si Énergie n'était pas là pour nous le rappeler au quotidien dans cette jingle, eh bien, figure-toi que nous serions encore de pauvres idiots de la radio. Zézette,
1: oui.
0: Je te fais à toi un gros bibi.
1: Moi aussi. Et je voulais juste te dire une chose. Oh. Hein? Attends, bouge pas. Salut Gérard. Salut Gérard. Salut Gérard. Ça va? Salut Gérard. Ça va? Salut Gérard. Ça va? Salut Gérard. Ça va? Salut. Excellent.
0: Qu'est-ce que t'en penses Gérard?
1: Ouais, j'en ai rien à foutre dans ces cas-là, je raccroche.
0: D'accord. Il y a quelqu'un qui a pété là, qui a marché dans de la merde.
2: Gérard. Gérard.
3: Merci Françoise.
2: Qu'est-ce que c'est?
4: Amédée?
2: Oui.
4: Amédée?
2: Oui.
4: Bonsoir mon Amédée d'amour.
2: Oh là là, que t'es gentil.
4: Tu vas bien mon Amédée d'amour?
2: Oui, que tu oui, ça va bien toi.
4: Eh bien moi je vais très bien.
2: Et ta fenêtre, elle est jolie.
4: Eh bien elle est toujours aussi belle.
2: Oh là là.
4: Ouais, et je voulais dire Amédée, oui. Tu m'as tellement fait flipper que je t'ai écrit un poème.
2: Oh là là.
4: Et mon poème il s'appelle « Oh mon âme aidée d'amour ».
2: Oh là là.
4: Est-ce que tu veux que je te le lise?
2: Oui.
4: Tu m'écoutes?
2: Oui.
4: Bon alors c'est parti. Alors ça s'appelle « Oh mon âme aidée d'amour ».
2: Oh là là.
4: Oh mon âme aidée d'amour.
2: Oh là là.
4: Si tu savais combien je t'aime.
2: Oh là là, que tu es chaude.
4: Quand je me suis levée ce matin,
2: oui,
4: et que j'ai vu tes coucougnettes,
2: c'est ma gougougnette, c'est ma vie.
4: Je leur ai trouvé un drôle de teint.
2: Un drôle de teint?
4: Ouais. Alors j'ai failli prendre ma balayette. Oh mon âme aidée d'amour, si tu savais combien je t'aime.
2: Oh là là, ta jolie chouine.
4: Je me suis glissée dans mon bain.
2: Ah oui?
4: J'ai fait toilette de mes seins.
2: Oh, oh.
4: Puis j'ai chaussé mes escarpins.
2: Oui, t'es dit, quoi?
4: Mes escarpins. Et je suis parti sur le chemin. Oh mon âme aidée d'amour, si tu savais combien je t'aime.
2: Oh t'es chaud.
4: Je suis arrivée sur le marché.
2: Oui.
4: Et j'ai acheté des carottes.
2: Ah oh là là.
4: Je suis rentrée les cuisiner.
2: Oui.
4: Elles sont bien belles. Et elles mijotent. Et elles mijotent.
2: Hein?
4: Et elles mijotent. Elles sont belles mes carottes et elles mijotent. Je t'ai préparé des carottes. J'ai acheté des carottes sur le marché ce matin et je te les ai mijotées.
2: Tu les as mis à la chaumante aussi.
4: Après.
0: Vas-y, fais vite.
4: Pour ton dîner, je crois ce soir,
2: oui,
4: tu vas pouvoir les déguster.
2: Ah.
4: Pour qu'après tu puisses, dans le noir,
2: oh,
4: me faire l'amour et m'enlacer. Oh mon âme aidée d'amour,
2: oh,
4: si tu savais combien je t'aime.
2: Oh, que c'est bon de voir.
4: Quand tu veux, mon âme aidée d'amour.
2: Oui.
4: Car on sait bien que les carottes, lorsqu'elles ont longtemps mijoté, donnent aux amants d'excellentes notes,
2: oh,
4: sur l'état de leur virilité.
2: Oh,
4: oh mon âme aidée d'amour, si tu savais combien je t'aime.
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6: Je vous ai préparé un petit blind test. Alors lequel des deux est meilleur?
7: Est-ce qu'il faut qu'on ferme les yeux ou pas?
6: Oh, vous pouvez, oui, vous pouvez. Ce qu'il faut, c'est simplement avoir le micro allumé.
7: Non, mais est-ce qu'on doit?
6: Bah, tu verras rien, c'est préférable pour la
7: d'accord.
6: concentration peut-être.
7: Okay.
6: C'est peut-être préférable pour la concentration. Je vous mets, on va voir si, bon, les auditeurs, je leur prête souvent à ce petit jeu, on va voir s'ils sont capables, eux, de leur
7: donc
6: côté.
7: Donc les auditeurs, eux, ont la réponse déjà, qui s'affiche
6: absolument
7: sur la
6: pas,
7: radio,
6: mais eux,
7: comme dans Question
6: eux,
7: pour un champion.
6: Eux vont jouer de chez eux, et vont voir s'ils sont meilleurs que vous ou pas.
7: D'accord.
6: On va voir si vous faites qui de Guiman ou de Thomas est le meilleur. Attention. Petit extrait, ça dure pas très longtemps, à vous de me dire. Je vais vous mettre sur la voie quand même.
7: Non, mais l'indice c'est donné au bout du deuxième truc.
6: Ah, il n'y a pas de deuxième indice.
7: Non, mais tu sais, dans Question pour un champion.
6: Ah oui, non, mais
7: l'indice,
6: attention.
7: Il n'est pas donné dès le départ, non? J'ai donné le départ ou pas?
6: Oui, il y a d'ailleurs
7: public,
6: un indice qui est en train. Il y a un indice qui est en train de se mettre sur tous les radios de France. Non, je peux vous dire que c'est ou des feuilletons des années 80 ou des dessins animés qui ont marqué les années 80. Mmh. Pour vous mettre sur la voie, pour pas que ça soit trop compliqué, je vais vous dire si c'est. Là, en l'occurrence, c'est un dessin animé.
7: Ok.
6: D'accord?
7: Okay.
6: 80 ou 70, mais à mon avis, vous connaissez.
7: Okay.
8: Dans un pays où tous les temps.
6: Ah, ni Thomas. Non, ça vous dit peut-être.
7: Ah non, mais grave, attends.
6: C'est juste pour voir.
8: Dans un pays où tous les temps.
6: vous dit rien?
9: Non.
6: Thomas?
7: Mais Thomas, ça me dit non.
9: Maya, Maya, la
7: Maya, Maya,
9: ça,
7: Maya,
9: ça c'est
7: Maya,
9: la réponse
7: grave,
9: là.
7: Attends, Maya.
9: Ah, non, mais attends, Maya, non mais grave.
7: Ça c'est la réponse. Hein.
9: Zéro pour l'instant.
7: Mais bon, attention, il y en a 14. On va faire très vite. Attention, là c'est encore un dessin animé. Là c'est obligé, vous allez le trouver à la première note. Là ils vont se battre tous les deux. Guiman ou Thomas, attention. Je peux pas mettre plus long. Ah non! Pour moi c'était easy, je me suis dit, ils vont trouver. Ah merde, ah, j'ai donné la réponse.
9: Albator.
7: Oh non! Qu'est-ce que ça allait dire?
9: Flamme.
7: Capitaine Flamme. Oh.
9: Non, on est nul.
7: Oh, mais non, mais non, il a trouvé, allez, on va lui donner.
10: Capitaine Flamme, tu n'es pas de notre galaxie.
7: Ça te dit maintenant? Ouais. Je t'en fais écouter le petit extrait que je t'avais fait écouter pour essayer de deviner.
9: Ah non, c'était plus court, hein.
7: Non, c'était ça.
9: Non,
7: pas plus court. Bon, alors attention. Un point pour Guiman. Attention, troisième extrait. Là, c'est un feuilleton.
9: Magnum.
7: Magnum!

0: Attends, c'est... Attention, dessin animé. C'est beau, ça.
1: C'est bien, ça.
0: Ça, c'est bon, ça. Attention. C'est l'original, c'est le premier.
2: Goldorak.
0: Oui, Goldorak. Il n'ose plus, Thomas.
1: J'ai du gold.
0: Ouais, j'ai du gold. Voilà. Chanté par Noam.
1: C'est Saban, c'est ça.
0: Et ça a été ressorti là dernièrement. La maison disque a ressorti le single en 45 tours.
1: Okay.
0: Ça, c'est.
1: Écoutez un peu là, c'est bien.
0: Ce qui est merveilleux, c'est les chœurs.

0: ça fait 2 points pour Guiman.
1: J'ai 1 point, moi.
0: Et 1 point pour Thomas. Okay. 5e. Attention, là, c'est un feuilleton. Si vous le trouvez pas, vous sortez.
1: Dallas.
2: Dallas, putain.
0: Ah,

0: avec la famille.
1: Et oui, ouais. 3 points pour moi.
0: Non, c'était juste comme ça. Ils sont partis, ils sont dedans. Je vous raconterai une petite anecdote après concernant des blind tests que j'ai reçu des artistes avec les Depeche Mode. C'était assez rigolo. Attention, 6e extrait pour l'instant, 2 partout.
1: K2000.
0: Voilà. Qui a dit K2000
1: K2000, ouais.
0: Guimane, 2. 3 points pour Guimane, 2 points pour Thomas.
2: Ça c'est pareil, c'est énorme.
3: Ça c'est énorme, ça.
2: Ça c'est le meilleur. Franchement, depuis le début, là, musicalement.
0: Oh, le Magnum
2: non, mais,
0: est pas mal.
2: Non, mais le Magnum est pas mal. Mais ce qui est incroyable, c'est que si t'entends bien, si tu regardais K2000, quand t'entends la musique, et ben le petit son là, c'est la lumière de la voiture.
0: Ah oui.
2: Et tu as l'impression que visuellement c'est ça, de kit.
0: Ah, c'est carrément, tu veux dire, c'est. C'est bien, tu veux dire collé, c'est.
2: C'est même pas collé, mais enfin, moi j'ai l'impression que c'est la voiture qui fait la musique, quoi. Quand j'entends le.
0: Enfin, ça va loin dans ta tête.
2: Bah oui.
0: Attention, extrait suivant. 7e. C'est un dessin animé. Je suis pas celui-là, si vous avez trouvé, on m'a dit que ça allait peut-être un peu compliqué, donc c'est un peu plus long.
4: Petite fille des montagnes.
0: Heidi. Oh là là, Guimard.
2: Bien sûr.
0: Ça fait 4 points pour Guimane, 2 pour Thomas. Attention, allez, on va aller très vite, hein, il en reste quelques-uns. Celui-là, trop facile.
1: Salvatore.
0: Ah ouais. Ah,
1: attends, celui-là, si on trouvait pas.
0: Ah oui, là, c'était. C'est les gens qui vous entourent qui n'auront pas été contents.
1: Ouais.
2: Lady.
0: Voilà. Parce qu'il faut savoir que vos clips ont été.
1: Le clip.
0: Le premier a été fait, réalisé par celui qui a créé les personnages
2: Il a été dessiné par Leiji Matsumoto, qui est le créateur d'Albator. Et il a été produit et réalisé dans les studios de Toei Animation, qui sont les studios qu'ont produit et réalisé Candy, Goldorak, Albator.
0: Vous étiez là-bas, vous aussi?
2: Ouais.
0: Alors, c'est impressionnant.
2: C'est génial.
0: Allez, on se déconcentre pas, il reste quelques-uns. Ça fait combien de points là? 4 points pour Guimane et 3 pour Thomas. 4-3. Je suis désolé Thomas, va falloir se rattraper. Série télé. J'ai pas vu.
5: Attends.
0: Oui, t'allais le dire.
5: Ouais,
0: t'allais
5: l'amour du risque.
0: Oui, l'amour du risque. Ah, ça fait.
2: Il est fort là, il est fort.
4: Jonathan et Jennifer.
0: Et tu te souviens du prénom du chien?
2: Février.
0: Ouais, il est incollable, c'est bon. C'est sûr, parce que ils sont où là? Ils sont cachés les trucs? On les a là? Ah, regardez pas, j'ai des cadeaux à vous donner pour celui qui va gagner. Attention, 10e extrait.
2: C'est pas la bataille des planètes?
0: Oui! Donc ça fait 5 points pour Guimane et 4 points pour Thomas.
2: Ouais.
0: Bataille des planètes.
2: Ouais, putain, ça c'est génial.
0: Attention, on va les faire vite. 11e,

0: Ah, c'est trop bien. C'est le premier disque que j'ai acheté de ma vie, ça.
1: 6 points, pour... c'est vrai?
0: Ouais, ouais.
1: Alors, vous voyez, en plus, 6 points pour toi, Guiman et Thomas.
0: 4.
1: 4.
0: Merde.
1: Il te reste 2, 3. 1, 2, 3. 3. 3. Donc là, on va...
0: Ah, je vais le remettre, excuse-moi, je vais refaire ça mieux.
1: Oh, inspecteur Gadget.

0: Allez, l'avant-dernier, celui-là facile de s'animer.
1: Un peu d'astuce.
2: Candy.
0: Candy, en même temps, il y a un point chacun, un point chacun.
1: Comme dans tous les pays.
0: Bon, allez. Et le dernier des derniers, pour le fun, comme ça, c'est une série extraordinaire.
3: Ah. C'est dur.
0: Non.
3: Un indice là. Quand même.
0: Un indice, je peux t'en mettre un. Attends, il faut que je revienne. Tu sais, sur le bruitage, ouais, tu peux le mettre, on va essayer de le trouver. Allez, je le vous remets encore une fois.
3: Super Jamie.
0: Oh non,
3: Le Guillaume Travigneur.
0: Oui. Tu sais, c'est avec le fameux
4: Jamie. Canada numéro 1. Roger, contact BDSI. Ok, contact
0: Super
4: Patterson. Fermez les gaz. Détachement engagé. Roger, la voie intérieure et extérieure allumée. Amorce des piquets. Oscar, j'écoute.
0: Oscar.
4: Extraction. Danger 3, ramenez point 0. La terre ne répond plus, je ne peux pas maintenir l'altitude. Correction alpha sans résultat. Sélecteur de secours, je ne peux pas presser. Rupture de circuit, rupture.
0: Là, c'est le scratch. Début du générique.
5: Steve Austin, astronaute, un homme tout juste vivant. Messieurs, nous pouvons le reconstruire, nous en avons la possibilité technique.
0: Vous vous souvenez ?
5: Nous sommes capables de donner naissance au premier homme
0: physique. Justement, c'est ça que je me disais quand il est mortel.
5: Steve Austin deviendra cet homme. Il sera supérieur à ce qu'il était avant l'accident. Le plus fort, le plus rapide, en un mot, le meilleur.

0: est bien celui-là dans son intégralité. Si je cherche le petit bruitage, on l'avait à un moment donné. On l'avait Austin, Steve Austin, je sais plus où il est, on va te le retrouver. Alors voilà, j'ai des cadeaux quand même pour Thomas et Guiman, bien que ça soit Guiman qui gagnait, mais comme dirait notre ami Jacques Martin, tout le monde a gagné. Les enfants sont merveilleux. Et je vous remets à tous les deux. Et ça vient de sortir dans le commerce. 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Années 80. Un chacun. Hop là. Regardez ce qu'il y a dessus. Il y a tout ce que vous venez d'entendre.
1: Et
0: il y en a quatre, il y en a pour tout le monde, il y en a pour la famille. Merci. Pour les enfants, pour les grands-parents. C'est ça qui vous dit,
2: c'est fantastique ce son.
0: Hein, c'est bon, hein. Voilà, il y a tout à l'intérieur.
2: Et on peut écouter Ulysse 31.
0: Ah bah fait plaisir, on va se le mettre juste après, bien sûr. 10. On va se l'enlever du cellophane et puis on va se l'écouter. Les Daft Punk reviennent dans un instant, toujours en direct sur Fun Radio.
3: Allô?
4: Allô, Titi?
3: Allô?
4: Allô, Titi?
3: Mila,
4: oui. C'est gros Millet à l'appareil.
3: C'est qui?
4: Veux manger un petit Titi, c'est gros Millet. Tu as envie de manger un gros Millet, comment ça va? C'est Titi. Allô, Titi? Je t'ai attrapé, je vais te tremper de ta case. Gros Millet. Voilà, donc c'est complètement débile. Voilà. Hein, Sylviane et Christelle, vous m'en excusez. Mm-hmm. Ouais, ça fait rire Christelle à mort, donc j'espère que les joueurs de l'autre côté de la radio sont aussi morts de rire que Christelle l'a été pendant une ricomie qu'il l'est en ce moment, parce que si c'est le cas, si vous êtes tous dans le même état d'esprit que Christelle, je suis en train de faire une chute d'audience, mais alors quelque chose de, alors là, magistral, hein. Donc je vais, plutôt que de me briser le moral, ne plus demander qu'est-ce que Christelle en pense et dans quel état elle se trouve après mon gag, parce que sinon je risque de baisser les bras et de me mettre à pleurer, de commencer à déprimer, me retrouver à ce moment dans le centre hospitalier de Sylviane. Non, c'est bon. C'est bon, Christelle, t'es en train de me faire déprimer. Attention, on y va, on remet Sylviane et Christelle en attente. Sylviane rigole autant que Christelle, donc les deux font la paire et on y va. On appelle de nouveau un monsieur ou madame Titi et je me fais passer pour un gros minet.
5: Allô?
4: Allô, Titi?
5: Oui.
4: Un gros minet à l'appareil?
5: Oui.
4: J'ai envie de t'attraper.
5: Oui.
4: Je veux te manger. Je veux t'attraper dans ta gueule. Oui. Un gros minet. Soir, c'est Noël. Et je veux que tu te prépares. Toi, qui si je suis malin, Titi? Titi? C'est un gros minet à l'appareil. Je vais te frapper, je vais te manger. D'accord? T'aimes bien ça, toi, hein? Titi? Allô, Titi?
5: Oui.
4: C'est un gros minet à l'appareil.
5: T'as fini tes conneries, connard?
4: Je vais te frapper, je vais te manger, moi.
5: C'est ton numéro, j'appelle les flics.
4: Fais attention, c'est gros minet, tu peux pas m'attraper.
5: Ferme ta gueule.
4: Je vais arrêter dans les gouttières. Titi, gros minet. Oh là là, voilà, excellent. Bah voilà, ça a fonctionné quand même. Oh non, pas d'applaudissements. Non. Je vais faire un petit. Je vais voir un petit peu comment ça se passe de l'autre côté. Christelle?
2: Ah, attends, elles arrivent.
4: Allô, Christelle? Christelle?
3: Oui.
4: Ouais, d'accord. Ah, j'ai entendu. Hein.
3: Ah,
4: non, mais c'est simplement pour voir un petit peu Sylviane?
3: Oui.
4: Voilà.
2: Ah, c'est bien.
4: Ok, bon, j'ai compris. Fun Radio touche les 15-34. À partir de demain, l'émission est adressée aux 50-65.
2: Ouais,
4: voilà, très bien. Parce que j'ai l'impression que plus les années passent, finalement, moins je suis en phase avec les jeunes et je suis de plus en plus en phase avec les adultes. Hein.
3: Tu te dis que c'est les jeunes qui sont pas en phase avec les
4: adultes. C'est possible, effectivement. Christelle, dis donc, au moins, souris. Souris, au moins.
3: Oui, ça me
4: dit. Non, ça te fait pas rire du tout. C'est pas vrai. Ça te fait pas rire. Y a ta mère derrière, Christelle, ou pas?
3: Non, pas du tout.
4: Bah, passe-moi ta mère.
3: Ah, mais elle dort, là.
4: Oh, merde. Putain, quel dommage. Attention, un troisième Titi, c'est possible?
6: Oh, bah oui.
4: Il y en a plein des Titi et gros minets. On y va, on rappelle un petit Titi. Un gros minet. Attention.
7: Et après, justement, en parlant de ce jeu, j'ai un auditeur qui t'a laissé une idée.
4: Ah oui.
7: Sur le répondeur, et il faudra qu'on l'écoute, c'est très intéressant.
4: Ah, d'accord, ok. Bon, on va faire ça juste après. Alors, une bonne idée de jeu des trois mots.
7: Non, de jeu de monsieur madame.
4: Ah, des jeux de monsieur madame, pardon. Alors, attention. Merde, ça sonne?
7: Ça arrive.
4: Allô?
8: Oui.
4: Oui, Titi?
8: Oui.
4: C'est un gros minet à l'appareil.
8: Comment?
4: C'est. Allô, Titi?
8: Oui.
4: C'est un gros minet. Je vais t'attraper, je vais te manger.
8: C'est un gros minet. Hein?
4: Gros minet à l'appareil.
8: Gros minet.
4: Je vais t'attraper, c'est un gros minet.
8: Je n'ai pas gros minet, moi.
4: Je vais manger un petit Titi. T'es bouffé. T'es plein de poils jaunes.
8: Beaucoup me t'appelles.
4: T'es plein de poils, toi.
8: Hein?
4: T'es Titi?
8: Comment ça s'appelle?
4: Moi, c'est gros minet, c'est de bouffer. Je vais t'attraper dans ta cave. Voilà, donc encore un de plus. Hein. On va prendre la température sur les jeunes et les moins jeunes. Faisons vite.
7: Sylviane,
3: ouais.
7: Sondage BBA,
3: ouais,
7: pas mal. Christelle.
3: Oui, ça m'a fait rire.
7: Ouais, menteuse. T'as intérêt à te rattraper pour mon birthday, toi. T'as intérêt à m'envoyer des cadeaux.
3: Faut pas leur dire que tu veux les manger, parce qu'apparemment, ils n'ont pas l'habitude.
7: Bon, bah,
3: ils
7: rire, hein. Un petit dernier, allez, un petit dernier. Attention, on y va. On y va.
0: Un titi gay, là.
4: Hein? C'est grommelé.
7: D'accord, c'est essayé. C'est pas facile de parler, hein.
0: Un gros minet gay, c'est pas évident.
4: Gros minet gay, c'est pas facile.
0: Bon, j'ai pas peur.
7: Ah, je sais. Quand j'ai tout peur. Attention, on y va. On rappelle un monsieur ou madame titi. Pour l'instant, on a eu des hommes, hein. Donc, les titis, c'est des canaris hommes. C'est dommage, il n'y a pas des monsieur madame gros minet.
3: Non. Tiens, j'ai cru voir un gros minet.
7: Ah, c'est con, ça. Là, ça sonne. Hein. Le dernier, malheureusement, là, celui-là, il dort bien. Hein. Attention, il doit être dans sa cage en ce moment. On en fait un autre ? Allez, on en fait un dernier. Allez, vas-y, attention, et ensuite, on va passer à autre chose. Vous pouvez nous appeler, hein, pendant ce temps-là, au 0800-3085000, bien sûr, pour faire tout comme...
3: Allô ?
7: Allô, gros minet ? Titi ?
3: Oui ?
7: C'est gros minet ?
3: C'est qui, ça, gros minet ?
7: Gros minet, je vais me bouffer.
3: C'est qui ?
7: Ah, j'ai cru voir un gros minet que tu me disais. C'est moi, c'est gros minet. Je vais te rattraper, c'est bon, toi, tu vas voir. Je vais te courir derrière, je vais te rattraper dans ta cage, je vais te bouffer, toi. Avec tes gros poils sous jaune, avec tes petites plumes. Tu seras qu'une boussette, toi. C'est gros minet. Bien. Bah, dis donc. Voilà, on arrête là pour ce soir. Christelle et... Christelle?
3: Oui.
7: Ouais, d'accord. Okay, c'est bon ce soir, c'est bon. J'ai pas apparemment fait le plein chez les 16-17 ans, mais c'est pas grave, on remettra ça demain. Quoi qu'il me reste encore trois quarts d'heure pour faire mes preuves sur ce public assez jeune. Quant à Sylviane, bah écoute, on te remercie de, merci de, tu vois, d'être...
3: Non, c'est très bon ton coup des gros minets, franchement.
1: Parce que c'est mon but, hein. Je sais pas, mais moi j'ai pas envie de finir avec ma pension toute ma vie, hein, si tu vois.
6: Okay,
1: si
6: tu me poser ma question, s'il te plaît.
1: Comment?
6: Je veux ce que je t'ai... Tu me laisses poser ma question?
1: Oui. Je me rappelle plus. Qu'est-ce que t'as posé comme question, en fait?
6: J'ai pas encore posé, donc je vais te la poser là.
1: Ah bon?
4: Quel comique, alors. Il en rate pas une.
6: Ah,
4: on t'écoute,
6: ouais,
4: Ben.
6: Une, en effet.
1: Alors je t'écoute.
6: Ok, donc tu veux te lancer dans le show business, et donc t'as dit que... Comment irais-je? Et bien là-bas, en fait, les meufs, c'est assez facile à voir. Donc je voudrais savoir comment tu comptes t'y prendre, en fait. Parce que c'est quand même assez difficile dans ce milieu-là. Donc moi, je m'y connais un peu, tu vois. Je fais des émissions. En fait, mon pote, il filme et je suis dans le show business, vu que on diffuse les films dans mon appart. Donc on peut considérer ça comme du show business.
4: Ouais, c'est du show business de quartier, mais c'est du show business, oui.
6: Ah ouais, voilà. Donc je veux savoir comment tu comptes t'y prendre, Bruno, parce que c'est... C'est quand même, faut assurer, quoi, faut avoir la classe, quoi.
1: Bon, ben c'est assez simple. Moi j'ai une petite idée. D'abord, j'ai une petite idée. Si ça va trop vite pour entrer dedans, ça ne peut pas être bon.
4: C'est pour ça qu'il prend bien son temps.
6: Bon,
4: hein.
6: Quand tu rentres dans, c'est quand même bon.
1: Maintenant c'est différent. Si ça fait quand même quelques années que je l'attends, hein. Je l'attends. Bon, en attendant, depuis 9 fois j'ai passé à la télévision.
6: Ouais, t'es passé quoi sur radio?
1: Je suis passé par à chaque fois c'est des coups de chance. J'ai rencontré des caméras sur mon chemin, un peu partout. Donc j'ai commencé comme ça.
6: T'es passé sur télétuning?
1: Je suis passé sur des...
4: Ah, télétuning, dis donc, c'est bien ça, télétuning, ouais, ça existe,
6: ouais,
4: ça, Ben, ou c'est...
6: Clair.
4: Ah, ça existe?
6: Non, je déconne.
4: Ah non, mais ça existe, non, mais alors, ah, parce que toi tu croyais que ça déconnait, non, mais moi je peux te dire, c'est sur le câble, ça existe, ça s'appelle télétuning.
6: Ah,
4: c'est des gens, donc tous les animateurs sont sur vélo, avec sa coche, et ils partent en Turing, et,
6: ouais.
4: Et ils commandent des émissions Turing, ils ne parlent que du Turing.
6: Bah ouais, c'est pour ça que je pensais que notre ami Bruno était passé déjà là-dessus, c'était le roi là-bas.
1: Mais je vais te dire une chose, il y a des Français qui m'ont vu, hein, ils me l'ont dit, ils m'ont vu. Par exemple, j'ai fait ma première télévision à Jacques Martin. Bon, là, j'ai été filmé devant 800 personnes, j'ai chanté...
4: Qu'est-ce que t'as chanté?
1: Ah ben, j'ai chanté Le Monde en bicyclette.
4: Ah ouais, carrément.
1: Et donc, je me suis fait vider.
4: Yves Montand, tu l'aurais pu la chanter, ça. Quand je partais de mon latin, quand je partais sur les chemins...
1: bicyclette. Il y avait Paulette, nanana, nanana,
0: il y avait Bruno et ses sacoches. Il y avait Bruno et ses sacoches. Et sa caravane. C'est bon ça.
1: Et tu sais, j'ai pas, j'ai pas répondu à ta question.
6: Non, pas encore.
1: Donc, pour entrer dans le show business, je crois que j'ai ma petite idée. Il faut espérer avoir de l'espoir. Tu vois,
6: ouais, espérer l'espoir. Ouais,
1: et surtout, il faut que j'écoute personne. Il faut que j'écoute que ceux qui sont du métier, comme mon petit Max, tout ça.
0: Voilà.
6: Ouais,
0: ça,
6: d'accord. C'est tout, des. T'as bien répondu à ma question quand même là. Hein.
0: Ah oui, non, mais quand tu lui poses une question, lui, il tourne pas autour du chemin, il est pas là autour de la. Ouais, attention, ouais, hein, moi, je te cherche un petit CD parce que je sens qu'on est parti pour se taper la chansonnette là, tous ensemble.
6: Ouais, on est parti là.
0: Ah, je sens bien là.
6: Ouais, je sens
0: bien là. Je sens bien. Ouais, tu dis rien, Stéphane. T'es quoi? T'es charmé, t'es ébloui, t'es choqué par Bruno, c'est quoi?
9: Je trouve Bruno est un très grand séducteur, puis
1: charmeur. Oh,
6: Stéphane, il est intéressé, il est chaud là, Stéphane. Hein.
1: Ah, il est chaud, hein.
6: Ah, il est chaud comme un vrai,
9: c'est la première fois que je vois Bruno, mais comme je l'ai entendu de l'autre côté de la radio, c'était différent. J'imaginais pas comment il est maintenant.
0: C'est très impressionnant.
6: Tu as du mal à parler. Ouais,
0: on dirait, parle bien devant ton micro.
9: On dirait un acteur américain, Bruno.
0: Oh, t'entends ça un petit peu, les éloges qu'on peut faire sur toi, Bruno.
1: Ah ouais, et donc j'avais dit à Max, je me rappelle plus qu'est-ce que j'avais dit. J'avais dit que j'ai l'impression, enfin je sais pas si je me trompe, j'ai l'impression que le show business n'est pas loin à côté de moi là. Je sais pas, je peux pas dire dans
6: combien de temps.
1: Il est pas loin parce que Max il m'a dit il aura quelque chose à me dire.
0: Il est pas très très loin effectivement. Très loin. Il est dans le coin, il est là. Ah bah le voilà, show business. Ah non, ouais, c'est Anka.
1: C'est ma petite Anka qui vient là.
0: C'est Anka, c'est presque le show business, la petite Anka, hein, quelque part. Hein.
1: Ah ouais, absolument.
0: Ah oui.
1: Et donc je voulais répondre à ta question, mais bon.
6: Ouais, c'est 10 minutes, vas-y.
1: Alors comme j'ai dit à Max au début, avant la première fois que j'ai connu, j'ai dit. Pour savoir, il faut que ça soit bâti sur des bases solides.
6: Ouais, donc d'accord.
1: Des bases solides.
6: Alors, je suis d'accord avec toi, Bruno.
1: Je crois que j'ai des bases solides. J'ai plusieurs plans. Mes plans, c'est que j'ai envoyé des films cet été à Fun Radio, ouais. Des cassettes.
6: Ah ouais, mais c'est une bonne télé, Fun Radio, donc t'as raison de les envoyer là, moi je dis.
1: Ouais. Absolument. Et donc, le show business, c'est pas tel qu'on me l'a fait croire dans les bars. Ah oui, moi je suis producteur, ceci, cela. C'est du baratin.
0: T'as la marre de rencontrer des gens dans les bars là qui s'amusent à se faire passer pour des gens du showbiz.
1: Et moi, je me suis fait avoir.
0: Alors, sous prétexte que t'as bu 6 bouteilles ou je ne sais combien de litres de bière, alors tu t'improvises producteur de touring de Grande-Bretagne ou producteur de show business. Ah, puis alors l'histoire elle est belle quoi. Alors ouais, ça y est, parce qu'on a
1: absolument.
0: Bu une mousse, alors ça y est,
1: ouais.
0: On est tous des producteurs de showbiz.
1: C'est vrai mon petit Max. Et donc, le show business, attention, c'est pas de la rigolade. C'est quelque chose qui vient pas tout de suite comme.
0: Excuse-moi, Bruno. Là, on arrête de déconner, Ben.
6: Ouais.
0: Là, on va parler d'un sujet sérieux sur lequel il n'est pas question de déraper dans l'humour et dans la déconnade et le deuxième degré.
6: Ah ouais, non, faut pas déraper là. C'est pour ça qu'il serait bien qu'il réponde à ma question.
0: Non, mais là, je m'adresse au public surtout, Ben, tu vois, parce que toi, je sais que t'es avec nous, mais il l'a dit, Bruno. Écoutez bien. Hein.
1: Ouais.
0: S'il y en a un qui pense que tout ce qui va se passer à partir de maintenant, c'est de la plaisanterie, de la déconnade, et que tout ce qu'on dit est pris au deuxième degré, moi je lui dis tout de suite, hein, faut raccrocher, faut zapper, faut aller écouter autre chose, parce que c'est pas du tout comme ça que ça va se passer. Là, tout ce qui va être dit à partir de maintenant, là, maintenant.
6: Voilà,
0: à 22h08, c'est du sérieux.
6: C'est
0: du gros dossier. Attention, on n'est pas là pour déconner. Attention,
6: non,
0: on n'est pas là. Attention. Je vous rappelle quand même les phrases de Bruno qui dit ceci. Hein.
1: Quand je fais du touring, je me touche.
0: Ouais.
1: Tout simplement.
0: Ouais. Ça, c'est déjà.
6: Je sais pas.
0: Non, mais ça, c'est une première chose. Et la deuxième, quand même. Hein.
1: Pour bien faire du touring, il faut avoir le cul bien propre.
0: Sinon, non mais attendez, ça c'est non mais attendez, il y en a un troisième également. Il y a une troisième chose à faire, c'est la troisième règle. Hein.
1: Un conseil pour les auditeurs, il faut bien se toucher le pubis.
0: Alors ça c'est des choses qu'il a voulu enregistrer.
6: Ouais, là j'avoue c'est un gros dossier comme tu disais. Hein.
0: C'est un gros dossier.
1: Ah ouais.
0: Donc le show business.
1: Ouais.
6: Allez, vas-y.
1: Alors, tu sais, le show business, je vais vous dire pourquoi c'est pas de la rigolade. Parce que c'est très difficile de rentrer dedans et c'est pas évident.
10: Et
1: quoi,
10: physiquement, que... c'est vrai, on en a parlé jamais physiquement, mais alors tu dois avoir des mollets et des cuisses en béton comme un vrai cycliste.
1: Ah oui, oui, absolument.
10: Parce que tu fais combien de kilomètres par jour?
1: Ah ben là, quand je suis parti de la Manche, je prenais mon temps, c'était 50, 60. Maintenant, s'il y a trop de pluie certains jours, il est certain que je vais pas faire un kilomètre.
10: Tout à l'heure, d'ailleurs, Ben, on abordera le problème qu'il y a eu dernièrement, les pluies, les inondations que Bruno a bien sûr connu au quotidien.
6: Ouais, c'est clair.
10: Mais donc, sinon, ça peut atteindre combien quand tu es en Turin, quand tu étais en Angleterre l'année dernière et que tu nous appelais de là-bas, tu faisais quoi, des fois 100 kilomètres par jour?
1: 100 kilomètres, c'est rare. Hein. Il est très rare que je fasse 100 kilomètres. Je peux, dans la moyenne, je peux en faire... 90, 100, bon, ça serait la limite, des fois 200, c'est très rare. Mais bon, j'ai quitté tout le
6: ouais, t'es comme un gros sportif, toi, Bruno.
1: Non,
10: si t'es là pour des... Évidemment, Ben, allons.
1: Oui, parce que il faut avoir, ça fait des années que je fais ça, puis j'ai appris des choses que je savais pas, par exemple, je sais pas moi.
10: Mais t'as pris surtout du torse, j'ai l'impression que t'es costaud du torse, donc j'ai l'impression que tout le muscle dans les mollets.
1: Absolument.
10: T'as pris dans le torse, quoi.
1: Il
10: a un torse, ouais. Ben, je te jure, hein, c'est vrai. Hein, c'est... De toute façon, tu fais de la musculation, c'est pas possible, toi, tu veux monter inscrit au moving. Non, mais t'es inscrit au moving.
1: Au moving, qu'est-ce que c'est le moving?
10: Tu fais de la musculation, quoi, régulièrement, non?
1: Non, même pas, mais par contre. Par contre, je vous dirais que ça fait, je sais pas moi, 30 ans de vélo avant de partir en Grande-Bretagne.
10: Je savais pas qu'en faisant 30 ans de vélo, on pouvait avoir un torse aussi costaud que le tien. T'as des pecs
1: Il faut voir les mollets, hein. J'ai des mollets de vache. Hein.
10: Ah bon?
1: Oui, je t'écoute.
6: Tu n'arrêtes pas de répondre à ma question, non? Parce que c'est du sérieux quand même, c'est pas de la rigolade là.
1: Non.
10: Alors ta question, c'était en deux mots, Ben.
6: Bah en deux mots, c'était vu qu'il rencontrait il veut rentrer dans ce milieu, comment il va faire pour s'attirer des meufs en fait?
10: Comment tu vas faire
6: pour avoir une certaine classe quand même?
1: Ah bah alors là, te dirais-je qu'il n'y a pas de question à se poser, parce que une fois que en principe, quand t'es dans le show business et que t'as un peu d'oseille, pour ne pas dire beaucoup, alors là tu vois tous les filles de ton côté, il y a pas de problème. Hein.
10: Là c'est le pognon, là c'est le jackpot là.
1: Absolument mon petit Marc.
10: Je vais te faire rêver après mon petit Bruno.
1: Ouais.
10: Bah je pense qu'on a répondu à ta question, Ben.
6: Ah ouais, mais là, vachement bien.
10: Bah voilà,
6: pas de problème.
10: Là, il n'y a pas grand chose à rajouter, si ce n'est que, bon, bah voilà, il a dit ce qu'il avait à dire, il a fait ce qu'il avait à faire, et voilà, il n'y a plus rien à dire, quoi. Je veux dire, tout a été dit. Je veux dire, si tu veux rajouter un truc, c'est bon, c'est bien. Tu parlais d'argent et de notoriété, mon petit Bruno. J'ai un cadeau qui va te faire plaisir. Écoute bien, tends bien l'oreille. La pote. Ah, le jackpot là. Hein.
1: Voilà.
10: Oh là là, jackpot. Ça fait plaisir. Il a fait beau aujourd'hui. Quelle journée extraordinaire.
1: Oh là là, aujourd'hui j'ai eu chaud. J'allais bien cru. Hein.
10: Ah, 32 heures.
1: Mais sérieusement, hein, mon petit
10: Max. On a bien senti qu'il faisait chaud, t'inquiète pas.
1: J'avais bien cru qu'on allait se baigner tellement qu'il faisait chaud.
10: C'est vrai qu'il faisait très très bon. Si j'avais eu la mer, croyez-moi qu'on se serait baigné dans Paris. C'est pour ça que la suite de cette programmation de cette soirée va être vraiment sous la mélodie soleil. Je vous ai préparé un bon petit Barry White tout à l'heure, esprit soleil, tu sais, dans le genre de son comme ça qui va te faire plaisir.

0: Verrier. Oh là là là là là là là là. Il est là, il est. T'aimes cette musique, hein. T'aimes la musique.
1: Ah oui, c'est bien.
0: C'est bien avec le micro allumé, tu verras, ça sera encore mieux. Allume le micro.
2: Voilà. Je l'ai entendu souvent.
0: Elle est belle, cette chanson.
2: Ouais.
0: Elle est ravissante.
2: Ouais.
0: Elle est belle également, elle s'appelle Jenny, elle a 17 ans, elle est de Saint-Quentin. Bonsoir Jenny.
3: Bonsoir.
0: Comment vas-tu Jenny?
3: Ça va et toi?
0: Ça fait plaisir. De t'avoir
3: et toi,
0: avec
3: ça
0: nous.
3: Va
0: Pardon
3: Et toi, ça va
0: Moi, ça va très très bien. Passé un excellent week-end. Et puis, on était en train de le dire à l'instant avec le temps qu'on a eu là, mais c'est extraordinaire. On a eu un temps extraordinaire aujourd'hui. Il a fait beau du côté de Saint-Quentin?
3: Ouais.
0: C'est vrai. Faux soleil. Nous, on a eu quasiment un petit 30 degrés sur Paris, ce qui est quand même pas négligeable. C'est monté à 28 au soleil, mais enfin, un petit 22-23 à l'ombre, un petit 28-30 au soleil. Vous, il a fait quel temps du côté de Saint-Quentin?
3: Ben, je sais pas, il devait faire 20, mais...
0: Comment ça, t'en sais rien? Enfin, t'as quand même mis le nez dehors?
3: Bah oui.
0: Il a fait bon, tu t'es fait bronzette?
3: Bah oui.
0: Bon, ça me fait plaisir. Tu connaissais le morceau que j'ai passé tout à l'heure de Barry White, là?
3: Bah ouais.
0: Bien sûr. C'est le morceau qui est dans la BO d'ailleurs, Ali McBeal. C'est pour ça que je le mets, parce que je me suis dit, j'aurais mis un autre morceau de Barry White, ça aurait branché tous les jeunes et les plus âgés, les gens comme moi. Mais je me suis dit, en mettant celui-ci, je suis sûr de toucher toutes les générations. La preuve en est, 17 ans, salut, bah ouais, Barry White.
3: Bah oui.
0: Bah ouais, mais tu connaissais l'autre morceau, Let the Music Play?
3: Ouais.
0: Tu connaissais aussi?
3: Non.
0: Ah bah t'es super branché, toi.
3: Bah oui.
0: Ça fait plaisir, t'aimes quoi comme musique?
3: De tout.
0: De tout. Éclectique. Voilà, c'est très bien. C'est éclectique. C'est ça qui importe, c'est l'éclectisme.
3: Ouais.
0: Alors, Jenny, qu'est-ce qui t'amène?
3: Ouais.
0: Ah, ben voilà qui est bien plus. Ah, ben voilà qui est bien plus mignon, alors.
3: Ouais.
0: Bruno, tu te rends compte? Ça a 17 ans, mais quelque part, c'est normal. Elle veut des garçons. Papa le dit pas, parce que, admettons, bah, j'ai dit n'importe quoi, Jenny, hein.
3: Ouais.
0: On est en train de dreamer, on rêve, hein. D'accord? On est dans l'au-delà. D'accord? On est en train de. D'accord?
3: D'accord.
0: On, tu vois ce que je veux dire?
3: Ouais, je vois.
0: On va aller dans un autre monde. Tu veux bien? T'es pas pressé? Je veux dire, y a pas de problème, ma petite chérie? On va se téléporter dans un autre monde, hein, parce que sinon ce que je vais te dire, ça risque de te mettre mal à l'aise. Hein. Attention, t'es prête? Bon, alors là, on est dans un autre monde. Hein. Tu vois, Ginny, plus rien n'est comme avant.
3: D'accord.
0: Tu es amoureuse de Bruno. Tu es amoureuse de Bruno, Ginny?
3: Pardon.
0: Ah, tu rigoles, mais c'est l'émotion. Tu es amoureuse de Bruno?
3: Ouais, je l'aime.
0: Voilà, tu l'aimes. Tu vois, Bruno, elle t'aime.
4: Merci,
0: elle a envie de sortir.
4: Gentil,
0: non, elle veut sortir avec toi. Toi, tu lui fais un peu résistance parce que t'es pas un garçon si facile que ça. On te téléporte aussi, Bruno,
4: ouais.
0: Si tu veux bien, on va te téléporter à 17 ans, d'accord?
4: Ouais,
0: on te téléporte. Donc là, t'as 17 ans, d'accord? Jenny est dans un autre monde, d'accord? Et elle est amoureuse de toi. Et elle veut absolument t'avoir, elle veut absolument te conquérir. C'est plus fort que toi, hein, Jenny?
3: Ouais, c'est plus fort que moi.
0: Elle te veut! Et elle finit par t'avoir.
4: Voilà.
0: Et puis après, au bout de t'avoir, bah évidemment, après avoir même t'avoir senti un peu, t'embrasser, elle te quitte. Ça te fait rire. Elle te quitte. Parce que elle te veut, mais une fois qu'elle t'a, elle te veut plus.
4: Ouais.
0: Comment t'expliques ça?
2: Si elle me veut plus?
0: Non, en gros.
3: Pardon.
0: Attends, on va aller dans un autre mot encore plus space.
2: Plus complexe.
0: Ouais, plus complexe, d'accord Jenny, hein?
3: D'accord.
0: Oui. Alors là, on est dans un autre monde de taré. Elle est grave amoureuse de toi. Elle n'en peut plus, cette fille. Elle ferait tout et n'importe quoi. Elle serait prête à je ne sais pas, moi.
2: À aimer.
0: Pardon?
3: Remuer ciel et terre,
0: je veux dire. Donc, l'amoureuse de toi, elle n'en peut plus. Elle craque, cette fille, elle est prête à faire n'importe quoi.
4: Ouais.
0: Elle est prête à jeter de haut d'une falaise avec une rose et crier Canada Dry ou je ne sais quoi, Coca-Cola, je ne sais pas.
4: Je m'imagine une grande blonde.
0: Par exemple, hein, alors une canette de Coca, par exemple, dans le creux de la bouche et qu'elle soit tirée d'une falaise de 850 mètres de hauteur. Je ne sais pas, j'extrapole et compagnie. Hein. Donc là, on est dans un monde surréaliste, hein, Jenny. Hein. Donc, elle est amoureuse de toi. Et elle te veut. Et une fois que tu acceptes de sortir avec elle, elle ne veut plus de toi.
3: Ouais.
0: Mais elle te veut.
2: Et ben à ce moment-là, si elle veut plus de moi, il est clair que il me reste plus qu'à chercher une autre fille alors.
3: Ouais, mais t'en sais rien que je te veux plus. C'est pas dit.
0: T'as 17 ans là. Hein. Attention, on est revenu en arrière. T'as 17 ans là. Hein.
2: Ouais. Eh ben, si elle me veut plus, alors deux choses l'une. Ou je re-insiste pour qu'elle veut de moi.
0: Non, on peut pas. On est dans un monde. On peut pas.
2: Ou alors.
0: Comment tu ferais pour la charmer à la rigueur si tu la veux? Tu veux la reconquérir? Comment tu t'y prendrais?
2: Ah, alors là, il faudrait essayer. Enfin, si c'est possible, de la faire revenir vers soi.
0: Bah, c'est psychologique, il va falloir réfléchir là-dessus. Hein,
2: je sais pas, peut-être lui acheter un gros cadeau, tu vois, qui lui plaise, tu vois.
0: Ah, et puis... qu'est-ce qui te ferait plaisir, Jenny, comme gros cadeau?
3: Oh là là, rien de spécial.
0: Est-ce que tu peux lui avoir ça?
2: Rien de spécial?
0: Ouais, mais on bat les cadeaux.
2: Ça n'existe pas.
0: Ça n'existe pas. Nous allons revenir dans le monde normal, hein, si vous le voulez bien, tous les deux. Hein.
3: Ouais, ouais.
0: Donc là, on est revenu dans le monde d'aujourd'hui. Là. Maintenant, tous les auditeurs peuvent de nouveau suivre nos histoires. Jenny, ouais. Qu'est-ce que t'en penses, Bruno?
2: Oui, il faut se décider parce que moi, je suis en train de penser à une chose. C'est que plus on attend et plus l'âge passe et après, je sais pas, hein, c'est pas à 85 ans qu'on peut trouver une femme ou alors, je sais pas, hein.
0: Non, ça c'est sûr, ça c'est.
2: C'est maintenant ou jamais en fait, hein.
3: C'est magnifique. Ouais. Ben, je sais pas quoi faire, moi.
0: Ouais, ça, il est en train d'y penser. D'ailleurs, il est en train de se dire qu'il approche des 85 et que il aimerait bien avoir une famille, tu sais. Bon, tu les aimes comment, les garçons, Jenny? Comment, physiquement?
3: Âgés.
0: Ouais, bah, c'est-à-dire quel âge?
3: 19.
0: Ah oui, âgé, ah oui, d'accord, ah oui. Oh, grabataire, même, on peut dire. Grabataire,
2: elle a 17 ans, elle aime bien les garçons âgés, elle me dit 19 ans. Mais alors, moi, je suis quoi? Voilà. Je pourrais être ton arrière.
3: 19,
0: 20. Je pourrais être ton arrière-grand-père, 19, moi.
3: 45.
0: Je pourrais être ton arrière-grand-père, moi, Jenny. Pas loin, hein.
3: Ça me dérangerait pas d'être avec toi.
0: Hein. Oui, d'accord, mais enfin, bon, là, à l'âge que j'ai, si déjà tu les veux vieux et que déjà ils ont 19-20 ans, qu'est-ce que tu dois dire d'un garçon de 31 ans?
3: Non, mais pas 19-20 ans, de 19 à...
0: Ah ouais,
3: à 45.
0: Ah ouais, voilà, ouais, comme ça je peux rentrer dedans. Ouais, voilà. Tout à l'heure c'était 24, 25, 27, maintenant c'est jusqu'à 45 ans. Même Bruno rentre pas.
2: Ah non, non.
0: Non, Bruno, non, il rentre plus, non. 45, il rentre pas.
1: Il rentre pas du tout.
0: Micro. Tu sens pas?
2: Par contre, bon, là j'ai 47, bon, c'est pas vieux, hein. Non. Il faut pas pousser les vaches dans le fossé. Hein.
0: Il faut que tu décolles. Par contre, t'as de l'humour et ça, les nanas, elles adorent ça.
3: Ah ouais.
2: Tu sais, dans un métier comme celui que, enfin, qui les exerce, Max, il est important d'avoir de l'humour parce que moi, je verrais pas une radio où il y aurait pas d'humour parce que ça serait tellement monotone que sans humour, ça pourrait pas aller. Il faut qu'il y ait de l'humour à la radio. Tu vois ce que je veux dire?
0: Ah bah oui, non mais il n'y a pas de problème de ce côté-là.
1: On
0: déconne pas assez sur France Info, exactement. Jenny,
3: oui.
0: Reste avec nous, on accueille une demoiselle, Tiffany, bonsoir de Paris, bonsoir Tiffany. Ça va Stéphane? Stéphane il s'est ramené sa petite bière, il est en train de se teaser sa petite bière, il est tranquille, Stéphane il a bien raison, il s'éclate, il est normal.
5: À la paille.
0: Tiffany,
3: oui.
0: Excuse-nous mais on est perturbé, on a notre petit Stéphane qui...
3: Non, je comprends.
0: Il se boit ses petites canettes tranquille dans son coin, peinard, hein, sans se faire emmerder, peinard, hein, ça va Stéphane?
6: Ça va.
0: Ça va finir en sucette, hein, je te le dis, c'est Tiffany.
6: Ah non, mais c'est un panaché.
0: Ah ouais, c'est ça. Panaché. La tourtelle pour adultes. Ben, je sais pas quoi te dire, moi. Bruno, tu saurais quoi dire, toi?
2: Tu sais, c'est difficile, hein. Parce que c'est...
3: Mais toi, comment tu fais? Parce qu'avec l'intelligence que tu dois avoir, quand même...
2: Ouais.
3: Tu as trouvé pas mal de nanas.
2: Moi, j'ai rencontré des filles, quoi. J'en ai rencontré, tiens, je vais te dire une année de bulldog, une année de docte, je veux dire. Je vais te raconter une année de, une anecdote. En Écosse, j'étais opéré à l'hôpital et puis à ce moment-là, j'ai trouvé une fille et puis.
3: Une infirmière?
2: Non, c'est une fille qui était hospitalisée. Enfin, je crois, elle était hospitalisée et donc on s'est embrassé sur la bouche, tout ça.
0: Raconte.
2: Alors, on s'est tenu par la main dans une salle d'attente et manque de peau, il y a une infirmière qui nous a interdit de s'embrasser ni rien.
3: Mais tu l'as pas revu après?
2: Ben, elle m'avait laissé son adresse, mais je l'ai perdue. Je sais qu'elle habitait en Écosse.
0: Ah oui, quand même, oui, ça fait un petit bout de chemin. Enfin, si
1: elle est facile 60.
0: Elle nous écoute peut-être d'Écosse. par internet.
2: C'est pas impossible, hein, parce que d'Écosse, je sais pas, enfin, on peut
0: on nous
2: avoir...
0: on nous écoute en Écosse, oui, bien sûr.
2: Fun Radio, c'est tout, c'est la Belgique, c'est tout, quoi. C'est...
0: Ah, et puis l'Écosse, c'est aussi, le whisky, Stéphane, le bon vieux whisky.
2: Oh là.
6: Pas plus du whisky.
2: Ah, ouais, le whisky, oui.
6: Oh, il est bon. Un petit de temps en temps, pas plus.
0: Un petit matin, le midi, deux le soir.
6: Je vois pas que j'ai pris une bouteille, c'est ça.
0: Ah, ouais, d'accord.
2: Mais le whisky, c'est bon, hein.
0: Oh là là là là, voilà. Tiffany et Jenny.
1: T'as les cartes en fin.
0: Jenny et Tiffany.
3: Oui.
0: Stéphane, il est venu avec son sac, il est venu aussi avec des magazines. Et quand il se fait chier, t'as l'impression qu'il est dans une salle d'attente de médecin. Et comme il voit qu'on s'intéresse pas à lui, il sort son magazine et puis il feuillette et il attend que ça se passe. T'as mis quoi comme magazine?
6: Ça m'intéresse,
0: d'accord. Il a amené ses petites bouteilles, bah c'est bien. Bah, non, mais lis-le, bouquine-le en attendant tranquillement que ça se passe.
3: C'est quoi, hein. C'est de la bière?
0: Non, mais il a ramené son sac avec 2-3 canettes de Tourtel.
6: Non, une seule.
0: Une seule canette de Tourtel. Hein, une canette qui fait 1m50 de haut. Et puis...
1: C'est de la sévère.
0: C'est de la Tourtel de sévère.
1: Attends, c'est pirate. Ça s'appelle de la pirate.
0: Ah, c'est de la pirate. Ça, c'est de la Tourtel.
1: C'est à 60 degrés. Hein,
0: c'est de la Tourtel à 8,5. Hein. Ah. Voilà, il y a la 8,8, il y a du 8,5 là, mais c'est de la Tourtel. Pour lui, c'est de la Tourtel. Hein,
1: pourquoi elle fume? Ouais.
0: Parce qu'elle était bien offrée au freezer, c'est pour
6: mais
0: ça que...
6: J'ai fait un effort, je fume plus.
0: Ah bah c'est bien, t'as fait un petit effort.
6: Depuis 25 ans, j'ai fumé et après j'ai arrêté.
0: Bah c'est bien, ça refait pousser les dents. Alors, Tiffany...
6: J'en ai plus.
0: T'as plus de dents?
6: Parce que j'en ai marre, j'ai mal et après... J'ai vu un dentiste, après je lui ai dit, débarrasse-moi, il m'a dit, on les enlève, je lui ai dit, enlève-les.
0: Ah voilà, comme ça t'es tranquille, t'as plus mal aux dents maintenant.
6: Non.
0: Il a plus de dents.
1: Tu manges quoi maintenant?
0: Il mange de la soupe.
6: Mange des poissons, mange tout ce qui est...
0: Et il mange des poissons, lui.
1: Des poissons.
0: Ah, du poisson, d'accord.
6: Des poissons.
0: Et puis tu as un peu de boisson aussi.
6: Je bois et...
0: Tranquille, non mais je veux dire, un petit verre de vin à table, tranquille, pas trop.
6: Je mange du caviar et...
0: Il est dans le show business.
6: Je bois du champagne.
0: C'est dans le cinéma, quoi, dans le show business.
6: Et le gars qui a tourné le Figaro, celui qui faisait le coiffeur dans la Jet Set,
0: ouais.
6: Accent de Zoari.
0: Ouais.
6: C'est un copain d'enfance.
0: Ah, c'est un copain d'enfance, ouais. Carrément.
1: Quoi, y en a
6: c'est un Tunisien comme moi,
0: ouais.
6: Et il a changé de nom.
0: Ah, il a changé de nom, ouais. Ouais. Des amis aussi. Il a peut-être changé d'amis, non?
6: Bien sûr, parce que lui est rentré dans la Jet Set. En connaissant Madame Socarno.
0: Oh là, quel dossier.
6: La vieille Socarno.
0: Ah oui.
6: C'est la vieille veuve Socarno, celle qui était mariée avec Socarno.
0: Gala.
6: Et après, il a connu Inès de la Fresson.
0: Oh là là. C'est parti, la Tiffany. J'ai bien peur que là, la
6: machine. Hermine de Clermont-Tonnerre. Il a connu. Lynn Renault.
0: Oh là
6: là.
1: Très moche.
6: J'étais moi, de toute façon, là.
0: Ah putain, il a carrément ramené les coupures de presse ou... Ah oui, d'accord, ouais. Il a carrément ramené. Il a ramené les machines.
6: Point de vue.
0: D'accord. Voilà. Très bien.
1: C'est pour moi, je vais rien.
0: Tiffany. On va pas tarder à faire un débat que Bruno va co-animer avec Stéphane. Par contre, on a peut-être pas les questions. Si on a les questions, elles sont préparées.
1: Si elles sont pas là, je voulais juste signaler que ça rote au Poney Club.
0: T'as fait des tiros, Stéphane. Ça y est, il est parti. Hein.
1: Ah, je l'ai senti. Hein.
3: Je confirme. Oh là là. Difficile.
0: L'autre, il devient comment ça. L'autre, il commence à
1: faire everybody.
0: Stéphanie et Tiffany et Jenny, sachez quand même tous les auditeurs que ça commence à roter ici. C'est
3: oui.
0: Vrai. Ça commence à swinguer dans le local. Oui, Bruno.
2: Décidément, le poney de Arthur me gratouille. Non.

0: and Everything, ça c'est Barry White. Hein. Si vous voulez l'acheter, bien sûr, du Barry White, c'est du bon, hein. C'est du gros et c'est du lourd. Vous pouvez y aller, l'anthologie, le best-of, c'est... Faut y aller.
1: 0 803 08 Samuel.
0: En même temps, non. Ah, tais-toi, hein.
2: Parce que... en fait,
0: attends
2: ça.
0: Voilà, et donc, du coup, c'est...
1: Attends. L'animateur, tu laisses parler cet auditeur.
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0: Ah, la radio libre, vraiment, comme elle est bonne, celle-là. Ça y est, Bruno commence à rentrer dans le délire avec Stéphane. Il commence à devenir vraiment copain. En antenne, ça s'est échangé. On se croirait dans une buvette. Hein, donc là, on est en train de se payer des coups. Il y a des tournées qui tournent dans tous les sens. C'est bien. Bruno, on va peut-être mettre le casque. Stéphane, on va faire de même. Vous étiez en train de vous raconter quoi, là, tous les deux, si on peut rentrer dans la vie privée du show business?
4: Eh ben... On est très heureux de se connaître parce que bon, il faut dire que c'est la première fois, hein.
0: C'est la première fois. Oui, devant le micro, attends, on va lui allumer le micro, voilà.
4: C'est la première fois et donc.
0: Vous parlez en anglais, j'ai cru entendre. Vous pourriez nous faire une petite démonstration en antenne, en direct.
4: How are you?
5: Fine, it's right.
0: Ah. Parle devant le micro, Stéphane.
4: Yeah, good,
5: very good, very good.
4: Mais. Touring the Grand Bretagne 10 years.
5: Oh, you are a big boss for touring Great Britain. Yeah.
4: Me, big experience.
5: Big experience?
4: Oh, yes.
5: You have been where?
4: Big experience.
5: Écosse,
4: Scotland, tour de Grand Bretagne. De Grand Bretagne, England.
0: Oui, Grand Bretagne, England, and everything.
5: As you like girls from Great Britain?
4: Do you like the girls?
5: Yeah, I love.
4: Girls, England, girl. Very beautiful.

0: Beautiful.
1: Yes, yes. Beautiful. Yes,
0: beautiful.
1: Avec...
0: Too much beautiful girl.
1: Yes, yes.
0: You have not wife now.
1: Big boy. Big boy, ce grand Bretonné.
2: À mon avis, Stéphane, c'est pendant le disque, tu l'as descendu la canette là. Tu l'as descendu pendant le disque, hein?
0: You ah, love, you love Margaret Thatcher.
1: Do you like the Margaret Thatcher? Oh, I don't know. No idea.
0: This is a mad cow.
1: Yes.
2: Touch
0: de pubis. Okay. C'est la
2: touch de pubis. T'as raison.
0: Touch de pubis.
2: Part de when you touring Grande Bretagne, you touch de pubis.
1: Yeah.
0: Tu sais.
2: Touche le pubis.
1: Yes. Sometimes.
2: Donc, on rappelle quand même les trois choses essentielles si vous voulez partir faire du touring en Grande-Bretagne. La première chose, c'est celle-ci.
3: Quand je fais du touring. Je me touche, ça, tout simplement.
2: Ça, c'est la première chose que Bruno tenait à dire. La deuxième, très importante, également chose à retenir, si vous voulez faire du touring plus tard, comme Bruno en professionnel.
3: Pour bien faire du touring, il faut avoir le cul bien propre.
2: Ça, c'est vrai, il faut avoir le cul bien propre. Hein, c'est surtout pour la selle. Sinon, et la troisième chose essentielle également.
3: Un conseil pour les auditeurs, il faut bien se toucher le pubis.
2: Voilà, ça, c'est de l'humour, hein, bien sûr. C'est pour plaisanter, hein. Bien sûr, hein, Bruno. Parce que le touring de Grande-Bretagne, le touring en général, c'est quand même... beaucoup plus important que ça, c'est plus sérieux.
0: Qu'est-ce qu'elle dit, une fesse droite à la fesse gauche?
2: Quoi?
0: Une fesse droite, elle parle à la fesse gauche.
2: Non, je ne sais pas.
0: Elle dit, ça va chier entre nous deux.
2: Ça va chier entre nous deux. Oui, c'est pas mal, c'est mignon. Bon, c'est pas mal, c'est mignon. T'as une petite blague également, Bruno, à nous raconter?
1: Oui, voilà. J'ai une blague à vous raconter. Par exemple, je sais pas moi, quand il pleut beaucoup en Grande-Bretagne, eh bien on dit que les grenouilles ne voient plus leurs lunettes. Mm-hmm. Et c'est bien vrai, hein. Il pleut tellement en Grande-Bretagne aussi.
2: Tu peux me demander si tu peux nous raconter une histoire drôle.
1: Une histoire drôle?
2: Ou une anecdote drôle. Une anecdote drôle.
4: Pense à Rambo, là.
1: Une année drôle.
2: Je te l'ai dit. Parce qu'il faut savoir que Bruno a quand même une chaîne autour du cou qui est très serrée. Je lui dis, si tu grossis d'un demi millimètre du cou, tu t'étrangles. Surtout, ne grossis pas du cou.
1: Oui. Bah, de toute façon, là, comme ça va, je peux respirer.
2: Oui, mais c'est limite, hein, je veux dire.
1: Oui.
2: Mais tu musclerais, j'ai retiré la muscu, par exemple, et pendant un mois, tu décides de t'entraîner, de te muscler le cou.
1: Ouais.
2: Enlève bien ta chaîne, hein, parce que tu vas étouffer. Ouais. Alors, une petite anecdote rigolote sur le touring.
1: Oui. Alors, une anecdote rigolote sur le touring. Par exemple, souvent, tu sais, c'est marrant parce que quand j'arrive en Écosse, je vois les comment qu'on appelle, il y a plein de faisans, tu vois, sur
2: les
1: la
2: corons.
1: Route. Les faisans.
2: Les corons.
1: Qu'est-ce que c'est les corons?
2: Les corons, ben, ce sont des oiseaux du nord de la France.
1: Non, mais par contre, il y a beaucoup de faisans là, tu sais, qui se baladent. Alors
2: oui,
1: c'est marrant, des fois je roule et puis ils veulent pas se poser.
2: Donc tu les écrases?
1: Non, pas du tout, parce que les faisans là-bas en général ils sont protégés là-bas en Écosse.
2: Oui, donc on peut pas les écraser comme ça.
1: Non. Ou alors tu passes là où ils sont pas, quoi, sur la route.
2: Une anecdote rigolote quand même du touring que t'as.
1: Eh ben, une année rigolote du touring de Grande-Bretagne, c'est marrant et c'est pas marrant. C'est quand je roule et des fois il pleut tout le temps.
2: Ouais, c'est drôle, ouais.
1: C'est drôle et c'est pas drôle.
2: C'est drôle et ça ne l'est pas en même temps. Après, il faut savoir de quel côté. Ça dépend comment est l'humour. Ça dépend. Les gens qui aiment bien l'humour qui touche la pluie, les gens sont morts de rire. Par contre, le mec qui aime bien l'humour où dedans on y met un petit peu de soleil, bah, le mec, ça le fait pas rire, quoi.
1: Par contre, là où c'est vraiment drôle, c'est quand les gens ils rigolent sans raison. Des fois, je les vois rigoler. Des fois, quand je suis là-bas.
2: Sans raison, comme ça.
1: Et le plus drôle, c'est pas ça.
2: Ouais.
1: Des fois, je rigole tout seul, mais je ne sais pas pourquoi. Alors, ça, c'est vraiment marrant.
2: Ça. Oui, c'est la fatigue, ça aussi.
1: Oh, je sais pas, on peut pas dire, hein, Max. Hein.
2: Oui, Stéphane, oui, tu t'approches du comptoir.
0: Tu sais quelle est la différence entre un milliardaire et un clochard?
2: Non.
0: Un milliardaire change de Rolls chaque année, un clochard de Porsche chaque jour.
2: Ah, de Porsche, un Porsche d'immeuble. Ouais. Ah ouais, c'est pas mal, elle est mignonne, elle est belle aussi, elle est... T'as compris, Bruno?
0: Non, ouais,
1: oui, mais moi, je vais vous raconter...
2: Pour avoir un demi, moi.
0: Ça, je crois, non. Tu veux dire que j'ajoute autre chose?
2: Non, pour le moment, ça va aller. Juste après, deux minutes.
0: Il y a un petit truc.
2: Non, mais ça va arriver, t'inquiète pas. Regarde, il est 23h, on est là jusqu'à minuit minimum, donc on a tout le temps.
0: Je
2: Bruno.
0: Parle d'un gros acteur.
2: Ouais, on va en parler dans un instant. On va faire la petite rubrique cinéma dans quelques instants. Bruno.
1: Par contre, il y a peut-être 15 ans ou 17 ans, je suis allé à Lourdes.
2: Ah bon, c'est la tournée chez Stéphane.
1: Oui. J'étais à Lourdes. Oui. Et donc, souvent, tu sais, tu vois, quand tu vas à la grotte de Lourdes, tu vois des infirmes qui sont avec des, comment qu'on appelle ça, des chariots, tu sais, des chaises roulantes avec,
2: oui,
1: des pneus.
2: Oui.
1: Ça, alors, la première année, il y en a un qui va, il n'y a rien qui se passe. La deuxième année, la troisième, la quatrième année, puis à la fin, il ressort avec des pneus neufs de Lourdes.
2: Elle est pas mal. Ouais. Donc tu voulais raconter une petite...
0: Je vais te dire, il y a un mec qui a dit, je suis devenu riche, très riche, moi j'ai joué le pauvre. Si je suis devenu très riche, parce que j'ai joué le pauvre. Qui c'est ce mec? Qui c'est cet acteur?
2: Voilà, réfléchissez bien, on va faire une petite pause.
0: Très grand.
2: Charles de Gaulle?
4: Mimi Mati?
0: Non.
2: Non.
0: Un acteur.
2: Oh là là.
0: Un acteur anglais. C'est lui qui a joué
2: Bruce Willis.
0: Dictateur.
2: Bruce Willis.
0: Dictateur. Chaplin. C'est lui qui. Voilà.
2: Ah, oui, mais tu nous as un tout petit peu mis sur la voie là, ouais, quand même. Hein.
0: Bien.
2: Monsieur Cinéma. Allez. Bon, une gorgée. Un peu l'autre, il a ramené son couteau. Ben c'est... Qu'est-ce que tu fais, là?
4: Il monte ses trucs. Hein,
2: il est dans la...
4: Ouais, génial.
2: Oh là là. Oh, les belles lunettes. C'est magnifique. Ouais. Remets-nous tes lunettes de soleil. Stéphane est venu avec des lunettes de soleil.
0: Regarde,
2: quand même.
0: Regarde.
4: Esso.
0: C'est un briquet, là.
2: C'est des lunettes Esso, ouais. C'est des... Oh là là, dis donc, un briquet avec des lunettes.
4: Oh, putain,
2: donc,
4: ça.
2: Oh, putain. Remets les lunettes un petit peu. Bon, évidemment, c'est pas très radiophonique, mais c'est pas grave. On va commenter. On va prendre des photos. Hein. Oh là là, avec la casquette et tout. Oh, le beau gosse. Tu vas faire une photo.
0: T'as vu ce qui est marqué sur la casquette?
2: Qu'est-ce qui est marqué? Non, mais dis, il y a marqué quoi? Il y a marqué.
4: C'est vrai qu'avec ses lunettes, il peut plus lire. Il voit rien.
0: Pas de mal à se faire plaisir.
2: Oh, le beau gosse.
4: Ça sert du bien.
2: Ça fait du bien. Ah bah quand on a un peu bu, on change, les lettres changent toutes seules. T'es beau gosse, hein, dis donc, avec tes petites lunettes de soleil et tes casquettes. Hein.
0: Et tu montrais des photos tout à l'heure.
2: Ouais, bien sûr. Pas de problème. Bon, allez les auditeurs, si vous voulez nous appeler au 0803-0850, parce que pourquoi c'est le bordel? Qu'est-ce qui se passe, Anka? Raconte-moi un petit peu, c'est quoi le problème? Qu'est-ce qu'il y a? T'as l'air complètement paniqué.
5: Bah non, mais on a un standard pourri, donc c'est un peu en dents de scie, quoi.
2: Ah oui, alors, ça monte et ça descend, bah
5: donc,
2: oui, France Télécom.
5: D'être patient et de continuer, parce qu'ils finissent par nous avoir.
2: Voilà, persévérer, parce qu'on a des soucis de standard avec France Télécom, je sais pas, problème. Pour approvisionner le standard, les appels, ça arrive de partout, d'un coup ça arrête, d'un coup ça revient, d'un coup ça revient, d'un coup ça s'arrête. Tu expliques ça comment ça se fait qu'il y ait tous ces problèmes avec France Télécom, Fun Radio? Tu crois qu'ils sont contre nous?
1: Oh non, c'est pas sûr, non, mais je sais pas. Peut-être, je veux pas me faire l'avocat du diable, hein. Peut-être qu'il y a peut-être une organisation à synchroniser, quoi.
2: À synchroniser, ouais.
1: Je sais pas, enfin je dis ça comme ça. Hein, genre.
2: Tout à l'heure, avant de démarrer l'émission, nous avons un petit peu préparé avec Bruno, et je sais qu'il y a un sujet qui te tenait à cœur, dont on n'a pas beaucoup parlé, donc on parlait de vélo et de Turing. On va faire le débat d'ailleurs, hein, d'ici une dizaine de minutes. Hein. Tu voulais parler un petit peu des inondations, parce que tu as été très touché par les inondations, vu que tu fais la France de long en large et en travers, et que malheureusement tu as retrouvé ton vélo avec plus de 20 cm.
1: Ouais, ouais.
2: C'est passionnant ce que tu vas nous raconter d'avance.
1: Ouais, ouais. Moi, je sais pas ce que j'ai à vous dire, parce que bon, de toute façon, on peut pas avoir des saisons comme il y a 25 ans. Il y a 25 ans, la nature, elle n'était pas déréglée comme maintenant.
2: Elle est déréglée pour toi,
1: oui. Oh oui, largement déréglée. Tout la nature est déréglée. Les arbres sont cassés par la tempête. Je sais pas si vous rappelez la tempête, ça y fait aussi. Et puis,
2: une tempête
1: Oui, c'était à l'année
2: 76.
1: C'était en 80, la dernière tempête. Tu
2: ah,
1: sais,
2: Max, oui, 1980. Ouais. Oui, d'accord, ok. Oui, d'accord. Non, parce que depuis, il n'y en a plus de tempête, il fait super beau.
1: Mais là, là, on a des inondations depuis quelques années, ça a commencé. Hein. C'est alors, pas d'aujourd'hui. Hein.
2: Qu'est-ce qui s'est passé, là, les dernières inondations? Raconte-nous un petit peu, tu les as subies.
1: Ben, l'année dernière, il y a eu des inondations, je ne sais pas si vous.
2: Non, mais là, cette année, là.
1: Ah, cette année.
2: Là, dernièrement.
1: Ah, cette année. Alors, cette année, il y a eu des inondations très importantes en Bretagne. Je ne sais pas s'il y en a qui s'en rappellent.
2: Non, ben, bien sûr que tout le monde s'en rappelle. Tout le monde a suivi ces inondations en Bretagne, bien sûr.
1: Donc, moi, je peux vous dire que j'ai regardé la télé pratiquement tout l'hiver dans ma caravane. Mais je peux vous dire qu'il y a eu des inondations partout. Hein.
2: Ouais.
1: Non, parce que ça, c'est le réchauffement.
2: Nous, on a un peu trop suivi. Hein,
1: ouais, ouais. Mais par contre, il y a une chose qu'il faut savoir, c'est que maintenant, il y a le réchauffement de la Terre.
2: C'est dû à quoi, ça? Parce que moi, j'ai entendu dire qu'il y avait le réchauffement de la Terre, parce que comme il y avait moins de soleil, les gens se chauffaient plus. Ouais. Et ça couche du chauffage, qu'il y avait trop de chauffage. Donc, la Terre se réchauffe.
1: Non, alors pas du tout. Alors là, c'est pas du tout ça, mon petit Max.
2: Ah, et pourtant, c'est ce qui nous a été rapporté.
1: Non.
2: Hein.
1: Ah non, non. S'il y a le réchauffement de la Terre, je vais vous dire pourquoi. Ah. C'est dû à tout. C'est les usines, ils polluent l'air, les voitures autant, enfin tout, quoi.
2: Donc c'est pas dû au chauffage, c'est pas du tout...
1: Non. Le chauffage, il a rien à y voir là-dedans.
2: Bah,
1: non,
2: bah oui, mais quelqu'un qui chauffe trop, par exemple.
1: Non, le réchauffement de la Terre, c'est le dérèglement de la Terre qu'il y a en ce moment.
2: Ah oui.
1: C'est ça le réchauffement de la Terre.
2: Couche d'ozone.
1: La couche d'ozone, il paraît qu'il y a un grand trou.
2: Oui, donc, c'est ça.
1: Donc, avec les fusées qui nous envoient, les rivières qui sont polluées, et ben voilà. Tout ça, et donc, tout ça, ça y fait. Donc, ça nous surprend pas que la nature est dérèglée.
2: Très bien. Et donc, toi, t'as subi ces inondations dernièrement avec 20 cm de pluie sur les routes.
1: Hein, oui, je peux vous le dire parce que moi, j'ai traversé toute la Normandie, plein d'eau partout.
2: Pour venir nous rejoindre. Hein.
1: Ah oui.
2: Et sur Paris, ça va? Tu t'as pris les quais?
1: À Paris, je sais pas. Je suis en train de penser.
2: Ouais.
1: Je suis passé à Passy-sur-Eure. Alors je dis un bonjour à l'épicerie Fine. Si
2: oui,
1: ils m'écoutent.
2: Oui, bah oui.
1: Non, parce que excuse-moi, mon petit Max.
2: Bon, on est très écouté, hein.
1: Parce que je leur ai promis que je tiendrai ma parole. Que je leur dirai un petit coucou à la radio.
2: Parole tenue.
1: Ouais. Alors donc je suis arrivé de Passy et donc ce qui fait que je suis arrivé à Versailles. Vous voyez?
2: Ben oui, tout à fait. Oui, bien sûr. Ouais. T'aimes bien Versailles, le château de Versailles? Tu
1: Oui, j'aime bien parce que c'est là j'étais au château de Versailles, j'ai vu qu'ils ont coupé tous les arbres, ils ont coupé.
2: Ouais.
1: Ils sont en train de tout refaire.
2: Ils refont tout à neuf là d'ailleurs. Ils vont faire une fête foraine. Il va y avoir des immeubles là maintenant. Ils arrêtent.
4: Des clubs aussi.
2: Un poney club. Ça sent le poney quand même.
1: Non mais ouais.
2: Ah, il faut le dire ici. Hein. On est bien. Hein, je veux dire. Non mais attention. Hein. Ça va, Stéphane. Ça va bien. Hein. Très bien.
0: Ça va très bien. Mais je pense que Bruno il est venu à vélo jusqu'ici.
1: Ah oui, tout à fait, mon petit Stéphane.
0: Tu as fait équipe avec Polydor.
1: Ah non, jamais. Non, mais par contre.
2: Avec Polydor.
0: Poupon.
1: Par contre, je sais pas. Le Tour de France, c'est quand, Max?
2: Alors, ça démarre la semaine prochaine. Et là, ils font un truc spécial. Ils vont jusqu'à
4: Dakar.
2: Jusqu'à Dakar, la fin de l'année.
1: Ouais.
2: Ils mélangent, en fin de compte, le Paris-Dakar et le Tour de France.
0: Tu veux bien aller à Dakar?
1: Il
0: y a des belles filles.
1: C'est... Dakar,
0: belle fille noire, etc.
1: Non, Dakar, c'est joli là-bas parce que bon, il y a le soleil, il y a tout hein, là-bas.
2: C'est-à-dire que lui, il va là-bas, c'est pour le soleil, et lui là-bas, il va pour les petits culs. Hein, c'est pas du tout pour la même chose.
0: Ce sont des belles filles bien menues.
1: Ah oui, là-bas, il doit avoir des belles filles. Hein.
0: Ça baisse bien, ça baisse fort.
1: Ah ouais, c'est certain, c'est sûr. Hein,
0: pour son bal, t'as toute la nuit.
1: Oh, peut-être un peu moins. Parce que.
2: Mais c'est-à-dire qu'ici en France, pour 350 balles, t'as droit à 10 minutes. Et encore, si elles te font tenir au bout de 30 secondes, c'est fini, faut remettre de l'argent. Alors que là-bas, pour 100 balles, t'en as pour la nuit. Hein.
1: Ici à Paris, il me semble. Hein,
2: oui, c'est à des tarifs.
1: Mais attendez, je vais vous dire un machin. Il me semble qu'à Paris, c'est cher hein, pour avoir une fille. Hein.
2: C'est pour ça que c'est des mecs.
1: Je vais pas trop m'étaler sur le sujet parce que ça serait trop long, quoi.
2: Pourquoi tu n'es pas avec ton vélo
0: à caravane, ça va. T'as la caravane, t'es mis un tableau de
1: Oh non, non. Eh ben, vous savez, vous savez, quand je me balade le soir, je vois des travelots qui sont costauds comme des chevals. On dirait que c'est des filles, mais c'est pas des filles.
2: C'est des mecs. Des... Ah ouais, c'est des mecs. Ça t'arrive de faire un petit tour de vélo et tout, dans Boulogne, le soir, on a été pucé.
1: Oh, ouais, mais tu sais, moi, je m'arrête pas, hein.
2: Non, mais tu leur dis un petit bonjour.
1: Un petit bonjour, oui, mais à condition qu'ils s'approchent pas de moi, hein.
2: Bah, ça, de toute façon, tu mets un coup de pédale et puis c'est parti, hein.
1: Oh, tu sais, moi, je tiens pas trop, à les voir, parce que, tu sais.
2: Tu te renseigneras sur les tarifs, quand même, tirer à Pigalle, voir un petit peu combien ça coûte.
1: Ah, alors, à Pigalle, comment ça s'appelle, là, vers le printemps, là, je sais plus où, à Paris.
0: Ah, il est ouvert.
1: Tu sais, Stéphane, dans une petite rue, il y a une rangée de filles.
0: Chaussée d'Antin, la rue Chaussée d'Antin.
1: Ah, il connaît, ouais, ouvert,
0: ouais, derrière le monde.
1: Ouais,
0: le printemps, la rue Jouvert.
2: Ah, ouais,
1: tout à fait.
2: Ça donne des prénoms de 2-3 miss là que tu dois connaître.
0: Ouais, j'ai jamais.
2: Ah, tu parles.
0: Côté de pute.
2: Ah, ouais, non, mais t'as pas l'impression qu'il y a ta femme qui écoute.
1: Mais bon, moi, ce que je veux dire, bon, c'est. En Thaïlande, il paraît qu'il y a des magnifiques filles.
2: Ah, bon, c'est bon. Calme-toi. On va arrêter là ce dossier parce que ça commence à partir.
0: Ça y est, fille pour 50 balles.
2: Arrête.
1: Ah oui.
2: Arrête. C'est bon. On reste un peu là. C'est bon. Il va donner tous les tailles de la planète. C'est bon. Là, tu connais les tailles des billes par cœur. C'est bon. Arrête. Arrête, sinon je ferme le bar. Bon, soyons sérieux quand même, d'accord. 2 minutes. On n'arrête pas de déconner, qu'est-ce qu'on aime rigoler.
0: On est là pour déconner.
2: Ah, ça, on a bien compris, hein. Pour ceux qui n'ont pas compris.
0: On est ici les jeunes.
2: Voilà, exactement, on est là pour s'amuser, hein. Allez, ça va, elle est fraîche ta canette.
1: Ah, oh oui, j'adore le coca.
2: Ah, le coca.
1: Non, mais et sérieusement, tu sais pas qu'est-ce qu'il m'a raconté, mon propriétaire?
2: Non.
1: Non, mais. Bon.
2: T'es un propriétaire, toi?
1: Ouais, mais. tu m'étonnes, je nourris des animaux là-bas dans ma propriété.
2: Donc, tu as un poney qui n'est plus à vendre?
1: Ben non, là, c'est pas le poney néné, comme il dit mon ami.
2: Non,
1: Arthur.
2: Sérieusement, alors ton ami, qu'est-ce qu'il dit, le coca? C'est
1: non,
2: bon,
1: mais sérieusement, et il m'a sorti la plus grosse connerie que je devais pas entendre. Je l'ai entendu quand même.
2: Quelle est la connerie?
1: Il m'a dit que le coca, c'était cancérigène.
2: Bon, mais non, là,
1: n'importe quoi.
2: Non, là, c'est n'importe quoi, ça. Ça rafraîchit, ça fait du bien. C'est une bonne poisson fraîche pour
1: le
2: jeune.
1: Ouais, le coca, tu sais, mon petit Max, ça... Comment je pourrais dire? Ça purifie les boyaux.
2: Voilà, exactement. Mets-en sur tes roues aussi, tu vas voir, ça va gonfler tes pneus.
1: Ah bon?
2: Ouais, je te promets.
1: Oh.
2: Ah ouais, quand t'as... Merci. Ça remplace la rustine, ça.
1: Ouais. Oh. Tu sais, le coca, c'est bon... C'est pas mauvais, hein.
2: Non, bah tiens, bois une gorgée en direct. Vas-y.
1: Moi, je préfère du coca que de boire de l'eau.
2: Oui, bon, tiens, qu'on entende bien, vas-y, qu'on entende bien boire.
1: Vive le coca.
2: On va faire une pub pour le Coca-Cola, d'accord?
1: Ah, oh ouais, ok, mon
2: Alors,
1: petit
2: on
1: Max.
2: Y va. Alors, tu bois en direct, tu fais...
6: Ils vont faire tes plates, hein.
2: Tu bois, puis... Entends pas. D'accord. Quand t'entends de boire, vas-y.
1: Ah, c'est bon le coca, hein.
2: C'est bon, ça.
6: Un petit rot et c'est parfait.
1: Mais au fait,
2: un petit rot. Ah, tu fais un petit coca, puis tu bois une gorgée quand t'entends bien.
0: Et un petit whisky avec. Du whisky et
2: coca, Bruno, c'est bon.
1: Coca, ouais, c'est bon le coca. Mais par coca, contre, oui.
2: C'est bon.
1: Stéphane, tu sais, j'ai goûté du cidre en Angleterre. Non, mais sérieusement, il est bon le cidre en Angleterre. Hein.
2: Je suis sûr que je mets un tablier là. Je fais comme si j'étais derrière un comptoir. L'autre, il est debout, il passe sa nuit ici à commander. Hein. Oh là là là là.
0: T'as bu du cidre en Angleterre?
1: Ouais, mais
0: c'est pour les gamins.
2: C'est pour les gamins.
1: Non, mais c'est du bon cidre. Sans blaguer, il est cher le cidre là-bas. Il est cher. Oh là là là.
0: Il y a de l'alcool de l'eau?
1: Oh bah oui, on va toujours. Stéphane, toujours.
2: Stéphane, la vie est belle quand même. Le métier quand même. On n'a pas assez parlé de toi. Le cinéma, t'as joué dans beaucoup de films dernièrement.
0: J'ai fait un coup de gueule.
2: T'as pas devant le micro.
0: J'ai fait un coup de gueule contre l'NPE spectacle.
2: Vas-y.
0: On m'a une connasse qui m'a viré des fichiers des comédiens et,
2: ah bon,
0: et des vigants.
2: Comment ça se fait?
0: Parce que tu... là-bas bourré et je lui dis pourquoi moi je tourne pas. Elle m'a dit toi tu apportes jamais du chocolat.
2: Oh, alors sous prétexte que tu n'amènes pas de chocolat, elle t'a viré.
0: Oui, après, moi, j'étais voir le directeur, et le directeur, il l'a muté en Bretagne.
7: Ah oui,
0: après il y a une autre vieille, toujours les vieilles qui restent, les jeunes qui partent. Les jeunes filles, elles-mêmes, elles m'ont dit t'es beau, on t'a vu à la télé, on t'a vu avec Noiret, on t'a vu Douanier avec Jean-Claude Brialy. Oui, j'ai cru de Brialy, mais il m'a invité tout ça à son restaurant, j'ai refusé.
1: Oui,
0: Jean-Claude Brialy, à Laurent Jaurès. Il m'a invité. J'ai tourné trois fois avec lui et il m'a dit, je t'invite à manger un couscous.
1: Et pourquoi tu y vas pas? Parce qu'il fait pas de couscous.
0: Ouais, parce qu'il est homosexuel. Il veut autre chose.
1: Ah, d'accord. Ok, d'accord.
0: Et j'ai vu Isabelle Adjani, elle m'a dit bonjour. Quand je dis bonjour, madame Adjani, elle s'est arrêtée. Pourquoi il n'aime pas ça? Weber, pareil, Jacques Weber. Thierry Lhermitte, il est bien.
1: Thierry Lhermitte, c'est un pote à toi?
0: Attends, il y a. Oui.
1: Charles Bronson, t'as des nouvelles?
0: Charles Bronson, c'est mon père. Et mon père, il venait à Paris à tourner avec René Clément. Paris brûle-t-il? Et il a fait un enfant, et est parti, il a abandonné.
1: T'es trois
0: c'est
1: moi. Bruno. Voilà, toi qui veux rentrer dans ton micro,
0: il a tourné avec Robert Mitchum. Il a tourné avec les sept mercenaires.
1: Ah ouais, ouais. T'as joué dans les sept mercenaires, toi?
8: Non, j'ai jamais joué dans les sept mercenaires. Non, mais par contre, moi je voudrais bien voir le film. De toute façon, je le connais par cœur, ce film-là.
1: Ouais.
8: Je sais comment il commence au début.
1: Comment ça commence?
8: Eh ben.
1: Avec une petite musique. Oh, vas-y, parle un petit peu. Puis
8: tu l'as, les sept mercenaires?
1: Bah, j'ai pas les sept mercenaires, non. Mais tu sais,
8: je voudrais bien que.
1: Je sais pas où les amis, mais je sais qu'on a un truc, une ambiance et tout. On va essayer de te mettre une petite ambiance. Parle un petit peu, puis je vais te trouver ça, t'inquiète pas. Vas-y. Parle.
8: Tiens. Alors, les sept mercenaires, ça commence.
1: Bon, je vais te mettre les. Bon, la brute et le truand, mais c'est les sept mercenaires. On va faire comme si c'était. Mais l'ambiance, vas-y.
8: Voici deux chevaux qui approchent avec des cavaliers. Vous voyez les paysages avec les chapeaux, les revolvers.
1: Mets ton chapeau.
8: Et les ceintures. Ils sont dans le désert.
1: Il est où ton chapeau? Vas-y, parle, on va te le chercher.
8: Ensuite, ils approchent dans un vieux village.
1: Mmh.
8: Avec le soleil chaud. Très chaud.
1: C'est bon, ça. L'homme à l'accordéon.
8: L'homme à l'harmonica.
1: Ah, l'harmonica.
8: Ah, vous le reconnaissez? J'adore cette musique.
1: Ouais. Tiens, fais rêver les jeunes là qui nous écoutent, là, qui doivent avoir les yeux fermés, qui doivent vraiment triper en écoutant ta voix. Fais-leur peur, fais-leur peur.
8: L'homme à l'harmonica. Imaginez-vous dans une.
1: Quand il a mis le casque.
8: Vous entendez l'harmonica?
1: Là, il y a des photos qui sont en train de se faire pour Internet. Ça va être bon. Hein. Raconte alors, vas-y.
8: Et subitement, il rentre dans la maison. Il se regarde. Il fait tellement chaud. Ensuite,

0: Allez, vas-y.
1: Et la musique accompagne toujours le film.
0: Ah, t'es dedans, hein.
1: Et ensuite...
0: Trop d'émotion, hein.
1: Oh, ouais, c'est l'émotion.
0: Ouais, ça sent, ouais. Ouais, c'est l'émotion. On peut applaudir quand même, hein, parce que franchement, c'est du bon boulot. Hein. Bon, dans un instant, on va se retrouver avec Stéphane, avec Bruno, qui a mis son chapeau, qui va l'enlever. Et on va aborder un sujet et un débat, hein, bien sûr, avec trois personnes pour le moment. T'es toujours avec nous
1: Ouais, je suis toujours avec vous.
0: On va accueillir déjà trois personnes. Toujours. Alors, on va faire un débat sur le Turing de Grande-Bretagne, parce que c'est, hein. Alors, pour ça, on aura dans un instant Tony Glair.
2: Oui, bonsoir à tous.
0: Tony Glair, le vrai Tony Glair.
2: Le vrai, on peut dire le vrai. Ouais.
0: D'accord. On aura également pour le débat, tu suis mon coco?
3: Oui, je suis.
0: Oui, d'accord. Tony Glair, donc dans un instant avec toi, pour co-animer le débat. On aura également Henri le Beau-Gosse.
2: Henri le Beau-Gosse, oui, bonsoir à tous.
0: Et il y a également quoi? La Gwen Elisabeth.
4: La Gwen.
0: La Gwen Elisabeth. Bonsoir.
4: Bonsoir tout le monde.
0: Donc dans un instant, on va faire un petit débat sur le Turing de Grande-Bretagne. Vous maîtrisez le Turing? Pas de problème.
2: Pas de problème, on a des tables de mixage.
0: D'accord, ok. Mon petit Bruno, tu as tes questions avec toi, il n'y a pas de souci.
5: Hein? Non, il n'y a pas de souci.
0: Petite nouveauté qui devrait vous faire plaisir et qui devrait faire un carton dans les jours à venir, ça s'appelle Mademoiselle, écoutez bien ça et on se retrouve juste après pour le débat sur le Turing de Grande-Bretagne. Ça, c'est une nouveauté qui, à mon avis, devrait faire parler d'elle dans les jours et les semaines à venir dans les clubs un peu partout. Do You Love Me? Écoutez, ça s'appelle Mademoiselle. C'est pas difficile à retenir. Et voilà, la suite de la radio libre 0803-08-5000 pour les Belges, bien sûr. Comme d'habitude, le 0033-803-08-5000. Va falloir vous réveiller les enfants pour pouvoir essayer de rentrer dans le fameux débat de notre Bruno National qui n'est pas venu les doigts dans le derrière puisqu'il est venu avec quelques questions. Et bien sûr, c'est le grand spécialiste du Turing en France et tout particulièrement du Turing de Grande-Bretagne qu'il a déjà fait à plusieurs reprises. Et pour ça, on va voir plusieurs auditeurs qui vont débattre avec lui de ce sujet très intéressant. Donc, est-ce que tu es avec nous, Bruno, de nouveau?
1: Ah oh, ouais, je suis avec vous, oui.
0: Alors, donc, tu as trois personnes avec toi.
1: Oui.
0: Tony.
2: Oui, bonsoir.
0: Tony Glair. Hein.
1: Tony Glair.
0: Oui, il y a qui d'autre?
1: Je vois le premier.
2: Henri le Beau-Gosse, quand même.
0: Ouais. Henri le Beau-Gosse aussi. Henri, oui, t'es avec nous?
1: Ouais, ouais.
0: Ouais, et le dernier, la dernière, c'est comment elle s'appelle?
1: C'est la Gwyn et Elisabeth.
0: Voilà.
1: La Jolie.
0: D'accord, Elisabeth la Jolie, comme c'est mignon.
1: Oui, oui, oui.
0: Alors, une première question.
6: Elles sont derrière,
0: elles sont sur l'autre page.
2: Allez, on y va.
7: T'as fait quand même.
1: Est-ce que.
0: Bon, tu peux peut-être. Tu veux peut-être la. Non, vous la faites pour lui, non?
2: Bah non.
6: On fait la première là, Bruno. Est-ce que le touring de Grande-Bretagne, c'est mieux tout seul ou à deux?
1: Ah oh ben moi je...
2: Bon ben bonsoir alors.
0: C'est pas ça le concept, hein. On va se passer de vous, hein.
2: Ouais, pas la peine.
0: Non, toi t'es à la place de Gérard. C'est toi qui poses les questions et c'est eux qui répondent.
1: Oui.
0: La question c'est celle,
1: ouais,
0: que Bruno, ouais, que notre ami Bruno, c'est à toi de la poser cette, ouais, question, ouais, que Filda.
1: Alors est-ce que le touring de Grande-Bretagne c'est mieux tout seul ou à deux? Qu'en pensez-vous?
2: Ouais. Bon bah Tony Glair, bah moi je pense que le touring de Grande-Bretagne c'est un truc qu'on fait en solo, hein, Bruno.
1: Ouais.
2: Moi je pense que toi tu le fais en solo, t'es un puriste quand même, t'es un puriste du touring de Grande-Bretagne. Ouais. Et voilà, moi je pense qu'un touring de Grande-Bretagne qui se ferait, je sais pas, en famille, à deux, avec des enfants, des chiens, tout ça, ça serait pas un vrai touring, quoi, quand même.
1: Ouais.
2: Bah ouais, ça c'est un truc de solo, faut pouvoir réfléchir sur soi-même, tout ça, c'est une sorte d'introspection intérieure.
1: Tu sais, ça dépend. Il y en a qui préféreraient à deux, hein.
2: Toi, tu préférerais si tu pouvais avoir une touringueuse avec toi?
1: Oh ouais, moi, enfin, ça dépend. Ouais, j'aimerais bien avoir une fille avec moi quand même pour faire le touring, mais...
2: Ça serait plus convivial. C'est totalement à l'opposé de l'auditeur. Moi, je pense qu'un touring de Grande-Bretagne, ça se fait avec des gens.
1: Ouais.
2: Parce que j'imagine que s'il y avait 50 Bruno qui déferlaient sur les routes de l'Angleterre, ça passerait pas inaperçu. Je pense que t'aurais droit au canard.
1: Non mais tu sais, moi je vais vous dire, je vois des gens des Allemands qui partent avec des vélos et des sacoches, mais je suis sûr que ils font ça que l'été puis c'est tout, après ils arrêtent, tandis que moi je pars pendant 6 mois quand même, hein.
2: Ouais, bien sûr, et en hiver ils viennent à Disneyland, t'as vu ça, Bruno? Et en été, ils font genre, ils font du vélo avec des sacoches.
1: Ouais. Enfin, c'est déjà beau ce qu'il fait, hein, c'est déjà beau, hein.
2: Non mais le cheveu il pompe pas mal en montée quand même, hein. Je sais pas si t'as remarqué, même dans le peloton autour de France, c'est toujours Ulrich, des gens comme ça.
1: Oh ouais, mais bon, j'aime bien le Tour de France, mais tu sais, ils ont pas les problèmes que j'ai. Hein. Tu sais, il faut dire, ils ont pas les problèmes que j'ai dans le Tour de France. Hein.
2: Ouais, mais ils sont dopés à mort. Aussi,
3: ils ont pas les sacoches.
1: Ah bah oui, parce qu'à un moment, et tu sais, je sais pas si vous vous rappelez, hein, oui. À un moment donné, ils avaient parlé de dopage, de.
2: Moi, on parle pas.
1: ils ont parlé de dopage, tout ça, de.
2: Ouh là là.
1: Oh, ils nous ont ratatiné les oreilles.
0: Oui, tout à fait, oui.
1: Oh là là.
0: Ah, oui. Et Gwyn, Elisabeth.
4: Moi, bonsoir, merci de me donner la parole.
0: Il faut lui donner la parole à la petite. Hein.
1: alors, à toi la parole.
4: Moi, je serais plus pour le faire à deux, et bah pourquoi pas. Écoute, si t'as envie de quelqu'un, moi, je suis libre.
0: Ouh.
2: T'es libre.
0: Il y croit pas.
2: Ah
0: ouais.
4: Ça, je pourrais caresser ton petit corps le soir qui attend.
1: Ouais. Super, hein. Super. J'aurais plus besoin de me rendre service et voyez ce que je veux dire.
2: On évitera de crever tous les deux mètres sur la chaussée d'antan.
1: Oh là là, ouais.
0: Ça te ferait plaisir qu'elle parte avec toi. Tu la foutrais dans une de tes sacoches.
1: Ah ouais, ça serait peut-être pas dans les sacoches, non mais disons, tu
0: t'as
1: vois.
0: Un porte-bagage.
1: Non, mais tu vois mon petit Max, elle aurait un bon vélo, de l'argent, hein.
0: T'as du pognon au moins.
1: Il faut de l'argent, hein, pour partir en touring de Grande-Bretagne.
2: Et à la base, il faut quoi comme vélo, comme marque?
1: Oh bah, n'importe quelle marque, n'importe hein, tu sais. Marque. Hein. Ouais. Oh ouais, n'importe quelle marque. Hein. Tu peux avoir un Peugeot comme tu peux avoir un. Non, mais vous savez, moi j'ai un bon vélo Raleigh que j'ai.
2: Raleigh.
1: Ouais.
2: Ah, des belles sacoches.
1: Ouais, mais j'ai des sacoches allemandes et tout.
2: Ah, oui. Ah, des sacoches allemandes.
0: Comment faut qu'un vélo. Avant de poser ta deuxième question sur le débat du bon matos, justement, ils ont bien amené le sujet là, les auditeurs. Ouais. Le matériel, le vélo, tout ça, qu'est-ce qu'il faut comme matos?
1: Comme matos, bon, il faut des bonnes sacoches, il faut des rustines, des boîtes de rustines, il faut des chambres à air.
2: Il faut des clés aussi, non?
1: Ah, il faut des clés, oui.
2: Est-ce que t'as des boyaux de chat aussi?
1: Des boyaux de chat? Non, ouais. j'en ai pas. Ah ben, j'en ai pas, hein.
2: Quand tu crèves, ça sert, hein.
1: Non, mais par contre, j'ai des demi-pneus, quoi.
2: Ouais.
1: Ça roule bien, hein.
0: Ouais, des pneus, ouais. Ça va se faire un demi-vélo. Hein.
1: Comment?
0: C'est-à-dire que, attends, tu roules sur... Est-ce que ça t'aide de faire un peu de touring sur roue arrière?
2: Ouais, ce que j'allais dire, ouais.
1: Du touring de sur roue arrière?
2: Sur des figures, des olifles. Est-ce que tu fais des wheeling?
1: Non, mais moi je suis sur roue avant toujours, hein.
0: Ah, t'es sur roue avant?
1: Ah, oui. Ouais.
0: C'est-à-dire que t'as la roue arrière qui est en l'air et toi t'es seulement sur la roue avant?
1: Ouais, mais non, mais... Quand tu roules en vélo, tu vas toujours avec la roue avant. Je vois pas comment qu'on irait avec la roue arrière en pédalant en arrière. C'est ça que tu veux dire?
0: Oui.
1: Non, mais non, mais tu vas toujours, tu roules par la roue avant.
0: Mais alors si tu fais une marche arrière, alors.
1: À marche arrière, tu peux pas faire du marche arrière.
0: Pas avec tes vélos.
1: Ah non?
0: Non, avec un vélo de touring.
1: Ah non, même pas, non.
0: Ah d'accord, mais t'as une banquette derrière comme dans les bagnoles ou?
1: Et non, c'est pas une banquette, c'est une selle.
2: T'as un minibar.
1: Ah, d'accord. Une selle.
2: T'as un minibar,
0: t'as pas un clim, t'as rien de tout ça, quoi.
2: Et, non. Et Bruno?
1: Oui.
2: C'est Henri, et même avec du bon matos, ça empêche pas les gamelles. Est-ce que toi, ça t'est déjà arrivé de rouler sur un hérisson, des trucs comme ça?
1: Oh non, mais tu sais, moi je fais attention, hein. Tu sais, moi, il y a des choses que j'aime pas quand je suis en touring de Grande-Bretagne, c'est trois fois dans la journée que je rêve. Oh là là, c'est chiant, hein.
2: Ouais.
1: Oh, c'est chiant, hein.
2: T'as des protections, toi, Bruno? Est-ce que tu mets un casque, des gants, des coudières et tout ça?
1: Ben non, pour vous dire franchement, je porte un petit béret basque avec une culotte courte en tergale noire.
2: C'est mignon, ça.
0: C'est moi pour faire du touring. Hein.
2: Et les sacoches allemandes quand même.
1: Ouais, j'ai des bonnes sacoches, mais bon.
2: Et t'as pas peur de l'ETA?
1: Non, je vous en supplie,
0: ça va partir, il va dire n'importe quoi.
1: Non, mais
0: revenons.
1: Bruno,
0: il y a encore les moutons en Angleterre, je sais pas si c'est vraiment une bonne chose.
2: Bruno.
0: Revenons à ton équipement là, tu dis un béret.
2: Un béret basque
1: avec une culotte courte en tergale.
0: Quelle couleur?
1: Noir.
0: Ouais, des chaussettes.
1: Et donc je voyage avec une caméra.
2: Et un kilo de plastique.
1: Comment?
0: Arrêtez!
1: Des pneus de plastique?
0: Ouais, non, laisse tomber. Ils ont voulu faire de l'humour, c'était pas drôle. Ouais, non, laisse tomber. Et au niveau des pompes?
1: Au niveau des pompes, bon, tu trimbales des godasses, des tennis.
0: Ah ouais, d'accord.
1: Ouais,
0: alors quand tu montes des côtes, du coup, faut pas mettre des chaussures de varap? fais des trucs avec des
1: quoi, ouais, non? Non, mais toute façon, moi j'ai des pédales avec des petites dents. Des petites dents, donc ouais, je peux pas glisser.
6: Des pédales avec des petites dents.
1: Ouais, ouais.
0: Comme ça te fait rêver, Stéphane, des petites dents, hein. Quand on a plus, toi,
2: quand on a plus. Bien dedans, hein.
1: Non, mais. Par contre, vous me croirez pas, mais j'en dépense de l'argent. Hein.
2: Oh là là. Mais c'est quoi un budget?
1: Normalement, le budget, bon, je vais vous le dire. Mmh. Normalement, je pars avec trois bâtons, quoi.
2: Oula.
1: j'ai réussi à rassembler quand même 2 millions.
2: Ouais, donc,
1: non, mais c'est vrai.
0: C'est vrai, hein. Il parle en rouble, hein.
1: Oui,
0: tu rassures la France.
2: Toute ta caillasse, elle est sur ton vélo. Donc là, si je vais débarrer ton vélo en bas, t'es dans la dèche, là, en fait.
1: Dans la dèche, je sais pas, je vois pas très bien qu'est-ce que tu veux dire dans la dèche. Moi personnellement.
0: Non, mais je comprends pas, tu parles de bâtons, c'est.
1: Ah non, mais pas des bâtons pour assommer comme vous entendez.
0: La dynamite.
1: Des bâtons, je veux dire de l'argent, de l'argent.
0: D'accord,
1: des
0: bâtons.
1: Ouais, ouais.
0: Des brousouf, quoi.
1: Ouais, Max. Mais bon, j'ai réussi à rassembler quand même 2 millions de côté à tout l'hiver.
0: 2 millions, bien sûr. C'est pour ça qu'il a des grosses sacoches, quoi. C'est pour ça qu'il est tout le temps.
1: Ouais,
0: dès qu'il pédale, le vélo, il se lève.
4: Oui. T'as besoin de téléviser les sacoches de temps en temps?
1: Comment?
4: Ben, je sais pas, il faut régénérer tout ça, je sais pas si t'es d'accord.
0: Si tu divides les sacoches de temps en temps, les sacoches allemandes, il n'y a pas besoin.
1: Ouais. Oh ben tu sais,
0: tu divides les sacoches.
1: Si je les vide?
0: Ouais.
1: Oh ben tu sais.
0: Tous les soirs.
1: Non, je vais pas les vider. Hein. Je laisse tout ce qu'il y a dedans. Je vais pas me casser. Je vais pas me casser la nez. Non, parce que. Je sais pas moi.
0: Qu'est-ce que t'as dans tes sacoches? Parce que nous on sait ce qu'on a, mais dans les tiennes.
1: Eh ben j'ai du linge de rechange. J'ai quand même du linge pour me rechanger parce qu'autrement je suis pas bio, hein.
2: Corbillé avec deux couilles.
1: Mais vous voulez que je vous dise qu'est-ce que j'ai dans mes sacoches?
2: Ouais.
0: Non mais attends, excuse-moi, ce que je veux savoir, ton slip. Une fois que tu l'as mis 2-3 jours et qu'il est sale, tu le refous dans ta sacoche?
1: Non, je le lave et puis j'en ai de rechange. Non, mais j'en ai de rechange.
0: Donc t'as jamais du linge sale dans tes sacoches?
1: Non, mais je les lave.
0: Tu fous quoi encore dans tes sacoches?
1: Eh ben, des chaussettes, qu'est-ce que j'ai encore?
2: Des rillettes,
1: j'aime pas tellement parce que bon, tu gardes au fond la sacoche, ça sent le rat, ça sent la charogne quand tu gardes du fromage ouais, dedans et tout.
0: Un peu comme du vieux sperme ou quoi.
1: Ah ouais, mais ça sent mauvais, non. Non, mais il faut pas garder des machins dedans, juste.
0: Non. Mais il faudrait que tu te vides les sacoches quand même,
2: plus
0: régulièrement.
1: Oh, mais je les vide, des fois ça m'arrive de les laver dedans.
2: Qui t'a payé? Il y a des gens qui sont payés pour vider des sacoches, hein, Bruno.
0: Il y a des gens qui sont payés pour vider les sacoches.
1: Ah, ah, ça y est, je sais qu'est-ce que vous voulez dire. Ouais. C'est les gendarmes, c'est les flics.
2: Ouais,
0: voilà.
6: Qui
0: vident
6: les sacoches.
1: Oh, ouais.
0: La police.
1: Ouais, non, mais moi, je vais vous dire, en Grande-Bretagne, les flics, c'est pas comme en France. Ouais. Là-bas, ils vous surveillent sans cesse, ils vous contrôlent.
0: Oh, est-ce que les policiers de Bretagne, de Grande-Bretagne, surveillent constamment tes sacoches?
1: Non, mais de toute façon, c'est pas qu'ils surveillent, non, mais c'est qu'ils sont souvent en train de me demander des papiers, tout ça.
0: De tes sacoches?
1: Oh, ouais. Non, mais de moi, d'où j'arrive.
0: Ils fouillent dans tes sacoches?
1: Oh, c'est arrivé, hein.
0: Et alors? C'est bien, c'est agréable.
1: C'est arrivé, mais.
0: C'est agréable?
1: Oh non, c'est chiant, quoi. Je vais te dire, ce qui est chiant, c'est qu'après... Je
0: dis pas qu'il fout un flic.
1: Ouais,
0: il fout quand même pas sa tête avec le képi dans tes sacoches.
1: Non, ils sont pas fous à ce point-là.
0: Ça fait mal.
1: Non, mais ce que je veux dire, c'est que des fois, ils m'ont vidé mon sac de couchage à la sacoche.
0: J'ai vraiment vidé tes sacoches.
1: Ouais. Sérieusement, hein, mon petit Max. Ils m'ont vidé mon sac de couchage, ils l'ont fait sortir, mais après, ma sacoche, elle est ouverte, ils le remettent pas dedans. pour moi, c'est ils sont à moitié tarés, ces mecs.
0: Des fois, t'as une sacoche vide, une sacoche pleine.
1: Ouais, mais tu parles, ils regardent dans mes sacoches qu'est-ce que j'ai. J'ai pas de l'opium, j'ai pas de la drogue. Bon, alors.
0: T'as du sperme.
2: Du mobile, ça ne rien.
0: Le problème, c'est que t'as les sacoches toujours à l'air.
1: Ça dépend quand ils ont fini. Moi, je range tout, alors je les ferme après. Je les ferme.
6: Il a raison, quoi.
1: Pas autrement.
2: Bruno, ça t'énerve pas que les flics, comme ça, ils tripotent les sacoches comme ça, là?
1: Bah, si, c'est énervant, parce que moi, ça m'énerve.
2: Attends, c'est personnel, les sacoches. Ça se prête pas. Je veux dire, c'est perso, les sacoches. Et non, quand t'as les sacoches un peu chaudes, est-ce que tu vas faire un tour dans le Seine avec ton vélo?
1: Si elles sont un peu chaudes.
6: Bah, des fois, avec le soleil, des fois, la réverbération, ça peut taper le soleil.
1: Ouais,
6: les sacoches chaudes.
1: Ah ouais, mais par contre, quand il pleut, eh ben, ça traverse pas la flotte dans des sacoches comme ça. Ça traverse pas.
6: Ah ouais, bien sûr.
4: C'est pratique.
1: Non, mais par contre.
6: C'est jamais liquide dans tes sacoches.
1: Bah, c'est arrivé des fois, je mets des bouteilles de shampoing, elles se renversent dedans.
6: Ah bah, dis donc, ça fait un sacré mélange, hein.
1: Oh ben, souvent, il m'arrive de ranger mes sacoches dedans, d'accord, d'enlever tout.
6: Tu conseilles à un petit jeune, je sais pas, qui voudrait se lancer cet été dans le touring, de se vider les sacoches régulièrement pendant son séjour?
1: Pourquoi vider les sacoches si elles sont bien rangées? il va pas s'amuser à les ranger tous les jours, hein.
6: Oui, mais comme il faut enlever ça dedans, donc de temps en temps, il faut qu'il se vide les sacoches.
1: Oui, oui, oui, mais bon, faire un petit rangement de temps en temps, mais bon.
2: Ouais, ça colle après, ça colle.
1: Bah oui, mais ça dépend. Si ça colle dedans, c'est que t'as des machins, t'as des fromages tout pourris et tout dedans.
2: C'est ça. Vas-y, va plus loin, vide ton sac.
1: Par contre, c'est sûr que si tu gardes des vieilles saucisses qu'ont deux semaines, c'est forcé que ça colle.
6: Ouais. Donc mettez pas trop de saucisses dans vos sacs. D'accord.
2: Éviter la couche.
1: Ouais. Non, mais pas. Pardon.
4: Il vérifie des fois le train arrière.
1: Le train arrière?
4: Mm-hmm. Il vérifie pas ton train arrière. Je veux dire, il pourrait regarder avec une pile. Tu vois si tout marche.
1: Ouais. Tu veux dire le feu rouge, tout ça?
4: Ouais.
2: Ouais, en fait, c'est les réglages. À mon avis, elle veut savoir les réglages. Est-ce que tu fais des réglages tous les combien de kilomètres?
3: Des vidanges et tout ça, voilà. Quoi.
1: Non, mais non.
2: Tu prends soin de ton bateau.
1: Normalement, il m'arrive de graisser la chaîne quand elle est bien rouillée. Bon, bah, je la graisse, je vais pas m'amuser à graisser tous les deux jours la chaîne parce que c'est chiant parce que tu te fous de l'huile partout.
2: Ouais. Et t'as combien de vitesse, t'as combien de pignons?
1: Oh, maximum j'en ai 12. 12.
6: Ah, peut-être. Tu pédales sur 12 vitesses.
1: Ouais, ouais.
2: Ah, c'est chaud.
4: Elles ont toutes des petites dents?
1: Ben, les plateaux, le plateau dessus, puis comment qu'on appelle ça?
6: C'est des plateaux repas carrément que tu te fais.
1: La roue libre, ça a toujours des dents, hein?
6: T'as des plateaux repas ou?
1: Non, j'ai des plateaux, quoi, où la chaîne elle roule, quoi.
2: Bah ouais, quoi.
1: Mais bon.
2: Touring, quoi.
1: Ouais, mais à un moment donné, quand le machin il est usé, il faut changer tout le plateau et ça coûte de l'argent, hein?
2: Ouais, c'est sûr.
6: Ça coûte cher, ouais.
2: Tu peux rester. On va peut-être réussir à faire une deuxième question quand même.
6: Ah, je sais pas, parce que là on s'étend un peu sur les sacoches, on y reviendra quand même en fin d'émission, mais deuxième question, Bruno, peut-être.
1: Oui.
6: Si tu veux.
2: Allez, faut lire là.
1: Aïe.
6: On va lui lire, vas-y, c'est quoi la deuxième question? Parce qu'on est dans le noir, c'est pour ça aussi qu'il a du mal.
2: Il va la lire. Mais c'est marrant tous ces boutons.
1: Est-ce qu'un jour on va arrêter. Le touring de Grande-Bretagne.
6: Voilà, est-ce qu'on va arrêter d'après vous?
4: C'est chaud, hein. On est en plein dans l'actu, hein.
2: À mon avis, vu comment c'est parti, vu comment tu le lances, Bruno, je pense que ça va pas s'arrêter de si bon chemin. Hein.
3: Ouais.
2: Et que tu auras d'autres personnes qui sont du même avec toi et qui te suivront. Hein. Mm. Pour moi, ça peut donner une secte. Hein. Honnêtement.
1: Eh ben, moi, je sais pas. Il y a des trucs qui vont se présenter dans l'avenir, là, ouais. Dans pas longtemps, et pour l'instant, bon, je suis incapable de dire si je vais arrêter le touring de Grande-Bretagne. Je ne sais pas, je sais pas.
6: D'accord, mais disons, il parlait du. Est-ce qu'il y a une secte dans le touring? La touring secte.
2: Est-ce qu'il y a des gens qui vous aiment pas ou vous aimez pas des gens?
1: Oh ben, moi je sais pas, moi tous les gens que j'ai rencontrés, ils m'ont dit mais vous faites le tour, tout ça, vous voyagez loin, qui me fait souvent, il y a des gens comme ça qui me posent la question, et puis je leur dis, moi j'aime bien parce que ça fait longtemps que je voyage, tout ça, et les gens ils sont toujours étonnés
6: certains bien voyager, mais ils sont étonnés qu'à chaque fois que tu leur dis ça et qu'à chaque fois que tu retournes au même endroit, donc pour un mec qui aime voyager, qui va toujours au même endroit,
1: absolument.
6: C'est vraiment le mec qui aime voyager, quoi.
1: Ah ouais, absolument.
6: Quand il parlait de secte, est-ce que ça vous arrive de vous retrouver, je sais pas, une vingtaine de
2: touringers,
6: quoi, vous êtes dans la forêt dans la nuit puis vous pédalez dans le noir?
1: Non, pas du tout.
0: Vous sacrifiez des sacoches.
1: Non, pas du tout. Des fois, il arrive que je rencontre des coureurs comme moi.
6: Dans le noir, comme ça, dans la forêt?
1: Non, pas forcément. En plein jour, des fois... je fais un bout de chemin avec eux, puis après on...
2: Mais pas dans la forêt, vous improvisez pas genre un circuit, opération Blair Witch, direct, allez c'est parti.
1: Comment on répète?
2: Une opération Blair Witch, allez on est des fous, on a des VTT, on va faire les fous dans la forêt. Faites pas ça?
1: Oh non, moi je me suis jamais retrouvé avec...
6: Sur sa fignon, que vous avez retrouvé dans la forêt, non?
1: Non, je me suis jamais retrouvé avec des gens comme ça, non, j'ai toujours roulé seul.
2: Et vous faites pas des rassemblements comme les Hells Angels avec les Harley Davidson, vous faites pas des gros convois où vous roulez à 200 vélos ensemble comme ça, vous débarquez sur les champs? Non, ça vous arrive jamais, ça?
1: Oh, c'est arrivé. C'est arrivé une ou deux fois comme ça. Je me suis retrouvé en groupe, mais ça a jamais.
6: Champs-Élysées?
1: Ouais. Non, mais quand j'ai fait le tour de la France, pendant longtemps, je me suis retrouvé avec des coureurs, mais bon.
2: C'était tragique, non? Vous êtes fait tabasser par les CRS? Peut-être tu vas en parler?
1: Oh non, pas du tout, non.
6: Ça s'est bien passé?
1: Ouais, ça s'est bien passé.
2: Ah,
1: ouais.
2: Bah c'est bien.
1: Ouais, ouais.
2: Tu penses pas, toi, Bruno, depuis que tu parles du touring et tout, tu trouves pas qu'il y a un peu une mode du touring de Grande-Bretagne maintenant?
6: Oui, c'est sûr.
2: Que tout le monde essaie de faire comme toi, tout le monde est fashion.
1: Si, parce que l'été, en Grande-Bretagne, je vois des gens avec des vélos et des sacoches, j'en vois partout.
6: Ah, ça c'est la mode, ça c'est vrai. Moi je vois même, moi personnellement, j'ai pas de vélo, mais je vois que dans ma caisse, je me suis quand même mis des sacoches dans ma bagnole. Hein. C'est la mode,
1: ouais.
6: Moi sur mes ailes de bagnole, je me fous des sacoches. Ça va être la mode cet été, hein.
1: Ouais.
6: Ça, tout le monde va se foutre des sacoches sur ses bagnoles.
1: Ouais. Et tu vois, ce que Max aussi fait du vélo aussi.
6: Ouais.
1: Et je voudrais lui demander, je voudrais lui demander pourquoi qu'il partirait pas.
6: Avec toi,
1: peut-être pas avec moi, je sais pas, j'en sais rien. Peut-être qu'il aimerait pas. Non, mais par contre, il peut partir, de la Belgique et puis descendre en bas du sud-ouest en vélo avec des sacoches et tout.
6: C'est une très bonne idée, ça. Je me demandais encore ce que je voulais faire cet été.
2: Ben voilà.
6: Ben, c'est ce que je vais faire.
2: Bruno, toi, tu vas appeler les Bahamas. Tu prendrais Max avec toi sur un tandem? Est-ce que vous partiriez tous les deux en tandem comme
1: ça,
2: amoureux?
1: Pourquoi pas? J'en sais peut-être rien.
6: Je ferais une bonne boîte dansant, alors.
1: Non, mais moi, si je partirais un jour avec lui, je partirais avec du pognon, hein.
6: Oui.
1: Maximum 2 ou 3 millions de côté. Hein.
6: Oui, voilà, c'est ça. De quoi s'éclater un peu, quoi.
1: Parce qu'il est certain que lui, peut-être, il aimerait dormir à l'hôtel et.
6: Ou avec toi, mon chéri.
1: Ou peut-être qu'il aimerait pas camper. Il préférerait avoir tout ce qu'il faut, le confort, la douche, quoi, tout.
6: Un petit 4 étoiles de luxe en montagne. Ça peut être bien. Écoute, on va revenir dans un instant pour la suite. D'accord. De ce débat sur le touring de Grande-Bretagne qui intéresse tout le monde. Donc si vous avez envie d'y participer, c'est le moment ou jamais, au 0803-08-5000. Tu parlais des Belges, c'est le 0033-803-08-5000. Le temps qu'ils mémorisent les questions. On revient avec Bruno et avec aussi, avant la fin de cette émission, le remix de Shaggy exclu Star System fait par notre ami Manu, dit DJ Manu. Hein. Ça fait plaisir.
0: Alors, ça fait plaisir, Max.
5: Les débats de Bruno.
1: Tout simplement.
6: Eh oui, ça se passe au 0803-08-5000 et nous avons toujours Bruno qui est là, qui vient de se muser à un truc qu'il ne connaissait pas, dont il ne sert à rien, un stylo. Voilà, c'est pour barrer, c'est pas pour écrire. Parce que ça m'aurait surpris. Ça y est, tu barres. Faut le laisser, il s'organise.
0: Il fait sortir scène.
6: Ça y est, c'est bon.
0: On parlait pas tout à l'heure.
1: Alors, mon petit Max, attends, il faut que je repère une question là. C'est là, par exemple.
6: Est-ce qu'on peut faire du touring de Grande-Bretagne en voiture?
1: Alors donc.
6: Ça c'est la question que tu poses.
1: Oui. Alors, est-ce qu'on peut faire un touring en voiture ou en camping-car?
4: Bah, pas trop, non. Parce qu'en fait, le but du touring de Grande-Bretagne, c'est de le faire à vélo.
2: Bah ouais.
4: Et donc, si tu fais du touring en voiture ou en camping-car, c'est des vacances, quoi.
2: Ça enlève le charme.
1: Ouais, mais moi, je sais pas, touring en camping-car, je sais pas, on profite pas tellement. Hein.
6: On profite pas tellement du vélo. Hein.
1: On voit pas qu'est-ce qui peut venir faire là-dedans, le camping-car. Hein.
6: Ah ouais, parce qu'à la base, le touring, ça se fait en vélo.
1: Oui, mais ça peut se faire aussi en comment que je pourrais dire en, en, comment ça s'appelle là, les remorques là que les gitans ont avec des chevaux? Ouais, tout à fait, ouais, les
7: roulottes.
1: Les roulottes.
0: Ah bah ouais, on était pas loin.
1: Mais bon, c'est pareil, c'est comme le camping-car, hein, je vois pas l'intérêt.
0: Et du touring en hydravion, non?
1: Du touring en hydravion. Bon.
7: Arrêtez, que Bruno, il a fait du vélo avec Jacques Balitin. J'ai entendu ça en grosse tête avec Bouvard. Balitin, il a dit, j'ai un copain qui s'appelle Bruno. J'ai fait tout le temps du vélo avec Belmondo, Claude Lelouch, Charles Girard.
0: Alors, le touring de Grande-Bretagne, alors, est-ce qu'on peut faire du touring de Grande-Bretagne en Espagne?
1: Ah ouais, pourquoi pas. Ouais, on peut faire, on peut partir en vélo, faire le tour d'Espagne. C'est assez alléchant. Il y a beaucoup de
0: le touring de Grande-Bretagne en Espagne.
2: Ouais, mais il y a des moments où il faut s'arrêter aussi parce que c'est risqué, hein, de faire toute la côte.
1: Oh, tu sais, moi j'ai entendu dire, il paraît que là-bas il y a des scorpions.
2: Ouais, c'est vrai. Ouais, mais toi t'es un béret quand même. Hein.
0: Des scorpions, mais il y a aussi des sagittaires, il y a un peu de tout. Hein. Il n'y a pas que. Ouais. Il y a des balances, il y a des vierges, il y a des poissons. Ouais. Hein. Ouais. Un peu tous les signes. Ouais. Hein.
7: Et moi, paraît-il. Paraît-il. Comment s'appelle Bruno? Il a fait des tourings de Grande-Bretagne avec Tony Blair et Sherry Blair. Okay. Quand elle était enceinte. C'est vrai. Et paraît-il, le bébé est arrivé dans sa cave.
2: Ok, vas-y, continue à boire, toi.
0: Ah, tu me le gères, Phil.
2: Ah oui. Donne-lui un truc à tété, là.
0: Ah, bah,
2: Bruno, pour revenir un petit peu dans le débat, Bruno.
1: Ouais.
0: Prends des cahuètes, là.
2: Tu sais que, enfin, moi, je veux te mettre en garde, c'est que ce qu'il faut éviter dans le désert en Espagne, c'est les morsures de fennec. Hein. Ça, il faut éviter directement. Hein.
1: Les morsures de fennec, c'est quoi? C'est les serpents?
2: Voilà, oui. C'est des espèces de petits renards qui graillent les sacoches, qui graillent un petit peu de tout, hein, les cyclistes surtout.
1: Est-ce bien vrai?
2: Ah oui, c'est bien raisonnable.
0: Il y a des petits chacals qui bouffent les mollets.
2: Il y a des cyclistes. Hein, je sais pas. Hein. Ah, c'est leur but de leur vie. Hein.
1: Ouais.
2: Ça bouge de la sacoche.
1: Non, mais par contre, parlons peu, parlons bien.
2: Ouais, ok.
1: Moi, je vais vous dire, je vais te dire, faire touring d'Espagne en vélo.
0: Non, attention. Le touring de Grande-Bretagne
2: en Espagne. À vélo.
0: Ou en Turquie ou en Grèce.
1: Oh,
0: Est-ce que le touring de Grande-Bretagne peut se faire dans n'importe quel pays?
1: Oh oui, ça peut se faire en Espagne, ça peut se faire en Allemagne, partout. Bon, mais moi je sais que je ferai pas un touring d'Espagne, il fait trop chaud l'été.
0: Non. Le touring de Grande-Bretagne en Espagne.
1: Le touring de Grande-Bretagne en Espagne.
2: Ouais. En hiver. Parce que en hiver si t'as trop chaud.
1: En hiver, ouais, mais moi j'ai déjà fait le touring d'Espagne.
2: En hiver ou en été?
1: Ouais. En hiver.
2: En hiver, ouais, c'est bien en hiver.
1: Ouais, mais moi je suis descendu jusqu'à Algeciras en vélo et tout.
2: Ouais.
4: C'est par Liverpool tout ça?
1: Ah non, Liverpool c'est en Grande-Bretagne.
4: Oui, bah c'est ce qu'on dit.
1: Oui.
4: T'as fait le touring de Grande-Bretagne en Espagne?
2: En Espagne, ouais.
1: Oui, je l'ai fait, oui. En fait, je connais toute la Grande-Bretagne.
7: Mm-hmm. Et Max, pourquoi il ne fait pas en Turquie? Pourquoi toujours en Grande-Bretagne?
0: T'es en Turquie, on se verra cet été, moi je vais y aller passer une semaine là-bas.
1: Ah bon?
0: Bah ouais.
4: Emmène-le.
0: Emmène.
1: Ah, en vélo. Et tu pars en vélo?
0: Ouais, bah évidemment, bah, tu penses bien.
6: Je suis derrière l'avion.
1: Super.
0: Ah bien, je pars en vélo, bien sûr, avec des amis.
2: Avec
1: un collègue. Super.
0: Bon, ce qui va être sûr, c'est quand on va te voir traverser la... On va peut-être partir, je sais pas, on va se balader en mer. Donc là, en bateau en mer, ça va être chiant.
1: Ben, c'est-à-dire que moi je vais pas dans la même direction que toi, mon petit Max.
2: Ah, mais parce qu'il veut tourner, c'est un déglingo. Hein. Il veut tourner sur le pont.
1: Lui, il veut aller en Turquie, alors que moi, je serai l'autre côté de la Manche.
0: On fera des signes.
1: Oui, mais enfin, même avec des signes...
0: On verra pas, non.
1: On peut pas se voir, ça sera loin.
0: Dernière question avant de se quitter sur le débat sur le Turing, qui était archi passionnant.
1: Ah oui, alors donc...
0: Ouais, question, là.
1: Alors, la première question.
0: On la refait, on prend tout depuis le début, hein.
1: Qu'est-ce qui fait pleurer les blondes?
2: C'est peut-être les bruns.
0: C'est facile à gérer, croyez-moi, des gugus pareils. T'es un comique, toi, hein.
1: Tu sais, dans le milieu de la radio, il faut être comique. Je vois mal quelqu'un toujours. Enfin, radio.
0: Ouais.
2: Genre
1: c'est un peu monotone, hein, il faut que ça.
2: Il faut que ça pulse. Hein.
0: Ouais. Alors, qu'est-ce qui fait pleurer les blondes? Et la dernière question, c'est quoi?
1: Alors, la dernière question. Est-ce que ce que le meilleur touring, c'est les comment que c'est déjà?
0: Il faut mettre la lumière là.
1: Fidar,
0: tu peux l'aider, tu peux la lire la question.
1: Qu'est-ce que c'est la dernière question là?
0: Tu sais quoi parce qu'on est dans le noir là.
1: J'arrive pas à le lire là. Bon, le reste j'arrive à comprendre.
0: Il a pas mis ses lunettes le pauvre là. C'est quoi la dernière question?
1: J'en ai porté, tant pis.
7: Ouais. D'où vient le touring?
0: De Grande-Bretagne.
1: D'où vient le touring de Grande-Bretagne?
0: Dans des fils, c'est quoi une effluvie, il est pas
6: bien. Il envoie des ronds.
0: Ça rote au Panic Club.
7: J'ai pas roté.
0: Ah bah c'est grave alors.
6: Ça pout au Panic Club, excusez-nous.
2: Il y a des morceaux, il a vomi, là, ça refoule dans la prod. Hein.
0: Oh Ringo. On a un peu de rythme.
2: Allô.
0: Je me sens seul là. Je m'excuse pour ceux qui écoutent, ils doivent se demander ce qui se passe.
1: Est-ce que le touring de Grande-Bretagne est meilleur tout seul ou
0: à deux? Je crains qu'on l'ait déjà fait cette question. On l'a déjà faite celle-là.
6: Non, d'où vient le touring de Grande-Bretagne?
0: D'où vient le touring de Grande-Bretagne, les gars?
2: Ah bah, je peux pas savoir. Je dis que l'étymologie, elle est anglo-saxonne quand même, hein, Bruno.
1: C'est anglo-saxonne.
7: Est-ce qu'on peut faire le touring club à poil dans sa caravane?

0: touring de Grande-Bretagne, ça c'est la question.
1: Ouais. Ah bon.
2: D'où vient le touring de Grande-Bretagne?
3: Eh ben écoute, Henri le Beaugosse. Tu peux répondre?
4: Ouais, vas-y.
3: Bah, pour moi, le touring de Grande-Bretagne, étant donné que c'est toi qui l'a un peu mis au goût du jour, je pense que tu serais plus à même de répondre à la question, Bruno.
5: C'est toi qui as inventé le terme?
2: Ouais, alors donc c'est moi qui ai inventé le touring de Grande-Bretagne.
0: Ah, tu penses, ouais, bien sûr.
4: Alors vas-y, donne, donne la définition, là. Un petit coup.
5: Et t'as trouvé ça où?
2: Ben, je l'ai pas trouvé. J'ai commencé il y a 15 ans à aller dans ce pays.
3: Mm-hmm. C'est un pays. C'est vu comment, d'une déchirure sentimentale ou je veux
2: non,
3: dire.
2: Non, c'est.
3: Un moment de lucidité.
4: Ils t'ont viré du chenil ou quelque chose?
0: Arrêtez. Non, mais. J'ai eu des connes, non, allez, sérieusement.
2: Je voulais aller dans ce pays, puis bon, bah, ça fait 15 ans
0: c'était
2: que
0: l'Angleterre.
2: Je... Ouais, c'était l'Angleterre.
0: Ça fait 15 ans que tu fais le touring de Grande-Bretagne.
2: Oui, au moins.
4: Et le nom touring de Grande-Bretagne, tu l'as déposé quand l'année dernière, non? Un truc comme ça?
2: Oh non, parce que c'est vieux de 15 ans. Hein.
0: Ah oui, donc tu n'es pas le propriétaire de ce mot, le touring.
2: Non, ça non, touring, ça veut dire le tour de ce continent.
0: Ah,
2: de ce continent.
4: Donc tu parles... une licence, ouais. En fait.
2: Licence.
4: Un droit d'exploitation du terme touring de Grande-Bretagne.
0: Pas trop le mot licence, que du coup, ça fait Stéphane envie d'intervenir. Hein.
6: Est-ce que...
0: Nadia, bon, allez, hop là.
6: Quand on fait le touring de Grande-Bretagne, est-ce qu'on peut partouser avec des Anglaises?
2: Non, mais par contre, quand je suis en touring de Grande-Bretagne, presque toujours, je suis invité à boire le thé. Je suis invité par...
0: Ça t'emmerderait d'aller boire le thé, hein, Stéphane. Hein. Ça, d'aller boire le thé, ça te ferait bien chier.
6: Whisky en Grande-Bretagne.
0: Ah là, c'est ça qui intéresse. Même un peu whisky dans le thé.
6: Et en Grande-Bretagne, on boit le whisky dans le nombril de la femme.
0: Tu le savais ça? C'était au courant de cette tradition?
2: Ouais. Mais
0: ça t'est arrivé d'aller boire du thé dans le nombril des femmes?
2: Non, jamais, mais par contre, boire le thé chez des gens, oui, c'est souvent...
0: Pas dans le nombril.
2: Ah non.
0: Ça te plairait, ça?
2: Dans le nombril, je sais pas, j'ai jamais essayé, mon petit Max.
0: Dans le truc du cul.
3: Et de la chantilly dans l'arrêt, ouais.
0: Non. Ça l'excite, arrêtez. Arrêtez parce qu'il risque de se vider les sacoches dans le studio. Hein. Attention quand même. Hein.
2: Je le vois venir.
0: Oui. Non, si on les sent arriver.
6: Mais la vie qui se branle de temps en temps.
2: Non, mais pas.
6: Pour se vider les burnes.
2: Bon, alors maintenant, je voudrais parler sérieusement avec vous.
3: Mais excusez-moi, Bruno, parce qu'on parle vélo de inévitablement, ça va vers le cul, c'est obligé.
5: Obligé, ouais.
4: Le monde du cul, le monde du vélo, c'est un peu pareil.
3: C'est lié, quoi, ouais.
4: Oh, un petit peu, Bruno, quand même, reconnais. Tu dois être populaire auprès des nanas, en fait, grâce à ton vélo et tes sacoches, non?
2: Non, c'est pas dans ce point de vue-là, c'est que, bon, presque tout le monde... J'ai beaucoup d'amis là-bas en Grande-Bretagne, j'ai des amis, une famille anglaise qui m'accueille là-bas en Écosse, et donc je vais tous les ans chez eux, je suis toujours bien reçu.
0: Très bien, bon, on va faire la petite conclusion de ce petit débat. Alors, on va demander d'abord à commencer par mademoiselle, Gwyn, c'est ça?
5: La Gwyn Elisabeth.
0: La Gwyn Elisabeth.
5: Très bon débat, néanmoins un peu trop court. Et puis, ça aurait été bien que Stéphane participe un peu plus.
0: Bah oui, ce qu'on va proposer, c'est que comme Bruno, t'es là toute la semaine.
2: Oui, avec vous, oui, je suis content.
0: Donc, on va te faire revenir jeudi ou vendredi, tu reviendras dans les studios.
2: Ouais.
0: Et puis, on va te préparer un petit truc, on va s'éclater. Ouais. T'as bien. Tony Glaire, c'est ça?
3: Ouais, bah écoute, bon débat. Je pense que Bruno remplace avantageusement GG, hein, quand même. Je pense qu'il n'y a pas... Par contre, Stéphane, ferme ta gueule, continue à boire.
2: Mais excusez-moi de vous couper la parole. À ce sujet-là, je vous dirai...
3: Non, j'ai pas fait ma conclusion.
0: La conclusion du petit jeune homme, d'abord, oui.
3: Oui, je voulais dire que c'était... les questions étaient un petit peu difficiles.
0: Mais
3: hein.
0: Pertinentes, oui.
3: Mais pertinentes, ouais. Mm. Mais ce que je voulais dire aussi, c'est que le sujet est un sujet fort, donc on peut pas maîtriser tout d'emblée, quoi. Je veux dire, c'est une documentation à avoir sur le vélo et... Je pense que Bruno a cette instruction et
0: c'est l'éducation, c'est vrai.
3: Je suis fier de savoir que Bruno est un grand cycliste.
2: Mais
3: je voulais savoir s'il bouffait Drucker aussi.
2: Mais donc moi je voulais vous dire une dernière chose. Je sais pas si j'ai le temps Max.
0: Oui, vas-y, tu peux m'aider.
2: Vite fait. Je voulais dire que...
0: C'est quoi comme montre?
2: Pour
0: quartier, ça, une sentier?
2: Non, ça, c'est une montre à 200 000 francs, presque, en fait. Non, ce que je voulais dire, dans un touring, il y a plusieurs qualités qu'il faut avoir pendant un touring de Grande-Bretagne. C'est l'intuition, l'expérience du touring de Grande-Bretagne, il faut savoir se servir d'une caméra numérique.

0: afin de rapporter des films en France.
1: Tout ça, on a eu la chance, ils nous ont envoyé des films d'une heure où on te voit, Pascal.
0: Ensuite, il faut avoir l'expérience des vieux quartiers où c'est dangereux, où il faut pas trop traîner là-bas aussi en Angleterre.
1: Ils parlent anglais.
0: Oui.
1: Démonstration.
0: Oui, alors en plus à ce sujet-là, Max, il faut savoir parler plus ou moins l'anglais.
1: Ouais, enfin, toi, c'est plus moins que plus, hein.
0: Un peu plus, mais pas trop.
1: Un peu plus, mais tu tires plus vers le moins, non?
0: Ouais, mais.
1: Plus ou moins moins.
0: Donc il faut savoir parler la langue.
1: How do you do?
0: What do you do, Goon? How do you do?
1: Saint-Tropez.
0: Non.
1: How do you Saint-Tropez, non?
0: Non.
1: Non?
0: Non.
1: Do you what from?
0: Do I from? I'm from France.
1: Fromage?
0: No, France. Ouais. France.
1: And you vide the sacoche en. Well. Ah, Stéphane, une petite conclusion en anglais, tous les deux.
2: Je trouve Bruno impressionnant. C'est la première fois que je rencontre, mais je trouve quelqu'un qui a 10 crans et courageux, intelligent et charmant et. Ouais. Il est très poétique.
0: Ça, c'est bien ce qu'il dit, Stéphane. Et moi, je voulais vous dire un machin, c'est que, bon, j'ai quand même une expérience de la vie, hein.
1: Ça, c'est indéniable.
0: Une expérience de la vie, donc je, pendant un touring de Grande-Bretagne, je sais me gérer, quoi. Je sais où il faut pas traîner dans cette terre.
1: Quand faut se laver, quand il.
0: Ah non, pour se laver, moi je me lave dans une rivière.
1: Tu nu?
0: Non, avec un maillot de bain, mais bon. Les rivières, si t'as du savon, si t'as un gant, tu te laves.
1: Ah, ça te purifie l'arrêt du cul, par exemple. C'est très bon pour les poils du cul. Non, mais sérieusement. Une mouton, tu à 15 degrés, c'est très bon pour les poils du cul. Ouais.
3: Je suis heureuse, Bruno.
2: Est-ce qu'il est amoureux, Bruno?
0: amoureux, je ne sais pas. Pas pour l'instant, non.
1: Pour conclure, avant de se quitter, bien sûr, le petit morceau de Shaggy, puis ensuite on va penser, bien sûr, l'antenne à Evan. N'oubliez pas ceci, trois choses très importantes, surtout deux concernant le touring. C'est Bruno qui nous les a données tout à l'heure en studio. Écoutez bien, si vous voulez faire du touring, il y a deux choses à faire.
4: Quand je fais du touring, je me touche, tout simplement.
1: Ça, c'est la première chose. Et la deuxième?
4: Pour bien faire du touring, il faut avoir le cul bien propre.
1: Voilà. Et la dernière chose?
4: Un conseil pour les auditeurs, il faut bien se toucher le pubis.
1: Voilà. Tout ça, c'est bien sûr avec de l'humour et plaisanterie. Ah, rien n'est à prendre au premier degré. Stéphane, on a dit qu'on allait partir. Il est déjà prêt à partir. Il est déjà prêt. Il va faire la tournée des Grands Ducs. C'est parti. Le boulevard Saint-Germain, Montparnasse. Et on finira vers 5-6 heures pour Pigalle.
2: Bonsoir à toutes les auditrices et les auditeurs de Fun Radio.
1: T'en penses pas ta femme?
2: Bonsoir à Gérard, à Sandy. Mais Gérard est vraiment un traître. Il n'est pas venu.
1: C'est un alcoolique.
2: C'est un alcoolique et il a enviré de tous les bistrots de Nanterre.
1: T'embrasses pas ta femme? T'embrasses pas ta femme?
2: J'embrasse Sandy.
1: Ouais. Ah, de bon entendeur. Voilà, il va t'emmerder, exactement. Merci à tous de nous avoir suivis. Peut-être que Bruno sera encore dans les parages jeudi ou vendredi. Phil Darmanuen, qui on se retrouve demain pour la Radio Libre dès 21h. Vous pouvez déjà, si vous le souhaitez, participer à l'émission de demain grâce au répondeur, le
5: 01 45 121 521.
1: Je pense qu'on aura du mal à le faire partir, celui-là.
5: C'est deux mois pour qu'il me paye un kir.
1: Qu'est-ce qu'il dit, Max? Je sais pas, il est en train de. Là, il pense qu'il est plus à l'entrée. Ah bon. Ça va aller, Bruno?
0: Ah, oh ouais, ça ira. Bon, donc.
1: On regarde un peu pour vendredi.
0: Tout à fait.
1: Merci, Stéphane.
5: Bruno, tu peux pas mener à côté de Nanterre?
1: C'est extraordinaire.
5: J'habite à côté de Gérard.
6: Je suis en vélo.
5: En vélo?
6: Oui.
5: Et où est ta voiture, ta car?
6: J'ai pas de voiture.
1: Je comprends rien ce qu'ils disent.
5: Comment t'es venu? À vélo?
6: Ouais.
5: De Champigny?
6: Ouais.
5: De Chambéry?
6: Non, je suis arrivé de la Manche.
5: De la Manche? Ouais. À vélo?
6: Ouais.
5: Combien de kilomètres?
1: Quoi, des micros cachés?
6: J'en ai fait 5000 de la Manche à ici. Du Mont-Saint-Michel, il y a au moins 500 kilomètres.
5: T'en as de l'énergie dans les fesses.
6: Oh bah oui, parce que ça fait longtemps que je fais ça. Hein.
5: Hey, bonsoir.
1: Voilà, il s'en va, attention. Evan, si tu le permets, je mets le morceau de Shaggy, parce que j'avais promis pour les auditeurs le remix de Manu, puis ensuite t'attaques derrière.
7: Ok, ça roule.
1: Allez, ciao, bonne bourre, bonne nuit, à demain 21h.
7: À demain 21h.
8: Donc, je suis née le 5-6-83.
1: Oui.
8: Et je suis
7: j'ai cassé avec mon mec il y a 8 jours.
8: Oui.
7: Et je veux savoir si j'allais ressortir avec.
8: D'accord. Mmh. Ça va pas bien en ce moment.
7: Ah bon ?
8: Non, tu as pas des problèmes ?
7: Ben non.
8: Il y a un autre garçon. Je vois un autre garçon. Je vois le prénom Denis. Ça dit quelque chose ?
7: Non.
8: Alors, D-E-N-I-S. Oui, oui, c'est Denis. Tu notes ?
9: Ça te dit quelque chose, Laetitia, Denis ?
7: Ben non.
8: Je vois aussi un Christophe. Non ?
7: Ouais.
8: Non ou pas ?
7: Ben ouais, enfin, c'est un copain, quoi.
9: Mais comment il s'appelle ton copain,
8: justement,
9: en fait ?
8: Alors, attendez, s'il te plaît, parce que justement, Christophe, à mon avis, il y aura quelque chose entre lui et toi. Tu t'intéresses à lui ?
7: Non, pas du tout.
8: Si, si, dans tes rêves. Tu rêves un peu ?
7: Bah, je rêve pas du tout, en tout cas.
8: Bon. Des fois, tu te sens plus pété.
7: Hein ? Quoi ?
8: Je disais, tu rêves.
9: Comment il s'appelle les garçons avec qui tu es actuellement, Laetitia ?
8: Daniel, c'est ça ?
7: Ouais.
8: Voilà, Daniel. Alors, D-A-N-I-E-L.
7: Ouais.
8: D'accord. Il est né en 83.
7: Non, 82.
8: 82, pardon. Donc, 82, c'est l'année d'Indeep, hein ?
7: Pardon ?
8: C'est l'année d'Indeep, last night did you see my life ?
7: J'ai rien compris.
8: D'accord, très bien. Alors, moi je vois une rencontre. Je ne sais pas si vous êtes vus dernièrement.
7: Ouais.
8: Vous êtes vus quand ?
7: Hier.
8: Ah bah tu vois. Donc vous êtes vus hier. Mm. Et j'ai fait des petits dessins, j'ai fait des petits croquis pendant le disque.
7: Ouais.
8: Je sais pas, j'ai dessiné une tour Eiffel. Et j'ai l'impression qu'il va se passer quelque chose sur la capitale.
7: Ouais, on doit y aller normalement la semaine prochaine.
8: Ah, donc moi je vois du bateau mouche. Hein. Enfin,
7: ouais.
8: Je sais pas si le bateau, mais je vois de la mouche. Mmh. Qui dit mouche dit pêche.
7: Ouais.
8: Qui dit pêche, la pêche à l'homme. Je vois un retour de Daniel en force.
7: Ah, ok.
8: Vous avez eu un petit différent. J'ai comme l'impression qu'il y a eu une histoire entre toi et lui.
7: Ouais.
8: Tu es sorti avec.
7: Ouais.
8: Ce serait pas ton mec avant ? Ah ouais, d'accord.
7: Ouais.
8: Très bien. Quelle est ta question ?
7: Bah, si je vais ressortir avec.
8: Alors, moi, je veux voir un Bertrand.
7: Ouais.
8: Alors, B-E-R.
7: Bah, je ne connais pas, hein.
8: Tu vas connaître. B-E-R-T-A-R-N-D. Bon, en tous les cas, Laetitia.
7: Ouais.
8: Je vois un week-end en solitude. Ce qu'il faudrait, c'est que tu restes enfermé dans ta chambre.
7: Mmh.
8: Et que tu ne rentres en contact avec personne. Laetitia, pour faire très vite,
7: ouais.
8: Hein, je t'offre une concon gratuite.
7: Consommation gratuite.
8: Non, une concon, c'est pas pareil.
7: Ouais.
8: Je t'offre une consommation gratuite.
7: Ok.
8: Mmh. Hein. Tu choisis quoi ? Coca ou Orangina ?
7: Coca.
8: Coca. Sinon, je veux aussi un Pierre. Mais qu'en sort plus.
10: Oh putain. Dès que ça décroche, Serge Dec.
11: On dit tel comme ça.
10: Allô ?
11: Oui.
10: Ah, tiens. Allô ?
11: Allô, oui ?
10: Ouais.

0: Allô?
1: Allô?
0: Ça va, petit gars? Tu peux. Je cherche un moment. Hein? Hein? Ok? Allô? À 40 secondes,
2: quand même. J'ai eu 40 secondes, quand même.
3: Il y avait
2: du bruit derrière lui, il avait du mal à capter, je crois.
0: Un petit deuxième. Allez, un petit hôtel, quelque part en France, n'importe lequel, au pifomètre.
4: Le gros fan de Gainsbourg.
0: Putain.
5: Bonjour.
1: Hôtel Suisse et Bordeaux, bonsoir.
0: Allô?
1: Allô?
0: Ouais, c'est bien. Vous vous dites, c'est en fait ça? Allô?
1: Allô?
0: Allô, mon coco? Hein? Hein, quand même? Hein? Allô?
1: Allô?
0: Oh, c'est bien.

0: 39 secondes. 39 secondes. Allez, un petit troisième, on y va. Mais les mecs, ils écoutent, ils doivent se dire, merde, je suis avec Gainsbourg. Ah oh, putain, ça chante, ça va vite, ça trace ce soir.
1: J'ai une folle envie de te croquer la pine.
2: Merde,
0: ça sent
2: le soir.
0: Allô? Oui, ça va bien. Ça va, Gainsbourg, petit gars. Non, c'est perfect. Allô?
2: Allô, je vous écoute, allô.
0: Oui, c'est Serge Gainsbourg. T'en as un petit gars, quand même, un petit gars. Hein? C'est un coco. Ah, c'est là, 24 secondes, celle-là.
1: Elle était moins patiente.
0: Hein. Ah, je crois que je vais en faire un petit quatrième, comme ça, je vais pas résister. Je vais faire un petit dicton, jamais 403, ouais. Voilà.
1: Pendant ce temps-là, les SMS...
0: Jamais 304, pardon.
3: On y va, Gainsbourg.
0: Allez, on y va.
1: On dit Gainsbourg avec une tendance Michel Rocard. Ah.
0: Non mais c'est vrai que Rocard est un peu comme ça, hein. Bah oui, il est pas comme ça.
3: Bah tu peux nous faire un melting pot
0: des deux, vas-y.
4: Bonsoir.
0: Allô?
4: Hôtel Olivier, bonsoir.
0: Salut, mon petit gars. Comment ça, mon petit gars? Allô? Coucou, petit gars. Hein? Viens, le petit gars, coucou. Oh, alors c'est là, c'est, ah ouais.
3: Ah, il se met à parler de la famille.
1: Okay. Il était vénère déjà quand il a décroché, quoi. Ah, si tu veux. Putain. Putain, bonsoir.
3: Là, il a soufflé, tu
1: vois. Il a prouvé que j'en
0: parle. Allez, vas-y, fais encore un autre. Alors, pour le fun.
3: On y va.
0: Je commence à avoir de l'inspiration, là.
1: Ah, lui, c'est bon, il vient de jeter son téléphone contre lui, hein.
0: Ah ouais, d'accord, on y va. Allez, c'est parti. Allez. Allez. Attention. Faut que ça sonne. Petit hôtel là, c'est en province, hein.
3: Ah ouais, ouais.
0: Enfin, est-ce qu'ils sont plus sains? Pas en province, peut-être.
5: Allô?

0: À 28 secondes, celui-là.
1: C'est trop fort. C'est limite super bien, je te jure. Hein, c'est un truc de malade. Quoi,
0: là, ils disent, vous entendez pas, mais je peux vous assurer que les mecs, ils sont en ligne, et puis d'un coup, ça raccroche en son. C'est
1: saturation.
2: C'est net, c'est franc.
1: Ça met dans ton bambou, et il sait plus où il est, le mec. Quoi.
0: Ah, voilà. Bambou, Charlotte. Comment il s'appelait son fils, ce petit, là?
1: Ah, je sais plus.
0: Il lui donne un nom. Si, comment il s'appelait le fils à Gainsbourg, le petit, là? Le petit, il lui donnait un nom.
1: Bah, je sais pas, sur SMS.
0: Il a fait venir sur scène avant, quand il y avait le Zénith, il avait fait
1: ouais,
0: venir.
1: Ouais, je sais, mais je me suis
0: le fils à Bambou, là, comment il s'appelle? Le fils de Bambou, merde.
2: Vite, sur SMS.
0: Sur
2: là.
0: SMS, le fils de Bambou, comment il est de...
2: Le fils de Bambou, oui.
0: Bon, il y a Charlotte, le petit, comment il s'appelle? Non, mais il est...
3: IPD.
0: J'ai un Mickey Mouse, un gourdin dans sa housse, et quand tu le secoues, c'est mousse. J'ai un Mickey Mouse de 4 pieds 6 pouces, quoique.
1: Eh, ça taquine. Bah, sur SMS, ils vont nous répondre, parce que moi, je sais pas du tout.
0: Tu connais pas cette chanson Mickey Mouse? C'est une chanson
2: non.
0: Qui
2: Lulu.
0: C'est un truc qui est...
2: Lulu!
1: Lulu, tu viens, Mickey?
0: Hein? Tu. C'était ça, quand il est petit Lulu, c'est ça?
1: Ah, je sais pas, mais tu trop bien,
0: c'est ça. C'est ça, exactement.
1: Tu fais ça sur ton scooter, en quand
0: ouais.
1: À Boubou.
0: Ouais, c'est ça.
1: Viens, toi.
0: Quand je suis sur mon scooter, à 120, je rentre chez moi, que je suis, comme ça, que je rentre et que je suis à fond sur l'autoroute, je suis là,
1: Ah, il se prend pas rien, je suis sûr que ouais, en plus, c'est vrai qu'il dit ça, mais attends.
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8: Là, Margot, non, tac.
9: Attends,
8: tac,
9: mais moi, je suis même
8: tac,
9: pas au courant.
8: Tac, c'est ça? Mais... C'est ça?
9: Non, c'est coup de gueule. Voilà, c'est juste avant.
8: Ça?
9: Hop, voilà.
10: Alors, Audrey?
11: Oui.
10: Je vais te refaire écouter. J'avais rendez-vous avec une fille qui était censée partir aux États-Unis.
11: Ouais.
10: Je sais pas si t'avais suivi l'affaire, qui m'avait envoyé des photos. Elle m'avait annulé une fois pour dîner. Après, elle m'avait prévenu une deuxième fois et tout. Entre temps, elle est partie aux États-Unis.
11: Mm-hmm.
10: Donc, j'ai pris les photos d'ailleurs 10 minutes avant l'émission. Je les ai déchirées, je les ai foutues à la poubelle. Ah, et moi, quand c'est fini, Audrey.
11: Ouais.
10: Ok?
11: C'est raide.
10: Si un jour on est amené à être ensemble et tout, si un jour tu me quittes. À part les photos que je garderai dans le portefeuille, sinon tout le reste je jette. Hein.
11: D'accord.
10: Et donc il y a une demoiselle qui a été révoltée d'avoir entendu qu'une auditrice refuse ou alors annule deux fois d'affilée un rendez-vous avec Max. Moi, Max, Audrey. Je sais pas si tu calcules l'enfer, je sais pas si tu vois un petit peu le truc. Hein? C'est un événement, c'est un peu comme les Jeux Olympiques ou la Coupe du Monde. Donc une auditrice s'est révoltée sur le répondeur du Star System, elle a lâché sa haine et écoute plutôt.
11: Non mais c'est quoi ce bordel? On a rendez-vous avec Max de Star System, Eline, et on vient même pas. On vient même pas alors que moi j'en crèverais d'avoir rendez-vous avec Max. Non mais attends, c'est quoi là? On va où là? Tu veux quoi là? Tu veux réagir à son système de pensée? Tu veux te conformer à ce qu'il a dit dans un monologue et tout? Genre le mec compliqué et tout, ouais je me fais désirer et tout. Non, c'est quoi ce bordel?
10: J'ai jamais dit que je me faisais désirer, hein, par contre. Dans ma nu monologue, j'ai dit que j'étais très difficile et qu'au moment donné où il y a quelqu'un que j'appréciais beaucoup, Audrey, eh bien, il faut toujours que je détruise mon bonheur.
11: Ouais, c'est pas bien, ça.
10: J'ai l'impression de ne jamais mériter ce qui m'arrive. Aussi bien le succès que je peux avoir aujourd'hui pour les soirées, les compiles et les machins. Mmh. Et donc, je me détruis tout. Et cette charmante demoiselle, là, qui m'a laissé ce message,
11: ouais.
10: M'a envoyé une lettre, joint à cette lettre quatre photos. On peut dire qu'elle est jolie, c'est une fille très naturelle. Je t'écris, alors, en fin de compte, elle m'avait déjà écrit fin octobre, parce que j'avais déjà lu la lettre, et apparemment, j'avais pas donné suite à son appel. En ce moment, en plus de ça, Audrey, je sais pas si t'as déjà entendu parler de Sacha Guitry. Bon, bah, c'est quelqu'un que j'aime beaucoup, et qui, apparemment, elle travaille au théâtre, et elle est en train de préparer une pièce de théâtre qui s'appelle Faisons un rêve, qui est extrait d'une pièce de théâtre et d'un film de Sacha Guitry, c'est mon film préféré, et apparemment, elle incarne le rôle de la demoiselle dans le film, et en gros, elle me dit, bon, que, ah, bah, tiens, c'est elle, la fameuse fille, en plus, tu vois, je m'en souvenais même plus, qui disait que Chaud comme la Bresse, c'était un petit peu ringard et tout, effectivement, mais c'est un petit peu fait exprès. Je t'écoute depuis 4 ans, à l'époque même où tu t'appelais Alvin. Avant, elle disait qu'elle faisait une petite fixette sur deux foules et qu'elle a changé. Et quoi d'autre? Oui, qu'elle apprécie le fait que je sois un petit peu compliqué. Enfin, de mémoire, je crois que c'est un petit peu ça. Etc. etc. Il y a quelque chose aussi qui m'a bien fait plaisir. Je sais plus. Oh, je sais plus. Voilà. Enfin bref. Quand elle a fait ce message, elle a écouté le. Ah. Comment parler en français? Ah merde.
3: Quand elle a entendu le message répondeur, elle a écrit la lettre, non ?
10: Ouais, c'est ça. Non, voilà. C'est-à-dire que quand elle a entendu à l'antenne que, justement, ce rendez-vous avait été annulé, elle a écouté la fin de l'émission, elle s'est endormie le lendemain matin, je crois qu'elle s'est réveillée dès 10h. La première chose qu'elle a fait, c'est composer le 0140-521-521 pour se plaindre. Au même titre que quand on a envoyé, quand on a parlé d'elle et tout, hop, direct, elle s'est jetée sur un papier et un stylo et elle a fait cette lettre sans vraiment y réfléchir à ce qui lui venait par la tête, sans se dire je vais faire des belles tournures et tout ça. Ouais. Je trouvais ça, c'est toujours parce qu'on a pas mal de. Pas forcément des points communs, mais des choses qui me font plaisir, comme on disait tout à l'heure, faisons un rêve de Sacha Guitry qu'elle apprécie. Bah,
3: tu vas lui dire. Ouais. Parce qu'elle doit être derrière la porte.
10: Elle doit être derrière la porte.
3: C'est pas vrai.
10: Ouais, attends.
3: Ah ouais.
10: Elle est là.
3: Oh, c'est pas vrai.
10: Ah là.
12: Bonjour.
3: Voilà. Donc c'est, je sais plus comment elle s'appelle.
10: En plus, je disais, tiens, on va l'appeler. Alors là, Audrey.
11: Ouais.
10: Là, ils m'ont baisé la gueule parce que j'ai la photo. Donc c'est toi, ça, c'est bien toi. Ah d'accord, ok. Et donc j'ai dit, comme elle avait laissé son numéro de téléphone, Aurélie, j'ai dit tiens, on va l'appeler, on va lui faire plaisir. Et eux, ils ont bien rusé. C'est plutôt qu'on l'ait au téléphone carrément. Ils l'ont fait venir dans les studios.
3: Ah bah bravo.
10: Vas-y, on va. Bah, elle va s'installer.
3: Ton maillot de corps.
10: Hein. Alors fais voir à quoi tu ressembles, monsieur. Comment t'as besoin d'avoir une belle poitrine. Alors est-ce que Alors je vais te dire tout de suite, hein Audrey, excuse-moi, je vais faire une petite parenthèse pour Audrey. Je vais te dire où je te préfère là sur les deux. Quand t'as les cheveux attachés, tu les as pas là. Ouais, j'aime bien quand t'as les cheveux attachés, voilà. Et tu m'as laissé quand même de peur qu'on oublie. C'est maintenant que je m'en aperçois sur la photo derrière. T'as laissé 4 fois ton numéro de téléphone, hein, de peur que ça ne réponde pas. Hein. Ça va bien Audrey ?
11: Ça va toujours.
10: Ah et la petite là, la sœur de mademoiselle Aurélie ?
13: Ouais, ça va.
10: Pas trop speed ?
13: Non.
10: Ça va aller ?
13: Non, j'étais un peu stressée, mais
10: bah oui, surtout,
13: tellement contente de venir.
10: T'es arrivée à quelle heure ?
13: Bah 10h20 quoi.
10: Ah oui d'accord, donc tu patientes depuis une vingtaine de minutes.
12: Elle a annulé le théâtre.
13: Ouais, une pièce de Paul Claudel et...
10: Bah je te ferai un petit plaisir tout à l'heure, on passera un extrait de la pièce de Sacha Guitry, Audrey, puis on fera un kikidonk dans les secondes à venir.
11: Ok.
10: Tu bouges pas ?
11: Non.
10: Eh bien très bien, vous nous appelez, c'est le Star System, bien sûr, la radio libre au 0870-5000, il n'y a pas de problème, c'est des vacances les enfants. On va venir avec de la bonne zik, puisque nous aurons Storm avec Storm qui fonctionne excessivement bien en ce moment. On a Moussi également qui est en préparation, Brandy également, Roudoudou, qui est la musique du film Les yeux dans les bleus, hein, dont on nous a souvent réclamé le morceau, donc il passera bien entendu avant la fin de cette émission. Et donc le kiki donc avec Audrey, le numéro est gratos, 0870-5000. Et là c'était juste l'intro du morceau qu'on écoutera dans un instant en entier.
14: 24 décembre.
10: Oh ta petite Fildar. Allez parti Fildar. Enlève ta bagouze. Enlève ta bagouze.
12: Enlève.
10: Ah mais non, elle est très bien ma bagouze. Attends. Tu veux pas te mettre là ?
12: 2 secondes.
10: Audrey, 2 secondes. Audrey, je vais demander à Aurélie si elle pouvait s'installer au standard, parce qu'on cherche une demoiselle pour. Déjà pour voir l'effet que ça donne. Donc, alors, à côté. Voilà.
12: Oh là là.
10: Voilà. Très bien.
12: Oh, voilà. C'est magnifique.
10: Bon, bien, vous êtes tous les deux là, côte à côte.
12: Ouais.
10: Elle met son casque, vas-y, mets ton casque. Voilà. Et alors ?
13: Là, j'ai. C'est très dur là.
10: Ouh là là, elle mouille. Audrey, elle est excitée, elle est chaude comme la braise. Oh t'es jolie hein. Ah oh, c'est joli, non mais vraiment.
12: Ah bah, c'est pas Fildar hein. C'est
10: non mais vont bien. Non vous allez bien ensemble.
13: Mais pauvre Fildar, c'est pas jaloux là.
12: Non, vas-y. Vas-y, fais ton affaire.
10: Parce que tu l'as jamais trompé, bébé Rose.
12: Bah non. Non, puis non. Non, y a pas moyen.
10: Y a pas moyen. Putain, sans déconner, vous allez bien ensemble.
13: Voilà, je suis dégoûtée.
10: Je suis désolé. Oh là là. Audrey, il vient de se passer un truc catastrophique. Hein. C'est que là, il y a un couple qui vient de se briser, un couple qui n'a même pas été fait. Je comprends pas.
15: Ouais, c'est pas cool, les jeunes.
10: Oh ouais. Bon, allez. Audrey.
11: Oui.
10: J'étais en train de dire. Bon, t'écoutes pas, Aurélie.
15: Manu.
10: Ouais.
15: Elle me l'a cassé dans le colon, toi.
12: Pendant un disque.
10: Ah, on met un disque. Kiki, donc, t'es pas pressé, Audrey?
11: Bah non.
10: Hein?
11: Non.
10: Tu vas me l'emballer dans le couloir quand même. Non?
12: Hein? Non.
10: Bah tu l'en peux plus.
12: Bah non.
10: T'en crèves d'envie même dans le noir, t'as les yeux qui brillent.
12: Non, bah oui, bien sûr.
10: Non.
13: Je précise, on n'a pas allumé la lumière, donc je peux pas trop.
10: Mais non, mais même dans le noir, elle a les yeux qui brillent. Moi je te le dis d'ici, ça se voit. Viens voir Aurélie, viens voir ici. Non mais c'est vrai, d'ici tu vas vite t'en apercevoir.
12: Pourquoi tu me vois douter?
10: Non mais attention, excuse-moi Audrey. Regarde. Bon, recule, tu me fais bander là. Tu... Non, on est en train de la taquiner la peau. Tiens, installe-toi en face. Hein. On lui a offert quand même des chocolats, Audrey. Attention, on n'a pas été immonde avec Aurélie, hein, loin de là. Ne croyez pas ça, parce qu'on se dit, putain, il y a une auditrice qui vient pour une fois dans le studio. C'est vrai qu'elle m'a dit, elle a flippé parce qu'elle s'est dit, c'est vrai que j'aime pas trop qu'il y ait du monde qui vienne dans le studio et qui vienne voir un petit peu comment ça se passe. Et là, elle est en train de tout découvrir. Et en plus de ça, elle va vivre en direct un kiki donc. Hein, quelque part, Aurélie, ça t'excite ou pas? Ah, excuse-moi le micro, ouais. Ça
13: ouais, bah c'est une grande première pour moi.
10: Ah, elle est forte, hein.
13: Je suis vachement émue.
10: Ah, elle est bien, elle, hein.
12: Ouais.
10: Tu sais, on avait rendez-vous avec des stagiaires, là. Tu me les annules? T'annules tout, là.
12: Ouais.
10: Qu'est-ce que tu fais, Aurélie? Tu cherches du boulot? T'es étudiante? Tu fais quoi?
13: Je suis en licence de droit et je fais beaucoup de théâtre et je voudrais en faire mon métier.
10: Ah bah là, c'est pas du théâtre, ça, tous les soirs? T'as pas envie de faire du standard avec moi?
13: Si, j'aurais bien aimé parce que j'avais écrit dans ta lettre, dans la lettre que je t'ai envoyée en octobre.
10: Ouais.
13: J'avais dit, ouais, si t'as besoin d'une standardiste, tu es toujours là.
10: Tu sais qu'on a cherché, on cherche du monde.
13: Non.
10: Bah si, on a passé une annonce il y a quelques temps, on en a donné... Ben voilà, faut lui faire des essais à cette demoiselle.
12: Oh, elle va te bouffer, Manu.
13: Ouais. Me lâche pas, Filder.
10: Non, mais
13: c'est pas le but parce que vous êtes une équipe de quatre et vous entendez vachement bien. Moi, je veux pas.
10: Mais alors, ce qu'on fait, c'est qu'on décide qui passe le premier, ouais. C'est tout.
13: Il y a beaucoup de nanas.
12: Tu racontes pas.
10: On a une bande organisée, nous. On est une bande organisée. Ça, Aurélie, c'est celui. Bon, voilà. C'est pas obligé que ça soit toujours moi. Hein. On peut changer, hein, Audrey.
14: Oui.
10: Hein, non, on va arrêter là. On lui fait la bise quand même, on lui fait le baisement. On est désolé, je suis désolé.
13: Non, mais ça va.
10: Ah, je suis désolé.
13: J'ai l'habitude.
10: Ah. Bonjour madame. Ah là là là là. Tu sais que, mine de rien, Audrey, la demoiselle qui va venir remplacer Philippe d'ici très peu de temps, elle va souffrir. Hein.
14: Ouais,
10: elles ont, c'est vrai qu'on a eu beaucoup de demandes, beaucoup de gens veulent. On a beau leur dire pendant les entretiens que bon, c'est pas facile, machin, on est des mecs, c'est masculin, c'est quand même vulgaire, violent, on est pas très intelligent non plus, on n'est pas fin.
13: Ça,
10: est... Ah, t'es d'accord, ça tu le reconnais?
13: Ah,
10: donc
13: ouais,
10: tu confirmes, elle confirme. Ouais. Et en même temps, elles veulent quand même, et c'est beau ça.
13: Mais Filard, tu t'en vas?
10: Hein?
13: Tu t'en vas?
12: Non, non, je prendrai des photos, t'inquiète.
10: Non, lui, Audrey, on va filer, enfin compte, on va vous le dire, voilà, il va filmer pour le l'internet.
12: Ouais.
10: Voilà.
12: Je vais filmer l'écran.
10: Voilà. Il va filmer l'écran. Bon, Audrey.
13: Je vais filmer Rigaud, c'est pour rien.
10: Attention, maintenant, on va y aller très sérieusement. Allez, on attaque, Audrey, c'est parti. Qui donc avec ta grand-mère qui s'appelle Tecla, c'est ça? Tecla, t'es la tête. Radio Verte, donc Francis. Et on va attaquer donc un petit kiki donc qui, j'espère, va bien se passer. En tout cas, il y a une bonne ambiance. Je compte sur toi, Aurélie, pour applaudir, mettre de l'ambiance, etc. etc.
13: Ouais, ouais, ouais.
10: Applaudir. Quoi, qu'est-ce qu'il y a? Attends, excuse-moi, attends, top, top, top. T'as l'air bien moqueuse. Très bien. Alors, Audrey,
14: oui.
10: On n'est pas pressé. Aurélie joue la grande gueule. Elle est là, genre. Aurélie, une petite démonstration d'un cours de théâtre. On t'écoute.
13: Non, j'ai rien à dire.
10: Allez, faisons un rêve, vas-y.
13: Mais je connais pas le texte.
10: Alors, ça cause.
13: J'adore la pièce, mais
10: ouais, j'adore la pièce, ça raconte sa vie, ça se la pète, ça s'assoit à côté de l'homme de futur homme de sa vie, ça veut piquer la place de tout le monde, ça ramène
13: ouais, c'est toi qui voulais standardiser.
10: T'étais bien contente. Regarde, vous allez bien ensemble, Audrey.
16: C'est vrai, grave.
10: Audrey.
14: Oui.
10: Qu'est-ce que tu penses? Qu'est-ce que vous pensez, Audrey? Vous qui nous regardez, là. Merde, Manu avec Aurélie.
13: Ouais, t'en sais rien, Audrey. J'aimerais bien t'y voir, moi.
10: Là, elle voit. Qu'est-ce qu'il y a? T'es gênée? Mais merde. Tu la raccompagnes en VTT? C'est toi qui la ramènes ou pas? Ah, elle habite pas loin dans Paris, tu vas la ramener?
12: Non, mais tu dis à Bébé Rose de venir avec la caisse.
10: Bah ouais. Tiens, Bébé Rose, je te présente ma maîtresse.
12: Et moi, je filme.
10: Voilà. Qu'est-ce que t'en penses?
12: Au moyen, quand même, hein, sur le plan.
10: Bon, allez. Lâche-toi un peu, t'as 20 ans.
12: Je peux te prêter mon vélo.
10: Hein?
12: C'est beau.
10: Et tu me prêteras Aurélie aussi?
13: Beau, ouais. Comment tu rentres?
10: Moi?
13: En fait, c'est un poids de me ramener, c'est ça?
10: Pas du tout. Mais non, non.
12: Il va faire ça, Manu.
10: Allez, allez.
16: Je suis
10: allez.
16: En vélo.
10: Attention, Audrey. Audrey.
14: Oui.
10: Tu choisis. Pile, on la ramène ou face, on la ramène. Audrey, c'est à toi, vas-y. Est-ce que tu préfères que ça soit pile, on la ramène, face, on la ramène pas, ou face, on la ramène et pile, on la ramène pas? Allez, Audrey.
14: Ouais.
10: C'est toi qui choisis.
13: Elle choisit bien.
10: Pile, on la ramène ou face, on la ramène?
14: Je sais pas, pile, on la ramène.
10: Alors, pile, je te ramène. Allez, attention. Oh, c'est pour toi. T'es prête? Attention, on y va, c'est parti. Attention.
12: Sur la tranche.
10: Pile, on la ramène, face, on la ramène pas, c'est ça?
14: Ouais. C'est ça.
10: Eh ben, c'est face. On te ramène pas. Faut que tu prennes le métro.
12: Aïe, aïe, aïe.
10: Ah, moins que tu viennes sous la console, mais ça vaut ça.
13: Mais il n'y a pas de place.
10: Tu rigoles ou quoi? Viens voir. Regarde au standard aussi. Regarde, là. Si, non, mais là, tu peux pas passer.
13: Ah, ouais.
10: Si tu passes là discrètement pendant que je fais un kiki donc.
12: Ouais.
10: Là, tu passes par là. Et tu me dis rien. Hop là. J'enlève déjà les boutons. Ça t'évitera de le faire. Hop, comme ça.
16: On fait là aussi, hein.
17: Regarde, tout est ready, hein. Il y a plus que.
16: Va chercher la cam, va chercher la cam.
17: On plaisante, oh là là là là là là. Après, il y a des auditeurs qui vont penser que réellement j'ai enlevé mes boutons, mais non, pas fumer, c'est pas le genre de la maison. Hein?
18: Non.
17: Audrey, on y va, kiki donc. Ah, comment c'est ça le théâtre, c'est que tu passes du cul à une blague. C'est ça qui est bien. C'est ça
18: ouais,
17: qui est
18: là, tu retardes le kiki donc.
17: Tu retardes pas, c'est le suspense de la radio. C'est ça le truc, c'est que les gens n'attendent qu'une chose, c'est qu'on se taise et qu'on attaque le kiki donc. Et moi, je fais quoi? Bah, grâce à toi, je suis là et je tiens.
19: Et toi, la grosse, debout, espèce de pignasse là.
17: Non, c'est pas pour toi que je dis ça. Allons, Aurélie. Allez, Audrey, on y va, c'est parti, kiki donc. Bah, toi, t'as déjà fait tout le boulot, hein. Audrey, t'as plus qu'à attendre?
20: Bah oui.
17: Alors on y va, c'est parti, en ce qui nous concerne.
20: Allô?
17: Bonjour, vous allez bien?
20: Oui.
17: Bonjour, c'est la radio qui vous appelle.
20: Oui.
17: Comment allez-vous, ça va bien?
20: Oui.
17: Vous êtes en pleine forme?
20: Oh bah oui.
17: Bien, vous êtes content d'être avec nous?
20: Bah tout à fait.
17: Le public est avec nous, est-ce que vous allez bien? Ah, le public est... Ouais. Le public est en pleine forme, hein, ma chérie. Comment vous appelez-vous?
20: Je m'appelle Tecla.
17: Pardon?
20: Éclat.
17: T'éclater la tête?
20: Ben oui, non. Voilà.
17: Vous avez quel âge?
20: 62 ans.
17: Ah bah non, c'est un peu tard, alors. Comment allez-vous? Vous êtes contente d'être avec nous? Vous nous écoutez régulièrement?
20: Eh bien, c'est...
17: Vous êtes une fidèle de l'émission?
20: Ah ben, pas vraiment, c'est surtout ma petite fille.
17: Je vous rappelle, bien entendu, que vous êtes sur Radio Verte avec Francis, l'animateur, que vous écoutez sur la méga fréquence, hein, bien entendu, en subvention, hein, en dixième plus, hein, bien sûr, ma chère Delquin. Vous savez, bien entendu, que vous avez la possibilité pour vous, en munition de 3 jokers, des questions subsidiaires qui vous permettra de partir avec un merveilleux voyage. Vous êtes contente d'être avec nous?
20: Oh, bah, tout à fait.
17: Ah, vous nous écoutez quand même de temps en temps régulièrement?
20: Oh,
17: vous
20: êtes. Régulièrement.
17: Oh, c'est pas quand même.
20: Oui, je ne peux pas le dire. Hein,
17: pardon?
20: Sinon...
17: écoutez, je vais vous dire une bonne chose. Ne le dites pas dans ces cas-là. Hein.
20: Eh ben voilà.
17: Bien, bien, bien. Nous allons jouer ensemble, bien entendu. Est-ce que ça vous ferait plaisir de gagner un superbe voyage pour 4 personnes? Attention, indication de l'association de Belgique. Hein.
20: Oh, bah, évidemment.
17: Alors, bien entendu, la Belgique, vous visiterez Amsterdam.
20: Ah bah oui, en Belgique.
17: Alors attention, vous êtes prête ou pas?
20: Ben allons.
17: Bon, vous savez bien entendu, vous connaissez la règle du jeu. Vous êtes une fidèle de l'émission, vous nous l'avez dit au début de l'émission. Vous savez que vous devez être muni d'un joker. Et bien entendu, d'un jeu de cartes. Vous êtes muni d'un jeu de cartes, ma chère Delcla?
20: Non.
17: Non, vous êtes pas du tout, c'est pas grave, le public, bien entendu. Le public vous encourage quand même. Ah, le public est venu nombreux ce soir, bien sûr. Et qui dit donc, l'émission numéro 1 du côté. Vous êtes de quelle région, ma chérie?
20: D'Orléans.
17: D'Orléans, bah écoutez, vous nous écoutez, bien entendu, hein?
20: Bah oui.
17: Hein? Alors attention, je vais vous poser la première question. Est-ce que vous êtes prête?
20: Oui.
17: Hein, vous savez que si vous ne répondez pas correctement, dans ces cas-là, vous allez munir, bien entendu, un point subsidiaire que vous remettez en jeu, bien entendu. Mais vous connaissez la règle du jeu. On va jouer tout de suite au Kikidi. Alors attention, ma chère Décla, nous allons jouer au Kikidi. Alors, qui a dit ceci? La vie reste toujours naturelle, comme le sont les parasols de Deauville du Sud-Ouest. À votre avis, qui donc, Décla? Alors, c'est un écrivain quand même célèbre qui est né en 1754 et qui est malheureusement mort il y a 2 ans. Décédé il y a à peine 2 ans. À votre avis, qui donc, bien entendu, vous pouvez sortir des prénoms. Attention, c'est très simple, hein. C'est quelqu'un qui a vécu quand même une bonne dizaine d'années du côté d'Orléans. Le public ne souffle pas, attention, on y va, c'est parti, on vous écoute, nous allons à 10 secondes, déclare.
20: Eh bien, Pierre.
17: Allez, déclare,
20: bah oui.
17: Allez, déclare. Hein? T'éclates la tête, moi, si tu réponds pas.
20: Non, bah,
17: un petit
20: non.
17: Peu quand même, attention, alors allez-y, vous avez dit. Vous voulez que je vous rappelle la formule?
20: Oui.
17: La vie reste toujours naturelle, comme le sont les parasols de Deauville du Sud-Ouest. C'est un très grand écrivain. Ah, il a mangé dans un grand restaurant d'Orléans il y a une cinquantaine d'années, quand même, c'est simple. Je ne peux pas vous aider de plus. Le public, bien entendu, est en train. Attention, le public a déjà noté la réponse sur les banderoles. Je ne sais pas si vous les voyez bien de chez vous.
20: Eh ben non, pas tout à fait.
17: Malheureusement, vous n'êtes pas musée de système électronique télé?
20: Non, pas bon. Tout à fait.
17: Alors allez-y, on se dépêche, hein, sinon vous allez perdre des cadeaux. Et bien entendu, votre petite fille qui s'appelle Audrey, elle perdra à cause de vous 250 CD. Hein.
20: Ben oui, c'est ce qu'elle me disait aussi.
17: Alors, vite, vite, une réponse, il vous reste 2 secondes.
20: Et
17: une seconde.
20: Ma Corlan.
17: Vous avez dit?
20: Ma Corlan.
17: Oui! Bien sûr, Pierre-Marc Orland, bien sûr, écrivain d'Orléans, né en 1754, mort il y a à peine 2 ans, malheureusement, il nous a quittés. Bien trop tôt, malheureusement. On aurait aimé qu'il reste encore un peu plus, mais vous savez, hein, passer 350 ans, c'est pas toujours évident, vous êtes d'accord? Vous êtes content d'être avec nous, quand même?
20: Ah,
17: on m'a tant dit que dans le code, vous étiez une fidèle.
20: Bah oui.
17: Bon, vous êtes contente, vous...
20: Oui,
17: bah,
20: je suis contente pour ma petite fille.
17: Oui, attendez, c'est pas acquis encore, hein. Il y a une deuxième question, bien entendu.
20: Ah, bah oui, bah oui.
17: Est-ce que vous prenez votre deuxième question, ma chère?
20: C'est clair, oui, je vais prendre.
17: Ouais, vous avez dit?
20: Pardon?
17: Vous prenez la question?
20: Oui.
17: Oui! C'est très très rare, hein, je vous le cache pas, Décla. Mais attention, vous allez tout de suite jouer au Kiki Chante. Alors attention, Kiki Chante, Décla, vous êtes prête?
20: Oui.
17: Je vais vous donner l'interprétation d'un artiste mélodique, bien entendu. Vous savez, bien sûr, vous avez une mélodie subsidiaire. Vous le savez ça aussi. Et que, bien entendu, si vous restez, bien entendu, en anonymat total, vous pourrez descendre directement en apnée, d'accord? Jusque-là, tout va bien. Là où ça se complique un tout petit peu, c'est qu'il faut nous donner le nom de l'artiste. Je sais, il y a un hic, je sais bien, attention, mais les téléspectateurs auditeurs de l'émission de radio, bien entendu, modulation de fréquence d'Orléans, connaissent la règle du jeu par cœur. Attention, écoutez bien, c'est très très simple. Ça va vous paraître un petit peu vulgaire, et pourtant, c'est une chanson très connue qui a fait ses marques.
19: Et toi la grosse, debout espèce de finiasse là. Tu vois pas que les autres s'amusent là, allez debout. Viens avec nous.
17: Oh c'est facile hein. Alors à votre avis Kiki donc, Décla, allez on y va. Attention on joue pour un voyage, je vous le rappelle, en Irlande. Alors allez-y.
2: Allez.
17: Allez Décla, allez on se réveille un peu là, on dort à moitié. Qu'est-ce que c'est ce bordel hein?
20: C'est la fête. Ben oui, mais...
17: Oui, c'est la fête, c'est... Michel...
20: Michel Fugain.
17: Michel Fugain, bonne réponse. On révérifie. On révérifie tout de suite. On va révérifier tout de suite la bonne réponse de votre part. Attention, c'était effectivement fête la fête de Michel Fugain.
19: Et toi, la grosse, debout, espèce de finiasse.
17: On reconnaît bien sa voix.
19: Tu vois pas que les autres s'amusent, là. Allez, debout. Viens avec nous.
17: Vous le saviez bien entendu, attention des classes, ça vous fait 2 bonnes réponses. Alors vous êtes quasiment en acquisition de votre superbe voyage, bien entendu, que vous reverrez repartir pour le soir de l'Australie. Pour 3 personnes, en demi-pension bien entendu, en demi-pension complète. Et attention, maintenant vous allez jouer si tout se passe bien pour vous, ma petite Audrey. Attention, pour votre petite fille Audrey, déclare.
20: Ah bah ça, je voudrais.
17: D'accord.
20: Bien.
17: D'accord.
20: Je voudrais bien, oui.
17: Alors attention, vous allez jouer pour votre petite fille, pour un album CD. Est-ce que vous êtes chaud?
20: Oui, hein.
17: Est-ce que...
20: Hey, à la maison, il y a du feu, hein.
17: Ok. Tu te chauffes à la bûche. Allez, je vous drague un peu, là, mais attention, on sort un petit peu du contexte. Le public a l'air assez choqué.
20: Ah, bon.
17: On a le droit de se chauffer à la bûche quand on est chaude, hein.
20: Ouais.
17: Attention, déclat. Ration d'amour. Attention, Décla, on va jouer pour la dernière question, bien entendu, question de joker.
2: Allez.
17: Vous le prenez?
20: Ben, je sais pas, j'ai le droit, j'ai...
17: Je peux pas vous aider, vous savez que le règlement est informel.
20: Ah bon?
17: Vous le savez, vous êtes au courant, vous en avez entendu parler.
20: Oh, bah,
17: je peux pas vous dire si vous avez le droit ou pas, c'est le public qui doit vous souffler si elle doit prendre ou pas le joker.
20: Allez, je prends.
17: Qu'est-ce que vous avez dit?
20: Je prends.
17: J'ai pas entendu.
20: Oh, ouais.
17: Vous avez dit?
20: Je prends.
17: Un point, le joker. Je pense que vous avez fait une erreur. Mais attention, vous allez jouer, bien entendu, pour une question mathématique, histoire ou géographie, c'est à vous de choisir.
20: Oh non, non.
17: Le gong a retenti, malheureusement, vous n'avez pas répondu à temps, donc je vous impose directement la formule, la
20: ouais,
17: question.
20: Allez.
17: Question de géographie, bien sûr.
20: Oh, bah, voyons.
17: D'où vient le lac Cacaprout?
2: Facile.
17: D'où vient le lac Cacaprout? À votre avis, d'où vient ce pays? À votre avis, qui pays donc, Décla? On peut vous dire, c'est un pays d'Afrique centrale.
20: Katanga.
17: Vous m'avez dit?
20: Le Katanga.
17: Non, là, vous dites des conneries, c'est dommage.
20: Ah, bah alors.
17: Ah, bah oui, mais normalement, vous savez qu'il faut être muni de. Quand même. Allez, Il vous reste plus que 2-3 secondes pour réfléchir des classes, vite des noms.
20: Eh bien, le Tchad.
17: Non, non, non.
0: Allez.
20: L'Éthiopie.
17: Vous m'avez dit ?
20: L'Éthiopie.
17: Non, il n'y a plus rien, il n'y a plus d'eau là-bas.
20: Eh ben alors...
17: Ah, vous dites, c'est dommage, parce que là, attention, tout s'écroule, bien sûr, le voyage,
20: bah oui,
17: hein,
20: bah
17: bien
20: oui,
17: sûr,
20: bah
17: hein,
20: oui.
17: Le voyage que vous deviez gagner, hein.
20: Bah oui.
17: En pension complète dans un grand hôtel d'Orléans.
20: Oui.
17: Bien entendu, billets d'avion vous sont offerts.
20: Oui.
17: On rappelle au passage que d'Orléans, la musique vient d'arrêter. Attention, il ne vous reste plus qu'une demi-seconde.
0: Allez, Jean-Pierre Daniel.
17: C'est dommage, là, attention, hein, un quart de seconde.
0: Allez,
20: allez.
17: Un huitième de seconde, dites des pays, dites n'importe quoi.
20: Bah, le Gabon, ça n'existe plus, le Niger.
17: Mmh.
20: Et puis le
17: faut arrêter de fumer des brunes hein, quand même.
20: Non mais fume des blondes hein.
17: Malheureusement, vous avez entendu déclat. Le public est très déçu. Le gong a retenti, bien sûr. Ce qui veut dire que vous venez de perdre votre voyage.
20: Eh oui.
17: Malheureusement, votre petite fille ne se verra pas en acquisition.
20: Eh oui.
17: Bien entendu, vous savez que...
20: Ça va me faire gronder, hein.
17: Non, bien sûr que non. Alors, vous connaissez la règle du jeu. Vous savez que dans ces cas-là, vous devez nous remplir une missive. Bien entendu, à l'adresse ci-dessous qui s'inscrit, qui va vous être redonnée. Ou vous envoyez un petit chèque de 500 francs en communication, d'accord. Ou choisissez TPS, ou d'accord.
20: Ah,
17: bien entendu, vous savez que vous avez le droit à une parabole.
0: Ah ouais, quand même.
17: Hein
20: mmh.
17: Vous nous envoyez un chèque de 15 500 francs.
20: Oui.
17: À vous... Et un abonnement de 3 mois à Télépoche.
20: D'accord.
17: Si, bien entendu, vous êtes muni de la 4 Boum Boum. Est-ce que c'est le cas?
20: Bah, bien sûr.
17: Ah,
20: mais...
17: ah bien, ça m'arrange pas. Mais attendez, la carte Boum Boum en or ou pas?
20: Ah non.
17: Ah bah non.
0: Ah non,
17: non. Ah non, bien entendu, mauvaise nouvelle encore ce soir, c'est... L'hécatombe ? L'hécatombe,
0: ouais.
17: Non pas l'hécatombe, il y en a plusieurs. L'hécatombe,
20: mm-hmm.
17: Hein, vous savez qu'on catombe souvent dans l'émission, et malheureusement, dès que là, vous ne gagnez rien du tout.
20: Eh ben, mais c'est pas grave.
17: Vous êtes contente ?
20: Oh bah oui,
17: oh,
20: bah, alors.
17: Tant mieux, alors. On avait peur de vous décevoir, on avait peur de vous offrir quelque chose, mais si vous êtes contente de n'avoir rien gagné, eh ben écoutez, ça nous fait plaisir de vous faire plaisir.
20: Eh ben voilà.
17: On vous souhaite une bonne après-midi.
20: Ah bah oui.
17: Hein, bonne fin de journée, je vous rappelle que nous sommes en décalage horaire total, et puis on espère vous retrouver très bientôt sur nos lignes.
20: Entendu.
17: On vous souhaite un...
20: Eh bien, gros bisous à tous.
17: Écoutez, vive le kiki, allez-y, vive le...
20: Vive le kiki.
17: Ben, vous souhaite une bonne nuit, mademoiselle.
20: Oui.
17: Bon, ma petite Audrey. Elle est sympa, ta grand-mère.
20: Ouais, ouais.
17: Elle casse pas des briques, mais elle est sympa.
20: Ouais.
17: Ah, elle est rigolote. Ah, c'est sûr que la dernière fois, on en a fait, il y a quoi, il y a 3-4 jours, on avait mis la barre très haute, hein, parce qu'on avait une grand-mère absolument fabuleuse. Hein. Mais elle est sympa. Bah, si tu l'as pas entendu, le kiki donc de il y a 3-4 jours, il sera rediffusé la semaine prochaine pour le best-of. Alors là, à mon avis, il faudra que tu sois là pour l'enregistrer,
20: ah, oui,
17: parce que une grand-mère qui a 85 ans envie d'aller au Queen, c'est pas dans chaque coin de rue que t'en trouveras. Hein.
20: Non.
21: Elle m'a dit salut, ta grand-mère.
17: Ouais, t'as dit salut.
21: Lui ça.
17: Elle m'a fait, ouais, salut. Ouais, super, ouais, t'es super. Bon, Audrey, je t'embrasse très fort.
20: Moi aussi.
17: Plein de bisous.
20: Ouais.
17: Et puis, Manu va nous faire un petit kiki donc.
0: Ouais.
17: Vas-y.
21: Quoi, vas-y.
17: Bonjour,
21: quoi.
17: Vas-y.
21: Bonjour.
17: Hey, tu veux que je le fasse à qui le kiki donc? Comme ça, dans le vide.
21: Ah, bah, c'est facile.
17: Non, je fais la vieille, vas-y. Enfin, je fais la dame âgée, pardon.
22: Allô?
21: Bonjour, c'est la radio qui vous appelle.
22: Oui.
21: Radio Verte, vous êtes au courant?
22: Ah oui, ma petite fille, elle me l'a dit.
21: C'est un petit jeu, vous pouvez gagner un voyage.
22: Oui, où ça?
21: À Bangkok, pour 12 personnes.
22: Ouais.
21: Ça vous plaît?
22: Ah, très bien.
21: On va prendre des questions, on va commencer à jouer, d'accord?
22: Oui, maniez-vous.
21: Ah, bah, s'il vous plaît, alors...
17: Je vais zapper tout de suite.
21: Non. Oh, hey, fais ce que je peux, moi.
23: Vous n'avez pas grand-chose, alors.
21: Bah, ouais.
17: Non, mais là, la voix, le pince noise, là, il y
22: en a comme ça.
17: Bonjour.
22: Bonjour.
17: Avec moi, vas-y. Bonjour.
22: Bonjour.
17: Ouais, vous allez bien?
22: Vous allez bien?
17: Alors maintenant, tu me mets tout d'un côté.
22: Bonjour. Bonjour, vous allez bien?
17: Pas mal, ça.
22: Pas mal.
17: Vous êtes contente, même?
22: Vas-y.
17: Vous êtes contente, quand même, un peu?
21: Là, t'es en train de...
17: Oli, toi qui fais du théâtre, vas-y.
24: Bonjour, c'est Kiki donc.
17: La nana qu'on doit choisir, il faut qu'elle parle ou pas dans le micro? D'accord, ok. Donc ça marche toujours pour le job, hein.
24: Ok, merci.
17: Fais du théâtre quand même, Aurélie.
24: Ouais.
17: Aurélie, tu fais du théâtre, tu devrais improviser là. Oh, vous ici!
21: Non,
23: tu
21: mais
23: as
21: genre...
23: traumatisé.
21: Non, mais genre un remake de Roméo et Juliette.
0: Ouais, ouais. On va faire ça tout de suite.
23: Ouais. Ah, je vote pour.
21: Ah bah pour une fois
23: moi je vote contre, mais c'est pas grave.
17: Alors, il y a tout ça. Oh, Aurélie. Oh, vous ici.
24: Oh, Romeo. Non, je sais pas. Je connais pas Romeo.
21: Qui c'est qui veut jouer le rôle de la femme?
23: Bah, Fildar, comme d'hab.
17: Manu.
23: Oh, Mina.
17: Quoi, qu'est-ce que.
23: Non, rien.
17: Tout truc que tu kiffes pas mon corps?
23: Bah, si, bien sûr. T'es fait le maillot en plus.
17: Oh, ma douce grosse.
23: Putain, non.
24: Oui.
17: Oh, mon bébé, mon éléphant rose.
23: Oui, mon Roméo.
17: Je suis sous le balcon, je ne pense qu'à vous. C'est la mélodie et pour vous, écoutez-la. Oh, ma grosse, quand j'ai besoin de vous. Oh non, ne sautez pas.
23: Oh, c'est beau, je chavire.
17: Mais qui est ce nain à vos côtés? Est-ce un chien?
23: C'est mon animal préféré de compagnie.
21: Bonsoir, je suis l'animal préféré de compagnie.
17: Alors, qu'est-ce que t'en penses, Aurélie?
24: C'est bien, mais moi, c'est pas vraiment Shakespeare.
17: Ouais, mais on n'a pas peur d'improviser. Alors, je veux t'entendre nous faire des claquettes de théâtre, là. Je veux...
1: Ah, qu'est-ce que c'est que ce bordel? Regarde, écoute. Je vais te faire un petit cadeau.
17: Alors, pour tous ceux qui nous écoutent, puisque Aurélie qui est dans les studios ce soir, qui avait envoyé des photos, hein, quand même, qu'on réexplique un peu la chose, et nous rendre une petite visite, c'était pas prévu. Enfin, c'était prévu avec Fildar et Manu. Et elle fait du théâtre, elle m'a parlé de Sacha Guitry dans sa lettre. Tu l'as fait exprès ou...
24: Pas du tout.
17: Alors, faisons rêve.
4: Bonjour. Écoute. Comment, vous êtes là?
5: Non.
4: Comment non?
5: Non, là, oui, non.
17: Normalement, toi, t'es censé jouer le rôle de cette fille, c'est ça?
24: Non, j'ai dit, j'avais pour projet.
17: Ah, t'avais pour projet. Elle a pas grand chose à dire, elle dit pas grand chose, hein. C'est surtout celui qui va remplacer Sacha Guitry qui aura beaucoup de choses à dire parce que.
24: Non, elle a un monologue à la fin qui est vachement long.
17: Ouais.
24: Quand elle
17: c'est
24: lit
17: vrai.
24: La lettre, mais c'est toujours zappé dans les adaptations.
5: Bonjour.
4: Comment, vous êtes là?
5: Non.
4: Comment non?
5: Non, enfin oui et non, c'est-à-dire je suis dans la salle de bain où je fume depuis une demi-heure, c'est devenu irrespirable, alors je sors. Bonjour.
4: Vous étiez
5: là? Oui, j'étais là. J'étais là et je vous entendais car on entend très bien de la salle de bain. Et tout de suite, mon Dieu, il faut que je vous dise à quel point je suis heureux de penser que vous aimez un peu les choses qui sont ici et qui sont parfaitement entrées une à une. Vous aviez raison de le dire, vous avez une robe ravissante. Ah, que je vous dise aussi une chose, mademoiselle Martini et moi, c'est fini, vous savez, oh, fini complètement, là, là, c'était une femme.
4: N'en dites pas de mal.
5: Je n'en dis pas de mal, mon Dieu, non, elle était très gentille, elle avait un petit type anglais maintenant, là, un grand type espagnol. En tout cas, c'est fini avec elle. Fini complètement. Puis vous avez.
17: Une belle voix, hein?
24: Ouais.
17: Ah, il est. Ah?
24: Ouais, mais il est un peu stress quand il parle. Enfin, c'est.
17: Stress?
24: Non, c'est pas ça, mais.
17: Oh non, il ne faut pas dire
24: assez
17: ça,
24: rapidement.
17: Ah!
24: Ouais, assez rapidement, mais ça va bien dans le jeu.
17: Il
24: ça
17: parle
24: va bien
17: pas
24: dans
17: assez
24: le
17: rapidement?
24: Rôle. Si, il parle rapidement.
17: Ah bon, d'accord, ok. Parce qu'en plus, il improvise, hein, le trois quarts du temps. Enfin, c'est de l'impro. Il sait ce qu'il va dire, mais.
24: Ouais, comme c'est lui qui a écrit.
17: Et comme il joue après face caméra et tout, il y a beaucoup d'improvisation. Non, il y a des belles choses, hein.
24: Ouais.
17: Oh non, ma petite Aurélie, ne croyez pas à ça, il improvise comme ça.
24: Non, mais surtout, on croit toujours que c'est drôle, que c'est boulevard et tout, mais je trouve que.
17: Ah, celle-là, elle est drôle.
24: C'est vachement. Non, mais
17: c'est
24: d'accord.
17: Mais... Ce film est drôle.
24: Non, mais je suis d'accord. C'est pas ça, c'est que c'est hyper profond, ce qu'il dit. Sur l'amour, c'est très juste. Et.
17: C'est Guitry, il avait des casquettes Nike.
21: Quand il sortait le
17: Qu'est-ce qui est profond? Qu'est-ce qui est profond dans Sacha Guitry? Dans Faisons un rêve particulièrement, tu trouves ou dans les autres pièces?
24: Je trouve que ce qu'il dit, sa théorie sur le fait qu'il faut avoir un amant et tout, parce que c'est ça casse le quotidien et tout. Il y a des choses très justes.
17: Ah ouais? Toi demain t'auras un amant?
24: Non, mais c'est sur l'amour. Faut pas que ça soit routinier, tout ça.
17: Bah ouais, mais te débrouiller pour que ça se passe bien. J'ai pas besoin d'aller chercher un amant.
24: Bien sûr, bien sûr.
17: Ça c'est la sortie de secours, c'est l'issue de secours.
24: Ouais, mais il y a des choses très vraies.
17: Bah ça c'est. Ouais.
24: Quand il dit, dans ce que t'as passé dans la nuit monologue, il dit « J'avais placé mon bonheur en somme à 3% parce que je restais avec une femme et j'avais aucun plaisir, en fait. » Et donc j'avais... Et après,
17: dans la dernière nuit monologue, ouais. J'ai passé, ouais, ça venait pas forcément de lui, attention. Hein, c'était des phrases qu'il donnait, c'était des proverbes ou alors c'était tout simplement des pensées.
24: Oui, mais c'est la même pensée, c'est le même principe. C'est-à-dire qu'après, il dit « Et après, je me suis rendu compte que je t'aimais, tout ça, donc je... »
17: Ah bon? Je savais pas.
24: Non.
17: Tu ne m'as pas marqué dans la lettre.
21: relis.
24: Non.
21: J'ai envie de toi, j'ai envie.
24: Pas.
17: Viens, moi, me rejoindre sur le 36-15 Zula. 36-15 Zula, tu travailles sur le 36-15 Zula? C'est vrai?
21: Là,
24: non, c'est
21: choisir,
24: pas vrai.
17: Mais elle est de côté, elle, quand même. Hein. Bon, très bien, on va revenir avec toi, on va discuter, bien sûr. Détends-toi. Relax. Détends-toi.
24: Relax,
17: Max. T'es bien, non? T'es pas bien, là? Hein?
24: Ouais.
17: T'es pas à l'aise? On te met pas à l'aise?
24: Si.
17: Bon, on va tout faire pour, en tout cas, pendant la pause. On va revenir au 0800 70 5000 et nous aurons le droit à Sarah Connor.
10: 28 ans de Paris, ça va, Sarah?
3: Salut, Sarah Connor.
10: Sarah, oui, ah oui, j'ai quelques,
6: ah, la relou, là.
10: Quelques petites tensions avec les liens. On va revenir avec toi, elle passe une petite annonce qu'elle n'est pas de Paris et elle ne sait pas où passer le nouvel an. Donc si vous êtes intéressé par Sarah, on aura l'occasion de la découvrir un peu plus en détail. 0877 000, on attend vos appels, bien sûr. Tout le monde est là, tout va bien, tout est beau, le Star System, la Dream Team. Et puis vous, bien sûr, au 0877 000. Et pour la musique. On va réécouter quand même,
7: vas-y,
10: pour
7: vas-y,
10: le
7: réécoute.
10: Plaisir quand même, l'intervention, Sarah, de notre ami Rigaud, qui intervient trop peu souvent dans cette émission. Pourtant, c'est pas pour
7: le micro, décidément.
24: Attendez. Il a un matos pété aussi.
10: Aurélie. Aurélie.
7: Regarde, non mais regarde, attends. Regarde.
10: Aurélie, tu fais un truc, tu appuies sur le bouton jaune, voilà, appuie dessus. Voilà, ça veut dire que ton micro est éteint maintenant.
21: Ça y est, c'est bon, on
10: parle plus.
7: Écoute, merci. Je devrais avoir un jingle.
10: Alors moi, écoute bien, Sarah. Ouais, on va écouter l'intervention de notre ami Rigaud. Attention, on y va. Attention, petit truc. Attention.
8: Bonsoir.
10: Hola, Rigaud. Bonsoir, alors, il y a qui?
7: Alors, il y a du monde, hein, c'est les vacances, donc c'est le bordel.
10: On croit qu'il va dire.
7: Tiens, tu vois, j'en ai encore mon micro, décidément.
10: Il pète le matos.
7: Putain, j'arrête pas.
10: Merci beaucoup, Rigaud. Sarah, 28 ans de Paris. Non, c'était bien.
7: Combien? 20 secondes?
10: Oh, même pas, non. T'as tenu, allez, 10 secondes à tout casser. Hein.
7: Non, mais là, j'ai changé de micro. Hein,
10: d'accord, donc on fera un point dans une demi-heure.
7: Ok, pas de problème. Tu n'oublieras pas mon jingle. Ok, cool.
10: Sarah.
3: Oui.
10: Alors on t'écoute. Alors Sarah a 28 ans, elle est de Paris. Tu viens d'où à l'origine?
3: De Bretagne.
10: Et hier soir t'as passé une petite annonce parce que tu sais pas où passer le nouvel an, donc tu m'as proposé éventuellement de le passer avec toi.
3: Ouais.
10: Malheureusement, il y a une liste d'attente qui est extrêmement longue. Je crois savoir qu'Aurélie est...
24: Non, là tu rêves.
10: Moi je rêve. Regarde là l'autre. Elle va partir, elle va être là. Mais c'est possible?
24: Non, je te promets.
6: Oh l'autre.
10: On regarde. On peut pas dîner ensemble?
24: Si, ça je veux bien, mais le 31.
10: Aurélie. Juste dîner. Sarah.
3: Oui.
10: Ça te dirait pas de... Tu peux pas l'inviter, toi, Aurélie? Parce qu'apparemment, t'as plein de temps. Parce que madame fait plein de teuf, alors... Non, Aurélie?
3: Papa.
10: Aurélie.
24: Non, mais c'est pas moi qui m'invite. Je m'incruste... Enfin, c'est avec les gens du théâtre, avec des potes.
10: Oh, la galère.
24: Non, vous non,
10: tu vas nous faire Sacha Guitry le 31, ça va être une catastrophe.
24: Non, mais je fais pas Sacha Guitry en ce moment, je fais le site de Corneille, donc je fais Chimène.
10: Ah, c'est bien. C'est vrai que c'est plus sympa Corneille à Nouvel An que Sacha Guitry. Hein.
24: Non, c'est moins marrant.
10: Sarah, elle a 28 ans, elle est paumée totale.
3: Paumée.
10: Ah bah oui, tu vas pas passer un Nouvel An tout seul, toute seule, t'as vu comment elle est belle.
3: Max, t'es tout seul aussi, hein.
10: Pardon?
3: T'es tout seul aussi, apparemment.
10: Non, j'ai pas dit que j'étais tout seul, je sais pas où passer le Nouvel An, c'est pas pareil. Non, si, Nouvel An, je vais sûrement le passer avec quelque chose, ou avec...
21: Il va certainement casser un truc.
10: Avec là, quelque chose.
21: Il sait pas encore quoi, mais...
10: Non, le quelque chose, c'est mes parents, alors...
21: Oula, on savait pas, on s'excuse. Hein.
10: Tu veux quand même pas que j'appelle mon rap pour leur dire que tu leur chies dessus, hein.
21: Voilà,
10: donc la chose en question, c'est mes parents. Ah, j'ai peut-être passé le nouvel an avec mes parents. Si vraiment j'ai rien. Hein. Si vraiment y a rien.
21: De toute façon, je t'ai mis les blagues des blondes hein, de côté là.
10: D'accord, au cas où, ouais. Sarah, alors Aurélie, tu fais quoi toi?
24: Moi, je te dis, j'ai une soirée avec des amis.
10: Avec des amis.
24: Voilà.
10: Où ça?
24: Et ils m'appellent, ça sera au dernier moment.
10: Ah ouais, soirée, tout. C'est la chasse au trésor, tu sais.
24: Mais c'est
10: la journée dans Paris et tout. Attention, dans la cabine téléphonique du 15e.
24: Pas du tout, ça sera après Noël, je saurai ça vers le 28.
10: Eh ben c'est bien, ça vous laisse 3 jours pour vous organiser, pour vous donner rendez-vous dans Paris. Il faut pas 3 jours, hein, il faut une demi-heure en métro. Hein. C'est vite vu. Hein.
24: Ouais, ça sera pas à Paris, mais...
10: Ouais, cinéma. Ah là là, cinéma, cinéma. Ouais. Bon, Sarah,
3: oui.
10: On peut pas compter sur les copines.
3: Ben non, je vois qu'on peut compter sur personne.
10: T'es vraiment, Aurélie, franchement...
24: Personne avec
3: non, vraiment personne. Hein.
10: Mais non. T'es chez vous ou quoi? T'as dit qu'elle était seule,
24: j'ai entendu hier ça, mais.
10: Elle est seule, la fameuse. Allons. Bon, alors on va trouver. Donc, si vous êtes intéressé par Sarah, elle est blonde, 1m75,
3: 60-90.
10: Voilà, 60-90. On vous l'a. Combien on loue? 500 balles? Mise à prix 500 francs? Allez, 500 francs mise à prix pour Sarah pour un nouvel an. Oui, mettre l'ordre à l'ordre de Max Star System. On va essayer de te trouver une soirée au nouvel an, d'accord, Sarah?
3: Okay,
10: dans les secondes années, parce que apparemment Aurélie nous a lâché comme une vieille chaussette.
3: Ouais.
21: Ça c'est merci.
10: Et moi, Aurélie, moi je peux venir ou quoi?
24: C'est plutôt Max qui te lâche comme une vieille chaussette.
10: Non, Sarah.
3: Oui, c'est vrai.
10: Non.
24: Si, attends, Sarah, tu vois bien.
10: Hier, Aurélie. Non. Sarah, t'es venue sur l'antenne pour me demander si éventuellement on pouvait passer le nouvel an ensemble. Je t'ai dit les yeux dans les yeux que je ne pouvais pas parce que j'allais probablement avoir autre chose à foutre que de passer mon nouvel an avec des auditrices.
3: Ouais.
10: Maintenant, si tu envoies ta photo dans les 48 heures au chronopost et que tu m'intéresses, c'est même pas une question de faire quoi que ce soit, c'est juste le plaisir d'avoir au bras une jolie fille, parce que c'est pour me taper.
24: Et après, il
10: jette. Oh non, mais je vais pas un nouvel an, je vais pas un nouvel an me galérer avec des gens qui me plaisent pas.
24: Ah, c'est
10: clair. Eh ouais, non, t'as l'air très sympa, Sarah. Non. Un peu dur hier, hein, on a failli s'accrocher, on était à deux doigts de se lâcher.
24: Mais c'est toi qui n'as pas compris.
10: Non, c'est moi qui n'ai pas compris. Elle a voulu jouer la grande parce que madame veut pas dire que jusqu'à 23h, elle veut réviser, elle veut pas dire que donc on peut pas la joindre avant. Donc, moi je te dis que c'est pas possible. Maintenant, il y a Manu qui vient de me lancer un petit message.
24: Allô.
10: Je veux sortir avec. Ah, dis donc, tu bouffes pas tous les râteliers, toi, ce soir. Hein,
12: c'est
10: Sarah,
12: beau.
10: Apparemment.
24: Pourquoi pas?
10: Y a Manu.
24: Mmh.
12: Ouais, mais non, Manu, non. Manu, il a trouvé une réaction d'un
10: Manu, il est chaud comme la braise.
12: Taxi, 30 ans pour toi.
10: Il est chaud comme la braise.
24: Il
21: est stressé, ça. Manu,
10: Je suis pas stressé.
12: Toi, t'as envie de bouffer, ça se sent.
24: Pourquoi je suis stressante?
10: Non, Sarah, c'est parce que Manu, il a craqué sur Aurélie, l'auditrice.
12: Oh là là,
24: attends, mais pour elle, attends, mais pour vous, mais et moi?
21: Ouais, et toi, exactement.
10: Me prends pas pour un bleu, Manu.
12: Bon, s'il te plaît.
10: Tu lui écris un petit poème en fin d'émission? Tu nous prépares ça?
21: À la GG?
10: Elle n'a pas la GG, elle a perdu.
12: Oh là là.
10: Thierry a 30 ans, il est de Paris. Ça y va, Thierry?
9: Bonjour, Max. Voilà, je téléphone pour l'annonce qu'a passé Sarah hier soir pour jour de l'an.
10: T'excites pas, gamin. T'excites pas, c'est tout doux, tout doux, tout doux, tout doux, tout doux, tout doux. La cam est mise de côté. Hein. T'inquiète pas, tout doux, tout doux. L'autre, il a bonjour. L'autre, il a le cœur qui bat 50 000 et tout. J'espère que je suis le premier. Alors, vas-y.
9: Oui, bon, Max, donc je te téléphone à la suite de l'annonce qu'a passé Sarah hier pour le jour de l'an.
10: Absolument.
9: Donc, je me propose de l'inviter.
10: Où ça?
9: Donc, à Paris, hein, on fait une soirée entre amis. Donc, pour l'instant, on est 4, on pourrait être 10, voire 15. Donc, pour l'instant, on est 4, c'est sûr. On fait une soirée dans un restaurant, donc avec ambiance musicale. Et puis, par la suite, soit on va bouger dans un pub ou boîte, on ne sait pas trop encore.
10: Ouais, vous ne connaissez pas encore le club de cul dans lequel vous allez finir la soirée?
9: Non, absolument pas. Non, absolument.
10: D'accord,
9: pas,
10: 2 plus 2, au triangle, on ne sait pas encore.
9: ouais, non, mais je connais bien ces endroits-là, je t'occupe. Non, mais non, en fait, c'est une soirée sympathique. Bon, je lui propose tout simplement parce que, bon.
21: Non, c'est sympa.
9: L'année dernière, je me suis retrouvé dans la même situation. Mm-hmm. Donc, c'est pénible d'être seul pour jour de l'an. Donc, voilà, je me propose tout simplement.
10: Ok, ça va?
24: Oui, j'écoute.
10: Tu veux répondre?
24: Ben, je réponds, mais j'ai pas bien entendu en fait.
10: Quoi?
24: J'ai pas.
10: Bon, monsieur te propose en fin de compte de t'inviter à un nouvel an. Il est avec 4 garçons.
24: Mm-hmm.
10: Voilà, il y aura de la bière. tu vois ce que je veux dire, ça?
24: Ouais, j'ai bien compris.
10: D'accord.
24: Mm?
10: Donc, tu viens avec une tenue légère, un truc qui s'enlève très facilement, qui s'arrache éventuellement avec les dents. Non, mais ils t'invitent, ils sont 4. Vous êtes combien? 4 garçons, Thierry?
24: Non,
9: on fera 3 garçons et une fille.
10: Déjà, donc comme ça fait 2, il n'en manque plus qu'une.
24: Mm-hmm.
10: Et non, mais ils vont être une dizaine, une quinzaine, ils vont faire la fête. Ensuite,
21: il y aura des chèvres.
10: Il va y avoir un pub. Après, ils vont dans un pub.
24: Ah, pourquoi pas?
10: Eh ben écoute, voilà, on t'a trouvé.
21: Ah.
10: Là, c'est bon ou pas, Thierry? Bon, moi, non, mais on plaisante.

0: Je t'ai déjà vu quelque part. Quand t'es arrivé sur l'antenne, j'ai dit putain, ce visage m'est pas indifférent. Effectivement, il me semble bien qu'on s'est vu il y a 2 ans.
1: Non, on s'est vu il y a 2 ans, si tu veux.
0: Tout à fait.
1: Je suis le fameux taxi qui te proposait ses services pour aller chercher les gens.
0: Oh là là, et c'est avec toi où une fois on était censé aller chercher une auditrice?
1: Voilà, tout à fait. Voilà.
0: Oh la catastrophe.
1: Tu t'en souviens?
0: Alors on rappelle l'histoire quand même. Une auditrice qui me dit oui, je suis plutôt mignonne et tout. Je lui dis écoute, viens à la radio, elle a pas de moyen de transport. Hop, je fais ni une ni deux, je passe une annonce sur l'antenne pour demander à des chauffeurs de taxi s'ils sont prêts à faire la course gratuitement en échange de con, on les fait descendre 5 minutes pour visiter les studios et tout. Lui, Thierry, a appelé très gentiment, il dit moi j'ai fini mon service quasiment, je suis prêt à aller la chercher et je vous la ramène à la radio. Et puis au bout d'un quart d'heure, 20 minutes, il arrive devant chez elle, il la fait monter dans son taxi. Et moi, par acquis de conscience, pour vérifier si elle était vraiment mignonne, j'appelle le Thierry avec son portable dans le taxi et je lui demande si la fille est bien sur la banquette arrière. Il me dit oui. Et je lui dis elle est mignonne. Il me fait ouais, bof. Je lui dis bah écoute, tu fais demi-tour et tu la ramènes alors. Et tu l'as ramenée chez elle, elle est jamais venue. Et je crois que depuis, elle m'écoute plus. Hein.
1: Non, je pense même qu'elle m'a jamais rappelé. Hein.
0: Oui, je crois qu'elle m'a jamais rappelé. Oui, je crois qu'elle m'en vend encore parce que des fois, j'ai des pointes dans le dos. Je crois qu'elle s'est acheté une petite statuette et puis de temps en temps, elle fait comme les marabouts. Elle doit mettre 2-3 petits coups de cuillère. Thierry.
1: Oui.
0: Bon, on peut lui faire confiance. Hein.
1: Oui.
0: Je l'ai vu. Non, c'est vrai, Sarah, je peux te dire, c'est un beau gosse. Hein. T'as déjà vu Elephant Man?
2: J'ai vu.
0: Eh ben, c'est le même, mais en verso. C'est la VF, c'est la version VF.
2: Non, merci. Alors.
0: Non, Thierry, quelqu'un de vraiment, en plus, passer un nouvel an dans une bagnole avec marqué taxi au-dessus.
2: Non, merci.
0: Ça, c'est un truc vraiment Paris by Night en taxi, c'est très joli. Non, mais on va vous échanger, vous allez vous échanger les numéros de téléphone pour être plus sûr. Thierry, si tu le veux bien, on va donner ton numéro de portable à Sarah.
1: Aucun problème.
0: Et puis, Sarah, tu vas voir. Et puis, si ça te convient pas, si t'as pas trouvé chaussures à ton pied, dans ces cas-là, eh bien, on avisera et puis on repassera une annonce.
2: D'accord.
0: Je t'embrasse très fort.
2: Merci.
0: Bisous.
2: Bye.
0: Merci, Thierry.
1: Salut, Max.
0: Il bouffe à tous les râteliers. Il est toujours là dans les coups fort, le Thierry. Il est très, très fort. Hein. On va revenir dans un instant pour la suite, bien sûr, de la radio libre. On arrive sur les coups de minuit, mais on est encore là. Puis on peut rigoler. Attends, ça va. T'es pas mal. Non, t'es joli. T'es très joli. Et l'autre, il bouge pas, là. Je suis en train de draguer ta gonzesse et tu bouges pas.
3: Ouais, c'est pas grave.
0: Bouge pas d'un poil, toi.
3: Vas-y.
0: Regarde-moi ça, là.
3: Vas-y.
0: Tu vérifies quand même s'il a le bras.
3: Regarde-moi
0: quand même, tu me mets un
3: coup de main.
0: Oh, 0870, c'est la radio libre, tout va bien. Puis Rigaud, vers 1h moins 10, fera un petit point.
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5: Enfin, qu'est-ce que t'as à nous dire? Vas-y.
0: Oh, c'est chaud ça. C'est comme ça que tu dis bonsoir, toi. Bonjour, ça va?
5: Oh ouais, on entre direct, quoi.
0: Je te vois bien, tu sonnes sur Aurélie. Elle ouvre la porte. Ouais, salut, c'est Aurélie.
5: Salut, t'as rien à me dire.
0: Qu'est-ce que t'as à me dire? Salut, il est minuit, qu'est-ce que t'as à me dire? Bah, rien, je suis ton voisin. Ouais, dégage, allez. Non, mais imagine.
5: Ouais, c'est un peu ça.
0: Aurélie, il y a encore devant la radio, là, devant leur poste de radio, des je sais pas combien de milliers d'auditeurs qui sont là, qui à mon avis auraient déjà zappé depuis belle lurette et qui, comme ils savent que t'es là ce soir dans le studio, restent. Ils restent, ils sont là, ils sont comme des fous, ils sont accros. Tu les sens pas? Tu regardes pas? Alors ferme les yeux. Alors concentre-toi et je vais t'expliquer un petit peu comment ça se passe de l'autre côté de la radio parce que je vous connais par cœur, je sais très bien comment ça se passe. Évidemment, ce que je vais te dire là, ce n'est pas ce que toi tu es en temps normal, parce que je vais te parler des garçons, puisque nous sommes des hommes. Il faut savoir qu'Aurélie, en ce moment, il y a au moins... Ferme les yeux. Elle a les yeux ouverts, elle triche, c'est une tricheuse. Tu triches ou pas, Aurélie?
5: Ouais.
0: En amour aussi?
5: Non.
0: Menteuse. T'es sincère, t'es vrai? Est-ce que tu trompes ou pas?
5: Non, je suis sincère. J'aime pas jouer avec ça, non.
0: T'aimes pas jouer avec ça? Si t'es avec un mec, tu...
5: Non, parce
0: tu
5: que moi, quand on me fait, ça me fait trop mal. Donc.
0: D'accord, ok. Donc ferme les yeux et je t'explique. De l'autre côté de la radio, il y a je ne sais combien de milliers d'auditeurs, comme je te le disais. Parmi ceux-là, il y a facilement la moitié d'hommes, peut-être même plus que la moitié des hommes, plus que la moitié. Et parmi tous ces hommes, on va être plus simple. Allez, je vais essayer de te schématiser le truc. On va admettre qu'il y ait, allez, seulement 100 000 personnes, 10 000 personnes, 10 000 auditeurs. C'est énorme. Avec une émission aussi merdique que la mienne, c'est énorme encore d'avoir 100 000 personnes qui écoutent, 10 000 personnes qui écoutent la radio. Parmi ces 10 000 personnes, il y a, on va dire, 6500 garçons et donc 3500 filles. Parmi ces 6500 garçons, Aurélie, il y a facilement 6400 qui sont chauds comme la braise.
5: Non, deux.
0: Pourquoi sont-ils chauds comme la braise, Aurélie? Sans ouvrir les yeux, s'il te plaît, elle triche. Concentre-toi à ce que je te dis. Parmi ces 6400 qui sont chauds comme la braise... Et ils le sont parce que, bien sûr, un, il y a Aurélie qui est avec nous ce soir, donc toi, et puis surtout parce que t'as une voix ravissante. Vas-y, dis-le.
5: C'est pas Tabata Cash.
0: Non, mais dis juste bonsoir.
5: Bonsoir.
0: Non, fais-le d'une manière plus sensuelle, plus théâtrale. Fais-le comme si tu devais séduire, vas-y.
5: Bonsoir.
0: Voilà, continue à fermer les yeux. Et donc, là, parmi ces 6400 hommes qui sont excités par ta voix, il y en a déjà une bonne centaine qui viennent de se taper une petite branlette. En étant de... Ah oui, il faut le savoir. Je sais que ça fait mal. Je sais que ça brûle. Je sais que c'est ça.

0: Et ça peut être sucré, mais c'est la vérité. Il y en a parmi ceux-là qui sont en train de se taper une petite queue et qui disent...
1: Et elle va pouvoir s'adresser directement à vous les garçons, puis peut-être pas à vous mesdemoiselles, parce qu'après tout on sait pas, peut-être qu'elle est bi, peut-être qu'elle est attirée que par les filles. Elle nous le dira tout ça tout à l'heure dans ces 30 secondes de liberté. Pour l'instant on ne veut pas en savoir plus. Et donc, ce qu'il faut encore donc savoir parmi tous ces hommes, c'est que ça se caresse, ça s'évade, ça, les yeux... Oh là là, tu triches, c'est une tricheuse. Oh les gars, ouais, silence ouais. Ou j'en fous dehors là. Ah oh, j'ai. Donc voilà, ils sont tous là, ils sont en train de s'exciter comme des bus. Ils sont. Il y a des. Il y en a qui se branlent. Eh oui Aurélie. Eh oui oui, je sais que ça peut paraître choquant, je sais, mais c'est malheureusement la vérité. Pense à tous ceux qui sont en prison. Rien que cela déjà. Ouais. Chauffeur de taxi qui n'a pas de client et qui attend à la borne.
2: Il se tape une queue, Aurélie. J'ai visité la prison de Fleury-Mérogis.
1: Eh ben alors, il se branle. Le chauffeur de taxi qui n'a pas de client, il se branle. L'agent de sécurité, le maître chien, qui n'a rien d'autre à faire que toutes les heures faire sa ronde avec son toutou et qui doit vérifier si tous les bureaux sont bien fermés, s'il n'y a aucune alarme qui sonne et pour voir s'il n'y a pas un feu d'incendie. Il se branle.
2: Il n'a pas la radio.
1: Un étudiant qui en ce moment est en vacances et qui écoute l'émission pour se détendre avant d'aller se coucher, qui n'a pas de fille dans sa vie ou s'il en a une, n'habite pas chez elle, donc seul. Il entend la voix d'Aurélie. Il se branle. L'animateur radio qui a demandé à sa chatte Mandonette de fermer les yeux, non pas pour lui demander d'être concentré, mais pour pas voir ce qu'il est en train de faire.
2: D'accord.
1: Il se branle.
2: On en vient enfin.
1: Est-ce qu'Aurélie, tu es prête à ce qu'on sorte du studio et qu'on te laisse à toi tout seul devant des centaines de milliers d'auditeurs? Tu as 30 secondes, pas pour te vendre, mais pour leur donner un petit peu de plaisir. Mais attention, quand je dis du plaisir, c'est pas des gémissements, c'est pas parler de cul, c'est donner du plaisir dans le sens où ils vont avoir une fille, rien que pour eux, et tu leur dis ce que tu veux. Tu peux leur dire, voilà, je m'appelle Aurélie, je fais ça, je suis très contente d'être là, ici, manin, tatatatatata. T'arriverais pas à tenir 30 secondes face à des gens que tu ne vois pas. C'est ça la difficulté qu'on se... par rapport au théâtre. Parce que le théâtre, on donne la réplique à quelqu'un qui en plus de ça est face à soi. Ou alors il y a du public devant soi. Même si on est dans le noir et qu'on ne le voit pas, on sait qu'il est présent. Alors que là, la radio, si tu fais un monologue et que tu parles seul, même si tu sais que tu t'adresses à des gens, tu ne les vois pas. Et puis malgré tout, même si tu sais qu'ils t'écoutent, tu sais pas s'ils sont concentrés à ce que tu dis, mais il faut faire comme s'ils étaient là.
2: Mais c'est juste
1: moi, je vous
2: ça,
1: vois tous les soirs.
2: Imaginer.
1: Moi, je les vois tous les soirs. Moi, une voix me donne un visage. Un visage me donne une pensée. Et une pensée, ça me fait fuir. Ah ouais. Alors, tu peux ou pas? 30 secondes.
2: Ouais, ça me semble difficile.
1: 15 secondes.
2: Ouais, 15 secondes, à la limite.
1: Bon, alors, Rigo. Excuse-moi.
3: Oui, bonsoir.
1: Bonsoir, Rigo, bienvenue. Bah ouais.
3: Ah. Bonsoir.
1: Tu dégages. On va sortir tous.
3: Ok.
1: Manu, on va laisser ta copine 30 secondes tout seul.
4: Pas de problème.
1: Et tu te dis, il y a peut-être bébé Rose qui écoute. Et tu veux de ça.
4: Il y a pas de problème. Alors on se voit après quand même.
1: Allez, on y va. Bon, on va sortir.
3: Non mais Aurélie, si tu sais pas quoi dire, là, il y en a plein qui posent des questions.
1: Non. Elle s'adresse.
3: Ok.
1: Auditeurs. Tu t'adresses aux auditeurs.
3: J'ai éteint.
1: Voilà. Ok. C'est comme sur une.
4: Salut.
1: C'est comme du théâtre, c'est comme une planche.
2: Ah, je suis en période d'essai.
1: Non, c'est même pas une période d'essai, c'est un plaisir d'essayer. C'est même pas une question de te mettre mal à l'aise, parce que comme en plus tu me dis que tu fais du théâtre, je pense que c'est un bon exercice que je suis en train de te faire indirectement. Évidemment, là je suis en train de te faire souffrir, t'es dans le studio, tu nous connais, tu nous écoutes depuis longtemps et tout, donc c'est un peu stressman. Pour justement ne pas te gêner, plutôt parce qu'on pourrait très bien toujours être présent, te regarder, et ça sera encore pire. Là au moins t'es tout seul dans le studio, ça sera beaucoup plus simple. Je te dis juste une chose. Et là, je te demanderai d'être très concentré à ce que je vais te dire. Ne fais pas de blanc. Parce que le blanc, généralement, dans mon émission, ça ne passe pas. Et deuxièmement, si tu fais trop de blanc, il y a une bande de sécurité qui va partir d'un autre endroit et je ne sais pas comment l'arrêter. C'est-à-dire qu'après, il va y avoir une boucle de morceaux qui vont démarrer. Et là, je pourrais rien faire. L'émission est définitivement terminée.
2: Non, c'est pas vrai.
1: Ah, je te jure, sois tête de ma mère. Ah, bah si, c'est une bande de sécurité. S'il y a trop de secondes de blanc sur une antenne, chacun choisit ce qu'il veut. Nous, ici, c'est 10 secondes.
2: Ouais, mais si tu vois qu'il y a trop de blanc,
1: non, mais 10 secondes de blanc. Tu fais pas 10 secondes de blanc, quand même. 10 secondes, c'est extrêmement long.
2: Ouais.
1: 15 secondes. Est-ce que... Hilda ou Manu ?
5: Ouais !
1: Est-ce que vous avez un endroit pour écouter ?
5: Ouais !
1: Alors...
5: C'est
1: C'est bon. On va garder la porte ouverte. On va laisser la porte ouverte. Okay. Au cas où il y a un vent de panique. Tu cries mon prénom, mais tu combles hein, quand même. Tu fais pas un blanc en disant Max. Et puis après, tu fais un 10 secondes de blanc en tant que j'arrive. Tu parles, tu fais bah là là là là là là. Tu chantes.
2: Ok.
1: Mais t'es face à. Aux auditeurs, auditrices, t'as 15 secondes. Attention.
4: Allez, je te laisse.
2: Voilà, je suis toute là, super zoné ce soir. Donc voilà, donc avant j'étais comme vous, j'étais derrière le derrière mon poste tranquille et tout. Je me contentais d'écouter Max et de rêver, de penser, mais maintenant là je suis face à ma responsabilité, je suis face au micro donc il faut que j'assume et c'est pas évident même si je fais du théâtre parce que je fais du théâtre mais je fais pas vraiment de l'improvisation quoi, je bosse plutôt sur des scènes classiques et des scènes modernes donc la radio c'est tout nouveau pour moi et mais ça me fait vachement plaisir parce qu'en fait ils sont une équipe hyper sympa. Bon, ils sont un peu relous souvent, ils sont un peu relous quoi. Moi je pense que j'aurais vraiment du mal à bosser avec eux parce que c'est tout le temps, ils sautent de la gueule l'un de l'autre, puis c'est la glande quoi, je dirais. Ils sont derrière leur truc et ils ont plus qu'à embrayer les jingles, tout le travail est fait. Non mais je déconne Max, c'est pas méchant. Non, et voilà, non mais c'est top quoi, moi je m'y attendais pas du tout, mais le rêve peut devenir réalité, donc vous qui m'écoutez. Si vous avez envie d'écrire un Max ou d'écrire à la radio et tout, mais allez-y quoi, écrivez, lancez-vous, il faut y aller quoi. L'important c'est vraiment de s'affirmer, d'arriver avec ses trucs à dire, ses opinions, son tempérament et puis tu t'affiches quoi, même si tu te bon là ils doivent se dire que je suis une pauvre fille quoi qui se prend pas pour de la merde et qui ose prendre l'antenne comme ça tranquillement, mais pour moi c'est vrai que c'est une opportunité et voilà, je m'affiche. C'est vrai que dans mon métier, je veux dire, si je suis amenée bien sûr à devenir comédienne, n'est-ce pas, je pense que j'y arriverai parce que je suis vachement douée, je veux dire, j'arrive très bien à m'afficher. La preuve c'est que j'entre dans le star system comme ça, je suis déjà une star ici. Tu vois là, je mets les pieds sur le truc de Rigaud. Non, on va peut-être se tenir quand même convenablement. Mais ça me fait bizarre de me dire que comme Gégé ou Françoise, je suis rentrée dans le studio quoi. Ça me fait vraiment très plaisir et je tenais à remercier Max, Fildar, Manu, Rigaud et surtout Manu et Fildar sans lesquels je ne serais pas là parce que le courrier ils étaient pas obligés de le lire et tout ça, j'aurais jamais cru qu'on lirait mon courrier. J'ai envoyé des photos, bon à vrai dire j'avais qu'une envie, c'est qu'on me les rende quoi parce que je suis un peu emmerdée, j'en ai besoin pour mon book et tout, donc l'important c'est qu'ils me les aient rendus. Je veux dire le studio en fait, bon ça passe après quoi, je savais que je rentrerais dans le star system sans problème quoi. Sans problème, no malaise, hein, comme dirait l'autre. Avec ces expressions de merde, quoi. Ah là là. Enfin. Bon, bah, Max, tu peux revenir, quoi, parce que les 15 secondes, là, je crois que c'est bon.
1: Pas mal. Tu vois, finalement.
2: Ouais, finalement.
1: C'est pas si compliqué que ça.
2: Ouais, mais.
1: On a remarqué une chose, c'est que t'avais la bouche un peu pâteuse au début, et puis petit à petit, c'est parti, et au lieu, tac, les mots se sont enchaînés les uns après les autres, il y avait de plus en plus naturel, et c'est vrai que ça devenait très théâtre. Tu t'es contredit en disant que c'était facile de rentrer, un coup c'est difficile, un coup ça rêve, un coup c'est facile. T'as mis les pieds où ça tout à l'heure? Parce que Rigo, ça lui a pas fait plaisir.
2: Là.
1: Ah, bien, pas mal, pas mal. voilà, bien. Heureusement que je lui ai dit de pas rentrer, vous, j'allais repartir, mais oui.
4: Ah bon
1: c'est non mais c'est trop tard. Non mais le charme est cassé, j'allais lui dire je reviens, je vais les chercher, je l'ai laissé de nouveau 2 minutes.
4: Non les mecs,
1: il pas capté, on joue à quoi? Il y a que toi qui a capté encore.
4: Bah reviens pas alors.
1: Y'a que toi qui a capté.
3: Lui il voulait revenir le plus tard possible.
1: Non mais.
3: Il est en train de jouer à Crash Bandicoot.
1: Bon, allez voir.
4: Ah on va voir.
3: Ok on y va.
1: Laissez-moi ça avec. Parce que de toute façon maintenant il y a la deuxième étape. Alors bon maintenant.
4: Comme des sapins.
1: Alors, donc t'es contente?
2: Ouais, je suis très contente.
1: Tu te rends compte que ce que t'es en train de faire ce soir, c'est jamais arrivé?
2: Ah oui.
1: En 5 ans.
2: Ah ouais.
1: intéressant. Dans 5 ans d'émission, j'attaque ma 6e saison. C'est la première fois qu'une demoiselle, bon, pas, ne pas rentrer dans le studio, c'est déjà arrivé, mais qui se retrouve face à moi comme ça, et qui je laisse l'antenne, ma propre émission, pendant facilement 2 minutes 30, voire 3 minutes, et qui en plus maintenant se retrouve face à moi sans mon équipe.
2: Bah, ça me fait vachement plaisir.
1: Non, mais c'est vrai, hein. C'est une première, là. Tu sais que tu vas. Il y en a plus d'une qui en ce moment sont en train de péter un plomb et qui doivent être horriblement
2: ouais,
1: jalouses.
2: Mais il faut qu'elles écrivent.
1: Pas forcément pour le plaisir de m'approcher, mais parce qu'elles auraient peut-être rêvé de faire de la radio, ou en tous les cas, de venir en faire avec nous.
2: Ouais.
1: Ouais.
2: Ouais.
1: Voilà, ouais,
2: c'est
1: voilà.
2: Vrai que surtout, j'étais jamais rentrée dans un studio de radio.
1: Ah, faut bien parler devant son micro, par contre, parce que si tu t'en éloignes, ça peut être dangereux. Hein.
2: Par contre, je suis allée à Arte déjà.
1: Ouais.
2: Donc, j'ai vu un peu les studios de télé et tout. Mm-hmm. La radio, jamais.
1: Et alors, hein, c'est beau, hein, c'est laid. Hein.
2: Non, c'est super.
1: C'est super beau, tu trouves?
2: C'est super, mais.
1: Alors, qu'est-ce que ça va être quand on va travailler tous les deux dans le nouveau studio à RTL, là?
2: Mais c'est vrai que ça casse l'image que moi j'avais du studio, parce que forcément, ouais. Tu te représentes, quoi, pendant 4 ans.
1: Ouais, tout ça. Alors, ça a changé en 4 ans. Tu sais, déjà, on n'a pas toujours été dans ce studio-là. On a été dans celui d'à côté. Après, on est revenu dans cet endroit-là, mais c'était pas disposé de la même manière. Ah ouais, tout ce matériel qui était juste là. Excusez-moi, hein, effectivement, là, ça devient vraiment très. faut le voir pour le croire, mais tout ce qui était là, je vous jure, c'était juste ici, juste devant. Ce qui fait que t'aurais presque pas pu voir mon visage pendant toute la soirée.
2: Ah ouais, là,
1: c'est. Et au lieu de ça, j'ai fait exprès de dire Aurélie va venir. J'ai demandé à un technicien de foutre tout ça là.
2: De foutre tout ça à côté.
1: Bah, dès demain, ça va reprendre ici sa place, ici, là, juste devant toi.
2: D'accord.
1: Bah, t'es bien, là, finalement.
2: Ouais.
1: T'es
2: mais
1: contente.
2: Non, parce que tu savais pas que je venais, donc t'as pas pu demander au technicien de.
1: Je savais que t'allais venir, ouais. Quelque part, mais si, c'était écrit,
2: part,
1: c'était écrit dans la lettre. Bon, on va être un petit peu plus sérieux.
2: Hmm?
1: Bon, parce qu'ils sont en train de jouer et qu'ils n'entendent pas vraiment ce qu'ils sont en train
2: si,
1: de se dire.
2: Si, ils entendent, c'est pas grave.
1: Est-ce que t'es amoureuse de notre ami Manu?
2: Honnêtement.
1: Il faut dire la vérité, toujours.
2: Oui, mais tu vas que dire que c'est pas la vérité.
1: Je veux la vérité.
2: La vérité, c'est non.
1: T'entends? C'est faux. Attends, je vais juste.
2: Tu vois, la vérité, c'est la tienne. C'est
1: attends,
2: pas la mienne.
1: Attends. Manu! Ouais!
2: Non, mais la vérité, ça doit être objectif, pas subjectif.
1: Bougère. T'énerve pas! Retenez-le! Bon. Alors. Bon.
2: La vérité est ailleurs, comme dirait. Ah, bah, c'est pour Manu, ça, d'ailleurs. Mais... Putain, mais.
1: Tu sais que il nous a balancé une petite érection quand il était dans le couloir.
2: Non, je crois pas.
1: Il a la goule.
2: Non.
1: Quand il bande, elle fait 18. Quand il bande, elle fait 18.
2: Pas mal.
1: Et Rigo, comment tu le trouves?
2: Rigo, il est pas mal.
1: Ah. Ça te plairait de.
2: Non, mais attends, je fais pas ça à l'antenne, quoi.
1: Il a une meuf, hein, mais il l'a déjà trompé, donc tu peux y aller.
2: Non, mais moi, je vais pas servir de...
1: Il te plaît un peu? Il est bien, hein?
2: Ouais, il est bien. Non, mais il est bien, finalement, aussi, mais Manu aussi, mais...
1: Si tu lui fais un cadeau, tu lui envoyer une petite écharpe Nike, et puis il sera tout content.
2: Super.
1: Eh? Et le petit fil d'arbre, hein?
2: Mais là aussi,
1: il est vachement
2: charme. C'est pour les auditrices qui m'écoutent... Ah ouais, je suis témoin. Je suis assez difficile en plus. Mais ils sont bien. Ouais.
1: Ah ouais. Ouais. Tu les veux tous les trois?
2: Ouais.
1: Je peux te les emballer dans un papier cadeau et te les filer pour les fêtes de Noël.
2: Non, même ça si leur fera pas plaisir.
1: Hein?
2: Non.
1: Ça ferait pas plaisir?
2: Trois d'un coup en plus.
1: Je viens déguisé en Père Noël. Je viens chez toi. Je sonne à la porte et je te fais. Ouh, Aurélie. C'est le Père Noël. Et là, il y a un gros paquet cadeau qui tombe. Il y a un gros paquet cadeau qui tombe. Boum. De la cheminée. Tu ouvres le paquet. Et là, qu'est-ce que tu vois? Ah, c'est Manu. Wesh, Rigo. Fils d'art.
2: En plus, ils sont inséparables. Donc, je vois pas comment l'un sans l'autre.
1: Tu sais qu'ils passent des week-ends ensemble.
2: Non, je pense pas quand même.
1: La période où ils se voient le plus, c'est quand il y a la fête à Neuneu. Alors là, ils sont tous les soirs, ils sont à la fête à Neuneu tous les soirs.
2: Le bal des pompiers.
1: Allez, vas-y, Rigo, qui fait, allez, on se fait un dernier tour de machin. Et puis t'as toujours le Manu qui fait, ouais, je vous offre une barbe à papa. Allez, vas-y, je te offre une barbe à papa. Fildar, lui, c'est plus les trains fantômes, des choses comme ça.
2: Ah ouais, moi aussi, j'aime bien.
1: Moi, il m'invite jamais, moi.
2: Ah bon?
3: Non, jamais moi.
2: Non, mais toi, tu veux pas être avec.
1: Non, c'est pas vrai.
2: Distinct.
1: Non, c'est pas vrai, mais.
2: Déjà, t'es en phase 2, ils sont tous autour de toi.
1: Ma cour.
2: C'est ta cour.
1: C'est ma cour. C'est ce que m'a dit mon PDG aujourd'hui. J'ai ma cour tous les jours autour de moi. Est-ce qu'un PDG, lui, n'a pas le droit à une cour, lui aussi?
2: Bah si.
1: Est-ce qu'il a une cour, un PDG? Est-ce qu'un. D'après toi, est-ce qu'un PDG, quand il a un directeur de programmation, un directeur d'antenne, un coordinateur d'antenne, un responsable juridique, un machin, c'est pas une cour, ça?
2: Ouais, c'est sa cour, entre guillemets, mais.
1: Alors, qu'est-ce que je vous ai dit, Axel? Il voulait pas me croire. J'ai vu mon PDG aujourd'hui, je lui ai dit, mais vous aussi, vous avez votre cour?
2: Ouais, bien sûr.
1: Il m'a dit non.
2: Ah bon?
1: Toi, auditrice de Fun Radio. Parce que lui, apparemment, n'écoute que les auditrices et les auditeurs. Il est là, juste en face de toi. Axel, je sais que vous n'écoutez pas, mais il est en train de se dire, à mon avis, va vous revenir dans les oreilles. Oh, ça sera revenu dans ses oreilles demain matin. Dis-lui que tout PDG a le droit à sa cour.
2: Oui, tout PDG a sa cour, mais il faut se méfier de sa cour.
1: Ah ! Voyez-vous, Axel ? Alors que moi, non. Moi, j'ai des gens dans ma famille qui ont des responsabilités, qui sont également patrons de sociétés. Mmh. Ils ont une cour.
2: Ouais.
1: Ils y mettent leur voiture. Ça s'appelle un parking.
2: Ouais, d'accord.
1: Ah ouais.
2: Ouais.
1: À part ça, qu'est-ce que tu me racontes de beau?
2: Qu'est-ce que je te raconte? Je sais pas.
1: Mais... Et tu bloques?
2: Bah oui.
1: Regarde pas tes cheveux. Pourquoi tu les as pas attachés? T'es si belle avec tes cheveux attachés.
2: Parce que je peux pas les attacher.
1: Pourquoi tu peux pas les attacher? Sur tes photos, les cheveux ne sont pas plus longs.
2: Si, ils sont plus longs.
1: Merde alors. Bah moi, je te conseille de les réattacher. Je dis pas que là, t'es pas belle. Tu es encore plus jolie quand t'as les cheveux attachés. T'es encore plus séduisant. Et vivement l'été, pour qu'on puisse te voir avec ce... Pas ce décolleté, mais... Comment on appelle ça, ce que t'avais sur la photo, là?
2: Ah, j'aurais pu le mettre, mais... Je sais pas.
1: Ah là, tu m'aurais fait kiffer.
2: Je me suis
1: là.
2: Dit, ouais, ça fait pareil que la photo.
1: Oh, c'est beau ça! Au moins, j'aurais été sûr, c'est bien la même chose qui était sur la photo que dans le studio. Ça m'aurait fait plaisir.
2: Mais non, regarde, j'ai les bagues, c'est les mêmes.
1: T'es fiancée?
2: C'est les mêmes bagues. Non.
1: T'as un mec, au fait?
2: Non. Pas de pipac.
1: Pas de pipac? Merde, c'est vrai? Pas de pipac? Comment ça se fait? Qu'est-ce qui s'est passé?
2: Non, ça s'est passé que. Que ça a été trop rapide et que
1: devant ton
2: moi
1: micro.
2: je suis assez compliqué.
1: Ah. Comment ça trop rapide? C'est-à-dire que
2: non mais
1: t'as sauté dessus et tout, il a tout voulu de doigt tout
2: non,
1: suite.
2: Non mais c'est ça parce que lui
1: il voulait se marier, voulait avoir des enfants, il voulait vivre avec toi, il voulait partir.
2: Non, pas du tout.
1: C'est quoi?
2: Ça faisait 5 mois qu'il pensait à moi, puis moi je l'avais pas vu depuis 5 mois, je pensais pas du tout à lui.
1: Ah oui.
2: Et donc dès qu'on s'est revus, bah lui c'était tout de suite, on s'est ensemble.
1: On s'aime, je t'aime, mon amour.
2: Non, même
1: etc.
2: pas je même t'aime, pas. Quoi. Même pas je t'aime. Puis il me parlait pas assez, il dialogue pas assez.
1: Ah oui, ça c'est
2: alors,
1: le gros
2: si
1: problème.
2: Alors si c'est que les gestes, ça va pas loin.
1: Les gestes c'est quoi? C'est salut, ça va,
2: non,
1: il
2: mais
1: serre
2: du coup,
1: la main.
2: Au bout d'un moment,
1: va,
2: j'ai dit ouais, écoute, moi je trouve que c'est pas intéressant quoi.
1: Ouais.
2: C'est pas intéressant comme relation. Mm-hmm. Je préfère qu'on arrête.
1: Ouais. Qu'est-ce que t'attendais de lui plus quand tu dis parler? C'est échanger des.
2: Ouais,
1: partager
2: échanger,
1: des choses.
2: Échanger des propos et tout. Alors forcément, je lui ai dit oui, tu vois, on peut parler.
1: Bah, quand on est jeune, on a souvent envie d'être en bande plus que d'être seul, hein, à 20
2: non,
1: ans.
2: Mais je pense qu'il était pas. Il avait le même âge que moi.
1: Il a quel âge?
2: Il avait 22.
1: Ah ouais.
2: Et je pense qu'il est.
1: 22, ça fait quoi pour une fille? 16 ans? C'est un peu comme le tennis.
2: Et
1: quand t'es classé 15 en fille, ça veut dire 31 en mec. Donc le niveau est plus faible d'une fille par rapport à un mec. Mais par contre, au niveau intelligence et surtout maturité, pour une fille, on sait qu'à 20 ans, elle vaut un mec de 25.
2: Non, c'est pas ça. C'est
1: donc
2: que
1: un mec de 22, ça vaut 15.
2: Non, mais il est changé parce qu'il avait rien à me dire. Et bon, bah, c'est très bien, quoi. Il m'apprécie.
1: T'as jamais parlé autant avec lui que t'as parlé avec nous ce soir?
2: Non.
1: Ça c'est triste.
2: Jamais.
1: Oh, est-ce que tu as pensé à lui envoyer des photos avec un petit mot?
2: Non.
1: Eh ben voilà, c'est ce qu'il aurait fallu faire.
2: Mais ça, n'importe quoi, parce que ça faisait 5 mois qu'il m'avouait que ça faisait 5 mois qu'il faisait une fixette sur moi.
1: Bon, ah ouais, parce qu'au début c'était un copain.
2: La photo ça servait à rien. Non, mais il avait vu deux fois une soirée.
1: Ah oh, d'accord. Entre temps 5 mois et c'était
2: ouais.
1: Passé.
2: À un moment j'ai halluciné quand il m'a téléphoné, j'étais là, mais c'est qui?
1: Ah ouais, d'accord, mais enfin t'es quand même sorti avec.
2: Oui, mais aussitôt je me
1: combien
2: suis rendu compte que c'était que je l'appréciais pas. Bah je suis sortie 2 semaines, puis j'ai dit stop quoi.
1: Ah ouais d'accord. Stop.
2: Non mais.
1: Bon. Et depuis célibataire. Pâques, bon, c'est quoi ça? Pâques, c'est le mois d'avril? Avril, mai?
2: Ouais.
1: Attends.
2: Mais, ouais, non, après, il y a eu quelques trucs. Mais
1: début mai, donc, c'est mai, juin, juillet, août, septembre, octobre, novembre, décembre. Ouh, 8 mois. Ouh.
2: Ouais, mais moi, je peux pas comme ça.
1: Ah, mais moi, attends, un an et demi passé, moi, alors que j'ai rien. Alors, je veux dire, je suis quasiment sur le coup d'avoir trouvé, là. Ah mais non, je parle pas de toi. Hein.
2: Ouais.
1: Non mais c'est vrai, hein, pas facile. Hein. Je profite que t'es là d'ailleurs, putain, vivement qu'on ait une nana, parce que putain, je vais pouvoir parler de mes problèmes.
2: Non mais...
1: Pourquoi faut-il toujours que je gâche mon bonheur? C'est-à-dire que dès que quelque chose, c'est ce qu'on avait parlé dans la monologue, dès que quelque chose de bien doit m'arriver, dès que je sais que c'est bon, j'ai l'impression de pas le mériter, et bah, donc
2: moi,
1: je décide,
2: c'est pour ça aussi,
1: je me l'auto-détruis.
2: Non seulement il y parlait, puis cette manière qu'il est...
1: Non mais attends.
2: Oui.
1: Ma chérie, on parle plus de ton ex, on parle de moi.
2: Ouais, vas-y.
1: Non mais c'est bien ton mec, mais moi, hein? Pourquoi? Je veux une réponse. Je veux pas que tu parles de moi et que tu dises ce que tu penses de moi. Je veux savoir quel est ton avis vis-à-vis de ce que je vis au quotidien. Le fait de détruire dès que j'ai quelque chose de bien qui peut m'arriver, je me dis je peux pas le mériter, c'est pas possible, c'est pas pour moi. J'ai pas donné assez pour ça, donc je décide de tout gâcher.
2: Bah c'est ça que j'ai entendu dire dans un monologue et c'est là où ça m'a fait tilt, quoi, parce que je pensais justement à cette histoire.
1: Ah bah oui, t'en as parlé dans le courrier, mais toi t'en penses quoi de ça?
2: Bah,
1: comment faire pour résoudre ce problème? Il faut qu'à un moment donné, je me jette à l'eau?
2: Ouais, il faut se le jeter à l'eau, mais comment dire, moi je sais que ce que j'aime pas dans l'amour, c'est qu'au début, ça fait tout le temps des pics, quoi. C'est pire que les montagnes russes. Et,
1: ah ouais.
2: Et c'est ça qui me fait peur, quoi, en fait. C'est de m'attacher et que ça casse d'un jour à l'autre. Et en plus, je fais que de me dire, ouais, ça.
1: En même temps, dans la montagne russe, on sait que quand on arrive là-haut, c'est pour très vite avoir envie de redescendre pour donner des sensations.
2: Alors que ça, c'est un point de vue de mec. Quoi.
1: Bah non, la véritable montagne russe, c'est un exemple, tu prends allusion à la montagne russe.
2: Ah ouais, non mais...
1: Quelqu'un qui va dans la montagne russe, si on prend la montagne russe, c'est l'envie de monter.
2: Ouais, redescendre.
1: On n'attend qu'une chose, c'est de redescendre. C'est là la sensation, c'est la vitesse.
2: Ah ouais, mais pas en...
1: Pour remonter très vite.
2: Non, pas... Mais je parle même pas d'amour, je parle de... Comme ça.
1: De la vie.
2: Non, mais tu vois, avant l'amour, t'as la période de désir avant et...
1: Ouais, ça, et ben, elle est forte, celle-là.
2: Ouais, mais ça, c'est...
1: La séduction.
2: Justement, hier, il y avait une nana qui parlait des machos, mais...
1: Ouais.
2: Il faut pas... Enfin, c'est justement ça fait hyper mal. Un mec qui n'appelle pas, qui joue, quoi. Jouer avec les sentiments, c'est... Mmh. Bon, c'est malsain, moi, je trouve.
1: C'est dégueulasse.
2: C'est pas sympa, quoi.
1: Vous êtes pas sympa, les gars.
2: Non, mais c'est pas...
1: Non, mais...
2: C'est faire pitié.
1: Je partage, ton avis. Ah, c'est ce que j'ai dit hier à la demoiselle, si t'as bien suivi attentivement.
2: Ah oui.
1: Hein?
2: Non, mais elle avait fait l'erreur de se couper de ses amis.
1: C'est hyper... Et c'est dangereux, mais en même temps, l'amour rend aveugle, on le sait.
2: Non, mais
1: ah,
2: ouais,
1: si.
2: Mais...
1: Ouais, parce que toi, t'arrives à gérer tout ça, parce que toi, tu sais ce que tu veux, non. Mais il y a des gens, quand ils sont amoureux, hop, ils vont plus loin que tu sais pas ce que tu veux. Aujourd'hui, là, alors je te parle, tu sais pas ce que tu veux, à minuit 25 sur Fun en direct, Aurélie auditrice, tu sais pas ce que tu veux?
2: Si, je sais ce que
1: Qu'est-ce que tu veux?
2: Mais en amour, tu sais jamais. C'est fluctuant, justement.
1: Non, mais tu sais ce que tu veux, tu sais sur quoi t'as envie d'avoir, sur quoi t'as envie de tomber.
2: Ouais, bien
1: tu
2: sûr.
1: Tu cherches quoi?
2: Bien sûr, bah,
1: tu veux l'homme comment? Il est là.
2: De star.
1: Là, de l'autre côté de la radio. Il est peut-être en tôle, il t'écoute.
2: J'ai pas une personne idéale, moi, justement.
1: Non mais tu veux quoi comme genre de caractère? Quelqu'un quand même de bon vivant?
2: Quelqu'un qui a de l'humour, qui parle, qui est ouvert, qui est tolérant surtout.
1: Mais c'est tout nous ça.
2: Et ouais, qui aime bien déconner.
1: Oh mais là c'est tout nous ça.
2: Non mais c'est évident, c'est pour ça que j'écoute l'émission. Mais je sais pas, quelqu'un qui est bien dans sa peau, qui a des idées.
1: On se calme
2: à
1: la PlayStation, on se calme. Qu'est-ce qu'il y a? On se calme là. Oh là. Attention les gars! C'est là, il va y avoir des coups de fouet!
2: Et tu vois, toi, t'es court, tu sais la traiter.
1: Regarde, je les fais gueuler à distance, regarde, je vais les fouetter à distance, écoute bien. Je vais ouvrir la porte, je vais vous fouetter, attendez. Donc, regarde Aurélie, le pouvoir de la radio, rien qu'avec un doigt, on peut faire jouir, mais on peut faire crier. Alors on se calme.
2: Ok.
1: Écoute.
2: Oh les pauvres, je comprends pourquoi ils sont si bien. Si bien soumis et tout, bien sages. Ah. Là, il y a un blanc. Ouais.
1: Ah, ça va. Non, mais 10 secondes de blanc, je t'ai dit. Pas au bout d'une demi-seconde, sinon, putain, la bande, elle partait à toutes les 5 minutes. On va revenir avec. Peut-être qu'Arnaud est avec nous. Non, mais sinon, je vais me démerder. Ah, bébé vert. Attends, je vais y aller. Alors, allô.
5: Ouais.
1: C'est qui?
5: Arnaud.
1: Et là, il y a. Allô, bébé vert. Allô. Bébé ouais. Verte, bébé verte est là. Allô. Arnaud.
5: Ouais.
1: Ouais, bouge pas, Arnaud. Il y a quelqu'un d'autre là?
5: Non, il y a que moi.
1: Il y a une autre fille?
6: Ouais.
1: C'est qui?
6: Griselda.
1: Hein?
6: Griselda.
1: Comment vas-tu?
6: Bien, et toi?
1: Qu'est-ce que tu fous là, toi? Putain, la surprise, t'es où?
6: Non, non, je suis pas encore à Paris. C'est... La surprise, ça sera pour bientôt. Les bonnes choses se font attendre.
1: Oh bah putain, je t'attendais dimanche.
6: Ouais, je suis désolé, il y a eu des contretemps et...
1: Ouais, ouais, tu parles, ouais.
6: Ouais, sois pas déçu quand même. Hein,
1: hein?
6: Sois pas déçu, les bonnes
1: mais
6: choses
1: se font. Mais c'est toi qui devais être à la place d'Aurélie ce soir dans le studio.
6: Non, mais c'est pas grave, elle est venue, Aurélie, donc c'est bon.
1: Bah non, ça va pas.
6: Pourquoi ça va
1: pas? Parce que c'est toi que je veux voir.
6: Ouais, mais ça lui donne une bonne chance à Aurélie de venir.
1: Non, non,
6: voir,
1: non, non, non, non, non, non.
6: Désolé, Aurélie, hein.
1: Non, c'est toi que je veux voir, Griselda.
6: Bon, t'inquiète.
1: Hein?
6: T'inquiète, on verra.
1: Quand?
6: Tiens, surprise.
1: Mais je suis en vacances bientôt, hein.
6: Ouais, je sais, mais ah c'est bon, t'inquiète. Je suis au courant de
1: tu vas venir pour Noël, après, et c'est la surprise, il faut pas que je le sache. C'est ça?
6: Non, c'est pas ça, tu vois. Blah, pas blah, blah, blah.
1: Parce que si tu viens, ou alors non, tu viens le 26.
6: Non, même pas.
1: Le 28.
6: Non, là, t'es en train de me tirer les verres du nez. Non, non, je te dis pas quand.
1: Tu sais que je pars en vacances et que je suis en vacances.
6: Non, non, je suis au courant, mais bon. Je sais que tu reprends le 3 janvier.
1: Alors,
6: si je me plante pas,
1: je te regarde, je te regarde les yeux dans les yeux et bouche contre bouche.
6: Oui, moi aussi.
1: Ne viens pas à partir du 3, hein.
6: Non, pourquoi?
1: Parce que je serais peut-être déjà maqué.
6: Non.
1: Les meilleures choses se font attendre, mais tu sais, il y a un moment donné, quand tu laisses trop longtemps dans le four, ça finit par cramer.
6: C'est
1: et quand c'est cramé, c'est pas bon à manger, hein.
6: Mais c'est pas grave, si j'ai ton amitié, c'est bon, quoi.
1: Ah, oui. Ça vaut de l'or, mon amitié.
7: Mais ça lui plaît pas.
1: Hein?
6: Comment? Qu'est-ce que tu dis, Audrey? C'est
7: Aurélie. Là, ça lui plaît pas, là, parce que...
1: Tu vois,
6: ouais, mais c'est là, elle de, tu vois,
1: elle voit mon visage en train de se décomposer.
7: Ouais.
1: Mais où es-tu?
7: Là, je vais lui
1: où es-tu? Où es-tu?
6: Pas de lui, hein.
1: Où es-tu?
6: Ah, devine.
1: Où?
6: Où, devine.
1: T'es à Paris ou pas?
6: Non, je suis pas à Paris.
1: Mais qu'est-ce que tu branles? T'es où?
6: Ben, devine.
1: À Clermont-Ferrand?
6: Ouais.
1: Mais qu'est-ce que tu fous là-bas?
6: Ville de Paumée, mon pauvre.
1: Quoi?
6: Ville de Paumée.
1: Mais qu'est-ce que tu fous là-bas?
6: Bah écoute, les choses que je dois faire, quoi. T'inquiète, je t'ai dit, les bonnes choses se font attendre.
1: Toi, t'as un mec, toi.
6: Hein?
1: Toi, t'as un mec.
6: Non, c'est pas vrai, mec.
1: Si, si, t'es en train de me faire une saloperie.
6: Non, sincèrement, non, c'est vrai, c'est vrai.
1: Ah, Aurélie, je t'ai jamais montré, Griselda.
7: Non.
1: Ah, est-ce que quelqu'un qui nous écoute là, parmi les... Voilà, merci, ça va être Manu qui va ramener une photo de Griselda. Hein? Elle n'est pas pareille sur les photos de mode que sur les photos... Hein.
8: Oui, oui.
1: Alors, ça c'est les photos que j'ai reçues. Je peux lui montrer, hein?
6: Ouais, ouais, vas-y. Hein,
1: je peux?
6: Ouais.
1: Voilà, alors, ça c'est les premières photos que j'ai reçues d'elle. Et j'ai trouvé ça plutôt sympa, hein, donc voilà.
7: Ah ouais, t'es vachement jeune.
1: Ah ouais. Mais bon, elle est transparente sur la photo.
6: Ouais, ouais.
1: Hein, il faut aimer sortir avec un aquarium. Hein? Je veux dire, t'aurais bouffé du poisson tellement que les photos sont transparentes.
6: Ouais.
1: Là, regarde, elle ressemble déjà à moi.
7: Mais tu fais des photos de mode?
1: Non, mais là...
6: Non, je fais des photos, enfin, pour les défis de coiffure. Je suis très caméléon, j'ai bien changé de coiffure et tout. Elle
1: est déjà plus pareille.
6: Voilà, quoi.
1: Là, déjà, sur la photo du balcon, elle est plus pareille. Ce que j'apprécie chez elle, comme j'apprécie chez toi, Aurélie, c'est qu'elle est naturelle, comme toi, Aurélie, et qu'elle est spontanée quand elle est au micro.
6: Ouais, comme si je te connaissais depuis toujours, mais bon...
7: Mais c'est ça, on a l'impression de le connaître depuis toujours.
6: Ouais, ouais, c'est
7: ça
6: vrai,
7: fait
6: ouais.
7: 4 ans.
6: Ah, il est pas aimable et tout, enfin bien.
1: Ah ouais. Non, pas dans la vie, hein.
6: Ah bah non, je sais pas, je te connais pas personnellement.
1: Non, dans la vie, on peut pas dire que je sois bah quelqu'un de fort sympathique.
7: Elle va pas venir si tu dis ça.
1: Ouais, j'essaie de la décourager. Je détruis mon bonheur, toujours.
7: Ah, il détruit.
1: Il faut
7: c'est
1: que je
7: détruis.
1: Qu'est-ce que tu souhaitais me dire encore, Griselda, oui.
6: Bah pas grand-chose, quoi. J'étais désolée de pas être venue hier. Parce que hier, je t'ai entendu à la radio, ce que t'as dit. Et que t'étais, enfin, de ton expression, enfin, que t'avais l'air un peu déçu, quoi.
1: Ah, grave.
6: Ouais.
1: Ah, grave de chez grave.
6: Mais aujourd'hui,
1: j'ai pas pu travailler de la journée.
6: Menteur.
1: Ah, je te jure. Tu peux pas savoir à quel point j'ai été déstabilisé de ne pas t'avoir vu dimanche. J'ai tellement eu de bourdon que j'ai demandé à une copine de venir et je suis resté avec elle toute la nuit.
6: Ben c'est bon.
1: Là, ça va mieux, là. Hein.
6: Et qu'est-ce que je veux dire ? Cette semaine, tu vas recevoir un colis original.
1: Ah.
6: Ouais.
1: Qu'est-ce que tu m'as acheté ? Un DVD ?
6: Tu verras.
1: Un lecteur DVD avec la télé THX ?
6: Ouais, mais en plus petit, alors. Hein. Je rigole, c'est original. Hein. C'est une idée d'une copine et de moi, tu verras.
1: Ouais.
6: C'est très original, quoi.
1: C'est moi, mes copines, elles m'offraient des trucs à bulles et tout ça. C'est pas un truc à la con, hein.
6: Non, t'inquiète.
1: Un truc qui coûte cher ? Que si je le revends...
6: Tu sais, le prix... Ouais, alors là, franchement...
1: Quoi ?
6: Non, sans déconner, non, c'est bien.
1: D'accord.
6: Il y a de l'imagination dans l'air.
1: Aurélie, d'ailleurs, au passage, si t'as envie de me faire un petit cadeau, rien ne t'en empêche.
7: Ouais, ça serait pour une prochaine fois.
1: Pourquoi pour une prochaine fois ? Ah, ça nous obligera à nous revoir ?
7: Non, je déconne.
1: Ah bon, tu me rassures, tu m'as fait peur. Je crois qu'on est obligé de se revoir. C'est un vent de panique en ce moment.
7: Pardon.
1: Alors, me faites pas des plans comme ça.
7: J'aime bien faire peur.
1: Ouais, me fais pas des plans comme ça. Griselda.
6: Oui, ma poule. Ouais, mon ange.
1: Ah, mais parce que là, ma poule, ça va pas le faire. Hein.
6: Ouais, excuse-moi, mon ange.
1: Ouais, mon ange, préfère. Hein.
6: Ouais.
1: D'accord, mon poussin.
6: Oui, pas de problème, mon ange.
1: Et on rappelle que le poussin mange sa merde. Hein.
6: Ouais.
1: Ah oui, il faut le savoir quand même. J'ai entendu ça à la télé une fois et c'est vrai que c'est quand même assez joyeux. Donc c'est pour ça qu'il faut jamais appeler sa copine mon poussin. Parce que ça... Pardon ?
6: Vu que t'as énormément d'humour.
1: Oui.
6: Donc je le prends pas mal.
1: D'accord. Mais écoute, il faut que j'attende très tranquillement, assis sur mon siège et devant mon micro, que madame décide de pointer son cul.
6: Voilà, ouais.
1: Voilà.
6: Et bonne chance, ils sont atteints, je l'ai déjà dit. Hein.
1: J'espère ne pas être déçu, parce que plus tu patientes, plus tu te fais désirer, plus je mets la barre haute. Mmh. Bah, c'est normal.
7: En même temps. Quand on te dit un film est super, puis t'attends,
1: puis voilà.
7: Ouais, t'es dégoûté.
1: Sauf une fois ou deux, j'ai été surpris. Moi, je me souviens de ne pas avoir vu Braveheart. Je ne l'ai pas vu, je l'ai vu en vidéo et je le regrette de ne pas avoir vu sur grand écran.
6: Ouais.
1: Voilà. Alors, j'espère plus que tu ressembles à Braveheart qu'à Titanic.
6: Ouais, ouais.
1: C'est tout ce que je te dirais.
6: Non, j'aurais pas changé beaucoup. Hein.
1: Pardon ?
6: J'aurais pas changé beaucoup. Hein.
1: D'accord.
6: Plus naturel, quoi.
1: T'as toujours envie de moi ?
6: Envie de toi, on va dire entre parenthèses alors.
1: De me connaître.
6: Ouais, non, mais on te connaître, ouais.
1: On pourra pas avoir une histoire d'amour tous les deux quand même.
6: Non, parce que les kilomètres.
1: Exactement. Je peux pas aujourd'hui, à l'âge que j'ai, me permettre encore de jouer à l'amour téléphone.
6: Voilà.
1: Je peux pas aller au café d'à côté et dire monsieur, vite, en mangeant les ongles, est-ce que vous avez une carte de 50 unités ? Faut que j'appelle ma meuf.
6: Ouais.
1: C'est pas possible. Comme dit Gérard, c'est pas possible.
6: Ton amitié me suffit largement, hein.
1: Bah écoute, avec plaisir. En ce moment, j'adopte des amis, j'adopte des petites sœurs. J'en ai une à Lyon, j'en ai récupéré une d'ailleurs à Port Barca et ce week-end qui avait 17 ans, toute mimi qui me dit « Oui, je veux que tu m'adoptes comme ton grand frère ». J'ai dit « Ok ». Donc, tu peux devenir une très bonne amie.
6: Ouais, tu peux devenir un grand frère aussi. J'ai toujours voulu avoir un grand frère, j'en ai pas eu malheureusement.
1: Oui, mais alors, je veux bien faire le grand frère pour les filles de 17, mais pas pour des filles de 23 quand même.
6: Non, je rigole. Hein? C'est mon copain, ouais.
1: Voilà, je suis ton copain.
6: Voilà.
1: C'est ton copain.
6: D'accord.
1: Parce que moi, je cherche une véritable histoire d'amour, mais quelque chose qui dure. Hein.
6: Ouais, mais.
1: Évidemment, ça peut planter. Je peux croire qu'avec la personne avec qui je vais être demain, ça peut fonctionner pour la vie, puis ça tiendra pas. Mais mon but, en tout cas, c'est pas juste une histoire pour déconner.
6: Ouais.
1: On arrête de déconner. On déconne de 22h à 1h dans la vie.
6: Mm-hmm.
1: Et on est sérieux de 1h à
6: 22h. Ouais, je te comprends, ouais.
1: D'accord.
6: Okay,
1: mais Aurélie, ça la fait rire. Mais attention. Ok ?
6: Ouais.
1: Bon, très bien. Bah écoute, je t'embrasse.
6: Moi aussi. Hein.
1: Arnaud !
9: Je t'écoute.
1: Oh là là ! Qu'est-ce qui t'amène, Arnaud ?
9: Bah, j'ai une chamonix.
1: Ah merde, attends, elle a coupé, attends, parce qu'elle a raccroché. Elle s'est vexée, hein. Oh, Aurélie, là !
9: Oh,
1: la merde !
9: Bah, vous faites quoi, là ?
1: Oh là là !
10: Il est bien.
7: On arrive.
1: Toi, t'as pas fumé que des blondes, hein, Arnaud.
9: Ouais,
1: on va revenir. Ouais. Arnaud, on va revenir.
9: On est à l'antenne, là. C'est
1: ouais.
9: Bon.
1: On va revenir dans un instant et on va parler de quoi ensemble.
9: Ouais.
1: Bouge pas, Arnaud. À tout de suite. Arnaud.
9: Oui.
1: Putain, les gars.
9: Non, merci. Mais il faut savoir quand on te savoure, on parle doucement.
1: Ouais, d'accord.
9: On n'est pas speed comme à Paris.
1: On est d'accord.
9: Dans vos banlieues.
1: On est d'accord. Arnaud, tu ne bouges pas.
9: Oui.
1: Et on va revenir dans un instant avec toi, d'accord ?
9: D'accord.
1: Ok, très bien. 0870 5000, c'est la radio libre. On a reçu des remixes de Gérard. Ce que je vais vous proposer, c'est d'en écouter un tout de suite. Et juste après, on aura Roudoudou. Et si vous voulez bien entendu nous appeler, profitez-en, tout comme Arnaud. 0870 5000, c'est le Star System. C'est en live et c'est bien entendu sur la bande FM.
9: Je vais rentrer, il passe.
1: Enfin, t'as quand même une voix de brebis galeuse, hein, quand même. Hein. On aimerait bien que tu retournes dans le troupeau. Hein. Arnaud.
9: Ouais.
1: Ton appartement, c'est décoré comment?
9: Très clair.
1: Ouais. Plutôt dans l'esprit quoi? C'était plutôt quoi? T'es Louis XVI?
9: Moi, mon nom de famille, c'est Louis.
1: Ah, bah oui, c'est pour ça?
9: Ouais.
1: T'es plutôt Louis XVI?
9: C'est la famille royale.
1: Ouais.
9: Alors, je te demande un minimum de respect.
1: Non, mais écoute, je respecte tout à fait ta déco. Je veux dire, si tu fais ce que tu veux chez toi, je veux dire, ça me regarde pas. Hein.
9: Ouais, même ma famille.
1: Ouais, mais c'est toi qui en parle, hein, c'est pas moi qui en parle, Arnaud. Hein.
9: Ouais.
1: Ouais. Parce que j'ai dit Louis XVI, que je savais que tu t'appelais Louis. Hein, ça, je ne savais rien d'accord. du tout, Arnaud. C'est toi qui le dis, d'accord, Arnaud?
9: D'accord.
1: D'accord. Je te demanderais de me respecter aussi un petit peu plus et respecter mes parents qui souhaitent absolument à ce qu'on me respecte en m'appelant maître et non pas en me tutoyant, en me disant de me la fermer, d'accord, Arnaud? Si d'accord. tu respectes ma famille, je te respecterai. Donc tu m'appelles maître.
9: D'accord.
1: Et je respecterai ta famille.
9: Mais.
1: D'accord. C'est comment l'intérieur chez toi, petit?
9: C'est très clair, il y a beaucoup d'aquariums.
1: Mmh. Mmh.
9: C'est très aquarium.
1: Ouais.
9: C'est très vert,
10: c'est
9: quoi.
10: Cool.
1: Ah oui, vert.
9: Ouais, bah, je suis jardinier de métier.
10: Ouais, il y a de plein de plantes.
1: Qu'est-ce que tu fais dans la vie, Arnaud?
9: Bah, jardinier.
1: Mmh.
9: Oui, pour la mairie, je suis jardinier l'été. Puis vu l'altitude, l'hiver, on déneige, quoi.
1: Mmh.
9: Tu vois?
1: Mmh.
9: On est à côté de la Suisse, on est à 10 km de la Suisse.
1: Tu te défonces la gueule régulièrement ou c'est plutôt l'occasionnel, besoin de faire la fête?
7: Et il fréquente arriver, peut-être beaucoup de Suisses, c'est peut-être pour ça qu'il parle.
1: Je crois que...
10: Attends, t'as un bitou, toi.
1: Je crois que là, ma biquette, t'as pas compris où que t'étais. Je crois que tu te crois à la maison. Si tu crois vraiment chez toi, tu commences déjà par faire la vaisselle.
10: Ouais.
1: Passe un coup d'aspi dans le studio et ensuite, tu commences à l'ouvrir.
10: Il y a nos pompes à faire.
1: Non, mais attends, là, Aurélie, le talive, ouais. Auditus. En plus, c'est vraiment le truc, c'est vraiment la nana. C'est-à-dire, t'es là, tu parles tout doucement, puis d'un coup, t'entends... Oh, bah, toi, t'es comment? Au moins d'une manière sensuelle.
9: Bah, moi, si tu voulais, Max,
1: ouais.
9: Écoute,
1: ouais.
9: C'est, à la limite, je te dirais, t'es doux.
1: Oui, c'est vrai, je suis assez câlin.
9: Non, mais t'es doux, t'es de quelle vallée, toi?
1: Hein?
9: T'es de quelle vallée? Alors là, tu fermes ta gueule.
1: Non, je suis de...
9: Ah ouais, t'es grillé, t'es la vallée parisienne. Bah, bah.
1: Je t'ai demandé de respecter ma famille, d'accord?
9: Bah, respecte la mienne.
1: Mais j'ai respecté la tienne. Attends, parce que je crois qu'on n'est pas sur la même longueur, donc je te demande 2 secondes, Arnaud. Hein.
9: Elles sont passées. T'as respiré un
1: ah,
9: bon
1: ouais, c'est bon. Arnaud, excuse-moi. J'ai été un peu agressif. Moi, je suis de la mairie de Suresnes, d'accord? Ok, non,
9: mais d'habitude, tes auditeurs, ils s'écrasent et puis ils t'écoutent.
1: Alors que toi... Tout de suite, t'as ouvert tes lèvres. T'as ouvert ta gueule.
9: Il y en a un aussi que j'aimerais bien avoir entendre gueuler, c'est Manu le bouchon.
10: Le
9: chaud.
10: Manu quoi? J'ai pas compris.
9: Manu le cochon.
10: Ah ouais, d'accord.
9: Et Fildar, c'est un chaud.
1: Ouais.
10: Ouais, c'est vrai.
9: Ça fait X années que je vous écoute.
1: Il t'excite un peu, Fildar?
9: Non, je suis pas du tout porté là-dessus.
1: Arnaud, puisque t'articules. Articulons aussi. T'es plutôt homo.
9: Hein?
1: T'es plutôt homo quand même.
9: Et moi?
1: Non. Mais.
9: Non, mais nous, on est à côté de la Suisse, nous, on parle calmement.
1: Ouais.
9: Ce que je veux dire.
1: Ah bah là on est en train d'endormir tout le monde là. Je me demande, c'est le fait que tu sois aussi mou, je veux dire, c'est pas dangereux pour les radios d'en face qui eux éventuellement continueront à faire de la radio, ça va pas les endormir
9: mais
1: aussi.
9: T'as pas de concurrence. T'as pas de concurrence.
1: Ah c'est vrai.
9: Max.
1: Bien sûr.
9: Pas de concurrence, y a aucun problème.
1: Ouais. Tu me le confirmes.
9: Des nazes. T'attends, je les écoute même plus.
1: Tu me le confirmes.
9: Bah je te l'assure.
1: Ok.
0: Ok.
11: J'ai tous mes potes qui m'écoutent, là.
0: Ah.
11: Et tu pourrais pas m'enregistrer une cassette de la conversation?
0: Ouais, bah écoute. Puisque, ouais, alors, je vais mettre ça sur une cassette de 2 heures, vu qu'on aura parlé une demi-heure, il me reste encore pas mal de bandes. T'as qu'à me passer, passe-moi tout de suite, dis-moi tout de suite, je vais te faire une cassette pour les vacances. Dis-moi tout de suite ce qui te ferait plaisir, qu'est-ce qui te ferait plaisir? Pendant que j'y suis, parce que j'ai que ça à foutre. Ça me fait tellement plaisir de te rendre plaisir, de te faire plaisir. Donne-moi une cassette de tube et je vais te faire une cassette très fun, tu vois, ça va être fun. Donne-moi la liste, qu'est-ce qui te ferait plaisir?
11: Ben, non, mais une cassette de la conversation.
0: Ouais, puis sur la face B, je vais te mettre un peu de musique, tant qu'à faire.
11: Et puis,
0: tu fais une compile de tubes.
11: Ouais, en musique, moi, je suis très, très rétro.
0: Ouais.
11: Jacques Brel.
0: Bah, qu'est-ce qui te ferait plaisir? Alors, je te mets Jacques Brel.
11: Ne me quitte pas.
0: Ouais.
11: Et puis, Renaud.
0: Ouais.
11: Et que le vent soufflera.
0: La classe américaine, quoi.
11: Ah non, moi je suis très... Je reste français.
0: Sardou.
11: Ouais.
0: D'accord. François Hardy.
11: Non, quand même pas.
0: Qui est-ce qu'il y a d'autre encore qui te ferait plaisir?
11: Ouais, bah déjà, mais moi ça c'est un plaisir.
0: Ouais, d'accord, je vais te faire ça. Elle part demain. Je te fais ça tout de suite après l'émission. Je rentre chez moi, je vais chercher les CD, je regarde la radio, je te fais les copies. D'accord?
11: D'accord.
0: Hein? Alors bien sûr, tu vas la voir sur support, pas en forme de cassette, mais en forme de carotte.
11: Hein? D'accord.
0: Alors là, c'est assez long quand même, ça doit bien faire 40 cm. Ça ressemble à un god. Et à distance, tu peux déjà te la foutre dans le cul, tu vois. Mais alors, bien profond, tu vois.
11: Non mais je voulais dire...
0: Alors si t'as le gros cochon qui est à côté, tu veux qu'il te mette un coup de doigt pour qu'il te l'enfonce bien.
12: Pas de problème.
0: Comme ça te permettra de l'avoir tout de suite en musique.
11: Cool,
0: et tout en ayant le cul...
12: C'est le cochon.
0: En ayant le cul bien plein, comme ça tu pourras chanter tes chansons préférées.
11: Voilà.
0: Parce que tu penses peut-être que je vais te faire une cassette de la conversation et que je vais te faire une cassette avec Jacques Brel.
11: Ben j'y pense.
0: Ouais.
11: Je pense que c'est dans tes dispositions.
0: Ouais, je vais te dire ouais. Et je vais te dire que j'ai que ça à foutre de la journée.
11: Ben alors... Fais-le.
0: Bah ouais.
11: T'as des couilles au cul. Non, je voulais dire quand même un truc, c'est qu'il y a quand même pas mal de gens qui vont passer des réveillons de Noël seuls.
0: Et on sera là, nous.
11: Ouais, vous serez là à l'antenne.
0: Ouais, mais jusqu'à 4 heures.
11: Mais concrètement, vous serez pas là.
0: Ah bah si, jusqu'à 4 ans, on va vous venir compagnie.
11: Alors, s'il y a quelqu'un qui veut me joindre et puis venir passer, il y a une place, il y a un lit, il y a tout ce qu'il faut.
12: Là.
0: Attention, vous de chez vous, vous allez jouer. Probablement, vous remémorisez le film que vous avez vu tout à l'heure. Si vous ne l'avez pas vu, bah, vous allez vous rappeler de bons vieux souvenirs. Aurélien, 20 ans de Lille, est avec nous. Bonsoir Aurélien.
13: Salut Francky, salut à tous.
0: Salut Aurélien, tout le monde m'appelle Francky maintenant. Tu sais que normalement, c'est mon entourage proche qui m'appelle Francky, hein, Aurélien.
13: Ah, mais on est très copains, ça fait 8 ans que je t'écoute.
0: C'est très très proche, hein. Tu sais, c'est vraiment les très proches.
13: Ouais.
0: C'est ceux qui sont très proches dans le lit à poil, hein.
13: Mmh,
0: donc c'est vraiment
13: même, hein.
0: très proche, hein.
13: Manufilda uniquement.
0: Par exemple, c'est quoi la fréquence de Lille déjà?
13: 96.8.
0: Ah oui, tout simplement. Bah quoi?
12: Tu sais même pas la fréquence à Lille.
0: Je vais souvent à Lille, c'est vrai. J'y étais aujourd'hui, c'est vrai Aurélien. Mais je ne connais pas la fréquence par cœur de Lille, c'est vrai. Voilà.
13: RDS sur l'autoradio.
0: Pardon?
13: RDS sur l'autoradio.
0: Non, mais moi quand je vais là-bas, j'ai pas la voiture généralement. Donc, enfin bref, je vais pas rentrer dans les détails. Bérangère, 20 ans de Marseille. Maintenant, on rentrera dans les détails un autre jour. Hein, plus tard dans la soirée. Bérangère, hein?
13: Plus intime.
0: Oui, voilà, on racontera un jour. Bérangère, 20 ans de Marseille. Bonsoir Bérangère.
14: Bonsoir.
0: Non, devant ton micro, Bérangère, devant ton micro.
14: Ouais, bonsoir.
0: 103.1 Marseille, c'est ça?
14: Ça va?
0: 103.1 Marseille, c'est ça?
14: Ouais.
0: C'est bien, Bérangère. Tu fais quoi dans la vie?
14: Ben, je suis en école de graphisme.
0: Et Aurélien, tu fais quoi, toi?
13: Étudiant en médecine.
0: Morin, 19 ans de Bruxelles. Bonsoir, ça fait plaisir d'avoir un Belge. Comment vas-tu, Morin?
13: Ça va, la forme.
0: Et la Belgique, comment ça se passe?
13: Bah, en ce moment, c'est les partiels, alors c'est la merde. Hein.
0: Ah oui, c'est vrai, il y a des trucs, là. Je sais que pour mon ami, vendredi, il y a des trucs. Ah, c'est... Je suis au courant, maintenant. Ouais, je croyais que t'allais reprendre des études, t'étais en partiel, mais...
12: Non.
0: Je ne pas halluciner, quand même. Je vous sens, mais je ne vous vois pas. Alors, attention les jeunes, on y va, c'est parti. Rapidité. Alors d'abord, vous écoutez en entier, et c'est une fois que vous entendez un blanc que vous devez donner la suite du dialogue. On y va. Non mais attends, si vous parlez en même moment, vous n'allez rien entendre. Aurélien, Bérangère et Morin. Et Pierre, écoutez.
15: Si vous avez envie de vous laisser marcher sur les pieds, ça vous regarde. Moi, j'ai acheté cet appartement du 15 au 30. Si tout le monde dépasse d'une demi-journée, qu'est-ce qui se passe, moi? L'année prochaine...
13: Je skie en juillet.
16: Qui l'a dit?
13: Morin. Morin. Je skie au mois de juillet.
16: Oui, mais il faut donner d'abord votre prénom pour prendre la main.
13: Morin.
16: On l'accepte. Non, non, mais c'est bon. On l'accepte à Morin, mais la prochaine fois, il faut donner. On vérifie. On vérifie.
15: La prochaine fois, c'est sur les pieds, ça vous regarde. Moi, j'ai acheté cet appartement à 15 ou 30. Si tout le monde dépasse d'une demi-journée, qu'est-ce qui se passe, moi? L'année prochaine, je skie au mois de juillet.
16: Voilà. Attention, extrait numéro 2.
17: Vous avez une pièce d'identité?
18: Non, mais c'est des amis.
17: Justement.
18: Je t'explique quand même.
13: Ouais, non,
16: Morin.
13: Non, c'est bon, Pierre. On a compris.
16: Hein?
13: Non, c'est bon, on a compris.
16: Non, non, non, non, c'est pas Aurélien, ça. Aurélien.
13: Ouais, c'est Ah putain, merde.
16: Non, Bérangère.
17: Ouais, non, mais non.
13: Pierre. C'est bon, j'avais compris.
16: Non, personne n'a trouvé.
13: Morin, ça va, t'inquiète pas, on a compris.
16: Non, non.
13: Morin.
16: Oui.
13: C'est
16: Morin, ouais. Non,
13: bah oui, mais là. Pas, vieux, on a compris.
17: Ouais, non, ouais.
16: Mais le problème, c'est que vous n'avez pas le droit de reprendre la main plusieurs fois. On écoute la réponse, on écoute. Ah, il n'y a pas de Francky qui tienne.
19: Allez.
16: Il y a sera Francky quand on sera à poil dans le lit.
17: C'est une pièce d'identité.
16: Écoutez.
18: Non, mais c'est des amis, hein.
17: Justement.
18: Je t'explique quand même.
15: Te casse pas, on a compris.
16: Te casse pas, on a compris.
13: Et ben voilà.
16: Bah ouais, mais je sais bien, mais tu avais pas
13: dit. J'avais dit, hein, mec.
19: Bah, tu peux nous mettre le point.
16: Il y a pas de point qui tienne.
13: Vas-y plus vite.
16: C'est un coup de poing dans la gueule que vous allez vous prendre.
13: Bah, un demi-point.
16: Alors attention, on continue du 3ème.
15: Tiens, tu dînes avec nous ce soir?
20: Non, je peux pas, j'ai un rendez-vous.
15: Avec qui?
20: Avec la patronne de l'hôtel. Oh, je peux pas lui poser un lapin, ça serait dur, elle a tellement insisté. Ouais. Et puis en plus, je sens que ce soir.
16: Morin.
13: Je vais conclure.
16: C'est la bonne réponse, facile. Effectivement. On n'a pas le temps de l'écouter pour pouvoir en écouter plus, mais c'est effectivement celle-ci. Extrait suivant.
15: Victime sidère, Jean-Claude. Ça fait deux jours que t'es là, et t'es déjà sur un coup.
20: Écoute, Bernard, je crois que toi et moi, on a un peu le même problème. C'est-à-dire qu'on peut pas vraiment tout miser sur notre physique, surtout toi. Alors, si je peux me permettre de te donner un conseil, c'est.
13: Aurélien, oublie que t'as aucune chance, vas-y fonce, sur un malentendu ça peut marcher.
16: On sait jamais, sur un malentendu ça peut marcher. Bonne réponse. Extrait suivant.
21: Docteur, il fait de l'anémie, il ne mange pas.
15: Il fait de l'anémie? Mais bouffez-le, parce que ça vous dit, mais bouffez-le. Allez hop, mademoiselle, dehors, poussez, hop, du balai qui bouffe leur cochon, vous avez entendu?
13: Bouffez-le, Aurélien.
16: Bouffez-le. Bonne réponse. Bérangère, tu le savais?
22: Bah ouais, mais.
16: Bah, donne ton prénom, ma chérie, c'est sur ta carte d'identité.
22: Bah ouais, mais tout à l'heure, j'ai essayé, et puis.
16: Oh, pauvre bébé. Vous êtes vraiment des salopards, les trois, là. Vous pourriez quand même faire un petit peu de place à Bérangère.
22: Ouais, franchement.
16: Le suivant des extraits, bien sûr, des dialogues des bronzés fonds du ski.
21: Docteur, il fait de l'anémie. Il ne mange pas.
16: Ah, pardon, ça, c'était la réponse. Non, c'était la réponse, excusez-moi.
15: Quoi, il a dit, là?
16: Attends, écoutez.
15: Quoi, il a dit, là?
23: 67-22.
16: Ah, c'est fort.
15: C'est pas possible, il y a une erreur.
23: Ouais.
15: C'est 20 secondes de plus qu'il y a sur le même parcours, c'était bien le même parcours là, non?
17: Mais t'énerve pas, Jérôme. Je crois que t'as accroché une porte.
15: J'ai pas accroché, j'ai ripé. Parle pas de ce que tu connais pas.
13: Mais quelle est conne celle-là,
16: Aurélien.
13: Mais quelle est conne celle-là?
17: Bérangère, ah bon, mais quelle est conne,
16: non, mais Aurélien, mais quelle est conne celle-là? Bonne réponse,
13: mais
16: effectivement.
13: Mais quelle est conne, putain.
16: Eh oui.
15: Comment il a dit?
16: Alors attention, extrait suivant, il nous reste encore 2 minutes 30, vite fait, on va essayer de faire vite.
18: C'est quoi votre prénom?
17: Fernanda.
15: Ah, Fernanda, c'est Fernande en français.
18: Oui.
17: Ah bon?
18: Mais c'est très joli comme prénom.
15: Oh oui.
18: Très joli. D'ailleurs, il y a une chanson comme ça. Ça fait
15: quand je pense à Félicie.
17: Quand je pense à Fernanda.
13: Morin. Je bande aussi.
16: Oui, mais vous donnez les réponses avant même la fin.
13: Ouais, mais on est des stars aussi.
16: Je sais, vous êtes des stars. C'est pour ça que vous êtes mes auditeurs et mes auditrices. Alors attention, avant-dernier extrait.
17: Ah, qu'est-ce que c'est lourd, la bouche?
18: Non, ça c'est les bûches, la bouche, c'est ça, la bouche.
17: C'est pas le soir.
15: Oh, c'est malin.
18: Oh, laisse tomber, c'est une folle, elle sait pas ce qu'elle veut.
15: Non, enfin, j'étais à deux doigts de conclure, t'as tout foutu en l'air. Je sais pas si me retient de te casser la gueule, tiens.
13: Aurélien. La trouille peut-être.
16: Oui, bonne réponse, la trouille peut-être. Allez, le dernier.
24: Bon, bah moi je vais aller faire un petit tour.
16: Ah, c'est excellent.
15: C'est pas possible, il la paye.
18: Oh non, mais c'est pas vrai. Peut-être qu'il faut prendre un numéro d'appel.
15: Oh, mais elle est chaude.
17: Non, elle est monstrueuse, oui. Moi, ça me donne envie de vomir.
15: Bah, n'exagérons rien. Est possible, votre ami, ne pas regarder par la fenêtre, per favore?
16: C'est fini.
15: Grazie mille.
18: J'étais dehors en train de regarder les étoiles et malencontreusement...
16: Aurélien.
13: Aurélien. Il y a quelqu'un qui a ouvert une fenêtre.
16: Ouais, c'est pas vraiment ça la réponse.
17: Bérangère.
16: Bérangère.
22: Je me suis pris un volet dans l'œil.
16: Ouais, c'est pas ça, non.
22: Putain.
16: Non, personne n'a la réponse.
2: Pierre, quelqu'un a ouvert le volet, je regardais les étoiles et je me le suis pris dans la gueule.
16: Ouais, enfin la vraie réponse c'est... Attends, on va écouter.
24: Bon, bah moi je vais aller faire un petit tour.
16: Quoi qu'on n'aura pas le temps d'écouter jusqu'au bout parce qu'on est trop pris par le temps, mais personne n'avait trouvé véritablement la réponse exacte. C'est pas grave, combien de bonnes réponses pour les uns pour les autres?
3: 0 pour Pierre, 0 pour Bérangère, 3 pour Morin et 4 pour Aurélien. Oh,
16: bravo Aurélien! Ouais,
4: salut.
16: Vive Lille, vive le Nord!
4: Ouais.
16: Bon, ça va, bonne bourre à tous les quatre, vous bougez surtout pas, on vous repasse le standard et c'est très bon esprit. Sophie, 19 ans de Paris, elle voudrait que je lui fasse son message répondeur, d'accord, on va faire ça en direct là, DJ Maxime peut-être dans la soirée également, et puis pour la musique, de la bonne musique, si vous aimez par exemple la trance, si vous aimez le classique, si vous aimez l'adagio de Barber, vous aimerez ce qui arrive dans un instant, c'est une nouveauté. Qui n'a pas vu au moins un des trois?
5: Bah elle.
16: Françoise, t'as vu toi?
8: Non, pas exactement.
16: Non mais pas exactement, c'est pas une réponse ça.
8: Je te l'avoue, non.
16: Putain, mais merde alors.
8: Je suis pas la seule.
16: Oui mais Françoise,
25: il y avait Jean Marais.
16: Ouais, il y a une version avec Jean Marais. Hein. Arrêtez avec Jean Marais, ouais. Comptez lui la paix, d'accord?
25: Il faisait le bossu là, tu sais, dans la soucoupe.
8: N'importe quoi.
16: Non mais c'est lui, ben alors, Chewbacca, qui c'est qui était dans Chewbacca?
8: Mais étonné que je l'ai pas vu.
16: C'était Georges Marchais là, Jean Marais. Bah attends, il a bien fait Cruella là. Fantomas.
8: Ouais.
16: Hein? Ouais. Bah alors, il s'est bien déguisé en Fantomas, pourquoi il se serait pas déguisé en Chewbacca?
8: Bah pourquoi pas.
16: Bon, Angélique.
8: Oui.
16: Donc la photo, on la rend quand même parce qu'on revient sur la photo de Gaëlle. Hein, c'est la petite Gaëlle, enfin.
5: Je vais lui renvoyer parce
16: voilà,
5: que.
16: Voilà, très bien. Elle voulait juste savoir peut-être de quoi Fildar en pensait. T'en penses quoi, Fildar? À part de dire que c'est une Chewbacca, la fille, elle est sur sa piscine, elle est mignonne.
25: Non, mais elle est très cool, elle a l'air très gentille en plus. Puis elle aime bien Rigo, elle aime bien l'internet, donc elle a de l'avenir, la petite.
16: Voilà,
25: elle
16: très
25: est pas
16: bien.
25: Obsolète.
16: Obsolète. Angélique.
8: Oui.
16: On parlera de quoi ensemble dans un instant?
8: De fantasmes.
16: Bon, oula, ça est bien, tiens, on pourrait peut-être en parler avec Françoise. Mais Angélique, tu connais Françoise?
8: Non.
16: Non, mais attends, l'hôtel connaît pas Chewbacca, elle connaît pas Françoise.
8: Non, mais je la connais pas personnellement, mais j'ai déjà entendu la radio quand même.
16: Putain. Bon, ceux qui connaissent Chewbacca, c'est Françoise. Hein. Ah Françoise.
8: Ouais.
16: Françoise.
8: Ouais, je suis là.
16: Tu ressembles à Chewbacca ou pas?
8: Non, pas du tout. Hein.
16: Ah bon?
8: Non.
16: T'as jamais entendu parler de Françoise, Angélique? Ça fait combien de temps que tu nous écoutes?
8: Récemment en fait.
16: Ça veut dire?
8: C'est-à-dire que j'ai pu récolter un vieux poste.
16: Non mais avant tu ne connaissais pas ni d'Adam ni de Ève.
8: Si je connais, ça fait quand même un ancien qui est 13 ans que Fun Radio existe. Après c'était en 87 Paris.
16: Oui non mais moi je te demande pas de faire l'histoire de Fun, je te parle de faire mon histoire à moi entre toi et moi. Non, ça fait combien de temps que tu connais ça? C'est pas les originaux, il y en a un, il y a marqué, c'est carrément la guerre des étoiles. Excuse-moi ce que je lui dis pour les CD, il y en a un.
8: Ouais, non, mais sinon je te connais parce que mon copain m'a paratiné avec toi, Max, donc bon. J'ai écouté et comme ça que je t'ai connu.
16: Et bon, donc tu connais Françoise Gérard, merde, ne me dis pas que tu connais pas Françoise.
8: Si, Gérard, je connais.
16: Pas Françoise?
8: Si, je connais Françoise.
16: Bah alors, quand je t'ai demandé, tu m'as dit non, tu me prends pour un con ou quoi?
8: Mais je connais pas personnellement, je la connais par intermédiaire de la radio.
16: Non, mais quand je vous demande, auditeur pour les prochains, quand je vous demande, vous connaissez Fildar? Effectivement, c'est dans savoir si vous connaissez Phil Darp de ce qu'il fait à l'antenne, pas intimement, sinon on s'en sortira jamais. Oh là là là là là là là là. L'autre, elle va parler de ses fantasmes, ça va être dur parce que si tu tapes dans le premier degré comme ça, on va pas s'en sortir. Hein. Ma chérie?
8: Oui.
16: Bah, quand même, ma biquette, depuis combien de temps qu'on se connaît tous les deux? Hein?
8: Ça va faire peur.
16: Combien?
8: Moins d'un an.
16: Moins d'un an? Ouais. Ah oui, d'accord, ok. T'es une pucelle de l'émission, alors.
8: Oh,
16: t'es une vierge, tu comprends? Ah oui, d'accord, ok. Françoise, nous, on se connaît depuis.
8: Depuis pratiquement
16: 5 ans. Quels sont tes meilleurs souvenirs que tu as eu avec moi, bien que j'espère qu'il y en aura d'autres? Quels sont les meilleurs souvenirs que tu as eu? Parce que ce soir, Angélique, quand même, je te remercie de m'avoir souhaité un bon anniversaire. Je fête ce soir mes 10 ans de métier dans Fun Radio.
8: Eh ben, bon anniversaire.
16: Ouais, voilà. Enfin, ça fait pas 10 ans que je suis derrière un micro, mais ça fait 10 ans que je traîne dans les locaux.
8: Ouais, ça je l'ai entendu tout à l'heure.
16: Ouais, mais
8: j'attendais.
16: Oui, c'est ça, oui. Non, mais t'as attendu, t'es sur l'antenne depuis 10 minutes, hein, donc. Alors, Françoise, quels sont les meilleurs souvenirs?
8: Mes meilleurs souvenirs, c'est quand, la première fois, je suis passée à la radio.
16: Carrément.
8: Avec toi, quand, en ce temps-là, j'étais pas dans un état normal.
16: C'est-à-dire?
8: C'est-à-dire que, comme tout le monde, je vais pas dire beaucoup de choses là-dessus.
16: Ouais.
8: Mais disons que les meilleurs souvenirs que j'ai...
16: Tu picolais un peu.
8: Voilà, mais je ne peux pas le dire.
16: Non, mais attends, c'est bien de le dire et de savoir que tu t'en es sorti, c'est tout à ton honneur.
8: Ouais, ça va faire pratiquement 2 ans maintenant.
16: Ouais.
8: Alors, donc, mes meilleurs souvenirs, c'était
16: quand tu picolais
8: déjà, je racontais n'importe quoi.
16: Non, dis pas ça, Françoise, c'est pas vrai.
4: Non, mais c'est vrai, sans déconner, je racontais n'importe quoi. Parce que, bon, bah, quand je m'écoutais le lendemain, c'est pas vrai, c'est pas moi. Mais je devais complètement stacler.
5: Ouais.
4: De passer sur l'antenne comme ça, bourré. Alors là...
5: Non, mais on a passé des bons moments. Puis,
4: l'un des très bons moments, et j'espère que ça va continuer.
5: C'est l'important, c'est que ça se termine bien pour toi, c'est que tu as arrêté de boire, surtout qu'on ait renoué des liens d'amitié et que tu passes sur l'antenne ce soir. Alors, François, ce que je vais te proposer, et puis à tous ceux qui nous écoutent, Angélique en particulier, parce que bon, je pense que vous êtes plusieurs dans le cas d'Angélique à nous rejoindre chaque soir depuis quelques mois et qui me connaissaient bien le milieu, vu que vous ne connaissez pas.

0: t'assurer que Françoise, ce que tu vas écouter dans un instant, qui est dans un CD best-of, qui est dans le commerce, mm-hmm. Eh bien, ce que tu vas entendre, c'est la toute première fois que j'ai eu Françoise. Elle m'a parlé de Dallas, qu'elle était, elle était fan, et encore aujourd'hui, de Dallas, de la série
1: oui,
0: Dallas.
1: Okay, ouais.
0: Et elle a souhaité à ce qu'on appelle TF1 pour avoir plus de renseignements sur Dallas. Et ce que tu vas entendre dans un instant, et vous tous qui nous écoutez, si vous ne le connaissez pas encore, eh bien, c'est la toute première fois que j'ai rencontré Françoise sur l'antenne de Fun Radio. Écoute bien Angélique très attentivement et tu me dis juste après ce que t'en penses, d'accord? Ok.
1: Ok.
0: Oh putain, elle est bien réveillée. Si elle parle des fantasmes, c'est quoi elle?
2: Bonjour Françoise.
1: Bonjour Max.
0: Comment allez-vous?
1: Ça va Max.
0: Qu'est-ce qui t'amène?
1: Bon voilà, j'ai écouté hier la fille qui parlait.
0: Ouais.
1: De Dallas.
0: Ouais.
1: De Dallas.
0: Tu trouves pas que Dallas c'est quand même un univers impitoyable?
1: Si.
0: Ah quand même. Tu l'as
1: si,
0: ressenti
1: quand même. Si tu... je le reconnais quand même. Hein.
0: Oh tu le reconnais. Tu t'en es rendu compte à quel moment que c'était vraiment impitoyable?
1: Bah, parce que
0: c'était un univers vraiment que tu sentais que c'était impitoyable dès le début.
1: Ouais.
0: À quel moment tu t'en as rendu compte que l'univers était vraiment impitoyable?
1: Quand Bobby disparaît et puis quand il revient déjà.
0: Alors ça c'est impitoyable ça.
1: Ça c'est impitoyable et puis maintenant Jacques soi-disant revient. Alors là on
0: nage dans le...
1: On patouche.
0: On patouche complet.
1: On patouche dans la choucroute.
0: Ah là c'est clair.
1: JR, et c'est un impitoyable puisque c'est un dégueulasse, comme on peut dire vulgairement, c'est un dégueulasse.
0: Oh là c'est clair.
1: Bobby, c'est un gentil, mais sauf il est trop gentil, c'est un lèche-cul.
0: Ouais.
1: Pamela, en veux-tu, en voilà. Elle aime trop Bobby, bon, veux-tu, en voilà.
0: Ouais, mais là on n'entend pas le ton impitoyable quand même de Dallas. Hein.
1: Impitoyable. Impitoyable.
0: Mais parle-nous de Swellen.
1: Swellen, c'est un pauvre paumé.
0: C'est un pauvre paumé.
1: Ah, je l'adore, Swellen.
0: Tu l'adores?
1: Ah oui, c'est justement, il n'y aura pas Swellen, ni JR dans Dallas.
0: Vous avez un point commun, je crois, hein, toi et Swellen.
1: Non, pas du tout.
0: Ah, l'alcool, non?
1: Non, pas du tout.
0: Ah bon. Bon, alors, sinon, parle-nous un petit peu de Jacques et de tout ce qui s'est passé, la mort de JR, raconte-nous très vite, en synthèse, hein, tout ça en deux minutes.
1: Alors, Jacques, soi-disant, il est mort dans un hélicoptère, d'un seul coup, il revient.
0: Oh, comment il fait? Bah, peut-être qu'il s'est bloqué dans les hélices.
1: Ah oui, bah ça, j'en sais rien. On ne sait pas exactement, on nous a sauté plusieurs épisodes.
0: Qui?
1: Bah, je sais pas, TF1.
0: On va appeler TF1.
1: Pour pas citer la marque TF1.
0: Ah non, bah alors là, t'as cité la marque, là, il y a de la dénonciation. Alors, on va appeler, ce qu'on va faire, c'est qu'on va appeler TF1.
1: Ouais.
0: Et puis, tu vas te plaindre.
3: Bon, c'est du bon, bonsoir.
1: Oui, bonsoir. Je voulais savoir comment ça fait qu'on on nous a sauté des épisodes de Dallas.
3: Oui.
1: Voilà. À un moment, Bobby est mort. À un moment, il ressuscite. Jacques, il est mort. D'un seul coup, il ressuscite lui aussi. Voilà, on comprend plus rien du tout. Voilà, je voudrais savoir exactement qu'est-ce qui se passe. Il y a des photos qu'on nous a supprimées. Pourquoi? Et pour quelle raison? Pour quelle raison?
3: Alors, c'est-à-dire, on s'est trompé dans les cassettes.
1: Ah, vous êtes trompé dans les cassettes?
3: Oui, c'est-à-dire qu'en fin de compte, nous avons interverti.
1: Et c'est pas la première personne qui se plaint.
3: Je sais. Il faut excuser, c'est que nous avons un stagiaire qui met les cassettes l'après-midi, qui met les cassettes magnétoscopes.
1: Oui.
3: Il est passé en fin de compte de l'épisode 366 à l'épisode 420.
1: Ouais, mais alors comment on va réussir à retrouver
3: Eh bien écoutez, nous avons décidé avec TF1, toute la direction, de tout reprendre depuis le début.
1: On n'a pas fini de se faire chier à ce moment-là. Hein.
3: Oui, mais madame, ça sera beaucoup plus clair dans l'esprit de tout le monde. Hein. Donc on reprend tout depuis le début. Et cette fois-ci, on change tous les rôles. À savoir que Bobby sort avec Swellen.
1: Ah bon?
3: Et il n'y aura plus l'histoire de l'hélicoptère. Hein. Voilà, madame.
1: D'accord, à peu près satisfaite, mais complètement déçue. Elle a un coup de gueule en même temps sur TF1, puisque je suis sur TF1. Pourquoi vous changez en même temps sans arrêt les programmes? C'est toujours votre stagiaire, là?
3: Absolument.
1: Ça fait déjà deux fois, soi-disant que on devait avoir une famille en or. En fin de compte, la famille en or n'est pas passée. Qu'ils ont donné en

0: 50 vidéogag.
1: C'est exact.
0: Bah oui, c'est exact. Donc ça prouve que je regarde TF1.
1: Oui, vous regardez le juste prix.
0: Oui, exactement.
1: Vous pouvez donner une estimation de la vitrine?
0: Non.
1: Allez-y, je vous écoute.
0: Si vous voulez, 10 000 francs.
2: Ah, mauvaise réponse, Angélique.
0: Oui.
2: Voilà, donc ça, c'était la toute première fois que j'ai eu Françoise au téléphone. Hein.
0: Ouais, mais en fait, je l'ai déjà entendu, ça.
2: Ah oui, bah, c'est un des meilleurs moments pour moi de 5 ans de Radio Libre depuis 5 ans. C'est un des moments les plus forts. Françoise,
0: ouais.
2: Aujourd'hui, quand tu écoutes ça, ça te fait marrer ou...
0: Plutôt, j'étais éclatée sur ma chaise.
2: Ah, c'est vrai que c'est drôle quand même, hein. On écoute ça toujours avec autant de plaisir. Si vous avez envie de vous procurer ce moment-là, il y en a un autre également où tu compares Côte Ouest avec Dallas.
0: Ouais.
2: Ça, c'est dans le CD du Best of Star System qui est sorti dans le commerce il y a quelques temps maintenant, il y a pratiquement un an.
0: Il est sorti, je sais pas quand.
2: Il y a quelques temps quand même. Hein.
0: Ouais.
3: Juste merci Patrick, il s'amusait donc à faire un jeu de mots avec en disant Franck, arrête de dominer donc illégalement les deux standardistes. S comme salope, T comme tortue, A comme analphabète, N comme nouille, D comme 2A, c'est leur tour de sein, A comme abruti, R comme racoleuse, D comme diablesse, I comme ignorante, S comme sous-développée, T comme ton, E comme enculé et S comme suceuse.
2: Ça c'était pour qui ça?
3: C'était pour nous.
2: Ah c'était pour nous, d'accord, ok. Très mignon, on y va, c'est parti, Aurélien. Fouman, petit guigui donc. Je sais même pas la question, hein, mais moi... Oh, ouais.
4: Allô?
2: Oui, bonjour, vous allez bien? Allô?
4: Oui.
2: Bonsoir, vous allez bien?
4: Oui.
2: C'est la radio qui vous appelle. Vous allez bien?
4: Tout à fait, oui.
2: Bonjour, madame, c'est Simone?
4: Non, c'est sa fille.
2: C'est sa fille, bonjour. Vous allez bien? On appelle de la part de Aurélien qui a envoyé une petite carte postale pour faire participer sa grand-mère.
4: Ah, c'est gentil ça.
2: Bonjour, ça va, vous allez bien, vous êtes content d'être avec nous?
4: Tout à fait.
2: Vous nous écoutez régulièrement?
4: Mais nous ne savons pas de quel poste il s'agit.
2: Très bien, alors attention, on va jouer ensemble, est-ce que Simone est là ou est-ce que c'est possible de la voir s'il vous plaît un petit peu?
4: Je vois pas.
2: Vous êtes bien aimable.
4: Allô?
2: Oui, bonjour, vous allez bien?
4: Bonsoir.
2: Oui. Vous rigoliez, vous étiez en train de faire la fête peut-être?
4: Oh, je riais, non, parce que mon petit garçon m'a fait une farce là.
2: Ah, c'est la radio qui vous appelle, vous êtes en direct madame. Hein. Ah, c'est pour un concours vous permettant d'accéder et de gagner, si vous voulez bien, un voyage pour la Yougoslavie. Ça vous fait...
4: Oh là là là là.
2: Ça vous ferait plaisir?
4: Bah, ma foi, pourquoi pas.
2: Bon, bah très bien, nous allons jouer ensemble, est-ce que vous êtes prête? vous nous écoutez régulièrement quand même?
4: Mais non, on n'écoute pas beaucoup parce qu'on ne fait pas la radio.
2: D'accord, vous êtes une fidèle de l'émission, vous écoutez plutôt le matin, l'après-midi?
4: De temps en temps. Ça particulièrement.
2: D'accord.
4: Oui.
2: Très bien. Ça va, tout va bien, vous avez passé une bonne journée quand même?
4: Une très bonne journée.
2: Très bien. Eh bien, nous allons jouer ensemble parce qu'on ne va pas vous déranger très longtemps parce qu'on a d'autres choses à faire. D'accord. Est-ce que vous êtes prête?
4: Allez-y.
2: Alors attention, vous pouvez vous faire aider par... j'ai entendu qu'il y avait une autre une grand-mère aussi que j'ai eu au téléphone juste avant, une autre grand-mère.
4: Ah non, c'est ma fille, celle-là.
2: Ah d'accord, ok. Continuez, excusez-nous parce que vous...
4: C'est pas la grand-mère.
2: Ah d'accord, bah dis donc, on dirait une voix d'une dame d'une quarantaine d'années, on aurait dit que la vieille c'était celle qui était juste avant.
4: Ah
2: oh. Très bien. Vous êtes contente d'être avec nous quand même?
4: Oui.
2: Ça va, tout se passe bien, vous êtes heureuse? Ça va?
4: Tout à fait.
2: Bonne de varie, tout ça, tout va bien?
4: Oui.
2: Bon, alors attention, première question, est-ce que vous êtes prêts à nous écouter, Simone?
4: Alors,
2: on est prêts. 1924, le pavé était plus que ne l'était la toise. À votre avis, qui donc, Simone?
4: 1924,
2: le pavé était plus que... La toise. À votre avis, qui donc, Simone?
4: Ah,
2: ben
4: voilà qu'on va perdre.
2: Ah là là, j'ai bien peur que vous allions perdre.
4: Ah,
2: tout
4: on
2: ça.
4: Va perdre, on va perdre. Aucune idée.
2: Donnez au hasard, on ne sait jamais.
4: Non, il est tard.
2: Il est tard, oui, c'est la bonne réponse. Vous le saviez, bravo. Alors là. Ça ricane, vous êtes contente quand même. Le hasard, vous le saviez quand même?
4: Oh, ben, non.
2: Eh oui, parce que
4: sans
2: le savoir, c'est le hasard total.
4: Ah, c'est tout le hasard.
2: Eh ben, le hasard fait bien les choses alors, hein. Hein?
4: C'est ça.
2: De temps en temps. Ça vous fait un petit point quand même, Simone, vous êtes contente?
4: Ben, très bien, du coup, on va comme ça.
2: Pardon?
4: Pour gagner le point, il faut gagner.
2: Tout à fait. Alors attention, la deuxième question, Simone, est-ce que vous êtes prête? Pardon? Alors attention, concentrez-vous bien, est-ce que vous êtes prête? 1952, Johnny Hallyday chantait... À votre avis, qui donc, Simone? C'est facile, ça. À votre avis, Johnny Hallyday, 1952, il chantait? Aïe, aïe, aïe, aïe, il y a un petit piège là-dedans. Attention,
4: oh là,
2: conseil.
4: C'est trop dur, hein.
2: Hein?
4: C'est trop dur.
2: Ah, bon, on va être un petit peu plus mou, alors. Alors, allez-y.
4: Il faut donner quelques petits renseignements supplémentaires.
2: Alors, attention. Bon, alors, c'est un objet. Je peux pas vous aider plus. En 1952, Johnny chantait. C'est un objet.
4: Un objet. On pense qu'on est bien génial, mais...
2: Ah, bah nous, on l'aime bien aussi.
4: Ah,
2: hein.
4: Tout à fait, mais
2: la radio. Vous écoutez la radio régulièrement?
4: Ah, beaucoup, même.
2: Bon, vous nous écoutez un petit peu, quand même?
4: Ben oui.
2: Eh ben, écoutez, le titre, l'indice, il a été passé par notre ami Francis cet après-midi. Alors, ça va vous aider, ça, Simone.
4: Là, non.
2: Alors, 1952, Johnny chantait de... Chantait...
4: Ah, seulement.
2: Pardon? J'entends rien, là. Qu'est-ce qu'elle dit, la dame, la vieille dame, la personne?
4: C'est l'année de sa naissance. Elle.
2: C'est l'année de sa naissance, à qui?
4: À ma fille, là, qui est à côté de moi.
2: Eh ben, elle chantait, il chantait, Johnny, il chantait.
4: Ben, elle chantait pas beaucoup,
2: là. Et non.
4: Et ça vient pas.
2: Il, eh ben, faut forcer, alors.
4: Ça vient pas.
2: Ben oui, mais il faut forcer dans ces cas-là, si ça vient pas.
4: Ah,
2: il chantait devant un micro. C'était le piège.
4: C'était un gros piège.
2: Nouveau
4: zéro.
2: Eh ben écoutez, malheureusement c'est perdu, mais peut-être qu'on va rejouer tout à l'heure, parce que avant 11h15, il est possible qu'on repêche une équipe.
4: Ah,
2: Et comme vous êtes bien sympathique...
4: Alors, on sera peut-être dessus, alors.
2: Par contre, il va falloir vous munir d'un dictionnaire, parce qu'on va revenir dans quelques instants.
4: Alors, très bien.
2: Alors, munissez-vous d'un dictionnaire, et peut-être qu'on fera une petite surprise à Aurélien, on l'appellera en direct.
4: Oh, il serait bien content.
2: Pardon? Avant 3h du matin, c'est promis.
4: Bon, entendu.
2: Vous êtes contente d'être avec nous, quand même?
4: Tout à fait.
2: Vous nous écoutez régulièrement?
4: C'est très rigolo.
2: Ah, bah, attendez, la fin... Vous êtes pas au fin de vos peines, vos débuts de vos fins.
4: Eh ben,
2: attention, le téléphone peut retentir avant 11h15 chez vous.
4: Entendu.
2: Pour la grande finale des repêchés. Hein.
4: Eh ben, on attend.
2: Vous nous écoutez quand même, régulièrement, quand même?
4: Ah, régulièrement.
2: Vous êtes une fidèle de l'émission?
4: De plus en plus régulière.
2: D'accord, très bien. Bah, soyez bien régulière, on revient dans quelques minutes. Hein. On vous embrasse, madame. Au revoir. Bon, on va revenir dans un instant. Je vais essayer de préparer cette deuxième partie du Kiki Donc qui s'annonce plutôt bien. Tu rigoles, Aurélien?
4: Ouais.
2: On revient dans un instant avec toi, d'accord?
4: Ok.
2: Et vous ne bougez surtout pas. On va revenir donc avec cette suite, deuxième partie du Kiki Donc. On aura Romain, 17 ans, de Bordeaux pour le papier buvard. Et si vous voulez intervenir dans le Star System, un petit peu quand même, 0800 70 5000. À tout de suite.
5: Ouais, encore.
2: On appelle la deuxième. Bah, évidemment, c'est pas terminé.
5: Bah,
2: attends, j'ai tapé sur le plafond de Fun Radio dans le studio. Tout s'est cassé la gueule.
5: Le plafond, il est si bas que ça?
2: Non, mais c'est de la merde. C'est du positionnel à deux balles.
5: Ouais.
2: Et tout s'est cassé la gueule. C'est de la merde. Attention, on y va. C'est
5: okay.
2: Parti. Oh, je suis sûr. J'espère qu'il n'y a pas de la merde là-dedans. Oh merde, c'est pas ça. Ah bah non, c'est pas ça non plus.
6: Allô?
2: Oui, bonjour, c'est encore nous. Oui, bonsoir, vous allez bien?
6: Ça va bien, oui.
2: Bon, vous êtes en pleine forme?
6: Oui, oui.
2: Vous avez été repêché, dites-moi.
6: Oh, vous êtes gentil.
2: Eh ben, écoutez, c'est le jury qui a voté, donc vous avez été repêché.
6: Ah, ça, c'est sympa, alors.
2: Pour votre sympathie et votre simplicité.
6: C'est la tante d'Aurélien qui parle, là.
2: Pardon?
6: C'est la tante d'Aurélien qui parle, là.
2: Ah, est-ce que c'est possible d'avoir l'autre vieille personne, la deuxième?
6: Voilà, je vous la passe, elle est à côté.
2: Merci.
6: Je vous en prie. Allô?
2: Oui, bonjour. Alors.
6: Bon.
2: Bonsoir, vous allez bien?
6: Oui, ça va toujours.
2: Vous êtes en pleine forme?
6: Eh ben, on attend la suite.
2: Bon, vous nous écoutez régulièrement?
6: Eh oui.
2: Bon, vous connaissez la fréquence?
6: On va pas vous écouter, mais ils vont nous donner la fréquence.
2: D'accord, très bien. Ben, on va vous donner la fréquence, d'accord?
6: Allez-y.
2: Vous êtes prête?
6: Oui.
2: Alors, attention, la quatrième, troisième question. La voici, la voilà. Hein, vous êtes contente? Attention, vous allez vous concentrer quand même un petit peu?
6: Très concentrée.
2: Bon, vous écoutez là, toutes les deux, là?
6: Oui.
2: Alors attention, mais les deux dames, écoutez bien cette question qui va vous demander une question de réflexion, d'accord? Donc si vous voulez que je la répète une deuxième fois, ça ne pose aucun problème, d'accord? Qui est bleu et vert et qui soit blanc ou qui se remarque toujours dans une étoile? À votre avis, qui donc? Ah bah évidemment que je peux répéter, écoutez bien. Qui est bleu, vert et qui soit blanc et qui se remarque toujours sous une étoile. À votre avis, qui donc, Simone? Alors vous pouvez réfléchir à haute voix. Pour réfléchir à haute voix, on va essayer de vous aider. Alors allez-y. Qui est bleu et vert et qui soit blanc et qui remarque toujours sur une étoile, à votre avis, qui donc? Oh, c'est facile pourtant. Pardon? Oui, j'ai dit une bonne réponse. Bravo. Alors là, attention, c'est presque gagné, puisque vous savez que la vitesse de la lumière, c'est le bleu. Que la couleur qui représente la lumière, c'est le vert. Et qui que soit blanc, la lumière est toujours transparente. Elle est donc blanche également. Et qui se remarque toujours sur une étoile, c'est une étoile... C'est une étoile filante, exactement, c'est une bonne réponse. Bravo, vous avez une très très bonne éducation. Attention, la quatrième question, est-ce que vous êtes prête à jouer avec nous?
7: Ouais.
2: Alors on applaudit le public, elle est prête à jouer avec nous, bravo. Oh. Une émission bien entendu en public qui vous donne directement accès, vous le savez, ça Simone, directement la possibilité d'atteindre des jokers, plus 4 questions, vous donnez la pointe de 10 points gagnants, bien sûr, vous le saviez ça. Alors bien entendu, si vous acceptez, bien entendu, aux 10 points gagnants qui vous donnent directement accès aux 4 billets pour la destination, comme on l'a dit tout à l'heure, de la Tchécoslovaquie. Alors attention, ça vous intéresserait de partir en Tchécoslovaquie?
7: Tout à fait.
2: Alors attention, et ben pour partir là-bas, il vous suffit de répondre à la question que voici, et vous avez 2 billets directement pour la Autriche. Attention, vous êtes prête?
7: Oui.
2: Vous nous écoutez régulièrement, comme
7: ça? Ah, tout à fait.
2: Vous êtes des fans de l'émission?
7: Tout à fait.
2: Vous écoutez jusqu'à quelle heure en règle générale?
7: Oh, on est insomniaque, alors on
2: a... Ah bah donc vous m'écoutez jusqu'à la fin alors.
7: Voilà.
2: Très bien. Vous êtes prête?
7: Tout à fait.
2: Attention, la question est très, très, très, très, très importante. Simone et Madame. Même si l'éclairage donne de la lumière, elle reste... À votre avis, qui est donc, Simone? Alors, je répète, et là, vous allez me donner le plus de réponses possibles et très, très, très fort. Même si l'éclairage donne de la lumière, elle reste... À votre avis?
7: Éternel.
2: Pardon?
7: Éternel.
2: Plus fort, on n'entend rien d'ici.
7: Éternel.
2: Hein. Éternel, non? Vite, vite, vite, il reste 15 secondes.
7: Là,
2: voilà
7: qu'on va perdre là.
2: Ah là là là là là là là.
7: Là, on va perdre notre voyage.
2: Vite, vite, vite, vite, vite, vite, vite, vite, vite. Même si l'éclairage donne de la lumière, elle reste.
7: Oui, l'éclairage.
2: Allez, on réfléchit, on donne des mots au hasard, n'importe quoi, allez.
7: Noir, blanc.
2: Non, non, non, réfléchissez bien. Même si l'éclairage donne de la lumière, elle reste.
7: On reste quoi là?
2: Compagnie.
7: Non, on reste quoi? Non, ça vient pas.
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2: Tout à fait, donc les 4 billets d'avion qui étaient directement pour la Roumanie vous passent sous le nez.
7: Ils sont foutus.
2: Tout à fait, c'est foutu, c'est foutu.
7: Donnez-moi la réponse alors.
2: Alors, on va vous... bien entendu, vous avez répondu correctement aux 3 premières questions.
7: Mmh.
2: Et la dernière réponse était pourtant simple.
7: C'est simple.
2: Eh oui, et vous le saviez que c'était simple. Vous le saviez?
7: Hein? On va le dire après. Ah oui, j'espère.
2: Vous le saviez que c'était simple un petit peu quand même?
7: Mmh.
2: Hein, vous le saviez?
7: Mmh, oui, très très.
2: Bon, hein, c'était facile quand même la réponse. Elle était facile.
7: Tellement simple qu'on
2: ne
7: sait pas encore ce que
2: c'est. Voilà, mais c'était... Bon, à mon avis, quand je vais vous donner la réponse, vous allez me dire, mon Dieu, que c'était simple.
7: Ah bah bien sûr.
2: Bah c'est évident. Ah, elle était simple la réponse quand même.
7: Mais vous ne la donnez pas là aussi.
2: Tout à fait.
7: Parce que vous allez la repasser à une autre.
2: Dieu sait si elle est simple. Ah non, pas du tout, non?
7: Non.
2: Non, non, non, elle est très simple la réponse et vous le saviez. Hein. Même si l'éclairage donne de la lumière, elle reste...
7: Ah oui, ça vient toujours pas.
2: Eh ben, ça vient toujours pas. C'est dommage parce que la réponse était pourtant très très simple, Simone.
7: Oui.
2: Écoutez, on vous remercie pour votre gentillesse. Hein?
7: C'était très amusant. C'était la première fois qu'on parlait comme ça à la radio.
2: Bah écoutez, ça nous a fait bien plaisir.
7: Ça, c'est une grande nouvelle quand même.
2: Ah bah écoutez, ça nous fait, bah écoutez, ça nous fait plaisir.
7: Oh, demain pour mon petit garçon, il serait venu en Roumanie avec moi.
2: Ah non, c'était le Canada là.
7: Ah, c'était le Canada.
2: Ah oui, c'était
7: le Canada. Ça a changé alors.
2: Ça change à chaque fois.
7: La belle farce. Maintenant, il me reste à savoir qui me fait une farce comme ça.
2: Non.
7: Ah, si.
2: Non, je vous remercie, ça va aller, je vous remercie.
7: Pardon, vous nous donnez votre fréquence?
2: Votre fréquence?
7: La fréquence de votre station de radio locale.
2: Radio, la station de radio. Eh bien, écoutez, c'est sur le lac Clément que vous trouverez la radio. vous êtes une fidèle de l'émission, vous aussi, vous êtes une grosse taquineuse. Hein. Bon. Eh bien, écoutez, on va vous laisser faire la fête avec tous ensemble.
7: Oui.
2: On vous souhaite une bonne soirée.
7: Merci, vous aussi.
2: On vous fait de gros bisous partout.
7: Nous aussi.
2: Eh bien, très bien, on vous embrasse.
7: Au revoir,
2: bonne soirée. N'oubliez pas le kiki donc quand même. Hein.
7: Bonsoir.
2: Bonne soirée, au revoir.
7: Au revoir.
2: Eh bien, voilà, Aurélien.
8: Simon, ouais.
2: Simon, c'était ta tante.
8: Non, alors il y avait ma tante et ma grand-mère.
2: Ah, fabuleuse, toutes les deux fabuleuses. Hein. Wow, pourquoi pas? Qu'est-ce t'en penses?
8: Ouais.
2: T'aimes bien la nouvelle déco qu'on vient de faire dans le studio là?
8: Ouais,
2: ça commence à cartonner un peu, hein?
8: Non.
2: Et ça te plaît un petit peu cette ambiance? Tu devrais parler encore un peu moins fort, comme ça on t'entend plus du tout.
8: D'accord.
2: Ils font chier les gamins de 17 ans, c'est vraiment les plus mous, hein. Ouais, c'est ça, ouais. Parle encore moins fort, vous entendez plus, c'est pas grave, on va se passer de toi. Attention, écoute bien, petit. Allez, salut tout le monde et soyez bienvenus sur Fun Radio Star System. J'espère que vous avez passé une bonne et agréable journée, nous ça s'est plutôt bien passé. Sous le soleil, avec l'équipe des belettes et toutes les nanas et tout va bien à bord. J'espère que vous avez passé une bonne et agréable journée. Hein. À la suite du programme ce soir, bien entendu, dédicace. Ah, bien entendu, vos disques que je préférais, des musiques que vous préférez, des disques que vous préférez, bien entendu. Au choix des disques les plus top, la musique que vous entendrez, sur laquelle vous danserez vendredi soir et samedi soir dans vos clubs préférés sur la piste des discothèques. Ah, bien entendu, on va saluer toute l'équipe au standard. Et commencer, bien entendu, par notre ami Julie Gay, bien entendu, super. On va également saluer notre ami au Light Show qui ce soir on met le bouton de volume au maximum. Attention, c'est parti pour la facette. Light Show et araignée pour faire la teuf jusque très tard dans la soirée. Avec bien entendu notre ami Philippe ce soir. Ce soir, soirée M&M's, bien entendu, ça va partir dans tous les sens, à gauche et à droite. Pas de problème aux côtés des gonzesses, attention. Petite série temps ressentimentale, bien entendu, avant 3h du matin, rock et disco. Fin que blabla, on n'est pas là pour déconner, on est là pour s'amuser, on est là pour faire la fête. C'est comme ça tous les vendredis au Star 6 Light, Star 2000, la fête avant tout. On va encore vous quand même pour profiter toute l'équipe de la direction de la pizza Nocho qui est venue nous rejoindre dans le club discothèque. Sympa. Hein. Oh bah également qui a un petit subtil hein, de la part de Gaël quand même. Tout à l'heure, on s'installe dans la cabine de disco jockey. Petite pipe en prime, peut-être en mode bonus, c'est cadeau. Hein. C'est la fête et c'est cotillon, soirée M&M ce soir, ça va partir à gauche et à droite, les couleurs bleues, jaunes et rouges. On remercie encore Valentine, on s'est bien éclaté, on était défoncé hein, pour la semaine dernière, c'était vraiment très bien. Est-ce que vous êtes prêts pour la musique? Alors tous sur la piste de danse, c'est parti. Scarface.
9: Ouais.
2: Ça va. Alors?
9: Ouais.
2: Ouais.
9: Ben, moi, ce qui m'est arrivé, c'est que.
2: Oh là là, il est trop mou! Oh non! Oh là là là là là là là, 20 ans, il a!
10: Je
2: vais
10: pas répondre
2: à toi. Mais ça me fait chier, moi. J'aime bien que les gens, c'est quoi?
11: Hein? C'est tout?
10: Ben, c'est un peu
2: bêté, là. Attends, mais les deux autres gros cartons, il y avait quoi dedans?
10: Ben, ça.
2: Toi, tu te fous de ma gueule ou quoi? Bon, ils sont où? C'est quoi les trucs? C'est nul, c'est minable. C'est ça seulement? Oh, hey, y en a qui se foutent de ma gueule quand même. Hein. Des gros cartons de la poste pour avoir trois vulgaires bonbons. Ah non, là, non, mais attends, on nous a volé ou quoi, là?
10: Un peu, ouais.
2: Bon, alors ça, alors... Non, attends. Attends, qu'est-ce que c'est que ce souk? Bon, alors, ça, c'est à moi. Ça, c'est pour moi. Ça, je vous le dis tout de suite. Je suis en train de faire le tri dans les bonbons. Moi, je veux des caramels. Non, ça c'est les caramels. Non, c'est caramel ou nougat, ça c'est pour moi. Tiens, hop, toi tu prends celui-là. Moi c'est pour moi. Ça c'est à moi, ça. Ça c'est à moi, ça c'est à moi. c'est tout, mais il n'y a plus rien. C'est la dèche. Ça fait un mois, ça. Ça fait un mois. Ça fait un mois. Ça fait un mois. Tout est à moi. C'est à moi, ça. Tout ça, c'est à moi. C'est à moi, ça. Vous comprenez? Tous ces trucs-là, c'est à moi. Non, tout ça, c'est à moi. Voilà. C'est à moi, ça. Bon, Alain? Ouais. Non, non, c'est à moi. C'est bon, mon anniversaire. Non! Non, sinon, j'en fous partout.
11: Il a écrit partagé sur les lettres.
2: C'est marqué où? Bah, montre-moi où c'est marqué partagé. Attends. Allez. Montre-moi où c'est marqué partagé. Bon, alors, ah, alors, Alain, montre. Alain! Alain!
12: Max,
11: ouais. Attends, mais quel rapier, j'hallucine. Ah, bon, tu sais combien tu gagnes, toi, hein?
2: Non, je sais pas combien, j'ai tellement d'argent sur mon compte en banque, je sais plus combien,
11: voilà,
2: je gagne.
11: Alors donne des bonbons à une fille qui n'a pas d'argent.
2: Tu parles. Allez, un bonbon à la menthe.
11: Mais non, je veux pas ça, j'aime pas ça.
2: Alain,
12: Max.
2: Elle me pique tous mes bonbons.
12: C'est pas grave.
2: Tiens, prends ça, ça te rappellera des souvenirs, tiens.
11: Ouais,
2: voilà, une grosse queue en mousse. Voilà, très bien. Alors, ouais, salut Alain.
12: Salut Max,
2: ça va? Ouais, alors Alain, t'es du pute, t'as 25 ans.
12: Eh ouais.
2: Ouais, ça va?
12: Et comment ça va, t'as la pêche?
2: Ouais, ça va bien, j'ai la pêche, super, ouais. Ouais, j'ai hyper pêche.
12: Ok, non, au moins, je t'appelle.
2: Ouais.
12: C'est pour pousser un coup de gueule.
2: Mmh.
12: Contre les numéros qu'on voit.
2: Parle plus fort, Alain, parle plus fort, parle plus fort.
12: Pour pousser un coup de gueule.
2: Parle devant ton combiné, parle plus fort.
12: Pour pousser un coup de gueule.
2: On l'entend pas, Alain, plus fort.
12: Pour pousser un coup de gueule.
2: Plus fort, hein.
12: Pour pousser un coup de gueule.
2: Voilà, continue à parler comme ça, c'est bien.
12: Contre les numéros 0836, pour moi.
2: Ouais.
12: Parce que j'ai vu un numéro, on pouvait gagner de 50 francs à 20 000 francs. Alors j'ai voulu essayer.
2: Mmh.
12: Mais total, c'est bidon, c'est du vol, tu gagnes rien du tout.
2: Ouais, c'est voilà. Vrai que c'est bidon. Putain, il y a Julie qui est en train de sucer, bouffer de la quéquette en bonbons.
12: Ah ouais.
2: Oh putain, oh le travail.
13: Je suis désolée, c'est... Comment ça s'appelle?
2: C'est vrai
13: qu'on... La guimauve. Voilà. C'est vachement bon.
2: Quand on te voit bouffer...
13: L'autre, elle se plaint qu'elle a un gros...
2: Ceci dit, un mec en ce moment, qui voit ce que je suis en train de voir, c'est vrai qu'il a envie de t'emballer, là. Non, sérieux. Alors, Alain.
12: Max.
2: Oui.
12: Voilà. Le coup de gueule.
2: Voilà. Lui, il est pire que François dans ses coups de gueule. Ouais, j'ai pas besoin de mettre des bruitages de rire, j'espère que ça va venir d'instinct. Dans ceci, c'est une blague qui est très très bien. C'est un mec qui prend, bon, je connais, vous avez peut-être connu, non, quand même, c'est le mec qui prend l'autostoppeuse et tout ça, qui l'amène dans la forêt, vous connaissez?
12: Non, ouais.
2: Ah ouais. Elle est excellente, hein. J'aime bien aussi, moi. Vous la connaissez, Julie Gaël, non, tout ça, Florent?
12: Non, du tout, non.
2: C'est un mec qui prend une autostop, il prend une fille en autostop et tout, puis au bout de 5 minutes, il commence à discuter, puis, bon, le mec demande à la nana ce qu'elle fait dans la vie, et puis la nana dit au mec, vous faites quoi, vous, dans la vie? Il dit, ben voilà, moi, je suis voyant, je peux deviner absolument plein de choses. Ah ouais, alors l'autre, il commence à lui expliquer comment ça fonctionne.
12: Elle est sympa, elle est pas mal, ouais. excellent.
2: Je sais qu'on va vers un terrain de rigolade, mais elle est pas terminée, l'histoire.
12: Oh.
2: Donc le mec, à un moment donné, il change, il sort de l'autoroute, il va dans une petite forêt, justement, il commence à s'arrêter, il commence à demander à la fille de sortir de la voiture, il lui demande, bah tiens, assis-toi près de cet arbre. Alors elle s'assoit près de l'arbre. et le mec commence à ouvrir de son coffre une corde, il commence à l'accrocher avec la corde, puis la nana, elle dit rien, puis il commence à... Le mec commence à se foutre, il se lève, il se met de beau, hop, il commence à enlever son froc, hop, son slibard, il se fout à poil. Et à ce moment-là, il y a la nana qui fait je crois comprendre ce que tu vas me faire. Et puis il dit, tu vois, t'es voyante toi aussi, ça commence à venir.
12: Oh, terrible.
2: Tu vas jouer, il te dit déjà félicitations, c'est félicitations. Tu nous as choisi pour...
14: Véritable chef. Et ouais. Et pour commencer tout de suite à gagner des points, choisissez un code et une clé à 4 chiffres en tapant sur les touches de votre téléphone.
2: Mais 21-10. 21-10, comme ça c'est ma date. On y va. Attention, on va essayer alors. Hein.
14: Oh ouais.
2: On va essayer de gagner des points.
14: Ce code est déjà prêt. Choisissez-en un autre, les 4 premiers chiffres de votre numéro de téléphone.
2: On m'a pris ma date de naissance.
14: Attention, après le bip. C'est à...
2: Attention, après le bip, tu choisis une autre date, celle que tu veux, Julie.
14: Si à 4 chiffres, vous pouvez taper par exemple l'année de votre naissance. Attention, après le bip. C'est à vous.
2: Alors on recommence, attention. On recommande.
14: Puis ouvrir votre compte de points téléphone. Notez bien son code et sa clé. Ils vous sont personnels et en les retapant à chacune de vos venues, vous trouverez tous les points téléphone que vous avez gagnés les fois précédentes.
2: Ah, c'est long.
14: N'oubliez pas qu'à tout moment, vous pouvez transférer ces points sur 3615 chèques afin de commander de véritables chèques. Attention, prenez un stylo et un papier pour noter. Le code est le 2, 3...
2: Oh, c'est long, là, hein?
12: Eh ouais.
2: Alors, on est bon, là? On va pouvoir jouer?
12: Ouais, presque.
2: Alors?
14: Tous les points téléphone. Si vous désirez consulter l'état de votre compte téléphone avant de commencer, tapez 1. Si vous souhaitez rejoindre directement le jeu, tapez 2.
15: Victor, gagnez 50 points par bonne réponse.
14: N'oubliez pas, vous pouvez à tout moment consulter votre compte en tapant sur la touche étoile de votre téléphone.
2: Mais ta gueule, on veut jouer!
14: Non, à vous les points téléphone.
2: Allez. Alors?
15: Le chanteur Boris interprète. Soirée disco, tapez 1.
2: 1.
15: Nuit parisienne,
2: 1.
15: Tapez
2: 1. 1. 1. 1.
15: 3.
2: 1. 1. T'as pété.
14: Foiré. À vous les points téléphone.
2: Ouais, des points téléphone.
14: Question suivante.
2: Attends.
15: La passion de l'acteur Mickey Rourke est la pêche, tapez 1. Le parachute, tapez 2. La boxe, tapez 3.
2: La boxe. On va taper 3. Attention, est-ce que c'est la bonne réponse?
14: Vous avez vu juste.
2: Ouais.
14: À vous les points téléphone. Et maintenant, question suivante.
2: Attention.
15: Claude Berry a remplacé Juliette Binoche dans le film sur la vie de Lucie Aubrac par Emmanuel Béard, tapez 1. Isabelle Huppert, tapez 2. Carole Bouquet, tapez 3.
2: Carole Bouquet, à 3. C'est bon.
14: Vous avez vu juste.
2: Ouais.
14: À vous les points téléphone. Et maintenant, question suivante.
15: Qui interprétait l'héroïne aux deux visages du film d'Alfred Hitchcock, Vertigo? Ingrid Bergman, tapez 1. Tippi Hedren, tapez 2. Tim Novak, tapez 3.
2: Bah, 1, moi j'aurais dit, mais...
14: Mais je suis sûre que vous saurez répondre à cette question.
2: Ah.
14: Attention, c'est à vous.
2: Ah.
15: La veuve de John Lennon s'appelle Lucia Lennon, tapez 1. Debbie Rodwell, tapez 2. Yoko Ono.
2: Oui, Yoko Ono, tapez 3. Bonne réponse. Yo, ah, non, on va en avoir des points.
14: Juste, à vous les points téléphone. Et maintenant, question suivante.
15: Qui incarnait James Bond dans le film Rien que pour vos yeux? Sean Connery, tapez 1. Roger Moore, tapez 2.
2: Rien que pour vos yeux.
15: Dalton, tapez 3.
2: Rien que pour vos yeux. Roger Moore, Roger Moore, Roger Moore.
14: Je suis sûr que vous saurez répondre à cette question.
2: Ah,
14: attention,
2: merde.
14: C'est à vous.
2: Merde.
15: Qui est le réalisateur du feuilleton américain Twin Peaks? Oliver Stone, tapez 1.
2: Non.
15: David Lynch,
2: oui.
15: Tapez 2.
2: 2.
15: Martin Scorsese,
2: tapez 3. Et c'était la 2, c'était David Lynch. C'est ça? David Lynch, d'ailleurs qu'on a...
15: Feuilleton américain Twin Peaks. Oliver Stone, tapez 1.
2: Oui.
15: David Lynch, tapez 2.
2: On vient de te le dire, t'es chez vous ou quoi? On vient de te dire que c'était la 2, David Lynch, qui avait fait... Oh là là.
14: Vous avez vu juste...
2: L'Elephant Man.
14: Vous, le point téléphone. Et maintenant, question suivante.
15: Qui a chanté pour l'investiture de Bill Clinton? Céline Dion, tapez 1. Patricia Cass, tapez 2. Vanessa Paradis, tapez 3.
2: La 1. La 1, la 1, la 1, la 1.
14: Vous avez vu juste,
2: yeah.
14: À vous les points téléphone.
2: Ouais, bah c'est quoi les
14: et
2: points?
14: Maintenant, question suivante.
2: Elle nous embourbe.
15: Jerry Hall est l'épouse de Mick Jagger, tapez 1.
2: Ouais.
15: Live Lovett, tapez 2.
2: Allez, la 1, mais après on va arrêter. Mais tu vois, c'est facile, hein, Alain. On
12: ouais,
2: en a
12: non, des mais... Le problème, Jerry Hall est l'épouse de 7 en France. On doit faire minimum 100 000 points.
2: Ah oui, 100 000. 100 000 points pour 100 francs.
12: Voilà.
2: Sachant qu'à peu près, si tu restes pour avoir 100 000 points, tu restes à peu près une heure et demie, donc ça te revient à la à téléphone à 36 68, ça te revient à 400 francs pour gagner un truc de 100, ouais.
12: Voilà.
2: Tu te fais enculer de 300 francs, on va dire.
12: Sur ce, je te souhaite une bonne fin de soirée.
16: Le premier ce soir, tu viens me percer lors du débat, il va casser.
2: C'est clair?
12: Ok, c'est clair.
2: Clair, hey, d'une chose, que c'est jamais je l'ai fait, ok? Non. Que demain à la loco.
16: J'ai dit qu'on parlait pas de la loco.
2: Bon Gérard, c'est bon. Demain soir, ça sera la grande soirée de clôture du Discom.
17: Voilà un peu ce que je voulais te raconter.
2: Non, mais il n'y a pas de problème.
17: Bon, ça va un peu. Bon.
2: Non, mais ça a l'air d'être en pleine forme.
17: À fond,
2: je pense
17: ouais,
2: que
17: non,
2: j'étais, pas, j'étais pas dans le faux hein, quand tout à l'heure j'ai commencé à dire ouais machin, j'ai l'anus, machin, truc. Mais non, je crois que bon, tout d'abord bonsoir. Bonsoir Thierry, bonsoir Monique, bonsoir la France. Je crois que bon, Thierry, t'es dans une mauvaise passe.
17: Non, mais en plus tout va bien, parce que comme je vis, tout va bien. Mmh. J'ai bon, je suis tout seul, impeccable. Mmh. Et mais je me dis comment dans 5 ans, dans 10 ans, qu'est-ce que j'aurais, je vais pas garder ce boulot, je vais pas faire la même chose, et bon, où je vais aller, quoi, si j'essaye pas de faire quelque chose.
18: Tu sais pas où aller, vers le Valois, Neuilly.
17: Ouais, mais je connais tous ces coins-là.
18: D'accord. Non, je comprends tout d'abord.
17: Je crois que...
18: Bonsoir Thierry, d'abord. Bonsoir, bonsoir Monique, bonsoir Paris. Je crois que... Je crois en Dieu, je crois en Jésus, je crois...
17: En toi.
18: Oui, je crois de fer...
17: Je crois un petit peu aussi.
18: Hein?
17: Je crois de bois.
18: Oui, je crois de bois aussi, je crois...
17: Pardon?
18: Oui, non, mais il est 2h, non, mais on est ultra méga pressé, mais non, mais je me dis que bon, effectivement, dans la mesure du possible, où on se dit, tiens, pourquoi pas le mec et tout, pourquoi pas?
17: Pourquoi pas?
18: Non, mais c'est sûr.
17: Non, mais c'est sûr,
18: non, mais tout à fait, de toute façon, on a bien fait d'en parler. Je pense que
17: c'est une bonne chose, déjà, on a fait, non, c'est bien.
18: Bah, je pense que ça t'a bien aidé.
17: C'est mieux. Enfin, pour moi, en tout cas, ça va.
18: Ça t'a aidé ou pas?
17: Ouais.
18: Bon,
17: quand même.
18: Bah, très bien, tant mieux. Alors, ça me fait plaisir. J'avais peur que je puisse pas répondre à tes questions.
17: Non, mais bon. C'est bien.
18: Bon, Thierry, aujourd'hui, tu fais quoi dans la vie?
17: Coursier.
18: Très bien. Eh ben, c'est très bien. Bah, direct au débat.
19: Donc, voilà, je préfère prévenir tout le monde maintenant. C'est clair et net. Tout CD, tout cassette, CD, remix cassette. Sur mon compte. Sera sanctionné. Tenez-vous sur vos gardes. C'est fin septembre. J'entends encore une connerie sur mon dos. C'est clair et net. Je vous laisse tomber. Et je laisse tout le monde tomber.
20: Je vous laisse tomber.
19: Si j'entends encore une personne me dire oui, on a fait des remix sur toi. Alors là, moi, je vais vous dire une chose. C'est le tribunal d'en fait. Allô.
21: Oui, bonsoir monsieur, je m'excuse de vous déranger.
22: C'est
21: bizarre. C'est bizarre. Surtout, pas de radio et pas d'insultes.
20: Oui, c'est un peu mal, c'est...
21: Allô?
20: J'ai décidé que maintenant, je vais être calme.
21: Oui, mais d'accord, mais...
20: Je viens d'une chose, les points isolés, les i et les bars sur l'été.
21: Non, mais... Qui c'est qui vous a sorti ça?
20: Non, bah, tu vas pas commencer, s'il te plaît.
21: Vous allez vous calmer ou sinon, ça va être clair et net.
20: Vous saquez.
21: Bon, t'es pas là, bonne nuit.
20: Non, bah, tu vas pas commencer, s'il te plaît.
21: Vous la calmez. Le premier ce soir, tu viens me faire chier lors du débat. Non, t'es plus là, ok, bonne nuit.
20: Pour l'instant, c'est moi qui mène les débats.
21: Attends, t'es qui, toi?
20: Pour l'instant, c'est moi qui mène les débats.
21: Là, vous allez la fermer, parce que là, c'est pas le thème du débat.
20: La libre antenne continue.
21: Continue. Oh non. Vous la fermez tous les deux. Vous allez vous calmer maintenant.
20: Alors, Francis Cazula, vous commencez à me casser les couilles.
21: Ta gueule. Alors, attendez. Oh, 6 minutes!
23: Ça termine là.

0: Alors retourne au standard parce que t'as un téléphone portable et c'est pourri. C'est bon, Caramel, si tu me prends pour un con, c'est pas la peine. Alors vous laissez Christine de côté, s'il vous plaît. C'est une question vraiment bidon. Voilà, bonsoir à tous. Donc, nous voilà arrivés dans au terme du débat. Bon, c'est bon, on commence pas. Bonsoir à tous. Bon, c'est le débat. Oh! On se calme derrière, s'il vous plaît. Ok, c'est bon, je vois déjà le terme du débat. On commence le débat.
1: Et on se calme.
0: C'est pas moi, c'est ma sœur qui bat le bar
1: entre les cuisses d'un culture.
0: Tu retournes chez toi et c'est bon.
1: C'est bon.
0: Il y en a qui s'amusent derrière mon dos. Bon, c'est fini là, ce bordel ou quoi? Là, je vous préviens d'une chose.
2: On va s'enlever les jambes.
0: Ok, point final à la ligne.
2: Ok, point final à la ligne. Ok, point final à la ligne.
1: Ok, point final à la ligne.
0: J'ai dit qu'on parlait pas de la loco.
1: C'est bien possible de travailler comme ça sur un débat.
0: Jean-Luc, tu retournes chez toi et c'est bon.
1: Jean-Luc,
0: tu sais ce qu'il dit le vieux porc.
1: Jean-Luc,
0: ma gueule.
1: Allez hop, moi j'arrête.
3: Voilà, c'était le remix.
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3: Et d'ailleurs, on a eu des nouveaux sondages jeudi dernier. Vous êtes plus de 16 millions à écouter Gérard. On en parlera demain avec lui. Ça sera la surprise. On a appris ça hier, les chiffres. Plus de 16 millions à écouter Gérard chaque jeudi entre 1h et 4h du matin. Françoise de mettre les données.
4: Merci beaucoup.
3: Françoise qui n'est pas venue les doigts dans le derrière, si je peux me permettre de le dire comme ça. T'es venu avec ton coup de gueule.
5: Ouais.
3: C'est, devant le
5: j'en
3: micro.
5: J'en ai deux. Hein.
3: Devant le microphone, là, devant le micro. C'est quoi le coup de gueule? Il y a quoi?
5: J'en ai deux. Exactement, parce que le premier, il suffit, c'est un mec... que je.
3: Merci beaucoup. Donc, voyez-vous...
5: Attends.
3: Ah, pardon.
5: Que Ambroise, aide-moi s'il te plaît.
3: Non, Philippe.
5: Magie.
3: Elle a pas de culotte ou quoi là?
5: Oh, arrête, parce que justement.
3: Va le voir, vas-y, va lui casser la gueule, vas-y. Il est de l'autre côté, il est derrière. Tiens, viens dans le couloir, va le voir, va le lui.
5: Attends, je te réserve une surprise toi aussi.
3: D'accord, ok, très bien. Quoi, t'en as vraiment pas mis?
6: Ouais.
5: Jackson.
3: Michael Jackson ou...
5: Non,
3: Magic Johnson.
5: Ouais.
3: D'accord.
5: Est-ce que tu trouves ça normal que des jeunes, qui, soi-disant, qui sont amis et ouais. tout ce soir.
3: D'accord.
5: Qui payent,
3: dix francs
5: la seconde.
3: Bon, Philippe, un petit coup de main sera le bienvenu.
5: Bon,
3: tout à fait.
5: Et c'est vrai parce que ça a été reconnu bon. Sur la télé.
3: Bon, alors un petit coup de main, Philippe. Sérieux, Gaël, Julie, Cyril, c'est tout le monde pouvait. On va s'y mettre à 5 hein, ce soir pour le coup de gueule de Françoise. Hein, sinon.
7: Françoise, n'est-ce pas, Julie?
3: Oui.
7: Pas Cyril?
3: Ouais.
7: Ok. C'est Magic Johnson. Ouais. C'est parce qu'il est payé trop cher.
3: Ouais. Ah.
7: Il est payé trop cher.
3: Voilà. D'accord. Ok.
7: C'est ça.
3: Bon, allez,
7: il est pas payé trop cher.
3: Bon, alors, on s'en fout. On n'a rien compris. C'est un petit peu le coup de gueule de François, c'est qu'elle est censée gueuler sur quelque chose qu'on ne comprend pas, que personne n'a vu, mais qui passe tout le temps à la télé. Donc, vous ne bougez surtout pas. Françoise vous prouvera que ce soir, elle est bienvenue avec une culotte, parce que faut que Philippe arrête de dire à chaque fois qu'elle a pas de culotte. C'est pas vrai. Hein.
7: Et puis, ouais.
3: On le sent tout de suite que t'as mis une culotte.
5: Tu veux que je continue mon débat là?
3: Dans quelques instants, d'accord?
5: D'accord.
3: Ok, on aura Sophie de Neuilly pour l'anniversaire, on aura également Jérôme de Pomponne qui nous parlera d'Halloween et donc John, son petit problème de nana qu'il a et Françoise, il voudrait quelques petits conseils et puis bien entendu ta recette de cuisine, plus tes deux coups de gueule, plus Gérard qui ne devrait pas tarder à arriver avec ses poèmes, avec ses histoires drôles et exclusivité Fun Radio Star System, voici la parodie de David sur le Star System, écoutez-la bien.
8: Au rez-de-chaussée.

0: Allô.
1: Ouais, je te présente mon pas, GG.
0: Salut, Bébert Soujou.
2: Salut, GG.
0: Tu vas bien?
1: Rendi, qu'est-ce que tu viens de dire?
0: Bébert Soujou.
1: C'est le numéro number one, vous venez de l'entendre. À peine il apparaît sur l'antenne et sur les ondes de la radio que déjà il fait rire tout le monde. C'est le numéro un. Rendi, Gérard.
0: Ouais, t'as compris, hein, c'est bon, j'ai pas cassé ma voix parce que la semaine dernière tu m'as eu, toi.
1: Et comment on dit je t'aime en anglais?
0: I love you!
1: I love you! Ah, mais tu vas voir, c'est un numéro, papa.
2: T'es encore pas décrypté, mais quand tu vas décrypter, que ça va être?
1: Ah, mais tu peux. Bon.
0: Ouais.
1: Gérard.
0: Ouais.
1: Tu vas descendre dans quelques instants. Je vais te présenter quand même ma sœur que tu connais.
0: Ouais.
1: Mon frère, mais mes parents que tu ne connais pas.
0: Mm-hmm.
1: Et j'espère que t'es venu les mains pleines de poèmes et d'histoires drôles.
0: Non, t'inquiète pas.
1: Bon, à mon avis. À mon avis, c'est que t'as rien fait.
0: Quoi, j'ai rien fait, attends, tu te fous de ma gueule ou quoi, là, où tu prends le train?
1: Non, non, très bien.
0: Attends, c'est ça. Vas-y, il y a quelqu'un de moins cher pour toi.
1: Non, très bien, tu bouges pas, viens dans un instant, GG, enfin, notre GG national vient d'arriver. Françoise va bientôt redébarquer dans les studios, ça va être la confrontation entre Françoise et Gérard. En plus, toute la famille au grand complet du Star System, si vous voulez nous appeler, 0 800 70 5000, on est là jusqu'à 1h du matin, et après 1h du matin, on vous passera le direct de la locomotive, où nous y serons dès 1h30 pour un mix jusqu'à 5-6h du matin, où Miguel, lui aussi, sera de la partie, il y aura Yannick, Arnold sera probablement là, Lorenzo, il y a DJ Sonic, il y a Jean-Marie K, et c'est pour la soirée de clôture du Discom et du Mix Move, vous ne bougez surtout pas.
0: Salut, ouais,
1: il y a ma maman et ma mère Evelyne.
0: Salut, Evelyne.
1: Non, salut Evelyne, tu vas où toi?
0: Madame Evelyne.
1: Bonsoir Madame Evelyne.
0: Bonsoir Madame Evelyne. Voilà, mes hommages Madame. Oh merde.
1: Fais gaffe,
0: là, le patron.
1: Attention, là, le patron.
0: Bon, alors,
3: voilà. La caméra déjà.
1: Ah non, fais l'autre, ouais, voilà. Voilà, mets-toi là-bas, là-bas.
0: Ouais.
1: Voilà, voilà, à côté de mon père, voilà. Bon, très bien. Ok.
4: On va allumer les micros.
1: Ok, c'est parti. Alors, vous allez lui faire la surprise des autres. Hein.
5: Le trio devient aquatoire parce que je crois qu'on a oublié un auditeur très, très, très, très, très important. Qui est, qui...
1: Allô? Allô?
0: Allô?
1: Qui c'est? Le téléphone est pourri, là. Un autre téléphone, merci, parce que là ça sature. Salut Gérard.
6: Bonsoir Max, bon anniversaire.
1: Alors comment on dit en anglais?
6: Ah, merde.
0: On dit pas
6: tout
0: Gérard.
6: Ouais, tais-toi, toi, tu vas pas commencer à me prendre la tête.
1: Attendez.
6: Happy birthday to you.
1: Pardon?
6: Happy birthday to you, et c'est bon. Mec, maintenant ça fait déjà. Ah merde, non.
1: Bon, alors, avant que je te présente le trio, que je vais d'ailleurs mettre de côté pour l'instant, parce qu'apparemment, même pendant les débats, il parle.
6: J'ai compris le trio que c'était.
1: Bon, c'est bon. Je te présente mon père.
6: Enchanté. Moi d'abord, je le connais.
1: Voilà. Ma mère, qui est là.
6: Bonsoir madame.
1: Et ma sœur, voilà, qui est là.
6: Ta gueule, pile d'art.
1: Voilà, donc le fameux Gérard, auditeur, t'as mis du l'Antarctique, t'as mis
5: alors,
1: quoi?
5: J'ai mis du parfum, j'ai juste, tu veux pas une main forte. Hein,
1: putain, qu'est-ce que t'as mis comme parfum? Pourquoi tu tombes dedans à chaque fois dans le bocal là?
6: Parce que j'aime bien sentir le parfum que de la merde. Non mais j'ai chargé sur Paco Rabanne.
2: Par contre, moi j'en ai un filet de parfum si tu veux. Hein.
6: Ah ben je veux bien.
2: Tu essaieras Brice Danus.
1: Ouais.
6: C'est quoi ça?
2: J'aime trop.
6: Tu ne connais pas.
1: Bon, bah, tu lui enfileras un petit échantillon,
2: papa. C'est pas de la RATP, ça, tu vois.
1: Ah, Brice Danus, ah ouais, c'est bien.
6: La RATP, en plus.
1: Ah ouais, du bon parfum de la RATP, ça peut être bien.
6: Attends, Miguel, tu vas voir de l'autre côté, si je suis, tu vas pas faire...
1: Voilà, comment donc c'est un numéro.
6: Sinon...
1: Voilà.
6: Et la caméra va sauter.
1: Et que les gens arrêtent de penser que c'est un comédien, c'est un genre, c'est une vraie personne qu'on a récupéré comme ça un beau jour d'hiver. On va récupérer
6: un beau jour d'été.
1: Un beau jour d'été. Nous avons fait venir beaucoup de monde avec des surprises, à commencer par toute la famille au grand complet, mon père, et te casse pas le matériel, mon père, ma mère, mon frère et ma sœur, et puis nous allons construire une petite maison avec une petite barrière, puis ça ressemble un petit peu à celle de Claude François. Gérard est venu nous rejoindre également avec ses poèmes et ses histoires drôles. Gérard est en pleine forme.
6: Moi, faut bien.
1: Bon, très bien, faut bien. Et Françoise est venue nous rejoindre. Françoise?
7: Oui.
1: Ça va?
7: Oui, ça va.
1: Bon, très bien.
2: C'est génial ton émission.
1: Mon frère.
3: C'est mon père. Mon père a du mal à parler. Il est très ému, apparemment. C'est compliqué. C'est pas toujours facile.
5: Bonjour monsieur.
7: Bonjour mademoiselle.
3: Bonjour madame même, hein, parce que.
7: Ah madame.
3: Ah oui, carrément, marié deux enfants.
7: Marié et deux enfants.
3: Eh oui, oui, c'est possible.
6: Pourquoi? Parce qu'il n'y a pas de ressemblance entre Max et puis, son père et son frère et puis sa mère. Elle n'a même pas vu sa mère.
5: Mais j'ai pas vu sa mère.
6: Ah, ah, oui, elle est là.
5: Ah bonjour madame.
3: La bise, la bise.
6: Bon secours.
3: Bon.
6: Bon.
3: Alors écoute bien.
6: Alors Françoise.
5: Oui.
6: Maintenant qu'on est en direct, malgré que ça soit l'anniversaire, j'avais pas l'intention de le faire, mais là ce soir je pense que on va y aller, on va y aller franco. C'est quoi cette histoire de d'insulte?
5: Mais quoi?
6: Les histoires d'insultes.
5: Tu vas
6: remettre
5: ça sur le tapis.
6: Attends, t'es gentille, d'accord. Tous les mardis, tu fais des coups de gueule. Et il y a deux mardis de suite où tu m'en as mis plein la tête.
3: Entre parenthèses.
6: Bon, et pourquoi? Parce qu'il n'y a pas de ressemblance entre Max et puis, son père et son frère et puis sa mère. Et t'as pas
5: vu sa mère. Mais j'ai pas vu sa mère. Ah,
6: oui, elle est là.
5: Ah bonjour madame.
3: La bise, la bise.
6: Bon secours.
3: Bon. Alors écoute bien.
6: Alors Françoise.
5: Oui.
6: Maintenant qu'on est en direct, malgré que ce soit l'anniversaire, j'avais pas l'intention de le faire, mais là ce soir je pense que on va y aller, on va y aller franco. C'est quoi cette histoire de d'insulte?
5: Mais quoi?
6: Les histoires d'insultes.
5: Tu vas remettre ça sur le tapis.
6: Attends, t'es gentille, d'accord. Tous les mardis, tu fais des coups de gueule. Et il y a deux mardis de suite où tu m'en as mis plein la tête. Alors donc, maintenant, tu vas me dire qui c'est qui s'amuse. Mais, parce que moi, j'ai pas ton numéro de téléphone. Et je m'amuse pas à le donner à tout le monde, d'accord.
5: Non, mais attends.
6: De manière, il y en a qui donnent mon numéro de tatou, ça c'est mon problème. Moi maintenant, les messages sur tatou, j'en fais ce que je veux. Mais alors maintenant, pour te dire que je t'insulte en direct sur l'antenne le jeudi soir, c'est faux. C'est clair et net.
5: C'est peut-être vrai ou c'est peut-être faux.
6: Non mais alors attends, parce que dans ces cas-là,
5: parce
6: si c'est vrai ou faux.
5: Parce qu'il y a Manu et Jean-Philippe qui me le disent sans arrêt.
6: Ouais, bah alors, dans ces cas-là.
5: Et tu les connais très bien. Hein.
6: Quoi? Manu et Jean-Philippe, je les connais très bien, ils
5: oui,
6: habitent
5: tu
6: où?
5: Les connais très bien.
6: Non mais attends, je connais pas ces gens, d'accord?
3: Alors
6: moi je vais te dire une chose, que jeudi, quand je viens à l'antenne, je ne t'insulte pas. Parce qu'il y en a un qui peut le dire si je t'insulte, il est là.
5: Parce qu'il a 28 ans
6: aujourd'hui. Non, mais de toute manière, il écoute derrière les studios. Il écoute derrière. Hein? Donc, jusqu'à maintenant, je ne t'ai jamais insulté. Alors maintenant, ton espèce de Manu ou de Jean-Philippe, qui me laisse des messages en me disant comme quoi que je t'insulte, et il paraît que je vais jusqu'à sur Skyrock, là faut le faire. Là faut le faire. Alors je vais dire une chose, où c'est la vérité,
3: où c'est
6: du baratin.
3: Tribunal.
6: Parce que si c'est du baratin, je vais dire une chose, tu vois.
5: Tu prends l'avocat.
6: Non, monsieur, tu vois, c'est pas parce que c'est son anniversaire. Si c'est du baratin, tu vois ce que je fais. Je vais arrêter, je vais rentrer chez moi.
3: C'est la dernière fois
6: que j'entends ça sur moi. D'accord?
3: Ok. Et
7: elle a promis qu'elle le referait plus.
3: Voilà, mon père est en train de
6: calmer. Hier soir, j'ai eu un message de...
3: Tu m'as pas fait plaisir.
6: De Sylvain, comme quoi que je t'insultais, comme quoi que j'insultais Alain Lebeg. Alors qu'Alain, je l'insulte très bien.
3: Bon, oui. Alors, attends, maintenant, on va essayer de calmer un petit peu. J'explique quand même pour ceux qui nous écoutent en ce moment que Gérard est à l'extrémité du studio et Françoise est de l'autre côté. C'est vraiment le droit de réponse. Et qu'en face, juste au milieu, il y a mon père et mon frère. Pour eux, c'est un petit peu comme si vous étiez... C'est un peu Star Trek. Ils comprennent pas grand-chose. Gérard regarde Françoise en chien de faïence. Il a vraiment...
6: Tu sais ce que je t'ai dit tout à l'heure, là?
5: Tes menaces me font pas peur, hein. Je te signale, hein.
6: Non, mais alors, attends. Dans ce cas, je vais te dire une chose.
3: Oh, bah alors. Ah, bah alors là, on a une surprise.
6: Non, ça va être les mêmes, j'en ai rien à foutre.
3: Non, c'est pas ça. Alors là, je vais présenter. Mais je termine parce que c'est quand même l'émission, si je peux la reprendre. Parce que, avec lui, c'est un peu difficile. Écoutez qui est là. Hello! Hello, everybody! Hello, Stéphane.
8: Ah, allô, c'est Stéphane Alcolo. Mes respects, mes hommages à vos parents.
3: Voilà.
8: Alors, et bon anniversaire. Et je félicite vos parents.
3: Oui.
8: Pour la production d'un spécimen rare.
3: D'un spécimen rare. Alors, je vais expliquer à mon papa, à ma maman, à mon frère, à ma sœur. Donc, il y a 4 mégastars auditeurs. Gérard, François...
8: Je suis Stéphano.
3: Attends. Gérard, Françoise, il y a un quatrième qui est de Belgique, qui s'appelle Alain Lebeg.
8: Mais excuse, j'étais pas là ce soir.
3: C'est pas grave. Et Stéphane, donc, qui est...
8: Je voulais venir, mais contre-temps pour un travail professionnel.
3: C'est un grand homme de cinéma qui a joué, bien entendu.
8: Oui, j'ai tourné en ce moment.
3: Avec Charles Bronson, t'as fait
8: Je suis le sosie de Charles Bronson.
3: Sans les dents, parce qu'il a plus de dents.
8: Tu présentes mes respects, mes hommages à Madame Evelyne,
3: oui,
8: à Monsieur Christian,
3: oui,
8: à Sébastien le frère, oui, et à
3: Gérard. Aide-moi, Gérard.
8: J'aurais bien eu l'honneur de vous voir et de vous connaître, parce que vous êtes des types sympas.
3: Voilà.
8: Ouais. Et Max,
3: oui,
8: c'est un produit tout à fait marque déposée.
3: Voilà.
8: et je voulais faire une voyance en direct.
3: Ouais.
8: Voyance. Sur Max, par carte.
3: Ouais.
8: De 1 à 21 tout à l'heure.
3: Oui.
8: Ouais. Ouais, humoristique, mais pour son avenir professionnel et
3: pas de soucis.
6: Attends, à qui tu veux faire une voyance?
8: Dis bonjour à Gérard.
6: Bonjour.
8: Très bien.
6: Ouais, ben, bonsoir déjà. À qui tu veux faire une voyance?
8: À Max, puisque c'est son anniversaire.
6: Ouais, alors vas-y,
8: mais pourquoi? C'est pas toi le patron, c'est lui le patron.
6: Oh, tu as calmé encore, Lascar.

0: J'ai descendu une bouteille de bourbon américain.
1: Elle est belle, Françoise. Comme une framboise. Elle a une copine.
2: Et toi, t'es aussi beau que
1: ça. Elle la mange comme une salade.
3: Arrête, crie pas, quoi. Il est aussi beau que quoi?
2: T'es aussi beau qu'un cornichon qui vient de naître.
1: Moi, je suis un con comme un dindon, mais c'est frais comme un...
2: Ouais, comme un gardon.
3: Bon,
2: d'accord.
3: Alors, attends, Gérard, deux secondes. Gérard, merci.
1: Deux secondes.
3: C'est bon. Alors.
1: Mais non, il a 28 ans.
3: Alors, Françoise, qu'est-ce que t'as à dire à Stéphane, que je viens de couper, qui vient de te dire que t'étais très mignonne,
0: J'ai rien à dire. T'as vu sa tronche?
3: Oui. C'est vrai qu'on peut constater qu'une chose, c'est qu'il t'a jamais vu, c'est pas possible. Ou alors il était de dos.
0: Il était pas de dos, puisque je l'ai vu deux fois déjà.
3: Ah ouais, bah alors il avait beaucoup bu ce soir-là. Pour dire une chose pareille, il faut quand même le reconnaître.
0: Déjà, une fois, il a failli bousiller ton anniversaire.
3: C'est vrai. L'année dernière,
2: il a voulu tout casser.
3: Ouais, c'est vrai. Il est d'une fois, le Stéphane, ça a failli mal terminer, hein, Stéphane. C'est du passé.
1: Tu m'as pardonné.
3: Bien sûr.
1: C'était un homme tolérant.
3: Ouais, exactement.
1: J'aime la tolérance.
3: Très bien. Est-ce que Stéphane, tu as quelque chose à rajouter ou on peut passer à quelqu'un d'autre?
1: Qui a l'appareil? C'est Gérard ou Max?
3: Non, c'est Max.
4: Il avait un certain accent.
5: Un petit accent, ouais. Un petit peu pied noir. Ouais.
4: Ouais.
5: Il se lave peu souvent les pieds. Hein.
4: Ah, c'est pour ça.
5: C'est vrai que de ce côté-là, c'est pas méga top. Hein. Gérard aussi, lui.
6: Attends, pourquoi tu me regardes en disant ça? Attends, on pose une question à.
4: Non, mais Gérard,
6: et tu me regardes en même temps.
5: Parce que t'es un peu mon deuxième père.
6: Non, mais attends.
5: Mais depuis que tu te fais pousser la moustache, j'aimerais que mon père ne se la fasse plus pousser. Hein,
6: non, moi, je la laisse pousser parce qu'en ce moment, je tombe en panne de rasoir. Et encore, t'as de la chance, j'ai trouvé un rasoir.
4: Ouais, mais Gérard, il est tombé en panne de douche aussi.
6: Bon, attends, je vais te dire une chose, Lascar, c'est pas ton problème, c'est le mien, d'accord?
5: C'est le mien aussi, parce que je suis à côté, c'est le nôtre, Poise.
0: Ça va.
5: T'es peu bavarde.
0: Peu bavarde, j'ai rien à dire pour le moment.
5: Ça va, Dallas, tout ça, TF1?
0: Ouais, Côte Ouest, TF1, M6, ça va.
5: D'accord. C'est quoi la série que tu regardes le plus en ce moment?
0: Côte Ouest.
5: Côte Ouest, ça parle. Qu'est-ce qui se passe en ce moment dans Côte Ouest?
0: Eh ben, pour le moment, sur Côte Ouest,
5: vas-y. Tu te souviens plus?
0: Non, c'est pas ça, parce que... J'ai raté celui-là d'aujourd'hui, alors je peux pas te le dire exactement.
5: Celui d'avant-hier, qu'est-ce qu'il disait? Qu'est-ce qu'il racontait celui d'avant-hier? C'était quoi?
0: Toi, tais-toi, Gérard.
5: Non, c'est bon. Vas-y, Françoise, raconte.
0: Non, parce que...
5: Vas-y, Françoise, vas-y.
0: C'était pour te réveiller, Gérard.
5: Françoise, vas-y, raconte, vas-y. Raconte.
6: C'est
0: que, en fin de compte, tout le monde croit que Valène... Ouais. À raconter la vérité comme quoi que comment ça s'appelle
7: Gary
5: laissez-la. Non mais laissez-la.
0: Gilles a empoisonné Valène.
5: Ouais,
0: et alors tout le monde croit.
5: Ah oui, alors que c'est faux.
0: Non, c'est vrai.
5: Ah bon?
0: Ouais, c'est vrai.
5: Ah bon, c'est vrai, alors merde alors.
0: Non, c'est vrai.
5: Donc c'est vrai.
0: C'est vrai, justement.
5: Donc on
6: qui c'est qui peut me raconter l'épisode de Friends?
5: Le dernier, là, on va le raconter plus tard.
6: Ouais, de
5: alors,
6: ce soir.
5: Petit poème de ce soir, Gérard.
0: Gérard de ça.
5: Bon, alors attention.
6: De quoi, qu'est-ce que tu viens de dire, Françoise?
0: Gérard de ça.
6: De quoi?
5: De Friends, alors hors de Friends.
6: Dans ce cas-là, moi, Gérard de Côte Ouest, c'est des feux de l'amour et.
0: Je t'ai pas demandé de le regarder,
6: alors, hein. Je le regarde pas.
5: Bon, allez, on arrête de chamailler deux secondes, on y va, c'est parti. Petit poème. Alors, poème.
6: T'as voulu que je change, tu veux plus de bisous, tu veux plus de câlins, tu veux plus de rien, donc...
5: Qu'est-ce qui m'a fait? Caresse? Vas-y, feuille de rose.
6: Non.
5: Alors vas-y, on y va.
6: Je croyais que c'était moi.
5: Alors on écoute bien et après on va laisser la place aux autres.
6: Non mais après on va demander à...
5: Vas-y Gérard, vas-y, on attend.
6: Gérard, toi Max, qui met 2 heures pour changer une roue. Toi Max, il cherche tes clés pendant 1 heure. Toi Max... Qui cherche l'âme sœur pendant des années. Ça c'est vrai, tu peux pas le démentir. Toi Max, qui mixe très tard, le vendredi soir à la loco. Toi Max. Devant le micro.

0: En ce jour de 21 et 10, c'est tous tes habituels sont là. Toi, Max, chaque soir, chaque... Toi, Max, qui chaque... Qui drague... Oh, merde, putain.
1: C'est dommage, un si beau texte, comme ça, abîmé par des... Oh, merde, c'est dommage. Ouais.
0: Bon, toi, Max, qui drague les nanas à l'antenne la nuit. Toi, Max, qui cherche sa route pour rentrer chez lui.
1: Ouais, c'est vrai.
0: Toi, Max, tu mets 45 minutes pour démarrer ta voiture. Mais laisse tomber les insultes sur Minitel. Bon, d'accord, je l'ai mal fait.
2: Ouais, il a été mal fait parce que...
1: Bravo, bravo.
2: Donc, bon. Comme il y a des Belges.
1: Alors attention.
2: Alors une petite. Ils sont où les.
1: Ils sont là, ils sont là. Belges. Ils sont juste là. Il y a Sergio qui est là, qui va s'installer. Il y a également. Voilà. Ils sont tous là. Vas-y alors.
2: Alors.
1: Devant le micro, toujours Gérard, tu connais le principe de la radio.
2: Oui, je
1: approche
2: sais.
1: Ton micro, approche-le sinon.
2: Ouais, mais c'est pas mon siège.
1: Approche le micro de ta bouche. Voilà, voilà. Vas-y.
2: Alors. Pourquoi y a-t-il des merdes devant les magasins belges?
3: Parce que devant les portes, il écrit poussez fort.
2: Et qui c'est quand vous aime dire ça?
1: Bah la bonne réponse c'est un belge, c'est Sergio, voilà, c'est Sergio le belge qui a répondu à ta.
2: Ah parce que tu les connais?
1: Bah ouais.
2: Alors là,
3: c'est moi qui les.
1: Devant ton micro, vas-y, devant ton micro, deuxième histoire, on y va, c'est parti.
2: La prochaine. Pourquoi les Belges font-ils leur course Pourquoi les Belges font-ils leur course à quatre pattes dans les supermarchés?
3: Pour chercher les prix les plus bas.
2: Ouais.
1: Bon, ça l'emmerde bien, Gérard.
2: Ok, apparemment, il doit connaître. Pourquoi les Belges
3: 2-0, hein.
1: C'est peut-être un peu pour ça qu'ils donnent les réponses, alors.
2: Ouais, non, mais il doit les connaître, à mon avis.
1: Ouais.
2: Mais j'aurais bien voulu que le responsable de la soirée...
1: Le punch, ouais, qui réponde.
2: Voilà, et qu'il
1: y a... Il pas con, j'ai rien vu que Sergio répondait. Il dit non, mais c'est pas le Belge que je voulais, c'est l'autre Belge que je voulais.
2: Alors dis-moi... Non, mais on demande au responsable de...
4: Gérard, t'inquiète pas, on va le coincer. Qui c'est, là, qui répond à toujours une façon positive là.
1: De quoi?
4: Qu'est-ce qu'il vient de répondre toujours?
1: Là, Sergio.
4: Sergio.
1: Ouais, il est là.
4: Alors Sergio.
1: Il est là.
4: Eh ben Sergio, je vais te poser une question, une histoire belge aussi.
1: Vas-y, parle plus fort devant le micro.
4: Pourquoi les femmes belges, quand elles vont à l'église, elles ont toujours un seau?
3: Et une éponge pour l'Ave Maria.
4: Ah
1: wow.
4: Pourquoi les hommes belges qui vont à l'église
1: il va se lâcher le reprendre.
4: Toujours les deux mains sur les oreilles.
3: Parce que Jésus-Christ.
1: Voilà, j'allais la dire. Oh là là là là, mais là t'es gentil.
2: Hey, Sergio.
1: Ah, le mec, tout le monde veut situer Sergio.
2: Sergio.
1: Qu'est-ce que dit de scorpion belge, mec?
2: Comment reconnaît-on un belge sans un barrage?
1: Ah,
3: il m'a bloqué.
1: Ah.
2: Comment reconnaît-on un belge sans un barrage?
1: Personne ne sait.
3: Non.
1: Non, c'est quoi la réponse?
5: La plaque belge.
1: Parce que?
5: La plaque belge.
1: Parce que la plaque belge, non?
2: Non.
1: Non, c'est quoi?
2: C'est le seul qui donne des coups de rasoir électrique. Ah bah, moi, c'est la réponse que j'ai.
6: Si tu arrives par les cheveux, là.
3: En fait, l'histoire, c'est comment reconnaît-on un loupard belge d'un loupard français? Et le loupard belge, c'est le seul qui se bat avec un rasoir électrique dans la rue.
1: Ah. Ah, toi, t'as mis un barrage au plus d'un loupard.
7: Oh non, bah ouais.
1: Et maintenant, Gérard, regarde vérification avec mon père, parce qu'il comprend pas, il fait un ballon.
2: Dans ce cas-là, je vais demander au responsable de ta soirée de 15 jours,
1: ouais.
2: S'il peut me répondre à la question.
1: Oui, du punch, vas-y, alors.
2: Bah, si des fois il est là,
1: il y a Sergio, vas-y.
2: Sergio, tu dis rien si tu connais la réponse.
1: Donne, vas-y, pose la question.
2: Gérard,
1: pose la question.
2: Pourquoi les Belges courent-ils à la fenêtre dès qu'il y a de l'orage?
3: Je sais, moi.
1: Alors, pourquoi?
3: Je peux le dire.
2: Non, je voudrais que...
1: Non, bah, personne ne sait, donc Sergio donne la réponse.
3: C'est pour être sur la photo.
2: Non. Oui.
6: Non.
2: Il a dû regarder avant mes réponses.
1: Quelle tête, quel phénomène ce genre. Françoise, t'as pas une petite histoire drôle toi de ton côté? Non, quel dommage.
2: Françoise.
6: Oui.
2: Françoise.
6: Oui, Gérard.
2: Comment fait Toto pour aller chercher un préservatif dans une pharmacie?
6: On a aucune idée, mais.
2: Et pourtant, je sais que plusieurs fois j'ai raconté l'histoire du préservatif.
6: Oui, mais sûrement que j'étais pas à l'antenne quand t'as sorti ça.
2: Ouais, d'accord. Donc c'est quoi la réponse? Donc à chaque fois que Toto va dans une pharmacie, dès qu'il voit une nana avec une mini-jupe, il lui met la main au cul, puis la nana se retourne et elle lui dit « Ah bah monsieur, c'est voilà, c'est un préservatif qu'il me fallait pour faire l'amour ce soir. »
6: Ah, c'est pas con, ça.
2: Champion olympique de natation, attention.
6: Ah, c'est pas con, hein.
1: Elle est pas mal, elle est pas mal, elle est pas mal.
2: Bon, sinon, il y en a une autre.
1: Une dernière, après, on va mettre un petit disque, ouais.
2: Alors, c'est... Ah là, celle-là, je l'ai qu'un... Putain, mais vas-y. Qu'est-ce que c'est qui sonne? C'est pas mon tatou, il est
1: pas là. C'est pas grave, vas-y, vas-y.
2: Donc, c'est Toto qui va chez le boucher, qui demande 1,5 kg de roast beef. Donc, le boucher lui dit, mais pour toi tout seul, Toto, c'est beaucoup. Donc, le boucher lui demande pourquoi. Alors, à ton avis, Françoise, ou même s'il y a des gens qui veulent réagir parmi nous, même au standard, même là...
1: On est dans une secte parmi nous, s'il y a des gens qui veulent participer, là, les nouveaux, allez-y.
2: Donc, à ton avis, Françoise, pourquoi que le boucher lui dit, mais ça fait trop pour toi. 1,5 kg.
1: Alors, Françoise?
2: Manière, c'est un genre de devinette que je pourrais transformer en histoire drôle si je veux. Mais là, je la pose en genre de devinette.
6: Attends, Toto, il demande 1,5 kg
2: de roast beef.
6: Ouais. De roast beef.
2: Pour lui tout seul.
6: Pour lui tout seul.
1: Ouais.
6: Bah, dis donc, ça fait déjà beaucoup pour lui tout seul.
1: Alors, vite.
6: Donne
1: la réponse, parce qu'il faut qu'on speed là.
6: Ouais.
2: Bon, bah, dans ces cas-là, Toto, il en mange 500 grammes.
6: Ouais.
2: Et puis le chien, il en mange 1 kilo.
6: Oh bah dis donc,
7: Bonsoir.
1: Merci, c'est gentil. Qu'est-ce qui t'amène?
8: Moi c'est le 3 janvier mon anniversaire.
1: On y pensera, Serge. Alors ouais, Estelle.
6: Moi c'est 16.
7: Donc moi ce qui m'amène, bah, c'est tout bête en fait. Ouais. J'ai envie d'aller à ta soirée ce soir. Seulement je suis toute seule.
1: Bon, on va venir te chercher. Attends.
7: Et donc je voulais demander à Gérard s'il voulait bien être mon cavalier pour ce soir.
2: Non mais attends, Estelle. Attends, Estelle.
7: Oui.
2: Attends.
1: Casse-le, François.
2: Estelle.
1: Casse-lui le cou, Françoise.
2: Non, attends.
1: Il a Françoise, justement. Il sort pas avec Françoise
2: Non, je sors avec personne, d'accord?
1: Ben, c'est sauf ce soir, tu nous as dit
2: non,
1: ça.
2: Non, je sors avec personne. Donc, oh, une punaise de micro.
1: Allez, c'est pas grave, parle dedans, c'est pas grave, vas-y.
2: Bon, donc, Estelle, t'es d'où?
7: De Chartres.
1: Non, elle est d'où, elle est pas d'où.
2: Attends, de Chartres, je vais dire une chose et t'appelles que maintenant pour venir à la loco ce soir.
7: Non, j'ai appelé hier, Gérard.
2: Oui. Hein? Ah ben hier, je ne pense pas t'avoir entendu, ma chérie.
7: Non, parce que
1: je dormais. Attendez, vous parlez tout le temps systématiquement deux par deux, ce qui veut qu'on entend aussi mal toi, Gérard, que elle. Donc hier, elle a appelé, mais sachant que t'étais pas là, elle est pas passée sur l'antenne. Et ce soir, elle profite de ta présence ici pour te demander si c'est possible que tu sois son cavalier à la loco. Est-ce que c'est envisageable?
2: Non mais attends, maintenant il est un peu tard.
1: Bah, Estelle, tu peux te déplacer?
7: Bah pas de problème, moi j'ai ma voiture, elle attend que de rouler.
2: Dans ce cas-là, tu prends ta voiture et tu viens jusqu'à Paris.
1: 21 ans Gérard, 21 ans. Hein. Et alors, c'est génial, c'est le bel âge, ça, c'est fabuleux, pour moi c'est impeccable. Hein.
2: Non mais ça y est, mais c'est bon, mais de toute manière, mais arrêtez de me prendre la tête avec l'âge, de toute manière, l'âge n'a rien à voir, c'est pas l'âge qui compte quand on est...
1: Non, c'est
2: quand...
1: la moustache.
2: Ouais. Non
1: c'est, il veut ressembler à Linda de Souza, c'est pour ça qu'il s'est mis une moustache.
2: Mais non, mais c'est pas l'âge qui compte, si on aime la personne, on reste avec cette personne, l'âge n'a rien à voir.
1: À partir d'un certain âge, tu peux plus rien faire.
2: Non mais de toute manière, faut dire une chose, que l'âge n'a rien à voir là-dedans. Quand on aime une personne, c'est pas l'âge qu'il faut voir.
1: Voilà, exactement.
6: Voilà.
1: Il est romantique. François, t'es d'accord avec ça? Tu baisses ton micro, baisse un peu ton micro. Voilà. T'es d'accord ou pas avec ce que vient de dire Gérard?
6: À moitié.
1: Ah, donc comme par hasard.
2: Pourquoi?
6: Pourquoi? Tout simplement pour te contrarier, c'est tout.
2: Bon. Non mais attends, Françoise. Bon, c'est bon, de toute manière, le prochain coup...
6: Non, parce que j'ai un truc à te dire.
2: Ouais, bah dis-moi-le, et puis c'est bon, parce que de toute manière...
6: J'avais pas fini, parce que ça a été trop long vis-à-vis des coups de gueule.
2: Oh là là... tu vas pas me reprendre encore la tête avec les coups de gueule, punaise. Mais moi, tout à l'heure, moi, je vais arrêter, je vais me rentrer chez moi.
1: Attendez, moi, je suis entre vous
2: comme
1: deux,
2: ça,
1: les gars.
2: Ouais,
1: c'est pas facile pour
2: ça, moi, je vais gâcher tout.
6: Non,
2: si tu veux que je gâche tout, continue.
6: Non, mais...
2: Vas-y, continue avec tes coups de gueule. Alors, vas-y, dis ce que t'as encore à dire. Comme ça, moi, je vais arrêter, je vais prendre mes claques et je vais rentrer. Et je dis, tu vas démerder, tu vas faire les débats.
1: Ah non!
2: Ok?
1: Ah non!
6: Une bonne fois pour toutes, tu dis sur l'antenne que tu n'as jamais dit que je suis venu sans culotte à ton anniversaire.
2: Non, attends, qui c'est qui a été de dire ça? Attends.
6: Parce que ça a été une rumeur.
2: Attends. Ouais. Arrête de jouer avec la bouteille de Bordeaux, ma petite. Hein.
1: C'est dangereux aussi.
2: Max, il a jamais été dire ça.
1: Non,
2: Max,
1: j'ai jamais entendu Max. Ça.
2: Non.
1: Bon, attends, Estelle. Chut. Voilà, essaie d'aider un petit peu ton chéri, parce que là, le pauvre, il pète un plomb.
7: Hein. Hey, Gérard, s'il te plaît, calme-toi. On va pas péter les plombs ce soir.
2: Attends, Françoise.
7: Sache que je vais te rejoindre.
2: Non, mais attends, Françoise.
1: Calme-toi un petit peu.
2: Là, je crois que là, tu vas un peu trop loin sur la corde.
1: Je pense que je vais faire un droit de réponse, un débat tous les lundis ou mardis avec Françoise et Gérard.
2: Dans ces cas-là, si tu veux tous les mardis que je participe à tes coups de gueule, ben dans ces cas-là, tu diras à tes abrutis. Attends. Qui s'amuse. Là, tu vois, je t'insulte. Tu diras tes abrutis.
6: Tu m'insultes pas, hein?
2: Ouais, mais tu diras tes abrutis qu'ils arrêtent de me laisser des messages comme quoi que je t'insulte sur n'importe quelle radio.
1: Ok, bon, okay. Gérard, on se calme. Estelle, Estelle, est-ce que tu peux venir dans les studios, alors, ou à la loco, là, très rapidement?
7: Oui, pas de problème, justement, c'est ça que je voulais savoir.
1: Bah, tu devrais déjà. Tu devrais déjà avoir raccroché, déjà parti, parce que de Chartres à Paris, t'es quand même pas à la porte à côté.
7: Ouais, seulement, tu vois, question. Sens de l'orientation, c'est pas vraiment top, alors j'aurais besoin de indications.
1: Bah écoute, si tu viens jusqu'à Fun, on te donne des invites à ton intention, et je sais pas, peut-être que Gérard sera prêt à patienter jusqu'à ce que t'arrives et t'emmènera là-bas, à la loco.
2: Non mais attends, moi je vais pas patienter jusqu'à 6h du matin.
1: Ah, surtout si tu viens pas, que tu lui fais un sale plan.
7: Là,
2: c'est moi,
1: on va gérer ça aux antennes. D'accord, tu quittes pas Estelle?
2: Tu quittes pas.
1: On t'embrasse.
9: Je vais te dire ouais, hein, donc je vais te dire, voilà, je vais te dire, je suis là, je suis tout le monde, donc, bon anniversaire à DJ Smoss.

0: Bien.
1: Ah bah alors merde alors.
0: Bah enfin je sais pas, peut-être qu'elle est inconnue, hein, on verra.
1: On va voir, on va écouter tout de suite.
0: Alors tu vois, c'est l'histoire d'un mec qui prend chez son médecin pour récupérer les radios de ses couilles. Désolé pour la vulgarité.
1: C'est pas grave.
0: Ouais. Alors le médecin il fait, ça ne va pas monsieur. Vous avez une couille en fer et une couille en bois. Alors le mec il fait, pas possible, comment ça se fait? Eh bien je ne sais pas, mais je voulais vous demander quand même si dans votre famille ça va bien, les relations sexuelles avec votre femme. Le mec il répond, oui très bien, oui ça va. Est-ce que vous avez des enfants? Oui j'en ai deux, d'ailleurs elles sont là avec ma femme dans la salle d'attente. Pouvez-vous les appeler s'il vous plaît? Bien sûr. Robocop, Pinocchio, venez ici.
1: Pas drôle. Non, pas mal. Avec un petit peu de retard, mais pas mal.
0: Bah, est-ce que quand même de raconter meilleur comme Gaëlle m'a demandé.
1: Bah écoute, je pensais qu'elle t'avait demandé par commencer par la moins bonne et finir par les meilleures, mais si t'as commencé par les meilleures maintenant, je n'ose pas te demander de raconter une troisième, parce que forcément, on va s'enfoncer. Ah bah là, on va commencer à s'enfoncer vers les moins bonnes, et là, j'ai un petit peu peur. Quoique
0: François... Non, on verra, attends.
1: Allez, vas-y Pierre, et ensuite Françoise interviendra peut-être.
0: Ah ouais, super.
1: Pour nous raconter... Non, vas-y Pierre, vas-y, finis ton histoire, parce que j'ai plein de gens.
0: C'est l'histoire d'un homosexuel qui va porter plainte au commissariat de Megève.
1: Oh, tout de suite, parce que c'est un homo, dis donc, pas sympa, là, et alors?
0: Motif, un surface lui aurait fait des avances.
1: Oh, c'est Mimi tout plein, super drôle, on est mort de rire. Non, c'est pas mal, elles sont pas mal, Pierre, mais faut pas trop, hein, télé loisirs, faut y aller mollo, hein.
0: Ouais. Ils reprennent aussi The Black Carambar.
1: Bon, Françoise, bonsoir, 37 ans de la Courneuve, bonsoir Françoise.
0: Salut Françoise.
1: Bonsoir Françoise.
0: 38.
1: Hein?
0: 38.
1: Département 38, pardon.
0: 38 ans.
2: Excuse-moi Françoise, c'est moi qui me trompe à chaque fois, je te rajeunis. Copines qui se refait, qui
1: parle bien devant le micro.
2: Deux copines qui parlent entre elles et qui
1: devant.
2: Il y en a une qui demande à l'autre est-ce que tu jeûnes toujours après l'amour, et l'autre lui répond non, je sais pas, j'ai pas regardé.
1: Oh les Mimi, c'était sur l'internet ça ou pas? Yes.
0: Mon coup de gueule.
1: On me demande si t'es toujours sponsorisé par Pastis. Non, pas toujours, hein, parce qu'il y a quand même René qui est là derrière, il y a Néné qui est là. D'accord, alors vas-y.
3: Comment entre un prof à la retraite et un Tampax?
1: Entre un prof à la retraite et un Tampax, j'ai déjà entendu cette histoire. Cyril aussi qui est en train de se réveiller. Je prends peur, Cyril, ça me fait réfléchir.
4: C'est pas une question de règle.
1: J'ai entendu, vous avez entendu?
5: C'est pas une question de règle.
1: Non, j'ai entendu une voix.
5: C'est le caméraman?
1: Non, je pensais qu'il était muet. C'est pour ça qu'on le payait pas. Je pensais que c'était un truc avec les handicapés qu'on avait le droit. Tu parles? Mais merde, putain, on a piégé.
2: Et puis en plus, il chante des super belles chansons, donc je suis sûr que si tu peux lui prêter sa guitare, parce qu'il a faim l'hiver, il faut qu'il mange pour couvrir sur la
1: 213. On s'est fait avoir par la chambre des handicapés. Mais tu parles?
4: Arrive.
1: Oh là, c'est la direction de fun, en tant qu'on embauche un mec dont on a fait croire qu'il était muet. Oh, j'hallucine. Fais écouter ta voix.
4: Ma voix.
1: Oh là, je bloque. Oh là.
5: Arrête, ils vont pas te signer le contrat.
1: Gérard, ton caméraman a une voix. Gérard, ton caméraman, il a une voix.
5: Pardon,
1: c'est bon. Bon, Julien.
6: Ouais.
1: Petite histoire, alors donc c'était...
6: Donc je redonne la formulation, parce que sinon la suite n'est pas terrible.
1: On va voir la réponse de Cyril, c'est la première fois aussi que j'entends sa voix, vas-y.
6: Alors en fait, quel est le point commun entre un prof à la retraite et un Tampax?
1: Alors à ton avis Cyril, c'était, tu m'as dit?
4: Une question de règle.
1: Une question de règle, non?
6: Non, enfin, parce que ça, on va dire.
1: On chauffe, c'est moyen, c'est...
4: J'ai raison.
1: Hein?
4: J'ai raison.
6: Non.
4: Au revoir,
1: c'est pas ça. Bon, c'est quoi la réponse?
6: Ils sortent tous les deux du corps enseignant.
1: Ah oui, d'accord, ok.
6: Ok.
1: Merci Julien, bon, elle était aussi drôle que toutes les autres blagues. Merci Télé Loisirs de nous rendre aussi heureux et de nous faire...
7: Ton auditeur à 23h23 là,
8: à l'instant. Bon.
7: Attends, mais je vais... Attends, sans déconner.
8: Misère.
7: Non, mais attendez. Je suis Star System. Et le médiateur du Star System, c'est une vulgaire pièce de 20 centimes au lieu d'avoir un billet de 500 balles. Franchement.
6: Ouais, d'accord.
7: Moi, j'avais bien joué, mais c'est avec les vieilles pièces de 50 francs, là, en argent.
6: Ouais.
7: Oh putain, mais je peux pas jouer au médiateur, je peux pas avec une pièce de 20 centimes.

0: Le truc méga hyper lourd.
1: Dédicace. Et sincèrement.
0: Ami à qui j'avais proposé de coucher au début, elle m'a dit non. Après, elle m'a dit peut-être. Elle m'a dit oui.
1: Voilà. Sincèrement, j'ai beaucoup flashé sur toi, même si je pense, donc personnellement, que je n'ai pas beaucoup parlé.
0: Oui.
1: Elle te dit, bref, pour ta proposition de coucher avec toi, si tu insistes bien, je dis ouais.
0: Je n'insisterai pas, ma chérie. Donc, je vais te dire non. Merci.
1: Et donc après, sinon c'est pareil, j'ai beaucoup de nanas qui écrivent et qui te font des déclarations d'amour.
0: Oui.
1: Donc une qui commence en disant, j'espère que je te manque énormément parce que moi, tu savais à quel point j'ai envie de toi et de caresser ton corps, de t'embrasser, ta petite bouche toute douce, de goûter à ta peau sucrée. je ne t'ai jamais vu, mais j'imagine, je t'imagine comme l'homme de mes rêves, c'est-à-dire grand, mince, hyper canon, beau avec des
0: Philippe
1: yeux. Beau avec des yeux bleus, comme la couleur de la mer.
0: Philippe, tu vas te la manger celle-là, cette guitare. Elle vient d'arriver, attention,
2: la mer de sable. La mer de sable.
0: Ouais, la mer de sable. Ouais. Tu vois, ça va être la mère Denis qui va débarquer avec une guitare à la main. Tu vois, un petit peu, ça va te changer la vie. Tu vois, il va dire, ça va Philippe, t'as passé une bonne journée, puis quand il va parler, il va faire...
1: Ouais. Donc elle t'imagine avec des cheveux bruns, avec une mèche rebelle qui te rend hyper sexy.
0: Genre Patrick Drevet, c'est ça?
1: Non, il y avait une mèche blanche, lui.
0: Non, mais comment il s'appelait l'autre? Il y avait un chanteur qui était comme ça aussi. Une chanson qui avait cartonné dans les années 80. Ma petite lady.
2: Ah ouais,
0: rappelle.
1: Vivien Savage.
0: Voilà. Vivien Savage. Ma petite lady.
1: Et donc à la fin, après son délire, elle te dit, mais pour qui tu te prends franchement? T'as vu comme tu fais le beau, tu crains trop. Tu as vu comme tu envoies chier les gens.
0: Ouais.
1: Tu aimerais qu'on te fasse la même chose. Alors arrête, mais bon, quand même, j'exagère. Comme tu es mon petit Richard, tu es super. Bisous.
0: D'accord. Quel âge elle a? 14, 15, 16 ans?
1: Ben c'est pareil. Elles disent jamais, les nanas, qu'elles.
0: Bah quand elles sont vraiment des gamines, justement, quand elles sont cet âge-là, elle ne le précise pas pour justement on puisse avoir un espoir qu'elle ait 18 ans.
3: Quand même.
0: Pardon ?
3: L'écriture correspond à l'écriture d'une fille assez mûre.
0: D'accord, ok. Le mot matraque.
4: Matraque ?
0: Oui.
4: Ouais.
0: Casque ?
4: Casque ?
0: Bah oui.
4: Bah oui, bah oui, bah non.
0: Bah oui, et bah jeune. Et jeune.
4: Jeune ?
0: Bah oui.
4: Ah,
0: bah si, les CRS, ils ont un casque souvent, ils tapent des jeunes et ils font ça avec une matraque.
4: Et je dois même pas dire les mots ?
0: Ah bah il connaît la règle du jeu lui ou quoi? Vous lui avez expliqué ou pas?
4: Mais oui,
1: oui, on lui a expliqué.
0: Bah alors, pourquoi tu veux que ça change?
4: Mais non, mais c'est trop difficile.
0: Bon. Oh mais attends, sans déconner. Putain, il y en a ras le cul des vacances scolaires, hein, sans déconner. Faut écouter hein, si tu sais pas, si t'as peur. Hein. Jean-Philippe.
4: Oui.
0: Non mais si t'as peur, si tu sais pas le faire, tu connais la règle du jeu?
4: Oui, je connais.
0: Bon alors. Donc la personne que tu vas avoir au bout du fil, c'est un neuneu, un CRS, pardon, et tu lui dis, bonjour, excusez-moi de vous déranger, machin, et puis là, tu lui dis, voilà, je voudrais, tu sais, le saucisson que t'as dans les mains, une matraque, ouais, tu sais, là, puis t'as un truc, là, comme t'es un motard, un casque, ouais, tu sais, puis tu tapes sur la nouvelle génération, là, les jeunes, et puis voilà, c'est gagné.
4: Ok.
0: 2 minutes maximum, on y va, c'est parti Jean-Philippe. Et ensuite Pierre, nous appellerons où ça
5: Oui, la CRS Institute, bonsoir.
4: Oui, bonsoir, je me présente, je suis un étudiant qui fait un sondage en fait. Et donc,
5: Un étudiant qui fait quoi
4: C'est pour un sondage, pour une étude. En fait, il paraîtrait que vous faites de la délinquance sur ceux qui ne sont pas vieux, donc sur les... Sur ceux qui sont pas vieux sont des quoi?
5: Comment?
4: Bah, je fais une recherche sur ceux qui ne sont pas vieux, donc ce sont les...
5: Ils sont pas vieux?
4: Oui. Comment on appelle ces gens-là, des délinquants, ce que vous voulez?
5: Les mineurs?
4: Oui, mais le contraire de vieux.
5: Le contraire de vieux, jeune, hein?
4: Oui, bien, vous marquez un point, donc vous leur tapez dessus avec quoi?
5: Ah ben les jeunes, on leur tape jamais dessus, en principe.
4: Ah bon, mais alors si vous devez leur taper dessus, avec quoi vous leur taperez dessus?
5: Normalement, avec le bâton de défense.
4: Comment ça va être? C'est la même chose que les policiers, là, c'est les... comment on appelle ça?
5: Le BTPL.
4: Non, on appelle ça, ça commence par un M, là.
5: Matraque.
4: Oui, matraque, bien. Et pour vous défendre, vous avez quelque chose, je sais pas, vous mettre sur la tête
5: Un casque.
4: Des casques? Oui, bon, bah, très bien. Est-ce que vous avez souvent des relations avec ceux qui ne sont pas vieux?
0: T'es fou quoi là? Oh, tu vas où toi? Bonsoir monsieur. Bonsoir.
5: Bonsoir.
0: Je suis le responsable de ce petit jeune pour l'Institut de sondage. Eh bien écoutez, on vous remercie d'avoir répondu correctement à ces questions. Vous nous écrivez en nous envoyant un chèque de 600 francs. Et vous aurez...
5: 700, je mets honoraires.
0: S'il te plaît, et vous verrez remettre un pins de notre société.
5: Je vous en prie.
0: Au revoir madame, bonne journée. Et en fin de compte, les CRS ne tapent pas avec une matraque, mais avec une BTPL. BTPL, c'est oui, comme... je vais te taper avec ma BTPL, si tu ne t'en vas pas tout de suite. Pas mal Jean-Philippe, pas mal. Pierre, 20 ans de Montpellier, va falloir que tu fasses aussi bien, si tu veux en arriver au même point que Jean-Philippe. On va appeler dans un hôtel, c'est l'Hôtel du Nord. Les trois mots que tu devras dire à la personne au bout du fil seront le mot serviette.
5: Alors serviette.
0: Ouais, savon.
5: Savon.
0: Et réception.
5: Réception.
0: J'ai réfléchi. On y va, c'est parti.
5: Okay.
0: C'est parti pour 2 minutes. Ok, c'est parti.
6: Lance désormais 10 chiffres.
7: Pardon, c'est moi.
6: Désolé,
7: ça marche.
1: C'est depuis aujourd'hui qu'il faut mettre les 10 chiffres et j'ai pas l'habitude de...
0: C'est bon, je reste zen. C'est bon. Ah, on a le droit à la petite dizaine de conneries par soir quand même. Hein. Allez, je reste calme surtout. Je ne m'énerve pas. Allez, on y va, c'est parti, sérieux. Attention, 2 minutes, Pierre.
5: Ok.
0: On l'appelle dans un sex shop.
8: La Pinte du Nord, bonsoir.
9: Bonsoir, monsieur, comment allez-vous?
8: Bonsoir,
9: oui, alors
8: l'appareil?
9: Oui, je voudrais savoir, je suis où, là?
8: À l'hôtel, je suis... Qui est à l'appareil, monsieur?
9: Je suis un abonné et j'aimerais faire un jeu avec vous. Ah, voulez-vous jouer, monsieur?
8: Non, vous avez vraiment rien d'autre à faire.
9: Alors, écoutez, je suis où, là? Dans un hôtel.
0: Bravo! Eh ben, dis donc, je pense que la dame n'avait pas tellement... Le monsieur n'avait pas tellement envie de jouer.
8: Ah,
0: ben,
8: je suis déçu, là.
0: Ben, écoute, on va réessayer une deuxième fois, quand même, dans un autre hôtel.
8: Ouais.
0: Est-ce qu'on pourrait réessayer? Il est vrai que quand on appelle des hôtels de luxe, forcément, en ne sachant pas à qui s'adresser, les clients, ils les respectent, donc ils font très attention avant de raccrocher au nez comme ça. Donc, on fait un deuxième essai. C'est parti, on appelle où?
8: Je vais être un client.
0: Attention, c'est parti. Je te souhaite bon courage, Pierre.
8: Merci. Bonsoir.
9: Oh, je vous entends très mal, monsieur. Bonsoir.
8: Bonsoir.
9: Ce serait pour prendre une chambre.
8: Comment?
9: Ce serait pour avoir une chambre dans votre hôtel, monsieur.
8: Ce soir même?
9: Non, demain soir, s'il vous plaît.
8: Demain soir?
9: Oui.
8: Vous voulez que je vous communique les tarifs?
9: Non. Dans vos chambres, il y a une douche?
8: Bien sûr.
9: Ah, il y a des douches dans vos chambres.
8: Ouais, en 3 étoiles quand même.
9: 3 étoiles?
8: Ouais, en 3 étoiles.
9: Je comprends pas, monsieur, excusez-moi.
8: J'ai dit on est en 3 étoiles.
9: Ah, ok. Est-ce que vous avez tout le complet de la douche, hein?
8: Comment?
9: Vous avez tout de complet dans la douche, hein? Vous avez
8: J'ai dit qu'on est en 3 étoiles, donc ça veut dire qu'on a le tout à fait le nécessaire dans la chambre.
9: Dans la chambre, ouais, mais vous avez, par exemple, tous les utilitaires pour la douche. Non, parce que moi, je suis allé dans des hôtels 4 étoiles et il y avait rien dans la douche.
8: Non, ici c'est bon.
9: Vous avez tout.
8: Ouais.
9: Vous avez gel douche, vous avez tout.
8: Monsieur, on a tout, s'il vous plaît. Je vous ai dit qu'on a tout, ça suffit, quoi.
9: Bon, ok. Bon, vous avez donc... je suis où, là? Je suis en bas, là, de... je suis... Bon, et c'est combien le prix de vos chambres?
8: C'est 752 francs.
9: 750 francs?
8: Oui.
9: Pour la nuit, donc. J'ai donc tout.
8: Excusez-moi, j'ai pas que ça à faire, hein, s'il vous plaît. J'ai du boulot dans l'hôtel, s'il vous plaît.
9: Oui.
8: Vous me dites si vous devez réserver ou pas. Je vous ai dit que vous avez l'essentiel dans la chambre. Et c'est largement suffisant, excusez-moi.
9: Bon, écoutez, est-ce que vous pouvez me dire exactement tout l'inventaire de la chambre et puis je vous laisse.
8: Non, je peux pas, franchement.
9: Ben, écoutez, moi, je voudrais vous prendre une chambre. Moi,
8: excusez, j'ai pas que ça à faire, j'ai des clients.
9: Monsieur,
8: je vous ai dit qu'on est en 3 étoiles.
9: Écoutez, monsieur, c'est pas pour moi, en fait, c'est pour mon président et c'est très, très, très important. Il voudrait une chambre pour la semaine, alors je voudrais savoir.
0: Merci beaucoup, monsieur. Bonne nuit à vous, monsieur. Au revoir. Eh ben bravo Pierre.
9: Bah j'ai tout essayé.
0: Mais heureusement Jean-Philippe, Jean-Philippe c'est gagné,
9: ouais.
0: Hein, je t'en vais quand même à te le dire. Bravo Jean-Philippe.
9: Ouais.
0: Bravo Jean-Philippe.
9: C'est...
0: faire une démonstration. Julie, ouais. S'il te plaît, un dernier numéro de téléphone d'un hôtel et je vais t'expliquer comment il faut dire le mot serviette, le mot réception et le mot savon à la personne okay. que tu es au bout du fil. J'ai pas intérêt à me planter, moi, sur ce coup-là, parce que attention, c'est la réputation du Star System qui est en jeu. Hein. On a 10 minutes, c'est ça? Je sais plus combien. Alors, attention. Tout en déconnant, vous allez voir. À la Gérard.
6: Bonjour, monsieur. Je m'excuse de vous déranger.
0: Alors, qu'est-ce qu'il fout? T'appelles au Grand Hôtel?
6: Ouais.
0: Ah ben, t'es tranquille. Tout baigne. D'accord, tu peux le dire à l'antenne, Georges V.
7: Oui, Hôtel Georges V, bonjour.
0: Bonsoir, monsieur, excusez-moi. Oui, je suis où, là?
7: Hôtel Georges V.
0: Ah oui, mais j'ai appelé à quel poste, là? Je suis dans quel endroit de l'hôtel?
7: Ben, c'est au standard, monsieur.
0: Ah, au standard, à la... Là, on reçoit les gens, là. C'est ça?
7: Que désirez-vous, monsieur?
0: Oui, je voulais savoir s'il était possible de réserver une chambre. Et avant cela, c'est pour un de mes patrons. Je voulais savoir si dans les chambres, enfin dans les salles de bain, s'il y avait tous les ustensiles nécessaires pour se laver.
7: Vous présentez?
0: Absolument pas, monsieur. Je voulais...
7: Bah, y a tout ce qu'il faut, bien sûr, mais vous ignorez pas que l'hôtel va fermer, non?
0: Ah non, je ne savais pas.
7: Nous allons fermer pendant un an, monsieur, et là, nous n'avons plus de chambre disponible.
0: Aïe, aïe, aïe, aïe. Qu'est-ce qu'on y trouve, généralement, pour se laver, pour s'essuyer? Ce sont des...
7: Attendez,
0: quittez
7: pas.
0: Ah bah non, mais... Sariette, oui, et donc, tout à fait, je voulais savoir, vous lavez sous le bras avec des...
10: Des savons.
0: Oui, tout à fait, monsieur. Dites-moi, je suis où, là?
10: Bah, la réception, bah, c'est gagné!
0: Bah, bravo, monsieur, vous gagnez un voyage pour deux personnes.
10: Ça a été plus mauvais.
0: Ah, non, bah, attends, il m'a passé un
10: pont. Mauvais, non, que les deux autres.
0: Non, ils vont passer, vous m'avez passé un numéro bidon.
11: Oui, bonsoir.
0: Bonsoir, quel est ton prénom?
11: C'est Julien.
0: Bonsoir, Julien.
11: 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Voilà, et Max, bravo à toi, franchement.
0: Merci. Nickel.
12: Et le but du jeu, Alain, c'est de le tenir le plus longtemps possible.
13: Ok, d'accord.
12: C'est à toi de te débrouiller pour parler le plus longtemps possible avec lui. Après, ça sera Martine, après, ça sera à mon tour. Voilà.
13: Ok.
12: All right, c'est parti, Alain. Attention, ça sonne.
13: Oui.
12: Un hôtel minable ou ça?
14: Ah oui, à Abbeville.
12: À Abbeville.
13: C'est nul, Abbeville. Oh, c'est pourri.
12: Ah ouais, tu connais?
13: Oh là, tu passes plus. Hein.
12: Ah bon?
13: Faut y passer.
12: Abbeville. Ah, il y a des auditeurs qui nous écoutent là-bas, les pauvres. Ah, un fax, ça commence bien déjà.
13: Un autre, c'est pourri que ça, il y a un fax.
12: Hein. Un autre numéro de téléphone peut-être d'un autre grand hôtel de France, ce qu'on appelle les 1 étoiles ou les flocons.
14: Oui, les rien du tout.
12: 1 étoile ou flocon.
14: On va à Abbeville.
12: On va à Abbeville.
13: Oh là là,
12: n'y allez pas, moi je connais, c'est pourri. N'y allez surtout pas. Hein. Attention Alain, ça sonne. Bon courage à toi, mon petit Alain.
15: Le retour, bonjour.
16: Hello, good evening, sir.
15: Pardon?
16: Good evening, sir. I want a book hotel for two persons for 2 days.
15: Attendez.
16: It's possible?
15: Attendez.
16: It's possible?
15: Attendez.
16: Tiens,
12: tu vois, je vous l'avais dit.
15: Allô?
16: Good evening, dear sir. I want to book a hotel for 2 days for persons.
15: Okay. How many? Two persons?
16: How many? Two persons for 2 days.
15: Oui.
16: For 2 days. Revision for the excuse me. It's a problem. Going to convey of communication. I want to book a hotel for 2 days for 2 persons.
12: Bah
16: c'est possible.
12: Bon,
15: allô?
16: Yes. It's. Do you have understand?
15: Un peu, oui.
12: Sorry, my friends, c'est un ami.
15: Oui.
12: Vous parlez anglais?
15: Un peu.
12: Yes. Well, I do the command, the reservation, please.
15: Oui.
12: And would you like, you mind two or three for the birthday now?
15: For two persons?
12: Sorry? No, yeah, well, yes.
15: Yes?
12: Yes. For yesterday. Yeah?
15: For yesterday?
12: Yesterday.
16: Do you have three rooms?
12: Yeah, three rooms, please. Three rooms, please, come on.
15: Three rooms?
12: No, for two, no. For come on and one. Dance. Yes, for one person, yeah, for three persons, two persons, for one room.
15: Oh.
12: And everybody, sip somebody, come on.
15: How many persons?
12: Two.
15: Two, oui.
12: And for four chances,
15: two-one. I don't understand.
12: Yeah, thank you very much. Okay. My name?
15: Oui.
12: No.
15: No. My name? Yes, oui.
12: No, but I don't know.
16: Breakfast included?
12: Yeah, included the breakfast, yeah? With the oeuf?
15: Breakfast, yes.
12: Oh, yeah.
16: Porridge.
12: It's come tomorrow? We come back tonight, huh?
15: Tomorrow?
12: Okay,
15: oui.
12: Or tout ce soir?
15: Ce soir?
12: Yeah.
15: À quelle heure?
12: At midnight, 1 o'clock in the morning.
15: À quelle heure?
12: Yes.
15: J'ai pas compris.
12: Okay, we come back. On arrive.
15: Okay.
12: Okay, but we don't have 10 persons, huh? For dinner. Yeah. Okay.
15: No,
12: we are on arrive.
15: Le restaurant.
12: Tout bon. Yeah, impossible?
15: No, the restaurant is closed.
12: Okay, 2 minutes,
16: it's
12: please.
16: Open.
12: Have you 1-2 minutes?
15: Hotel is possible.
12: Yeah.
15: But the restaurant is closed.
12: Okay, 1 minute. Okay? Please. Une minute, please.
15: Yes, oui.
12: It's an area for the reservation. Yeah, for the hotel. Yeah. It's for two persons at dinner.
16: I'm very angry.
12: I know. It's all right. Okay. Come on. Okay. Hello.
16: Dinner.
12: Yeah. For six persons for dinner tonight. Yeah. Okay.
15: Ce soir, no.
12: Come on.
15: Okay.
12: Tomorrow. No. Now we we on arrive. Voilà. Nous arrivons.
16: On a vraiment faim, hein?
12: Pour le faim, pour le manger.
15: Non, le restaurant est fermé.
16: Oh, we arrive.
12: For 10 le soir, 10 heures.
15: Non.
12: It's okay?
15: Non.
12: Okay, oui, 6 persons. For reservation for dinner. Miam, miam, manger.
15: Oui, mais ce soir.
12: Yes, okay. Ok, à tout de suite pour manger.
16: Bye bye.
12: À tout de suite pour manger. Ah, elle a raccroché. Allô? Elle a fini par raccrocher quand même. Hein. Dis donc, bravo Alain.
15: Oui.
12: Ah, je trouve que t'as du talent quand même. Bien joué. Oui, fallait la sortir. On va en faire un autre juste avant. On m'avait dit qu'il fallait parler de la pensée du soir. Bien sûr qu'il faut répéter. Bien sûr qu'il n'est pas dans mon conducteur. Je me torche le cul avec aussi. Ce soir, vous avez décidé vraiment de foutre de ma gueule. La pensée du... Il faut la noter sur le... Bah ouais, putain. Oh là là là là là là. C'est laquelle déjà que j'avais mise? Oh là, faut que je la fasse après, mais là je suis... Ah oui, heureusement, t'as de la chance, ça y est, elle est là. Bon, je la répéterai après. Hein. Mm. Bon, allez, je fais une petite aparté très vite pour dire que, comme d'habitude, avec Bobby Zay et Martha, à 6h pile, il y a la pensée du jour qui est extrait d'un livre qui s'appelle « Adam avait-il un nombril ?» Ce sont des questions existentielles. Et cette phrase-là, notez-la bien. Il va falloir la répéter demain au standard de Fun Radio à 6h et vous repartirez avec un CD. C'est dès 5h55-58 avant les news de 6h du matin. Attention, notez-la. Une sorcière peut-elle être con comme un balai? Je répète, une sorcière peut-elle être con comme un balai? Notez ça, répétez-la demain à 6h et vous gagnerez des CD avec Babiza et Martin. Voilà. On revient, Gérard, sur un petit jeu de l'anglais. On se rappelle un petit hôtel flocon. Alain?
15: Oui.
12: Parce qu'on avait Gérard aussi qui est avec nous, le fils de Martine.
15: Oui.
12: Est-ce que tu veux essayer?
17: Ah oui.
15: Oh non.
0: Ah oui.
12: Allez, Martine,
0: oh
12: on y va.
15: C'est trop dur pour moi.
12: Ah, et tu fais du faux anglais, c'est pas compliqué, on y va, c'est parti. On appelle un hôtel et à toi de jouer, d'accord?
15: Bon, je vais dire n'importe quoi.
12: Mais oui, mais justement, c'est le but, on s'en fout. Ce qu'il faut, c'est que tu arrives à tenir quand même la personne au bout du fil, tu te débrouilles. À toi de rester avec elle quand même. Attention, on y va. En quoi, il n'y a pas de punaise, et où? On y va. Allez, Martine, courage. Montre-nous que tu as un petit peu d'humour, fais-le pour Didier.
18: Hôtel restaurant Dieu, donne-nous bonsoir.
15: Bonsoir, monsieur.
18: Oui. Allô.
15: Want to be?
18: Allô. Allô.
12: Ah bah t'as pas tenu longtemps, Martine, eh oh.
15: Mais non, j'arrive pas.
12: Mon mauvais anglais, qu'est-ce que ça dit? Want to be? C'est parti, là. Il faut recommencer, Martine.
15: Mais j'arrive pas.
12: Oh, tu vas pas pleurer, dis oh, oh.
19: Et comment c'est le départ en anglais? Parce
12: mais
19: que
12: oui,
19: c'est mort. Hein.
12: Tu fais come on, hello, want to be. Voilà, puis tu pars, tu dis ton truc, tu fais ce que t'as à faire, Martine, t'inquiète pas.
15: Non, j'ai jamais y arrivé.
12: Mais si on recommence.
15: Mais non, j'ai jamais y arrivé.
12: Allez, bon courage, allez, vas-y.
15: Ah, c'est pas vrai.
12: Si, c'est comme ça, c'est vrai, c'est de la réalité. C'est comme...
20: Allô?
12: Allô?
20: Oui? Allô?
15: Est-ce qu'on pourrait avoir une table, s'il vous plaît?
20: Pour quand?
15: Ah, viens m'aider!
20: Allô?
15: Je suis nue.
20: Allô?
15: Wine to be?
12: Oh là là, mais c'est pas vrai, Martine!
15: Mais non, j'ai entendu le monde qui.
12: Mais tu demandes, mais toi.
15: Ça tout de ma gueule.
12: Mais non, mais toi, tu t'es en train de gueuler. Chien, viens m'aider! Putain! On en fait un troisième?
15: Non.
12: Allez, c'est parti, on en fait un troisième. Allez, un autre,
15: J'en supplie, Didier.
12: Bah écoutez.
15: Non, merci, non. Non, là, c'est trop.
12: Non, bah, y'a pas de problème, c'est trop, ça me fait plaisir. Écoutez, ça me fait plaisir.
19: C'est gratuit, hein.
12: Ça me fait plaisir.
15: Non, merci, non. Non, c'est trop.
12: Oh, Martine, tu nous fais rire, c'est drôle, t'es drôle.
15: Mais je sais que je vous fais rire, mais quand même, l'anglais, moi, je ne sais plus.
12: Non, mais c'est pas grave, on vous demande de parler en mauvais anglais, vous inventez des phrases, on s'en fout.
15: Mais ça sonne. Le gérant ne veut pas m'aider.
12: Bah, demandez-lui de vous détendre en même temps.
21: Bienvenue à l'hôtel première classe d'Aix-en-Provence. Votre réception automatique est toujours 24h24.
12: Ah, bah, ça, c'est la réservation automatique, donc ça sert à rien.
19: Gérard, une note démo.
12: Ah, oh, quand même, Martine.
15: Moi, Gérard, merde.
12: Bah, ouais, quoi, vous êtes pas votre fils, hein. Décidément, il est chiant, hein.
15: Bah, oui.
12: Quoi, vous aider quand même, on rappelle que Martine a son fils Gérard qui a 15 ans, 14 ans, qui est derrière elle.
15: Non, il a 22 ans.
12: Oh, pardon, ah, oui, c'est super grave. Et vous êtes pas. On est tombé sur un fax, décidément. Vous avez vérifié les numéros ou pas? Eh, dis donc, ce soir, vous avez décidé de... Oh là là là là là là là là. Eh, vous faites ça chez Arthur, vous êtes mort.
19: Non, pas tous, on dit aucun.
12: Ouais, ouais, ouais, t'as rien foutu encore, toi. Au lieu de te prendre des patins dans le canapé bleu avec ton mec, putain, ça te fumait des clopes.
22: Pas du tout.
15: C'est vrai que les clopes, ça y va.
12: Donc, on...
15: Oh, qu'est-ce que je vais dire?
12: Punaise.
15: Allô?
12: Hello?
15: Oui, allô? Allô? J'écoute.
12: Vas-y.
15: Ah non. Qui appelez-vous?
12: Allô?
15: Oui. Quel numéro faites-vous?
12: Ah, on sait. Martine, vas-y.
15: Vous êtes trompé, monsieur.
12: Ah, c'est pas un hôtel?
15: On a dit... Avant.
12: Ah, mais ça ne l'est plus. Alors, excusez-nous, madame.
15: Il n'y a pas de mal.
12: Au revoir, madame.
15: Au revoir.
12: Bon, c'est un numéro en plus, c'est une vieille dame, on va pas l'embêter plus que ça. Et on va s'en faire un tout dernier. Allez, le dernier, Martine.
15: Non,
12: si, j'insiste.
15: Mais je pourrais pas.
12: Si, j'insiste.
15: Parce que Gérard ne veut pas m'aider.
12: Oui, mais attendez, Martine, t'es débrouillarde quand même. T'as 4 minutes. Allez, fais-nous un petit peu, fais-nous rire un petit peu. Allez, vas-y, embrouille-le, le mec. Je suis sûr que tu peux y arriver.
15: Bah, one, two. Please.
18: Hôtel des Trois Cochons, bonsoir. Allô?
15: Well, hello?
18: Yeah, hello, yeah. Hello?
15: One, two, please.
18: Sorry? Sorry, je parle pas en anglais. Allô? Allô?
15: Wine
18: quoi? Wine chambre?
21: Yes.
2: Ok, ouais, d'accord. Pour combien de personnes? Vous êtes toute seule?
21: 10.
2: 10 personnes, d'accord, il n'y a pas de problème, très bien. Bah écoutez, il n'y a aucun problème. Vous venez quand? Demain, ce soir?
21: Yes.
2: Ouais, d'accord. Ce soir et demain, vous venez? Ce soir et demain?
21: Yes.
0: Ok, très bien.
2: C'est noté. Je peux avoir votre prénom?
21: Martin.
2: Martin. Très bien, c'est noté, Madame Martin. Donc, vous venez ce soir et demain pour dîner. 10 personnes, hein? Vous avez une préférence de plat? Allô?
21: Excuse.
2: Ah. Ah, vous parlez italien? Si. Ti mandi da ristorante ti o ti te perdete ti ora pide io.
21: When do you know?
2: Ah, you speak English? Vous êtes anglaise?
21: Yes.
2: Okay. What do you want to dinner tonight, please? What for dinner? Mr. Martin? Hello. Écoutez, vous foutez de moi ou quoi? C'est quoi ce problème là? Allô, madame.
21: No.
2: Allô.
21: No.
2: Qu'est-ce que c'est que ces conneries là? C'est une plaisanterie ou quoi?
21: Didier, arrête.
2: Ouais, c'est Didier.
0: Elle m'a eu, elle a reconnu, hein. Ah ouais. Tu m'as reconnu, hein, Martine.
21: Ouais,
0: hein.
21: Depuis le début, hein.
0: L'expérience, quand même, l'expérience. Bah, tu penses bien, on y croit. Martine, je t'embrasse très fort. Merci. Alain, je te salue bien bas.
17: Bonne fête pour hier.
0: Oui, et puis bonne fête pour hier, c'est vrai, on a oublié de le préciser. Alain,
22: oui.
0: Bonne fin de nuit.
22: Eh ben, également à toi, et puis merci pour cette super émission que tu nous donnes chaque soir.
0: On va appeler un Team Hotel sans plus tarder. J'explique avant aux auditeurs, c'est qu'une fois j'avais appelé des hôtels Team Hotel et j'avais cru comprendre que c'était des Timothées. Donc j'ai appelé la personne au bout du fil en l'appelant Timothée, et moi je me faisais passer pour... Figella, et voilà, donc on va faire un petit Team Hotel.
23: Allez,
0: c'est parti. Attention. Coucou, c'était super ce matin avec l'abdo et le string sur la tête. Ah oui, je m'étais filé un petit string sur la tête.
23: Eh ben, tu dois être joli.
0: C'est bien marré ce matin.
23: Tu dois être joli.
24: C'est l'Opéra Madeleine, Alexandre, bonjour.
0: Allô, Timothée?
24: Oui.
0: Ouh, Timothée. Bonjour, Timothée. C'est Figella. Comment tu vas, Timothée?
24: Non, mais vous vous trompez de...
0: Je suis où, là? Excusez-moi.
24: Vous êtes dans un hôtel.
0: C'est où?
24: À Paris.
0: Non, mais c'est quel hôtel?
24: Timothée.
0: Oui, bonjour, Timothée. C'est moi, c'est Figella. Tu me reconnais, Timothée?
24: Non, pas du tout, non.
0: Ça va? Ma biquette.
24: Mais à qui ai-je affaire? Excusez-moi, mais...
0: C'est Figella, Timothée. Timothée, je me suis peut-être trompé de numéro, c'est... Tu vas bien?
24: Non, mais je pense que vous vous êtes trompé de numéro. Ouais,
0: ah, je me suis trompé. Je crois que j'étais chez Timothée. Je suis où, là? Aux hôtels, c'est ça?
24: Oui, Timothée.
0: Bonjour, Timothée. Ça va? C'est Figella, l'appareil. Mon bébé.
24: Ça va pas, non?
0: Bah, c'est pas toi?
24: Mais non, mais vous avez craqué, là.
0: Attends, j'ai dû me tromper, alors.
24: Complètement, ouais.
0: Ah, je suis...
24: Non, mais c'est rien.
0: Ah, excuse-moi, parce que c'est Figella, l'appareil.
24: Ouais, bah tant mieux, ouais, mais je sais pas qui vous...
0: Ah, j'ai dû me tromper, parce que moi, je voulais parler à un certain Timothée.
24: Ah oui, mais vous vous trompez carrément, quoi.
0: Bah, c'est appelé sur les pages jaunes, c'est où, là, je suis où?
24: Ben, au Team Hotel, mais c'est... je m'appelle pas Timothée.
0: C'est Timothée?
24: Ouais, d'accord.
0: Bibi, c'est... Oh, t'as bien fait, Axel, de me pousser à le faire.
23: Pas mal.
24: Carrément, il était bien, celui-là.
0: il était bien. Il est marrant, il était bien. Attends, il était bien.
23: Il était excellent.
0: Je préfère le mot excellent que bien, Axel, si ça ne te dérange pas.
24: Excellent.
25: J'ai mis un beau 18, quand même.
0: Ah, moi, on met combien sur 20? On met quoi?
25: Un beau 18, franchement.
26: 18.
0: D'accord. Quand t'as réussi à avoir des petits, t'as craqué, non, mais tu vas où? Tu te prends où? Non, mais là, attends, quand même, c'est du gros dossier, Axel, n'exagère
25: pas. Enchaîné, hein, pour...
0: Un petit deuxième avant que... Un petit deuxième?
24: Allez.
0: Un petit deuxième, et puis après, on va parler de ton petit souci, hein, d'accord. Peux-tu faire un kiki donc à ma mère? Putain, les kiki donc, ça aussi, faut que j'en fasse un, quoi.
25: Avec plaisir.
0: Ah ouais. Toi qui es fan des Pixies.
27: Salut, bonsoir.
0: Allô?
27: Allô?
0: C'est Timothée?
27: Oui.
0: Ouh, Timothée, bonjour. C'est Figella, l'appareil. Comment tu vas, bébé?
27: Pardon? Vous êtes?
0: C'est Timothée?
27: Oui.
0: Ouh, Timothée. C'est Figella, l'appareil. Salut, mon cœur. Bah, dis donc, t'es parti comme un voleur ce matin. On se voit ce soir?
27: D'accord.
0: On se voit ce soir, c'est Timothée à l'appareil?
27: Oui.
0: Ça va, ma montre du cul, comment tu vas, mon cœur?
27: Ça va.
0: C'est Figella.
27: Figella, c'est qui Figella?
0: Figella. Ah bah, c'est la grosse rave de Boubou. C'est que tu vas voir chaque mercredi.
1: mon cœur.
27: Allez, bonne soirée.
1: Allez, bonne soirée. Ah non, mais là, ça va loin, là. La trappe de Boubou.
0: Oh merde,
1: j'ai raccroché au nez d'Axel en pensant raccrocher au nez au télé. Axel, surtout, ne cherche pas à nous rappeler, on te rappelle tout de suite. Excuse-nous, Axel. Merde.
0: Ah,
1: mais là.
0: Ah, 18 et demi, là.
1: Ah, il était fort, celui-là. Voilà, celui-là était bon. Celui-là était... Ah, évidemment.
0: Ah, bah là.
1: C'est un truc à ne pas faire, bien sûr.
0: Ah, bah c'est pas
1: réservé aux adultes et à un public averti. Axel, t'es de retour?
27: De retour, ouais.
1: Excuse-moi, je t'ai raccroché au nez pour s'en raccrocher au nez à l'hôtel. Ah ouais, c'est vrai, t'as raison, j'adore les Timothées, c'était super, ça y est, ça commence à arriver, les messages SMS. C'est terrible ce que tu viens de faire, je suis trop mort de rire, continue franchement, c'est génial, voilà, c'est Brice de Reims, bah, ça nous fait bien plaisir.
0: Et écoute, de boubou.
1: Moi je crois que je vais pas faire le lourd, mais comme on dit dans notre jargon en France, jamais 203. Donc ça serait dommage de faire deux Timothées sans en faire un petit troisième, donc on va s'en faire un petit dernier, d'accord Axel?
27: Pas de problème.
1: Allez, d'accord. Là, je vais essayer de taper très très fort. Hein. En plus, le trave de Boubou. Alors, Boubou, c'est Boubou, c'est Beau de Boulogne. Hein. Pour ceux qui ne connaissent pas, c'est Boubou, Beau de Boulogne. Hein. Il y a la pute à maillot, il y a le Boubou, Beau de Boulogne.

0: Tears of the Fun Radio, c'était génial cet album, j'ai adoré.
1: Très c'est vrai.
0: Oui, pas bon. Ça
1: ouais, ouais, ouais. À venir, oui. Ouais, le jackpot, on n'a pas oublié, on vous a
0: le
1: pas oublié.
0: Le nouveau jackpot,
1: ouais.
0: Il faut écouter.
1: Et il y a également, avant 21h, peut-être, à voir, sinon ça sera peut-être dans Love in Fun à partir de 21h, Black Olson de Soundgarden. Hein. Alors si vous l'entendez, vous nous appelez et vous repartirez avec un séjour au ski. Pour deux personnes.
0: Parce que c'est les disco fun.
1: Voilà. Sam, on te récupère, on essaie de rappeler de nouveau Liliane.
2: Okay,
0: on verra si ça marche.
1: Cette fois-ci, tu y vas, hein, tu lui dis. Hein.
2: Ouais, c'est moi qui vais l'avoir.
0: Tu vas vite en plus.
1: Au début, dis-lui rien, tu dis, il n'y a pas un entrepreneur, il t'a appelé.
2: Ouais.
1: Oh merde, ça s'en est encore occupé.
0: On va essayer plus tard.
1: T'inquiète pas, on va rappeler plus tard vers 20h15, 20h20.
2: Ok.
1: A tout de suite, Sam.
2: Ok, à tout de suite.

0: Attends, la pauvre, elle est en train de flipper complètement.
1: Elle est peut-être déjà en train de péter le carrelage.
0: Oh non, Max, c'était responsable, hein.
1: Julia, 16 ans, de Saint-Leu.
0: Tu veux faire le mind trap?
2: Ouais.
1: Alors, on y va.
0: Donc, Julien, explique-nous d'abord, parce que j'ai vu que j'ai noté sur un feuille Mind Trap 150 francs. C'est quoi? C'est un jeu? C'est un bouquin? C'est quoi ce truc?
2: Oui, c'est un jeu, genre jeu de société avec des cartes, et puis dessus, il y a des questions, et puis il y a 500 questions en tout.
0: Uh-huh.
2: Et il y a des questions cons comme celles qu'on pose d'habitude, et puis des énigmes.
1: D'accord.
2: Je vais éviter de vous faire les énigmes, parce qu'elles sont un peu longues et puis un peu chiantes.
1: D'accord, vas-y, alors fais ce que tu veux.
2: Alors, bon, par exemple, celle que j'ai fait à Karine. Si vous entriez dans une pièce remplie à 100% de méthane et que vous allumiez une allumette...
1: Attends, si tu
0: rentrais dans une pièce qui est remplie 100% de quoi?
2: De méthane.
1: De méthane,
0: c'est
1: ouais.
0: C'est quoi du méthane?
2: Comme du pétrole, si tu veux.
0: D'accord.
2: Et que tu allumes une allumette, qu'est-ce qui se passe?
0: Ça explose.
2: Bah non, ça explose pas.
0: Pourquoi?
2: Parce que l'allumette sans oxygène, elle peut pas s'allumer.
1: Ah oui.
2: Ah,
0: tu as dit une chambre sans oxygène?
2: Oui, bah c'est à 100% rempli de méthane.
0: Ah, exact. Malin.
1: Pas mal.
2: On continue. Alors, tiens, bah, Jenny,
0: okay.
2: D'après la Constitution des États-Unis, 5 conditions doivent être remplies pour qu'un individu devienne président. Le candidat doit avoir 35 ans et plus, doit être citoyen américain, doit avoir résidé aux États-Unis durant les 14 dernières années et doit être né aux États-Unis. Il y a une autre condition, quelle est-elle?
0: Je sais pas, il faut être un être humain.
1: Faut avoir envie d'être président.
0: Il faut avoir envie, je sais pas.
2: Non, il faut être élu.
0: Ah, pas mal.
2: Alors, combien de spécimens de chaque espèce Moïse a-t-il pris sur son arche?
0: C'était pas Moïse, c'était Noé.
2: Bien, un point pour Jenny.
0: Ouais, on a fait les
1: dire, en plus, j'allais dire, t'es sûr que c'est pas Noé? J'allais le dire, en plus.
0: On a eu ça dans un autre jeu.
1: C'était un peu mou, mais j'ai failli dire, ouais, t'es sûr que tu te trompes pas là avec
2: nous.
0: Non, mais quelqu'un d'autre nous a fait ces questions.
2: Ok. Alors, une autre, dans quel cas et unique cas on peut faire 2 plus 11 égale 1?
0: Pardon?
2: Dans quel cas peut-on faire 2 plus 11 égale 1?
0: Dans quel cas? C'est quoi? C'est un truc mathématique?
1: Ah, on faisait 1 plus... C'est comme si le 11, on faisait 1 plus 1
0: et... 2 plus 11 égale 1.
3: En binaire?
0: C'est quoi, binaire?
2: Non, pas en binaire, non.
0: Je sais pas.
2: Bah, je vous dis, c'est dans les heures. 11 heures plus 2 heures, ça fait 1 heure.
0: Ah, il est fort!
1: Ah.
0: Bien, fais-nous un autre.
2: Avant la découverte du mont Everest, quel était le sommet le plus haut de la Terre?
1: Le sommet, il n'y en avait pas avant, parce que c'était celui-là.
2: Bah si, c'était le mont Everest.
1: Ouais, il n'y en avait pas, parce que c'était celui-là.
2: Ouais, t'as dit, ouais, c'est vrai.
0: Mais attends, je comprends pas.
2: Bah, avant la découverte du mont Everest, c'est-à-dire avant qu'on le découvre,
0: ouais.
2: Avant qu'on découvre que ça soit le plus grand, c'était lequel le plus grand?
1: Bah, c'était quand même lui, mais
0: ah
1: ça,
0: oui, ah pas oui, qu'il parce qu'on l'avait pas encore découvert.
1: C'est le même principe que quand tu dis t'es le dernier d'un peloton en cycliste, si tu doubles le dernier, t'es combien? L'autre, tu dis avant-dernier, mais non, quand t'es le dernier,
0: Non, on a compris, Max. Enfin bref.
2: Oui,
1: une dernière.
2: Alors, combien de temps faudra-t-il pour scier une bûche en 10 morceaux s'il faut une minute par coupe?
1: 9 minutes.
0: Non. 8 minutes.
2: C'est ça.
0: Ah, c'est 9 minutes.
1: Bah oui, ouais. Tu coupes 9 fois pour avoir 10 que t'as déjà un bout.
0: Exact.
1: Pas mal là, hein.
0: Bien, un pour Max, un pour Jenny. Il faut faire le casser de.
1: C'est marrant parce que, possible qu'on se trompe après, mais quand tu en poses plusieurs au début, tu te goupes, une fois que t'es dans le rythme,
0: tu te
1: mets dans l'ambiance de ce genre de truc. Ouais.
2: Et donc, celle-là, elle est pas mal. Quelle chose extraordinaire se produisit le 5 juin 1978 à 12h34?
0: Le 5 juin?
2: Le 5 juin.
1: Ah, j'ai trouvé.
2: À 12h34.
0: Vas-y, Florent.
3: Ça fait 12h34, ça fait 1, 2, 3, 4.
2: Ouais,
3: le 5 juin, ça fait 5, 6 et 7, 8 pour 70.
0: Ah, bien.
2: Ah,
0: il est cool.
2: Ah, il est fort.
0: Bravo, Florent. Allez, un pour Florent, un pour Max, un pour Jenny.
2: Ah, mais Florent, j'ai pas. Bon, je vais marquer Florent alors.
0: Mais bon, note Florent. Allez.
2: Ouais. Alors, comment est-il possible qu'un homme ait été marié à la sœur de sa veuve?
1: Comment est-il possible qu'un homme...
0: On a connu celle-là déjà.
2: Elle était mariée à un homme, à la sœur de sa veuve. Non, c'est pas la même, Jenny.
0: Comment est-il possible qu'un homme ait été marié
2: à la sœur
0: de sa veuve? Mais c'est facile parce que si la femme est morte, c'est la sœur de son ex-femme et il s'est marié avec.
3: Non, c'est pas possible.
0: Pourquoi? Ah oui, sa veuve, exact. Parce que si c'est sa veuve, ça veut dire qu'il est mort.
2: Mais non, parce que vois-tu, il se marie avec une femme, ensuite il divorce. Il se marie avec la sœur de la femme et puis il meurt.
0: Ah.
2: Il a été marié avec la sœur de
1: Moi, ces trucs-là, là, dès qu'il te lève dans neveu, veuve, cousin, je me mélange les pédales
0: mais
1: grave.
0: Mais ça compte toujours comme un veuve, même s'ils sont divorcés?
3: C'est plus sa veuve, ouais, s'ils sont divorcés.
2: Non, mais il se marie et puis il meurt. Il se marie avec la sœur de son ex-femme.
0: Oui, mais ça veut pas dire qu'il est marié avec la sœur de la veuve, ça veut dire qu'il était marié avec la veuve.
2: Non, il a été marié à la sœur de la veuve.
0: Il a été marié. Non, parce qu'il était marié à la sœur.
1: Bon, c'est pas grave. Ouais, rien,
0: bon, ok, fais-lui une autre.
2: En quelle année le jour de Noël et le jour de l'an ont-ils lieu la même année?
1: Le 25 et le 31.
2: Non, en quelle année?
0: En quelle année le jour de Noël?
2: Le jour de Noël et le jour de l'an ont eu lieu la même année.
1: Bah, le jour de la naissance de Jésus?
2: Non, tous les ans.
0: Mais ils sont tous, oui, c'est ce que je veux dire, ils sont toujours.
2: Et le 25
0: et le 31. Exact.
1: Je l'ai dit au début alors. Je l'ai dit au début. Hein.
0: Au début.
1: J'ai dit toujours à la même date, mais on n'a pas écouté. Bah oui, j'ai dit à la même date.
0: Mais la même date, c'est pas le même.
1: À la même date, je veux dire à la même date, que Noël et Nouvel An.
0: Explique-toi correctement pour gagner un point, Max. Si ça compte pas.
1: Eh ben le jour de la naissance du Christ également, parce que quand Jésus est né, ça.
0: Mais tous les ans, c'est l'année, c'est pas la date. Tu vois, t'avais tort. Allez, Julien, une autre.
2: Alors, comment pouvez-vous vous tenir derrière votre père alors que lui aussi se tient derrière vous?
0: Comment pouvez-vous tenir derrière votre père alors qu'il aussi tenir derrière vous? Mais tu peux pas avoir deux pères par exemple?
2: T'as deux pères toi?
0: Non, mais si ton maman s'est remariée avec un deuxième mec?
2: Non, non, il suffit que vous soyez dos à dos.
0: Attends, mais vite dit la question.
2: Comment tu peux te tenir derrière ton père et qu'en même temps ton père se tienne derrière toi?
1: Dos à dos, ouais.
2: Vous êtes dos à dos, c'est cool, hein?
0: Ah, ils sont malins.
1: Allez, la dernière.
2: La dernière, alors, il y a un crime qui est punissable s'il s'agit d'une tentative, mais qu'il n'est pas punissable quand on le commet.
0: Le suicide.
2: Bien.
0: Ouais.
2: Ça fait deux pour génie, là t'as l'avantage.
0: Alors je gagne.
1: Bravo.
0: Merci Julien.
2: Voilà.
0: Ils étaient super ces questions.
2: Ah je sais.
1: Merci Julien.
0: Merci beaucoup.
1: Bonne soirée, ciao.
2: Salut.
1: Salut. Bye. Sandrine, 21 ans, de Chambéry. Bonjour Sandrine.
0: Salut Sandrine.
4: Bonjour.
0: Ça va?
4: Ça va et vous?
0: Ça va.
4: Eh bien,
1: on t'écoute, hein, Sandrine. Hein,
4: ben, moi, j'ai un petit problème.
1: Ouais.
4: J'ai découvert que mon copain était homo.
1: Ah.
0: Ça arrive.
1: De plus en plus souvent, apparemment. Hein.
4: Comment ça, de plus en plus souvent?
1: Je sais pas, de plus en plus, on entend des gens témoigner de ce genre de situation.
0: Non, c'est parce que l'homosexualité, ça devient de plus en plus accepté, à mon avis, dans la vie. Donc, les mecs, ils sont moins coincés. Donc, ils voient qu'au bout d'un moment, ils peuvent sortir de l'armoire.
1: Ça pourrait être juste une expérience qu'il ait voulu vivre, hein, pas forcément qu'il soit homo. Hein.
4: Non, parce que là, ça fait 5 ans quand même qu'il est avec. Donc,
1: Ah, d'accord. Donc, avec toi et avec lui.
4: Ouais.
1: Ça fait combien de temps que tu étais avec lui?
4: Ben, moi, ça fait 6 mois passés, quoi. Un peu plus de 6 mois.
0: Ouais. Et comment tu as appris?
1: Bah, les billes alors.
4: Bah oui, c'est
0: non,
4: ça.
0: Non, attends, je suis désolée.
1: C'est une couverture.
0: J'ai discuté avec plein de gens quand j'étais.
1: Ah, pourquoi ils sortent avec des filles quand même? C'est quoi? C'est une couverture? C'est quoi?
0: Non, je sais pas, il faut demander le mec de Sandrine. Mais à mon avis, il y a plusieurs raisons. Comme tu dis, soit c'est une couverture, ou sinon, c'est peut-être une certaine curiosité, quoi. Je sais pas, on sait pas trop et on est en train de se découvrir. À mon avis, les mecs qui sont bi, ils sont pas encore vraiment découverts qu'ils sont 100% homosexuels.
4: Ouais, mais bon, il est quand même pas tout jeune, hein. Et puis,
0: il a quel âge?
4: Il a 29 ans.
0: Attends,
1: ah ouais,
0: tu sais, il y a les mecs à 40 balais qui sont toujours mariés.
1: Mais je suis pas persuadé que quand on est bi, ça veut dire qu'on sait pas trop qu'on est encore homo. Tu peux très bien aimer les deux sexes ou aimer les deux.
0: Ah, je suis pas d'accord, non.
1: Ah, ouais, ça tu peux pas savoir, Ginny.
0: Non, mais tu sais pourquoi je dis ça, pourquoi j'insiste? Parce que là, j'ai discuté beaucoup avec quelques amis aux États-Unis qui sont justement homosexuels. Ils ont tous passé par ce stade-là où ils ont sorti avec des filles et des garçons. Et ils ont tous dit, attends, c'était un bon 5-6 avec qui j'ai parlé. Bon, c'est pas le monde, mais ils ont tous dit que c'était parce qu'ils savaient pas trop, ils avaient peur, ils pouvaient pas complètement sortir. Mais quand ils fantasmaient, c'était à chaque fois sur les garçons.
4: Ouais, mais là, ça paraît bizarre quand même, parce que bon, il est vachement attiré par les gamins, et c'est pas avec son mec qu'il va avoir un gamin, quoi.
0: Non, mais d'accord, mais il y a plein de couples homosexuels qui espèrent un jour d'adopter, hein.
4: Ouais, enfin bon, ça
1: t'as pris ça comment? Il te l'a dit ou tu l'as surpris?
4: Il me l'a dit, mais moi, sur le moment, je me suis dit,
1: Et comment il t'a annoncé ça, de quelle manière?
4: C'est-à-dire qu'il est parti au Chili avec ce copain-là,
0: ouais.
4: pour skier, parce qu'on a une profession un peu...
1: Enfin, pour aller planter le bâton, quoi.
4: Ouais, ça va. c'est en plus une circonstance. Mais, et puis bon, quand il est rentré, il me dit, bon, on devait prendre un appart pas très loin, quoi. Moi, je me suis retrouvée coincée à Paris à cause des grèves.
1: Ouais.
4: Et quand il est rentré, il me dit, bah écoute, j'ai pris un appartement, mais assez loin de là où je suis, enfin 5 km, c'est pas très loin, mais bon, quand on n'a pas de moyens de transport, c'est...
0: Ouais,
1: ouais, d'accord, ouais.
4: Il me dit, je me suis installée avec Fred, enfin avec son copain. Et
1: Tu le connaissais, lui?
4: Oui, je le connaissais.
0: Et tu savais qu'il avait des rapports ou pas?
4: Non, je pensais que c'était son meilleur ami.
1: C'est ça, il te le présentait en tant que... Mais lui, il te l'avait présenté en tant que meilleur ami aussi.
4: Voilà, mais j'ai toujours parlé de cette personne-là, toujours. Et je me disais, mais bon, enfin, moi, je me disais, je le connaissais, mais c'est vrai que je l'ai très peu fréquenté le temps que j'étais avec lui. Et puis, bon, bah là, il me dit ça, il me dit, bon, écoute, entre nous, faudrait qu'on fasse une petite pause, parce qu'en ce moment, j'ai besoin de réfléchir avec moi-même. Je voudrais pas te lancer dans un truc où, où tu t'en sortiras pas. Enfin, moi, je sentais un truc glauque, mais moi, je soupçonnais une autre nana, quoi. Je me suis dit, bon, dis tout de suite que tu veux plus qu'on se voit, et puis c'est tout, point à la ligne, c'est plus clair. Et puis, il me dit, non, c'est surtout pas ça, crois pas ça. Et puis, bon, moi je descends, enfin, je rencontre une amie, une très bonne amie.
0: Oui.
4: Qui me dit, alors on est où avec ton copain? Puis bon, bah, je lui écoute pas ce matin. Il m'a dit qu'il voulait faire le break, donc on fait le break et puis on verra plus tard. Il m'a dit, donc t'as appris. Et moi je la regarde naïvement, connement. Je lui dis, j'ai appris quoi? Qu'est-ce qu'il y avait à apprendre? Elle me dit, bah, qu'il fréquente, enfin, qu'il marche un peu à voile et à vapeur. Quoi.
0: Et t'as appris par la copine et pas pour ton mec.
4: Voilà, je l'ai appris par
0: ma copine.
4: Donc c'est elle qui m'a mis le déclic, si tu veux, parce que. Bon, on s'est retrouvés dans une situation ensemble. Il m'a dit, je me suis installée avec Fred. Il m'a dit, c'est mon binôme, c'est mon concubin, on vit ensemble.
0: Mais il a jamais avoué la fête qu'ils étaient amoureux, quoi.
4: Non.
0: C'est dur, hein.
4: Il l'a jamais dit, mais enfin, bon, il l'a dit. C'est vrai que quand il l'a dit, il rigolait pas, quoi. Il était sérieux. Mais c'est moi, j'ai pas percuté, si tu veux.
0: Et maintenant, tu comprends, tu vraiment comprends au fond de toi, ou t'es toujours un peu amoureuse de lui,
4: ah,
0: ou comment tu sens?
4: Amoureuse, quoi. Je suis même plus que jamais, mais.
1: Ouais.
0: Mais c'est normal, parce qu'en plus, la réjection, il y a rien de mieux que ça pour être plus amoureuse de quelqu'un. Ça,
4: ah ouais,
0: c'est clair.
4: C'est
0: vrai, mais tu sais, à mon avis, bon, c'est peut-être dur ce que je vais te conseiller, mais moi, je te dirais de vraiment laisser tomber l'affaire. Parce qu'à mon avis, s'il a vraiment pris le pas de même te laisser tomber toi, à mon avis, vraiment, il est dans le trip homosexuel en ce moment. Et la meilleure chose à faire, c'est d'essayer de continuer ta vie sans lui, et si jamais il change de vie, qui m'étonnera,
4: ben,
0: il reviendra encore.
4: C'est ce que je pensais faire, mais il joue au chat et à la souris maintenant, tous les jours.
0: Mais bien sûr, parce qu'il a passé des bons moments avec toi aussi.
1: Bah oui.
0: Et toi, tu représentes plein de choses pour lui, j'imagine. Tu représentes les choses normales, entre guillemets, tu représentes la vie de couple.
1: La foufouine.
0: Mais à mon avis, c'est même pas le sexe. Hein. À mon avis, mon copain Jerry, l'homosexuel, il est souvent dans les couples mecs homosexuels et filles hétérosexuelles. Est-ce que ton mec t'a déjà fait un cunnilingus?
4: Non.
0: Parce que voilà, ça c'est le test. Si ton mec t'a jamais fait un cunnilingus, il est homosexuel. C'est ce que tu m'as dit.
1: Ah bon?
0: Oui.
1: Donc, il te l'a jamais fait?
4: Non.
1: Ah ouais.
0: Donc je sais pas, les copines, les
1: ça
0: filles.
1: Te manque pas en plus, Sandrine?
4: Ben, disons que au moment là où je suis, ça va, quoi. Il y a de quoi faire, mais il y a du choix, mais je suis pas trop la tête à ça en ce moment.
1: Ah oui, mais parce que depuis, ça fait combien de temps maintenant que tu te retrouves seule?
4: Eh ben, comme il est parti cet été, ça fait 4 mois, quoi.
1: Ah oui, d'accord, ok. Bon, le cunnilingus, là, quand même, là, parce
0: ah
1: que
0: oui,
1: ça fait...
0: Ah oui, c'est sûr, c'est les petits tests, hein.
1: Entre les 4 mois qui se sont passés et le nombre de temps que t'étais avec lui, ça fait longtemps, ça doit commencer à te manquer, ça.
0: Oh, mais c'est pas grave, la masturbation, c'est un très bon remplaçant.
1: Ah, mais c'est bien de savoir que t'as un homme qui t'aime, qui te met la langue.
4: Ouais, mais bon...
0: Moi, ça viendra, Sandrine, t'inquiète pas.
4: Moi, enfin, je m'affole pas pour ça, mais...
0: Non, mais...
4: C'est vrai que, en plus, en ce moment, je sais vraiment pas trop comment réagir.
1: Bah, évidemment.
0: Ouais, mais...
4: Quand tu vois en face de moi un jour, il me saute au cou, bonjour, le lendemain, il est dans les couloirs, il me fuit, il prend la première porte.
0: Ouais.
1: Et toi, ouais.
0: Mais je suis persuadée que quand même les choses s'arrangent pour le mieux parce que tu sais, tu voudrais pas être dans une relation que vraiment 10 ans d'ici maintenant tu apprends ça. Mieux vaut que tu apprends ça maintenant que c'est difficile et tu continues ta vie que dans 5 ans quand vous êtes mariés ou Dieu sait quoi.
4: Ouais, c'est ce que tout le monde me dit.
0: Mais c'est clair. C'est
4: que,
0: voilà, c'est dur à entendre, mais c'est vrai. Écoute, Sandrine, bon corps.
1: Tu en rigoleras dans les années à venir.
0: Ouais. Et t'es pas le seul. Il y a plein de copines plein de filles à qui ça arrive. Donc t'inquiète pas.
4: J'aimerais bien qu'on
0: rencontre
4: des nanas.
1: Eh,
0: mais Sandrine.
1: J'aimerais bien, mais rassure-toi, ça arrive.
0: Non, mais attendez, j'ai pas si ça existe en France, mais aux États-Unis, il y a justement une association pour les femmes qui avaient des relations avec des mecs homosexuels. Et il y a vraiment un... Attends, je t'assure, parce qu'il...
5: Mais il y a des associations pour tout.
0: Non, voilà, ouais. Florent, t'as raison. Mais quand même, ça, c'est un truc qui est arrivé à plein de femmes, mais il y a des milliers de personnes qui font partie de ces associations. Donc peut-être en France, si ça existe, si quelqu'un est au courant de ça, appelez-nous pour Sandrine.
4: Ouais, voilà, c'est ça. Puis tu leur donnes mes coordonnées.
0: Ok, très bien.
1: Ouais,
0: on
1: c'est
0: va
1: ça, ouais.
0: Ça. Allez, à bientôt.
1: Et puis si vous voulez faire des cunis également du côté de Chambéry, on va donner également
0: Sandrine
1: le numéro.
0: Attends, 21 ans, Chambéry.
1: Et à mon avis, t'auras plus de réponses pour ça que pour autre chose. Hein.
0: Allez, Sandrine, on t'embrasse.
1: On t'embrasse.
4: Aussi,
0: bon courage.
4: Merci, vous aussi.
1: On essaiera de rappeler Liliane avec Sam d'ici quelques minutes. Nous aurons également la visite de Julien, 15 ans de Paris. De
0: salut,
1: quoi parlerons-nous
0: Julien.
1: Avec toi,
6: salut,
1: Julien.
6: Star System et Jenny.
0: Salut, Julien.
6: Ouais, alors, je voudrais des conseils pour être Gigi.
7: Ouais, tu ne bouges pas. Tu ne bouges surtout pas. Je vais venir d'ici quelques instants. Je vais pouvoir te donner des petits conseils. Hein.
0: Ok.
7: Tu ne bouges pas.
0: Ok.
7: À tout de suite.
1: Et la musique sur Fun Radio, et que ça coule et que ça coule et que c'est bon en français. Alors c'est quoi ça?
0: Non,
1: c'est Radiohead. Ah,
0: c'est
1: ah oui,
0: Creep.
1: C'est vrai qu'on avait dit qu'on le mettrait juste après.
0: C'est carrément dansé.
1: Et après on aura Princesse Erika avec Faut que je travaille.
0: Vas-y. Ça, c'est que t'as pour toi.
1: C'est bien.
0: Carrément d'enfer.

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0: Embrasse et Erika sur Fun Radio. 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
1: Exact.
0: D'ailleurs, il y a peut-être le Doc hein, qui pourra décrocher.
1: C'est le grand scoop de la soirée. Le Doc est au standard.
0: Bon.
1: Julien qui voulait être DJ.
2: Ouais, salut Jenny, salut Marc,
1: salut.
0: Alors
2: comment vas-tu?
0: Bah ça va, qu'est-ce que tu veux exactement alors?
2: Alors je voudrais que tu me donnes des conseils pour...
0: Mais tu voudrais réellement être DJ ou pas?
2: Ouais, je voudrais bien.
0: Ouais, non,
2: mais là c'est pour la soirée de samedi parce que j'ai dit à mes potes que je voulais bien être DJ. Et en
1: mais
2: fait,
1: tu sais
2: je vais
1: pas le faire,
2: si tu sais pas le faire.
0: J'entends pas, qu'est-ce que tu dis que?
2: Non, si j'assure pas.
0: Ouais.
2: Pour samedi, la soirée, là.
0: Mais
2: comme je sais pas le faire.
0: Est-ce que t'as
2: alors,
0: des listes?
2: Je voudrais que tu m'apprennes des trucs. Comme Ricky Larsen, en fait.
1: Attends, mais tu veux pas faire Ricky Larsen, hein? Ça, c'est un blague,
2: ouais,
1: mon chéri.
2: Pour le début et après, je fais sérieux.
0: Bon, on va te faire une démonstration, alors.
2: Ok.
0: Attention.
3: Ah, super, vous êtes venus nombreux aujourd'hui, c'est ça qui est super. En tout cas, je suis à la 4h du matin, ça va carrément être la folie furieuse. C'est Julien qui vous platine avec de la funk, du disco, du jazz. Et il y aura même du rock. Pour l'instant, on ira directement du côté des souvenirs, ça va être puissant. Vous êtes bien aujourd'hui?
2: Ouais.
3: Une patate de folie?
2: Ouais.
3: Ah, c'est génial. Alors tout le monde sur la piste, on y va sans plus tarder. Voici Darling avec Delegation. C'est là qu'on va s'exciter comme des bêtes. Et je vous rappelle qu'on est jusqu'à 2h du matin, d'ici quelques instants. Et alors, les slow.
2: Oui,
3: allô. Alors on continue, on y va tout le monde sur la piste, allez bien.
2: Ouais.
1: Allez Julien,
3: Victoria, vous allez bien?
2: Ouais.
3: Ah, vous êtes super, vous êtes comme ça hein.
1: Allez Julien, c'est à toi, vas-y.
3: Allez, on y va.
2: Alors, bonsoir. Soirée méga délire ce soir. Concours de t-shirts brûlés, on monte sur les tables, on lève les bras bien haut, allez, c'est parti.
0: Ah ben là c'est le Mia là carrément.
2: Ouais mais c'est l'intro pour le Mia justement.
0: Ah d'accord, mais
2: et
0: le Mia y a pas d'intro hein.
2: Non, mais c'est pour introduire le Mia.
0: Hein?
2: C'est pour introduire le Mia.
0: Ah ouais, et tu comptes vraiment faire ça avec un micro et tout?
2: Ouais.
0: Alors imagine, je sais pas moi, comment tu ferais? Ça va être quoi ton intro a cappella? Parce que tu vas faire ça à blanc alors.
2: Alors, bonsoir à tous et à toutes. François en platine. Mais il y a également Albert Algou. Voilà.
0: Ah bah c'est pas terrible Julien.
1: Et Julien, bon,
0: alors, non, tu comptes faire ça? Est-ce que tu comptes
2: tu
0: faire ça réellement?
2: Tu peux pas mettre une musique...
1: Non.
0: Une musique comment?
2: Un peu disco.
1: Et
0: un
1: justement,
0: peu disco,
1: Julien. Julien, parlons de musique. Parce que c'est très bien de parler dans les micros et faire le con. Mais à la base, qu'est-ce que c'est un DJ?
0: C'est mettre
1: c'est
0: la musique.
1: C'est tu sais mixer?
0: Mais c'est mettre de la musique
1: tu
0: aussi.
1: Tu sais mixer? Tu as les disques?
0: Pas mixer, mais ça va déjà mettre des bons disques.
1: Mais t'as tu as même pas les disques?
2: Oui, mais c'est une soirée comme ça. Faut que j'anime, faut que je les fasse bouger.
1: Mais il faut que tu aies les disques.
0: Mais il faut les faire bouger avec des disques.
2: Ouais.
1: Tu as pas la musique?
2: Si, mes amis, ils les ont.
1: Hein? D'accord, donc tu vas
2: okay.
0: Repasser
1: les disques.
0: Aïe. Franchement, t'es pas. Il faut... C'est ça le DJ à la base, hein.
2: Ouais, non.
0: Allez, je te mets un petit peu de disco, tu vas essayer de nous faire l'intro, hein.
2: Ouais.
0: Allez, vas-y, envoie la musique.
2: Alors, bonsoir. Alors, bienvenue à cette méga giga soirée ce soir. Vous êtes prêts pour danser ce soir pour vous éclater?
0: Ouais!
2: J'entends rien, criez plus fort!
0: Ouais!
2: Alors. Ce soir, concours de t-shirts mouillés. Vous êtes prêts pour ceci?
0: Ouais.
2: Vous êtes prêts pour cela?
0: Ouais.
2: Alors on applaudit François.
1: Tu as dit je bouffais l'intro.
2: Hein.
0: Mais attends, mais tu vas pas faire un concours de t-shirts mouillés dans une soirée, c'est dans un appartement.
2: Ouais, mais c'est pas grave.
0: Mais
1: si c'est
0: fou.
1: Grave.
0: Tout ce que tu veux, c'est simplement.
1: Si, c'est très grave.
0: C'est-à-dire que tu vas proposer des trucs à des gens que tu vas pas pouvoir faire.
2: Si, mais on va le faire.
1: Attends, comment tu vas faire ça?
2: Bah je sais pas, on va leur renverser de l'eau.
1: Et pourquoi?
0: Aïe, la soirée. Mais t'as rien organisé, toi, tu vas arriver.
1: Tu veux pas faire un.
2: Mais oui,
1: un
2: c'est
1: dis...
2: pour ça que je vous appelle.
4: Il va prendre un pistolet.
0: Alors,
1: que tu fasses un culotte mouillé aussi pour les filles, hein, parce qu'il faut penser, il y a des filles dans le public aussi.
0: Alors, pense à acheter des t-shirts et des bouteilles d'Evian. Hein,
2: pour les asperger. Pour les t-shirts, je peux pas les mouiller direct.
0: Donc, tu les mouilles direct, ouais, mais il faut les asperger, les gens.
2: Ouais.
0: Bah oui.
2: Et on peut prendre des seaux ou des bouteilles?
0: Mais prends des seaux, c'est comme ça ira plus vite quoi. Quand les gens ils arrivent, c'est tu leur ouvres la porte, puis t'as un seau au-dessus de la tête et comme
1: Julien,
2: ouais,
1: je t'interdis strictement à faire un concours de t-shirt mouillé.
0: Je t'autorise à faire un concours de t-shirt mouillé, comme ça tu vas avoir les poitrines des fils qui te permettraient de les sélectionner.
1: Je t'interdis.
2: Ok, Star System.
0: Voilà.
1: Strictement.
0: Voilà, exactement.
2: Vive le Star System.
1: Julien, c'est le bon Dieu qui te parle.
2: Oui, bonsoir, ma fille.
3: Il faut faire le t-shirt mouillé.
2: Allô,
1: il faut faire la culotte mouillée pour les garçons.
0: Ah ouais, il faudrait faire les culottes mouillées,
1: mais
0: ça
1: Mais oui,
0: c'est
1: faut faire les deux.
0: Ouais, mais les seins mouillés, c'est mieux quand tu vois les seins.
1: Non, tu fais les deux, ou tu fais rien du tout.
2: D'accord.
1: Merde. Compris?
2: Ouais.
0: Bah, il dit ça, et tu parles, il fera que les seins mouillés.
1: Non, mais les filles qui sont à la soirée, elles t'inquiètent pas, hein. Si ça commence dans un côté, ça ira dans l'autre. T'inquiète pas.
2: Ouais.
0: Bon, Julien.
2: Ouais.
0: Samedi soir, ça va être chaud alors.
2: Ouais,
0: ça
2: va
0: se passer.
2: Ça va être chaud, la fièvre du samedi soir.
0: Ça va se passer chez un pote.
2: Ouais.
0: Alors, ça va être violent, ça.
2: Ouais.
0: Jusqu'à quelle heure? Minuit?
2: Non, 2h.
0: 2h du matin?
2: Mais ouais.
0: Oh, la violence.
2: Mais bon, ça commencera qu'à 22h.
0: Ah, oui, d'accord. Donc, t'as 4 heures pour mettre le feu. Hein.
2: Ouais.
0: T'as intérêt à quand même acheter 2-3 disques, hein, parce que sinon, tu vas pas t'en sortir.
1: Et les 10 pas bidons.
2: Technique, NTM, Public Enemy.
0: Quoi d'autre?
2: Bah, j'en ai plein d'autres, j'ai Akhenaton.
1: Ouais.
2: J'ai Cypress Hill.
0: Attends, mais c'est une soirée rap ou c'est une soirée?
2: Soirée rap un peu.
0: Ah oui, c'est une soirée rap un peu beaucoup, oui, je dirais même. Hein.
2: Ouais, mais il y aura. On va mettre un peu de rock.
0: Ah d'accord, ok. En tout cas, il y a déjà Milka qui dit que t'es carrément naze comme DJ. Hein.
2: Ah ouais?
0: Ah bah ça sur le Minitel,
2: bah,
0: ils sont.
2: Et,
1: ouais, c'est Milka.
2: Défi.
0: Voilà, et eh ben écoute.
2: Un défi DJ.
1: Un autre petit message Minitel que j'adore, Jeff, qui dit: mes parents s'en foutent, ils dansent dans la maison, la musique à fond.
2: Ok. Attends, alors, levez les bras.
1: C'est génial ça.
0: Très bien.
1: C'est Julien qui les fait danser.
0: Bah très bien, Julien. Merci à toi en tous les cas.
1: Bon courage.
0: Bon courage pour samedi.
2: Bonjour à Marville.
1: Ok.
0: D'accord.
2: Et vous me rappelez lundi?
1: Non.
0: Oui, bien sûr, on va te rappeler lundi, on a que ça à faire, Julien.
2: Non, allez, sérieux.
0: Non, mais bah alors on n'est pas sérieux alors.
1: Allez.
0: À bientôt.
2: Vive le Star System.
0: Sam, on essaie d'appeler une dernière fois
1: Liliane. Parce que là.
2: Ouais, d'accord. Ouais,
0: j'espère que ça va marcher.
2: Là, ouais.
1: Pour les gens qui viennent de nous joindre, Liliane, c'est une femme avec qui on a fait un canular en tout début de l'émission. Elle n'a pas trop apprécié le personnage que Max a joué. Elle croit que les gens vont venir casser son appartement lundi.
0: Elle vient d'installer du carrelage chez elle. Je lui fais croire qu'on allait tout lui éclater le carrelage lundi. Et je suis un entrepreneur. Bon, tu lui dis, hein.
1: Tu lui dis, Sam.
0: Ouais. Au début, tu lui dis, il paraît que t'as eu un entrepreneur, ça s'en occupait. Qu'est-ce qui s'est passé?
4: Ouais.
0: Je vais la jouer un peu. Et après, tu lui dis.
4: Ouais.
5: Allô?
4: Allô, Lily?
5: Oui.
4: Salut, t'as eu un entrepreneur, là?
5: Pardon?
4: Il t'a appelé au téléphone?
5: Qui?
4: Un entrepreneur qui voulait casser ton carrelage.
5: Qui était l'appareil?
4: Ben, Sam! T'as embarqué mon briquet tout à l'heure.
5: C'est qui?
4: Écoute, c'était un canular, c'est Phone Radio.
1: Mais attends, tu connais même pas cette dame?
4: Si, c'est Lily.
0: Lily, c'est Sam. Avec qui?
4: Lily! T'es toujours là?
0: Oh là là!
1: Attends, Sam, nous as monté un plan! Tu connais même pas!
4: Non, absolument pas, je t'assure, c'est ma copine!
0: Mais elle t'a pas reconnu! Oh putain, l'autre, elle va péter le carrelage, je vais m'envoyer des emmerdes, moi!
4: Non, non!
0: Parce que si on n'arrive pas à lui dire, la pauvre.
4: Je vais l'appeler, je vais la rassurer, je vous assure!
0: Re-rappelle, parce que l'autre, elle va péter le carrelage ce week-end!
1: Non, ça va l'occuper, promis, ça va l'occuper, on est dans le merde!
4: Est-ce que je peux faire, moi?
5: Allô?
4: Oui, Lily?
5: Ça va durer longtemps, mais qui êtes-vous?
4: Bah, Lulu, Ahmed.
5: Bah, tu dis Ahmed, c'est Sam, c'est...
4: Bah, c'est pareil, c'est mon surnom, écoute. C'était un canular qu'on t'a fait par Fun Radio pour casser le carrelage. C'est moi qui a donné tous les renseignements, voyons.
5: Ah oui,
4: et t'as raccroché 36 fois.
5: Ah bah oui, mais moi, je viens de porter plainte parce que j'ai appelé chez Jojo pour demander s'il m'avait porté une farce. Michel, mais non, je t'assure.
4: Ah non, c'est Fun Radio, t'es en direct sur la radio, là.
0: Il faut retirer la plainte, hein, madame.
4: Il faut retirer, Lily, parce que c'est...
1: Il faut surtout pas faire plainte, hein, Lily.
4: Non, elle a pas posé de plainte, alors, simplement, alors... elle le dit.
1: Oh, ok.
4: Oula.
0: Bravo, Sam.
4: Elle est vraiment en colère
0: et ouais. Envers toi, car tu n'as pas été gentil avec elle.
1: Mais elle a fait plainte à qui?
4: Ah, pardon?
0: Avec qui? Non, mais du coup, elle sait qu'elle aura pu apporter plainte. Mais elle voulait porter plainte, elle a dû porter plainte.
1: Tiens, on rappelle une fois, on va s'excuser, toi et moi.
4: Non, elle parle comme ça, mais elle le fera pas.
0: Bah, elle le fera pas, non, mais je suis sûr qu'elle a pas fait, ouais.
4: Non, comme Master-ci, hein, personne ne recevra sa plainte en plus.
0: Non, mais ce que tu vas faire, c'est que bon, tu la rappelles demain.
4: Non, tout à l'heure, je vais la rappeler.
0: Dans la soirée, tu lui dis que c'était. Tu lui expliques, tu dis voilà, j'ai voulu te faire une petite farce, rassure-toi, les carrelages, j'ai rien à casser. Il n'y a pas d'entrepreneur qui vient de la société, tout est bidon et. Et puis voilà quoi.
4: Ok, ben vive votre émission les gars.
0: Merci.
4: Et les filles aussi.
1: Merci,
4: hein.
1: Sam.
0: Merci à toi, Sam.
4: C'était super quand même. Hein.
0: Merci à toi.
1: C'était une bonne idée ton canular, merci.
4: Je vous remercie. Hein.
0: Salut,
4: et
0: Sam.
4: Et bonne continuation.
0: Merci.
4: Et on vous écoutera tous les soirs.
1: Ouais.
0: Moi aussi, je vais.
4: Allez.
1: Ciao.
0: Salut, Sam.
4: Salut.
0: Bah, si vous avez des idées comme Sam, si vous avez écouté le canular tout à l'heure, c'est ce genre de canular dont on est assez...
1: Partant,
0: voilà, client. Je cherchais le mot, client, voilà, c'est des trucs assez friands. Alors, Igor,
1: Igor,
0: ouais. De Montpellier, 16 ans.
6: Ouais, c'est moi, ouais.
0: Salut Igor.
6: Ouais, ça va? Alors, bonne année d'abord. Hein.
0: Pardon ?
6: Bonne année.
0: C'est gentil, Igor.
1: Toi aussi, Igor.
0: Toi aussi.
6: Merci.
0: Même si t'en penses pas un mot, c'est pas grave.
1: Et hey, bonne chaud, fête que... de. Bonne fête. C'est pas la fête des rois aujourd'hui ?
6: Ça, j'en sais rien.
0: La galette des rois, c'est quand ?
6: Attends, c'est
1: excuse-moi.
6: Ouais,
1: c'est pardon. 6, 7, on sait pas.
6: Ouais, c'est le 6.
0: C'est le 6. Ouais. Alors, qu'est-ce qui t'amène ?
6: Ben voilà, je me suis fait agresser par une vioque.
0: Ouais.
6: Dans les supermarchés.
1: Je savais. Elles sont folles dans les supermarchés. Tous les mémés qui sont les plus douces, les plus adorables. Oui. Dès qu'ils rentrent dans un supermarché, elles deviennent les sadomaso Schwarzenegger. Je sais pas ce qu'elle prend comme pilule.
0: C'est vrai.
6: Mais dans le supermarché. Qu'elle m'a agressée.
1: Oh, qu'est-ce qu'elle t'a fait? T'as coupé devant elle, j'imagine, dans la ligne. Non? Elle, t'as
0: qu'est-ce
1: coupé
0: t'as
1: devant elle?
0: Qu'est-ce qui s'est passé?
6: Non. Mais j'étais comme ça. J'étais dans un rayon et tout. Alors j'étais tranquille. Je faisais mes courses. Tu sais, tu fais tes courses. Tu prends des trucs du cassoulet. Comme ça.
0: Ah bon, t'étais plus dans le rayon confiserie, bonbons et tout.
6: Non, cassoulet plutôt.
0: Cassoulet, d'accord.
1: Cassoulet. Tu cherchais un dîner?
6: Pour bien péter dans les draps, ça.
0: Ah, merci. C'est bon, ça.
1: Merci d'avoir partagé ça avec nous.
0: Est-ce qu'il y a des traces d'auréoles quand tu pètes?
1: Oh, arrête.
6: Ouais, il y a des traces de pneus sur les slibards, ouais.
1: Allez les garçons, on va se faire ces
7: bon appétit, Jenny.
1: Merci.
0: Quand on fait les concours de
1: non merci.
0: De trucs
1: non,
0: mouillés.
1: Merci.
0: On arrive en début de soirée, on distribue des caleçons dans des discothèques propres.
1: Non merci.
0: Propres, et en fin de soirée, on les récupère à 5h du mat dans la cabine et on va élire celui qui a le.
1: Et toi, ça c'est un premier prix.
0: À mon avis, je suis pas dans les derniers, moi.
1: Oui, donc Igor, donc t'étais dans le cassoulet.
6: Ouais. Et puis alors, il y a une vioque, elle arrive comme ça et puis elle vient vers moi. Alors moi je la regarde, je lui dis bonjour, vous voulez quelque chose? Elle me fait t'as pas honte et tout de voler des vieilles dames et tout? Elle commence à me tabasser à coups de sac.
1: Mais parce que mais t'as voulu vraiment l'aider ou t'as
6: là.
1: Attends, Igor.
6: Ouais.
1: T'as voulu vraiment l'aider ou t'as voulu voler?
6: Mais non, mais moi, la vieille, elle vient vers moi, elle me regarde. Je pensais qu'elle voulait quelque chose en haut, alors je peux pas. Et puis, elle arrive, elle me fait t'as pas honte de voler des choses aux vieilles dames et elle commence à me tabasser à coups de sac.
1: Oh là là,
0: carrément, la violence.
1: Igor, la même chose aujourd'hui, j'étais dans la poste, j'étais assise, il y avait une dame qui était assise à côté de moi, une vieille dame, et elle m'a regardée, mais pas discrètement, tu sais, comme on fait normalement, mais carrément, elle a tourné la tête en profil, elle m'a regardée comme ça, pendant au moins un bon 5 minutes. Et à chaque fois que je regardais, elle faisait semblant de ne pas regarder. Mais j'ai quoi qu'on devient vieux ou vieille, on se croit tu permis parce qu'on est plus âgé, et bon, tant mieux quelque part.
6: Ouais.
1: Mais bon, de tabasser une jeune dans un supermarché, c'est autre chose, hein.
6: Bah, surtout quand il a rien fait, quoi. Encore, j'aurais volé, d'accord, je sais bien, mais...
1: Mais t'es un garçon honnête.
0: Et qu'est-ce que...
6: Bah oui, bien sûr.
0: Et tu me rappelles pour... Tu me rappelles pourquoi elle voulait te tabasser, c'est pourquoi?
6: Ouais, elle croyait que j'avais volé quelque chose.
0: Putain.
1: Mais tu as demandé, tu as dit madame, mais qu'est-ce que j'ai volé?
6: Ben elle m'a dit oui, tu m'as volé mes cadeaux, les chocolats pour mes petits enfants, tu m'as volé des trucs. Enfin, elle croyait que j'avais volé un chariot, quoi.
1: Ah, oh, c'est triste.
0: Non mais de toute façon, même si tu voles le chariot, c'est pas du moment que t'es pas passé à la caisse. De toute façon, tu vas pas pouvoir aller bien loin avec.
1: Elle peut revenir, elle peut répondre le même truc.
0: Hein. Moi, je hurlerais, je vais. Oh la vieille, on se calme là. Oh.
6: Ouais, attends, le pire c'est pas ça. C'est bon, après il y a la sécurité, bon, elle explique et tout. Alors,
1: oh non.
6: Bon, moi, je passe, et puis, bon, y a rien, je passe, y a rien sur moi.
0: Ouais.
6: À la sortie, je sors et...
0: C'est elle qui avait volé des trucs,
6: je me retourne, je me fais plaquer contre les trucs acadis, et qui c'est que je vois? Un mec, 1m90 environ, il faisait.
0: Ouais.
6: Et je crois que c'était le neveu ou le petit-fils de la femme, là.
1: Oh non.
6: Et il me fait, c'est quoi ton prénom? C'est quoi ton numéro de téléphone? Alors de suite, j'ai donné un faux numéro, quoi.
1: Ouais, t'as bien fait.
6: Bah ouais, attends, je suis pas con quand même.
1: Ah, j'ai 16 ans, mais je suis pas con.
6: Bah oui, encore heureux.
0: Hein. Et alors, comment ça s'est terminé? Il t'a dit quoi?
6: Alors, il m'a demandé mon truc et tout. Alors, au départ, je sais pas, mais j'avais l'impression qu'il voulait me tourer des trucs.
0: Ouais.
6: Alors, bon, je me suis calmée parce que, bon, mes parents, ils ont eu un resto, quoi.
1: Mmh. Ah oui, donc tu veux pas avoir des problèmes.
6: Ouais, bon, enfin, voilà. Et le mec, il vient vers moi, il me dit, t'as volé des trucs à ma
0: vieille.
6: À la vieille dame, là. Et puis, t'as pas honte de faire ça. J'ai fait, mais j'ai rien volé et tout, alors je lui fous un coup de pied.
1: Mais oui.
6: Enfin, tu sais où, quoi. Et il m'a lâché, et je me suis barré en courant chez mes parents. Alors après, mes parents, je les ai amenés, quoi. Je leur ai dit, venez voir et tout, et puis le mec et la vioque, il s'était cassé.
1: Bizarre. Mais bon, Igor, écoute, prends soin de toi. Mais c'est vrai que dans le supermarché.
0: C'est vrai que les personnes âgées, des fois, pas tous, il y en a qui sont cool, bien entendu, c'est comme il y a des cons jeunes, bien sûr, mais c'est vrai qu'il y en a des lourds.
1: Mais juste un dernier mot, ça devait faire peur quand même la transition, parce que ma mère m'a dit un truc, elle était en train de sortir de l'église une fois, il y avait une jeune qui est venue vers elle qui disait, excusez-moi madame, est-ce que je peux vous aller descendre les escaliers? Et elle lui a dit, écoutez, je devais vraiment avoir l'air vieille. Et elle, pourtant, elle n'est pas hyper vieille, elle a quoi, 62 ans, un truc comme ça.
0: Oui.
1: Mais la transition, ouais.
0: Bon, ta mère, elle fait vieille.
1: Mais la transition devait être difficile quand même.
0: Bah évidemment, évidemment.
1: Bon Igor, on t'embrasse.
6: Ouais, attends, deux secondes, je voudrais dire un truc. Est-ce que tu aimes Coolio?
1: Ouais.
6: Parce que, je sais pas, Jenny, toi t'as dû voir ça, Dangerous Mind aux États-Unis.
1: Non, j'ai pas vu le film. T'as pas encore vu, j'ai entendu parler, mais.
0: Et alors?
6: Tu sais ce que c'est, quoi.
1: Oui, je vois ce que c'est avec Michel Pfeiffer.
6: Alors, mon frère, il est allé à Los Angeles l'été dernier.
1: Ouais.
6: Et il m'a ramené la compile complète avec toutes les chansons du film et tout.
1: Oui, c'est un bon BO apparemment.
6: Ouais, et en France, à ce qui paraît, il n'y est pas.
0: Ah bon?
6: Il n'y a que le CD de titre avec Coolio dessus.
0: C'est possible, c'est possible.
1: Ou
0: c'est sorti, on n'a pas dû faire attention, ouais.
1: Ouais.
6: Moi, je vais ramener des States.
1: Uh-huh.
6: Et puis, si vous voulez, quoi, je pourrais vous le faire écouter, mais là, je ne l'ai pas sous la main.
0: Non, mais c'est bon.
1: C'est pas grave, Igor.
6: Attends, je te passe à quelqu'un.
0: Non, on n'a pas le temps, Igor. Nous sommes pris par le temps, malheureusement.
1: La personne ne rappelle 0575000.
0: On n'a pas le temps, je suis désolé. Ok, bonne bourre à toi.
6: Ouais, connard.
0: Passe-moi Igor.
1: Qu'est-ce qu'il a dit?
6: C'est pas moi qui dis connard. Hein.
0: C'est lui.
6: Ouais, c'est l'autre enculé.
1: Ou tu dis à notre copain qui va jamais passer.
0: Tu lui dis d'aller se faire foutre, tu peux lui dire?
1: Au revoir, ouais, il a 16 ans, calme-toi. Hein. Ok, ça s'arrête là.
6: Ouais, ciao,
1: au revoir, bye, bonne année.
0: Comment on peut avoir un mec aussi cool avec un copain aussi con?
1: Ça arrive, hein, moi je suis avec toi.
0: Oui, c'est vrai, remarque. Alors le tout de savoir qui est le con et qui est le cool.
1: À mon avis.
0: Paul le serein, neuf. Oh là, t'es bien parti pour être la conne là.
1: Ah, merci.
0: Éléonore et Thierry, ça sera à venir d'ici quelques instants pour le Killer Karaoké consacré à Serge Gainsbourg. Je suis venu te dire que je m'en vais et le Jackpot Fun Radio.
1: Nouvelle version.
0: Et pour l'instant, Alliance Ethnique avec Honesty et Jalousie. Et Je Conjugue sur Fun Radio. Je

0: Jordan.
1: 7h18, bonjour Jordan. Salut.
2: Déjà, j'ai un problème. Putain, t'as pas changé le jingle. J'ai 10 ans et demi, pas 10 ans. Je m'appelle Jordan, c'est pas Jordan. Qu'est-ce que c'est?
1: Mais Jordan, Jordan, ça veut dire la même chose.
2: Mais non, mais mon âge.
1: Mais c'est pareil.
2: Ça me fait pas chier, moi.
1: Bah si, 12 ans, mais c'est bien, t'as 12 ans.
2: Alors j'ai aidé les noms. Dès la semaine prochaine.
1: Attends, j'ai pas.
2: Un nouveau jingle, ok,
1: j'ai pas compris ce que tu viens de me dire. J'ai pas compris ce que tu viens de me dire.
2: Dès la semaine prochaine, je veux un jingle.
1: D'accord. On va te concocter un joli la semaine prochaine, tu verras, y'a pas de problème. Allez, 7h19, vas-y.
2: Mes proportions naturelles.
1: Vas-y.
2: C'est-à-dire, j'ai bientôt 13 ans.
1: Oui.
2: D'ailleurs, vous pourrez fêter mon anniversaire.
1: C'est quand?
2: Quoi?
1: C'est quand ton anniversaire?
2: C'est 3 juin.
1: Alors qu'est-ce que tu nous fais aujourd'hui avant le 3 juin? Qu'est-ce que tu nous fais de beau ce matin pour tes 2 minutes?
2: J'ai un coup de gueule sur l'école.
1: Allez, vas-y.
2: Parce que j'ai pas pu préparer mon émission la semaine quand j'ai été renvoyé de l'école et par conséquent puni par mes parents.
1: Pourquoi t'as été renvoyé de l'école et pourquoi t'as été puni par tes parents? On se doute que c'est parce que tu
2: t'es... Mais 30 heures de colle.
1: Combien d'heures de colle?
2: 30.
1: Pourquoi?
2: Parce que je suis chez les profs. Que des injustices de toute façon.
1: Mais raconte.
2: Mon coup de tête sur l'école, c'est l'occasion rêvée depuis le temps que j'en avais envie, hein.
1: Alors pourquoi tu t'es fait renvoyer?
2: Colle sur colle, quoi.
1: Pardon?
2: Colle sur colle. Et ils vont quand même pas foutre en l'air ma carrière de star.
1: Bien compris, mais colle sur colle, ça fait 30 heures de colle. Pourquoi t'as eu 30 heures de colle?
2: Que des injustices, t'as dit.
1: Mais quoi? Mais lesquelles?
2: Je sais pas, les profs, ils deviennent complètement cons, je sais pas. La prof de musique, elle est lesbienne, elle donne des meilleurs trucs aux filles.
1: J'espère
2: qu'elle m'écoute pas. Tous les profs qui m'écoutent, je ne vous aime pas.
1: Voilà, non mais Jordan, j'ai un truc que j'aimerais comprendre quand même de ce que tu viens de dire à l'instant. C'est-à-dire qu'une professeure qui, à la rigueur, serait peut-être lesbienne, donc...
2: Sûrement.
1: Donc c'est pour ça que tu aurais des heures de colle.
2: Déjà, c'est mademoiselle.
1: Oui.
2: En plus, elle donne des meilleures notes aux filles, tout ça, complètement cinglée.
1: D'accord. Et donc, toi, tu prends des heures de colle parce que t'es un garçon.
2: Ouais.
1: D'accord. Aujourd'hui, donc, t'en as à 30 heures au total, t'as pas 30 heures à effectuer.
2: Ouais.
1: D'accord.
2: Au total, ouais.
1: Et pourquoi tu t'es fait renvoyer, du coup, pourquoi tu t'es fait renvoyer de l'établissement?
2: Attends, si tu veux, je te lis ma lettre.
1: Je veux bien. Alors, si t'as reçu une lettre, vas-y, alors. Ouais.
2: Alors, madame, monsieur, j'ai le regret de vous informer que Jordan se comporte de façon inacceptable au collège.
1: Ouais.
2: Il n'obéit à aucun adulte, gêne les cours par son comportement jusqu'à qu'il soit exclu.
1: D'accord.
2: En conséquence, il ne sera pas admis à participer au voyage au Futuroscope.
1: Oh, zut, alors.
2: Nous ne pouvons prendre le risque de le voir désobéir au professeur dans le cadre extérieur au collège pendant 48 heures.
1: D'accord.
2: D'autre part, Jordan sera exclu du collège du 11 au 15 mai inclus.
1: Ah, c'est bien.
2: Enfin, je vous demande de bien vouloir pour l'année scolaire prochaine inscrire Jordan dans le collège de son secteur scolaire.
1: Ouais.
2: Car il me semble indispensable de l'éloigner du cadre où il a maintenant une réputation dommageable et de certains éléments qu'il fréquente beaucoup trop.
1: Et Jordan n'a encore que 12 ans.
2: Je vous prie de bien croire, madame, monsieur, mes sincères salutations. Et ça, c'est des conneries, la dernière phrase. Parce que, excuse-moi, mais tu crois qu'ils... Avec tous les malheurs que je leur ai fait, tu crois qu'ils diront sincères salutations?
1: Non.
2: Faut pas me prendre pour un con.
1: Bah non, c'est clair, en fin de compte, ils te détestent.
2: Non, c'est clair.
1: Mais
2: ils font ça pour chez le cul de mes parents ou je sais pas quoi.
1: De quoi?
2: Pour lécher le cul je sais pas qui.
1: Ah bah je sais pas à qui, ça faudrait demander directement au proviseur ou au directeur, faudrait que t'ailles le voir.
2: Non, en tout cas, la lettre elle est pas vraiment criante de vérité. Et c'est que des injustices.
1: C'est que des injustices.
2: On dirait qu'ils sont jaloux de moi.
1: Non, bah ça doit être ça.
2: Ils sont jaloux parce que je passe à la radio, ouais.
1: Voilà, ça doit être ça. Et puis ceci dit, quand je t'écoute, t'es tellement gentil, t'as une voix tellement calme qu'on n'a pas on imagine pas une seule seconde se mettre là.
2: Alors
1: déjà, tu vas te la fermer un peu pour que tu me laisses parler, parce que je disais donc, t'as un garçon tellement gentil que j'ai vraiment l'impression que t'es pas du genre à foutre le bordel en cours.
2: Non, pas du tout.
1: Non, moi, comment j'étais en cours, j'étais quelqu'un de très discipliné, qui était au fond du couloir, qui se faisait virer.
2: Ouais, c'est ce qu'on dit.
1: Non, mais je me faisais virer régulièrement, j'avais des petites heures de colle par-ci, par-là. Mes parents n'étaient pas toujours au courant, et puis voilà.
2: Ça fait galer les branlettes sous la table.
1: J'ai eu des dizaines, des milliards de diplômes.
2: Oui,
1: aujourd'hui,
2: ça.
1: J'en suis arrivé au point que je suis obligé de faire
2: de la radio. Ça fait galer les branlettes sous la table, non?
1: Non, pas vraiment, mais quoique, peut-être, j'aurais pu. Non, mais.
2: Ça aurait pu.
1: Bon, à 7h23, qu'est-ce que t'as d'autre à nous rajouter, à part de dire des conneries, de parler toujours de cul?
2: Si j'ai un message à passer aux proches, j'ai déjà dit, c'est je vous aime pas.
1: Mais tu veux pas leur chanter une petite chanson là, je vous aime pas, vite fait en 20 secondes là.
2: Non, je crois pas, j'ai pas encore pu gamberger ma chanson.
1: En a cappella, une petite impro de 20 secondes.
2: Bon alors, je ne vous aime pas, les proches, je vous déteste, je vous aime pas. Je peux pas là.
1: Bon d'accord, ok Jordan.
2: Je fais n'importe quoi.
1: Là tu vas aller te recoucher du coup, t'as pas cours?
2: Non, je un contrôle à faire.
1: D'accord, ok, très bien. Bon courage à toi, Jordan, bonne semaine.
2: Ouais.
1: Et on te retrouve lundi en pleine forme.
2: Ouais.
1: Allez, ciao.
2: Avec une nouvelle chanson, peut-être.
1: Quoi?
2: Avec une nouvelle chanson.
1: Pas peut-être, avec
2: Et nous avons aussi prévu un duo avec Françoise que nous devrions faire aujourd'hui.
1: D'accord.
2: Mais comme je la sentais pas prête.
1: Oh là là là là, quel focus celui-ci. Alors, il y en a qui mangeraient du cirage pour briller en société, pour se faire bien voir quand même. Jordan, à peine 12 ans, du Vésinet, banlieue parisienne, qu'on retrouve tous les lundis vers 7h20 et qui sera apparemment la semaine prochaine en chanson avec duo avec notre amie Françoise. Très rapidement, je vous rappelle que Gérard... Ça va, Jordan?
2: Non, t'as cool ma gueule.
1: Pourquoi?
2: Le single là.
1: Bah non, parce que Fildar a voulu lui faire croire qu'il avait un nouveau jingle.
2: C'est ça, c'est 12 ans et demi et pas 12 ans. Et c'est Jordan et pas Jordan dans le jingle. Et tu changes ça.
1: Pourquoi?
2: Tout de suite.
1: Pourquoi?
2: Bientôt 13 ans en plus.
1: Bah bientôt 13 ans, mais le nouveau jingle quand même.
2: C'est pas un jingle ça, moi. J'appelle ça une merde.
1: Bah tu diras ça à Olivier de la production qui lui fera plaisir. Oui.
2: Bah improvisons maintenant là, tout de suite.
1: Donc quoi, bah d'accord, ok. Alors attends, comment je vais te faire ça vite fait? Alors je vais essayer de me débrouiller. Je vais dans la banque 1, je récupère, je me mets là, je m'impose ici, je me place ici, tac tac. Attention.
2: Pas une merde, pas une grosse merde.
1: Non, attention, je vais te faire un truc bien, attention. Les deux minutes du casse-couille. Non, je me fous pas de ta gueule. 7h23, Jordan, aujourd'hui, t'as décidé de chanter.
2: C'est pas la chanson, là.
1: Mais arrête de crier, parle normalement.
2: Chanson.
1: Quand t'as ta mère qui te dit à table, tu fais « Ouais, c'est bon, putain, je sens, ouais, c'est bon. »
2: Allez,
1: on est pressé, on est pressé. Il va rater son bus, le gamin. Attention, Jordan, sur Fun Radio, 7h23, toujours dans l'impro, hein. Pro. De l'impro, préparez un peu, quand même. Et après, il y aura Urban Spaces, MC Solar. Nous aurons les DJ en boîte, alors là, ça va être folklorique. Ce sont des vrais DJ, des cassettes qu'on a récupérées là-bas.

0: Si t'as jamais entendu un marabout s'énerver.
1: Va te faire enculer.
2: Là, on va l'appeler,
3: tiens. Monsieur Monroe, là.
2: Ah, monsieur Monroe, on va l'appeler.
3: Monsieur Monroe.
2: On va l'appeler dans un instant. On va appeler
4: des amortisseurs, ça.
2: On va appeler des marabouts dans un instant sur Fun Radio.
3: Et c'est monsieur Souma. Toutes mes excuses pour Monroe, hein, mais c'est monsieur Souma qu'on appellera.
2: D'accord, monsieur Souma.
3: C'est lui qui veut que t'ailles te faire enculer.
2: Allez, on y va, monsieur Souma.
5: En général, il y a les enfants qui dorment.
2: Va te faire enculer.
6: On laisse le répondeur
2: du portable, on a le fixe, j'espère.
3: Bien sûr qu'on a le fixe.
2: Ah, voilà, on a le fixe. Heureusement que ça, le fixe fonctionne. C'est vrai que maintenant, ils ont des fixes, ils ont des portables, ils ont la totale, les marabouts. Ils sont très organisés.
4: Ils sont vicieux.
2: Ah, ils sont très vicieux.
4: Attention.
2: Pour être joint facilement maintenant, c'est plus compliqué qu'avant.
5: Allez.
2: On appelle sur le fixe donc de monsieur, tu m'as dit
3: Souma.
2: Souma.
3: Professeur Souma.
2: Ouais, professeur, ouais.
3: 100% qualité. Tu devineras jamais où il habite.
2: Non, dans le 18e. Allô?
1: Allô?
2: Allô, professeur? Professeur Souma? Allô? Allô? Professeur? Allô? Insulte-moi, professeur! Allô? Je vais te rappeler toute la nuit. Matin, midi et soir, j'ai ton portable. Parle-moi! Professeur! Allô?
3: Ça y est, c'est mort.
4: C'est mort.
2: Merde, rappelle-le. Pendant, on met le jingle en attendant. On va mettre le jingle.
0: Si t'as jamais entendu un marabout s'énerver.
1: Va te faire enculer.
2: Je l'adore. Et c'est le même qu'on appelle là. C'est le même.
3: Il a décroché son téléphone.
2: Enculé. Ah merde,
4: Le salaud.
3: Ouais, c'est Souma qui t'a dit de se faire enculer.
2: Bon, bah, lui, on le met de côté, hein, d'accord. Mais plus tard, demain, on le fait pareil, vers 9h30, 10h.
3: Ouais, là, on sera sûr de le prendre.
2: Vers 9h30, 10h, professeur Souma, on va l'appeler sur son portable et sur son fixe. Allez, on va se faire un autre marabout. Va te faire enculer. Va te faire enculer.
3: Va te faire enculer.
2: Ah, c'était bon, ça. Je me souvenais plus de ça. Va te faire enculer. Tu nous appelles qui, là? Capoline va lire le mail. Enfin, vas-y, lis pendant que t'es en train de faire le numéro.
3: Sidiki.
2: Hein?
3: Professeur Sidiki.
2: D'accord, okay.
3: C'est un nouveau.
2: D'accord, qu'est-ce qu'il dit, lui?
3: Ah, bah, lui, c'est, il a des dons héréditaires.
2: Enfin, non, bah, devant le micro, Pauline, hein, c'est de la radio, vas-y, c'est important.
5: Prends le numéro.
2: Ah, oui, d'accord.
5: Attends, prends le numéro.
2: Bon.
3: Prends le numéro, vers rapido. Ah, tu vas pas être déçu, j'espère que lui va répondre parce qu'apparemment, il a déjà la tête à l'emploi, lui.
5: Il y a les photos,
2: c'est vrai, non? La photo qui va avec. Qu'est-ce que ça dit, ça, Pauline?
5: Ne tardez pas à me contacter. Bon, hein. Vous n'arrivez pas à atteindre vos objectifs sentimentaux, des engagements, travail, argent, chance au jeu. Bon, lui, c'est classique.
2: C'est classique. Ouais.
5: La tête qu'il a.
3: Putain, mais chance au jeu, c'est pour moi, ça.
2: Allô?
1: Allô?
2: Ouais. Allô?
1: Ouais.
2: Allô? Ouais.
1: Oui.
2: Bah, je t'appelle pour le rendez-vous.
1: Oui. Si tu veux passer, tu passes.
2: Ouais, je peux passer quand?
1: Je peux passer demain.
2: Demain?
1: Ouais.
2: Parce que j'ai un problème de sentiment.
1: Ouais.
2: Alors, je voulais savoir si c'est possible de faire quelque chose.
1: Ouais.
2: D'accord. C'est possible de se faire insulter? Est-ce que c'est possible de se faire insulter? Va te faire enculer.
1: Ouais, c'est quand tu fais ça à ta mère, comme ça tu passes là chez moi.
2: Ouais, mais parce que voilà. Allô? Allô, il m'a raccroché au nez, rappelle-moi.
4: Ouais, il a compris que tu lui disais va te faire enculer, en fait.
2: Ouais,
4: c'est ça le concept.
2: Ah, oui,
4: après, il a parlé de ta mère, tout ça, mais bon.
2: Ah,
4: voilà, quoi.
3: En fait, et en même temps, je rappelle sur un fixe, et c'est un autre professeur qui me répond.
2: D'accord,
3: donc,
2: ok.
3: Ils sont deux à travailler. Hein.
2: D'accord, ils sont deux à bosser en ce moment. Tu me rappelles quoi, le fixe ou le portable?
3: J'ai tapé d'abord le portable pour l'avoir lui, et puis après, on enchaînera sur le fixe parce que ça doit être un de ses copains qui bosse pour lui.
2: D'accord, ok. Appelle de professeur, là, appelle ça, mais pas le direct. Tu le prends en antenne, et dès que tu l'as en antenne, tu me le mets en direct. On va s'appeler les deux, on va s'appeler... Où tu sors ça? Allô? Allô? Allô? Allô?
4: Ah bah là...
2: Allô, professeur?
1: Allô?
2: Allô?
1: Oui, ça va?
2: Oui, et toi?
1: Un peu bien.
2: Un peu bien?
1: Très très bien.
2: Très très bien, comment ça va?
1: Un peu bien bien.
2: D'accord. C'est possible, ça va bien?
1: Un peu bien, je vous dis.
2: Un peu bien?
1: Oui.
2: Un peu, c'est-à-dire pas trop mal, pas, mais pas sans plus.
1: Ah ouais.
2: Qu'est-ce qui va pas?
1: Ouais, tout va.
2: Tout va bien?
1: Ouais.
2: Bon, ça va pas un peu plus bien, tout va bien?
1: Tout va bien.
2: Bah alors, on le dit, tout va bien?
1: Ouais, tout va bien.
2: Tout va bien. On prend un petit rendez-vous?
1: C'est qui?
2: Pardon?
1: C'est qui, s'il vous plaît?
2: C'est moi. On va prendre un petit rendez-vous?
1: Oui, y a pas de problème.
2: D'accord, tu veux venir quand?
1: Je vous écoute, hein.
2: Bah moi je voulais venir. Moi j'ai un gros problème, c'est que je suis habité par les démons.
1: Oui.
2: Et des fois qui insultent.
1: Des insultes?
2: Oui, je me fais insulter moi-même.
1: Ouais.
2: Enculé, enculé! Allô?
1: Oui?
2: Oui, voilà, donc c'est pour savoir si c'est possible de se faire des envoûtés.
1: Je vois.
2: Enculé, enculé! Ça te fait rire, hein?
1: Mais non, ça fait quelque chose.
2: Bah oui, tu peux faire quelque chose pour moi?
1: Y'a pas de problème. Hein?
2: Enculé, enculé, enculé!
1: Y'a pas de problème.
2: On prend rendez-vous quand?
1: Bon, demain c'est bon, hein?
2: Demain vers quelle heure?
7: Bon, c'est à vous de voir.
2: Bon, hein, petit déjeuner, tu nous fais claquer un petit déjeuner.
7: Bon, en fait, le matin, c'est possible.
2: Vers quelle heure?
7: Le matin de 10h.
2: Hein. Ouais, 10h, enculé. Demain 10h?
7: Demain à
2: 10h. Bon, il est sympa, lui, j'ai pas envie de le faire, il est trop gentil. Au revoir, et à demain 10h.
7: Ouais.
2: Il est trop gentil, on va faire un autre dans un instant. Cool.

0: 22h sur WeFM en ce vendredi pour la dernière émission du Star System de la saison, de l'année, de la vie peut-être, on ne sait jamais. Bah écoutez, on va se faire un grand plaisir parce qu'on va revivre les grands moments du Star System avec l'équipe au grand complet, Margot, Timothée, ouais. Gauthier, Vince également, yes. Et Benjamin qui est dans les couloirs, je sais pas où il est, sûrement en train de préparer un magnéto, une vidéo. C'est vrai que ça va être chaud ce soir, ça a été très difficile, il faut vous le dire quand même, de choisir le meilleur du Star System. On aurait pu, c'est vrai que c'est difficile.
1: Il y a que du bon.
0: Voilà, exactement. Voilà, Timothée, tu l'as dit, c'est vrai qu'on aurait presque pu rediffuser toutes les émissions dans son intégralité. On n'a pas pu. Donc, ce qu'on a réussi à, on est allé chercher, ça a été des brainstorming, des réunions pendant des heures et des heures et des heures, pour finalement récupérer. Alors d'abord du Kiki Donc, en veux-tu en voilà. Il y en aura même deux dans cette soirée du Kiki Donc. Donc on va se régaler. On aura le droit bien sûr au grand retour d'Alain de Brest.
2: Ah yes.
0: Le meilleur ami de Michael Jackson. Et puis ce soir aussi qu'est-ce qu'on fera? Bah on aura aussi du Jean-Pierre Sauzère.
2: Ah.
0: Ceci Jean-Pierre qui nous écoute forcément n'est pas ce soir dans la dernière de cette saison, ça serait pas possible. Et puis ça, si je vous dis je sais pas, si je vous dis Stéphane, si je vous dis si ça vous dit quelque chose ou pas.
1: Bien sûr.
0: Ah bah, savoir.
2: Moi je pense au vin.
0: Hein, tu penses à l'alcool,
3: le pinard,
0: c'est la vinasse. Après je sais plus
3: ça se boit pas où ce que ça passe.
0: Bon voilà, en gros vous l'avez compris, évidemment notre incontournable Stéphane l'alcoolo qui est passé à plusieurs reprises dans l'émission. Mais ce qu'on va vous offrir maintenant, parce que c'est vrai que ça m'a donné envie, c'est de rediffuser tout simplement la toute première fois qu'il est réapparu sur les ondes, sur WeFM, dans le Star System, ça fait rire tout le monde. Mais c'est vrai qu'il était là, et ce soir-là, il faut le dire, il était en pleine forme. Alors c'est Max à l'appareil. Allô, c'est qui?
4: Allô, Max, c'est Momo.
0: Momo?
4: Oui, Momo.
0: Momo.
4: Max, ça fait plaisir de te retrouver.
0: Oh non, attends. Oh, cette voix me dit... Attends. Cette voix me dit quelque chose, mais c'est pas Momo. Vas-y, continue à parler.
4: Max, c'est...
0: Oh putain c'est... Oh là. Alors là, l'alcool avec modération. Alors là, je crois reconnaître. Est-ce que ça serait pas mon pote Stéphane l'alcoolo? C'est Stéphane?
4: Oui.
0: Oh, comment il va, mon Stéphane?
4: Comment vas-tu, Max?
0: Mais ça fait combien de temps qu'on s'est pas eu?
4: Ça fait plaisir.
0: Ça fait au moins 10 ans.
4: Ça fait moins 20 ans.
0: Stéphane,
4: ça fait plaisir.
0: Oh, et moi donc
4: Max, je suis
0: là déjà, de te savoir vivant, comment ça va? Qu'est-ce que tu fais de bon dans la vie? Alors, Stéphane, alors j'explique pour les anciens, quand j'étais effectivement à Fun Radio à l'époque, j'avais plein d'auditeurs, évidemment, il y avait Françoise de Lacona, il y avait Gérard de Suresnes, il y avait Alain Lebeg, il y avait Alain de Brest également, il y avait Bruno du Turing de Grande-Bretagne, il y avait Jean-Pierre Sauzère, ce sont les personnes, et il y avait également, on l'appelait comme ça, Stéphane l'alcoolo, parce que vous l'entendez peut-être, Stéphane ne suce pas que des glaçons.
5: D'ailleurs, je t'ai prévu une petite banque de sons spéciale, Stéphane.
0: Ah, ouais. D'accord. Alors, je vais la baisse.
4: Ça fait plaisir, Max.
0: Alors, je découvre. Oh là là. Je crois qu'on a des...
4: On Max, c'est le retour.
0: D'alors.
4: Max, t'es un beau retour.
0: Yeah, rock and roll.
4: Rock and roll, Max.
0: Yeah, et man.
4: On vous aime, mec.
0: Ben, moi aussi, je t'aime. Alors, Stéphane, je me souviens, t'étais comédien, tu faisais de la figuration dans des films.
4: Ouais, j'ai fait de la figuration. J'ai tourné même avec... tu peux voir dans les films, j'ai tourné même avec...
0: Avec qui?
4: Avec Harrison Ford.
0: Yeah! Je m'en souviens! Dans quel film?
4: J'ai tourné avec toutes
0: Stéphane.
4: Tu peux voir... Les
0: ripoux, c'est vrai, je m'en souviens, les ripoux, t'étais dedans, t'as joué dedans, ouais. T'as eu un rôle, t'as eu des rôles importants.
4: Tu peux voir le gant pour
0: exactement. Alors, non, t'es pas bourré, t'as juste un tout petit peu bu. L'alcool avec modération. Stéphane.
4: J'aime bien que quand je t'écoute.
0: Oui.
4: J'aime bien être à boire.
0: C'est gentil, Stéphane.
4: Parce que Yves,
0: bois mes paroles plutôt que de boire de l'alcool.
4: Et bois tes paroles.
0: Alors,
4: je bois tes paroles aussi, Yves.
0: Ouais. Alors, je me souviens qu'avec Stéphane, ça peut mal se terminer où on s'insulte à la fin, il devient un peu agressif.
4: Mais
0: Stéphane, non, mais à l'époque.
4: Maintenant, on s'aime.
0: On s'aime, voilà. C'est vrai que
4: même on s'est aimé.

0: on s'est vu, on s'est aimé. Mais t'es un mec très gentil.
1: C'est vrai qu'il est venu plusieurs fois dans les locaux de la radio. On a même fait des photos, on a fait des posters dans les magazines tous ensemble. Voilà. C'est absolument merveilleux. Alors juste Stéphane, je profite justement de ta présence dans les locaux. Franchement, ça m'émeut parce que ça me rappelle des bons souvenirs. Alors Stéphane, je profite de ta présence pour encore une fois de plus lancer un appel pour rechercher Alain de Brest. Évidemment, on entend des bonnes, des mauvaises nouvelles.
0: J'aime beaucoup.
1: Merci.
0: Alain de Brest, il est bien.
1: Alors
0: Jean-Pierre Sauzet, on va le mettre avec Schwarzenegger. Yeah. Il va tourner les Conan Barbares.
1: Les Conan Barbares.
0: Ouais. Oui, il va tourner là.
1: Ouais. Alors,
0: vous êtes une famille.
1: Qu'est-ce que tu voulais dire, Margot? Je crois que tu voulais rajouter quelque chose.
2: Oui, alors à la base, Stéphane a appelé pour te faire un poème.
1: Stéphane, Christian, ne t'oublie pas, hein, parce que on parle du premier grand amour, c'est Christian, donc là on a Stéphane. Il fallait le faire maintenant, parce qu'apparemment, si on l'avait eu à l'antenne vers 10h30, vous l'avez compris, là on aurait été dans l'illégalité la plus totale, déjà que c'est limite. Mais là, je crois que là c'était.
3: Si le poème est bon, je le reprends.
1: Hein. Là, je pense qu'on va baigner dans une grande piscine de Ricard. Stéphane, un poème, je t'écoute.
0: Max, le retour, il nous fait un beau tour. Max, c'est un beau retour. Max, c'est un beau système. Max, avec Max, c'est relax.
1: Yeah, ça le fait.
0: Avec Margot, c'est beau.
2: Yeah.
0: Avec Jean-Pierre Sauzet, vraiment, c'est super. Avec
1: Il
0: chante comme un connard.
1: Il chante comme un connard, je pense que ça va lui faire plaisir.
0: Un connard, un bon connard. Jean-Pierre Césaire, c'est un gros connard.
1: Jean-Pierre, appelle. Si Jean-Pierre. Non, je veux pas appeler Jean-Pierre. Si Jean-Pierre, tu nous écoutes, tu nous appelles.
0: Comment ça s'appelle?
1: Attends, Stéphane, deux secondes.
0: Il va jouer le grand.
1: Stéphane.
0: J'aime bien parler avec Jean-Pierre.
1: Stéphane, attends deux secondes. Attends, je te mets en antenne deux secondes. Jean-Pierre, si tu nous écoutes, si tu veux répondre à notre ami Stéphane, 01 53 36 56 78, je vais laisser Jean-Pierre appeler. Et s'il veut passer à l'antenne, on le rappellera. Margot, tu ne l'appelles pas, c'est à lui d'attendre. Hein, d'accord.
2: Alors,
1: Stéphane, t'es toujours là.
0: Avec Jean-Pierre, il y a un copain avec Arnaud. On va le mettre dans le.
1: Stéphane, est-ce que tu m'entends? Stéphane.
0: Oui.
1: Tu m'entends?
0: Oui.
1: Attends, il y a des filles qui vont vouloir, alors qui étaient là pour réagir au sujet de Christian, mais peut-être qu'elles vont pouvoir.
0: J'aime bien tous les auditeurs de WFM parce que je m'appelle Stéphano. Dans la rubrique de
1: Stéphane, Stéphane, Stéphane, Stéphane, Stéphane. Je vais te mettre une petite musique. Je vais te mettre

0: Ouais. Bon, l'alcool avec modération, on est bien d'accord sur les femmes, attention. Là.
1: Bien sûr.
0: Hein, tranquille. Et là, je peux vous dire qu'il est chaud comme la braise. Alors, tiens, je vais te présenter.
2: Ah.
0: Oula.
2: Ah bah non.
0: Qu'est-ce qui se passe? Ça a coupé. Je voulais avoir l'or, mais c'est peut-être l'or qui a coupé. C'est le bordel.
1: Attends,
0: c'est peut-être. J'ai l'impression que c'est l'or qui a coupé. On a Jean-Pierre Sauzère en direct. Jean-Pierre. Bonsoir Jean-Pierre.
1: Jean-Pierre
0: Sauzère. Oh putain,
1: bon, Jean-Pierre.
0: Attends, alors Jean-Pierre, il y a Stéphane qui t'a traité un peu de connard.
1: Non, Jean-Pierre, il est bien. Jean-Pierre, je vais le mettre avec Arnold Schwarzenegger. Arnold Schwarzenegger, il va faire un film maintenant. Et il veut tourner avec toi.
3: Mais t'es bourré, là.
1: Mais non, Jean-Pierre... T'es un mec bien, toi. Tu chantes bien. Moi, j'aime bien tes chansons. Parce que t'es un homme, paraît-il, à Hollywood, et il t'aime bien.
3: Non, mais c'est bien.
1: À Hollywood.
3: Je t'ai reconnu, Massimo, ça va?
0: Ben non, c'est pas Massimo, c'est Stéphane, l'alcoolo, notre copain. Alors.
3: Je connais Massimo, par contre, il m'avait déjà appelé il n'y a pas si longtemps que ça.
0: Mais c'est pas Massimo.
1: Mais non. C'est Stéphane.
3: Ouais.
0: Jean-Pierre est rentré dans une parano. Lui, c'est la NASA, la CIA, tout le monde est contre lui. Bon, en tout cas...
1: Moi, j'aime bien la chanson de Jean-Pierre.
3: Moi, j'aime bien, parce que ça nous fait rire.
0: Ouais, ça nous fait rire. C'est clair.
1: Jean-Pierre,
0: les deux fois, t'imagines là, c'est le mec qui débarque sur la radio qui entend Stéphane.
3: C'est bien parce que l'autre, il a une voix.
4: Et puis le Stéphane retourne de sa veste.
0: Ah ouais,
4: grave.
0: Ouais, parce que Stéphane, t'as dit que c'était un gros naze quand même, Jean-Pierre. Hein.
3: Oh, mais c'est
1: Jean-Pierre, il chante pour comment ça s'appelle là? Pour le ministre de la Culture.
0: Ah oui, c'est vrai. Ministre de la Culture, c'est vrai.
1: Comment ça s'appelle?
0: Je sais plus, mais on s'en fout.
1: Oui.
3: La musique.
0: Voilà.
1: Oui.
0: Bon, Jean-Pierre, je vais te passer Faustine. Alors, elle appelle absolument pas pour ça. Attends, quitte pas. Non, mais oh là là. Jean-Pierre. Non, pas Jean-Pierre, Stéphane. Tu sais plus où j'en suis. Faustine.
3: Oui.
0: Bon, Faustine, t'es là?
5: Oui, je suis là.
0: Ah, Faustine, merci d'être avec nous. Quel âge as-tu, Faustine?
5: 40 ans.
0: Est-ce que le style de Stéphane est un style qui peut te plaire?
5: Alors, tu lui montes,
0: hein. Ça, au moins, ça a le mérite d'être clair. C'est pas du tout ta cam.
5: Non, pardon?
0: C'est pas du tout ta cam, Stéphane.
5: Ah, non.
0: D'accord.
5: Non.
0: Stéphane, est-ce que tu es célibataire?
1: Oui.
0: Ouais, ça, on aurait pu mettre une petite pièce dessus. Je pense que là, la réponse était assez simple.
1: J'aime bien la moule blanche.
0: Ouais.
1: J'aime bien la moule et la frite. Oh.
0: Ça, c'est le réveil de Stéphane quand il se réveille le matin sur son portable. Et au lieu d'appuyer pour éteindre le réveil, il écoute bien la chanson en entier.
1: Oui.
0: Ça lui donne envie.
1: Oui.
0: Bon, Stéphane, quand même, là, faut y aller trop.
1: Ça fait longtemps, Max.
0: Bah oui, mais là.
1: Max, c'est vraiment la perle.
0: Je vous assure que quand vous êtes animateur, quand vous avez un auditeur comme ça, au bout d'une demi-heure, moi, franchement, j'ai la tête qui tourne. J'ai l'impression d'avoir moi aussi, j'ai l'impression de prendre des grammes.
4: Aussi, c'est clair.
0: Je suis persuadé que si je sors de la radio, qu'on me fait un contrôle, là, je suis positif, c'est sûr. Là. Oh là là, Stéphane, l'haleine, fais un coup d'haleine.
1: Stéphane,
0: ouais. souffle un peu. Vas-y. Oh la binasse.
1: J'aime bien parler avec Jean-Pierre.
0: Pique les yeux. Mais je vais te le repasser un peu plus tard en antenne. Tu quittes pas Stéphane?
1: Jean-Pierre Sauzère, c'est mon ami.
0: Bah oui, c'est ton pote. D'ailleurs, vous souhaitez une bonne bande tous les deux.
1: Jean-Pierre, il baise ou pas?
0: Non, il est bien.
1: Est-ce qu'il baise?
3: C'est indiscret.
1: Il a une grosse. J'aime bien qu'il baise.
0: Jean-Pierre.
3: Ouais.
0: Réponds.
3: Non, mais on ne peut pas répondre à un mec qui voudrait.
0: Voilà.
3: Dire, on
0: veut
3: pas.
0: Est-ce que ta femme.
1: Jean-Pierre, tu suces.
0: Non. Jean-Pierre, est-ce que ta femme est là?
3: Non.
1: Et
0: si, on l'a entendu. On a entendu Annie, on me semble avoir entendu Annie.
3: Ah non, on passe pas à l'antenne, elle te parlera en antenne, vous arrêtez de parler.
0: Bon, elle peut quand même lui dire un petit mot, elle peut quand même nous dire bonsoir.
1: Jean-Pierre,
0: attends,
1: speak English.
0: Yeah.
3: Non, elle te parlera en antenne.
0: Vas-y, passe-la-moi.
3: Ah non, c'est ça passerait pas.
0: Vas-y, fais pas ton timide, Jean-Pierre, vas-y. On veut Madame Sauzère.
2: Madame Sauzère, Madame Sauzère, Madame Sauzère, Madame Sauzère, Madame Sauzère.
0: Allez,
2: Madame Sauzère.
0: Allez, on veut Madame Sauzère.
6: Allez, fais le
0: Attention là, oh là, oh. Oh, bordel. Non, sans déconner, est-ce que c'est possible?
3: Non, non, mais je
0: vais parler,
3: là, ça va changer de conversation.
0: Mais non.
3: Faire une émission sur le paranormal.
0: Je crois qu'on n'est pas dedans déjà. C'est depuis 21h qu'on est dedans dans le paranormal. À part évidemment Christian, excuse-moi Christian, évidemment, ton sujet n'avait rien à voir avec ça. Mais là, je crois qu'on est parti dans le paranormal le plus. Alors là, franchement.
3: On va changer un peu de bord là.
0: Non, mais là, franchement, même là.
1: Je vais.
0: Bon.
1: On va faire un concert.
0: Attends. Attends.
1: Je vais te proposer. Qu'on va faire un concert, moi j'ai de l'argent.
0: Ouais, oui. Mais attends.
3: Pierre. C'est un bon comique, ce mec.
0: On va l'inviter au concert de UFM Festival, là, au mois de juin, parce que là, on va pouvoir t'inviter, là. À mon avis, tu peux faire la une, là.
3: Ok.
0: Je ne t'ai pas oublié, hein, Christian et Faustine, ne vous inquiétez pas. Mais donc, Jean-Pierre, passe-nous Madame Sauzère.
3: Non.
0: Allez. Jean-Pierre, allez.
1: Jean-Pierre, passe-nous ta grosse. Jean-Pierre, où est Annie? Jean-Pierre.
0: C'est quoi si tu appelles ta grosse, après il y en a Annie.
3: C'est vraiment sur ton antenne.
0: Mais c'est pas de ma faute. Attends, je sais pas.
1: Passe-nous ta grosse.
0: Mais arrête.
1: Jean-Pierre.
0: Non, arrête, Jean-Pierre. Stéphane.
1: Ouais,
0: parle pas comme ça de Madame Sauzère. Est-ce que Annie est là?
3: Non, on n'est pas là.
0: Annie.
3: Non, mais elle est partie avec son fils. Il a parlé Stéphane qui fasse rire. Mais moi, j'ai quelque chose à te dire. Hein.
0: Oh, le
3: bordel. Ferais-tu une émission sur
0: le
3: paranormal par
0: hasard? Franchement, là, c'est grave. Alors là, les deux.
3: Je sais que tu avais déjà contacté
1: Est-ce qu'il va tourner dans Conan le Barbare?
0: Ouais, Conan le Barbare. Ça te dirait de tourner dans Conan le Barbare, Jean-Pierre?
3: Oui, il a tourné dedans.
1: Conan le Barbare.
3: Non, mais il y a 30 ans.
1: Non, il va. Il y a.

0: Jean-Pierre.
1: Bon, allez.
0: C'est sûr, c'est Jean-Pierre.
2: Bon, mais Marc, tu peux le zapper, lui.
0: Jean-Pierre. Et on va te mettre avec un grand manager.
1: Bon, arrêtez là. Ah là là là là. Bien sûr, faut sucer avec modération. Hein. C'est comme l'alcool, ouais, Stéphane. Hein, parce que
0: pour réussir, il faut sucer.
1: Non, non, non. On n'est pas obligé de. Jean-Pierre, t'es d'accord? On n'est pas obligé. Hein.
2: Non, non, on n'est pas obligé.
3: Tiens, les gars. Faustine.
0: Jean-Pierre.
3: Tiens. Eh, les gars. On est parti pour prendre une cuite.
1: On le mettra de talent, c'est inaudible. On se mettra un petit doigt dans le cul. C'est incroyable. Oh là là là. Oh, j'en pleure de rire. Bon, Jean-Pierre. Alors, quitte pas. Attends, Stéphane, on va arrêter là le massacre. C'est, en tout cas, ça fait plaisir. Hein.
0: Ça fait plaisir, Max, de t'écouter.
1: Je vois que t'as pas changé. Hein. Putain. T'as toujours la descente aussi. Hein.
0: Quand je t'écoute.
1: Ouais, ça me fait plaisir, moi aussi.
0: C'est un mec qui donne le bonheur.
1: Tiens, j'ai une autre chanson pour toi, écoute.

0: C'est parti en couille, mort de rire entre Jean-Pierre et Stéphane. J'en peux plus, voilà, ce sont les réactions qui peuvent arriver. Grand corps malade, mais on nous dit qu'il y a grand corps alcoolisé.
1: Il est toujours là.
0: Il est là, t'es toujours là Jean-Pierre?
2: Ouais, ouais,
0: Stéphane
2: bien,
0: aussi.
2: C'est de l'audimat, ça.
0: Non, mais ça fait de l'audimat, oui, c'est vrai que ça fait de l'audimat.
3: Hein. On aurait pu ça avec Annie.
0: Quoi. C'est vrai, c'est vrai, c'est vrai, mais on aurait aimé avoir Annie quand même, ça nous aurait fait
2: non,
0: plaisir.
2: Non, non,
0: Annie, Annie, Annie, Annie, Annie, Annie.
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0: Eh bien voilà, chers auditeurs du Star System sur WeFM, le grand Stéphane l'alcoolo. Je ne sais pas si on aura l'occasion de le réentendre dans la soirée. À mon avis, voilà.
3: Je sais pas.
0: Je sais pas.
3: Ça dépend de ce qu'il boit.
0: C'est vrai. Mais bon, quand on est vendredi,
3: il m'a déjà piqué le nez.
0: Généralement, le vendredi, il picole un peu plus que le reste de la semaine. Donc, ça risque d'être compliqué. Mais les meilleurs moments du Star System sur WeFM reviennent avec, écoutez bien, dans les starting blocks, Jean-Pierre Sauzet.
5: Ouais.
0: Du kiki donc.
5: Oh.
0: Et par deux fois.
5: Oh.
0: Et bien sûr, le fameux Alain de Brest qui sera avec nous dans un instant. Et en plus, on vient d'avoir Benjamin qui vient d'arriver. Ça va, Benjamin?
6: Ouais, super, bien.
0: Ouais, super. Bah, tiens, t'as qu'à prendre le casque là qui est pas branché.
6: Bah, ouais.
0: Voilà, c'est très bien. Tu nous entends mieux. Ah, le sacré, toujours en retard. Hein. T'as déjà raté Stéphane l'alcoolo, mais c'est pas grave. Hein.
6: C'est vrai,
0: la suite des aventures, donc, eh bien, je peux même vous le dire, après la pub et un peu de musique, eh bien, ça sera un kiki donc. Le kiki donc qu'on avait fait à une certaine Hélène.
6: Ah, c'est
0: ah,
6: oui, c'était mythique.
0: Ouais. Ça s'était terminé, je crois, d'ailleurs, par un ni oui ni non. Donc, ne bougez pas. On se retrouve dans un instant sur WeFM. Bien sûr, le Star System revient tout de suite.
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1: Le Star System sur Oui FM en ce vendredi, la dernière de la saison, et on vous offre avec toute l'équipe évidemment qui est là au grand complet, Margot éventuellement, oui, si vous avez envie de l'appeler pour le plaisir. Comme ça, non mais c'est vrai, ce, si vous avez... Oui, pour le plaisir d'avoir le temps, j'adore, c'est Herbert Léonard. Non, là c'est du gros dossier avec Timothée, avec bien sûr Vince, avec Gauthier, et puis donc avec Benjamin qui est arrivé un peu en retard. T'as arrêté le début, toi, du meilleur du Star System.
2: Je bosse moi ici.
1: Ah oui, je sais. Il travaille très tard. Donc comme on vous le disait avant la pub, à venir Jean-Pierre Sauzère. On a également Alain de Brest et puis le Kiki. Donc alors on en a fait deux absolument mythiques sur Oui FM. Celui qu'on va vous offrir maintenant, c'est celui. Souvenez-vous, on avait appelé Hélène.
3: Yes. Ouais.
1: Hélène, bon, ça s'était bien passé. Fort. Kiki donc très sympathique. Et d'ailleurs, ça s'était tellement sympathique que ça s'était terminé, je m'en souviens comme si c'était hier, ça s'était terminé avec un petit ni oui ni non.
3: Ah ouais.
1: Tiens, tu veux essayer, Margot? On commence, attention, c'est parti, attention, on va tester. T'es prête? 3, 2, 1, c'est parti. Ça va, Margot?
4: Super bien.
1: En pleine forme?
4: Toujours.
1: Toujours?
4: Toujours.
1: Sûr?
4: Sûr.
1: Sûr et certain.
4: Sûr et certain.
1: Bon, t'es contente d'être avec nous ce soir?
4: Ah bah...
1: C'était une belle saison, hein?
4: Formidable.
1: C'est ça?
4: C'est formidable.
1: N'est-ce pas?
4: Oui.
1: Sauf que Margot a tenu longtemps, ce qui n'est pas été le cas, je peux vous le dire par avance, elle a pas été terrible.
3: Elle a
1: eu du mal. Mais ceci dit, elle en a pris tellement pendant 7 ou 8 minutes avec les kikidons. C'est ce qu'on vous offre maintenant. D'ailleurs, on va mettre la musique et on est parti pour appeler donc Hélène et le kikidon, bien sûr, dans le Star System sur WFN. Allez.

0: crois qu'elle décroche. Oh, ça serait dommage. En même temps, 75 ans, si elle est à 5 mètres du téléphone, le temps d'arriver, ça peut prendre 3-4 minutes. Hein. Moi, ma grand-mère, à l'époque, quand elle avait 80 passés, elle avait un étage, comme ça, je laissais sonner, il faut au moins 40 sonneries avant qu'elle descende.
1: Oui.
0: Oui, bonjour.
1: Bonjour.
0: Est-ce que c'est possible de parler à Hélène?
1: Ah ben, c'est elle-même.
0: Je ne quitte pas.
1: Voilà.
0: Est-ce qu'elle est là?
1: Oui.
0: C'est possible de lui parler?
1: Oui, ça c'est moi.
0: Je ne quitte pas. Est-ce qu'elle est là? Allô?
1: Oui.
0: Oui, bonjour, vous êtes en direct à la radio. Est-ce que c'est possible de parler à Hélène?
1: C'est Hélène.
0: Elle est là. Est-ce que vous êtes Hélène?
1: Oui.
0: Bonjour. Bravo. Merci d'être avec nous, Hélène. Merci d'être en direct avec nous, bien sûr, sur la radio locale associative. J'espère que vous êtes une fidèle de l'émission.
1: Oui.
0: Vous nous écoutez régulièrement.
1: Oui.
0: Hein, vous écoutez tous les soirs, bien sûr, en début d'après-midi, 14h-20h, évidemment, le choix avec Francis, votre animateur vedette. Bonjour, vous allez bien?
1: Bien.
0: Vous êtes content d'être avec nous quand même?
1: Oui.
0: Vous êtes une fidèle de l'émission?
1: Oui.
0: Tout va bien?
1: Oui.
0: Vous êtes heureuse?
1: Oui.
0: Ça d'accord. Va. Ça va? Parce que j'ai l'impression que je commence un petit peu à vous agacer avec mes questions, non?
1: Comment?
0: Je commence à vous agacer un petit peu avec mes questions, j'ai l'impression, non?
1: Ça dépend les questions. Hein.
0: Non, attendez, le jeu n'a pas encore démarré, hein, ma chère Hélène. En tout cas, vous êtes contente d'être avec nous. Je rappelle bien évidemment que vous avez été sélectionnée par votre petit-fils, neveu. Non, c'est votre peut-être votre fiancé, non, Sébastien?
1: C'est mon neveu.
0: Ah, c'est votre neveu, parce qu'on avait mis que c'était votre petit fiancé. On vous dit que vous étiez une petite cougar, mais ça n'a rien à voir. Donc excusez-nous. Donc c'est Sébastien, votre petit neveu. Bah écoutez, on va l'applaudir quand même, Sébastien. Ouais,
2: ouais, Sébastien.
0: Sébastien qui doit probablement nous écouter. Alors je rappelle que vous êtes en modulation de fréquence mégahertz, bien évidemment. Vous nous écoutez régulièrement. On rappelle quand même la fréquence 114.5,5. Hein, vous êtes une fidèle de l'émission. Vous écoutez également le matin, le morning?
1: Ah non, pas le matin, mais l'après-midi.
0: Oui, vous écoutez l'après-midi entre 6h et 9h, le voilà. Matin. Voilà, le JB Morning, Jean-Baptiste.
1: Oui.
0: Vous écoutez Jean-Baptiste lundi matin, le JB Morning?
1: Non.
0: Hein, un JB tonique? Non. Bon alors ma chère petite Hélène, on va jouer ensemble. Je vous rappelle bien évidemment vous êtes une fidèle de l'émission. Hein, vous nous écoutez régulièrement. Est-ce que vous connaissez la règle du jeu, ma chère Hélène?
1: Un petit peu.
2: Bravo.
0: Bravo, on peut l'applaudir parce qu'elle est très forte parce qu'elle connaît quasiment un petit peu, elle la connaît un petit peu. Alors je vais vous rappeler bien évidemment, juste comme ça, pour les quelques auditeurs qui nous entendraient, bien évidemment Hélène, et puis pour vous qui nous écoutez avant de commencer à jouer, la règle du jeu, je vous la rappelle, vous êtes prête hein?
1: Oui.
0: Ok, c'est on met sonotone à fond, mais on peut mettre sur 10-12, hein, on va au taquet. Alors écoutez bien, alors je vous rappelle bien évidemment que vous avez un synonyme de points acquis, ça c'est d'avance, en nombre de 7 ou 8, hein, vous choisissez. De toute façon, vous avez un panier blanc ou noir, à partir de là, vous choisissez la modulation de fréquence qui vous est choisie, d'accord? Si vous répondez quartz à chacune des questions, ça vous donne un demi point supérieur, ce qui vous permet de rentrer directement, et c'est ça le point très positif, notez-le bien, parce que je ne le répéterai pas, vous rentrerez dans la stratosphère, d'accord?
1: Oui.
0: À partir du moment où vous êtes rentré dans la stratosphère, si vous avez un nombre de points acquis, là vous répondez bien ou mal à la question, quoi qu'il arrive, vous perdez tout, ce qui vous donne évidemment la possibilité de monter d'un palier supplémentaire en descendant à moins 5. Là, à ce moment-là, il n'y a pas de panique du tout, vous êtes en possession d'un minitel, vous êtes en possession d'un dictionnaire, d'un infirmier ou éventuellement d'un pompier de garde à ce moment-là, là vous pouvez directement lui demander bingo. Vous dites bingo? Vous dites, pardon? Vous dites bingo?
1: Oui.
0: Vous dites bingo? Vous dites bingo?
1: Oui.
0: Vous le dites? Mais dites-le.
1: Bingo.
0: Ben voilà, bingo, voilà, bingo. Bien évidemment Hélène, à ce moment-là vous repartez avec tous vos points, puis évidemment c'est ça la magie, la question bonus qui vous permettra de perdre tous vos points et donc de ne pas gagner le merveilleux cadeau que je vais vous annoncer tout de suite, ce merveilleux week-end. Vous aimez voyager un petit peu Hélène?
1: Oui.
0: Hein, vous aimez bien voyager, vous aimez voyager, vous aimez bouger, vous aimez envoyer des cartes postales, vous aimez bien encore un petit peu vous trémousser sur la plage?
1: Un peu, oui.
0: Voilà, bah écoutez, vous aurez de la chance que vous aurez le droit à un petit week-end en Australie pour deux personnes. Je rappelle quand même qu'il y a 36 heures de vol aller, 36 heures retour, donc ça va être très compliqué de pouvoir atterrir et ensuite de profiter du week-end. Mais au moins, vous aurez 36 heures de vol. N'est-ce pas, Hélène?
1: Oui.
0: Sachant que j'imagine que de votre côté, vous devez avoir un tout petit peu plus que 36. Mais ça, ça fait partie de votre petite vie secrète. Ça, cela ne nous regarde pas. Vous êtes prête, Hélène?
1: Oui.
0: Alors attention, on va commencer évidemment par vous poser la première question. Est-ce que vous êtes prête?
1: Oui.
0: Alors, à votre avis, si je vous dis fleur de lys bleue, coquelicot ou encore amande. À votre avis, qui donc, Hélène?
1: Coquelicot.
0: Pardon?
1: Coquelicot.
0: Mais oui! Plat dans les grands, donc ça vous donne déjà 2 points. Bravo, félicitations, vous êtes contente?
1: Oui.
0: Hein, on rappelle qu'il vous faut 800 points pour acquérir la première étape. Deuxième étape qui vous permet donc de gagner ce merveilleux voyage, comme je vous le disais, du côté du Danemark. Hein, donc profitez-en bien. Je rappelle que c'est une demi-pension complète. Hein, donc ça veut dire que quasiment tout est à votre charge. Mais au moins, vous allez pouvoir en profiter au maximum, Hélène. Hein, d'accord?
1: Oui.
0: Alors attention, deuxième question. Est-ce que vous êtes prête à remettre votre question bonus?
1: Oui.
0: D'accord, bah, vous me dites bonus. Hélène!
1: Oui?
0: Oui? Vous me dites bonus?
1: Bonus!
0: Bonus! Allez, au taquet, les bons coups, attention à la vie de bonus, Hélène. On ne lâche rien, bien évidemment, Hélène. On rappelle évidemment que vous nous écoutez de Saint-Malo, que vous êtes une fidèle de l'Evisio, que vous écoutez bien évidemment la modulation de fréquence en mégahertz, vous nous écoutez tous les matins. Vous êtes une grande fidèle de Jean-Baptiste pour le JB Morning, hein, chaque matin, entre 14h et 18h. N'est-ce pas, Hélène?
1: Oui.
0: Alors, attention. Deuxième question. Vous êtes toujours là? Vous êtes toujours avec nous?
1: Oui.
0: D'accord. Vous êtes muni d'un dictionnaire? Vous avez un dictionnaire à votre côté ou quelque chose comme ça?
1: Oui.
0: Hein? Vous l'avez avec vous?
1: Non.
0: Attention. Vous pouvez aller chercher?
1: Il est là.
0: Il est là. Il est où?
1: Là, à côté de moi.
0: Où ça?
1: Là.
0: Et qui?
1: Dans mes mains.
0: Et qui? Qui ça?
1: Bonigny.
0: Ben voilà, bravo. Elle a tout compris, bien sûr, évidemment. Alors attention, vous êtes prêts, vous allez avoir juste 2 secondes pour dire quel est le mot qui se trouve à la page 156. Attention, c'est parti pour 2 secondes, Hélène. Allez,
2: allez,
0: allez, allez. 2 secondes.
2: Allez, allez,
0: allez. Il vous reste 1 seconde, hein. Vous avez tout votre temps, il vous reste une seconde. Une demi-seconde. Prenez votre temps, attention, il reste un petit quart de seconde, Hélène, vite, vite, vite, vite, vite, vite, vite. Vous nous avez dit?
1: Oui, je signe.
0: Pardon?
1: J'ai pas tellement bien compris.
0: Si, vous avez dit?
1: Le soligne.
0: Oui! Hélène, méga puissance Hélène, c'est énormissime, ça nous était rarement arrivé. Vous savez Hélène, j'ai une très très bonne nouvelle pour vous, c'est que là il vous reste plus que répondre à une dernière question, et si c'est le cas, vous êtes en finale qui se jouera tout à l'heure hors local à 2h du matin. Donc ça c'est quand même une très bonne nouvelle.
1: Oui.
0: Hein, donc si vous répondez bien à la prochaine question, vous serez en finale et on vous rappelle à 2h. Ça c'est une bonne nouvelle?
1: Oui.
0: Je suis pas persuadé, mais peut-être que ça peut être une bonne nouvelle. Attention, cette fois-ci, c'est la méga manco. Est-ce que vous dites oui ou vous dites non? Vous dites oui ou vous dites non?
1: Oui.
0: Et vous dites oui, ben bravo. Ça, c'est la première fois, vraiment première fois dans l'histoire du Kiki donc que ça nous arrive, Hélène. Alors attention, vous êtes prête? À vous de trouver, évidemment, trois mots qui sont associés avec la lettre R. Trois mots qui sont associés avec la lettre R, sachant que tout est possible. À votre avis, qui donc, Hélène? Allez-y.
1: R.
0: Pardon?
1: R.
0: Oui, une.
1: D.
0: Oui.
1: D.
0: Oui.
1: D.
0: Oui, je prends, oui, encore. Encore?
2: Allez, Hélène.
0: Oui, ça je prends, oui, oui.
1: D.
0: Oui, ça aussi, je prends, encore.
1: D.
0: Oui, ça j'accepte. Citer la lettre C. Oui, mais c'est trop tard. Bah oui, mais là, malheureusement, là, c'est perdu, là. Hélène.
1: Oui.
0: Ce petit week-end qu'on souhaitait vous offrir en Australie, malheureusement, là, ça passe sous le nez, hein.
1: Tant pis.
0: Ah bah écoutez, on est très déçus. Le public est déçu. Le public est très déçu, évidemment. Écoutez Hélène, on est vraiment déçus, hein, vraiment, on a, c'est pas grave, ce sont des choses qui arrivent, ça nous est déjà arrivé une fois en 97 qu'une personne perde malheureusement au jeu du Kiki donc. Alors je vais quand même vous passer parce que apparemment il y a votre fiancé, c'est ça, qui s'appelle Sébastien, qui est en ligne avec nous. Bonsoir Sébastien.
3: Oui, bonsoir.
0: Vous êtes le fiancé donc d'Hélène, c'est ça?
3: Ah, je suis le grand-père. Hein.
0: Non, vous êtes le neveu, c'est ça, hein?
3: Le neveu, pardon.
0: Vous venez de l'entendre, Sébastien, malheureusement. Bon, ben, on l'a entendu.
3: Voilà, la lettre C, enfin, voilà.
0: Ah, ça, c'était le piège. Eh oui, votre petit neveu est là, mais malheureusement, là la lettre C, c'est le piège dans l'adéquation qu'il fallait absolument pas tomber. Vous êtes tombé en plein dans le piège. Hein.
3: Je suis déçu, là.
0: Ah, c'est des choses qui arrivent, malheureusement, Sébastien. Bon, Hélène, vous restez quand même une fidèle de la radio.
1: Oui.
0: Hein, la Kiki FM, bien entendu, vous pouvez vous écouter. En mégahertz, bien évidemment, modulation de fréquence, ça vous touchez pas votre poste de radio. Je rappelle la fréquence 117.6 FM. Ça, faut y aller, faut pas hésiter. Et puis sinon, vous allez sur le 3615 Kiki FM. Et là, vous aurez évidemment toutes les fréquences pour pouvoir en profiter, ma chère Hélène. Hein.
3: Par contre, je crois qu'elle est très douée au ni oui ni non.
0: Ah, vous êtes, c'est vrai?
3: Oui.
0: Ah bah ça s'est entendu. Vous êtes doué au ni oui ni non, Hélène?
1: Oui.
0: On essaye?
1: Oui.
0: Attention, vous êtes prête? C'est parti. Comment ça va, Hélène?
1: Ça va.
0: Très très bien?
1: Oui.
0: Ah bah là. Elle est tombée dans le piège, Hélène. Quel dommage. Vous voulez qu'on réessaye une deuxième fois? Attention, vous êtes prête pour le ni oui ni non, Hélène?
1: Oui.
0: Alors attention, c'est parti. Comment ça va, Hélène?
1: Ça va.
0: Vous êtes contente d'être avec nous?
1: Oui.
0: Ah, ma pauvre Hélène, elle s'est encore fait piéger. Bon, on vous embrasse très fort, Hélène. Hein,
1: ouais.
0: Allez, à bientôt, on vous embrasse, on vous aime. Bisous.
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0: Voilà, vous êtes bien là, évidemment, sur Wii FM et en direct, on vous offre le meilleur du Star System depuis le début de la saison, depuis les 18 mai. Le temps est passé très très vite. Nous sommes le vendredi 19 juin et toute l'équipe est toujours là au grand complet. Ouais. Toujours là, l'équipe.
5: Ouais.
0: J'adore ce côté un peu ringardé, c'est comme quand t'as les mecs, ouais, vous êtes là, le public, toujours là, vous êtes chaud, t'en peux plus de répéter, vous êtes là?
5: Ouais.
0: Toujours chaud?
5: Ouais.
0: Vous avez envie encore de meilleur, ouais, du meilleur du meilleur?
5: Ouais.
0: Alors c'est parti, parce que là, attention, là, c'est la grande méga star qui va arriver maintenant,
6: oh, putain,
0: dans le Star System. Il est là, c'est pas Alain de Brest, il va arriver. Tu disais quoi, Timothée?
6: Je dis, oh putain, c'est génial.
0: Oh, c'est génial, non, c'est super, super cool. C'est JPS.
6: Ah ouais.
0: Jean-Pierre Sauzère, l'incontournable Jean-Pierre Sauzère, à qui cette saison, on a voulu faire plein de choses, tout a échoué.
6: Qui a amené le côté rock'n'roll dans les échafouins.
0: Il devait venir dans les studios faire un concert, ça n'a pas fonctionné.
6: Il a failli faire du cinéma aussi.
0: Il a failli faire du cinéma, c'est vrai, Benjamin, t'as raison de le rappeler, on avait même fait une bande-annonce pour ça, et on avait même d'ailleurs proposé éventuellement de faire la mi-temps de la finale de la Coupe de France. Et c'était à cette occasion d'ailleurs qu'on avait eu Jean-Pierre sur WFM dans le Star System pour lui en parler, et c'est ce qu'on va faire tout de suite. Alors, juste avant d'accueillir Jean-Pierre Sauzère en direct, on va d'abord s'écouter un morceau de Jean-Pierre Sauzère, et juste après, il sera avec nous sur WFM dans le Star System. D'abord, musique.

0: Que je l'ai écouté, je me le suis mis sur mon téléphone, ce morceau, je me le suis écouté avant de dormir.
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0: Perdu dedans.
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0: Je l'ai mis en boucle toute la nuit, et ce matin, je me suis réveillé, je me suis aperçu que j'avais perdu deux molaires. Je sais pas pourquoi, ça a un effet bizarre.

0: c'est chaud hein, quand même. Hein.
1: Ouais.
0: Ah, c'est pas mal. Hein, c'est pas mal. Donc suite à ça, la très bonne nouvelle, donc on a lancé une idée folle. Hein, faut bien le reconnaître, hein, qui était quasiment pour moi sur papier infaisable. Heureusement, j'ai fait marcher mon réseau de foot. C'est qu'on s'était lancé dans l'idée de que tu fasses à la mi-temps justement de la finale de la Coupe de France qui aura lieu le 30 mai au Stade de France entre le Paris Saint-Germain et la JOCR, que tu viennes faire un concert. Voilà. Donc moi j'ai enfoncé les portes ouvertes. Sont refermés en pleine gueule et jusqu'au moment donné où j'ai réussi à discuter avec un membre de la direction du foot mondial qui m'a dit écoutez, ça me paraît un peu juste dans le temps, mais maintenant si la personne est professionnelle, donc j'ai dit oui, si elle a déjà au moins quelques albums, t'en as pas, mais je rappelle que nous on a décidé, et c'est une première mondiale, ça je t'ai toujours dit, que le jour où tu sortiras un album, et ça n'a jamais été fait sur la planète musique, c'est qu'on sortira direct pour un premier album, un best-of, ce qui ne s'est jamais fait. Hein. Non mais c'est vrai, je te l'ai déjà dit, nous on va sortir un best-of direct, c'est-à-dire qu'on va même pas passer par la case à s'emmerder à faire des albums pour sortir un pauvre titre par-ci, un pauvre titre par-là pour faire un pseudo best-of, parce qu'il y a beaucoup d'artistes qui font des best-of avec trois tubes. Donc nous on va directement attaquer avec un best-of, comme ça on perdra pas de temps. Et là, quand le mec, je lui ai dit que t'allais sortir un best-of direct, il m'a dit, là, c'est banco. Donc, de là, écoute bien ce que tu vas entendre, écoutez bien les auditeurs de WFM, la direction du foot mondial, donc Michel Platini en tête, a décidé de faire une petite auto-promo pour commencer à parler d'un éventuel concert à la mi-temps de cette finale de Coupe de France. Et ce que je vous propose tout de suite, c'est de l'écouter en direct. Écoute bien, Jean-Pierre.
1: Écoute, ouais.

0: C'est le Star System minimum 5 fois par semaine, du 18 mai au 19 juin. Bref, ouais, on l'enlèvera. Donc voilà. Qu'est-ce que t'en penses?
1: C'est bien, ouais.
0: C'est tout ce que ça te fait?
1: Non, mais c'est formidable.
0: Bah alors, bah quand même, là c'est le, là ça va tourner sur la radio, ça va tourner en boucle.
1: D'accord, et ça donc, c'est quand exactement?
0: Alors, on va déjà la faire tourner beaucoup en antenne, quasiment à chaque écran pub en antenne, ils vont tourner. Donc, excuse-moi, j'éternue. Donc ça, je vais le faire tourner sur Oui. On va essayer de la faire tourner plusieurs fois. Ça devrait tourner sur la radio officielle du foot mondial. Donc ça, ça démarre à partir de demain ou après-demain. Juste le temps de que ça soit validé, parce qu'après, je crois qu'ils vont faire une version, française, enfin une version parisienne, une version avec l'accent auxerrois. Et après, c'est parti le 30 mai, normalement.
1: D'accord. Donc,
0: bah écoute, allez là, ta femme.
1: Ouais.
0: Tu peux, excuse-moi, tu peux me la passer? J'éternue.
1: Elle est fan de toi.
0: Ouais, bah c'est gentil.
1: C'est un amour, Max.
0: Attends, c'est...
1: Super sympa ce que tu fais.
0: Peux-tu me rappeler ton prénom, s'il te plaît?
1: Anis.
0: Anis?
1: Oui.
0: Annie ou Anis?
1: Annie, A-2-N-I-E.
0: D'accord, Annie, d'accord. Non, alors Annie, attention, nous nous emballons pas. C'est pas encore...
1: Non, mais...
0: C'est pas signé encore. J'attends le récépissé de Michel Platini. Dès que Michou a signé, dès qu'il m'envoie un petit fax, c'est parti, on envoie la purée. Et là, c'est parti, branle-bas de combat. Là, on vient vous chercher en voiture à Ingeville et on vous fait monter sur la capitale. Et à nous, le Stade de France.
1: C'est super sympa, j'adore le foot en plus.
0: Bah voilà, donc
1: j'espère. Le 30 juin, c'est ça que tu m'as dit. Hein.
0: Pardon?
1: Le 30 juin, tu m'as dit. Hein.
0: Le 30 juin pour toi, ouais. Ouais.
1: Grande fête de foot, j'adore le foot.
0: Attends, excuse-moi, c'est l'émotion, parce que moi ça me fait tellement plaisir. Alors, je veux juste, pour pas que vous soyez trop déçus, c'est pas encore signé complètement Annie, hein. T'emballe pas, commence pas à faire ta valise, commence pas à aller acheter des chaussures à crampons, parce que ça serait dommage. Par contre, après, on va discuter de la tenue vestimentaire, tout ça, j'espère avoir normalement je devrais avoir le directeur commercial de Nook, qui devrait, normalement, c'est la filiale de Nike, qui devrait normalement pouvoir nous fournir des vêtements, quoi. D'accord?
1: Comment je suis très cool dans la vie, je m'habille très, très jeune.
0: Non, on va vous équiper en nook de la tête aux pieds, c'est-à-dire chaussures à crampons. Faut juste qu'après qu'on prenne la taille des chaussures. Toi, tu fais du combien, Annie?
1: Comment?
0: Tu fais du combien?
1: Combien tu choses?
0: 41. Excuse-moi. Je suis tellement ému, je suis tellement content pour moi. C'est sûr que j'en ai presque les larmes aux yeux. Et je voudrais savoir, d'accord, donc du 41, tu pues pas les pieds? Pas de problème d'odeur?
1: Non, pas.
0: Parce que c'est des pompes qu'on va devoir rendre après. Hein. Ils nous le prêtent juste le temps du showcase. Après, il faut les ramener. Hein.
1: D'accord.
0: D'accord, donc t'as pas de problème d'odeur de pied?
1: Non, pas.
0: D'accord, Jean-Pierre non plus?
1: Je suis très propre.
0: D'accord, donc on te fournira tout ça. Normalement, t'auras le t-shirt, t'auras le maillot.
1: Ah, d'accord.
0: Ah ouais, parce que voilà, ouais, non, parce que le but c'est que voilà, il y a si Jean-Pierre fait son concert au milieu, voilà, c'est qu'il puisse aussi, enfin que toi tu puisses être là, peut-être avec tes pom-pom girls, faire deux trois petits trucs, quoi.
1: D'accord.
0: Voilà, donc ça, on espère, on croise les doigts de pouce.
1: Oui, on croise, ouais.
0: Hein, on croise les doigts de pouce et puis, puis on espère que ça va le faire. Voilà, puis ça serait quand même un. Hein, hein?
1: Ah, on téléphone en même temps.
0: Bah ça, oui, la finale passe sur TF1, c'est sûr. Ouais.
1: Oui, bien sûr, mais ça passerait à la pub à TF1, on verrait sans coupure.
0: Il y aurait pas de coupure et ce que je suis en train de voir éventuellement, comme normalement après la finale de la Coupe de France, le Paris Saint-Germain devrait normalement fêter son titre de champion. Le but, ça serait que toi à la fin, tu vois, si tu peux rechanter un petit tube avec Ibrahimovic, avec Thiago Silva autour de toi, avec David Luiz et toutes les stars du Paris Saint-Germain, Cavani.
1: Et toi, Max, tu es là de Roquetour.
0: De Roquetour. Je suis de Roquetour. Max de Roquetour sur Wii.
1: Eh bien, la parodie que je t'ai faite.
0: Elle est très très bien, mais j'apprécie.
1: Que je la fasse, non?
0: Non, non, non. Repasse-moi Annie deux secondes. Annie?
1: Ouais, ok.
0: Donc, Annie?
1: Oui?
0: Je te mets pas de crampons sur les soutiens-gorge? Non, parce qu'il y a des soutiens-gorge pour gonzesses sportives et Nook, ils font des soutiens-gorge et je te demande, est-ce que tu veux des crampons sur tes soutiens-gorge?
1: Non, pas spécialement.
0: D'accord, mais... ok. On va se réécouter la pub tout de suite une deuxième fois, parce qu'il y a des gens qui réclament, évidemment. Voilà le futur peut-être événement à mettre entre guillemets, hein, vraiment entre grosses parenthèses, mais ça peut tomber à tout moment. Réécoutez de nouveau. tiens d'ailleurs à préciser pour ceux... Attends, excusez-moi. Je tiens quand même à préciser pour ceux qui s'y connaissent un peu en foot, c'est quand même la seule bande-annonce d'une finale de Coupe de France avec l'hymne de la Ligue des Champions. Ça c'était... Ça, je peux vous assurer que où vous alliez sur la planète foot, si vous y connaissez un tout petit peu, ça, c'est quasiment impossible. Hein, voilà, donc...

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2: Allez, ne bougez pas, le meilleur du Star System de la saison ce vendredi pour la dernière va revenir. On a eu un kiki donc tout à l'heure avec Jean-Pierre Sauzère. Ben, un autre kiki donc va arriver dans les starting blocks cette fois-ci. C'est la sympathique Vivienne que nous allons piéger pour ce kiki donc. Et puis, bien sûr, vous l'avez réclamé, dans le meilleur du Star System arrive le meilleur ami de Michael Jackson, Alain de Brest. Alors ne bougez pas, à tout de suite.
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1: Le Star System sur Wii FM en ce vendredi, la dernière de la saison. Pour conclure, on a choisi de vous offrir le meilleur depuis le 18 mai. On est là, et quel plaisir d'ailleurs. Hein, toujours. D'ailleurs, si vous voulez réagir éventuellement sur le hashtag Max Wii FM, vous serez toujours les bienvenus. Toujours avec la team au complet du Star System. J'ai pas envie de dire que maintenant arrive le meilleur, parce que ça voudrait dire que tout ce qui s'est passé avant, entre 21h, c'était pas bon. Mais c'est vrai que après avoir eu Jean-Pierre Sauzère, après avoir eu Stéphane Lalcolo, un Kiki donc, hein, je rappelle qu'il y en a un deuxième qui va arriver dans les minutes à venir avec Viviane. Là, attention, ça, on s'attaque à du très très lourd, puisque le meilleur ami de Michael Jackson a refait son apparition après 10 ans d'absence. Alain de Brest, c'est vrai, a fait son grand retour sur Wii FM dans le Star System. Est-ce que, voilà, tout le monde s'en souvient, j'imagine.
2: Ah oui.
1: C'est vrai, non, mais c'est un truc qui a le plus marqué
3: comment
1: de la saison.
3: On s'en souviendrait pas.
1: C'est incroyable.
3: Hein, ça te marque à vie, tu
1: sais. C'est incroyable. Ouais, ça se demandait si c'est des comédiens ou pas. Genre, je précise que ce ne sont absolument pas des comédiens, parce que pour tenir un rôle pareil sur la distance, ça serait impossible.
2: 15 ans.
1: Mais c'est vrai que ça a marqué.
3: C'est le gratin, c'est le.
1: C'est vrai.
3: C'est le meilleur pire en auditeur, quoi.
1: Et on se demande d'ailleurs, si on choisit Alain de Brest avant de l'entendre, qu'est-ce qu'il y a de mieux? Est-ce que c'est quand il chante ou finalement quand il nous raconte tout ce qui lui arrive dans sa vie?
4: Quand il raconte sa vie, tout ça, c'est
1: quand il raconte sa vie, ouais, pour vous, vous êtes pas.
3: Le voyage à Los Angeles.
1: J'ai un souvenir, je sais pas si on l'entendra tout à l'heure, mais quand il nous explique que à un moment donné, il y avait une limousine, que la vitre s'est baissée, que les mecs lui faisaient un bonjour. Il a fait son concert, c'est quoi, avec la ABC?
3: ABC. Sur la plus grosse scène.
1: Ouais, c'était absolument hallucinant. Bah écoutez, vous allez vous régaler. Et pour ceux qui n'étaient pas là ce soir-là, on avait eu dans les, voilà, on avait eu grâce au travail de Margot et à certains auditeurs qui nous ont aidés à retrouver la trace d'Alain de Brest. On va l'écouter maintenant. C'est un grand moment. Vous allez l'entendre chanter, parler, nous raconter plein. Il y avait beaucoup d'émotions, hein.
2: Faut dire.
1: Ouais. Moi de mon côté aussi, bah oui, ça faisait tellement longtemps. Et pour commencer, évidemment, pour réentendre ce grand moment d'Alain de Brest sur Wii FM dans le Star System, je demande tout de suite l'hymne américain. Alors, il n'est pas américain, mais pour moi, voilà, il a toutes les nationalités du monde. C'est une véritable star. Il a fait les grands soirs du Star System pendant des années et des années. On s'était perdu de vue, mais vous savez ce que c'est. Voilà, quand on est des amis pour la vie, bah voilà, on finit toujours par se retrouver sur les ondes. Et ce soir, il est avec nous, enfin, de retour. Il était temps dans le Star System, Monsieur Alain de Brest.
5: Hey,
1: bonsoir Alain, et sois le bienvenu dans le Star System. C'est énorme, ce retour d'Alain de Brest, tout le monde l'attendait, tout le monde s'est posé des questions. À partir du moment que j'ai fait la vidéo annonçant ton retour, eh bien, ça y est, ça a bougé de partout.
5: Ouais, puis comme je vais repartir à Hollywood avec mon manager, que je précise, Stan.
1: Ouais, que j'embrasse au passage, c'est toujours le même.
5: Voilà, qu'il y a encore des choses en préparation.
1: On peut dire qu'on a eu de la chance de t'avoir entre deux avions, quoi.
5: Ouais.
1: Non, mais c'est vrai, il faut le dire. Non, mais c'est vrai.
5: En tout cas, moi, je suis ravi de...
1: Ah bah, tu vois, du coup, on en retrouve à plus savoir quoi dire, on n'en trouve plus de mots. C'est vrai que ça fait plaisir. On s'est eu tout à l'heure au téléphone, il y a eu beaucoup d'émotions, on doit se le dire. Hein. Moi, de mon côté, j'ai quasiment pleuré.
5: Moi, l'émotion, c'est surtout de voir Internet, là. Je suis impressionné par ça, là.
1: C'est la folie, hein. Alors, comment ça s'est passé? Alors, évidemment, là, on va remettre les choses au clair. Alors, pour ceux qui ne te connaissent pas, comment on pourrait... Alors, tu vas me dire comment te présenter. J'ai envie de dire, c'est ce que je disais toujours à l'époque, à la radio, je disais que tu es le meilleur ami de Michael Jackson.
5: Ah, oui.
1: Mais que tu ne l'as jamais rencontré. Mais tu l'as rencontré?
5: Oui, à Los Angeles, pas loin du Staples Center à Hollywood. Ouais, j'ai rencontré, oui.
1: Ouais.
5: Après la sœur de Reba Jackson au César à Brest, quand elle donnait un concert, entre autres, il y avait un qui a donné un concert, je crois,
1: Le César à Brest, dans une discothèque de Brest.
5: La chance de rencontrer Michael, voilà.
1: C'est vrai. C'est un grand moment. Qu'est-ce qui s'est passé dans ces 7-8 dernières années, là? Est-ce qu'il y a eu des tournées mondiales? D'abord, c'est vrai que la question brûle les lèvres de tous les fans de Michael Jackson. Comment t'as vécu la disparition de Michael?
5: Oh bah mal. J'avais plus de goût à rien, quoi, quand j'ai appris ça. C'était très affecté. En plus, quand il y avait l'hommage à Michael Jackson rendu donc au Staples Center avec tous les grandes stars, où il y avait Maria Carey, il y avait entre autres.
1: C'était tout cela.
5: Moi, je donnais un concert sur la chaîne ABC, donc à Hollywood.
1: Hein. Toi, t'as donné un concert?
5: Ouais. Je donnais un concert sur la chaîne ABC à Hollywood.
1: Ah, t'étais allé où?
5: Entre autres, William Shatner qui est l'acteur de
1: d'accord
5: qui a joué en Star Trek.
1: Donc, il a pas changé. Donc attends, Alain, toi tu étais donc
5: dans la série Hooker aussi.
1: D'accord. Tu étais à Hollywood, Hollywood Chewing Gum.
5: Ah bah non, Hollywood, sur la chaîne ABC, non.
1: Ah, c'est carrément.
5: C'est un truc énorme.
1: Ah ouais, donc t'as fait un concert de combien de morceaux t'as joué?
5: Ah ouais, c'est vrai que c'est incroyable. Bah, là-bas, j'avais fait une prestation pris en photo avec les journalistes. Non, c'est tous les journalistes qui m'ont pris à la sortie de mon spectacle sur la chaîne ABC. C'était un truc énorme.
1: C'était énorme. Aujourd'hui, on est en 2015, tu t'es quand même remis, Alain Debresse, tu t'es quand même remis de la mort de Michael Jackson.
5: Pour toi, par la suite, quand même, ouais, bah oui, c'est sûr qu'on peut pas vivre toujours la même chose, mais il a tellement. Il m'a tellement émotionné par ses concerts, on peut dire des concerts phénoménaux, une présence unique, une voix vraiment hors pair, quoi, une voix en or, on peut dire, quoi.
1: Alors,
5: c'est pour ça que moi j'ai voulu
1: me sur
5: Michael aussi.
1: Beaucoup, Alain, de réactions sur les réseaux sociaux, sur Twitter, évidemment. Hola pour Alain Debresse. Je ne vois pas forcément lire qui nous le dit à chaque fois, mais c'est juste pour te donner quelques noms.

0: que j'aimerais beaucoup te faire venir dans les studios de WFM. C'est vrai que t'étais venu une fois déguisé en Michael Jackson de la tête aux pieds avec le masque de Michael, que t'avais même chanté des chansons avec le masque de Michael qui était quand même assez unique. Et j'ai même eu le plaisir un jour de t'inviter sur un plateau de télé sur MCM. Et pour ceux encore qui veulent voir la prestation d'Alain de Brest sur MCM, je remercie un auditeur qui avait retrouvé les images d'archives. On me voit donc, comme je le dis d'ailleurs très justement, c'est moi-même qui l'ai dit, le bon puceau de Maxou avec le grand Alain de Brest sur MCM. Attention aux yeux. Donc vous avez évidemment la vidéo en intégralité. On voit Alain de Brest chanter du Michael Jackson face caméra. Tout ça sur ma page Max officielle. Donc allez-y. Écoute, Alain.
1: Oui.
0: Il y a des gens il y a encore quelques auditeurs qui ont des doutes, savoir si tu étais le vrai Alain de Brest de l'époque. Alors tout de suite, je vais te lancer sur un truc. Big de baguette, big de baguette, big de extraordinaire.
1: Non mais
0: refais-le le cri. Ouais. Je pense que c'est l'excitation qui fait que tu perds ta voix. Écoute bien celui-là, écoute. À toi. Attention, Michael te répond. Chacun votre tour. On va se faire un petit ping-pong. Michael et toi avant de se mettre à chanter, d'accord? T'es prêt? T'es prêt? T'entends bien? Allez, c'est parti. Le premier. Extraordinaire. Bravo, on l'a
2: bravo.
0: Alors Alain, on va maintenant rentrer dans le vif du sujet. C'est tellement une joie de t'avoir sur cette antenne ce soir.
1: Moi aussi, j'étais impressionné tout à l'heure.
0: Impressionné, ben, on était tous les deux impressionnés.
1: Oui, bon,
0: on me demande,
1: c'est vrai que...
0: on me demande, est-ce que tu as des nouvelles, parce qu'à l'époque tu devais participer à l'album des Dépêche Mode. Est-ce que depuis tu as as-tu collaboré avec les Dépêche Mode?
1: Non, parce que j'avais eu des propositions à l'Espace Girl aussi.
0: Oui, je m'en souviens très bien.
1: J'avais fait parce que j'écris du piano depuis des années, puis j'écris des petits morceaux là, et j'avais envoyé une cassette que tu leur avais plu aussi.
0: Bah ouais, je m'en souviens.
1: Voilà, parce que je fais du piano, du synthé depuis quelques années aussi, et j'écris des morceaux, puis là, j'ai écrit la chanson, parce qu'avant on devait passer en l'émission de Pascal Sevran, mais dans un autre contexte, la chanson Reine de mon père, que j'ai trouvé super, et que j'écris en anglais.
0: Et quand même, c'est là que tu te dis que le parcours, t'as failli passer chez Pascal Sevran et quelques années après, tu passes sur CBS à Hollywood.
1: Ouais,
0: quand même le grand écart, parce que franchement, de Sevran à Hollywood, il y a un monde.
1: C'est
0: extraordinaire.
1: Là, c'est fou, parce que là je suis à NBC à Hollywood, là, c'était... Après, on a la chance d'avoir le meilleur ami de Michael Jackson, et on l'applaudit encore, et puis ils ont remis l'orchestre pour qu'on fasse une démonstration sur Billie Jean, et puis c'est énorme, quoi.
0: Est-ce que tu continues à recevoir du courrier, me demande-t-on, de Michael, même mort, quelques années après?
1: Ouais,
0: en plus.
1: Ouais, puis de toute façon, puis j'ai eu la chance d'aller sur sa tombe là à Los Angeles,
0: Disneyland.
1: Une photocopie donc de.
0: Qu'est-ce qui te dit dans le. Est-ce que tu auras un petit courrier? Est-ce que tu auras.
1: Où repose Michael Jackson.
0: Alain, est-ce que tu aurais une lettre à nous lire d'artistes qui t'envoient encore des. T'as des propositions d'artistes d'ailleurs encore aujourd'hui?
1: Disons que. Pour le moment là j'avais laissé de côté le côté artistique parce que j'écris un livre là.
0: Ah oui.
1: 2 minutes jusqu'à 3-4 heures du matin, je suis dans l'écriture d'un nouveau livre là. Donc,
0: quel livre qui parlera un peu de tout quoi, de ta vie.
1: Voilà, bon. Et j'ai essayé d'être plus polyvalent quoi, pas.
0: D'accord.
1: Est-ce que
0: tu as eu des propositions d'artistes? T'as eu des propositions d'artistes?
1: Et vous savez quand on est rappelé à Hollywood là, y a un gars qui m'a dit il m'attend pour que j'aille redonner un concert. Alors il y a le stress, il y a aussi le stress parce que un endroit comme ça c'est tellement unique quoi, c'est un endroit tellement sublime quoi, et puis c'est vrai que un jour ce remix de Black or White que j'ai fait sur Michael Jackson et le jour au lendemain que Michael s'intéresse à tout ce que je fais déjà, c'est
0: extraordinaire.
1: Énorme.
0: Alors on va faire un petit truc pour vraiment qu'il n'y ait plus d'ambiguïté du tout.
1: Qu'est-ce que de Remember the Time?
0: Ah bah alors vas-y.

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1: Allô? Oui, allô?
2: Oui, bonjour.
1: Oui, bonjour. Uber?
2: Uber qui?
1: Uber, bah c'est juste pour vous dire que voilà, moi je suis chauffeur de taxi et que moi, votre entreprise, je vous le dis tout de suite, ça tiendra pas, hein.
2: Mais moi, je suis pas Uber,
1: c'est ceci. Oui, oui. On me l'a déjà dit, moi j'ai votre numéro de téléphone.
2: Non, mais monsieur, je vous en prie, c'est mon nom de famille. J'ai rien à foutre avec les taxis.
1: Vous êtes sûr?
2: Allez, mais évidemment, je vous emmerde.
1: Je suis chauffeur de taxi, moi. Attention, madame. Voilà, donc c'était le petit test que je voulais faire. Ça marche plutôt pas mal. Ça rappelle-la moi tout de suite. On va essayer. Ah ouais, bah là, ça, c'était le truc à pas faire. Ça, c'est fort.
2: Mais je vous emmerde.
1: Ouais, je vous emmerde. Elle a même pas cherché à discuter avec moi. Rappelle-moi après un autre monsieur, madame Hubert, quelque part en France. Là, on était où?
3: Ah, c'est le même. C'est à Paris, dans le 20e.
1: Va-t-elle décrocher? Ah, je pense qu'elle va laisser sonner la coquine. Ah, prépare-toi avec un autre numéro de téléphone de Hubert. Bon, messagerie, donc tu peux couper. Un autre numéro de téléphone. Ah, mais déjà, je vous le dis d'avance, on est en attente à un chauffeur Uber qui nous écoute, qui écoute Wii FM et qui va nous éclairer, évidemment, sur cette situation. Pour l'instant, on appelle des monsieur et madame Uber. Je suis donc chauffeur de taxi et je me plains sur cette société. Petite. Ça m'a effleuré l'esprit cet après-midi. Je sais pas pourquoi, j'ai eu envie de faire ça. Allô? Ah. Ça sonne. Tu m'as dit qu'on était...
3: Là, on est dans le 10e.
1: D'accord.
3: À Paris.
1: Allô? Allô? Uber?
4: Allô?
1: Oui, Uber?
4: Tiens, c'est... Allô?
1: Allô?
4: Oui?
1: Ouais, Uber?
4: Vous cherchez à joindre qui exactement?
1: Je suis juste chauffeur de taxi, vous dire que votre société ne fonctionnera pas longtemps. Vous êtes une société privée, nous on travaille, il va falloir que ça cesse sur Paris, je vous le dis tout de suite.
4: Alors je ne sais pas, vous devez vous tromper de personne en fait.
1: C'est hein, pas la société, c'est Uber la société. Alors,
4: pas du tout, on n'est pas du tout la société.
1: Je connais le truc par cœur, on m'a donné le numéro de téléphone.
4: Non, c'est mais vous vous trompez.
1: C'est un de mes collègues chauffeurs de taxi. Allô, ne raccrochez pas. Ah bon voilà, ça fait deux, vas-y rappelle-en un autre. Oh bah dis donc, ça va très très vite là. Très très vite. Allez, un petit troisième. Ah oh, c'est dommage qu'on ait plus l'autre là, mais bon je pense qu'il faudrait qu'on soit sur le même style de cliente. C'était juste pour le plaisir. Ah oh, là là là là. Et après promis, on vous donnera la parole à Julien. J'aimerais bien qu'il y ait un chauffeur de taxi aussi. Il doit bien y avoir des chauffeurs de taxi qui m'écoutent en ce moment, peut-être en train de travailler, mais prenez quelques instants, mettez-vous sur le bas-côté, et puis appelez-nous 01 53 36 5678. Hein. Allez, un autre Uber, toujours sur Paris ou sur Marseille?
3: Dans le 19e, et après j'irai à Marseille.
1: Ah ouais, un petit Marseille, parce que Marseille, ils sont chauds bouillants, ils sont chauds chez toi. Allô? Oui, Uber?
5: Oui.
1: Ouais, c'est un chauffeur de taxi à l'appareil. Juste pour te dire que la société, là, moi je suis contre le fait que tu continues à travailler, hein, d'accord?
5: Allô, qui c'est? Qui êtes-vous?
1: Oui, allô, c'est qui?
5: Oui.
1: Allô, tu m'as reconnu?
5: Qui?
1: Allô? Salut, comment tu vas?
5: Qui êtes-vous?
1: On m'a pas reconnu?
5: Comment?
1: Tu m'as reconnu? Comment tu vas bien?
5: Ah, c'est toi!
1: Oui! Comment tu vas?
5: Ça va?
1: Et toi? Allô?
5: Oui.
1: Comment tu vas? Je te dérange peut-être à cette heure-ci, non?
5: Non, non, non.
1: Bon, c'est pour prendre un peu des nouvelles, voir comment ça allait.
5: Si?
1: Hein?
5: Qui c'est?
6: Philippe de Monceau.
1: Bah oui.
5: Philippe de Monceau.
1: Salut Philippe, ouais c'est Philippe.
5: Ah ouais, ah bon.
1: Comment vas-tu?
5: Eh ben, ça va, où c'est que
1: t'es? Là, en ce moment, bah, je suis au téléphone avec toi, puis je me balade un petit peu partout en France, et je me suis dit peut-être que je viendrais vous rendre une petite visite.
5: Oui.
1: Ça fait plus plaisir, ça fait longtemps quand même.
5: Ouais, bah oui. Je ne connaissais pas.
1: Bah ouais, je sais bien, non, parce que je voulais voir un petit peu si t'allais reconnaître le son de ma voix.
5: Oui, je semblais, mais j'étais pas sûr. Comment ça va, là, où c'est que t'es, là?
1: Alors là, au téléphone, là, comme je viens de te le dire, et puis là, en ce moment, je me balade un peu en France, et puis je vais venir vous rendre une petite visite bientôt, là. J'arrive sur Paris demain.
5: Ah bon, on est là?
1: Bah je sais, puisque j'étais au téléphone, c'est pour ça.
5: Ouais, mais enfin, on bouge pas beaucoup. Hein.
1: Bah je sais bien. C'est possible que je passe demain soir?
5: Demain soir, comme tu veux, oui.
1: Ouais, j'irai peut-être pour manger.
5: Ouais.
1: Hein, on va se faire un petit truc, moi j'irai chercher à boire et tout. Elle
5: non,
1: est là?
5: Non, tu...
1: D'accord, je m'occupe de rien.
5: T'occupes de rien, on ira...
1: D'accord, t'es adorable. Elle est là?
5: Oui, elle passe.
1: Ouais, merci, t'es gentil.
7: Allô, bonjour Philippe.
1: Comment tu vas?
6: Ça va, bon. Comme des petits vieux
1: mecs. Oh non, dis pas ça, t'as l'air en pleine forme. Moi, je disais que j'allais sûrement passer demain soir manger.
6: Oui, ben c'est ça, entendu, ça nous fera plaisir.
1: Qu'est-ce que tu vas me faire?
6: Oh, j'en sais rien, ce que je fais. On verra ce qu'il y a au casino.
1: Ouais.
6: On ira chercher une petite bouffe.
1: Ouais, une petite bouffe, un petit truc sympa, tu fais des pâtes ou un truc de... ouais, avec du riz.
6: Ou on ira peut-être au petit restaurant, comme ça on n'a rien à faire.
1: Ouais, ça peut être pas mal, comme ça on s'emmerde pas, comme ça tu te fais pas à manger, puis comme ça on est tranquille.
6: Ouais.
0: Bon. Il est l'animateur préféré de tous les animateurs radio. 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
1: Le Star System sur Wii FM, 21h, 23h, depuis le 18 mai on était là, et ce soir, ce vendredi 19 juin, avec toute l'équipe au grand complet, on vous offre le meilleur du Star System depuis le début de cette saison. Stéphane Lalcolo, il y a eu également Alain de Brest, évidemment, Jean-Pierre Sauzère, Kiki donc avec Hélène, et là attention, un Kiki donc, c'est comme un train qui peut en cacher un autre, un Kiki donc peut en cacher un autre, et celui-ci, j'arrive pas à dire s'il est encore meilleur que le premier qu'on a diffusé ce soir.
7: Plus mûr.
1: Il est plus travaillé, il est plus mûr, c'est vrai. Tu as raison, ouais. Timothée, celui-ci, il est très très bon. Avec Viviane. Alors là, Viviane, vous en souvenez de celui-ci ou pas?
8: Oui.
1: Ah ouais, Margot, du coup,
8: allez,
1: tu te souviens?
8: Je me souviens.
1: Oui, c'est ça. Ah oui, tu t'en souviens bien, ouais. J'aurais dit, tu te souviens de Kiki Donc avec Françoise? Ouais, Françoise! Ah, tu t'en souviens bien, ouais. Non, Margot, tu t'en souviens?
8: Bah oui, je me souviens de Viviane, qu'elle avait du mal et elle parlait de l'arc-en-ciel, des couleurs.
1: Ah oui, c'est vrai, t'as raison. Et je crois que c'est ça. Je crois. Bah, pour vérifier, pour être sûr qu'elle parlait bien de l'arc-en-ciel et des couleurs, c'est possible. Eh ben, c'est peut-être Francis, l'animal. Qui donc avait lancé ça, j'en sais rien. Bon, en tous les cas, c'est ce qu'on va écouter maintenant. Donc, déguster, profiter du meilleur du Star System ce soir avec le Kiki donc et Viviane. Musique.

0: patience. Et c'est possible de me la passer rapidement en étant direct à la radio?
1: Oui, c'est moi-même.
0: Oui, c'est possible de... Vous êtes Viviane?
1: Oui.
0: Oui, bonjour, c'est le Kikidon. Bonjour Viviane, merci d'être avec nous. Le Kikidon en direct, vous êtes en direct à la radio?
1: Oui.
0: Vous connaissez bien sûr la règle du jeu, la modulation de fréquence. C'est une petite carte postale que nous avons reçue d'une personne. Je crois que c'est votre mari ou votre peut-être votre conjoint, c'est Julien.
1: Oui.
0: C'est ça?
1: Mmh.
0: C'est votre petite amie?
1: Non plus.
0: Pardon?
1: Non.
0: C'est qui?
1: C'est mon fils.
0: Ah pardon, excusez-moi. J'ai cru que c'était votre conjoint. J'espère que vous allez bien. Viviane, vous êtes contente d'être avec nous?
1: Oui, très contente.
0: Bon, vous êtes en direct et le public est là également. On va écouter plier. Quel plaisir de vous avoir, en tout cas, Viviane, pour le petit Kiki. Donc, vous êtes une fidèle, peut-être, de l'émission. Vous nous écoutez régulièrement? De temps en temps?
1: De temps en temps.
0: De temps en temps, quand même. Vous nous écoutez de temps en temps, quand même. On nous a quand même dit que vous étiez une fidèle de l'émission. Hein, vous nous écoutez chaque après-midi, entre 9h et 7h du matin. Sur la modulation de fréquence, évidemment, méga. Vous connaissez la fréquence, quand même, de la radio? Vous la connaissez?
1: Non, je
0: ne
1: connais pas.
0: D'accord. C'est laquelle fréquence?
1: Je pourrais pas vous dire.
0: Voilà. Vous nous écoutez sur 32.7 MHz en FM, bien évidemment. Ou, évidemment, vous pouvez nous écouter sur plusieurs supports, radio, radio cassette, bien évidemment, dans votre voiture, dans votre télévision, bien évidemment, sur votre ordinateur. Enfin, vous le savez, vous êtes une fidèle de l'émission, hein, Viviane, hein?
1: Oui.
0: Ouais. Ah, bien sûr, le public va applaudir parce que le public est là pour ce soir. Je vous cache pas, Viviane, que normalement vous étiez tiré au sort pour jouer un tout petit peu plus tard dans la soirée, puisque je rappelle que l'émission du Kikidon est une émission qui va jusqu'à 4h du matin et que vous étiez plutôt qualifié pour les demi-finales, à savoir vers 1h30 du matin, mais que comme il y a eu un désistement d'une personne âgée, du coup, on en a appelé une autre. Hein. D'accord?
1: D'accord.
0: Donc c'est vous qui êtes en direct, bien évidemment, de Viviane. Alors je rappelle bien évidemment la règle du jeu, vous la connaissez?
1: Non, je ne connais pas.
0: Alors, je vous rappelle, Viviane, évidemment, que vous allez jouer pour Julien pour gagner un superbe week-end en Australie en demi-portion complète, comme d'habitude. Ça vous ferait plaisir, l'Australie? Vous connaissez un petit peu?
1: Oui.
0: Hein, vous connaissez un petit peu Londres, bien sûr, et ses quartiers, Venise?
1: Venise, Londres, oui, bien sûr.
0: Voilà, donc l'Australie, hein, vous allez pouvoir voyager, c'est extraordinaire, la Nouvelle-Zélande, bien évidemment, enfin, tout cet endroit absolument paradisiaque, Tahiti, bien sûr, et ces beaux cocktails. Vous aimez les cocktails, hein?
1: Bah, bien sûr, on aime les cocktails.
0: On aime bien picoler un petit peu.
1: Hein? Bah,
0: alors,
1: bien sûr,
0: je rappelle, bien sûr.
1: Avec modération.
0: Bien évidemment, Viviane, j'entends bien. Alors, vous écoutez également le Jean-Baptiste tous les matins?
1: Jean-Baptiste.
0: L'animateur du matin, on m'a dit que vous l'écoutiez un petit peu de temps en temps, le JB Morning. Tous les matins, entre 14h et 19h, évidemment, en modulation de fréquence. N'est-ce pas, Viviane?
1: Oui.
0: Alors, vous aimez bien un petit peu Jean-Baptiste, l'émission de Jean-Baptiste?
1: Oui, mais je connais pas trop.
0: Oui, mais un petit peu, vous nous écoutez
1: un petit peu.
0: Vous nous écoutez un petit peu quand même, hein, je crois. Hein. Vous êtes une fidèle?
1: Oui.
0: Oh. Voilà. Le public est là également. Vous savez, c'est une émission en direct. D'ailleurs, Viviane, n'hésitez pas. C'est un de ces quatre. Vous voulez venir passer dans l'émission, comme ça, dans le public, vous seriez la bienvenue. Hein.
1: D'accord.
0: D'accord. Alors, vous êtes prête? Oui. Vous êtes prête à jouer avec nous?
1: Oui, je vais essayer.
0: Alors, attention. Alors, attention, Viviane, je rappelle la mécanique, évidemment, dans le bon esprit. Hein. Je vous rappelle la mécanique du jeu. Vous avez, pour l'instant, 6 points annulés. Donc, vous partez sur un nombre de points négatifs dès le départ. Donc, on peut dire que vous êtes dans la stratosphère du négatif. À partir du moment que vous allez aborder 2-3 fois le mot joker, d'accord, que vous mettez de côté, évidemment, vous avez le droit d'utiliser au minimum une fois par personne. Vous avez le droit de vous faire aider de 2-3 personnes qui sont autour de vous. Mais, attention, si vous êtes bien sûr muni d'un ordinateur de mégahertz, eh bien, dans ces cas-là, vous pourrez directement monter en points pression bonus. Vous connaissez les points pression bonus, bien évidemment, Viviane.
1: Non.
0: Non, alors les points. J'espère que vous avez bien retenu la règle du jeu qui est un tout petit peu compliquée, mais une fois qu'on l'a bien compris, vous allez voir, c'est très très simple. Je vous assure que ça peut aller très très vite. Donc dans ces cas-là, vous avez un nombre de points, vous perdez absolument tout, vous dites bleu, blanc, bleu, et puis à ce moment-là, vous repartez sur un nombre de points bonus directement qui vous seront attribués dans votre point de joker. D'accord?
1: D'accord.
0: Alors on y va, on est prête à jouer, Viviane?
1: J'essaye.
0: Alors attention, on va se concentrer. Je rappelle que vous jouez donc pour votre fils Julien, qui doit probablement nous écouter, qui est fidèle de l'émission également, je pense. N'est-ce pas, Viviane?
1: Ah oui, je pense, oui.
0: Alors attention, on y va. Est-ce que vous êtes prête?
1: Oui.
0: Vous allez vous faire aider du public? Le public est prêt?
2: Ouais.
0: Le public est chaud?
2: Ouais.
0: Le public est-il chaud pour
2: ouais.
0: Le public est chaud bouillant, bien évidemment.
2: Viviane, Viviane, Viviane, Viviane, Viviane, Viviane, Viviane.
0: Vous entendez? C'est l'émission du Kikidan, vous savez, tous les soirs, on modulation de fréquence, c'est en direct, bien évidemment, donc on se lâche, évidemment. Ah, attention à ce que vous êtes prêtes, on rappelle bien évidemment que nous sommes aujourd'hui en direct de l'épisode psychiatrique de 50 ans en Yvelines.
1: Oui.
0: Et on en profite pour saluer la direction, parce que c'est vrai qu'on fait un petit coucou à tous les HP de France qui nous écoutent ce soir et qui,
1: bonjour,
0: à mon avis, vont être très contents d'être avec nous. Vous êtes prêtes?
1: Oui.
0: Alors, première question, si je vous dis bleu, blanc, rouge, vert, orange, à votre avis, qui est-ce, Viviane? Il vous reste encore quelques instants. Je vous rappelle les couleurs. Bleu, rouge, jaune, vert, vert, bleu, rouge. Vous me dites?
1: Je ne sais pas.
0: Réfléchissez un petit peu. Faites marcher le cerveau. On y va, on l'actionne. Vous pouvez faire marcher le cerveau. On appuie sur on, c'est parti, on enclenche.
1: Non.
0: Vous prenez pas le risque?
1: Non.
0: Vous prenez pas le risque? Non, elle dit non, elle a bien raison. Elle est très très forte, elle n'est pas tombée dans le piège, évidemment, il y avait le double jaune. Et moi, j'ai retenu. Le double jaune, bien évidemment, vous connaissez la règle du jeu, qui est l'élimination directe, vous n'êtes pas tombée dans le piège. On sent que vous nous écoutez un petit peu quand même, Viviane. Hein. Viviane?
1: Oui?
0: Vous nous écoutez un petit peu, je sens que vous êtes beaucoup plus experte que vous ne le dites en kiki donc. Hein. Alors, ça vous fait évidemment un point. Est-ce que vous décidez de l'accumuler sur le nombre de points que vous avez déjà tout perdu, ou est-ce que vous préférez déjà le mettre dans le...

0: arrêté?
1: Et oui, oui,
0: eh bien, c'est gagné! Félicitations, Viviane, c'est gagné, effectivement. Vous avez bien réussi, vous êtes allé au bout du jeu, vous vous êtes pas laissé piéger. On a essayé de vous appeler le double bleu, mais le double bleu n'a pas fonctionné. Écoutez, Viviane, j'ai une excellente nouvelle pour vous, puisque Julien va peut-être repartir avec ce merveilleux week-end en Australie, en demi-pension complète, bien évidemment. On va dire que quasiment l'intégralité est...